0: C'est ça, c'est bien. Allez, on se retrouve tout de suite après.
1: Ah putain, mais c'est quoi cette merde là?
2: Ah, je sais pas.
3: Oh là là!
1: Oh, mais c'est quoi ce bordel?
3: Oh là là!
1: Ah là, mais c'est quoi ce...
4: Je sais pas!
3: Oh là là!
1: Mais merde, qu'est-ce que c'est ce bordel ce soir?
2: C'est parce que les prises elles marchent plus, on est obligé de passer par des rallonges, Gérard.
1: Donc vous voulez vous écouter Pierre, Paul, Jean avec.
4: Oh non!
2: Mais non, c'est l'autre fiche! C'est l'autre fiche!
4: Les secoupes vibrantes!
2: Les secoupes vibrantes!
1: Mais c'est quoi ce bordel?
3: C'est quoi ce boulot de merde?
2: Non, ça c'est de la prod à balle.
1: J'ai encore une heure à pire, c'est le bordel, le micro
2: est
1: déconne.
4: Attends,
3: c'est quoi ce son là? On se croyait dans une porcherie.
1: Mais non, mais c'est quoi là?
2: Je sais même pas, je... C'est la panique. Ouais.
1: Oh là là là là! Mais il est même pas branché!
2: Mais si, attends, il va être branché.
3: Tu bosses un peu.
5: Tu vas aller de la bande FM.
2: Voilà, tu vois.
1: Ah, vas-y.
0: Ah, voilà. On vient de se couper les secoupes vibrantes avec Remé des poils. J'en ai pas encore eu. J'ai pas encore eu d'orgasme. D'orgasme. Voilà. Alors, on récupère. Sans cuquère.
3: Sans cuquaillera.
5: Allô. Tranquille, Gérard.
0: Ta fréquence.
5: Oh, vas-y, reste tranquille.
0: Tu restes poli ou sinon tu sors.
5: Moi, mes potes de la cité, faut des pouces, reste tranquille un peu.
0: Bon, là, Manu, terminé pour lui.
3: Attends, il avait un truc super intéressant.
0: Non, allez hop.
5: Vas-y, ferme ta gueule.
0: Allez hop, tu dégages. Allez hop, au revoir,
3: J'y arrive pas.
0: Tu lui dis au revoir.
3: Au revoir.
0: Hop.
3: J'arrive pas à le reprendre, Gigi.
5: Si t'as ton débat, c'est tout, tu restes tranquille.
0: Ouais, bah toi, tu dégages, c'est tout, au revoir.
5: Attends, bichon.
0: Au revoir, allez hop, Manu, s'il te plaît, tu me le vires.
3: J'arrive pas.
0: Ouais.
6: Tu l'as.
0: Ouais, bah vous restez poli parce que tout à l'heure, j'arrête. Ok.
5: Super.
0: Alors, ouais, bah toi, tu t'en vas, toi, ça va être super pour toi. C'est toujours parmi nous.
6: Oui, toujours parmi toi, Gérard.
0: Et Armageddon, dis donc, c'est ça?
5: Non, Armageddon, s'il te plaît.
0: Ah bah ouais.
5: Bonsoir, Gérard, heureux de pouvoir enfin te parler.
0: C'est quoi ta fréquence?
5: C'est 101.17.
0: 101.17, ça existe?
5: Tout à fait, c'est à Liandreux.
0: À Liandreux?
5: Oui.
0: C'est où ça?
5: C'est dans Lyon-Maritime.
0: Dans Lyon-Maritime. Dans Lyon-Maritime?
5: Oui, la partie côtière, si tu veux, de la frontière.
0: Eh mais c'est qui s'amuse à passer l'aspirateur, là?
5: Qu'est-ce qui se passe? Toi, tu devrais le passer un peu plus souvent, d'ailleurs.
0: C'est qui passe l'aspirateur? C'est pénible, hein.
5: Si seulement ça pouvait être ta femme.
0: Tu sais ce qu'elle dit, ma femme? Elle te dit les 5 lettres. Et encore, je suis poli, d'accord? Alors, la question, un ovni ou extraterrestre, peuvent-ils être stationnés partout? On demande à suceuse. Noémie? Tu prends des auditeurs au standard, il me faut du monde là, on a que deux personnes, faudrait peut-être accélérer hein. Alors Armageddon là.
5: Dindon, moi je pense que ça dépend tout simplement du véhicule.
0: Ouais,
5: partout, c'est pas question d'OVNI, d'extraterrestre ou pas, ça dépend du véhicule, c'est tout. Si t'as un véhicule prioritaire, si t'as un truc de médecin ou un truc comme ça, tu peux, sinon, que d'hab, comme d'hab. Privilégié, il y a des nantis et c'est toujours pareil, voilà.
0: Mais de toute manière, il n'y a pas que les privilégiés, hein, c'est pas parce que c'est des urgences, tu peux stationner quand même un peu partout, si on veut dire.
5: Tu vas me faire croire qu'un OVNI, il est là en urgence. C'est pas possible.
0: Ouais, d'accord.
5: Bah oui.
0: Oh, non, mais je parle un peu vulgaire parce que j'ai un son couru dans le micro là, mais c'est la catastrophe là ce soir. Hein.
3: Gérard, j'ai deux nouveaux auditeurs pour toi.
0: Ouais.
3: Il y a Dalida du Cosmos qui est arrivée, bonsoir. Et il y a aussi Mouldor. Bonsoir.
5: Bonsoir, DJ.
6: Salut, DJ.
5: Oui, bonsoir, Mouldor. Ouais. Là-bas dans le noir.
0: Mouldor.
5: Oui, Mouldor, ouais. Mouldor, ça peut.
0: Mouldor.
5: Oui.
0: Et l'autre. Oh là, oh. Fulgar.
5: Il est beau celui-là.
0: Voilà. Merci.
3: Pas mal.
4: C'est quoi?
0: Double son, j'aime pas trop, d'accord? Et c'est qui?
3: Il kiffe que la double peinée.
0: Et c'est qui l'autre?
3: Dalida du Cosmos et Mouldor.
0: Dalida.
5: Dalida.
0: Tu te réveilles?
5: Bonjour. Bonsoir, c'est Orlando. Bonsoir. C'est drôle.
0: Bon, c'est quoi ce bordel là?
5: C'est très drôle, je t'aime.
0: Ah, non, mais c'est quoi là? Oh, pas... Olivier, je la prends, s'il te plaît, au boulot.
2: Tu peux peut-être essayer de faire ton débat avec le mec qu'on entend.
0: Bon, Dalida, tu t'écrases! Dalida, tu t'écrases une fois! Dalida, deux fois Dalida, trois fois au revoir.
4: Non,
0: au revoir.
7: Gérard.
0: Dalida, au revoir. Dalida, au revoir. Manuel, une fois.
3: Oui, une fois.
0: Culbir.
7: Culbir.
3: Culbir qui? Culbir qui?
0: Dalida, Culbir.
3: J'entends rien. J'entends rien, Gérard.
0: Oh là là.
3: Gérard, Dalida. Dalida.
0: Eh, hey, le fils, comme les oreilles, ça se lave.
3: J'avais pas entendu, tu parles pas assez fort.
0: Ouais, bah, je parle pas, j'ai un micro de merde.
3: Quoi?
0: Hein? Ouais, ouais, allez hop, tu viens Dalida, tu vas me reprendre une autre personne. Mulder, donc la question, tu l'as entendu?
8: Oh bah non, carrément pas.
9: C'est pour les...
8: Ah non, j'ai carrément
0: pas. Mais ça...
3: Gérard?
6: T'es venu avec Curly?
3: Je sais pas ce qui se passe.
0: Quoi, ce bordel là?
10: Ah. Isme ce week-end à...
3: Gérard? C'est la radio ça?
10: Après, Eunice Barber,
3: Christine... Ah, ça a l'air... Ouais.
0: Oh là là là, je sens qu'on va... C'est quoi là?
3: Ah.
0: Oh, oh!
3: Mais quoi? C'est pas moi? Gérard!
0: Fulder, bonne nuit.
3: Ça remonte là, on est à 4 minutes.
0: Bonne nuit.
3: Gérard, ça remonte un peu sur l'IRC.
0: Fulder, bonne nuit. Olivier de la Pro, tu viens à la place. Au boulot, Fulder dehors.
3: On pose un truc.
11: Un pétomane pour un DEP, c'est chaud.
0: Fulder, tu vires.
3: Ouais, bah ouais. Et putain, c'est le micro d'Olivier.
8: Le mot de la Pro.
3: Qu'est-ce qui se passe?
0: Oh, tu parles. Ouais, t'es bouché ou quoi là, le double son?
3: J'entends rien moi.
0: Le double son!
3: C'est tes oreilles, c'est le cire humaine, Gérard. Ça colle et après on entend des doubles trucs, ça se répercute sur les parois et c'est une horreur. C'est tout.
0: Olivier!
11: Ah, ça marche.
0: Voilà. Commence pas ton bordel, hein.
11: Gérard, je vais en profiter pour poser une petite question de l'IRC. Il y a Yankee qui voulait savoir comment elle donne au lit la sœur Dicky.
0: J'en sais rien. Alors, s'il commence à parler des conneries comme ça, ça commence à bien faire sur l'IRC. Manu.
3: Bonsoir.
12: Je voulais...
3: Ok.
12: Bonsoir.
3: Je voulais accueillir Dark Cador. Bonsoir.
12: Bonsoir.
6: Ça va?
12: On l'a mis un coup de ventoline, là.
0: Manu, tu l'as bien prévenu que c'était un débat, non un champ de foire, ici.
3: Okay, ah bon? Ouais, non, je l'ai dit.
0: Dark Cador.
12: Je suis là, Gérard.
0: Dark Cador, c'est pas un bordel!
12: Je t'écoute, Gérard. Je sens la force te pénétrer.
0: Bon, alors.
12: Et te dilater.
0: Manu, tu sautes Dark Cador.
3: Je le calme.
0: Tu le calmes tout de suite parce que Cador, il va dégager.
12: Oh là là là.
0: Alors, la question, c'est un ovni ou extraterrestre peut-il stationner partout? On va demander à. Suceuse.
6: Oui, j'ai. C'est ce que disait tout à l'heure mon camarade, ça dépend de la taille de ton véhicule.
0: Donc Mulder, tu veux dire?
12: Non, Armageddon, non. Je pense qu'on peut pas savoir, Gérard. T'en as déjà vu, toi, un extraterrestre?
0: Non, mais attends, c'est bien toi tout à l'heure qui m'a dit que.
12: C'est moi.
0: C'est qui?
12: C'est Armageddon, non, je t'ai dit.
6: Ouais, c'est lui qui.
0: Ah ouais, c'est toi, ouais.
12: C'est moi, ouais.
0: D'accord.
6: Tu me laisses finir si t'as pas une capsule, genre, tu vois, cabine téléphonique, t'as plus grand. Tu la mettre n'importe où.
0: D'accord. Et tu veux faire allusion à quoi avec la cabine téléphonique?
6: Bah rien, je sais pas. Pour te donner une idée de grandeur.
0: Suceuse, un conseil que je te donne, t'amuses pas à essayer de vouloir dire des conneries par rapport à ce que je faisais quand j'ai connu Max, d'accord? Parce que sinon tu pourras...
12: la prostitution, c'est tout.
0: Dark Cador, tu t'écrases, s'il te plaît.
3: Non, c'est pas lui,
12: je crois.
6: C'est Dark Cure.
0: Olivier, s'il te plaît.
12: Oh là là.
0: Olivier, merci. Dark Cador. Non, Mulder, pardon.
12: Ouais, bah moi je t'ai dit, j'en sais rien, t'as déjà vu un extraterrestre, toi? Tu peux juger? Tu peux pas répondre à cette question?
6: Mais t'as pas d'imagination, Dark Cador.
12: Bon, tu es la meuf.
0: Non, c'est pas Dark Cador, c'est Mulder.
12: Déjà.
0: Qui c'est qui s'amuse à mettre des informations parmi vous?
12: Bonsoir,
13: Dark.
12: Bonsoir. Si je te rappe, je te mords.
13: Moi j'ai pas prévu ce que t'as fait à Yoda, déjà.
3: Dark Cador.
0: Ah, c'est ça. Tu te sens bien toi là ou quoi? Allez, dégage là, d'ici toi, carrément. Ouais.
5: C'était le délai, Clito.
0: Oh là là. Oh là là, c'est quoi là, celui-là encore? Bon, il est déjà pas capable de réparer les micros, mais il s'amuse à faire le bordel.
6: Noémie, elle a rien.
11: Ça rechute l'audience.
5: Là, on touche le fond, là.
0: Noémie, c'est bon, ça va? On se demande de venir épauler Manu pour prendre des auditeurs, mais apparemment.
14: J'en ai pris, je travaille, t'inquiète pas.
0: Bah ouais, mais faudrait peut-être.
11: J'ai juste le temps de finir ma crotte, mais j'ai pas eu le temps de m'essuyer. Excusez-moi, j'arrive en coup de vent.
0: Tout à l'heure, tu
11: en parlant de vent.
0: Je crois que tu vas peut-être avoir le temps de te prendre une bave dans ta gueule si tu continues aussi.
11: Moi, je fais rien, et tu vois, c'est
0: obligé. Darkador, donc pour toi.
15: Pour moi, quoi, Gérard? Je n'ai pas entendu la question.
0: Oh là là, mais oh!
11: Parce que je le calmais au standard, j'ai dit.
0: Un extra.
15: Désolé, Gérard. J'ai une grande révélation à te faire.
0: Tu réponds à la question ou tu vires?
15: Je réponds à ta question immédiatement, Gérard.
11: Tu es son père.
15: Je suis ton père.
0: Alors, au revoir, Darkador. Au revoir.
15: Faire un bisou à papa.
0: Au revoir. Je dis au revoir.
15: Faire un poutou à papa, sinon je te tire les moustaches du cul.
0: Hop, tu lui dis bonne nuit, c'est terminé pour lui. Voilà, comme ça on va être tranquille avec celui-là.
11: Genre, j'ai un sondage de Davy One réalisé auprès du fan club des extraterrestres de Vosserfeld-Molette.
0: C'est où ce...
11: Apparemment
0: c'est
11: ça doit être en Belgique. 10% des gens se demandent si les extraterrestres n'ont pas des kystes dans le cou.
0: Mais non, il y en a plus.
11: Il y en a plus, il y en a plus du tout. 26% des gens ont déjà vu un extraterrestre. Il ressemblait au cul de, on dira pas qui, avec des Twix pour les yeux. Et 28% des gens n'aiment pas les extraterrestres car ils ne lisent pas Homo Mag.
0: Eh ben, c'est bien là. Dans ce cas-là, son sondage de merde, il peut se le carrer ou que je pense. On a personne d'autre, hein, Noémie, pour l'instant. Y a personne d'autre qui peut. Narcador, on a personne pour le remplacer.
11: Non, j'ai pas trouvé encore.
0: Bon, alors on pose la suivante, c'est pas grave, il prendra où que ça en sera la question. Êtes-vous terrifié ou impressionné par des ovnis ou des extraterrestres?
11: Êtes-vous quoi?
0: Êtes-vous terrifié ou impressionné par les ovnis ou extraterrestres? On va demander ça à Armagedindon.
5: Oh, pas presque, pas presque. J'espère que tu plaisantes.
0: Attends, 5 minutes.
11: Oui, non, je voulais juste, oui. On accueille à nouveau à la place de Dark, Darkador, on accueille Jean-Claude.
5: Oh là là. Bonsoir Jean.
0: C'est qui s'amuse à faire ça?
11: C'est pas moi, il vient de mettre un auditeur à l'antenne.
0: Je sais pas. Alors tu lui dis que
11: attends.
0: C'est...
11: Y a une couille. Ah voilà,
5: c'est... Ah bah c'était Jean-Claude c'est alors.
11: Non, je sais pas.
0: Mais non, mais c'est qui s'amuse à mettre de la musique comme ça, là?
5: Jean-Claude, tu vas me dire,
11: mais moi,
0: je Jean-Claude, c'est toi?
11: Mais je crois qu'il est pas là, Jean-Claude, en fait, je sais pas.
0: Ah bon, bah allô? Alors. Allô?
16: Allô?
0: Jean-Claude?
16: Allô?
11: Ah, ça y est, il est là.
16: Allô?
0: Jean-Claude?
16: Oui, allô?
11: Il est, ça y est, c'est bon.
0: Allô? Jean-Claude?
17: Allô? Allô?
18: Allô?
17: Oui,
0: écoute. Mais c'est quoi ce bordel au standard là?
17: Je sais pas. Écoute, Gérard, c'est ton couille-caille. Je voulais juste te demander un service. Est-ce que tu pourrais péter que je récupère mon sushi, s'il te plaît?
0: Mais lui, j'avais dit au revoir. Qu'est-ce qu'il fait là encore?
17: Non, mais
0: c'est
17: Jean-Claude. J'ai récupéré mon sushi.
0: Non, mais tu. Alors tu lui dis au revoir.
17: Ok, si tu peux.
0: Allez, bonne nuit.
17: Gérard, s'il te
0: plaît. Bonne nuit.
17: Une anguille, ça
0: bonne nuit. Faire.
17: C'est un coup, je récupère mon anguille.
0: Dégage, au revoir, bonne nuit.
11: Qui?
0: Jean-Claude, là, tu lui dis au revoir, comme ça me prend des vacances.
11: Ah, il n'y a pas Jean-Claude.
0: Ben si,
11: Jean-Claude.
0: C'est l'autre, là. C'est celui qu'on a viré tout à l'heure.
18: Oui.
0: C'est Sam Koukaï, là.
18: Ah,
0: alors tu lui dis au revoir.
11: Ok.
0: Bon, alors, suceuse.
18: Oui, GG.
5: Voilà, c'est de la studio, là.
18: C'est quoi ta question, GG?
0: Êtes-vous terrifié ou impressionné par les ovnis ou extraterrestres?
18: Ça dépend de quel film.
0: Bah justement, on va parler parce qu'on va commencer à en venir sur les questions, sur la question qu'on parlait de tout à l'heure de V et de IT.
18: Ouais, par exemple, tu vois, quand j'ai regardé IT, j'ai pas eu peur.
15: Bonsoir et bienvenue sur le répondeur de Monsieur Manu.
0: Manu, s'il te plaît!
15: Chuchoter le contour anal. Appuie sur 1.
0: Appuie sur 1.
11: C'est pas moi, mais merde!
15: Approche ton contour anal du combiné.
11: C'est moi? Voilà. Ça marche encore.
0: Alors c'est qui?
15: Approche encore un peu plus ton contour anal du combiné.
0: Bon, bah quand celui-là il aura.
15: Je ne vois pas ton contour anal. Rapproche-toi. Ça y est.
0: Bon, ça y est, c'était...
15: Attention, prends bien ta respiration.
0: Manu, s'il te plaît, tu fais ton boulot, correctement et Fildar, tu arrêtes.
17: Ça démarre.
0: Oh là là, mais c'est quoi ce bordel? Hé, quoi? Manu Fildar, c'est la dernière fois que je fais des débats.
17: Rapprochez ton pourtour anal du combiné. Rapproche ton pourtour anal. Ça y est. Ça y est, ça y est.
6: Ça y est, ouais.
0: J'en sens qu'il y en a qui vont morfler.
17: Attention, c'est parti.
0: Ouais.
6: Oh oui. Oh.
17: Et maintenant, soulève-toi.
0: Tu gères un peu le standard ou pas? Manu! À moi!
17: Hop là. Bien soulevé.
0: Non mais attends,
17: on peut plus là.
0: Non mais là c'est même pas la peine qu'on continue.
17: Pour soulever tes testicules.
0: Allez, hop, c'est pas la peine.
17: Appuie sur la touche numéro 6.
0: Non non, c'est pas la peine. Ben voilà, donc tu peux
17: attention.
0: Tu peux dire au revoir aux auditeurs, on arrête, c'est terminé.
17: Le pourtour anal.
0: C'est terminé.
17: Ouais.
0: C'est terminé, il y a trop de chute, il y a une baisse trop. Non, dis au revoir. Non non, je dis au revoir.
17: Réponds à ta question.
0: Non.
17: De la main gauche.
0: Non non, c'est terminé.
17: Agrippe le concombre sur le haut du frigidaire.
0: Non, non, j'arrête. Écoute. Attends, c'est quoi ce bordel, là? Non, non, moi, je continue pas de travailler comme ça aujourd'hui. Hein. Non, on arrête. Il y a une chute d'audience. Moi, j'arrête. Hein.
17: Sur la touche.
0: Non, non, mais là, c'est terminé, moi.
16: Bonjour, on reprend le débat et on part sur ta question. C'est
0: non, non, là, c'est terminé.
16: Parti,
0: hein. On arrête. C'est tout.
11: Ah, mais je crois qu'il faut que tu appuies sur 6.
16: Raccroche le concombre.
17: Pour réplucher le concombre, appuie sur la touche 48. Bravo, tu as épluché un concombre. Ouais.
0: Bon, bah c'est ça.
17: Tu peux faire.
0: C'est ça, pas
11: les auditeurs. Je coupe les auditeurs.
0: Non, mais c'est fini. Hein.
11: L'audience, c'est la catastrophe.
0: Ça, c'est terminé, donc on va dire.
11: C'est de la merde ce soir.
0: On s'excuse, donc suceuse. Suceuse, on te dit au revoir.
11: Bah non. On va reprendre et maintenant, les mecs, vous allez vous
0: mettre le feu. Non, mais là, maintenant, tu te débrouilles.
11: Mais essaie d'en monter l'audience.
0: Manu, c'est la dernière fois que je te le dis. Noémie, tu me prends des auditeurs tout de suite parce qu'on va mettre un disque et ça va aller vite fait.
11: Non, mais attends.
0: Non, mais moi, tant qu'on n'a pas de on va dire au revoir à Suceuse, à Muldor et à Margot Dindon.
11: C'est très bien, Suceuse, elle t'a rien dit.
0: Ouais. Bah, on garde Suceuse.
11: Et Margot Dindon aussi, hein, il t'a rien dit.
0: Bah, non, mais tu me changes des auditeurs, c'est tout. Et c'est terminé parce que là, c'est la catastrophe. Donc Manu et Noémie, vous avez le temps du disque pour nous trouver des auditeurs sympas et qui soient bien réveillés parce que sinon ça va car sinon j'arrive plus de suite. Donc Pildar, c'est quoi le titre?
11: Je sais pas, j'attends le titre de Manu qui
0: le titre du disque
11: probablement.
0: Allez là,
11: on se réveille
0: d'abord.
11: Gueule un peu.
0: Merci. Alors on va s'écouter le petit Iti sans maison avec respecte la nature comme moi, fais des proutes au GPL et on se retrouve après avec d'autres auditeurs.
17: C'est pourquoi,
0: canard? Allez,
19: hop, dehors. Les débats de Gérard.
0: Et voilà, vous venez d'écouter le petit Iti sans maison, avec respecte la nature comme moi, fait des proutes au GPL et. On récupère. Rigo,
11: c'est beau.
0: Je t'avais posé une question.
11: Attends, c'est les débats de Gérard.
0: Je dois savoir l'IRC avant quand même.
20: Ouais. Alors, on est énormément maintenant, c'est bien remonté. On est à 8247.
11: Eh ben,
20: parce qu'il y avait des gens comme Snooze qui étaient partis bosser des animes sous Lightweb.
0: Il n'y a pas de questions sur la. Il n'y a pas trop de questions.
20: Sur les ordinances, sur ta grosse oui, donc on va éviter.
0: Bah, ça, c'est pas la peine, donc dans ces cas-là. Bon, alors pour ça, on accueille Golgoth 21. Bonsoir à toi.
21: Bonsoir.
0: Ta fréquence, s'il te plaît.
21: 102.7.
0: D'accord. Suceuse, toujours là.
6: Toujours là, ouais.
0: Ok. Armageddon.
22: Ouais, toujours là, tranquille.
0: Toujours là.
22: Ouais.
0: Fildar, c'est la dernière fois que je te dis, tu t'amuses pas avec mon micro. Toi, avec mon micro.
22: Oui.
0: Fildar!
11: C'est pas moi.
0: Si, c'est toi, tu t'amuses.
11: Comment je peux faire?
0: Et c'est quoi, c'est DA que tu m'as mis là?
11: Tata.
0: Et Tata, t'appelles d'où? Tata, t'appelles d'où?
23: Excuse-moi.
0: Bon, allez, au revoir.
11: Tu peux. Non, il est là.
0: Il est où?
11: Mais il est là, on vient.
23: Oui.
0: Bon, Tata, au revoir.
22: Oh là là.
0: Au revoir. Écoute. Au revoir.
22: Allô.
6: Salut, Tata.
0: Ça y est, t'as fini tes conneries?
22: Mais non, mais je suis là.
0: Bon, tu prends pas une voix de PD, d'accord?
1: Mais dis donc, déjà, tu commences très mal, je trouve, parce que si tu commences à être aussi raciste vis-à-vis des PD, je trouve ça dégueulasse. À chaque fois que je passe sur l'antenne, c'est la même chose.
0: Ouais, bah, si t'es pas content, c'est le même prix. Si t'es pas content, c'est le même prix. Si t'es pas content, c'est le même prix. C'est moi qui commande le jeudi, d'accord?
1: Mais je suis contente, je suis très contente, mais par contre, tu n'as pas à m'insulter.
0: Ouais, bah, pour l'instant, c'est moi qui commande. Alors, je te dis que t'arrêtes un peu. Ok?
2: Là, le mec.
0: C'est clair, net et précieux, sinon tu dégages, d'accord?
1: Bon, alors, recommençons sur de bonnes bases, GG, parce que je crois qu'on est mal parti.
0: Ouais, bah, on est pas, on est mal parti. Pour l'instant, tu vas t'écraser, tu vas répondre à la question.
1: D'accord.
0: Ok?
1: Est-ce que tu peux me poser la question maintenant?
0: Alors, êtes-vous terrifié ou impressionné par des omnis ou extraterrestres? Donc, on avait commencé avec Tata, tu me laisses parler, s'il te plaît, merci. On avait commencé avec Suceuse à parler des deux films, donc c'est-à-dire E.T. et V, c'est ça, hein, Suceuse, hein?
23: Non, pas du tout, je voulais pas du tout parler de V.
0: Donc c'est avec E.T. alors?
23: Bah, E.T., je te disais, E.T., j'ai pas eu peur, mais Aliès, j'ai eu peur.
0: Avec Alien?
23: Aliès, ouais.
0: Ah ouais, mais c'est pas du tout le même film que V, ça, si
23: c'est des extraterrestres.
0: Ça se ressemble, ouais, c'est pareil.
4: C'est la suite, je crois. Ouais. Non, mais ce qui était bien dans V, tu sais, sur M6.
0: Ouais.
1: Qui jouait avec l'équipe, là.
0: Ouais, non, mais moi, je regarde...
4: Tu sais, on avait parlé tout à l'heure.
7: Sur la 5 aussi.
1: Sur l'extraterrestre ouvert, là, quand il est là. Il est
0: ouais,
1: beau,
0: non, mais justement, la question, on va y venir petit à petit.
4: Ah, on est à combien, là?
0: Là, on est à la 8e.
4: Ah, d'accord, ok.
0: Mais justement, comme Suceuse a voulu parler un peu de E.T., donc Golgoth, toi, Suceuse, on en rediscute un peu après avec les autres auditeurs. S'ils veulent bien qu'on en discute un peu avant qu'on arrête, parce que normalement c'est prévu jusqu'à 2h.
23: Mm-hmm.
0: Donc je voudrais bien qu'on finisse tranquillement et de bonne humeur, s'il te plaît, Tata, parce que c'est pas toi qui commande et tu me coupes pas la parole, s'il te plaît, merci.
1: D'accord, mon bijou.
0: Donc moi, je voudrais terminer sur de bonnes bases. Le premier débat que je fais, celui qui s'amuse derrière un PSA, qu'à faire ça, arrête.
2: Ah, ça jouit, hein.
0: Donc, Golgoth 21.
2: Ouais, bah alors, moi en fait, parler d'extraterrestres, non, j'ai pas trop peur, mais là, ce qui m'a fait vachement flipper et impressionner, c'est qu'il y a peu de temps, à ce qui paraît, la planète Kist a implosé, et bon, j'ai peur qu'il y ait des déchets qui retombent sur la planète Terre, ça serait chaud.
7: Des boues.
0: Tu veux faire allusion à quoi exactement?
2: C'est planète Kist.
0: Ouais, non, mais...
2: dans le système solaire de Dagobah.
0: Ouais.
2: Et donc, à ce qui paraît, ça a explosé il y a très peu de temps.
0: Ouais, et tu veux faire, en parlant de Kist, tu veux faire allusion...
2: Non, je parle pas de Kist, je parle de la planète Kist.
0: Ah, d'accord.
2: Avec un E.
0: Ouais,
2: c'est pas la même chose, avec un E à la fin.
0: Donc, pour toi...
2: Ah ouais, ça me fait flipper, hein. C'est le genre de truc, ça m'impressionne grave. Hein.
0: Mais pas trop. Donc, comme Suceuse disait, même Armageddon dindon, là, si tu veux réagir aussi. Ouais, même bon, Tata, si, après je te poserai la... tu répondras à la question.
1: Merci.
0: Donc, comme Suceuse disait là tout à l'heure, en parlant de IT, est-ce que vous l'avez déjà vu, vous, ce film-là?
2: Ouais, ben bien sûr.
4: ITV avec les infos en continu.
0: Non, t'es bouché, quoi. Tata, tu l'as déjà vu, toi, ce film-là?
1: Bah oui, j'ai déjà vu. Moi, j'étais très, très...
24: Enfin, Tata, mais à qui tu parles?
1: Attends, je suis à la radio.
24: Mais
1: je suis à la radio.
24: À la radio de quoi?
0: Bon, tu me le mets en antenne, Tata. Au revoir.
1: Je ne veux plus vous parler.
0: Au revoir.
1: Ça se termine en ce moment.
0: Manu, tu lui dis au revoir.
4: Je me gratte.
0: Tu te dépêches.
4: Attends, je me gratte.
0: Une fois.
1: Allô.
4: Deux fois.
1: Allô.
0: Deux. Manu, tu sors.
4: Oh non, déjà.
0: Allez, tu lui dis au revoir, c'est même pas la peine qu'il revienne.
4: Au revoir, c'est même pas la peine que tu reviennes.
0: Mais
4: ça y est, il est parti.
0: Armageddon, là.
2: Ouais, non, moi je te disais, moi j'ai pas peur, je suis pas une fiotte, hein. Mm-hmm. Je connais quand même, on va pas se laisser emmerder par 2-3 aliens de base, quoi, tu vois.
1: Ça
2: kiffe.
0: D'accord. Donc, toi, Golgoth, tu ne l'as pas vu, toi, d'après ce que tu m'as dit, hein?
2: Armageddon?
0: Non. On te parle de E.T., espèce d'andouille.
2: Oui, bien sûr que j'ai vu ça, mais j'étais très jeune et je m'en souviens qu'à moitié. En fait.
0: Qui c'est qui s'amuse à
2: Ah non, rappelle pas le répondeur de Mazur. Ah ouais, non, je sais pas, non, ça.
0: C'est qui s'amuse, là?
2: J'ai plus de son con.
4: Putain, hein, Manu, t'es pénible.
0: Manu!
4: Mais je fais rien, j'appelle personne, là. De fou.
0: Eh mais c'est quoi cette sonnerie?
4: C'est un auditeur qui appelle,
2: je sais pas.
4: Décroche le lui aussi, ça sonne, tu branles rien.
7: Tu vois bien qu'il est en main libre là, regarde.
22: Il est en conférence là, ça voit.
7: Il est en main libre. La question suivante. Ouais. Combien de sortes d'ovnis d'extraterrestres existent-ils? On va demander à Golgoth.
21: Bah alors vu que déjà je suis... Oh putain, c'est dur là. Hein.
8: La ligne de votre correspondant est interrompue. Nous regrettons de ne pouvoir donner suite à votre...
7: Okay, Manu!
21: Ok.
7: Manu!
21: Ok.
22: Ah, t'es reparti pour un tour.
7: Qu'est-ce qu'il y a, Gérard? Excuse-moi, j'avais pas mon casque. Je cherche celui qui s'amuse à faire ça.
8: Ok.
7: Sinon, il est 1h30.
21: C'est le cochon de base.
4: Est-ce qu'on pourrait revenir un peu dans le débat? Parce que moi, j'aimerais bien suivre un peu ce débat de merde.
21: Ouais.
7: Toi, déjà, pour commencer, tu vas fermer ta grande gueule.
22: De merde.
7: Rien de merde. Et tu vas faire ton boulot à l'aria et c'est tout.
4: Tu sais que t'es beau quand tu t'énerves parce que t'as les moustaches qui bandent. Et elles sont grosses. On accueille Princesse Léa à GG. J'ai pas eu le temps de foutre la zik. Enfin, tu comprends, moi.
7: Princesse Léa,
4: c'est bien, je connais ta galère.
7: Princesse Léa, bonsoir.
9: Oui, bonsoir.
7: T'appelles d'où?
4: C'est Chufis.
9: Et j'appelle de Paris.
7: Donc, sans un train.
21: Je suis allé à Paris en ce moment.
7: Ok. Vous vous calmez là, les deux mecs?
21: Ok, Michel.
22: Impressionné quand même.
7: Combien de sortes d'ovnis ou d'extraterrestres existent-ils, alors, Princesse Léa?
9: Alors, il y en a beaucoup, beaucoup. Hein.
7: C'est-à-dire?
9: Il faut faire attention. Hein. Faut faire, entre les ovnis et les extraterrestres, déjà, il faut faire une distinction. Et il y a énormément. Il y a les gentils aussi, les méchants, tu vois.
7: Ouais. Non, mais combien de sortes?
9: À mon avis, il y en a un bon millier. Beaucoup de Chewbacca, beaucoup de Yoda, etc. Tu vois, il y a ouais, plein de sortes d'extraterrestres. Non, mais c'est très très intéressant.
7: D'accord.
21: Cool.
7: Armageddon.
22: Ouais, moi je pense que c'est carrément incalculable.
9: Complètement.
7: Non, mais tu peux préciser.
22: Parce que bah non, je peux pas préciser. Je t'ai dit que c'est indénombrable, donc ça veut dire qu'on peut pas préciser. Justement, ils sont tellement nombreux que je sais pas, il faudra des années pour compter tout ça, tu vois. Voilà.
7: Et c'est ça.
9: Moi, je crois qu'il y en a autant que de terriens.
7: Autant d'ovnis d'extraterrestres que de...
10: Et re-bienvenue sur le répondeur de Monsieur Mazur.
9: Ouais, enfin.
10: Tu es une grosse cochonne. Tu as déjà appelé et dépensé 4875 francs tout à l'heure pour te faire lécher le pantoufle.
7: Manu, une fois,
10: désormais,
7: Manu.
10: Tu veux jouer avec
7: c'est pas moi. Manu, je te jure sur ta tête que c'est pas moi. Bon, alors je sens qu'on va dire...
10: Faire une branlette espagnole à la race à bien.
7: Je sens qu'on arrête.
10: Sur la touche numéro 2.
7: On va arrêter. Donc on va faire
10: chatouiller. Coucou à Gérard.
7: On arrête le débat. On arrête le débat. On demande Gérard,
4: est-ce que vous la servez ou pas?
10: Tu
7: coupes tout, arrête, on a terminé, c'est fini.
4: Non mais non.
7: Alors c'est toi qui t'amuses à faire ce con.
4: Mais non, je viens de couper l'insert moi.
7: Alors, alors de toute manière,
10: c'est ça.
7: Tu mets les auditeurs, je dis au revoir et c'est terminé. Fait déjà trois fois que ça se produit.
4: Mais je coupe l'insert moi, je peux pas faire
7: ça. Non, ça vient pas, t'as pas celui.
4: Mais je coupe l'insert, regarde.
10: Pour éplucher.
4: Regarde. Tu vois?
10: Petite carotte.
4: Je coupe l'insert moi.
7: Eh, c'est quoi le voyant vert là qui clignote? Voilà.
4: C'est des gens en attente?
7: Non, tu les mets sur...
10: Approchez, c'est coucou.
7: Tu m'éteins ça, s'il te plaît!
4: Mais je peux pas, c'est pas moi!
7: C'est qui?
4: Bah, je sais pas.
10: Nous te conseillons pour cette opération de te...
7: Bon, allez hop, c'est terminé. C'est terminé, le premier débat. Le premier débat du jeudi par mois. Bien, foire. On a foiré de tous les côtés, donc on fait la conclusion et c'est tout.
20: Non, Gérard, il y a du monde qui revient sur l'IRC.
7: Manu, c'est terminé, tu me coupes tout.
20: Coupe-lui tout, s'il te plaît.
7: Ok.
20: Faut des grosses cisailles, quand même.
7: Tiens, je vais te mettre une grosse cisaille sur le coin du museau, tu vas voir.
20: Qui coupe le métal et tout.
7: Hein? Noémie. Hey Noémie, faut pas... Ouais, non, mais faut pas dormir, hein, pour...
12: Tu veux que je passe à l'arrière, Gérard?
7: Non. si tu mets l'autre,
25: ça... J'ai un fil avec moi.
7: Non, il reste là-bas. Bon, c'est simple. C'est où? Tu calmes...
4: Deux choses. Une. Dis-la.
7: Déjà une, toi, tu perds
4: déjà une.
7: Toi, déjà, pour commencer, tu vas faire ton boulot correctement.
4: Deux.
7: Et de deux, au standard, vous faites votre boulot.
4: Trois.
7: Et trois, vous fermez vos gueules.
4: Voilà.
12: Merci.
25: C'est un bon point, ça.
7: Alors, je préviens, je recommence. Il reste plus qu'à peine une demi-heure. Si j'entends encore Monsieur Mazur, j'arrête carrément d'entrer. C'est simple, clair, net, précis. J'irai pas jusqu'aux 11 questions.
4: On en a la 8e, là.
7: Non, 9e.
4: Putain, ça passe.
7: Donc, la question, c'était combien de sortes d'ovnis ou d'extraterrestres existent-ils? On en était avec...
4: Vous êtes à l'antenne.
7: Oh, on est à l'antenne.
20: Dis le plus fort, Gérard.
3: Pas leur dire, pas. C'est à toi de leur dire.
20: Je peux pas leur dire.
10: Tu as su sauter les coucouilles de Gérard. Bon, et tu étais vivant ou vivant.
7: Ça y est, c'est terminé. C'est fini. C'est fini ce coup-là, j'avais bien précisé.
3: Mais
7: donc.
3: Non, mais c'est à toi, tout à fait, tu t'as commandé.
7: Terminé. Manu, c'est terminé, tu dis...
3: Non,
7: c'est fini.
3: Il y a 2 heures, il y a l'animateur est pas arrivé.
7: Mais c'est quoi là que tu me fous comme merde? Là, pour l'instant, t'es en train de foutre de ta merde. Tu la fous déjà, tu la fous pas la semaine avec Max, mais avec moi tu la fous.
4: Avec c'est comme ça, terminé. Je fais pas caca et là je fais une grosse...
7: Tu as calmé tout le monde et rapidement.
4: Ça y est.
7: Non, mais tu vois, c'est pas... Ça y est. Tu l'as fait tout de suite.
3: Non, ça y est.
4: Gérard,
20: pas de soucis. Sur IRC, il y a beaucoup d'internautes qui aimeraient bien savoir ce qu'on peut gagner une fois qu'on t'a coupé les couilles sur le répondeur de Monsieur Mazur.
7: Il n'y a rien du tout. À gagner, c'est tout. Ils passeront chez Bob demain matin et lui demanderont. Voilà, comme ça, ils verront. Ils verront ça avec Bob.
3: Ouais, c'est génial.
7: Alors, Golgoth.
5: Ouais.
7: Donc, pour toi.
5: Bah, moi, je t'ai déjà répondu, en fait, Gérard.
7: Non, tu m'as pas répondu, je t'ai armé.
5: Ok, donc 25, peut être 37, il doit en avoir pas plus, hein, à mon avis. Parce que ça s'est arrêté à Golgoth 37, donc il y a eu 37 prototypes.
22: C'était des antiracks, quoi.
5: Ouais, après c'est des antiracks, donc ça doit faire une cinquantaine en tout, à peu près.
7: D'accord. Ouais, bah disons,
22: En fait, la différence, c'est qu'il y a un pilote dans les antiracks et pas dans les Golgoths, en fait, c'est ça la différence.
7: D'accord.
22: Golgoth, il est télécommandé, en fait.
5: Gérard, en tant que Golgoth, j'ai un gros pouce et j'aimerais savoir si Sandy est ok pour me le sucer.
7: Alors, Golgoth, au revoir.
20: Quoi, Golgoth, au revoir.
7: Ouais, tu lui dis au revoir, ça y apprendra, ça lui.
4: Faut le faire gueuler, le moustachu ou pas?
22: Ouais, vas-y.
4: Ah merde, pardon. Oh merde, mon micro, putain.
7: Tout à l'heure, toi, ça te fait gueuler le carton de CD sur le coin du museau, toi. Tu crois que tu as ramassé les CD tout à l'heure, toi?
20: Oui, sur IRC, une petite question de Snooze pour calmer le débat. Il voulait savoir de quelle planète. De quelle planète viennent les extraterrestres?
10: Ah, waouh, oui.
7: Bah, ils viennent d'une planète comme les ovnis. Donc, le nom de la planète, j'en sais rien. Mm-hmm. Parce qu'on ne sait pas sur quelle planète ils sont exactement. Mm-hmm. Donc, je ne peux pas trop lui répondre.
4: Mais, depuis tout à l'heure, tu parles des ovnis, mais c'est comment physiquement un ovni?
7: Un ovni, c'est une genre de secoupe volante, exactement.
4: Mm-hmm. Mais de manière,
20: Il y a quoi dedans?
7: Bah, c'est des extraterrestres, c'est les bonhommes verts qui sont dedans. De toute manière, je sais pas, j'entends.
20: Ils sont verts comme les schtroumpfs?
7: Non, les schtroumpfs, ils sont pas verts, ils sont bleus.
23: Mm-hmm.
7: À mon avis. De toute manière, si vous voulez savoir exactement ce que veut dire le mot ovni et tout ça, bah, vous attendez mardi avec les frères Bogdanov qui seront là, justement, pour en parler.
23: On te l'a dit, ouais. Gégé, ce que ça voulait dire.
7: De quoi?
23: On te l'a dit, ce que ça voulait dire. C'est objet vibrant non identifié.
7: Ouais, bah, vous leur demanderez quand ils seront là, parce que ça m'étonnerait que ça veut dire ça.
22: Ouais, Gégé.
23: Organisme vivant, lié et idiot, plutôt,
7: ouais. Ouais, c'est ça, raison. Dis bien des conneries, parce que tout à l'heure, toi, t'es resté, pour l'instant, t'as pas dit trop de conneries. Si tu commences vers la fin, tu risques de pas finir le débat.
23: Tu parles
7: avec
23: qui, là?
7: Jusqu'à 2 ans de prison ferme.
23: Oh là, il y a la
7: radio. Bon, mais c'est pas mal, qui sait qui met la radio, là? Je suis pas là,
4: ça y est, c'est la merde, hein.
7: C'est bon, on a personne à la place de Golgoth.
4: Bah, justement, j'attendais que, voilà. Donc, on accueille Patrice.
23: Bonsoir, Patrice.
7: T'appelles d'où?
13: J'appelle de Paris. C'est Mogda, en fait. J'ai couché le standard.
23: Salut, Mogda.
13: Bonjour, tout le monde.
23: Ça va?
13: Oui, ça va bien.
23: Bon, c'est cool.
13: Oui, je parle des exemples. Je remarque un truc. Salut, Gérard.
7: On t'avait déjà pas dit au revoir, toi, tout à l'heure.
13: Et voilà, ça recommence, comme d'habitude. On dit au revoir alors que j'arrive.
23: On n'a pas encore parlé des extraterrestres, moi.
13: Pourquoi, Gérard?
7: Non, mais attends,
13: On l'a déjà pas eu,
7: là, tout à l'heure, celui-là.
22: Non, c'est il y a 6 mois, c'est pas grave, mais ça, c'est l'alcool, tu perds la notion du temps.
13: Tu devrais m'en boire.
7: C'est ça, t'as raison. Dis bien des conneries, toi. Surtout que j'ai arrêté, d'accord?
13: Tu bois tout, Gérard.
7: Ouais, toi
13: tu
7: aussi.
13: Tu bois tout, après, avec ta grosse, et après, tu sais plus quoi dire, ce que tu dis.
7: Alors, Patrice, ma grosse, ça te dit les 5 lettres. Ma grosse, ça te dit les 5 lettres, et je te dis au revoir. Au revoir, Patrice, terminé.
13: Au
7: revoir. Manu, tu lui dis au revoir. Tu le vires, carrément. Au revoir. Au revoir.
13: De moi.
7: C'est ça, bah bonne nuit.
13: Allez, c'est ça, bonne nuit.
7: Bonne nuit.
13: C'est ça.
7: Va chercher des bananes, allez, bonne nuit. Hop,
13: un juge est vendu. Tu veux des bananes?
7: Allez, allez, allez, allez, allez.
13: Je veux des bananes.
7: Allez, allez, allez.
13: Attends, ma
23: m'insulter.
7: Merci. Il suffit de demander gentiment. Alors, princesse Léa, pour toi.
22: On va faire des excuses quand même.
7: T'as déjà répondu Armageddon.
22: C'est fait, pareil.
7: Pareil, suceuse.
23: Idem.
7: Idem. Alors, on passe à la dixième.
4: Attends, avant, j'ai... Voilà. Ça commence à toquer.
22: Ouais, un petit coup de pite, là, ça fait du bien.
7: Voilà. Fildar, tu arrêtes, s'il te plaît.
4: Attends, ça toque.
7: Alors, la question, pensez-vous...
22: Moi, je pense pourrais bientôt.
7: Pensez-vous communiquer avec un extraterrestre sur avec un ovni sur l'internet? On va demander ça à suceuse.
4: Bah ça dépend en fait s'il a un.
7: Fildar, ferme ta bouche. S'il te plaît, merci.
22: C'est normal, il a entendu.
7: Suceuse.
23: C'est une grosse suceuse, Fildar.
7: Suceuse.
23: Ouais, je t'avais déjà dit qu'il fallait un super grand fil.
7: Attends, on a jamais parlé de l'internet encore, c'est la question.
22: Si, il y a 6 mois avec Mozart.
23: Ouais,
22: à
23: 6 mois, ouais.
7: Ah bon, toi tu reprends déjà les débats d'il y a 6 mois, toi.
23: Bah toi aussi, hein.
7: Celui-là, ça fait exprès, d'accord.
22: Ouais, c'était il y a 3 ans en plus.
23: Ouais,
7: en plus, alors.
23: Attends, attends.
7: Donc, alors oui ou non?
23: Oui.
7: Bon, suceuse.
23: Quoi?
7: Il reste une question. Où tu travailles, où tu vas dormir?
23: Non, mais écoute-moi, je suis en train de te répondre, là.
7: Bon. Alors, tu réponds correctement à la question.
23: Donc, l'extraterrestre, il a un PC dans son
7: ovni. Un ovni!
23: Il faut qu'il ait un PC dans son ovni.
7: D'accord.
4: Oh, c'est quoi un PC, Gérard?
7: C'est un système pour avoir l'internet portable.
22: Portable,
7: oui.
4: Je crois que c'est un pauvre con.
7: Armageddon. Oui, c'est un pauvre con comme toi, de toute manière. Voilà, comme ça, je te renvoie la balle. Donc, Armageddon.
22: Armageddon, ouais, je pense que ouais. Forcément, parce que voilà, c'est tout, c'est la logique.
7: Mmh.
22: Si tu veux, c'est des gens qui ont atteint un niveau de technologie élevé.
23: Mmh.
22: Et il serait quand même dommage qu'ils en soient encore à l'époque du mort, tu vois.
7: Ouais, d'accord. Mais je sais pas si à l'heure actuelle, le mort, ça existe encore. Hein.
22: Non, par contre, je sais qu'il y a des phoques.
7: Mmh. Ouais, mais ça, de toute manière, il y en a beaucoup partout. Ouais. Mais je pense que faudrait savoir si sur l'internet, on pouvait nous...
22: Attends, c'est quelqu'un... Rigo, est-ce qu'on peut faire du mort sur l'internet?
7: Justement, j'aurais voulu savoir si à l'heure actuelle ça existe encore le morse. Je pense que ça doit être terminé tout ça.
20: Non, avec des points et des traits.
4: Dans le nord, il y en a.
20: Alors, regarde, là, ils sont en train de communiquer en morse.
4: Sur la banquise, il y en a.
14: Mais attention, c'est du morse numérique.
20: Ouais, c'est du morse numérique.
7: Prince Léa, pour continuer pour répondre.
23: Princesse Léa, quand même.
7: Princesse Léa, excuse-moi,
23: oui. C'est pas grave. En tout cas, je suis d'accord avec Suceuse. Faudrait déjà qu'ils soient connectés au câble dans leur ovni, quand même.
7: Mmh.
23: Parce que sinon, je vois pas comment ils peuvent se connecter à Internet.
7: Ouais, mais de toute manière, je pense que je sais pas comment ils pourront faire pour avoir l'internet s'ils ont pas le matos pour. Hein,
4: déjà. En plus, il faut parler, il faut qu'ils
23: aillent au téléphone.
4: Il faut qu'ils parlent la même langue que nous aussi.
7: Vas-y, finis.
4: Non, mais
7: 5 minutes. 5 minutes, je prends un auditeur, tu parleras après, toi.
4: Mais non, mais c'est intéressant.
7: Non, mais tu me donnes l'auditeur, tu me donnes le nom de l'auditeur pour l'aider.
4: Flamme.
7: Flamme, bonsoir.
15: Bonsoir, Flamme. Capitaine Flamme.
7: Fildar, tu m'arrêtes.
4: C'est pas
7: ça.
4: Moi, attends, tu chies ou quoi là?
7: Oh. Flamme, tu mets ta musique s'il te plaît.
15: Okay, c'est parti.
7: Merci.
15: J'ai plus de batterie dans mon téléphone, Bionique. Je suis en misère là.
7: Ah bah alors, si t'as plus de. Si
15: c'est
7: t'as
15: pas
7: plus...
15: grave, tu peux me rappeler au même numéro avec un téléphone filaire. Merci.
7: Eh bah alors, tu vois ça avec Manu au standard. Au revoir.
15: À tout de suite.
7: Eh bah c'est bien. Celui-là, il a fait que l'aller-retour, c'est pas mal. Noémie.
22: C'est vrai que ça lui arrive souvent.
4: T'as couche ou pas? T'as couche dans le.
7: T'as personne là?
22: C'est son téléphone.
16: J'ai tout donné à Manu.
22: C'est une merde.
4: T'as des contractions au niveau du standard ou pas, Noémie?
7: Non mais attends, Noémie.
16: Oui.
7: Qu'est-ce que c'est là, ce bordel là? Comment ça se fait que t'es pas capable d'appuyer sur une touche et de prendre un auditeur?
16: Je voulais pas m'inquiéter sur le territoire de Manu, voyons.
7: Donc, tu te débrouilles. Fais tu m'éteins la double sens, s'il te plaît. Merci. Donc, Noémie, tu te débrouilles. En moins d'un quart d'heure, je veux un auditeur de ta part ou sinon, le prochain débat, tu ne le feras pas dans les studios.
4: C'est ta chance.
7: Alors, tu te débrouilles, t'arrêtes
4: à faire douce chez toi avec du champagne.
7: Alors, tu te débrouilles. Tu cherches un auditeur, qu'il soit auditeur ou détrice, n'importe, il reste un quart d'heure d'émission. Je veux un auditeur potable. Fildar, s'il te plaît, tu m'éteins le double boire.
4: J'ai rien, moi. Je crois qu'il t'entend pas.
7: Non, mais je sais qu'il est bouché, il doit mal se laver les oreilles ce matin, cet abruti. Bon, alors, qui c'est qui a pas répondu avec? Question, Pinard, tu arrêtes! Je te fous pas de ma gueule!
4: C'est pas moi.
7: Si, c'est toi!
4: C'est pas moi.
7: Tu vois que c'est toi parce que tu
4: retires ta main? Regarde, j'ai rien.
7: Ouais, alors tu arrêtes tout de suite!
4: Putain, arrête!
7: Tu arrêtes!
4: Tu dis rien.
7: De toute manière, c'est la dernier débat.
4: C'est pas de scène. C'est pas de scène. Les gens t'écoutent, putain. C'est
7: le dernier débat que tu feras avec moi maintenant.
4: On est pas chez soi ici.
7: C'est le dernier débat que tu feras avec moi.
4: C'est vrai, tu reviens plus à
7: toi. Noémie, tu travailles là, s'il te plaît.
4: Misérable.
7: Il te reste un quart d'heure.
4: Mais c'est l'écho de la
7: radio.
4: C'est l'écho du mec qui a...
7: Je m'en fous, c'est toi!
4: Écoute ma biche.
7: C'est toi, je suis pas ta biche, je couche pas avec toi, d'accord?
4: Pas de scène de ménage devant tout le monde.
7: Écrase! Écrase! De toute manière, j'attends que Noémie nous trouve un auditeur.
4: Ah, ok, bon, bah je dors un peu.
6: Ah, bon, on va aller bouffer un truc.
4: Ok, bah, tiens, tu peux me chercher un café, Manu?
11: Je vais aller pisser.
4: Hein?
7: Oh, Noémie, tu te dépêches, hein?
17: Ouais,
7: c'est bien. Non, mais tu te dépêches parce que là...
4: Tu veux un truc?
6: Tu veux un sandwich, un truc?
7: Non, ouais, pas mal, je voudrais bien un verre de
4: coke. Toi, tu t'arrêtes les fesses, déjà.
7: Eh, les mecs, vous savez quoi?
4: Vas-y.
6: Non,
4: elle a trouvé quelqu'un, Noémie.
11: Yeah. Truc de ouf.
17: Non.
7: Allô?
4: Allô?
11: Ouais, je suis de retour, Captain Flamme.
7: C'est ça que tu m'as trouvé? Non, j'en veux pas. Tu lui dis au revoir.
11: De retour, oh non.
7: Tu lui dis au revoir. Tu lui dis au revoir. Tu le reprends son âme. Tu lui dis au revoir.
6: C'est quoi là?
7: Noémie!
11: C'est bon, Gérard, je suis là pour être à fond dans ton...
7: Non, c'est fini.
11: Tiens-moi un petit peu.
6: Ouais.
11: Tiens-moi, mais je sens quoi.
6: Il peut peut-être lui passer malin.
11: Laisse tomber, j'ai tué.
7: Y'a rien là. Noémie, tu le retires et tu reprends quelqu'un d'autre.
11: Je vais t'assassiner un coup de pouce devant la radio, laisse tomber.
4: Vous voyez couper là?
7: Bah non, Noémie!
17: Bah bon?
11: Yeah, je suis toujours là!
17: J'ai oublié!
7: Ah bah tu cherches, je dois pas le savoir!
17: C'est la 3, non?
7: Voilà. Tu lui dis au revoir et tu reprends quelqu'un d'autre.
6: Je vais le faire.
4: Bon, on en est où dans le débat? C'est un débat sur quoi déjà?
7: Donc, maintenant, on attend que Noémie nous trouve un
4: autre. Non, mais c'est pas grave, tu peux rappeler du qui tu es, pourquoi tu es là. Et d'ailleurs, tu es fou là d'ailleurs.
7: Et donc, on va faire la dernière question. C'est pas grave. Bah oui, il reste plus qu'un quart d'heure donc.
6: Il restait pas un sondage?
7: Non, parce que les deux sondages qui restaient, je les fais pas parce que...
4: Bah, attends, il y avait des trucs vrais,
6: Il
4: n'y a pas que des trucs à la con. D'après vous, d'où viennent les extraterrestres?
17: Ah, c'est intéressant, ça.
4: Bah ouais.
11: Il est où le nid, en fait? Il faudra trouver la...
7: J'ai pas fait celle-là. Il y en a une que je t'avais dit non. Et
4: laquelle? La première, 60% répondent qu'il ne le verra jamais, un connard à moustache.
7: Ouais, ben ça, de toute manière, c'est même pas la peine de le dire.
4: Non, on le dit pas, c'est pas grave, on le dit pas.
7: Ben, tu viens de le dire, espèce d'andouille.
4: 50% pensent qu'ils viennent du 92 et qu'ils sentent leur mort.
7: Ouais, ben, dans ce cas-là, tu sens le rat pourri parce que tu viens de 3, d'accord? Un 3, il y a que des rats pourris comme toi.
4: Oh, la réponse géniale.
17: Ouais, c'est
4: clair.
17: Ça casse.
4: Et 10% disent quoi?
7: Ils disent d'une autre planète où tout le monde se rase les couilles. Alors là, je vais te dire une chose. Tu vois, un sondage comme ça. Hop! Voilà! Tu le prends dans la tête! Alors, dernière question existe.
6: Qui vise bien quand même.
7: Est-il possible d'avoir des relations sexuelles avec un extraterrestre?
4: Et pour ça.
6: Je t'assure, il est en plein dedans.
11: Oh là là.
4: Et pour ça. Mais arrête, j'accueille un auditeur!
6: Là, c'était dans le micro.
4: T'en veux pas?
6: Explique au fur et à mesure.
4: Le quatrième auditeur, t'en veux pas?
7: Pour terminer, oui, voilà. Parce que c'est la fin du débat.
4: On accueille Poussin.
11: Il y a de l'entraînement sans de cartonner ça.
7: Salut, c'est moi Poussin. Salut Gérard. Salut, ta fréquence.
11: 92.7.
7: Ok, donc dernière question.
11: Le petit poussin, ouais.
7: Dernière question, est-il possible d'avoir des relations sexuelles avec un extraterrestre? Donc c'est par rapport au film V, pour ceux qui l'ont vu.
11: Bien sûr.
7: Alors Poussin.
11: Si je me rapporte à la série, c'est possible. Puisque à la fin il y a eu un bébé lézard et tout, mais ce n'est que de la fiction.
7: Bah oui, mais ça justement c'est par rapport au film V, parce que moi je la suis pas cette série, j'aime pas trop. Donc apparemment d'après ce que tout le monde dit, donc même Fuller m'en a parlé quand il m'a appelé.
4: Ça c'est perso, tu le dis à personne.
7: Justement il paraît que à la fin il y a des enfants, donc c'est pour ça qu'on a fait illusion.
11: Les seules relations sexuelles avec les extraterrestres que j'ai eues, c'est que je me suis pris pas mal de pouces dans les fesses, mais sinon ça cartonne bien, c'est sympa.
7: Poussin.
11: Ouais.
7: Tu vas comment?
21: C'est un petit pouce, le bébé pouce.
7: Ouais. C'est un bébé pouce qui va fermer sa gueule pour l'instant, que je continue avec Princesse Léa pour
21: elle. Je la ferme.
7: Voilà, merci. Okay. Et Princesse Léa.
0: Oui, donc, écoute, d'après mon expérience personnelle, oui, les extraterrestres, c'est vraiment des bons coups, quoi.
7: Oh, le studio d'à côté, il est pas encore là de mettre de la musique.

0: c'est vrai qu'il y a dans V, il y a une frisée, là, une petite meuf là, qui s'est culbutée par un lézard. Moi, je trouve ça repoussant, mais bon, après tout, chacun son truc. Hein. Il y a des gens, je sais pas, ils sautent des chiens mystères, tout ça. Moi, je dis chacun son truc, chacun sa vie.
1: Et tu veux, pas, tu veux faire allusion à quoi avec tes chiens mystères, là tu peux...
0: À la zoophilie, si t'arrives à saisir l'essence de son.
1: Ouais,
0: c'est compliqué, mais bon.
1: Ouais, d'accord. Non, mais fais gaffe quand même à ce que tu dis.
2: Bien serré.
1: C'est ça.
2: S'il vous plaît.
1: Poussin, tu t'écrases, s'il te plaît, merci.
2: Ok.
3: Gérard.
1: Oui,
3: sur IRC, il y a des gens qui réagissent à ta question. Il y a Yankee, par exemple, qui dit que c'est possible un extraterrestre et un humain, vu que toi, t'as bien sauvé Willy.
1: Mmh. N'importe quoi. Alors là, je vois pas du tout le rapport avec.
3: Le rapport, c'est
0: Willy,
3: quoi
0: c'est avec la... pas le rapport. Bon, bah, c'est pas grave.
1: C'est qui vient de dire ça? C'est Poussin?
4: Ah non, c'est pas moi.
1: Poussin, Armageddon.
0: Non, reconnais les voix, moi j'ai une voix d'homme.
1: Mmh. Ah. Ouais, ben, faudra peut-être. Fildar, s'il te plaît, tu arrêtes, parce que tout à l'heure, c'est ça que tu vas te prendre.
5: C'est ton micro, Gérard, c'est pas moi.
1: Ouais, ouais, c'est mon micro, surtout que tu t'amuses à appuyer sur des boutons. D'accord.
5: J'ai appuyé
1: sur des boutons. C'est ça, pour terminer.
3: Et le rapport avec Sauvé Willy, c'est la taille, le poids et l'odeur.
1: C'est bien, j'en ai rien à foutre. Suceuse pour terminer.
0: Le poids et l'odeur.
1: Suceuse pour terminer le débat.
5: Oui, merci. Il est là, Mala.
0: Ça, c'est clair, on dirait Mala.
6: Oui.
1: Ouais.
6: Pour te répondre, oui, c'est pas de problème, quoi, s'ils ont des grosses bites.
1: Hein. D'accord. Oui. Mais moi, je peux vous dire une chose, que cette série-là, j'aime pas, et puis je vois pas comment que...
0: Je vais lui mettre un pour ça, c'est le
1: reste. Non, tu tiens, s'il te plaît.
0: C'est pas moi.
1: Bon, donc, on va faire conclusion du débat, parce que ça m'énerve.
0: C'est Craig, ouais.
1: Fais gaffe, tu arrêtes.
0: Bonsoir à tous les gens de Mégara. Hein.
5: Pète les oreilles, tu m'étonnes. Tu m'as pété, j'ai plus de
1: fin,
5: j'ai plus rien. J'ai plus rien à droite.
3: T'as pété les niveaux, j'ai plus rien.
1: Combien tu es là, tu arrêtes, s'il te plaît.
5: Oh là là, tu pries.
3: C'est marrant, tu pries, ça monte, tu te calmes, ça redescend.
6: Les gens de Vega aussi.
0: Alors vas-y, enchaîne ton débat là.
1: Non mais c'est terminé maintenant, on fait la conclusion et c'est terminé.
5: Oh là là, allez, regarde.
1: Non, non, mais vous foutez.
5: Fais-moi ça là.
1: Et puis toi, t'arrêtes avec ton double son, d'accord? Ok.
3: Un des auditeurs de décrocher son téléphone.
1: Celui qui a le téléphone qui sonne, arrête aussi, ça m'énerve.
3: Bah qu'il le décroche.
1: Tu décroches, tu réponds, tu lui dis que t'es occupé, terminé, au revoir. Manu, Fédard, tu arrêtes s'il te plaît. Tu arrêtes.
5: Tu fais rien.
0: Oh, j'ai peut-être trop t'es un coup là.
1: Tu fais rien, qu'est-ce que tu viens de faire à l'instant?
5: C'est l'insert ça. C'est l'insert.
1: C'est ça, c'est l'insert.
5: Ouais,
0: je vais péter un coup.
1: Vous arrêtez avec le téléphone!
3: Lâche-toi, quand on en est, c'est bon.
0: Ouais, on peut y aller.
1: Suceuse!
3: Ouais, grave.
0: Moi, je vais péter.
1: Conclusion!
0: Ah non, pas déjà, vas-y, finis ton travail.
1: C'est terminé!
0: Vas-y, finis ton travail.
1: C'est terminé!
0: Il reste 5 minutes.
1: C'est terminé!
0: Nous, on s'arrête, je crois que tu restes au direct.
1: Allez hop, c'est terminé!
0: Termine.
1: Suceuse pour conclusion!
6: Ouais, c'est juste pour conclure, c'était pourri, quoi.
5: Je sais pas si nous relaxer un peu, GG.
0: Oh, y a quelqu'un qui
1: tu m'emmerdes, et ben moi aussi. Alors va te faire foutre, suceuse, au revoir, bonne nuit. Armageddon.
0: Bah écoute, malgré l'épais, ça a été un bon débat. Moi je pense qu'il y a des gens malades, faut qu'ils se soignent, là on entend, ça a l'air de faire mal. Sinon je pense que... Oh là là, Gérard, je peux pas, là, il y a l'odeur.
1: Non mais laisse tomber, c'est... Fais-le, tu arrêtes.
5: Il ne fait rien. Arrête un peu, regarde, il
3: n'y
5: a rien.
3: Ouais, c'est toi, il n'y a rien.
1: Arrête un peu maintenant,
5: hein. Il n'y a rien, j'essaie.
1: C'est toi, biche. Mais regarde, t'es vraiment un câble. Tu le fais exprès.
0: Bon, petit anus.
1: Donc, Armageddon pour terminer.
0: Ouais, je pensais que le débat était bien. C'est dommage que l'équipe ait foutu le bordel.
1: Bon, ben ça change pas, de toute manière, c'est tous les ans.
5: Oh, s'il vous plaît.
1: Manu, t'éteins ton micro.
0: Moi, c'est le mec.
1: Oh là là.
0: Moi, je pense. GG.
1: Vous êtes bien les deux enfoirés de l'équipe, hein.
5: Merde.
1: Les deux PD de l'équipe, c'est bien vous. Princesse Léa pour conclure.
0: Attends, GG.
1: Non, non, mais c'est le deux, là. C'est.
0: Il a pas fini, laisse-le finir.
1: Oh, tu t'écrases, s'il te plaît.
0: J'ai pas fini.
1: Mais il fait rien.
6: Il répond à ta conclusion.
0: Oh le mec.
1: Dégage, il s'en met une de ce coup-là.
5: Vas-y, reste à ta place. Reste à ta place. Vas-y, achète-toi mon biquet.
0: Tu vas te
5: casser tes os de poulet.
1: Ouais, tu vois. C'est terminé, parce que tu peux plus partir de l'équipe avec moi.
5: Merde.
3: Regarde ta hanche, elle est oxydable.
0: Ouais, c'est clair.
1: Donc, Armageddon pour terminer.
0: Je vais rajouter un peu d'huile sur le feu. Moi, je pense qu'après ce que Fildar t'a fait, moi, je le courserai dans les couloirs et je le savaterai.
1: Non, mais t'inquiète pas, de manière, c'est le dernier débat qu'il fait avec moi, alors.
6: Ah ouais.
0: Il peut pas. Moi, je pense.
1: Princesse Léa.
6: Ouais, mais moi, écoute, je te dis, j'ai beaucoup appris dans ce débat. Surtout, j'ai eu la preuve que, pour être aussi con, c'était forcément un extraterrestre.
1: D'accord, et ben, toi,

0: pour être une princesse, faut vraiment être taré. Bonne nuit à toi. Et Poussin, pour terminer.
1: Bah moi j'ai pas vraiment de conclusion, je voudrais juste savoir, j'ai entendu une rumeur, Roselyne, tu sens encore son pouce ou pas?
0: Roselyne, à ton merde et je te dis au revoir.
1: Merci, salut.
0: Voilà. Donc, conclusion sur l'IRC, on peut savoir à combien on a terminé?
2: Alors, on a terminé à 8742, ce qui est pas mal pour une reprise. Et mis à part Snows qui te kiste énormément, on a quand même quelques conclusions au passage sur ton débat. Il y a Yankee qui dit que comme TF1 a la gaffe et son extraterrestre le Big Bill, Fun Radio a Max et le Big Beauf. Alors tout est possible, sans aucun doute, etc. C'est exclusif. Sinon, conclusion, il y a Perforas et Fesse de Bab qui retiennent ta grosse extraterrestre en otage à l'accueil d'RTL. Faudrait peut-être que tu te dépêches de finir.
0: Oui, c'est ça.
2: Ça a l'air chaud.
0: Allez, pour en bas.
2: Et tous ceux qui ont entendu l'appel à avoir des extraterrestres au Trocadéro, c'était pas des extraterrestres, c'était des gens qui distribuaient des tracts Sodom Tour. Alors, Gérard, si tu pouvais quand même.
0: Non, mais de toute manière, c'est même pas la peine qu'ils y aillent le 26 parce qu'il y aura rien, donc c'est pas la peine de vous déplacer.
3: Attends, il y a la grosse de Gérard qui est en bas.
0: Eh, la grosse, ça t'emmerde, espèce de connard.
4: Il est là.
5: Oh, pardon.
0: Et la tienne, elle est en train de se faire sucer.
5: Oh, excuse-moi, je suis là.
0: D'accord.
5: Je suis là, en privé.
4: Oh, pardon.
0: Donc, c'est terminé? Terminé les conclusions.
2: Ah non, conclusion, excuse-moi, je peux encore t'en sortir quelques-unes. Conclusion de Snooze, un extraterrestre comme un ovni, c'est tout ce qui ressemble à un terrien avec un déguisement.
0: D'accord. Bah moi, pour moi,
4: un peu de musique pour la fin quand même. Vas-y, ta conclusion.
0: Tu mets ton son.
4: Ok, on peut même pas se marrer quoi. T'as duré une prison.
6: Non, pas plus. Confusion.
4: Et quoi?
6: C'est comme ça.
0: C'est pas quoi
7: Mais c'est pas moi!
4: C'est pas lui!
0: Pina!
4: Mais faut éteindre ça!
0: Ouais. Conclusion du débat, c'était le bordel avec Manu Fildar au standard comme à la
8: Fildar. Demain matin.
0: Avec Fildar au standard, c'est le bordel. À l'arrière, c'était le bordel. Manu qui a rien foutu, Noémie qui a pas voulu épauler Fildar, Manu. Donc c'est ça. Ça a été un vrai bordel, donc c'est terminé.
9: Si tu veux chuchoter les pétons.
0: Il y a que les gars qui peuvent dans le débat. Donc, Manu, à cause, vous allez retrouver Rousseau, au revoir.
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0: C'est qui, connard?
5: Quoi? J'ai pas de micro, moi. Allô?
0: C'est qui est à l'aria?
4: Je sais pas, c'est moi.
0: C'est qui prend après?
4: Bah, c'est toi. Bah, ça dépend, tu veux lequel.
0: Mais vous fermez vos gueules, vous savez pas qui c'est qui... Vous travaillez ici, vous savez pas qui c'est qui reprend.
4: Il y en a plein qui sont chauds, là. Tu peux les prendre, tu peux y aller.
0: C'est
5: qui veut, là? Levez la main.
0: C'est qui, espèce de connard?
4: Les cartes, là, ils veulent te prendre, hein. Y'a pas de problème.
0: C'est qui reprend, là?
4: Bah, je sais pas,
5: derrière. Putain, vous
0: êtes... Putain, mais vous êtes des branleurs, hein.
4: Attends, bah, ça joue à Pierre Ciseaux-Feuille.
5: Vas-y, c'est incroyable.
4: 1, 2, 3, 4.
0: Ouais, c'est moi, la nuit sans pub.
5: Non, mais arrêtez, c'est qui?
0: C'est qui?
5: Hein?
0: J'entends rien ce que tu me dis.
5: Vous êtes bouché.
4: Olivier de la Pro, tu veux faire la nuit sans pub?
2: La nuit sans pub.
4: Tu peux pas, t'as des trucs à faire?
2: Ouais. Là, il a les fans embrouillés.
0: Mais quoi? Qu'est-ce que tu viens de dire?
5: Arrête, dégage.
0: C'est qui reprend?
4: Bon, c'est lequel alors maintenant?
0: Ah, je sais pas moi!
4: Bah attends, bah, c'est. Y'a un animateur dans
0: le. C'est qui?
5: C'est parce que ça l'énerve ça de.
0: Qui viennent, hein?
4: C'est le taxi?
5: Non, mais c'est qui? C'est quand même un problème, les mecs.
2: Je sais pas.
5: Non, mais vous avez vu le bordel ce soir, l'émission?
4: Bah attends, je vais me renseigner, je vais appeler la direction.
5: Non, mais attendez, c'est pas du boulot ça. Combien on finit sur internet?
2: On a fini à 8842. Ah, on a monté entre temps, 8824.
5: Ah. 8824.
0: Non, mais c'était le bordel, alors c'est simple, je pense que le mois prochain, on verra.
5: Ben Noémie, t'as rien foutu?
0: Non.
8: J'ai fait mon possible. Ah,
5: toi aussi, putain, tu fais pas ton. Bon,
0: alors c'est qui?
5: Il sait pas, c'est qui, tu sais pas?
0: C'est Jérôme, il paraît.
5: Ben non, c'est pas vrai, n'importe quoi. Attendez, le mec qui prend l'émission derrière, on peut même pas savoir que c'est.
4: Mais c'est Jérôme sur Fun Groove Dance. J'ai peur, il m'a dit ça. Il...
5: Mais non.
4: On va lui demander en face comment il s'appelle.
2: Ils ont mis un bottin pour chez Jérôme.
5: Non, mais là, c'est là. On va...
4: Tiens, voilà, il arrive.
2: Ah, bah voilà.
5: Voilà. C'est moi. Voilà. Voilà.
0: C'est ton nom. Voilà.
5: J'ai pas de nom.
4: Voilà. Bah, il a pas de nom. C'est pour ça, on est emmerdé, quoi.
2: Putain.
0: T'as pas de nom.
5: Bah non.
0: T'es un mec qui vient faire la nuit sans pub, sans nom.
5: Exactement.
0: Eh ben c'est bien, alors donc c'est lui. Conclusion, de manière, comme j'ai dit, ça a été le bordel, donc c'était le bordel avec l'autre à l'area qui a rien foutu, qui foutait sa merde avec les doubles sons. Au standard, c'est encore pire, c'est la catastrophe complète, ça a été la catastrophe. Il y a que sur l'IRC que ça a bien fonctionné, c'est tout. Il y a que l'IRC qui fonctionne bien.
4: Oui, ça parle pas, c'est normal.
0: Ben ouais, mais au moins, ils sont moins cons que vous, parce que quand il y a des questions, ils nous les donnent. Ils s'amusent pas à faire des conneries comme ça.
2: Parce que s'ils parlaient, ils te diraient tous que ta mère, elle va jumper.
0: Bon, enfin, bref, on s'en fout. Alors, on va s'écouter le petit Roosevelt avec ils ont pris mes fesses pour un trou noir, c'est pas mal. Et les partouzes martiennes avec tes grosses antennes m'excitent ma cochonne, bien sûr. Et donc, vous allez retrouver, donc, je sais pas qui pour la.
2: C'est lui.
0: Bah, c'est lui, on sait pas qui c'est, donc voilà. Donc, qu'est-ce que j'ai d'hier d'autre dimanche non, t'es où toi ce week-end? T'es à la loco, y'a rien? Non. Dimanche,
4: c'est quoi ce dimanche? Moi, on peut faire un truc, si tu veux.
0: Ouais. Dimanche, toi, tu vas venir bosser avec Max, ça va te changer un peu les idées, parce que comme invité d'honneur, t'as... C'est qui?
5: C'est moi.
0: William Beat. Donc, pour la nuit éclatée.
4: Il y a la nuit guest, pour ça, ça va
0: T'as raison, écrase. Et donc, Balam nocturne à minuit, ça sera la...
4: Balam.
0: Le Larsen, merci. Et ça sera la... combien de... Oh! Merci Manu, quand même, quand je parle. Ça sera la combien de... Manu!
5: Oh,
0: ouais. Oh!
4: Hein, quoi?
0: Eh, gros con!
4: J'entends rien.
0: Ouais, t'es boussé, bah, t'as fait peur. Déboucher les oreilles! Tu lui coupes son micro.
4: Putain,
0: je vais écouter un canif.
4: J'ai brûlé le câble.
0: Noémie, tu m'éteins le micro, s'il te plaît.
10: Je t'éteins, mais ça va être la 1036e déclectique.
0: Combien?
10: 1036.
0: 1036 déjà?
4: Attends, ça passe, hein, mon con. Hein. T'as bientôt 60 ans.
5: Bon,
4: bon, Gérard, t'accouches?
0: Oh là là, là, là, là, là, le micro, Noémie!
5: C'est étonnant, putain!
4: Voilà, coupe le casque.
0: Bon, ça m'étonnerait que ça soit la 1036e.
5: Hein. Non, je sais plus combien c'est, n'importe quoi.
0: Bon, enfin bref, donc...
4: Ouais, faut envoyer le 10 parce qu'on va au Queen, là.
0: Bah ça y est, je te les annonçais, espèce d'andouille.
4: Bah bientôt, on va au Queen, va te laver.
0: Eh ben, va te taper les fesses toi-même, mes connards. Et donc, je salue particulièrement... Tout le monde, à part les deux branleurs qui ont rien foutu. Donc, Rigo, ben, je te souhaite bonne continuation pour la suite.
2: Merci, bah, toi aussi.
4: On a reçu un mot du cuistot du foyer qui dit pas ça le bonjour.
0: On espère te revoir pour le...
4: Pour le réveillon de l'an 2000.
0: Pour la fin mars, sur le débat qui va...
5: Voilà.
0: Qui va porter sur les routiers de la Sibérie, justement. En espérant...
4: Ça daube.
0: En espérant que les deux caves... Se calme parce que les routiers vous emmerdent à tous les deux, vous êtes bien contents de les avoir pour avoir votre essence, d'accord?
4: Ah non, mais...
0: Alors en de bon entendeur, salut!
4: Attends, mais moi je roule au GPL, j'ai rien à branler.
0: En de bon entendeur, salut!
4: J'ai rien à branler des routiers, je roule au GPL.
0: Oh!
4: Et ça sent.
0: Les routiers, de toute manière, ils sont moins cons que vous. Et heureusement qu'on les a, parce que sinon on n'aurait pas d'essence.
4: On n'aurait pas de grève sinon, c'est vrai.
0: Ouais, ben heureusement qu'on les a. Donc voilà, donc sur ce, bonne nuit à tous et c'est tout ce que j'ai à vous dire. Et ah, ben je sais pas.
11: Peut-être de la semaine, il y a peut-être des surprises.

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1: Moi, je suis chez moi, je me balade à poil. Vas-y.
0: Eh ben, tu fais ce que tu veux, c'est toi, tu verras à poil, j'en ai rien à foutre, tu peux pas mettre une musique, pour faire la bonne gueule. C'est moi qui pose des questions.
2: Gérard,
0: c'est moi qui pose des questions.
2: Gérard, tu te calmes. Tu te calmes, tu enchaînes ton débat et tu...
0: Non, là, déjà, ils vont la fermer, ils vont répondre.
1: C'est clair et net.
2: Tu n'arrêtes pas de hurler, comment veux-tu qu'ils se calment? Alors tu te calmes et tu reprends ton débat.
0: Déjà, ils vont se calmer quand je pose la question.
2: Tu reprends ton débat.
0: Dernière question.
1: Vous foutez-vous votre tatou dans le cul?
0: Hey, est-ce que tu te fous ton tatou dans ta bouche quand tu manges? Merde un peu!
1: Gérard, on est tous des cons et toi le premier.
0: Je vais dire une chose, tu sais ce qu'il dit le con?
1: Avec un con
0: comme moi, on s'amuse avec un con comme toi, on se fait chier.

0: la nuit. Donc, vous pouvez nous joindre au 0803-08-5000 et 0870-5000. Et toujours le 3615, Code Fun Radio, rubrique directe. Donc, si vous voulez réagir sur l'euro en premier, surtout pas de conneries sur Minitel parce que je ne répondrai pas aux conneries. Pas comme la semaine dernière. Voilà, c'est tout ce que j'avais à dire. Donc, on accueille Orchidée.
1: Bonsoir Gérard, c'est Orchidée.
0: Orchidée, bonsoir.
1: Bonsoir.
0: Baisse le son vers... Baisse la radio parce qu'il y a un petit écho derrière.
1: Bah, c'est pas chez moi.
0: Ok. Aglaé, bonsoir.
2: Bonsoir.
0: Christine, bonsoir.
3: Bonsoir.
0: Bizarre.
4: Bonsoir.
0: Bonsoir. Fred.
5: Bonsoir tout le monde. Bonsoir Gérard.
0: Bonsoir. Et Cure-Dent.
6: Bonsoir Sandy. Bonsoir GG.
0: Salut. Donc, alors, on va parler un peu de l'euro. Donc, la première question, quelle est la valeur en francs d'un euro?
4: Je sais pas. Je sais pas. Je sais pas.
3: 10 francs? Non, moi, je crois que c'est 6 francs et quelques. 6 francs 50.
0: Qui?
3: Christine.
0: Oui.
3: Je crois que c'est 6 francs 50.
4: T'as vu ça où?
3: Ben, je me suis renseigné, mais je me rappelle plus trop.
4: Ben non, c'est dollars, ça.
0: Non, 6 francs 50, on pense, mais pour l'instant, on ne sait pas, parce que c'est vrai qu'on en entend parler que ça va venir. On en entend régulièrement parler. Oui, attendez.
7: Sur Minitel, on nous dit aussi 6 francs 50. Hein.
0: Ouais, bah, donc, apparemment, ouais, tout le monde a l'air d'être d'accord avec.
4: C'est le dollar.
0: Mais non. Pas... Qui c'est qui dit que c'est le dollar, là?
4: C'est Fred, non?
0: Non, c'est pas le dollar, Fred.
1: Oui, c'est le dollar aussi, mais c'est pour s'aligner sur le dollar.
0: Ah, ouais, mais comme pour l'instant, on en entend parler régulièrement, donc pour l'instant, moi, j'ai pas eu...
4: Moi, j'ai rien vu.
0: Si, faut écouter les informations, quand même.
4: Ouais, Gérard, c'est Fred, là.
0: Oui.
4: T'es allé à la bourse, non, pour voir le taux et tout?
0: Non, mais...
4: T'es renseigné?
0: Non, parce que là, on sait que ça va commencer en 2002. Non, 2002, je crois qu'on va changer de monnaie. Donc, okay. Pour l'instant, tout le monde, je pense qu'à l'heure actuelle, on peut pas exactement dire vraiment le prix réel d'un euro par rapport au franc.
4: On sait pas trop, quoi.
1: C'est pas en 2020 que l'euro va exister?
0: Non, c'est en 2002. Hein.
4: Ah, non, je pense pas si tôt, hein, Gérard.
6: Ouais, mais
0: si. Oui.
6: Ouais, c'est bizarre.
0: Oui.
6: Mais est-ce que l'euro il va changer par rapport au pays? Tu dis 6 francs 50, mais en France?
0: Ah bah oui, ça va être uniquement dans les pays, le pays
4: ouais,
0: français.
4: Gérard, c'est Fred, là.
0: Oui.
4: Donc en fait, un franc, ça vaudra 6 francs 50?
3: Non,
0: je pense pas.
1: Et un Deutsche Mark, ça vaut combien?
0: Ah non, mais là, si on commence à parler des monnaies, de la monnaie allemande, c'est plus du tout le thème.
4: GG,
0: oui.
4: GG, c'est cure-dent. Mm. Des euros français, ça vaudra combien en euros anglais?
0: Ah là, je sais pas.
1: 1,5.
4: 6,50.
0: Mais non, si 6 francs 50, ça sera après, d'après ce que...
4: Ça sera qu'en 2020.
0: Mais non, ouais. Ça sera en 2002, qu'on vient de dire.
4: Ouais, Gérard, c'est Fred. Oui. Donc en conclusion, 1 franc en 2020 égale 6 francs 50.
6: Non. Ouais, mais pas non. En euros anglais.
3: Mais non, un euro, c'est 6 francs 50. Voilà.
6: Bah, 6 francs 50 en France, mais en Angleterre, ça sera un euro anglais et ça sera pas le même, chose.
0: Mais on parle pas de la monnaie anglaise ni allemande, on parle de l'euro. Ouais, c'est ce qui va changer notre pays à nous.
4: Ah, d'accord.
1: Et quand ce sera l'euro, est-ce qu'il faudra diviser ou multiplier par 6,50?
0: Ah, là, je sais pas, hein. Tu me poses une question que je pourrais pas te répondre dessus, hein.
7: On nous dit que le Minitel.
0: Attendez.
7: Que l'euro, en fin de compte, c'est 6 francs 60, 85. Enfin, 60 centimes.
0: Donc,
7: 6 francs 60.
0: Il y a 6 francs 60, on me dit 6 francs 50, donc on verra.
7: À peu près 6 francs 50, on va arrondir.
0: On va arrondir, parce qu'après ça me fera des chiffres dans ma tête et ça me fera travailler ma cervelle, alors ça sera bon.
4: On va en 17 alors, au
0: hein
4: tout le monde.
0: De quoi?
4: En 17 alors.
0: En 17? Ouais, ouais, allez, carrément, on arrondit à 7 francs, c'est bon.
1: Ouais, allez, 7 francs.
6: Et ça veut dire qu'on va gagner plus alors?
0: Bah oui.
1: Non, ce sera pas.
6: On va gagner plus d'argent.
1: On va gagner moins.
0: Bah non, mais on gagne.
6: Ouais, mais on a 17 comme ça.
7: On nous dit sur Minitel qu'il faut multiplier par le taux en fonction de savoir si t'es sur Itinéris ou SFR.
0: Ah. Ouais, mais alors là. Là, ça n'a rien à voir avec les portables quand même.
1: Parce qu'en fait, quand tu gagneras 7000 balles en francs, tu gagneras 1000 euros.
6: Ah ouais, on parle en euros français.
3: Non, mais il y a les euros 100 aussi, hein.
0: C'est quoi ça?
3: Les euros 100, bah, c'est moins qu'un euro, quoi. C'est comme les centimes.
6: Voilà, les euros 10 000, c'est la multiplication des deux
4: francs. J'ai mal à tête.
0: C'est un peu compliqué. Attends,
6: GG, on a une émission de maths là. Hein.
0: Bah ouais, c'est ce que je vois. Et apparemment, vous avez l'air de bien vouloir apprécier qu'on fasse un débat sur ça.
6: T'es bon en maths, toi, GG?
0: Pas tellement, non.
6: Dire, c'est l'actualité.
0: Bah oui, c'est pour ça que
6: on
0: je suis...
6: On en entend parler dans tous les médias.
1: Mais GG ?
0: Oui.
1: Ouais, moi, l'euro, en fait, je crois que ça va dépendre quand même de la bourse, de la fluctuation du dollar et tout
6: c'est
1: ça.
6: C'est pas sûr.
0: Non, je pense pas. Non, je pense pas. Hein.
6: Moi non plus.
1: Bah, apparemment, quand même, y a une cotation de la bourse, donc il faudra quand même...
6: Non.
0: Ah non, pour l'instant, c'est pas, on sait pas. On entend parler que
6: ils
0: c'est... Oui, c'est pas encore sûr. Hein. Ah, on sait que c'est en 2002, mais on...
6: Il y a 6,50, on a arrondi à 7.
0: Ouais, ben, d'accord.
6: Bah, ton paquet clope, ton paquet gitane, GG, tu vas l'acheter encore en euros, alors?
0: Bah oui, mais justement, ça, c'est, ça va être... Justement, on va y venir à ce fameux question.
6: Bon, aujourd'hui, tu payes combien, le paquet?
0: Bah, le paquet, il a 13 francs...
1: Combien?
0: 13,90 francs.
6: Bon, on a arrondi à 14.
1: Euros,
0: bon, ça paye 14.
6: Ça bon, 14.
1: Euros.
6: Ah, c'est les cigarettes, ça fait combien?
0: Bah oui.
6: 2020.
0: Hein?
6: En euros français, ça fera combien en 2020?
0: Bah, j'en sais rien.
6: 2 bah, euros. Calcul.
0: Bah, multiplié par 7.
6: De 14, la règle de 2.
0: Oh là, c'est trop compliqué ça pour moi.
6: Demande à Sandy, GG.
0: Non, mais non, Sandy, elle va. Elle pourra pas vous répondre non plus là-dessus. Bah, hein.
6: Pourquoi elle a des bah, pètes sur la bouche?
0: Comment? Ouais, j'ai mal entendu là. Eh, vous n'allez pas commencer comme ça parce que sinon vous allez, ça va commencer à gerber dès le départ.
6: Arrête, d'où c'est moi?
0: Hein, entre bizarre près des cure-dents, là, vous allez commencer à vous calmer, là.
6: Ah non, il n'y a pas de problème. Il y a les meufs, York, j'ai rien.
0: Ouais, non, mais c'est pas une meuf qui a dit ça, c'est un mec. Alors, vous n'allez pas commencer comme ça, parce que sinon, vous allez virer.
6: Peut-être à la pro.
0: Oui, ouais, c'est à la pro, c'est ça. Ouais.
2: T'es là. Au début, on disait les culs, après, on a dit l'euro. Maintenant, on parle de. J'ai entendu dans les journaux, coucou. Qu'est-ce que t'en penses, toi? C'est quoi le nom, vraiment, en fait?
0: De quoi?
2: Au début, on disait, pour la monnaie européenne, on parlait des culs.
0: Ouais.
2: Après, on a dit euro, et maintenant, dernièrement, on parle de coucou. Est-ce que tu penses que c'est vraiment un nom
0: Ça s'appellera pas coucou, ça s'appellera bah, l'euro.
1: À Marseille, ça s'appellera couscous.
0: Ouais, ben ça, à Marseille, on sait pas encore.
6: Hey, GG,
0: oui.
6: Quand tu vas aller acheter ton paquet de gitane chez Ginette, Ginette, elle va te vendre tes gitanes, et elle va dire, bon, bah vous me devez 70 euros.
0: Ben, on verra. Donc,
8: Non, mais, hey, Gérard.
0: Oui.
8: Non mais de toute façon il va y avoir des calculatrices spéciales pour les euros.
0: Oh non mais attends, là si on commence à faire le tour avec les calculatrices après le et tout, on va pas en finir.
6: Bah ça va être le bordel hein de toute façon.
0: De toute manière. Oui.
1: Ce système monétaire ça te bouleverse pas?
0: Bah ça va être la question.
1: Ah. Est-ce que tu parles encore en ancien franc?
0: Ouais, je sais pas. Donc, comme on a fait à peu près le tour de la première, on va aller sur.
6: On va faire une parenthèse.
8: On va attaquer la deuxième.
0: On va attaquer la deuxième.
6: La conclusion.
0: Comment? Ah bah si tu veux qu'on fasse la conclusion, moi je veux bien. Dans ces cas-là, je rentre à 2h chez moi. Hein.
9: Ah bah non.
8: Non,
9: GG.
0: Bah attends, DG commence à me dire la conclusion. Moi je veux bien. Dans ces cas-là, on fait la pétanque. Ouais,
6: c'est de l'humour, GG.
0: Bah oui, je sais.
9: On va prendre plein de trucs sur l'euro là ce soir. Ça commence bien en plus.
0: Êtes-vous pour l'euro? Merde, pardon.
6: C'est pas grave,
0: c'est le café qui a pas passé.
6: Voilà.
0: Êtes-vous pour l'euro ou pas?
6: Quoi?
0: Êtes-vous pour ou contre l'euro?
1: Bah, qu'on soit pour ou contre, on a pas trop le choix. Hein.
0: Ah ouais, mais...
6: Ça va être imposé, hein, c'est les lois.
0: Ah oui, d'accord.
6: C'est les lois monétaires.
0: Ouais. Qui c'est qui parle là? Donnez vos noms au fur et à mesure.
6: Bizarre.
0: Hein?
1: C'est bizarre.
0: Oh.
6: Je disais, c'est des lois monétaires. En 2020, ça sera comme ça. Tu pourras pas dire oui.
0: Mais non,
6: ou
0: mais
6: non.
0: Ouais, c'est pas en 2020 que ça va changer, c'est en 2002.
6: 2002.
1: Orchidée veut répondre.
0: Oui.
1: Bah écoute, moi je pense sincèrement que l'interchange planétaire-monétaire va complètement changer, quoi.
0: Mm-hmm.
1: Donc tu seras pas toujours sur les mêmes bases.
6: C'est vrai.
1: Et ça va être vraiment difficile, quoi. Tu t'imagines, tu vas vouloir acheter ton paquet de cigarettes, des tomates, des trucs comme ça, ben, il faudra tout le temps que tu aies dans ta tête des calculs à faire. C'est que
6: mais il y a la monnaie qui change. Hein.
0: Ouais, mais
6: en tout, comme on en rien. Eh, GG.
0: Oui.
6: Ouais, ils vont au départ, ils vont nous gruger sur les prix, forcément.
0: D'accord. Mais non, mais justement, là, pour l'instant, c'est je crois que je sais plus dans quelle ville que c'est, là, que j'ai entendu ça.
6: Où ça? C'est dans quelle ville?
0: Je sais pas, dans. Non.
1: T'as vu ça où?
6: Ouais, je suis à Paris.
0: Non, je sais plus dans quelle ville. Non, je sais pas, je sais que c'est en province, mais... arrêtez de dire des bêtises.
6: Bon, peu importe.
0: Donc, pour l'instant, ils sont en train de faire une étude là-dessus.
6: Ouais, mais dans quelle ville?
0: Mais j'en sais rien, je sais que c'est en province, mais savoir où? Non, je sais pas si c'est du côté de Toulouse, Marseille, Bordeaux...
8: Non, mais dans quelle ville?
1: Reste.
0: Non, je sais que c'est en province du côté de la Méditerranée.
6: C'est pas. Oui. Eh ben, ça doit être à Monaco. On avance. Ça doit être à Monaco, GG.
1: C'est à Rome.
0: Où ça? Non.
1: Non, mais où?
0: Ben, on sait pas. Ils sont ça à l'étude à l'heure actuelle.
6: Voilà, vite tous, on dit.
0: Bon, elle habite, au troisième bouton de ma braguette.
6: Eh ben alors, on apprend des choses. Hein.
0: Si tu veux savoir les tâches, c'est quatrième porte à gauche en sortant des toilettes.
6: Ah,
1: il est fort.
6: Bravo, GG.
1: Ouais. Mais GG.
0: Oui.
1: Ouais. Mais écoute, les gens, par exemple, tu t'imagines quand tu devras toujours faire un calcul? Et pour les gens qui sont faibles en
6: mais
1: maths,
6: mais
0: attendez, c'est qui là qui parle? Ouais.
1: Bah écoute, c'est pour ça, tu pourras te faire avoir, quoi, parce que bon, on va te donner des chiffres et on va dire voilà, ça c'est ça
6: faire
1: et
6: baiser,
1: bah, c'est bon,
6: mais
1: quoi.
6: Grave.
0: Mais alors, oui, ça c'est sûr. Oui.
10: C'est Christine.
0: Oui.
10: Ouais, non, mais ce que je veux dire, c'est qu'il va y avoir des calculatrices spéciales.
0: Ah non, mais.
10: Non, ce qui va être plus chiant, c'est quand on va aller, genre, en Espagne, passer des vacances...
0: Attends, Christine, 5 minutes, je te coupe, je crois qu'il y a une question Minitel.
9: Ah, ouais, okay. Exactement. On nous demande, ce sera combien les tarifs d'une sodomie ou d'une pipe en euros.
0: Alors, Manu, qu'est-ce que j'ai dit? Des conneries comme ça, ça m'intéresse pas.
9: Mais non, mais ça peut être intéressant.
0: Donne-moi s'il y a personne là-bas, mais
9: je peux pas, parce que les fils, ils vont casser.
0: Ah d'accord. Oui, qui c'est qui parle derrière?
2: Ouais, c'est Fred là.
0: Ouais.
2: Moi je sais pas, je pense. C'est quoi ta question en fait? Ta question c'était quoi concrètement?
11: C'est pas drôle.
0: Oh, vous... Wow. La radio.
2: Gérald, ta question.
0: La radio derrière, sinon je ça gerbe d'entrée. À 1h25, j'en gerbais un. Attention Fred.
2: Non, j'ai rien fait, je te pose une question, Gérard.
0: Alors, ça va être vous pour ou contre l'euro?
2: Voilà, alors moi, je pense sincèrement que l'euro est irréalisable.
6: Ça changera rien.
2: Tu m'entends? Car je vois mal des pays comme, je sais pas, le Groenland, la Grèce ou même le
0: PSG, attends,
2: qui refusent d'indexer
0: en plein intérêt. Fred!
2: Ouais.
0: Hey, on parle en France.
6: Mais oui,
0: on parle pas des pays. On parle pas des pays qui sont.
6: Étrangers.
0: Ils des pays étrangers.
2: Leur monnaie et par rapport au taux d'intérêt.
10: On fera du change.
1: Non, on fera pas de change.
0: Ah bah si, on sera obligé. Si, je pense.
10: Si tu vas genre en Amérique, tu vas changer.
0: Bah même.
6: Pour l'instant, on sera obligé.
0: Si, mais de toute manière, je pense qu'on sera obligé de changer.
6: Pourquoi?
0: Bah si, on sera obligé.
6: Mais pourquoi?
0: Bah on sera obligé.
6: Mais pourquoi?
0: Pour avoir la monnaie du pays où qu'on ira.
1: Bah voilà, c'est dit. Non, mais GG.
0: Oh, mais attends, c'est qui là qui n'arrive pas à comprendre là?
1: C'est Aglaé. Si tu vas en Italie, tu vas payer en quoi?
0: Eh ben en pesetas.
6: Bon, Orchidée, si t'arrives pas à comprendre, tu lâches l'affaire.
1: GG?
0: Oui.
1: Ouais, c'est Orchidée. Ouais, je vais te dire, en fait, l'euro, bon, ça va être quand même une monnaie qui sera un peu européenne. Donc, tu vois qu'il y aura l'Océanie, la
6: C'est quoi ce bordel?
1: Et donc, tu sais très bien que dans chaque pays où tu iras, donc en Australie, tout ça, bah, tu seras obligé de payer.
0: Bah, tu seras obligé de payer avec la monnaie du pays. Oh, vous arrêtez là! Bon, Manu, tu essayes de me trouver qui c'est là entre les.
9: Je suis en train, Gigi.
6: C'est pas nous, Gigi.
0: Non, c'est pas vous, mais c'est bizarre. Bon, Aglaé.
6: N'aie pas peur,
0: Oh, bizarre, Fred Turdan, vous vous calmez là, s'il vous plaît.
6: Moi, je disais que j'étais pour l'euro.
0: Bon, allez, hop. Allez. J'en connais un sur trois qui va gerber, je vais pas chercher qui c'est, hein.
6: Ouais, mais faut dire que c'est pas nous qui ont les bruits aussi, hein.
12: Bon, GG, trêve de plaisanterie.
0: Bon, c'est qui, là?
6: Pourquoi tu fais le débat, hein?
12: Moi, j'aimerais bien savoir un truc, quand on sera en euros, on paiera en billets ou en pièces?
0: Bah, pas, ça sera en billets et en pièces, à mon avis.
1: Ah bon?
12: C'est pas vrai.
0: Qui dit que c'est pas vrai?
12: Ah, c'est Fred, je crois que c'est en truc uniquement, tu sais, traveler chèque, petit restaurant et tout ça.
0: Mais non, n'importe quoi, toi.
12: Hey, GG.
0: Oui.
12: Je crois que pour l'euro, ils passeront tout en pièces. Il n'y aura plus de billets parce que pour les aveugles, sinon ils vont pas comprendre.
0: Mais
12: quoi.
0: Si, mais il y aura des billets, des pièces, à mon avis.
12: Mais comment ils vont faire, les aveugles?
0: Bah, je sais pas, justement.
9: Ils seront en braille,
12: avec la calculatrice, les billets, les pièces, ils vont plus s'y retrouver.
6: Ouais, mais si on voit bien.
0: Non, mais donnez vos noms au fur et à mesure que vous voulez parler, là.
12: Ouais, c'est Turdan.
0: Ouais.
12: Bon, eh ben, le gars, il est aveugle, il va payer, il va acheter son paquet de gitane chez Ginette.
0: Turdan, on n'en a rien à foutre de Ginette, d'accord?
12: Bon, il va acheter son paquet de gitane. Il a sa calculatrice.
0: Bon, Turdan, tu dégages.
12: Mais c'est pas moi!
0: Turdan, tu vas faire un tour au standard.
12: Je te pose une question. GG.
0: Quoi?
12: Je te pose une question, je suis pas en train de te donner des bruits, là. Je te pose une question.
0: Bon, vous arrêtez, là!
6: C'est le bordel.
1: Bah écoute, je crois que
0: ça commence à bien faire, hein.
1: GG?
12: Oui. Larsen, hein.
11: GG ?
0: Oui.
11: Ouais, c'est Orchidée. Ouais, je voulais te dire un truc, en fait, moi je trouve que le fond du problème, c'est que toute l'Europe va être chamboulée. Donc t'as toute l'Europe, quoi, l'Amérique du Nord, l'Afrique, tout ça.
0: Mais ça n'a rien à voir, on parle des pays européens, oui, on parle de la France. Non mais attends, hey, quand tu vas aller en Allemagne, tu vas payer en Deutschmark.
11: Mais non, t'as payé en euros.
0: Mais non.
11: Mais t'es con, quoi. Mais
0: attends, hey, qui c'est qui vient de dire que je suis con?
11: Mais non, mais réfléchis.
13: C'est pas bizarre. Hein.
11: L'euro, ça va être la monnaie européenne. Donc en fait,
14: l'Allemagne est en Europe, donc on va payer en euros.
11: L'euro, voilà, ça va être la monnaie européenne.
0: Bon, d'accord, d'accord, d'accord. Ça y est, c'est bon, c'est bon, c'est bon, c'est bon.
13: L'Europe, pour voir l'avenir.
11: L'Europe, c'est quoi?
0: Bah, ça y est, c'est bon, on a fait le tour de la question.
11: Voir grand.
13: D'accord.
0: On a fait le tour.
13: Ok.
11: Ouais, mais c'est important de dire où se situe l'Europe.
0: Ouais, mais Orchidée.
11: Ouais.
0: Et Orchidée, ouais, tu laisses un peu les autres parler parce que
13: merci, oui,
0: tu vas pas faire comme d'habitude de prendre sans arrêt la parole.
13: Voilà.
0: Ça, ça commence à devenir lourd.
13: Laissons voir les jeunes en
0: l'air. Oui.
13: C'est cure-dent. Quand à Monaco, si jamais je vais à Monaco, on paiera en euros aussi ou on paiera en francs?
0: Bah, à mon avis, je pense que ça sera en euros. Hein. Faudra essayer de se renseigner là-dessus.
13: Et ça sera pas des euros.
0: Attendez, il y a Manu qui veut me poser une question.
15: Ouais, sur Minitel, on nous demandait comment on va faire pour l'euro-tari et l'euro-opération.
0: L'euro-tari et l'euro-opération?
15: Ouais.
0: Mais attends, mais le mec c'est quoi ça?
15: Bah, je sais pas.
0: Moi non plus, je sais pas. Hein.
15: Il y avait l'euro-opinion aussi, Michel.
0: Ouais, mais ça,
13: Il y a aussi l'euro-Disney.
0: Mais ouais, c'est ça.
11: C'est des termes très scientifiques, hein, tout ça. Hein.
0: Ah, bon, ouais, allez, c'est bon, ça y est. On a... Christine, faudra peut-être que tu te réveilles un peu, là.
16: Ah bah, tout le monde parle.
0: Bah ouais, mais tu pourrais réagir quand même. Hein,
16: bah oui, pas... mais moi, je voudrais parler, mais pas en même temps que les autres.
0: Ah bah, un débat, c'est quoi?
16: Mais moi, j'ai déjà répondu tout à l'heure.
11: Mais Gérard, un débat, c'est entre plusieurs, quoi. Mais à chaque fois qu'on parle, tu dis, il faut se taire.
0: Oui, non, mais dans ce cas-là, vous donnez vos noms au fur et à mesure et c'est tout.
16: Non, mais attends, tout à l'heure, j'ai parlé, mais tu m'as coupé.
0: J'ai rien entendu. Bah oui, je peux.
13: C'est vrai
0: que. Oh, c'est fini, là, celui qui fait de la CB.
13: C'est vrai que tu coupes souvent les gens, quand même, GG.
0: Bah ouais, mais c'est normal. S'il y a une question Minitel intéressante, faut bien que j'y réponde aussi.
11: Oui, c'était très intéressant.
13: Non, mais il y a un écho, là, derrière ta voix.
0: Non, c'est pas moi qui fais des échos. Je vous préviens tout de suite, c'est chez vous.
17: Oh, le bordel.
0: Tu m'en viens.
13: GG, il y a quelqu'un qui pirate la ligne là.
0: Ouais, ouais.
11: Je pense aussi, ouais.
0: Ouais, non, mais c'en est un qui s'amuse avec une CB.
11: C'est Radio Ado.
16: Ouais, c'est un dame.
0: Est-ce que l'euro va changer votre vie, votre habitude dans la vie?
13: Bah, à partir de 2020, moi je suis d'accord que.
0: Qui? Oh, tu donnes ton nom, tu dégages, toi. Tu vas pas me prendre la tête comme ça, là. Tu vas te réveiller un peu, toi.
13: S'il te plaît.
0: Tu donnes ton nom. Bon, allez,
15: c'est bizarre ce qui se passe, hein, GG.
0: Ouais, ouais, bah, un bizarre, tu me le vires. Comme ça, il répondra.
15: J'ai pas dit que c'était bizarre. J'ai dit c'est bizarre ce qui se passe.
0: Non, mais attends.
15: J'ai pas dit que c'était lui.
0: L'autre, il donne même pas son nom, là, celui qui veut répondre.
15: Bah, c'est bizarre, justement.
0: Ah, bah, alors bizarre, tu le sors.
15: Mais c'est pas lui. C'est que c'est bizarre.
0: Ouais. Bizarre, bizarre. Vous avez dit bizarre, comme c'est bizarre, si c'est pas le thème du débat, hein.
13: Oui.
15: Ouais, mais c'est pas bizarre.
13: Putain, GG, t'es en forme, là, hein.
0: Bon, est-ce que.
13: Oui, j'avoue qu'on me l'avait jamais fait.
0: Oh, ouais, bah, bizarre, c'est bizarre, d'accord. Oh, vous arrêtez avec ce son là!
13: Autre question, Gérard.
0: Bah non, pour l'instant, vous répondez à celle-là.
13: Bon, c'est comme si on a fini, Gérard, on a répondu.
0: Ouais. Alors là, je vous préviens, les trois mecs, vous allez dégager vite fait.
13: On n'a rien fait.
0: Alors vous répondez ou pas?
13: Quoi?
16: Allô, c'est Christine?
0: Ouais.
16: Ouais, bah moi, ça va me changer la vie parce que ça va me prendre la tête, quoi, de calculer les euros en francs.
13: Je suis pas d'accord.
0: Qui est pas d'accord?
13: Bizarre.
0: Ouais. Pourquoi que t'es pas d'accord?
13: Bah, faut voir dans l'avenir.
0: C'est-à-dire?
13: Bah, bientôt on paiera plus par carte ou billet, ça sera des puces, mais ça sera monétaire, ça sera une loi.
0: Mais de manière, qui c'est qui. Mais qui est bizarre?
13: Oui.
0: Qui c'est qui t'a dit qu'on allait nous supprimer les cartes? Personne encore.
13: Les quoi?
0: Les cartes.
13: C'est certain. Les cartes à quoi?
0: Mais les cartes de crédit ou autre, personne n'a dit que.
13: Mais aujourd'hui, on commence à supprimer les chèques.
0: Mais non, mais attends, bizarre. Pour l'instant, ils parlent de changer la monnaie. Ils n'ont pas dit qu'ils allaient supprimer les cartes bleues ou les carnets de chèques encore.
13: Ouais, mais entre nous, soit dit.
0: Ouais.
13: Hein?
0: Ouais. Oh, bizarre, tu dégages. Allez hop, là, ça sera bizarre chez toi. Allez hop, bonne nuit.
15: C'est bizarre.
0: Allez hop, bizarre, il dégage.
11: Je réponds.
0: Oui.
11: C'est Orchidée.
0: Oui.
11: Je vais te dire, au fait, moi je pense que, ouais, au fait, hein, ça va vraiment me changer la vie. Parce que bon, on va vers l'an 2000, donc vers le nouveau millénaire, tout ça.
0: Mm-hmm.
11: Donc le système de change, tout ça, tout va changer.
0: Mm-hmm.
11: Et il y aura plein de trucs qui vont disparaître, dont le chèque, quoi.
0: Ben pour l'instant, ils n'ont pas encore étudié ce problème-là. Ils parlent de changer uniquement que la monnaie française.
13: Pardon ?
11: Comment ?
13: La monnaie française.
0: Vous allez vous réveiller ou vous gerbez, là ?
13: Ouais, mais attends, Fildar, il vient de reprendre le standard. Les choses, elles sont là.
0: Bizarre, moi, je te dis de...
11: La monnaie française qui va changer, c'est clair.
13: Ouais, ben c'est ça, c'est l'émission, c'est les débats.
11: Quoi ?
13: Tout le monde ne peut pas entendre la question, mais je discute avec Fildar.
0: Hé, Fildar !
13: Ouais.
0: Fildar, s'il te plaît. Fildar. Tu viens t'occuper là un peu là du standard ou quoi?
13: S'il te plaît, merci.
0: Merci.
13: Voilà.
0: Je t'ai dit bizarre
13: donc,
0: dehors
13: ouais,
0: pour lui.
13: Ouais, Gérard.
7: Attends, il m'a dit si je le vire, il va me choper à la sortie. Il va me choper à la sortie de fin de radio.
0: Et alors, c'est pas un haut.
7: Qu'est-ce que je fais, moi, s'il vient me choper?
13: J'ai pas entendu la question.
0: Non, t'as pas entendu la question, tu dégages et c'est tout. Comme ça,
13: tu comprends.
0: Tu dégages et c'est tout.
7: Attends, il a un grand fer d'1m90.
0: Ouais, il dégage. Allez, hop. Allez.
15: Gérard, il y a une question Minitel. On nous dit en 2002 à Suresnes, on paiera pas en euros, mais en EP.
0: N'importe quoi. Qu'ils arrêtent de donner les noms de villes comme ça, parce que ça me prend la tête. Merci.
13: GG.
0: Oui.
13: Ça va te changer les habitudes, toi, ou pas?
0: Qui?
13: Bah toi.
0: Mais qui me pose la question?
13: Toi.
0: Mais
11: tout le monde.
0: Mais répondez quand vous me posez la question, donnez vos noms.
13: C'est cure-dent, ça va te changer tes habitudes, toi, de payer.
0: Dans
13: en
0: quel
13: euros
0: sens? Oh là là. Hey, cure-dent, mais merde.
13: Mais quoi? Mais tu m'entends pas?
0: Dans quel sens que ça va me changer mes habitudes?
13: Eh ben, par exemple, à la machine à café, tu vas payer en quoi? Tu vas payer en francs, en euros?
0: Mais justement, la question, on va y venir là-dessus.
7: Ah, excuse-moi, d'accord. Gérard, à la place de bizarre, on a étrange, merci.
0: Non, mais attends, je préviens, quand on vire quelqu'un, c'est pas la peine de le reprendre sous un autre nom.
7: Non?
13: C'est pas le même.
0: Hein?
11: GG?
0: Oui.
11: C'est Orchidée qui te pose une question.
13: Ah là là.
11: Est-ce que tu penses que est-ce que l'aube de l'an 2000 te fait peur? Est-ce que le nouveau millénaire te fait peur?
0: C'est pas le thème du débat,
11: c'est
0: Orchidée.
11: Pas le thème du débat.
0: Alors, Orchidée, tu me reposes encore une question comme ça, tu vas retourner chez toi vite fait, toi aussi.
11: GG, tu te calmes, hein.
0: Mais attends, si t'es pas contente, tu dégages.
11: Si plusieurs, c'est pas un, hein.
13: GG.
0: Oui.
13: GG, c'est cure-dent. Orchidée, elle est hors sujet quand même.
11: Non, pas du tout. Mais c'est si. Important de savoir le nouveau millénaire.
0: Mais c'est pas le thème du débat.
13: Ouais, Gérard, c'est Fred là.
0: Ouais.
13: Ta question, c'est est-ce que ça va vous changer la vie, c'est ça?
0: Ouais.
13: Bah, moi, personnellement.
0: Non, vos habitudes dans la vie.
13: De quoi?
0: Vos habitudes dans la vie.
13: Vos habitudes, ouais.
11: Bah oui, bah oui.
0: Mais attends, Orchidée, laisse finir Fred, merde. Tu commences à me gonfler là.
11: Ouais, bah toi aussi, GG.
0: Bon, allez, hop. Orchidée, tu dégages.
7: Attends, qu'est-ce qui se passe là? Il est 1h30, t'as déjà 20 tensions là. Qu'est-ce qui se passe,
0: hop,
7: Gérard?
0: Orchidée dehors.
7: Qu'est-ce qui se passe?
0: Orchidée dehors.
11: Non.
0: Bah, quoi, non? Ouais. Tu dégages.
11: Non.
0: Tu l'as
7: bon, alors, les auditeurs, on se calme un peu parce que là, Gérard, il va pas finir à 4h là. Il va finir à 2h, ça va être vite fait. Hein.
11: D'accord.
0: Bah, alors, déjà, Orchidée. Bonne nuit.
11: Ouais, bah, tu restes poli avec moi, s'il te plaît.
7: Je l'arrose et je la remets, c'est ça?
0: Non. Hop, bonne nuit, on reprend quelqu'un d'autre, ça, sa place, ça ira vite. Aglaé?
11: Oui.
0: Donc pour toi?
7: Elle aussi, Denis.
11: Est-ce que ça va me changer la vie?
0: Mmh.
11: Ça va changer
15: on
11: la
15: a déjà
11: vie
15: fait 4 fois la vanne, Philou.
13: Quoi?
0: Non, mais c'est bon, là, entre la pro et le standard, là, ça va?
15: Non, mais je lui disais juste qu'il était pas marrant.
0: Non, mais,
15: quoi.
0: Ouais, bah, d'accord, bon, bah, vous vous calmez, là, tous les deux. Donc, Aglaé?
13: Oh là, le bordel.
11: Ah, mais c'est vraiment le bordel. Hein. C'est le soupe.
0: Bon, je sens que tout à l'heure, à la première pause, je vais vous prendre tous et je vais vous calmer, moi. Vous allez voir comment que ça va faire.
13: GG.
0: Ouais.
13: Et si ça vient de la pro, comment veux-tu qu'on y soit pour quelque chose?
0: Non, mais attends, ça vient pas de la pro, le bruit, d'accord?
13: Comment veux-tu qu'on fasse un écho?
0: Hein?
11: Ça vient pas de chez nous, hein.
0: Ouais, ben, on verra. Donc, Aglaé.
11: Oui.
0: Donc, pour toi?
11: Bah, ouais, non, moi, ça va pas du tout changer mes habitudes. Sauf qu'au début, je pense que ça serait sympa, j'aurais toujours l'air de... D'habiter à l'étranger,
0: parce
11: que tu payes plus avec ta monnaie, c'est sympa, et puis bon, au bout de deux jours, ça te gonfle, quoi. Ça, je pense que ça va me gonfler, ouais.
0: D'accord. Christine?
17: Vous savez, j'ai répondu tout à l'heure.
0: T'as répondu étrange.
13: Quoi?
0: Étrange! Oh là, allez, hop, tu me le sors, lui, il répondra demain, lui. Allez,
13: ouais,
0: c'est bon. Non, c'est bon, ouais. Ouais, tu me le vires, là, parce qu'il comprend rien.
7: D'accord. Donc, et à la place d'Orchidée, on a Clochette. Bonsoir.
0: Allô.
11: Bonsoir.
13: Ouais, Gérard, c'est Fred là.
0: Ouais.
2: Ouais, donc c'est pour répondre à ta question. Bah moi je pense que ouais, c'est un bouleversement quand même, hein, de changer ses monnaies et tout ça, et je pense que l'adaptation va être dure, quoi. Ça me fait flipper, j'y pense souvent et ça me fait flipper, moi.
0: D'accord.
18: Est-ce que tu en rêves la nuit?
2: Bah un peu, ouais. Mm-hmm. Je suis allé voir des psys et tout, et ça me fait flipper.
18: Et qu'est-ce qu'ils disent, hein?
2: Bah, ils me disent, faites attention, l'euro, ils me parlent du yen et tout, puis moi je dors toute la nuit, puis voilà quoi.
13: C'est vrai qu'il y a le yen aussi.
2: Il y a le yen, tu vois, on nous intéresse.
13: C'est quoi?
18: Non, mais c'est dangereux, hein.
2: Les yens.
0: Oh, c'est pas le thème du débat. Donc, clochette.
2: Ah, si.
18: Oui.
0: Clochette.
2: Du pu. Oui. Les yens.
0: Oh, du calme, la dernière, s'il vous plaît. Mais merci. C'est qui?
13: C'est Gurnan. Le thème du débat, c'est l'euro. L'euro, c'est quoi? C'est de la monnaie.
0: Oui, c'est la monnaie.
13: Bon, bah voilà.
2: Bah, t'es idiot, toi.
13: Eh ben, le yen, c'est de la monnaie.
2: Et ouais, Gérard, c'est Fred.
13: Ouais,
2: le yen,
13: on parle de l'euro.
18: Mais c'est pas grave.
2: Ouais, Gérard, les yens, faut en parler des yens. Hein.
0: Non, mais ça, c'est une monnaie.
2: Européenne ou des animaux, hein, les yens aussi.
19: Non, c'est des loups, ça.
0: Bon, Fred, tout à l'heure, tu as dégagé.
2: Pas méchant.
13: Ouais.
0: Bon, clochette.
18: Bonsoir.
2: Bonsoir.
0: Donc, pour toi.
18: Bah écoute, oui, je pense que ça va nous changer la vie. Hein.
0: Mmh. Dans quelles circonstances, à peu près?
18: Ben, c'est-à-dire que, ben, le. Notre monnaie va changer, quoi, donc voilà. Mmh.
0: D'accord.
2: C'est bien.
0: Donc, tu sais qu'on est à la place d'étrange.
18: C'est calmé.
2: Jean-Philippe.
19: Bah, il est. Pardon?
2: Jean-Philippe.
19: Jean-Philippe.
0: Non, mais hey, je préviens que celui qui continue comme ça va gerber tout de suite encore. Ça va aller vite.
2: S'il vous plaît.
0: Merci. Donc, Jean-Philippe.
2: Oui.
0: Pour toi.
2: Bah, excuse-moi, Gérard, hein, je te prie de ne pas me jeter pour une fois au standard, mais comme j'étais au standard, je n'ai pas entendu la question.
0: Alors, est-ce que l'euro va changer vos habitudes dans la vie?
2: Bah, effectivement, de manière évidente, l'euro va changer totalement ma forme de vie. J'avais payé, bien évidemment, je suis tout à fait en billets, et ce qu'on appelle en 2020. Je crois que ma vie va changer vestimentairement ou bien encore par mes loisirs.
18: Les deux.
0: Hey, t'aurais pas fumé la mochette avant de répondre à la question, toi?
2: C'est Jean-Philippe.
0: Oh, Jean-Philippe!
19: Non, mais hey. Tu peux l'appeler Jean-Philippe. Hein.
0: Hey, calme-le, lui, parce que je crois qu'il a.
19: Parce que
0: j'y
19: fais un morceau de moquette.
2: Moi, je veux dire, moi, j'avance, je suis jeune, hein, c'est pour l'avenir, j'ai 25 ans, j'habite Cambrai.
0: N'importe quoi, ça.
2: Bon, voilà, maintenant, j'appelle, sur sous de ma gueule, bon, bah, je peux très même casser, hein, y a pas de problème.
0: Oh, bah, si tu veux, hein.
2: Pardon?
0: Y a pas de problème, si tu veux te casser, tu te casses, hein.
2: Non, bah, je sais pas, je crois que j'étais quand même le bienvenu.
18: Non, je voudrais qu'il reste.
0: Oh, bah, c'est
2: on
0: bon, c'est
2: bien. Alors, hein. On parle de l'euro et tu ouais. Retournes au Moyen-Âge, Gérard.
0: Ouais, Fred, tu vas te calmer,
2: parce que. Si je peux me permettre, hein. Si... Oui?
0: On se calme?
2: D'accord, tu vas le verbe un peu haut, mais bon.
0: Alors, combien coûtera un café en euros? Voilà, là. Là, comme tout le monde me faisait chier. Comme tout le monde me faisait chier là-dessus, bah, on y vient, cette question.
2: Un café en euros?
0: Ouais.
2: Ouais.
18: Ça dépend.
2: Ouais, c'est Fred.
0: Ouais.
2: 1 euro, j'ai gagné.
0: C'est-à-dire?
2: Bah, 50. Combien? Mais précise son nom.
0: Ouais, ça fera 6,50 francs, c'est ça?
2: 1 yen.
13: Et bah donc, ils vont nous gruger sur le prix.
18: Ouais.
0: Pourquoi?
13: Bah parce qu'un café, c'est combien, GG?
0: À l'heure actuelle, c'est 5 francs,
13: je crois. Fun, c'est combien un café?
0: Combien?
13: À Fun Radio, c'est combien un café?
0: C'est 2 francs, ça sera peut-être 3 francs, après, on sait pas.
13: Ouais, et en écu, ça fera combien?
0: Bah, j'en sais rien.
13: Et en yen?
0: J'en sais rien.
19: De toute façon, Fun va être équipé en euros, hein.
13: C'est ah clair. Oui, en euros, ça fera combien?
0: Bah, ça fera 6,50 francs, on te l'a dit depuis.
13: Eh ben donc, on va nous baiser la gueule.
0: Bah oui, bah, ouais, de manière, on. Eh, manière, eh. Eh, on se fera baiser la gueule. Ouais, on se fera baiser la gueule.
13: Mais
0: ouais.
18: GG?
0: Ouais.
18: Ouais, c'est Clochette.
0: Ouais.
18: Bah écoute, je voulais dire quand même que ça dépend d'où tu te trouves, quoi, dans quel pays tu te trouves, hein. Pour ton café, bah, parce que généralement, ça n'a pas le même prix.
0: Ouais, mais attends, comment ça? Parce que là, j'arrive pas à suivre ton truc, là.
18: Je t'explique. L'euro. Ça dépend de dans quelle partie du monde tu seras, quoi. Si tu seras en Allemagne.
2: Non, mais moi, je crois avoir une solution.
0: Ouais, attends, Jean-Philippe. Tu
2: okay,
0: calmes un peu, là.
2: Cool, hein.
18: Si tu es en Allemagne ou si tu es en Angleterre, ben, le café, ça sera le prix, ça sera pas le même.
2: Ouais, mais là, on t'a dit en euros. Hein.
18: Donc, en euros, bah, bien sûr, la ouais. Valeur.
2: Excuse-moi.
18: La valeur n'est pas la même.
2: Mm-hmm.
0: C'est
18: sûr.
0: D'accord. Aglaé?
18: Il paraîtrait que l'euro parisien serait un peu plus élevé que l'euro provincial.
0: Mm-hmm.
2: Parce que les gens se fait berner, là.
0: Oh, Paris, ouais, c'est bon, là, celui qui parle derrière. Merci.
1: À Paris, tu peux compter le café à 10 balles, en province, c'est 5 balles.
0: Donc, non, attends, Aglaé, là, je suis pas d'accord avec toi.
1: À Paris, dans les vrais cafés, pas dans les bars à Ginette.
0: Ah non, mais moi, je peux te dire une chose. Tu vas dans n'importe quel café, ça dépend bien sûr là où tu te trouves, mais je sais que.
20: Excuse-moi.
0: Ouais, c'est bon, Jean-Philippe. Tu as commencé à.
20: Non, mais c'est pas ça, mais quand tu dis café, tu dis aussi brasserie.
0: Bah oui, abruti.
20: D'accord. Continue.
21: Oh. Excuse-moi, Gérard, est-ce que tu es déjà allé prendre un café en province? C'est combien à toi?
0: C'est 5 francs.
21: 5 francs, et à Paris?
0: À Paris, c'est pareil.
21: Ah non, je suis désolé.
0: C'est 5 francs à Paris, je suis désolé. C'est 5 francs, je suis désolé.
21: Bon, alors laissez Gérard expliquer pourquoi il estime que c'est le même prix à Paris en province.
0: Bah oui.
1: Tu rigoles, Gérard, si. Tu as un café à Saint-Germain, il est à 14,50 le café.
0: Ouais, mais attends, à quelle heure tu l'as pris?
20: Ça dépend où tu l'as pris aussi.
0: Non, mais
20: t'as pas un peu fumé la moquette?
0: Jean-Philippe, tu dégages.
1: Mais c'est juste.
0: Jean-Philippe, tu dégages. Dehors pour lui. C'est pas la peine.
1: Je pense que tu as tout à fait raison. Ça dépend des horaires, exactement.
0: Allô,
22: Gérard?
0: Oui.
22: C'est Christine.
0: Oui.
22: Bon, bah, j'ai déjà payé le café 50 balles sur les Champs.
0: Sur les Champs-Élysées, un café 50 balles?
22: Bah ouais.
0: À quelle heure?
22: Bah, il était 11h du soir.
0: Oh non,
22: mais
0: c'est
22: si,
0: pas. Non, non.
22: Si,
0: c'est
22: vrai, c'est vrai. C'est vrai. Le café, là, qui fait karaoké?
23: Call?
22: Ouais. Allô?
0: Oui.
22: Tu connais pas le café qui fait karaoké, là, à côté de l'Arc de Triomphe?
1: Fouquet.
22: Non, c'est le LEF.
1: GG?
0: Oui.
1: Ouais, c'est Clochette. Je voulais te dire, mais tu as tout à fait raison. Parce que. Ça dépend de l'horaire. Ça veut dire que où que tu sois en Europe, ça dépend de l'horaire.
0: Clochette?
1: Ouais.
0: Hey, réveille-toi un petit peu, toi, parce que tout à l'heure, tes cloches, ça vont sonner.
20: Non, mais GG.
1: J'ai pas fumé la moquette. Non, mais GG se disait, quoi.
0: Non, mais moi, je vais dire une chose, Clochette, l'horaire, ça dépend à quelle heure tu le prends, si c'est à 6h du matin ou à 22h.
1: Ouais.
20: Ok, alors. Ça dépend où tu le prends aussi, GG.
0: Bah oui, mais.
20: Allô. Si tu le prends au comptoir, c'est moins cher.
21: Non, Gérard, il prend souvent dans le cul, quand même.
1: Si tu prends dans un bar PMU, bon, c'est 5 balles.
0: Toi, tout à l'heure, tu vas te prendre les cassettes vidéo si tu commences comme ça, toi.
1: Oui, qu'est-ce qui se passe?
0: Toi, ça va être vite fait, toi aussi. Hein.
1: Mets-moi les cassettes vidéo.
20: Et donnez votre nom, on comprend rien.
24: C'est quoi, tes cassettes vidéo, Gérard?
20: C'est ton nom.
0: Oh!
20: Walt Disney?
0: Hey, je crois qu'au bout de la quatrième question, vous commencez à me prendre la tête. Là, vous allez, ça va.
20: Ouais, parce qu'on en arrive au bout, GG.
0: Ouais, ben il reste encore 6 questions.
20: Ouais.
0: Bon, on va mettre une.
22: Ouais, c'est super.
0: On va mettre. T'as calé, Manu, s'il te plaît?
20: Oh non.
21: Attends, t'as le titre?
0: Pas tout de suite.
21: Attends, vas-y. Gérard, tu poses la question pendant que je te trouve le titre.
0: Ouais, alors, comment va-t-on enlever les anciennes monnaies? Voilà. Non, mais c'est bon, vous réfléchissez.
20: Avec
0: ta gueule, toi. Toi, tu as pas
1: comme. Qu'est-ce qu'on écoute?
0: Ben, je vais vous le dire.
21: Rappelle les numéros de téléphone.
0: Donc, si vous voulez nous joindre, c'est au 0803 08 5000. Merci pour celui qui paye le cochon. Et les mecs, vous allez saquer là. Fred et Cure-Dent, vous allez dégager pendant la pause.
20: Non, j'ai rien fait, c'est Fred.
0: Non, mais je veux pas le savoir.
20: J'avais 4 ans.
0: Vous avez bien. Fred. Bien, vas-y, ça t'amuse. Eh ben, moi aussi, ça va m'amuser. Si vous voulez nous joindre au 0803 08 5000 et 0870 5000 et 3615 code Fun Radio rubrique direct, et bien sûr, pour les Belges, 033.
21: On s'en fout, les Belges, on s'en fout.
0: Ta gueule, toi. Merci. 033 1 47 929 5000.
21: 79 5000.
0: Et on écoute le petit poussé, le son. Il sent les pieds avec cet ongle. Ah ben c'est pas mal, je suis sûr que ça va être encore pas ça comme musique. On se retrouve tout de suite après. 1h47, on a écouté quoi comme musique là? Parce que vous m'avez filé
21: des. Je te l'ai dit, le petit poussé, il sent des pieds avec cet ongle.
0: Celui-là, il déconne à moitié, il dort lui là. Ouais, t'as dû fumer la moquette avant de venir. Donc, on récupère Clochette. Clochette!
1: Bonsoir!
21: Manu, putain, c'est Manu!
0: Ouais, y'a pas putain, on dit d'accord, toi.
1: Bonsoir.
21: Y'a Gérard alors.
0: Aglaé, pardon.
1: Oui.
0: Donc, Christine.
1: Bonsoir.
0: Oh putain. L'autre tout à l'heure.
21: Bon, allez, on gère le débat là.
0: Bon, Fred.
25: Rebonsoir, Gérald.
0: Ouais, toi, tu vas te calmer parce que tu vas sortir.
21: DG Squad ? Gérald DG Squad ?
25: Ouais.
1: C'est toi, Gérald DG Squad ?
0: Bon, c'est pas le thème du débat, donc
1: ça
0: vous avez pas
1: compris. Un bon mot quand même, Gérald.
0: Oh, laissez
25: Gérald.
0: Et Cure-Dent.
1: Est-ce que tu te rases?
25: Bonsoir, Sandy.
1: Moi,
25: bonsoir, GG.
1: Je suis fan des GSQ.
0: Sandy, attends, merde.
25: Bah, quoi, Gérald?
21: Il a rien dit, Gérard, là. Il a rien dit du tout.
0: Voilà.
25: Reste poli, s'il te plaît.
0: Ouais, si je veux. Pas avec les gens qui parlent des autres.
25: Je l'ai pas insulté ?
0: Non, mais même, elle est pas...
25: Bah si, elle est là.
0: Ouais, elle est là, mais elle a pas envie de vous parler, c'est
25: bah,
0: tout.
25: Bah je lui dis bonsoir quand même.
0: Eh bah c'est bien.
22: Bah oui, on le passe le bonjour.
0: Eh bah c'est bien, donc... Bon, ça y est, les bonsoirs. Donc tu sais qu'on a la place de Jean-Philippe ?
22: On a bizarre. Je voulais dire bonsoir à
0: Dehors celui-là.
22: Non, je suis pas dehors.
0: Toi, non, mais t'es pas bien. Bah, tu vas être bien, tu vas rentrer chez toi, mon
22: mais
0: pote. Allez hop, bonne
22: j'ai
0: nuit. Allez
22: hop. Écoute, je t'explique, je veux pas qu'on me reconnaisse, c'est tout.
0: Bon, allez, oh, oh.
25: Il y a des problèmes. Oh.
22: On est, de toute façon, on est tous d'accord.
0: Tout le sac, lui, j'aime pas les abrutis.
22: Non,
0: les
22: traves, ça change ma voix.
0: Prends ce bon travelo.
25: Il veut pas te faire reconnaître.
22: Change ma voix.
3: C'est Elise Moon.
22: Non, c'est juste un trave.
21: Eh, Gérard, t'as même pas reconnu qu'on avait une star avec nous au standard.
0: Quoi ?
21: C'est une star, là.
22: Mais il est idiot,
0: j'en ai rien à foutre.
21: Tu l'as pas reconnu ?
0: Non, j'en ai rien à foutre.
25: C'est Madonna.
22: Oui, je peux jouer. Non, c'est Michael Jackson.
21: Bon, allez, on reprend le débat. Allez, Gérard, pose la question.
0: Bon, déjà, c'est qui ? C'est qui, là, qu'on a ?
21: Tu l'avais pas reconnu ?
0: C'est qui ?
21: Chut, pauvre cas.
22: Mais c'est bizarre.
0: Non, c'est pas bizarre. C'est qui ?
21: Garcimore, tu l'as même pas reconnu.
0: Ouais, je m'en fous. Bon, allez, comment va-t-on enlever les anciennes monnaies ? C'était la question que je vous ai posée avant le disque. Non, mais répondez.
22: Bon, c'est Christine.
0: Ouais.
22: Bah, je sais pas du tout. Hein.
0: D'accord.
25: Ouais, c'est Fred.
0: Ouais.
25: Bah, moi, je sais pas non plus.
0: Cure-dent. Oh.
22: Aglaé.
25: Ouais, c'est cure-dent.
0: Bah alors ?
25: Bah, je sais pas.
0: Ouais, mais d'accord, personne ne sait.
22: Orchidée. Bah écoute, moi je pense que.
0: T'as orchidée, tu vas reprendre ton. Tu vas regarder. Tu vas pas commencer à me reprendre la tête ?
22: Non, j'ai juste ses clochettes là.
25: Il n'y a pas d'orchidée, elle est pas.
22: L'orchidée, elle s'est tirée. Hein. J'ai
0: ouais,
22: bah,
0: ouais, bah je sais, c'est moi qui l'ai virée.
22: Bah voilà.
25: Sympa.
0: Bon alors, clochette.
22: Bah écoute, moi je pense qu'on va la supprimer à coup de. À coup d'ordinateur.
0: Un coup d'ordinateur, pas mal pour toi. C'est pas mal la question.
22: Mais attends, je peux finir ?
0: Oui.
22: Donc on va effacer tous les systèmes dans l'enregistrement qui concerne la monnaie. Donc on va effacer toute trace d'ancienne monnaie.
0: Ouais, alors donc tu crois que ça va être mis sur ordinateur, toi ?
22: On va mettre une puce électronique qui va effacer tous les systèmes monétaires du monde.
0: Non mais il ferait mieux de mettre une puce électronique dans ton cerveau et puis... et changer ta cervelle, parce que...
22: Mais pourquoi t'es pas d'accord avec moi ?
0: Bon, allez, c'est bon. Aglaé, tu voulais...
22: GG.
0: Ouais. 1 minute, clochette.
25: Quoi ?
0: Oh putain, hé, hey, oh. Tu as pas commencé, toi, là ?
21: Non, je regardais juste un petit truc, c'est tout.
0: Ouais, non, mais tu as pas commencé.
21: Non, mais j'ai pas fait exprès, je regardais.
0: Non, mais tu as pas commencé.
21: Non, mais j'ai pas fait exprès, je regardais.
0: Aglaé.
22: Oui ?
0: Donc, pour toi ?
22: J'en ai aucune idée.
0: Donc là, il y a quelqu'un qui m'a dit que sûrement... Merci pour le bruit derrière. Je sens que tout à l'heure, ça va aller vite. Ça, je vais pas chercher qui c'est. Allez, hop, tu me le vire.
21: Mais c'est Clochette.
22: Hey, Manu, on t'a reconnu.
0: Allez, hop. Non, parce qu'il y a quelqu'un qui m'a posé une question qui est là dans les studios et qui m'a dit comme ça qu'à un moment donné, bientôt, avec le système de la monnaie euro...
25: C'est pas vrai.
0: Oh, Cure-dent, tu t'écrases, s'il te plaît.
25: C'est pas moi, non, c'est vrai, bien, c'est pas vrai, ça.
21: Laissez-le finir.
0: Alors moi, je vais te dire une chose, que si c'est vrai, parce que ça, à l'heure actuelle, c'est en cours.
25: Alors vas-y.
0: On va avoir des espèces de petites boîtes magnétiques.
25: Ah ouais, là c'est vrai, ouais.
0: Alors donc tu vois que
21: ce non,
0: que
21: mais pourquoi dis, faire pourquoi faire
0: bah, pour savoir les prix en euros, ça c'est en étude aussi. Et à l'heure actuelle, il y en a dans des grandes surfaces.
22: Ça sera comme des petites télécommandes.
0: Tu me laisses terminer.
25: GG comme au Monoprix, tu sais.
0: Voilà.
22: Là, ils ont déjà commencé. Moi, j'ai vu ça à la télé.
0: Eh oh.
22: Ouais.
0: T'as vu ça dans Spirou Magazine, toi. Pour l'instant, tu me laisses finir. J'aime pas qu'on me coupe la parole. Merci.
22: Moi, je trouve que t'es un peu mesquin.
0: Bon, bah alors, dans ce cas-là, je suis mesquin, tu dégages.
21: Pas d'insulte, hein.
0: Allez, hop.
22: Ouais,
0: c'est bon, tu me le vires.
21: Il est mesquin, ils ont dit.
0: Oh
25: Gérard, laisse-le, il a 12 ans.
22: Ouais, mais
0: non, allez, c'est bon, allez, hop.
22: Mais t'es léger.
0: Oui.
22: Ouais, je voulais te dire, dans une revue économique, hein.
0: De quoi ? De quoi ?
22: Il était marqué justement comment effacer, comment changer de monnaie.
0: Mmh.
22: Et ben, il était bien dit, clair et net, qu'il y avait une sorte de puce électronique qu'on allait mettre sur Internet et qui allait effacer tous les interchanges monétaires.
0: Non mais attends, Clochette, je vais te dire une chose, que ce que je viens de dire...
22: Ouais.
0: C'est
22: ça, ce que... Mais en fait, c'est la même chose que ce que tu viens de dire. En fait, ça se rejoint, GG.
0: Mais attends, mais moi, ce que je disais, c'était pour calculer les prix, d'accord?
22: Bah ouais, c'est vrai, mais c'est exactement la même chose que j'ai dit, en fait.
0: Bon, bah alors.
22: Bah voilà.
0: Mais dans ces cas-là, ça c'est pas dans une revue. Hein. Puis on donne pas les noms des revues, s'il te plaît.
22: Gérard,
0: merci.
22: Pas de pub.
15: Gérard, on nous demande comment on va faire pour le rôti soir et le rôti.
0: N'importe quoi, ces questions.
25: Alors, ça répond.
0: Non, de toute manière, c'est des conneries. Je vais pas répondre sur des conneries.
25: T'en fous, c'est
15: et pour le et pour l'Euro Carina, non?
0: Non plus.
22: Et l'Euro Tunnel.
0: Ouais. Oh.
22: L'Eurovision.
25: Et l'Euro Disney.
0: Bon,
25: l'Euro
0: ça y est. Et l'Euro, et vous allez commencer à vous calmer parce qu'il est 2h et je pense que tout à l'heure, ça va virer vite fait là.
22: D'accord.
15: Et pour l'Eurodition, tu pourrais, non?
25: Et l'Euromag.
0: Bon, allez, hop, celui qui vient de dire ça dehors. Cherche pas. Allez, hop, Fred, au hasard.
25: Mais non, attends, tu rigoles ou quoi? C'est pas moi.
19: Oh, vas-y, t'as pas le droit au hasard ici.
0: Je veux pas le savoir.
25: J'assume, mais c'est pas moi.
0: Bon, allez, on va peut-être vous réveiller au standard, hein, parce que ça commence à bien faire. Pensez-vous que les personnes âgées s'y habitueront?
22: C'est quoi la question?
0: Bon, alors, Closette, tu dégages. Parce que j'aime pas que tu te foutes de ma gueule, Closette, tu dégages.
22: C'est pas moi qui a rigolé.
0: Je veux pas le savoir, Closette, tu dégages.
21: Excusez-moi.
25: Ouais, donc, Gérard, c'est Fred, tu peux répondre?
21: Non, minute, Fred. Deux secondes. On va accueillir Tania.
3: Salut Tania.
22: Bonsoir. Salut. Tania. Salut tout le monde.
25: Salut Tania.
21: Donc
25: salut.
21: Tania est d'origine de l'Est, hein?
22: Oui.
21: Des États-Unis. Donc, elle parle pas beaucoup le français.
22: Oui.
21: Donc, sois indulgent.
0: Mmh. Tu me dis.
21: Gérard, c'est peut-être un travelot, je sais pas.
0: Ouais, ouais, mais
21: et donc.
0: Et tu vires Clochette.
21: Ok,
0: et tu
21: d'accord.
0: Tu vires Clochette.
21: Ok.
0: Donc, Aglaé.
3: Il va répondre.
0: Oh, celui qui tu aurais prêt, vous commencez à me les casser là.
25: C'est pas nous, Gérard.
0: Vous commencez à me les gonfler tous les deux.
25: Mais pourquoi c'est toujours les mecs?
0: Parce que c'est avec vous deux que tu fêtes les cons.
25: Mais non, Gérard, c'est Fred, je peux répondre à ta question.
0: Pour l'instant, j'ai demandé à Aglaé.
25: Voilà, comme par
22: Gérard,
25: hasard.
22: Gérard, tu m'excuses, mais j'étais en train de changer le téléphone d'oreille et j'ai pas entendu.
0: Donc.
22: Non, c'est bon, plus.
0: Pensez-vous que les personnes âgées s'y habitueront?
22: Non, je pense qu'elles vont encore.
3: Bah, moi, je trouve qu'ils auront encore.
0: Oh, toi, le tremblement, tu t'écrases!
3: Parce que déjà, quand on a changé la monnaie, quand on a changé les petites pièces de 10 francs et tout ça, ils ont eu du mal.
22: Ouais.
3: Avec, tu sais, au milieu, quand c'était en or et autour en argent.
22: Ouais.
3: Ils voyaient, ils confondaient les pièces, les petits vieux.
0: Eh, hey, tu peux donner ton nom, s'il te plaît,
3: mais
0: quand
3: tu
0: parles.
3: C'est bizarre, tu sais très bien, non?
0: Ouais, bah, bizarre, tout à l'heure, tu as dégagé parce que tu commences à me faire chier.
3: D'accord, mais dis pas que j'ai pas raison.
0: Non, t'as tort.
3: Ouais, tu crois que quand.
0: Pour un soir,
25: Gérard, c'est Fred.
0: Ouais.
25: Ouais, bah moi, mes grands-parents, quand on a fait les nouveaux billets de 100 francs, bah, ils sont morts, quoi.
0: Comment?
25: Quand on a fait les nouveaux billets de 100 francs, ils sont morts. Donc
0: d'accord. Eh ben, Fred, tu sais ce que tu vas faire?
25: Non, mais attends, mais c'est vrai.
0: Mais tu sais ce que tu vas faire? Tu vas aller dormir maintenant. Au revoir, Fred. Bonne nuit pour Fred.
21: Bonne nuit, Fred.
0: Allô? Oui?
3: Allô? Eh, tu sais quoi, les petits vieux, tu sais pourquoi ils ont des mal?
0: Dis.
3: Parce qu'ils seront plus là en 2020.
0: Allez, bizarre, tu dégages. Bizarre aussi. Allez, bizarre, bon, Fred dehors.
21: Bon, alors à la place de Fred, on accueille Sylvain.
22: Salut Sylvain.
25: Salut Sylvain.
21: Et à la place de comment elle s'appelait, la clochette, on accueille Sirène, la sirène.
22: Salut la sirène, bonsoir.
0: Bonsoir. Donc.
25: Oh là là, la voix, GG, la voix.
22: Bonsoir tout le monde.
0: Oh là là. Bon. Wow. Tania,
22: chaud, hein. Vous allez bien?
0: Oh, ça y est, oh. Punaise. Hey, je sens que les quatre premières questions sont bien passées. On va pas commencer à poirer sur la sixième.
25: Alors, non, j'ai pas répondu.
0: Qui
22: allô, c'est?
0: Gérard. Oui. Oui.
22: Ouais, bah moi je veux dire que bah, déjà les vieux là avec les anciens fronts et les nouveaux fronts. Allô?
0: Oui. Oh, qui
22: allô,
0: c'est?
22: Gérard.
0: Non mais attends,
21: Tania, elle a un problème. On a...

0: c'est vrai que déjà aujourd'hui on a pu rencontrer déjà 2 l'euro.
1: Non mais pour les personnes âgées.
2: Est-ce que les personnes âgées font
0: effectivement même en temps fort. Hein.
1: Non mais pour les. Oh mais Dany, t'as pas compris. Oh Dany.
0: Je comprends très bien, mais écoute. Déjà j'appelle de mon portable, hein, ça passe très bien.
1: Ah alors sur un portable, j'en veux pas. Allez, hop.
0: Je voulais te dire, oui, les personnes âgées aussi. On a rencontré, par exemple, j'ai rencontré dans les pays plus au nord des personnes âgées qui paieraient des gens en euros.
1: Ouais. Oh, ça commence à bien faire ce bruit.
3: C'est Sylvain, je peux répondre.
1: Ouais.
3: Moi, je pense sincèrement que les vieux, quoi, sont au sommet de l'économie en tant que.
0: Ah bah il va avoir beaucoup de mal.
1: Wow.
3: Dans le domaine économique et financier, ils sont obligés de s'adapter.
0: Mmh. Ah mais beaucoup de la merde.
3: Sera pour eux quelque part un petit enfant.
2: Il faudrait répondre, s'il vous plaît.
1: Oui, c'est qui?
2: C'est Sirène.
1: Ouais.
0: Sirène. Allez, ma poulette.
1: Oh là là, ça commence à bien faire. Je sens que les mecs, vous allez tous.
0: C'est à la fête à côté, ça fait un peu de bruit, je suis désolé.
1: Non, Dany, bonne nuit.
2: Ouais, je réponds, GG.
0: Bon, bah, je m'en vais. Je fais encore un big kiss à Sandy.
1: Très bien, bah, va te faire foutre. Qu'elle te dit.
2: GG, je réponds.
0: Salut.
2: C'est Sirène.
1: Mmh.
2: Donc, moi, je disais que tous les vieux allaient avoir une crise cardiaque.
1: Pourquoi?
2: Parce que ça va produire un choc émotionnel.
1: Bon.
0: Salut.
2: Un choc émotionnel.
1: Je sens que ça commence à bien faire. Celui qui s'amuse avec un portable au lieu de laisser parler les gens, ça commence à me prendre la tête. Alors, Dany, tu dégages.
0: Ben, salut.
1: Dany, tu dégages.
0: Salut.
1: Salut.
0: Salut.
2: Au revoir.
0: Au revoir, Dany.
1: GG.
2: Oui. Ouais, bah, je te disais que ça va alors.
0: Salut.
2: Ça va leur faire un
1: choc
2: émotionnel.
1: Oh, cure-dent, tu dégages.
0: Oh non, c'est pas moi.
1: Allez.
0: Salut. Putain, c'est pas moi, j'écoute Dany.
1: Non, de toute manière, Dany, il dégage.
0: Salut.
1: Bon, allez, hop. Bon, allez, moi, je... Oh
4: bon, allez, sérieux, on se calme deux minutes, là. On va
1: non,
4: pas
1: non,
4: commencer le bordel.
1: Dany, cure-dent, je veux plus le savoir, maintenant.
4: Ok.
0: Putain, mais j'écoute Sirène.
1: Je veux pas le savoir. Comme ça, t'écouteras mieux le plus. Bon, allez, hop.
4: Mais qui joue avec le téléphone? C'est une fille, en plus.
1: Non. Tu vois, quand je te demande de virer les mecs, tu les vires, c'est tout. Tu prends d'autres personnes, sans prendre les mêmes avec les mêmes noms. Alors, Sirène, tu disais.
2: Ben oui, moi je disais qu'en fait ça va leur produire un choc émotionnel.
1: Pourquoi?
2: Parce qu'ils vont être habitués à un autre mode de monnaie, c'est pas possible tout ça.
4: Ouais.
2: Mm-hmm. Donc voilà, donc ils vont être vraiment.
4: Quoi?
1: Ça te dérange pas que j'écoute les gens quand au lieu de parler là?
4: Ah non, mais ça me dérange pas, tu peux, vas-y. Allez,
1: non,
4: vas-y.
1: Mais.
4: Ouais, donc, quand je te dis, quand je suis au centre.
5: Ah, le micro, pardon!
2: GG, je t'aime!
1: Bah, moi, je t'aime pas, alors va te faire foutre! Bon, Aglaé!
2: Oui?
1: Donc, pour toi?
2: Ils vont crever?
1: Ouais, mais comme. Non, mais attends, c'est bien beau de dire qu'ils vont crever, mais est-ce qu'ils vont s'y habituer ou pas?
2: Bah non, ils vont en crever, donc ils vont pas s'y habituer.
1: Ouais, d'accord, bah, apparemment, vous êtes.
2: Attends, mais Gérard, deux fois en 40 ans, ils vont pas se remettre!
1: Mais attends, hé! Hey. De manière, tout le monde va pas s'y habituer. Hein. Même nous, on aura du mal à s'habituer au début.
2: Enfin, toi,
1: hein.
2: Tu auras du mal.
1: Tout le monde, il n'y aura pas...
2: Toi, tu auras du mal.
1: Non mais attends, Aglaé, si je te dis que tout le monde va avoir du mal
2: toi.
1: À s'y habituer...
2: C'est toi, tu auras du mal.
1: Et pourquoi?
2: Moi, j'ai l'habitude d'aller à l'étranger, j'ai aucun problème pour les opérations, pour payer, aucun problème.
1: D'accord. Donc, Christine... Moi, je l'emmerde, celui-là, tu vois. Ouais, moi je l'emmerde celui-là.
4: Bah il doit t'écouter, dis-lui. Hein.
1: Ouais, bah moi je t'emmerde, petit con qui s'amuse à ça sur Minutel.
4: Ok, il s'appelait Stéphane.
1: Ouais, bah c'est bien.
4: Alors, à la place de. Je sais plus comment il s'appelait là, Dany, on accueille Sergio.
2: Mm-hmm. Sergio.
4: Et à la place de Cure-Dent, on accueille Stérilet.
1: Je sens que tu les as repris pour avec d'autres noms.
6: Je voulais préciser que j'étais non-voyant.
4: Ah oui, Sergio est non-voyant, j'avais
1: oublié de dire. Mais moi je te dis, t'as repris les mêmes et tu leur as demandé qu'ils changent de nom, c'est pas possible ça.
4: C'est pas eux qui changent de nom, si jamais ils changent de nom, c'est moi qui leur donne. Mais là c'est pas le cas.
0: T'as qu'à faire le standard, Matiak.
1: Attends, qui c'est qui vient de dire ça? Bon alors maintenant, c'est simple, tu me les dégages tous. Hop, tu laisses les nanas, tu me dégages tous les mecs, ça leur apprendra d'être poli avec moi. Celui qui m'a traité. Oh
0: moi je suis d'accord.
1: Je viens de te parler?
4: Bah oui.
1: Donc tu les vires tous et tu en reprends d'autres.
4: Non mais
1: bah
4: c'est bizarre, je viens de t'en mettre trois nouveaux mecs.
1: Ouais,
4: et
1: là,
4: je les dégage
1: un qui
4: déjà.
1: Dit que j'étais un macaque, alors ils dégagent.
0: Mais non, Gérard.
1: Non, mais c'est bien.
4: Je suis pas une usine à auditeurs. Hein,
1: ouais, ben tu vas voir.
2: GG.
1: Oui.
2: GG.
1: Oui.
2: Ouais, c'est Sirène, je voulais.

0: suis vraiment heureuse que tu sois pouée avec les nanas.
1: Ben, attention, parce que ça pourrait peut-être changer d'ici la fin du débat.
0: Ah, j'espère pas.
1: Alors, combien coûtera un téléphone en euros? C'est la septième question. Bon, et oh, vous
2: voyez. Ah non, c'est Christine.
1: Ouais.
2: Eh ben, ça dépend si tu prends téléphone avec répondeur ou pas, déjà.
1: Mmh. Ouais, mais que ça soit avec répondeur ou autre, ça sera ben, pareil.
2: Je sais pas, un téléphone à 400 francs, je sais pas, moi. 1 euro, 7 francs, donc, je sais pas, 50 euros.
1: Mmh. D'accord.
3: Ouais, ça dépend de ta pelle.
1: Non, mais. Ouais, mais ouais, attends, combien coûtera un téléphone en euros? Donc on peut, on bah, peut partir sur le téléphone normal et sur les factures, ça c'est à peu près la non, question.
2: C'est Christine.
1: Oui.
2: Bah, ça sera en euros 100, quoi.
1: C'est-à-dire?
2: Bah, en 100, bah, si ta communication a fait 0,615,
1: mmh.
2: Et ben ça fera genre 10 euros 100, je pense.
1: D'accord. Aglaé? Aglaé?
3: Oui, je t'ai répondu.
1: Non, c'est Christine qui vient de répondre.
3: Oui, non, mais je t'ai dit que ça dépendait de t'appeler.
1: Ouais, mais si t'achètes un téléphone.
3: Ouais, mais si t'achètes un téléphone, si t'achètes une brique de lait, c'est pareil.
1: Bon, allez, Aglaé, allez, hop, Aglaé.
4: Tu dégages tout le monde, là, comment je fais, moi? Attends.
1: Bah, tu reprends des gens, ou sinon...
4: Ouais, mais attends, ils sont pas tous intelligents, les auditeurs, comme toi.
1: Bah, attends, les quatre premières, ça s'est passé impeccable. On arrive déjà à la septième, que ça commence à foirer. Depuis que t'es arrivé, c'est le bordel.
4: Ah bon,
1: c'est bizarre.
4: C'est bizarre.
3: C'est bizarre. Hein?
4: Bon, alors
5: bah non, tu l'as viré bizarre.
4: En plus. Non, bon, alors j'ai des nouveaux mecs, hein, d'accord. Alors il y a Thierry de Perpignan.
6: Bonsoir Thierry.
7: Salut.
1: Salut Thierry.
4: Bon, Thierry, là, il est revenu parce que ça faisait deux minutes qu'il était là. Il est cool, je le connais.
7: Bonsoir. Hein?
4: Il est de la ville. Et il y a un autre Sylvain. C'est pas le même, mais c'est encore un Sylvain.
6: Ça va. Salut Sylvain.
7: Salut
2: Sylvain.
1: Donc, vous avez entendu la question?
7: Tu peux la répéter, on vient juste d'arriver.
1: Alors, combien coûtera un téléphone en euros ainsi que la facture, hein? J'oublie de préciser.
7: Ouais, c'est Sylvain?
1: Oui.
7: Bah, moi, je pense style 30 euros à peu près et des poussières.
1: Mm-hmm. Et la facture?
7: Pareil.
1: Ouais, mais ça, ouais. ça va dépendre de combien de temps que tu restes au téléphone,
7: oui,
1: aussi.
7: Bien sûr, et aussi des numéros qui sont faits à l'étranger ou national ou local.
1: Mm-hmm. D'accord. Voilà, qui c'est qui a un téléphone pourri? Oh, stérilé Sylvain ou Thierry?
7: Non, c'est Thierry. Ah,
1: qui c'est qui a un téléphone pourri? Qui c'est qui a un téléphone pourri?
8: Eh, c'est peut-être toi, c'est peut-être ta radio qui est pourrie.
1: Oh, bah alors tu dégages.
4: Oh, mais Gérard, il a rien dit.
1: Bah, attends, la radio pourrie, mais attends, celui qui.
4: Et ça se trouve, c'est ton casque qui est pourri.
7: Mais non, un problème de retour.
3: Oh, on entend bien, hein.
7: Ouais, ouais,
1: mais moi, j'ai.
8: Ta bouche un peu.
1: Ouais, si t'es pas content, tu dégages, toi.
8: Ouais, bah vire-moi, alors, vas-y.
1: C'est qui?
8: C'est Thierry.
1: Thierry, bah tu dégages, salut.
8: Eh bah, salut.
3: Je réponds.
1: Voilà. Oui?
3: Bah, c'est Sirène.
1: Oui?
3: Bah écoute, moi, je voulais te dire que, en fait, ça dépend de ce que tu veux dire par téléphone, quoi.
1: Ben quand t'achètes quand tu vas au télécom pour acheter un téléphone, automatiquement.
3: Bah, c'est-à-dire?
1: Bah, si tu prends avec répondeur ou sans répondeur.
3: Ouais, mais ça dépend.
7: Ouais,
3: mais ça dépend, ça dépasse.
1: Ouais, mais
7: c'est
1: Gérard,
7: c'est Sylvain.
3: Ça dépend du modèle que tu prends.
1: Mmh.
3: Et donc, à partir du modèle, ben, ta facture, elle est. Ta facture est sur ce modèle, quoi.
7: Gérard, non, mais. C'est Sylvain.
1: Oui.
7: Et à ton avis, toi, tu dis combien en...
1: Je sais pas, je te dis, pour l'instant, tout à l'heure, à la première question, c'était. Merci du bruit quand je parle, j'adore ça.
7: Approximativement, tu dirais combien?
1: Bah, moi, je sais pas, tout à l'heure, on a la première question qui était quelle est la valeur en francs d'un euro.
7: On a dit
1: tous 6 francs 50, voire 7 francs.
7: On a dit 7 francs, donc là, tu dis combien pour le téléphone et les dépenses?
1: Mais j'en sais rien, justement.
7: 300 francs?
1: Bah, peut-être, on sait pas.
7: Donc parce que je suis en train de prendre des notes, là.
1: C'est pour ça. Non, bah, tu prends des notes, tu verras bien, t'as qu'à écouter les informations et tu verras bien que.
7: C'est des informations, là aussi.
3: C'est ce que je disais, Gégé. Ça dépend du modèle que tu prends.
1: Voilà.
2: Bah, et les portables?
1: Ben, ça sera pareil.
3: Voilà, exactement, ça dépend du modèle du portable.
7: Ça s'écrit comment?
1: Oh, Sylvain. Sylvain.
7: Oui.
1: Et conneries, ça s'écrit comment? D'accord.
7: D'accord.
1: Mais même, ça sera pareil. Que ça soit tous les appareils qu'on aura, ça va dépendre
8: même
1: de là.
8: Même les appareils ménagers.
1: Oh là là là,
3: mais tu peux laisser je réponds.
7: Ah, c'est pas Sylvain, là.
1: C'est qui? C'est qui?
4: C'est pas grave, réponds Gérard, vas-y.
1: Ouais, mais attends, mais moi je
9: voudrais. Thierry, t'énerve pas, d'accord?
1: Ouais, bah tu vas te calmer, d'accord? Sinon, tu as gerbé. D'accord.
8: Ouais, on sait, on connaît la leçon.
1: Alors, reste un peu calme, que je réponde quand même à la question.
8: Ouais, bon. C'est toi qui faisais l'air depuis tout à l'heure.
1: Bon, allez, Thierry, tu dégages pour de bon, ce coup-là, ça commence à bien faire. Allez, hop, bonne nuit.
8: Et bah voilà, ça prouve bien, encore une fois, que t'es vénère.
1: Ouais, bah, tu dégages, allez, hop, salut. Bonne nuit à toi.
8: Ça prouve bien.
1: Allez.
4: Quoi ?
1: Tu le vires et c'est tout.
4: Bah, ça y est, elle est virée.
1: Non. Tu le vires complètement, parce que tout à l'heure, c'est moi qui vais le virer.
8: Oui, bien.
1: Hein ? Bon, moi, j'arrête, je continue pas. Ça, là, vous commencez à me les gonfler. Bon, et tu travailles, toi, au standard, quand je te dis quelque chose ?
4: Mais Thierry, je l'ai viré.
1: Depuis que t'es arrivé, c'est le bordel.
4: Mais tu vas regarder, Thierry, il est plus là. Qu'est-ce que tu veux que je te dise, moi ?
1: Eh ben, tu reprends quelqu'un.
4: S'il y a un téléphone qui sonne, j'y peux rien, moi.
1: Donc, qui c'est qui me posait la question ? Entre Sirène, Aglaé, Christine, Sterilé et Sylvain.
7: Bah c'est Sylvain, je te demandais.
1: Non mais il y a une nana qui m'a posé une question aussi en même temps et Thierry faisait le con.
3: Ouais, c'est Sirène.
7: Pardon.
1: Oui.
3: Ouais, bah je te disais, ça dépend du modèle.
1: Ouais, mais c'est ce que je disais.
3: Ouais, mais qu'est-ce que t'en penses, c'est ça.
5: Gégé.
3: Ouais.
5: Oui. On nous dit de toute façon on s'en fout parce que c'est en 2002 et en l'an 2000 il y a la fin du monde.
7: Mais on n'avait pas parlé de ça, c'est ça le problème.
1: C'est pas le thème du.
5: Donc en fait, l'euro, on s'en fout parce qu'on sera tous morts.
1: Lui, il sera mort avant, cette espèce de con.
3: Partout général pour le réveillon. Hein.
1: Voilà, bon,
3: c'est
1: donc. Oui, c'est qui ?
3: C'est Sirène.
1: Oui.
3: Je voulais te dire, là, le sujet, là, j'ai pas très bien compris la fin du monde, là.
1: Non, mais c'est rien, c'est une question minutelle. Le mec, je crois qu'il est à côté des pompes.
7: Qui c'est ? C'est mon père.
1: Donc, la huitième,
3: ouais.
1: Pourquoi on passe du franc à l'euro ? Ah, ça, c'est la question que je voudrais.
3: C'est une question intéressante.
1: Ouais.
3: Quand même, depuis le début qu'on attendait.
1: Bah, ouais. Et pour l'instant, je ne sais pas si tu as écouté jusqu'au début, mais jusqu'à maintenant. Bon, Sylvain, tu te calmes, s'il te plaît, merci.
7: Ah, c'est pas Sylvain, non.
1: Alors, Sterilé, tu te calmes.
7: C'est pas moi non plus.
1: Alors, c'est qui ?
4: Alors...
1: C'est bizarre parce que.
4: C'est bizarre, il n'y a plus que des meufs après. Alors là, on dit rien, monsieur, il dit rien.
1: Bon, allez, Sirène.
4: Ouais. Excuse-moi, on accueille Jean-Pascal, qui travaille à la bourse. Donc il pourra te parler de l'euro parce qu'il connaît très bien.
7: Ah bah voilà, un spécialiste, enfin.
4: Enfin, un spécialiste.
3: Salut Jean-Pascal.
6: Bonsoir à toutes
3: bonsoir.
6: Et bonsoir.
7: Salut Jean. Salut Jean-Pascal.
3: Salut. Bonsoir Jean-Pascal.
6: Salut, je ne connais pas les prénoms de tout le monde, mais bon.
1: Aglaé, Christine et Sirène.
6: Oui,
4: il y a Tania aussi.
6: Et Sterilé.
3: Tania,
1: t'es
3: là?
6: Bonsoir, Sterilé.
1: Ça va? Ouais, Tania,
3: comprends ce qu'on dit? Oui, ça va? Mais j'entends mal avec ce téléphone. Oui, c'est un peu pourri.
1: Ouais.
3: Tu peux parler, si tu veux.
4: Tu peux poser des questions à Tania, Gérard, à la
1: pauvre. Ouais, si elle se réveille pas, hein, la pauvre.
3: Mais c'est intéressant d'avoir quelqu'un qui vient de l'Est. Qu'est-ce que t'en penses, toi, de l'euro?
1: Oui, c'est ça, mais il faudrait peut-être qu'elle arrive à s'exprimer.
3: Bah, laisse-la parler.
1: Bah oui, mais j'attends qu'elle réponde maintenant.
7: Tu tournes des films?
1: Tania.
3: Tania, qu'est-ce que tu penses de l'euro ?
9: Qu'est-ce que je pense ? Je pense très belle idée, oui, avoir de l'argent pour tous les pays de l'Europe. Même je pense mon pays, excuse-moi parce que je ne parle pas bien français, tout avoir le même de l'argent, quoi.
3: Oui.
9: Avoir les relations avec France, c'est facile. Toutes les variantes de relation et même l'accès, je sais pas.
7: Ah ouais, c'est vrai. Hein.
3: Gérard, Tania,
9: oui.
3: Est-ce que t'es un travelo?
9: Pardon?
3: Je prends combien d'euros?
9: Pardon?
3: Non, rien. Tu viens de quel pays, Tania?
9: Je suis ukrainienne.
4: Gérard,
7: tu parles russe, Tania?
4: Sur Minitel, on nous...
1: Attends,
9: il y a quelqu'un qui parle russe?
4: Bon, Tania,
9: Ah, c'est bien.
4: Tania, ouais. Tais-toi, je te remercie. On nous dit sur Minitel que c'est chiant ce soir parce que t'es trop intellectuel et les gens ils comprennent pas.
1: Ouais. Eh ben, c'est bien pour une fois.
3: C'est vrai.
1: Pour une fois que les gens ils comprennent pas, ça me fait bien plaisir. Au moins ils voient que je suis pas un con comme on a l'air de dire. Tu vois, là moi je leur baisse la gueule ce soir aussi.
4: Ouais, mais.
1: Là maintenant ils vont être tiens. Ils vont tous comme ça ce soir.
4: Gérard, ouais. Gérard, président.
1: Vos gueules un peu là.
4: Par contre, on nous dit. Attends, Gérard, excuse-moi, encore une petite question Minitel. On nous dit qu'en euros, l'Adidas, ça va raquer grave.
1: Bon, lui, je l'emmerde avec ses conneries.
4: Eh, attention, oh, t'es intelligent, tu dis pas je l'emmerde.
5: Exactement.
1: Donc, alors, pourquoi ?
3: GG ?
1: Oui.
3: Ouais, c'est Sirène.
1: Oui.
3: Je veux te demander, ça te plairait d'être un jour président de la République française ?
1: Non.
7: Député ?
1: Non plus. Bon, vous me laissez poser la question parce qu'il reste deux questions, puis on va se mettre un petit disque après. Alors, donc, on répond à celle-là. Donc, pourquoi on passe du franc à l'euro? Donc, sirène, pour toi.
3: Bah, écoute, parce que le monde change.
1: Mmh.
3: Donc, il y a les bouleversements économiques.
1: Mmh.
3: C'est normal qu'on passe à autre chose. Nous sommes à l'aube du millénaire, GG.
1: Ouais, mais et qui c'est qui dit ça?
3: C'est sirène.
1: Oui, ouais, mais ça, on sait qu'on est à l'aube du milieu du...
3: Je
1: sais plus quoi, là. Du millionnaire.
7: Du millionnaire.
1: Ouais, ben c'est bon. D'accord. Aglaé.
10: Oui.
1: Donc, pour toi.
10: Comment on fait, pourquoi on passe de l'euro en franc?
1: Hmm.
10: Parce que, je pense, est-ce qu'on passe aussi la peseta en euros, la livre en euros, la lire en euros.
1: Euro, quoi. D'accord. Il y a une question Minitel?
5: Non, c'est pas vraiment une question. On nous dit Gérard est une lumière, mais il n'a pas été livré avec l'ampoule. C'est Taz qui nous dit ça.
1: C'est
5: Taz.
1: Mais Taz
5: qui nous dit ça.
1: Pauvre con, va.
5: Et il y en a une autre.
4: Là, tu l'as cassé, hein, grave.
5: On nous demande si t'es eurotiste.
10: Ah oui, c'est
4: autiste, tout court.
5: Ouais, non, mais c'était.
1: Enfin... Bon, n'importe quoi.
5: Ah, okay.
1: Enfin. Donc, Aglaé, tu disais.
10: Que ça passe en euros, mais aussi en peseta, etc.
1: D'accord. Christine?
11: Ouais, ben, je sais pas ce qu'ils ont. Ils ont rien à foutre, quoi, à part échanger les francs en euros, quoi. Je vois pas pourquoi ils changent les francs en euros. C'est con.
1: Mm-hmm.
3: Ah, je suis désolée, je suis pas d'accord. Con,
1: qui est pas d'accord?
11: À part emmerder les gens.
3: Mais il faut tenir compte du contexte économique, ma chère.
7: Et oui.
1: Bon, ce que vous allez faire, vous allez réfléchir à la question.
3: Gérard, est-ce que le monsieur de la bourse pourrait nous parler de...
1: Oui, mais justement, on va se retrouver tous après. Hein, et on va s'écouter le disque. La vie est dure quand tu manges des carottes avec des capotes. Monnaie donc sur l'euro. Donc on récupère. Donc si vous voulez toujours nous appeler pour le deuxième débat qui portera sur la pétanque, n'hésitez pas à nous appeler au 0803 08 5000 et 0870 5000. Et bien sûr le 3615 Code Pun Radio, rubrique directe. On récupère Sirène.
3: Bonsoir.
1: Rebonsoir. Aglaé.
10: Bonsoir.
1: Christine.
11: Salut. Et en fait, Gérard,
1: oui.
11: Tu peux me passer le standard de mute? J'ai un problème avec mon téléphone.
1: D'accord. Ringo, tu peux prendre Christine?
12: Je t'écoute. Pas de problème.
1: Elle a un problème avec son téléphone.
12: Ok.
1: Voilà. Je te remercie. Stérilé.
13: Salut.
1: Re-salut. Sylvain.
14: Salut à tout le monde.
1: Re-salut. Jean-Pascal.
15: Aïe.
1: Oh oui.
15: Ouais, désolé.
1: Salut. Bon, Jean-Pascal, tu te calmes ou sinon tu vas dégager. Merci. Et Tania?
16: Oui. Salut.
1: Re-salut.
16: Ça va, donc, Tania? Ça va. Impeccable.
1: Alors, donc,
15: oh,
1: alors...
15: On va être salope que ça.
1: Oh, attends, Stérilé ou Sylvain, tu restes poli, s'il
15: mais
1: te
15: non,
1: plaît, parce que tout à l'heure...
15: C'est pas Stérilé non plus.
1: C'est qui?
15: C'est Jean-Pascal.
1: Ouais, bah Jean-Pascal, si la voix te plaît pas, tu vas dégager, toi.
15: Bah attends, à vous, quoi. T'as eu la voix qu'elle a.
1: Et alors? Ça te gêne? Ça te gêne?
15: Ouais, ça me gêne, ouais.
1: Eh bah alors, Jean-Pascal, bonne nuit.
15: Salut.
1: Ouais, Jean-Pascal, tu le vires. Ouais, comme ça au moins il sera poli avec les gens. C'est bien. Voilà, donc alors la question c'est pourquoi on passe du franc à l'euro. Donc on va demander à Tania.
16: Je suis m'a demandé dernière fois parce que j'ai pas compris la question. Je veux attendre les réponses des autres personnes, quoi.
1: D'accord.
16: Okay.
1: D'accord. Donc Sylvain.
14: Bah écoute, pourquoi on passe du franc à l'euro?
1: Ouais.
14: À ton avis?
1: Bah moi je te pose la question.
14: Et moi je te la repose.
1: Bah moi, si tu veux pas répondre, tu
14: non,
1: vas
14: non,
1: dégager.
14: Si, mais attends, je demande, je voudrais être inspiré par tes réponses.
16: Mais
14: quoi.
16: C'est un débat, GG.
1: Bah oui, mais.
16: La semaine dernière, le ping-pong.
1: Comment?
16: C'était la semaine dernière, le ping-pong.
1: Ouais, c'était la semaine dernière, l'histoire des ping-pong, hein, d'accord?
14: Bon, bah je dirais simplement que c'est un processus de mondialisation irrévocable qui mène irrévocablement vers la mondialisation.
1: Oh là là, d'accord. Cyrilé?
15: Bah je pense que c'est pour être aussi fort que le dollar.
1: Pourquoi?
15: Parce que le dollar, c'est la monnaie la plus forte.
1: Oui, mais
15: avec les yens.
1: Non, mais pourquoi qu'on passe de du franc à l'euro?
15: Eh bah ben, pour être aussi fort que les Américains.
1: Ah bon? Mmh. D'accord.
15: T'es pas d'accord, GG?
1: Personnellement, non.
3: Gérard, quelle est la monnaie la plus forte actuellement sur le marché?
1: Ah là, j'en sais rien. Là, je peux pas te répondre.
15: Bah voilà, bah je te dis, c'est le dollar.
3: C'est le dollar.
1: Ok.
3: En dollars maintenant.
12: Gérard, excuse-moi, à la place de je sais plus qui tout à l'heure.
1: De Jean-Pascal.
12: Voilà, on accueille Darwin qui appelle Chicago.
15: Ah bah très bien. Alors,
1: Olivier.
12: Donc j'explique aux auditeurs qu'on l'a par internet. Donc voilà, on accueille Darwin.
13: Hello Darwin, good evening Darwin.
12: C'est la liaison satellite, c'est la liaison internet, c'est normal Gérard.
15: Hello.
12: J'essaie de régler ça.
15: Hello JJ, hello les Français.
13: Hello.
1: Et à quoi vous jouez là-bas là ?
17: On répare, il y a un problème. Ouais, c'est bon maintenant.
15: C'est bon.
1: Bon donc.
13: Je réponds.
1: Oui.
13: Ouais, bah moi je dis que c'est un projet intergalactique de mondialisation de la monnaie.
1: Non,
15: ça.
1: Non mais. Non mais ça va ouais. T'es pas trop gêné là, fil d'art.
4: Ça non, va, écoute, t'es pas gêné là. Écoute.
13: Ouais.
1: Non, mais,
13: ouais, c'est Michael.
1: Non mais ça va là ou quoi?
4: Non, je faisais un essai.
1: Non mais ça y est, c'est bon.
4: Je faisais un essai, si ça vous plaît, on le mettra tout à l'heure.
1: Oh, vous calmez.
13: Oh,
1: oui.
13: Calme.
12: Mais Gérard, on a un problème avec la liaison internet avec.
1: Non, mais je m'en fous, moi, de la liaison internet. C'est que les nanas se calment un peu, là.
15: Ouais, okay. Bah, Gérard, tu vas pas dire que c'est pas les nanas, là.
1: Ouais, le bah, cœur, si, c'est elle qui avec.
13: Je réponds.
1: Oui.
15: Ça la refait.
1: Oh là là, là là, là là, là là.
13: C'est un appareil auditif. Moi, je dis que.
1: Qui c'est qui a un portable? Bon, bah personne répond, c'est bien.
13: C'est Sirène qui répond.
1: Oui.
13: Je dis que c'est un projet intergalactique de mondialisation de la monnaie.
1: Mmh, d'accord. Aglaé.
13: Oui.
1: Aglaé.
13: Crash.
1: Aglaé.
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1: Et lui, il ferait mieux d'apprendre ses conneries à savoir combien que ça va coûter la facture de téléphone avec les Minitel.
4: Cassé.
1: On va voir combien qu'il va payer avec sa facture de Minitel, là.
13: Ouais,
1: on va rigoler.
15: Donc,
1: Aglaé.
15: Yes.
1: Aglaé.
13: You understand?
15: Yeah, yeah.
1: Oh, Aglaé, s'il te plaît, merci, tu réponds.
15: Aglaé, réponds.
13: Oui, je suis en train de répondre, justement, ça dépend du flux,
15: okay.
13: Pour constituer le flux, le reflux, enfin, c'est mondial, c'est trop long à expliquer.
1: Mmh. Christine, si ton téléphone va mieux, Christine
15: Christine, please.
1: Bon, allez, au standard, s'il vous plaît, là, qu'est-ce qui se passe avec Christine?
4: Elle est partie parce qu'on allait la rappeler, elle avait un problème de téléphone.
1: Ah bon?
15: C'est Darwin. Parler l'américain, Gérard.
1: Stéré...
15: On a dit qu'on parlait pas de Christine.
13: C'est Darwin qui la remplace.
1: Stérilé.
15: Ouais.
1: Donc pour toi?
15: Bah je t'ai répondu, c'est plus fort que le ça va être aussi fort que le dollar.
1: Et Sylvain?
15: Bah je t'ai répondu sur la mondialisation. Ok.
1: Et Darwin?
18: Ok, c'est pour répondre à la question d'avant, non. Ça n'atteint pas le dollar, Gérard.
1: Bon bah ça, c'est pas moi qui ai posé cette question-là, d'accord?
18: Ouais, ok, mais je préfère répondre quand même.
1: Voilà.
18: Et quand tu disais que le franc allait se transformer en euro, j'étais d'accord. Moi, je crois que la politique aujourd'hui française, et ce que tu disais, le débat est... Mais après tout, c'est peut-être...
1: Bon.
18: Enfin, tu crois que peut-être... Non ?
1: Non, mais Manu, ça va, oui. Ça va de balancer la musique Oh non, bah dis donc. Tania ?
19: Oui ?
1: Donc, pour toi ?
19: Donc, parce que je suis un peintre, je pense que les nouvelles de l'agence sont simplement plus jolies
18: okay.
19: Comme papier et plus jolies comme couleur.
1: Mmh, d'accord.
19: Mon avis particulier,
18: Tania, ta voix.
19: Pardon ?
1: Non, non, c'est rien. Laisse, parce que tout à l'heure, ils vont gerber les deux.
19: Merci.
1: Bon, pourra-t-on faire un crédit avec la monnaie de l'euro? Donc, sirène.
4: Ah, elle répond.
20: Sirène?
4: Ouais, c'était la sirène. Excuse-moi Gérard, on a récupéré Christine, qui a un téléphone correct.
13: Moi, je réponds.
1: Ouais.
13: Bah écoute, ça dépend, un crédit sur quoi?
1: Bah pour acheter une voiture ou des électroménagers.
18: Oui, mais quel genre d'électroménager?
1: Tout, machine à laver, cuisinière, frigo, télé, brosse à dents, toi.
18: Et quel genre de voiture?
1: Mais n'importe quelle voiture, oh là là là là là là.
13: Mais en fait, je pense
15: on a dit qu'on parlait pas de Christine.
18: Oui, oh, Christine.
1: Moi, de toute manière, ça va être la conclusion après, parce que vous commencez à me dégonfler.
3: Je réponds aux sirènes.
1: Oui.
3: Je disais qu'au fait, ça dépend de la banque, hein, si elle veut te faire un prêt.
1: Non, mais un crédit.
3: Oui, si elle veut te faire un crédit, avec, oui, ça mais... dépend de la banque.
1: Oui, mais avec la
18: société. Les crédits sont difficilement acceptables. Quoi?
11: Allô, Gérard?
1: Oui.
11: C'est Christine.
1: Oui.
11: Ouais, bah, bien sûr qu'on peut faire crédit. Hein,
18: on a du mal à les obtenir. J'imagine qu'en euros, ce ne sera pas évident.
4: Pas tous en même temps. Merci, Darwin.
1: Bon, Christine.
11: Ouais, bah, okay. Je crois qu'on peut faire crédit, comme si c'était des francs, c'est pareil. Hein.
1: Voilà, mais parle plus fort. Parle plus fort parce qu'on t'entend très mal.
11: Ouais, c'est bon, là?
1: Non, là, c'est un peu mieux.
11: Ouais. Non, bah, je disais que c'était pareil que si on avait des francs, quoi. On fait crédit comme avant. Hein.
1: Ouais, mais c'est, est-ce que la société de crédit acceptera aussi, c'est ça?
11: Ah, bah attends, on nous impose l'euro. Hein.
1: Mmh.
11: Donc, bien sûr qu'on peut faire crédit. Hein.
1: D'accord.
3: Ouais, mais GG?
1: Oui.
3: Ouais, ça dépend de plusieurs critères, en fait.
1: Mmh. Qui c'est qui réagit là?
3: Sirène.
1: Ouais. Aglaé. Aglaé.
3: Oui.
1: Tu réponds s'il te plaît.
18: Oh, tu dors un peu, Aglaé.
1: Bon, et Darwin, tu t'écrases s'il te plaît, merci.
18: Eh, hey, shit on you.
1: Alors tu vas te faire chier toi-même, pauvre tasse. Allez hop, tu dégages.
4: Mais non, en anglais ça veut pas dire. Faire chier.
1: Dégage. Hey, dégage.
18: Cool, cool.
1: Dégage.
18: In your house, cool.
1: Dégage. Allez, c'est bon. Aglaé.
3: C'était quoi déjà?
1: Donc, pourra-t-on faire un crédit avec la monnaie de l'euro?
18: Bien sûr.
1: Bon, Darwin, tu t'écrases, s'il te plaît, merci.
18: Ok, keep cool.
1: Bon.
3: Non, c'est pas moi qui a parlé.
18: Shit on you.
3: Bien sûr.
1: Bon, et tu me le dégages.
18: Oh, cool.
1: Allez,
4: il te souhaite bienvenue.
1: Non, mais hop.
18: Satellite.
1: Allez, je m'en fous, moi.
14: Bonjour, l'image de la France, hein, GG.
18: Eh, it is mondial.
1: Bon, alors, conclusion. Mais je vais m'énerver. Non, je veux pas le savoir, on conclut là, parce que vous m'énervez.
3: Tu te calmes un peu.
11: Eh, hey, Gérard.
1: Oui,
18: okay.
11: Bah, vas-y, continue le débat.
3: Bah, vas-y, GG, les mecs, ça y est, se sont calmés là.
18: Ok.
1: Bon, Darwin, tu t'écrases, merci.
18: Ok. Voilà. Eh, hey, reverse. Cool.
3: Donc, GG.
1: Eh, hey, au standard, là, vous le dégagez ou quoi? Merde!
18: In your house, cool.
4: Ah, Gérard!
1: Tu le dégages ou quoi?
4: Ouais, mais attends, tu sais combien ça nous a coûté la liaison satellite, là, avec la Chicago?
1: Tu dégages, Charles! Ça commence à me faire chier, là.
4: Allez, sérieux, ton débat, il avance pas, il est bidon.
1: Ouais, mais il est bidon, vous déconnez, là, depuis que t'es arrivé.
3: Ouais, c'est comme ça.
1: Depuis que t'es là, c'est le bordel.
18: Ouais, c'était mieux au début.
1: Ouais.
3: Ouais.
1: C'est simple, on arrive aux deux dernières questions. T'arrives, c'est le vrai bordel avec toi.
3: Ouais.
1: Tu commences à nous faire chier, hein.
3: Ouais, exactement. Bien dit.
18: Ah, là, c'est
1: donc, Aglaé.
3: C'est bien, là.
1: T'as Aglaé, pour toi.
4: C'est bon, je fais la gueule. Hein. C'est plus la peine.
1: Oh faire...
4: Quoi?
1: Tu peux éteindre ton micro, s'il te plaît, merci.
4: Excuse-moi.
1: Aglaé, pour toi.
3: Oui. Merde, oui, si on peut faire un crédit, oui, on peut faire un crédit, bien sûr.
1: Mmh. Oui.
3: Bah, moi, je te dis, au fait, c'est sirène.
1: Oui, bah
3: moi,
1: d'accord.
3: Ça dépend. Ça, t'as des critères, quoi. C'est-à-dire, bon, il faudra quand même avoir assez de sous.
1: Mmh.
3: On voit ta gueule aussi. T'as pas l'air d'un voyou, d'un voleur.
20: Bah, dis que GG, il a une sale gueule.
3: Non, GG, ça dépend de la gueule aussi. Hein. Si t'as une sale gueule, bah, on te prend pas.
18: Mais GG, ça fait des années que personne lui accorde de crédit.
20: Et elle est en train de dire que t'as une
1: sale gueule. Toi, Darwin, tu dégages et merci, au revoir. À la ce coup-là, ouais. C'est terminé.
18: Mais il est encore là.
3: GG?
1: Oui.
3: Qu'est-ce que tu penses du critère physique pour qu'on te. On t'accorde un crédit.
1: Dans quel sens?
3: Bah, c'est-à-dire qu'en fait, le mec qui va vouloir te donner un crédit, il faut qu'il voit ta gueule. Si t'as une sale gueule, ben, il te donne rien. Maintenant, c'est un critère. Si t'es pas. Si tu rentres pas dans les normes, si t'as une sale gueule, ben.
1: D'accord.
3: Qu'est-ce que t'en penses, GG?
1: Moi, bah, personnellement, pour l'instant, j'en sais rien. Hein, donc.
3: Tu penses que c'est normal qu'on regarde ta gueule pour t'accorder un crédit?
1: Ouais, ça dépend des mecs qui acceptent les crédits ou pas. Hein. Ça dépend des sociétés.
3: Ta gueule, en fait.
1: Voilà.
21: Gérard, ouais. Sur Minitel, il y a Yo-Yo qui nous dit que c'est plus agréable de se retourner un ongle plutôt que d'écouter tes débats.
1: Et bah, dans ce cas-là, qu'il aille se perpute et c'est bon, lui.
3: Okay. Tu sais pourquoi ils aiment pas le débat ce soir? Parce qu'en fait, c'est intellectualisant. Tu leur as prouvé.
21: Ah, ils sont pas habitués, hein.
4: Ne vous inquiétez pas, après, c'est la pétanque.
1: Donc, Stérilet.
21: Ça va revenir comme d'hab. Hein.
1: Stérilet.
4: Excuse-moi, avant que tu accueilles Stérilet pour la conclusion, j'aimerais qu'on accueille Jeton qui vient d'arriver à la place de Darwin pour une conclusion.
1: Non, il reste une question, c'est pas là.
14: Une question.
4: Ah ouais, d'accord.
1: Ouais. Donc, Stérilet.
3: Ouais.
14: Bah, je pense qu'on pourra faire des crédits, ouais.
1: Mmh.
14: Sylvain. Alors, moi, je te dirai simplement une petite citation. Si tu fais crédit...
0: Je m'en fous de ta citation, moi je veux répondre.
1: C'est bon, je compte, tu vas te calmer.
0: Ok, je crois que tu m'avais pas pris.
1: Bah si, mais pour l'instant tu te calmes, laisse Sylvain
14: répondre. C'est Sylvain là, je peux répondre?
1: Oui.
14: Ouais, la citation c'est la suivante, c'est une citation coréenne. Si tu fais crédit, tu ne feras jamais ton nid.
0: D'accord. Ouais, bah les bisons, ta citation.
14: J'ai mis 10 ans à trouver.
1: Ouais, bah dis donc, tu es premier de réfléchir à la question que je viens de poser que de répondre à côté.
20: Ouais.
1: Donc Tania.
19: Oui, à mon avis, moi je pense que si tu demandes crédit correctement, gentiment, je pense que c'est pas un problème.
1: D'accord. Et jeton.
0: Ah, je t'ai touché là.
1: Oh, jeton.
2: Gégé, je t'aime.
1: Ta gueule, moi je te dis.
0: On t'aime tous, Gégé.
1: Jeton, tu
0: réponds.
4: Pas tous en même temps, merci.
1: Jeton, s'il te plaît, tu réponds à la question.
0: Ta gueule, c'est la meuf ornée.
1: Alors, jeton, tu dégages, tu vas te faire enculer, pauvre con. Allez hop.
4: Pas d'insulte, Gérard.
1: Je veux pas le savoir, il dégage.
4: Non, mais non, il dégage, mais tu lui dis pas, va te faire enculer, quoi. Ça
1: d'ailleurs,
4: sait pas.
1: Tu le bires comme ça, il aura compris la question.
20: GG.
1: Oui.
20: T'as pas peur du patron de Fun parce qu'il t'engueule?
1: Non.
20: T'as pas peur de ton maître?
1: Non. Donc, alors, la dernière question. Donc, pourra-t-on...
0: Hein ?
20: Quoi ?
1: Pourra-t-on acheter des CD avec l'euro ?
0: Doit-on si ? Pourra-t-on ?
20: Passer en PV.
1: Un CD ?
20: Allô ?
0: Des PV ? Oui. À qui les PV ?
20: Allô ?
1: Gérard. Oh !
20: Pourra-t-on prendre le TGV ?
1: Acheter des CD !
20: Ah, si t'étais CD !
1: Non, vous commencez à me les gonfler là, les nanas.
4: Quand t'es décédé, tu peux pas prendre des euros.
1: Décédé, abruti.
4: Quand t'es mort.
1: Un compact disque.
4: Ah, un compact disque. Bah oui, mais précis, Gérard, on peut pas savoir.
1: Bah attends, un CD, c'est quoi?
4: Bah oui, mais tu dis décédé.
0: Ouais, c'est Sylvain là.
1: Ouais,
0: mais c'est rien à voir avec le concert de la CDC. C'est Sylvain, ouais. Si t'es décédé, bah tu peux pas payer tes PV, ouais.
1: Bon, bah allez, hop, tu dégages, Sylvain, bonne nuit.
0: Bonne
1: nuit. Bonne nuit, Sylvain.
20: Je réponds.
1: Oui.
20: C'est Sirène.
1: Oui.
20: Donc, moi, je pense...
1: Réponds.
20: Je réponds. D'accord. Je pense qu'avec l'euro, on peut acheter des CD, hein, parce que...
0: Mais combien?
20: Comme l'industrie de la musique...
0: Combien?
20: Elle est prospère. Hein, elle est prospère. Donc, c'est normal que... Que la monnaie va changer aussi. Donc, on peut acheter des CD.
1: D'accord. Aglaé.
20: Oui. Bah oui, je pense, oui.
1: Mmh. Ouais, tu réponds pareil que Sirène, alors.
20: Pareil que Sirène, ouais.
1: Ok. Christine.
22: Ouais, bah je suis d'accord avec Sirène aussi.
1: D'accord. Stérilé.
22: Et Aglaé. Et Aglaé, excuse-moi,
1: Aglaé,
22: non, de rien.
1: Stérilé.
0: Moi, je les vole, mais CD, je les achète pas.
20: Ah, n'importe quoi.
1: Et Tania, pour finir.
19: Moi, je pense que tu peux acheter les CD avec euro, mais ça dépend où est-ce que tu veux acheter. Par exemple, si tu veux acheter un grand centre musical comme Virgin, tu peux. Mmh. Si tu veux acheter un supermarché, je pense que ça peut poser des problèmes. Et encore, deuxième chose, je pense que si tu fais les compiles, si c'est bien.
4: Gérard, ils s'en foutent, ils se mouchent.
19: Tu peux acheter avec euro. Si c'est disque déjà vieux, tu ne peux pas faire ça avec...
20: Qu'est-ce que tu penses de Gérard?
19: C'est ce que je pense, hein.
1: D'accord, ok. Bon, alors on va faire la conclusion. Donc, on termine parce que ça je pense que ça,
4: on a pris plein de trucs, hein.
1: On a fait quand même
4: grave,
1: le tour.
4: Grave.
1: Donc alors... Sirène, pour toi, qu'est-ce que t'en as pensé?
20: Bah écoute, moi je vais te dire que le premier débat était excellent. Les questions, elles étaient intelligentes et tu leur as prouvé, GG, ce soir, c'est en avant-première mondiale, que tu étais intelligent, GG.
1: Mmh. Ok.
20: Que tu avais des facultés intellectuelles.
1: D'accord.
20: Voilà, bah, je me suis bien amusé.
1: Ok.
20: Voilà.
4: Non, Gérard, on n'a pas été à la fac, hein, je te le dis tout de suite.
1: Aglaé.
20: Oui.
1: Donc pour toi, la conclusion?
20: Moi, j'ai retenu plein de choses. Entre autres, que c'est en 2020, que ça va faire crever tous les vieux, que ça sera que en France, et qu'en Allemagne, on paiera toujours en Deutsche Mark.
1: D'accord. Christine?
22: Je trouve que le débat était super. Mais bon, l'euro, c'est nul, quoi. C'est trop naze. Ça nous prend la tête, quoi.
1: Non, mais sinon, qu'est-ce que t'as pensé, toi, du débat?
22: Il est super.
1: D'accord.
22: Ouais.
1: Stérilé.
0: Bon, j'ai appris beaucoup de choses.
6: c'est sympa qu'on va payer en euros, on paiera plus en francs.
1: Mm-hmm.
6: Et t'as été super. T'es excellent, GG.
22: Okay. Oh, il est super, genre de best.
1: Tania.
8: Moi, je pense que c'est comme d'habitude, c'est très original. Une chose que je n'ai pas compris, pourquoi tu penses que je suis travelo?
1: Non, mais c'est bon, ça y est, c'est fini, on n'en parle plus de ça.
4: Si, t'as cru que c'était un travelo, dis pourquoi, Gérard.
1: Non, mais ça y est, mais.
4: Non, mais explique.
1: Ouais, t'écrases, toi, c'est parce que depuis que t'es revenu, c'est le vrai bordel avec toi.
8: Non, écoute, Gérard, parce que tu m'as vu tout à l'heure au studio, tu m'as fait le sourire, et tu essayais de me draguer.
18: Mais c'est très beau, t'aimes votre cochon.
1: Bon, stérilé, tu dégages, dit... merci. C'est pas
22: stérilé. Quoi, Gérard, il t'a dragué?
8: Oui? Oui? Oh là là. Et puis il m'a dit que je suis très
18: heureux. C'est normal, t'as une voix de cochonne.
1: Bon, c'est allez, bonne nuit. Bon, bah moi je peux.
22: Moi j'en connais
18: qui a dit. Ouais, c'est Sylvain, j'ai même pas parlé.
1: Toi t'es encore là, toi, je t'avais dit.
4: Ah oui, j'allais te laisser pour le débat quand même.
18: Quand même, pour la conclusion.
1: Ouais, bon, alors vas-y.
18: Bah écoute, ouais, débat très sympa, un peu houleux, mais depuis la fin de ce débat, je te considère quasiment comme mon oncle.
9: Ouais, mais je ne peux pas parler assez des conséquences.
1: Bon, bah moi je peux vous dire que pour une fois ça s'est bien passé à part que depuis que j'ai eu Philippe ça a été le bordel.
18: What?
1: Avec tout le monde parce qu'il a pas fait ce qu'on demandait, mais c'est pas grave. Sinon moi je pense qu'on a encore quand même pas mal de trucs à essayer de voir. On aura du mal. Non, il y a plus de questions donc merci. Oui.
22: En conclusion, tu pourrais dire quand même aux gens qui nous écoutent qu'est-ce que l'euro?
1: Ben, l'euro, en fin de compte, si j'avais eu le temps de pouvoir regarder dans
4: le dico... C'est vrai que t'as pas le temps, tu cherches du boulot, c'est vrai.
1: Bon, Fildar, merci.
4: Et puis, il fait que ça jour et nuit.
1: Bon, toi, Manu, tu t'écrases, merci.
4: Il fait des câlins à Sandy.
1: Oh, c'est mignon. Entre deux cons, va, que vous êtes.
4: Bah quoi?
1: Entre deux cons comme vous, c'est bien. Hein.
4: Mais non, mais tu peux pas regarder ce que c'est que l'euro dans un dico, ça prend 5 minutes. Et trouver du boulot et faire l'amour avec Sandy.
1: Écrase un peu.
4: Mais écrase quoi?
1: Écrase, c'est tout. depuis que t'es là, c'est le vrai bordel. Hein. Je te le dis tout de suite, toi. Donc,
4: Et tu sais qu'on est payé 10 000 balles de plus pour faire tes débats?
1: Merde!
4: 15 000. Ah, ça a augmenté?
1: Bon, ça y est, vous la fermez un peu là, tous les deux? Bon, allez, c'est simple, on va reprendre le deuxième débat dans moins de 3 minutes. On verra. Avec,
4: non, mais il y a deux disques, là, donc on a le temps.
21: Il y a deux disques, hein, Gérard.
1: Donc, les débats sur l'euro, ils puent avec Gérard, ça c'est pas mal, ça c'est connerie. Toi, t'es vraiment une tâche quand tu mets des disques. Ça changera pas. Donc, et puis on se retrouve pour le deuxième débat. À tout de suite.
21: Non. Non, Gérard.
4: Non, Tu relances les numéros, comme ça.
21: Le Minitel, parce qu'on n'est plus que 4.
1: Et alors, sinon, Minitel, comme ils ne savent pas réagir, Non, ils savent réagir en disant des conneries, c'est pas de leur faute.
4: Si tu veux que Manu, il parle du Minitel tout le temps, ça parlera de Sandy tout le temps.
1: Donc, ça, c'est mon problème, c'est pas le vôtre, d'accord?
4: Ouais, mais...
1: Donc, si vous voulez nous appeler au 0803 08 5000 et 0870 5000, vous pouvez toujours nous joindre, et toujours 3615 Copen Radio, rubrique directe. Et on se retrouve tout à l'heure avec le deuxième débat sur la pétanque.
23: Alors, le temps que ça charge, on va se décharger tout de suite, on va donner le résultat. Est-ce qu'on arrive à Filda? Est-ce que tu as réussi à joindre Bibi?
4: Ouais, elle doit être là.
23: Allô, Bibi?
24: Bonjour et bienvenue sur Dialissimo. Aujourd'hui, plus de 20 500 personnes sont inscrites. Veuillez appuyer sur la touche étoile de votre téléphone.
4: Ah, c'est un truc de cul maintenant.
23: Arrête ton micro, Gérard, sinon on n'entend rien. Quoi?
1: Oh, Fildar, c'est la dernière fois que tu fais ça, d'accord?
4: Attends, j'appuie sur la touche étoile, allô?
23: Allô?
24: Oui.
4: Ah, ça marche.
24: Oui. Non, mais je suis là. Hein. Qu'est-ce qui se passe encore?
23: Mais non, mais là, c'est en train de déconner. Là, c'est en train de déconner. Fildar et Gérard, la mauvaise envers Fildar, là. Il y a eu un problème, en fin de compte, il a réussi à joindre en passant par un téléphone de cul, donc ça nous paraît un petit peu bizarre quand même. Attention, le résultat du vote, donc on rappelle que Sandy a fait une stimulation face à Séverine de Neuilly, 24 personnes qu'on a appelé.
4: Non, mais je veux dire, il y a
23: 24 millions. Hein.
4: Oui, non, mais ça veut dire ça regroupe en 20
1: millions. Non, 80%. Moi, je contredis ces appels, parce que Manu, ça disait, s'amusait à dire... si c'est pour Sandy, c'est pas la peine, tu votes pour Sandrine. Donc, pour Séverine, donc c'est faux. Donc les votes sont truqués.
23: Non. D'accord,
1: désolé.
23: Bon,
1: alors,
23: non, il y a eu un vote truqué, effectivement. Donc, ouais, on va dire, tu rajoutes un vote pour bébé. Okay.
1: Non, mais même, de toute manière, j'ai bien vu comment qu'ils faisaient. Et en fin de compte, ils ont dit, votez pour Séverine, non Sandy. Donc pour c'est moi, faux. C'est truqué.
23: C'est faux. D'accord. Et sur l'internet, il y a eu beaucoup de votes.
4: Ouais.
1: Non, sur l'internet, on n'a même pas été capable de le voir.
4: Mais si on veut le voir, là.
23: D'accord.
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1: Et donc, le premier disque, c'était pas du tout ce que je vous annonçais. Donc, c'est Fildar qui a mal fait son boulot. Donc, c'était les Daft Punk.
12: Gérard, je reviens des toilettes, là. C'est toi qui as pissé sur la planche?
1: Toi, si c'est pour me dire des conneries
12: bah,
1: comme
12: je
1: ça,
12: pas,
1: tu
12: je
1: vois.
12: Te demande.
1: Et si c'est pour me dire des conneries comme ça, tu sais ce que tu fais? Tu prends tes clics et tes claques et tu rentres chez toi.
12: Et j'ai okay. pas de voiture, il n'y a pas de taxi, ça.
1: Ouais, ouais, ben, prends pas les gens pour des cons, d'accord? Donc, on m'a dit d'annoncer pour vendredi à la locomotive, donc, il y aura Gigi Pin, Gigi Jean-Marie.
4: C'est pas des Gigi. C'est
1: ta
4: des
1: gueule.
4: Des DJ, donc faut que tu le redises.
1: Oh, écrase-toi, je dis ce que je veux. DJ Jean-Marica, DJ Morve, DJ Langue de Pute, et en exclusivité, Guy et René au percu, et bien sûr, votre serviteur Max. Et donc, vous
4: ils
1: êtes...
4: Ils sont masqués, hein, au percu.
1: Vous êtes toujours sur Fun Radio, donc vous avez écouté les Daft Punk et puis un remix de Sur Moi, donc on est toujours sur Fun Radio. Donc apparemment on a perdu du monde sur l'IRC, mais c'est pas grave.
16: On en a pas perdu, hein, c'est qu'ils viennent pas tout simplement.
1: Bah ouais, mais c'est dommage.
16: Par contre ils sont tous sur Minitel.
4: L'ancien David Roch, ouais, on est 1402.
1: Oh. Ouais, mais moi je voudrais bien que ça vienne sur.
4: Il y a un quart qui vient d'arriver d'ailleurs.
1: Je voudrais bien que les gens reviennent sur l'IRC parce que je voudrais attendre les mines.
4: Fais un point avec Fildar sur le Minitel, ça marche plus. Hein.
1: Le débat va porter sur les positions. Donc ça, pour ça, on va cueillir Gros Sado de Lille. Tu peux me donner la fréquence parce qu'au standard, ils n'ont pas été capables de me les donner.
17: Oui, bonsoir, c'est Gros Sado et sur la fréquence 106.9 FM.
1: 106.9, ok.
17: Bonsoir à tous.
1: Godaclou de Calais.
25: Bonsoir.
1: La fréquence
25: 95.2.
1: Ouais, ben je vais contrôler. Je contrôlerai quand je rentrerai. Gros Palo, 21 ans, Toulouse.
26: Oui, bonsoir. Ma fréquence, c'est le 94.
1: Oh, le Larsen.
26: Ouais, mais c'est pas de ma faute, hein.
1: Ouais, ben si ça avait qu'un sans fil, ça avait pas été.
4: On va régler.
1: Donc la fréquence
26: 94.7.
1: 94.7 et Boban de Boban Aspers, Sperm, 23 ans de Limoges.
26: Bonsoir Gérard.
1: Bonsoir. La fréquence.
26: C'est 107.3 FM.
1: 107.3.
25: Ok.
1: Bon, celui qui parle derrière, comment ça se la.
25: Ok.
1: Oh, j'en connais un. Il
4: allez,
1: va
4: Gérard,
1: il va
4: on accouche là.
1: Ouais, t'écrases-toi.
4: On n'avance pas avec chaque fois.
1: Attends, c'est pas toi qui commande, c'est moi, d'accord?
12: Non, mais vas-y, GG.
1: Bon, hop là, on éteint, voilà. Alors, quel genre de position aimeriez-vous faire avec votre copine ou copain? Et on demande ça à
16: Gérard, avant que tu commences le débat, il y a Ice-T sur l'IRC. Il demande si, en fait, tu connais les 101 positions du caca sur toi.
1: Non. Je
16: tu sais, c'est un livre avec toutes les positions.
1: Ouais, bah, c'est bien.
16: Ouais,
1: bon, tu ferais mieux d'acheter un bouquin de cul pour te masturber la nuit. Donc, Gros Sado pour toi.
17: Gros Sado, oui. Bah, moi, comme mon nom le précise bien, la sodomie est déjà en prompt. En 2, la levrette. En 3, le cuny.
1: D'accord.
17: Best of tes positions.
1: Je te les dirai pas, d'accord.
17: Non, mais je te dis best of de mes positions.
1: Non, ok. Non, mais je te demande quel genre de position aimeriez-vous faire avec votre copain ou copine.
17: Ouais, copine, ouais, c'est ce que je t'ai dit. Sodo, levrette et cuny.
1: D'accord. Godaclou.
25: Ouais, bah bon, écoute, j'ai fait tout ce qui était possible naturellement de faire, dans les voies naturelles ou autres, sexuellement. Donc, si tu veux me poser des questions, il n'y a aucun souci.
1: Non, mais tu réponds déjà à mes questions, ok?
25: Mes positions préférées, c'est le cercueil en feu. C'est-à-dire que j'allonge ma copine dans le lit, je mets le feu au lit, et je la noie sous mon sperme et j'éteins le lit, sous mes éjaculations.
1: Ouais, je crois que...
26: C'est bon ce que tu dis.
1: Gros palo.
26: Oui, bah alors écoute, déjà, merci Gérard de faire ce débat-là, parce que c'est un débat qui me concerne tout particulièrement.
4: Elle est énervante, elle.
26: Et donc, je voulais seulement te remercier, sinon, alors mes positions préférées, écoute, j'aime beaucoup de choses, mais je vais te parler d'autres choses. Par exemple, oui, j'aime beaucoup tout ce qui est un petit peu sadomaso. Donc, enfin, pas sadomaso, mais au moins très, très original. Donc, par exemple, attaché ou les yeux bandés ou alors avec de la nourriture sur soi. Enfin, quelque chose comme du miel, tu vois. Tu vois de quoi je parle. Et, enfin, que des choses comme ça. Sinon, j'aime beaucoup la levrette, évidemment. Et, voilà, quoi.
1: Et on ça fait peur comme tu réponds bien aux questions.
25: En plus, elle a une voix pas du tout excitante, je tiens à le dire.
1: Bonbonne à sperme.
26: Bonbonne de sperme.
1: Ouais.
26: Moi j'aime tout, quoi. Par en haut, par en bas, par derrière, par devant. Tout.
25: Tranquille.
26: Ouais. Okay. Pas difficile. Hein.
3: Ouais.
1: Non,
26: c'est bien.
25: Et tu kiffes les beaux gosses imitateurs ?
26: Je kiffe les beaux gosses, ouais.
25: Ok. Ouais. Imitateurs.
26: Imitateurs aussi, ouais.
25: Okay. Et les frustrés qui doivent prendre des voix débiles, t'aimes bien aussi ?
26: Oh, j'adore.
1: Ça va ? Ça vous dérange pas si je réponds ?
25: Ah, excuse-moi, t'étais là.
1: Si ça te dérange, tu le dis.
25: Y a pas de problème, vas-y, genre, continue.
1: On raccroche. Hein ?
25: Ok.
1: Donc moi, les positions, donc, c'est un débat qui est un peu délicat parce que je n'ose pas trop parler de ça parce que ça regarde pas trop les gens, ma vie privée.
26: Bah, nous, on t'en parle, hein, donc tu pourras en parler.
1: Moi, ce que j'aime bien, c'est la levrette et c'est tout. Voilà.
25: Il y a même des fois où tu te trompes de trou, il paraît.
1: Toi, si t'es pas content tout à l'heure, tu vas dégager, ça me perd une place de libre. Non, mais ça, c'est pas la peine de m'avoir ramené.
3: C'est le livre du Kama Sutra, Gérard. Ouais, c'est non, les
1: mais j'en ai rien à foutre, j'ai pas besoin de.
16: Si c'est bien, c'est le caca sur toi.
4: Il les connaît, Gérard, les poses.
1: Alors, donc pour. Manu, t'éteins ton micro, s'il te plaît, merci.
4: D'accord.
1: Donc, pour ou contre. Alors, je préviens d'une chose que si la semaine prochaine j'ai encore des pour ou contre, je lis plus du tout les trucs sur les débats, hein. Ça commence à être lourd. Alors, donc, c'est la dernière fois que je vois ça. Donc, pour ou contre les possessions sexuelles, alors, il y a 30% qui sont pour, mais seulement entre amis. 40% sont contre, sauf si c'est pesable au travail.
26: Gérard, on peut le faire entre potes?
1: Ah ben ça, quand je te parle entre copains ou copines, t'avais qu'à répondre à la question. 29% pensent que les positions sexuelles ne servent à rien, donc je sais pas.
25: J'ai oublié une position aussi. Ah, on a raccroché.
1: Voilà.
25: C'est la cabine. J'ai oublié une position que j'aime bien aussi, ça s'appelle le tourniquet. J'ai une fille devant moi, une fille derrière moi, une fille à gauche, une fille à droite, et j'ai mis des coups de caquette dans le temps direct. En tournant.
1: Qu'utilisez-vous comme matériel ou objet spécialisé dans ce domaine? On va demander ça à Bonbonne de sperme.
26: Moi, j'adore les godes.
1: Ouais.
26: Des gros godes, bien durs et bien, tu vois, bien représentatifs de la verge.
1: Mmh.
26: Voilà. J'aime les godes, ouais. J'aime qu'on m'attache aussi.
1: Ouais, ben ça, c'est carrément un truc sadomaso.
26: Ah non, pas du tout.
1: Ah bah si. Y avait une question hier soir.
25: Tu sais où c'est?
1: Oh, tais-toi, toi.
25: Moi, je voulais dire
1: ton cul. Ta gueule.
25: À Bonbonne de sperme, que bon, je suis sculpteur, hein, et je fais des moules de bites à mon effigie, et si elle veut bien, je lui en enverrai un.
26: Je suis acheteuse, ouais.
1: Qui c'est qui s'amuse à parler, là, quand je demande s'il y avait une question IRC?
26: C'est Pedro?
25: Non, Rodrigo.
1: Ça commence à bien faire là, ceux qui s'amusent comme ça, hein, parce que là, vous commencez à me gonfler sérieusement.
4: Gérard, j'ai une question au Minitel.
1: Non, il y avait une question hier, c'est la question Minitel, j'en ai rien à cirer.
16: Oui, il y a mon pote Sidney qui est au travail, il dit que...
4: Il y a Raymond, donc, qui se demande préfère, si c'est possible, en fait.
16: Fildar,
4: quand tu peux... Ah pardon, Rigo, excuse-moi, je t'ai pas...
16: Tu peux me laisser finir. Il y a mon pote Sidney qui est sur son lieu de travail, et lui, il dit que ce qu'il préfère, c'est la levrette avec un doigt dans le cul. Qu'est-ce que t'en penses?
1: Non, pas. C'est quand même assez crade, hein.
16: Ouais. Mmh. Et alors, sinon, il y a Florent sur l'IRC, il te demande si tu pratiques la position du cachalot.
1: C'est quoi ça?
16: C'est.
25: Salut Gérard, c'est Fred.
1: Ta gueule à toi!
16: En fait, la nana, elle est face au mec qui s'écarte et elle met ses mains devant sa tête pour pas qu'on voit sa sale gueule.
1: Voilà.
25: Sa sale gueule de malouche.
16: Non, de Sandy, il dit, je sais pas.
4: Oh non.
25: Ah, pardon, non, pas de nom.
4: Rigo, quand veux-tu que t'aies du monde sur internet?
1: Gros Polo.
5: Ouais, Gérard, c'est Marion.
26: Attends, c'est Gros Palo, s'il te plaît.
1: Gros Palo.
26: Oui, bah alors, écoute, moi je pense que.
1: Vous allez vous réveiller plus que ça, ou sinon je vous herbe?
26: Celui-là. J'utilise beaucoup de choses, surtout des menottes que j'ai piquées à la police. Et puis c'est tout, puis beaucoup de choses.
25: Oh là là, les vierges bitumines.
1: Punaise. God à clou.
25: Écoute,
1: oh,
25: c'est sur les ustensiles, c'est ça?
1: Putain, mais oh!
26: Ouais.
25: C'est sur les ustensiles?
26: Oui.
25: Bah, moi, j'aime bien les fouets, vois les fois, c'est ce que
1: oh
25: je
1: là là, qui c'est qui m'a choisi ça là?
25: Non mais parce que je pensais à autre chose.
1: Qui?
26: Les goûts qu'on veut, hein.
2: C'est moi, moi je les aime bien.
1: Ouais bah tu les aimes bien, t'es un peu starbé toi, hein, parce qu'ils dorment à moitié là.
25: Je suis désolé, je vais essayer de leur un peu plus.
2: Et d'ailleurs, excusez-moi, à la place de grosse Sodo qui est partie, à tes souhaits Phil, on va accueillir PD du cul. Bonsoir PD du cul.
7: Salut GG.
10: Salut PD du cul.
7: Salut, ça va?
10: Ça va.
1: La fréquence?
7: Moi j'appelle de Paris 101.9.
2: Anal.
1: Non, ok.
25: Mon cul.
1: Oh, ta gueule un peu. Eh, vous allez rester poli parce que là, sinon, je vous herbe tous.
7: GG, tu pourrais me répéter la question, s'il te plaît?
1: Je répète plus les questions.
10: Tu utilises quoi comme matériel?
2: Gérard, t'as pas le sondage sur les positions?
1: Oh, tu tâtes ton...
2: On m'a demandé sur Minitel.
1: Je ne vais pas le savoir.
2: On est 1743.
16: Gérard, Obi-Wan, il te demande si la masturbation, c'est une position sexuelle et il te demande aussi si l'autosodomie, c'en est une.
1: Non.
10: Non.
1: Pas du tout. Pédé de cul.
2: Du cul. Excuse-moi, je lui parlais, je lui disais qu'on répète plus les questions, il est là. Vas-y.
7: Alors, GG?
1: Ouais.
7: Ouais. Alors, ouais, à part ça.
10: C'est le matériel, hein.
1: Oh là là là là là là là là là là.
7: Ouais, ce que je prends, bah, généralement, quoi. Je prends souvent des fers à cheval. Que j'installe au pied de la
25: partenaire.
7: Non mais c'est pour Gérard.
1: Alors tu dégages, hop. Allez. Au revoir. Terminé pour toi.
7: Non,
1: comme ça t'as... Non c'est bon, t'as répondu.
25: Bien joué, GG, bien joué.
1: Et l'autre, j'en connais un, ça va être Paris, mais à Gerber aussi s'il continue. Donc Oh ça va, Pilar, je t'emmerde pas. Ça fait 5 fois que je te dis d'éteindre ton micro, tu le laisses.
11: Je peux parler?
1: Tu laisses éteindre, t'as rien à dire.
2: Il veut pas que tu parles.
1: Tu t'occupes du standard.
2: Tu gères le standard alors que moi je peux.
16: Bon, Gérard,
2: tu peux
16: pas. Gérard,
1: alors,
16: sinon...
11: je vais parler dans ton micro, Manu.
16: Pour calmer le débat, Gérard.
1: Tout à l'heure, toi, tu vas te prendre une gaufre, ça va te faire tout drôle.
2: Gérard, on peut revenir au débat ou pas?
16: Ouais, s'il te plaît, parce que sur IRC, il y a mon pote Sidney qui est au travail. Il dit que si tu connais pas la lévrette avec un doigt dans le cul, il veut bien te montrer.
1: Non, j'ai pas besoin de lui. L'autre sondage, positions sexuelles sont-elles interdites? Alors, 12% pensent que oui, c'est interdit. 47% pensent que c'est pour une prostituée, c'est mieux. Ben, je pense aussi. 21% répondent qu'ils s'en foutent, moi aussi. 10% pensent que les interdits sont celles de vestiaires ou foot. Alors là, je vois pas du tout. Je vois pas du tout le.
2: Ah si, les vestiaires, c'est quand tu sors du stade.
11: C'est les pom-pom girls qui se tapent.
1: C'est ça.
2: Si tu tournes à droite.
1: Tu ferais mieux de dire pom-pom girl que.
25: Elle est jolie, hein. Elle est belle.
2: Si t'es au parc, en fait, c'est à gauche.
1: Alors donc, quatrième question, existe-t-il des écoles ou des formations pour apprendre les positions? On va demander ça à Godaclou.
13: Bon Gérard, c'est Fred, tu peux faire ma conclusion?
1: Non, gueule.
25: Je pense qu'il n'existe pas d'école de sexe, on apprend ça dans la vie. Le plus tôt possible, si c'est possible. Mais je pense qu'il n'y a pas d'école agréée, non. Par l'État ou par rien d'autre. Si, je crois qu'il y a un truc qui dépend de l'Église. Ouais, un truc comme ça, ouais.
2: Il n'y a rien agréé par l'État, mais par les tons, oui.
25: Voilà, excellent.
1: Alors, Fildar, tu fermes ta gueule pour de bon, parce que le ton, il t'emmerde. Si tu veux dire Sandy, il t'emmerde.
25: Non, mais il a fait un
1: c'est clair.
11: Et t'es parano,
2: non,
11: genre.
2: Non, c'était un jeu de mots, c'était pas une allusion.
1: Ouais, ben...
25: Tout le monde a kiffé, en plus.
1: Ouais, Godaclou, tu t'écrases un petit peu, merci. Gros palo.
26: Ouais, bah alors, à mon avis, c'est instinctif, hein, y a pas d'école. Tout le monde fait ça... L'instinct.
2: T'apprends sur le tas, hein, je peux.
26: Exactement, sur le tas.
2: Excuse-moi, mais.
25: Voilà, ça c'est mieux, Philou.
2: Oui, d'accord, ça passe mieux.
26: C'est plus subtil.
1: Bande de sperme.
2: Bonbonne.
25: Je prends tellement de bites, c'est banque de sperme.
1: Oh ouais, tu t'écrases.
26: Y a pas d'école, non, mais par contre, moi je conseille les films. J'ai beaucoup appris en regardant la télé, notamment Canal et en ce moment si ça intéresse les gens. Et j'ai beaucoup appris, ouais. Gérard?
1: Non mais Fildar, c'est la dernière fois que tu me mets des conneries.
2: Mais j'ai rien mis là.
1: Ouais ben fais gaffe parce que tout à l'heure, l'autre fois tu t'es pris.
2: Standard.
1: Tu t'es pris un briquet mais tu risques de te prendre ça dans ta gueule encore.
25: Bon on pourrait continuer là parce que je m'échauffe pour la télé là. Bon,
1: Gérard, toi Godaclou tu t'écrases.
16: Gérard,
1: parce que tout à l'heure tu as gerbé.
16: Sur IRC ça remonte un peu, on est 823 parce qu'avant on était 822 et il y a Arnette le limeur de Fion qui vient d'arriver.
1: Ok.
2: Gérard, excuse-moi, à la place de PDUQ, on accueille Limeur de Fion.
14: Oui, bonsoir Gérard, bonsoir.
10: Salut Limeur de Fion.
14: Bonsoir.
1: Bonsoir, ta fréquence?
14: J'écoute sur internet.
1: Ta fréquence
14: 99.12.
1: Bon, alors,
23: point 1, pardon.
1: Ça n'existe
23: pas.
0: Non, c'est ma radio qui déconne, c'est tout.
1: Ah ouais, ben, toi aussi, tu déconnes.
0: Ok.
1: Hein? Donc, pour toi
0: bah, j'ai pas entendu, j'étais au standard.
1: Il s'est demandé quelque chose.
0: Il en répète pas.
6: Elle s'en occupait.
1: Bon, alors, j'ai compris ce que ça voulait dire. Ok, c'est pas grave, alors...
0: Sur les écoles.
1: Donc, pour toi, la question.
0: Ben, j'ai pas entendu, j'étais au standard.
4: Non, c'est faux.
8: Non, je te l'ai dit, y a-t-il des écoles pour apprendre le sexe, je te l'avais dit.
0: Bah oui, exact, excuse-moi, Manu. Alors là, je pense pas du tout qu'il y ait des écoles pour apprendre le sexe, parce que ça vient tout seul, Gérard.
9: De toute façon, tu seras pas allé, toi.
0: Comment?
1: Ouais. Je pense que Manu...
8: Oui, quoi?
1: Apolline, tu peux quand même l'aider.
6: Mais je l'aide, mais il veut pas que je l'aide. Il veut pas que je l'aide.
1: Pour l'instant, vous me prenez que des cons. Alors, ça commence à bien faire.
6: Ah, on les trouve très bien.
8: Ok,
6: nous.
8: On dégage Limor de Fion.
16: Gérard, pour calmer le débat, il y a Yankee qui te demande si t'es plutôt levrette ou analphabète.
1: Aucun des deux, comme ça, il est servi. Tout le monde a répondu, donc...
4: Excuse-moi, Gérard, j'ai une petite question Minitel. J'ai ma sœur qui me dit...
1: Toi, tu vas te faire enculer avec tes messages personnels.
4: Phil, je vais me coucher bientôt, donc lis mon message et n'oublie pas le beurre.
1: Bon, alors, Fildar, tu dégages, je te veux plus dans à l'aria.
4: Il y a 1900 connectés, faut en parler du Minitel.
1: Va te faire foutre, je ne
4: dis
1: plus
4: rien. Je ne dis plus rien.
0: Sinon, j'ai été plus clitoridien, amygdalien ou analien.
26: Vaginal.
1: Bon, vous fermez un peu vos gueules. Parce que tout à l'heure, je sens que ça va vite se terminer, le débat. Donc, cinquième question. Combien de positions existe-t-il en ponce ou autre? On va demander ça à Godaclou, comme il a une grande gueule.
0: Ouais, il y en a beaucoup. Hein. J'ai une grande gueule et une grande bite aussi. Et il y a beaucoup.
26: Ah ouais.
0: C'est vrai. Je te montrerai ça. Il y a beaucoup de positions. Hein. Je crois que ça évolue sans cesse. Hein. Et moi, j'en connais beaucoup. Et ouais. je suis prêt à laisser mon numéro et en apprendre.
1: Ouais, ben, tu laisseras ton numéro au standard, ils s'amuseront avec toi. gros palo.
26: Ouais, alors à mon avis, en France, il y en a énormément. Il y en a encore plus ailleurs, mais en France, il y en a quand même beaucoup, surtout que ça s'invente tous les jours. Hein. Plus on en fait, et plus on en invente.
1: D'accord. Bobonne de sperme.
26: En France, c'est bien connu, on est champion de l'amour. Et c'est les Français, en fait, qui en connaissent le plus.
1: Je pense pas, parce que je crois que j'avais lu un sondage qu'on est quand même classé assez loin.
26: Non, on est champion de l'amour.
4: Voilà, on est combien, Gérard? On est combien dans le classement?
1: On est pratiquement dernier.
4: Ah ouais, sur combien?
1: Presque dans les derniers.
4: Sur combien?
1: Non. Sur, je sais plus.
4: Sur deux?
1: Non, je sais plus.
0: Mais t'as confondu avec la FIFA, je crois.
1: Attends, Goldorak.
0: Ah non.
1: Tony, tu vas fermer ta gueule.
0: Non plus.
1: Ni plus.
8: C'est Godaclou.
1: Ouais. Eh ben lui, il va commencer à se calmer parce que...
0: Et mon vrai prénom, c'est Marc.
1: Ouais. Bonjour. Marc dit David Alpa.
0: Ok, si tu veux.
1: Voilà, alors... Oh là,
4: comme si on allait le passer à l'antenne.
8: Ouais. Arrête.
1: Ouais, bah faites votre boulot.
6: Vas-y, continue.
8: Bah, continue le débat, Gérard.
1: Ouais,
4: Putain, c'est mou, là, t'es mou de la bite, hein.
1: Oh, ta gueule, toi, va te enculer, toi, gros con.
8: Il y a du Viagra dans le bureau. Bon, Gérard, gobe un coup.
16: Gérard, sur l'IRC, il y a Jordan, il te demande si tu t'es fait virer de la banque du sperme parce que t'avais tout bu.
1: Non. Tiens, en parlant de lui, là, il y a ton petit copain, là, Lucas, qui te souhaite le bonjour, l'abruti de Phil Dard.
0: Là, j'étais en train de me poser une question. Un mou de la bite et une molle de l'anus, qu'est-ce que ça peut faire?
1: Moi, je t'emmerde.
4: Des chamallows.
1: Voilà. Alors, peut-il se faire... on va mettre un disque, parce que sinon, à 2h30, on a fini.
6: Tu glanderais, hein, Gérard.
1: Je t'emmerde, toi, d'accord?
4: Et toi, t'as répondu à aucune question, Gérard,
8: que
4: entre parenthèses. Hein.
8: Rien,
16: c'est vrai, t'aurais pu répondre aux questions que tu poses.
1: Donc, Tony est pote de fun, je répondrai après. Tony est pote de fun avec Blanchimoy Larré dans le 106. Et on se retrouve juste après pour la suite. Et voilà, vous venez d'écouter Tony et les potes de fun avec Blanchy Larré dans le 106. Et donc, on est toujours sur Fun Radio sur la suite et fin des débats sur les positions. Et donc, je vais donner un petit sondage. Alors, les positions sexuelles doivent-elles être payantes? Eh bien, ça, je vais pas en parler tout de suite parce que c'est la question.
8: Ah,
1: ça va être la question. La merde. Donc, qu'est-ce que je voulais dire? Donc,
4: on va recueillir les auditeurs.
1: On va recueillir...
0: C'est maintenant.
26: Ouais, c'est maintenant, on peut s'y mettre.
4: Vous êtes à l'antenne, les grands.
1: Alors, bonbonne de sperme.
26: Oui, Gérard.
1: Donc, rebonsoir.
26: Rebonsoir, Gérard.
1: Gros polo.
26: Gros palo, s'il te plaît.
1: Gros palo, pardon.
26: Ouais, c'est moi.
1: Godaclou.
0: Oh, salut.
1: Ouais. Et Starlet 971.
9: Non.
1: Non. Bon bah d'accord, merci pour ce qu'elle a fait.
25: Je voulais juste te dire que c'est dommage que je vous ai pas eu avant, parce que sur le débat précédent, parce que je connais un professeur qui s'appelle le professeur Moncu, qui opère les kystes et qui répare les lésions anales. Et je pense que ça aurait pu t'intéresser.
1: Bon alors, gros palo, c'est la dernière fois que tu dis
26: non, excuse-moi, c'est...
1: Non, pas gros palo, mais Godaclou. C'est la dernière fois que tu dis une connerie comme ça, parce que sinon tu vires.
25: Désolé, ça m'a échappé.
1: Ok. Alors, question, faut-il se faire payer en euros pour...

0: cette notion assez insalubre, et je trouve que ces pratiques ne sont pas recommandables.
1: Ouais, bah, fous-toi bien de ma gueule quand tu dis, tu précises bien la fin des mots, d'accord ?
0: C'est pas le genre.
1: Ouais, non, tu me prendrais pas pour un con, tu m'y laisserais. D'accord ?
0: Ok. Okay.
1: Ouais, t'as tout compris. Ouais.
2: Ouais, on accueille String à fleurs, bonsoir.
1: String avec fleurs, bonsoir.
3: Ouais, bonsoir GG, bonsoir l'équipe, salut.
4: Salut String à fleurs.
3: Salut, bonsoir à tous.
1: Donc alors,
0: bonsoir.
1: Gros palo.
4: Ouais, bah alors écoute, salut. Moi jamais je me ferai payer parce que je fais tout gratuitement. C'est plaisir de le faire, même si c'est des euros, même si les euros c'est bien. Non, je
0: même
4: me ferai pas payer.
1: Tu peux me la String à fleurs. God à clous.
0: Non, c'est pas moi là.
1: Non, c'est qui ?
0: C'est le mec qui vient d'arriver. Bah, pas du tout.
1: Godaclou, c'est toi que je viens de reconnaître, hein, d'accord ? Alors, t'arrêtes un petit peu parce que tout à l'heure, tu vas gerber. String à fleurs, tu peux me donner ta fréquence ?
3: Ouais, c'est 98.7.
1: 98.7, ok. Question IRC, Rigo ?
5: Oui, il y a Ice-T qui dit qu'en fait, sa position préférée, c'était la vachette surénoise. Et puis, depuis qu'elle l'a quittée, ben, il peut plus.
1: Bon, alors lui, j'y répondrai même pas à sa question. Gros palo.
4: Oui, non, mais je viens de te répondre, Gégé.
1: Ah bon, ben, bobonne de sperme.
4: Bah, moi, t'as pas besoin de le payer, c'est tout gratos, c'est tout à l'œil.
1: Ouais, j'ai... String à fleurs.
3: Ouais, ben, bah, écoute, si tu peux aller travailler plaisir, pourquoi pas. Tu peux te faire plaisir et qu'en plus, tu peux ramener de l'argent à la maison, tant qu'à faire, hein. Ah, je vois qu'il y a des filles tout de suite qui répondent à l'appel. Ça me fait
1: bon,
3: plaisir.
1: Bon, donc...
0: Même les mecs, hein, les barbus, là.
3: Moi, ouais, tout à fait.
0: Okay. Les barbus, là, du village people, là, tout en cuir.
1: God à clous, tu t'écrases, s'il te plaît, merci.
0: Pardon.
1: Alors, les positions sexuelles doivent-elles être payantes ? Alors, il y a 26% pensent qu'il faudrait payer 50 francs la position. 23% pensent que non, car la sodomie, c'est gratuit.
3: Non, mais c'était 100 balles tout à l'heure.
1: Toi, tu t'écrases, s'il te plaît, merci.
3: Avant le débat, t'as dit que c'était 100 francs.
5: Avec le breakfast.
3: Ah oui, et les 12 escargots.
4: Ouais, et pas de pommade.
1: God à clous.
0: Ah, c'est pas moi, là.
2: Non, je l'avais au standard, ouais. C'est pas possible.
0: Par contre, tu sais, j'ai trouvé ça inadmissible. Ils ont parlé du super bonus avec Sandy. J'aimerais savoir si elle fait
1: moule. Alors, God à clous, au revoir.
0: Si elle fait moule,
1: au revoir,
0: qui boule.
1: Allez, hop, terminé. Terminé pour lui. Alors, 10% pensent que la masturbation devrait être bien plus chère. Eh ben,
2: pourquoi?
1: Je sais pas. Mais je vois pas du tout le rapport.
5: Gérard?
2: Peut-être parce que c'est à cause de l'euro, là, qui arrive.
1: L'euro est arrivé depuis le début de l'année, d'accord ?
5: Gérard ?
1: Ouais.
5: Sur IRC, il y a Yankee qui te demande si c'est vrai que tu étais livreur de Godemiché, que tu t'es fait virer après les avoir essayé un par un et qui sont devenus inutilisables à cause des infections.
1: Non, pas du tout. Alors lui, sa question, elle a ni queue ni tête, comme lui. Voilà. Dis, peut-on changer de partenaire si...
2: Attends, c'est à quelle question, là ?
1: La 7.
2: Ah bon ? Je crois que c'était la 10, j'ai eu peur.
1: Non, bah, de toute manière, il ne reste plus que 3 questions, donc ça va aller vite. Hein.
2: Non, mais c'est pas du travail bâclé qu'on fait, là.
5: Ouais,
2: c'est
5: on
2: pas
5: fait un
1: non, mais...
2: C'est pas, on a plus
5: sinon, on fait rien du tout, et hop, bah,
2: sinon, tu rentres
4: Tu
2: rentres à minuit, puis
1: attends,
2: c'est bon.
1: Toi, tu ferais déjà ton boulot correctement, après, on verra.
4: J'arrête
2: pas. C'est vrai que t'es
1: fainéant. Pour l'instant, tu prends pas beaucoup de
4: temps.
5: Gérard, pour reparler du débat, il y a Davy One, il dit que ça aurait été mieux les positions avec les culs qu'avec l'euro.
1: Pourquoi ? Ben l'écu et l'euro, ben c'est pareil. L'écu !
2: Ah bah l'écu, ouais, l'écu. Ouais.
1: Donc peut-on changer de partenaire si une position ne vous convient pas ?
3: Ouais, je voulais juste demander à Bertrand.
1: Toi tu fermes ta gueule, String à pleurs.
3: Ah c'est pas moi, attends, t'entends la voix, moi j'ai une voix d'homme, arrête. Ouais, j'ai une question, voilà. Le gros beauf qui parle, là. Tu vois, je peux pas.
1: Le gros beauf qui parle, il t'emmerde.
3: Ouais, Bernard, j'ai une question.
1: Je
3: peux pas parler en même temps, donc c'est pas moi.
1: Eh, vous me gérez là, un peu, là.
3: Ouais, j'aurais une question à poser à Richard.
4: Vas-y, on t'écoute.
1: Toi, tu t'écrases.
3: J'ai une question pour le gros beauf qui parle.
1: Moi, je t'emmerde. Donc, tu poseras pas ta question.
3: C'est chaud, putain. Oh, t'as picolé, toi, encore ce soir.
1: Oh là là là là. Peut-on changer de partenaire si une position ne vous convient pas ?
3: Bien sûr.
1: Qui ?
3: C'est String à fleurs.
1: Ouais.
3: Je veux dire l'intérêt.
1: Attends, d'aller... 5 minutes.
2: Ouais, je voulais juste dire qu'on accueillait Petit Cuny.
6: Ouais, bonsoir Gérard.
4: Salut Petit Cuny.
6: Salut tout le monde.
3: Toi, je te bouffe, toi.
6: Ok.
1: Vous fermez vos gueules. Ta fréquence
6: 99.1.
1: C'est ça. Prends-moi pour un con, toi aussi.
6: Bah non.
1: Non, tu m'y laisses.
6: Un peu.
1: Ouais, ben tiens, bah, tu vas répondre à la question.
6: Oh merde, putain, j'étais au standard, Gérard.
1: Non, non, t'as fous pas de ma gueule.
6: J'en peux plus, là, les gars.
3: Changer de partenaire.
6: C'est pas bon, là, c'est pas bon.
3: Est-ce que tu changes de partenaire à chaque position si.

0: T'arrives pas.
1: Ça te plaît pas.
2: Est-ce que tu changes de partenaire à chaque position?
0: Voilà, ouais. Si t'arrives pas à faire une position, est-ce que tu changes? Regarde, imagine, t'es dans une partouze, t'as payé 1000 balles à l'entrée de la boîte.
1: Voilà.
0: Et il y a une nana, elle veut pas faire une levrette. Ben boum, tu prends le cul qui est à côté et hop.
1: Exact.
2: Ouais, bah voilà, il a répondu pour moi, Gérard. Voilà.
3: Non, bah. Non, on attend ta réponse.
4: On attend ta réponse.
3: On attend ta réponse.
2: Okay. Bah ouais, Gérard, ouais, je suis tout à fait d'accord avec ce que vient de dire mon pote. Parce que j'ai rien compris à la question, en fait.
4: Ouais, bah, si tu comprends rien, mon pote,
3: ouais, il est mauvais.
2: Ouais.
4: Je crois que tu vas retourner au standard, toi.
2: Putain.
4: Ouais, ben, il y a pas de putain, bah, tu vas y aller tout de suite.
5: Gérard, on s'occupe pas trop du
4: Manu,
5: standard.
4: Manu, tu lui dis au revoir à lui.
2: Ok.
5: Sinon, il y a Bretzel sur l'IRC, il aimerait bien que tu lui expliques comment, avec un sexe de 4 cm, on peut pénétrer un derrière dont l'entrée est à 40 cm sous une couche de graisse.
3: Qu'est-ce que c'est?
5: Il me dit que tu sais exactement de quoi il parle.
0: Fais-lui un dessin.
3: T'as une petite zézette comme ça.
4: Voilà. Ouais, bah, toi, tu peux parler, toi. Ouais, c'est ça.
3: Et tu dois mettre ça, par exemple, sous Manu.
4: Pourquoi pas sous toi?
1: Par exemple.
4: String à fleurs.
5: Enfin, Bretzel, si tu comprends pas, il me dit que c'est comme à la maison.
4: Ouais, bah ok. String à fleurs.
0: Ouais, bah écoute, je te disais tout à l'heure, quand tu vas dans une boîte spécialisée pour ça et que tu payes 1000 balles l'entrée. L'avantage, c'est que bah, tu peux changer, quoi, ça tourne. Donc, s'il y a une fille qui te plaît pas, bah, tu changes, hop.
4: Ouais. Bobonne de sperme.
1: Bah, avant de changer de mec, je commence par changer de position. Et puis, si vraiment il n'y arrive pas, ouais, je change de mec, ouais. Je prends le suivant, en fait.
0: Il n'y a pas de problème.
4: Gros palo.
6: Ouais, alors, moi, je voudrais te poser, en rapport à cette question, je voudrais te demander, est-ce que Sandy, est-ce que ta grosse, elle est d'accord pour un...
4: Alors, gros palo, ma grosse, à ton merde, au revoir pour toi.
6: Au revoir, gros palo.
4: Au revoir, grosse salope.
7: T'es vulgos.
4: Je veux pas te savoir, elle a pas insulté Sandy comme ça. Alors, terminé pour elle.
5: Comment tu peux savoir que c'est
4: gosse? Voilà. Ah bah c'est bien, il nous reste plus que qui alors?
3: Gérard, il y a défonce-moi sur le Minitel, on est quand même 2243 connectés.
5: Nous on remonte un peu, hein, on est 924.
8: Et moi j'ai une question au standard, on me demande si Olivier de la Pro il est parti ou pas.
3: Ouais.
4: Oui.
8: Ouais, ok, merci.
3: Et donc Gérard, on me demande, donc défonce-moi sur Minitel, demande quelles sont tes positions préférées à part la levrette, surtout quand tu n'es pas chez toi. Tu vois, quand tu es à un endroit extérieur, que tu fais pas l'amour chez toi. Où est-ce que tu le fais premièrement et qu'est-ce que tu préfères comme position?
4: De toute manière, j'y répondrai pas parce que ça le regarde pas.
1: La
3: ordure. Mais attends, mais c'est quoi alors? Ça sert à quoi que tu fasses des débats? Si toi tu réponds jamais aux questions?
4: Ben, je fais ce que je veux, c'est tout. Ça, ma vie privée ne
3: mais c'est pas une vie privée, moi je peux te dire, moi j'ai déjà fait l'amour dans une voiture et c'était très bien et je l'ai fait sur le siège avant et voilà, c'est pas ma vie privée, c'est une expérience.
4: Donc
3: qu'est-ce que t'en penses, Gérard?
4: Non, mais moi j'en ai rien à foutre.
8: De mes potes.
3: Ouais.
8: Porte ouverte.
4: Bon, alors.
3: Une fois, je l'ai fait chez toi, c'était super.
0: Ça rappelle des trucs, ça.
4: Alors.
5: Gérard, sinon sur IRC, il y a Arnett, il dit qu'il pue la merde ce soir.
0: Oh là là.
4: Qui?
5: Arnett.
4: Qui me dit, qui dit quoi?
5: Il dit qu'il pue la merde.
4: Ah bon?
5: Et là, il te traite d'enculé, alors.
4: Ouais, bah, c'est
2: toi que je traite d'enculé, Rigo. C'est mortel.
4: Mais si vous êtes à l'antenne, je vous signale.
0: Oh le piratage.
1: C'est magique.
3: Gérard?
0: Ça va, alors.
4: Donc, huitième question. Je vais peut-être donner un petit sondage avant.
3: Ouais, puis tu vas peut-être répondre, toi, à la septième, quand même.
4: Est-ce que les positions sexuelles devraient être aspirées, apprises à l'école? Alors ça, c'est bien parce que la question, elle a déjà été posée. Donc, je vois pas pourquoi...
5: C'est pas grave, ça, c'est les réponses des gens, c'est un sondage.
4: Alors, il y a 15% pensent que oui, il faut informer les jeunes, ça c'est vrai. J'ai vu un reportage ce soir, donc c'est...
3: Dans quelle émission?
4: Ça, c'est pas...
3: Ah, c'est ta vie privée, c'est vrai.
4: C'est
3: c'est ta vie privée, hélas. Là, c'est ta vie privée, là, je comprends.
4: C'est pas dans...
3: Non, mais c'est ta vie privée,
4: C'est même pas un reportage, c'est aux informations que j'ai vu ça sur...
3: Ah, bah c'est vraiment privé, c'est vraiment ta vie privée, alors.
4: Donc, 61% pense que si c'est le cas, les enfants seront pervers comme un ascendant. Voilà, je vois pas du tout le rapport. 36% disent que, au moins, comme ça, ils ne feraient plus de bêtises.
3: Michel.
4: Ouais, je pense.
3: Michel, je t'explique. S'ils apprennent les relations à l'école.
4: Je m'appelle pas Michel, d'accord? J'ai un nom. Moi, je t'appelle pas tout.
8: Tu t'appelles Robert. Arrête de faire le con.
3: Si ils apprennent à l'école les positions sexuelles, c'est clair que plus tard, quand ils seront grands, ils deviendront pervers.
4: Mais attends, de manière.
3: Dès leur plus jeune âge, ils commencent à faire des levrettes et tout.
4: Non, mais attends, déjà, à l'école, maintenant, ça va être bientôt.
3: Est-ce qu'il y a des cours d'éducation sexuelle à l'école? Est-ce que tu as déjà vu ça, toi?
4: Oui, c'est en pourparler parler avec le.
7: Le ministre.
4: Avec le ministère de l'Éducation, c'est prévu que normalement, ça devrait se faire d'ici peu de temps.
3: Qui, Claude Allégé?
4: Avec Claude Allègre.
3: Allègre.
4: Pour ça, on va continuer. Donc, pour la septième question, peut-on changer de partenaire si une position ne vous convient pas? Bah non, vous faites ce que vous voulez. Si ça vous convient pas, vous faites rien du tout. Voilà.
5: Gérard? Ouais. Sur IRC, il y a Jordan, il te dit, tant que tu parles des positions, est-ce que ça t'est déjà arrivé de te branler à la pince à épiler?
4: Non, pas du tout.
3: Tu veux dire Bernard?
4: Non, pas du tout. À quel moment de la journée peut-on faire des positions? On va demander à String à Fleur. Parce qu'il nous reste plus grand monde. Alors, je voudrais bien que vous vous réveillez un peu au standard.
7: C'est bon, c'est en route.
4: Parce qu'il nous reste que deux personnes. Moi, je continue pas avec deux.
7: Si tu les vires tous, c'est normal.
8: Ah, il y a trois personnes.
4: C'est qui la troisième?
8: Petit Cuny et Bonbonne Asperme.
4: Qui?
8: Je disais String à Fleur, Petit Cuny et Bonbonne Asperme.
4: Ouais. Mais non, Petit Cuny, je crois qu'on l'avait viré.
7: Non.
4: Eh, Olivier? Non.
0: Il y a de quoi faire une
4: question. Olivier, il y a quelqu'un qui te demandait au standard. Alors, tes trucs personnels, j'en vois pas quand je fais mes démons.
3: Il y avait Marc au standard pour toi.
9: Salut mon chou, c'est Marco. Oliver.
10: Qu'est-ce qui t'a mon chou?
9: Tu vas bien?
10: Ça va.
9: Tu te souviens de moi?
10: Si je me souviens de toi, non, je me souviens pas de toi. Non.
9: Comment tu vas?
10: Oh putain.
9: Tu te souviens pas la grande godiche, là, l'autre soir? Nickel.
10: T'as déjà dit, moi c'est Gérard.
9: Ah, fais pas le timide, allez.
10: Moi c'est Gérard.
9: Allez, arrête. Comment tu vas alors?
4: Bon, petit cul.
9: Toi, laisse-moi parler à mon homme.
4: Oh, ta gueule, toi, espèce de pédale.
3: Gérard, sur
10: on est en train de parler, Gérard. Tu peux nous laisser parler ensemble?
4: Tu permets, c'est mes débats.
10: On est en train de parler.
4: Bon, et toi, tu fermes ta gueule un peu, tu fais ton boulot maintenant.
7: Ouais, c'est
9: tu
7: ça.
9: Respecter, je veux dire, toi aussi, t'en éclates des trous du cul, hein. C'est bon, hein.
4: Qu'est-ce que ça peut te foutre, espèce de con?
9: Eh ben, moi, je fais pareil.
5: Bon, Gérard, sinon, sur IRC, il y a Bretzel qui te demande est-ce qu'avec ta femme, t'as déjà fait un 69 et comment t'as survécu si tu l'as fait?
9: Mais bien sûr, avec un masque à gaz, il a bouffé le croupillon.
4: Ça y est, il a fini ses conneries, celui-là.
3: Ouais. Je l'ai mis en pause.
5: Tu m'as pas répondu, Gérard, si t'as déjà fait un 69 et si oui, comment est-ce que t'as fait pour survivre?
4: Ah, bah ça, oui, on l'a déjà fait avec Sandy, mais c'est pas pour ça que je suis mort et c'est tout.
3: Mais Gérard, justement, j'aimerais bien que t'expliques aux auditeurs comment on fait un 69, parce que moi,
4: tu sais pas,
3: Non, mais c'est pas que je sais pas, mais je sais peut-être pas bien le faire.
4: Tu demandes à Pauline, elle doit savoir comment elle
7: sait.
4: Mais
7: non, je sais pas, justement. Non,
4: Moi, je te dis, t'as qu'à répondre.
7: Bah, je peux pas te répondre, je sais pas.
3: Non, mais c'est pas le problème de savoir ou pas comment ça se fait. On sait que c'est le mec qui est à l'envers par rapport à la nana, mais comment on le fait vraiment bien? C'est toi le plus vieux.
4: C'est toi qui le sais. Tu viens de répondre à la question, mais ta gueule!
3: Non mais comment on le fait bien, c'est-à-dire parfaitement, tu vois, pour que tous les deux aient du plaisir.
4: Il y a quelqu'un en plus?
8: Il y aura quelqu'un quand t'auras répondu à la question.
4: Non bah tu me donnes la personne maintenant.
8: Il y a pas moyen.
4: tu donnes les gens ou tu bires?
9: Donne. Donne-lui le seigneur.
3: Alors Gérard, tu réponds.
8: Non, réponds à la question.
3: Allez.
4: Non mais de manière.
3: Allez Bernard.
4: Vous me passez les gens au standard ou sinon j'arrête.
9: On est là. T'inquiète.
3: Bernard.
4: Alors, non, mais vous me passez les personnes.
7: Gégé,
4: crache-toi un peu.
7: Ouais, ça va, hein.
4: T'es pas content que tu dégages.
7: Non, mais je rêve.
1: Un coup de nichon.
4: Non, mais attends, tu te crois où, toi?
9: Coup de péton.
7: Comment tu me parles?
4: Alors, je te parle comme je veux, d'accord? C'est pas tes débats, c'est les miens.
9: Tu respectes les femelles, quand même.
4: Les femelles, je les emmerde.
9: Ah non.
3: C'est toi qui as dit qu'il fallait respecter les femmes, et Pauline, c'est une femme.
4: Ouais, surtout qu'elle fait du boulot de merde.
3: Mais alors, c'est
7: pas.
4: Bah, pour l'instant, elle est même pas capable de prendre les lignes qui sonnent. Alors qu'elle arrête de dire qu'elle fait du boulot.
8: Bon allez, on y va. À la place de Petit Cuny, on accueille Fouet qui pue et on accueille aussi Pine de Chacal par la même occasion.
11: Allô, bonsoir.
12: Ouais, salut les puceaux.
4: Salut à toi.
12: Salut, Pine de Chacal.
11: Ça va bien?
4: Et l'autre, c'est qui?
11: Oui, qui pue, c'est moi-même. Bonsoir, Gérard.
4: Bonsoir.
11: Bonsoir tout le monde.
12: Salut, Rémi.
3: Donc, Gérard. Salut à tous.
4: On continue. À quel moment?
3: Tu réponds à la question maintenant, t'as les auditeurs.
4: Ça y est, j'ai répondu, donc tu vas pas me casser les couilles longtemps, toi, d'accord?
7: On veut savoir.
4: Oh, toi, tu fermes ta gueule.
8: Non, ils ont raison, hein.
4: Espèce de pucelle.
7: Oh là!
11: Hey. Attends, moi, je te confirme qu'Apolline n'est pas pucelle, je sais de quoi je parle.
7: Et voilà.
12: Tu vas me faire jouir avec ma langue.
11: Voilà. On va tout balancer maintenant, hein. Dis-leur.
7: Non, mais on peut pas, quoi.
4: Bon, de manière, elle, c'est une bloquée du cul. Elle est même pas capable.
7: Qu'est-ce que t'en
4: sais, Gérard? Arrête tes conneries, d'accord?
12: Bon,
4: à quel moment de la journée peut-on faire des positions? Oh!
3: Gueule pas, Gégé. Dans quel moment on peut quoi?
4: À quel moment de la journée peut-on perdre des positions?
3: Ça dépend.
4: Fouet qui pue.
2: À quel moment de la journée? Eh bien, écoutez, il n'y a pas d'heure pour...
12: Pour en manger du bâton de berger.
9: C'est clair.
2: Exactement.
4: Oh là là là là, je sens que le débat il va vite se terminer.
2: Non, mais non, mais non. Mais il n'y a pas d'heure exacte, quoi. Je veux dire, tu peux très bien faire ça le matin au réveil.
3: Ouais.
2: Quand t'as encore une haleine de chacal.
12: Bah ouais.
2: Eh oui.
12: C'est le meilleur.
2: C'est vrai.
4: Toi derrière, t'arrêtes de jacter quand les gens y parlent, ça non, me prend des vacances.
12: Ok, connasse, pas de problème.
4: Le connasse, ça t'emmerde, espèce de pédé.
2: Donc, je disais, donc le matin, tu peux très bien le faire l'après-midi, parce qu'une fois que t'as bu ton café, c'est bien en forme, et puis le soir, bah, tu te lâches, quoi, tu fais des folies de ton corps, et puis le lendemain matin, hop, tu remets ça, quoi.
4: Mmh.
2: Tu peux faire ça tout le temps, tout le temps, si t'es inépuisable et insatiable, c'est parfait.
4: Ok. Bonne de sperme.
1: Bah moi, je suis inépuisable et insatiable, alors c'est à n'importe quel moment. J'adore le matin, quand tu te réveilles et que tu sais que le mec se met derrière toi et qu'il te serre très fort contre lui et qu'il te pénètre violemment.
2: Oui.
1: J'adore après le petit-déj quand il te prend et qu'il te pénètre violemment sur la table de la cuisine au milieu des bols.
2: Oh oui, bon.
1: J'adore quand on fait la cuisine pour midi, quand il te prend et qu'il te pénètre violemment dans l'évier. Enfin, tu vois, quoi, c'est à n'importe quel moment, quand tu fais la lessive, quand tu prends ton bain, quand tu changes la caisse du chat.
2: Exact.
9: Oh oui, c'est
2: avec
9: bon.
2: Le chat en plus.
1: Non, c'est une chat.
2: Ah bah ouais. En plus.
4: Bon, 5 minutes, s'il vous plaît, là, derrière. Merci.
2: Hein?
4: Ouais, 5 minutes, j'ai dit.
3: Ouais, Gérard, il y a... je te prends... Attends, merde.
4: Ouais, vas-y.
3: Il y a Shunkman. Il y a Shunkman sur le Minitel qui demande que...
2: Skunkman. Putain, je suis chaud.
3: Excuse-moi. Non, j'avais pas vu que c'était un cœur. Je crois que c'était un H, c'est bon.
4: Ouais, bon, d'accord. Non, mais attends. Je vais te dire une chose, que si t'arrives pas à lire les messages Minitel, tu demandes à Seb qu'il prête ses lunettes.
12: Il a les oreilles devant les yeux, c'est normal.
9: Tu peux parler plus fort parce que je t'entends pas du tout, là. Non, mais c'est parce qu'il y avait une graine, c'est pour ça qu'il a...
12: Il a les oreilles devant les yeux.
3: Donc, c'est Skunkman qui demande si on peut avoir des positions sexuelles quand on a ses ragnagnas.
4: Alors là, quand la nana c'est ragnagna, normalement, c'est pas évident parce que c'est hyper dégueulasse.
2: Et toi, Gérard, c'est ragnagna?
4: Non, moi, j'ai pas de ragnagna.
9: Gérard, moi, je te conseille la position du vendangeur quand la nana elle a ses ragnagna. Un délice.
4: Alors, tu peux préciser, c'est quoi cette position?
9: Bah, tu vois, tu te mets comme ça. Alors après, la nana, elle se met là. Toi, t'arrives comme ça, vas-y, aide-moi, t'arrives comme
1: vas-y,
9: ça. Ensuite, la nana, elle lève la jambe comme ça.
1: Ouais.
9: Toi, t'arrives, tu fais paf.
12: Les ragnagnas, ils coulent à flot.
9: Et voilà, ils
12: font la fête de la vendange.
4: Celui-là, tu me le casses.
1: Non, c'est pas qui ça.
9: Il est marrant, le tétard.
4: Et c'est qui ce tétard, là? C'est qui ce tétard?
2: Jean-Pierre.
4: Attends.
12: C'est Rodrigo.
4: Tu vas pas me dire que c'est Jean-Pierre avec le caca nerveux qu'il a fait à Max lundi.
5: Bah, c'est pas le thème du débat, Gérard. Et par rapport à ça, sur IRC, il y a Kleenex qui te demande, est-ce que tu t'es déjà fait sucer par ta femme et est-ce qu'elle avale tes morpions?
9: Elle va pas trier, elle a pas le choix. Hein. Elle embarque tout, il y a le cachat qui balance et il y a tout qui vient avec, hein, c'est bon.
4: Qui dit ça, là? Ah, c'est bizarre parce que j'aurais bien voulu savoir son nom.
3: T'entendez-vous, hein, Bernard?
4: Ouais, je m'appelle pas Bernard, d'accord? Alors, donc, pour répondre à sa question, non.
5: Non. Et à propos d'heure de la journée, il y a Arnette qui te demande à quel moment de la journée tu préfères te faire prendre par Roscoe Coltrane et sa grosse Peggy.
4: Alors, la grosse Peggy...
1: Elle t'emmerde.
4: Voilà. Ah, Pauline, c'est la dernière fois que tu t'amuses à allumer ton micro parce que tout à l'heure, ça va éclater.
7: Ah, j'ai le droit de parler encore.
4: Pour l'instant, moi, je te dis d'éteindre ton micro.
12: Gérard, est-ce que tu étais au courant qu'il y a une certaine personne qui a sucé Dominique Santini et c'est pour ça que Supercopter, il s'est scratché sur le pont de l'Alma?
4: Je suis complètement starbé, ce mec. Je sais pas d'où qu'il te sort, mais...
2: Hein, Gérard, va me chercher un café, mangue-toi.
4: Bon, tais-toi. Donc, là, y a la question...
2: Gérard, c'est vrai que tu couches avec Big Bill?
4: Oui. Bah ouais, je couche avec une extraterrestre.
2: C'est vrai.
4: Et l'extraterrestre, malheureusement, on peut pas l'avoir à cause des petits cons qui s'amusent à l'emmerder au téléphone.
3: Non, c'est elle qui veut pas, là.
4: Non, c'est elle qui veut pas, ça m'étonnerait.
3: C'est lui au téléphone.
4: C'est elle qui veut pas, m'a dit qu'elle voulait participer au débat. Alors, nuance.
2: Est-ce qu'elle a les mêmes oreilles que le Big Bill?
4: Non, elle a des oreilles de chou.
9: Est-ce que quand tu la bourres, t'as du slime plein la quéquette?
4: Ça, c'est une question trop personnelle.
5: Un peu dans le même esprit, il y a Bretzel qui te demande si quand tu culbutes ta femme, ses bourrelets font des vagues, si oui, est-ce rigolo, est-ce que tu rigoles avec elle et tu joues au bateau.
2: Et est-ce que tu surfes dessus?
4: Voilà. Surfer dessus, non, mais est-ce que je rigole? Non. Est-ce que je prends mon pied? Oui.
1: Ah bon? T'es souple, hein?
4: Voilà, donc...
11: pompier aussi.
4: Avec qui c'est String à pleurs, t'as pas répondu.
13: Oh. Fucking.
11: Oui, oui, je suis là.
1: Kiss fucking.
11: Et donc oui. Voilà, le fist fucking, moi je suis contre.
4: Bon, tu réponds à la question.
12: Toi t'es armé.
11: Parce qu'il faut savoir qu'il y a des gens qui ont déjà perdu des gourmettes, des montres et des choses comme ça.
13: À l'intérieur.
11: Et voilà, si c'est pour finir avec une boîte à machin.
13: Moi j'ai perdu un cheval.
11: Les objets trouvés, c'est pas la peine.
12: Par contre, il faut éviter de se spermer dans le cou parce que ça laisse des cicatrices.
11: Oh là.
13: Des bons vieux steaks hachés friales.
11: Mais ça, c'était de l'acide de batterie, ça, c'est pour ça.
4: Non, mais. Et qui c'est qui s'amuse à comme ça là?
12: C'est Rodrigo.
4: Attends, il sort d'où celui-là?
11: Encore un Brésilien. J'sais c'est toujours pas, des Brésiliens. Je sais pas si t'as remarqué Polo, Pedro, Rodrigo, Roberto et tout ça.
13: Pablo. Total éclat.
12: C'est la merde.
4: Bon, oui, tu sais qu'à
13: qui... Moi, je préfère quand t'as picolé. Salut.
11: Oh là là là là là là.
4: Qui c'est cet abruti?
11: On parle pas de la
14: vie. Bien raccroché.
4: C'est qui? Bah, tant mieux.
8: Tiens, j'ai rapo.
4: C'était qui?
11: Je sais pas.
4: Bon alors.
12: Un autre sexe le puissant.
4: Bon alors qu'est-ce qu'il reste comme question? Ben il reste plus que deux.
3: Bah, on va mettre un disque, tu vas la poser, ils vont réfléchir.
4: Ouais, je pense, mais avant
3: c'est pas
4: je
3: pas mal comme idée ça, non?
4: Non mais attends, je vais faire le dernier sondage qui nous reste.
3: Non, on va te sonder un peu.
11: Non, non, vas-y, balance le disque.
4: Bon, je fais ce que je veux, d'accord, c'est pas toi qui commande. Parce que tout à l'heure tu vas.
14: Allez, vas-y, balance,
12: je vais péter, je vais parler à Pauline.
4: Alors, quel est d'après vous l'avenir des positions sexuelles? Alors, 34% pensent que l'avenir, c'est l'internet.
3: C'est
11: la giclette.
4: 15% pensent qu'elles n'ont pas d'avenir. Et 24% pensent que c'est comme les kilos de ma femme, un de perdu, 10 de retrouvé. Ben, ça, c'est vrai. Donc, l'avant-dernière question, y a-t-il des jeux de société pour les positions? On va écouter Véronica Nus avec du ketchup dans la serviette et on se retrouve tout de suite après pour la fin du débat sur les positions.

0: Et voilà, c'était Véronique Anus avec du ketchup dans la serviette. Et donc, pour finir le débat, donc la question c'était, y a-t-il des jeux de société pour les positions? Donc, pour ça, on accueille String Appler.
1: Pardon, c'est moi. Excusez-moi, voilà. C'est moi.
2: Oui, donc, bonsoir.
0: Donc, alors, tu peux répondre?
2: Bah écoute, moi je connais le Kékette Trivial. Donc c'est un jeu qui se joue en groupe. Tu réunis une bonne dizaine d'amis légèrement vêtus, on va dire. Et tu poses des questions et t'as des gages. Alors tu gagnes des points sodo et tout. Et au fur et à mesure, t'es obligé de te déshabiller. T'as des gages à faire. On va pas rentrer dans les détails parce que sinon ça va être hardcore.
3: T'as des gages.
2: Il y a des pets de fouf, il y a de tout.
3: Ah d'accord.
2: Bah oui, bah parce que forcément, t'en arrives à un moment où les gages, bon bah voilà, faut passer à l'action quoi.
3: Obligé, faut que ça se pressurise.
4: Déconne pas, c'est notre pilote pour la télé, hein.
2: Oh putain, arrête.
4: Ok.
0: Tony.
5: C'est pas lui.
0: Ouais.
2: Vous l'avez traumatisé.
4: Donc moi je voudrais répondre à la question, c'est possible?
0: Non, ouais Tony, aiguë. Vas-y.
2: Ta voix aiguë, alors, ta voix aiguë.
0: Non, mais vas-y Tony, maintenant. Soyez, on t'a reconnu.
4: Ah c'est cool. Moi je joue au...
0: Pas Tony ça.
5: Mais non, c'est pas Tony.
0: Non.
4: Rien à voir. Je joue, tu sais, au truc là, le jeu c'était Secret Girls. Si, c'est vrai, il faisait salut, c'est Marco, c'est le téléphone secret, et tu passais comme ça à ta copine, et puis elle te racontait ses nuits de sexe, quoi.
2: Mmh. C'est vrai.
0: Bonhomme de sperme.
4: Ok.
1: Bonbonne.
0: Bonbonne de sperme, pardon.
3: Moi je joue au strip poker, et je suis une super pro, alors tout le monde finit à poil, et moi je suis encore habillée.
2: Ouais, t'as raison, j'ai été bloqué, moi.
3: Pas de problème quand
2: moi,
3: tu veux.
2: Je vais défroquer direct.
0: Pin de chacal, t'as
3: pas de problème.
2: Attends, je vais te mettre une triple
0: branlée. Pin de chacal. Pin de chacal, t'appelles d'où, s'il te plaît?
4: De Amiens.
3: Amiens,
0: ta fréquence?
4: Je kiffe le Nord, c'est 95.2.
2: Le Nord.
4: Je kiffe le Nord, direct.
0: Ouais, merci Tony. Mini Vessi, là.
6: Ouais, bonsoir, c'est moi.
0: Ta fréquence?
6: 94.5.
0: Ok. Donc, Pin de chacal, surnommé Tony?
4: Non.
0: Non, presque pas. Tu crois pas que j'ai pas reconnu ta voix? Je crois que Rigo, il t'a dit de t'occuper du standard.
5: Ouais, mais je m'en fous de Rigo. C'est toi le chef.
0: Ouais, ben, tu peux.
5: Bon, vas-y, dis ta question, Gérard, tu nous saoules là.
0: Attends, tu fermes ta gueule, d'accord?
6: Oh,
0: tu te prends où là? Tu me parles comment là?
5: Comme tu me parles.
0: Alors, moi, je vais te dire une chose, tu sors des studios, je te veux plus. Allez hop, tu dégages.
3: Position à Pauline.
0: Allez hop.
4: Viens boire, Apolline, j'habite Paris 20.
2: On va te protéger, bébé.
0: Allez hop.
4: Viens boire, j'habite Paris 20.
0: Non, mais attends, ouais.
2: Hey, tu lui parles
0: pas. Tu l'as cherché où, celle-là, là, pour qu'elle parle comme ça? Rigo lui demande quelque chose à mon bois chier. Attends, mais elle se croit où, là?
5: Bon, allez, vas-y, continue.
0: Bon, hey, tu fermes ta gueule, d'accord? C'est pas tes débats.
5: Je sais, Gérard.
0: T'as des lignes qui sonnent, alors tu prends les gens.
5: Non, c'est fini, là.
0: Ouais, tu prends les gens au standard pour demain, d'accord? Tu te crois où là pour me parler comme ça?
1: Pour les Diddy
5: Fun. Vas-y, Gérard.
0: Bah attends, tu t'écrases, d'accord?
1: Pour les auditeurs, pour les Diddy Fun, donne-moi.
0: Ouais,
1: Fun tonique, merde. Prends des
0: tu
1: mecs
0: te crois où là?
1: Réveillez-les déjà. Qu'ils aient la tonique.
0: Pin de chacal.
4: C'est quoi la question? Parce que j'étais.
0: Tony, tu fermes ta gueule.
2: Les jeux. Là.
4: Les jeux, ouais, bah ouais, ça y est, je t'ai dit, c'est Secret Girl. Salut, c'est Marco, c'est le téléphone secret.
2: Oui, je suis là, ouais.
4: Voilà. C'est tout.
2: Retrouve-moi au gymnase ou à la cafette.
0: Mini Vessi,
6: ouais,
0: pour terminer.
6: Moi, je joue Kékettos Master. Et en fait... je ferai plus là.
4: Kékettos Mind.
6: C'est
4: Morton de toutes les couleurs.
2: Voilà, et pour trouver le bon gland.
0: Bon. Dernière question.
4: Tu joues au Dr Babbitt?
0: Non.
7: Genre, avant, il y a...
0: Bon,
7: Il y a Yankee qui a une petite question à te poser.
4: Si tu touches ma bite, il y a mon kiff qui.
2: Ça qui jette direct.
7: C'est rien, c'est un briquet qui a volé.
6: Mon pote!
0: Alors tu me dis, Tony!
1: Ça va, Manu?
7: T'es encore vivant?
5: Putain, tu lui as fait mal, Gérard!
0: J'en ai rien à foutre, toi, fais gaffe, parce que tu risques d'en prendre autant, toi!
5: Je pensais que tu frappais pas les filles, ma mère.
0: Toi, tu vas faire ton boulot correctement!
7: Gérard, pour calmer le débat, il y a le coyote, il dit que tu es à la nuit ce que Amanda Lear est au travelot.
0: Ben, si on veut, c'est bien. Donc, dernière question et on prend la conclusion, comme ça...
6: Question, mais arrête-toi, on continue.
2: C'est sans alcool, on peut en boire jusqu'au bout de la nuit, c'est bon, vas-y.
0: Non, mais on continuera sur les questions de médecin de nuit.
2: Il n'y a pas de problème.
0: On finira jusqu'à 3h avec les médecins de nuit.
2: Et on est polyvalent, on sait tout faire. Radio, la télé, on sait tout faire.
0: Donc, dans quel endroit... Bon, Tony, tu fermes ta gueule pour de bon maintenant!
4: C'est à moi là, hein!
1: Mais on se calme!
0: Maintenant, vous le fermez, vous le virez, Tony!
2: Ah non!
0: Vous le virez, Tony!
1: Bon, on le met en pause!
0: Vous le virez!
1: Ouais,
0: virez!
2: Laisse-le gérer sa carrière, bordel, merde.
6: Sortez de la misère.
1: Vas-y, Gérard.
0: Dans quel endroit préférez-vous faire des positions bizarres? Ça, c'est une question à la pile d'art.
2: Oula.
0: Alors, string à fleurs. Ouais, ah oui, bah, écoute, justement, c'est toi que j'allais demander.
2: Ça tombe bien, parce que moi, j'ai plein d'idées tordues. Alors, déjà, j'ai toujours kiffé, j'aurais toujours voulu faire l'amour dans une morgue. Parce que moi, je suis très, genre, cimetière et compagnie.
0: Oh, t'es bien. Attends, string à fleurs, là.
7: C'est les pattes, ça.
2: Attends, non, mais voilà. Sinon, dans le mine de Rungis, dans le 9-4, je sais pas si tu connais, il y a des abattoirs.
0: Ouais.
2: Donc, un petit coup dans les abattoirs sur une grosse carcasse de viande ou à la marée où ça sent bien le poisson. Tu vois, moi, je les tripe un petit peu dans ce style-là, quoi.
0: Ah.
2: Donc, si un jour tu veux essayer des trucs nouveaux, tu me dis, il y a pas de problème. Moi, je te dégote 2-3 coins sympas.
0: Je préfère faire ça chez moi. C'est mieux.
2: Ouais,
0: bonbonne de sperme.
3: Ouais, moi j'adorerais faire ça dans une usine à macaroni. Sinon,
2: c'est pour macaroni, moi.
3: Sur un banc public ou tu sais dans un endroit où en fait les gens peuvent te voir.
0: Ouais, mais faut mieux pas.
3: Justement, c'est vachement plus excitant. Tu te dis merde, les gens peuvent me voir et toi t'essayes de te cacher tout ça, mais tu vois dans les jardins où il y a des petits enfants qui jouent, dans les maisons de retraite.
2: Ah non, je m'insurge.
0: Bon, 5 minutes là. Ouais.
2: Ah, les enfants, merde.
0: Non, stop là.
1: Il y a une question Minitel de Pepsi Max parce qu'il va m'en vouloir autrement. Il voulait te demander si t'avais enregistré le Big Bill du 23 décembre 98 parce qu'en fait il l'a pas vu.
0: Non mais attends, lui...
2: Ah moi j'ai la pige, hein, j'ai la pige.
6: Moi aussi.
3: Moi je l'ai pas, c'est nul.
2: J'ai la pige, j'ai une grosse qui a gagné 10 000 balles.
0: Mini Bessie.
6: Ouais, alors moi je trouve que dans un resto ça pourrait le faire. Tu te prends le petit dessert et puis voilà, hop, tu l'enfiles direct.
3: Direct.
1: Ouais, bah allez, Gérard. Bah, il me dit que c'est pas grave, mais si t'avais celui du 27, alors ça l'arrangerait.
0: Non plus.
2: J'ai aussi.
6: Mais Gérard, pour un fan du Big Deal, t'es un paumé, sérieux, t'enregistres même pas.
0: Bah non, moi...
6: Franchement, tu crains, quoi.
0: Bah, pas...
1: Ouais, il bouffe en live.
8: Gérard, on va accueillir fromage de cul.
0: Manu, je te préviens, tu t'es déjà pris un briquet dans ta gueule, si c'est encore le même.
8: Non, c'est pas le même.
9: Allô, bonsoir.
3: Salut, fromage de cul.
6: Salut, fromage de cul.
9: Alors moi, les endroits que je préfère, bon, bah, je suis assez classique. Hein, j'aime bien...
0: Ta fréquence.
6: Toi, t'aimes bien les bagnoles, toi.
0: Ta fréquence.
9: 95.7.
2: Non, mais t'es jeune, toi.
9: Ouais, je suis jeune.
2: T'as pas dû ken beaucoup encore pour l'instant.
9: Bon, laissez-moi parler, les mecs.
0: T'as quel âge?
9: Ok. Moi, j'ai 35 ans, mais j'ai un problème de voix.
2: Non.
9: Je suis aphone.
1: À mon avis, il est pas majeur, lui.
0: Ouais. Je crois pas. Et non. Manu, je crois que...
2: Mec, attends.
9: Si jamais je vire, je parle de Bébé Rose et de la Tour Eiffel. Je vous dis direct.
0: Alors, tu vas retourner tout de suite vers Manu au standard.
3: Non, mais vas-y.
7: Gérard, sinon... Pour calmer sur IRC, il y a Judge qui te demande si une position rêvée pour toi, ce serait faire l'amour enfin avec une vraie femme.
0: Bah pourquoi? Parce que 110, on n'est pas une vraie.
2: Non, c'est ta copine imaginaire, on le sait bien.
6: Il y a
3: un chien.
9: Avec son pied beau, son œil crevé.
0: Alors, fromage de cul,
1: s'il vous plaît.
0: Fromage de cul,
6: mais
0: terminé.
6: Non, mais c'est bon, continue.
0: Terminé, fromage de cul.
6: Continue.
0: Au revoir.
2: Attends, il a pas mué encore.
0: Non, mais je veux pas le savoir. Il a répondu à la question.
3: Il est jeune, faut qu'on lui apprenne.
0: Ouais. Non, mais même des gens comme ça m'intéresse pas lors des débats.
7: Non, mais sinon, au sujet de la dernière question, il y a Yankee qui te demande si t'es enfin prêt à arrêter la zoophilie. Alors.
0: Ça c'est pas du tout.
7: C'est pas prévu.
0: C'est pas la question des débats.
2: Pas gentil pour les sangliers.
0: On va terminer. Il est quelle heure? Il est 2h50. Bah, on va finir.
1: Il y a Pepsi Max en fait qui dit c'est pas grave parce qu'en fait il avait la cassette du 27, mais il te remercie.
0: C'est bien. S'il me remercie, moi je le remercie aussi. On va faire une petite conclusion quand même sur ce débat là. Donc, string à fleurs.
2: Ouais, écoute, débat intéressant comme d'habitude. Hein. Je crois que t'as bien fait d'aborder le débat vu que t'es un pro dans ce domaine-là.
3: Mmh.
2: Donc je pense que tu savais bien de quoi tu parlais parce que t'es un pro du sexe.
3: Mmh.
2: Apparemment, les positions sexuelles, ça te connaît. Regarde, t'es moustillé toutes les filles, tu vois.
3: Mmh.
2: Et sinon, écoute...
0: Bonne de sperme, tu te tais, s'il te plaît, merci.
3: C'est vrai, quand même.
2: Elle déborde. Et puis écoute, si tu veux, moi je me propose, il n'y a pas de problème. Si tu peux me transmettre
8: moi aussi,
2: ton art...
8: Et moi, je vais
2: m'apprendre un petit peu tout ton savoir, c'est-à-dire les positions inédites comme je sais pas moi la benne à ordure tout ça, et je suis preneur quoi.
3: Oui.
9: Allez, un cul-que-lui, ton savoir, petit
2: dans,
9: caramel.
2: Dans un futur proche.
9: À la bite molle. Vas-y.
0: Bonbonne de sperme, conclusion.
3: Bah, conclusion, c'était un débat très intéressant, avec de très bons participants. J'ai trouvé qu'ils avaient beaucoup de choses intéressantes à dire. Sinon, moi, ma position préférée, ça reste la position de la chef qui broute. Je te laisse imaginer ce que c'est.
0: Non, je sais pas du tout ce que c'est.
3: Tu veux que je t'explique?
0: Ouais.
3: Ben, en gros, la position de la chef qui broute, la fille est couchée, les jambes écartées, le mec la broute. Ça s'appelle la position de la chef qui broute.
0: Non, mais il y a une meilleure position. Je crois que c'est la position... je crois qu'on n'en a pas parlé. C'est dommage. Parce qu'il y a aussi la position... c'est quand le mec, il va sur la nana et qu'il met sa queue, sa verge entre les seins. C'est la position, je ne sais plus quoi. Là,
3: c'est la branlette espagnole.
0: Voilà.
3: Et moi, j'adore faire les branlettes espagnoles et en même temps faire des petits bisous dans le nombril.
9: Ouais, mais dans son cas, c'est l'étouffement de Kékette.
0: Bon, mini vessie.
6: Ouais, bah ça m'a fait vraiment plaisir, Gérard, de faire un débat avec toi sur ce sujet. Faut savoir que quand même, t'es une grande bête de sexe. Et puis, bah voilà, j'aimerais bien que tu me donnes des cours et pourquoi pas que tu me prêtes ta grosse.
0: Ma grosse, ça t'emmerde, alors donc tu finiras pas la suite.
9: Voilà.
0: Parce que là, on va garder donc String à pleurs, bonbon de sperme. Donc mini vessie, on te dit au revoir.
9: Voilà, salut.
3: Hein? Mini vessie.
0: Voilà, donc on va terminer, on va reprendre, comme il reste un peu de temps, donc...
2: C'est cool.
0: Il reste encore 5 minutes avant de faire la fin. Donc moi, la
7: première... Gérard, il aurait bien aimé écouter la grosse de Suren avec la branlette portugaise avec du poil sous les bras. On peut pas l'écouter avant de finir.
0: Non, pourquoi? Parce que tu l'as le CD?
7: Bah, on doit l'avoir, ouais.
2: Ouais, mais c'est la version tampon Jack.
10: Attends, je vais le trouver. Allez-y.
7: Bah ouais.
0: Donc, Manu, si tu pouvais me retrouver deux autres personnes pour continuer un peu, là, jusqu'à 3h.
10: Bah, regarde.
0: Ouais, il n'y a plus personne.
11: Faut relancer.
0: Ouais, bah, non, je relance plus rien.
10: Non, on va finir avec ceux-là, là.
0: Il en reste bien deux, alors.
10: Mais non, ils sont trois.
11: On est là,
10: il y a le cul, fromage de cul qui s'est calmé et bonbonne
9: ouais,
10: d'espoir.
9: Voilà, calmé.
2: Ouais, on est tous là.
0: Bon, alors donc, on va continuer sur... on va finir avec les...
9: Les caves.
0: Avec les médecins de nuit.
11: Tu passes du coq à l'âne, toi, Gérard.
2: Ah, intervention.
10: C'est déjà là.
0: Donc, alors, un médecin de nuit peut-il faire un accouchement en moins de 10 minutes? On va demander à String à pleurs et puis ça sera la fin.
2: Ah, j'avais eu de l'intuition.
11: Elle est naze, ta question.
0: Toi, tu fermes ta gueule, d'accord?
11: D'accord.
2: Un accouchement en moins de 10 minutes.
0: Et t'éteins ton micro.
11: D'accord.
0: Un accouchement en moins de 10 minutes.
2: Ouais. Bah écoute, non, moi j'ai vu des mecs travailler quand même salement à la tronçonneuse et compagnie, quoi. Mais 10 minutes, ça me paraît quand même être un temps record, quoi.
0: Ouais, tu veux dire massacre à la tronçonneuse, le
2: ouais,
0: film.
2: Non, voilà, même si tu découpes pas, il faut quand même plus de 10 minutes parce que ça résiste les carcasses quand même.
11: 10 minutes, c'est pas très long, hein.
0: Bah ouais, mais...
10: Quand même.
2: Ça dépend, il faut que le gosse il soit vivant à la sortie ou pas, parce que sinon, moi je te le fais sortir en 2 secondes, hein. Il faut que l'enfant soit vivant ou pas?
0: Ben, en principe, oui. Hein.
2: Ah,
0: fromage de cul pour finir. Bonbonne de sperme et string à pleurs, donc pour finir.
10: Ah non, excuse-moi, moi, Gérard, on vient de retrouver Dr Carter de tout à l'heure.
0: Non,
10: ah,
0: là, il s'en va, lui.
2: Ah, ça y est, c'est le Dr Carter, là. Allô, Gérard? Il y a mon beeper, là, je suis sur intervention. Il y a une bande de jeunes qui auraient tabassé un clébard, apparemment. Je file sur le lieu. Allez, on est parti, hop là.
0: Allô,
2: cool.
0: Oh, fromage de cul, bobonne de sperme, string à fleurs, on termine avec vous et après on laisse
2: Hop là, je prends un sens interdit,
12: pour
2: là,
12: la question, les 10 minutes, c'est chaud.
0: Hop. Et on termine là-dessus, allez.
2: On dégage la vieille avec le vélo, là, tu te pousses, hop là, voilà.
11: Tu peux passer chez moi après
2: hop là, attention, oui, mais après l'intervention, hein.
11: D'accord.
2: Hop. Allez, on avance, là, la mère.
12: Docteur Carter, il y a une grosse...
0: Allez, je pense qu'on va laisser.
7: Gérard, sur RSI, j'aimerais bien avoir les conclusions, quoi.
2: Hop, apparemment, on me dit sur mon beeper qu'il y aurait une...
0: Ah, merde, Apolline, avec ton micro, tu me fais chier.
12: Ouais, par un pitbull.
10: Ah, c'est...
0: Tu commences à me faire chier, toi, espèce de poufiasse.
11: Hola, eh oh.
0: Je te demande d'éteindre ton micro, t'as plus la parole le jeudi, d'accord?
11: D'accord.
0: Tu commences à me faire chier, toi, hein. Donc, en conclusion des deux débats. Alors, le retour de Piltard, c'était la merde.
10: C'était génial. Oh putain, c'est
0: la catastrophe. Avec Manu.
7: En tout cas, Gérard Soulierc.
1: C'est de Rigo, tu sais, qui m'a demandé la grosse note portugaise avec
7: bah
1: des
7: ouais,
1: poils.
7: Bah ouais, c'est ça, c'est
1: là.
7: Ce que
0: bon, j'ai dit, Gérard Soulierc. Conclusion.
7: Donc, conclusion de. Attends, parce qu'apparemment, ils donnent tous la même conclusion. Donc, conclusion générale de l'IRC. Ton débat, il avait ni queue ni tête comme toi.
0: Bon, bah ça.
7: Pour un débat sur les positions sexuelles, c'est quand même fort.
0: Et la semaine prochaine, le thème des débats, ça sera.
1: Tu la veux pas, la conclusion du Minitel?
7: Et Davy One, il dit merci pour le disque, les grosses portugaises.
1: Parce que là, ils sont tous retrouvés dans un café, ils sont 1200 à Saint-Germain-des-Prés, là. Aux deux mégots, ils sont aux deux mégots, là. Et ils font une teuf, ils t'écoutent sur Internet. Et donc, la conclusion, c'est on s'éclate et viens nous rejoindre, il y a de la bière à gogo.
0: Alors par contre,
1: du rhum des femmes et de la bière, nom de Dieu.
0: Donc les thèmes de la semaine prochaine porteront sur l'internet parce qu'il y a un truc à voir.
1: Si vous ne pouvez pas faire le militaire.
0: Ouais. Il y a un truc à voir en ce moment là qui passe sur TF1 dans peu de temps. Ah. Apolline, t'éteins ton micro pour la dernière fois.
13: Il est éteint, Gérard.
0: Non, il est allumé.
13: C'est celui de Manu.
0: Ouais, bah tu l'éteins.
1: Attends, tu laisses mon micro allumé. T'es ouf. Oh là là là là là, ça vole là-dedans, ça vole.
0: Je vous préviens les mecs, la semaine prochaine, vous allez morfler même dimanche. Et pas de problème, mon pote. Ouais. Donc alors les thèmes, ça sera l'internet et sur le sumo. Donc ça va concerner l'autre espèce de gros.
1: C'est pas les sosies.
0: De gros nounours.
1: On parle pas de ta meuf.
0: Non, on parle de la tienne, espèce de con.
1: On parle pas des sosies la semaine prochaine.
0: Ah, non. Non, et puis toi, de toute manière, tu fermes ta gueule, c'est pas toi qui commande sur les débats, c'est moi et Max, ok? Toi, tu fermes ta gueule, tu fais ton boulot. C'est tout ce que j'ai à te dire.
1: Ok.
0: T'es aussi bien concerné.
1: Non, c'est pas vrai ce que tu dis, parce que
0: toi,
1: nous, on a appris que t'étais assistant d'antenne comme nous et on n'est pas d'accord.
0: Ok. Alors, tu fermes ta gueule.
1: Ah, ok.
0: C'est celui-là, ton
14: débat, Gérard.
0: C'est mes débats, je fais ce que je veux. Donc, pour terminer,
14: regardez la télé, donc il y a deux reportages à regarder. Il y aura deux reportages à regarder sur les sumo. Et...
0: Ouais, samedi, il y a un reportage sur les... Oh, vous fermez vos gueules quand je parle, merci.
1: Attends, je prépare l'émission à suivre. Ouais, c'est quoi alors? C'est ça?
14: Arrêtez.
1: Non.
0: Putain, j'en... Déjà, il y a un micro qui va s'éteindre parce que ça commence à m'énerver.
14: Ah,
0: donc, samedi, il y a un reportage à regarder à 13h15 sur TF1 sur les sumo. Donc, et puis il y a aussi un truc là qui doit se faire bientôt sur TF1, sur les internets. Donc, il y a pas mal de trucs.
1: C'est les sumo.
0: Tout à l'heure, toi, tu as
1: plus gros clavier, c'est tout.
0: Je sens que tu vas te prendre un micro dans ta gueule, toi là-bas, ça va te faire tout drôle.
14: On n'est pas Neuilly, là.
0: Hein? Alors donc, on se retrouvera la semaine prochaine. Là, vous allez retrouver Seb pour la nuit sans pub demain, 6h-9h, Bob.
1: Ouais.
0: Et puis après, toute la suite. Et bien sûr, Max, le Star System.
14: Les noms, quoi.
0: Les noms, je les ai, mais il faut que je les retrouve. Alors, on va trouver ça tout de suite. Voilà, non. Voilà. Merde. Putain de merde.
14: C'est dommage, il faudrait plus faire un petit coup de pub, là.
1: Et ah ouais.
0: C'est pour ça. Donc, il y a la loco. Donc, si vous voulez des places, vous pouvez appeler au 0803-085000 pour gagner des places. Et donc, il y aura comme invité, si je retrouve ma feuille.
1: On l'a peut-être.
0: Voilà. Alors, DJ Pin, DJ Jean-Marie K, DJ Morve, DJ Langue de pute, et en exclusivité, Guy et René au percu. Et voilà, donc moi je vous retrouve dès dimanche soir avec Sandy pour les conseils de Gérard et Sandy. Ouais. Dès 23h30, hein, c'est
14: ouais,
0: ça?
14: Ouais, même avant, soyez là dès 10h, hein, si c'est possible. Et puis sinon, pour les débats, pour les conseils, 23h15, 23h30.
0: Voilà. Donc, sur ce, je vous souhaite une bonne nuit. Je vous dis à la semaine prochaine. À dimanche.
1: T'as le titre là-haut?
0: T'as le titre, tu te démerdes, non, j'ai pas de feuille.
1: Moi, je l'ai pas.
0: Tu mets ce que tu veux.
1: Non, mais c'est pas moi qui décide, hein. Manu va te le donner.
14: Arrive.
0: Ça arrive. Là, il y a des gens, je suis sûr, qui appellent pour la loco, mais personne s'en occupe.
13: On a pas envie, on est fatigué.
0: Bien sûr, toi, t'as rien foutu de la soirée.
13: Et ouais.
0: Comme d'habitude.
1: Alors. Ça va être un bon disque.
14: Ah ouais, il est cool celui-là.
0: C'est la grosse boulie avec ma quéquette dans ses bonnettes. Dans ses bonnets.
14: Dans ses bourrelets.
13: Tu sais pas lire.
0: Ta gueule, quoi.
15: Bien, ça. Musique sexe, un peu électro, avec des connotations années 80. Je répète, hein, parce que c'est bon, Micronauts de Jack. Thank you. on le pensait mort et disparu. Enterré à tout jamais, l'été a été chaud, l'alcool aussi, à plus de 250 degrés, alors qu'on pensait que plus jamais il ne reviendrait sur l'antenne de Fun Radio. L'homme, monsieur cinéma, celui qui a tourné avec tous les plus grands acteurs, picolé avec eux surtout, il connaît tout de tout, on ne peut rien lui cacher. Sur l'antenne de Fun Radio depuis maintenant 3 ans et demi, 4 ans, on ne les compte même plus ces années. Il est de retour ce soir très officiellement malgré avoir fait une petite apparition, mais pas terrible sur l'antenne de Fun Radio la semaine dernière. Cette fois-ci, il est là, il est en forme, avec du bon jus dans le sang. Stéphane Lalcolo !
16: Stéphane Lalcolo !
15: Comment ça va, mon pote ?
16: Moi, c'est sur l'antenne ?
15: Ouais !
16: Hello, buddy, everybody !
15: Yeah,
16: you're
15: welcome !
16: You're speaking
15: this
16: now ?
15: You want now ?
16: Alright !
15: Alright, the name of now !
16: Okay !
15: Yes,
16: you're speaking this man ?
15: Yeah, man !
16: Yo, that's alright !
15: Yeah ! No. Hello !
16: Oh, hello, man ! Hello, Max.
15: Hello.
16: Max, you are...
15: What is your name?
16: The meilleur star system.
15: Yeah, all right.
16: Je vais lire Balade Nocturne.
15: Alors, on y va. Je te mets la musique Balade Nocturne.
16: Ouais. Alors, quand je suis... Allons-y.
15: Allez, c'est parti.
16: Quand je suis taciturne, je sors... Pour une balade nocturne.
15: Je sais pas si je vais vendre de la compile avec
16: je
15: ça.
16: Je descends ému, l'avenir des Champs-Élysées, en respirant l'air frais. Je vois défiler les visages, comme des miens. J'oublie mes soucis. Et Max, et c'est là quand j'oublie, je trouve ma vie.
15: Ah, c'est du beau texte, hein.
16: C'est la balade nocturne et je sors de la thune.
15: Eh, tu devrais me
16: faire...
15: Ouais.
16: Et quand je balade nocturne...
15: Purée, que c'est dur à comprendre, là.
16: Et c'est dimanche soir.
15: Ouais, c'est dimanche soir à minuit.
16: Il y a l'espoir.
15: Ouais.
16: Yeah.
15: Et tu crois qu'avec ça... Stéphane. Stéphane, est-ce que tu crois qu'avec un texte pareil, je vais pouvoir vendre de la compilation Balade Nocturne, franchement?
16: Balade Nocturne.
15: Dans les bacs.
16: C'est dans l'espoir de la nocturne.
15: Yeah.
16: Et Max.
15: Ouais.
16: Max et dans la nuit.
15: Ouais, d'accord.
16: Et moi,
15: tu sais, Stéphane, j'ai beaucoup parlé de toi. Belle nocturne.
16: Yeah.
15: Yeah.
16: Ah,
15: il est oh. Voilà.
16: Tu viens boire un coup, Gérard.
17: Non mais
16: yeah.
17: Oh.
15: Bon,
16: oh.
17: Fatigué.
16: Notre Gérard.
15: Mais t'as bu combien là?
16: Tu connais notre Gérard, Gérard Depardieu, et moi je suis et notre Gérard.
15: Bon d'accord, bon t'as terminé.
16: Gérard.
15: Attends,
16: tu viens boire un coup.
15: Bon, hey, Stéphane. Stéphane.
16: Tu fermes la. Tu fermes ta gueule, Gérard.
17: Hey, oh, tu restes poli devant des millions d'auditeurs, espèce de petit con.
16: Qui, Gérard?
17: Non, c'est Depardieu, là.
16: Gérard, la ferme.
17: Ouais, si je veux me la fermer, mon petit,
16: Gérard,
17: hein.
16: Gérard, t'es pédé.
17: Oh, non. Oh, ouais, c'est ça, c'est ça. Hey,
15: non, commence pas l'année comme
17: ça. Oh, cube ton vin, ça vaudra mieux. Va cuver.
16: Connard,
15: ouais, c'est bon. Bon, hey, Stéphane, t'as terminé, là, sur balade nocturne, là? Parce que là, tu m'as saccagé le...
16: Avec Gérard.
15: Bah non, mais là, avec ce que t'as fait, là, les gens qui ont acheté balade nocturne, ils vont vouloir la renvoyer. Quoi?
16: Je vais parler avec Gérard Depardieu.
15: Bon, alors d'abord, c'est Gérard Depardieu, on va le retrouver. Pendant ce temps-là, Gérard, lui, a préparé quelque chose. Un petit poème également, je crois, sur l'amour. C'est...
17: Ah non, c'est sur ce que tu m'avais demandé, mais moi...
15: C'était quoi
17: ça sera mieux que... Au moins, les gens ne vont pas s'amuser à te renvoyer tes disques.
15: Alors, un extrait de la compilation Balade Nocturne avec des textes de Gérard.
17: J'aime écouter Balade Nocturne sur un micro. J'aime écouter Balade Nocturne sur un scooter. J'aime écouter des balades nocturnes quand tu me fais des câlins. J'aime écouter balades nocturnes quand tu me dis je t'aime. J'aime écouter balades nocturnes sur un grand 8. J'aime écouter balades nocturnes sur une banane. J'aime écouter balades nocturnes sur une noix de coco. J'aime écouter balades nocturnes sur le site internet. J'aime écouter balades nocturnes dans un aéroport. Et pour finir, j'aime écouter balades nocturnes le dimanche soir pour m'endormir. Voilà. Au moins, ça sera mieux, ça sera
15: plus
17: saccagé que l'autre. Voilà, c'est dédié pour tous ceux qui ont balade nocturne.
15: Voilà, et sinon le dimanche soir, minuit.
17: Voilà. Alors,
15: c'est joli, ça. Hein. Stéphane, qu'est-ce que t'en penses? Qu'est-ce que t'en as pensé, Stéphane? Il est là, Stéphane? Stéphane, t'en as pensé quoi?
16: C'est beau. J'aime bien Gérard. Gérard et vous. Gérard.
17: Ouais, tu crois que
16: Gérard peut me parler.
17: Tu crois que je vais t'écouter parce que tu viens d'annoncer devant des millions de tuteurs, ça m'étonnerait.
15: Mais t'es dégueulasse d'avoir dire que Stéphane était pédé, que de dire que Gérard était pédé, tout ça c'est pas cool.
16: C'est le meilleur.
17: Voilà. Ouais, bah dans
16: Gérard,
17: ce cas. Ouais,
16: le meilleur.
17: Ouais ouais, bah c'est bon, moi j'ai pas
15: envie de te parler.
16: Max,
15: Stéphane.
16: Attends, je vais parler. J'ai un poème.
15: Non, on fera ça la prochaine fois parce que c'est vrai que Stéphane, ça va 2 minutes, mais alors après on en aura le bol au bout de 30 secondes, quoi. Enfin, c'était sympathique d'avoir Stéphane. Mais quand Stéphane est vraiment, vraiment, vraiment bourré, c'est très difficile à gérer. Hein. Alors, en plus, à petite dose, si on va pas s'en sortir, ça va être une catastrophe. Waouh, je dis bravo pour le poème de la part de Jérémy, 15 ans, pour toi, Gérard. Hein. Donc, apparemment, ça a l'air de plaire aux mecs et ça a l'air de plaire aux nanas. Il y a beaucoup de filles également sur le Minitel qui nous disent que c'était très joli, que t'avais fait du beau travail.
17: C'est normal.
15: Voilà, il a fait son travail, c'est tout, il est comme ça, c'est un mec, c'est un génie, il est là pour s'amuser, il est là pour s'éclater, et tant mieux pour ça. On recherche une fille, si éventuellement un petit bain, hein, vite fait, avant de quitter l'émission, c'est éventuel.
1: Ça devrait le faire, là, bouge pas.
15: Bien, une demoiselle qui voudrait prendre un bain en direct sur Fun Radio, ça pourrait être très sympathique avec un fond musical très cool. Tout à l'heure, dans l'après-midi, on a écouté des cassettes d'animateurs, et je suis retourné, en fin de compte, j'ai rangé dans mon bureau, et j'ai fait écouter à des personnes de la radio, des vieux animateurs radio que j'en avais enregistré à l'époque, et des vieilles pubs locales également qu'on avait enregistrées, enfin que vous m'aviez enregistrées, que j'avais diffusées sur l'antenne de Fun Radio, et ça fait bien longtemps qu'on les avait pas repassées. En les réécoutant, je me dis bon, faut que je vous fasse partager tout ça, parce que ça fait tellement longtemps qu'on n'a pas écouté ça, c'est tellement drôle. Pub locale, donc, ce qui peut arriver de temps en temps, peut-être même sur le réseau Fun Radio, je n'en sais rien. En tous les cas, on va vous redemander de nouveau quelque chose après. Écoutez ça, pub locale qui a été enregistrée il y a 3-4 ans de ça, et que vous m'aviez envoyé. Écoutez.
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15: Ça c'est bien. Et c'est ça qu'il faut comme pub. Avec la bonne musique.
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20: Stop la pub, on la retrouvera encore tout à l'heure. Bien, toutes les pubs que vous connaissez, que vous commencez à avoir l'habitude de retrouver sur ces ondes, eh bien oui. Bien.
15: Ça c'est fort, le mec fait de la pub pour de la pub. Hein. Stop la pub, on la retrouvera tout à l'heure. Et alors donc, dans ce CD, je suis retombé sur un truc qui était très fort. Vous connaissiez Nono d'MTI, mais à un moment donné, juste avant Nono d'MTI, il y avait Tom Evans. Et Tom Evans, ça donnait ceci, écoutez.
21: Ça bouge ça, hein, que ça bouge bien. Et bien sûr, c'était E-Type. Et qui a gagné? C'est Vino Stéphane de Saint-Menton.
15: Et ça y est, c'est le mec qui fait la boîte là.
21: Il a pas sûr sans problème avec MTI dans la discothèque. En discothèque. On peut pas préciser le nom de la discothèque, mais tu verras, ça sera sympa. Ok? Tu bouges pas. Ok, alors la musique continue. Vous êtes là, vous êtes toujours là. Et moi aussi. Et on continue toujours en musique. Ils ont complètement disparu de la circulation. Ils étaient vraiment très bons. 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
15: Bon, ça c'était des extraits, j'en ai retrouvé un autre, c'était pas mal également sur Radio Framboise, apparemment c'est en Suisse. Alors là, ça pas. Là, si vous aimez bien Galore Daily Rush, attention, ça c'était très fort, écoutez.
4: Together forever. Together forever. C'est ça, Henri Casslèche à l'instant. Tout simplement pour se faire plaisir, car c'est vrai. Rappelez-vous, en première partie des Bonnes Après Musique de cet après-midi de lundi, nous l'avions déjà écouté avec ce même titre Together Forever. Et bien, nous le retrouvons à l'instant, c'est vrai, sans aucun problème. Et c'est vrai encore qu'il nous chatouille toujours autant et avec toujours autant de délicatesse les tympans de nos petites oreilles. Rick Astley, Together Forever, c'est une super version méga mixée, remixée, devrais-je le dire. Non, ce n'est pas la peine, c'est vrai que cela s'entend sans aucun problème. Rick Astley, Together Forever, production stock at Kenny Waterman. Ça fait du bien de se le réécouter, surtout dans une version aussi géniale, super que celle-ci. Sur la Super Radio, sachez qu'il est 26/16. Et puis, comme nous sommes dans la délirance, autant que vous soyez de la partie, voici pour vous tout de suite une super invitation de boîte de nuit, super cadeau.
15: Voilà. Donc là, on suit ça, faut y aller, sinon je sais bon, je fais du RNRJ, tout ça, etc. Et je crois qu'il y en a une dernière aussi qui est pas mal.
5: Des débats des 2h40 et vous pouvez toujours nous appeler au 0803 08 5000 et 0870 5000 et toujours le 3615 code Fun Radio rubrique direct et j'oublie pas les bêtes 0331 49 79 5000.
22: Ouais, le Minitel ça marche bien en plus Gérard, donc il faut qu'il continue à se connecter, c'est super parce qu'il y a plein de connectés, c'est les vacances, c'est génial et en plus ils sont tous contents ce soir parce que ça se passe très bien tes débats et ils sont contents.
5: Eh ben, j'espère que le deuxième il va bien se passer. On récupère Benjamin.
23: Rebonsoir à toi Gérard.
5: Rebonsoir Maïté. Maïté s'il te plaît.
24: Bonsoir.
23: Bonsoir à toi Maïté.
5: Gabriella.
24: Rebonsoir ma boule.
5: Ludivine.
24: Bonsoir Gérard.
5: Et Jeanne.
24: Bonsoir.
22: Oh, oh. Parle un peu plus fort Jeanne. Hein.
5: Jeanne s'il te plaît, tu te réveilles ou sinon tu vas sortir avant la première question.
24: Bonsoir.
5: Bon, Manu, s'il te plaît, tu me réveilles, Jeanne, merci.
23: Bah, sinon, tu vas gerber.
5: Benjamin, tu vas te calmer parce que sinon, c'est toi qui vas gerber.
24: Ah oui. Bon,
5: ouais.
24: GG.
5: Oui.
24: Bah, je t'ai dit bonsoir. Hein.
5: Ah, ça y est, quand même.
24: Bah oui.
5: Hein. Ok. Alors, avez-vous un aspirateur chez vous? C'est le thème du débat. Donc, c'est sur les aspirateurs.
24: Alors, oui.
5: Je vous préviens tout de suite que le thème du débat des aspirateurs risque de. Il y a des questions qui risquent de se passer comme le premier. Alors,
24: je préfère prévenir
5: Gabriella quand même.
24: Ah oui, Gérard,
5: c'est moi la chatte. Ok, donc tu te calmes, s'il te plaît, merci. Donc, la première question, donc, avez-vous. Merci, Fildar.
24: Ah oui.
5: Donc, alors, avez-vous un aspirateur chez vous? Donc, Jeanne.
24: Est-ce que j'ai un aspirateur chez moi? Ben, Gérard, excellente question.
5: Mm-hmm.
24: Oui, j'en ai un.
5: Ah, ok.
24: Mais j'en ai pas en même temps, quoi.
5: Hein?
24: J'en ai un, mais j'en ai pas, au fait.
5: C'est-à-dire?
24: Ben, c'est-à-dire qu'il y en a un qui moisit dans le placard.
5: Et puis?
24: Ça fait depuis des années, ça fait depuis 10 ans.
5: Ah ok.
24: Voilà quoi.
5: Attends, Jeanne s'il te plaît.
25: Avant que t'interroges quelqu'un d'or, il nous reste une ligne, on accueille Edouard.
26: Bonsoir Edouard.
24: Salut.
26: Bonsoir Edouard.
23: Bonsoir à toi Edouard.
5: Allô. Edouard.
26: Ouais, je t'entends.
5: Tu travailles s'il te plaît.
24: Je crois que c'est un trave, GG.
5: Non, bah, Jeanne, tu te calmes s'il te plaît.
25: Non, merci. C'est qu'il est jeune, c'est tout.
24: Ah,
5: alors Edouard. Oh Edouard s'il te plaît.
26: Edouard, t'as un agano?
24: Ouais.
5: Non, mais tu me le. Réveille-le, Manu, parce que là, ça va pas être possible avec lui.
23: Il y a des gens quand même. Hein.
5: Ludivine.
26: Oui.
5: Donc, pour toi.
26: Oui, moi j'ai un aspirateur, mais je préfère utiliser mon balai.
5: Ouais, bah ça. Ouais, non, mais. Ça, attends. Ça, je peux te dire une chose qu'on va s'amuser aussi. On va voir. Ça va être pareil. Hein, ça. Gabriella.
26: Ouais, bah moi c'est pareil. Je préfère mon god à l'aspirateur.
5: Hein. Ah bon?
26: Bah oui.
5: Donc t'as pas d'aspirateur, tu préfères ton
26: oui,
5: god.
26: J'ai un aspirateur chez moi, mais j'aime bien les deux, mais préférence le god quand même.
22: Ah okay. Mais est-ce que tu fais le ménage avec ton god aussi? Ça qu'il faut savoir.
5: Ouais mais ça. Non mais attends, Fildar.
22: Excuse-moi Gérard, excuse-moi.
5: Attends, Fildar,
22: c'était la question 6.
15: Ah merde.
5: C'est la question.
24: On a dit qu'on sautait pas les questions.
5: Ouais bon.
24: Pas bien.
5: Oh, hé.
24: Oui.
5: Ça m'a pas fait plaisir. Maïté.
26: Oui, j'en ai deux.
5: Ah, t'en as deux, moi aussi j'en ai deux.
23: Moi, de conneries.
5: Non mais moi j'en ai deux, mais elles sont dans ma culotte. Hein. J'ai pas deux aspirateurs.
26: On a compris, Gérard.
23: T'es en grande forme, Gérard, ce soir. Hein.
26: C'était vraiment drôle.
22: Et je voulais seulement dire qu'en ce moment, elles sont pas comme les sacs d'aspirateurs, elles sont pas pleines. Hein.
5: Bah si, elles sont pleines parce qu'elles servent à faire des bébés, parce qu'il y en a peut-être un qui est en cours. Oh, on sait pas.
26: Ah, là, là. Bah là, tu ne vas pas la tête.
5: Maïté.
26: Vous les embêtez, oui.
5: Comment?
26: Oui, je t'ai dit que j'en avais deux.
5: Attends, Maïté, qu'est-ce qui vient de dire, c'est fou d'avoir un gosse?
26: Ah, c'est pas moi.
23: Elle a pas dit ça, elle a dit comment Sandy elle a pu faire de faire un gamin avec un god.
5: N'importe quoi.
22: Laisse tomber, on enchaîne, vas-y.
5: Benjamin, donc toi?
23: Moi, personnellement, j'en ai deux. J'en ai un cassé et un qui ne marche pas.
5: Mm-hmm.
23: Ce qui m'avance donc pas vraiment d'en avoir deux. Ce qui fait que j'utilise mon balai comme une précédente auditrice qui l'avait dit. Je sais plus laquelle.
5: Ouais, mais ça, c'est la question que je vais poser. Edouard, maintenant, s'il est réveillé?
23: Allô, Edouard?
5: Edouard! Ouais, Edouard, s'il te plaît, tu te réveilles! Bon, allez, hop, Edouard, bonne nuit. Allez, hop.
26: Au standard.
5: Non, il va se coucher. Il va se coucher comme ça. Ça se voit que c'est les vacances.
22: Et message voilà. Minitel, j'aimerais que Gargamel raccroche.
5: Gargamel, tu raccroches ton Minitel, s'il te plaît, on essaye de te joindre, merci. Et on a personne à la place d'Edouard?
22: Bah non, pas tout de suite. Ça va arriver.
5: Ok. Alors, combien de fois passez-vous l'aspirateur chez vous? Donc, Benjamin?
23: Moi, personnellement, comme je n'ai pas d'aspirateur, comme je l'ai dit précédemment, mais je vais jouer le jeu. Mmh. Donc, j'ai un aspirateur qui marche en parfait état et je le passe environ 3 fois par jour.
26: Oula!
23: Il y a de la poussière dans tous les sens dans ma maison.
26: Maniaque.
23: Des rats, des cafards.
26: Tu devrais venir chez moi alors.
23: Ah ouais, des oiseaux.
5: Attends, allez, Benjamin.
23: Oui.
5: Combien de fois?
23: 3 fois à peu près.
5: Non, mais attends.
23: Mais je suis payé évidemment.
26: Ah, c'est une femme de ménage, alors.
5: Ah, c'est une femme de ménage, c'est pas du tout pareil.
26: C'est une femme de ménage, hein.
23: Et voilà.
5: Ah, ok.
26: T'es payé combien, là?
23: Oh, je suis payé à peu près 50 francs le passage d'aspirateur.
5: Combien?
23: 50 francs le passage d'aspirateur, ce qui n'est pas vraiment cher payé, mais bon.
26: Oui.
23: Dans le sens d'un chômage longue durée, j'ai donc accepté cet emploi.
5: D'accord. Maïté?
26: J'aimerais avoir la fréquence hebdomadaire ou mensuelle. Pardon? Ah.
5: Hein? C'est attends, pas Maïté,
22: ça
5: Maïté.
22: Quoi, Gérard, ça?
26: Oui, allô?
5: Maïté?
26: Oui, par semaine ou par mois, voilà.
5: Non mais attends, mais...
26: La fréquence?
5: Quelle fréquence?
23: Celle de fun. Celle de
5: fun. Non mais attends...
26: Pour l'aspirateur, parce que je peux te dire combien de fois je le passe par jour ou par semaine.
5: Non mais par combien de fois passez-vous l'aspirateur chez vous?
26: Par jour.
5: Combien?
26: Par jour.
5: Bah oui, ça se fait par, ouais, bah, par jour ou autre, comme tu veux.
26: Deux à trois fois par jour.
5: Oui, attendez, oui, Maïté, donc, alors toi, deux à trois fois par jour, c'est
26: voilà.
5: Ça? Ok. Gabriella?
26: Bah moi, je te passerai bien l'aspirateur, hein. Lâche l'affaire. Ensemble, Gérard, on passerait l'aspirateur chez moi, tout nu.
5: Ouais, tout nu et tout bronzé, d'accord, c'est ça. Ouais, c'est ça, tout nu et tout bronzé, d'accord. Ludivine.
2: Ouais, moi je passe aspirateur une fois par semaine. Mmh. Je me mets un coup de balai au moins une fois par jour.
5: Ouais, mais ça c'est. Ok. Jeanne.
22: Gérard.
5: Oui.
22: J'ai une question Minitel. En fait, les auditeurs voudraient savoir si c'est toi ou Sandy qui passait l'aspirateur chez vous.
5: Alors, un coup c'est moi et un coup c'est Sandy. Mais maintenant, c'est plus Sandy que moi.
26: Oh, le macho, d'accord.
5: Ah, mais c'est normal. De manière.
22: Pourquoi c'est normal?
5: Bah, il faut bien faire travailler les femmes maintenant.
23: Moi, je suis d'accord avec Gérard.
5: Attendez, s'il vous plaît. La prochaine que j'entends me traiter de connard va dégager.
26: On t'a pas traité de connard.
5: Non, c'est vaguement entendu.
26: T'as mal entendu.

0: Donc tu passes le lundi, le mardi, le mercredi, le jeudi et le vendredi.
1: Alors là, faut faire attention quand même.
2: Voilà.
0: Bah dis donc.
1: Attention parce que là, j'entends qu'on passe 5 fois l'aspirateur par jour, c'est quand même dangereux.
0: Mais pourquoi? Attends. Attendez, s'il vous plaît. Oh,
3: pas tous en même temps, merci. Chacun son tour.
0: Christophe?
1: Oui, moi je t'ai dit ça parce que même si je suis vendeur d'aspirateurs. Moi, je sais qu'il y a des gens qui sont venus me voir en se plaignant parce qu'eux aussi passaient trop souvent l'aspirateur et ils ont eu un blocage de dos, quoi.
0: Non, je suis désolé. Non, attends, Christophe, tu permets. J'ai jamais vu qu'on peut avoir un blocage de dos avec un aspirateur. À l'heure actuelle, il y a des aspirateurs qu'on peut se mettre sur l'épaule qui font voir à la télé en pub, ok?
1: Et
0: moi, attendez, s'il vous plaît, laissez-moi finir, merci. Moi, j'ai un aspirateur, je peux vous dire qu'il recrache 800 watts derrière.
1: Donc un aspirateur,
0: c'est
1: 800.
2: Mais c'est ça que tu remets sur ton dos?
1: C'est pas toi qui le passe, c'est son dit
0: qu'aura mal au dos. Hein. Ah non, mais même, de toute manière, il est sur roulette, hein, le mien.
1: Et
0: il aspire.
1: Non,
0: c'est pas un aspirateur en plastique. Faites-moi confiance que quand vous avez ça, quand vous entendez ça au réveil le matin, faites-moi confiance que vous avez une grosse tête toute la journée. Hein.
4: Gérard, excuse-moi.
0: Oui, stop, s'il vous plaît.
4: Excuse-moi, on a Jean qui s'est blessé avec un aspirateur.
2: Ah, le pauvre!
1: Bon, ça arrive, ça. Je tenais juste à dire que, bon, en règle générale, Gérard avait raison. Bonsoir, Gérard.
0: Salut.
2: Bonsoir, Jean.
1: Je passais également souvent l'aspirateur parce que ma femme ne voulait jamais le passer. Et une fois, j'ai eu une sorte de luxation au dos et j'ai eu en fin de compte un claquage des vertèbres.
5: Il est un peu con.
0: Non, mais alors, attends, Jean.
1: Non, mais Gérard, tu vois.
0: Attends, Christophe, s'il te plaît. Moi, je vais poser une question à Jean maintenant.
1: Oui.
0: Alors, Jean, comment tu peux avoir un claquage au doigt avec un aspirateur? Alors, explique-moi. Explique-moi. Si, tu l'as dit.
1: Non, j'ai dit que j'avais eu un claquage aux vertèbres.
0: Oui, explique-moi. Explique-moi. Non, mais explique-moi.
2: Vous expliquez que c'est des vertèbres.
0: Gérard.
1: Non mais j'avais un aspirateur dans le.
0: Attends Jean, s'il te plaît.
5: Attends.
0: Manu,
4: c'est pas la peine pour lui dire qu'il t'explique de crier. Tu peux lui dire explique-toi s'il te plaît.
0: Ouais, non mais que les autres ils se calment aussi.
2: Voilà. On est calme, on dit rien.
0: Donc moi je peux vous dire une chose que je sais ce que c'est.
1: J'ai répondu, je peux t'expliquer.
0: Oui, mais attends Jean, s'il te plaît, je vais répondre, je sais ce que c'est des vertèbres pour la nana qui a dit que je savais pas ce que c'est. J'ai quand même eu deux tassements de vertèbres. Ok,
3: on passe ça c'est la table.
0: Non, en accident.
5: Quel cascadeur ce Gérard.
1: Je te respecte là.
5: Il a voulu faire des folies de son corps et voilà.
0: Oui, c'est ça.
1: C'est suite aux positions que tu pratiques ça Gérard.
0: Comment?
1: C'est suite aux positions que tu pratiques ça Gérard.
3: On passe un aspirateur bien sûr.
2: Alors moi je voudrais dire que je passe l'aspirateur qu'une fois par an chez moi.
0: Qui?
2: Gabriela.
5: On va aller loin. Chez toi.
2: Ça doit s'en passer un peu.
0: Il doit y en avoir des moutons.
2: Gérard, hein.
0: Non, mais moi, l'aspirateur, il est passé pratiquement deux fois par semaine.
2: Hein.
1: Aujourd'hui, parce que t'as une copine, mais peut-être qu'il y a trois ans, peut-être que c'était une fois
2: par an.
1: Moins souvent, non?
0: Non.
2: Mais GG?
0: Ouais, mais attends, oui.
2: Tu passes l'aspirateur dans quel coin? Sur la moquette?
0: Non, mais moi, j'ai pas de moquette.
2: Alors, tu passes l'aspirateur dans quoi?
0: C'est du parquet.
5: Sur les fenêtres,
1: dans sa douche.
2: Tu enlèves la poussière.
0: Bah oui.
2: Gérard, tu n'utilises pas un balai.
6: Est-ce que tu fais des carreaux?
0: Bien sûr.
6: Est-ce que tu aspires les murs?
5: Est-ce que tu mets du jacal sur les robinets?
3: Attendez, laissez-le répondre, posez pas lui 15 000 questions en même temps, quoi.
1: Est-ce que tu mets du desktop?
0: Attends, le desktop, c'est pas fait pour passer l'aspirateur, hein.
1: C'est fait
0: pour déboucher les éviers. Hein.
2: C'est aussi fait pour aspirer. Hein.
1: Ça peut être fait aussi pour déboucher le tube, parce que moi, justement, quand je me suis bloqué mes vertèbres...
5: T'as mis du synthol.
1: C'est parce que le sac était plein, et donc, en fin de compte, j'ai passé l'aspirateur et je ramassais la poussière avec les mains.
0: Mm-hmm.
1: Et je le mettais dans le sac, donc à force de me baisser, puis un jour, on m'a dit, tiens, prends du desktop, ça te fera du bien tes vertèbres.
0: Donnez vos noms quand vous voulez me poser une question.
2: Jeanne.
0: Oui.
2: Je voulais te dire, ton aspirateur, est-ce qu'il est électrique?
0: Bah oui.
2: Bah écoute, moi j'en ai un gaz.
1: Gérard, parce que tout à l'heure t'as dit qu'il était portable.
0: Non mais attendez. quelle est la boutique qui était me dire qu'il y avait des aspirateurs au gasoil?
2: C'est moi. Gérard, le mien il est pas gasoil.
1: Et ça c'est un vieux, hein, c'est un vieux modèle, mais c'est vieux Gérard.
0: Non mais c'est bon. Stop. Merci.
4: On a accueilli Alberto.
0: À la place?
4: À la place de personne, on a accueilli Alberto.
2: Salut Alberto.
1: Bonsoir.
2: Ça va? Moi, mon aspirateur, il est jetable.
5: Aspirateur en carton.
0: Bon, Alberto.

0: Moi, tu réponds à la question ou pas
1: à la question?
2: J'ai des aspirateurs à pile, en standard, j'ai pas eu le temps de la.
0: Combien de fois passez-vous l'aspirateur chez vous? Pour Alberto que je pose la question.
2: Combien de fois dans ma vie je l'ai passé ou.
0: Combien de fois passez-vous l'aspirateur chez vous?
2: C'est Alberto Tomba, ça, non?
0: Oh là là, c'est loupé!
3: Il arrive, il est game over, quoi, hein.
2: Mais non, mais tout simplement, je comprends pas. Par jour, par mois, par an, tu me parles de
1: par
2: quoi?
1: Par semaine.
0: Oh, Jeanne, s'il te plaît, tu te calmes un peu, là.
2: On va dire deux jours.
0: Ah, voilà. Ok, donc, troisième question, pardon.
2: Non, j'ai répondu, Jean n'a pas répondu. Hein.
0: Si, il a répondu.
2: Non, Jean n'a pas répondu. Parce que
1: non, il a dit qu'il s'était blessé.
2: Il a un tassement de vertèbre.
0: Alors vas-y, non mais on va pas s'amuser à faire un tassement de vertèbre, ouais, d'accord
2: voilà. Justement, non, j'ai dit que j'avais intervenu là-dessus, mais que je n'avais pas répondu à la question.
0: Bon alors, interviens. Réponds.
2: La question qui est sur le combien de fois par semaine, c'est ça?
0: Voilà. Combien de fois passez-vous l'aspirateur chez vous, soit par semaine ou autre? Oh là là là, t'es lourd hein Jean.
2: D'accord.
4: Tu pèses combien?
2: Ouais.
0: Bon alors.
5: Et Gérard, c'est quand que tu passes sur les questions chaudes là?
0: Oh là là.
4: Bon Gérard.
0: Bon Manu, s'il te plaît, tu reprends Jean, tu lui fais comprendre les questions parce que apparemment il débloque hein.
3: Bon Gérard, enchaîne.
0: Préférez-vous l'aspirateur ou le balai? Alors Jeanne.
6: Moi je préfère le balai.
7: Écoute, moi très sincèrement GG. Mais je réponds très sincèrement. Hein.
0: Oui, vas-y.
7: Donc très sincèrement, je préfère le bon vieux balai. Tu vois, un bon vieux balai, c'est les choses les plus anciennes sont les meilleures, quoi.
0: Ouais, mais attends, quel style de balai? Les balais
7: les
0: à paille de riz?
7: Les jetables, les portables?
0: Mais attendez, s'il vous plaît. Je pose une question à Jeanne. Donc Jeanne, quel style de balai? Les balais à paille de riz?
7: Non, à paille de pâte.
2: À paille de quoi?
0: Oh, c'est bon, là, vous avez pas commencé, là.
2: Ah, c'est Alberto.
0: Oui.
2: Ouais. Moi, j'aime bien les balais, quoi. D'autant plus qu'en plus de nettoyer pour faire des caresses, c'est sympa, un balai, quand même. Un balai à poil mou.
3: Tu peux foutre dans le cul, aussi.
0: Ouais, mais d'accord.
2: Non, attendez. Mais je préfère l'aspirateur.
0: Mmh.
2: Parce que pour la masturbation, quoi.
0: D'accord. Ok. C'est bon, Alberto.
2: Exactement.
1: J'ai une question, Minute. Enfin, pas une question. J'ai un mec qui réagit par rapport à cette question, Gérard. Il dit, en fait, c'est mieux les balais parce qu'en fait, tu dépenses moins d'énergie, surtout l'électricité.
2: Et si t'aimes ça, tu peux te mettre le manche.
0: D'accord. Mais attendez. Laissez, je vais quand même répondre à la question Minitel.
1: Bah oui.
0: Donc c'est sûr, c'est vrai qu'on dépense moins d'électricité en passant le balai, ça c'est sûr. Automatiquement là-dessus, je vois très bien ce qu'il voulait dire. Mais même un aspirateur, tu peux très bien le passer une fois ou deux par semaine. Ça c'est pas ce qui va te bouffer le plus de courant. T'es bien d'accord?
1: Je suis d'accord.
8: Ouais, mais voilà. Gérard, il y a Christophe là qui est à l'antenne qui m'a dit au standard qu'en fait maintenant il existait des balais électriques.
1: C'est ce que j'allais dire, parce que j'avais même justement sur Minitel cette sous machin.
0: Ouais, j'ai jamais vu de balai électrique en
8: fait. Bah, c'est tout nouveau, ça vient de sortir en magasin. Peut-être que Christophe pourra t'en parler.
0: Benjamin?
3: Oui. Ben moi je pense que rien ne vaut un bon vieux balai pour bien nettoyer un peu partout, sauf sur la moquette.
2: Je suis pas d'accord.
3: Sinon sur un parquet, rien ne vaut un bon vieux balai. Hein.
0: Ouais, mais alors attendez.
2: Jean n'est pas d'accord.
0: Non mais attends Jean, s'il te plaît, pour l'instant tu vas te calmer. Moi je vais répondre à Benjamin. Ouais. Tu dis, c'est toi qui viens de dire, parce que sur la moquette tu peux pas le passer, c'est ça?
3: Bah oui, c'est sûr que c'est plus gênant.
0: Oui mais attends, dans ce cas-là... Il y a deux sortes de balais. Il y a le balai normal que tu paies régulièrement, plus le balai à brosse que...
2: Il y a aussi le balai de l'Opéra de Bastille, hein.
0: Non, mais attends. Attends, celui qui s'amuse à dire ça, tu vas pas commencer, s'il te plaît, merci.
2: Voilà, je fais le balai de hockey.
9: Il y a le balai de chambre.
0: Bon, Maïté.
9: Oui, ben moi, vraiment, sans hésiter, je pense que le balai, c'est le mieux. C'est le plus efficace.
2: Bon, je suis pas d'accord.
0: Attendez, s'il vous plaît, celui qui s'amuse avec son téléphone, ça commence à me gonfler.
2: Oh là là. Ouais, Gérard, c'est Alberto, tu peux dire à Maïté qu'elle aille balayer sa cuisine?
0: Ouais, Alberto, tout à l'heure, tu allais balayer ton lit, toi.
5: C'est Christophe.
0: Non, mais attends, Christophe.
2: Dans le lit, je t'ai déjà dit pour la masturbation.
0: Ouais, ben, tout à l'heure, tu allais te masturber tout seul dans ton lit si tu continues. Gabriella.
7: Alors, moi, je préfère les aspirateurs à piles, ça vibre. Donc, quand je l'introduis dans ma chounette, ça vibre.
2: Et
7: c'est excellent, je te jure, c'est excellent.
0: Non, mais attends, Gabriella.
7: Oui. Écoute, des aspirateurs à piles, ça existe, je suis désolée.
2: Je viens. Gros masseur.
7: Viens voir chez moi.
0: Hein. Ouais, j'irai jamais voir cette
7: fois. Exactement.
0: Bon, Ludivine. Ludivine.
4: Moi, j'aime les balais parce que c'est phallique.
0: Voilà, mais qui c'est qui s'amuse avec le téléphone, là?
4: C'est pas moi.
0: Ça m'énerve.
2: Les filles, vous êtes quand même vachement cochonne, hein, non, avec les aspirateurs.
0: Ludivine. Ludivine.
4: Oui.
0: Tu réponds, s'il te plaît?
4: Je te réponds depuis tout à l'heure.
0: Mais ouais, mais tout le monde passe sur toi, j'entends pas ce que tu me dis.
4: Je te dis que le balai est phallique, que le balai est excitant, que tu peux faire plein de choses avec ton balai, quoi.
2: Qu'est-ce que tu fais avec un balai?
4: Vive les balais, vive les balais.
0: Jeanne?
7: Bah écoute, moi je t'ai dit, moi je préfère le bon vieux balai et je trouve que c'est plus économique qu'un aspirateur quand même.
4: Voilà, exactement.
7: Parce que moi, par exemple, j'ai un aspirateur et ça marche au gasoil et ça me fait chier quoi.
0: Ouais, pour l'instant, tu as arrêté de nous parler du gasoil parce que j'ai jamais.
7: Je sais, ça existe.
0: Ouais, tu me diras où, hein.
8: Non, mais tu sais, Gérard, c'est comme les tondeuses. Il y en a à essence et il y en a électrique. Les aspirateurs, c'est pareil.
0: Ouais, mais des aspirateurs à essence, j'en ai jamais vu encore.
8: Les premiers étaient comme ça.
1: Oh, je pense justement, Gérard, par rapport à ce qu'on dit là, au sujet du phallique, tout ça, j'ai Fred sur Minitel qui te demande si tu t'es déjà fait pomper par un aspirateur ou si t'aimerais te servir d'un balai pour faire des trucs sexuels.
0: Non, bah alors là, je vais dire une chose que lui, il est même pas du tout dans le thème du débat, il est carrément à l'opposé. Hein.
1: D'accord, bah Fred, t'es à côté du débat. Hein.
0: Donc Christophe.
8: On peut même dire qu'il est à l'opposé.
5: Ouais. Ouais. Bah, écoute, moi personnellement, je trouve que avec le balai, tu vas plus dans les coins, quoi, tu ramasses plus les poils. Mmh. Et moi, j'ai des clientes, hein, généralement, quand même, elles m'achètent plus d'aspirateurs que de balais parce qu'apparemment, effectivement, le fait que tu vois qu'il y a des vibrations. Que ce soit électrique, tout ça, qui est surtout un gros manche, apparemment, elle préfère ça, quoi.
7: D'accord. Et puis c'est plus gros aussi.
0: D'accord. Jean.
6: Oui, il est le copain des gens.
0: Bon, les gens, bonne nuit. Allez, ce coup-là, c'est plus la peine.
6: Excuse-moi,
0: Non, c'est bon.
8: Bah, tu peux l'écouter quand même, Gérard.
0: Mais non, tout à l'heure, il parlait français, maintenant il va parler portugais.
2: Non, mais c'est Albert.
5: Non, j'ai l'air d'avoir un accent français, Gérard.
6: Il est un ami, il parlait de l'aspirateur.
7: Si?
6: Et le balai, il est bien. Le balai, il est bien pour passer la poussière. Mais nous, au Portugal, on préfère l'aspirateur.
0: Ouais, d'accord. C'est bon.
6: Il préfère la poussière.
7: Ouais. Et il préfère un culo.
6: Oui, parce que la poussière, elle est fatidique. Alors que l'aspirateur, il est...
7: Satanique.
6: Il est satanique.
0: Ouais, d'accord. Bon, et s'il vous plaît, là, on se calme.
6: Ça, oui, bien,
0: Alain. Ouais, c'est bon, Jean. Ça y est, Jean. Okay. On a compris.
6: Yes, oui.
0: On a compris.
7: Parce que quand l'aspirateur, la pénétration...
0: Oh,
7: non,
0: c'est bon, oh, calaille, c'est là. Bon,
6: c'est bon.
0: On a compris.
6: On a compris.
0: Oh. On a compris, vous me faites pas crier à la quatrième.
7: D'accord, Gérard, quatrième.
1: Surtout que là, Gérard, tu vas poser.
0: Non, Alberto, t'as déjà appelé lui.
1: Gérard, tu vas poser la quatrième question, puis on va mettre un disque.
0: Alors, dormez-vous à côté d'un aspirateur. Voilà, et on se met.
2: C'était la question, Gérard.
0: Non, c'est dormez-vous. Oh, allez, Jean, s'il te plaît, tu vas te calmer, tu vas aller voir Manu au standard. Parce que là,
6: tu peux parler en portugais, s'il te plaît.
0: Ouais, non, mais tu vas parler au standard, là, pour l'instant.
6: Quel aspirateur est là, d'ailleurs.
0: Donc, c'est dormez-vous avec... Bon, c'est bon, Jean, s'il te plaît, merci. Donc, dormez-vous à côté de l'aspirateur et on écoute l'aspirateur, c'est mieux qu'avec un doigt ou... Avec deux doigts, où je pense. Donc, vous pouvez toujours nous appeler au 0870-5000 et 0803-08-5000. Il y a toujours le 3615 Code Fun Radio, rubrique direct. Apparemment, ça a l'air de bien se passer d'après ce que me dit Pildar.
1: D'après ce que je dis, ça se passe bien. Et surtout, Yann, raccroche ton Minitel parce qu'on va te rappeler. Ça fait 15 messages qu'il laisse. Il veut absolument participer à tes beaux débats ce soir.
0: Eh ben alors, Yann, dans ces cas-là, raccroche. On te le dit depuis tout à l'heure de raccrocher ton Minitel. Alors, dépêche-toi, s'il te plaît. Merci. Et vous pouvez toujours aussi nous appeler par l'intermédiaire de la Belgique au 0. 0
1: 1
0: 01. Oh merde, je voulais que je m'en souviens plus.
1: 0 0 33 1 47 79 5000 ou 79 5000 si voilà. Vous ne comprenez pas le français.
0: Voilà. Donc on récupère Alberto.
2: Ouais, je suis toujours là.
0: Benjamin.
10: Toujours présent.
0: Maïté.
11: Bonsoir.
0: Rebonsoir. Gabriella.
12: Bonsoir.
0: Ludivine.
13: Oui, bonsoir.
0: Jeanne.
14: Bonsoir.
0: Christophe.
15: Bonsoir.
0: Christophe. Et Jean.
16: Il est parti, Jean.
1: Il est parti.
16: C'est ma faute.
0: D'accord.
16: Mais tu m'as dit de le gérer, il n'a pas voulu se calmer, je l'ai dégagé.
0: Bon, bah c'est bien. Au moins.
14: Du bon boulot.
0: Voilà. Alors, dormez-vous à côté d'un aspirateur, ou de votre aspirateur, comme vous voulez. Donc, on va demander à. Non, on va demander à Christophe.
5: Bah écoute, moi, je vends déjà toute la journée des aspirateurs, alors j'évite, hein. Moi, si jamais je dors à côté d'un aspirateur, faut pas qu'il ronfle, hein, parce que sinon, moi, je le frappe, hein.
0: Ouais, mais attends, un aspirateur, une fois que c'est coupé, ça ronfle pas quand même. Je suis désolé.
5: Enfin, ça dépend. Sur les vieux modèles, des fois, tu sais, il reste de l'énergie dans les condensateurs, mm-hmm. Et ça rallume, quoi.
0: D'accord. Ok. Voilà. Jeanne ?
14: Bah écoute, moi, j'ai absolument besoin de mon aspirateur. C'est comme mon nounours. Donc, j'ai pour dormir, moi, j'ai mon nounours. Mm-hmm. Et j'ai mon aspirateur aussi.
0: Mais, voilà. Hey Jeanne ?
14: Oui ?
0: Je voulais te demander, y a pas quelqu'un derrière toi ?
14: Non.
0: J'ai l'impression d'entendre du monde.
16: Je crois pas que ce soit derrière Jeanne. Hein. Je cherche qui c'est.
0: Ouais, parce que
14: non, c'est personne. Non, mais
0: d'accord, c'est pour savoir parce que depuis tout à l'heure on entend du bruit et ça commence à m'énerver là.
14: Ok, donc j'ai juste.
17: Oh, Gérard, t'es
0: Ludivine.
17: Énervé.
14: Oui, tu m'as pas écouté, t'as pas écouté ma réponse.
0: Non, mais là j'ai un espèce de soufflement.
1: Il doit y avoir quelqu'un qui passe le balai là. C'est pas possible.
16: Je pense que ouais. Qui c'est qui fait le ménage chez lui là?
0: Qui?
14: Ludivine.
0: Alors,
14: débrancher l'aspirateur.
1: Non, elle passait le balai, mais bon, si tu passes le balai, passe-le un peu moins fort.
14: Ouais. D'accord.
0: Donc, Jeanne, tu disais que tu préférais dormir avec ton nounours qu'un aspirateur?
5: Non, le contraire.
14: C'est-à-dire que je dors avec mon nounours tout le temps, et j'ai besoin aussi de mon aspirateur.
0: Bah, mais je comprends pas là. T'as besoin de ton nounours plus ton aspirateur pour dormir?
14: Voilà.
0: Non, mais attends, mais là, c'est. T'as un lit de combien de places alors?
14: 3 places.
0: Ah, t'as un 3 places, donc ouais. C'est.
5: C'est plus
0: non,
5: pratique.
14: Non, parce que j'ai besoin de cet objet, quoi. Ça me rassure. Pour moi, c'est une sécurité, quoi.
0: D'accord. Ouais. Ludivine?
13: Oui. Moi, non, je dors pas avec mon aspirateur, non.
0: D'accord. Gabriella?
17: Oui, alors moi, j'ai absolument besoin que mon aspirateur soit à côté de mon lit.
0: Mmh.
17: Parce que quand il fait des caprices.
0: Mmh.
17: Quand il s'allume tout seul, il vibre, donc je suis obligée de faire l'amour avec mon aspirateur.
0: Ok, ah bah dis donc.
17: Je veux plus aspirer après, il me fait la tête.
0: D'accord. Maïté?
18: Ouais, ben moi, non, je le laisse au placard jusqu'au lendemain.
0: D'accord. Benjamin?
3: Alors moi, perso aussi, je m'en fous de mon aspirateur. Et puis quand bien même il vient à dormir avec moi, je le passe par la fenêtre, quoi.
14: Ah non, je suis pas d'accord.
0: Hein. Non, Jeanne, s'il te plaît.
2: C'est Alberto.
0: Oui. Ah, bon, attends, Alberto, s'il te plaît, tu laisses finir Benjamin.
3: Ah, mais ça y est, j'avais fini.
0: Ok, alors Alberto.
3: Moi, je le jette par la fenêtre.
2: Merci Benjamin, je peux. Gérard?
0: Oui, Alberto.
2: Ok, ben moi je dors avec mon aspirateur, c'est clair. Non seulement pour me satisfaire, mais aussi à cause des acariens, quoi. Parce que. Souvent la nuit, je suis réveillé par les acariens sur mon lit. L'aspirateur, voilà quoi, ça vite fait quoi.
0: D'accord. Moi, je peux vous dire une chose que je préfère dormir avec une femme que dormir avec un aspirateur, hein, parce que je me vois mal avec un aspirateur dans mon lit.
16: Il y a
0: hein.
16: Des aspirateurs à bite. Hein.
0: Ouais, mais.
2: Pas assez, Gérard.
1: À mon avis, il y a des aspirateurs qui font beaucoup plus de trucs que certaines nanas. Hein.
0: Moi, pour l'instant, j'ai pas un plat. On a toujours Yann. Il veut toujours pas raccrocher son Minitel.
1: Bah, je sais pas. Par contre, j'ai une question Minitel. Je sais plus qui voulait savoir ça, mais il voudrait savoir comment tu passes l'aspirateur dedans. Quelle tenue tu passes l'aspirateur?
0: Moi, je le passe c'est vrai, tu fais bien de poser cette question, parce que j'ai pas répondu quand même à la question numéro 2, combien de fois passez-vous l'aspirateur chez vous?
1: Ah oui.
0: Donc, normalement, moi, je le passe que le week-end, et quand je le passe, c'est en short.
1: Ah bon?
0: Ah ouais, je me mets en short chez moi.
1: En tongue aussi, non?
0: Ouais.
1: En tongue.
0: Je suis en short et en tongue, hein.
1: Torse nu.
0: Ouais.
3: Bah sinon, c'est pas bien passé, hein.
0: Ah bah peut-être, mais.
2: C'est Alberto, t'as rien compris, là.
0: Quoi? Non, mais attends, je vous ai pas répondu à la question, alors Alberto commence pas à me dire que j'ai pas compris, d'accord?
2: Bah si, tu me sors la 2, ça a rien à voir avec le.
0: Oui, mais parce que j'ai pas répondu à la question numéro 2, d'accord? Alors Alberto, si ça te plaît pas, tu vas sortir.
2: Plus ouais, mais je vais pas tarder de toute façon. Hein.
17: Mais Gérard, sois pas agressif comme ça.
0: Oui, mais moi non, je
2: remarque que tu gueules tout le temps, Gérard.
0: Non, on attendez.
2: Tu gueules quand même.
3: Non, mais n'énerve pas Gérard, parce que sinon on va pas s'en sortir.
0: Non, Alberto, je réponds à la question numéro 2 parce que j'avais pas répondu. D'accord ?
1: Et en même temps, il a répondu à la mienne. Comme ça, tout le monde est content.
2: Voilà. Parfait, merci tout le monde.
0: Donc moi, je peux vous dire que. Je n'ai jamais dormi à côté d'un aspirateur. Alors maintenant, la question, là, ça va commencer à
1: être chaud.
0: Ah, t'es un peu chaud.
17: Chaud, c'est chaud.
0: Non, peut-être pas la sixième, mais oui.
17: C'est Jeanne. Excuse-moi, je voulais te poser juste une petite question. Si tu permets, merci.
0: Oui.
17: Je voulais savoir, mais souviens-toi quand tu dormais seul dans ton lit. Avec quoi tu te consolais? Avec un aspirateur à queue.
0: Voilà.
17: Alors avec quoi,
0: Gégé? Ludivine.
17: Avec un cotonnier dans le cul.
0: Bon, alors, ça commence à bien faire, là.
17: Oh là là.
0: Ludivine.
16: Non, c'est elle qui a dit ça.
0: C'est toi qui as dit ça?
3: Tu vas gerber.
16: Non, mais ça y est, elle est partie.
0: Voilà, c'est bien. Alors, donc, la question que Gabriella, elle attendait.
17: Ah
0: c'est
17: bon
0: ça, Jeanne, je pense que là, on va s'amuser.
16: Ah ouais.
0: Faites-vous l'amour avec... Alors, vous me laissez poser la question ?
17: Ouais, ça fait durer le suspense encore.
0: Alors, faites-vous l'amour avec votre aspirateur ? Alors, on va demander à Alberto.
2: Attends, Gérard, c'est Christophe.
0: Non, c'est Alberto. Je demande à Alberto. Je demande pas à Christophe, je demande à Alberto.
2: Ouais, mais j'ai une question, Gérard.
0: Non, mais moi,
2: Alberto. Christophe, c'est à moi de répondre là.
0: Christophe, s'il te plaît, tu te tais. Je demande à Alberto de répondre, s'il te plaît, merci.
2: Voilà, c'est moi qui réponds là.
0: Alors, tu réponds.
2: Voilà. Eh ben moi, je t'ai déjà dit, je pratique régulièrement la masturbation à l'aide de mon aspirateur. Mais pas le balai, quoi. Vraiment, ça, c'est un
0: non, mais attends, Alberto, est-ce que t'as compris la question ?
17: Bah oui, il a compris, c'est toi, Gérard, qui a pas compris.
0: Non, mais c'est, faites-vous l'amour avec votre aspirateur.
2: Toi, tu comprends quoi, en fait ?
0: Non, mais je te demande si tu prends ton aspirateur pour faire l'amour. Voilà la question. Voilà ce que je veux te poser.
2: C'est ça que tu comprends pas.
0: Mais oui, mais est-ce que
2: tu
0: as déjà.
2: Tu remplis le sac.
0: Oui, tu remplis le sac de sperme, d'accord. Et après, tu vas mettre ça dans la foufoune d'une nana.
17: C'est là.
2: Bah après, je le débranche, sinon c'est trop dangereux.
0: Ouais, d'accord. Ok, Benjamin.
3: Bah moi, personnellement, mon aspirateur, si tu veux, il y a une sorte d'hélice dedans. Donc si je mets ma queue dedans, je vais me faire broyer. Donc mieux vaut que j'évite ce genre d'expérience.
0: Attends, Benjamin.
3: Oui.
0: T'as déjà vu des aspirateurs avec des hélices ?
3: Bah bien sûr, comment fait-il pour aspirer ? Il y a des hélices au fond.
0: Mais j'ai jamais d'hélices dans un aspirateur.
17: Non, mais attendez.
0: Non, mais vous allez me prendre pour un clown là.
2: Non, mais attendez,
0: moi j'ai jamais vu un aspirateur avec des hélices. Hein.
1: Mais si, il y a le ventilateur pour le refroidir
16: à l'intérieur.
0: Mais non, il n'y a pas de ventilateur.
1: Bah si.
0: Oui, t'as déjà bien.
1: Pour refroidir le moteur.
0: Dans ces cas-là, trouve-moi un aspirateur avec une hélice.
1: Bah, je vais trouver ça.
0: Moi, je démonte un aspirateur, il n'y a pas d'hélice.
16: Pour nettoyer les avions, je crois, dans les avions.
17: Ouais.
0: Mais non, c'est pas avec des hélices, c'est les hélices des avions que tu veux me dire. Mais ça n'a rien à voir avec l'aspirateur, Manu.
16: Attendez,
0: je vais répondre à la question à Manu. Mais Manu, si on fait tourner l'hélice.
16: Ouais.
0: Tu peux pas faire l'amour, ça va te couper en deux, voyons.
16: Bah justement, c'est pour ça, faut vérifier le modèle d'aspirateur.
0: Mais je vois pas le rapport avec faites-vous l'amour avec l'aspirateur. L'hélice, c'est pas un objet d'amour.
2: Gérard, c'est Alberto.
0: Non, attends, Alberto, s'il te plaît.
2: Pourquoi, attends, je veux parler de ça.
16: Gérard, je pense que peut-être Christophe, qui est vendeur, pourra nous répondre.
1: Surtout qu'Alberto, c'est un pervers, oui, c'est tout.
5: Bah écoute, moi, Gérard, tout ce que je peux te dire, c'est qu'en tout cas, Manu, il a pas forcément tort, parce que bon, effectivement, sur les petits plaquets d'équerre qu'on pose sur le mur, là, t'as une hélice, quoi. Mais bien sûr, c'est plus difficile de faire l'amour avec un plaquet d'équerre qu'avec un miel, ça, c'est sûr.
0: Attendez, s'il vous plaît. Christophe.
2: Alberto, je peux répondre à sa place.
0: Non.
2: Vas-y, Gérard.
0: Christophe.
17: Moi, j'ai pas répondu, Gabriel.
0: Attendez, s'il vous plaît. Christophe, tu me recites encore une marque, tu dégages.
5: Ok, excuse-moi.
0: Ok.
17: Il faut payer Gérard pour la pub.
0: Alors, Jeanne.
17: Oui. Bah écoute, Gégé, moi je te disais, est-ce que tu peux nous décrire ton aspirateur ?
0: Non, pour l'instant, je te décris pas l'aspirateur. Tu réponds à la question, s'il te plaît. Tu réponds à la question.
17: Tu peux la répéter, s'il te plaît ?
0: Ouais, tu commences à me les gonfler, toi.
17: Bon, et je laisse Alberto répondre à ma place.
0: Bon, bah alors, Gabriella, tu réponds.
17: Alors, moi, il faut que je fasse impérativement l'amour avec mon aspirateur une fois par semaine, parce que j'adore quand il aspire mon clitoris.
0: Alors moi je vais te dire une chose, je n'arrive pas à comprendre comment que tu fais. Explique-moi, tu fais qu'une tu passes l'aspirateur une fois par semaine et tu fais l'amour une fois par semaine.
17: Je t'explique.
0: Alors, explique-moi, parce que là, je comprends pas.
17: Je t'explique. Mon aspirateur, il a des piles, il vibre.
0: Oui.
17: Donc, ce qui fait, le tuyau, je le rapproche de mon clitoris, ma lunette.
0: Ouais.
17: Ça aspire mon clitoris, ça me fait un cunnilingus et je jouis parfaitement bien.
0: Attends, un cunnilingus, tu sais ce que c'est?
17: Merci, Gérard.
0: Ouais, tu peux me l'expliquer parce que moi, je m'en souviens plus.
17: Mon cul, tu t'en souviens?
0: Ah non, mais moi, je prendrais bien ton cul pour une tasse à café s'il y avait un anse. J'irai encore plus loin.
1: Ah non,
0: je prendrais bien ton cul pour.
1: Ça
0: attends.
1: Réfléchi, là, ça
0: merde, je suis en train de chercher la question.
17: GG,
0: tu prendrais pas mon cul. Tu prendrais pas mon cul pour du poulet, j'en prendrais bien une cuisse.
10: Oh oh,
0: voilà, Maïté.
3: Bien joué, maître Capello.
17: Oui, ouais, ça m'arrive.
0: En levrette. Hein?
17: En
0: levrette. En levrette. Donc, tu te mets à quatre pattes et puis l'aspirateur.
17: Voilà.
0: Bon, d'accord.
17: GG,
0: oui.
17: S'il te plaît, est-ce qu'on pourrait écouter ce que Alberto a à dire?
0: Ouais, qu'il fasse vite parce qu'il il a déjà répondu.
17: Non, il n'a pas répondu.
0: Si, il a déjà répondu.
17: Bon, vas-y, Alberto.
0: Bon, Alberto, tu te réveilles, s'il te plaît, maintenant.
11: Non, mais je suis là.
0: Bon, tu réponds.
11: Réponds. Vous êtes marrant, là. Manu, il me parlait en antenne.
0: Bah, maintenant, t'es pas en antenne, t'es sur l'antenne.
11: Bon,
0: parce que tout à l'heure, tu vas aller en antenne.
17: Faites
0: pour
17: l'amour avec un aspirateur.
11: Mais moi, je t'ai déjà répondu, Gérard. Je t'ai dit que je fais l'amour avec mon aspirateur. C'est mon aspirateur, ma compagne.
0: Ouais.
11: Et voilà, tout simplement.
0: Mais moi, je peux te dire...
11: Justement, par rapport aux hélices, je voulais dire tout à l'heure, faut faire très attention aux aspirateurs de petite taille.
0: C'est-à-dire?
11: Bah, pour pas se coincer avec l'hélice.
0: Ouais, mais attends, mais moi je veux te dire une chose, un aspirateur avec une petite taille, si tu te trouves avec une grosse foufoune, tu perds quoi?
11: Ah,
0: poli, mais attends, je suis quand même. Non, mais je suis quand même poli. Une foufoune, c'est quand même poli. J'ai pas une chatte, j'ai une foufoune.
17: Reste poli,
1: Gégé. D'ailleurs, sur Minitel, j'ai un conseil justement pour ça, pour les grosses foufounes. Si vous avez un petit aspirateur, lui mettre une petite ficelle. Parce que si vous le paumez dans la grosse foufoune,
0: ah ouais, mais ça. Ouais, mais. Ça, c'est le Tampax.
3: Le conseil technique de voilà. Sida.
0: Ouais, non, mais ça, c'est un Tampax. Ça s'appelle un Tampax
17: mais
0: avec la ficelle.
17: C'est ce crâne, oui. Que vous dites.
0: Non, mais c'est normal.
17: Non, c'est pas normal.
0: Non, mais c'est normal. Quoi, hey, Jeanne,
17: oui.
0: Jeanne, je suis désolé si ça te plaît pas, les questions, si elles sont pas bonnes. Dans ces cas-là,
1: tu vas passer l'aspirateur.
0: Tu vas passer l'aspirateur et tu nous fous la paix. Tu vas voir si ton aspirateur il a envie de te prendre en levrette.
10: Oh, ça va loin,
3: Mais Gérard, c'est
0: tough.
3: N'oublie pas que t'as des mineurs quand même qui écoutent.
0: Mais alors, maître Manière, il est
1: 3h20
0: du matin,
1: même
17: pas boulanger. Moi, je trouve inadmissible que Gérard ait ses paroles, ce langage si familier.
0: Qui dit ça?
17: La vache qui rit,
0: bah tant mieux pour la vache qui rit.
3: Moi, je retiens Gérard, parce que comme t'as reçu déjà une aide du commissaire, j'aimerais pas que t'en reçoives une autre, quoi.
0: Ouais, bah c'est bon, alors, êtes-vous pour ou contre la poussière chez vous?
1: Alors le mec qui est pour, il est con. Hein.
11: Tu peux répéter la question, Gérard?
0: Oh, ben ça y est, vous l'avez très bien compris.
17: Je peux répondre?
11: Ah non, moi je l'ai pas compris, je l'ai même pas entendu. Comment tu veux que je la comprenne?
0: Êtes-vous pour ou contre la poussière chez vous?
11: Ah.
17: Gabriela répond.
0: Mmh.
17: Alors moi j'adore la poussière chez moi parce qu'elle caresse mon corps.
0: D'accord, oh, ben dis donc. Maïté?
17: Moi je suis totalement contre. Parce
0: oui.
17: Que qui dit poussière dit saleté, qui dit saleté dit acarien. Enfin bref, la totale.
0: D'accord.
17: C'est quoi un
0: acarien,
17: GG?
0: Bon, Jeanne, tu réponds, tiens, comme tu veux éjacter.
17: Mais il sait pas ce que c'est. Non, GG, avant de répondre, je voudrais que tu m'expliques.
0: Oh, s'il te plaît, tu vas commencer par te calmer, c'est moi qui gère mes débats, d'accord?
17: Ok, bon, je réponds.
0: Alors, tu vas déjà répondre à la question, sinon tu vas retourner au standard.
17: Ok. Alors, est-ce que j'aime la poussière? Eh ben, pas du tout. Parce que je suis très maniaque et je déteste la poussière.
0: Voilà.
17: Je trouve que ça te fait éternuer.
0: Mmh.
17: Et je trouve que ça la poussière, c'est dégueulasse.
0: D'accord.
17: Tu vois, ça s'envole partout, t'en as sur tes vêtements, donc il vaut mieux la supprimer avec un bon aspirateur.
0: Ok. Christophe?
3: Ouais. Bah écoute, moi pareil, parce que moi je suis contre, parce que comme je suis allergique, donc c'est pour ça déjà que je vends des aspirateurs, donc voilà. Je supporte pas, quoi.
0: Benjamin?
3: Moi, chez moi, il y a de la poussière dans tous les sens et j'adore ça, hein. C'est excellent. Hein.
0: Non,
3: la
0: mais
3: poussière,
0: alors...
3: quand il y en a partout, tu bouges tes meubles et tout, ça fait des nuages et tout, tu fais des dessins.
0: Non, mais attendez, je vais y répondre à Benjamin. Alors, Benjamin, donc, t'aimes bien vivre dans un appartement où tu fais jamais les poussières.
3: Voilà, exactement.
0: Et ben moi, je vais te dire une chose, que j'ai horreur de ça. De vivre.
3: Tu veux contre la poussière?
0: Ah non, mais moi, j'ai horreur de vivre dans un appartement où c'est plein de poussière, même chez moi. Je peux te dire une chose, que je suis assez dur là-dessus. J'aime bien que ça soit propre. Bravo!
7: C'est
0: bravo.
7: Toi, surtout.
0: Bon, Maïté.
7: Oui.
0: Donc pour toi, t'as répondu?
7: Ah oui.
0: Je t'ai pas entendu répondre.
7: Ouais,
3: Gérard, c'est Alberto, j'ai pas répondu.
0: Non, mais attends, Maïté, j'ai pas entendu répondre.
7: Si, je t'ai pas. Parce que.
0: Non. Oh, Olivier, s'il te plaît.
7: Allô?
0: Merci.
12: Olivier!
3: Gérard, c'est Alberto.
0: Oui, Alberto.
3: Eh ben, moi, en fait, j'ai un problème, c'est que j'ai pas de poussière chez moi. Alors, s'il y a des gens qui vendent de la poussière ou quoi, qui peuvent m'en prêter, des gens qui collectionnent de la poussière, je sais pas comment on appelle un collectionneur de poussière.
7: Un poussiéreux.
0: Voilà.
3: Un poussiéreux autophile.
7: Ouais.
0: Ouais, ok, comme vous voulez. Donc, je pense qu'on va. On se met un disque.
1: Ah non, non, vas-y, pose encore une. Attends, on a le temps, là, Gérard.
16: Encore une, Gérard, au moins.
7: GG ?
0: Oui ?
7: J'ai une question à te poser, s'il te plaît.
0: C'est qui ?
7: C'est Jeanne. Donc, je voulais savoir comment se forme la poussière, parce que moi, je ne connais pas du tout ce phénomène physique. Alors, explique-moi, s'il te plaît.
0: De quoi ?
7: Qu'est-ce que la poussière ? Bon, Gabriella, s'il te plaît, merci.
0: Ouais, Rosane, s'il te plaît, tu laisses. Si Gabriella, là, elle a envie de.
7: Non, mais.
0: Non, mais attends, mais si Gabriella, elle a envie de me poser une question.
16: Non, mais elle nous coupe la parole, tu dis que tu veux pas, donc.
0: Donc, voilà, alors, vas-y.
7: Parce que tu dis qu'il faut pas couper la parole, donc je te pose
0: alors,
7: la question. Comment se forme la poussière ?
0: La poussière se forme par l'intermédiaire du vent. Hein. C'est tout, tu peux avoir de la poussière chez toi ou des moutons, n'importe comment.
1: Des moutons ?
0: Ouais, c'est vrai.
1: Des moutons ? Tu peux avoir des moutons chez toi par le vent ?
7: Ça sera pas des moutons, c'est des meubles ?
0: Non.
1: C'est quoi des moutons, Gérard ?
0: C'est des trucs en.
1: C'est des animaux ?
0: Non, c'est des espèces de trucs en peluche, là.
3: C'est Alberto, là.
0: Ouais, Alberto, s'il te plaît, on se calme.
3: Je vais t'expliquer ce qu'est la poussière.
0: Non, mais c'est bon.
3: Quoi, toujours avec des moutons, alors, Gérard ?
0: C'est bon, ça y est.
3: J'ai rien compris à ce que t'as expliqué.
0: Bon, bah, c'est bon. Feriez-vous une top avec votre aspirateur ?
3: Gérard, c'est Alberto, encore.
0: Oh là, toi, Alberto, tu commences à gonfler sérieux, toi. Hein.
3: Ouais, tu me casses les couilles.
0: Oh, et encore, je suis poli.
3: Oui.
7: Ah ouais.
3: C'est vrai que
7: je suis
3: poli,
7: ça,
3: là.
7: C'est vrai, je suis fier de toi, Gérard.
3: C'est bien. Bravo.
7: Mais je sais, t'as pas dit un gros mot depuis le début du débat, c'est bien.
3: Bah, tu nous aies pas de Gérard.
7: Ouais.
0: Alors, Alberto.
1: C'est Saint-Valentin.
3: Ah, quand même.
7: Tu réponds, Alberto.
3: Vas-y, attendez, j'attendais d'avoir vraiment la parole.
0: Bon, bah alors, tu réponds, s'il te plaît, merci.
3: Ok, je te remercie. Alors, moi, c'était par rapport à la création de la poussière. Comme je t'expliquais tout à l'heure, en fait, c'est des acariens.
0: Bon, Alberto, la question, c'est feriez-vous une top avec votre aspirateur, ok. Parce que sinon, tu retournes au standard.
1: Et ça veut dire
3: ouais,
1: quoi, c'est que...
3: Je vais répondre à cette question-là, il n'y a pas de problème, Gérard.
1: C'est que l'aspirateur, il passerait des disques, c'est ça?
0: Non, tu peux prendre ton aspirateur et puis faire une top.
3: J'ai appris le mix à mon aspirateur, hein, il mixe vachement bien. Hein.
0: D'accord, bah voilà. Donc, Benjamin.
3: Moi, mon aspirateur, il a un deuxième prénom, c'est Laurent Garnier, donc... Tu veux, dès que je fais une fête, quoi, je l'invite, et puis...
0: Bon, ben Benjamin, tu vas passer voir Manu au standard pour éviter de prononcer des noms, d'accord?
1: Ah, oui. Il a rien dit, il a prononcé Laurent Garnier.
0: Ouais, mais quand même,
16: Non, c'est bien, ça.
0: Non, ouais, mais on n'a pas besoin...
7: Ça.
0: Ouais, non, mais ça, il fait de la publicité pour...
7: Voilà.
1: Pour les aspirateurs, ouais, c'est dégueulasse. C'est dégueulasse.
0: Ok.
16: Il sait ce que j'ai.
0: Voilà. Maïté.
7: J'ai pas compris la question.
0: Alors, feriez-vous une top avec votre aspirateur?
16: Et on accueille Jean-Charles au passage.
3: Salut Jean-Charles.
7: Bonsoir Jean-Charles.
3: Salut Jean-Charles.
1: Apprenez-le, il passe.
7: Bonsoir Jean-Charles.
0: Jean-Charles.
3: Bonsoir.
0: Bonsoir.
7: Déjà, je peux répondre.
3: Bonsoir.
7: Allô, c'est Maïté.
3: Bonsoir Jean-Charles. Bonsoir Maïté.
0: Donc Maïté, vas-y.
7: Ah ouais, donc non, pas du tout, mais je ferais bien un petit feu de Saint-Jean. Parce que t'as les feux d'artifice avec.
0: D'accord. Ok. Gabriella.
7: Oui, alors moi, comme mon aspirateur, il me demande de... Quand c'est son anniversaire, en fait, et ben, j'invite ses amis aspirateurs à faire la fête. Et puis, on fait fait la fête ensemble. Et puis, on danse. Je danse avec mon aspirateur, avec ses amis. Et c'est super, quoi.
0: D'accord.
1: J'ai un message, excusez-moi, sur Minitel. Ça cartonne, merci. Est-ce que vous préférez danser un slow ou un rock avec votre aspirateur?
7: Un slow, quand même.
1: Lors d'une teuf.
0: Alors attendez, on va demander à chaque. Je reprendrai tout le monde pour la septième. Donc Alberto, tu peux répondre à la question Minitel, s'il te plaît.
1: Non, il est parti, Alberto.
0: Il est parti, Alberto.
3: Christophe.
12: Ouais, il est parti.
0: Alors Benjamin.
3: Bah moi, mon aspirateur, vu le bruit qu'il fait, c'est plus hardcore qu'autre chose. Donc ouais, moi je veux bien danser du hardcore avec mon aspirateur, hein, pourquoi
0: non,
3: pas.
0: Non mais attends, slow ou rock?
3: Slow ou rock?
0: C'est la question hein, qui a été posée Minitel. Hein.
3: Parce que slow, ça va pas être possible, alors rock. Hein.
0: Ok.
3: Rock,
0: hein. Maïté?
15: Ben, quand je diminue les watts pour le slow, il n'y a pas de problème. Je mets une perruque sur mon aspirateur et je lui colle une photo et il n'y a pas de problème.
0: D'accord.
5: Attends, Gérard, c'est Christophe, je peux répondre?
0: Attends, Gabriella?
15: Oui, alors moi, je le sers bien contre moi et on danse un slow, on s'embrasse et tout. Quoi.
0: D'accord. Jeanne?
19: Bah écoute, moi, je fais une teuf avec...
0: Non, tu réponds à la question Minitel, on reviendra sur la question après.
19: Ah d'accord, bah écoute...
0: Rock ou slow? Non mais tu cherches pas, tu réponds comme ça.
19: Oui,
0: tu
19: cherches pas.
0: Tu cherches pas midi à 14h, allez hop.
19: D'accord, ok. Bah, je préfère le rock parce que ça twist bien.
0: D'accord. Christophe?
5: Bah écoute, moi plutôt un slow quand même.
0: D'accord. Jean-Charles?
20: Pourquoi pas?
0: Pourquoi pas? Non, mais attends, quoi?
16: Pourquoi?
5: C'est le titre d'un slow, Gérard.
0: Ah, bon, non, mais...
3: moi je peux... suivre un peu...
0: Non mais Jean-Charles, faudrait peut-être que tu travailles s'il te plaît. Hein.
5: Non mais c'est-à-dire que je suis réveillé, mais je dis pourquoi pas danser avec son aspirateur un slow.
0: Voilà.
15: Voilà,
0: moi aussi je préfère un slow. Voilà, donc
16: tu peux l'embrasser. Tu peux embrasser ton aspirateur comme ça.
0: Non mais c'est pas évident.
15: Gérard, je peux te poser une question.
0: Non mais attendez, maintenant on revient
5: sur la question là.
0: Oui, on revient sur
16: la question et on accueille Eddy.
0: Eddy.
21: Salut,
5: Gérard,
21: ça va?
5: Bonsoir, Eddy.
0: Donc, alors, je répète. Bonsoir. Non, ça y est.
21: Bonsoir, alors, Eddy. Moi, pour le slow, le rock, c'est pourquoi pas, hein. Mais le rock.
0: D'accord. Ok, bah maintenant, on revient sur la question. Donc, je la répète pour toi, comme tu viens d'arriver. Feriez-vous une taf avec votre aspirateur?
19: Donc, je réponds.
0: Alors, attends, bah, laisse Eddy répondre, s'il te plaît, Jeanne. Merci.
21: Ça demande pas mal de réflexion parce que c'est au point de vue de l'organisation déjà, faut venir faire venir les autres aspirateurs et tout, voilà. C'est pas évident.
5: Ça coûte cher.
21: Moi aussi, ouais, ça coûte l'électricité, t'imagines le nombre de prises qu'il faut et tout, non, c'est la lutte.
0: D'accord. Jeanne, maintenant, si tu veux répondre.
19: Ouais, merci Gégé. Écoute, moi, chaque voisine et chaque voisin apporte son aspirateur avec sa musique. Hein. Alors, il y a techno, rock, slow, tout ça. Et puis, ben voilà, chacun sa musique et on fait une bonne teuf, il n'y a pas de problème.
0: D'accord.
5: Christophe, je peux répondre?
0: Oui, Mathieu, c'est à ton tour.
5: Allez, merci. Écoute, moi, je voulais dire, généralement, j'évite. Hein. Bon, généralement, quand je fais une teuf avec mon aspirateur, on la fait tous les deux, tranquille, mais j'évite parce que, bon, lui, il utilise un max et surtout, il fume. Qu'est-ce qu'il fume?
0: D'accord.
15: Il fume la moquette?
5: Ah, il fume tout, lui.
0: Ok. Jean-Charles?
20: Oui.
0: Donc, tu réponds, s'il te plaît?
20: Bien sûr, monsieur Gérard. C'est-à-dire que moi, l'aspirateur, bah, souvent me demande de faire des fêtes à la maison. Je suis coincé parce que, comme tout le monde le sait très bien, l'aspirateur est égal à la racine carrée cubique de 3.
15: Voilà.
20: Et le problème, c'est que je n'arrive absolument pas à trouver des aspirateurs qui soient aussi intelligents, voire autant intelligents que le mien.
0: D'accord.
16: Mais les intellos dans le débat, ça va pas. Hein.
0: Ouais.
16: Non, ça casse tout. Hein.
0: Ouais,
16: on n'a pas l'habitude. Tiens, j'ai une autre question sur Minitel de Coyote. Est-ce qu'on peut prendre sa douche avec son aspirateur et pourquoi?
20: Bien sûr.
16: Gérard.
0: Ah bah moi je vais te dire une chose, que prendre une douche avec son aspirateur, s'il est branché, tu te prends du courant.
3: C'est risqué comme François.
0: Attendez.
20: Avec des coups de tortille.
0: Bon alors Jean-Charles.
19: Oui.
0: Jean-Charles.
20: Oui.
0: C'est toi qui viens de dire qu'on tontige?
20: Absolument pas, j'ai rien.
3: Alors là non.
0: Là, vous voyez, il est 3h30.
16: Gérard, c'est pas grave, je gère, continue.
0: Alors, la huitième question, et je pense qu'on va se mettre un disque avant.
19: Mais Gégé, je peux répondre un truc, là?
0: Bah vas-y.
19: Moi, je voulais dire à propos du mec là, qui a dit on peut prendre une douche avec son aspirateur. Je trouve que c'est vrai. Si c'est un aspirateur à pile, ben, y a pas de problème, tu peux pas prendre du courant, quoi.
22: Je confirme.
21: Ah oui, mais là, l'aspirateur est maltraité, ça ne va pas du tout, là.
22: Bah, il a bien besoin de se laver, l'aspirateur.
21: Ah oui, mais non,
0: mais attendez. Moi, je peux... Non mais attends, on s'éloigne un peu du débat.
16: Ah oui.
0: Bon, la question sur Minitel, c'était prenez-vous une douche avec votre aspirateur? Moi, je peux te dire une chose, que c'est impossible.
19: Tu peux pas.
5: C'est que c'est dangereux, quoi.
0: Ah oui.
5: Tu peux t'électrocuter.
19: Non, Gabriella.
0: Oui, Gabriella.
22: Moi, je prends, je prends une douche avec mon aspirateur parce qu'il faut bien qu'on le lave de temps en temps. Donc, je le savonne, je lui lave le kiki, je lui lave tous les oreilles et tout avec. Je lui lave bien évidemment les oreilles avec des cotons-tiges.
0: Ouais, bah, Gabriella,
22: comme
0: tu vas arrêter. Gabriella.
22: Quoi?
0: Tu vas te calmer avec les cotons-tiges parce que
22: attends,
0: c'est.
22: Moi, je me lave les oreilles avec des cotons-tiges.
0: Oui, mais d'accord, mais ça, on s'en fout, d'accord, maintenant.
22: Désolé,
0: non, non, mais attendez, on est déjà à la huitième question. On a personne à parler de locaux, ni de cotons-tiges, ni d'autres. Alors, c'est pas Gabriella qui va commencer à 3 ans. Oh,
22: non,
0: s'il te plaît.
22: On peut plus parler de propreté, alors.
0: Non, mais attendez. Là, il est 3h30. On est à la 8e question. On va pas commencer à pouvoir le débat. Sinon, ça, sinon je vais m'énerver. Ouais, et en plus,
4: c'est
8: Jean-Charles, 2 secondes. Je veux dire que c'est quand même vachement dangereux quand même de prendre sa douche avec un aspirateur, parce qu'on peut finir comme Frédéric François.
0: Non, Claude François.
8: Ah, pardon.
0: Désolé. Donc, je vous pose, c'est quoi le prochain disque?
8: Ah, il est là. Alors, Gérard va vous poser la question, vous allez réfléchir, on va s'écouter un petit disque.
0: Alors, la prochaine question, la 8e, c'est allez-vous vous marier avec un aspirateur? Donc,
9: Gérard, excuse-moi, avant que tu poses ta question, Ben Guigui, donc si tu peux la répéter, parce qu'on accueille Ben Guigui, donc. Répète ta question pour lui.
0: Allez-vous vous marier avec un aspirateur? Et le balai, ce n'est pas mal non plus quand tu fais caca avec des copains. Et voilà, donc c'était les balais, c'est pas mal non plus quand tu fais pas. Quand tu fais caca avec des copains. Et vous pouvez toujours nous appeler. Il vous reste encore une petite demi-heure pour nous appeler. Donc au 0803-08-5000 et 0870-5000. Et toujours le 3615 Code Fun Radio, rubrique direct. Et on récupère Christophe.
4: Et la Belgique.
0: Et la Belgique. 0033-1-47-79-5000.
4: Ça
23: fait au moins 20 chiffres là, Gérard.
0: Ouais, bah c'est pas grave. C'est pas grave.
22: Non, t'entends mal.
0: Qui?
22: Gabriella.
4: Eh ben, j'ai jamais écouté.
8: Partir tes cotons-tiges.
0: Ah, Gabriella, si tu m'entends mal, attendez, s'il vous plaît, on se calme, on foire pas les débats, merci.
4: Oui, d'accord.
0: Donc, Christophe.
4: Oui.
0: Christophe,
4: oui,
0: bonsoir.
4: Oui, bon, bonsoir, Gérard.
0: Benjamin.
4: Toujours présent.
0: Maïté.
24: Toujours là.
0: Eddie.
25: Ouais, démon.
0: Ben Guigui, Eddy, s'il te plaît, tu me réponds plus calmement, d'accord?
25: Ok, d'accord, merci.
0: Merci.
4: Gérard?
0: Oui, Ben Guigui?
25: Oui, bonsoir, d'ailleurs, 32 ans de Nice, je fais partie de la SPL, la Société Protectrice des Aspirateurs.
0: Alors, ouais, bah attends, s'il te plaît, Ben Guigui, oh, Ben Guigui?
25: Oui.
0: Tu te calmes, s'il te plaît, merci.
25: Je me présente, on n'a pas eu le temps de parler.
0: Non, mais on dit bonsoir, c'est tout. On ne cherche pas à savoir si tu es président de la SPA, des aspirateurs ou autre. D'accord?
4: Je sens que je ne vais pas m'entendre avec Ben Guigui.
25: Société protectrice des aspirateurs de France.
0: Oui. Bah, alors, Ben Guigui, si tu commences comme ça, tu vas aller voir Manu au standard. Merci.
25: Oh, ça y est.
0: Gabriella. Gabriella.
24: Oui, bonsoir.
0: Ça y est, tu m'entends mieux maintenant?
24: Ouais, je t'entends mieux, c'est bon.
0: Jean-Charles.
26: Oui, bonsoir.
0: Et Jeanne, pour finir.
27: Bonsoir.
0: Donc,
27: bonsoir.
0: Alors, allez-vous vous marier avec un aspirateur? C'était la question. Donc, on va demander à Christophe.
26: Bah écoute, question étrange, réponse étrange. Écoute, si l'aspirateur est bien membré, oui.
0: D'accord. Benjamin.
4: Ben moi, si je trouve un aspirateur avec des formes avantageuses, l'aspirateur idéal, ben pourquoi pas, l'aspirateur de ma vie.
0: D'accord. Maïté?
27: Ben, si je flash dans un aspirateur, ça se pourrait bien.
0: D'accord. Ben, c'est pas mal. Eddy?
25: Je crois que le problème, ça va être la robe de mariée, donc on oublie tout de suite.
0: Mais pourquoi?
25: Non, mais alors, attends. Tu peux marier un aspirateur, toi.
0: Ouais, mais... Bon, ok. Ben Guigui?
25: Alors, il y a eu une petite étude qui a été faite sur les aspirateurs. 72% des aspirateurs souhaitent se marier, 7% divorcent et 20% des aspirateurs ne se prononcent pas. L'aspirateur est un fléau et en beaucoup de... Enfin, vous avez raison pour le mariage. Moi, je suis...
0: Bon, d'accord. Toi, pour l'instant, t'es en train de te faire foutre de toi, mon pauvre. Hein. C'est pas de ma faute. Gabriella?
27: Bah alors, écoute, franchement, tu me déçois, là, parce que franchement, Gérard, est-ce qu'on se marie avec un aspirateur?
0: Ah, mais c'est la question.
25: 72%.
0: Ouais, mais bon, Ben Guigui, s'il te plaît.
25: Non, mais je disais que 72% se marie.
0: Oui, non, mais 72%, pour l'instant, tu laisses parler les autres, d'accord? Merci.
25: Bah oui, mais c'est un dialogue, c'est un débat, c'est pas la dictature, hein, c'est pas la Deuxième Guerre mondiale.
0: Non, mais attends, pour l'instant, tu laisses...
26: C'est un peu ça, quand même.
27: Un débat, c'est à plusieurs.
0: Ouais, bah, pour l'instant,
25: c'est même guêlé, là.
26: Gérard, c'est Christophe, j'aimerais bien connaître ta réponse sur cette question, quand même.
0: Oui, mais je vais répondre.
26: Merci, Gérard.
0: Gabriela, donc, pour toi?
27: Oui, donc, je disais que, est-ce que pour toi, on se marie avec un aspirateur?
0: Mais justement, je vais répondre après.
27: C'est stupide, cette question, je reviens sur terre un peu.
2: Mais non, elle est intelligente, cette question, qu'est-ce que tu racontes?
0: Oh, oh, Jeanne, c'est... Jeanne et Gabriela, là, vous allez pas vous prendre la tête toutes les deux, parce que sinon, je vais vous calmer, moi.
25: 72%.
0: Moi, non, mais attends, toi, 72%, pour l'instant, je suis en train de faire l'arbitre. Alors, Jeanne et Gabriela, vous allez vous calmer parce que sinon, il y en a une des deux qui va gerber.
25: Vous allez passer sous la douche.
0: Parce que pour l'instant, c'est pas moi, j'ai gerbé encore aucune nana depuis le premier débat. Alors, si vous commencez à.
6: Ludivine.
0: Si Ludivine, à part qu'elle a dit une connerie, c'est tout. Mais si vous commencez à vous battre, prendre le chignon.
27: On discute, hein.
0: Bah oui, non, mais.
27: Non, vous tirez les cheveux,
25: on peut ne pas être d'accord, c'est de la discussion, on peut pas toujours être d'accord.
27: C'est de la discussion, Gérard.
0: Donc, Jean-Charles. Oui. Oui.
4: Gérard, mais tu promets de pas le prendre mal, hein.
0: Vas-y, c'est qui?
4: C'est Benjamin. Est-ce que tu quitterais Sandy pour un aspirateur?
0: Non.
4: Non, tu ne la quitterais pas?
0: Ah non.
4: Et qu'est-ce qu'elle a de plus qu'un aspirateur, Sandy?
0: Ah non, mais ça.
4: Conversation.
27: Forme avantageuse. Gérard, je peux répondre?
0: Jean-Charles?
26: Oui, alors, bonjour, c'est Jean-Charles.
0: Bon, c'est bon, Jean-Charles, tu réponds, s'il te plaît, parce qu'on. On a déjà fait.
26: Oui, monsieur Gérard. Alors, moi.
0: Non, tu prends ta voix normale, s'il te plaît, merci.
6: C'est un bourg, j'habite dans le 16e, il y a un aspirateur en or et tout.
26: C'est-à-dire que si l'aspirateur aime avaler.
6: Il a même de la poussière.
26: Je veux bien parler avec lui.
0: D'accord, ouais, bah, c'est bien. Ok, Jeanne, pour finir.
2: Bah, écoute, GG, moi, je dis, il y a un critère important.
26: La poussière,
2: pour moi.
26: Bien sûr.
0: De quoi?
26: Avaler la poussière.
0: Oh, ça y est, c'est fini derrière, s'il vous plaît, merci.
26: Oh, pardon.
2: Il y a un critère très important pour que je puisse dire oui à l'aspirateur. Il faut que son regard me capte.
0: C'est-à-dire?
2: Bah, il faut qu'il ait un regard, mais électrique.
25: Ah oui, je comprends. Ouais.
26: J'ai une question, moi.
2: Un regard pénétrant.
25: D'un coup, c'est mieux.
2: Il faut qu'il y ait une sorte de coup de foudre, une sorte de courant électrique.
25: Il faut savoir quand même, parce que dans l'association protectrice des aspirateurs, que 20% des aspirateurs ont les yeux bleus.
26: Mais ils sont où les yeux sur l'aspirateur?
0: Bon, alors, Ben Guigui.
26: Où sur l'aspirateur?
0: Ben Guigui.
26: D'accord.
0: Ben Guigui.
25: Oui.
0: Eh Ben Guigui, tu vas commencer par t'écraser.
25: D'accord.
0: Hein, parce que tes sondages, on n'en a rien à foutre des 72% des aspirateurs qui ont les yeux bleus. J'en ai rien à foutre. Je n'en ai rien à
6: foutre. Gérard, c'est pas.
0: Je n'en ai rien à foutre. Je n'en ai rien à foutre.
25: Il y a des aspirateurs qui sont abandonnés sur le bord de la route. Et qu'on écrase.
0: Bon, alors.
25: Qu'on écrase.
0: Ben Guigui, tu me le sors. Merci.
25: J'ai rien dit.
2: GG? C'est Jeanne.
0: Oui.
2: Je voudrais, s'il te plaît, si tu permets, je voudrais poser une question à Ben Guigui.
25: Oui.
2: Je voulais te demander, est-ce que les couples qui se marient, là, les aspirateurs, est-ce que c'est le premier regard? Est-ce que c'est ça?
25: Bah, c'est-à-dire qu'en fin de compte, la première fois, c'est très important. La chose qu'il faut quand même savoir, c'est que...
2: Donc, qu'est-ce qui détermine le mariage, en fin de compte?
25: Bah, c'est très très simple. Ce qu'il faut savoir, c'est qu'entre deux aspirateurs, à partir du moment que ça...
4: Que le courant passe.
0: Non, bah, Ben Guigui, c'est bon.
2: Une question.
0: Attendez. Là, Manu, s'il te plaît, tu me dégages, oui. Ben Guigui, parce que ce coup-là, il est même pas. Non, non, toi, tu dégages, Olivier, s'il te plaît. Tu t'en vas.
6: Gérard, reprends. C'est de la radio quand même, Gérard.
25: Ben Guigui, l'appareil.
0: Non, mais c'est bon, Ben Guigui, tu vas au standard.
6: Pose la question suivante, Gérard. Mademoiselle.
0: Peut-on avoir des fantasmes avec un...
25: J'ai pas répondu à la question, mademoiselle.
0: Ben Guigui, s'il te plaît, tu t'en vas, merci.
2: Non, mais
0: de toute manière, Jeanne.
2: Oui, écoute ce que Ben Guigui a me dit.
0: Oui.
6: Ça peut peut-être faire avancer le débat, remarque.
0: Ouais, mais c'est pas dire, on s'en fout.
25: Il va nous donner des informations.
0: Ouais, mais attends, tu permets, c'est moi qui gère mon débat, d'accord?
25: Je suis d'accord.
0: Bon, alors maintenant, tes histoires de sondage, on n'en a rien à cirer.
25: On n'a pas rien à foutre, je donnais pas des chiffres, je répondais à une question, Gérard.
0: Ouais, mais de toute manière, on s'en fout.
25: Tu lui dis d'accord, pose-lui la question, et quand je vais pour répondre, tu me dis que je donne des sondages, je donne pas de chiffres.
0: Non, bah, dans ce cas-là, pourquoi?
25: Je vais répondre à la question.
0: Tu réponds à sa question sans donner de chiffres, c'est tout.
25: Alors, je donne pas de chiffres, je voulais simplement dire que donc, par rapport au mariage, si le coup de foudre par rapport à deux aspirateurs, c'est effectivement les yeux, je tenais à dire une chose très importante, c'est que c'est la plupart des...
0: Ouais, d'accord.
26: Alors, tu l'as coupé, Gérard. Pourquoi tu l'as coupé?
0: Non, c'est pas moi qui l'ai coupé.
27: C'est Manu qui l'a coupé, non?
0: Non, c'est pas Manu.
25: J'ai continué ma phrase.
27: Vas-y, mec.
1: C'est peut-être les essais de son, je sais pas.
25: Et c'est donc pour ça que, en fin de compte, la possibilité, c'est que...
27: Mais pourquoi tu le coupes?
25: Le problème avec la DSI, c'est pour ça qu'on est d'accord.
27: Vas-y, arrête de couper.
0: C'est pas moi qui m'amuse.
25: C'est plus avec la DSI, Gérard.
0: Bon, alors... Peut-on avoir des fantasmes avec un aspirateur?
25: Ah bah oui.
0: Qui, oui.
25: Ben Guigui.
0: Alors vas-y.
25: Enfin, kiwi ou banane, hein. Alors c'est que, ce qui est très important, c'est que dans les fantasmes, effectivement, moi ça m'est déjà arrivé. Moi je me souviens qu'une fois, ça m'est arrivé que j'étais donc avec un aspirateur et à un moment donné où j'ai voulu le...
27: Mais pourquoi tu le coupes, Gérard?
1: Gérard, je l'ai entendu, moi.
0: Regarde
1: ton casque en bas là, le machin.
26: Ouais. Gérard, là, elles sont où tes mains, Gérard? Enlève les mains des boutons.
1: Ça doit venir de ton casque parce que moi j'ai entendu.
25: C'est pour ça que je me suis dit d'accord.
1: Pas tous en même temps,
0: Non, Christophe.
25: C'est Jean-Charles.
0: Ouais, Jean-Charles.
25: Oui, je suis d'accord avec Ben Guigui qui dit que.
0: Mais qu'est-ce qui se passe là?
1: C'est clair.
0: Bon, ouais. Non, attendez, là, ça commence à bien faire. C'est pas parce que je demande à Olivier qu'il fasse plus partie de l'équipe qu'il s'amuse derrière à nous faire le bordel.
27: Mais non, il s'amuse pas.
25: Moi, je trouve que, de toute façon, j'ai l'impression que c'est un peu dur avec l'ensemble du...
27: Gabriela peut répondre.
25: Est-ce que Jeanne, elle a eu des fantasmes, par exemple si
0: Attendez. Je repose la question. Peut-on avoir des fantasmes? Oh, s'il vous plaît. On me laisse parler. Peut-on avoir des fantasmes avec un aspirateur?
25: Oui.
0: On va demander à Christophe.
26: Bah écoute, moi, je pense personnellement que un jour, ça m'est arrivé de...
0: Oh mais qu'est-ce qui se passe là? Mais merde!
26: C'est bien fini, je crois.
0: Attendez, là, ça commence à bien faire.
25: Ouais, là, je crois qu'il y en a marre, là.
1: Qu'est-ce qui se passe, Gérard?
0: Ça fait trois fois que quelqu'un parle et qu'on lui coupe la parole.
1: Ah, c'est bizarre.
27: C'est pas bien.
26: Allô, Gérard, je recommence?
0: Recommence.
26: Bah écoute, oui.
0: Olivier, tu t'en vas, s'il te plaît, merci.
27: Tu disparais des studios, Olivier.
0: Alors, Olivier, Christophe.
26: S'il te plaît,
0: c'est pas possible.
26: Allô, Gérard? Oui, c'est Christophe. Donc, moi, je te dis, je pense que ouais, c'est naturel d'avoir des fantasmes envers son aspirateur, quoi.
0: D'accord. Voilà. Benjamin?
7: Moi, me faire frapper par la prise d'un aspirateur pour qu'il me mette au courant, pourquoi pas.
0: Mmh. Maïté?
10: Quand je me suis lancée dans la cuisine, j'ai eu besoin de l'aspirateur. Et au fil des années, je me suis rendu compte que ça pouvait servir à bien autre chose que la première fonction de l'aspirateur qui est d'aspirer.
0: Oh là là, j'ai mal compris.
25: Parce qu'elle parle en verlan, Gérard.
0: J'ai mal compris parce qu'il y a eu des coupures entre deux, c'est pas grave. Eddie?
25: Oui, j'étais sur une île déserte. Avec mon aspirateur, et donc c'était formidable.
0: D'accord. Ben Guigui?
25: Oui, moi aussi j'ai eu un fantasme. C'est effectivement d'être avec une partouze de
26: l'aspirateur. Ouais,
25: j'avais donc trois aspirateurs dans le cul, et qui m'aspiraient le zizi. Et à ce moment-là, l'aspirateur me dit que c'était...
0: Bon, d'accord. Alors là, Ben Guigui, c'est même plus la peine. Allez hop, ce coup-là,
1: c'est pas lui, Gérard.
25: Ben Guigui, attends, il a raison. Moi, j'ai compris la fin de son truc.
0: Non, mais moi, j'ai pas compris.
25: Ils m'ont dit, d'accord, si tu veux, on t'encule.
26: Non. Comme ça, tout d'un coup.
25: Ah ouais. Ouais, et donc, je me suis retrouvé.
0: Non, c'est pas mon casque.
26: Ça vient pas de mon casque.
25: La grande pièce, quoi. Ah ouais, à côté de la
0: cuisine. Non, là, c'est lui.
25: Non, j'étais justement.
0: Non, là, c'est lui, tu vois. Alors là, c'est même plus la peine. Non, c'est bon.
27: C'est pas lui. Mais c'est depuis quand qu'on a que dans les touches téléphoniques.
0: Bon, Gabriela.
27: Oui, alors moi, mon fantasme est de...
0: Oh, mais c'est pas possible! Qu'est-ce qui se passe, Manu?
25: Et avec l'aspirateur branché ou pas?
0: Qu'est-ce qui se passe, là?
26: Je
0: même plus Gabriela.
1: Si, elle est là, Gabriela.
0: Bon, Gabriela, tu réponds, s'il te plaît.
25: On a entendu Gabriela, elle a répondu.
10: Moi, mon fantasme est de faire l'amour avec deux aspirateurs et faire la double pénétration avec.
0: Hein. D'accord.
25: Comme moi.
0: Jean-Charles?
11: Oui, c'est-à-dire que moi, Jean-Charles.
0: Non, mais toi, tu vas prendre ta voix comme tout à l'heure ou sinon tu vas gerber ce coup-là.
11: Lui, il habite pas sur Rennes, ça c'est sûr. C'est-à-dire que je rêverais que mon aspirateur.
0: Bon, allez. Non, là, c'est même plus...
11: de son long tuyau.
0: Tu peux le virer, Jean-Charles.
1: Ça y est, enchaîne.
0: Jeanne?
27: Oui, écoute, GG, moi, je te dis que...
25: Allez, bonne, Jeanne.
27: Merci. Moi, je te dis qu'en fait, l'aspirateur, ça fait partie des fantasmes de l'humain.
3: Mm-hmm.
27: Donc, à travers les temps, les âges...
26: C'est vrai pour 42% des gens. Moi, je préfère Serge.
27: Donc, en fait, à travers les temps, la nuit des âges, ben, l'aspirateur a eu une fonction dans les fantasmes de l'homme.
26: Ouais, pour 42% des gens, ouais.
0: Bon, ça y est, c'est bon, on a fait le tour.
27: Gérard ?
0: Oui.
27: Gérard, j'ai Maïté.
0: Oui.
27: J'aimerais poser une question, vite fait.
0: Vas-y.
27: J'aimerais savoir si tu donnes un petit nom à ton aspirateur.
0: Non.
27: Et est-ce que tu fais l'amour avec ton aspirateur ?
0: Non plus.
27: Est-ce que tu as des fantasmes ?
26: Non. Est-ce que tu as un aspirateur ?
0: Oui.
26: T'en as combien ?
0: J'en ai un et je l'ai dit. Non, mais ça y est. J'ai déjà dit combien de fois que je passais l'aspirateur chez moi,
26: mais
0: d'accord ?
26: Pourquoi il parle jamais ton aspirateur ?
0: Bah, parce qu'il parle pas, c'est tout, abruti. Ah bon, ça y est, c'est tout, allez, hop. Votre aspirateur est-il un fidèle ami?
27: Ah, des questions, mais c'est débile.
0: Bon, qui c'est qui est pas content, là?
26: Qui est pas content, là?
27: Qu'est-ce qui est pas content? Personne. Bon, bah alors, continuons.
0: Alors, Chris, Jeanne.
27: Oui, et ben écoute, Gérard,
26: elle est bonne, elle.
27: Merci.
26: Je crois qu'elle suce, en plus.
0: Christophe ou Benjamin ou Eddie, vous allez vous calmer, s'il vous plaît, merci.
26: C'est pas moi, Gérard.
0: Bah vous allez vous calmer, c'est moi qui vous le dis maintenant.
27: Donc je te réponds.
26: Oh, elle est bonne, elle. Je crois vraiment qu'elle suit ça.
27: Non, je crois pas, non. Pas bon. N'importe qui, faut être sage avec moi.
0: Je préviens d'une chose.
27: Bon, c'est pas le sujet du débat, là.
0: Voilà.
27: En fait, je réponds.
0: Oui.
27: Donc, tout à fait, l'aspirateur, c'est un fidèle ami.
0: D'accord.
27: Parce que tu vois, où que tu sois, que t'es seul dans ta maison, bah, il y aura toujours une compagnie, il y aura toujours
26: ouais, Laval en plus.
27: Qui bon. Te fera la conversation et qui sera là pour toi.
0: Manu, s'il te plaît, tu me calmes ceux qui s'amusent à insulter les gens comme ça, parce que ça commence à bien faire. Il est 4h-10.
3: Bah, c'est un compliment qu'il avale, non ?
0: Oui, ouais, non, mais même. Il va être 4h-10. Le deuxième débat se passe. Comme le premier, je voudrais pas qu'on commence à foirer, parce qu'il y en a qui s'amusent à insulter les gens quand ils parlent. Ça, c'est un truc que j'ai horreur. C'est un truc que j'ai horreur, c'est tout.
26: Gérard, c'est Christophe, je peux répondre ?
0: Pour l'instant, je demande à Gabriel, là.
27: D'accord. Alors moi, merci. Mon aspirateur,
26: elle est
27: je peux
26: belle,
27: pas citer.
26: Elle est sale en plus. Elle est
27: il vient avec moi au travail, il dort avec moi, il se lave avec moi,
26: et
27: il
26: ton mec,
27: avec moi, il mange avec moi.
26: Et ton mec là-dedans, c'est tu fais comment?
27: C'est mon confident.
0: D'accord. Ben Guigui.
26: Bah moi je suis très étonné parce que Gérard, c'est une question qu'on peut se poser, parce que si les femmes sont aussi folles amoureuses de leur aspirateur, en fin de compte elles font un peu cocu leur mec, ou est-ce que leur mec devienne plus leur mec? Je sais pas, qu'est-ce que t'en penses Gérard?
0: Mais ça personnellement
27: écoute, tu peux avoir deux choses. Non mais Gabriella, est-ce que tu peux laisser Gérard répondre?
0: Non mais attends, pour l'instant, s'il vous plaît, là, Jeanne et Gabriella, vous vous calmez ou sinon vous allez vous faire calmer au standard. Alors vous allez vous faire calmer au standard toutes les deux, ça commence à bien faire depuis tout à l'heure, merci. Ben Guigui, donc...
26: Qu'est-ce que t'en penses, toi, Gérard ?
0: Moi, personnellement, je voudrais bien que tu me répètes ta question, parce que...
26: C'est-à-dire que si on entendait les femmes tout à l'heure qui disaient que, tu vois, elles mangeaient avec leur aspirateur, qu'elles faisaient de l'amour avec, tout ça...
0: Ouais.
26: Donc si en plus dans leur vie elles ont vraiment un mec, en plus de leur aspirateur, est-ce que quelque part l'homme, c'est-à-dire leur mec, n'est pas un peu fait cocu à cause de leur l'aspirateur?
0: Personnellement si, je pense. Non, je pense.
26: Non, on est d'accord. Donc on est d'accord, là c'est Christophe, allo Gérard.
0: Non mais attends Christophe, que... Christophe pour l'instant je réponds à Ben Guigui. Donc,
27: non, pourquoi cocu? Pourquoi? Bah,
26: parce que si vous êtes tout le temps avec votre mec, enfin si vous êtes tout le temps avec votre aspirateur, vous partez, bah, apparemment vous allez au travail avec, vous couchez avec, vous faites la course avec, vous êtes plus souvent avec votre aspirateur qu'avec votre mec, et donc à un moment donné votre mec, moi je sais que je serai votre mec, je me dirais tiens je suis cocu. Par l'aspirateur de ma femme.
0: D'accord. Non, okay. Attendez, qui c'est qui n'est pas d'accord? Jeanne ?
27: Gabriella,
0: tu n'es pas d'accord avec lui, pourquoi? Mais alors pourquoi?
27: Parce que quand on n'a pas de mec, on a son aspirateur, hein. Je suis désolée.
0: Non, mais attends, Gabriella, moi je vais te répondre tout de suite, clair et net, parce qu'on va demander quand même à Eddie, Maïté, Benjamin et Christophe de répondre à la question.
26: Ouais, ça sera bien
0: quand même. Moi je vais dire une chose, attendez.
26: Ouais, pour l'instant, vous la fermez.
0: Gabriella, tu vois, moi, ta question, je vois pas le rapport.
27: Je vais poser une question, hein.
0: Non, moi, je
27: j'ai répondu
0: pas...
27: à une question.
25: Ah, mais là, les filles, zéro. Vous répondez
0: non,
25: pas aux questions.
0: Non, parce que là, moi, je suis pas...
27: Moi,
0: Ben Guigui, Ben Guigui, moi, je suis tout à fait d'accord avec ce qu'il a dit. C'est vrai que même si on a un mec, je vois pas pourquoi qu'on va prendre un aspirateur. Non. Parce que je vois pas du tout le rapport.
27: Non, mais si on n'a pas de mec.
0: Mais bah, si on n'a pas de mec. Mais dans ce cas-là, il n'y a pas besoin d'un aspirateur pour...
27: Moi, je suis d'accord. Ben si, sinon, on est toutes seules.
0: Ouais, mais alors, mais dans ce cas-là, mais des mecs...
25: Pendant qu'il travaille, le mec, faut bien s'occuper.
27: Mais attends,
0: mais dans ce cas-là, si t'as pas de mec, tu vas pas emmener ton aspirateur avec toi au boulot.
27: Eh ben,
0: tu vas pas taper. Non, mais attends, attends, Gabriella, tu vas pas t'amuser à taper à la machine à écrire avec ton aspirateur, c'est
27: mais
0: pas
27: tu
0: la.
27: Tu te poses à côté de moi, t'es bête ou quoi?
0: Non, mais attends, mais je vois pas. Non, mais attends,
25: c'est vrai,
0: mais.
25: Tu vois que t'as raison, Gérard.
0: Non, mais alors,
25: il y a un mode silencieux sur les aspirateurs où ils font quasiment. Mais même Gérard a raison, on n'emmène pas son aspirateur au travail. C'est
0: mais non, mais.
27: Désolé, hein.
0: Bon, attends, mais dans ce cas-là, c'est. Attends, le patron, tu crois qu'il va accepter ton aspirateur à côté de toi?
27: Mais le patron, c'est moi.
0: Mais d'accord.
25: Est-ce
0: mais
25: que tu le sors un peu en laisse pour lui faire faire pipi à ton aspirateur?
27: Mais bien sûr. Gégé.
0: Oui.
27: C'est Jeanne, je voudrais poser une question.
0: Attends, Jeanne. Oui. Tu me la poseras après, on va demander à Eddy de répondre à la question.
27: D'accord. Donc,
25: par rapport à si je sortais mon
3: animal,
25: quoi, en fait, parce que c'est un peu mon animal.
0: Non, votre aspirateur est-il fidèle, un fidèle ami?
25: Ah oui, il est assez fidèle, ouais. Il va pas se balader à droite à gauche, non, ça va.
0: D'accord. Maïté?
12: Ben oui, c'est un fidèle ami, c'est
25: clair, elle est bonne,
12: lui racontait tout ce que tu veux, il le répète
25: à elle suce tout.

0: Allô.
1: Allô.
2: Allô, Gérard.
3: Gérard. On accueille James.
2: Gérard, c'est pas James, mais c'est James.
3: Ouais, James.
2: S'il te plaît.
3: On se réveille, merci.
2: Alors, bonsoir, Gérard.
3: Bonsoir, comme c'est que je savais pas reconnu. Feuille de rose.
2: C'est qui?
1: Bonsoir, Gérard.
3: Bonsoir.
1: Salut,
2: c'est la première fois que j'appelle, moi.
3: Oh, c'est bon, là. Oh, on se calme.
1: Tu vas bien, Gérard?
3: J'ai pas regardé ce matin, j'ai la voix enrouée en plus, vous voyez. On accueille Ginny.
4: Salut,
3: Gégé. Salut. Et Sandrine.
5: Salut,
1: Gégé.
4: Bonsoir, Gérard.
3: Bonsoir. Donc, la première question. Pour ou contre le sexe et la pornographie? Alors, attendez.
2: Gérard,
3: attendez, là, on va se calmer, on va pas faire comme le premier débat. On va être sympa. Hein, vous allez écouter les questions. Et au fur et à mesure, je vais demander aux gens de répondre. D'accord? Et après, je donnerai mon opinion. On est bien d'accord?
1: Ouais. T'as déjà l'air tout excité, hein, mais bon.
3: J'ai plus de voix. Alors, si vous voulez me faire encore crier encore plus.
1: Non,
3: demain, j'ai encore plus de voix du tout.
1: Gérard, on ne fait que dialoguer.
3: D'accord. Jérôme.
2: Oui.
3: Alors, est-ce que t'es pour ou contre le sexe et la pornographie? Karine, au standard, s'il te plaît, tu vas me choper qui c'est qui s'amuse avec ce bordel.
6: Oui, t'inquiète pas, on va mener l'enquête, Gégé.
2: Bonsoir Karine. Bonsoir Olivier. Bonsoir Philippe.
7: Bonsoir à vous.
2: Je vous aime.
7: Bonsoir Philippe.
2: Bonjour.
3: Bonsoir
2: Olivier.
7: Ça va?
2: La pêche?
7: Ouais, ça va à peu près.
2: C'était pas trop dur,
6: bonsoir Olivier. Bonsoir Olivier, bonsoir Philippe.
7: Salut Karine.
2: Bonsoir Philippe.
3: Jean-Luc! Déjà derrière, ça va se calmer dans les studios, hein.
1: Gérard, est-ce que tu aimes te contrefaire des fellations?
3: Jérôme!
2: Oui, je suis là,
7: le débat, donc.
2: Bonsoir, Jérôme. Olivier, bonsoir, Karine.
7: Bonsoir.
1: Bonsoir.
2: Vous allez bien? Pas trop dur?
1: Bonsoir.
3: Non, Jérôme, s'il te plaît, tu réponds à la première question.
2: Donc, je suis pour la pornographie.
3: D'accord. Et pourquoi?
2: Pourquoi?
1: Mais
3: ouais.
1: Non, c'est pas lui.
3: Toi, tu veux dire que c'est pas la peine de venir voir mes chaussettes, d'accord? Alors, tu dégages.
2: Bonjour, c'est James.
3: Tu dégages, c'est pas venu la semaine dernière.
7: Le débat. Allez, Gérard.
3: Ouais, bah, dans ce cas-là, tu le vires.
6: GG.
7: Tu dégages.
6: Tu l'oublies, il faudrait peut-être commencer, là.
7: Allez, vas-y.
6: GG, la première question.
7: Donc, la cinquième question, c'est ça?
3: Non.
7: Ah non.
3: Tu dégages.
7: Donc, le débat sur la différence d'âge, c'est ça?
3: Jérôme.
6: Olivier, tu peux suivre un petit peu.
3: Jérôme, s'il te plaît.
7: Jérôme.
2: Oui.
7: Donc,
3: t'as déjà répondu.
2: Non, mais je veux bien répondre une deuxième fois.
3: Non, mais t'as déjà répondu, dit que t'étais pour la pornographie.
2: Bah oui. Tu veux pas savoir pourquoi, si ça remonte à mon enfance, tout ça, ce qui s'est passé?
3: Bah, dis pourquoi, on verra après.
2: Alors?
1: À mon avis, c'est lié à nous. Alors,
3: ouais, d'accord.
1: Moi,
3: bon, Jérôme.
2: Vas-y, feuille de rose. Fais tomber les masques.
6: Non,
3: là, tu me prends Jérôme, tu me le réveilles ou sinon tu me le sors.
1: Okay. Jérôme, réveille-toi là, c'est feuille de rose. Réveille-toi.
3: Gwenaëlle, s'il te plaît.
8: Oui.
3: Gwenaëlle.
8: Alors, je suis pour le sexe, mais par contre, je suis contre la pornographie.
3: Mmh. Et pourquoi?
8: Pour le sexe, parce qu'on peut pas vivre sans.
3: Mmh.
8: On en a besoin.
3: Ouais.
8: Et contre la pornographie, parce que je trouve que c'est les cassettes vidéo comme les livres dégradent l'idée de la femme.
3: Mmh.
8: Et on voit plus souvent donc une femme nue intégralement est un homme.
2: Bon Gérard, c'est Jérôme, j'ai une putain de pêche.
1: Ouais.

0: c'est le bordel.
1: C'est une surprise.
2: Ouais, c'est fil d'art.
3: Gérard,
4: moi je suis.
5: 5 minutes, s'il vous plaît, 5 minutes. Fil
3: d'art.
1: Taisez-vous. Bon, taisez-vous.
3: Gérard, ouais.
1: On reprend un peu son calme.
5: Fil d'art.
1: Oui, Gérard.
5: Et tu dis à l'autre avec sa caméra qui se casse, il vient pas sous les trucs, d'accord?
2: Cyril, sérieux, casse-toi.
1: Sur Minitel, il y a quand même les connectés Minitel.
5: Non, moi j'arrête. Non, j'arrête.
1: Si, il y a un truc sur Minitel.
5: Tu dégages,
1: Cyril, tu dégages. Là, tu jartes. Parce que sinon, il va te la casser.
5: Là, tu mets un débat comme ça, mais pas deux.
3: Allez, fais péter le Minitel.
5: La semaine dernière, j'avais
1: parlé. Ça parle du pont d'Alma.
3: C'est bon. Oui.
5: Ok.
3: Et toi encore.
5: Ça fait deux fois que tu me le fais, mais pas trois. Sinon, je pose le casque et je me casse.
6: Non.
3: Gérard, ouais.
5: Gérard,
3: je vais me casser. Ça serait dommage, on va se foutre de la gueule de qui après.
4: Ok. C'est super intéressant.
5: D'accord.
1: Gérard, crache partout.
5: Gérard. On est d'accord.
1: On est d'accord.
3: C'est clair et net.
5: Non.
3: C'est clair.
5: Mais non, pas besoin de venir à
3: l'enquête.
1: Bon, donc Gérard, sur Minitel.
6: C'est sûr que Gérard, pour l'instant, le débat, il n'a pas commencé.
1: Il y a Bernadette qui demande s'il est vrai que pour la pornographie, tu aurais tourné avec Christine un film sous le pont de l'Alma.
5: Alors, j'y répondrai pas. Terminé. Comme ça, on a déjà la réponse.
4: Non, il a tourné Confession anale.
5: Donc, Gwenaëlle.
1: Donc, Gwenaëlle.
4: Je disais, pour finir. Donc oui, j'étais pour le sexe parce qu'on pouvait pas s'en passer. Non, j'étais contre la pornographie parce que je trouvais que ça dégradait l'image de la femme.
7: Oui.
4: Parce qu'on voit plus souvent des nus de femmes intégrales qu'un homme. Ensuite, on n'a pas besoin de films porno ou de cassettes pour savoir comment ça se passe.
7: Ah bon?
4: Pour faire l'amour. De toute manière, quand on a vu un, tu les as tous vus.
5: D'accord.
4: Qu'est-ce qu'on pense, toi, Gérard?
5: Non, mais je répondrai après. J'interroge tout le monde et je réponds après.
3: James. C'est pas James, mais James.
5: Ouais, James. C'est bon. Si j'écorche, tu réponds, s'il te plaît.
3: Alors, Gérard, c'est James. Donc, je suis contre le pornographique. Car je trouve ça un peu honteux, quand même, que...
4: Pornographisme.
5: Non mais attends Gwenaëlle, laisse-le parler parce que je sens que tout à l'heure il va pas continuer le débat.
3: Non, mais c'est normal.
4: Il a rien fait, hein.
5: Non mais il va pas continuer parce que là pour l'instant à mon avis il est en train de dormir sur la question.
4: Pas Gwenaëlle, hein.
7: Mais attends.
3: Non, je dors pas sur la question, Gérard.
5: Alors tu réponds, tu te dépêches s'il te plaît.
3: Alors, je disais que j'étais contre la pornographie parce que je trouve ça honteux. Qu'on te foute tout ça sur le dos avec Homomag et tout ça, je trouve ça honteux.
5: Bon allez hop, c'est bon. On parle pas d'Homomag, tu me le vires, c'est bon.
1: Allez hop.
5: Ça y apprendra. Allez hop, dégage.
1: On continue. On continue.
5: Feuille de rose.
7: Oui.
5: Bah moi, pour toi.
7: Je suis contre la pornographie. Je trouve ça dégueulasse.
5: Mmh. Et pourquoi?
7: Je trouve ça dégueulasse. Je trouve ça.
5: Mais pourquoi?
7: Parce que je sais pas. Je trouve ça dégueulasse. J'aime encore l'érotisme, ça va. Mais alors la pornographie, je trouve ça dégueulasse.
3: C'est trop violent.
7: Le vivre en vrai, ça me dérange pas parce que bon, c'est mon plaisir. Mais regarder ça à la télé ou regarder ça à un film ou dans les magazines, je trouve ça dégueulasse.
3: Avec qui tu vis ça?
7: Ah, alors ça, je sais pas si je dois le dire.
3: Vas-y.
7: Bon, on le sait, c'est bon.
5: Bon, Jenny.
8: Alors moi, j'adore regarder les films porno. Je me branle d'ailleurs quand j'en regarde un. Et j'adore le sexe et j'adore les partous et tout ce qu'il y a sur le sexe.
3: Prouve-le.
5: Non, mais pour l'instant, c'est pas vous qui commandez. Bon, tu m'éteins le truc, là.
3: Oui.
5: Voilà. Merci. Non, mais là... Mais tu me fais quoi là?
1: J'ai éteint la sœur. Tu m'as demandé.
5: Non mais.
1: Tu m'as demandé d'éteindre la tranche ou.
5: Non mais tu m'éteins la double voix, tu me laisses les gens.
1: Mais s'il te plaît. J'ai pas de double voix.
7: Je continue. Vas-y, continue.
1: Quel
7: donc
1: bordel.
7: J'aime tout, j'aime les femmes, les hommes, tout ce qui est du sexe avec toi, Gérard. Et j'aimerais bien qu'on regarde un film de cul ensemble.
1: Ça marche là?
5: Non, on verra.
7: Ça te dirait déjà faire un film de cul?
5: Non.
7: Avec moi?
5: Non mais attends, pour l'instant, sans peine.
7: Oui.
5: Pour finir.
7: Oui, donc moi pour le sexe, je suis pour. Pourquoi? Parce que c'est quand même un équilibre moral. C'est vrai que quand on n'a pas de sexe, ça peut déranger certaines personnes moralement.
5: Mm-hmm. Ouais, attends,
7: Oui.
5: Du quel côté?
7: De quel côté? Du côté de la femme ou de l'homme, c'est ce que tu veux dire?
5: Ben, je sais pas moi.
7: Ben,
5: pour toi.
7: Du côté de la femme, il y a certaines femmes, quand elles n'ont pas de sexe, eh ben, elles s'en manquent, elles s'en passent.
5: Mm-hmm.
7: Elles s'en passent certaines, hein, pas toutes.
5: Donc, je pense pas. Hein.
7: Moi, personnellement, oui.
0: C'est vrai que t'as été conçu pendant une cuite.
5: Bon, toi, tu dégages. Allez, hop, Jérôme, bonne nuit. Hop.
7: Allô, Gérard.
5: Manu.
7: Manu.
5: Oui. On vire Jérôme. Ça y est,
1: on Jérôme. Ok. Tu descends.
7: Gérard. Voilà.
5: Donc, Sandrine, donc...
1: Oui. Attends, Gérard. Il y a Super Speed à la place de James.
5: Non, mais attends. Si c'est pour moi, récupérer les mêmes.
1: Non, ce n'est pas les mêmes. Et il y a Gwenaëlle qui a raccroché, t'en avais marre, il y a Mephisto à la place.
5: Non, Gwenaëlle, fallait pas qu'elle raccroche.
1: Eh bah écoute, c'est pas de notre faute, Gérard.
5: Bon, alors, tu me rappelles Gwenaëlle.
9: Mais il s'est occupé, alors je dis, c'est lui qui me
3: Super Speed.
5: Bon, mais moi, j'arrête.
3: Allô, Gérard.
5: C'est qui ça? Toi, dégage, allez.
1: Gérard, tu reprends un peu le débat, s'il te plaît.
7: Bon Gérard, tu reviens, oui.
9: Gérard.
1: C'est mou là, Gérard.
7: Il va pas en mourir, c'est Gwenaëlle est parti quand
5: même. Non, attends. Là, il y a les mêmes, alors vous me les dégagez.
7: Mais
5: je répondrai pas le débat.
1: Non, c'est pas les mêmes.
5: C'est les mêmes. Ils ont changé de nom.
9: Tu peux m'écouter. Comment veux-tu que ce soit les mêmes alors que là, ce soir, je suis là en train de faire le standard et que je ne les connais pas? Je les ai pris au standard, ce ne sont pas les mêmes. Je ne suis jamais
5: allé. Alors, qui c'est qui remplace Jérôme?
9: C'est Gugus.
5: Comme par hasard, Gugu, la semaine dernière on l'a vu.
1: Il peut avoir le même nom, que ce soit pas le même, Gérard.
7: Il y a beaucoup de Gérard dans la planète.
5: Et qui c'est qui remplace James?
0: C'est Mephisto.
1: Super Speed.
0: Gérard.
1: Attendez.
0: Allô, Gérard, c'est Super Speed.
5: Ouais, comme par hasard, je reconnais pas.
0: Ouais, c'est la première fois que je passe au débat, Gérard.
5: Ouais, c'est ça.
9: Vas-y, change de voix.
0: Arrête de dire n'importe quoi à chaque fois. C'est la première fois que j'appelle, moi.
7: Bah oui, c'est vrai.
5: C'est les mêmes.
1: C'est pas les mêmes, Gérard.
5: C'est les mêmes. C'est les mêmes que la semaine dernière.
9: Mais non. Comment tu veux qu'on avance dans le débat si tu fais une fixe?
1: Il y a Marc.
2: C'est parano, Gérard.
1: Il y a Marc Dors.
9: Pose des questions, on y va.
1: Sur Minitel, il y a Marc Dors qui dit que, sorti bientôt de ma dernière vidéo, le dernier gangbang de Jeanne Calment avec Gérard de Suresnes, l'homme à l'anus rempli de vomi.
5: Il aura pas sa réponse, ça y abondra.
7: Gérard, je peux finir?
5: Ouais, c'est qui?
0: Non, mais Jeanne Calment, elle est morte.
7: Allô, Gérard?
0: C'est à cause de ça, justement.
5: Allô,
0: Gérard?
5: Ouais, t'as fait
7: la dernière,
5: merde!
7: Gérard, est-ce que tu aimes faire des fellations?
5: Non.
7: J'aimerais qu'on t'en fasse. Gérard, c'est Sandrine, tu m'entends?
5: Oui, Sandrine, je t'écoute.
7: Est-ce que je peux terminer?
5: Bah oui.
7: Ouais, non, mais apparemment, c'est très dur. Hein. Termine et avale. Quand? J'ai dit termine et avale, c'est Jenny. Hein. Ouais.
5: Bon, Jenny, tu te tais, s'il te plaît, parce que tout à l'heure, tu as viré au standard.
7: Ok, mon amour, calme-toi. J'ai pas encore changé de bord. Hein.
5: Bon, Sandrine.
7: Donc, je continue. Donc, on parlait de sexe, c'est ça?
9: Ouais, t'as
7: et voilà. Donc, je te disais que c'était pour moi... pour moi, personnellement, ça n'est qu'une ligne morale. Donc, quand j'ai des rapports, ça va très bien.
5: Mm-hmm.
7: Bon, comme certaines personnes, d'ailleurs, je suis pas la seule.
9: Bah.
7: Et donc, attends, laisse-moi finir, s'il te plaît. Donc, à propos de
9: la position,
7: la pornographie... Non, s'il te plaît, je te laisse parler, tu en fais pareil pour moi.
5: Okay, attends, t'es qui, toi?
7: Qui? Moi, tu parles?
5: Bon, Sandrine, tu continues, s'il te plaît, parce que je donne ma réaction.
7: Attends, je voudrais bien, mais on coupe ces deux minutes. Donc, alors, à propos de la pornographie, je suis contre. Je suis contre, pourquoi? Parce que, pour moi, c'est se faire de l'argent avec le sexe.
5: Non.
7: Et c'est dégueulasse, voilà. Donc, attends, s'il te plaît, je termine. Donc,
5: Dépêche-toi, Sandrine. Dépêche-toi, s'il te plaît, Sandrine.
7: Attends, Laura, j'aimerais bien terminer, me coupe ces deux minutes.
0: Ah, là, il y a de la volaille.
7: Voilà, donc, je suis contre la pornographie. Et puis, je trouve ça dégueulasse. Et moi, personnellement, les films X, ça m'intéresse pas du tout parce que je trouve ça nul.
5: Bon, d'accord. Alors, voilà. Maintenant, je vais poser la deuxième question parce que.
7: Et toi, Gérard, on sait rien sur toi.
5: De toute manière, moi, je suis contre la pornographie, point final à la ligne.
7: Menteur.
0: Parce que ça fait trop mal.
5: De quoi? Qui c'est qui vient de me traiter de menteur?
0: Les filles.
5: J'ai dit qu'on parlait pas de la loco.
7: Mais on a pas parlé de la loco. On a parlé de Anus.
0: C'est Super Spin.
5: Ouais, Ah, mec, ton cul, toi, réveille-toi un peu.
0: Ah, je suis super speed, moi, je voudrais te répondre à la question.
5: Mais du calme,
0: du calme. Bah, tu restes tranquille, David.
5: Bah, tu réponds à la question.
1: Là, il est calme, hein.
0: Alors, ma question. Bah, je réponds, c'est donc que je suis fou en les fumes de bouladon, parce que c'est super sur ma mort.
4: Ouais.
5: Et oh, attends, allez, dégage.
0: Qu'est-ce que j'ai dit, meuf?
4: Mais attends, tu laisses même pas parler les gens.
0: J'ai rien dit, genre, je t'ai rien dit, les gens.
5: Bon, deuxième question.
4: On t'écoute.
5: Bon, moi j'arrête.
4: Allez.
5: Oh, c'est quoi là, tu me plais, toi?
4: Bon, on t'écoute, Gérard, deuxième question.
5: Bon, j'entends ton nom dans ton casque.
10: Gérard, c'est Max. Gérard, c'est oui, Max.
5: Bon, Max.
10: Mais non, mais tu poses pas les questions, t'es mou.
11: Ouais, c'est vrai.
4: T'es mou,
5: mais attends, j'ai deux voix et je peux pas continuer comme ça.
11: C'est pas
10: bon,
11: grave.
10: Olivier.
4: Mais on s'en fout des deux voix. Pas vrai, ça.
0: Allez.
5: Ben, comme par hasard, c'est arrêté.
1: Mais c'est pas moi.
5: T'amuses pas à appuyer sur les boutons, d'accord?
4: Bon, okay. Deuxième question, Gérard.
10: Bon, Gérard, ton débat est mou. Hein.
4: Bah, carrément, surtout sur la pornographie, quoi. Ça devrait bouger.
5: Regardez-vous, regardez-vous des films de cul.
0: Gérard, c'est Cyberspeed.
10: Bon, allez au standard, là, vous gérez un peu, là. Manu.
0: Gérard, au Seychelles.
10: Manu, tu fais Manu.
4: Voilà, Jenny répond. Alors, moi, j'aime bien regarder les films de cul, ouais.
0: Ouais, et pourquoi
4: t'aimes regarder les films de cul? Parce que ça m'excite
5: vire,
4: et après, c'est l'amour avec Gérard. Ouais.
0: Gérard, regarde un film de boule en ce moment.
10: Gérard, mène bien ton débat.
4: Sandrine,
10: putain, c'est n'importe quoi, je vais venir le faire à ta place, moi.
4: Oui, qui c'est qui m'appelle?
5: Bon, alors je pose la question.
0: Je peux répondre à la question?
5: Bah, pour l'instant, attends, je la pose.
1: La pose.
0: Non, parce que là, je regarde un film de boule en direct de Fun TV.
5: Regardez-vous le film de cul?
4: Oui, en ce moment même sur Fun TV. Super Speed.
5: Non, réponds.
0: Bah moi, je regarde un film de boule en ce moment même sur Fun TV.
5: C'est ça.
0: Bah, Prends-moi
5: pour un con.
0: Non, je te prends juste par derrière, moi.
5: D'accord, bah, tu dégages. Tu dégages. Allez hop, Super Speed, tu me le vires. Hop, bonne nuit.
0: Au revoir.
5: Gugu,
4: Gugu, réponds.
0: Oui.
4: Allez, Gugu, allez, réveille, oui ou quoi? Bouge-toi le cul un peu.
0: Ah, moi, je suis pas Super Speed. Hein.
4: Vas-y, remuez-vous, là.
5: Tu me vires, Gugu, ça y apprendra à se réveiller quand je pose des questions. Feuille de rose.
4: Oui, je regarde et oui, j'aime bien regarder les films de cul. Pourquoi?
5: Et pourquoi?
4: Pourquoi? Parce que, je sais pas, c'est bien.
0: C'est très
4: excitant, en fait.
5: J'ai dit à Gugu et à Super Speed de virer.
4: Ça t'excite? Ouais, ça m'excite. Ouais, tu voudras regarder un film de cul avec moi? Et quand je regarde un film de cul, je pense à Gérard.
5: D'accord. Ginny?
4: Ça te fait rien. Moi, c'est la même chose, sauf que moi, j'aimerais bien regarder un film de cul avec toi et Feuille de Rose. Ah ouais?
5: C'est ça. Moi, je vais vous dire une chose, que je regarde une... Si je regarde un film de cul, c'est avec une nana, c'est pas avec deux, d'accord?
4: Pourquoi?
5: Tu vois, Sandrine.
4: Attends, on donne une nana pour le prix d'une.
5: Non, mais moi, c'est avec une nana, c'est pas avec deux.
4: Pour le prix de 200. Putain, mais là, Gérard, je te réponds.
5: C'est qui?
4: Gérard, c'est Sandrine.
5: Ouais, ben, Sandrine, je viens de te poser la même question.
4: Bah, oui, ben, je veux bien, mais tout le monde parle en même temps.
5: Hein. Bah, je t'écoute.
4: D'accord, donc moi, je ne regarde pas les films X, ça m'intéresse pas.
5: Mm-hmm.
4: Donc, non, parce que je trouve ça nul.
10: Gérard, on a Christophe à la place de Super Speed.
0: Bonsoir Gérard.
4: Bonsoir, c'est top.
0: Oh. Bonsoir.
5: Salut.
0: Salut Gérard, comment vas-tu?
5: On fait aller.
0: Bon,
5: Allez. Oh, Sandrine,
4: vas-y, tu réponds
5: bien,
4: mais bon.
5: Tu dégages.
4: Sandrine, Sandrine,
5: ouais,
4: tu réponds à la question,
5: bordel.
4: Bon, je réponds à la question, alors. Donc, moi, les films de cul, ça m'intéresse pas.
5: Bon, allez, hop, c'est bon, j'arrête de terminer.
4: Gérard,
5: il y a 3 heures, je vais faire conclusion,
4: bah,
5: moi, ça va aller vite.
4: Oh,
5: mais non, Gérard, tu te démerdes, tu prends ça, que ça mise à...
1: Voilà,
5: ça,
1: ça suffit, Manu, attends.
10: Ça suffit,
5: Gérard, j'y peux rien.
10: Je suis réveillé.
1: Tu te réveilles.
10: Tu l'excites.
5: Mais merde, y a personne.
4: Mais attends, mais Gérard.
5: C'est quoi, là, Gugu et Christophe, là?
4: Mais c'est pas grave, Gérard, reviens au débat. C'est pas vrai, ils sont
1: nuls. Reviens sur le débat, Gérard, maintenant. Vas-y, reviens, repose ta question et demande à chacun de répondre.
5: Bon, de toute manière, j'ai posé la question maintenant, la troisième. Quelle est la différence entre un pornographique et une typographie? Tu dégages.
0: Entre un quoi? Entre une typographie et une pyrogravure. Une pyrogravure?
5: Pornographie, un con.
4: Quoi?
5: Oh putain, vous êtes bouché ou quoi?
4: Un film pornographique, Gérard?
0: Et de la pyrogravure. Et vous avez oui,
1: c'est quoi la question, Gérard? Tu peux répéter la question?
5: Quelle est la différence entre un pornographique et typographie?
1: Voilà, différence entre pornographie et
4: Gérard,
1: typographie.
0: Donc moi je pense que la pyrotechnique...
4: Alors Gérard, qu'est-ce que c'est la typographie?
0: Ouais, qu'est-ce?
5: Pour l'instant, j'en sais rien, je vais pas regarder sur le dictionnaire, je réponds...
4: Ah, pourquoi tu
0: veux
4: Mon
5: colis,
0: je t'ai acheté des
5: béchales,
0: ça sert à quoi?
5: Non, non, Gugu et Christophe, vous dégagez. Allez hop, Gugu et Christophe, tu me les dégages.
0: Bah, attends,
5: tu me les dégages.
4: Gérard,
5: tu me les dégages. Allez hop, ce coup-là,
4: Gérard,
5: je
4: alors,
5: pue. Ça n'a pas la dire change de nom. Hein.
4: La différence, c'est que...
1: Tu changes de nom?
5: Quelle change de nom pour revenir?
4: La différence, c'est que... La différence, c'est que dans un film...
5: Qu'est-ce que je viens de dire? Ils sont partis,
1: Gérard. Tu écoutes ce qu'on dit?
4: La typographie, c'est plus fort que la pornographie.
5: C'est qui parle?
4: C'est Feuille de Rose. Parce que la typographie, c'est scato. Voilà. Donc, c'est effectivement plus fort. Exactement. Que la pornographie. Parce que la pornographie, c'est juste anal. Voilà. Tu comprends, Gérard?
5: D'accord.
4: T'as compris?
5: Ouais, ouais.
4: Mais non, non, mais t'as compris ou pas?
5: Oui. Alors, connard, il t'emmerde, tu dégages, tu viens. Hé hey.
4: Et toi, Gérard, qu'est-ce que t'en penses?
5: Là, tu me prends celui qui vient de dire connard, c'est un mec.
4: Mais arrête un petit peu. Bon Gérard, et toi qu'est-ce que t'en penses?
9: Gégé, tu peux te concentrer deux secondes, on a Alain à la place de Christophe.
1: Voilà, et sur Minitel, il y a Mout qui dit que le nouveau film avec Gérard et Stéphane, c'est Orgie romaine à la brasserie de la Loco.
5: Alain, bonsoir.
0: Salut Gérard, je vais essayer de faire mieux que... Je vais essayer de faire mieux que les autres.
10: Connard.
4: Pas tort. Bon.
5: Bon, et pour l'instant, ça y est, tout le monde a répondu.
1: Et toi, Gérard, t'en penses quoi?
4: La typographie, est-ce que ça t'intéresse?
5: Non, personnellement, pas du tout.
4: Est-ce que tu aimes la typographie,
1: t'en as souvent.
4: Pratiqué?
1: Tu l'as souvent pratiqué?
10: Bah non, connard.
1: Parce que c'est quand même hard.
5: Alors, le connard, il t'emmerde, tu dégages le
4: son d'un menu et toi.
1: Non, mais je sais pas quel est le connard qui vient de dire répond connard.
5: Non, mais de toute manière, c'est simple. Ça va aller vite, tout à l'heure je vais garder avec les nanas, ça va être simple pour finir.
4: Oh.
5: Ouais.
4: Oh, Gérard.
5: Bon, de toute manière, je vais poser la... Passez-vous des journaux pour... Vous allez... Tu te réveilles, hein. Dégage toi, avec ta caméra, tu me fais chier là maintenant.
1: Donc c'est quoi la question, tu disais très calmement?
5: Achetez-vous des journaux pour... Tu dégages. Je sens que tout à l'heure je vais fouiner dans les studios. Je sais que c'est quelqu'un de la radio qui s'amuse au con.
1: Il y en a qui vont jarter.
5: Donc foutre sexe orifice les chemises et hop terminé.
4: Prends-moi.
5: Oh, Scan, non!
4: Oui.
1: Allô?
4: Laisse-moi l'amour. Oui.
5: Elle est pétasse, là, vous la fermez! Oh, les gouines!
4: C'est
5: drôle. Oh, la merde!
1: Je t'entends pas. Allô?
4: Oui. Oui.
11: Allô?
5: On est en direct, hein?
4: On est
5: en direct,
1: Christine.
4: C'est bon, c'est
1: pas
5: bon. On est en direct.
1: Et parle-leur, c'est pas moi de le faire.
5: J'ai pas là, j'ai personne.
4: Allô, Gérard.
9: Mais là, tu parles à Manu, parle aux auditeurs, Gérard.
4: Allô,
9: mais
4: j'ai Gérard, personne. On n'entend pas, Gérard.
5: Allô.
4: Allô, Gérard.
5: Mais qu'est-ce que c'est que ce cirque, Olivier, là?
1: Allô. Allô.
4: Allô, Gérard.
1: Est-ce qu'on m'entend, moi?
4: Non.
1: Non,
5: il n'y a personne.
1: Non, on m'entend pas, ok, d'accord.
5: Foutez-vous de notre gueule!
0: Allez, continuez à jouer, les filles, s'habituer!
4: Oh oui!
1: Là, on se calme?
4: Oui?
5: Non, bon, allez, tu me vires tout le monde! Tu me vires tout le monde, tu me reprends de
1: voilà, y'a plus personne, donc j'ai viré, non, tu. Hein, mais j'ai viré tout le monde. Voilà, Gérard, vas-y, continue ton débat donc. Y'a plus personne, hein?
5: Non, mais maintenant, tu vas aller calmer au standard.
1: Non, mais voilà, y'a plus personne. Donc je vous présente le débat de Gérard avec Gérard tout seul.
5: Non, mais tu le calmes! Tu les calmes, d'accord?
1: Bah, écoute.
5: Et toi, tu t'amuses pas avec les deux voix?
1: Bien fait.
5: Non, presque pas. Bon, tu me les calmes, Karine. Bon, je reprendrai pas le débat sans qu'elle soit calmée derrière.
1: Continuons donc le débat. Vas-y, Gérard, on t'écoute.
5: Donc la question c'est, achetez-vous des journaux pornographiques maintenant?
1: Donc qui répond puisqu'il n'y a plus personne?
5: Non mais si, on va avoir les
1: ça
5: gens.
1: Ça va aller
5: mais...
1: vite, Romain.
5: Non mais ça va aller vite, si tu veux, je peux arrêter tout de suite. Hein. Moi ça me dérange pas. Hein. Moi je m'en fous. Hein.
1: Mmh, on arrête? Bon, on va arrêter là.
11: Ok. Salut.
1: Bon bah Manu. Salut.
11: Bah bonne soirée.
1: Bon
11: bah
1: salut.
12: Bonne soirée à tous.
13: Salut.
14: Salut, on part.
13: Salut,
5: Karine.
13: Bah, bonne soirée.
12: On s'appelle?
5: Bah, bonne nuit.
13: On fait une boucle?
5: Non, mais Gérard.
1: Oh, allez.
12: Allez, Gérard.
5: Je te dis de virer.
1: Bon, non, bah, on s'en va.
13: Gérard, deuxième degré.
5: Je te dis de virer.
1: Bah, allez, Cyril.
5: Je te dis de virer.
13: Allez, Gérard.
1: Cyril.
12: Non, mais tu tiens la caméra.
13: Ça y est, je crois que nous sommes à l'antenne. Gérard, est-ce que tu nous entends?
5: C'est qui?
13: Gérard, c'est Kelly. Est-ce que tu peux continuer ta question là?
5: Bah, je t'écoute.
13: Bah, vas-y, réponds. Enfin, pose ta question.
15: Ta question, Gérard.
13: C'est quoi ta question?
5: Achetez-vous des journaux pour.
13: Non.
12: Et moi, c'est travaux.
5: Bon, toi, tu dégages.
13: Oh, mais la... Gérard. Attends, il a quelque chose à te dire.
5: C'est qui?
13: Hein?
5: C'est qui a me posé une question?
13: Non, je sais pas. Est-ce que tu aimes faire des fellations?
5: Non, mais attends, pour un sens, j'ai répondu tout à l'heure, je t'ai répondu non. Hein.
12: Gérard, je peux répondre faire. À la question.
5: C'est qui?
12: C'est Alain.
5: Je t'écoute.
12: Moi, je ne citerai jamais de magazine pornographique, parce que, comme le disait la personne tout à l'heure, c'est une image assez dégradante pour, non pas seulement pour la femme, mais pour les deux en général.
5: Mm-hmm.
12: Hein, parce que quoi qu'il arrive, moi, j'estime qu'il y a quand même... une certaine intimité à respecter dans ce genre de débat, etc.
5: Mmh.
12: Et je pense qu'il n'y a pas matière à se rincer l'œil. Moi, ça risque pas parce que je suis aveugle, mais à se rincer l'œil sur des BD ou sur des magazines.
16: Alors là, mon cher ami, je ne vous suivrai pas sur ce chemin-là. Et laissez-moi vous dire qu'aux chiffres, on peut leur faire dire ce qu'on veut. Et que c'est vrai que l'équipe, ces temps-ci, ça s'est beaucoup dégradé. Mais, monsieur, sachez que je ne suis pas du tout de votre avis.
5: Eh ben, c'était pas de mon avis, c'est le même prix, c'est...
13: Laisse-le s'exprimer, Gérard.
5: Non, mais de toute manière, c'était pas à lui que je m'adressais, donc...
13: Oui, c'était à lui.
5: Génie.
13: Alors, moi, j'achète tous les lundis matin, à 8h du matin, quand je sors de chez moi, je ferme la porte à clé, puis je descends, je vais voir le machin de je sais pas où,
15: ouais,
13: et j'achète le Lesbian Magazine et le Gay Magazine.
5: Mmh.
12: Et le lundi, il y a des offres d'emploi parce que je cherche du taf.
5: Et ta connerie, c'est bien?
12: Ouais,
13: tu parles à qui, là, Gérard?
12: C'est pas
5: non, c'est pas Jenny que je parle,
13: ouais,
5: c'est Olascar que je viens de parler.
12: C'est pas mal, ma connerie.
5: Oui, bah ta connerie, tu te la carres au cul. Donc, Jenny, s'il te plaît, tu continues.
12: Là, tu m'as
13: dit un truc. Je voudrais savoir si tu aimerais qu'on t'enfonce un god dans l'anus.
5: Non, pas du tout.
12: C'est de la routine maintenant.
5: Bon, toi, tu la fermes, c'est pas toi que je m'adresse. Et toi, tu dégages avec
13: non, mais il a pas. Non, mais il a pas de
12: peur. Il a un truc
13: que tu m'as fait
5: une deuxième fois.
13: Gérard, t'as
5: fait ton mandat. Je vais poser de casque, je vais rentrer chez moi.
13: Gérard, est-ce que toi, tu as fait ton
5: mandat? Donc, je vais continuer avec Sandrine.
13: Oui.
5: Donc, Sandrine, pour toi?
13: Pour moi, acheter des magazines X.
5: Mmh.
12: Non, mais tu peux les citer, hein.
13: Non, je peux pas les citer parce que j'en connais pas. Parce que pour moi, les magazines, acheter des magazines X, c'est mettre de l'argent à la poubelle.
5: Mm-hmm.
13: Ça sert à rien, c'est vraiment nul.
12: Non, c'est foutre du sperme.
13: Non, mais pour moi, acheter des magazines X, faut être un petit peu obsédé quelque part. Ouais. C'est mieux les films. Donc, déjà, je suis pas pour les films, mais les films, déjà, ça bouge.
15: T'es pour rien alors?
13: Comment?
15: T'es pour rien?
13: Si, quand même, si.
12: Alors, quand on écoute la voix, c'est aussi foutre.
13: Mais voilà, quoi, donc.
15: Tout à fait.
13: Je suis pas pour les magazines pornographiques.
12: Alors là, madame, les chiffres ont leur
13: mérite. Est-ce que tu baises? Est-ce que tu baises? Avec un homme,
5: comment?
13: Moi, avec une femme.
15: Les deux?
13: Les deux? Non, pas du tout, non. Bon, t'es pucelle. Comment?
15: T'es pucelle.
13: Non, je suis pas encore. Non,
12: pourquoi là, tu peux être excitée?
13: Ouais, t'es pucelle.
12: Non. Alors là, les filles, vous êtes en train de tenir un discours de lesbienne qui me fait pas plaisir.
5: Oh, la plume!
17: Oh, la femme!
13: Je suis pas lesbienne.
5: Préférez-vous les films ou les magazines pornographiques?
13: Les films. Ah, mais non, Gérard. Hein. Alors, Jenny préfère les films parce que les films, je t'ai déjà dit, Gérard, qu'on peut les regarder ensemble. Ça nous exciterait et après, je t'enculerai avec un god.
12: Voilà.
13: Je ferai de même. Hein. Gérard, tu es d'accord?
5: Gérard. Non, attendez-moi, je vais arrêter pour
14: attendez,
5: l'instant.
14: Moi, je vais arrêter parce que.
15: Mais attends, Gérard, pourquoi?
5: Non, parce qu'il y en a un qui s'amuse là.
14: Qui s'amuse.
15: Mais non,
5: et ça
15: Gérard.
5: Fait rire.
14: Ça me fait rire.
5: Karine, s'il te plaît, tu reviens au standard.
0: La caméra d'or.
5: Olivier Depreux, tu reviens ici tout de suite.
14: Reviens au standard tout de suite.
0: Jean-Luc.
15: Et voilà pourquoi les débats, bref, à chaque fois ça me
5: fait. Oh, Karine et Olivier, là, vous nous laissez, s'il vous plaît.
0: Pose-nous des questions, là, fais-nous jouir.
5: Bon, et moi j'arrête, Karine.
14: Moi j'arrête.
15: Non, Gérard.
0: Il faut que tu fasses preuve d'un peu plus de style.
15: Mais Gérard, tu réponds jamais à tes questions.
17: Exactement, ouais.
0: Je te fais jamais enculer, c'est vrai. Hein.
15: Ouais, moi j'aimerais bien. Bon, Gérard.
0: Gérard,
15: tu fais quoi, là? Ah, ouais, d'accord.
0: Est-ce que quelqu'un serait intéressé pour une cassette de Gérard?
15: Oui.
0: Fais l'amour avec François dans une cabine téléphonique.
5: Bon, allez, hop, Gérard.
14: Enfin, hop là, on y retourne.
1: Donc, on est revenu.
15: Gérard,
5: là, tu dégages, tu m'énerves plus.
1: Je sais pas, j'ai pas regardé ce matin.
0: J'ai 15 copies.
5: Tu vires.
0: Gérard, tu les vends à combien? Gérard, ne te laisse pas envahir par le côté obscur.
5: Ok, point final à la ligne.
15: 1 franc égale 1 franc.
0: C'est des films amateurs.
5: Tu mets un disque, je continue par comme ça.
15: Non, Gérard,
1: tu reprends le débat.
0: Ça dure 3 minutes.
1: Bon, on va reprendre le débat. On va reprendre le débat là. On les vient pas tous.
5: Feuille de rose.
1: Ça y est.
5: Toi, tu dégages avec ta caméra maintenant, ok? Cela, tu m'énerves. Alors maintenant, tu dégages.
1: Bon, tu dégages. Tu dégages.
5: Je veux plus te voir là.
1: Bon, maintenant, Gérard, tu reprends ton débat.
5: Bon, maintenant, tu me gardes.
1: Non, tu t'assois devant ton micro. Tu t'assois devant.
5: Tu vas là-bas.
1: Oui, d'accord, je vais là-bas. Allez, hop.
5: Tu gardes Feuille de Rose, Génie et Sandrine. Et tu me prends d'autres personnes.
1: Allez, et tu reprends ton débat.
5: Et celui qui s'amuse à péter, il dégage.
1: C'est quelle question?
15: Bah, attends, c'est la nature, hein.
17: C'est naturel.
15: Excuse-moi, mais bon. Tu pètes jamais, toi, peut-être.
1: Bon, tu vas, Gérard.
5: Mais attends, qui c'est qu'on a?
9: Je sais plus.
1: Tu reposes ta question.
9: Je sais plus. Mais justement, j'en profite pour faire une petite annonce à toutes les filles qui veulent parler à GG. Donc vous nous appelez tout de suite au 0803-08-5000. T'es heureux?
5: Qu'elle se réveille. Je veux pas de mec et je veux pas de
9: problème. Appelez-nous les filles. Hein.
5: Celui qui s'est mis à péter tout à l'heure, il va rentrer chez lui, ça va aller vite fait. Bon, alors donc, je parlais donc...
1: Donc devant ton micro, tu vas parler déjà.
5: Déjà, toi, non. Tu as...
1: Gérard, sérieusement, tu reprends le débat, là.
5: Hein?
1: Voilà.
5: Donc,
1: devant le micro.
5: Achetez-vous des... préférez-vous les... Bon, moi, j'arrête.
15: Non, non, Gérard,
5: non.
15: Mais attends,
5: Gérard, non, tu étais... Faut savoir qui c'est qui s'amuse à péter, c'est quelqu'un de la
15: mais
5: radio.
15: Mais tu t'en fous, bon sang.
1: C'est quelqu'un qui pète dans les couloirs, on entendrait comme ça, tu penses?
5: Non, mais attends.
1: Quoi?
5: Ouais, avec un portable, on peut faire n'importe quoi comme connerie.
1: Tu veux dire que c'est NG de la sécurité qui pète là-haut quand on entend?
5: Ah, tiens, mes genoux. Tu crois que personne n'a des portables ici?
1: Attends, non, Gérard, tu reviens. Non, arrête de te moucher de. Je sais pas ce que tu fais.
5: Ah. Bon, allez hop, maintenant je continue pas comme ça.
14: Débat, s'il te plaît.
1: Wow!
15: Bah alors,
5: allô
15: Gérard?
5: On se calme un peu là.
15: Bon, on est calme, on
1: bon, tu reprends le débat,
18: Gérard, c'est
15: Gérard,
18: simple.
15: C'est
18: simple,
15: là.
18: Il y a Feuille de Rose, il y a Jenny et il y a Sandrine.
1: Voilà.
15: Il y a été trois amours.
1: Voilà.
5: Préférez-vous les films porno ou les magazines? De manière, je pense qu'on en a assez parlé longuement.
15: Et toi, Gérard? On vient d'en parler.
5: Moi, je préfère aucun des deux.
15: Ouais,
5: t'as
15: raison.
17: Mais Gérard, pourquoi tu as honte de dire que tu n'aimes pas les films porno?
5: Parce que ça m'intéresse pas.
17: Ouais, mais t'en as déjà regardé.
5: J'en ai regardé un une fois, j'ai compris. Hein.
17: Et ça t'a excité, t'as bondé.
5: Non, mais j'ai pas bondé, puis d'une manière, ça m'a pas excité du tout.
17: Alors t'as bondé, Gérard.
1: Je crois que t'aimes pas ça parce qu'elles font mal, c'est ça. Voilà. Et t'aimes pas faire mal à une nana.
5: Voilà. Hein. J'ai toujours dit que je ferais jamais mal à une nana.
1: Si je me souviens bien.
17: Gérard, tu m'as fait mal, moi.
1: Et un film porno, ça fait mal.
5: Qui?
17: Moi.
5: Qui?
17: Jenny.
1: C'est vrai?
5: Ah bon, je t'ai fait mal quand?
17: Ouais, tu m'as tiré les cheveux.
5: Quand?
17: Quand? Bah, rappelle-toi, hein.
5: Non mais attends.
1: Quand?
17: Tu m'as tiré les cheveux deux fois, tu m'as fait mal.
5: Quand?
17: Bah rappelle-toi, je sais pas,
5: quand?
17: T'as pas de mémoire. Hein, mais
5: quand?
17: Gérard, mais tu.
5: Attends, qui c'est Ginny?
17: Bah Ginny, c'est Ginny.
5: Non non, attends, c'est pas la Ginny de Fun Radio.
17: Mais bien
5: celle-là.
17: Sûr, Gérard.
5: Non.
18: Quand? Gérard, on accueille surprise aussi.
1: C'était quand?
5: Allô.
15: Allô.
19: Bonsoir.
5: Comme par hasard, un mec.
15: Mais non, mais c'est pas grave, Gérard.
18: Eh ben, il en faut dans un débat, Gérard.
15: Mais t'as pas de mec, oui. Faut bien des mecs. Attends, nous, on peut pas jouir sur toi, hein. Excuse-moi, mais bon...
5: Bon alors, Jenny.
19: Enfin.
5: Jenny.
15: Oui.
5: C'est quoi, cette histoire?
15: Bon, écoute, lâche l'affaire.
5: Ouais, ah, d'accord.
15: C'est bon.
19: Bonsoir, tout le monde.
15: Bonsoir.
19: Bonsoir.
5: Bonsoir.
15: Bonsoir.
5: Bonsoir.
19: Bonsoir, Gérard.
20: Bon,
21: oui.
20: Oh, les biens, c'est quoi là?
19: Oh, les
22: biens, c'est quoi là?
19: Oh,
22: les biens, c'est quoi là? Oh, les biens, c'est quoi là?
19: Bonsoir. Des surprises, est-ce que je peux parler? Bien sûr, surprise, vas-y.
22: Vas-y, surprise.
19: Alors d'abord, je voudrais réagir au premier débat.
21: Non, tu réagis au deuxième débat, s'il te plaît.
19: Moi, les couples...
21: Tu réagis au deuxième débat.
19: Qu'est-ce que tu penses de la différence?
15: Gérard, est-ce que les couples regardent...
19: Je réponds au deuxième débat? Bien sûr, vas-y, surprise. Alors, bonsoir.
22: On accueille Christophe aussi.
19: Bonsoir Paris, bonsoir Monique.
15: Salut.
19: Bonsoir. C'est quoi la question?
15: La question, c'est est-ce que tu aimes la typographie?
19: Ou la pornographie?
21: Préférez-vous la film pornographique?
19: Alors, la pythographie.
21: Moi, j'arrête de terminer.
15: On est sur la pythographie, tu les écoutes pas, Gérard. On est pas à la typographie.
21: On est sur les films porno. Les films ou les magazines.
22: La différence d'âge.
19: Je voudrais y répondre. Vas-y, surprise. Alors, quelle est la question?
21: Non, tu dégages, les surprises, dégage. Moi, je ne répète pas la même question.
19: Dehors. Bon, bah, c'est pas surprise, c'est caramel, en fait.
21: Bonsoir Caramel, bonsoir Gérard, bonsoir Paris, bonsoir Monique. On le vire, j'y arrive pas, il passe par lui, je sais pas. On le vire, il va répondre, il va commencer à arrêter de crier, Gérard, on peut pas le virer, il a pas le droit, papa.
15: Caramel, il a piraté.
21: Alors 36 15 là, vous commencez à me casser les couilles.
15: Gérard, est-ce que tu préfères les films porno ou est-ce que tu préfères les revues porno?
19: Bah moi je préfère les films porno.
15: Pourquoi?
19: Parce qu'on peut vraiment voir ce qu'il y a dans les livres.
20: Tu peux te branler, salaud.
19: Et puis en même temps, on peut regarder puis faire tout de suite en même temps.
15: Et jouir.
19: Moi j'aime bien. C'est comme la petite blague avec...
20: On s'en branle, Marcel.
19: Non, c'est la petite blague avec le mec qui regarde le film porno et puis il se branle et puis une fois qu'il a éjaculé sur l'écran et il va dans le...
21: Il va dans la cuisine et puis il va finir ma blague quand même.
19: Il va chercher une bière et puis il dit après la mort,
21: il
19: champagne.
21: Il saute sur ton nom, tu la vire.
15: Attends, Gégé, on a une jeune fille, Joël. Salut Joël.
21: Bonsoir Caramel à l'appareil. Je viens faire le standard, c'est le bordel, tu gères ton débat. Qu'est-ce que Caramel saute pas dessus tout le monde?
22: Tu dis à Caramel de se taire.
15: Gégé, est-ce que vous achèteriez un film où il y a Gérard qui tourne dans un film porno, quoi?
23: Ouais, c'est Confession anale.
21: Pour l'instant, c'est moi qui pose les questions.
15: Non, mais attends, c'est un sondage.
21: Gégé,
15: Gérard a déjà tourné un film qui s'appelle Confession anale. C'est bien ce que
21: bon,
15: je
21: dis. Tu mets quand même les pétasses, là.
9: Mais ce sont des filles, Gégé.
15: Gérard, tu pourrais dire bonjour quand même.
23: Ouais, t'es mal poli.
15: Ouais, mais qu'est-ce qu'il est mal élevé?
23: On se demande à ce qu'il a été élevé.
21: Alors, qui c'est qu'on a?
15: Bonjour, Gérard.
21: Alors, on a Feuille de Rose.
22: Bonjour.
15: Ouais. Ouais, puis moi, Feuille de Rose, mais moi, on m'oublie, quoi.
21: On a Feuille de Rose, on a Génie.
15: Salut, on a Sandrine.
9: Non, on n'a pas Sandrine, on a Joël à la place.
15: Salut, Joël. Mais on a Gérard.
21: Bonjour, Gérard.
19: Il y a Caramel.
21: Caramel, tu dégages. Je crois que c'est Caramel Bis aussi.
22: Et il y a Jackie Chan aussi.
21: Alors, la question, Gérard, c'est quoi la question?
19: Parce que moi, j'ai pas tout suivi. C'est quoi la question?
21: Non, mais pour l'instant, tu as. Préférez-vous? Considérez-vous faire l'amour constitue.
19: Je ne comprends rien.
21: Bon, si tu ne comprends rien, tu dégages. Comme ça, tu t'ouvras les oreilles.
19: Alors, je t'écoute, considérez-vous.
23: Gérard, est-ce que t'as quelque chose dans la bouche quand tu pars?
5: Bon, c'est quoi,
2: ouais,
5: c'est
2: ça, non, il sa dent.
3: Alors, Gérard, ta question, c'est nul.
5: C'est ce cirque.
23: On comprend rien à tes questions.
2: Oh là là là là là. On pose deux questions.
3: Ça va, les filles?
23: Ça va, Caramel? Ça va, Caramel? C'est quoi, ça fait nous, ça?
3: Quand est-ce que je peux vous faire le débat à la place de Gérard?
23: Alors,
3: est-ce que vous préférez
2: Gérard, t'as le micro,
3: vous préférez faire l'amour le premier samedi du mois?
23: Ouais, oui, tout à fait. Ouais, ouais.
3: Ah, attends, Gérard, c'est pas ton tour de parler. Gérard, c'est pas ton tour de parler. Alors, les filles, alors vas-y, Feuille de Rose. Oui. Est-ce que tu préfères faire l'amour le premier samedi du mois?
5: Tu veux dire
23: non, moi je fais l'amour tous les samedis.
1: C'est pas normal, c'est Caramel qui commande.
5: Caramel, il dégage.
23: Alors,
5: Caramel, tu dégages.
23: Mais non.
2: C'est Caramel Bélis.
23: Est-ce que vous voulez que je dégage?
5: Non.
3: Alors, s'il vous plaît, si vous êtes tous avec moi, s'il veut que je m'en aille, tout le monde s'en va.
23: Ouais.
3: Ouais, ben
23: Caramel, alors
1: il y a un écho, il y a un écho derrière Caramel.
3: Plus personne ne parle. C'est Caramel Bis.
1: Bon, vas-y Gérard, plus personne ne parle. Vas-y, tu peux reprendre ton débat. Tu remets ton casque.
3: Je suis d'accord avec Caramel, hein. C'est lui qui a raison. En plus, c'est lui qui mène le débat.
5: Eh ben, dans ce cas-là, vous dégagez tous au sondage.
3: On l'a carrément oublié.
5: Eh ben, vous dégagez tous au sondage.
23: Mais Gérard, tu m'en exagères quand même, parce que tu dis même pas bonjour et puis tu nous dégages.
5: Je garde Feuille de Rose, Junie et Joël, point final.
3: Et Caramel,
5: tu dégages. Caramel, tu dégages.
3: Et Jackie Cham. Est-ce que Caramel
5: est... Bon, allez, moi j'arrête. J'arrête, il est 3h25 que bon, je conclue là-dessus.
23: Écoute,
5: non, non, je conclue.
23: Troisième question, Gérard.
5: Non, non, il n'y a plus de
1: troisième. Troisième question, Gérard. Prenons à la troisième question, non. Donc.
23: On t'écoute, Gérard.
6: Allez, Gérard.
1: Allez, on écoute tous, Gérard. Troisième question.
9: C'est parti, GG, c'est bon. Il n'y a plus que les filles. Hein.
1: D'ailleurs, tout le monde est parti puisque tu as demandé que tout le monde s'en aille. Voilà. Donc, vas-y, troisième question.
5: Donc, Feuille de Rose.
1: Si tu veux qu'on s'en aille, on peut s'en aller aussi.
5: Très bien. Si j'entends un mec.
1: Non mais,
5: je zappe tout le monde comme la semaine dernière.
1: Gérard, il n'y a pas mec ou pas mec, tu t'as demandé que tout le monde dégage, donc je virais tout le monde.
5: Feuille de Rose,
1: il écoute pas, hein.
5: Ginny et Joël.
6: Rien, hein.
1: Non mais Gérard, je te dis, j'ai viré tout le monde, puisque tu as demandé.
5: Dans ce cas, si tu as viré tout le monde, je fais conclusion.
1: Bah non, on continue. On continue, troisième question. Troisième question donc. Oui, il répond. Vas-y.
9: On va faire les auditeurs.
5: Fréquentez-vous aussi les sex shops? Alors, Feuille de Rose. Bon, tu me l'as mieux. Putain. Tu me l'as remis au standard, toi, ou quoi? Tu as travaillé un peu?
23: Tu veux pas appeler Nathalie?
5: Tu as travaillé?
1: Pardon.
23: Alors, moi, j'ai déjà vu Gérard dans un sex shop à Pigalle.
1: Avec qui?
23: Avec Christine.
5: C'est ça, bah alors, qui c'est qui vient de dire ça?
23: Les mecs.
5: Non, ouais. Non, c'est une nana.
23: Non, c'est les mecs.
5: C'est une nana qui vient de dire
23: c'est
5: ça.
23: C'est un mec qui a pris la voix d'une nana.
5: Non,
23: tu te fais avoir, tu te fais entuber, là.
5: Non, et ben, faut pas prendre les gens pour des...
23: Pour des cons. Hein. Moi, j'ai déjà vu GG acheter un vibro, hein.
5: Non, allez, moi, j'arrête.
23: Sûr.
5: Bonne nuit à tous.
8: Oh.
9: Hey,
5: GG. Non.
2: Allô.
23: Allô.
5: Qu'est-ce que j'aime bien? Je suis pas
6: de moi, je sais pas d'où il sort.
23: Oui, Caramel, je réponds à tout le monde.
5: Tu sais que j'ai un soldat ou quoi?
23: Gérard, c'est quoi la question?
5: Tu sais pas gérer un standard
6: ou quoi?
5: Et
6: toi, tu sais le faire, Gérard, reprends ton débat. Toi, t'es là pour le débat.
5: Non,
6: pose ta question.
9: Gérard, tu te calmes.
23: Bon, Gérard, tu répètes ta question.
9: Tu fais le débat.
5: Franchement, vous laissez Christine de côté, s'il vous plaît.
23: Oui, ok, Gérard. Donc, troisième question.
5: Non, c'est la neuvième.
23: Neuvième? Mais c'était la troisième.
1: C'est la troisième tout à l'heure.
5: Ouais, c'est la neuvième.
1: Alors, neuvième question.
5: Donc, c'est fréquentez-vous aussi les sex shops?
1: C'est la même question.
5: Eh ben, tout le monde n'a pas répondu. Feuille de Rose.
23: Je fréquente plus que les sex shops, en fin de compte, parce que j'en tiens un de sex shop. Ouais.
2: Il y en a un énorme, un sex shop. Il y a la loco.
5: Toi derrière.
23: Ouais, la loco bientôt va se transformer en sex shop.
2: Le plus grand sex shop du monde où il y a les plus gros animaux du monde.
5: Son... Karine, s'il te plaît, tu me gères ça.
2: Le plus grand chapiteau du monde.
23: Ouais, c'est clair.
5: Karine, tu me gères le standard.
6: Gérard, peut-être que Karine est avec une nana aussi, hein.
5: Non.
23: Bon, je peux répondre.
8: Vas-y, Jenny, vas-y.
23: Alors moi, j'ai déjà été dans un sex shop à Pigalle.
2: Ouais. C'est du crado fucking.
23: J'ai vu des cassettes qui étaient pas très catholiques. Ouais, notamment des cassettes.
2: Eh, je t'emmerde, moi, je te dis que t'as un crado.
23: Des chiens, des chevaux.
8: Ouais.
23: Non, des chevaux, pardon.
2: Oh non, tu mènes ton débat, mon gars. Tu quittes pas ton casque, hein.
1: Tu remets ton casque, c'est
23: vraiment horrible, ça m'a dégoûté du sexe.
2: Allô.
1: Gérard, ton casque.
23: Qui m'a choqué dans
2: Est-ce que Gérard mène ton débat?
1: Non, il n'a pas son casque.
2: Est-ce qu'on m'entend à l'antenne?
1: Oui.
2: Est-ce que Gérard pourrait mettre le casque à l'antenne? obligatoire dans les débats.
23: Tu es parti boire un café ou quoi, Gérard? Nous sommes là, jouissons.
2: Gérard, bon, feuille de rose, parle-nous de tes relations sexuelles.
23: Ah, voilà. Avec
6: c'est qui là qui s'amuse de sauter sur tout le monde là?
23: Elles sont torrides. Feuille de rose est avec Jenny. Parce que, malheureusement.
2: C'est quoi ce bordel? Gérard, est-ce que Caramel est là?
6: C'est quoi ça?
23: Caramel, réponds.
2: C'est moi,
6: Caramel. À mon avis, Caramel est avec une des nanas.
23: Il est parti.
6: Mais c'est quoi là? C'est quoi le son?
2: Allô, Caramel?
6: C'est quoi
2: est-ce
6: ça?
2: Que tu peux mener le débat à la place de Gérard?
23: Mais il est parce que là, Gérard, il est nul, hein, je crois. Hein. Là, il n'y a plus que ça à faire.
6: Oh, c'est quoi, là?
9: Il y a peut-être quelqu'un qui n'a pas coupé sa radio.
6: Oh, il est tu se un peu, là? Tu écoutes rien?
23: Radio, là, derrière.
1: Oh, oui, pardon.
2: Oh, Gérard, tu te réveilles un peu, là?
23: Bah, Gérard, est-ce que tu peux le faire?
1: Il y a quelqu'un qui a laissé sa radio, là.
23: Bon, on est en train de parler des sex shops.
2: J'ai l'antenne ou pas, là?
1: Oui, il faut retirer celui qui a sa radio derrière.
23: Tu m'avais dit, Jenny, que tu avais vu un film porno avec Gérard.
1: Retirer, il faut dire.
23: Et un cheval. Voilà. Et un cheval. Voilà. Ouais. Et ça t'a fait quoi? Ça s'appelait confession anale. Ouais, et ça t'a fait quoi, toi? Moi, ça m'a choqué. Ça t'a choqué.
6: Ouais.
23: Tu es capable de faire ça. Mais c'était pas Gérard de Gérard de Seine, hein. Gérard de la loco.
2: Ah oui, de la loco. Ah, c'est
6: bon, allez, terminé, conclusion, moi j'arrête.
23: Non
2: hein. Oh, Gérard.
6: Terminé.
2: Gérard, c'est Caramel, j'avais mis la radio derrière.
23: J'aime bien se faire prier, Gérard, hein, quand même. Hein.
2: Les filles. Ouais.
23: De toute façon, il y en a marre. Hein. Il y en a marre de Gérard.
9: Ça y est, la radio est coupée, Gérard. On peut reprendre le débat.
6: C'est quoi ça?
23: Alors, Gérard,
2: moi je suis pour la philographie.
23: Mais pas la typographie.
2: La typographie, on est. Parce que c'est Caramel à l'appareil.
23: Ouais, Caramel.
2: Moi je crois. Que la typographie est plus important parce que la pornographie.
6: La semaine prochaine, il n'y a pas de débat.
2: Mais ouais, il n'y a pas de débat.
23: Bon, ouais, ben Gérard, à la Caramel rapportera Gérard.
6: Eh ben, c'est ça, t'as raison.
2: Les filles, le débat est fini, je peux vous reparler aux antennes.
23: Oui, c'est ça.
6: Tu les reprends toutes aux antennes, tu iras te faire sauter avec elles aux antennes.
2: Ouais, je les reprends toutes aux antennes.
23: Gérard, t'as un problème psychosexuel, toi. Gérard, tu restes poli, d'accord?
6: Pour un sens, Pognard, c'est moi qui gère les débats.
23: Ah ouais, bah,
6: et moi,
23: Pognard,
6: je reprends.
1: Bah, on dirait pas que tu gères les débats.
6: C'est moi qui gère les débats. Quand je prends pas de caramel, il n'a pas à revenir comme ça.
23: Mais les gens, tu dis que c'est tout. Ouais, mais tu
1: gères
23: le caramel,
1: il est gentil. Gère plus ton débat.
6: Non, mais
1: j'ai pas de disque. On va demander.
23: On
1: va
23: jouer un petit peu. Mais attends.
6: Fildar.
23: Deuxième question, Gérard.
6: Gérard.
2: Est-ce que Christine a regardé des films porno?
6: Bon,
1: allez, on met un disque. C'est quoi le disque?
6: Bah j'en sais rien, j'ai même pas un
2: feuille. Bon bah c'est Caramel, alors bon, alors moi j'ai changé mon disque.
1: Bon Caramel, annonce le disque.
2: Alors c'est quoi le disque?
1: Bah annonce. Je sais pas.
2: Bah annonce. Alors c'est Enculator de EMF,
1: c'est ça. EMF.
2: Ouais. Avec Encule-moi la loco.
6: On va continuer, donc qui c'est qu'on a maintenant?
9: Alors,
6: Ouais bah voilà.
9: Alors on a Bibindom.
2: Ouais, salut Gérard.
4: On a Pacha et on a Isabelle.
6: C'est tout?
4: Oui, bonjour, c'est tout pour l'instant, oui.
6: Eh ben, c'est bien.
2: Ouais,
4: merci.
6: Salut. Salut à tous. Donc, je pose la question.
2: Ouais.
6: J'espère que vous êtes moins lourd que les précédents.
23: Il n'y aura pas de mal, hein, je crois.
6: Alors, avez-vous déjà participé à une partouze?
23: Oh.
2: À une quoi?
6: À une partouze. Les oreilles, c'est comme le cul, ça se lave. Tu te réveilles un peu, mon patin, là,
23: mais
6: maintenant.
23: Mais pourquoi t'es agressif comme ça, Gérard?
2: Quoi, Gérard?
6: Punaise, mais c'est quoi, là?
1: C'est quoi? Qui c'est qui s'amuse à faire ça au standard, là? Mets des hanches, tout ça.
6: Non, tu remets la caméra là-bas, toi.
1: Oui,
6: remets-la. Tu dégages, tu remets la caméra là-bas.
1: Et tu reviens sur le débat, Gérard. Allez, hop.
2: Gérard, c'est quoi une partouze?
23: Ah ouais, parce que ça, c'est une excellente question. Hein,
6: non, mais pour l'instant, c'est moi qui pose des questions.
23: Non, mais attends,
1: Gérard, vas-y, réponds. Qu'est-ce que c'est qu'une partouze?
23: On sait pas ce que c'est, nous.
6: Ça, vous savez pas ce que c'est?
1: Alors,
23: non, bah non,
6: ça se fait à deux. Une partouze, ça se fait à plusieurs chez soi.
23: On fait quoi à plusieurs?
2: On joue aux cartes, exactement?
23: On mange des nouilles.
6: Non, pourquoi?
23: Bah, je sais pas, c'est quoi?
6: C'est bizarre. Il y a combien de nanas là sur l'antenne là?
1: Mais elles sont plus seules peut-être. Vous êtes vierge.
23: Y a Isabelle.
1: Vous êtes vierge, c'est ça?
23: Ah bah ouais.
1: Ben voilà, c'est pour ça. Non, elle c'est bizarre.
6: Non, il y a quelqu'un d'autre avec Isabelle. Hein. Isabelle, t'es toute seule?
23: Hein?
6: Il y a quelqu'un d'autre derrière toi?
23: Oui, il y a mes collègues de travail.
2: Gérard.
6: Ouais.
2: C'est quoi une partouze alors?
6: C'est à plusieurs, ça se fait à plusieurs.
23: Ouais, mais c'est quoi une partouze?
7: Allô, Gérard?
8: Bah.
7: Gérard, je t'entends plus.
23: Non, Gérard. Non plus, je n'entends plus, Gérard.
7: Allô, Gérard?
23: Allô, Gérard?
8: Allô?
23: Allô, Gérard?
8: Allô,
23: Gérard?
8: Allô,
23: Gérard?
8: Allô,
23: Gérard?
8: Allô,
23: Gérard?
8: Gérard?
23: Allô, Gérard,
8: c'est...
23: Allô, il est encore
8: parti.
23: Oh là là.
8: Qu'est-ce qui se passe, bordel?
23: C'est pas vrai, c'est bordel.
1: On a un son de merde, sur la voix de Gérard.
23: On l'entend plus, Gérard.
1: Ah, si. Allô,
23: Gérard.
8: Allô.
23: Allô. Gérard.
8: Gérard, c'est Max. Qu'est-ce que tu fous?
23: Il est encore parti.
21: C'est le vrai bordel là.
8: Allô, Gérard.
21: Max.
23: Gérard.
21: Non, je t'entends plus. Dégage, toi.
8: Gérard. Oh là là, il est encore parti. Putain, il est où?
21: Non, je suis là.
23: Gérard.
8: Gérard. Olivier, oui. Tu me dis à Gérard de revenir devant le micro.
21: Mais sérieux, c'est dans le micro, nom de ta merde!
1: Gérard,
8: Olivier,
1: reviens.
8: Karine, s'il te plaît.
21: Mais c'est quoi ce bordel?
23: Gérard,
1: il est devant le micro.
8: Demande à Gérard de revenir dans le studio.
1: Il est devant
8: le
1: micro. Allô, on m'entend?
21: C'est pas vrai!
1: On m'entend pas. Il est devant le micro. Bah, Gérard,
21: dégage-toi!
8: Qu'il mette son casque et qu'il allume son micro.
1: Gérard, il y a Max qui te demande de traduire.
21: Mais ça y est!
1: To put your casque and to.
21: Mais ça y est, j'ai le casque! Okay. Et je suis dans le micro! Dégage-toi!
1: Il a donc dit en français qu'il avait le casque. Et de dégager au caméraman.
8: Bon, alors, Olivier, Olivier, s'il te plaît, tu demandes à Gérard de venir devant le micro et de reprendre l'émission, s'il te plaît.
21: Gérard, demande à.
1: Il y a Max qui dit qu'il y a un blanc à l'antenne qui serait temps. Il est chez lui.
21: Mais là, je suis devant le micro, nom de Dieu, putain!
8: On ne l'entend pas, qu'est-ce qu'il fout?
1: Il demande au caméraman de dégager.
8: C'est pas possible ça.
21: Bon, Max, tu viens là ou quoi?
1: Qu'est-ce que je fais? Je mets un disque ou quoi?
21: Tu viens là!
8: Tu demandes à Gérard de reprendre l'antenne.
21: Mais je suis à l'antenne!
1: Il n'est pas à l'antenne.
7: Gérard.
1: Non mais attends.
23: Gérard.
1: Il était bien, Gérard.
21: Merde. C'est quoi ce bordel?
23: Isabelle, t'entends quelque chose?
8: T'es là. Gérard.
23: Bah non, j'entends pas Gérard, moi.
8: Gérard.
21: Putain, allô,
8: Gérard.
21: Pas vrai, j'en ai marre.
7: Mais arrête de gueuler comme ça.
21: Ouais, tu me
8: dis ce que Gérard.
1: Non, je crois qu'on entend Gérard.
8: Allô. Ça y est, on l'entend, Gérard.
23: Dégage. Ça y est,
21: Gérard,
23: je t'entends. Ah, j'entends quelqu'un d'anglais, ça doit être Gérard.
7: Feuille de rose.
23: Oui.
7: Ah, est-ce que c'est Gérard de rose, c'est caramel.
23: Ah, c'est
8: Gérard,
23: caramel.
8: C'est Max. Arrêtez au standard, vous calmez au standard. Attendez, enlevez tout le monde du standard.
1: Ça y est, c'est fait.
8: J'en Gérard.
21: Tu dégages.
8: Est-ce que Gérard est là?
1: Est-ce que Gérard est là? Gérard, tu peux parler.
21: Max.
8: Mais qu'est-ce qu'il fout?
1: Non, Gérard, tu te mets devant ton micro, tu parles.
21: Bah, je suis devant mon micro, je parle.
1: Non, mais parle devant ton micro.
21: Je suis, nom de Dieu, t'allumes les micros.
1: Mais il est allumé.
21: Putain.
1: Quoi?
21: Non, Gérard. Gérard. Gérard, tu reviens.
1: Gérard est parti, c'est pas bien. Bon là il y a ce qui se passe c'est que Gérard est sorti en fait.
8: Gérard, je vais le chercher Max.
1: Il est sorti dans le couloir. Gérard, tu reviens? Oula, il a poussé Cyril.
21: Tu dégages.
7: Oh le désastre.
1: C'est la petite.
8: On accueille Jacques et Pierre.
21: J'ai tous de Max. Continue pas tout ça.
8: Non, c'est Pierre, c'est pas Max, c'est Pierre et Jacques.
1: Ok, Gérard, maintenant tu remets ton casque, tu reprends le débat calmement. Vas-y, et on oublie tout
21: non,
1: ça.
21: Mais moi,
1: on oublie.
21: Max.
8: Non, je suis là-haut,
21: C'est
8: bon. Qu'est-ce
21: qu'il y a? Max, tu dégages, Gérard, tu dégages.
8: Enlève le standard. Allô?
21: Je suis là. Tu dégages.
8: Olivier, tu demandes à Gérard de venir.
21: Putain, mais t'es sourd, je suis devant mon
8: on
21: micro.
8: On n'entend rien, il est où, Gérard?
1: Il est devant son micro.
8: Mais on ne l'entend pas.
1: Bah,
8: ça se passe pas à l'antenne.
21: Je suis là, nom de Dieu de merde.
1: Qu'est-ce que je fais? Je remplace Gérard? Je fais quoi?
21: Moi j'arrête, allez hop.
1: Bah viens devant
8: mais
1: mon
8: où
1: micro.
8: Il est?
1: Mais il est devant son micro.
8: Je suis avec le technicien, on ne l'entend pas. Demande-lui d'allumer son micro.
21: Il a allumé le micro.
8: Mais qui met. Mais dis-lui de parler devant son micro.
1: Bah, il parle devant son micro pourtant.
8: Bon, allô?
21: Ouais.
8: Bon, j'entends le casque, mais j'entends pas le micro.
21: Bah t'entends rien du tout.
1: Il entend le casque, il a dit qu'il entendait quand même le casque.
21: Non bah moi j'arrête, c'est terminé.
8: Dis-lui d'approcher son casque contre le micro, je l'entends pas.
21: Non mais mon casque devant le micro.
1: Bah approche le casque, oui on sait jamais, il est avec le technicien.
21: Alors vas-y, parle. Ouais, t'arrêtes tes conneries, toi. Toi tu dégages avec ta caméra maintenant. Maintenant tu vires.
1: Non, Gérard.
21: Non, moi j'arrête,
1: Gérard.
8: Allô, est-ce que Karine, Karine est là?
1: Gérard, on préfère laisser, il faudrait que tu tiennes ton micro à l'envers.
8: Est-ce que Karine ou Manu m'entendent?
1: Il faudrait que tu tiennes le micro à l'envers, Gérard.
8: Allô,
1: essaye.
21: Non.
1: Mais essaye, on sait jamais.
8: Est-ce que Karine ou Manu m'entendent?
21: Dégage.
1: Gérard, prends le micro et renverse-le. Gérard, prends le micro et renverse-le.
23: Max,
8: je vous en.
21: Allô.
1: Essaye de le renverser, Gérard.
8: Oh, bah,
21: Putain, dégage-toi, me fais pas chier.
1: Fais attention, Gérard. Renverse le micro. Bon, pour voir si c'est une question.
8: Olivier, je t'entends. Manu, je t'entends pas. Manu est là.
21: Allô.
8: Manu,
21: oui. Allô.
8: Max.
21: Oh merde, tiens.
23: Max, c'est Karine, tu m'entends?
8: Allô, Karine, est-ce que tu m'entends?
10: Max,
8: tu
10: me fais...
8: Non. J'entends rien. Oh là là.
10: Olivier, est-ce que tu entends quelqu'un?
1: Renverse le micro, Gérard, comme ça. Non, mais attends, ça vient de là, des fois, il y a des faux contacts.
21: Non, moi je prends un autre micro.
1: Mais non, ça changera rien. Non, mais prends un autre micro si tu veux, ça changera rien.
10: Quelqu'un ou pas?
1: Bon, Gérard, change de micro.
8: Ah bah, Karine, je t'entends.
10: Tu m'entends?
8: Ouais, ça va.
10: Donc,
8: Gérard. Ah bah génial. Qu'est-ce que fou? Il est où Gérard, il est pas là?
1: Bah Gérard, change de micro.
10: Je sais pas ce qu'il fait.
8: Il est où? J'entends rien.
10: Mets ton casque.
21: Allô?
1: Ah non, il est à son pourri.
8: Demande à Gérard que je veux lui parler.
21: Gérard, dégage-toi!
10: Gérard, tu remets ton casque à Max qui essaye de te
8: dis-lui
10: parler.
8: Dis-lui qu'on est en direct.
1: Gérard, tiens le micro à l'envers. Essaye de tenir, moi ça marche avec le micro à l'envers.
21: Putain, vous commencez à me les gonfler!
1: Gérard.
21: Ouais, moi j'arrête de terminer.
1: Non.
10: Gérard, remets ton casque.
21: Tu demandes à Max qui descend tout de suite.
10: Il descend.
8: Je suis à l'antenne là-haut à la tour
21: Eiffel.
1: Il ne t'entend pas.
21: Il est là-haut.
1: Il ne t'entend pas. Bon, Gérard.
11: Prends ton micro comme Olivier, on va voir si ça marche.
1: Tiens le micro à l'envers.
8: Est-ce que Gérard, il faut qu'il reprenne l'antenne, c'est important.
1: Gérard, tiens le micro.
21: Allô ?
1: C'est un faux contact. Il faut que tu le tiennes comme ça.
8: Qu'est-ce qu'il fout, Gérard ?
1: Non, Gérard, comme ça.
21: Putain, vous commencez à me les gonfler, hein ? Allô ?
1: Voilà ! Bah voilà, ça marche, je suis sûr.
21: Attends, là !
1: Allô ? Ça marche, voilà. C'est tout.
21: Dégage-toi !
1: C'est pourtant facile.
21: Toi, tu dégages !
8: Attends, je l'ai entendu tout à l'heure quand il y avait le micro à l'envers.
1: Il t'a entendu.
21: Non, mais moi, j'arrête.
8: Allô ?
21: Terminé, bonne nuit.
8: Je n'entends rien, fais un essai, c'est important, le micro ne marche plus.
1: Non, Gérard, il te demande de faire un essai, c'est important.
8: Karine, comment est-ce que vous êtes là ?
1: Remets ton casque ! Remets le casque.
11: Prends-le à l'envers, ça vient.
10: Regarde, fais comme nous.
1: Prends-le à l'envers.
21: Dégage, quoi.
10: Gérard, regarde.
1: Attention, Gérard. Attention au casque.
8: Bon, c'est Max à l'appareil. Est-ce que Gérard est encore dans les studios ?
1: Il y a Max qui te parle. Ah, attends, Cyril, calme-toi un peu. Cyril,
8: on peut pas reprendre le débat là.
1: Cyril, c'est bon, il est parti, Gérard.
8: Il est parti, Cyril.
10: Non, Gérard, c'est notre casque.
8: Alors, est-ce que Gérard, s'il te plaît, c'est Max, on apparaît dans la merde là.
10: Bon, tu t'assois, tu mets ton casque,
1: c'est important.
10: Tu prends ton
1: micro comme nous.
21: Non,
1: tu prends
10: ton
1: micro,
21: Gérard.
10: Non, t'es en train de
21: faire le con, toi.
10: Mais non.
21: Tout éteint.
1: Mais quoi, il est éteint, tu t'entends?
10: Gérard, on est obligé de les tenir à l'envers.
8: Est-ce que tu le tiens
1: à l'envers? Tu le tiens, mais non, faut que tu le prennes comme ça.
11: Non.
1: Faut que tu le prennes comme ça. Mais non, ça marche pas, il faut que tu le renverses.
21: Dégage!
10: Gérard, tu te calmes et tu reprends le débat. Et tu prends ton micro à l'envers.
8: Allô.
1: Tiens-le à l'envers.
8: Je ne l'entends pas. Est-ce que je suis avec le directeur technique?
1: Et là,
8: ça
1: tu
8: ne
1: m'entends
8: plus, on
1: quand,
8: plus rien.
1: Quand je tiens mon micro à l'envers, tu m'entends?
8: Gérard, est-ce que Gérard est là?
21: Ouais, je suis là.
8: Non, j'entends rien. Il est où, Gérard? Dites-moi.
21: Non, mais attends, te fous pas de moi, hein, là.
8: Demande-lui d'allumer son micro.
21: Il est allumé.
8: Demande-lui d'allumer son micro.
1: Voilà, à l'envers.
21: Est-ce que tu m'entends?
8: Voilà, je t'entends.
21: Non, mais alors tu descends et tu te mangues le cul.
8: Attends Gérard, comment tu me parles? Et on va te faire foutre.
21: Non mais tu descends.
8: Eh bah t'arrêtes les débats, t'es pas content. Tu sais pas parler derrière un micro, c'est pas la peine de venir faire de la radio.
21: Non mais attends.
8: Attends, si tu sais pas parler derrière un micro, c'est pas la peine.
21: Non mais attends,
8: ça fait un quart d'heure, tu fais des blancs à l'antenne, c'est n'importe quoi ton débat.
21: Eh bah dans ce cas-là, toi.
8: Eh bah bonne nuit, tu dégages, exactement.
21: Ah parce que l'autre.
8: Eh bah François, je prends tes débats à ta place. Allô.
21: J'écoute.
8: Allô.
21: Non mais là vous jouez.
8: Tu dis à Gérard qu'il éteint pas son micro, je veux l'entendre.
1: Mais je sais pas ce qu'il fait.
8: Gérard, t'es où?
21: Je suis là, je t'écoute, hein!
8: Il est où, Gérard?
21: Mais attends, il se fout de ma gueule ou quoi, là?
1: Non, parce que je t'ai dit que c'était à
8: Zavina. Tu dis à Gérard qu'il rallume son micro, s'il te plaît, Olivier.
1: Rallume ton micro.
21: Il est allumé depuis tout à l'heure! Tu vas pas me faire gueuler, d'accord?
8: Tu dis à Olivier, tu dis à Gérard, s'il te plaît, je sais pas où il est, si je descends et qu'il est pas dans le studio, ça va chier.
21: Descends, je t'attends.
8: Je ne l'entends pas, où est-ce qu'il
21: est? Non, mais attends, tu te fous de moi là.
1: Ton micro.
8: J'aime pas qu'on se foute de ma gueule, alors tu dis à Gérard parce qu'il se fout de ma gueule là.
1: Ouais, écoute, j'y peux rien, il veut pas
21: te faire. Je mets ton micro comme ça tu vas descendre, tu vas dire à l'autre avec sa caméra qu'il arrête, ok?
1: Voilà.
8: Mais pourquoi tu cries, je t'entends là?
21: Eh ben, tu descends un peu. Tu viens finir au direct.
8: Là, je t'entends, t'as qu'à rester comme ça, il y a un problème technique.
21: Non, je vais pas m'amuser à finir un débat comme ça, d'accord?
1: Bah, pourquoi pas?
21: Ouais,
10: sinon, on fait pareil.
21: Non, mais moi je sais pas que ça
12: va.
1: Bon, et puis les auditeurs.
12: Vas-y là.
1: Allô?
12: C'est Caramel.
1: Salut Caramel.
12: Non, Caramel, c'est pas vrai. Je pourrais t'avoir en antenne. Allô, Gérard. Allô? Gérard, c'est Caramel.
21: C'est le bordel.
12: Gérard.
21: Quoi?
12: Gérard?
21: Putain, mais c'est quoi ce cirque?
12: Mais Gérard, tu m'entends?
21: Non mais attends, c'est tous les jeudis vous me pâtissez comme ça, hein?
12: Mais non, mais Gérard,
21: c'est tous les jeudis, c'est Caramel, c'est tous les connards.
12: Tu parles trop loin de ton micro, Gérard, c'est bien.
21: Hein?
0: Tu parles trop loin de ton micro.
13: Là, on t'entend un peu, là. On t'entend pas bien.
0: Essaye de t'approcher un petit peu du micro.
13: Là, on t'entend pas bien, Gérard.
0: Gérard.
13: Il est où ?
0: Putain, mais Gérard! On entend très faiblement
13: encore. Olivier, arrête, s'il te plaît! C'est pas moi. Olivier, arrête de déconner!
14: Mais je déconne pas, c'est pas moi, je dis rien.
13: Bon, mec, je suis désolé.

0: génial, crac. Obligé. Voilà.
1: Ouais, ouais, c'est pas bien le pont de l'Alma.
0: Non, c'est la merde. Hein.
1: Surtout quand il y a Gérard qui fait du stop en dessous. Hein.
2: Moi, je vous entends là. C'est Max en haut là. Vous m'entendez?
1: Ouais, on entend bien.
2: Donc, on finit le débat. On en était. Donc, c'était à la pornographie ou la zoophile Kamachi.
1: Moi, je préfère la géographie. Hein.
3: Moi, je préfère la zoophile Kamachi.
2: Gérard est parti apparemment. Pourquoi?
1: Oh, c'est pas grave. Mais pourquoi pas la géographie?
3: Pourquoi?
4: Pourquoi?
3: Pourquoi tu préfères la pornographie?
2: Et Olivier, tu m'expliqueras pourquoi Gérard il est plus dans le studio. Hein.
3: Bah ouais, je vais te rendre des comptes.
1: Bah viens, laisse taper une petite branlette alors.
0: Un blâme pour Gégé, un blâme.
5: Je vais faire comme l'autre fois, moi.
1: Tu vas faire quoi?
5: Je vais couper tout le monde. Hein.
1: Tu vas nous
4: faire quoi, toi?
1: Mais non, Gérard. Bon,
2: alors, quand Gérard sera revenu, vous me le direz. Donc, la fin du débat, je suis obligé de le faire, mais il va chier, hein, l'ensemble. Ouais, pourquoi il s'est barré, cet enfoiré?
3: Je sais pas.
5: Non, pour l'instant, je suis pas barré, je suis toujours
2: pourquoi
5: là.
2: Pourquoi il s'est barré?
5: Tu vas allumer les. Tu vas faire quelque chose.
2: On va faire la conclusion de ce débat. Alors, qui veut faire la conclusion?
4: J'ai pas compris, toi.
3: On fait la conclusion, alors.
4: Avec qui?
1: Je sais pas.
4: Avec toi?
1: Bah ouais.
3: Bon. Vous écoutez, on fait la conclusion.
1: Ok.
2: Alors, qui veut commencer à faire la conclusion parce que Gérard est parti?
1: Tony.
2: Vas-y, Tony.
1: Il faut que ça se fasse une conclusion, c'était le bordel. Hein. Bon,
2: ouais, surtout Gérard s'est barré en plein milieu, c'est bien.
1: Ouais, mais je comprends pas pourquoi il assume pas.
0: Ouais, je comprends pas.
1: Il a parlé d'un dîner, un de ces quatre, et je voudrais savoir si ça va se faire ou pas.
2: Donc, ah ouais, c'est vrai, ça va, c'est un petit dîner.
1: Hein?
2: Feuille de coquelicot, feuille de coquelicot.
4: Quoi?
3: Feuille de coquelicot.
4: Feuille de coquelicot.
1: Non, c'est fleur de cactus.
4: Bah ouais, bah c'est vraiment.
1: Non, c'est fleur d'anus.
3: Allô?
4: Fleur d'anus.
2: Ouais.
3: Ça marche là? Ça remarche?
4: Allô?
2: Ouais, ça marche, on vous entend.
3: Ah,
2: allô,
1: Gérard!
3: Max?
1: Ouais,
3: tu nous entends?
2: Ouais, je vous entends.
3: Ah, ça remarche, normalement.
4: Ça remarche.
3: Par hasard. Ça remarche.
2: Voilà, donc la conclusion de Feuille de Coquelicot.
5: Non, mais comme par hasard.
2: Feuille de Coquelicot, on t'écoute.
5: Comme par hasard, ça remarche.
2: Feuille de Coquelicot, on t'écoute, vas-y.
5: Comme par hasard.
6: Bah, écoute, j'ai payé tout simplement.
5: Ouais, non.
3: Ah, bah, c'est parfait, ça remarche.
2: Vous dites à Gérard qu'il vienne ou pas? Il vient.
1: Ouais, on a eu peur, hein, quand même.
5: Oh, je suis là!
2: Bon, Olivier, si Gérard, il veut pas faire sa conclusion, je la fais à sa place.
3: Bah, fais-la à sa place.
5: Attends, tu joues à quoi, toi?
1: Non, Gérard, finis ton débat.
3: Mais t'entends pas.
5: Tu joues à quoi?
3: Mais t'entends pas.
1: Ouais,
3: t'entends
1: pas.
5: Tu joues à quoi?
3: Parle, alors.
5: Je suis pas le micro depuis tout à l'heure. J'arrête pas de gueuler.
2: Feuille de rose, ta conclusion, parce que Gérard est parvenu.
4: Ok, ma conclusion, c'est que malheureusement, Gérard, il est vraiment pas très enfin, il est pas... Merde.
5: Allô.
3: Il est sur mon micro, là.
5: Allô.
3: Vous l'entendez, là?
1: Oui, ça y est, on l'entend.
3: Il est sur mon micro, je lui ai donné mon micro.
5: Eh, c'est quoi là ce bordel, Max?
2: Bon, puisque Gérard n'est pas là, je fais ça.
5: Non, mais attends, tu joues à quoi là, Max?
1: Je
2: t'écoute.
4: Oui,
5: tu joues à quoi, Max?
2: Ah bah t'es là, bah t'étais où?
5: Non, attends, tu joues à quoi là?
2: Mais non, mais il y a un problème avec un micro.
5: Non, ça fait deux fois que je change de micro et c'est pas
1: le micro.
5: Non, attends, faut pas prendre les gens pour des cons, Max.
2: Gérard,
5: tu descends,
2: s'il te plaît, tu t'es foutu de ma gueule, tu n'étais pas là pendant un quart d'heure.
5: Non, je t'en passe.
2: C'est inadmissible.
5: Je t'en passe, j'étais avec les micros.
2: Ouais, bon, je suis désolé. Ça avec les caméras,
1: ouais, non, je vais vérifier ça avec Fun TV. On l'a vu, Tony et moi, dans une cabine, mais c'était quand même quelque chose. Hein.
5: Bon,
1: c'est Caramel, moi je pense qu'il s'est foutu dans le cul, le micro, c'est pour ça qu'on l'entend plus.
5: Bon, alors, Caramel, tu dégages, bonne nuit.
1: Gérard, c'est Caramel.
5: Bonne nuit.
1: Faites un coup pour voir.
5: Bonne nuit, Gérard, Caramel. Bonne nuit, Caramel.
4: Bon, ben moi, Caramel.
5: Bonne nuit, Caramel.
1: Gérard, c'est Caramel.
2: Le tu dégages. Est débile. C'est n'importe quoi le débat. Je suis très déçu.
1: Gérard, c'est Caramel. C'est Caramel qui voulait savoir si on avait fini le débat parce qu'il aimerait bien se coucher.
5: Ah ben, il est terminé le débat.
1: Oh non, Gérard, quand même.
4: Non, Gérard.
1: On n'a pas eu la conclusion.
5: Il est terminé maintenant, si.
1: On n'a pas fait de conclusion, Gérard.
5: Il reste 9 minutes maintenant, en 9 minutes. En 9 minutes, vous me posez une question.
2: Hors antenne et vous laissez Gérard en monologue, c'est parti.
5: Gérard, il n'y a plus personne là. Eh ben, va te faire foutre toi-même, tu dégages, au revoir.
1: Oh, je t'encule, Gérard.
5: Ouais, ben, c'est bien.
2: On enlève les auditeurs.
4: Elle a un?
5: Non, mais il n'y a plus. De toute manière, il n'y a plus personne au standard, ils sont tous avec toi là-haut.
2: Ils sont pas là-haut avec moi, je suis tout seul là-haut.
5: Ouais, non, mais c'est ça.
2: Ils sont dans les couloirs, bah va voir dans les couloirs s'ils y sont pas, espèce d'abruti.
5: Non, tu me dis. Non, mais attends, il n'y a plus de
1: garde.
5: Pulter, il veut virer personne.
4: Allô?
1: C'est Caramel, l'appareil.
2: Qu'est-ce que je fais?
5: C'est quoi là, ce bordel? Maintenant, j'ai plus de son dans le casque.
3: Hein?
5: C'est quoi là?
4: Hein?
5: Putain, mais. Vous jouez à quoi là?
3: Mais je sais pas, qu'est-ce qui se passe?
5: C'est quoi là ce bordel? J'ai plus rien!
3: Allô? Allô?
2: Allô?
5: Comme par hasard, tu joues avec la caméra, ça sert bien!
1: Caramel!
5: Alors tu me viens
4: Caramel, tu fais la conclusion?
2: Ouais!
1: Caramel, tu dois

0: c'est Caramel à la pareille.
1: Je voulais dire que Philippe était parfait à la réalisation.
0: Allô, c'est Caramel.
2: Ah, Caramel.
1: Allô, c'est Caramel.
2: C'est cool, Caramel.
1: Allez, venez, on se transforme tous en Caramel.
0: Je vous aime, je vous aime.
1: C'est parfait à la réalisation.
0: C'est Caramel à la pareille, je vous aime.
1: Mais il avait encore rien.
3: Caramel,
1: hey, Caramel, c'est Caramel. Je voulais vous remercier, Caramel. Bah, y a pas de problème.
4: Allô, c'est Tony. Moi, j'avais plein
1: de choses. Je voulais remercier la terre
4: mais je vais pas les dire parce qu'il est 4h du mat. Moi, je demande à passer en prime time.
1: Bah, je suis honnête et je suis pas en prime time. Je voulais remercier quand même. Comment il s'appelle Non, Gérard.
5: Connard,
1: il t'emmerde. Gérard, laisse parler Caramel.
5: Voilà, vous m'entendez maintenant?
1: Et Gérard, on s'en fout un petit peu de ta gueule.
2: Bah, un petit peu beaucoup, même.
5: D'accord. C'est qui vient de dire ça? Bon, c'est quoi, là, ce bordel?
6: Qu'est-ce qui se passe?
2: Tony?
1: Ouais.
2: T'as pas une chose à me dire?
1: Oui, je t'aime.
5: Non, non, mais connard, vous dégagez tout sur le temps, j'arrête.
2: Toi aussi?
5: J'arrête.
2: C'est génial.
1: Et toi, qu'est-ce que t'as à dire?
6: C'est un monologue.
5: Non, non, mais de toute manière, tu me vires tous les mecs et je parle qu'au nana. C'est tout terminé.
6: Ouais, bah, rappuie alors, les mecs sont partis.
2: Ah, super histoire d'amour avec toi, quoi.
1: Ah, c'est super.
5: Ouais, comme par hasard, c'est pas.
6: Mais qu'est-ce que. Parle, il y a un blanc.
5: Je viens de te dire de me virer tous les mecs, tu les prends au standard.
6: Ouais.
5: Ok, il y a plus personne ici pour faire le standard. Okay. Moi, je vais pas continuer.
6: Ok.
5: C'est clair.
6: Ok.
5: Tu m'envoies Karine, elle va venir.
6: Ok.
5: Karine, tu te dépêches, s'il te plaît.
7: S'il te plaît.
1: Il y aurait plus de monde.
2: Gérard.
5: Allô.
2: Gérard. Allô, Gérard.
5: Oui.
2: Oui, dis-moi. Je voulais simplement te remercier parce que...
1: Oh, bâtard.
2: Oh, tu m'écoutes, là?
5: Je t'écoute.
2: Bon, je voulais simplement te remercier parce que grâce à toi, j'ai trouvé l'amour de ma vie. Et c'est Tony.
1: Oh, connard.
2: Je voulais simplement t'inviter à notre prochain mariage, voilà.
5: Eh ben, tu compteras pas sur moi.
2: Pourquoi?
5: J'irai pas, c'est tout.
2: Pourquoi?
5: Parce que j'irai pas, c'est tout.
2: Mais écoute, mais...
5: Je n'irai pas.
2: Mais ça te fait pas plaisir que qu'enfin j'ai trouvé l'amour de ma vie?
5: Je m'en fous.
2: Tu t'en fous?
5: Ça me fait une belle jambe.
2: Tant mieux.
1: Allô, Gérard?
2: Oui,
1: Gérard. Gérard, à l'appareil.
5: Ouais.
1: Gérard,
5: tu les prends tous, là.
1: Alors, c'est le vrai Caramel, là.
8: Je suis la femme de Caramel.
1: Salut, les filles.
8: Gérard, je suis la femme de Caramel.
1: Allô, les filles, allez,
5: Caramel. Karine, tu me les prends tous, s'il te plaît, au standard.
1: C'est Caramel, à l'appareil.
2: Tony.
5: Voilà.
1: Pas Gérard.
5: Non, non, mais il y en a qui s'amusent pas. Sur... Tu dégages, je viens de dire qu'on reprenait les filles au standard un peu, là.
9: C'est toi qui fais l'arrière.
5: Allô? Allô? Mais c'est quoi, là, ce cirque encore avec le micro?
10: Moi, ils sont à l'antenne, Gérard. Hein,
5: non, mais moi, j'ai personne.
10: T'as dû appuyer sur un bouton.
5: Bah non.
11: Fun Radio marche plus, Gérard.
5: Bah non, bah...
11: C'est ta faute.
5: Bon, toi, tu dégages avec ta caméra, d'accord?
11: Gérard, retrouve le bouton sur lequel t'as appuyé.
5: Là, vous m'entendez?
6: Oh,
5: là, vous m'entendez?
10: Gérard, t'as fait une connerie.
11: Gérard, là,
5: dégage, quoi.
1: T'as encore coupé.
5: Putain, mais c'est quoi ce cirque?
2: Non, mais on t'entend,
5: dégage,
2: Gérard.
5: Dégage, toi.
2: Là.
5: Tu dégages maintenant, d'accord? Non, mais tu dégages. D'accord, je suis pas ton copain, hein.
10: Gérard, alors, tu peux reprendre le débat et appuyer sur le bouton. Nous, nos auditeurs sont à l'antenne, t'appuyer sur un bouton.
5: Dégage, ou je suis en colline.
10: Gérard! Tu te concentres, s'il te plaît, deux secondes, on va finir, on va essayer de faire.
5: Ouais, ben, dans ce cas-là, tu me dis sur quel bouton qu'il faut appuyer.
10: Je sais pas sur quoi tu as appuyé, malencontreusement.
5: Et alors, sur où?
10: Je sais pas, tu as appuyé où, Gérard?
5: Là, et là. Quoi, je suis con.
10: Vas-y, rappuie, vas-y.
11: Vas-y.
5: Mais merde.
1: Ouais, ça marche, Gérard.
11: Concentre-toi, concentre-toi.
1: Ouais, c'est bon, ça marche, Gérard. Touche à rien.
5: Putain, mais c'est quoi là que vous me faites au standard?
11: C'est pas nous, Gérard.
10: Ça vient pas de nous, c'est toi qui appuies sur des
11: c'est
10: boutons.
11: C'est toi là.
5: Dégage.
11: Sans vouloir en vous.
10: T'occupes pas de la caméra.
2: Mais tu veux me défendre un peu,
11: toi,
2: Gérard?
11: Ouais,
1: mais j'entends rien, il me coupe.
11: C'est bon, ça remarche,
1: allô,
11: Gérard.
1: Caramel. Ouais, c'est Caramel. Eh ben, Caramel, c'est Caramelette. Oui, bonsoir les filles. Caramel,
5: merde,
1: c'est ta femme, Caramelette. Ça va les chéries?
5: Oui, Gérard, tu veux dégager là, toi, maintenant, hein?
1: Eh les filles, est-ce que
5: tu peux me parler en tête?
1: Oui. Oh là là, je vais vous inviter.
2: Caramel, il est temps de rentrer à la maison, Caramel.
1: Ouais, Caramel, il fait de la radio aussi, c'est bien.
5: Eh, qu'est-ce que c'est dit tout à l'heure, toi?
1: Gentil Caramel, je fais de la radio, ça vous dirait de faire de la radio avec moi?
2: Ah ouais!
1: Caramel!
10: Caramel,
1: le week-end! Le week-end! Ouais, ouais, Caramel, ouais, tu
11: vas faire les débats à ta place, bientôt!
1: Tu vas faire le week-end, là, tranquille!
10: Ouais, mais t'es mis sur
11: le micro, Gérard!
1: Ouais, le week-end!
10: Le week-end,
1: il y a rien de bien! Tony et moi, le samedi soir, sur la radio!
5: Ouais, ouais! Je suis pas un codé, il me casse pas le dos, d'accord?
1: Ok, les filles!
8: c'est Carmel.
5: Il dégage avec sa caméra. Tu
8: l'as
5: viré tout de suite.
8: Allô, Carmel, c'est Carmel.
5: Mais une dernière.
8: Il y a confusion là, je crois. Carmel, tout le monde t'a grillé sauf Gérard.
1: Carmel.
8: Oui, c'est Carmel.
1: Je crois que tout le monde t'a grillé sauf Gérard.
8: Est-ce que tu penses c'est Carmel à l'appareil?
1: Carmel.
8: Oui. Je crois qu'il y a confusion parce que là, c'est Carmel à l'appareil.
5: Moi je monte
11: là. Gérard, j'ai un blanc à l'antenne là. Gérard, reviens. Bon bah Gérard est parti hein.
6: Oh merde.
11: Oh là là là là.
1: Ah 5 minutes.
8: Oh ouais bah d'accord.
1: Ta caramel s'est transformé en.
8: Ouais hein.
4: Et on est à l'antenne là.
1: En caramel.
8: Je sais pas si on a l'antenne.
1: Bah oui on a l'antenne. Sérieux. Oui on a l'antenne. Non,
8: c'est cool.
1: Déconner, je te promets. Allô Gérard.
8: Conclusion.
1: C'est caramel.
8: Conclusion.
1: Conclusion, Gérard, je veux te caraméliser les fesses.
8: Ah.
11: Oui, c'est Max à l'appareil.
1: Salut Max.
11: Oui, bon,
1: Max. Allô Max, c'est Caramel.
11: Caramel est parti malheureusement.
1: Ah non, je suis encore là.
11: Non, non, non. Non, le veau Caramel, mais le vrai Caramel est parti.
8: Ouais.
11: Et Gérard est parti, donc c'était la fin de ce débat.
1: Oh non, il a été mauvais Gérard ce soir.
11: Ce soir, Gérard a été très mauvais, il reste 2 minutes chrono, donc la conclusion, on vous remercie, on vous souhaite une bonne soirée, puis c'est bon Gérard.
1: Mais
11: je suis revenu parce que j'étais en train de regarder, c'est n'importe quoi. Alors, bon, c'est la fin du débat, je vous remercie d'y avoir participé encore une fois.
1: Encore une fois, ouais.
11: Encore une fois.
5: Encore une fois.
11: Et on vous souhaite une bonne fin de nuit.
8: Merci.
1: Bon, on va essayer. Hein.
8: Max, moi, Gérard.
1: Max.
11: Oui.
1: On fait pas notre conclusion, nous, quand même.
11: Conclusion très rapidement, chacun. Alors, allez-y. Alors, qui veut commencer?
1: Bah.
11: On va donner votre prénom.
8: Bon, allez.
1: Vas-y, Arnett.
11: C'était Arnett, bravo.
1: Alors, j'avais même pas vu que c'était moi.
11: Et après, on les enlève au fur et à mesure. Arnett, conclusion, vas-y.
1: Bah, moi, je vais dire que Gérard devient de plus en plus con, malgré le temps, hein, mais sinon, il est gentil. Un petit peu bête, mais gentil.
11: D'accord, ok.
1: Bah, madame,
8: Tony.
11: Bonne nuit, Arnett, Tony.
1: Tony, ouais.
11: Ah, bah voilà, cool. Tony, bravo.
1: Ouais, comme
11: bravo,
1: par hasard.
11: Bravo, Manu.
3: Bravo, Karine.
1: Comme par hasard, ils m'ont réveillé.
5: C'est toi.
11: Oh, bah, comme par hasard.
1: Manu m'a réveillé. Donc je voulais inviter Gérard à mon mariage qui va avoir lieu prochainement.
8: Le mois prochain.
1: Voilà, car il m'a fait rencontrer Feuille de Rose.
11: Très bien.
1: Et je tenais à le remercier ainsi qu'à toi Max.
11: Bah il y a pas de problème, on viendra à ton mariage.
1: D'accord.
11: Pas de problème, no soucis comme dirait. Hein. Qui n'a pas encore donné sa conclusion.
1: Bibendum.
11: Allez vite.
1: Eh ben Bibendum, il dit qu'il voulait parler quand même de l'échographie, c'était quand même un sujet très sérieux.
11: Ouais, mais ta conclusion c'est quoi?
1: Et que Gérard malheureusement n'a pas su assumer son débat jusqu'à la fin.
11: Non, c'est vrai, j'ai écouté.
1: Je trouve que ça se dégrade de plus en plus.
11: Surtout qu'on t'a appelé pendant un quart d'heure de là-haut technique. Pensez-vous

0: foutre de ma gueule là ou quoi?
1: Fildar,
0: Susboul. Fildar, Susboul. Je te prends. Oh! On se calme. Si on vous sélectionne, c'est pour participer au débat. Si vous voulez pas participer, ça sert à rien qu'on vous sélectionne.
2: C'est clair et net.
0: Clair et net.
3: Clair et net.
0: Hé, hey, tu parles encore plus fort, je comprends pas, espèce de con. Non, mais quand vous allez arrêter de finir vos conneries, maintenant, vous allez peut-être reprendre le débat correctement.

0: vous avez fini de prendre de la poudre de ma gueule là.
1: Allez.
2: Encule-moi.
1: Oh, encule-moi, j'adore ça.
2: Balance-moi un god.
1: Oh, balance-moi un god.
2: 9900.
3: On va battre le record, je le sens, les gars.

0: 1990, 13 décembre.
1: Celui qui s'amuse à faire des conneries quand les gens parlent, tout à l'heure va gerber, j'ai pas cherché.
0: Jouis 9997 connectés sur l'internet, vas-y, explose.
2: Oui.
0: Enculé, vas-y.
2: Enculé-moi.
1: J'ai les boules qui grattent.
2: Oh oui, enculé-moi.
1: Ferme ta gueule, d'accord? Parce que ce matin, ça commence à bien faire.
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0: Ouais, ben, le mieux, c'est de voler dans un sac à main.
1: Bonjour à tous. Gérard, si vous le connaissez, bon, bah, pas besoin de vous le présenter, hein, les débats de GG revus et corrigés façon morning show. Et puis sinon, pour ceux qui ne le connaissent pas, bah, il se présentera lui-même tout à l'heure quand il démarra sa petite rubrique du lundi.
0: Pas d'insulte
2: de Gérard.
1: Alors Gérard, bon, faut faire vite. Donc d'abord, tu te présentes pour ceux qui ne te connaissent pas.
3: Ben voilà, donc c'est...
1: Un ancien auditeur à la base, il y a 3 ans, qui appelait la nuit dans les débats, qui appelait d'une cabine téléphonique, qui me faisait des très jolis poèmes.
3: Voilà.
1: On aura l'occasion d'ailleurs vendredi d'écouter des poèmes assez tonitruants, peut-être dans le vendredi, bah si, les poèmes, on en reparlera, mais enfin bon, c'est à venir quand même pour prévenir les auditeurs.
3: Voilà.
1: Et chaque lundi, entre 8h et 8h30, il y a les débats de Gérard, comme on les faisait dans la nuit de jeudi à vendredi, entre 1h et 4h du matin, sauf que là, ça durera pas 3h, ça va durer 5 à 10 minutes, et aujourd'hui, nous allons traiter le petit déjeuner.
3: Voilà.
1: Alors, à cette occasion, nous allons accueillir 3 personnes que je vais demander à Manu et Fildar de nous vous présenter par vos propres voix, s'il vous plaît. Bonjour.
4: Bonjour.
1: Bonjour à tous d'abord. D'accord, donc on accueille Sébastien, bonjour à toi.
5: Bonjour.
1: On accueille aussi Fred. Bonjour,
5: oui.
1: Fred.
5: Oui, salut Francky, salut l'équipe, salut GG.
1: Salut. Salut
5: Fred. Bah, et on
1: se calme par contre, parce qu'il faut faire vite, donc c'est pas la nuit. Alors, et on accueille Cécile, la fille de ce matin.
6: Bonjour tout le monde.
1: Bonjour. Alors donc nous allons ensemble discuter du petit déjeuner. 3-4 questions sont bien entendu à la base de ce débat. 3 pour commencer. Et, Gérard, c'est quand tu veux, je te laisse l'antenne.
3: Donc alors bonjour à Seb, bonjour à Fred et bonjour à Cécile.
5: Salut.
6: Salut.
3: Donc alors
1: devant ton micro quand même.
3: La première question donc c'est pensez-vous qu'il est important de prendre un bon petit déjeuner? Qui c'est qui a une radio derrière?
5: Ah, ça n'a pas commencé. Hein.
3: Ouais. Non mais je préviens tout de suite qu'il y a quelqu'un qui a une radio.
1: Non, c'est un sans fil, Gérard. C'est pour ça que ça fait des interférences. Mais c'est pas grave. Vas-y, trace la route. Vas-y.
3: Bon, alors, donc, pensez-vous qu'il est important de prendre un bon petit déjeuner? Donc, Seb, Frédéric, Seb, Fred et Cécile, si vous voulez répondre, je vous écoute.
1: Bah, commence pas comme tu faisais le soir. D'abord un, après l'autre, quand même.
3: Donc, bon, on va donner la
1: parole. Et les autres de l'autre côté, quand ils vont se réveiller un peu, parce que là, je vais faire les auditeurs, je vais faire GG à la place de tout le monde, hein, si ça continue.
3: Si vous dormez, ça va aller vite.
1: Allez, vas-y.
3: On va en prendre d'autres. Alors, Cécile.
6: Bah écoute, tout à fait.
3: Okay. Dans quel sens?
6: Bah parce que ça réveille, c'est tonique.
3: Ouais mais dans quel sens que ça te réveille? Est-ce que pour toi c'est important ou pas?
6: Bah bien sûr, c'est comme une voiture, GG. Faut recharger les batteries, quoi. Ouais. Notre corps, c'est comme une voiture, GG.
3: Ouais, une fois que t'as bien tiré ta crampe, au petit déjeuner le matin, faut te remettre d'aplomb.
6: Non, voilà, ouais, les batteries sont remplies, c'est bien.
3: D'accord. Donc
5: ouais.
3: Fred?
5: Ouais, moi je pense que ça sert à rien de manger le matin parce que de toute façon le matin tu vas aller travailler donc t'as pas besoin de manger quoi.
3: Non mais attends Fred, là je suis pas d'accord avec toi du tout là-dessus sur ta question.
5: Parce que moi
3: personnellement pour moi c'est très important de prendre un bon petit déjeuner parce que si t'es pendant au moins 2-3 heures derrière un volant d'un camion ou dans un bureau, eh ben fais-moi confiance que si tu t'arrêtes pas entre midi et 2, eh ben ton corps il tiendra pas. Hein.
5: Ouais mais toi tu dis ça parce que tu travailles pas, c'est pour ça.
3: Non mais attends, je fais quoi là?
5: Bah, je sais pas, tu te détends, non?
3: Non, mais oui, mais je me détends, attends, ouais, oh. Je me détends.
5: Tu fais semblant, arrête de nous faire croire que tu travailles.
3: Attends, je te signale, j'ai rien mangé ce matin, tu vois.
5: Bah, justement, tu vois,
6: mauvaise.
3: Bah, moi, je mange jamais le matin.
1: Mais pourquoi tu manges pas?
3: Parce que j'ai pas d'appétit le matin, c'est tout, je bois juste mon bol de café, c'est tout.
1: Mais pourquoi?
3: Y a pas des pourquoi? On va demander à Seb.
7: Ouais, bah, moi, je trouve que le petit déjeuner, c'est important, mais faut pas prendre n'importe quoi. Donc, un bon whisky coca avec une 6 cigarettes, c'est parfait.
3: Non mais attends, Seb.
7: Ouais.
3: Et Seb.
7: Ouais.
3: Je vais te dire une chose, je vois pas ce que le whisky coca a à faire avec le petit déjeuner le matin.
7: Bah moi je le vois très bien.
3: Ah bah dis donc.
7: Le matin faut manger du gibier, des trucs genre thé faisan, sanglier, chevreuil, tout ça c'est excellent le matin.
3: Non mais attends, pourquoi pas tu veux pas bouffer un poulet non plus?
7: Non mais on est une famille de chasseurs de l'est de la France et on mange beaucoup de gibier le matin au petit déjeuner, tu sais, ça fait du bien.
3: Mais pourquoi que tu mangerais pas un cochon?
7: Non, pas de porc.
3: Parce que, je vais te dire une chose, tu sais. Hein, c'est qui vient de répondre? C'est Fred?
7: C'est Fred, vas-y, dis-moi une ou deux choses. Ouais.
3: Et c'est bien, parce que là, j'ai 2 petits cochons, là, au standard, qui attendent, hein.
7: Ok, ok, le comique, passe à la prochaine.
3: Donc, moi, pour moi, personnellement, c'est très important de prendre un petit déjeuner, parce que dépend du temps de travail que vous avez à faire. Mais si vous partez le corps vide, sans rien manger, c'est-à-dire même une tartine beurrée ou autre, vous tiendrez pas la route, hein.
6: Tu parles de toi, GG? GG.
3: Ah bah oui, je parle de moi, bien sûr, parce que moi je mange pas. Donc moi je peux tenir toute une journée sans manger, ça me dérange pas du tout.
5: Bon. Et tu te ferais beurrer la tartine, toi?
3: Ah oui, je me fais dorer, et je me fais dorer au soleil.
5: Ouais, je voulais savoir aussi tu.
1: Attendez, parce qu'il y a d'autres, il faut faire vite, et puis il y a deux autres questions. Alors on va vite, vas-y.
5: Ok.
1: Vas-y.
3: Donc alors, où prenez-vous votre petit déjeuner?
5: Ouais, Fred.
3: Ouais.
5: Bah alors, ça dépend, il y a des matins, c'est bon, plutôt la véranda ou la terrasse, quand il fait beau.
3: Ouais.
5: Et puis sinon, bah, je sais pas, au bord de la piscine, le top, c'est quand même dans le jacuzzi, c'est sympa aussi. ou au bord du cours de tennis ou du golf, juste avant d'aller faire
3: attends,
5: un peu
3: attends,
5: sport.
3: Attends, Fred,
5: quoi.
3: Fred.
5: Oui.
3: C'est Fred qui vient de répondre.
5: Oui.
3: Attends, j'ai pas entendu dans un...
5: Jacuzzi.
3: C'est quoi ça?
5: Tu sais, c'est les bains avec les...
7: Tu pètes dedans et ça fait des bulles.
5: les bains avec les vagues. Tu sais, comme les piscines à vagues, là, où tu peux faire du surf et tout. C'est comme à Bercy, dans le indoor, machin, fun, là.
3: Ah, dans un club de thalasso...
5: Ouais, un club de thalassothérapie, oui.
7: Thalasso-pétomanie, voilà.
3: Ouais, d'accord. Ça est bien.
7: Ouais, bah moi, je prends mon petit-déj au bistrot du coin.
3: Oui.
7: Et puis voilà.
3: D'accord. Et toi, Cécile?
6: Bah, ça dépend des saisons.
3: Bah, c'est-à-dire?
6: Bah, c'est-à-dire que l'été, je vais sur le balcon, terrasse, tout ça. Et puis les autres saisons, c'est dans le salon, quoi, tranquille.
3: Ouais.
6: Ouais.
3: Bah moi, je peux vous dire une chose, que je prends soit dans la cuisine,
1: une chose,
3: soit dans la salle à manger, mais le mieux, je préfère que ça soit apporté au lit.
1: C'est mieux. Ah, moi, je préfère quand c'est à portée de main, moi.
3: Ah non, mais moi, je préfère qu'on me l'apporte au lit tous les matins.
5: Et Gérard, t'as des domestiques pour t'apporter ton petit déjeuner au lit?
3: Ah oui.
5: Oui.
3: Oh ah ouais, j'ai un domestique, et si ça approche, ça marche à la baguette.
1: Comment il s'appelle ton domestique?
3: Ah ben, mon domestique, il s'appelle...
7: Bulldog.
3: Non, il s'appelle pas Bulldog. Il s'appelle pas Bulldog.
1: C'est pas Sandy, ta copine? Non, j'espère que non, quand même.
3: Ah bah si, ça marche.
1: Ah d'accord, oui, ok, très bien.
6: C'est une fille ou un garçon, GG?
3: Hein?
6: C'est une fille ou un garçon, ton domestique?
3: Ah bah je sais pas, j'ai pas été mettre la main pour savoir si c'était une fille ou un garçon.
6: Je comprends.
3: En principe, il y a deux grosses boules.
1: Ah bah c'est une paire de couilles, ça doit être un mec, alors. Bon, allez, la dernière question de ton petit débat.
3: Donc la dernière, combien de temps
1: avant-dernière peut-être, alors vas-y, fais celle que tu veux, vas-y, là, celle que tu veux, celle qui t'a envie, vas-y.
3: Comment êtes-vous habillé pour prendre votre petit déjeuner?
7: Alors moi, Seb,
3: ouais.
7: String léopard,
3: ouais.
7: Et puis je pars, je me casse dans la rue, tout ça. Seulement quand il fait beau, parce que bon, aujourd'hui, j'ai pas pu, et puis je pars, je me casse au bistrot, voilà.
3: D'accord, et t'as pas peur de te faire jeter par les flics?
7: Bah non, pas du tout, j'ai tout à fait le droit de me balader en string léopard.
3: Ouais,
7: je vais en cours avec, tout ça, bon.
3: Tu sais pas que ça fait attentat à la pudeur?
7: Bah non, pas du tout. Si je mets des chaussettes et des chaussures, y a pas de problème.
3: Ah ouais, bah c'est pas mal. Et tu mets des oranges quand même en dessous du string.
1: C'est-tu dit que c'est attentat à la pudeur, toi, Gérard?
3: Ah ouais.
1: Gérard en string le matin, c'est attentat à la puce, tout simplement. Ça pue tout court.
5: Il
1: y a pas l'odeur. Hein? Attentat à l'odeur.
3: Fred.
5: On va dire chapeau de forme et une bonne grosse queue de pie, et ça le fait.
3: Oh, mortel le premier jour, hein. Vous êtes dur avec moi, hein.
5: Dur,
3: ouais. Cécile, pour finir.
6: Bah écoute, moi je suis en petite culotte et en pantoufles.
3: Mais pas de soutif.
6: Si quand même, ça dépend des saisons.
5: Ça dépend si t'as de la poitrine.
6: Ouais. Non, ça dépend des saisons plutôt. Quand il fait chaud, sans soutien-gorge, et quand il fait froid,
3: t'en mets un.
6: Voilà.
5: Et toi, Gégé, t'en mets un ou pas?
3: Non, moi, je mets pas de soutien.
7: Gérard, Wonderbra, tout ça.
3: Non, moi, je peux vous dire que mon petit déjeuner, je le prends en short et avec un t-shirt Ricky Martin.
5: Oh, super, classe.
3: Ah bah oui.
5: Et Sandy, elle est pas malade le matin de voir ça au petit déjeuner?
3: Non, elle est pas malade, au contraire.
5: Ça ne gâche pas la journée, quand même?
3: Non, au contraire, ça lui fait plaisir.
5: Elle est courageuse, hein.
7: Bon, ouais, clair que l'odeur, ça te donne envie de partir de chez toi, hein.
3: Mais non, pas du tout.
5: Ah, si t'as envie d'aller taffer, t'as envie d'aller travailler.
1: Tu t'habilles comment, toi, Gérard, le matin, pour prendre ton petit-déj? Enfin, ton petit-déj, tu t'es habillé comment?
3: Moi, je suis en short et avec mon t-shirt Ricky Martin. Ça fait con. Eh, j'avais oublié les tongs. Faut pas l'oublier.
1: Non, mais sérieusement, tu t'habilles, t'es comment le matin au petit-déj?
3: En short et avec un t-shirt. Du matin au soir, je suis en t-shirt.
1: J'espère que c'est pas le t-shirt de la veille.
3: Ah non, c'est un t-shirt qui est dans l'armoire que j'attrape. Hein. Sur 200 que j'ai, je peux me permettre d'en mettre un tous les jours. Hein.
1: Bon, et là, les petits t-shirts pour les petits-déj, quand même, les enfants, vous avez pas ça, vous, qui nous écoutez, hein?
5: Ah non, on a pas.
3: Un petit cochon, vous avez quoi, vous, pour petit déjeuner?
1: Moi, à poil.
3: Quand tu vas à poil, alors, cochon. Ouais.
4: Moi, je mets aussi un t-shirt Ricky Martin, si je le garde aussi pour prendre ma douche, comme toi.
6: Mais Gérard, tu te changes quand même de t-shirt chaque jour, quand même.
3: Ah bah oui, sur 200, je peux me permettre de...
1: Alors pourquoi tu le fais pas quand tu viens dans les débats?
3: Et attends, ça en est à nouveau, et demain, comme je viens pas, je vais dormir, parce que...
5: Et tu te sens femme avec ton t-shirt Ricky Martin?
3: Ah ouais, mais sauf que j'ai pas les boules, hein, en dessous. Je mets pas des oranges, hein.
1: Ouais. Bon, voilà, donc c'est les mini-débats, c'est le premier, donc il sera amené à être plus long après, que Gérard se décontracte, qu'il prenne ses aises, qu'on puisse comme ça. C'était bien pour une première, hein, c'était bien, hein, comme ça on fait quand même pas mal de bonnes choses.
7: Ouais, mais c'est dur, Gérard, le matin. Ah, pour ça, ceux qui écoutent dans le bus, tout ça.
1: C'est vrai que ça peut être difficile.
5: Et ouais. Gégé, il a dormi ou il a fait nuit blanche, là?
3: Ah non, j'ai quand même dormi.
1: Hein. Il est en pleine forme. Il a les yeux, il a eu un petit...
7: Les yeux en trop de pines, tout ça.
3: J'ai eu une conjectivite.
5: Une conjectivite?
3: Ouais. Une conjectivite.
5: Gégé, ça prouve que
1: sans déconner, c'est grave.
3: Oh, les cochons.
1: Qu'est-ce qui t'est arrivé? C'est grave, qu'est-ce qui t'est arrivé?
3: Une conjectivite.
1: Bonjour monsieur, je m'excuse de vous déranger, monsieur le médecin. Je veux savoir ce que... On m'a dit que j'avais une conjectivite, c'est possible?
5: Attends. La pommade? Mais c'est contagieux, hein?
3: Mais ta soeur, elle est contagieuse, hein?
5: Non, sérieusement, c'est contagieux.
3: Non, pas du tout.
5: C'est seulement si t'es pédagogue. Ouais.
3: Non, attends, mais Cécile, c'est pas les débats du médecin. Non, je m'appelle Paul Dog, donc c'est les débats du petit déjeuner, donc ton.
5: On parle pas du bulldog, on parle pas du bulldog.
1: Bon, très bien, en tous les cas.
3: Toi, le bulldog, il t'emmerde, tu vois. Ouais.
1: On vous remercie, mais les gens ne comprennent pas, peut-être. Hein, le bulldog, c'est la copine à Sandy, mais les gens comprennent peut-être pas. Je vous souhaite à tous les trois une bonne matinée. Démarrez-la bien, et puis Gérard, on te retrouve mercredi et vendredi pour d'autres rubriques. On aura le temps d'en reparler en temps et en heure. Sinon, pour les débats, c'est comme ça le lundi, entre 7h30 et 8h. À 8h30, il sera là dans les studios. On peut déjà savoir le thème du débat de lundi prochain ou pas? Non,
3: la semaine prochaine, ça sera sur les transports en commun.
1: Très bien.

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0: Ouais, bah peut-être toi, parce que t'as peut-être une sale gueule.
1: Que m'importe de mourir les cheveux dans le vent.
0: Ok, ben, si tu commences à dire des conneries comme ça, ça, on va pas être copains longtemps, d'accord?
2: Impeccable.
3: Bravo, Olivier! Ouais, Olivier! Ouais! Ouais! Numéro 1!
4: Ça marche pas! Ça marche pas!
5: Attends, on va
3: arrêter! Ça marche pas!
6: Oh la merde!
3: Bon, bah, salut!
2: Ouais.
3: Pas de radio! Ouais. Merci
2: de Gérard!
3: Et donc, bienvenue, il est 1h27, donc vous pouvez toujours nous appeler au 0803 08 5000 et toujours 3615 4 Fun Radio, rubrique Garrick, et sur l'internet, il y a Rigo qui vous attend. Ouais. Donc Rigo, si tu peux donner le
7: site. Ouais, c'est irc.funradio.fr, voilà.
3: Et donc, on va accueillir Allo, 19 ans de la Ferté, la Gouffre.
5: Sur, la Croûte.
3: La Croûte, ou qu'on peut écouter Fun Radio sur 101.7.
8: Oui.
3: Bonsoir.
9: Bonsoir la Croûte.
8: Oui, bonsoir Gérard, bonsoir Max, bonsoir Fildar, bonsoir Rigo, bonsoir Olivier de la Pro.
3: Bonsoir.
4: Salut.
3: Bon, ça y est, ça y est. Donc Christian,
8: oui.
3: Sur 101.9, la salle Saint-Cloud.
10: Bonsoir Gérard.
3: Bonsoir Christian.
10: Comment vas-tu?
3: Ça va, ça va.
10: Tu es toujours sympa.
3: Voilà.
10: Tu es toujours, je t'estime beaucoup.
3: Ok.
10: J'ai passé de bonnes vacances.
3: Eh ben, t'as de la chance, moi je suis resté toujours au même endroit.
10: Moi donc, je suis allé à la Grande Motte.
3: Ouais.
10: Elle est passée de très bonnes vacances, excellente. T'as reçu ma carte?
3: Non, ouais. Toujours pas.
10: Ma Fun Radio, zéro une carte, c'est pour tout le monde, quoi.
4: Ouais, on l'a reçu, Christian.
3: Voilà. Ouais. Donc on va accueillir Petit Beurre, 20 ans de la Fosse sur Mer, où qu'on peut écouter Fun Radio sur 106.9.
11: Ouais, salut GG, salut Francky, salut Fildar, salut Manu, salut Rigo, salut Olivier, salut tout le monde, bonsoir.
3: Salut. Donc Françoise de la Courneuve sur 101.9.
12: Ouais.
3: Rebonsoir.
12: Salut.
3: Briquet, 22 ans de Bordeaux sur 108.4. On écoute Fun Radio.
13: Ouais, salut Gérard, salut Manu, salut Fildar, salut Oli, salut Max,
4: salut,
13: salut Rigo, salut Olivier
3: Limité. Et il n'y a pas du monde derrière toi parce que là, il y a un son bizarre.
13: Pas ouais. Du tout, non, je suis toute seule.
3: D'accord. Et Godzilla, 23 ans de Deauville, où qu'on peut écouter d'après le standard sur Deauville 52.4.
14: C'est ça, bonsoir ma chérie.
3: Quoi, bonsoir monsieur. Attends, déjà tu vas commencer par te calmer s'il te plaît.
14: Écoute, je dis mes chéris, mais c'est pas à toi, c'est Manu, Fildar, Max, etc.
5: Bonsoir.
3: Non mais attends, tu peux dire bonjour quand même.
11: Tu peux dire bonjour à Gérard.
14: Bonsoir Gérard, comment vas-tu Gérard?
3: J'ai pas regardé ce matin. De toute manière, vous allez en prendre plein. Donc, la fréquence, c'est bien 52.4.
14: Ouais, c'est ça, exactement.
3: Ouais, ça m'étonnerait. À Deauville, ça m'étonnerait que ce soit
14: ici. J'y habite quand même, Gérard, je sais ce que je dis.
3: Ouais, ouais, ben, je regarderai plus tard, hein, d'accord?
14: D'accord.
3: Département 14.
14: Toc. Oui.
3: Voilà.
4: Ça marche par département avec Gérard.
3: On regarde, je contrôlerai plus tard. Donc, alors, la première. Les débats, c'est sur le dopage. Et le deuxième, se portera sur les fantasmes. Et on va commencer tout de suite par les dopages. Si ça commence à.
4: Non, mais je crois qu'il y a quelqu'un dans une cabine.
5: Dans une cabine, ouais.
4: Je suis désolé.
5: Ouais.
3: Alors, c'est celle ou celui qui est dans une cabine, le dit tout de suite, parce que ça ne va pas aller longtemps.
14: C'est pas moi.
11: Non, c'est une cabine, moi non plus.
14: Ni
11: moi non plus.
3: Ouais, ben, de toute manière, c'est jamais personne, hein.
14: C'est pas moi.
3: Comme d'hab.
11: Moi, j'ai fait dans la tombe.
3: Ouais, ben, on le sait. on le sait, Christian. Tu veux pas faire une petite bague à ta sœur qui est à Düsseldorf?
11: Oh, ben, si tu veux le faire, tu peux le faire demain.
3: Non, pas demain, ça sera pas, hein.
11: Ah bon?
3: Donc, sur le dopage. Alors, que savez-vous sur le dopage? Donc, Godzilla.
11: Sur le dopage, il y a déjà le Tour de France.
3: Non, mais attends, Christian. On va demander à Godzilla.
14: Gérard, je sais pas ce que c'est le dopage.
3: Ah, tu sais pas ce que c'est le dopage? Oh. Tu suis pas le Tour de France?
14: Bah non, j'étais en vacances.
3: Ah, t'étais en vacances. Et comme par hasard, le Tour de France n'est pas passé du côté de Deauville?
14: Ah, j'étais pas à Deauville, j'étais en Polynésie, Gérard.
3: Ouais, t'étais en Polynésie, bien sûr. Tu prendrais pas les gens pour des cons?
14: C'est pas de ma faute si mes parents sont riches, hein.
3: Ah ouais, oui. Non, mais, hein. Non, mais. Attends, je te demande si tu prends.
5: Oh! Qu'est-ce que c'est que ça?
3: Oh! Dehors.
5: Allez,
3: hop, bonne nuit.
11: Allez, hop,
3: bonne nuit pour Godzilla. Briquet! Oh!
4: Bah, j'ai mis tout le monde dehors.
3: Olivia, s'il te plaît, une fois!
5: Deux fois!
3: Oui. Deux
14: oui.
3: Fois!
14: Oui?
5: Eh bon!
3: Donc, Briquet!
14: Oui?
3: Briquet!
14: Trop dur comme question, là, c'est... ça fait quoi le dopage, c'est ça?
3: Que savez-vous sur le dopage?
13: C'est pas bien.
3: C'est qui répond?
13: C'est Briquet.
3: Donc alors, pour toi?
13: C'est pas bien.
8: Pourquoi?
3: C'est-à-dire? Non, il n'y a pas des pourquoi.
8: Pourquoi? Mais pourquoi?
3: Il n'y a pas de pourquoi!
8: Dans quel sens?
13: C'est pas bien.
11: Précise ton nom.
13: C'est pas bien parce que
3: j'en connais que ça va gerber vite fait là, je le sens.
13: Non, je te jure, c'est pas bon pour la santé, puis c'est pas bon,
8: Mais pourquoi?
13: Parce que il y a plein de substances chimiques.
3: Non, mais attends, briquet.
13: Oui.
3: Briquet. Tu réponds pas à celui qui te demande et pourquoi et comment, d'accord?
13: Je pense à un débat, non?
3: Non, mais moi tu réponds pas à ces gens-là, d'accord?
13: Ah, je parle qu'à toi alors.
3: Voilà, tu réponds, je te demande que savez-vous sur le dopage, donc pour toi c'est pas bon.
13: Bah, c'est pas bien.
3: D'accord.
4: Gérard, excuse-moi, à la place de Godzilla que t'as viré, on accueille Susson qui habite à Châteaudun. Et elle a 18 ans.
11: Salut Susson.
9: Bonsoir Gérard.
3: Salut.
9: Ça va?
3: Qu'est-ce que ça peut te foutre?
11: Oh là.
9: Oh mais Gérard, je pose une question, hein, c'est tout.
11: Oh là là.
3: Je te réponds, t'es médecin?
9: Non, mais...
3: Non, t'es vétérinaire, d'accord. Ok, allez hop, Françoise.
9: Ah Gérard, c'est pas gentil.
3: Bon, Susan, tu permets, on continue la question, de faire le tour des gens.
15: Bah moi, je dirais pareil, exactement pareil, que c'est pas bien. De toute façon, il n'y a pas que pour le Tour de France hein, qu'il y a le dopage. Hein.
3: Ouais. Alors, si je te dis que dans la
15: Formule... Il y a le karaté, il y a la natation, il y a tout ça.
13: Tir à l'arc.
3: Non, mais attends. Françoise.
15: Oui.
3: Françoise.
15: Oui, je suis là.
3: T'écoute, hein. Là, tu viens de me dire le tir à l'arc. Si je te dis...
15: Le karaté, je t'ai dit.
3: Ouais, bah, tu m'as dit le tir
15: judo,
3: à l'arc.
15: Le judo, si tu préfères. Le judo, karaté, natation.
13: Le tir à chambre.
15: La pétanque.
3: Ouais, et le sport en chambre aussi, il n'y a pas de dopage?
15: Si,
11: il y a le Viagra.
3: Ouais, voilà, Viagra. Qui c'est qui a dit le Viagra?
11: C'est même les joueurs footballeurs.
13: Et le petit chinois aussi.
3: Un petit chinois, bien sûr. Il n'y a pas la main de ma soeur dans la culotte d'un soir non plus.
11: Donc,
3: Françoise, si, à ton avis, même en Formule 1, il y en a qui se dopent alors. Pour
15: exactement.
3: Toi. Non,
11: les voitures, elles sont dopées.
3: Ah ouais, elles sont dopées.
11: Ah ouais, il y a des mecs qui
3: sont dopés. Attends.
11: Bah ouais, c'est clair quoi, ils mettent
3: dopage. Qui Attendez, qui?
13: N'importe quoi.
11: C'est Bieber. T'as pas le droit de mettre du nitroglycérométhanol en Formule 1. Il y a des mecs qui le font, c'est du dopage, c'est tout, c'est pareil.
13: Il y a des chevaux.
3: Attends. Et l'OPO pour toi, c'est quoi?
11: Bah, l'OPO, si tu le mets dans une voiture, la voiture va plus vite, c'est clair.
3: Ouais, t'as raison. Et tu sais ce que c'est de l'OPO?
11: Non, vas-y, dis-moi.
3: C'est des produits que les coureurs ont pris pour. Sur le Tour de France.
11: Ils les ont pris en vente sur le Tour de France?
3: Non, ils en ont pris, tu vois.
11: On en a parlé.
3: Oui, ils en ont assez parlé longuement. Et ça continue encore à l'heure actuelle d'en parler.
11: Ça continue le Tour de France encore?
3: Non, c'est terminé.
15: Ça continue pas.
3: Christian.
16: Oui, il passe en justice. Il passe en justice en ce moment.
3: Non, mais Christian. Christian, ouais. On s'en fout, on le sait qu'il passe en justice, ouais. on s'en fout. Ouais. Mais pour toi,
16: même les footballeurs.
3: Ouais, mais ça, je pense que lors de la Coupe... Oh là, ça commence à... Attends, Christian.
16: Oui.
3: Christian, je te demande 5 minutes. 5 minutes.
16: Oui.
3: Là, Manu et Pildar, vous me chopez celui qui est dans la cabine parce que là, c'est épouvantable.
13: C'est
3: on entend le bruit des voitures, j'ai horreur de ça.
4: Bon, moi j'arrête tout. Allez.
17: Il faut qu'on aille le choper, putain, ça.
3: Non, mais vous cherchez qui c'est qui est dans une cabine, c'est tout. Cela, c'est atroce.
4: Les clés de la voiture.
3: Ah, non, c'est atroce.
4: À toute personne qui est dans la cabine.
3: Non, alors maintenant, c'est où vous faites le boulot comme on a dit tout à l'heure, ou vous le faites pas du tout et je me casse.
4: Mon petit Gérard, est-ce que tu peux parler devant ton micro?
3: Non, il n'y a pas de mon petit Gérard, d'accord? Je ne couche pas avec toi.
4: Devant
3: ton micro. Parce que tout à l'heure, tu vas te prendre une caméra dans ta tranche.
4: Bon, on va le gérer, Gérard, continue.
16: Donc, Gérard est très gentil.
3: Donc, alors toi, Christian, donc, pour toi, là-dessus...
16: Même les athlétismes. J'aime pas entendre cette histoire de mots drogue, dopage. Pour moi, ça devrait être interdit.
3: Non, mais...
13: L'alcool aussi.
3: Attendez, on va pas tout mélanger.
4: Ouais. Parce que Gérard n'est pas vraiment d'accord pour l'alcool.
3: Non, mais même, il y a Allo qui a quand même pas encore répondu à la première question.
16: Peut-être répondre.
3: Ouais.
16: Ouais, donc moi je suis tout à fait pour, hein.
3: Moi
16: je suis pour le dopage, moi-même je me dope, je suis l'eucalyptus.
3: Ouais.
16: C'est le pétard des koalas.
3: Ouais.
16: Voilà, et donc s'il y a des mecs qui ont des cheveux longs, je recherche tout style de barrette.
3: D'accord, alors tu vois, le mec avec les cheveux longs et les barrettes, tu vas aller les retrouver au standard.
11: Ah, bah, Fildar.
8: Non, mais
11: Fildar,
8: ouais.
11: Dans un débat, il faut des pour et des contre.
3: Non, mais de toute manière. C'est bien. C'est bien, allô. T'as voulu jouer au cow-boy, et ben, maintenant, on va te faire bonne nuit. On va te dire bonne nuit.
4: Allez, bonne nuit.
3: Voilà, bonne nuit.
4: Bonne nuit.
3: Salut. Alors moi je peux Susan, tu veux peut-être répondre.
9: Oui, mais comme je viens d'arriver, j'ai pas entendu la question, Gérard.
3: Alors que savez-vous sur le dopage?
9: Alors sur le dopage, je crois savoir que il y a des mecs qui se sont dopés au Tour de France, c'est ça?
3: Ouais, ben ça on vient d'en parler assez longtemps.
9: Et surtout en athlétisme, il y en a beaucoup qui se dopent aussi.
3: Au tir à l'arc, je me demande comment que les gens ils arrivent à se doper. Hein.
9: Surtout au lancer de poids, parce qu'il faut bien qu'ils fassent deux tours avant de lancer le poids.
3: Ouais, mais alors dans ce cas-là, moi je vais te dire une chose, comme ça a été dit, et je pense que tout le monde va être d'accord avec moi, Briquet, Françoise, et Petit Beurre et Christian, attends Christian. Moi, je peux vous dire une chose, c'est que les coureurs en ont marre, c'est que, bon, il y a eu cette histoire-là, c'est que le coureur, on en a marre jusqu'à la fin du Tour de France, que cette histoire-là soit répandue partout.
9: Et les coureurs,
3: mais d'accord, ils ont qu'à pas se doper, je suis d'accord avec toi, mais faut se dire une chose, c'est qu'ils en ont marre aussi, c'est que leur alimentation n'est pas pareille.
11: Ouais, c'est pas la pareille.
9: Moi je les plains vraiment, tu vois, ils sont de 200 000 par mois. C'est vraiment des pauvres gens, obligés de se doper, c'est vraiment des pauvres.
18: Je suis pas d'accord.
3: Attendez, ils ont commencé je sais plus quand, mais ils ont quand même 4000 km dans les pattes.
11: Plus que ça,
9: mais c'est leur travail en
3: fait. Ah ouais, mais d'accord. Ouais, non mais attends. Ouais, c'est peut-être leur boulot, mais derrière c'est qu'ils ont quand même une vie familiale.
4: Ouais, sur Minitel. Sur Minitel, on nous dit ils ont qu'à les faire en voiture.
3: Ouais, ça ils ont qu'à les faire en voiture. S'ils veulent faire 4000 bornes en bagnole sans pognon, c'est leur problème. Parce qu'il faut dire une chose, que le Tour de France, ou que ce soit la Formule 1, comme on veut venir sur le dopage, moi dans la Formule 1, j'ai jamais entendu parler de dopage. Il n'y a que sur le Tour de France qu'on en parle. Dans le foot, on n'en entend pratiquement pas parler. Dans le rugby,
11: même
3: c'est pareil.
11: Même les chevaux aussi. Même les chevaux.
3: Petit Beurre.
11: Oui, je voulais savoir si, tu sais, donc pour parler du Tour de France et du maillot jaune, je voulais savoir si toi, tu t'étais dopé pour avoir le slip jaune.
3: Alors, Petit Beurre.
11: C'est ça le dopage. C'est ça le dopage. Si tu bois trop de café, il y a slip jaune après, forcément.
3: Attends, Petit Beurre.
11: Oui.
3: Petit Beurre,
11: oui.
3: Est-ce que ta connerie t'a donné l'autorisation de te doper pour passer à l'antenne?
11: Oui.
3: Oui. Ah bah alors, dans ces cas-là, tu retournes au standard.
9: Gérard, c'est 6 ans.
3: Oui.
9: Je peux te poser une question qui m'intrigue depuis longtemps.
3: Oui.
9: Les cyclistes, comment ils font pipi et caca?
11: Je voulais te poser la même question.
3: Alors là, je vais te dire une chose, tu vois, Susan, ça c'est un truc qu'il faut voir, ça moi je peux pas te le dire, en principe c'est quand ils arrivent à une arrivée, si c'est pas tellement long, c'est tout.
9: Ouais, mais je comprends pas comment ils peuvent faire.
3: S'il vous plaît, il y a une question Minitel, merci.
4: Ouais. Non, mais c'est pas une question Minitel, c'est un compliment, donc comme il y en a un quand même, je vais le lire.
11: Non.
3: Bah vas-y, dis, c'est une connerie, fais-moi confiance que...
4: Alors, c'est Pépette qui dit, pour moi le produit le plus dopant, c'est toi Gérard.
3: Ouais, bah alors là, va sursauter, ça va plus vite.
19: Donc Gérard, attends, excuse-moi, avant que tu reprennes, on accueille Tounaz.
9: Tounaz,
19: de Corbeil-Essonne.
11: Ouais, et il doit de naze, lui.
19: Oui.
9: Il est bien naze.
3: Ouais, Tounaz.
11: Il est bien naze au départ.
3: T'es Tounaz?
11: T'es Tounaz.
3: Ouais, j'espère que tu vas pas être naze pour répondre aux questions.
11: Bah, c'est tout naze, Gérard.
3: Donc pour toi, parce que je vais pas revenir, on va pas rester sur la première.
9: Ouais.
11: Non, c'est chiant. On va passer la deuxième.
3: Non, mais on va demander à tout naze s'il veut répondre, s'il a entendu la question.
4: Tu peux la répéter.
9: Non, dis non.
3: Bon, attends, dis non, tu allais te faire sauter, toi, si t'es pas content.
9: Oh là là, Gérard.
3: Non, mais de toute manière. Non, mais elle va pas commencer comme ça, la nana. Si elle est pas contente, elle raccroche son téléphone.
19: Ouais, elle nous laisse. Tu reposes la question à
3: Tounaz. Donc, Tounaz, alors pour toi, que savez-vous du dopage? Sans reparler de l'histoire des cyclistes ou autre, qu'on vient de faire un truc assez long. Bon, Tounaz, une fois.
9: Deux fois.
3: Tounas deux fois, Tounas trois fois. Bonne nuit. Au revoir. Allez hop. Merci Fildar. Allez hop.
17: Qu'est-ce qu'il y a?
4: Il est là. Il est là.
3: Non. C'était trois fois, c'est terminé.
8: Gérard, c'est Tounas.
3: Alors?
8: Bah
3: tu travailles ou quoi?
8: C'est Tounas.
3: Hey, vous allez vous réveiller au standard, vous avez pas commencé.
4: Non mais c'est vrai, Gérard a raison, qu'est-ce que vous foutez là?
17: Bah il est là,
3: Non, il est là, vous vous amusez.
4: Il passe sur compte téléphone perso.
3: Ouais mais ils vont pas s'amuser là, il y a 24 lignes qui sonnent, on va prendre
4: allez,
3: le standard.
4: Allez, c'est fini les vacances.
3: Ouais, c'est terminé. Tounas.
8: Gérard.
3: Bon allez hop, Tounas dégage.
4: Allez, Gérard est en train de taper Phil Dard.
8: Gérard, c'est Tounas.
4: Mais il est là.
3: Gérard,
4: t'es pas Tounas.
14: Ah, c'est naze.
8: J'ai gentil, Gérard.
3: Hein?
8: C'est
3: prévenu!
8: C'est
3: prévenu, ok?
8: C'est bidon! Gérard, c'est pas de naze! T'es bidon!
3: C'est tout! Il s'amuse à couper les gens! Il a frappé Fildar! Il s'amuse à couper les gens, on les entend pas!
8: Gérard, c'est de la daube!
3: Alors, ok? Alors, Tounas, pour la dernière fois!
17: On ne se bat pas dans le studio!
3: Tounas, pour la dernière fois! Bon, c'est quoi là?
4: Il disait de se calmer, Gérard!
3: Bon, non, allez hop! Terminé!
8: Respire!
3: Deuxième question!
8: Gérard, c'est
3: tout. Mais gars, tu vas prendre ton temps!
4: Arrêtez, laissez Gérard faire son débat un peu!
8: Gérard, je peux répondre à la question, c'est tout.
14: Bon, vas-y, réponds!
8: Ouais, donc le dopage, moi je trouve ça tout naze!
17: Ah oui, normal.
3: Ouais. Ok. Non, c'est bien. C'est bien. Eh ben alors, considérez-vous que le dopage soit une maladie. Alors, Tounas, tu vas pas commencer à me les gonfler. Parce que tu vas te faire Tounas au standard.
4: Il y a Sim, ce mytho qui te connaît pas et qui te demande c'est quoi ce guignol.
3: Le guignol, Sim, il t'emmerde.
4: Ok.
3: C'est Jean Lefebvre, tout à fait.
14: La deuxième question, c'était quoi?
3: C'est considérez-vous que le dopage soit une maladie.
14: Non.
8: Ça pourrait
14: venir à une maladie.
18: Exactement, oui. Françoise.
3: Attendez. Chacun à votre tour. Christian.
20: C'est une maladie.
3: Dans quel sens?
20: C'est un vif. C'est quelque chose de pas normal.
18: Comme la cigarette.
20: La cigarette, ça devrait pas être supprimée. D'ailleurs, dans les lieux publics, on fume pas. Dans le métro, on fume pas.
21: On baisse pas non plus.
20: Et moi, je fume pas et je bois pas.
3: D'accord. Christian.
20: Oui.
3: Tu vas me dire que ça pas rapport à la question et ça. Oui. Alors donc, tu bois pas, tu fumes pas.
20: Oui.
3: Mais alors moi, je vais te poser une question. C'est bête parce que
21: tu baises. Ouais.
3: Voilà. Il est une heure quarante-cinq du matin.
20: Oui.
3: Donc si tu bois pas, tu fumes pas, tu baisses pas.
20: Si. J'ai une bonne copine qui habite dans le 7e. Tous les week-ends, je suis avec elle.
3: Voilà. Donc alors Christian, petit beurre. Ça commence à m'énerver celui qui avait dans une cabine.
8: C'est pas moi, hein.
21: C'est petit beurre. Tu m'écoutes?
3: Oui.
21: Je voulais te demander, tu dis que c'est une maladie, mais le préservatif, ça protège du dopage ou pas?
3: Alors attends, là je vais te dire une chose je crois que tu confonds avec sida et dopage. Alors si tu confonds là-dessus, c'est pas la peine qu'on insiste avec toi.
21: Tu peux donner la différence? Expliquer la question alors.
3: Considérez-vous que le dopage...
21: Ça veut dire quoi considérer?
3: Attends, t'as 20 ans, t'as pas été à l'école?
21: 17 ans CM2, j'ai arrêté donc.
3: 17 ans CM2, t'as arrêté. Alors tu vas aller arrêter, tu vas aller voir Fildar au standard.
21: Ça veut dire quoi considérer?
3: Va voir Fildar au standard, il va t'expliquer ce que ça veut dire considérer.
21: Mais je sais pas, il est pas aussi intelligent que toi, et c'est à toi de m'expliquer.
3: Attends, en ayant des cons comme toi, ça me suffit. Rien qu'avoir un con comme toi, ça m'a suffi. Françoise.
18: J'ai répondu, hein.
3: Briquet.
18: Oui.
3: Pour toi?
18: Non, pour moi, c'est plus un handicap, tu vois.
3: Olivier, s'il te plaît. Merci.
22: Oh, Olive.
3: Non, mais Olivier, tu vas pas commencer comme ça, parce que sinon, je vais...
22: Je me suis trompé de bouton.
3: Oui, dans ce cas-là, tu...
23: Ça te vaut rien, les vacances, Olive.
3: Ouais, je crois pas, hein. Donc, Briquet, pour toi?
18: Pour moi, Olivier a une très belle voix, et le dopage, c'est plus un handicap qu'une maladie, tu vois.
3: Bon alors, moi si je te repose une question, dans quel sens? Et tu vas peut-être pouvoir me répondre si
18: en
3: tu veux.
18: En général, ils vont en avant, mais dans quel sens? C'est difficile à répondre ta question là. Parce qu'en fait, la maladie provoque en fait le diagnostic.
0: Mmh.
18: Le handicap, c'est pas du tout pareil.
0: Ouais, mais
18: il y a
0: je
18: déjà
0: vois...
18: des antécédents, antécédents, tu vois ce que je veux dire, mmh. C'est sûr. Et bah, tu peux pas aller outre ces antécédents par le diagnostic médical ou autre.
0: Ouais, mais ça de toute manière, qui c'est qui se marre comme une perdue?
18: Non, mais comprends pas ce que je dis pour ça.
0: Non, mais je pense que...
1: Bon, Tiber, c'est très simple. Considérer, ça veut dire en fait que des fois tu peux être con et des fois tu peux être sidéré.
0: Non,
1: parce
0: mais attends,
1: que Gérard,
0: attends,
1: il peut avoir une idée.
20: Je trouve qu'ils veulent arriver tous le premier.
0: D'accord.
2: Mais qu'est-ce que ça veut dire, Philippe?
0: Là, non, mais ça sert... Hey,
1: Fildard, le micro, là, il est ouvert.
2: Fildard, qu'est-ce que ça veut dire?
6: Je te tiens les micros quand je parle, d'accord?
2: Mais il y a Fildard qui passe écoute téléphone perso, là.
0: Non, mais de toute manière, je pense qu'on va poser la quatrième. On va se faire une petite pause parce que ça va pas aller. Donc, on va. Susan, tu veux.
18: Oui, alors moi, je dirais qu'il y a pire que le dopage, comme l'ecstasy, la coke, l'héroïne, le.
0: Non, mais attends, attends, considérez-vous que le dopage est soit une maladie.
18: Je considère que le dopage est, fait partie d'une drogue douce, voilà.
0: Mais est-ce que c'est une maladie?
18: Non, parce qu'en fin de carrière sportive, ils arrêtent, à mon avis.
0: Non mais attends, de toute manière, si le mec il a envie de se droguer jusqu'au bout, il ira. Ok.
18: Mais ça sert à rien puisqu'il fera.
0: S'il a envie de se doper jusqu'au bout, il ira.
18: Oui,
0: donc ça sert à ça. Non, mais je vais pas m'éterniser là-dessus, ok.
18: Non mais t'as pas compris, Gérard.
0: Non, bah bien sûr, je comprends pas, je suis un con, c'est ça?
18: Non, pas du tout, j'ai pas dit ça, c'est toi qui l'as rayé, on
0: m'a dit. Hein? Donc le disque, c'est quoi, monsieur Olivier?
2: Il y a une question sur Minitel d'abord. Il y a une question sur Minitel d'Alinéa.
20: Tounaz a envie de répondre.
2: Alinéa, 64 ans. Gérard, j'ai envie de toi. Et est-ce que les cotons-tiges dopent?
0: Merde. Elle va se faire. Quel âge?
2: 64 ans.
0: C'est comment son nom?
2: 21.
0: Non, mais son nom. Tiens, je vais te mettre 21 coups de pompe dans le cul, toi, tu vas voir. Ça va te faire tout drôle. Tu vas voir. Alors, t'envoies la musique et...
2: J'ai pas calé, il faut que tu fasses une autre question.
0: Non,
2: J'ai calé que dalle.
0: Oh bah, tu cales, tu te mains le cul.
2: Ok.
24: Bah, demande à Tounaz, il a pas répondu.
0: Ouais, non, Tounaz pour Tounaz.
20: Ouais, donc moi, le dopage, c'est plutôt une maladie. Parce qu'on sait que dopage vient du latin d'opium. Et donc,
2: d'opium,
20: si on recherche bien dans le dictionnaire Vidal des médecins assermentés par la médecine de justice vaccinale,
0: ouais.
20: On peut déterminer que le dopage est une maladie.
0: Ouais.
20: Du latin d'opium.
18: Ouais.
0: Ah ouais. Tu crois que les médecins ils vont trouver
20: non, mais
0: un.
20: Je ne cherche pas. J'ai fait un BEP de dopage.
0: Un BEP de dopage. T'as pas fait
20: tout à fait. Dans une école qui s'appelle Shit High School.
0: Ouais. Et t'as pas fait. T'as pas fait des études de dopage dans le bois de Boulogne?
20: Et aller au bois de Boulogne, oui, c'est vrai.
18: Tu l'as fait dans la dope, non?
0: Bon, donc...
20: Ouais, une maladie.
0: Donc, qui c'est qui a pas répondu? Petit beurre, il est encore là, lui?
2: Françoise
18: a répondu. Ça pourrait venir une maladie. Bah, Gérard, t'as pas répondu, on voudrait ta réponse.
0: Ah non, mais moi je peux vous dire une chose, que là-dessus c'est pas moi. Là-dessus, moi j'ai jamais pris de produit, donc.
18: Non, mais qu'est-ce que t'en penses de la question?
0: Ah non, mais même, moi je peux vous dire une chose, que ça c'est un truc.
18: Est-ce que tu la considères comme une maladie, la dope?
0: Bah ça, chacun voit midi à sa porte. Hein.
18: Et tu la vois à quelle heure?
0: Non, mais chacun voit midi.
18: Oui,
0: mais
18: pour toi c'est une maladie ou pas?
0: Non, mais personnellement, pour moi, oui, c'est une maladie.
18: D'accord.
0: Maintenant, si la personne a envie de terminer ses jours avec ça, c'est son problème, ce n'est plus le mien.
20: Exactement, ouais, Gérard.
18: D'accord, Gérard.
0: Moi, là-dessus, je sais que je...
20: Tu as raison, Gérard.
0: J'irai pas toucher à ça.
1: Gérard, ouais, à la place de Petit Beurre, on a Petit Lu qui aimerait répondre à la question.
25: Bonsoir, c'est Petit Lu.
20: Bonsoir, Petit Lu.
1: Bonsoir, Petit Lu.
20: Bonsoir, Petit Lu.
25: Bonsoir, GG, bonsoir tout le monde.
0: Salut, Petit Lu.
25: Ouais, moi je voulais dire qu'en fait, le dopage, c'est plutôt une philosophie. Mm-hmm. C'est plutôt un état d'esprit, tu vois, un dogme, si tu vois ce que je veux dire.
0: Non, mais attends, on n'est pas là pour faire des cours de.
25: Mais je fais pas.
2: On n'est pas là pour ça.
25: Je fais pas.
2: Non, laisse tomber, on n'est pas là pour ça.
25: D'un mouvement philosophique que vous appelez.
0: Non, attends, tes conseils de philosophie et tout ça, je m'en bats les.
18: Les couilles.
0: Ouais, voilà.
5: Non, tout à fait.
2: Les cacahuètes.
25: T'as bien tort.
0: Donc,
7: troisième question, Gérard.
23: Pose la question, Gérard, et après.
2: Attends, juste pour finir la question, là, quand même. Il y a donc Sandy, 80 kilos, qui voudrait dire sur Minitel.
0: Le dopage. Attendez, attends. Là, le bulldog, tu me le dégages. Hop! Terminé, je veux pas le savoir.
23: Mais c'est qui?
0: Je veux pas le savoir.
25: Mais il a pas dit bulldog. Il a dit Pékinois, c'est pas pareil.
0: Terminé.
25: Sandy est très gentil.
0: Voilà. Donc, je sais pas. Gérard,
2: tant pis pour le Minitel.
25: Gérard.
0: Oui.
25: Tu pourrais m'envoyer un CD?
0: Attends, ça tu demandes à Fildar tout à l'heure. Donc on va s'écouter les petits pois carottes avec un stéridé, où je pense. Et pas d'insultes.
10: De Gérard.
0: Et donc vous venez écouter des petits pois carottes avec stéridé, où je pense. Donc il est 1h56, donc vous pouvez toujours nous appeler 15
2: secondes,
0: au 0803 08 5000, et toujours le 3615 code Fun Radio, rubrique direct, et bien sûr l'internet. Donc comme il y a personne pour me dire
23: ça marche.
0: Donc je sais qu'il y a pas il y a comme je sais qu'il y a pas mal de personnes qui nous écoutent
2: et qui nous ont écrit, merci,
0: et qui écrivent. Si vous voulez nous écrire, c'est toujours au 143 menu seul, Charles de Gaulle 92 521 Neuilly-sur-Seine, Cedex. Et donc on va saluer aussi les Anglais, good afternoon, espagnol, chupamela, cha cha.
2: Attends, l'espagnol, comment tu dis donc bonjour en espagnol?
0: Chupamela.
2: Chupamela Spisna.
0: Voilà.
25: Et en allemand.
0: En italien, c'est Buenos Dias.
25: En allemand.
0: Et en allemand, c'est.
7: Deichamuch.
25: En Ouzbékistan.
0: Et en chinois, c'est Tchouti Tchou.
25: Et en breton.
0: Et en breton, c'est.
25: Kenavo.
0: Voilà. Et on récupère Christian.
25: Oui.
0: Petit Lu.
25: Oui.
0: Oui, alors attendez,
2: Attendez,
0: il y a quelqu'un qui veut.
23: Il veut parler là.
0: Qui veut parler 5 minutes?
12: Oui, donc bonjour à tous.
2: Bonjour.
7: Salut. Comment vas-tu?
25: Bonjour.
12: Ça va très bien, merci.
7: Le mariage s'est bien passé?
12: Non, mais attends, là, je voudrais d'abord parler à Françoise, si elle est là.
23: Non, elle est plus là.
0: Elle est là.
2: Françoise.
12: Comment?
2: Oui.
7: Je suis là, Sandy.
12: Donc, tu vois, je voulais te dire quelque chose. Excusez-moi. Très gentiment.
7: Oui,
12: c'est que
7: Sandy.
12: C'est pas la peine de me traiter de bulldog et de dire que c'est vrai que c'est que moi je suis un bulldog.
7: Et de toute façon, bulldog, c'est pas moi qui te l'a donné, c'est Max. Hein.
12: Oui, mais c'est pas la peine de dire que c'est vrai.
2: Elle l'a pas dit.
7: Je l'ai jamais dit, ça.
0: Non,
12: t'as jamais dit ça. Il y a quelqu'un qui t'a demandé et toi, t'as dit oui, c'est vrai. C'est Sandy.
7: Si tu crois tout le monde, toi.
12: Toi qui l'as dit.
0: Françoise, tu te calmes, s'il te plaît, d'accord?
12: Alors moi, je suis gentille avec toi et tu te calmes avec moi.
7: Je t'ai jamais traité de bulldog.
12: Non, mais tu l'as dit tout à l'heure, en tout cas. Hein.
7: De quoi j'ai dit?
12: T'as dit que c'était vrai que j'étais un bulldog.
2: Ok, super.
7: On m'a demandé c'était qui qu'on appelait bulldog, j'ai dit Sandy.
12: Non, mais moi je te dis.
2: J'ai un peu du mal à gérer là.
12: Moi je te dis, tu te calmes. Parce que sinon, c'est moi qui va te calmer, ça va pas être Gérard.
7: Bon,
12: allez,
7: t'as peur, Sandy?
12: Comment?
7: Tu crois que tu fais peur?
0: C'est bon.
12: Bah, tu me fais pas peur non plus, hein.
23: Tout ça, c'est l'OPO, de toute façon.
0: Allez hop, terminé. Voilà, les histoires sont réglées, donc on récupère Christian.
25: Sandy.
0: Oui, Sandy, elle est toujours là, t'écoutes.
25: Tu es gentille.
0: Voilà.
25: Tu es mignonne et toute belle.
0: Voilà.
25: J'aimerais bien que tu m'envoies une photo de toi et Gérard.
0: D'accord, on n'hésitera pas, Christian. Voilà. Donc on te récupère toi.
25: Ouais.
0: On récupère Petit Lu.
25: Oui, salut toi.
0: Re-salut.
25: Salut.
0: Briquet.
13: Oui, salut.
0: Tout naze. Ah non, là, qui c'est qui s'amuse avec un téléphone portable?
25: Ah, tout naze.
13: C'est tout naze, ça.
0: Donc, tout naze.
23: Il est plus là, on le rappelle.
0: D'accord. Susan.
13: Oui, c'est moi.
0: Donc, voilà. Donc, alors, la quatrième.
13: Sandy?
0: Non, elle n'est pas là, Sandy.
13: Tu es belle, tu es mignonne. Est-ce que je pourrais avoir une photo de toi et Gérard?
25: On t'aime.
0: C'est qui?
13: C'est Susan.
0: Ah ben, pour les... Non mais Olivier, ça t'amuse là?
2: De quoi?
0: C'est ça beau. T'amuse là
13: C'est trop beau, Olivier, laisse-le.
25: L'instant est magique.
13: Oh, elle est belle, la musique.
2: J'ai rien fait.
13: Les oiseaux chantent et quoi? Les fleurs fleurissent.
2: Tu vois bien les boutons, j'ai appuyé sur aucun bouton.
25: Ah ouais, ça on voit bien les boutons, ouais.
2: Ouais, bah ça c'est clair.
25: Ouais, c'est clair.
0: Bon, non mais c'est pas grave. Donc alors, peut-on se laver?
2: Tu me dis,
0: peut-on se servir du dopage pour se laver? Donc on va demander à Susan.
5: Oui, alors moi je m'en sers souvent parce que je trouve que ça a un parfum vraiment... ça sent très bon. Et j'aime bien le rose, le bleu, le vert et le jaune. C'est les meilleurs parce que le noir, le blanc et le marron, ça pue, je trouve.
3: D'accord.
9: Tounaz est revenu, hein, excusez-moi.
3: Tounaz.
11: Ouais, bonsoir Gérard. Ça sent bon aussi.
3: Ouais, d'accord. Donc alors, t'as entendu la question?
11: Non, parce que je viens d'arriver, là, il y a eu un petit problème de phone.
3: Ouais, t'étais avec un portable?
9: Non, non, je le rappelais, parce que là, que ça a coupé.
3: Ouais, donc il était dans une cabine?
9: Hein? Non, il était chez lui, mais il a tiré le fil et ça a débranché.

0: Gérard.
1: C'est ta tribune. Non,
2: c'est ta montre. Tu vois, c'était ta montre.
1: Bah
2: voilà, appuie dessus, ça s'arrête, je suis sûr.
0: Non, non, ça sonne pas, ma montre. Bah,
2: Tiens, tu mets ta montre juste devant et ça sonne.
1: Game over. Bonjour, c'est qui base ? La question.
2: Il vient de vérifier quand même.
0: Tout à l'heure, il y en a deux au standard qui vont se prendre des claques.
3: Encore ?
0: Je le sens venir.
1: Bah, nous aussi, on le sent bien. Ouais.
0: Oh là là.
4: Ouais. Le débat se poursuit pas là.
0: Donc, alors, pour tout naze, peut-on se servir du dopage pour se laver ?
1: Tout à fait.
0: Ouais, dans quel sens ?
1: Vers l'arrière.
5: Ouais, d'accord. Plutôt vers l'avant, je dirais, parce que moi j'ai une brosse à dents super dopage.
0: Ouais.
5: Fois 3.
0: Ouais.
5: Tu peux prendre du dopage avec du Colgate hein, ou de l'Aqua Fresh 3.
0: D'accord. Alors, tout naze.
5: Non, tout naze.
0: Tu retournes voir Manu, il va t'expliquer comment ça se
5: passe.
0: Non, mais tu retournes voir Manu au standard. Tu retournes au standard.
5: Oh,
0: standard, merci. Briquet.
6: Oui.
7: Moi,
6: je préfère les petits dopes.
0: Hein ?
6: Moi, je préfère les petits dopes.
0: Tu préfères les petits dopes. Alors, Briquet, c'est pareil, tu retournes voir...
8: Non, ça veut dire quoi, les petits dopes ?
0: On n'a pas besoin de s'amuser à inciter de merde.
6: Mais non, mais c'est le contraire de la grosse dope. Moi, je prends les grosses, toi les petites, c'est ça ? Voilà.
0: Ah ouais, mais de toute manière, t'en as qui ont des grosses et t'en as d'autres qui ont des petites.
1: Ouais, toi, t'es une grosse.
6: Et toi, t'as quoi, Gérard ?
0: Non, mais moi, si je vais aller... Parce qu'au lieu de... Au lieu de commencer sur le dopage, on aurait dû commencer sur le fantasme.
6: Ah ouais,
0: je pense que là,
2: on va s'amuser.
0: On va s'amuser.
3: Mais comment ?
0: Ouais, les comment là ? Toi, tu vas te calmer. Donc, petit Lu.
9: Allô ? Ouais, maman ? Non, je t'ai dit de plus m'appeler à
0: Manu.
9: Ce numéro.
0: Manu !
3: Manu, qu'est-ce que tu fais ?
6: Manu, qu'est-ce que tu fais ?
2: Ça suffit.
1: Il appelle sa mère.
6: Vas-y, oui.
1: Gérard, un peu.
0: Petit Lu.
2: Petit Lu. Gérard, reprends un peu en main ton débat là.
0: Parce Gérard, que... Petit Lu.
1: C'est Petit Lu, ouais. Moi, je pense qu'il faut prendre le problème déjà à l'endroit. Pour se laver avec du dopage, il faut se laver.
0: D'accord. Merci pour la chèvre. Christian.
10: Oui. Moi, je veux prendre du shampoing.
0: Ah, voilà. Bah ouais, mais justement. Ah ben, c'est la question numéro 6, donc c'est bête.
2: Et voilà.
1: Super les questions.
0: Bon, bah, de toute manière, c'est pas...
2: C'est tout naze.
0: C'est naze. Bah, si ça vous plaît pas, c'est les vacances. Si ça vous plaît pas, vous mettez de la musique toute la nuit.
2: Mais j'ai rien dit, moi. Mais attends, mais c'est génial, ton truc.
0: Alors, tu...
1: On a bien le débat de Gérard.
2: Je sais pas ce que vous en pensez, mais c'est génial.
0: Tu fermes ta...
2: Les questions sont super.
0: Tu la fermes.
2: Mais les questions sont pensées.
0: Tu la fermes.
2: Ok.
1: C'est génial.
5: Je vais répéter la question à Gérard, on t'a pas bien entendu. Vous les entendez bien, vous, les auditeurs ?
0: Attends,
1: c'est Spaceman.
0: Ça, c'est le chef, ça, qui est là-haut.
1: Non, c'est Spaceman.
0: Ouais, c'est Spaceman. Ouais, ça, c'est Spaceman.
2: Gérard,
0: se sert-on du dopage pour faire des plats cuisinés ? Ah, c'est dommage.
1: Non.
0: Alors, ceux qui dorment, ils vont dégager.
1: Mais c'est quoi ces questions ?
6: Alors, la question était, se sert-on du dopage pour cuisiner, c'est ça ?
0: Voilà.
6: Voilà, alors moi, je ne cuisine pas avec du dopage parce que c'est dégueulasse.
0: Ouais.
6: Ça pue.
0: Ouais.
6: C'est une sale odeur, c'est un sale goût. Et dis-moi qui se sert du dopage pour cuisiner, hein ? Vraiment, une question vraiment intelligente. Hein.
1: Ouais, super.
6: Maïté, attends, c'est pas marqué Bécasse, hein ?
0: Non, mais c'est pas marqué Bécasse. Attends, toi là-bas.
1: Roger, je te copie.
0: Bon, il y a un truc là, il y a une radio, il y a quelqu'un. Là, ça commence à bien faire.
1: Tango, Charlie, Alpha, Roger.
0: Ouais.
6: Je suis 5 sur 5.
8: Attends, ça s'est arrêté, je crois.
0: Ouais, ça s'est arrêté. C'est
2: bon, vas-y. Vous
0: vous foutez pas un peu de moi là au standard là, ça se voit que c'est les vacances pour toute la merde.
1: T'es parti en vacances toi, GG ?
0: Non.
1: T'as mis le maillot brésilien sur la plage ?
0: Le maillot brésilien, et tu vois, les Brésiliens, ils n'ont pas été capables de battre la France, d'accord ?
1: Et t'as pas été à Fleury-Mérogis, s'il te plaît ?
10: Oh, on a dit pas ça à Gérard, quand même.
6: Chercher du travail ?
1: Bon, on va le débat.
0: Alors, Christian, pour toi ?
1: Oui.
0: Bon, là, ça commence à bien faire.
8: Oh là là,
0: ça
8: merde.
2: Lionel.
0: Attends.
6: Gérard, poursuis ton débat, s'il te plaît.
0: Donc, Christian.
1: Oui. Je t'écoute.
8: Qu'est-ce que t'as touché là? Attends, je sais pas.
1: Les Français parlent tôt français.
2: Bon, reprends, c'est bon.
6: Christian, réponds à la question.
0: Christian.
1: Oui.
0: Donc pour toi.
1: Oui.
0: Bon, ça commence à bien faire au standard, s'il vous plaît.
1: Écoute, Gérard.
0: Donc, Christian, se sert-on du dopage pour faire des plats cuisinés?
10: Non, moi je fais la cuisine très bien.
0: D'accord.
10: Je mange du lapin.

0: au vin rouge.
1: La moule,
0: je mange du poisson au vin rouge. Non.
1: Et de la moule au vin rouge.
2: Allez, attends, attends, Christian. Christian.
0: Des moules frites.
2: Et Christian.
0: Rouge.
2: Christian.
0: Oui.
2: Et en principe, des moules frites, c'est pas avec du vin rouge, c'est avec du vin blanc.
0: Ah, connaisseur. Je sais, j'allais le dire.
2: Le seul vin rouge, en principe, tu fais un coq au vin
0: Oui, un coq, vous allez le dire, un coq
2: au
0: vin rouge.
2: Et le lapin, c'est pas au vin rouge, c'est à la moutarde.
0: Oui, on peut le faire aussi, à la moutarde, à la rigueur.
1: Il faudrait que tu nous invites, Gérard.
2: Ouais. Ah non, mais moi, alors là, je suis un très mauvais cuisinier, donc... C'est pas moi qui va vous inviter à manger. Hein.
1: Mais Sandy,
3: Gérard, Sandy, elle cuisine bien ou pas?
2: Ah, ben ça, faudra lui poser la question.
3: Mais non, mais c'est toi qui mange tes plats, donc je te demande à toi.
2: Ah non, mais moi.
3: Tu peux poser une question à Sandy?
2: Ah, ben elle est pas là, alors malheureusement.
1: Mais elle écoute.
2: Elle écoute.
0: Elle est très belle et très gentille.
2: Ouais, d'accord, ça on le sait.
1: Gérard, fais attention, Christophe, elle va la sauter. Hein.
0: Non.
1: Non. Sandy,
0: c'est un pervers. Non.
1: Fais attention, Gérard.
0: Non.
1: Tu vas te faire voler.
0: Je ferai pas ça.
2: Eh, c'est quoi là? Qui c'est qui bouffe là?
3: Bon, question suivante.
2: Non, il n'y a pas de question suivante. On va demander à Petit Lu. C'est Petit Lu qui mange.
4: Bah non, il parlait en même temps.
3: Mais non, moi, je peux pas être en train de parler, en train de manger, ça s'entend.
2: Donc, se sert-on du topage pour faire des plats cuisinés?
3: Je sais pas, moi, je suis végétarien.
2: D'accord. Ah bah alors comme ça.
5: Mais attends.
2: C'est clair et net. Il est végétarien.
3: Bah je mange pas de PO si ça te dérange pas.
5: C'est moi qui fais le débat, Gérard.
2: Attends, c'est toi qui fais le débat depuis quand? C'est quoi, depuis quand que tu fais le débat, toi? Toi, tu prends le débat quand je t'appellerai Potchamp, tu sortiras de sous ta console. Déjà, tu as m'éteint tu as pas commencé
0: Roger,
2: à faire ton
0: Roger,
2: bordel, là.
0: Roger.
2: Ok. Briquet.
0: Roger.
1: Moi, j'ai simplement le dopage. Je conseille
2: rien fait.
1: Le sel et le sucre.
6: Bonjour.
1: C'est beaucoup meilleur.
6: Oui.
2: Le sel et le sucre?
4: Moi je bosse plus dans des questions comme ça.
5: Oh là là. Gérard vient de lancer un magazine à la tête de l'Olivier.
2: Quoi? Tu vas
5: vous engueulez
2: quoi,
5: pas? Vous engueulez pas les mecs? J'y peux rien s'il y a des problèmes techniques.
2: Attends, s'il y a des problèmes techniques.
1: Oh là là.
5: Bon bah entre temps on accueille Tu Dégages à la place de Tounaz.
2: Tu vas me reprendre encore des mêmes avec d'autres noms. Et bah c'est quoi là ce bordel?
5: Mais ça vient du standard, regarde, quand on le bouge, ça s'arrête, regarde. Bouge. Attends.
1: Non mais Gérard.
5: Tiens. Tu vois?
1: Gérard, c'est Susan.
5: Faut le tenir.
1: Gérard,
6: bonjour.
1: Gérard.
2: Okay.
6: Bonjour.
2: Max. Max,
5: enchaîne.
2: Du rythme. Viens à mon secours là.
5: C'est le fil derrière là.
0: C'est comme au bon vieux temps.
4: Il a balancé le magazine.
2: Et puis là-bas, il fait que des conneries.
5: J'ai rien fait.
2: Je prends l'arrière.
5: Mais j'ai rien fait. Mais c'est dégueulasse.
0: Allez hop, tu dégages.
2: Tu prends l'arrière tout à l'heure, sinon j'en
0: Gérard, c'est comme au bon vieux temps. Hein.
2: Bon, alors tu dégages.
7: Gérard, si tu dégages.
2: Ouais, bah tu dégages.
0: Tu restes à l'antenne, Gérard. Allez, hop,
2: Tu dégages, tu réponds à la question ou tu vas dégager pour de bon maintenant.
7: Ouais, alors donc, moi je crois que la cuisine c'est pas une bonne idée, quoi, avec le dopage, tu veux.
1: Ouais.
7: Parce que bon, moi je suis végétarien déjà d'une.
0: Ah, bienvenue.
7: Et donc, dans les plats cuisinés, bon, si tu mets un peu de dope, c'est sûr que tu vas partir en extasie totale, mon gars.
2: Ouais, donc, et puis je suis pas ton gars déjà pour commencer.
7: Bon, alors Gérard, mon petit GG.
2: Non, je suis pas ton petit GG.
7: C'est tout court.
5: Tu peux l'appeler ma puce. Hein.
7: Bon alors Gérard, ouais donc le dopage dans la cuisine c'est pas une bonne idée.
1: Mieux dans la salle de bain.
7: Ouais apparemment dans la salle de bain ça peut être plutôt sympa quand tu prends ta douche. Moi je prends déjà des bains avec...
1: Gérard.
2: Voilà.
1: Ouais mais tu peux mettre du dopage pour faire mousser.
0: Bon tu gères
7: par
0: un peu.
7: Par exemple ouais.
1: Voilà. Gérard,
7: t'avais les
1: cheveux. Ouais.
2: Non c'est toi Olivier là avec ton casque.
1: Gérard.
2: C'est toi Olivier alors, t'arrêtes un peu.
1: Gérard,
7: faut que tu gères ton débat un petit peu.
0: Ouais, gère un peu le bordel.
1: Gérard, c'est Susson.
2: Ouais.
1: Est-ce que Sandy elle met du dopage dans la cuisine?
2: Oh. Alors là, tu fais une chose.
0: Tu peux la faire dégager elle.
1: Et attends, c'est la question.
2: Attends, qui c'est qui a dit ça?
1: C'est, je sais pas, tu tapes là, ou tu dégages.
7: C'est Francine.
2: Ah, c'est Francine?
7: Ouais, c'est Pierre.
2: Ah ouais, ben là, je pense que si vous cherchez la petite bête. Vous allez avoir la grosse bête tout à l'heure encore qui va venir. Et ça va morfler pour celui qui dit des conneries sur elle.
6: On l'a dit, pas de Sandy.
8: Mais attends, c'est toi qui viens de dire la grosse bête en parlant de Sandy. Donc
2: Attends.
9: Voilà.
2: Ouais, non, mais attends. Celui qui s'amuse.
9: Grosse bête.
10: Allô?
2: Ouais.
10: Allô?
7: Allô?
10: Allô?
7: Allô, Gérard?
0: Allô?
10: Allô? Allô, Gérard?
2: Oh là.
7: Allô?
10: Oh là là, ça
7: marche. On n'entend plus Gérard, là, Gérard?
6: Reprends la GG.
0: J'ai parti boire un café.
2: Donc, alors, septième question, faites-vous. Allô? Oh!
0: Hey.
10: Oui?
2: Bon, faites-vous du dopage. Prendriez-vous un dopage comme marque de shampoing?
10: Oula, j'ai rien compris la question.
2: Prendriez-vous
10: un. Oseriez-vous?
0: Ça veut dire quoi?
2: Prendriez-vous le dopage comme marque de shampoing?
7: Alors
6: la question c'est prendriez-vous?
7: Ouais, donc
2: tu dégages pour l'instant!
7: Ouais.
2: Tu dégages! Tu dégages, tu fermes, Tom!
7: Bah attends, Gérard, le soir.
2: Tu la fermes, c'est moi qui commande!
7: Ok!
0: Ok, alors, le king de Suren!
7: Ok, alors!
2: Alors tu commences par te taire! Commences par te taire.
7: D'accord.
2: Donc je répète la question.
10: Oui.
2: Prendriez-vous le dopage comme une marque de shampoing?
10: Oui.
2: Voilà. Alors on va demander à Christian parce que tu dégages. Je vais la fermer parce que tout à l'heure tu as dégagé.
0: Moi non, ne prends pas de shampoing comme dopage.
2: Mais attends, tout à l'heure,
10: c'est
2: qui a pas compris?
0: C'est quoi?
10: Prendriez-vous?
0: Prendriez, ça veut dire quoi prendriez?
10: Ah, prendriez-vous.
2: Attends, allez. Eh, si on prend ta femme,
6: prendriez-vous?
2: Si on prend ta femme à la place d'un shampoing, qu'est-ce que tu vas dire?
10: Je veux pas que vous prendriez ma femme.
2: Ok. Alors, Christian, tout à l'heure, tu as bien dit sur la question numéro 4, peut-on se servir de dopage pour se laver? Tu m'as dit non, tu prenais du shampoing. Donc maintenant, si je te dis, prendriez-vous le dopage comme une marque de shampoing, tu me réponds non. Donc, tu te laves pas la tête alors?
0: Une marque, c'est une marque. Très autre. Je prends à la pêche pour me laver les cheveux.
6: Ouais, d'accord.
7: Oh, c'est franchement tout naze.
2: Bon, alors toi, tout naze. Toi, t'es tout naze. Comme tu comprends pas. Non, mais attends.
6: Si tu dégages, c'est pas tout naze.
2: Alors, tu dégages si tu comprends rien.
7: Non, mais c'est pas moi qui ai dit ça, Gérard.
2: Non. Non, mais c'est tout naze, c'est bizarre.
7: Apparemment, il repasse sur les lignes. Faut vérifier, quoi.
2: Non, mais attends. Là, va falloir peut-être... faire quelque chose.
6: Mais regarde, Fildar, il se balade, là.
2: Bon, hey, Fildar, tu viens bosser, là, ou quoi?
6: Tu reprends un peu ton débat en main, là.
2: Hein? Parce que là, il y en a... Quoi? T'as un problème? Tu mets ma main encore...
6: Huitième, déjà.
0: Première question.
2: Bon, non, Gérard, c'est la septième.
6: On va tout recommencer.
2: Donc, prendriez-vous le dopage comme marque de shampoing? Donc, on... Et putain, celui qui rigole derrière.
10: Mais non, Gérard, allez.
2: Bon, alors maintenant, vous répondez. Maintenant, je répète
10: d'accord,
2: plus la question.
10: D'accord, Susan répond. Alors, je ne prendrai pas le dopage comme marque de shampoing parce que dope, ça pourrait être tu pues, quoi. Parce
2: ouais.
10: Que quand on dit ouais, tu dopes, tu pues, ça, tu vois. Donc, c'est. J'aurais une entreprise, j'aurais un produit, j'aurais pas pris ce nom-là parce que je trouve qu'il est moche, quoi. Et puis en plus, ça peut être la dopée, la cam, la drogue ou dopée,
2: ouais,
10: tu pues,
2: mais...
10: quoi.
2: Ouais, ok.
10: Donc c'est moche, voilà.
2: D'accord. Donc on va demander à Tounas s'il est encore là.
10: Non, il est pas là.
6: C'est tu dégages.
2: Ah, c'est tu dégages.
7: Ouais, donc moi je prends du dopage LCF de L'Oréal. Pour me laver les cheveux, ça rend le cuir chevelu vachement propre, quoi.
2: Ouais, et ben tu vois, tu dégages. Là je crois que
7: mais
2: tu
7: non.
2: Veux non, non, mais Gérard, non, non, mais attends, tu dégages.
7: Mais Gérard, je t'aime.
2: Bon, alors tu dégages, tu dégages. Allez, hop, ce coup-là,
7: mais
2: il
7: non,
2: dégage pour demain.
6: Mais
2: non,
6: il est là, hein, pourquoi tu l'appelles?
7: À la question.
2: Non, non, mais attends, il répond à la question, il n'a pas donné de marque. Hop.
10: Gérard.
2: Oui.
7: Bon, alors je prends du shampoing tout court.
10: Gérard, tu dis pas tu dégages.
2: Voilà, bah tu dégages.
6: Il est là.
2: Final à la ligne.
10: Non, pas tu dégages.
7: Il est là, Gérard.
2: Il va pas nous faire chier jusqu'au bout.
6: Bon, voilà. Allez, enchaîne.
2: Donc, on va demander à Briquet.
10: Oui.
2: Moi, donc, pour toi.
10: Moi, je prends du petit dope âge 20-25.
2: Âge 20-25.
6: Bon, Briquet, tu dégages?
2: Briquet, bah oui.
10: Mais non, c'est du petit dope âge...
6: Ah, d'accord.
10: Petit dope âge 20-25.
6: Elle a raison.
2: Ah, d'accord.
0: Troisième âge.
2: Petit lu.
0: Ouais, bah écoute, ouais, moi je prendrais bien du dopage pour me laver les cheveux. Encore faudrait-il que je me lave les cheveux.
2: Ok, alors Christian?
0: Oui, bah moi je prends de...
11: Prendriez.
0: Du mousson de...
9: quelque chose de liquide,
0: d'huile de vidange.
2: D'accord. Moi, je peux vous dire une chose que je citerai pas de nom, mais il y a des shampoings qui rendent facilement les cheveux brillants.
6: Quoi, Garnier, L'Oréal,
0: Elf, Motul, Antar.
6: Merde.
2: Yannat, tout à l'heure.
0: Guerlain.
2: Oui.
11: Le débat.
2: Oui, Christian.
0: Javel WC.
2: Oui.
0: Javel WC.
2: Non, pas du Javel. Donc, faites-vous du dopage en boîte de nuit ou autre.
6: Gérard, je voudrais juste que tu nous parles d'un truc quand même. C'est qu'est-ce qui peut arriver si en boîte de nuit, si je vais en boîte de nuit, j'en prends, et si je me fais arrêter par les flics.
10: Ça interdit de Tour de France.
6: Attendez, laissez répondre à Gérard. Ça... Il nous en a parlé tout à l'heure, et qu'est-ce qui peut arriver.
2: Non, mais tu peux tous les laisser. Toi, tu viens pas trop peur parce que tout à l'heure, je vais t'assommer. Donc, c'est la question que tu viens de me dire. Ouais. Ça intéresse qui est péril. Maintenant, si tu te fais piquer avec des trucs dans ta bagnole.
6: Avec quoi aller,
2: avec.
6: L'OPO, ouais.
2: C'est ton problème, ça t'intéresse qui est péril.
6: D'accord.
2: Maintenant, c'est à toi de voir si tu veux en prendre pour aller en boîte de nuit, c'est ton problème. Mais si les videurs veulent te laisser entrer, ils ont le droit. D'accord. Mais ça t'intéresse qui est péril. Oui, il y a une question.
12: Ouais, Gérard, il y a un certain Manu sur l'IRC qui demande pourquoi le dopage en mer est interdit.
2: Alors là. Là, tu peux lui répondre que sur le dopage en mer, je peux pas le savoir, donc faudrait
11: lui réponds, tu lui réponds
2: pas. Non, mais moi, je peux pas te répondre parce que là-dessus, faudrait que tu essayes de me dire exactement.
10: Demande à Tabarly, je peux jamais répondre.
2: Non, il y a pas de demander à Tabarly, d'accord, parce que ça a rien à voir. Ouais, ça là-dessus, moi. Là, je peux rien dire.
11: Ok.
2: Voilà.
6: D'accord.
2: Donc, alors, donc, faites-vous du dopage. Merci. Faites-vous du dopage en boîte de nuit ou autre.
6: Donc Gérard, merci Manu. Avant, au revoir, salut.
13: Non. Pas au revoir.
2: Quand ta couche.
13: Avant que t'interroges les auditeurs.
6: Bon,
13: à la place
6: alors.
13: De tu dégages, il y a je comprends rien.
2: Ouais, bah attends.
10: Ouais,
2: hey, Manu,
10: rien.
2: Manu, oui. Je vais te dire une chose.
10: Quoi ouais,
2: que là,
6: dis-lui, attends.
2: Non, stop.
6: Dis-lui devant ton micro la chose, parce qu'on comprend rien.
2: Attends.
6: Vas-y, je t'écoute.
2: Et l'autre, il comprend rien. Là, à mon avis. T'as repris le
6: mais
2: même
6: c'est son nom.
2: C'est non, non, non, non, non.
6: C'est des habitués.
2: Il y a 24 moi, lignes qui sonnent. Les mecs, ils vont participer au débat. Ils vont prendre des gens au standard.
6: C'est des habituels. Mais non.
2: C'est des habituels encore, ça.
6: Alors, au lieu d'envoyer des sons aux livres.
2: Tu me prends des gens au standard et vite paye.
6: Voilà, quoi rien.
2: Ok.
6: Ouais. Ok.
2: Sinon, je te fais avaler ta clope par les narines.
6: D'accord.
9: Ouais, je comprends rien, Gérard.
10: C'est Godzilla.
2: Alors, tiens, Godzilla, qui est là encore, elle.
6: Mais elle est pas là, on disait c'est Godzilla.
14: Bon, Christian.
11: Assis-toi,
6: Gérard, le débat.
2: C'est bon,
6: c'est reparti. Allez, ça roule l'autre.
0: Allez, hop. Christian,
14: là c'est pas ouais. Non, non, là c'est bon.
0: Allez, t'as un bâton en déjà là.
6: Gérard, balance pas les magazines.
13: Arrêtez, on se calme.
2: Oh,
0: merde.
10: Gérard.
6: Non, mais pas de double voix.
9: Gérard, prends rien.
2: Et toi, tu me prends des gens standards autrement.
0: Mais elle est pas
6: pour une fois, il y a 24 lignes qui sonnent.
2: Non, mais ils prennent personne. Alors, il y a tout naze qui me le prend. Après, c'est tu dégages et maintenant, c'est qui.
6: Bah, c'est je comprends rien.
2: Ouais, je comprends rien. Tu l'as fait changer pour un autre nom.
6: Mais non.
2: Non. Allez, hop. Tu me gardes, tiens, Christian, tu me reprends d'autres personnes.
9: Je comprends rien, j'appelle de Toulouse. Et petit lui, j'ai rien fait.
2: J'en sais rien, tu me reprends. Tu me prends du monde. Et tu te pèles le cul.
12: Gérard, il y a.
6: Attends, j'ai mal entendu, Gérard.
0: Oh là.
2: Tu te mènes, tu me prends des gens standards.
6: C'est fini les vacances. Ok, d'accord.
2: C'est terminé les vacances.
12: Gérard, il y a Spirit sur IRC qui se demande. En fait, il dit que tu devrais arrêter de te doper au lieu de faire un débat sur le dopage.
10: Allô
2: bah lui, s'il est pas content, il reste. Il raccroche.
12: Voilà. Ok.
2: Allez, bon, okay. Alors on va se mettre.
6: On reprend.
2: Non.
6: Tout le monde a répondu là ou pas? Tout le monde a répondu.
2: Non, on n'a pas répondu.
6: Bah, on finit et après on mettra un disque, Gérard. On finit.
2: Donc, alors pour toi, Christian.
9: Oui.
2: Donc, faites-vous du dopage en boîte de nuit ou autre?
9: Moi, quand je vais quelque part en danser, c'est l'après-midi, mais je ne prends rien du tout quand je danse.
2: D'accord. Petilu?
0: Oui, professeur Petilu, je tiens à dénoncer. En fait, en boîte de nuit, tout le monde est dopé. Et,
2: ouais.
0: toi le premier, Gérard.
2: Bah alors, toi, tu dégages. C'est comme ça, tu vas tout de suite comprendre ta douleur.
0: Non, je dénonce.
6: Non, mais si,
0: tout.
6: Non, mais Gérard a raison. Ça
0: c'est
6: suffit.
0: Non,
6: ça
0: non,
6: suffit.
0: Non, non,
6: allez, terminé.
0: Non,
6: c'est okay, il dégage. Là,
2: d'accord.
6: Voilà, terminé.
2: Hop là, Briquet.
6: Voilà, il gère son débat.
10: Ouais,
2: Briquet.
10: Ouais. Non, moi, je fais pas du dopage, je fais plutôt du slow, du rock, du
6: smurf
10: des fois.
6: C'est n'importe quoi, allez, cette réponse. Allez.
2: Ouais.
6: Allez, dehors.
2: Venir,
6: allez.
2: Ça va vite. Là, on va mettre un disque.
6: Non, mais voilà, on prend.
2: Hop.
6: Il travaillera
2: en 4 lignes.
6: Dégage.
2: À la place de tout naze, tu dégages. Et puis.
9: Ouais, je comprends rien, Gérard.
2: Ouais, je comprends rien, alors vas-y.
7: Ouais, donc le dopage, bon bah moi je suis actuellement président d'une association qui s'appelle l'ADDL.
2: Ouais, bah l'ADDL tu vas dégager.
6: Allez, hop.
2: Bonne nuit.
7: Allez,
2: Suzon.
6: Allez, ça suffit maintenant.
2: Terminé.
8: Ça y est, parti.
2: Suzon.
10: Alors moi quand je vais en boîte de dopage, je danse, je m'éclate sur la techno avec un verre d'alcool, c'est tout.
2: Ah voilà.
6: Oh. Ah bah voilà.
2: Donc,
6: enfin une bonne réponse.
2: On a deux personnes.
6: Non, une.
2: On a
10: deux,
2: non.
10: Christian
2: et Suzon qui vont rester.
10: Ouais.
2: Les autres, je n'en veux plus.
6: Ouais, bravo.
2: Voilà. Christian.
9: Oui.
2: À moins que tu veuilles nous quitter là et.
10: T'es fatigué, Christian?
9: Non, t'es pas fatigué.
10: Bon, tu restes.
2: Non, parce que je pense que t'avais dit que tu devais pas.
9: Si.
2: Tu voulais pas rester longtemps.
9: Si, je peux rester.
10: Tu travailles demain?
9: Demain, je commence à midi jusqu'à
10: 14h30. Ah, ben ça va alors.
2: Alors donc, on va
6: s'écouter. Elle t'a posé la question encore?
2: Non, donc.
6: Vas-y, pose-la.
2: Lorsque vous faites le plein dans votre voiture, mettez-vous du dopage. Et on va s'écouter. Gun in Rose. C'est ça?
6: Ouais, Guns N' Roses.
2: Et donc erreur de ma part, donc c'est pas le disque d'annoncer, donc c'est Laurent Garnier avec Crispy Bacon, donc c'est.
6: C'était pas Guns N' Roses.
2: Donc c'était une faute de la part d'Olivier Olivier.
6: De ta part.
2: Non, c'est toi qui m'as donné ça.
6: Sur
2: Fun Radio.
6: Bien.
2: Et donc il est 2h27 si vous voulez toujours nous appeler au 0800 308 5000, et toujours le 3615 code Fun Radio rubrique direct. Et on va se saluer sur IRC. Wanzibar, Seigneur.
6: Au bizarre.
2: Seigneur, Tony, Spirit, Tom G, Jeff et bien sûr tous les autres qui sont là et qui nous écoutent.
6: Ouais.
2: Et donc on va accueillir Laurent Garnier, 30 ans de je sais pas où. Merci Olivier.
11: Olivier,
2: s'il te plaît, merci.
15: Salut Manu, salut tout le monde. Hein.
2: Donc Laurent Garnier, bonsoir.
15: Ouais, mais donc Gérard, il y a un truc qui m'a pas fait plaisir, hein, si tu veux, là, c'est qu'un instant, c'était pas les Guns N' Roses, c'était moi-même avec Crispy Bacon. Hein.
2: Bah oui, bah, je viens de l'annoncer.
15: Ouais, sur le label S Communication, hein, je précise, hein, avec les tendances techno house, sweet valo acide, voire même deep core et corps de chasse, corps de.
2: D'accord. Ben bah, je viens de l'annoncer, d'accord.
15: Ok, il hein, y a pas de problème. Hein.
2: Ok, donc on
6: va sur les BPM. Je lui dis pardon quand même, tu t'excuses.
2: Ah non, mais c'est.
15: Non, ouais, mais tu t'excuses, hein, Gérard. Si
2: non, non, mais c'est Laurent, c'est pas moi, c'est.
15: Non,
2: c'est
15: mais
2: Olivier.
15: Moi, je t'invite pas au récit, il n'y a pas de problème. Hein.
2: Laurent. Laurent.
15: Oui.
8: C'est Max.
15: Ouais.
8: Ça va?
15: Ouais, ça va. Hein, bon, ça se passe plutôt bien, c'est bon esprit hein, ce soir.
8: Bon, ok. Tu restes pendant le débat un peu, là?
15: Ouais, okay. Ça serait bien que tu passes un peu au Rex.
8: Ouais, tu te la pètes un peu là en ce moment.
15: Ouais, bah disons.
8: D'accord,
15: que
8: là, okay.
15: J'ai rencontré une nana.
2: On va accueillir Moltonel.
16: Salut connard, Gérard.
2: Salut connard, tu dégages. Tu dégages.
16: Non.
2: Le connard, il t'emmerde. Hop, tu dégages.
15: Ouais, salut, Jean. Bonne nuit.
2: Non, c'est pas toi, Laurent Garnier.
15: Ok.
2: C'est Moltonel, c'est tant pis pour lui. Pépito, 22 ans de je sais pas où.
16: Oui, bonsoir à toi et bonsoir à tous les petits gâteaux.
2: Voilà, ben c'est pas mal
15: ouais,
2: pour
15: salut Jean, tout le monde.
2: Donc Suzon, 21 ans.
10: Oui, salut.
2: Rebonsoir. Christian, toujours
9: oui,
2: là.
9: Oui, rebonsoir.
2: Et Zippo.
10: Salut finir. Gérard, salut Manu, salut Frida, salut Olivier.
6: Salut.
10: Salut Zippo. Salut Laurent Garnier.
15: Ouais, salut Jean.
2: Alors donc, je répète la question. Lorsque vous faites le plein dans votre voiture, mettez-vous du dopage.
6: Attends, j'ai rien compris. T'es pas devant le micro, j'ai rien compris. Même là,
2: j'ai compris là.
6: Ben non.
10: Et nous, on a rien entendu.
6: Voilà.
2: Alors, lorsque vous faites le plein...
6: Non, mais devant le micro, Gérard.
2: Lorsque vous faites le plein dans votre voiture, mettez-vous du dopage.
6: Ah.
11: Ça veut rien dire.
2: Ça veut rien dire.
6: Si,
2: alors, toi, tu vas te faire sauter.
6: Mais si, c'est quand on remplit sa voiture de d'essence.
2: Toi, tu vois, tu fais une chose, tu t'occupes de ta caméra,
6: d'accord.
2: Je te demande pas si dans ta caméra, toi, tu mets du dopage.
6: Et toi, Gérard, tu t'occupes pas de fil d'art et tu t'occupes
11: débat.
6: De ton débat.
2: Donc, alors, on va demander à Zippo.
10: Oui.
2: Donc
10: moi déjà j'ai pas de voiture donc je sais pas. Mais
6: ah bah
10: si
6: attends,
10: j'avais une voiture, je pense que je mettrais plutôt de l'essence.
2: Non mais attends, c'est pas parce que les gens n'ont pas de voiture au standard qu'on n'a pas le droit de les prendre.
10: Non,
6: je suis désolé. C'est un débat sur les voitures.
2: C'est un débat sur le dopage.
6: C'est sur les voitures. Ils prennent des gens sans voiture au standard.
2: Mais attends,
6: tu parles de voiture.
2: Elle a pas de voiture donc elle peut pas mettre du dopage dans sa voiture.
10: Non mais si j'en avais une, je mettrais de l'essence.
2: Voilà.
9: Moi non plus, j'ai pas de voiture. J'ai pas de voiture, mais si j'en avais une, je mettrais du gazole.
2: Voilà.
6: Tu vois, ils prennent que des gens sans voiture alors que c'est un débat sur les voitures.
2: Mais non, on fait pas un. Suzon.
10: Alors moi, j'ai une voiture, je mets du dopage Superplan 98.
6: D'accord.
10: Total. Non, Elf.
2: Non, bah alors.
17: Oh, c'est pas vrai.
2: Alors, Susan, tu vois, j'étais trop.
10: Mais je savais pas, excuse-moi.
17: C'est vrai, elle
2: ah ouais,
17: pas.
2: Non, mais.
17: Non, mais elle le savait pas.
2: Maintenant, tu vas le savoir. C'est quoi là?
17: C'est pas moi, hein,
2: Olivier.
17: Oui, qu'est-ce qu'il y a?
2: Olivier, tu me retires France Info, s'il te plaît, merci.
17: D'accord.
2: Parce que là, on a tous France Info dans les oreilles.
10: Oh non,
17: mais ça passe sur la table.
2: Alors,
8: excuse-moi, Gérard, on accueille Kleenex entre temps.
10: Salut, Kleenex.
18: Salut, Gérard.
8: À la place de Moltonel.
18: Il a rajouté
8: une épaisseur, il n'y a pas de souci.
2: Non, mais j'espère que tu vas pas recommencer comme le premier débat, avec ton naze, dégage et puis machin.
8: Ah, c'est pas le même, hein?
2: Non, mais j'espère que tu vas pas t'amuser à dire au mec, ouais, ben à la place de mettre Kleenex, tu peux passer pour Kleenex.
8: Ah, non, c'est pas le même. Ok. Y a pas de souci, hein?
2: Ouais, donc alors Kleenex?
18: Ouais, bonjour Gérard, alors moi je mets du dopage diesel.
2: Ouais.
18: Parce que c'est moins cher et voilà quoi.
10: Ouais, c'est ça.
18: J'aime bien polluer.
2: D'accord. Laurent?
15: Ouais, salut Gigi, hein.
2: Bonjour, hein. Donc,
17: Attends, mais il y a un piratage là.
15: Gérard,
2: Laurent, je t'écoute.
15: Ouais, donc moi dans ma voiture, hein, je mets un carburant qui s'appelle de l'Ecstasy. Hein.
2: Ouais.
15: Ecstasy, parce que je viens de la course de Color City. Hein,
17: pas de marque. Fait,
10: Et donc, tu mets quoi dans tes plastiques?
2: Voilà. Laurent.
15: Wesh.
2: Laurent.
15: Oui.
2: Je pense que t'as.
15: Tu te bats de ma gueule, hein, si tu veux.
2: Non, non, mais j'oserais pas, hein.
15: Donc, d'accord.
17: Okay.
15: Donc, moi, je mets des statis, hein, comme carburant. Et puis, d'ailleurs, s'il y a des auditeurs qui m'écoutent, hein, je recherche dans tout style de feutrine. Hein,
2: d'accord. Laurent.
15: Hein, Maxou, hein, si t'en as, tu m'en refiles.
2: D'accord. Tu as demandé à Pildar, il en a beaucoup en stock.
15: Non, mais moi, je parle au grand DJ, pas au DJ caca. Hein.
2: Ouais, le DJ caca, tu vas le prendre là. Il va t'avoir en antenne, le DJ caca.
8: Ouais, je vais l'avoir.
2: je pense que tout le monde a répondu là.
10: Oui.
18: Non, Pépito.
2: Ah, Pépito, t'as pas répondu.
18: Bah écoute, moi j'ai un attelage de poney parce que j'habite à la campagne, donc je me déplace avec une charrue et un attelage de poney.
10: Et tu leur mets quoi au poney?
18: Et,
2: bah, non, mais attendez.
10: Tu les offres à l'OPO.
17: Attendez.
2: Là, Pépito, t'as un sans fil?
18: Roger.
2: Ouais, alors.
17: Ok.
2: Bonne nuit.
8: Allez, terminé. Hop.
2: Voilà.
17: Ah bah voilà.
2: Ah bah
17: bien joué.
2: Ah bah alors, donc, ouais.
17: Bravo Gérard.
8: T'as bien trouvé tout de suite.
2: Bon ben.
18: Je
2: pense qu'on va passer
18: la
10: 10e question.
2: À la 11e.
17: Alors,
2: ouais, mais.
17: Ça passe vite.
2: Mais... Alors, auriez-vous des fantasmes en vous dopant?
10: Oh là.
2: Ah, ça c'est une question que j'aurais préféré la garder dans l'autre.
10: Ouais, on la garde dans l'autre.
18: Ouais, je te copie.
2: Ouais, ben, alors on la garde dans l'autre.
18: Pas de problème, Rigo.
10: D'accord.
2: Alors, celui qui s'amuse avec la CB va se calmer.
18: Ok.
2: Alors. Bon,
18: RAS, c'est la vacation.
17: Continue ton débat.
2: Ça commence à bien faire là, hein.
17: Quoi, qu'est-ce qu'il y a? Manu va s'occuper de régler tous les problèmes.
2: Alors, utilise-t-on le dopage à 3 ou à plus?
10: Ça commence
2: à m'énerver. Ouais. Non mais celle-là on la met pas pour les.
17: Ah la question des fantasmes on en parle pas maintenant.
2: On la garde pour plus tard.
17: Ah c'est dommage.
2: On la garde pour tout à l'heure parce que je pense que ça va intéresser pas mal de personnes.
17: Donc enchaîne.
2: Celui qui s'amuse à faire du bruit comme ça commence à m'énerver, merci.
10: Non
2: mais cherchez pas qui c'est au standard. Cherchez pas ce qui c'est, hein.
17: Bon, ok, on cherche pas.
2: Non,
17: tu vois bien.
2: Fildar,
17: ils cherchent pas, ils sont fous.
2: Non, mais Fildar, ils sont fous.
17: Ah bah,
2: Manu, c'est pareil.
17: Ils s'en foutent aussi. Puis je m'en fous aussi.
2: Il va s'allumer sa clope, il n'en a rien à foutre. Ouais. Non, mais ils en ont rien à foutre.
17: Ils cherchent pas.
2: Ils
17: cherchent
2: rien à foutre.
17: Ils cherchent pas qui c'est.
19: Relance le numéro de téléphone et tu me vires tout le monde.
2: Alors 0803-08-5000, on va virer tout le monde sauf Christian.
10: Et moi?
2: C'est tout.
19: Mais faut faire gaffe, quoi.
10: Kleenex,
18: il est sympa,
2: Kleenex. Là, il y en a qui s'amusent avec des portables sans fil. Donc, je pense qu'on va... On va faire quoi, alors?
10: C'est 6 ans que tu me gardes.
18: Ouais. T'es tellement mignonne.
10: Ah, j'espère.
2: Ah mais...
18: Ils veulent pas travailler.
2: Ils veulent pas travailler. T'es de rien de l'autre, là. Il a une oreille coincée.
8: C'est les derniers débats de Gérard de ta vie. Alors, profites-en. Alors, gère comme tu veux.
2: Attends, c'est le dernier. Tu peux taper là? Non, non. Non, regarde. Mais regarde, il passe pas là. Il que tu l'as bossé, toi, espèce de feignant. Hein? Et t'es pas payé à rien foutre, là.
8: Non.
2: T'es payé à faire le standard. Tu veux que je le fasse?
8: Non, non, non, j'ai infini ton débat.
20: Ton débat, Gérard.
21: Gérard.
15: Tu gères un peu le
2: tu bosses, ok?
20: Gérard, il y a Laurent Garnier quand même qui est sur l'antenne.
15: Bon, Gérard, je suis pas n'importe qui. Hein, voilà. On va pas faire le coup.
2: Alors,
15: hein,
2: utilise-t-on le dopage à 3 ou plus? Donc, on va demander à Christian.
20: Attends, un fantasme à 3 ou plus?
2: Non, c'est pas un fantasme, là.
20: Ah bon? C'est pas le débat sur les fantasmes?
2: Non. Bon, là, ça commence à bien faire.
20: C'est non, qui, là? C'est quoi? Comme par hasard, dès que Max s'en va, vous refoutez votre bordel.
2: Ouais. Alors donc, ça va aller vite, on va conclure, comme ça on va...
20: Moi je suis d'accord avec Gérard. Non, Gérard, on finit la dernière question, c'est la dernière.
2: Non, il y en reste encore une après.
20: Ah,
2: hein.
20: Merde. Donc... C'est...
2: Quoi, merde?
20: Non, rien.
2: Attends, tout à l'heure, toi, tu vas voir si c'est de la merde aussi, toi, là-bas.
12: Le débat, Gérard. Le
2: donc, alors, Christian.
22: Oui.
2: Donc, pour toi.
22: Le
20: Il a rien compris, Christian, laisse tomber.
22: Pour la question, Gérard...
2: Utilisons le dopage à 3 ou plus?
22: À plus.
2: Pourquoi?
22: Parce que c'est mieux d'être plusieurs, quoi.
2: Et Christian, t'as pas du monde chez toi?
22: Non, c'est tout seul.
20: Ah, attends,
2: on entend.
20: On entendait ça pue la transpu derrière.
2: Non, c'est pas ça. On n'a pas entendu ça pue la transpu. C'est...
20: Ah si, je peux te le repasser. On a entendu ça pue la transpu.
2: Bon. Donc, Susan.
22: J'ai une photo de ma copine devant moi.
2: Susan!
23: Oui, alors moi, je préfère utiliser le dopage à 3 ou à 4, si jamais je me doperais. Mais comme je me dope pas, je voilà, quoi.
20: D'accord. Okay.
2: Zippo.
23: Oui.
2: Non, toi.
23: Oui. Non, mais c'est un truc que je fais toute seule.
2: D'accord. Là, c'est pas mal.
22: Et moi, Kleenex, tu t'en fous.
2: Ouais, ben, Kleenex...
22: Non, mais moi, je me dope tout seul. Je me branle souvent, hein, Kleenex.
2: D'accord,
15: Gérard,
2: non, c'est
15: Laurent Garnier. Est-ce que je peux répondre à la question?
2: Ouais.
23: On sait que tu te dopes, Laurent.
15: Non, mais attends...
2: Vas-y, Laurent, pas, je t'écoute.
22: Hein, c'est pas Laurent de RTL?
2: Non, c'est
15: ouais,
2: pas Laurent
15: de... Laurent de RTL, non, mais... C'est pas possible, mais dans les orties, hein.
2: Ouais.
20: Ok, on va reprendre le débat, là, un peu.
2: Ouais, non, mais là, on va... Laurent, tu réponds...
20: Laurent, t'enchaînes, tu mixes, là.
15: Ouais,
22: c'est
20: quoi
22: déjà la fréquence de Limoges?
20: Attends,
15: ça tombe dans les pipis.
2: Quelle est la boutique qui me demande la fréquence de Limoges?
15: Tout à fait.
2: Alors?
20: C'est quoi?
2: Mais merde, tu as travaillé ou quoi, toi?
15: Bah, je la cherche.
2: Bah, dépêche-toi, tu devrais la savoir.
20: 92.2.
2: Voilà, 92.2 pour Limoges.
15: Dans quel sens?
23: Et Tourcoing?
2: Tourcoing?
24: Gérard, on t'a pas bien entendu.
2: Utilisons le dopage à 3 ou à plus.
15: Bon, Gérard, c'est Laurent Garnier.
24: Je vais répéter la question à Gérard, on t'a pas bien entendu. Vous les entendez bien, vous les auditeurs?
23: Non, mais j'entends rien.
2: Ça, c'est Max. Vas-y.
20: Ça, c'est Max.
15: Tu peux répéter la question, s'il te plaît?
2: Ouais, bon, je répète pas, vous l'avez très bien compris. Dernière question. Fabrique-t-on les dopages sur les hommes?
15: Laurent Garnier.
2: Ouais.
20: Attends, je comprends rien à la question, là.
15: Donc, Laurent Garnier.
2: Ouais.
20: C'est tout naze.
15: Non, je pense pas, puisque de toute façon, moi, je me dope pas, donc je pense que
23: ça
15: peut se produire sur les animaux, et tout style de reptile. Hein.
2: Mm-hmm. D'accord. Okay. Kleenex.
24: Pourquoi, Gérard?
23: Et comment?
24: C'est quoi la question? Attends, moi, je veux la fréquence à Walibi, Gérard.
23: Et au parc Astérix?
24: Et oui, aussi.
23: Et tu veux pas la fréquence de Ouagadougou?
15: Disneyland Paris. Hein.
2: Alors, Disneyland Paris, c'est 101.9, tu fermes...
23: La cagouette.
15: Oh là, Gérard, c'est Laurent Garnier, quand même, hein.
2: Attends, toi, tout à l'heure, quand le Perrier va être but, tu vas te prendre la canette dans la tête.
20: Il y a des problèmes de console. Problèmes de balance.
2: Non, Gérard, alors...
15: On a dit pas de pub. Hein.
23: Gérard,
2: allez, auriez-vous du plaisir à vous de paix quand vous faites l'amour et puis terminer, c'est la dernière question, parce que là, c'est le bordel. Non, mais c'est le bordel. Là, entre ces deux-là, tu veux leur rien foutre au standard. Là, t'as 24 lignes qui sonnent. Personne. Lui, je pense qu'il est en train de me fabriquer avec un truc. On a du bordel.
23: Mais
2: il y a
23: Grigo
2: qui travaille bien. Donc, Grigo,
12: merci. Merci à tous.
2: Ces deux-là, c'est deux feignants. Ils rentrent de vacances, l'autre avec ses oreilles de chou. On dirait un hippopotame.
23: L'autre.
2: Quoi, ferme ta gueule. C'est pas mal, ton connasse. On se calme là. Oh. Bon, la Susan, tu dégages.
23: Et c'est pas moi, alors tu te calmes aussi.
2: Alors, Zippo, tu dégages.
23: Ah non, c'est pas moi.
20: Oh, soyez sympa quand même.
2: Non, il y en a une qui a dit que...
23: Bah, c'est pas moi non plus.
2: Non, bah, bien
23: c'est
2: sûr,
23: il y a... C'est un mec qui s'est fait passer pour une nana encore, ça.
2: Ouais, mais c'est pas grave. Alors, auriez-vous du plaisir à vous doper quand vous faites l'amour? On m'a demandé à Laurent Garnier.
15: Ouais, je dirais ouais. Hein, ouais. Parce que, bon, moi, on va dire que je me dope pas, hein, mais bon.
23: Hein,
15: on peut dire que l'ecstasy, ça peut procurer un maximum de plaisir. Hein.
2: Ouais, mais en mixant, ça t'arrive pas de te doper?
15: Non, mais ça, c'est une question à laquelle je ne répondrai pas.
20: Ah, oui. Non, Laurent se dope pas, non. D'accord. Non, non. Qu'à la musique.
15: Ouais, Maxou peut te le dire. Hein,
20: ouais, jusqu'à la musique.
2: On va demander à Kleenex.
24: Bah, moi, je trouve qu'il n'y a rien de mieux que de faire l'amour. Normalement, il n'y a pas besoin de se doper. Hein.
2: D'accord. Et si je te pose la question, si un jour on te propose, ta copine elle te propose de l'OPO ou un autre produit pour.
24: Non, mais tu as proposé de la DPD, mais j'ai refusé.
2: De la DPD à Brouchy, va. Eh, va mousser dans tes Kleenex,
24: Jake Tash.
2: Jake Tash. Pépito.
1: Il est parti.
2: Pépito, viré. Susan.
23: Oui, alors moi, je me dope en faisant l'amour.
15: And call it to be. Oh, pardon, je suis moi. Non, mais attendez.
2: Non, mais je crois qu'il y a un malaise, hein.
23: Il s'est dopé, je crois, Gérard.
20: Fais gaffe, Laurent, t'es en direct sur Fun quand même.
2: Flashback. T'as raison. Ouais, c'est ça. Susan, hé, hey, Laurent, hey, c'est bon, tu coupes Laurent là.
20: Hop, alors, regardez quand même, merde.
15: Je m'excuse, hein.
2: Bon, Susan.
23: Oui, alors, moi, je disais que je me dope des gens en faisant l'amour.
2: Ouais, okay. Mais attends.
23: C'est-à-dire que quand je fais l'amour, pour moi, c'est un dopage.
2: Non, mais attends, moi, je vais te poser une question. Alors, tu te dopes avec qui, sans indiscrétion?
23: Bah, avec ma chérie.
2: Oh, t'es Gwyn, alors. Oh, toi, je sens que toi, tu vas faire partie du deuxième débat, mais on va te chauffer à mort.
23: Ah, mais chauffez-moi, mes enfants.
2: Susan, tu seras pas la seule que je vais chauffer pendant le.
23: Mais Gérard, c'est pas Susan, c'est Susan.
2: Ouais, non, mais je m'en fous. T'inquiète pas que t'en as une autre aussi que je vais chauffer. À l'intérêt d'être réveillé pour le deuxième débat.
23: Oh, d'accord.
2: Christian.
3: Oui. Mais moi, j'aime bien faire l'amour.
23: Avec Susan?
3: Avec ta main droite? Non, j'aime bien faire l'amour, c'est tout.
2: Avec la main gauche?
3: J'aime bien.
2: Avec la main gauche, non, mais c'est la droite.
3: Position.
2: Non, mais c'est avec la droite qu'on se branle.
3: Non, j'aime bien faire l'amour avec n'importe quelle position.
20: Il y a un message Minitel.
2: Ouais.
20: Voilà. Il y a Sandy, 80 kilos, qui laisse.
3: Non, faut pas dire des bêtises sur Sandy.
20: Moi, je me dope à la transpiration.
3: Non. Je veux pas entendre des bêtises sur Sandy.
2: Attends, toi, hey, le prochain coup, tu me redis encore un message. J'entends Sandy dedans. Je me lève. Je te prends la caméra. Je te la casse sur la gueule. D'accord? Ok. Alors, t'as intérêt d'avoir un casque. Je serai toi, tu vois. Hey, le 24 août. Ouais. Je serais toi, j'essaierai de trouver un casque de CRS parce que je vais venir avec un marteau. La première connerie que tu vas me faire, je t'assomme là. Et vous deux, c'est pareil là.
12: Le débat, Gérard.
2: Alors, Christian, t'as répondu. Zito.
23: Oui. Oui, moi je me dope pas, non, mais par contre, je fume une clope après.
2: De toute manière, tout le monde fume une clope après avoir fait l'amour. Moi, déjà, le premier, je fume une clope après avoir fait l'amour.
20: Pendant,
2: après. Attends, je fume avant, pendant et après.
20: J'imagine.
2: Et en plus, je me tape une bouteille de coca pour moi tout seul après avoir bien un goulou.
20: Avec qui?
2: Ah bah avec qui, t'as qu'à lui demander qu'elle vienne, elle va te répondre toute seule.
20: C'est bon.
12: Ça ira.
2: Hein? T'as Roger? Donc, t'as tout à fait compris. Donc, thème du débat, donc voilà, c'était sur le dopage. Donc, on va demander à Laurent Garnier s'il est encore là, sa petite conclusion.
15: Oui, hein, tout à fait. Donc, débat fort excellent, ma foi. Et je recherche en fait tout style de feutrine. Hein, donc, si vous avez des feutrines techniques, ce Gemini, je cherche tout style. Acide, deep core, trans core, vers même trans de Goa. Hein, je cherche un techno house, c'est même.
2: Ok, c'est bon.
15: Je rappelle que j'étais
2: c'est bon, Laurent.
15: En live, hein.
2: C'est bon, Laurent. Ça y est, Laurent. On a compris. On te souhaite une bonne journée, une bonne nuit si tu vas te coucher, hein. Oh, Kleenex.
24: Ouais, alors moi je conseille le dopage à personne, sauf éventuellement le DPD pour tenir jusqu'au bout des débats de Gérard, quoi.
2: Alors, les DPD, tu vois.
4: C'est quoi?
24: Bah, DPD, je sais pas, c'est les initiales d'un truc, j'en sais rien, c'est une molécule.
2: Bah alors, attends, c'est toi qui sors ça comme connerie.
24: Mais donc, non, mais je l'ai lu dans un magazine.
2: Ah bah alors, tu lis tes magazines de merde, et moi je serais que toi, tu vois, je prendrais un magazine.
24: Ouais.
2: Hein, un bon magazine de cul. Ah bah, j'essaierai d'avoir un bon petit truc pour bien me fracasser et je me prendrai dessus. Ok, alors en de bon entendeur, salut. Pépito.
20: Il est parti.
2: Oh là là, Gérard. Susan.
23: Oui, alors moi, le premier débat, bon, je m'y connaissais pas trop sur le dopage, mais j'attendais avec impatience le deuxième débat, qui, j'espère, va être très chaud.
2: Ah ben, le deuxième débat, il va être archi chaud, il y a 18 questions.
23: J'espère que ça sera chaud.
2: Oh là là là là là là. Ok. Christian.
0: Oui, ben moi, le débat du dopage, je le connaissais. Vous avez entendu à la télévision.
2: Ouais.
0: Et...
20: Attends, c'est Max là, Christian. Tu veux dire que le débat de Gérard de ce soir, tu l'avais déjà entendu à la télé?
0: Non, mais j'ai déjà entendu à la radio avant de partir en vacances.
20: T'as entendu le débat du dopage de Gérard déjà à la radio avant de partir en vacances à la télé?
0: Non.
2: Ben si, c'est ce que tu viens de dire, Christian.
0: Non. La question du dopage, j'ai entendu tout le mois de vacances.
20: Ah bon?
0: Dans toutes les émissions.
20: Ah, dans l'athlétisme.
0: Depuis que le tour est parti.
2: D'accord. Voilà. Donc, Zippo, pour finir.
23: Ouais, bah faisait l'amour et pas de dopage, quoi.
20: Oh, c'est beau, ça. C'est
2: l'amour, pas de dopage. De manière, c'est ce que je pense. Aimez-vous. Aussi.
20: Et toi, ta conclusion, Gérard?
2: Moi, ma conclusion, c'est dommage que...
20: Non, je parle toujours de la conclusion du débat. Toi, tu dois toujours la conclusion de l'ambiance, toi.
2: Ah, moi, la conclusion du débat...
20: Oui, sur le dopage.
2: Sur le dopage, c'est dommage qu'on a eu un petit problème...
20: Ouais.
2: Mais
20: quel petit problème en France avec le cyclisme?
2: Voilà, c'est dommage.
20: Tu as dit d'ailleurs, on a fait une petite réunion concernant les deux débats avant l'émission, et tu avais fait une allusion très intéressante d'ailleurs sur les gendarmes. Est-ce que tu pourrais peut-être en parler aux auditeurs concernant si un jour vous voulez amener du OPB, c'est ça? Du OP
2: OPO.
20: Donc si vous voulez ramener du OPO, genre vous donner un petit conseil, faites gaffe aux gendarmes.
2: Surtout faites gaffe quand vous êtes sur les routes, parce que c'est déconseillé. Donc, si vous voulez faire comme Olivier qui m'a posé la question, bon, je lui ai dit, c'est assez risqué et péril.
20: Non, mais très sérieusement, si on se fait arrêter...
2: C'est un conseil que je donne à tout le monde. Évitez de vous trimballer avec ça dans...
20: Ouais mais...
1: 40 kilos d'OPO.
20: Vous rigolez, mais c'est sérieux. Non, mais c'est vrai. Mais
5: pourquoi vraiment? Pourquoi
20: de cave?
5: Pourquoi éviter, quoi?
2: Pourquoi
20: bah, pour les gendarmes.
2: De toute manière, si tu as envie de te retrouver avec les menottes et puis en cabane, bah, c'est ton problème. Si tu veux finir ta vie en cabane...
20: Moi j'ai fait de la cabane, mais c'était dans un chalet, c'était au ski pour une semaine, c'était juste ça.
2: Voilà. Non mais ça on s'en fout.
20: Non mais j'espère que Jean-Claude Killy nous écoute, parce que peut-être qu'il a... C'est vrai que Jean-Claude Killy, on l'a vu à la télé pendant le journal, il a oublié de préciser que faites gaffe au PO si vous êtes sur la route, c'est tout.
2: Bah ouais.
20: N'en prenez pas si vous faites de la route.
2: Non, bah, non
20: parce que moi j'ai déjà vu un pote qu'on a pris pendant qu'il conduisait, bah, c'est vrai qu'il pédalait plus vite.
2: Attends, il pédale ou il conduit plus vite?
20: Non mais le problème c'est que quand tu prends l'OPO, quand t'es en bagnole, t'as envie de pédaler.
2: Non, mais...
20: Parce que t'as quand même des pédales aux pieds, donc le mec il a envie de pédaler.
2: Non, mais t'accélères plus vite sur la pédale d'accélérateur.
20: Non, justement, t'accélères, tu ralentis, parce que le mec il pédale.
2: Ouais, mais t'as pas le temps de réagir sur la pédale de frein qui est au milieu.
13: Bah ouais.
20: Ouais. Ah ouais, c'est vrai.
2: Ouais. Parce que toi,
20: je peux pas te dire, mon pote est mort hein, depuis.
2: Non, mais tu vois, là-dessus, on rigole un peu, mais
20: ouais,
2: dire une chose.
20: Ouais, sérieux, sérieux. Non, mais sérieux, c'est vrai. Auditeur de fun.
2: Quand tu prends ça,
20: tu peux pas. Baisse ton siège. Une bonne fois pour toutes.
2: Je peux plus le baisser.
20: Non, mais changez alors, parce que là, c'est plus
2: possible.
20: Non, mais trop à chaque fois.
2: Non, mais c'est un truc, bon, ben, quand vous conduisez, essayez, évitez de prendre des trucs comme ça, parce que c'est trop dangereux. Voilà, c'est tout ce que j'ai à vous dire. Donc, le deuxième débat va porter sur les fantasmes.
14: Ouais.
2: Donc, toujours le même numéro.
20: Il y a un truc qu'on dit aussi sur le dopage. On a parlé des gendarmes, mais on n'a pas volé de la police.
2: Ouais, mais c'est pareil. C'est pareil.
20: Ou le SAMU, à la rigueur.
2: Non, mais c'est pareil, c'est eux qui sont là à contrôler. Bon, le SAMU, c'est eux qui te ramènent à l'hôpital. De manière, la première chose qu'ils vont faire, c'est la prise de sang, de savoir ce que t'as. Voilà, c'est tout.
20: Ils veulent te doper ce que t'as. Ils font une prise de sang pour savoir ce que t'as dans le coffre.
2: Non,
20: est-ce qu'on peut savoir d'une prise de sang ce qui se passe, ce qu'il y a dans le coffre?
2: Ça dépend des examens médicaux.
20: Ah. Mais comment
2: Non mais ça,
20: c'est-à-dire que moi je suis dopé, c'est vrai que je suis venu en VTT par exemple, Manu qui vient en VTT à la radio, on peut dire que ça il est forcément dopé.
2: Bah lui avec
20: donc je décide de mon plein gré avec la police municipale de gendarmerie de Neuilly de faire une prise de sang illégale sur Manu. Est-ce que je peux savoir ce qu'il y a dans son coffre de VTT?
2: Ben, il peut pas avoir un coffre sur son VTT. Donc si vous voulez nous appeler pour le deuxième débat, donc
20: on n'a pas parlé on a pu parler des infirmières quand même.
25: Non, et des pompiers aussi.
20: Des pompiers.
26: Et des extraterrestres.
20: Quel est, d'après toi, avant qu'on conclue, parce qu'on passe à autre chose, quel est, d'après toi, pour les auditeurs de Fun Radio, quel est
8: la profession ou le métier où on se dope le plus en dehors du sport, en dehors du sport.
1: Les routiers.
8: Les gens disent que c'est les routiers.
1: Et les cyclistes.
8: Du fait de tenir aussi longtemps, est-ce que les routiers se dopent pas? Non, sérieux, pour faire 10 heures de route.
1: Non.
5: Attends.
7: Il y a de l'OPO dans la couchette derrière là.
1: Non.
13: Elle est bière à l'OPO.
1: Non, je te démentis.
8: La bière à l'OPO.
7: Il y a de la Cro aussi.
1: Non, mais ça.
13: La Cro PO.
1: Mais attends, on va pas s'amuser à citer les marques, toi.
8: Et on a entendu parler aussi dernièrement à Paris, sous je crois que c'est dans le. Enfin, c'est à l'autre bout de Paris, le POPB aussi.
1: Ouais, mais ça, c'est. Palais au Ministère de Paris-Bercy.
8: Ah, pardon.
1: Si vous voulez nous appeler, vous pouvez toujours nous appeler pour le deuxième débat au 0800 308 5000.
8: Du PC aussi.
1: Ouais, PC, c'est petite ceinture.
8: Je t'en ai parlé aussi du CCCP.
1: Compte chèque postaux. Tranquille. CGTP, je m'en souviens plus.
8: CGT
1: Je m'en souviens pas.
8: En gros. CGT, je vais te le dire moi, ça veut dire feignant.
1: Bon, mais de toute manière, rien qu'à voir ces deux-là au standard qui veulent rien foutre. Hein.
5: Bon, t'as couche
1: 4 lignes.
5: Bon, t'as couche.
8: Alors, ouais, on tient quand même à préciser
1: que le deuxième débat,
8: qu'il est 2h51 sur Fun Radio.
1: Voilà.
8: Et qu'on nous écoute partout dans le monde.
1: Ouais.
8: Et qu'il y a 24 lignes qui sonnent.
1: Ouais, et que les deux branleurs aussi.
8: Que l'internet, il y a combien de personnes encore?
13: Ouais, il y a au moins 600 personnes.
8: Non, sérieusement.
13: Sérieusement, il y a une petite centaine de personnes.
8: Une bonne centaine de personnes. Ouais. Et que sur Minitel.
7: Une quinzaine.
1: Alors, Minitel, vous pouvez réveiller 3615 Code Fun Radio, rubrique direct.
8: Adieu
1: et
8: à
1: toujours
8: tous.
1: Le 0803 08 5000 pour participer au deuxième débat qui portera sur les fantasmes. Et on va s'écouter Noir Zézir avec Tostaki.
8: C'est Nirvana, bravo.

0: de bande de connards, standard.
1: Ah, mais merde.
0: Vous me faites chier. Mais je vous chie dessus.
1: Je t'emmerde. Et t'as qu'à te pisser toi-même sur toi. Et t'as qu'à te pisser toi-même sur
0: vous
1: toi.
0: Vous me faites chier. Tu dégages avec ça. Tu dégages avec ça. Tu me fais chier.
1: Y'a pas un bac PD? Non, non, y'a pas de bac PD. Hey, y'a des brochets qui m'ont volé ce soir.
2: Regarde-le.
0: Qu'est-ce que tu as avec ta caméra? Qu'est-ce que tu as avec ton manguier?
2: Gérard.
0: Hop.
2: C'est l'écriture de qui? Gérard.
1: Oh, merde.
0: Vous êtes des incapables, vous me faites chier. Vous êtes des bandes de connards, standard. Des bandes de connards.
1: Je t'emmerde. Et t'as qu'à te pisser toi-même sur toi.
3: Jeudi soir, c'est ça pue le crottin à fin de radio. Sur le Grand Prix d'Amérique, il récupère le drapeau. Hein. Filard, tu ferais mieux d'arrêter tes conneries parce que ça commence à tu commences à me faire chier sérieusement là maintenant. Ça me gratte la coupe. Oh, t'as vu jouer ça dans Spirou Magazine. Oh, fais gaffe à ton matricule. Classe de sang, tu vas te prendre mon briquet dans la tranche.
4: Et nouveau catalogue de GG. Grande opération 100% sexe.
1: Non.
4: Gérard Besseren te propose dans un nouveau catalogue de profiter de son petit corps bien gaulé et de découvrir les joies du plaisir sexuel.
1: Non.
4: Alors pour ça, le petit furet de Suren te propose de lui faire une masturbation 10 balles, une pellation 30 balles, une sodo 100 balles, une double pipe plus escargot 6 ou 12 200 balles.
5: Bonbonne de sperme.
6: Moi j'adore les godes.
5: T'es mou de la bite, hein.
1: Oh ta gueule, toi, va te enculer, toi, gros con.
0: Connard, ta gueule.
1: Non.
7: Qu'est-ce qui se passe, Gérard? Bah ça marche pas ton micro? Bah allume-le.
1: Je t'emmerde. Donc c'est toi qui chie, alors tu fermes ta gueule. Clair, net, précis.
5: T'es un peu starbé, toi.
2: Ah oui. Okay. Ah, c'est bien, tu chies dessus, très bien. Très bien. C'est bon, tu me chies dessus.
0: Allez, bougeons.
5: Allez, hop, terminé. Terminé.
4: Et c'est le débat des jeudis. On est sur Fun Radio, donc vous pouvez nous appeler au 0803 08 5000 ou que Fildar vous attend sur au standard.
8: Bonsoir.
4: Manu qui est à l'AREA. Bonsoir,
8: oui,
4: Manu.
8: Bonsoir à tous.
4: Et toujours l'internet ou Kiarigo qui vous attend, donc www.fr.
8: Yes, big up.
4: Big up wesh à tous. Wesh wesh. Et donc on va attaquer le. On fait qu'un débat exceptionnellement ce soir pour des raisons que tout le monde connaît. Donc
8: maladie.
4: Ouais. Si ce soir ça se passe bien, donc la semaine prochaine, je pense qu'on pourrait en faire deux, mais là, avec Max, on a décidé d'en faire un seul. Et
8: mais il va être bien.
1: Il va être bon.
4: En espérant que ça se passe comme il faut.
8: Bien devant ton micro, GG.
1: La bombe.
4: Donc, on accueille.
8: Non, avance-le.
4: Pour ça, on va accueillir Francis Lalaine. Francis, bonsoir.
9: Bonsoir.
4: 30 ans de Paris.
9: Exactement.
4: Wesh
8: Patty.
4: Wesh Patty, 22 ans de Caen.
10: Wesh, big up à tous.
4: Hey, c'est, celui qui a la radio derrière, la baisse, merci.
8: Oui.
4: Celui qui a de la radio derrière, la baisse que je viens de signaler.
8: Oui, ils vont la baisser, j'y continue.
4: Rap voisine, 25 ans de Limoges. Ouais,
11: bonsoir tout le monde, bonsoir Gérard.
4: Karim Péril.
8: Karim Puéril.
4: Karim Puéril, 21 ans d'Angoulême.
10: Ouais, salut.
4: Bonsoir à toi. Donc alors première. Oh là, qui c'est qui a la radio derrière? Fildar, s'il te plaît, essaye de gérer.
8: Ouais.
4: Donc la première question, c'est les sosies. Donc seriez-vous prêt à ressembler à votre sosie pour de l'argent ou autre? On va demander ça à Francis.
9: Ben moi j'ai un petit problème, c'est-à-dire que par moment j'organise des galas parce que je suis le sosie de Francis Lalaine.
4: Ouais.
9: Et donc tout à l'heure tu parlais de Johnny Rock. Et bon, j'ai vu ce qu'il fait sur scène. Bon, moi je trouve pas ça terrible. Parce que mon répertoire c'est plutôt Francis Lalanne.
4: Mm-hmm.
9: Moi déjà je le fais pour le pognon. Donc d'ailleurs j'ai la gueule pour ça, j'ai la voix pour ça, j'ai le talent pour ça. Donc voilà, moi j'ai pas à choisir, je fais que pour le pognon.
4: Mm-hmm. Non mais donc t'es prêt toi pour faire ça pour de l'argent?
9: Ah mais je le fais déjà pour de l'argent.
4: D'accord, ok.
9: Pour le fric.
4: D'accord. Wesh, Patty.
12: Wesh, bonsoir.
4: Bonsoir.
12: Bah moi, ouais, pareil, comme Francis, hein, pour l'argent.
10: Je fais des photos avec Voici, et puis après, c'est la personne à qui je ressemble qui a les procès, quoi. C'est elle qui a les problèmes.
11: Mmh. Non, mais toi aussi, t'as des problèmes.
10: Ah non, moi, j'ai pas de problème.
11: Hein. Bah, c'est le magazine qui t'emploie qui va avoir des problèmes. Hein.
10: Bah, tout à fait, moi, je m'en fous. Moi, j'ai pas de problème, j'ai de l'argent.
11: Hein. Ok. Voilà. Ok, rap voisine.
12: Ouais, alors moi, je fais pas du tout ça pour l'argent. Et donc, vu que je ressemble à mon sosie et que je suis son sosie, je peux ameuter des petites gamines de 40, 50 ans et voilà.
11: Mm-hmm.
12: Donc, je fais pas ça pour l'argent, mais plutôt pour le plaisir des femmes.
11: Question IRC, non ?
13: C'est pas une question, c'est juste... par contre, je sais plus où c'est, parce que c'est un peu le bordel
14: et
13: ici.
14: Voilà, ça commence.
13: Enfin, si, c'est le chiant, il dit qu'il préfère les sosies Solida.
11: Sosies Solida, je vois pas le rapport avec le thème du débat sur les sosies.
14: Ah bon ?
11: Manu, une question...
15: Non, pas une question, une affirmation au Minitel 3615 Fun Radio. On dit que... Grave, Minitel. On dit que Sandy, c'est le sosie de Maïté. Est-ce que tu confirmes ou pas ?
11: Non, et puis là, alors là...
14: Faux !
11: Non, je préviens tout de suite, Manu. Mm-hmm. S'il y a encore des questions qui parlent de Sandy, c'est pas la peine. Ok.
15: Ok.
11: Je te remercie. Karen Pueril.
16: Oui, moi, pour l'argent, je ferais n'importe quoi, de toute façon. Hein, donc...
11: Mm-hmm.
16: Même sortir avec toi, hein, ça, il n'y a pas de problème, quoi.
11: Non, mais moi, de toute manière, vous le savez, je suis déjà pris, donc ça sert à rien d'insister.
16: Ah non, moi, je ne savais pas, moi, mince.
11: Ouais, mais vous le savez, on en parle assez sur l'antenne, donc maintenant, oui. Vous arrêtez de vouloir me dire que vous voulez sortir avec moi.
16: Ah non, mais ne t'énerve pas, Gérard.
11: Non, mais moi, je préfère prévenir tout de suite.
16: D'accord. Tu as raison, sois clair dès le départ, tu as raison.
11: Donc, moi, je peux vous dire que moi, je serais pas prêt à ressembler à quelqu'un, même pour de l'argent, hein, parce que je vois pas du tout le rapport. Enfin, donc, ouais.
9: Et pour les femmes ?
11: Comment ça ?
9: Bah, je veux dire, si tu ressembles déjà à la personne, tu peux attirer les minettes.
11: Mais de toute manière, j'ai déjà ma personnalité, donc j'attire pas mal de personnes que maintenant que je suis avec quelqu'un. Donc maintenant, tout le monde veut sortir avec moi, mais maintenant il est trop tard, je suis pris, mon cœur est pris, donc maintenant c'est plus la peine d'insister.
15: Mais, Gérard, c'est Phil là.
11: Ouais.
15: Est-ce que tu aimerais avoir un sosie ?
11: Personnellement, non.
15: Pourquoi ?
11: Non, parce que ça m'intéresse pas du tout.
15: Si ça se trouve, t'en as déjà un et tu le sais pas.
11: Ouais, mais ça, avec tout ce qui se balance sur Internet et tout ça, donc je voudrais quand même que ça cesse aussi, cette histoire. On aurait dû en parler avant de faire les débats. Enfin.
13: Gérard ?
11: Oui ?
13: Sur IRC, il y a Nomad qui te demande si les sosies sont à l'ail.
11: Ouais, sosies sont à l'ail, ouais. Bah, voilà. Ça m'aurait étonné. Oui.
9: T'es encore Francis ?
11: Oui.
9: Tu sais que par le monde, on il paraît qu'on a 7 sosies ?
11: Alors tu peux préciser ta pensée ?
9: Oui, scientifiquement, il a été prouvé qu'il y a 7 personnes dans le monde qui nous ressemblent.
11: Mmh.
9: Donc seulement physiquement, donc moi déjà Francis Lalanne a son sosie, c'est moi.
11: Mmh.
9: Donc déjà, il a beaucoup de chance de m'avoir.
11: Non, mais de toute manière, tous les chanteurs ont un sosie. Justement, la question, on voulait la poser, mais vu qu'on en a fait illusion sur à la télé il n'y a pas longtemps, donc c'est pour ça que la question, on n'en parlera pas. Donc maintenant, la deuxième question, c'est comment est organisée une journée chez un sosie ? Alors, on va demander ça à Francis, comme tu sais le point de vue.
9: Oh là là, ça commence déjà le matin, levé vers 11h.
11: Mmh.
9: Bon, de là...
11: Francis, oui. Je te coupe, mais je pense qu'à mon avis, ça m'étonnerait. Hein. Ça m'étonnerait que la journée commence à 11h. Hein.
9: Mais attends, Gérard, tu ne connais pas mon activité du soir.
11: Ouais.
9: Bah, si je sors jusqu'à 4-5h du matin... C'est sûr qu'avec ces gars-là, c'est qu'à quelle heure veux-tu que je me réveille ?
15: C'est sûr.
14: Oh, Arsène !
17: Oh là
15: là ! Mais approche comme ça, parce que...
11: Si oh, Gérard !
15: Comme ça, écoute.
11: Ouais, ouais.
15: Tu vois, ça
11: d'accord.
15: Ça plope, donc fais gaffe.
11: Ok.
15: Non, mais tu peux mettre ta main, mais tu fais doucement.
11: Mmh. Donc, Francis, donc, j'étais avec toi, donc je peux te dire tout de suite que ça m'étonnerait que ça commence une journée commence à 11h du matin, c'est pas possible. Hein.
9: Mais je te dis que c'est à l'heure où je me réveille, à cause des gars-là.
11: Ouais, non, mais même, une journée, tu commences bien plus tôt. Hein. Enfin bref, passons, je vais pas m'éterniser sur ça. Hein.
13: Gérard, sur IRC, il y a Roadrunner qui te demande comment on fait pour devenir sosie.
11: Non, ça, justement, il y aurait...
12: Il y a un truc.
11: Ouais, il y a un truc, mais lequel, j'en sais rien.
15: Bah, il va te le dire, l'auditeur.
12: Bah non, justement, c'est un truc chez les sosies, et on peut pas le dire, ça, c'est notre secret, on peut pas le dévoiler.
11: Mais c'est qui, ça ?
12: C'est Rap Voisine.
11: Grave voisine, ben ouais, ok. Et donc toi, comment te...
12: Ouais. Je ne dirai pas, c'est mon secret, je n'en parle pas. C'est
11: mais comment est organisée une journée chez un sosie, c'est tout?
12: Ah, ben je me lève vers 5-6 heures de l'après-midi,
11: ouais.
12: Et puis je pars au gala vers 8-9 heures.
11: Ouais, t'es pas en train de te foutre de ma gueule,
12: ah non,
11: là?
12: Non, pas du tout, puisque je fais mon gala jusqu'à 6h, 7h du mat.
11: Ouais.
12: Et après, je suis fatigué et je dois dormir pendant la journée. En fait, je vis la nuit.
11: Ouais, d'accord.
12: Comme une chauve-souris.
11: Ouais, c'est ça.
14: Gérard, excuse-moi, on a un nouvel auditeur, il s'appelle Michel Mathieu, il a 21 ans, il est de Beson.
12: Qui est Michel?
11: À la place de qui?
14: À la place de personne. Je bidouille le standard pour qu'on ait en fait plus d'auditeurs comme avant.
11: Bah alors donc, tu m'as dit
14: Michel Mathieu.
17: Oui, bonsoir.
14: 21 ans de Beson.
17: Bonsoir, c'est Michel Mathieu.
14: 108.2.
15: Et GG, sur le Minitel, on me demande aussi si t'aimerais pas avoir un sosie, mais être le sosie de quelqu'un.
11: Non, pas personnellement.
12: T'en es sûr?
11: Oui. Donc, Ouachi Patti.
18: Hé hey Gérard.
11: C'est qui?
18: C'est Karen Cueril.
11: Ouais.
18: Tu voudrais pas être le sosie de...
14: Oh, dans ton micro, hein.
11: Oh, parle devant ton combiné ou sinon je te vire.
18: Oh. Non. Est-ce que tu voudrais pas être le sosie de Ricky Martin?
11: Mais qu'est-ce que vous me balancez, Ricky Martin? Laissez-le en paix. Si je laisse, c'est le chanteur que j'aime bien.
14: En plus, il est mort.
11: Non, il est pas mort, connard.
14: C'est hier.
11: Non, tiens, mon cul.
12: Bah, si, c'est vrai, c'est pas.
14: Il a dérapé.
11: Mais ouais, c'est ça, il a dérapé. Tout à l'heure, je vais te faire déraper quelque chose, toi, tu vas voir, tu vas pas commencer. Qui c'est que j'avais demandé? Ouais, où est-ce, Patty?
19: Moi, je travaille à la Sécu. Alors, bon, bah, dans la semaine, je fais 8h-16h, hein, comme tout le monde.
11: Ouais.
19: Et puis, bah, le dimanche, je fais des galas. Mais je pars à 8h, je rentre à 9h. Hein.
11: Mm-hmm.
19: Je fais juste une chanson, alors.
11: Ouais, d'accord. Ok. Rap voisine, bah, t'as répondu, toi?
12: Bah oui.
11: Donc, Karen Pueril.
18: Oui. Bah, alors moi, déjà, je commence ma journée, je me lave, hein, je prends un coton-tige.
11: Mm-hmm.
18: Et puis, bon, bah, je m'occupe de mon corps, voilà. Hein. Et donc, je travaille directement sur le terrain.
11: Mm-hmm.
18: Et puis, voilà, ma journée se passe comme ça.
11: Si t'as quelqu'un derrière, c'est plus la peine pour toi, d'accord? Parce que je viens d'entendre que y a du monde qui te souffle.
14: Ouais, ma grande. Ouais, quoi?
15: Hop. Bah, faut que tu gères, là.
14: Mais je gère qui, là?
11: Michel Mathieu.
12: Ouais.
14: Maintenant, je viens de le mettre.
12: Attends, je suis là.
11: Non, mais c'est pas lui qui a du monde derrière. Ah, Michel Mathieu, pour toi.
12: Ouais, bah écoute, moi, donc, comme t'as pu le deviner, je suis fan de Mireille Mathieu. Donc, ma journée, principalement, j'occupe mon temps et de me faire la même coupe de cheveux, quand même.
14: Je la vire?
12: Parce que.
14: Merde.
12: Parce que c'est pas facile d'avoir quand même une coupe de cheveux comme ça.
11: Mmh.
12: Et ensuite, j'ai une copine qui s'appelle Mireille Drucker et on s'exprime, on répète comme si on était en interview au cas où ça arrivera un jour, quoi, voilà. On s'entraîne.
20: Okay. C'est faux!
12: Mais si, tout à fait.
21: Impossible.
12: Il faut appeler Mireille Drucker, c'est tout.
11: Non, vous arrêtez avec vos impossibles, là, parce que tout à l'heure, ça va gerber vite, hein, maintenant.
22: Mmh. Gérard, sur IRC, il y a Yankee qui te demande si on peut être le sosie d'une race canine.
11: il veut faire allusion à quoi, lui?
22: Bah attends, je vais lui demander. Demande-lui.
11: Donc, tu veux faire allusion à quelle race, s'il te plaît?
23: Ouais, quand même. Bulldog.
22: Ah, faut attendre.
11: Alors, qui c'est qui vient de dire ça? Qui vient de dire ça entre Karen et...

0: pas dire de te calmer. Hein.
1: Ouais, bah toi, tu vas déjà commencer par gérer ce que je t'ai demandé, ok ?
2: On n'aime pas de poil à ta bite.
3: Oh non !
1: Bon, ouais.
2: Piquer des euros dans mon sac.
1: Bon, ouais. Tu me gères ça, toi ? Tu te magnes ?
0: Ouais.
1: Tu te magnes vite !
3: Ouais !
2: Gérard ?
1: Quoi ?
2: Allô, Gérard ?
1: C'est qui ?
2: C'est Karen.
1: Je t'écoute.
2: Oui, est-ce que Sandy a un sosie ?
1: Non, Sandy, elle a pas de sosie. Sandy, elle vous emmerde.
4: Tout bâtard.
0: Bon, on revient au débat, Gégé, s'il te plaît.
4: Oui.
1: Bon, hey.
0: Oui, je les gère.
1: Toi, tu me les gères parce que sinon, tu vas aller à l'arrière. Hein.
4: Ouais.
1: Je le sens.
4: Là-bas.
1: Troisième question. Être un sosie est-il une passion réputée ? On va demander ça à Francis.
5: N'importe quoi.
4: Oh la fille. Oh là là là.
1: Oh, Pildar !
0: Quoi ?
1: Ton boulot là, de gérer.
0: Pardon, excuse-moi. Attends deux secondes. Comme ça, je fais ça, je mets un. Ok, c'est bon.
1: Alors, Francis ?
6: Oui.
1: Donc pour toi ?
6: Tu peux répéter la question, s'il te plaît ?
1: Être un sosie est-il une passion réputée ?
6: Bah, déjà, il faut avoir la tête de la personne.
1: Ouais.
6: Donc, si t'as la tête de la personne, c'est même plus une passion, tu le vis tous les jours.
1: Mm-hmm.
6: Bon, moi, malheureusement, je suis fan de Francis Lalanne, donc de ce côté-là, bon, je suis pas trop gâté par la personne au niveau médiatique. Donc, une passion, il faut vraiment trouver les fans, quoi.
1: Mm-hmm. Ouais, wesh, Patty.
7: Wesh, tu peux répéter ta question ?
1: Non, je la répète plus.
7: Bah, j'ai pas retenu, donc je vais te dire, je suis d'accord avec toi.
4: Oh là là.
1: Bon,
0: Gérard, tu te réveilles quoi.
1: Non, tu me vires ça parce que moi j'en ai marre de répéter les questions. Maintenant ça commence à bien faire.
0: Ah ouais, mais j'ai un standard bidon.
1: Ouais, non, mais t'as un standard bidon, tu te démerdes.
0: Ah, attends, c'est peut-être
1: Rap voisine.
0: C'est peut-être le PDG d'RTL.
1: Ouais. Rap voisine.
8: Oui.
1: Rap voisine.
4: Opéra.
8: Allô.
3: Ouais, bah c'est qui, Rigo ?
4: C'est qui ? En tête, pas possible.
1: Oh !
0: Mais il est là, GG.
4: Ouais. Oui, donc la seule gloire que ça m'apporte, c'est d'avoir des grands-mères avec des doubles foyers.
8: Excusez-moi, okay, c'est dans le studio. Oui.
0: Attendez les auditeurs.
1: Non, non, il n'y a pas d'attendez, d'accord. Moi je fais mes débats.
8: Attends Gérard, j'ai le PDG d'RTL en ligne.
1: Ouais, c'est ça.
8: S'il te plaît.
1: Ouais, bah c'est ça, oui. Moi aussi. Rap voisine.
8: Je vais le calmer, vous inquiétez pas, je vais le calmer.
4: Oh là là, vite fait.
0: Assurez les auditeurs, on a eu un...
1: Rap voisine.
4: Oui, donc, je disais que la seule gloire que ça m'apporte, bah, c'est des grands-mères qui ont des doubles foyers et qui me confondent avec Rock voisine, en fait. C'est tout. Voilà.
0: Mais Gérard, t'écoutes pas, hein. Excuse-moi, rap voisine, mais...
1: Si, j'ai entendu.
0: Alors qu'est-ce que t'en penses ?
1: C'est pour les grands-mères qui ont des doubles foyers, c'est ça ?
4: Et puis ?
1: Je sais pas quoi après.
0: Bravo.
4: Allez hop, tu joues.
0: Bravo.
1: Ouais, bah tu rap voisine, si t'es pas content, c'est
4: non,
1: pareil.
4: Non, content.
1: Et toi, tu t'écrases.
0: Bravo.
1: Toi, tu me gères les auditeurs parce que pour l'instant, tu commences à foutre de la merde.
9: Ta gueule, hippie.
4: Voilà, c'est de la synthèse.
1: Ouais. Karen Péril.
10: Oui.
4: Péril.
1: Alors moi, j'ai entendu.
10: Péril. Alors moi, c'est pas une passion, hein, mais disons que c'est pour trouver l'homme de ma vie.
1: Être un sosie est-il une passion réputée ? C'est pas pour savoir si tu es pour trouver l'homme de ta vie ou pas.
10: Non, oui, mais c'est pas une passion.
1: Alors tu peux préciser ?
10: C'est-à-dire que c'est un métier.
8: Gérard, pour calmer le débat, je voulais te dire quand même qu'on a dépassé les 6000. On est à 6222. Ce qui est bien, tu. Non, ça applaudit pas. Ok,
1: bravo.
8: Merci. Quand même, c'est cool. Et faut laisser Snooze. Je voulais juste dire, il y a Snooze, il revient dans 30 secondes, il est parti chercher à manger.
1: Ok. Michel Mathieu.
11: Ouais, Michel Mathieu, ben moi je pense que c'est plus qu'une passion, comme tu disais.
1: Mm-hmm.
11: Une philosophie. C'est carrément même, je dirais, un mode de vie au quotidien, au journalier, quoi, tu vois.
1: Mm-hmm. Tous les jours. Ouais, mais précise un peu, parce que là, vous me donnez des réponses vagues.
11: Si tu veux,
1: hein.
11: Moi, je suis fan de Mireille Mathieu. Moi, je me réveille le matin, je me réveille Mireille Mathieu, je mange Mireille Mathieu, je dors Mireille Mathieu, je baise Mireille Mathieu, je fais tout Mireille Mathieu, quoi, tu vois.
1: Ah, ok, donc toi, t'es carrément fan de Mireille Mathieu.
11: Ah, bah c'est clair.
0: Ouais, mais
11: c'est
0: précise ton nom.
12: Est-ce que tu chies Mireille Mathieu ? Est-ce que tu chies Mireille Mathieu ?
11: Ouais, pas mal, ouais. Voilà, GG. Tu la bourres aussi, Mireille Mathieu.
1: Merci, Pildar.
11: Ouais,
1: hein.
11: Ouais, je baisse des
0: attends,
11: chers,
0: je me fais un coup de combiné.
1: Ouais, bah, moi, je m'en fous, mais merci, parce que comme ça, on n'a pas entendu la fin de sa question à Michel. Ouais, c'est pas grave.
11: Il me demandait si je baisais Mireille Mathieu, je lui disais oui, je baisse des chèvres, oui.
4: Et tiens, d'ailleurs, je vais te demander autre chose. Tu sais pourquoi Mireille Mathieu n'a pas le vagin dans le front ?
1: Vas-y.
4: Bah, c'est tout simple, parce que t'as déjà essayé de lui rentrer quelque chose.

0: la tête.
1: N'importe quoi. Alors là, ta blague, tu peux te la carrer au cul. Hein.
0: Ok, oh
1: là
0: pas là. De problème.
1: Alors, la cinquième question. Les animateurs radio de télé ont-ils un sosie? Et on va s'écouter Dick Rivière avec Les Matins, la banane, toute dure. Et on se retrouve tout de suite après au 0803 08 5000. Et toujours 3615 Scott Fun Radio, rubrique direct. Et sur l'IRC, où que Rigo vous attend nombreux. Ouais. www.fr. Et voilà. Oh, à tout de suite. Et voilà, vous venez d'écouter Dick Rivière avec Le Matin, la banane toute dure. Et donc, vous êtes toujours... Avec la banane toute dure. Et donc, vous êtes toujours sur Fun Radio. Donc, Fildar vous attend au standard au 0803 08 5000.
2: Manez-vous, merde, j'ai pas que ça à foutre.
1: Toujours le Minitel. Le Minitel au 3615 Fun Radio, rubrique direct. Manu qui est aux commandes.
3: Oui. Oh là,
1: et Rigo qui est sur l'IRC, donc www.fr. C'est www.fr Fun Radio, c'est ça?
3: Ouais, c'est ça.
1: Voilà.
2: Double flash.
1: Ouais, double flash.
4: Et whisky.
1: Ouais, c'est ça. Donc, on récupère Francis Lalanne.
2: Lalanne.
1: Lalanne.
0: Allô?
1: Allô?
0: Oui.
1: Donc, bon, rebonsoir à toi.
0: Rebonsoir à toi aussi.
1: Wesh Patty.
2: Bah non, je l'ai viré.
1: Donc, elle est partie. Rap voisine.
0: Ouais, salut, c'est moi. Bonsoir, GG.
1: Re-salut à toi. Karen Puéril.
5: Puéril, oui.
1: Rebonsoir.
5: Rebonsoir, Gérard.
1: Michel Mathieu.
0: Oui,
1: rebonsoir à toi.
0: Bonsoir.
1: Et Jean-Pierre, qui est passé avec ses chansons. Donc, bonsoir à toi, Jean-Pierre.
6: Bonsoir.
1: Comment vas-tu?
6: Ça va bien.
1: Ça va?
0: C'est la fête de la musique.
1: Ouais, non, mais c'est bon.
6: Non.
0: J'achète ton disque, direct.
1: Pour l'instant, c'est pas un débat sur la musique, c'est un débat sur les sosies.
6: Oui.
1: D'accord.
0: Ouais, vive les libéraux quand même. Hein.
1: Ouais, non, mais...
0: Bah quand même.
1: On répond correctement aux questions, c'est tout. Okay. Alors, on va changer parce que vu que je termine qu'à 2 heures, donc il reste encore quand même une heure, yes. Plus d'une heure à faire.
0: De toute façon, c'est bon, tu vas pousser jusqu'à 3 heures, quoi.
1: Non. Êtes-vous fan de quelqu'un? Si oui, êtes-vous d'accord? Donc, alors, je précise la question parce que
0: c'est compliqué, hein.
1: C'est Fildar qui l'a dit. Donc, vous, par exemple, si vous êtes fan de, par exemple, tout à l'heure, j'entendais, qui c'est qui me disait Mireille Mathieu? Donc, c'est Michel.
0: C'est Michel.
1: Hein?
0: Michel.
1: Donc, si oui, êtes-vous d'accord? Donc, le pourquoi, êtes-vous d'accord? Si oui, êtes-vous d'accord? Donc,
0: bah oui.
1: Être fan de quelqu'un. Donc, je pense que tout le monde est fan d'un chanteur préféré.
0: C'est clair.
1: Donc, on va demander à Jean-Pierre comme il vient d'arriver.
6: Faites la musique.
1: Bon, Jean-Pierre, s'il te plaît.
6: Oui.
1: Oh là là! Oh non, Fildar! Fildar, c'est quoi là?
2: C'est Jean-Pierre?
1: Oh non, mais attends, oh!
2: Jean-Pierre?
1: Jean-Pierre, c'est Gérard là. Tu réponds correctement aux questions, sinon c'est pas la peine.
0: Ouais, c'est clair.
6: Ah, ok, bien sûr. Hein.
1: Ouais. Non, mais on s'en fout du ministère de la Culture et tout ça. On n'est pas là pour parler politique, ok?
6: Non, mais j'entends tout le monde qui parle en même temps.
1: Mais pour l'instant, c'est moi qui te parle. Donc tu réponds correctement à la question, sinon c'est pas la peine de faire le débat.
6: Non, mais j'écoute ta question, tu peux parler, vas-y.
1: Non, mais maintenant tu réponds à la question.
6: Le ministère, maire.
1: Allez.
2: Bon, Gérard.
1: Hop.
2: Gérard, sur IRC, il y a un petit sondage que Trizo m'a envoyé.
1: Ouais.
2: Alors, à la question, avez-vous un sosie? 54% des personnes ont répondu non, j'ai voté contre. 27% pas du tout, je suis hétérosexuel. 18% non, je n'écoute pas les To Be Free. Et 12% vous pouvez répéter la question. Une seule personne a répondu oui, mais je suis pas sûr.
1: Mais comment que ça se fait que j'ai pas de sondage à Neuilly là?
4: Bah parce qu'on n'est pas à Neuilly.
2: Non, parce qu'on s'est fait voler le PC.
4: L'institut de sondage.
2: On s'est fait voler l'ordinateur. Donc pour le moment, on attend à nouveau.
1: Ah d'accord.
2: Ouais.
1: Bon, alors Michel Mathieu.
4: Suite à ta question.
1: Attends, Manu. Michel, pardon.
4: Oui, oui. Suite à ta question sur Minitel, on te demande est-ce que tu penses pas que pourquoi pas et dans quel sens?
1: Mais qui c'est qui pose cette question de naze?
4: Nomade.
1: Nomade, c'est même pas la peine d'y répondre parce que qu'est-ce que tu veux que je réponde là-dessus?
4: Bah, je sais pas, il me dit ça ressemble à la sienne, il aimerait bien que tu répondes à la sienne.
2: Ça ni queue ni queue.
1: Ça ni queue ni tête, ça va être comme tout à l'heure sur l'IRC, quand on va faire des débats, la conclusion du débat, il y en a qui vont me dire, ton débat a eu ni queue ni tête comme toi. Ça, je m'en doute encore.
2: Et là, vous pourrez rajouter sans jambes.
1: Pour l'instant, je t'ai dit de me virer lui là, parce que c'est pas la peine de le garder s'il répond.
2: Allô?
1: Michel Mathieu, donc pour toi.
0: Ouais, écoute, moi je vais te dire que déjà je suis d'accord, donc oui.
3: À cela, je peux ajouter que je réponds par l'affirmative et je pense que ça, c'est dans tous les sens, donc il n'y a pas besoin de préciser, quoi, tu vois.
1: Non, mais donc, t'es fan, toi, de Mireille. À fond de Mireille Mathieu.
3: À fond, 100%. Je te dis, je fais tout Mireille Mathieu. Moi, il n'y a pas de lézard.
1: Mmh, ok.
3: Donc, oui, à 100%.
1: D'accord. Donc, toi, c'est oui, sans même savoir, êtes-vous d'accord. Donc, là, pour toi, c'est carrément oui d'entrée.
3: Voilà, moi, j'ai pas besoin d'être d'accord, c'est oui direct.
1: Ok.
3: Voilà.
1: Karen Puéril.
5: Oui. Alors moi je ne suis pas fan de Karen Puéril, Cheryl. Moi je suis fan de...
0: Oh là là, arrête de fumer.
3: Ouais,
5: je ne fume pas.
3: Vas-y, c'est tourné.
5: Je ne fume pas.
1: Hey, tu réponds correctement ou sinon je fais comme Wesh Patty, je te vire.
3: Allez hop, les filles dehors.
5: D'accord Gérard, d'accord.
6: Mystère, mère.
1: Bon ouais, ouais. Hop. Allez, Jean-Pierre. Non, Jean-Pierre, tu le vires. Jean-Pierre, tu le vires. Oh non, oh.
4: Mais il chante bien pourtant.
1: Non, moi, c'est pas un débat sur les chanteurs, c'est un débat sur les sosies.
4: Gérard,
1: alors,
4: oui.
1: Au revoir pour lui.
4: Excuse-moi, à la place de la petite, là, Wesh Patty, on accueille Magali Alain. Magali Alain, 23 ans de. Ça fait rire Hugo, je comprends pas. De Clermont-Ferrand.
7: Désolé.
4: Bonsoir, Magali Alain.
1: Bonsoir.
0: Oh cochonne.
8: Bonsoir, ça va?
1: Ouais, tu vois, il faudra peut-être te réveiller quand on t'appelle, hein.
8: Oui, j'ai plein de bips, alors suis-moi.
1: Comment?
8: Non parce qu'en fait. C'était quoi ta question, Gérard?
1: Non, mais attends, pour l'instant, je te dis, tu te réveilles quand, Gérard, quand on te parle.
4: Quand on a voulu l'accueillir, en fait, je l'ai passé à l'antenne. Et quand on l'a passé à l'antenne, en fait, elle n'entend plus pendant deux secondes l'antenne.
0: C'est ouais.
1: D'accord. Par contre, tu me vires Jean-Pierre et puis l'autre, là, comme ils veulent pas répondre correctement aux questions, c'est pas la peine, hein.
4: Ok.
1: Donc, rap voisine.
0: Ouais, moi, alors, exactement, je suis fan, à fond fan de rock voisine.
1: Ouais.
0: Et non, je suis pas d'accord.
1: Bah, tu peux préciser?
0: Bah, je précise, je suis pas d'accord.
1: Donne le fond de ta pensée.
0: Mais je suis fan de rock voisine, je le kiffe.
1: Mais ouais, mais d'accord, tu le kiffes, mais précise le fond de ta pensée.
0: Bah pourquoi? Qu'est-ce que tu veux que je te dise de plus?
1: Oh là là,
0: mon idole.
1: Bon bah alors d'accord, bah c'est ça que je veux entendre dire.
0: Bah c'est ce que je viens de te dire il y a deux minutes.
1: Mais non, toi, tu me dis que tu le kiffes, j'en ai rien à foutre.
0: Qu'est-ce que ça veut dire, je te kiffe?
1: Ouais bah c'est bon, tais-toi pour l'instant.
4: On demande sur le Minitel si t'as une idole toi.
1: Bah ça justement, je répondrai après quand tout le monde aura répondu.
3: Jabba, je dirais Jabba. Jabba.
1: Toi, tu vas fermer ta gueule, d'accord? Parce que tout à l'heure, tu vas dégager vite fait, toi.
0: Jabba plus grosse qu'une hutte.
1: C'est qui parle comme ça? Qui c'est qui parle comme ça?
3: Ouais, c'est Polo. Ouais, c'est Polo.
9: Ta gueule, hippie!
3: Ouais, ta gueule, hippie.
1: Bon, alors. Tu me gères ça, toi, vite fait.
0: Allez, hop, tu gères.
4: Allô?
3: Ouais.
4: Ouais, à la place de Karen Puéril, on accueille Véronique Dusson. Bonsoir, Véronique.
0: Moi aussi, je vais changer de prénom.
10: Bonsoir tout le monde.
3: Bonsoir.
10: Salut Véro.
3: Salut Véro.
10: Salut tout le monde.
3: Salut Véro.
1: Elle est d'où?
4: Elle est de... T'es où d'où, déjà?
10: Je suis de Paris.
4: Voilà.
3: T'as ton piano?
1: Non, non, mais c'est bon, laisse-les dire leurs conneries. Magali Alain.
8: Oui.
1: Donc pour toi, ah ouais, toi t'as été au standard, donc t'as pas entendu la question, c'est
8: ouais.
1: Ça?
8: Ouais, c'est ça.
1: Donc je répète pour toi et pour Véronique. Donc oui. Êtes-vous fan de quelqu'un? Si oui, êtes-vous d'accord?
8: Moi je suis fan d'Étienne Dao.
1: Ouais.
8: Mais je lui ressemble pas du tout.
0: Ouais, c'est clair.
1: Mais non, mais attends, t'es déjà une nana, tu peux pas ressembler à un mec.
8: Ouais, non, mais je te dis, je suis fan de lui, quoi.
1: Ah d'accord.
0: Tu vois.
1: Mais t'as entendu là sur M6 là, le week-end qu'ils font sur lui?
8: Oui, j'enregistre.
1: Ouais ben. Hein. T'as de la chance, hein.
8: Merci pour l'info, Gérard.
1: Voilà. Véronique de Paris.
10: Oui. Alors moi je suis fan de Wonder Woman.
1: Ah! C'est une animée.
4: Une actrice télé, ouais.
1: C'en est une qui joue dans des films.
4: Ouais, plein
10: voilà,
4: de films.
10: Oui, tout à fait.
1: Ouais, donc. Oh
10: mais moi, je suis complètement d'accord, quoi.
1: Et tu me calmes un peu, là, ceux qui s'amusent à faire des conneries, là. Manu?
4: Ouais, sur Minitel, toujours. Il y a toujours Nomad qui demande si toi, t'es un fan de Christine.
1: De
4: Christine.
1: Ah bah alors là, c'est même pas la peine, j'y répondrai pas.
6: Il m'en fait sur moi.
1: Ouais bah ta gueule.
6: C'est tout. J'aurais des euros dans mon sac.
1: Donc, qui c'est qui reste qui a pas répondu? Ah bah Francis.
4: Il y a Jean-Pierre aussi.
1: Non, je t'ai dit de le virer lui.
4: Mais il veut pas partir, il me dit.
1: Non.
4: J'ai envie de jouer.
1: Non. Il a envie de jouer, il va pas.
9: C'est le feu de la musique.
1: Oh non,
9: du champagne.
0: Pourquoi faire du champagne?
7: Ah, mais
11: non, non, mais je veux pas le savoir, tu le dis.
2: Gérard, pour calmer le débat sur.
11: Ah non, merde, Gérard. Tu le dis, s'il veut. C'est quoi là, ce bordel? Tu me le vires.
0: On pose un sondage.
12: On va s'éclater. On va se faire péter le fion.
0: Oh là là.
11: Hey, tu le vires complètement, je veux pas le savoir, il veut pas partir, tu y vires comme je, quand même.
4: Je peux pas.
11: Je veux pas le savoir, tu le vires.
4: Non mais le problème c'est qu'avec ce standard là, si les gens ils raccrochent pas de leur côté, nous on peut pas leur raccrocher au
11: nez. Non, mais moi je veux pas le savoir, il vire.
4: J'ai eu les problèmes toute la semaine.
13: Alors dis-lui.
11: Jean-Pierre, tu raccroches ton téléphone, je ne veux pas de toi dans mes débats, ok? Alors Francis Lalaine.
13: Non mais il a raccroché Francis Lalaine, il faut que j'en retrouve un autre.
11: Putain, mais tu me fais quoi, toi?
2: Gérard, pour calmer le débat, il y a Cyberon GG sur l'IRC qui te demande est-ce que les sosies sont bisexuels?
11: Bon, là, je peux pas te dire, parce que faudrait...
2: Et il dit, si tu peux pas dire, pourquoi?
11: Ben, parce que je... Putain...
4: Vas-y, réponds. Mais ça, à mon avis, ça dépend de la marque.
11: Ouais, je pense là-dessus. Donc moi, je peux vous dire que je suis fan de plusieurs chanteurs, donc j'irai pas m'éterniser sur eux.
4: Si on veut des noms quand même. Hein.
11: Non, mais les noms, tout le monde les connaît par cœur. Donc,
4: redis.
11: Il y a Michel Sardou, il y a Ricky Martin, donc et puis plein d'autres. Voilà. Donc.
7: C'est faux.
11: Donc, il y a cinquième question. Ouais, j'ai répondu à celle-là. Ouais.
2: Plume mon micro, merci. Il y a Turpentine sur l'IRC qui te demande est-ce que des jumeaux sont sosies?
11: Alors là, c'est pas évident. C'est pas évident,
0: non, pas du tout. Pas du tout. Ça n'a rien à voir.
11: Je peux pas te dire si pourtant. Dans les groupes qu'il y a à l'heure actuelle, il n'y a pas de sosie, ils sont pas jumeaux, ils se ressemblent pas tous.
13: Bah, tu sais le groupe là, David et Jonathan.
11: Non, mais ça c'est pas pareil.
13: Hein, ils sont sosies. Hein.
11: Non.
13: Bah, ils sont quoi? Ils sont frères?
11: Non plus.
13: Jumeaux?
11: Non plus.
13: Bah, ils sont quoi?
11: C'est deux chanteurs différents, c'est tout.
13: Mais ils sont copains ou pas?
11: Ouais, dans la vie, oui. Manu?
4: Ouais, sur Minitel, il y a Zozo qui demande si t'étais fan de Lady.
11: Non. Pas du tout.
7: Pourquoi?
2: Où est le rapport avec les sosies?
11: Ouais.
4: Bah, je sais pas, c'est fans aussi.
2: Ah ouais, c'est les fans aussi.
11: Ouais, non, mais.
2: Les fans des sosies.
11: Ouais, non, mais personnellement, moi non. Donc, qui c'est qui nous reste? Alors, Magali, Rob Voisine, Véronique et Michel.
14: Magali,
0: oh là là.
11: Donc.
0: GG, les fans de King Kong.
11: Non, pas spécialement. Alors, donc là, c'est la cinquième question. Et là, je pense que tout le monde va bien répondre, j'espère, parce que sinon, ça va se terminer au vinaigre.
0: Ouais, vas-y. Ouais.
11: Alors, les animateurs radio, télé et autres ont-ils un sosie? On va demander ça à Magali.
12: Magali Alain.
11: Ouais. Si je veux dire Magali, je reste sur Magali, c'est tout.
12: Oui,
11: je vais pas préciser.
12: Je préférerais que tu m'appelles Magali Alain.
11: Ouais, bah moi, si je veux dire Magali, c'est tout.
12: Bon, d'accord.
11: C'est moi qui commande quand je fais mes débats. Bon, enfin, c'est pas les auditeurs.
12: Je préférerais quand même, mais bon.
11: Bon, moi, pas.
12: Bah là, dans la région où j'habite, il y a un mec qui s'est passé pour toi.
11: Mm-hmm.
12: D'ailleurs, j'appelais un peu pour ça aussi. Parce qu'il signe des autographes et des choses comme ça, quoi.
11: Mm-hmm. Et t'as pu récupérer des preuves?
12: Moi, j'ai un autographe de toi.
11: Qui date de quand?
12: Qui date d'il y a 15 jours, je l'ai vu il y a 15 jours.
11: Ouais. Et tu peux faire une photocopie et puis m'envoyer vraiment la preuve?
12: Il n'y a pas de problème.
11: Ok, Manu?
4: Et sur Minitel, il y a quelqu'un qui nous dit « Moi, je suis le sosie de Sandy et je m'appelle Robert.
11: » Bah lui, il va se faire foutre.
0: Ah, c'est clair.
11: Il laisse Sandy tranquille. Alors Manu, je te préviens, c'est la dernière fois que tu me dis des questions Minitel à propos de Sandy. Okay. Parce que Sandy, vous lui foutez la paix maintenant.
0: D'accord. Moi, je connais un Raymond, par exemple.
11: Ouais, ben, toi, tu te tais, toi. Rap Voisine?
0: Oui, alors, moi, j'ai entendu parler que... Enfin, je t'ai jamais vu, Gérard, mais on m'a dit que tu ressemblais à Brad Pitt.
11: Non mais si c'est pour me répondre des conneries comme ça, ça sert à rien.
0: C'est pas des conneries, c'est ce qu'on m'a dit.
11: Je te demande, est-ce que les animateurs, radio, télé ou autres ont-ils un sosie? Merci pour le Larsen.
0: Donc oui, pardon. Je pense que ton sosie c'est Brad Pitt, selon ce qu'on m'a dit.
11: Manu, fais gaffe.
4: Pardon, bah, j'ai pas fait exprès.
11: Ouais non, mais fais gaffe quand même. Ok, Véronique.
0: Véronique.
7: Elle arrive.
11: Punaise, mais...
14: Oui, alors, eh bien, vous m'entendez?
11: Oui, on t'entend, oui. Alors tu réponds?
14: Bah oui, bah je...
0: Ah, oui.
10: Oui, alors, eh bien, forcément, on se dit qu'ils ont un sosie parce que...
0: T'as une voix de pas belle, toi.
3: Ouais.
11: Vous fermez vos gueules derrière quand les gens répondent, s'il vous plaît. Merci.
10: Merci, Gérard. Merci.
0: À Joël.
10: On les voit plusieurs fois partout à la télé.
0: À Joël, la pas belle.
10: Donc, c'est pas possible.
11: C'est Joël, ça.
10: Forcément, non. Ils ont un sosie.
0: À Joël, la gamelle.
13: C'est peut-être le sosie d'Anne Joël.
11: Ouais.
0: C'est peut-être le sosie d'Anne Joël, ouais.
11: On se calme.
0: On va boire fort, putain.
11: Eh, on se calme.
0: Ok, Michel.
11: Michel Mathieu, à toi.
3: Ouais, bah écoute, moi pendant les vacances de Noël, comme je suis un bon blaireau, j'ai regardé, tu sais, l'histoire là sur la 2 avec le dauphin. Et il y avait un plongeur italien là qui s'appelle Umberto Pellizzari. Il ressemble quand même beaucoup à Max, moi je trouve.
11: Attends, un truc sur les dauphins, sur la 2.
3: Ouais, tu sais, il y avait l'histoire du dauphin là qu'il fallait sauver. Et t'avais un des plongeurs, il était italien, et ben il ressemblait vachement à Max. Je sais pas si t'as vu la série.
13: C'est Flipper, non?
11: C'est Flipper.
3: Mais non, c'est pas Flipper.
0: Flipper the Dolphin.
11: Non, c'est plus.
10: Moi je pense que tu devrais faire le sosie de Ricky Martin.
11: Vous vous calmez là,
3: Michel. J'aime pas trop ça.
11: Vous vous calmez là, c'est moi qui commande quand même là.
3: Ok, vas-y le King.
11: Donc Michel Mathieu, déjà pour commencer l'histoire de ton truc du dauphin sur la 2, ça m'étonnerait.
3: Si, mais les auditeurs ils comprendront, je t'inquiète pas.
11: Les auditeurs ils vont comprendre, ça m'étonnerait.
3: Toi, moi je trouve que tu ressembles quand même un petit peu à De Niro,
11: ouais.
3: Surtout dans le film de Frankenstein.
11: Ouais. Voilà. Toi tu ressembles à un
10: Robert Carrey de Ford.
11: Comment?
0: Alors arrête de regarder les cassettes des inconnus parce que t'es pas drôle.
3: Ouais.
2: Gérard, sur IRC il y a Rip qui te demande si ton sosie il est aussi con que toi.
11: De toute manière, il est aussi con que celui qui vient de poser la question, tu vois.
0: Ouais.
11: Comme ça, il est renseigné, celui-là.
10: Mettre un coton-tige dans son cul.
0: Oh, t'es trop cool.
11: Ça commence à bien perdre, là, Manu. Tu vas me couper ça ou quoi, là?
13: Moi, c'est les auditeurs.
11: Ouais, c'est les auditeurs. Alors, qui c'est qui a. C'est encore toi qui a été leur dire des conneries.
13: Non, j'ai rien fait.
11: Ouais, parce que toi, toutes les semaines, t'as l'habitude
10: pardon,
11: de leur dire.
10: Pardon, Gérard, je sais pas ce qui m'a pris.
11: Alors dégage-toi, au revoir. Voilà.
13: Terminé.
11: Ta gueule, va te faire foutre, alors dégage.
0: Dégage.
11: Allez, terminé pour toi, dégage.
13: Gérard,
11: au revoir.
13: Oui, je l'ai viré. À la place de Francis Lalaine, on accueille Maxime le charpentier, 19 ans.
0: Moi, je veux changer de prénom, moi aussi.
11: Non, mais attends. Fildar,
0: quoi? Ta gueule.
11: Oh, ferme ta gueule toi-même, connard.
13: Qu'est-ce qu'il y a, GG?
11: Alors déjà lui il va pas quoi.
13: Bah je sais pas qui c'est.
11: Non, c'est celui qu'on vient de prendre, donc il dégage comme
13: mais
11: ça.
13: Mais non, il est pas arrivé encore, il est même pas à l'antenne.
11: Tiens, je vais. Non, il est pas à l'antenne, alors qui c'est qui vient de me dire ferme ta gueule connard?
13: Bah c'est un autre mec.
11: Ouais bah alors lui il va fermer sa gueule lui-même, et il va raccrocher tout de suite.
13: D'accord, donc Maxime le charpentier qui a 19 ans et qui habite à Lille, bonsoir.
15: Salut Gégé.
11: Salut Maxime.
15: Le forestier, s'il te plaît.
13: Non, charpentier.
15: Le charpentier.
0: Oh là là. C'est moi qui t'ai insulté, Gérard.
11: C'est qui?
0: Rap voisine.
11: Ouais, bah alors tu dégages, au revoir pour toi. Dégages, tu raccroches. Dégage, ça t'apprendra d'être poli avec moi. Merci.
16: Je crois pas qu'il soit en train de lui botter le cul, mais en tout cas, il fait quelque chose à son cul.
3: Hey, Cartman, tu te calmes.
11: Manu, ouais. Tu vois la deuxième
13: la
11: machine
13: deuxi, la deuxi, là. Tu vois
11: ça, là? Non, là-bas.
3: Là-bas,
11: qui clignote, là. Tu t'amuses pas? Ouais. Tu t'amuses pas à appuyer pour le remettre, d'accord?
13: C'est ton jingle, ça.
11: Ouais, mais c'est pas la peine. Tu me récupères.
13: Donc, je vais te dire ce qui reste. Il y a Maxime le charpentier, il y a Magali Alain.
11: Ouais, et Michel Mathieu, c'est tout.
13: Et Jean-Pierre II.
11: Non, Jean-Pierre II, j'ai dit non.
13: Jean-Pierre?
17: Oui.
11: Bah Jean-Pierre, tu raccroches.
18: C'est la fête de la musique.
11: Jean-Pierre, tu raccroches. Jean-Pierre, tu raccroches.
17: C'est la nuit.
11: Punaise, mais il est borné ou quoi, celui-là?
13: Oui, je comprends pas.
11: Jean-Pierre.
17: Ouais.
11: Tu raccroches, je ne veux pas de toi dans mes débats pour dire des conneries, d'accord? Alors tu raccroches ton téléphone, ok?
17: Coupé et voilà.
11: T'as qu'à raccrocher toi-même.
17: Mais je peux pas, on m'a appelé.
11: Non, mais tu raccroches. Tu vois, t'as un combiné. Hein? Et sans ton combiné. Non.
13: Ça va être une star bientôt.
11: Non, je veux pas le savoir, moi. Il raccroche, j'en veux pas dans les débats.
17: Non, mais t'écoutes, t'as du talent.
11: Ouais, non, mais moi, pour l'instant, moi, je te dis, je te veux pas dans mes débats, c'est tout.
17: Je veux pas participer à ta émission, mais je t'écoute, t'as du talent.
11: Bah, alors, dans ce cas-là, pourquoi t'as demandé à Max qu'on te rappelle? Alors, tu raccroches et c'est tout. Hop, au revoir pour toi. Je dois plus t'entendre.
17: C'était juste pour t'écouter, t'as du talent.
3: Non, on peut pas.
11: On peut pas le dire. Je peux savoir, là?
13: Le sosie de 70, c'était Jackie Sardou. Hein. C'est toi qui as voulu.
3: C'est toi qui
11: a voulu.
3: C'est toi qui a voulu.
11: Qui c'est?
13: C'est Zéro Cool.
11: Zéro Cool, c'est un pauvre.
13: T'es à l'antenne, c'est bon.
11: Qui c'est qui est à l'antenne?
13: Bah, les auditeurs.
11: Ah, alors donc, il nous reste Maxime.
15: Ouais, c'est moi.
11: Rebonsoir. Magali Alain.
19: Salut.
11: Et Michel Mathieu.
3: Oui, je suis toujours là, oui.
11: Alors, donc, moi, je vais répondre. Les animateurs radio, télé ou autres ont-ils un sosie? Bon, je pense qu'il y en a beaucoup qui font allusion à pas mal de personnes de la radio, c'est-à-dire comme Max, qui se font passer souvent dans des soirées et qui disent... qui sont passés pour Max de Fun Radio dans certaines soirées, alors que c'est faux. Comme moi, c'est pareil, y en a qui m'ont dit qu'on m'a vu dans différentes soirées ou qu'on m'entende sur des radios. Donc ça, c'est strictement faux. Merci, Fildar, pour le Larsen. Donc, là-dessus, je peux vous dire que Fildar,
13: c'est pas moi.
11: Fildar, tu arrêtes parce que ça commence à m'énerver.
13: Regarde-le, le moustache, là, tu vois.
11: Non, non, mais c'est pas lui. Et celui qui siffle, il arrête parce que ça commence à me gonfler. Merci. Donc, alors, tous les gens qui s'amusent à se faire passer, soit pour moi ou pour Max, ou même pour les gens de la Dream Tease, qu'ils arrêtent parce que ça commence à nous casser les couilles. Ouais, sérieusement. Alors, moi, je vous préviens, arrêtez tout de suite vos conneries.
19: On va utiliser du champagne.
11: Alors, dans ce cas-là, vous prenez le sosie de Jean-Pierre et vous allez chanter dans des soirées si vous voulez. Mais laissez les gens de Fun Radio, ceux qui ont l'habitude de vous écouter tous les soirs et que vous nous écoutiez, donc laissez-nous faire notre boulot tranquille, ne prenez pas notre sosie, c'est tout ce que j'ai à vous dire.
2: À ce propos, Gérard, sur IRC, il y a Golgot94 qui te demande si t'es le sosie de Gérard.
11: Je m'appelle Gérard et c'est tout, il n'y a pas de sosie.
13: T'es vrai? Non, c'est ce qu'il demande sur Minitel, si t'es Gérard ou le sosie.
11: Non, parce que celui qui s'est amusé à appeler dans le bureau tout à l'heure parce que j'y étais, donc il veut participer au débat, le dénommé Axel, donc c'est celui qui se fait passer pour moi, donc lui il ne participera pas dans les débats, c'est pas la peine qu'il insiste.
13: Et lui c'est ton sosie ou pas?
11: Non, mais c'est celui qui s'amuse à imiter ma voix. Rigaud.
2: Et sinon sur IRC, je sais plus qui c'est Roadrunner qui te demande si on peut être le sosie de plusieurs personnes en même temps.
16: Oh, il fait quelque chose à son cul. Je crois pas qu'il soit en train de lui botter le cul.
11: Bon, attends, celui qui s'amuse à dire ça et qui arrête parce que ça commence à me gonfler. Rigo, j'ai pas trop entendu la question parce que je demandais quelque chose à Fildar.
2: Merci Fildar. j'ai plus la question. Merci Fildar.
11: Ben, celui qui a posé la question sur l'IRC me le redit. Et on est combien là maintenant à 1h02 du matin?
2: On est 6922, ce qui est énorme. On applaudit.
11: Ouais, c'est
19: bien.
13: 6922, c'est
11: vrai, tu peux applaudir, toi, abruti, au standard.
2: Là-bas. Et en fait, il te demandait, c'était Golgot94, il te demandait si on peut être le sosie de plusieurs personnes.
11: Non, je pense pas.
13: Parler dans ces...
11: Oh, mais ça y est, Jean-Pierre, tu vas taire, je viens de te dire. Oh là là,
13: Jean-Pierre.
11: Hé, Jean-Pierre, tu raccroches ton combiné, s'il te plaît.
19: Je t'écoute, évidemment, pas.
11: Tu raccroches ton combiné, je ne veux plus t'entendre. Bon,
13: Gérard. Excusez-moi, à la place de Rap Voisine, on accueille Yves Bouteille.
11: Putain, mais mon micro!
3: Laisse-le parler au moins.
13: Il me séquestre.
3: Oh là là.
13: Yves Bouteille, bonsoir.
11: Yves Bouteille, bonsoir.
20: Oui, bonsoir Gérard, bonsoir tout le monde. Vous allez bien? Salut GG.
11: Salut.
3: Salut Yves.
11: Bon, donc, pour toi, la question c'est, les animateurs radio-télé ou autres ont-ils un sosie? Donc, si tu veux répondre.
20: Non, je pense pas qu'ils ont de sosie, ces gars-là, c'est impossible.
11: Non, mais tu peux préciser le fond de ta pensée?
20: Je pense ça, parce que chacun de nous est unique.
13: Ton slip.
20: Et voilà.
19: Le petit pont de bois.
11: Oh, Jean-Pierre, tu te crases.
19: Faites de la musique.
11: Oh là là là. Eh putain, mais il est complètement taré celui-là ou quoi là ce soir?
13: Jean-Pierre?
19: Ouais.
11: Jean-Pierre, tu t'écrases.
19: C'est pas moi qui chante derrière.
11: Tu t'écrases.
19: C'est mes fans.
11: Ouais, bah tu raccroches ton combiné.
16: Alors va-t'en, espèce de
11: conne Michel. Oh là là là là là là là. Faire un débat comme ça avec lui, c'est pas
13: possible.
11: C'est impossible, hein. Alors, la sixième question.
13: Vas-y, GG.
11: Oh là, je vais demander à Max qu'il vienne lui dire de raccrocher parce que ça commence à m'énerver. Non, mais ça va, Jean-Pierre, tu raccroches ton combiné pour la septième fois.
13: Gérard, la question, s'il te plaît.
11: Alors, la sixième.
20: Accouche.
11: Oh, tu me les mets tous en air là parce que.
13: Ils sont en air.
20: C'est bon, on est en air.
16: Les Martiens, ils t'ont mis un truc dans ton cul.
13: Parce qu'il fait kiki.
19: C'est pour péter, c'est la fête de la musique. T'as mis un truc dans ton cul.
11: Bon, alors sixième question.
13: Merci Manu.
11: Comment est constitué un sosie, bois à fer, porcelaine ou autre? Et on va s'écouter Tony Rock avec des Santiago qui puent du bout. Et on se retrouve tout de suite après pour la suite des débats au 0803-08-5000. Et voilà, donc vous êtes toujours sur Fun Radio, il est 1h10 du matin, donc vous avez Manu qui est au fil au standard, donc au 0803-08-5000. Fildar qui a récupéré la réa. Ça va mon pote? Donc, et puis Rigo qui est toujours sur l'IRC, www.
5: Oui, tout à fait.
11: Arrête, tu satures.
5: Ah, excuse-moi.
11: Tout à fait,
5: Donc, on n'est toujours pas 7000, mais on est quand même 6982, moins 4. Ouais, c'est ça, moins 4.
11: Et donc, Rigo qui vous attend pour dialoguer avec vous et pour poser les questions que vous avez envie de me poser sur les sosies. Et toujours le 3615 Club Fun Radio, rubrique direct.
13: Ouais, et je voulais dire qu'il y a aussi un jeu, un Scrabble sur Internet. Donc, si vous en avez marre, vous pouvez toujours aller jouer au Scrabble.
11: Non, mais ça, on n'en a rien à foutre. Et donc, on venait de s'écouter...
13: Vous organisez un cache-cache au standard aussi.
11: On venait de s'écouter Tony Rock avec des Santiago qui puent du bout. Donc, voilà. Et on récupère les auditeurs, c'est-à-dire Maxime.
20: Attends, excuse-moi, t'interromps, Gérard. Fildart, c'est quoi l'adresse pour le Scrabble?
21: C'est http.scrabble.fr.
20: Ouais, et pour faire un morpion avec Gérard, c'est quoi?
11: C'est pareil.
13: C'est dans son ben.
20: http://petitkiss.fr.
11: Bon, celui qui s'amuse à dire des conneries comme ça va se calmer, parce que sinon, maintenant, ça va gerber sec, ok?
2: Gérard, avant de commencer le débat, quand même, il y a une bonne question de Roadrunner sur l'IRC. Il te demande si un sosie peut en cacher un autre.
11: Je pense, ouais. C'est comme un train peut en cacher un autre. Voilà. Donc, on récupère Maxime.
22: Maxime, le charpentier, s'il te plaît.
11: Ouais, ben, je dirais Maxime, d'accord?
22: Attends, je t'appelle pas G, moi.
11: Je fais comme un joueur, d'accord?
21: Attends, c'est son nom, c'est Maxime le charpentier, tu l'appelles
11: bon, alors, Magali Alain. Magali.
21: Non, Magali Alain, elle s'appelle.
23: Magali Alain, salut.
11: Rebonsoir. Yves Bouteille.
24: Oui, bonsoir, GG, c'est moi, je suis de retour.
11: Et Michel Mathieu.
25: Ouais, toujours fidèle, ouais.
11: Et Jean-Pierre, j'espère qu'il est plus là.
21: Non, non,
11: je vais te dégager. Ça y est, il est parti. Enfin, bah dis donc, on va quand même pouvoir continuer le débat. Alors, donc, la question qui était juste avant le disque, c'était d'après vous... Non, c'est pas d'après vous, c'est comment est constitué un sosie en bois, fer, porcelaine ou autre. On va demander ça à Maxime. Maxime, s'il te plaît. Maxime.
22: Oui, je suis
21: pardon.
22: Là.
21: C'est moi.
11: Mais ça à toi, hein.
22: Allô.
11: Oui. Bon,
20: parce que je suis en rentable aussi. Bon, il parle le tétard ou pas?
22: Allô.
11: Bon, Maxime, tu réponds s'il te plaît?
22: Tu m'entends, GG?
11: Bah, tu réponds. Eh hey, oh!
13: Mais quoi? Je regarde la prog!
20: Mais bien sûr, Rigo, je suis en tête, tu crois quoi?
13: Excuse-moi, et ton Cubase il marche?
20: Bien sûr qu'il marche.
13: Enfoiré.
20: Eh ouais, blaireau.
11: Bon, le débat là, Gérard!
20: Tu t'es rasé, Rigo?
11: Non!
13: Toujours pas.
20: Oh là là.
11: Maxime, tu réponds à la question?
22: Ouais, bah oui.
23: Mais Maxime,
22: tu peux répéter la question s'il te plaît? J'ai rien compris.
11: T'as rien compris, t'avais qu'à te déboucher les oreilles.
5: Bon Gérard.
22: Bah attends.
11: Bon, il y a une question.
5: Ouais, parce qu'il y en a plein quoi, mais entre autres, il y a Turpentine qui te demande si t'es le sosie de Cartman parce qu'elle est sûre que t'as une sonde dans le cul.
11: N'importe quoi, elle. Donc alors la question c'est comment est constitué un sosie bois, fer, porcelaine ou autre et qui c'est qu'on récupère?
22: Allez.
2: Quoi qui c'est qu'on récupère? Il y a Maxime le charpentier, Magali Alain, Yves Bouteille,
20: Michel Mathieu,
2: et on accueille. Attends, comment je vais faire? Je vais faire comme ça. Et on accueille tout de suite Enrico Gracias.
20: Oh, il est grilleux.
11: Alors, Enrico. Enrico, bonsoir.
26: Bonsoir, bonsoir à tous.
20: Bonsoir.
26: Bonsoir. Salut. Donc moi je suis, je peux parler?
11: Non mais pour l'instant c'est à Maxime de répondre, donc je répète la question pour lui, donc parce que, bah, non mais j'ai même non, pas mais besoin.
22: C'est bon, t'as répété.
11: Bon alors vas-y.
22: Bah
20: répète un coup.
22: Les sosies, je dirais ils sont en bois, surtout le sosie de Pinocchio.
11: Ouais.
22: Autrement, bah... Je vois pas trop en fait.
11: Ouais, bah d'accord, bah tu vois pas trop la question. Apparemment, t'as même pas essayé de chercher pendant.
26: Ouais, faut recruter des auditeurs là.
11: Bah, ouais, si, je pense.
22: J'ai fait comme dans le Big Deal, j'ai cherché dans le dictionnaire, mais j'ai
11: Ouais, t'as cherché mon cul, oui. Magali Alain.
23: Ouais.
26: Mets une sonde anale dans le cul.
23: Ouais, c'est vrai en plus. Bah, ils sont chers en os, hein.
11: Ouais, mais comment est constitué un sosie? Donc, bois, fer, porcelaine ou autre?
13: Oh là là, c'est pas compliqué, hein?
11: Putain, mais. Ouais, vous répondez aux questions correctement ou quoi, la merde?
13: C'est naze!
23: Je coche la case autre.
13: Putain,
11: elle est
13: naze!
11: Ouais. Bon, allez, hop, terminé, hop, au revoir!
26: C'est Enrico, est-ce que je peux répondre?
11: Une bouteille!
20: Ok, Gérard, moi je pense que si Sandy a un sosie, ça sera en peau de macaque.
11: Alors toi aussi, dégage aussi, au revoir, hop, comme ça Sandy à t'emmerde. Allez hop, terminé pour toi aussi, okay, ça en fait déjà deux, au revoir. Enrico.
26: Ouais, c'est un peu abusé là. Ouais, alors moi je suis un petit peu ton sosie, ça je tiens à le dire, sans complexe, sans rien du tout. Est-ce que tu as vu le reportage sur Ken et Barbie?
11: Non.
26: Qui voulait ressembler à Ken et Barbie?
11: Non.
26: Ah ben, en fait, moi, c'est pareil, j'ai une copine et on veut ressembler à Gégé et à Sandy.
11: Vous laissez Sandy tranquille, d'accord, parce que sinon tu as dégagé. Ça va faire le troisième qui dégage en 5 minutes.
26: Non, mais je veux seulement ressembler à Gégé alors.
11: Plus. Alors d'accord, tu me fous la paix.
26: Non, mais
11: sinon, tu as dégagé.
26: Non, mais
11: je t'ai dit non. Sinon, si tu continues, tu dégages aussi, toi.
26: Okay.
11: Tu vas faire comme Magali.
26: Je m'incline alors, je m'incline.
11: Ouais, t'as intérêt.
26: Okay.
11: Alors, Michel Mathieu.
1: Oui, je suis là, GG.
11: Bon, alors, tu réponds.
1: Non, bah attends, faut que le temps revienne avec la technique, là. Écoute, je voulais dire que je suis pas du tout d'accord, c'est pas du tout gentil de dire que Sandy, elle serait faite en peau de macaque parce que ça serait de la peau de baleine.
11: D'accord, alors toi, fais gaffe, tu leur dis encore une connerie comme ça, tu vas faire comme les deux autres.
1: Non, je la défends, GG.
11: Ouais, mais c'est pas la peine de dire une peau de macaque, d'accord?
1: Mais non, justement, je dis c'est pas de la peau de macaque, c'est de la baleine ou du cachalot, c'est pas.
11: Ouais, tu la laisses tranquille, d'accord?
1: Faut pas se tromper, faut faire.
11: Ouais, non, mais faut pas se tromper, toi, tu arrêtes de dire tes conneries, d'accord?
26: Est-ce que c'est vrai que tu couches avec le sosie d'un boudin?
11: Ouais, moi, je t'emmerde derrière, d'accord?
4: Allez, Gérard, à toi.
1: Pas gentil,
4: allez, bon. allez, on y va.
11: Alors, donc, septième. Alors, d'après vous, les sosies se font-ils refaire le visage après un accident? Tiens,
4: mais attends, et toi, tu penses quoi? Les sosies, c'est fait en quoi? En porcelaine, en bois, en quoi?
11: Personnellement, je penserais plus en bois, parce qu'en fer, ça m'étonnerait, puis en porcelaine, ça m'étonnerait.
4: Mais comment ils font alors les sosies pour parler s'ils sont en bois?
11: Ça, t'as des gens qui sont derrière et qui parlent à leur place. Voilà.
4: J'ai sur Minitel Chorizo 19 ans du 93-93 qui te demande si les sosies sont faits avec l'odeur des aisselles de GG.
11: Alors, toi, tes questions comme ça, tu te les carres au cul.
4: Et on peut l'appeler en plus.
11: Ouais, on s'amusera pas à l'appeler.
4: Allez.
11: Non, on va pas s'amuser à appeler des gens comme ça. Qui c'est qu'on a là, Manu, maintenant?
5: On a toujours Maxime le Charpentier, Magali Alain.
11: Non, je te dis de la virer Yves Bouteille.
5: Yves Bouteille, il est parti et il y a Michel Mathieu et Enrico Gracias.
11: Mais tu peux pas reprendre quelqu'un d'autre à la place de lui, là.
5: Mais je vais.
4: C'est trop compliqué pour toi, ça. Hein.
11: Ça
4: te passe au-dessus de la tête, ça. Hein. Feignasse.
26: Est-ce que je peux répondre à la question?
11: Qui?
26: Sur les Enrico Gracias.
11: Ouais, vas-y.
26: Sur les interventions chirurgicales.
11: Vas-y.
26: Donc, en fait, moi, j'ai voulu me faire greffer un kiss dans le cou. Mais bon, ils avaient pas trop de matière, donc ils m'ont greffé une merde de chien séché, en fait. Et c'est très douloureux parce que j'ai fait un rejet.
1: Ça me rappelle quelque chose, ça.
26: Ouais.
11: Voilà. Tu peux préciser ta pensée?
26: Tout à fait, oui. Ils m'ont fait une greffe, parce que tu parles des interventions chirurgicales, donc c'est en plein dedans. Et comme ils avaient rien sous la main, quoi, il fallait un cadavre ou des choses comme ça, ils m'ont greffé une merde de chien séché pour faire un kyste dans le cou. Pour ressembler à mon idole.
11: Et c'était pas cette manière, la question, c'est pas des greffes chirurgicales que je parlais. C'est d'après vous, les sosies se font-ils refaire le visage après un accident? C'est pas du tout la question sur la médecine.
26: Je me suis fait refaire le visage aussi, hein.
11: Ah ouais, non, mais je te parle après un accident,
1: tu
11: d'accord?
1: Tu parles de Didi, Gérard?
26: Ah oui, mais j'ai eu un accident en 93, ça aussi, hein.
11: Ouais, alors toi, tu dégages, au revoir. Hop,
1: voilà.
11: Bonne nuit.
23: Sous le pont de
4: l'Alma. Oh non.
11: Oh là là. Non, mais ça va aller vite, là, je crois, ce soir, hein.
6: Tu peux te casser, on s'en fout, gros porc!
4: Gérard, je voudrais te demander, est-ce que certaines personnes qui veulent ressembler à des gens connus peuvent se faire déjà opérer, même sans avoir un accident, tu vois, faire de la chirurgie esthétique pour ressembler, par exemple, à Johnny Hallyday ou...
11: Disons, le reportage que j'ai vu, là, ça a été quand? Ça a été dimanche.
4: Dimanche, Johnny Rock.
11: Donc, je pense que ça a été bien fait, parce qu'il faut voir, le mec,
4: il a été opéré?
11: On ne sait pas, parce qu'on n'a pas pu en savoir beaucoup de ce qu'il disait, parce qu'il n'a pas voulu trop dévoiler...
4: Je crois que c'était une femme avant.
11: Non, mais je pense pas, parce que là, il faudrait que je relise le reportage et puis je pourrais porter plus de renseignements la semaine prochaine.
4: Et il paraît que tu la connaissais.
11: Non. Manu, arrête de dire des conneries parce que ça m'intéresse pas du tout, ça me fait pas rire du tout ce que tu es en train de me dire.
4: C'est ce que j'ai entendu dire.
11: Donc, je vais essayer d'en savoir plus sur ce reportage-là en lisant l'article et puis je te donnerai ta réponse dans le courant de la semaine.
4: Et tu penses pas qu'il se soit fait opérer?
11: Disons, je pense pas. Se faire refaire le visage, disons, ça coûte quand même assez cher pour ressembler à un chanteur.
4: Mais il y a des prêts, il y a des prêts sosies.
11: Mais je pense que c'est pareil, ça coûte assez cher aussi là-dedans. Hein.
4: Ouais. Il a eu l'appendicite, je crois, à 13 ans.
11: Je sais pas exactement. Il n'a pas trop dévoilé son identité. Il a plus essayé de faire comme Johnny Hallyday faisait exactement. Hein.
4: Il est arrivé en hélico dans le reportage?
11: Ça, je peux pas te dire. Non, mais
21: il n'a pas vu le début.
11: J'ai pas vu le début parce que j'étais en train de regarder un film sur
21: de
11: la.
21: Cul.
11: Non, j'étais en train de regarder un film sur la première et puis Max il m'appelait à ce moment-là.
21: Ah ouais, bah ouais, bah alors là on peut rien faire. Ouais. Hein.
11: Donc je confirmerai plus là-dessus. Donc
7: excuse-moi, Gérard.
11: Oui.
7: Juste avant, on accueille Michel Labergère, quand même.
11: Non, non, mais attends, j'espère que tu t'amuses pas à me changer les noms.
7: J'espère. Bah non, c'est d'autres.
11: Ouais, ouais, non, mais on va voir.
7: Bah tu vas voir.
11: Alors Michel.
8: Ouais, bonsoir, ça va, Gérard? Salut Michel.
11: Et à la place d'Yves Bouteille, on a qui? Personne.
7: Ah ben, si, c'est ça à la place d'Yves Bouteille.
11: Non mais, Enrico, il est parti lui.
7: Oui,
11: hein.
7: Bah oui, je sais. Donc, je vais te retrouver quelqu'un.
11: Alors Maxime, pour toi.
8: Tu peux répéter la question, s'il te plaît?
11: Oh là là, mais t'es chien, toi, hein?
8: Oh là là, Rigo, tu dis ma question, regarde, c'est ça.
11: Eh non, mais toi, ça commence à être relou, hein?
8: C'est sur la chirurgie esthétique, c'est ça?
11: Eh, ça fait trois questions, tu me demandes de répéter à chaque fois la question, ça commence à être relou, là, tes conneries.
7: Gérard,
11: ouais, Rigo.
7: J'ai une question sur l'IRC de Arnett. Il te demande si tu as la même odeur que ton sosie, la bouse de vache.
11: Ah bah, Arnett, tu vois, je réponds même pas à ta question, ça ira plus vite.
7: Ouais.
11: On est combien là avant que Maxime, je lui répète la question pour la troisième fois.
7: On dépasse pas encore les 7000, on est 6992 toujours.
11: Ah bah il y en manque 8. Hein.
21: Ah putain, les 8 qui restent, venez.
11: Allez-y là sur l'IRC, là, avant 1h30, je veux qu'on soit 7000.
21: Allez.
11: Alors Maxime, c'est la dernière fois que je te répète les questions, t'écoutes bien parce que sinon tu vas virer sec, d'accord?
8: Ok.
11: Alors d'après vous, les sosies se font-ils refaire le visage après un accident?
8: À mon avis, oui.
11: Alors précise.
8: Le nez surtout, le nez, les oreilles.
11: Mais non, mais précise.
8: Bah oui, le nez, les oreilles, les narines alors.
11: Ouais, mais attends, parce que c'est vague là ce que tu dis. Hein.
8: La pruche, là. Bah ouais, ils se font refaire pour ressembler à leurs fans, à leur idole, pardon.
11: Ouais, d'accord. Donc pour toi, ils se refont faire uniquement...
9: Ah, Gérard, c'est Jean-Pierre, j'ai réussi à rappeler. C'est le victoire de la musique. Jean-Pierre Nicolaflo. C'est le victoire de la musique.
7: Bravo. Je sais pas où il est passé.
9: Avec une grosse cocotte. Le ministère de l'Agriculture. Il m'a dit, mon champagne qui coule à flot. De la musique.
7: Je vais le trouver, mais ça va prendre...
11: Non mais c'est bien, parce que pendant ce temps-là, le débat n'avance pas.
7: Non mais Gérard, hein, c'est peut-être pas Jean-Pierre, c'est peut-être son sosie.
11: Ouais, non mais il commence à me casser les pieds, celui-là. Hein.
21: Bon, Manu, tu gères un peu.
11: Donc, Maxime.
9: Je fais de la musique.
11: Magali Alain, je veux dire.
10: Ouais.
11: Donc pour toi?
10: Moi j'ai lu dans Voilà que le sosie de Lady Di s'était pris aussi un truc pour ressembler à sa fan, son idole après sa mort, donc je sais pas trop ce que t'en penses.
8: Allez hop, non, dehors. Pas une canette de bière, dehors.
11: Manu s'il te plaît. Oui pardon.
8: Elle chante la petite musique derrière.
11: C'est qui? Magali est terminée pour elle.
8: Ça me donne envie de chanter là.
7: Il n'y a pas de Magali.
11: Si. On a Magali Alain dehors.
7: Ouais, mais Magali Alain, c'est pas Magali.
11: Magali Alain dehors, bonne nuit.
8: Allez,
11: Michel Labergère.
8: Oui, c'est moi.
12: Oui, c'est Michel.
8: J'étais au standard, j'ai eu un problème avec Manu.
11: Non, je te répète pas la question. Alors là, me casse pas les pieds là-dessus, c'est tu te non. Je te répète pas. Et qui c'est qui a de la musique derrière?
8: Ah, ça, c'est pas bien, ça.
12: Ouais.
11: Qui a de la musique derrière?
8: Mon pote, tu vas me filer la question.
12: C'est pas moi, c'est Murphy.
11: Eh oh, tu te fous de ma gueule là-bas, toi.
21: Mais non, c'est pas moi.
8: Ah, j'ai pas mis ton... Bon.
11: Tu m'éteins ça là-bas.
7: Ça avance pas.
21: Mais c'est pas ça. C'est
11: alors Michel Labergère, au lieu de te foutre de ma gueule.
8: Je me suis pas foutu de ta gueule.
11: Alors tu réponds à la question.
8: Ouais, alors faire de la chirurgie pour ressembler à son sosie, c'est ça ta question, c'est ça?
12: Ouais.
8: Ok. Ouais, je pense que c'est nécessaire, mais si tu veux ressembler à des personnes, tu sais, style demi-mort, tout ça. Mais si on veut te ressembler, c'est.
11: Putain, tu m'éteins ça.
8: Ok, bah je me fais couper, je réponds plus.
11: Putain, t'es vraiment un con. Un con raté, toi.
8: Je suis pas content.
11: Moi, non, on aurait dû mieux te déguiser en trablo, ça aurait été mieux, hein. Au lieu de
21: mettre sosie.
11: Pauvre con, va. Pauvre con. Alors, Michel Labergère, parce qu'en fin de compte, on a trouvé que c'était Pildar qui s'amusait à
21: mettre
11: des conneries.
21: Mais non, c'est faux.
11: Rigo.
21: C'est faux.
7: Non, Manu. Moi c'est Manu, enchanté.
11: Manu.
7: À la place de Enrico Gracias, on accueille Pascal Presley.
11: Ouais, ben fais-moi une autre fiche parce que là.
21: Ouais, c'est le bordel.
14: Aiden. Salut, bonsoir à tous.
11: Salut.
8: Bonsoir Pascal.
11: Donc alors pour toi
8: blue.
14: C'était au standard et puis il y a eu un comme un flash.
8: One for the show, two for the money.
14: Non,
8: the
14: plaît, let's go, let's go,
11: let's go. Oh, vous fermez vos gueules.
14: Ouais, calmez-vous.
11: Ouais. Tu me les calmes, Manu, tout de suite maintenant, parce que là, ça commence à bien faire. Hein.
13: Je vais refaire ta fiche et les calmer juste.
11: Ouais, non, mais vite fait, bien fait.
26: Pascal Presley, ouais.
11: Alors, d'après vous, les sosies se font-ils refaire le visage après un accident ?
26: Il y a moyen de se dépresser.
22: Des questions, Gérard ?
11: Oh là là là là là là là là !
26: Répondez sérieusement aux questions, là, c'est quoi ça ?
11: Ouais, bordel. Ouais, bah, pour l'instant, vous commencez à me les gonfler.
26: Ouais,
11: non, hein.
26: Mais ça veut dire quoi ça ? On essaie de faire un débat potable ?
11: Ouais, ouais, bah, toi, tu prends mieux de te taire.
26: Ouais, Pascal.
11: Si, Mais Fulgeur! Hein? Mais c'est pas moi! Je vais t'éclater, toi!
13: Mais
11: hein?
13: C'est pas moi!
11: Non, c'est pas toi, c'est qui?
13: Mais c'est toi qui gère ton micro, hein?
11: Ouais, ouais, pour l'instant, c'est pas moi qui s'amuse avec le son, d'accord?
13: Bah non, c'est pas moi.
11: Alors pour toi?
26: Ouais, sur les interventions chirurgicales.
11: D'après vous, les sosies se font-ils refaire un...
13: Gérard, rigole pas. Hein,
11: le visage après un accident, c'est pas des interventions chirurgicales. Ouais, en fait, oh là là là là.
26: Ça dépend de quelle star il s'agit, parce qu'il y a des stars qui ont déjà des sales gueules, donc en fait, ça peut que les arranger. Ouais. Mais il y a des stars qui ont des belles gueules, comme Leonardo DiCaprio. Ou Tony Tfen.
22: Oh là là.
26: Mais ces gars-là, s'ils ont un accident, les sosies, quoi. C'est vrai, non, c'est pas possible. Possible. C'est pas Gérard. En plus, ils ont des vieilles dents pourries, ces mecs-là.
11: Je vais pas. Merci, voilà, putain.
26: Oh là là.
13: Non, Gérard, arrête. Il a quitté sa pompe. Il a quitté sa pompe. Oh, je me sens pas bien. Il a enlevé sa pompe. Je me sens pas bien.
11: Arrête, Gérard.
13: Ça va pas. Ça va pas.
11: Arrête, Gérard. Et toi, je te jure,
13: ça pue, il y a des vers.
11: Toi, je te jure, tu as morflé avant la fin de la soirée. Continue. Putain. Bon allez hop, moi je quitte.
13: Oh, on m'a un petit disque.
11: Ouais, bah vas-y, balance le disque, tu as dégagé des studios.
13: Oh non, hop. Gérard.
11: Non, tu dégages, je vois plus de toi ici.
13: Pas.
11: Allez, Gérard. Hop.
13: Bah pose la question.
11: Allez, moi. Non mais la question c'est toujours la même tant que les auditeurs répondront mal. Max. Max. Tu me le vires.
13: Laisse arriver.
11: Tu me le. Tu
13: non, mais je comprends pas, il y a eu un problème de son dans
11: ouais,
13: le.
11: Ouais, ouais, ouais,
13: alors, le problème, c'est que si on le vire ce soir, vu qu'il faut qu'il rentre à Neuilly, il est à RTL, tu sais qu'on est à Bayard.
11: Non, mais là, il arrête pas de s'amuser à couper le son, il me fout des conneries. Alors donc, la question, c'est toujours la même.
13: Qu'est-ce qui se passe? Parce que, par contre, j'ai jamais vu autant de gens sur Minitel.
11: Ouais.
13: Qu'est-ce que tu fais, toi? Tu fais péter l'audience ou quoi?
11: J'en sais rien,
13: Gérard, en plus, on a dépassé les 7000, on est 7043.
11: Ouais. Ah bah voilà.
13: Et on est 47 sur le Minitel.
22: 47 sur Minitel.
13: Ouais, ouais, bah c'est bien. Et il y a Chorizo, justement, du département 9-3, qui te demande si t'as encore des dents.
11: Qu'est-ce que ça peut y foutre?
13: Bah, ça n'a rien à voir avec le débat. Bon, excuse-moi.
11: Alors, donc, on a Maxime Le Charpentier, Michel Labergère, Michel Mathieu, Pascal Presley et Mandy. Donc, la question, c'est toujours la même d'après vous. Les sosies se font-ils refaire le visage? Et on se retrouve après.
13: Attends.
26: Ok. Ouais.
11: Un disque.
26: Michel.
13: Ouais, attends, okay. Le temps que je te marque le titre, quoi.
11: Ouais, ben, pour l'instant. Donc.
26: On est en antenne, là?
11: Non. Non, pour l'instant, si vous êtes encore à l'antenne, donc.
26: Attends, c'est seulement pour faire un petit message à Max qui nous écoute. C'est pas possible de travailler dans ces conditions, on est toujours en antenne, quoi.
22: Ouais, c'est clair.
11: Donc, Pascal Presley.
26: Moi, je me perds pas, je vous kiffe tous, vous faites du bon boulot.
11: Pascal Presley.
22: Memphis, Tennessee.
11: Ouais, Pascal Presley.
26: Ouais, j'ai répondu à la question, hein.
11: Ouais, ouais, mais tu te feras passer pour Tony, d'accord?
26: Non,
11: Tony. Non, tiens, tu crois que je t'ai pas reconnu? Non, tu crois que je t'ai pas reconnu?
26: Mais si.
13: Il appelle pas du 04, Tony.
26: Tony Fun, il a une voix de canard, tout
11: ouais. Hey, Mandy, là, qui est là.
13: Tu vas te faire kicker, toi. Attention.
22: Ah, direct.
11: Quoi, mais Gérard? Mais quoi?
13: Gérard, je filmais pas.
11: Il monte les boutons.
26: Oh là là. Attention, je vais prendre le channel en takeover, ça va être vite fait.
11: Regarde. Hey, qui là, c'est la connerie? Ouais, non, mais t'arrêtes tes conneries parce que tu viens de descendre le bouton.
13: Mais j'ai même pas d'écrire.
22: Ça, c'est l'insert, c'est pas
26: le fun.
11: Non, mais moi, j'ai
13: ça, c'est les micros, ça.
11: Ouais, non. Mais moi, j'ai tout à l'heure, il s'amuse à le couper depuis tout à l'heure.
13: Mais
11: alors,
13: non.
11: Qu'il arrête ses conneries.
13: C'est faux.
11: Arrête tes conneries, d'accord?
13: Mais c'est faux.
11: Tu arrêtes tes conneries, c'est tout.
13: Ah là là, hein, tu me crois jamais. Hein.
11: Ouais, non, mais moi, je te dis, t'arrêtes tes conneries.
13: C'est
11: ouais, c'est chiant, bah, si t'es pas content, tu te casses. Donc, on s'écoute.
13: Bah, devant ton micro, au moins, il pourra peut-être t'entendre. D'accord?
11: Et on s'écoute les sosies. Merci de m'accoupler encore!
13: Mais non!
11: Eh, mais parle, je vais te berner après, toi!
26: Balafré!
11: Toi, je vais te berner après avant la fin de la soirée, hein!
13: C'est la fête de la musique.
11: Ouais, tu vas voir la fête de la musique, ma main dans ta figure.
22: Béber la balafre.
11: Donc, les sosies sentent de la bouche avec. Va te laver les dents au Karcher et on se retrouve tout de suite après. Et voilà, vous venez d'écouter les sosies sentent de la bouche avec va te laver les dents au Karcher.
13: C'est le disque, t'inquiète.
11: Ah donc, vous pouvez toujours nous appeler au 0803 08 5000 et toujours le 3615 code Fun Radio rubrique direct et toujours l'internet ou que... Rigo vous y attend au www.frfunradio. Donc,
0: ouais.
11: Manu qui revient en et courant Gérard, au pas de course.
7: Gérard, on est 7142 et ça arrête pas de monter. Et il y a Satanas qui se demande si on peut se transformer en sosie de toi, Gérard, en faisant exploser un aérosol près de son visage.
11: Non, je pense pas.
0: Non.
11: Je pense pas. Donc, alors, on va récupérer pour la fin des débats, parce qu'il reste encore une petite demi-heure à peine. Donc, Maxime le charpentier.
3: Ouais.
11: Maxime, bonsoir.
3: Bonsoir.
11: Michel Labergère.
3: Ouais, c'est moi, bonsoir, GG.
11: Rebonsoir. Michel Mathieu.
3: Oui, salut, c'est Michel.
11: Pascal. Pascal. Pascal Presley.
12: Attends, parce que faut que je bidouille.
3: Rebonsoir.
12: Ça me prend du temps, les paniers, pour les mettre à l'antenne.
11: Alors, Pascal Presley.
26: Rebonsoir.
11: Rebonsoir à toi. Et Mandy.
15: Salut, Gérard.
11: Salut à vous. Bonsoir.
26: Sandy, tout ça.
11: Ouais. Mandy, je viens de dire. Alors, vous allez foutre la paix à Sandy, je vous le préviens d'entrer maintenant.
26: C'est moche, toi. Hein.
11: Parce que sinon, ça va virer.
26: T'es pas belle.
11: Manu, tu me gères celui qui s'amuse à dire ça, s'il te plaît.
0: Pas de problème.
26: On reprend dans le calme, là.
11: Ouais. Alors, la question, c'est toujours la même. Hein, alors, d'après vous, les sosies se font-ils refaire le visage après un accident? Donc, on va demander ça à Mandy.
7: Gérard, je regarde le Minitel en même temps. Il y a Murphy 9292 Big Up qui te demande c'est quoi le débat?
11: Le débat, c'est les sosies.
26: Ça va être payé double alors.
11: Alors, Mandy.
15: Ouais.
11: Donc, pour toi.
15: Ils se font refaire la tronche s'ils veulent, hein, ça c'est leur problème.
11: Ça va, Lucas? Pildar, s'il te plaît.
26: Lucas.
11: Mandy.
15: Ouais. Moi je te dis, ils se font refaire la tronche s'ils veulent, c'est leur problème.
11: Mmh. Ok. Donc, tu peux pas préciser plus?
15: Ils font se faire la tronche s'ils veulent, hein, c'est leur problème.
11: D'accord.
26: Michel Labergère. Michel Labergère. Je la poufiasse.
11: Bon, alors, Pascal Presley.
26: Ok, Michel. Non, mais j'ai déjà répondu à la question.
11: Non, t'as pas répondu.
26: Arrêtez, mytho, ça fait une heure. Bon, je vais répondre.
17: Allez, encore un coup.
26: Il y a des gens qui sont des stars, qui ont un joli visage.
11: Ouais.
26: C'est pas la peine, s'ils ont un
17: accident. C'est pas ça la question.
11: Ah, mais vous si calmez derrière, là, ou quoi, là?
26: Donc, il y a des stars qui ont un joli visage, s'ils ont un accident, ça les arrange pas.
11: Mmh.
26: Il y a d'autres stars qui ont un sale visage, je sais pas, Jean-Pierre Bacri, des stars comme ça, que quand ils ont un accident, c'est pas la peine.
12: Herbert Léonard, il a eu un grave accident en 68.
11: Non,
12: Fildar, c'était son sosie.
11: Ah ouais. Michel.
17: Ouais, écoute, moi j'ai tout prévu. Alors donc, accident, c'est déjà prévu, j'ai déjà choisi mon pont et tout.
11: Mmh.
17: Et la gueule que je vais me refaire, j'hésite entre Elephant Man, Quasimodo et toi, mon amour.
11: Ouais, moi je suis pas ton amour et je t'emmerde. Voilà, comme ça t'es tranquille.
26: Il y a une redite, Quasimodo.
11: Michel Labergère.
17: Ouais, c'est moi. Je pense que pour une star qui se fait refaire le visage, t'as dû avoir pas mal d'accidents.
11: Je te parle de se refaire le visage après un accident sur les sosies, pas sur moi. J'en ai rien à foutre.
17: Moi je suis ton sosie, Lascar.
11: Tu t'es
17: balafré la gueule pour te ressembler.
11: Alors, Michel Labergère, tu retournes au standard.
17: C'est pas méchant, Gérard.
11: Mais tu retournes au standard, c'est bon, mais c'est bon, non, tu retournes au standard. Terminé pour toi. Allez.
7: Gérard, sur IRC, il y a Yankee, t'as reconnu, il a capté que t'étais le sosie du bossu de Notre-Dame.
11: N'importe quoi.
12: Jean-Pierre.
15: Allô, oui.
12: Il est revenu.
15: Allô, ouais.
11: Jean-Pierre.
15: C'est la gueule au champagne.
12: C'est la fête. La musique. Les chansons de plus belles années.
17: Allez.
12: C'est la fête de la. C'est naze, hein.
11: Non mais, hey, c'est Man Sirigo. Non mais vous arrêtez un peu vos conneries parce que ça commence à bien faire là.
12: Ouais.
17: Vas-y, bouge tes bêtises.
11: Alors Maxime,
26: Jean-Pierre.
15: Oui.
12: Allez, sérieux.
11: Non, Jean-Pierre, tu dégages.
15: Oui.
11: Jean-Pierre, tu dégages.
15: Non.
11: Jean-Pierre, tu dégages.
15: Non. Je veux pas.
26: Jean-Pierre, sodomie et fit fucking.
12: Ça y est, je l'ai trouvé.
26: Sodomie, fit fucking, fais-moi une chanson.
15: Sandy a décidé.
12: Allez, on prend le débat là, GG, là. Oh, les auditeurs.
11: Alors, celui qui redit Sandy, je vire tout le monde.
12: Ouais.
11: Comme ça, j'arrêterai plus tôt. Alors, Maxime le charpentier. Le charpentier.
26: Le kleps.
11: Maxime.
3: Oui, je suis là, Gérard.
11: Donc, tu réponds à la question.
22: Bah moi je voulais me refaire faire la tête de Sandy, mais ils avaient pas cette graisse.
11: Alors toi tu dégages. Hop, au revoir. Manu, tu me vires
21: Maxime. Ouais, Manu, gère un peu, c'est quoi ça?
11: Alors t'en as deux à virer, tu me retrouves deux personnes pour le dernier quart d'heure.
7: Ouais. Gérard, sur IRC, il y a quelqu'un qui me demande si on appelle Sandy trois fois, est-ce qu'elle apparaît vu que c'est le sosie de Beetlejuice?
11: Non, pas du tout. Donc y a-t-il des sosies chez les animaux? Si oui, lesquels? On va demander à Michel Le Berger. Il est plus là, lui, je l'ai viré. Alors, Michel Mathieu.
0: Bah écoute, ouais, il y a les baleines, les cachalots, ça c'est pareil. Les sangliers, les phacochères, pareil. Je sais pas, à part ça, je vois pas trop. Hein.
11: D'accord.
0: Tu peux identifier.
11: Pascal Presley.
26: C'est les animaux sosies, c'est ça, la question?
11: Y a-t-il des sosies chez les animaux? Si oui, lesquels?
26: Ouais, il y a certains chiens qui se ressemblent, certains.
11: Ah, merci pour le Larsen.
2: Ouais. Ta gueule, espèce de connard.
0: Oh là.
26: Non. Ouais, il y a certains animaux qui se ressemblent, c'est sûr.
0: Mais lesquels?
26: Ouais, mais c'est dur à répondre, ça.
0: Bah, lesquels chiens? T'as parlé
26: de la radio, là, tos.
11: Oh, c'est celui qui a la radio derrière, vous l'éteignez complètement.
0: Ouais, c'est pas malin, ça.
11: Merci d'entrer.
0: Bon, on parlait des chiens, alors.
26: Ouais, ouais, il y a certains animaux qui se ressemblent, certains chiens.
0: Ouais. Lesquels?
26: Moi, il y a une voisine à côté de chez moi qui a un pitbull.
0: Un bouboul ?
26: Un pitbull, ouais, qui s'appelle Henri.
0: Ouais.
26: Et puis j'ai un autre voisin qui a un pitbull aussi, qui s'appelle. Je peux pas le dire.
0: Et il
26: se ressemble.
0: Il se ressemble ?
26: Ouais, ouais.
0: Et est-ce qu'il s'assemble ?
26: Non, on fait de la radio là. Vas-y, viens, on parle un peu entre nous là. C'est la folie.
11: Non.
26: Après une maquette. Ah, ok, copain.
11: Tu me le calmes, le Pascal. Et Mandy.
7: Attends, excuse-moi. Et on accueille à la place de Michel Labergère Frédéric Francis.
21: Putain, il est où? Putain, on va attendre un peu, on sait jamais.
11: Non, mais c'est bon, j'ai entendu. Tu me récupères quelqu'un à la place de Maxime le Charpentier?
7: Bah oui, hein. Bah attends.
11: Et tu me calmes, Pascal Presse. C'est quoi là cette musique?
21: Attends, je sais pas.
7: C'est quoi ça?
21: C'est.
11: Qui c'est qui a de la musique derrière?
21: Mais c'est France Télécom, ça.
7: Je sais pas.
21: Manu?
7: Bah, je sais pas. Hein, c'est peut-être l'autre là. C'est la fête de la musique là.
11: Non, mais c'est bien de travailler dans des conditions comme ça. Hein.
21: Merci. Alors, Manu.
11: Merci Manu. Hein. Bah, pour l'instant, t'es zéro toi ce soir. Hein.
21: Ouais.
11: Toi, Pildar, tu peux parler, t'es zéro aussi. T'es zéro. Parce que pour l'instant, c'est toi qui fais le con.
21: Ah non?
11: Non, à peine. Pour l'instant, Allô, ouais. T'amuses pas à jouer au bout avec les boutons, toi? Pour l'instant, il y en a qu'un qui dit rien, c'est Rigaud.
21: Il n'a pas de micro.
11: Bon, ouais, Jean-Pierre, tu fermes ta gueule. Ça me prend les vacances.
16: La fête va vite. Je vais
11: faire de toi. Tu peux pas le virer.
7: Attends, c'est lui qui envoie le
11: non, non,
7: tu lui dis rien. Non, moi,
11: non, non, mais attends, mais tu peux pas le virer, le Jean-Pierre, il est là depuis tout à l'heure.
7: Il a pas raccroché, je ne peux pas.
11: Ouais, bah, faut se démerder, moi, je veux pas l'entendre, lui. Et il a hâte de... Bon, Jean-Pierre, tu raccroches ton téléphone parce que tu commences à me les gonfler.
16: Mais écoute, on peut pas le faire, c'est la musique.
21: Allez, sérieux, là.
0: Ouais, allez on avance.
18: Salut, c'est moi.
11: Alors, Mandy, pour répondre à la question.
18: Tu peux m'accueillir, s'il te plaît, GG.
11: Frédéric, bonsoir.
18: Bonsoir. Frédéric Francis.
11: Ouais, ben. Sandy, Mandy, pardon.
18: Ouais, Sandy, Mandy. Je ne
23: comprends pas, s'il te plaît.
0: Ouais.
23: Moi, ma chatte, elle ressemble à la scie.
11: Ouais.
18: T'as quoi?
23: Ma chatte.
0: Ouais. Ressemble à la scie. Elle a un gros museau pointu.
11: Ah ouais, tu veux parler de.
0: Pablo.
11: Oh!
7: Mais attendez, parce que là.
21: T'as fait que de la merde.
16: De la
0: caca.
7: Ça va pas, quoi, hein.
21: Ah, on t'entend, Manu.
11: Oh, ouais, toi, bah, t'arrêtes, ok.
21: Mais je l'ai coupé.
11: Mais t'arrêtes. Toi, t'arrêtes aussi maintenant. Vous arrêtez de parler entre vous deux, d'accord?
7: Ah, pardon.
11: Parce que sinon, ça va se terminer mal. Hein.
7: Non, mais c'est pas
19: bon, Gérard, pour revenir au débat sur IRC, il y a Yankee qui te demande un sosie, ça fait combien en euros?
11: Je ne sais pas. Donc, Mandy, si tu pouvais répondre.
18: Rigo, ils tuent les mecs sur Internet pour passer des messages ou quoi?
21: C'est pas le débat.
19: Il y a que toi qui as essayé, papy.
21: Okay. Mandy.
23: Gérard, moi je t'ai dit, ma chatte ressemble à la scie.
26: Et t'as le clito frais.
23: Ouais, ouais.
11: D'accord. Frédéric.
23: Quand c'est la touffe chaude, ça veut dire que je suis malade.
11: Ouais, c'est bien. Frédéric.
18: Excuse-moi, j'étais en antenne et.
11: Mais ça y est, t'étais pas.
18: Non, mais c'est vrai. En plus, on n'entend plus maintenant, donc je voudrais savoir.
11: Alors, y a-t-il des sosies chez les animaux? Si oui, lesquels?
18: Ah bah, toutes les espèces.
11: C'est-à-dire?
18: Bah, ils se ressemblent tous. Une vache ressemble à une autre vache.
11: Ouais.
18: Tu vas me dire que sur 1000 vaches, t'arrives à en distinguer une précisément?
11: D'accord.
26: Moi, voilà, ouais. Je t'ai calmé direct.
11: Ouais, bah, moi, je peux vous dire que pour l'instant, j'ai jamais vu de choses, c'est les animaux. Hein.
26: Moi, je voulais seulement dire que la musique,
1: ouais,
26: la musique de Jean-Pierre, c'était un sample de Dépêche Mode. On me l'a fait pas à moi.
11: attends, Pascal, pour l'instant, tu te.
4: C'est pas vrai. C'est la fête de la musique.
1: Oh là là.
11: Celui qui a dit Sandy va se calmer parce que sinon il va virer.
1: Bah ouais, Sandy. Tout de suite.
11: Non, parce que ça commence à bien faire, vous allez lui foutre la paix.
1: Manu, s'il te plaît,
4: plus vite. Mon gros cul.
21: Oh là là là, mais arrêtez un peu là.
11: Oh là là,
21: Oh, les trois mousquetaires là, on se calme.
11: Je sens que ça va se terminer bien avant 2h le débat.
1: Ouais, pour un mois deux.
11: Bon, tu te tais toi derrière, merci. Alors pour un sosie, y a-t-il une fiche de paye en euros? On va demander à Michel Mathieu. Michel Mathieu,
1: attends, il me faut le temps de revenir là.
11: Oh non, mais attends, tu vas me demander de répéter encore la question.
1: Ah oui, c'est la
11: question. Non, moi je te la répète pas.
1: Mais j'entends rien, Gérard.
11: T'entends rien, t'as qu'à te déboucher les oreilles.
19: Gérard, sur IRC, on me demande que tu répètes la question parce qu'ils l'ont pas entendu.
1: Voilà.
11: Fildar, tu arrêtes.
21: Mais quoi?
11: Bon, alors Fildar, moi j'arrête à
21: mais quoi, mais quoi, mais quoi?
1: Merci,
21: mais moi
1: Fildar.
21: Je fais rien.
1: Merci Fildar.
21: Mais j'attends moi.
11: Non, c'est fini. Max, il va finir la fin.
21: Mais j'attends quoi? Mais j'attends tes réponses.
11: Non.
21: Mais quoi?
19: Tu vas te faire mal, fais gaffe.
11: Moi je veux pas le savoir.
21: Gérard, reviens. Gérard.
11: Tu finis à la place de Fildar, je veux plus de lui là. Il arrête pas depuis tout à l'heure. Donc il dégage, c'est tout.
21: Mais qu'est-ce qui se passe?
11: Non, mais il s'amuse c'est encore.
21: Mais j'ai rien fait, j'ai fait rien.
11: Non, mais moi je termine pas le débat comme ça, d'accord?
19: On y va, c'est bon.
21: D'accord, je vois le truc.
11: Non, plus d'art.
21: J'ai capté. C'est pas lui, hein.
11: Non, mais... Il s'amuse quand même à faire des conneries.
21: Oh, tu satures, hein.
11: Ouais, je sature, t'as qu'à faire ton boulot correctement aussi. D'accord?
21: Ouais.
19: Gérard, il y a Bénichou sur l'IRC, il dit que si t'en

0: Ouais, bah écoute, je crois que maintenant on est dans le cadre de l'Europe, donc je pense que tu peux être.
1: De l'euro.
0: De quoi?
1: De l'euro.
0: De l'euro, oui, bah, dans l'Europe, donc je pense que tu peux être du Turkménistan et avoir un sosie en Ouzbékistan, donc évidemment que ta fiche de paye, elle est en euros, quoi.
1: Bah, de toute manière, hey, je te parle pas de l'Europe, parce que vu que l'Europe, c'est déjà les pays européens, on parle de l'euro, d'accord?
0: Ok, bon, bah alors t'es aux États-Unis, t'es dans le Kentucky et t'as un sosie au Texas, et bah direct, ta fiche de paye, elle est en euros.
1: Ah, bah,
0: c'est, pareil, c'est pareil pour tout le monde.
1: Bah oui, bah, de toute manière, c'est ce qui va se produire, c'est ce qui va se produire d'ici l'an 2002.
0: Ah, hein. Mais ça, on l'a cherché, hein, fallait pas voter, c'est tout. Hein.
1: Non, mais ça, c'est.
0: On a eu ce qu'on mérite.
1: Non, hein. Non, mais maintenant, ça y est, moi, on a fait le point là-dessus, j'ai fait un débat sur l'euro. Ouais,
0: et t'as bien fait d'ailleurs.
1: Donc là-dessus, les questions ont été posées. Ça s'est terminé.
0: Au vinaigre.
1: Comme tous les débats en merde. Et donc, comme ce soir, celui-là, c'est pareil. Les sosies, ça se termine. Il reste encore à peine 10 minutes de débat, que c'est déjà foiré grâce à Fildar.
0: Et tout ça à cause de l'euro. Et tout ça à cause de l'euro.
1: Alors, donc, Pascal Presley.
2: One for the money, two for the show. 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
3: score. Allô, ouais, j'étais en antenne. Allô.
1: Ouais.
3: J'ai l'antenne, là.
1: Ouais, t'as l'antenne.
3: On t'écoute. C'est n'importe quoi, ça.
4: L'euro, enfin, comme disait l'auditeur précédent, maintenant, les stars sont payés à l'euro.
1: Parce que sosies.
4: Les sosies sont payés à l'euro parce que c'est la nouvelle monnaie, c'est sûr.
5: Ouais, c'est normal. Hein.
1: D'accord. Mandy.
4: Voilà.
6: Moi, je suis d'accord avec Portos et Aramis. Hein.
0: Voilà.
6: On est payé en euros.
1: Et pour vous, là, un sosie est-il payé avec une fiche de paye?
6: Ouais,
1: il n'est pas payé en euros, je te demande s'il a une fiche de paye.
6: Ouais, il a une fiche de paye et en euros.
4: Aramis.
1: Enfin.
0: Cocotte boy.
4: À ce que m'a dit Manu, tu ressemblerais beaucoup à Gugu.
1: Qui dit ça?
0: Petit oiseau bubblegum.
4: Ouais.
1: Bah, celui qui vient de dire ça, c'est qui?
0: Gugu, petit oiseau bubblegum. Ça, c'est Michel. Bon, GG, passons.
1: Frédéric.
0: Oui, je pense que maintenant qu'on vient de passer dans le premier millénaire, il est clair qu'on va payer, avoir des fiches de paye en euros, surtout les sosies. Donc j'en suis un, oui, je suis payé en euros.
1: D'accord. Et Florent?
7: Cocotte boy.
1: Putain, mais merde, il va répondre ou quoi, lui, là?
8: C'est la manip au standard, Gérard.
9: Ah, mais il met ton antenne, là, Gérard.
8: C'est pas, je peux pas en mettre plus de 4 à l'antenne.
1: Alors, pour toi, Florent?
9: Bah, c'est clair que l'euro, c'est à la mode maintenant et tout le monde veut être payé en euros, quoi.
1: Non, mais est-ce que les sosies seront. Est-ce que pour un sosie, a-t-il une fiche de paye en euros? C'est ça la question, c'est tout?
9: Ah, c'est ça.
1: Ah oui, c'est ça, c'est pas autre chose.
9: Bah si son idole est payé en euros, il fera pareil, à mon avis.
1: D'accord. Eh ben moi je peux vous dire que pour l'instant j'ai pas vu encore des fiches de paye en euros, ça ne serait tardé bientôt. Mais
10: et tu penses qu'un sosie a une fiche de paye?
1: Ben justement, je sais pas encore si vraiment les sosies auront une fiche de paye.
10: Mais
1: en
10: ils sont
1: euros.
10: Payés déjà en francs déjà les sosies, ils ont une fiche de paye en francs ou pas?
1: Bah oui, pour l'instant oui.
10: Par jour?
1: Ben normalement comme tout le monde, hein, comme tous les salariés.
10: D'accord.
1: Donc
10: ça se fait combien un sosie par mois à ton avis?
1: Je sais pas. Voilà, je peux pas te dire exactement combien qui se fait. Hein.
10: Ah bon?
1: Donc peut-il y avoir sur les marchés des déguisements de sosie? On va demander. Bah tiens, bah Florent pour commencer.
10: Si quelqu'un sait combien se fait un sosie, hein, par mois sur internet ou sur Minitel, vous pouvez nous aider. Hein,
8: au standard aussi.
0: Ouais. Ouais, c'est à base de 300 euros par mois, je crois.
1: Non, mais moi je pose la question. Peut-il y avoir sur le marché des déguisements de sosie? C'est pas la question de savoir combien est payé un sosie en euros. On en a rien à foutre de cette question là.
11: Gérard,
1: oui,
11: sur IRC, il y a RIP parce qu'il fait des recherches depuis tout à l'heure et voudrait savoir comment on écrit sosie.
1: Alors, S-O-S-I-E-S. Parce qu'il n'y en a pas qu'un, il y en a plusieurs des sosies. Donc c'est avec un S à la fin.
11: Ouais, mais si tu dis un sosie.
1: Eh ben, c'est S-O-S-I-E. Simplement.
10: Tout simplement.
1: Voilà.
10: Et moi, sur Internet, Gérard, j'ai Mystique.
1: Ah oui, sur Internet, alors que.
10: Excuse-moi, sur l'Internet des années 70.
1: Ouais, sur le Minitel.
10: J'ai Mystique qui a 20 ans qui te demande ce que tu faisais avant de faire de la radio.
1: Non, mais ça, je lui réponds pas parce que c'est pas du tout le thème des débats. Donc, Florent, pour toi.
4: Non, mais c'est bon.
9: Ouais. Je suis à l'antenne, là?
1: Oui.
9: Je suis à l'antenne?
1: Oui.
9: Ouais.
1: Attends. Celui qui s'amuse avec son téléphone, arrête.
0: Mais c'est pour voir si on est à l'antenne.
1: Ouais, non, mais pour l'instant, vous vous calmez. Parce que sinon, moi, je vais vous calmer, j'arrête à la 10e question, comme ça ira plus vite.
0: On est à la combien-tième? 5e?
1: Non, on est à la 10e, alors Florent, pour toi.
9: Ouais, bah, moi, l'autre jour, je suis allé au marché, j'ai acheté un déguisement de Sandy, et c'est pratique parce que...
1: Alors, Florent, tu dégages.
9: Attends.
1: Non, tu dégages.
0: Lourd,
1: tu dégages.
0: Ouais,
1: Frédéric.
0: Plein cul. Putain, faut recruter, là.
1: Frédéric.
0: Tibi, le standard.

0: Frédéric.
1: Frédéric.
2: Ouais.
1: On m'a repris au standard.
2: Oh non.
1: Ah, je suis désolé.
2: Oh
1: hein.
2: Non.
0: Putain, ah non. Mais c'est pas possible de travailler comme ça ce soir. Vous foutez de la merde, Manu Pildar. Il y en a ras le bol.
1: C'est le nouveau standard, c'est à cause du nouveau standard.
0: Ouais, ouais,
1: c'est pas de leur faute. Il faut qu'il t'explique parce que c'est la galère.
0: Non, mais c'est la galère, mais pour l'instant, ils sont en train de te faire que des conneries depuis tout à l'heure.
1: C'est le matos.
0: Alors, Frédéric.
1: C'est le matos. Bah, c'est ce que je te dis, Gérard, j'ai pas entendu la question.
0: Alors, peut-il y avoir sur les marchés des déguisements de sosie?
1: Tout à fait.
0: Alors tu peux préciser?
1: Un déguisement, on peut en acheter dans des magasins de déguisement, ou plus précisément des trucs farci, attrape, tout ça. Mais le problème, c'est que t'as pas la même gueule du mec. T'as son costume, mais t'as pas la même gueule que lui, donc c'est pas très utile en fait.
0: Ça c'est sûr que...
1: Si je veux ressembler à Thierry Ardisson, c'est pas avec un costume noir que je vais y arriver.
0: Non mais c'est sûr que dans des trucs de farci, attrape, tout ça, comme tu dis, on peut trouver des déguisements de tout le monde, hein. Ouais. Des sosies de tout le monde. Hein.
3: Tu penses qu'il y a des déguisements de toi qui existent?
0: Non.
3: C'est trop facile, ça.
0: Mandy.
4: Ouais.
1: Un petit peu plus recherché, quand même.
0: Oh, Pascal Presley, tu t'écrases pour l'instant, je t'ai pas
3: c'est bon, je vais le gérer. Hop là.
1: Hop là. Petit. Allez, tu bouges.
0: Mandy.
4: Ouais, moi j'ai acheté un déguisement de Sandy, mais il n'y a pas l'odeur, alors.
0: Ouais, alors, Mandy. Mandy, je te dis bonne nuit, tu feras pas la conclusion, c'est terminé pour toi. Au revoir.
4: Je te kiffe.
0: Ouais, moi je t'emmerde.
3: Gérard, j'ai Nomade sur le Minitel qui demande si les sosies ont des portables.
0: Je pense, oui.
3: Pour faire quoi?
0: Pour appeler. Donc Pascal...
3: Merci.
0: D'autres soucis. Pascal Presley.
1: C'est de la récritique, mais c'est une demeure aussi. Hein.
0: Pascal Presley. Oh là là, ça va être la fin.
1: Pour répondre à la question, il y a certains magasins qui vendent des masques direct.
2: J'ai coupé le Tony.
1: Direct. Des vêtements.
2: Bonjour.
1: Je suis coupé là?
2: Oui,
1: Non, il a aucun pouvoir.
2: Putain.
1: Il a aucun pouvoir, le pauvre. Et puis voilà, quoi.
0: D'accord. Michel Mathieu, pour terminer.
2: Ouais, écoute, pour terminer, je pense que quand même la saison des déguisements, c'est Halloween. Donc ce que je te propose, c'est que tu prends ton agenda et puis on refait un débat sur les déguisements au moment d'Halloween. Je pense que la question sera plus à propos.
0: Je te signale que pour l'instant, Halloween, c'est terminé. Puis maintenant, c'est la saison des carnavals.
2: Voilà,
0: d'accord. Et dans les carnavals, il y a des déguisements.
3: Carnavaux.
1: Tout à fait.
3: C'est pas facile, ça.
1: Un carnaval des carnavaux.
0: Bon,
1: pose ta question, espèce de blairal.
0: Bon, ta gueule, toi. Toi, tu dégages, alors. Merci Tony.
1: Elle Claudal.
0: Allez hop, terminé pour Pascal Presley, c'était Tony, je l'avais reconnu depuis tout à l'heure. Au revoir. Hop. Alors, conclusion. Donc Michel Mathieu, pour toi le débat, tu me diras ça a été la merde.
1: C'était la merde.
0: Cause toujours, grosse conne.
1: Voilà. Ah, il parle de Sandy là.
0: Ouais. Vas-y.
5: Ah, c'est Jean-Pierre. Ça y est, quoi, Florent? Le ministère de l'Agriculture. De la musique. C'est vraiment la fête de la musique. Oh, avec des sosies.
0: Bon,
5: c'est pas de champagne à flot. C'est la fête de la musique. Dans le débat, c'est des sosies. Fête de la musique.
0: Oh, je vais te marrer comme un connard, toi.
3: Je cherche.
0: Pauvre con, va.
3: Je le cherche.
0: Michel Mathieu, conclusion du débat.
2: Tu m'entends là, Gégé?
0: Ouais.
2: Ouais, alors je pense que... Attendez. Je pense que les sosies, c'est une réalité qu'il faut prendre en compte. Et qu'il y a certains gens qui font des fixations. Par exemple, je voudrais savoir pourquoi certains gens s'obsèdent sur les animaux de la banquise et pourquoi Sandy voudrait être le sosie de Bibi Fock ou de Moby Dick.
0: C'est ça, Sandy, attends, merde, d'accord? T'es renseigné?
3: Ta gueule, espèce de connard!
0: Alors, Mandy!
4: Ah ouais.
0: Conclusion pour toi?
4: Conclusion, on s'est bien marré.
0: Ouais. Peut-être pour toi, mais pas pour moi.
4: Comment?
0: Peut-être toi, mais pas moi.
4: Moi, je te confirme. Hein, je me suis bien marrée. Et puis, j'espère que tu ressembles à personne parce que je plains vraiment le pauvre mec.
0: Moi, j'espère que toi, tu ressembles plutôt à un macaque.
4: Moi, je te kiffe.
0: Ouais, pas moi, je t'emmerde.
5: Et encore Jean-Pierre. Et le champagne
0: qui
5: continue à couler en flot.
1: Ouais, bon,
5: c'est toujours la fête de la musique. Le ministère de l'Agriculture. Il m'a dit que c'était la fête de la musique.
3: Gérard, pour calmer le débat. Gérard.
0: Manu, je vais te prendre un casque dans ta gueule avant
3: c'est
0: la
3: pas
0: fin.
3: Lui, Gérard, s'il te plaît. Pour calmer le débat, donc sur IRC, on a quand même fini à 7324.
0: Ouais.
3: Donc c'est quand même excellent. Et je vais lire quelques conclusions. Donc conclusion de Yankee, encore un débat à chier.
0: Non, ça, je m'en doutais.
3: Conclusion de... Alors, attends, faut que je les retrouve parce qu'il y en a plein. Attends, je la dirai en dernier.
0: D'accord.
3: Parce que cette fois, elle est bien. Satanas qui dit, conclusion, les sosies sont partout, même dans le miroir de la salle de bain.
0: Ouais.
3: Et pour finir, conclusion de Turpentine qui dit que ton débat, il avait ni queue ni tête ni jambes comme toi.
0: Ouais, bah ça m'aurait étonné que celui-là, il s'amuse pas à me dire des conneries comme
3: celle-là.
0: Ça. Celle-là, faut mieux de se calmer toutes les semaines parce qu'il y en a un ras-le-bol. Conclusion du Minitel.
6: Ouais, ils sont tous sympas. il est 2h, ils nous disent, ouais, c'est bientôt ça.
0: Ouais.
6: Qu'est-ce qu'il y a d'autre ? Salut à tous, bisous, GG.
3: Au fil d'art, tête de
6: l'art.
0: Non, ça c'est bien. Ça. Celui qui a dit ça, c'est bien.
6: Un sosie, peut-il avoir quelqu'un qui lui ressemble ?
0: Bah, en principe, oui. Hein. S'il y a un sosie, c'est qu'il lui ressemble. Hein.
6: Il est l'heure de pisser.
0: Ouais, bon, ça,
6: c'est ce qui est noté. Hein.
0: Ouais, ouais, ben d'accord.
6: Enfin, une super conclusion.
0: D'accord. Donc, pour moi, le débat, on aurait pu aller plus loin si Manu et Fildar avaient bien travaillé. Malheureusement, ils ont fait du travail de merde comme toutes les semaines. Ça changera pas. Tous les jeudis, vous foutez que de la merde. Pour l'instant, il y a Crigo qui travaille bien sur l'IRC. Il y a que lui qui fait du bon boulot parce que toi, Fildar, t'as foutu de la merde. Manu, ça a été pareil. Au lieu de calmer les gens, il se marre comme un perdu.
6: C'est clair, je suis d'accord avec toi.
0: Hein, donc, vous avez foutu de la merde toute la soirée. Donc, ça sert des débats comme ça. C'est pas la peine. Mais c'est pour l'Arsène.
7: J'en ai plein le cul.
0: Alors, donc, pour terminer, moi, je peux vous dire que dommage qu'on n'a pas été plus loin parce que moi, je trouve que. Un débat sur les sosies, c'était quand même à faire, mais bon, ben, ça s'est mal terminé, tant pis pour vous, hein. C'est pas de ma faute, c'est de la faute aux deux, vous vous en prendrez après eux toute la semaine. Dimanche, si vous voulez...
6: Et au niveau des sosies, alors, la conclusion ?
0: Ben, je t'ai dit, grâce à vous deux...
6: Non, mais c'est pas une conclusion.
7: C'est pas ta conclusion, c'est pas ce que tu penses.
0: Mais disons, bon, ben, je pense qu'il y a des sosies un peu partout, et
6: c'est
0: voilà.
6: C'est salaud, faut les trouver.
0: Et voilà, donc, la semaine prochaine, le débat, je pense qu'il y en aura deux, je sais pas encore, mais pour l'instant, j'annonce pas les titres encore. Ah. On verra ça dimanche soir, je vous les donnerai par téléphone. Donc on s'écoute Gérard Blanchot avec deux petites sucettes à 10 balles au bois et je fais un gros bisou à ma puce que j'aime de tout mon cœur. À la semaine prochaine.
8: Ah, moi je veux dire, tu sais mais ce que t'es pas. Pour moi. Moi je veux dire, t'es mon père. C'est tout.
0: Point final à la ligne.
6: Qu'est-ce que je rajoute après ça?
3: Bah, c'est chaud.
0: Démerde-toi.
6: Quoi?
3: Manny, s'il te plaît.
6: Qu'est-ce que tu dis?
0: Démerde-toi.
3: Sors de ta crise de rire, Manny, s'il te plaît.
0: Manu, tu te marres pas, s'il te plaît. Manu, tu te marres pas. D'accord? Parce que T'as trois heures de réa. Alors tu te marres pas, ok?
6: Je suis ton père.
0: D'accord. Pauvre con, on va. Vas-y avec ton Val d'Oise.
6: Ah ouais, non mais là, donc je suis ton père. Je suis plus qu'un beauf, je suis ton père.
8: C'est bon.
6: Je suis plus qu'un beauf pour toi, je suis ton père. Non mais c'est gentil ce que t'as dit, c'est vrai. Et donc, faut que je me démerde avec ça.
0: On en discutera après hors antenne, c'est tout. Tu sais pourquoi?
6: Exact.
0: Donc, alors, Manu, tu te marres pas comme un con.
6: Manu,
0: tu fais ton boulot. Ça, parce que là, tu te tapes 3 heures de réa.
7: Oh la vache.
0: Ah ouais, y a pas de la vache.
7: Non, je sais, ça va.
0: Hein? Ok.
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0: Punaise, j'en connais, il va s'en prendre une tout à l'heure, mais ça, là je crois que ça va lui faire plus mal.
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0: Alors ça, Olivier, s'il te plaît. Olivier!
10: Ouais.
0: Olivier, ouais. Tu te manges un peu le trou du cul. Tu te démerdes.
10: Oh là là, eh oh.
0: Non, là tu me retires ce jingle.
10: Attends, on va le réécouter, j'hallucine, j'ai même pas écouté, dis donc.
0: Ah non, ça j'en veux pas de...
9: Attends. Le putois de Nanterre.
0: Oh non. Punaise, j'en connais, il va s'en prendre une tout à l'heure, mais ça, là je crois que ça va lui faire plus mal.
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6: Oh là là là là, tu dois être assis. Non mais tu dois avoir le clavier doit être sur ton bouton pour allumer ton micro, Olivier. Voilà, pas de panique. Ah ouais. Alors
10: le putois de Nanterre. Ah ouais, c'est ça.
0: Non, ça il est hors de question que tu me laisses.
10: Salut Gégé.
0: Ouais ben salut aussi.
10: Ça fait plaisir. Hein.
0: Mais ça il est hors de question que ça continue comme ça comme jingle.
10: Mais j'en ai fait d'autres hein, de toute façon.
0: Non mais je veux pas le savoir celui-là. Tu me le retires tout de suite. C'est clair, net et précis, si je le entends en deuxième partie. Oh non, non, non, non, non. Déjà, je vais dire bonsoir avant. Bienvenue sur Fun Radio. Le retour de Gérard pour la deuxième année consécutive avec Max.
6: Deuxième année, t'en as la cinquième année ou sixième
0: non.
6: année,
0: mon non, pote. Non, mais le retour de vacances.
6: Ah oui, d'accord, oui, oui.
0: Donc, alors, nouvelle équipe au...
6: Réduite, hein, parce qu'il en manque hein, beaucoup. Là.
0: Ouais, il nous en manque. Alors, donc, à l'AREA, c'est Max pour un petit quart d'heure, 20 minutes.
6: Ouais, le temps que Pedro arrive.
0: Voilà, le temps que la grosse pédale a se réveille. Au standard, vous avez Pauline donc et Laurent qui ont travaillé jusqu'à de 21h jusqu'à minuit avec Max et qui vont m'épauler jusqu'à 2h du matin. Donc bonsoir à vous.
6: Bonsoir Gérard.
11: Bonsoir Gérard.
0: Bonsoir.
6: Et je peux te le dire, ils sont très fiers de travailler avec toi.
0: Tout à fait. Et Olivier dit comment qu'on le surnommait nous à Neuilly ?
6: La pro ?
0: Non mais à Neuilly on le surnommait d'une drôle de façon.
6: On peut le dire là encore.
0: Oh, petite bite! petite bite!
12: Ouais, salut, connard!
0: Pardon. Va te faire foutre et de toute manière, ton clavier, tu vas le.
12: Gérard, t'es trop beau, c'est Kiss Cool qui dit ça.
0: Non, mais tu retires ton clavier quand. Une fois que je t'aurais dit bonsoir. Tu mettais ton micro, s'il te plaît. Donc, je vais souhaiter pas mal de coucou. Donc, tous les routiers. Ah, bah si, c'est quand même la première année. La deuxième, on reprend une nouvelle saison. Donc, les routiers, les chauffeurs de taxi, qui c'est que j'oublie encore, les gens sur le net, la lapine, et puis ce qui s'ensuit. Donc bonsoir à tous et bonne bourre et donc soyez prudents sur tous les routiers. Et puis ben j'espère que cette saison,
6: j'ai l'impression que c'est la fin de l'émission.
0: Non mais j'espère que cette saison sera mieux que la saison dernière, en espérant qu'on va bien travailler, qu'on va atteindre des onimates un peu plus importants que maintenant.
12: Désolé.
0: Donc voilà.
12: Je peux t'interrompre ? Beaucoup de messages sur internet en tout cas, l'alcoolique en fin de retour et Vigost. J'ai Alex moi qui dit il est bourré GG. Tranxen 200, on s'en fout des routiers. Enfin voilà, beaucoup de messages de bienvenue Gérard.
0: Non mais alors là sur l'internet déjà celui qui dit qu'on s'en fout des routiers, il va se faire en papaouté. D'accord. Et donc voilà. Par contre, Apolline. Apolline. Pourquoi que je l'appelle Apolline ? Parce que je sais qu'on m'a dit que sûrement qu'on retravaillera avec Apolline. Non mais c'est Anka qui m'avait dit. Par contre, Pauline.
6: Non mais tu sais, Anka en ce moment, elle est pas très bien dans sa tête. Hein.
0: Vous me faites pas des fiches comme ça. Vous me faites des fiches derrière
11: blanche.
0: Que ouais.
6: Ouais, d'accord. Avec les quatre listes plutôt que d'avoir par chaque auditeur on va faire
0: non,
6: les
0: non,
6: quatre
0: parce d'un coup. Au lieu de mettre pour comme c'est l'émission de Max. Ouais. Donc avec Max
11: c'est différent
0: qu'avec
11: d'accord.
0: Moi.
11: Excuse-moi.
0: Donc voilà. Donc pour l'instant, on n'a pas d'auditeurs si. On a du monde.
6: Ah ouais, là, les gars, il va falloir speeder, là, parce que...
0: Non, bah, sinon, on va se mettre...
6: J'ai pas commencé, les gens, ils attendent les débats. C'est pour démarrer à minuit 20.
7: Je m'excuse, Gérard.
0: En plus, le thème du débat, c'est les rêves partis, donc, voilà. Donc, sur le net, Olivier, de temps en temps, tu me donnes des chiffres.
12: D'accord, bah, écoute, pour le moment, 75% des gens sont contents que tu ouvres ta gueule sur Fun. Et,
0: Non, les chiffres, c'est-à-dire le nombre d'auditeurs qu'on est sur l'internet.
12: Ah, bah, alors là, pour le moment, on est à 20.
0: Non,
12: attends, excuse-moi, ça vient de monter à 5552.
0: Hein?
12: 5552 pour le moment.
0: Hey, t'as entendu le chiffre?
12: 5552 pour le moment sur l'internet seulement.
6: Et ça serait bien que ça démarre là, parce que là.
7: Et ça va démarrer bah oui, d'ailleurs, mais... puisqu'on reçoit Monsieur Goffer et Monsieur Antonio qui sont là.
6: Ils sont en train de te préparer ta fiche, hein, ils sont en train de s'organiser,
0: donc,
6: c'est leur premier.
0: 5552, hein,
6: on
0: c'est
6: va peut-être accueillir les deux premiers là, en attendant.
12: Exactement.
6: Donc et après Gérard, il va falloir que tu reprennes comme avant, parce que moi je suis là, mais je vais pas tout faire à ta place. Hein.
0: Non, mais de toute manière là, au standard, falloir.
6: Bah, prends une feuille et note le nom des gens là, vas-y, allez, putain, on va essayer de speeder un peu là, parce que ça fait minuit 20 et on a toujours pas démarré.
0: Voilà, ça y est.
6: Voilà, déjà deux. Alors, Gérard.
0: Alors, Godfer. Godfer, 23 ans de Marseille. Ta fréquence, s'il te plaît.
13: 108.9.
0: Ok. Comment vas-tu?
13: Bah bonsoir Olivier Delacroix, salut Apolline, salut Laurence, salut Gégé, puis j'espère comme toi que tu vas tiendre une audimat mieux que celle de l'année passée d'avant.
0: Ah ben j'espère que c'est pas moi, c'est vous les auditeurs, j'espère que vous allez m'épauler. Et Antonio, 25 ans de Bogota.
14: Bonsoir, c'est Antonio de Bogota dans le 9-2, bonsoir à tous.
0: Dans le 9-2.
13: Oui.
0: Bogota dans le 9-2, ça n'existe pas chez moi,
13: si,
0: d'accord.
13: À côté de Châtenay-Balabry.
0: Oui, alors je vais te dire une chose.
13: Oui.
0: Déjà, tu vas commencer à te calmer. D'accord, Tony.
13: Antonio, mais tu peux m'appeler Tony. C'est un
0: oui, diminutif. Oui, eh ben, alors là... Voilà. Non, là, il est hors de question que je commence comme ça.
13: Ah, qu'est-ce qui se passe,
14: c'est habituel, hein.
0: Ah oui, mais là...
13: Là, on est que deux, ça se passe bien, donc il faudrait que vous posiez votre question, monsieur Gérard.
0: Je crois que c'est moi qui commande encore lors de mes débats.
13: Ah, tout à fait.
7: Gérard, si je peux me permettre, nous sommes nouveaux et nous avons récupéré une nouvelle équipe d'auditeurs, c'est promis.
0: Oui, voilà. Mais là... Non, mais hey, Pauline. Oui. Pauline, je vais te dire une chose, que Antonio... se fait passer pour Tony.
13: C'est mon diminutif. Tu peux m'appeler Tony si ça te chante.
0: Oui, c'est ça. Alors, tu vas pas commencer à me casser les... Hein ?
13: Pas de problème. D'accord. Je suis là pour répondre à vos questions, monsieur Gérard.
0: Ok. Donc, 101.9, je veux dire. Alors, première question.
6: Attends, ils sont que deux, faut accueillir les autres, là.
3: J'ai une petite question pour toi, Gérard. Est-ce que l'alcool est moins cher dans les rave parties que dans les bars ?
0: Non, ça... voilà, ça commence déjà.
6: Bon, attendez, je crois que le mieux, c'est que on va mettre un disque. Ouais, je vais faire le standard un peu, là, je vais donner un petit coup de main parce qu'on est un petit peu perdu et on n'arrive pas à avancer. Qu'est-ce que tu disais, toi, Olivier, en attendant?
3: J'avais une question sur Internet. La question, c'était tout simple. Est-ce que l'alcool, pour toi, est moins cher dans les rave parties que dans les bars?
0: Dans les rave parties, en principe, l'alcool est interdit. D'accord. On va y venir.
6: D'accord. J'ai tous mes disques en plus.
0: Ah bah d'accord. Donc
3: l'alcool est interdit, donc il n'y a pas d'alcool du tout dans les rave parties.
0: Normalement c'est interdit, donc on va c'est pas la peine qu'on commence à saccager le débat si c'est pour dire n'importe quoi.
3: D'accord. Et sinon on est 6789 maintenant. Donc ça c'est Culasse qui me donne les chiffres.
0: Attends Olivier. Oui. Moi je vais te dire une chose. Moi, je veux des chiffres réels. Je veux pas des chiffres d'auditeurs qu'on nous donne.
3: Non, c'est le chiffre réel. C'est celui qui est. C'est le chef de l'internet. Et donc, il me donne les chiffres exacts de l'internet. Tu vois. Et la seule question qu'il y avait aussi, est-ce qu'il y a moyen de partir en bad trip rêve party?
0: De quoi?
3: Un bad trip rêve party.
0: C'est quoi ça?
3: Ça, je sais pas.
0: Moi non plus.
3: Bon, d'accord.
0: Donc, tu m'as dit on était 6000.
3: Alors 6000. Oulala, attends. Maintenant, c'est redescendu 5426. Parce qu'ils disent, qu'est-ce que tu fous, Gérard, ton débat, ça démarre pas, c'est nul.
0: Ah ben, ça démarre pas, pourquoi? Parce qu'on n'a pas d'auditeur. Alors, on a Gauffier. Gauffier.
15: Faut les mettre à l'antenne, ça, vous devez faire ça. Alors, parce que là, on va plus s'en sortir.
6: Excusez, c'est une première avec une équipe qui est assez. C'est le bordel ce soir. Hein. On dépassera d'un quart d'heure. Alors,
13: qui quelque chose de mignon, là.
6: Quel est votre prénom, alors? Qui est là? Parce que là, on s'en sort plus, là.
0: Gauffier.
13: Oui.
0: Gauffier Marseille 108-9.
7: Gauffier, c'est celui qui nous a lâché.
0: Donc il est parti.
13: Un lâcheur. Moi, c'est Antonio, je suis toujours là. Bonsoir.
0: Ouais, Tony, t'es toujours là.
14: Oui. Il y a Laurent aussi.
0: Il y a Goldo, par hasard.
13: Le truc de
14: Laurent Charnier. Oh, t'as brisé,
0: non, il y a Goldo.
14: Non, j'appelle de Indianapolis.
0: Il y a Goldo.
14: Bonsoir, l'équipe.
0: Tu vas pas commencer à me casser les couilles, Goldo, d'accord?
14: Laurent Charnier, il y a erreur.
0: Pour l'instant, je parle sur la ligne numéro 5, il y a Goldo.
6: Ce que je vous propose, je vais mettre un disque et je vais gérer le standard comme avec les nouveaux.
13: Ça se passe bien, là.
6: Il y a
13: une crise de parano, là.
6: Il y a un petit problème.
0: La crise de parano, mon pote, si t'es pas content, tu vas te faire sodomiser. D'accord, ferme ta gueule.
6: Voilà, ils ont été zappés. Y a lui aussi, tiens. Allez, on va se mettre un petit disque et on va se retrouver juste après. Hein, GG. On va lancer le vrai débat. Vas-y, balance alors.
0: Mais c'est quoi le titre?
6: Je sais plus. C'est le bordel.
0: Moi non plus.
6: Tout mes pieds repiqués, tous mes papiers, y a plus rien. À tout de suite.
16: Gérard dit n'importe quoi.
0: Hey, tu parles encore plus fort. Je comprends pas, espèce de con.
16: Et pendant 2 heures, c'est les débats de Gérard sur Fun Radio.
0: Et voilà, bonsoir à tous. J'espère que ce coup-là, on est bien parti.
3: J'espère aussi.
0: Alors, à l'aria, tout a changé. C'est Olivier Dapro sur l'internet. C'est Valérie. Bonsoir Valérie.
17: Bonsoir. Il y a un message déjà. J'aurais jamais osé dire que GG, je l'ai vu à Nanterre avec deux Brésiliennes.
0: Non mais ça je m'en fous. Des messages comme ça Valérie tu me les dis pas. Et alors par contre surtout Valérie.
17: Ouais.
0: Qu'on se mette bien d'accord. Les messages sur Sandy tout ça je ne veux plus en entendre parler.
18: D'accord.
17: Pas de problème.
18: Et donc un débat okay, sur.
12: Mais t'évites les cotons-tiges, tout ce qui est vol dans le portefeuille et tous ces trucs là, tu vois. Non, je préfère le dire d'avance parce que tu vois, elle connaît pas
18: toi,
12: bien.
18: Tais-toi. Donc au standard, vous avez que Pauline pour l'instant. On attend, je sais pas qui va venir soutenir Pauline pour le débat. Alors donc on a Technivulve.
19: Technivulve, oui, bonsoir.
18: Rouen, ta fréquence, s'il te plaît.
19: C'est 104.5.
18: Merci.
19: Bonsoir tout le monde, la nouvelle équipe. Bonsoir Gérard.
18: Bonsoir à toi. J'espère que tu as passé de bonnes vacances.
19: Très voilà. Bien, et toi?
18: Bah ouais, moi aussi. Je suis un petit peu bronzé, mais pas beaucoup.
19: T'as bronzé d'où?
18: Du cul. Voilà. Didi Jérôme.
20: Bonsoir, c'est Didi Jérôme.
18: Ta fréquence
20: 102.5.
18: Merci.
20: Je suis disc jockey en rave party.
18: D'accord, et ben justement on va en parler. Dimitri From Penis.
21: Oui, bonsoir, c'est Dimitri From Penis.
18: Ta fréquence?
21: Alors j'appelle de San Francisco, c'est 118.8. Bonsoir tout le monde.
18: T'appelles d'où?
21: De San Francisco, c'est dans le Morbihan.
18: Dans le Morbihan, s'il te plaît, on articule quand on pète.
21: Pardon.
18: Et on donne sa fréquence?
21: 118.8.
18: Ok, et pour terminer... Rêveuse.
22: Bonsoir Gérard.
18: Bonsoir Rêveuse, t'appelles d'où?
22: J'appelle de Paris, 101.9.
18: Wow. 101.9, ok, oui. Allez. On va y aller. Oui. On va y aller, c'est parti pour la première question.
20: C'est parti, c'est la folie dans le studio.
18: Non, y a pas de folie. Oh, on se calme ou sinon c'est moi qui vire.
20: Le putois de Nanterre.
18: Celui qui vient de dire le putois de Nanterre va fermer sa gueule, sinon il va retourner au standard tout de suite. En de bon entendeur, salut. Donc, voilà. Donc, alors, première question. Que pensez-vous des rêves parties et avez-vous déjà participé? On va demander, tiens, Gigi Jérôme, comme il en fait partie de ce coin-là.
20: Oui. Alors, moi, je mixe en fait en rêve partie. Donc, ce qu'on fait, nous, c'est qu'on fait des flyers pour engrainer du monde à participer à ce genre de fêtes qui sont très bien pour les jeunes. C'est un phénomène de société. Donc moi je protège mon business, c'est normal. Je mixe en rêve party, que ce soit dans des châteaux, dans des catacombes, voire dans des caves. Mais ce que je préfère, c'est le plein air pour la propagation du son et je mixe en platine MK2.
18: Okay.
20: Et, non, j'ai pas fini.
18: Ouais, mais vas-y.
20: Ok, j'ai fini.
18: Bon, ok. Technivul.
23: Eh bien, écoute, j'ai participé à plein de festivals.
18: Festivals.
23: Des festivals. Un festival des festivals.
18: Non, on dit festival. Chez moi, des festivals, ça n'existe pas encore.
23: Non, un cheval des chevaux, donc.
18: Bon, alors vas-y, festival.
23: Un cheval des chevaux, bref.
18: Ouais, vas-y.
23: Plein de festivals en plein air. Et aussi des festivals sous chapiteau.
18: Non, mais attends, Oui. Hey, tu dis festival parce que des festivals ça existe pas chez moi. C'est pas mon vocabulaire.
23: Ouais. Ah bah c'est peut-être pas le tien, mais c'est celui que j'utilise.
18: Non, ça existe pas. Des festivals, j'ai regardé dans un dictionnaire, ça existe pas. D'accord.
23: Ah ouais.
18: Alors c'est des festivals. D'accord. Alors en bon entendeur, salut.
23: Je veux dire comme toi, j'avais l'air d'une conne, mais c'est pas grave.
18: De toute manière,
23: plein de festivals. En plein air, sous chapiteau, aussi dans des endroits un peu plus originaux, comme des églises, des cimetières, tout ça.
18: Oh non, mais c'est bon, on va pas parler d'églises et des cimetières, je t'en supplie.
23: Ça accueille des festivals.
24: Bah ouais.
18: Festival,
23: excuse-moi.
20: Plural.
18: Dimitri
24: From Penis, bah écoute, non, moi je suis d'accord, on fait des teufs dans des endroits insolites, des morgues, par exemple. Moi je sais qu'une fois on a kiffé dans une morgue. Mais moi, je suis plutôt branché triparty, quand même.
18: Ouais.
24: Donc plutôt crève.
18: Non, mais ce qu'il y a... attention. Attends, Dimitri.
24: Ouais.
18: Dimitri, commencez pas à me parler de la morgue et tout ça, parce que c'est pas du tout le thème du débat.
24: Non, mais moi, je te branchais sur le tripartisme. Parce que moi, tu vois, mon truc, c'est plutôt... voilà.
18: Les triparties et les rêves parties. Voilà, on est bien d'accord, voilà, c'est le thème du débat.
24: Ouais, mais moi, je kiffe, par exemple, le triolisme aussi, tu vois. Ça le fait bien, bien quoi.
18: Ok. Rêveuse.
22: Ouais, bah moi j'aime bien rêver avec mes potes et tout, enfin, les rêves parties, c'est pas nous, quand on fait des rêves parties, c'est vraiment, on rêve toute la nuit, quoi, et c'est vachement cool, quoi, enfin, je suis toujours dans la vigne et tout.
20: Gérard,
18: oui.
20: Est-ce que tu vas parler un petit peu des substances illicites qui traînent dans ce genre de milieu?
18: Oula. Attendez, vous n'allez pas commencer à me demander ce que je vais parler. dans le, lors des questions, c'est moi qui fais mon débat, c'est moi qui pose les questions, c'est vous qui répondez.
24: Est-ce qu'on peut en parler ou pas?
18: On va en parler.
24: Donc on parlera du carré de ligne après.
1: En garde la jeunesse actuelle.
18: Non mais alors par contre, celui qui s'amuse avec un portable,
24: arrête.
18: Ça m'énerve.
23: Parce qu'on a une masse là, c'est pas agréable.
18: Ouais. Bon alors. Donc tout le monde a répondu?
24: Ouais.
23: Bah ouais.
18: Eh ben, je pense que moi, j'ai jamais eu l'occasion de d'y aller.
24: Ouais.
18: Donc, je peux pas savoir comment que ça se passe et je ouais, sais.
23: Patricia.
18: Comment?
1: Est-ce que tu serais prêt à venir si je t'invite, Gérard?
18: Non.
1: Pourquoi?
18: Non, parce que mais je veux pas dans des trucs comme ça parce que c'est trop le bordel.
23: C'est sympa, c'est sympa. Sur la techno.
18: Hmm?
23: Est-ce que tu ondules ton corps sur la techno?
18: Non, je.
23: Sur le techno.
24: Un petit peu quand même.
18: J'aime pas trop j'aime bien la techno, ouais. Mais question d'ancien, non, je suis, ah, c'est pas mon style.
24: Quand t'allais à la loco, tu dansais un peu quand même à l'époque.
18: Ouais, mais ça remonte à combien de temps?
24: Ouais, je sais pas, dans ta jeunesse, quoi.
1: J'ai ton cul à la loco, GG.
24: Ouais, tu remets un peu quand même. T'allais dans les soirées et tout, t'étais un teuffeur en fait à l'époque.
18: Non, mais attendez.
24: Maintenant t'es rangé, mais avant t'étais un gros rêveur.
18: Comment ça, je suis rangé? Bah, non, je suis pas rangé.
24: Si, tu t'es calmé un petit peu quand même. Tu vieillis, tu prends de la bouteille, comme on dit.
18: Il y a peut-être une question internet avant de vous répondre sur vos questions cons là.
17: Bah, en fait, il y a des gens qui voudraient parler de Sandy, donc est-ce que tu veux en parler?
18: Non.
17: Non. Qui demande si elle a déjà été dans une sex party.
1: On parle pas de Sandy ni du pont de l'Alma.
18: C'est même pas la peine.
2: Non mais surtout les mecs. Faut surtout éviter le sujet des plaques de verglas et tous ces trucs là, voilà, quoi. Ce serait sympa.
18: On peut savoir combien qu'on est sur le site internet déjà pour commencer?
17: Bah écoute, je sais pas du tout.
2: 6756 je crois. Enfin moi c'est là où quand je suis parti il y avait 6756.
17: Là on en est à 8572.
18: Tu cartonnes.
2: Wow. Maintenant si tu pouvais embrayer pas la vitesse d'un camion parce que tu peux plus, mais
18: alors la deuxième question. Donc maintenant on va en venir.
24: Ouais.
18: Comme il y en a, comme Gigi et puis Dimitri, ont voulu savoir. Merci Olivier.
1: Qu'est-ce qui se passe? Qu'est-ce qu'il fait? Il joue avec les boutons.
18: Par contre, s'il vous plaît. Je sens que je vais m'énerver. Si au 0825 08 5000, il n'y a personne qui appelle, j'arrête le débat dans moins d'un quart d'heure. On n'ira pas jusqu'à 2h. Là, on vient de me montrer le téléphone. Il n'y a personne qui appelle.
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18: Alors, merci.
17: Il y a une question, GG.
18: Oui.
17: Combien coûtent les triparties?
18: Ah bah justement, là, je pense que ça doit être gratuit. Parce que comme c'est des trucs qui sont faits comme ça en plein air, je pense que c'est gratuit.
24: Ouais, c'est très vrai. En anglais, c'est tri, quoi.
18: Oui, au standard, on a quelqu'un d'autre à la place. Qui c'est qui a raccroché, s'il vous plaît, merci.
24: Bah, de rien.
1: Personne, hein.
18: Si, on a quelqu'un qui a raccroché, donc je voudrais savoir qui c'est.
23: Je crois pas. Hein.
17: C'est Rêveuse.
18: Rêveuse, ah ben, on essaie.
5: On va la rappeler, hein.
18: Voilà. Vous avez reconnu la voix, qui c'est qui est derrière le standard.
5: J'essaie de sauver les meubles. Donc, Rêveuse a raccroché, on la rappelle, hein.
18: Donc voilà, donc alors, il nous reste.
2: La question d'après, c'est quoi, Gérard?
18: Alors. À votre avis, faut-il supprimer l'alcool ou autre substance? Et est-ce qu'elles font leurs effets?
2: Oh bah.
1: Ouais. Alors, DJ Jérôme.
18: Oui.
1: Alors, pour répondre à la question, donc déjà, il faut mettre en garde la jeunesse française sur ces produits de consommation qui
24: ravagent.
18: Attends, je préviens. Faut répondre sur les deux questions. Ah oui, l'alcool et les substances, c'est-à-dire
24: T'inquiète, on prend tout.
1: T'inquiète. On va parler d'exeux, du gobage d'exeux, t'inquiète.
18: Voilà. Non, attention, hein. Attention, parce que là,
1: Alors, il faut savoir...
18: Attends. Laisse-moi punir de poser la question.
1: Ouais.
18: On va parler sur les drogues.
1: D'accord, bah attends...
18: Donc, attention, il faut y aller doucement.
1: Oui, t'inquiète. Doucement. Tout en poésie, tout en métaphore.
24: Voilà.
1: Donc, en réparti, il faut savoir qu'il y a des substances comme le LSD qui fracasse un cerveau, un truc de ouf.
17: Genre, il y a Rêveuse...
18: Attendez.
20: Salut rêveuse.
18: Oui.
20: Il y a aussi la cocaïne.
18: Rêveuse qui est revenue.
17: Oui.
18: Qui n'est d'accord.
20: Pas, qui n'est pas une bonne drogue. Il faut le dire. Ça il faut le dire. Et c'est bien que tu fasses un débat.
24: Voilà.
20: Il y a les extasies. Alors moi, il faut savoir que une fois, je suis allé en rêve partie comme ça pour triper histoire de voir comment ça se passait. Alors je suis arrivé en rêve partie et là il y a un jeune sauvageon qui commence à arriver vers moi avec des yeux de lémurien, tu sais, des yeux. Il était tout speed.
18: Non mais accouche sur la question. Il y a du monde qui veut répondre. Et,
20: Attends, donc il arrive vers moi.
18: Est-ce que, à votre avis, est-ce qu'il faut supprimer l'alcool et autres substances?
2: On n'est pas là pour parler des cotons-tiges et tout ça.
20: Non, ni le.
18: Et toi, tu fermes ta gueule.
2: Pardon.
20: Donc il y a un mec, tu vois, il vient vers moi avec des yeux de lémurien, tout speed. Il me fait, ouais, des huit. Attends, faut pas déconner.
18: Bon, d'accord, allez.
20: Jérôme,
18: au revoir. Allez.
17: Il y a une question sur Internet.
18: Oui.
17: Dans une rêve, est-ce que certains objets en bois, comme une jambe, permettent de mieux capter le son?
18: Non.
24: Les BPM, elles passent par la jambe de bois.
23: Elle a raison.
2: Mais toi, quand même, avec ta prothèse, Gérard, t'arrives à plus capter le son des rêves parties.
24: Ah, c'est de la cajou, quand même, attends.
18: Bande de caves. Mais vous avez l'intention de me casser les couilles jusqu'à. Jusque.
2: Non, c'est pas ça, c'est vrai.
18: Qu'est-ce qu'a dit la couille?
24: La couille.
18: Valérie!
17: Non!
18: Un avertissement! Un!
23: Alors, Valérie, c'est pas bien.
17: C'est pas moi!
18: Je veux pas
24: savoir! Direct.
2: Bah, allez, on enchaîne. Qui veut répondre à la question?
18: On va demander à Dimitri. Donc, Gigi Jérôme.
17: Ouais, on vient du Hangar. On est remplacé par Fromage de cul.
18: Hein?
8: Ouais, bonsoir, c'est Fromage de cul.
17: Fromage de cul, ouais.
2: Salut, Fromage de cul.
8: Salut,
23: Fromage de cul.
8: Je suis gendarme, on reste parti.
24: Bonsoir.
18: T'appelles d'où?
8: J'appelle du Kosovo.
2: Ah bah il y a une question qui va t'intéresser si t'es gendarme parce que j'ai lu les questions à l'avance et il y en a une qui porte sur justement est-ce que les gendarmes devraient organiser les rêves parties eux-mêmes.
18: Eh hey, ta gueule un peu toi Olivier.
2: Ah pardon, fallait peut-être pas la dire.
18: Mais depuis quand tu poses des questions
2: je suis désolé.
8: C'est vrai qu'on a certains problèmes pour les gendarmes avec ce genre de manifestation qui implique des sauvageons complètement
18: dépensés. Eh Fromage de cul, tu fermes ta gueule.
24: Attends, il y a des gendarmes quand même.
8: Ta
18: gueule. Tu vas la fermer ta gueule.
2: Vous calmez, on se calme. Vas-y Gérard, pose ta question.
18: T'appelles d'où?
8: J'appelle du Kosovo.
24: Bonsoir colonel.
18: Oh putain, je sens que le débat il va être vite bâclé.
2: Allez,
18: ce soir.
2: Vas-y Gérard, continue alors.
18: Dimitri.
24: Ouais Dimitri, écoute, moi je pense qu'il faut faire attention aux dates de péremption. C'est comme les conserves, il y a une date et il faut respecter les dates. À partir du moment où tu respectes les dates, normalement ça passe.
18: Et si on respectait ta connerie, tu crois qu'on pouvait la garder longtemps dans le frigo?
24: Ah bon, vas-y, tu peux, ça se conserve bien.
18: Non, mais à votre avis, faut-il supprimer l'alcool ou autre substance?
24: Non, non, non, que les dates sont bonnes, je pense qu'on
18: mais
24: peut...
18: Mais on en a rien à foutre, faut-il supprimer l'alcool ou la substance? Ou autre substance, putain, tu vas pas me casser les couilles?
24: Alors là, scientifiquement, effectivement, il faut faire attention, ça peut faire des carnages hein, quand même.
18: Ah, quand même, t'as quand même compris la question.
24: Moi, j'ai vu des classes entières de CP tomber comme ça, comme des mouches.
18: Hey, Dimitri.
24: Oui.
18: T'as jamais vu ta sœur qui va retourner au standard?
24: Non, mais j'étais à l'école jusqu'au.
18: Allez,
24: côté,
18: au revoir. Au revoir.
20: Mais ta mère a fait du skate, elle a une jambe.
18: Alors là, je préviens.
20: Ah, on a dit
18: fromage de cul.
8: Ouais, bonsoir.
18: Alors là, je préviens tout de suite, celui qui vient de dire ça, il a intérêt de le dire tout de suite qui c'est. Et il va virer.
23: Est-ce que je peux te répondre, Gérard?
18: Non, mais attendez.
2: Mais Gérard, on continue le débat, c'est pas grave, on oublie pour une fois. Pour une fois, on oublie. Non, continue le débat.
18: Non, mais attention.
23: Allez, Gérard,
18: attention. Là, il y a un truc que je vais pas accepter cette année.
2: Ça, je comprends.
18: Qu'on parle de moi, de ma famille, de Sandy et de tout ça, d'accord? Alors le prochain.
17: J'ai
18: dit ça, je ne vais pas chercher midi à 14h, je vise tout le monde.
20: On l'a dit, ni la mère, ni les vêtements Emmaüs.
18: Alors, fromage de cul, au revoir. Allez hop.
17: Gégé, il y a une petite question. Est-ce que les camionneurs organisent des triparties sur l'A3 entre deux livraisons?
18: Non. Olivier, s'il te plaît.
2: Oui.
18: J'ai dit à fromage de cul, au revoir.
2: Oui, oui.
18: Donc, le boum boum.
2: Je suis désolé, excuse-moi.
18: Tu le mets, terminé.
2: Voilà.
18: Voilà, comme ça.
2: Moi, je suis intéressé par ton débat quand même parce que moi, j'ai jamais fait de ça, donc j'aimerais bien que tu continues sur tes questions et tout ça, quoi.
23: Très bien.
18: Technivule.
23: Eh ben, écoute, moi, je dis
17: Gérard,
23: que...
17: on accueille Mobit à l'instant.
24: Oui, bonsoir, c'est Mobit.
23: Salut Mobit.
24: Bonsoir tout le monde.
23: Salut,
24: bonsoir Gérard.
18: T'appelles d'où?
24: J'appelle de Tombouctouze. Bonsoir tout le monde.
18: Arrête de me donner des noms de villes pourries.
24: Ah non, Tombouctouze, c'est dans le Finistère amer, 117.7.
23: Tu as une très jolie voix.
24: Ah non, non, wow. C'est dans l'ouest. Hein.
18: Eh, c'est dans le Finistère.
24: Dans le Finistère à mer, dans l'ouest.
18: Dans le Finistère à mer, dans l'ouest.
24: Ouais, bah oui.
18: D'accord.
2: C'est près de la côte normande,
24: Gérard. Dans 17 FM, je vois pas où est le problème.
23: La France. Hein.
2: Bon, alors Gérard, ta question.
18: Allez, heureusement qu'on
2: je sais même plus sur quoi
18: alors,
2: pour te
18: débat. À votre avis, faut-il supprimer l'alcool ou autre substance et quels sont leurs effets? Et c'est un débat sur les rave parties.
17: Gérard, je te coupe.
18: Et les triparties.
17: On accueille Philippe également.
18: Philippe, bonsoir.
7: Oui, allô, bonsoir.
23: Bonsoir Philippe.
7: Bonsoir à tous.
18: T'appelles d'où?
7: J'appelle de Bordeaux.
18: Ta fréquence
7: en 3.5.
23: J'ai une jolie voix, Philippe.
2: Attends, désolé.
9: Des Pyrénées aux Alpes, au rivage de la Méditerranée, les nuages s'imposeront. Ah. La matinée sur la partie est de la chaîne des Pyrénées, sur le midi, sera très orageuse.
2: Ah, d'accord. Non, c'est parce que demain, je...
18: Non, mais alors là, il y a un truc que je ne vais pas apprécier.
5: C'est le bordel un soir, Gégé.
18: Non, mais c'est la première, mais je vais l'accepter que ce soir. Parce que c'est le retour. Mais je vais pas apprécier ce bordel. D'accord, Olivier?
2: D'accord. Mais moi, j'attends qu'une chose, c'est de parler des
18: rêves. Non, mais tu vois, là, il y en a un qui dit, tu pues du cul. D'accord? Alors, tu as intérêt de faire ton boulot. Ouais. T'as intérêt de faire ton boulot correctement au standard. À l'arrière. Et tu fermes ta gueule, toi, connard, derrière. Technibule.
23: Oui. Oui, bah, en fait, c'était quoi? Est-ce qu'il faut consommer?
2: Mais répète la question, Gérard, on sait même plus sur quoi ça porte.
18: Non, mais vous allez pas me casser les couilles parce que tout à l'heure, je vais vous mettre un disque et vous allez pas me faire chier longtemps.
23: Vous répétez la question, Gérard.
18: Alors, à votre avis, faut-il supprimer l'alcool ou autre substance et quels sont leurs effets?
23: D'accord, alors moi, déjà, il faudrait supprimer l'alcool, mais partout. Parce que la substance, enfin, les effets, c'est. Ça rend un peu les gens pauvres types et un peu paumés dans la vie, quoi. C'est pas très agréable ni à voir ni à entendre. Et puis, sinon, pour tout ce qui est drogue illicite, je te laisse les énumérer après, parce que je pense que tu vas en parler, t'as travaillé. Et je pense que c'est pas bien, mais si tu vas là-bas et que t'as rien pris, t'as vraiment l'air d'un con, donc faut se forcer, quoi. Un petit extra, c'est rien.
18: Rêveuse?
10: Bah moi en fait je pense que l'alcool c'est pratique pour désinfecter mais à part ça je sais pas trop à quoi ça sert. Et puis je pense que l'ecstasy c'est pas mal parce que en fait moi je prends ça comme les posologies normales d'un Doliprane donc deux matin, deux midi, deux soir.
18: Et non mais attends tu sais ce que c'est?
10: Ouais, je sais ce que c'est l'ecstasy, tu vois, c'est des trucs, des fois il y a des têtes dessus. Et moi j'adore, c'est la version Mickey, tu vois, j'ai l'impression d'être dans le monde de l'unité.
2: Moi, je veux quand même rappeler que c'est interdit de prendre ce genre de choses.
23: Hein. C'est pas bien.
10: Je n'incite pas les gens à en prendre, quoi. Je sais que c'est mon problème. Maintenant, je suis rentrée dedans et.
2: Non, parce que tu vois, moi, je vous entends parler.
18: Olivier, ferme ta gueule.
2: Ah, désolé.
23: Oui.
18: Non, mais attends, tu sais ce que c'est, là, ce que tu dis à l'antenne, là? Tu sais de quoi tu parles?
10: Je sais que c'est mal, hein. Moi, je dis pas aux autres d'en prendre. Moi, je dis seulement que moi, j'en prends. Et je pense que la radio, c'est un truc anonyme. Donc, je pensais que comme tu fais le débat, je crois que j'ai le droit de parler, même si je crois que je suis dans le monde de Mickey tout le temps. C'est vrai, c'est pas tout le temps pratique, quoi, parce que j'ai l'impression que tout le monde ressemble à Donald, mais mais bon.
2: Moi, je suis pas vraiment mal, d'accord.
18: Enfin,
2: moi je suis pas vraiment d'accord.
18: Olivier, tu fermes ta gueule un peu.
23: Vas-y mon Olivier.
11: Vas-y Cudeuil.
23: Vas-y mon Olivier.
18: Ah Cudeuil. Voilà. Alors tu vas fermer ta gueule.
2: Non ouais, ce que je voulais dire, c'est parce que quand même, enfin c'est un débat intéressant. Moi je pense que c'est vraiment pas bien quoi. Enfin c'est quelque chose vraiment à éviter.
18: Non mais si tu veux.
23: Tu penses qu'Olivier, il faut faire des choses pour justement éradiquer ce genre de phénomène qui gangrène notre jeunesse actuelle.
18: Tiens, prends le PD là, il va te répondre.
23: Ah je suis pas PD, je suis drague. Oui, non, reste
10: parti. Tiens,
2: oui, il faut absolument agir pour éradiquer ce genre de choses.
23: Ça fait Olivier, mais je te rejoins.
2: Gérard, toi, ton avis là-dessus, c'est quoi exactement là-dessus? Non, vas-y, Gérard.
18: Bah alors, tu fermes ta gueule.
2: D'accord, mais tu nous dis sérieusement ton avis.
23: Oui.
18: Tu laisses les gens répondre et après tu fermes ta gueule.
2: Bon, alors ton avis.
18: Pour l'instant, tu laisses les gens répondre. Mobilite.
11: Écoute, moi, sur le principe, je suis contre tout type de substance érogène à la base. Moi, je tourne à la cristalline et à la vitamine C en suppo effervescence et tout. Et je pense que ça suffit pour s'éclater, la rondelle aussi, mais s'éclater, quoi.
18: D'accord.
11: Je pense que t'as pas besoin de rentrer dans des trucs bien compliqués, tout ça. Je veux dire, à l'ancienne, quoi, de la flotte, une petite vitamine C dans le derche, et franchement, t'es parti pour la neige, quoi.
18: Ouais, Philippe.
6: Bah moi je dirais, je rejoins l'auditeur qui me plaît bien, j'aime bien te voir.
24: Je te remercie, bah oui.
6: On va se rejoindre. Je dirais qu'en fait, bah moi je suis pas trop pour les drogues. D'ailleurs, il faut dire aux jeunes que ces drogues-là sont pas bien.
24: Pas bien.
6: Mais ce qui est bien, c'est l'information dans ce genre de manifestation, car il y a toujours une petite brochure qui explique ce que c'est que le LSD, la cocaïne, ce genre de trucs.
18: Non mais attends.
6: Mais par contre, attention, j'ai pas fini. Je dirais qu'il faut pas du tout prendre ce genre de substances. La seule drogue dans la vie, c'est l'amour.
24: C'est beau.
18: Non mais attends,
6: Oui.
18: Et moi, je vais te dire une chose.
24: Ouais.
18: Parce que là...
24: Corrige-le.
18: Non, mais de toute manière, là, lui, il vient de dire n'importe quoi. Il vient de dire n'importe quoi. Mais il y a un truc qu'il faut bien se dire. Que lorsque vous y allez, dans des trucs comme ça, dans des rêves parties ou des tri-parties... Manière, vous avez plus de 13 000 ou 20 000 personnes. Là, il y en a une qui s'est passée durant cet été. Il y a eu plus de 20 000 personnes et il y a eu des dégâts monstres. Parce que les gens ont bu de l'alcool et on les laisse rentrer. Et ça, je suis pas d'accord. Je ne suis pas d'accord parce que il y a des jeunes qui sont entraînés par d'autres personnes qui fument. Mais ça, c'est...
24: Mais toi, Gérard, t'as déjà consommé un petit peu ou pas, toi?
18: Non.
24: T'as déjà fumé du
6: trucs
24: un peu ou pas?
18: Non.
6: T'as déjà fumé des trucs, GG?
18: Non, mais ça, de toute manière...
24: T'as bédave un peu, quand même,
13: tu veux que je t'envoie un Mickey?
18: Non, mais c'est bon, ton Mickey, tu le gardes, rêveuse.
6: Il y a des trucs bizarres, genre...
18: Alors, attendez!
13: Winnie, si tu veux.
6: Voilà.
14: On passe à la question suivante.
13: Je voulais savoir s'il avait essayé les champignons avant.
18: Comment?
13: Il avait essayé les champignons.
18: Non.
13: Gaffe parce que ça pousse bien sur la
18: carrière.
13: Les champignons de Paris.
18: Oui, c'est ça, les champignons de Paris, bien sûr, continue.
14: Bonjour.
18: Continue. Alors, faut-il avoir une... non, on va pas faire ça.
24: Une dérogation.
18: Ouais, merci.
15: Gérard, t'as beaucoup de larcène avec ton casque.
14: Arrête de baisser la tête ou baisse ton micro.
15: Ouais,
14: quoi.
15: T'as un problème avec ton
14: casque. Non, baisse ton micro plutôt.
15: Comme ça...
6: C'est sa prothèse qui l'arrête.
13: Voilà. Oh là là.
18: Hé, ma prothèse, à ton merde, connard.
14: Bon alors, la question d'après, c'est quoi?
15: Ouais, c'est bien.
18: Alors, faut-il avoir une dérogation par la préfecture?
13: Pour
24: Bégo?
13: Pour fumer des bédaves?
24: Pour droguer?
14: Non, pour les rêves parties.
18: Ah, pour les rêves parties et les tri-parties. Mais moi, je voudrais bien savoir sur l'internet, là, parce que...
16: Quelqu'un qui demande est-ce qu'on peut rentrer en tri-partie avec une Volvic Citron à la main, en fait.
18: Ah ben, si c'est rien que de l'eau, oui.
24: Ouais.
6: Ah, c'est de l'eau.
18: Ta gueule, Philippe!
13: L'alcool, non?
18: Oh putain, mais qui c'est qui m'a scellé?
24: Ouais, Léon, dans qui, là?
13: Oui.
14: Sans alcool, la fête est plus folle.
24: Voilà.
18: Bon, Olivier, tu fermes un peu ta gueule, s'il te plaît. On est combien sur le site internet avant qu'on...
16: On en est 10 558.
18: Hein? 10 558?
16: Ouais.
18: Non, mais j'hallucine, il a
16: ça
18: peine...
16: Ça augmente, hein.
18: Il a peine...
16: c'est hallucinant, hein.
6: Tu cartonnes.
18: Il a à peine 1h du matin, on est déjà à 10 000. Et on finit à 2h, hein, n'oubliez pas. Hein.
24: Tu déchires.
13: C'est un beau gosse.
18: Et alors, faut-il avoir une dérogation de la préfecture pour organiser des tri-parties ou des rêves-parties? On va demander à Technivulve.
13: Non, bah oui. En fait, non, parce que le but de la tri-partie, c'est que ce soit une fête sauvage. Et tu peux pas faire une fête sauvage avec des keufs autour.
18: Non, mais attends. Non, attends.
24: Non, attends.
18: Technivulve. Est-ce qu'il faut une dérogation? Par exemple, pour les organisateurs, est-ce qu'il leur faut une dérogation, c'est ça?
13: Non, non, je t'ai dit que c'est une fête sauvage.
24: Mmh. Sauvage. Comme toi, t'es un enfant sauvage, donc pareil.
18: Bah alors, Mobit. Mobit.
24: Oui, bonsoir.
18: Au revoir.
6: Au revoir. Mobit, lâche ton numéro.
13: Au revoir,
18: t'aimes
13: bien.
18: Voilà. Comme ça, ça va plus vite avec moi.
6: Voilà.
18: Alors, Technivulve, pour toi, c'est oui.
13: Mais non.
18: Non, t'es pas d'accord pour une dérogation de la préfecture.
13: Bah non, c'est pas le but.
16: Gérard.
18: Oui.
16: On accueille Monsieur Delaplace, tout de suite.
18: Alors, Monsieur Delaplace, bonsoir.
25: Bonsoir.
18: T'appelles d'où?
25: J'appelle de l'Oise.
18: 101.9, merci.
25: Voilà.
18: Non, mais quand je demande t'appelles d'où, tu me dis simplement 101.9, c'est tout,
14: ouais,
18: je comprendrai.
14: Enfin, l'Oise, c'est Chantilly, et c'est 107.3 là-bas.
18: Bonsoir, ouais, c'est ça, fous-toi bien de ma gueule, toi. Allez, éteins ton micro, fais ta réa et ferme-la. Donc, t'as entendu la question, monsieur Delaplace?
25: Ben, effectivement, j'ai bien entendu la question.
18: Bon, alors, c'est bon, on va demander à Rêveuse.
13: Ouais, bah moi je suis un peu comme Technobulbe, quoi, tu vois.
6: Vulve, comme une vulve.
13: Vulve, d'accord, Technovulve. Oh, c'est très sexe en fait. J'aime bien.
18: Non, c'est Technivule, hein.
13: C'est pas grave.
18: Le portable qui sonne m'énerve.
13: Ça continue?
18: Le putain de portable qui sonne m'énerve. Merci.
25: Donc, ça va mieux comme ça.
20: C'est monsieur de place qui fout sa merde là.
2: Ah non, mais les interférences ici.
25: Non, mais écoutez, monsieur, là je vous écoute d'internet.
18: Rêveuse.
23: Ouais, donc moi je disais que j'étais d'accord avec Technovulve. Il n'y a pas besoin de trop de dérogations. En fait, ouais, c'est carrément sauvage.
2: Allô?
18: Olivier, s'il te plaît, tu sors dehors.
23: Ah,
18: oui, attendez, s'il vous plaît.
2: Ouais.
18: S'il vous plaît. Olivier, tu sors dehors.
2: Ouais, bon, bah, je te rappelle.
18: Oh, tu sors dehors.
2: Ok, salut.
18: Tu sors dehors.
20: Ok, bisous. Bisous, bébé.
2: Non, je suis désolé.
18: Non, mais tu sors dehors, là.
2: Non.
18: Hop.
20: Et qu'est-ce qui se passe?
18: Eh, tu sors dehors, là, maintenant.
20: Ah non, Olivier, reste.
18: Allez, hop.
2: Non, parce qu'il n'y a plus personne.
18: Eh, c'est moi qui commande.
2: Tu sors dehors. Je peux pas ne pas répondre.
18: Tu sors dehors.
2: 5 minutes au coin, je reviens.
18: Tu sors dehors. Attends, tu te crois où, là? C'est comme si que moi, je mettais mon portable allumé.
23: Non, mais GG, il y a une question.
20: Oui, monsieur Gérard.
15: Attends, il n'y a plus personne à l'arrière.
18: Non, mais tu as fait.
23: Bah, faut qu'il revienne.
18: Non, pour un son, il reste dehors. T'éteins ton portable.
25: Bon, ça va, il neige pas dehors.
20: C'est important le coup de fil.
2: Non, mais j'en ai rien à foutre.
18: Les messages de directeur d'antenne, j'en ai rien à foutre.
20: Pour l'instant,
18: t'es en train de travailler pour moi. Le reste, je m'en bats les couilles. D'accord.
23: La couille. GG.
25: On dit des boulettes. J'apprécie.
18: Le début de l'émission, on termine dans une heure.
25: En plus, hein, une heure, ça va vite. Hein.
18: Ouais, tais-toi, toi, ferme ta gueule. C'est pas à toi que je m'appelle. Quand je t'appellerai Potchamp, tu sortiras dessous le lit.
20: Yes, c'est la première de la saison.
18: Question internet.
23: Il y a Super Tomate qui demande s'il existe un permis de tripartie.
18: Non. Bah non, parce que justement, si on fait une dérogation, on n'a pas besoin de permis.
23: D'accord.
18: Je repose la question. Donc, Rêveuse, tu répondras tout de suite après. Monsieur Philippe. Philippe une fois, Philippe deux fois.
15: C'est moi qui sortais parce que je pensais qu'on mettait un indice.
2: Voilà, on va mettre un indice.
18: Je
2: te fais des signes depuis tout à l'heure.
18: Alors, Rêveuse.
15: Attends, j'ai tout enlevé, je sais plus où ils sont. Voilà, c'est bon, voilà.
18: Rêveuse.
20: Tu es RTL ou quoi, là?
18: T'es RTL, tout à l'heure, tu as dégagé, tu vas voir si t'es RTL, là.
20: Eh Gérard, pour tu sais la prévention pour les drogues là. Est-ce que tu penses faire une affichette avec ta photo et pour dire aux jeunes si vous prenez des substances illicites, vous ressemblerez à ça. Est-ce que tu penses que ça sera une bonne campagne?
18: Est-ce que tu penses que ta connerie a ferait mieux de fermer ta gueule?
23: Est-ce qu'ils sont possibles sur la photo?
20: Non, il m'a pas viré là, il faut pas déconner les mecs là.
18: Bah
20: de toute façon tu sais pas qui je suis.
18: Ouais, mais de toute manière, je veux pas le savoir.
20: Voilà.
2: Bon, bah, on va peut-être mettre un petit disque, Gérard.
18: Donc, non, mais il y avait une question internet qui était importante.
23: Non, mais en fait, tout à l'heure, il parlait du permis à points pour les triparties.
18: Ah oui, j'avais répondu non, ouais, voilà. Là-dessus. Donc, alors, Technivule.
2: Non, on va mettre un disque, là.
18: Non, mais attends, tu permets que...
2: Bon, d'accord.
18: Technivule.
25: Mais ça fait une minute que je suis là et j'ai pas encore parlé.
18: Rêveuse.
23: Oui.
18: Toujours là.
23: Oui,
18: bon, alors, Philippe.
23: Oui.
18: Philippe, on y a dit au revoir.
23: Non, je suis là.
18: Non, on t'a dit au revoir.
23: Mais non, parce que j'étais en retard, GG.
18: Non, mais je t'ai dit au revoir.
23: Bah pourquoi?
2: Mais tu l'as pas dit au revoir, mais pas du tout, mais ça va pas.
18: Ah, mais si.
23: Bah attends, j'ai répondu. J'ai rien dit.
2: Mais pas du tout, il a rien dit depuis qu'il est là.
18: Et quel est le connard qui a répondu à sa place?
2: C'est un autre, mais je sais plus.
23: Ouais,
18: et monsieur de la place.
25: Oui, bonsoir.
18: Donc, alors, la question, c'est faut-il avoir une dérogation de la préfecture? Et on va s'écouter les extras en folie. Je plane à 1000. À 10 000...
15: Attends, mais tu sais pas lire, les extas.
18: Non, mais attends, qui c'est qui a écrit?
15: C'est les extas.
23: Les extas.
18: Bon, les extas sont folies, je plane à 10 000...

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1: Et voilà, rebonsoir à tous. Alors là, ce jingle, je pense qu'on va le supprimer dans...
2: Je reviens, attends.
1: Non, mais on va le supprimer. Donc on venait s'écouter les Estas en folie, je plane à 10 000 pieds. Et donc, suite du débat, 1h55, et on m'a donné des chiffres internet, 10 776. Donc, je pense qu'on va atteindre des records pour le premier débat. Et je l'espère. Donc, on a toujours Technivule.
3: Oui, toujours. Rebonsoir tout le monde.
1: Rêveuse.
3: Rebonsoir tout le monde.
1: Rebonsoir Philippe.
4: Rebonsoir tout le monde.
1: Et Monsieur de la Place.
5: Bonsoir.
1: Eh, je te parle.
2: Il t'a dit bonsoir. Il t'a dit bonsoir.
1: Donc, la question, je vous la répète plus.
3: Philippe, tu m'excites.
5: C'est bien, comme ça, il n'y a pas de débat.
3: C'était les décorations.
1: Dérogation. Oh putain, mais oh. Attendez. Faut vous dire une chose.
3: Oui.
1: Que quand je vous pose la question avant la musique, vous l'écoutez parce que je vais plus les répéter cette année.
3: Excuse-nous, hein. Gérard. On t'écoute.
6: C'est Philippe, j'aimerais répondre.
1: Non, c'était pas.
6: C'est
1: ouais.
6: C'est pas mon tour.
1: Vas-y, Philippe, alors.
6: Alors, moi, pour répondre à ta question, Gérard, je dirais que non, il faut pas de dérogation parce que c'est des choses qui se font comme ça, sur le vif.
1: Attends, 5 minutes, Philippe. Olivier.
6: Oui.
1: Olivier, s'il te plaît.
2: Justement, je fais en sorte qu'il ne sonne pas.
1: Non, mais tu éteins ton portable parce que là, sinon, moi, j'allume le mien et c'est terminé.
3: Tu peux allumer le mien aussi?
1: Non. Laissez les portables éteints, surtout, je vous en supplie.
2: Moi, je voudrais vraiment, Gérard, que tu restes accroché un peu à ton débat, parce que je te jure, depuis le début, tu passes ton temps à parler sauf de ton débat.
3: Occupe-toi,
2: vraiment.
1: Oh, Philippe, tu t'écrases. Moi, je m'occupe de mon équipe, parce que c'est que cette année. Oh, tu fermes ta gueule!
2: Ça y est, je les ai coupés.
1: Merci. Donc, moi, cette année, là, pour la nouvelle saison, je veux une équipe du tonnerre. Je veux pas une équipe de merde. D'accord? Alors Olivier, ton portable, tu le laisses éteindre et c'est terminé.
2: C'est bon.
3: Allez GG, on avance.
1: Donc alors, faut-il avoir une dérogation de la préfecture? Donc Technivule, tu m'avais dit non, toi?
3: Ouais.
1: Hein? Rêveuse?
3: Pareil, j'avais dit non, en fait, c'est un truc libre, tranquille, qui se fait là, comme ça, tout de suite, maintenant. C'est un peu comme le sexe, quoi, tu vois, si tu décides le matin que tu vas faire ça le soir. Donc, c'est vraiment tranquille, quoi, pas besoin de dérogation. Puis au pire, tu demandes une dérogation aux vaches, elles vont pas te répondre, quoi, tu vois.
6: Je viens de filer mon collant.
1: D'accord. Philippe?
6: Oui. Moi, je dirais que, justement, il n'y a pas besoin de dérogation parce que c'est des choses qui se font illicitement. Donc, ça se passe comme ça, quoi. S'il y a des dérogations, c'est plus une techno, hein. C'est une boîte.
3: C'est une fête sauvage.
1: Non, mais c'est, je sais pas, donnez vos noms quand vous répondez comme ça, hein, parce que je veux pas savoir qui c'est.
3: Non,
1: mais rêveuse et Technivule, c'est, qui c'est qui m'a dit c'était une fête sauvage?
3: Technivule.
1: Ah, c'est Technivule. Ouais, je suis d'accord avec toi. On va laisser monsieur de la place.
5: Oui, donc, Al disait, j'étais tout à fait d'accord avec elle. Alors, il ne faut pas avoir de dérogation.
2: Attends, hein,
5: Oui.
6: Qui c'est qui fume des jetons de maïs?
2: Ah, voilà. Mais Gérard qui fume une... Attends, mais... Non, mais non!
1: Bon. Ah, c'est vrai, ça va.
5: C'est la période, hein.
1: De la place.
5: Alors, il ne faut pas avoir de dérogation, hein. Je vais vous donner un exemple. La loi constitutionnelle et de la législation du suffrage universel réglemente par rapport à des suffrages et des affaires culturelles.
1: Tu vas pas remplacer Monsieur Mazur, hein. Tu vas pas me faire un speech pour rien du tout, hein.
5: Écoutez, je vais résumer tout cela. Eh bien, écoutez, moi, j'ai mes grands-parents qui ont un près de 28 mètres de long, hein. Alors, l'année dernière, ils avaient organisé un rave party, comme on dit en anglais. Exactement, il y avait 2987 personnes. J'ai pas dit 2986, mais 2987 personnes.
1: C'est bon, ouais.
5: Et ils se sont installés sans dérogation. Malheureusement, c'est ce qu'on appelle de la mafia.
3: C'est pas dit, de toute façon, c'est pas...
1: Là, je veux te dire une chose, que là, déjà, tu pousses un peu le bouchon trop loin.
5: Oui.
1: Je crois qu'à mon avis...
5: C'est mon opinion, monsieur Gérard.
1: T'as pas compris la question.
3: Non.
5: Ah, écoutez, je fais quand même du droit, donc je sais de quoi
1: non, mais attends, tu vas remplacer monsieur Mazur, alors dégage. Ouais. Allez, hop, allez, hop, allez, hop, allez, hop.
4: Normand, il est en CPPL.
3: Je l'ai reconnu.
1: Ouais, mais de toute manière... Ouais, bonne nuit. Bonne nuit. Pauline.
7: Oui.
1: Monsieur de la place, au revoir. Hop, terminé.
4: Menteur, il est en BOP, BOP plomberie.
1: Ouais, non, mais il va remplacer monsieur Mazur.
8: Gérard, bon, alors. Il y a une question. Triparteur qui demande, existait-il une carte de fidélité pour les tripartis?
1: Non, justement. Et c'est là le problème.
3: Je ne regarde pas.
1: Comment? J'ai mal entendu, là.
4: Non, mais arrête de te braquer là, tout le temps. Continue.
3: Vas-y,
4: non.
3: Gérard, on t'écoute.
8: La réponse,
1: c'est non. C'est que il y a pas assez de personnes, et puis de toute manière c'est des trucs comme ça dans la nature. Il faudrait que les organisateurs aillent des dérogations de la préfecture pour qu'il y aille moins de danger. Parce que cette année, il y a eu quand même deux ou trois morts lors des rave parties suite à des substances d'alcool et tout ça. Et donc, faudrait que ça s'arrête.
4: On peut pas en parler.
1: Non, mais faudrait que ça s'arrête, parce que si sans arrêt, des rêves partis, ça se termine comme ça, normalement, ça se devait... Il y en a une qui devait se dérouler sur en France, et en fin de compte, ça s'est terminé en Italie, et ils ont tout le système de Sono a été bloqué.
4: Mais toi, pour toi, Gérard, c'est plus un problème politique ou c'est plus un...
1: Disons, maintenant, la question va en venir, va venir là-dessus.
3: Ouais.
1: Mais là, je vais être clair avec vous.
3: Ouais.
1: C'est que là, je veux faire un débat là-dessus parce que j'ai suivi l'actualité qui s'est produite.
4: Ouais.
1: Et là, maintenant, la question, c'est, pensez-vous que le gouvernement fasse des lieux aménagés pour les rave parties et les tripartis?
3: Ça s'appelle des boîtes de...

0: Bien voulu avoir les sondages pour savoir le nombre de personnes.
1: Bon, tu retournes un peu sur ta question là, parce que les sondages et tout ça c'est très bien, mais la question.
0: Non, mais attends Olivier, tu permets, c'est mes débats donc j'ai le droit.
2: Les débats sont offensés, Olivier, il a raison, faut qu'on.
0: Non, mais attends, débats, moi j'ai jusqu'à 2h du matin, donc j'ai le droit d'avoir mes sondages.
2: Bientôt. C'est bientôt.
0: Maintenant, je veux le chiffre internet avant que vous répondiez tous.
1: Oh non.
0: Bah si, j'ai le droit.
3: En tout cas, il y a 73% des gens qui disent que t'es râleur. Hein.
0: Ouais, ben c'est bien. Alors le chiffre internet.
3: Attends, je m'en occupe.
0: Chiffre internet, je veux le nombre d'auditeurs sur le net.
2: Allez.
3: On en est à 11 525.
0: Ah bah c'est bien.
2: Oh là là.
0: 11 525. Et il est qu'1h05 du matin, hein, je vous préviens.
3: C'est que commencer là. Hein.
0: Ouais. On vient que de commencer.
1: Alors, dans le débat là.
0: Pour le premier débat, oui, comme Max y disait, malheureusement, vous l'avez tous reconnu, c'est lui qui est au standard pour.
1: Mais Gérard, ta question.
0: Pour la première, ta gueule. D'accord.
2: Là là.
0: Olivier, tu fermes ta gueule.
1: La question au niveau des endroits là, on n'a rien compris.
0: Non,
1: mais
0: donc, pour la première fois que Max est dans au débat de la rentrée, ça me fait plaisir. Au moins, c'est pas le bordel comme avec vous quand il y est pas, d'accord. Alors maintenant, tu fermes ta gueule.
3: Donc, les triparties, GG.
0: Merci. Alors, pensez-vous que le gouvernement fasse des lieux aménagés pour les rêves parties et les triparties? On va demander à Technivule de Rouen.
2: Oui, ça s'appelle des boîtes de nuit.
0: Non, les triparties et rêves parties, c'est des trucs qui se déroulent en plein air.
2: Oui, bah des boîtes de nuit en plein air.
0: Mm-hmm.
2: Mais il y a aussi des triparties sous chapiteau. Hein.
0: Ben ça, c'est ce qui s'est produit il y a pas si longtemps que ça, je sais plus quand, pas loin de chez vous.
2: Il y a aussi dans des donjons, enfin il y en a partout.
4: Ouais, hein, dans des trucs affectés.
0: Non mais est-ce que vous pensez, est-ce que vous pensez que le gouvernement devrait faire quelque chose?
4: Attends, GG.
0: Oui, c'est qui?
4: C'est Roman Bays.
0: Ouais.
4: Moi, en fait, on est dans une famille où il y a des agriculteurs. Je pense à mon oncle notamment.
0: Mm.
4: Et en fait, bah eux, une fois, ils ont eu un terrain qui a été ravagé par une teufée. En fait, tu vois, ils sont venus le lendemain matin. Ils se sont rendus compte qu'il y avait des gens qui avaient fait la teuf.
0: Mm.
4: Et en fait, bon, bah ça posait des problèmes parce que les mecs, ils avaient laissé des trucs qui traînaient, tu vois, des saloperies, des cochonneries.
0: Mm.
4: Quand il a remis ses moutons à paître, le bélier, en fait, il avait gobé des trucs, tu vois.
0: Attends.
4: Il a pécho la voisine.
5: Les animaux. Les animaux sont pas préparés.
0: Roman Badge.
4: Oui, bah oui.
0: Moi, je vais te dire une chose. Les trois quarts du temps, normalement, si les organisateurs qui font ça, en principe, ils doivent nettoyer. Ça doit être nettoyé le lendemain.
4: C'était des sauvages.
0: Attends. Moi, j'ai vu là récemment cet été.
4: Attends,
0: il y a eu des soirées qui ont été faites comme ça. Ça a été nettoyé.
4: Attends, moi j'ai vu le carnage. Attends, c'était un massacre. Hein.
2: Et t'as pu revendre après?
4: De quoi?
2: T'as pu revendre?
4: Ce que j'ai trouvé par terre. Bah oui, bien sûr, j'ai fait un business avec. Mais bon, le bélier, il avait bégon entre temps. Il a quand même pécho la.
0: Philippe.
5: Oui. Alors moi, pour répondre à ta question, je te dirais que je pense que les politiques ont leur mot à dire sur ce sujet-là, étant donné que ils ont trouvé rien d'autre à faire que de s'augmenter 70% de leur salaire, et alors que nous, la France d'en bas, eh ben, pendant ce temps-là, on souffre.
4: Ouais.
5: Moi, je sais que quand t'es content tout à l'heure,
0: il est mon Roman Badge.
4: Oui, je me tais.
0: Écrase.
5: Ouais. Et donc voilà, bon moi je suis d'accord avec toi, il faut que les politiques s'engagent totalement dans ce problème des free parties et des animaux qui coupent des queues.
0: Non mais bon OK. Rêveuse.
2: Ouais, bah moi je suis pas du tout d'accord avec Philippe, tu vois, parce que j'estime que la free party c'est fait pour être libre et que s'il y a le gouvernement qui s'il y a le gouvernement qui se met à mettre son nez là-dedans, ça va plus être free, tu vois, ça va être carrément peut-être à la limite théoriquement, idéologiquement, ça pourrait être pas mal, tu vois, enfin avoir de la sécurité et tout, pas des morts à tout va. En même temps, enfin ça c'est moins excitant, quoi. Enfin, je sais pas si t'es d'accord avec moi, mais je pense que c'est carrément ennuyant de faire une free party gouvernementale, quoi. C'est une free party, c'est la fête de la bière, hein.
0: Non mais ce qu'il y a, c'est que je demande la question, donc moi ce que je pense moi ce que je pense personnellement, c'est que c'est que le ministère de l'environnement devrait laisser au moins le moyen aux personnes qui organisent des trucs comme ça d'avoir quelque chose pour eux pour le faire.
2: Ils peuvent pas. Les boutons, attends.
0: Mais non, mais ce qu'il y a, c'est qu'ils doivent.

0: Il devrait organiser, il devrait laisser quelque chose pour qu'ils puissent le faire.
1: Mais pas oui, mais ça, c'est la remise en question de la chaîne alimentaire.
0: Non, mais d'accord. Mais dans ces cas-là, regardez, pourquoi qu'ils ont laissé le truc en Italie?
1: Pourquoi?
0: Mais oui, mais alors pourquoi qu'ils ont? Alors moi,
2: attendez.
0: Moi, je vais vous dire. Dans ces cas-là, c'est pas le même problème que nous en France. Alors pourquoi qu'ils ont mobilisé les camions Sono?
2: Parce que attends, la techno italienne, elle est meilleure. C'est pour ça qu'ils ont fait en Italie, c'est tout. La techno,
0: mais oui, mais elle est meilleure là-bas. Parce qu'en France, ils ont pas voulu les laisser passer. Mais pourquoi? Mais il y a eu combien de personnes?
1: Des millions.
0: Il y a eu 20 000 personnes.
2: Ouais.
1: C'est énorme.
0: Il y a eu 20 000 personnes, donc je suis pas d'accord. Okay. Moi, je pense que le gouvernement devrait faire quelque chose.
1: Oui. Non.
0: Qui voie avec les organisateurs des rêves parties et des triparties de se mettre d'accord pour dire voilà, on vous donne un terrain, mais après vous le nettoyez, c'est tout.
3: Et tu penses que ça c'est possible?
0: C'est faisable parce qu'en Italie, dès que c'était terminé, ils ont nettoyé et c'était propre.
3: Mais le terrain, enfin, ils le vendent ou ils leur
0: prêtent? Non, ils le louent, bien sûr.
1: Mais tu crois que gouvernement pourrait vendre les...
4: C'est la mafia.
0: Mais attendez, qu'est-ce que vous voulez faire des tripartis ou des rêves parties sur Paris ou autre département? Sur Rouen, qu'est-ce que vous avez? Vous avez
1: rien. Caves. Bah, t'as le bois. Les caves, les châteaux, Versailles, attends.
0: On n'a rien sur la région parisienne. Le bois de Boulogne, attends. Bagatelle, d'accord. Là, sur Bagatelle, là, t'as du monde pas possible. Parce que Bagatelle est assez grand. Je connais le coin, hein.
2: Ouais, Boulogne aussi, ouais.
1: Boulogne, ouais.
0: Donc, voilà. Donc,
2: est-ce que tu crois qu'il faudrait mettre plus de flashball et de gilets pare-balles, par exemple, dans les free parties?
0: Des
2: flashballs et des gilets pare-balles au niveau du budget, tu disais, pour que le gouvernement il donne des moyens.
0: Non mais attends, et là, les gilets pare-balles, on va en venir.
2: Ok, bah cool. Mm-hmm.
5: Ah bon.
0: Bon, y a-t-il... Ah, voilà. Donc, c'est qui avait posé cette question? Parce que je voudrais bien avoir vos noms quand vous me posez des
2: questions.
0: Hein?
2: Romain Bèze.
0: Alors maintenant, la question, là, y a-t-il assez de sécurité lors des rêves parties ou des triparties?
2: Tu vois, les gilets pare-balles.
0: Donc, hein. Le service de sécurité, attention, j'entends bien, hein.
1: Ouais, ouais.
2: Ouais, moi aussi, ouais.
0: Le service de sécurité, ouais. Hein.
1: Les gars avec les
4: avec les trucs jaunes, là.
0: Voilà.
4: Les mecs qui ressemblent à des poussins ambulants.
6: Les mecs qui n'ont pas pu faire flic, là.
4: Yes, c'est ça, ouais, trop.
3: Moi, je pense que c'est pour ça que c'est important justement que ce soit organisé en collaboration avec le gouvernement et tout ça, parce que si c'est organisé comme ça, il y a un service de sécurité qui est assez important, qui est mis en place.
1: Depuis quand tu es fermé, Olive, du reste?
0: Non, mais
7: Olive, tu penses pas que justement, si les politiciens s'impliquent là-dedans, en fait, ils vont vouloir faire leur beurre avec les entrées des gens qui vont là-bas et même.
3: Bah, le mieux, c'est peut-être de demander à Gérard ce qu'il en pense, quoi.
0: Non, mais attendez. Ouais. Parce que là, je viens d'avoir des sondages. Alors, j'ai 72% des gens préfèrent la consommation d'ecstasy par voie
1: anal.
3: Enfin, je rappelle quand même que c'est totalement interdit. Hein,
0: Non, pas en principe, c'est complètement interdit. C'est complètement interdit.
3: La loi l'interdit en France.
0: Non, mais de manière. Gardez la question que je vous ai posée. Moi, je vous lis les sondages et comme ça, on va s'arrêter après. On continuera le débat. Alors, 12% des gens disent en avoir rien à faire des questions. Ça, je m'en fous. 52% des gens pratiquent la tripartie en string. Bon, ça dépend des gens comment ils veulent s'habiller. Ça, c'est pas mon problème.
3: Bon, je rappelle que c'est complètement interdit.
0: 13% des gens ne pensent pas pratiquer participer au tripartie pour cause d'overdose. Ouais, ben ça c'est tous les extases qu'on avait dit. Et 25% des jeunes. 25% des jeunes ont accès aux gendarmes. J'ai pas compris là.
8: Sont pour l'accès aux gendarmes en tripartie.
0: Ah ouais, mais les questions, c'est moi qui les pose. Ça, c'est des sondages. Hein. Donc voilà. Donc les sondages sont terminés. Donc on en a pas beaucoup malheureusement. Donc question, c'est y a-t-il assez de sécurité lors des rêves parties et des triparties? Donc on va demander à Rebaï.
2: Rebaï.
0: Oui.
2: C'est qui ça, Réveil?
4: Réveil, c'est qui?
7: Bonsoir, Réveil.
0: Non, Robin Baez, là, je sais pas
4: Robin
0: comment.
4: Robin Baez.
2: Bah, attends, fais attention quand même.
3: Bon, bah alors, Robin Baez, alors.
2: Écoute, moi, je pense que moins de flics, mais peut-être 2-3 pompiers de plus, à la limite, tu vois. Histoire
0: non,
2: que les
0: mecs, non mais attention, des... attention. Eh, je parle de la sécurité, c'est-à-dire gendarmes, sans compter les... Parce que après, on va pas...
2: Tu dégages les XD et puis tu mets des pompiers en plus.
0: Non, mais justement, attention, parce qu'on va parler des... Alors, en même temps, voilà la question qu'on va faire. Alors, y a-t-il plus de sécurité lors des réparties et des triparties? Et faut-il installer des postes de secours le plus proche possible? Voilà, donc deux questions en une. Donc deux questions en une, vous réfléchissez.
4: Eden Schuller.
0: Et on va s'écouter Eric l'allume. Rêve parti à domicile.
3: C'est pas prêt, mais attends, mais tu rigoles, c'est pas prêt, j'ai pas réparé pour. Ça fait 10 minutes qu'on a mis un disque là. On va pas mettre des disques toutes les 10 minutes.
7: On va répondre, Gégé.
8: Elle débat,
3: Gégé. Non, en plus, la question est intéressante. Elle porte sur la sécurité et sur la protection des gens.
7: On a deux en une en plus.
0: Bon. Il y a deux questions, une malheureusement.
7: Bien joué, t'as taffé, mon con.
3: Un par un.
0: Alors, Philippe.
4: Oui.
0: Philippe.
7: Oui.
0: Eh, mon con, il te dit merde. Alors là, je te dis au revoir. Au revoir. Au revoir. Ah là, non. J'apprécierais pas. Alors, Technibule.
4: Alors, il y a
0: la 4 et la 5 à répondre. Hein.
2: Une double.
4: En ce qui concerne les policiers, je pense que c'est bien qu'il y en ait, mais en même temps, s'il y en a que deux, c'est pas très grave. Hein.
0: Non, mais sur les deux questions que tu me réponds.
4: Oui, bah, je commence par une. Je suis pas... Et sinon, en ce qui concerne les postes de secours, je pense que, par exemple, les gens de la Croix-Rouge ou les pompiers sont plus amènes de réanimer des pauvres types en OD plutôt que des flics, quoi.
0: Mmh. Non, mais...
4: Non, parce qu'en plus, la laine de binouze, c'est pas trop bon pour la réanimation.
0: Mmh. Ah, une question Internet, attends.
8: Ben, j'ose pas trop te la poser, en fait, mais bon...
0: Vas-y, on sait jamais.
8: Peut-on aller en tripartie avec un kyste dans le cou? Je suis désolée, Gégé, mais c'est pas moi. Hein. C'est Kist Cool qui l'a posé. Hein.
0: Ben, Kist Cool, il va manger ses,
8: ben voilà,
0: ses kistes.
8: Maintenant, il le sait. Hein.
0: Et puis, il la ferme. Et on est combien sur l'Internet?
8: On est 11 800.
0: 11 800 mmh,
8: ça augmente petit à petit. Hein.
0: Ah, bah, c'est bien. C'est bien, je pense qu'on va faire à peu près 12.
8: Bon. Ouais,
3: on retourne
8: ouais.
3: sur la question.
0: Donc, Technibulve?
4: Bah, je crois que j'ai fini de te répondre. Hein.
0: Mmh. Ouais, mais sur la deuxième?
4: Alors sur la deuxième, ça concernait la sécurité.
0: Faut-il installer des postes de secours le plus proche possible?
4: Oui, la Croix-Rouge, donc oui, c'est ce que je te dis.
0: La Croix-Rouge ou même le service de sécurité en eux-mêmes. Hein.
4: Ah oui, toi tu veux parler du service de sécurité avec les gars qui ont les toki.
0: Ouais, voilà.
4: Et les pitbulls.
0: Mmh. Non, pas forcément les pitbulls, hein, ouais, je vois ce que tu veux dire, ouais.
4: Enfin, tu vois quoi. Mmh. Non, eux, ils servent à rien, eux.
0: Non mais est-ce que
4: si tu connaissais les festivals, tu saurais que les gens qui vont là-dedans, c'est des gens zen, quoi. C'est pas des violents, c'est pas des méchants, donc il y a pas besoin.
0: Mmh. D'accord.
5: Gérard.
0: Oui.
5: On accueille Malcolm X qui est organisateur de triparty.
0: Malcolm X.
6: Allô, bonsoir Gérard, bonsoir tout le monde.
0: Malcolm,
6: j'appelle de Paris, je suis organisateur de free party sur Paname et région panamienne.
0: Ok, 101.9, t'as entendu la question?
6: Tout à fait, enfin non, pas, j'étais au standard.
0: Alors, je répète avant que Rêveuse réponde et puis...
2: Romain Baez.
0: Oui. Donc alors, pour Malcolm, alors, y a-t-il assez de sécurité lors des rave parties ou des tri parties? Et faut-il installer des postes de secours le plus proche possible? Okay. Donc, non, mais attends, je demande à Rêveuse maintenant.
6: Okay.
4: Ouais,
0: Rêveuse?
4: Ouais, moi je pense que pour la sécu, ce serait bien quand tu places les trucs, tu vois, quand t'organises, tu places les sonos et tout.
0: Mmh.
4: Si à la sécu, ok, c'est du matos, c'est important.
0: Mmh.
4: Maintenant, je pense que ben l'aide la plus importante, c'est tout ce qui est médecin, SAMU et tout, c'est hyper important, quoi. C'est clair que quand tu prends un extra, c'est bien d'avoir du monde à côté de toi.
0: Mmh.
4: Et puis les médecins savent les effets nocifs, savent comment t'aider. Bon, des fois, tu restes bloqué, mais au moins ils sont là, quoi. J'estime que la sécu, ils ont rien dans la tête déjà, donc c'est souvent des pauvres types, et à part te gueuler dessus parce que t'as pris un truc, ils sont bons à rien, quoi.
0: Mmh.
4: Non, c'est des blaireaux, hein.
0: Okay.
4: C'est grave des blaireaux, quoi. C'est franchement, une fois j'étais à une rêve, quoi, j'avais un petit peu trop pris de trucs.
0: Tu peux donner
2: Vous avez des noms, là?
0: Dis où.
4: En fait, c'était justement au truc d'Italie. Je voulais pas trop t'en parler. Là, le truc en Italie, là.
0: Et
4: en fait, bah, j'étais là-bas. Et déjà, on avait la haine que les Français puissent pas venir. Parce que ça nous a gâché notre fête. Maintenant, on s'est bien défoncé la tête. Et il y a toujours les mecs de la sécu qui font les malins. Eux, ils sont complètement défoncés à l'alcool, à la binouze et tout ça. Et ils s'amusent à frapper les pauvres rêveurs, quoi.
0: Attends, rêveuse.
4: Ouais.
0: Est-ce que tu penses?
3: Enfin, je rappelle quand même que l'abus d'alcool est dangereux.
0: C'est interdit par la loi. Oh, tu la fermes un peu.
3: Je rappelle les mentions légales.
2: Est-ce que je peux allumer une clope, là, Olive?
3: Non, c'est interdit.
2: D'accord, ok. C'est tabac. Et
4: puis, nuit gravement à la santé. Je vais rallumer mon bédo, non?
2: C'est Malcolm, je peux répondre ou quoi? Je vais mettre un doigt dans le cul, quand même, merde. J'ai un plein chargé.
4: Vas-y, GG.
0: Rêveuse.
4: Ouais.
0: Est-ce que donc toi t'as participé donc t'as été là c'est durant cet été que ça s'est produit alors donc est-ce que tu penses que c'est normal ce qui s'est produit qu'ils ont bloqué les camions de Sono?
4: En fait, je pense que c'était question sécurité. Maintenant ça nous a tous bien fait.
0: Olivier, s'il te plaît, t'arrêtes un peu.
2: Attends Gérard, ils ont mis des sabots sur les camions de Sono, c'est ça que t'essaies de dire?
0: Non mais attends, rêveuse y a été, elle a pas pu y aller.
4: J'étais en vacances en Italie, moi, GG. J'étais déjà sur place, quoi. Moi, ce qui me fait chier, c'est que mes potes n'ont pas pu venir à cause de blaireaux. Enfin, c'était pas justifié, quoi. Tout le monde était zen. Enfin, en Italie, c'était très bien organisé. Les seuls soucis, c'est de la sécu, justement, tu vois.
2: Moi, je suis pas d'accord, c'est Malcolm.
0: Attends.
4: Maintenant, nous, on était tranquilles, on voulait faire la fête, c'était vraiment sympa, et puis à cause de bouffons pas possibles, ça nous a fait mal.
0: Attendez, Malcolm. Donc, rêveuse, est-ce que derrière, est-ce que tu as vu que c'était propre quand tout le monde est parti le lendemain?
4: C'est clair, il y avait une solidarité entre tous les rêveurs pour ranger.
0: Voilà. Donc, c'est ça qu'il faut bien se dire dans la tête. C'est qu'il faut, il y a une solidarité entre tout le monde.
4: Entre les rêveurs, comme disait le Technovul, c'est vraiment un monde de gens zen, quoi. On est là pour être tranquille et passer un bon moment ensemble, quoi. C'est super zen.
0: Non, mais je comprends, je vois ce que tu veux dire.
2: Romain
0: Bèze.
2: On peut revenir un petit peu sur les postes de secours parce qu'on s'en éloigne quand même un petit peu là.
0: Non, on s'en éloigne pas. Rêveuse, je pense qu'elle a très bien dit ce qu'il fallait dire.
2: Alors moi, je pense qu'il faut des énormes postes de secours parce que moi, une fois, je me souviens, j'avais un pote, on était dans une teuf.
0: Tu vas pas aligner.
2: Tu vas confondre parce qu'en fait, ils ont été obligés de l'évacuer. Et le gars, il était sous poterie, ils l'ont électroyé, quoi. Et en fait, le gars, il a pris un kiff monstrueux parce qu'il était
0: Attends, moi, je suis pas d'accord. Je suis pas d'accord avec toi.
2: Donc, en fait, plus d'électroyage, on verrait, quoi.
0: Mais arrête tes conneries. Rêveuse.
4: Ouais.
0: Est-ce que t'as vu déjà des électroyages, toi, sur les rêves parties?
4: À tes souhaits.
2: Bien sûr.
4: J'ai pas le souvenir, toi, mais en même temps, on est tellement. Moi, je suis allée tellement défoncé que tu t'aperçois pas trop.
3: J'ai vu quelques électroyages.
0: Merci, Olivier. Mais attends, toi, tu connais rien là-dedans, alors ferme ta gueule.
2: Malcolm. Donc moi, je voudrais démentir tout ce qui vient d'être dit là, parce que en tant qu'organisateur de rave party sur la région panamienne, je tiens à dire que moi, j'embauche de la sécurité dans mes fêtes, parce que j'estime que mes fêtes doivent bien se passer et doivent pas être entachées par des toxicomanes ou des jeunes sauvageons. Donc moi, ce que je fais, c'est que je recrute dans les RMistes direct. Je les paye. En ticket resto, ils sont surmotivés, les mecs.
0: Rundez. Au revoir.
2: Tu peux pas laisser dire ça.
9: Non, mais c'est pas Rundez là qui parle, Gérard.
0: Rundez, il arrête pas de dire des conneries. Allez, terminé.
9: C'est Malcolm X.
0: Malcolm, pour l'instant, il parle à peu près bien. Ouais. Mais c'est l'autre là.
4: Au revoir.
8: GG, il y a une question sur internet. Mais bon, c'est pas moi non plus. C'est pas moi, c'est Lapine qui demande: est-ce que tu rivalises avec ta matraque en acajou lors de descentes de gendarmes en tripartie?
0: Alors tu diras à Lapine.
6: Ouais.
0: Que la descente.
3: Qu'est-ce que tu dis à Tapine?
4: Elle rentre dans ton cul.
0: Quoi? Tu la fermes ta gueule toi maintenant, d'accord?
8: Olivier, GG, le débat.
9: Putain,
4: non, pas...
0: tu vas pas commencer.
8: Gérard,
0: d'accord. Tu commences pas la saison.
8: GG répond à Lapine.
5: Gérard, on accueille tout de suite Goulot.
0: Goulot, il appelle d'où?
10: Goulot, il appelle du Nord.
4: Salut Goulot.
10: Ça va ou quoi tout le monde?
0: La fréquence du Nord, s'il te plaît, merci.
10: 117.9.
0: Merci.
10: Bon, je n'ai pas fini, Gérard.
0: Non, mais attends, je vais répondre à... Bon, tu dis à Lapine que je vais répondre tout de suite après.
8: C'est bon, je crois qu'elle a entendu.
0: Malcolm, ouais.
10: Ouais, donc je te disais, pour la sécurité, en ce qui concerne la sécurité, que moi, je recrutais donc dans les RMistes, qui sont surmotivés, je les paye en ticket resto. Donc
0: non, mais c'est bon, tu vas pas t'éterniser, tu vas pas balancer ça à l'antenne, parce que après, c'est moi qui ai des emmerdes et j'ai pas envie d'emmerder.
10: Ok, je vais pas parler de ticket resto, t'inquiète.
0: Ok, merci.
10: Et qu'est-ce que je voulais dire? La sécurité, ça a une place primordiale, parce qu'on sait les dérives que peuvent apporter ce genre de jeunes qui viennent pour faire la fête, c'est vrai, mais bon, ils sont pas au courant des dangers, donc nous on leur procure des brochures sur tout ce qui est drogue illicite et on les met en garde avec, on travaille aussi avec les CRS et tout ce qui est gendarmes, flics, pour faire en sorte qu'il n'y ait pas de débordement.
0: D'accord. Goulot ?
11: Ouais. Je t'écoute, Gérard.
0: Non mais c'est moi, je t'écoute, j'attends que tu répondes à mes questions.
11: En fait, j'étais au standard, donc j'ai pas pu bien suivre ta question. Si tu pouvais répéter, s'il te plaît.
0: Le portable qui sonne, arrête. Ça me fera bien plaisir pour la dernière fois que je le dis. Alors, y a-t-il assez de sécurité lors des raves parties? Et faut-il installer des postes de secours le plus proche possible?
10: Gérard, c'est mon portable qui sonne. Là, apparemment, il y a une rave partie qui se prépare au foyer de Suresne. Donc, je vais devoir te laisser là.
0: Alors, Goulot, au revoir.
11: C'est pas Goulot, c'est pas moi.
10: Cherche pas à comprendre, c'est comme ça.
0: Non, c'est Malcolm, allez, hop. Non, c'est Malcolm. C'est Malcolm.
10: Okay, c'est moi, j'avoue.
9: On remet Goulot alors.
0: Tu me laisses Goulot, il n'a pas répondu à la question, donc Malcolm, tu lui dis au revoir.
10: C'est moi, je me dirige vers l'employé de Suresne.
0: Goulot aussi. C'est bien.
9: C'est Malcolm, là.
0: Non, mais Goulot aussi, il a dit que.
11: Non, j'ai rien dit, Gérard. Je te jure, j'ai rien dit. Il faut que je réponde à ta question, oui. Gérard.
0: Alors, Goulot, ouais.
11: Ouais, alors non, moi, pour te dire que moi, je suis carrément contre les rêves partis, les trip partis. À cause de toute cette violence.
0: Ah non, mais de toute manière, j'ai pas. Attention, hein. Attends, Goulot. Attends. Je viens de dire, j'ai pas dit est-ce que vous êtes pour ou contre, là. Non, attention.
11: Je vais en venir à ta question. C'est mon introduction parce que j'ai pas pu encore répondre à toutes tes questions.
0: Mais je vais pas toutes les répéter parce qu'il y a du. Il y a du monde sur Internet qui me pose des questions. Faut que je réponde aussi.
8: Il y a une question. Faut-il éteindre son portable pour entrer en tripartite?
0: Oui. Tout à fait, parce que
4: Ça peut faire des interférences.
0: Hein. Non, mais ce qu'il y a, c'est que là-dedans, dans des trucs comme ça, vous êtes nombreux et nombreuses, et là, des portables, ça peut disparaître facilement. Ouais. Donc, je vais répondre.
4: Un jour, d'ailleurs, j'étais à une tripartie.
0: Donnez vos noms quand.
4: Technivulve, excuse-moi.
0: Oui.
4: Et c'était un mix suprême de 3 heures de Michel Sardou. Et je me suis fait piquer mon portable. Alors moi je déconseille.
0: Qu'est-ce qu'à voir Michel Sardou dans les rêves et les triparties?
4: Non, c'était un mix de 3 heures.
0: Ah ouais, d'accord.
4: Dans une tripartie.
0: La question à Lapine avant que.
5: Excuse-moi Gérard, je te coupe. On accueille Pro Bibi de Livercop.
12: Bonsoir, c'est Pro Bibi.
4: Salut Pro Bibi.
12: Bonsoir tout le monde.
4: Salut.
12: Bonsoir Gérard.
0: Salut.
12: 115.5, excuse-moi la fréquence.
0: Merci.
12: 115.5, pardon.
0: Bon, alors, avant que tu répondes à la question, on va revenir tout de suite sur la question à Lapine.
8: Elle demandait si tu utilisais ta matraque en acajou pour combattre contre les gendarmes en tripartie.
0: Ta gueule !
4: Je voyais pas.
8: Elle veut sa réponse, Lapine.
0: Alors, Lapine, la réponse est non. Donc voilà.
8: Pas de matraque en acajou.
0: Voilà, donc pas de matraque. Et t'inquiète pas, je vais m'occuper de ton petit matricule, ma petite Lapine. Voilà, bisous à toi, ma Lapine, et reste toujours sur le site internet, ok? Qui c'est qui a pas répondu? Pro vite pour finir, et après on va poser une autre question avant de passer à des sondages.
4: Pro Bibi.
12: La sécu, alors à mon avis, moi il faut un petit peu humaniser le côté sécu dans les raves, en fait. Tu vois, donc plutôt que de mettre du gros vigile. sais, genre en bombers avec la matraque, là, comme tu disais, et les gros godillots.
1: Du bubin.
12: Tu fais comme dans les supermarchés, tu mets des mecs avec des starcos et des cravates, en fait.
0: Mmh.
12: Voilà, ça fait plus clean. En même temps, ça fait un petit peu moins agressif. Voilà. Et en même temps, le mec, il peut cogner pareil. Je veux dire, s'il faut casser des dents ou des trucs comme ça, le mec, il peut être efficace, quoi.
0: Mmh.
12: Mais au moins, il a l'air clean, tu vois, en vrai, le mec, il est starco et tout, tu vois, ça en impose, quoi.
0: Alors, moi, je peux vous dire une chose. Tout le monde a répondu, hein.
1: Oui,
12: sauf toi, ouais.
0: Non, sauf moi. Donc moi, je vais vous répondre. Donc y a-t-il assez de sécurité lors des rave parties et des trip parties? Donc moi, je peux vous dire que non.
1: J'étais sûr que t'allais dire non.
12: Mais pourquoi?
1: Ils sont pas. Ils sont pas dans une
0: tri-party. Non, mais même j'ai regardé ce qui s'était passé en Italie comme rêveuse. Tu y as été? J'ai regardé. Mais laisse tomber, c'est grave de chez grave. Le service de sécurité italien. Comment ils s'en sont pris aux gens? Mais c'est dingue! Aller massacrer des bagnoles? Non, mais attends, il faut quand même pas rêver! Faut pas rêver là-dessus! Et pour les postes de secours, moi je pense que les postes de secours ne sont pas assez proches. Parce que vu le monde qu'il y a lors des trucs comme ça organisés, les postes de secours, ils doivent être plus proches pour pouvoir évacuer plus facilement. Parce que là, ça te dérange, Olivier, de me laisser les gens en air?
3: Ah, pardon.
1: Oui, c'est la moindre des choses.
12: Ouais, parce que tu te trompes, hein, c'est pas le service d'ordre, c'était des CRS français qui ont cassé des bagnoles.
1: Hein. Ouais, en plus.
0: Mais même.
12: Quoi, attends, toi, t'as fait de la sécu un petit peu à l'époque, si je me
0: souviens. Ouais, non, mais, moi, je dis.
12: Tu fais de la sécu en verrait ou pas, toi? Ça te plairait ou pas?
0: De faire de la sécu dans des trucs comme ça, non. Tu vois, non.
12: C'est pas ton truc?
0: Non.
12: Attends, c'est bien payé quand même.
0: Ouais, non, peut-être, mais non, moi, je vais te dire que non. Parce que déjà, les postes de secours sont trop loin.
12: Ouais.
0: Le temps que les gens arrivent, il y a trop de personnes.
12: Ouais.
0: Il y a trop de personnes, donc il faudrait que des gens, que les gars de la sécurité, des gars de la Croix-Rouge et tout ça, soient plus près pour pouvoir évacuer plus rapidement.
12: Ah, mais toi, si tu faisais de la sécu là-bas, tu pourrais les aider justement.
0: Non. Hé, le portable, j'en ai marre!
12: Portable. Oh là là.
0: Hey non, ça là, suffit là.
12: Oh, ça va exploser là.
0: Oh putain.
1: Recule-toi, José.
12: C'est quelque chose. Vas-y, balance un truc là.
1: Allez.
0: Vas-y, non mais de toute manière, tant que le portable sera pas éteint.
12: Putain.
1: Voilà, ça fait une masse là, c'est pas agréable.
0: Olivier, sors dehors avec ton portable.
1: C'est pas agréable.
12: Vas-y, j'ai fait un truc là, balance.
0: Merci.
1: C'est insupportable.
0: Alors, la prochaine question, avant qu'on s'écoute, on va s'écouter un petit disque. Il nous reste encore une demi-heure d'émission. Mm-hmm. On est combien, Valérie, s'il te plaît, sur le net?
13: Eh ben, on est à...
0: Merci d'allumer
8: ton micro. Pardon, GG, m'engueule pas. 12 001.
9: Oh là là,
12: le carona
8: m'a mis. Incroyable.
0: Et la rentrée. La rentrée, je peux vous dire, il y a Pedro qui est à l'arrière, qui vient d'arriver.
12: Ouais.
0: Il a écouté dans sa voiture.
12: Ouais, Pedro.
0: La grosse pédale. La grosse pédale de la saison dernière qui arrêtait pas de nous casser les couilles.
3: Ouais, c'est ça.
0: Il est toujours là. Alors, attendez, la question maintenant.
12: Ah,
0: on la pose. Oh, s'il vous plaît.
12: Ah, j'étais rentré par la grande porte.
0: S'il vous plaît, on se calme.
3: C'est en fan club, t'es gentil. Hein.
0: Merci, on se calme. Alors, si les gendarmes organiser eux-mêmes. Merci de m'éteindre mon micro. Olivier, tu sors dehors, s'il te plaît. Maintenant, t'es.
3: Non, parce qu'il faut que je monte pour le disque et après je m'en vais.
0: Voilà. Non,
3: il sait pas. Non, mais si.
0: Attends, il a déjà fait de l'arrière, alors tu sors dehors, toi.
3: Vas-y, mais il est meilleur que moi.
0: Tu sors dehors.
3: Tu sors.
0: Tu sors.
3: C'est idiot de s'énerver comme ça, Gérard.
0: Tu sors dehors maintenant.
8: Gérard, le débat.
3: Allez.
0: Olivier, tu sors dehors, s'il te plaît, merci. Alors la question, c'est si les gendarmes organisaient eux-mêmes une tri-partie, est-ce qu'il y aurait moins d'accidents? Et on va s'écouter Eric Lanhomme avec Rêve Party à domicile. On se retrouve tout de suite après au 0825 08 5000 et www.funradio.fr. A tout de suite pour la suite et fin du débat.
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0: Putain, tu vas laisser ton micro éteint.
14: Non,
3: Ok.
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9: encore plus fort.
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15: Bah, écoute, c'est tout ce qu'il y a, je suis désolé. Hein.
0: Bon, bah, c'est pas grave. Donc, on venait d'écouter Eric Lallume avec Rêve Parti à domicile. Et donc, suite et fin du débat. Donc, alors, à l'aria. Vous avez Pedro. Comment qu'il va le Pedro depuis les vacances?
16: Ça va super. Ouh,
0: yeah. Il va bien.
15: Ah, ça va bien.
0: T'as récupéré ce que je t'ai demandé?
15: Pas du
0: non,
15: tout.
0: Non,
15: hein.
0: Salaud. Ça m'aurait étonné.
15: T'auras pas ta montre RTL, je suis désolé.
0: Pardon.
15: C'était très joli. Hein.
0: Oh, Pauline.
17: Oui.
0: On se calme avec le standard.
17: Mais oui, je suis tout à fait calme.
0: Non, non, mais on se calme. Oh, on prend pas le combiné, on le balance pas comme
17: non,
0: ça
17: non,
0: n'importe où.
17: Non, il y a pas de souci, t'inquiète pas.
0: Donc, Pauline, qui est toujours avec Max le soir et qui a fait le plaisir de rester avec moi pour le premier débat de la saison.
15: Cochonne. Quoi?
0: Tout de suite, toi. Donc, Laurent, toujours aussi, qui était avec Max, donc, qui est toujours là. Valérie, qui est toujours sur le site internet www.funradio.fr. Donc, Valérie, t'as des questions à me poser?
18: Oui, il y a une question, là. Combien de personnes minimum se pratiquent une tripartie?
0: Alors,
18: environ minimum.
0: Bah là, sur la dernière qui a été faite en Italie, que Rêveuse a fait, je crois qu'ils étaient un peu plus de 20 000 personnes, hein. En gros, un peu plus de 20 000 personnes.
18: Hein. Ok, il y en a une, mais elle est vraiment dégueulasse. Jamais je la poserai. Peut-on entrer déguisé en coton-tige géant en tripartie?
0: Je réponds pas, tu vois. Ah. Je réponds pas du tout. Alors, ma petite lapine, si t'es toujours sur le net, tu demandes à Valérie la caisse, ce que je dois te dédicacer et je te le dirai tout de suite. Ok, voilà. Donc,
19: c'est pas mal.
0: Quoi? C'est quoi ce bordel? Donc c'est pas grave. Voilà. Donc alors je vais faire un petit sondage là qu'on vient d'avoir. Je pense que c'est les derniers sondages qu'on a. Laurent, s'il te plaît, tu peux me répondre?
20: Bien sûr.
0: Si ça te dérange pas. C'est les derniers sondages qu'on a là.
20: C'est les derniers sondages qui sont sortis
0: sur le deuxième, je le ferai pas.
20: Bah je sais pas, mais en tout cas c'est sorti. Ça serait quand même pas mal de prévenir les auditeurs. Je crois que c'est quand même.
0: Non, mais. Là sur le deuxième, je suis désolé, à 70%, je le prépare. Hein.
20: Ok, très bien.
0: Donc alors un sondage à 0,25% des gens aimeraient voir Gérard en tripartie. Alors là, vous êtes pas près de m'y voir. Hein. La dernière fois que j'étais en boîte, c'était avec Evan au bon temps à Saint-Maur, et ça s'est très bien passé. Je remercie le patron de la boîte et donc Evan aussi en même temps. Donc le troisième sondage, 103% des jeunes disent avoir déjà consommé des pastilles Valda au lieu d'un Ecstasy. Mais moi, je pense aussi qu'il faudrait consommer du Viagra. Parce que le Viagra, ça vous donne en forme pour la nuit. Et pour finir, 21% des jeunes des forces de l'ordre, doivent les tripartis. Bon, là, je comprends rien du tout de ce qui a été marqué, mais c'est pas grave, hein.
21: Bon, allez, alors.
0: Donc, voilà. Alors, donc, si les gendarmes organisaient eux-mêmes une tripartie, est-ce qu'il y aurait moins d'accidents? On va demander à Technivul.
22: Ouais, excuse-moi, d'abord, tu parlais des triparties et du Viagra, c'est pour les tripartous, le Viagra.
0: Ouais. Ouais, non, mais ça, c'est pour les mecs, pour qu'ils gardent la pêche toute la nuit.
23: Si t'arrives pas à triquer, c'est ton problème.
0: Hein. Mais c'est bon, on va pas faire un débat sur le Viagra.
22: On fera pas. Je pense qu'il y a une tripartie de gendarmes, ça se résumerait plutôt à la fête de la bière. Donc, ça serait pas une tripartie.
0: Non mais je pense que.
22: Je ne sais pas écouter du Patrick Sébastien, c'est pas très triparti non plus. Donc,
0: d'accord. Rêveuse.
24: Moi je suis un petit peu d'accord avec Technivul quoi. Enfin moi je serais pas trop fête de la mière, mais plutôt boucherie quoi. Tu vois. Enfin je pense que.
0: Oh non mais attends. Oh non mais boucherie tu veux dire le style les ferrailles.
24: Style les CRS français avec la triparti de d'Italie quoi.
0: Ouais. Non mais moi je pense le prochain débat je vais voir, mais je pense que au lieu de faire un débat sur les dictateurs,
21: on va le faire.
0: Non non mais je pense avant on va faire un débat sur les
24: sur la drogue.
0: Non, pas sur la drogue, on va faire un débat sur les
24: Allemands.
0: Non non sur les Non, pas sur les tripartis, sur les ferries, là, les trucs avec les taureaux là, qui se passent à Béziers.
7: Les ferias,
0: voilà. Ah, mais de toute manière, on fera un débat sur les dictateurs, on fera un débat sur la politique. Mais je vous donne pas tous les thèmes. Il y a en avant-première les ferias, un débat sur les dictateurs, un débat sur la politique. J'en passe des meilleurs, mais pas sur ma vie privée, parce que ça regarde personne. Qu'est-ce qu'on pourrait faire? Un débat sur les sumo, un débat sur la préhistoire et un débat sur les standardistes, parce que les standardistes, les trois quarts du temps, ils dorment au téléphone.
20: Gérard, c'est pas gentil ça, frère.
7: Parce que s'il y a pas ça,
0: et un débat sur les gens sur l'internet, c'est tout, on en pense des meilleurs. Rêveuses, pour finir. Ouais, sur les tondeuses à gazon, pourquoi? Parce que tu passes la tondeuse?
23: Non, pourquoi pas? Je veux dire, c'est un bon débat.
0: Ouais, mais c'est ce que je te demande.
23: Ah, pourquoi pas?
0: Qui c'est qui a dit putain? Eh, on dit pas putain, on dit moment de travail.
23: On parle pas de la vie privée, là.
0: Allez, on active, il reste un quart d'heure d'émission. Ça s'était bien passé. On active. On active, rêveuse.
24: Ouais, ben non, mais moi je t'ai dit ce que je pensais, quoi. Je trouve ça inadmissible, hors de question que les gendarmes foutent leurs pieds, organisent, imagine, quoi. Des schtroumpfs,
0: ils font des schtroumpfs.
24: Ouais, non, c'est hors de question.
0: Pourquoi vous appelez ça des schtroumpfs?
24: Parce qu'ils sont en bleu, et les schtroumpfs, ils sont en bleu.
0: Mais ouais, mais on est bien content de les trouver.
24: Ouais, je suis d'accord, mais attends.
0: Merci pour. Non, Pedro, s'il te plaît.
24: Il y a des mouches. Ah,
0: mouche, non, Pedro, tu recommences pas comme la saison dernière, hein. D'accord. Goulot.
13: Oui, c'est moi. Bah, écoute, moi, je suis d'accord avec tout le monde. Disons que nous, on n'a pas besoin de gendarmes dans nos rêves, enfin, chez nous, dans ma ville à Cadrezage, parce qu'en fait, nous, nos rêves, elles se font sans musique. Donc c'est plus sympa et au moins on évite les tapages nocturnes, on n'a pas de problème de voisinage, tout ça, donc c'est plutôt tranquille. Donc les gendarmes, ils interviennent pas trop, donc c'est plus tranquille.
0: Non mais je t'écoute, hein. Non mais justement, voilà le problème où que je veux en venir, Goulou, avec toi, c'est comment que ça se... Pedro, s'il te plaît, merci. Attends, on va laisser Probit réagir et après je vais réagir quand même sur ta question, Goulot. Hein.
23: Pour revenir aux gendarmes, c'est Probibi, donc franchement, moi ça me ferait bien délirer de voir des gradés sous poterie, hein, ça peut être drôle. Imagine un lieutenant-colonel qui a bégot, franchement ça peut le faire, quoi.
0: Oui.
23: Non,
0: d'accord.
23: Vas-y, réagis, enchaîne.
0: Non, mais moi, ce que je pense, je suis pas tellement d'accord parce que ce que Goulot disait tout à l'heure, tu peux me rappeler un peu ce que tu me disais.
13: En fait, je disais que en fait, quand il fait beau, on a l'habitude de faire dans la place de la mairie des rêves parties. On n'a pas besoin de service de sécurité ni de poste de secours parce qu'en fait, on fait des rêves sans musique, donc ça évite tous les problèmes de voisinage, les lois des gendarmes.
0: Non mais est-ce que je suis pas trop d'accord avec toi, mais si par exemple il y a des gens qui se sentent mal, comment que vous faites pour les évacuer?
24: Parce que les pompiers, ça sert à quoi?
0: Mais si les pompiers peuvent pas arriver, parce que regarde toi, rêveuse.
23: Attends, tu parles d'une teuf organisée par des gendarmes, les pompiers.
0: Si c'était les gendarmes qui organisaient une eux-mêmes.
23: On répond à ta question, c'est toi qui pars en sucette à côté.
24: Ouais, c'est un peu plus de la quiche là.
23: On a pas besoin de ça. En fait, tu sais, tous les 30 février, pour la fête du slip, c'est souvent plus pour ça qu'on appelle les gendarmes, tu vois, quand c'est plus chaud.
0: D'accord, c'est bon. Question internet.
7: Ouais, alors il y a une question de Chatman. Peut-on faire une feria en tripartie?
0: Une feria en tripartie, pourquoi pas, oui.
7: Ouais.
0: Pourquoi pas?
7: Et où sont organisées les meilleures triparties?
24: Dans ton cul, Gérard.
0: Alors, où sont organisées les meilleures triparties? Alors là, je peux pas lui dire parce que je connais pas toutes les villes où c'est organisé.
23: Et les ferias, alors?
0: Bah, les ferias, c'est organisé, par exemple, il y en a une ce week-end à Lille, ça a été une brocante.
23: Mais attends, Gégé, t'as charcuté de la vachette, toi, déjà un peu, non?
0: Non.
24: Attends, c'est un moyen de tuer les canards.
0: Non, mais le bruit des canards, c'est bon. sinon, je vais bouffer du canard. Par contre, Valérie, on n'a toujours pas la question à Lapine de savoir ce qu'elle veut que je lui laisse comme message en direct.
18: Lapine, elle dit mon gros lapin, reviens, j'ai les mêmes à la maison, t'as Lapine à poil court.
0: Voilà. Alors, ma Lapine, je vais te dire une chose, que si t'as les mêmes à la maison, moi j'ai les carottes, c'est bon. Qu'attendez-vous? S'il vous plaît, c'est moi qui commande, je réponds.
23: Non. Une petite casse dédiée pour ma carotte, là, vas-y.
0: Qu'attendez-vous de la technoparade du 14 septembre à Paris? Et on va demander à Technivul, tiens, de Rouen.
22: Eh ben, j'espère qu'il y aura des beaux chars, avec des beaux garçons dessus, de la bonne musique.
0: De toute manière, ça sera de la techno et puis c'est pas des chars, c'est des camions.
24: Non, c'est des chars. Hein.
0: Non, ça sera des mille pattes. C'est des mille pattes.
22: Mais oui,
24: des chars,
22: dans ton cul.
0: Technivul.
22: Hein? De quoi?
0: C'est toi qui viens de dire dans ton cul.
22: Non, du tout, j'étais en train de me demander ce qu'il fallait aussi. Je pense qu'il faut aussi pas mal d'agents de sécu. Un peu partout, des postes de Croix-Rouge, et puis voilà.
0: Non, mais je pense que là, sur la technoparade, à mon avis, je pense qu'il y a un bon service de sécurité. Il n'y a jamais eu de... si je suis invité, oui, pourquoi pas.
22: Non, mais tu peux y aller, hein, mais par contre, tu pas pris, de basket. Hein.
23: Au niveau de la sécurité, Gérard, il faut en parler, je pense que c'est important quand même.
0: Non mais attendez.
18: Il y a une question là.
0: Non mais il y a une question. Quoi? Non mais ça va. Non mais
18: c'est abusé, c'est abusé.
0: Oh le standard. Oh. Eh, vous croyez où là? Vous croyez chez Pépé et Maman là?
22: Poule d'aisselle.
0: Ça va.
20: On travaille.
0: Tranquille, hein. Eh, il nous reste 10 minutes, même pas 10 minutes, hein.
18: OK.
23: Ouais.
0: Donc, rêveuse?
24: Moi je m'attends comme Technivul à faire la fête, la teuf, pas arrêter de danser.
0: Par contre, Pedro, si tu peux m'informer, d'où qu'appartira la technoparade cette année?
15: C'est vrai que je suis vachement au courant. C'est vrai que je suis premier sur le coup.
0: Mais non, mais attends, toi qui connais tout avec ta copine d'Europe 2.
20: Moi je sais, Gérard.
0: Oui.
20: Il y a un auditeur qui vient de nous joindre, la technoparade.
0: Attendez.
20: La technoparade partira du pont de l'Allemagne et vont faire tout le tour en fait jusqu'au pont de l'Allemagne. En fait, c'est le délire du truc. C'est un auditeur qui vient de le dire, merci.
0: Ouais, l'auditeur, j'en ai rien à foutre.
15: Il s'arrête à ce moment-là.
0: Non, mais de toute manière, je pense qu'on le saura dans les jours à venir.
24: Normalement, ça part
23: à d'après Chirac, elle partirait du troisième étage de la Tour Eiffel.
0: Non, mais pourquoi? Moi, je serais que vous. Pourquoi pas de l'Elysée?
24: Pourquoi pas?
23: Bah ouais.
0: Mais elle pourrait partir de l'Elysée, hein.
24: Dans le parc, le 14 juillet.
23: Goulot.
24: Arrête de boire.
23: Non, en fait, moi, ce que je voulais insister, c'est surtout sur le système de la sécurité. Ce qui est bien, c'est qu'ils ont prévu des chasseurs alpins et des hommes grenouilles tout au long de la technoparade pour toute tentative, en fait, de débordement, que ce soit sur la Seine ou carrément monter au haut de la Tour Eiffel. Donc ça peut être sympa, quoi. Ouais.
0: Mmh. Ouais, je pense pas à mon... Merci.
23: C'est Pro Bibi là, GG.
24: Il est beau.
0: Ouais, Pro Bibi.
23: Ouais, il y aura aussi Jack Lang et Delanoé quand même.
0: Faudra peut-être qu'ils y soient, ces deux-là, hein.
23: Ouais,
0: faudrait qu'ils y soient, Pierre Delannoy, c'est quand même le maire de Paris, hein. Peut-être qu'il monte un peu son petit cul là-dedans, hein.
15: Il s'appelle comment, Gérard? T'as dit que ça
0: s'appelle Pierre Delannoy.
15: Delannoy, d'accord.
23: Delannoy, ouais.
0: Donc, c'est Bertrand. Ah non, c'est pas Pierre, c'est Bertrand Delannoy, merde. On se confond.
23: Il y a un invité Laurent Charnier, donc je pense qu'il sera là, en fait.
0: Ouais, non, mais on verra, je sais pas encore qui c'est qui sera. Bon, allez.
23: Tu es à la Bastille, GG, il y a un mix.
0: Oui.
23: Ouais. Tu viens,
0: alors, est-ce que... Comment?
23: Tu viens ou pas pour la technoparade?
0: Je sais pas si je pourrais y aller. Bon, attendez-moi, je voudrais savoir un peu le chiffre internet, là. Il est 1h51.
23: Tu viens, GG, merde.
18: Alors, GG, on en est à 12 125.
23: Oh là là, on a tout cartonné. Allez,
0: Et 12 125, en plus, parce qu'on a quand même eu un peu de mal à bien démarrer le départ, hein. Bon, allez, avant-dernière question.
23: C'est du grand Gérard.
0: Est-ce que les rêves partis doivent être obligatoires dès l'âge de 18 ans ou autre? On va demander à Probit.
23: Pro-bibi. Moi, je pense qu'on va obligatoire 16 ans. Attends, t'as pas besoin d'attendre 18. Hein, 16, c'est bon. Tu rends ça obligatoire à partir de 16 ans.
0: Attends, pro-bibi.
23: Ouais, pro-bibi.
0: Hey, je vais mettre deux questions en une.
23: Pro-bibi,
0: je vais mettre deux questions en une.
23: Ouais.
0: Alors, est-ce que les rêves parties doivent être obligatoires à l'âge de 18 ans ou autre?
23: Ouais.
0: Et faut-il interdire l'entrée aux jeunes de moins de 18 ans? Voilà, alors là, vous avez deux questions en une.
23: Alors, écoute, moi, je pense que d'un côté, il faut effectivement que ça soit obligatoire.
0: Et ça sera les deux dernières questions de la soirée. Hein.
23: Pour les moins de 18, il faut que ça soit interdit pour les plus de 18, quoi, ça me paraît clair.
0: Non, mais attends, tu veux dire quoi, toi, par là?
23: Bah, je réponds à ta question. Je veux dire, je suis en prise directe avec l'essence de ta question, là, quand même.
0: Mmh.
23: C'est-à-dire que tu rends ça obligatoire pour les gens de plus de 18, mais interdit pour les gens de moins de 18.
0: Hein?
23: Une verrée par semaine obligatoire.
0: D'accord.
23: Avec un gobage. Après, tu choisis ce que tu prends. Un petit
0: goulot.
23: Ou ce que tu veux.
0: Goulot.
23: Du carré. Moi, personnellement, je pense que ça devrait être interdit pour tous les mineurs de plus de 18 ans. Ce sera normal.
0: Non, de moins de 18 ans. Hein.
23: Non, de plus de 18 ans.
0: Non, mais moi, je mets moins de 18 ans. Par exemple, tu vas pas faire rentrer quelqu'un qui a 17 ans.
23: Bah si, attends. Ah, bah pourquoi? Attends, les jeunes ont
2: droit à la moi j'ai 17 ans, j'en fais 24, je peux rentrer?
6: Non, rien pas.
0: Ouais, d'accord, non, c'est...
23: Ouais. T'as 17 ans, t'as 17 ans.
0: Bon, et sur l'autre question?
23: Sur l'autre question, tout dépendra en fait de l'économie actuelle, en fait. Le chômage, l'inflation, tout ça... Faut voir tout ça, quoi. Surtout la chute de la bourse actuelle, je veux dire, c'est délicat, quoi, pour faire la fête dans ces conditions-là.
0: Rêveuse.
23: Ouais,
16: en fait, je pense que ta question, elle est un peu bête. T'as posé la même question, en fait. T'as posé exactement la même question. T'as pas d'intérêt. Enfin, j'y répondrai pas parce que j'estime qu'une petite partie, c'est plus genre que 18 ou 15, voilà, quoi.
23: Ouais, mais rêveuse, comprends. Gérard a fait un débat. Je veux dire, c'est des questions.
16: Ouais, non, mais jusqu'ici, il a posé de très bonnes questions, mais là, je pense qu'elle est un peu sans intérêt. Mais bon, je pense que je vais laisser Technoville répondre. Je crois que c'est la meilleure.
0: Bon, Techno, pour terminer. Et après, je vais vous dire. Parce que là. Là, je viens d'avoir le.
6: Je viens
0: d'avoir le parcours de la Technoparade du 14. Donc, on va laisser Technibule finir et puis je vais vous donner le parcours de la Technoparade là qui va se dérouler là incessamment sous peu le 14 février. Il est temps que je vous parte en vacances. Le 14 septembre, c'est-à-dire dans
23: 3 jours.
0: Non, on est le combien aujourd'hui? On est le 4. Dans 10 jours. Dans 10 jours. Donc, vas-y, Techno.
16: Technovulve. Je t'ai dit, moi, c'est une fête sauvage, une fête libre, donc t'as le droit d'y aller, même si t'as moins de 18.
0: Mmh.
16: T'as pas le droit de gober, ça, moins de 18.
0: Mmh. Non, mais alors, donc, toi, pour toi, faut-il interdire l'entrée aux jeunes de moins de 18 ans? Toi, t'es...
16: Ah non, du tout.
0: Donc, t'es pas d'accord?
16: Au contraire, non, ouvert aux enfants, tout, y a pas de problème. Mmh.
0: Et est-ce que les rêves parties doivent être obligatoires dès l'âge de 18 ans ou autre?
16: Ah, je pense qu'il faut au moins avoir un dépucelage de rêves parties au moins une fois dans sa vie, quoi.
23: Ah oui.
0: D'accord. Bon, sur ce, voilà. Donc, la fin du débat sur les rêves parties, on va faire une petite conclusion. On va faire une petite conclusion sur... Sur ce débat.
19: Gérard, je crois que t'as le parcours à nous donner.
0: Oui, non, mais je le donne après. Comme ça,
19: avant.
0: Alors, le parcours de la Technoparade, donc, partira de la... le parcours de la Technoparade départ à 14h de la Concorde. Donc, après, place du Trocadéro, Chaville, Versailles,
23: Vaucresson.
0: Alors, je récapépète depuis le début.
16: Doucement. Ils sont diesel, les camions.
23: Parce que je note, là, vas-y.
0: Concorde.
23: Ouais, TDI ou quoi?
0: Trocadéro.
23: Alors, Trocadéro, ok.
0: Chaville.
23: C'est ça, Chaville, ok.
0: Versailles.
23: Il y a
2: quoi juste avant Trocadéro?
16: Mon minou.
6: Maman.
0: Ma chatte. Chaville.
23: Ok.
0: Versailles. Vaucresson.
23: J'en suis
0: 4 Trocadéro,
23: bouge pas,
0: Gérard. Oh non, vas-y, allez, hop. Manière, vous allez retrouver les parcours du Trocadéro. Vous allez retrouver le parcours.
21: Non, mais Gérard, on veut le parcours. Ah, continue, merde.
0: Vous le retrouvez. Mais non. Vous le retrouvez après.
21: Tu
0: l'as
21: sous la main.
0: C'est moi qui commande.
16: Comment t'écris, Vaucresson?
23: Alors, après le
21: Sacré-Cœur,
23: il y avait quoi?
20: Il y a des gens au standard qui demandent à ce que tu donnes le parcours.
21: Et même sur internet.
23: Allez, vas-y.
0: Alors le parcours, il départ 14h, Concorde.
23: Ouais.
0: Trocadéro.
23: Ouais.
0: Chaville.
23: Ouais.
0: Versailles.
23: Ouais.
0: Vaucresson.
23: Ouais.
0: Poisson. Poissy.
23: Poisson.
0: Altolar, il t'emmerde. Après, retour 21h, Bois de Boulogne.
23: Ouais.
0: Alors concert, attendez. Concert avec DJ Perfusion, DJ GT Gitan, DJ Manu Dibeben, et au percu, voilà, DJ Manu Dibeben au percu, et voilà, terminé, point final à la ligne. Donc j'aurais voulu avoir le chiffre internet du débat de ce soir.
21: Et ben,
0: s'il te plaît, Valérie.
21: On en est à 12 562 là.
23: Oh là là.
21: Oh là, c'est énorme.
23: Gérard, je voulais juste savoir s'il y avait des routiers normalement prévus à cette rêve. Bah, il y a les camions, ouais.
0: Mais de toute manière, c'est sur des camions que ça se déroule. Hein.
21: GG.
23: Ah, des routiers, forcément.
0: Oui, attendez, routiers. S'il vous plaît.
21: Je suis désolé, mais il y a plein de gens qui demandent que tu refasses le parcours parce qu'ils n'ont pas eu le temps de bien noter. T'as été 10 fois trop vite.
0: Alors,
21: bah ouais, mais bon. Mais
0: vrai, alors, quoi. Le départ, Concorde, Trocadéro, Chaville.
23: Doucement.
0: Non, mais de toute manière, vous allez le retrouver. Vous allez le retrouver par la suite sur le site internet www.fanradio.fr.
21: Bien sûr. Mais non, mais tu l'as dans les mains, GG.
0: Alors, le parcours, non, mais je vais pas m'éterniser dessus. Alors, le parcours. Départ 14h, Concorde, Trocadéro, Chaville, Versailles, Vaucresson, Poissy. Plus vite, plus vite. Retour Bois de Boulogne, concert avec DJ Perfusion, DJ Gitan, plus Manu, DJ Beben au percu. Et voilà, terminé, point final à la ligne.
21: Trocadéro.
0: Ouais, c'est bon.
23: Poisson, poisson, t'as dit quoi après?
0: Allez, terminé, conclusion du débat.
23: Attends, après
0: Sacré-Cœur. Terminé. Terminé, conclusion du débat. Conclusion du débat, Technuvul.
23: Je suis en rade au Trocadéro, moi.
0: Je m'en fous, Technuvul.
23: Je suis au Trocadéro, merde.
0: Technuvul.
23: C'est quoi, je prends Rivoli ou quoi, là?
0: Technuvul.
23: Je prends Rivoli, qu'est-ce que je fais, là?
0: Ta gueule, Goulot.
23: Attends, je passe par la madeleine, alors.
1: C'est pas Goulot, hein. Goulot, il est là.
0: Non, bon, promis ta gueule.
23: Je suis gay là, c'est...
0: Allez, promis, au revoir.
23: Non.
0: Au revoir. Allez hop, moi je fais la conclusion, il est 2h et...
4: Allez, on se dépêche.
5: Alors, pour conclure, Gérard...
0: Technivulve.
5: Je voudrais dire déjà que je suis contente que Olivier et Apolline soient revenus dans l'équipe.
0: Non, c'est pas Apolline, c'est Pauline.
5: Ça me fait très plaisir.
0: C'est Pauline dans les studios.
5: Je trouve que ton débat, il a pas été complet parce que t'as parlé que des tri-parties, mais t'as pas parlé des monos ou des biparties. Et je pense que ça mérite qu'on en refasse un.
0: Bah, on verra.
21: Ouais, c'est vrai.
0: Attendez, si vous avez des sujets de débat, vous les envoyez.
5: Ah, moi j'en ai dit rien, des sujets de débat.
0: Bah, vous les envoyez 22 rue Bayard. Attends, Technivule!
5: Est-ce qu'il faut envoyer les questions avec?
0: Non, vous envoyez les thèmes de débat.
5: Radio 22 rue Bayard, 7508, Paris.
0: Voilà, à l'intention de Gérard.
5: D'accord.
0: Voilà. Ouais, c'est bon. Ouais, Technivule, au revoir. Rêveuse. Au revoir, bonne soirée, bonne bourre.
5: Un bonsoir à tout le monde aussi.
0: Voilà, Rêveuse.
21: Attends, Gérard.
23: Oui, je peux faire la conclusion ?
0: Non, c'est Rêveuse.
23: C'est Pro-Bibi.
0: Non, Pro-Bibi, au revoir.
23: Alors moi, je trouve que t'as fait un très bon débat. Franchement, t'as fait...
0: Pro-Bibi, au revoir.
23: T'as fait un très
0: Pro-Bibi,
23: bon débat.
0: Pro-Bibi, au revoir.
10: Laisse-le conclure. Laisse-le conclure, Gérard.
21: T'enflamme pas comme ça, t'enflamme pas.
10: C'est bon.
23: GG, t'as fait un très bon débat. Je trouve que t'as été excellent ce soir. Je sais pas si t'as changé de marque de croquette ou quoi, mais franchement, tu déchires. Franchement, tu déchires. Très très bon débat, à la semaine prochaine.
0: Ouais, bah t'as raison, rêve. Voilà, terminé pour Pro-Bibi, Goulot.
1: Gérard, malgré que ton débat n'ait eu ni queue ni tête, je voulais remercier déjà l'effort de Max au standard, c'est super sympa à lui. Tu devrais le remercier d'ailleurs parce que...
0: De toute manière, c'est mon chef, donc...
1: D'accord, mais il était pas obligé de faire ça hein, quand même, hein, tu peux le remercier quand même.
0: C'est pas toi qui me donnes des ordres.
1: D'accord, donc pour conclure, je te parle de toute la région du nord de Sabugal en fait. Je pense que... Bah, l'abus d'alcool est dangereux pour la santé, hein, ça changera jamais. Et puis, je te souhaite bon courage, t'es revenu par la grande porte, c'est super, c'est magnifique, on veut du Gérard. Et je voudrais que, juste si Max le permet, que tu nous ressortes un de tes fameux poèmes de l'époque, c'est ce qui t'a fait connaître. Et puis ça nous fera tous plaisir à tous les auditeurs de FEN. Et puis remercier tous les internautes. On était, si je crois bien, 13 000, c'est ça?
0: Non, on a terminé, mais je pense qu'il va y avoir des conclusions sur l'internet juste après Rêveuse. On s'est arrêté à 12 562, mais je pense je vais avoir la suite. Donc voilà, je te remercie, Goulot. T'inquiète pas, les poèmes vont revenir comme tu me l'as demandé. Il y aura sûrement aussi une libre antenne, et voilà. Donc Rêveuse pour terminer.
24: Moi, je pense que le débat, il était pas trop mal. Maintenant, je pense que t'as pas trop assuré avec les mecs qui appelaient, enfin, les organisateurs. Tu les as tous virés. Mmh. Pourtant, c'était des mecs super intéressants qui auraient pu apporter quelque chose. À chaque fois, tu les as virés là-dessus. Sois honnête, t'as mal assuré. Mais bon, comme d'hab, quoi, c'est pas très grave. Hein, on a l'habitude. Maintenant, bon, bah, c'était un bon débat. Et puis, j'espère que t'arrêteras de te faire de la gueule. Et puis,
0: Fais
24: des bras, quoi.
0: C'est Rêveuse, je vais te dire une chose, que jusqu'à maintenant on a pas eu grand monde, justement, à part DJ Jérôme. C'est tout ce qu'on a eu.
24: C'est tout.
0: Terminé. Hop. Terminé. Point final à la ligne. Bonne nuit. La tienne de gueule. Au revoir. Donc, conclusion sur le net.
21: Il y a un petit message de Lapine, ta petite chérie, qui te dit gros bisous GG, mais fais gaffe à tes dents parce que l'extasy, ça les effrite.
0: Ouais, tu lui dis que Lapine, t'inquiète pas, je te retrouve.
21: C'est à Lapine, je suis désolée GG. Hein.
0: T'inquiète pas Lapine, je te retrouve tout de suite après sur le site internet. Donc, qu'est-ce que je peux dire? On a terminé à combien sur le site internet?
21: Le chiffre que je t'ai donné, là, 12 000, écoute, tu l'as sous les yeux. Hein,
0: 12 562.
21: Voilà, exactement.
3: Toi, tu continues à faire. Voilà. Le site. Hein.
0: Voilà, donc vous pouvez me retrouver tout de suite après sur le site www.funradio, sur le chat. Et là, vous allez vous retrouver Léo pour la nuit sans pub. S'il est prêt, c'est à toi, mon petit Léo.
8: Merci, GG.
0: Il n'y a pas de quoi, j'espère que tu vas avoir le courage.
3: Le prochain débat,
0: le 12 septembre. Ça sera sur les dictateurs. Et donc, si vous avez des thèmes de débat à m'envoyer, donc www.funradio.fr. Donc, sur le chat Mélanie et Max @ et par courrier donc 20-22 rue Bayard à l'intention de Gérard, et voilà. Bonne nuit à tous, bonne nuit à toi Léo.
8: Merci GG.
0: Bien, pas de quoi. On accueille Denver, bonjour.

0: encore là parce que je suis le dernier dino.
1: Donc bonsoir à tous, c'est les débats de Gérard le jeudi, donc un petit coucou vite fait bien fait, donc bisous à Big Bill et un petit coucou à, merde je sais même plus son nom mais c'est pas grave, il s'en connaîtra, à Evelyne. Evelyne et son copain qui habite à côté de chez moi, donc bisous à eux, voilà. C'est tout ce que j'avais à dire.
2: Bah, salut.
1: Donc bonsoir Manu.
3: Bonsoir.
1: Comment vas-tu?
3: Très très bien.
1: Ça va mieux depuis dimanche
3: Non mais j'allais toujours très bien.
1: Non mais comme le chef était pas là.
3: Oui mais pour l'instant c'est les débats Gérard.
1: Comme le chef était pas là des souriances.
3: Mais je te réponds pas.
1: Donc, j'espère que tu vas bien, Rigo,
4: ouais.
1: Mon pote,
4: ouais.
1: J'espère
4: on
1: va faire du bon boulot tous les deux ce soir, parce ouais. qu'il y a que toi qui
4: Il y a pas que moi, il y a toute l'équipe, et on y va, c'est le débat, c'est parti.
1: Donc, au standard, ce sera Fildar et Apolline. Bonsoir Fildar, bonsoir Apolline.
5: Salut Gégé.
3: Bonsoir.
1: Donc, les premiers débats porteront sur la corrida. Donc, pour ça, on va accueillir Vitecouille.
6: Ouais.
1: Ouais, avec un portable.
6: Ah non, pas du tout, pas du tout. Il y a un fil, il y a un fil.
1: Ouais,
7: parce qu'ils ont retraité l'insert, c'est pour ça que t'as l'impression que le son est bidon, mais ouais. C'est pas vrai.
1: Non, mais faudrait. Je crois que j'avais demandé à ce qu'on n'aille pas trop de portables.
7: Oui, mais c'est un téléphone avec un fil, il te l'a dit, je te le confirme.
1: Donc, Vitecouille, 26 ans de Saint-Lô, oui. On écoute Fun Radio sur 94.6.
6: Tout à fait, Gérard, bonsoir à toi.
1: Bonsoir à toi. J'avale ta gamme.
6: Salut
7: ta cam,
6: Gérard.
7: Ta cam.
1: À Caen. Ouais, 96.3.
6: C'est ça, exactement.
1: Bonsoir à toi.
6: Ça va bien.
1: Chat humide.
8: Bonsoir Gérard.
1: Gap. 93 FM.
8: Ouais, c'est ça. Bonsoir.
1: Et bonsoir à toi. Et vieille. Vieille quoi?
7: Vieille vicieuse.
1: Vieille vicieuse, 101.9, Paris.
8: Exact, bonsoir Gérard.
1: Bonsoir.
8: Bonsoir l'équipe.
1: Bonsoir.
9: Bonsoir.
6: Salut vicieuse.
8: Mm-hmm.

0: c'est tout.
1: Bon, alors, t'aimes pas la corrida ?
0: Mais je viens pour plaider ma cause, j'ai le droit, Gérard.
1: Bon, alors, explique. Alors, vas-y.
0: Moi, je trouve que la corrida, c'est pas bien.
1: Ouais.
0: Parce qu'ils tuent des taureaux de plus de 10 ans, alors qu'en fait, ils pourraient très bien les abattre à partir de 1 an, quoi. Donc, je suis contre la corrida.
1: Non, ben, tu peux continuer de dire.
0: Dans la boucherie, ouais, je peux continuer. Ben, écoute, je pense que les vieilles bêtes, les vieilles carnes, elles sont pas faites que pour aller à la boucherie. Et je vois pas pourquoi elles finiraient toutes dans une arène.
1: Non, mais attends, parce que là, j'arrive pas à comprendre ta réponse.
0: Bon, t'as un mec avec un costume relativement efféminé qui tient un truc, un drapeau rouge. Tu vois,
1: ouais.
0: Tu vois le mec, ok. T'as un taureau en face. Et t'es toujours avec moi. Ok, le but, c'est que le taureau, il embroche le mec, on est bien d'accord.
1: Ouais.
0: Ok, mais le problème, ce qui se passe, c'est que la plupart du temps, c'est le mec qui embroche le taureau.
1: Attends.
0: Bah oui, forcément.
1: Ouais, bah non, attendez, les autres derrière, calmez-vous, laissez-le parler. Parce que justement, on va continuer. Alors, vas-y.
0: Bah, je te demande, qu'est-ce que t'en penses? Tu penses qu'il vaut mieux que le taureau embroche le torero ou vice-versa sans plus?
1: Non, mais dis le fond de ta pensée, là.
0: Mais c'est bon, on est tout au fond, là. C'est bon, on est contre le mur, il n'y a plus rien. On a fait le tour du problème, le serpent se met dans la queue, la boucle est bouclée. Le système à la tête sous l'eau, quoi, tu vois.
2: Copyright, c'est qu'il n'a pas compris, quoi.
1: Non, je crois que...
0: Le mec est fringué comme une pédale au milieu de l'arène, tu le situes bien.
1: Comment?
0: Le mec est fringué comme une tentouse au milieu de l'arène.
1: C'est qui dit ça?
0: C'est vide coude.
1: Non, mais attends, ça...
0: Oh là,
1: ouais, alors vas-y.
0: Ouais,
1: vas-y.
0: Tu le situes bien jusque-là, tu sais ce que c'est une corrida?
1: Ouais, ouais.
0: Avec un mec. Tu es d'accord avec moi?
1: Ouais.
0: Ok, jusque-là, ça va bien.
1: Ouais.
0: Ok, qui doit embrocher qui, d'après toi? Le taureau ou le torero?
1: Non, en principe, c'est le taureau.
0: T'es sûr?
1: Ouais.
0: Ok, d'accord. Bon, bah, c'est tout ce que je voulais savoir. On a bien fait de passer un bon quart d'heure là-dessus.
1: Bon, alors, de toute manière, le quart d'heure... De toute manière, t'as du monde derrière. Au revoir. Hop. Tu peux lui dire au revoir à Pauline, parce que j'aime pas les gens qui ont du monde derrière. J'avale ta gamme.
3: Ouais, donc voilà, ben moi je voudrais dire que les corridas, pour ceux qui organisent, c'est un bon moyen de se faire du pognon.
1: Non, mais déjà, excuse-moi, j'avale. Une chose que je veux préciser au standard.
4: Oui.
1: Évitez de prendre des gens où il y a du monde derrière. Parce que j'aime pas trop ça.
5: Ouais, mais enfin bon, il peut avoir un peu d'ambiance.
1: Mais j'aime pas. Lors des débats, je n'aime pas avoir des personnes au téléphone où il y a du monde derrière.
4: Bah, Vite couille, en fait, il est étudiant, donc il a une chambre de bonne et il est seul.
1: Ouais, à 26 ans, il est étudiant.
4: Et alors, pourquoi pas? Oui, il étudie en médecine, je suis désolé.
1: Bon, alors,
4: il y en a à 38 ans, ils sont au chômage, il y en a pourquoi pas 26 qu'il faut.
1: Non, mais maintenant vous allez faire une chose, vous allez être gentil au standard.
4: Toi aussi, gueule pas, je t'entends crier, ça se passe très bien, alors t'énerve pas.
1: Vous allez être gentil au standard, vous allez me prendre sur les 25
4: minutes, parce que là, c'est là. Qu'est-ce que j'en fais après? Je les emmène bien, ils bossent.
1: Attends.
4: Allez, bosse ton débat,
6: Gérard.
4: C'est toi qui bosses pas bien, Gérard.
1: Donc, alors, j'avale ta gamme.
4: Ta cam. On dit au revoir à Henri quand même. Salut Henri. Merci pour les bonbons. Hein.
7: Caresse au chien.
8: Salut Henri.
9: C'est bon, Gérard, je peux t'expliquer?
1: Ouais, vas-y.
9: Ok, c'est de balance. Donc, pour moi, pour les organisateurs, c'est un bon moyen de se faire du pognon. Pour les gens, c'est un passe-temps. Et puis pour le taureau, c'est quand même un peu chiant.
1: Attends, 5 minutes. 5 minutes.
6: Non mais Gérard.
5: Le débat.
6: Gérard, qu'est-ce que tu fais?
5: 5 minutes.
6: Quoi, 5 minutes?
7: Non mais vas-y.
10: Non, c'est pas possible.
5: Prends.
6: Non, c'est quoi cette allure?
10: Il va aller donner son badge.
6: Il veut se barrer.
10: En fait,
6: non mais là il est explosé. Il y a pas d'autre.
4: Oh là là, mais regarde-moi ça. Oh la bête au lit là.
6: Tu fais ton débat des fois, Gérard,
4: là ou quoi là?
6: Eh pupus,
4: t'envoies le bois un peu là.
8: T'envoies le bois.
4: Tu mets ton casque là, tu...
10: Et on est reparti.
1: Fil d'art, pour l'instant, c'est
6: non,
1: pas
6: tu
1: toi
6: gueules
1: qui
6: pas,
1: commande.
6: Tu fais ton débat, Gérard. Bon, tu fais ton
1: Rigo,
6: débat. Non,
1: Rigo,
6: mais sérieusement.
1: S'il te plaît.
6: Sérieusement, Gérard.
1: Toi, tu as arrêté avec ça déjà. Tu as pas commencé. Vous allez me prendre les gens là.
6: Gérard, tu te calmes et tu fais le débat maintenant.
4: T'es pas
6: enfin,
4: chez
6: prends
4: toi.
6: Prends le
4: aussi,
6: débat, hein. T'es animateur, tu dois gérer. Qu'est-ce qui te prend?
4: Et allez, ça y est, c'est parti.
6: Rassis-toi, fais ton débat.
9: C'est incorrigible.
6: Tu fais ton débat, Gérard.
4: Ça y est, il veut se battre, ça y est.
10: Gérard.
4: Oh non, mais non, c'est pas possible.
6: Arrête, regarde-moi.
10: Non,
4: mais Gérard.
10: Non, Gérard.
6: Arrête.
4: Tout va bien se passer.
6: Arrête.
4: Ils sont en train de l'essayer de...

0: L'attraper, Gérard, de le retenir. Allez, va t'asseoir, Gérard.
1: Hé, toi,
0: non, mais t'es fou, hein.
1: Putain, tu dégages.
2: Ah, déjà.
0: Mais t'es fou, Gérard, hein.
2: Mais je viens d'arriver, merde.
0: T'es ouf, hein.
3: Bon, j'étais en train de rappeler un auditeur, moi.
0: Bon, Gérard, tu fais quelque chose, là? On fait de la radio, je te le rappelle, donc si tu parles pas, y a pas de son, quoi. Donc je suppose que les auditeurs en plus ils veulent participer au débat qui semblait a priori super intéressant, donc ce serait bien que tu reprennes. Merci. Mais Gérard, mais speed un peu.
4: Il faut le temps qu'il remette son casque quand même.
5: Bon, tu fais ton débat, Gérard.
0: Allez.
6: Oh là là.
0: Allez, chaudet. Hein.
5: Gérard,
0: vas-y.
7: Bon, j'avale ta cam.
8: Oui. Bah donc comme je t'ai dit, hein, pour moi c'est un moyen donc pour les organisateurs de se faire du pognon, pour les gens de passer un bon moment, mais c'est pour le taureau quoi, c'est un petit peu chiant pour lui parce que en général ben c'est lui qui y reste quoi. Allô Gérard?
7: Ouais, bah, tu peux préciser?
8: Ouais, je peux préciser, ben le taureau il se prend quand même une épée dans le cou, ouais. Et ben pour lui c'est quand même désagréable. Imagine on te tente ferait le même, on te met en plein milieu d'une cour et puis on court après toi avec une épée, c'est quand même pas drôle, non? Tu crois pas?
7: Ouais.
0: C'est déjà arrivé. Hein.
8: C'est déjà arrivé?
6: Oh là là, t'es endormi, Gérard.
7: Non, mais de toute manière, vous allez arrêter ceux qui s'amusent à dire des conneries. Chatte humide.
6: Ouais, chatte humide. Moi, je suis pour les corridas, parce que la corrie, c'est mon dada, d'abord.
7: Mais une question que je vais te poser.
6: Vas-y.
7: À ceux qui sont derrière, vieille. Ouais, bah de toute manière, je sais pas qui c'est qui a écrit ça, mais c'est pas moi.
0: C'est pas grave, Gérard. On sait que c'est pas toi, vas-y.
7: Donc moi je vais vous demander une chose. Est-ce que vous avez déjà participé à des corridas ou est-ce que vous avez déjà regardé à la télé?
6: Ouais. Moi j'ai déjà participé. Parce que j'ai un père qui est espagnol.
7: Ouais.
6: Et il est tout
7: ouais, mais justement il y a une question que je me pose. Est-ce que là que d'où vient le système de la corrida? C'est un truc espagnol ou pas?
6: Oui, c'est espagnol, c'est portugais. Ouais. Ça dépend, c'est pas la même, la corrida portugaise et la corrida espagnole.
7: Oui, mais y a un truc que j'arrive pas à comprendre. Pourquoi qu'Anime, c'est pareil, ils font des corridas là.
0: C'est une ville espagnole, je crois.
6: C'est des immigrés. Ouais, tout simplement des
7: émigrés. Non mais pourquoi que Nîmes, parce que là il y a eu la corrida de Nîmes. Donc ça a été fait pendant 2-3 jours ou 4 jours, je sais plus.
6: 5 jours.
0: Moi je peux t'expliquer, Gérard, si tu veux, pourquoi à Nîmes ils font des corridas aussi.
7: Ouais, vas-y, Manu.
0: Bah c'est très simple, c'est qu'en fait au Moyen-Âge, Nîmes c'était français. Et ça a été assiégé et gangbangé par des Espagnols. Et ils ont apporté la tradition et ils ont construit la reine en
7: non,
0: fait.
7: Justement, Manu.
6: Ils ont bombardé la reine.
7: Non, attendez. Pourquoi qu'Anime, maintenant, ils...
0: Bah parce que c'est resté la tradition depuis le Moyen-Âge.
7: Ils font pareil.
3: Et ils font la fête pendant 4 jours.
7: Bon, pour l'instant, Pilar, tu me cherches des auditeurs, tu la fermes, c'est pas toi que je m'adresse.
3: J'en ai jusqu'à pour la fin de l'année.
7: T'éteins ton micro et c'est tout.
3: J'ai réservé un mec pour le 7 juillet, là, c'est bon.
7: Tu éteins ton micro et c'est tout.
3: Oui.
4: Bon, GG, à la place de vite couille, on a petit matador, pardon, 30
7: ans. Bon, alors attends.
4: Gérard, petit matador.
7: Un conseil que je vous donne.
9: Bonsoir à tous.
6: Bonsoir
9: Gérard.
7: J'aime pas. Tu vas me prendre des gens ici.
9: Moi je te kiffe, bonsoir.
7: Non.
2: Tu mens là. Ils prennent des gens standards, c'est toi, tu vois rien là.
7: Non, ils prennent pas des gens standards.
2: Mais s'ils le prennent, putain.
7: Non, ils prennent personne. Ils prennent personne.
3: C'est toi qui es un menteur là.
7: Ils prennent personne.
3: Je suis désolé, je prends leur défense parce que là tu mens.
7: Ah tu prends leur défense.
2: Oui, parce que je regarde.
7: Bien sûr, parce que c'est ta copine. Non. C'est elle. Alors dans ce cas-là,
3: faites. C'est ton copain moi.
10: C'est cool, putain.
7: Hop, c'est fun. Faites ce que vous
2: voulez. Je regarde.
7: Non, je n'en ai rien à foutre. Maintenant, c'est simple. Si les deux débats foirent,
2: non, ça tu foirera pas.
7: Je serai responsable.
2: D'accord. C'est toi le chef des débats.
7: Maintenant, vous allez me faire une chose. Ouais. Non.
2: Allez, boss.
7: Faut pas me prendre pour un con. Chatte humide. Allô.
2: Pardon.
7: Merci,
2: c'est moi.
7: Manu.
2: Non, attends, il a oublié ça.
9: Manu.
7: Bon, alors chatte humide.
6: Oui, je te disais que mon père est espagnol, que moi je suis pour la corrida et qu'en plus j'ai déjà assisté à une corrida.
7: Par contre, Nîmes, tu vois à peu près ce que c'est.
6: Oui, oui.
7: Hein?
6: Une belle ville.
7: Donc, pour toi, là-dedans, est-ce que... Moi, ce que je comprends pas, c'est pourquoi que quand ils parlent de Nîmes ou d'Espagne, parce que c'est vrai que...
6: Oui.
7: Ils n'arrêtent pas de parler de ça.
9: Ouais.
7: Mais à Nîmes, est-ce que vous avez... Est-ce que toi, t'habites à Gap?
6: Ouais.
7: Donc, t'es loin de Nîmes ou pas?
6: Ouais, très loin.
9: Moi, je suis à côté, GG.
7: Qui?
9: Moi, c'est Petit Matador, j'habite à Arles, tu sais, en Camargue.
6: Il y a des corridas là-bas.
9: Je suis éleveur de taureaux, Camarguais, les meilleurs, bien évidemment.
7: Mais est-ce que t'as déjà vu...
9: Une question de frontière, en fait. Tu faisais une référence à l'Espagne, et en fait, c'est tout simplement une question de géographie. L'Espagne étant pas très loin, en fait, c'est juste à côté, c'est près de la frontière. Donc c'est pour ça l'influence de la corrida, forcément.
7: C'est comment ton nom, toi?
9: C'est Petit Matador. Tu es le nouveau que Apolline t'a annoncé il y a 2 secondes.
7: T'appelles d'où?
9: J'appelle de Arles.
7: Ta fréquence, s'il te plaît.
9: J'ai 28 ans et j'écoute Fun sur 107.7.
7: 107.7.
9: Ouais.
7: C'est ça, 107.7. Hein.
9: 107.7.
7: Ok.
0: Il y a un truc sur le Minitel, c'est Max Lebège qui te dit qu'en fait, toi, t'as déjà participé à une corrida parce qu'on t'a coupé la queue et les deux oreilles.
7: Non, mais là, tu vois, les trucs sur Minitel, ça m'intéresse pas. Internet.
5: Alors, par contre, j'ai une bonne question de Snooze sur l'IRC qui te demande pourquoi le taureau est attiré par le rouge et pas par le vert ou le bleu ou le jaune.
7: Ah, alors voilà, très bonne question.
9: C'est facile.
7: Pourquoi le taureau est attiré par le rouge? Donc en fin de compte, c'est sa couleur préférée. Le rouge, c'est sa couleur préférée.
9: Non, c'est faux.
7: Non, c'est sa couleur préférée, je suis désolé.
6: Je peux t'expliquer, Gérard?
7: Oui, c'est qui?
6: Je t'explique, le taureau, il voit en noir et blanc. Et le taureau, il n'est pas attiré par le rouge, il est attiré par la cape qui bouge.
9: C'est faux.
7: Non. De toute manière, c'est le rouge qui l'intéresse.
9: Ouais, il a été élevé au pinard et il reconnaît que...
7: Alors toi, tu t'en vas. Au revoir.
9: Mais pourquoi?
7: Hop, terminé. Je veux dire au revoir. Hop.
2: Mais calme-toi, ils ont le droit de répondre autrement, putain.
7: Hop, celui-là, tu lui dis par le pinard, désolé. Au revoir.
2: Gérard, calme-toi, ils ont le droit de répondre, j'écoute, là, putain. Là,
7: non, mais ils répondent. Apolline, au standard, s'il te plaît, merci.
3: Non, mais c'est bon, je suis au standard, je peux gérer tout seul, elle va demander un renseignement.
2: Alors?
0: Bah, Gérard.
5: Alors?
7: Vicieuse. Alors pour toi, que savez-vous sur les corridas en général?
6: Eh bien, je sais que pour la corrida espagnole, on tue le taureau à la fin. Et moi, je suis adepte de la corrida portugaise, puisqu'on ne tue pas le taureau à la fin.
7: Non, mais de toute manière, faut dire une chose, parce que il y a un truc qu'il faut se mettre dans la tête dans ça. C'est que là, il y a eu les taureaux, tout ça, il y a eu les pierres iras.
6: Et quoi?
7: Il y a eu des soirées, il y a eu quand même 2 morts sur ça.
6: Bah oui, mais bon, c'est bien fait pour eux, hein.
7: Ah, attends, c'est bien fait pour eux. Non, je suis pas d'accord.
6: Non, c'est bien fait pour eux. Attends, le taureau, on lui a pas demandé son avis s'il voulait se faire tuer, quoi. Le mec, il...
7: Attention. Attends, attends, je te coupe. C'est bien vicieuse.
6: Bien vicieuse, ouais.
7: Oui, je dis une chose, que c'est pas le taureau qui est mort.
6: Oui, je sais, c'est un mec qui est tombé.
7: Oui, mais
6: oui,
7: mais oui.
6: Mais, ouais, le mec, c'est les risques de son métier, il connaît les risques, hein. Il sait très bien que s'il rentre dans l'arène, il peut
7: sortir. Mais dans ces cas-là, la question que je pose, mm-hmm. c'est êtes-vous pour ou contre que les hommes soient
6: tués ?
7: Que les hommes...
6: Ouh là là.
0: La question, c'est êtes-vous pour ou contre que les hommes ? C'est pourtant clair, répondez.
7: Êtes-vous pour ou contre que les hommes fassent la corrida ?
6: Moi, je suis pour.
7: Alors, tu peux m'expliquer ?
6: Je suis pour parce que le taureau meurt. Et je suis pour aussi parce que, en fait, la corrida, c'est l'affrontement de force entre celle du taureau et celle de l'homme. Mmh. Il n'y a pas de raison pour que ce soit toujours le taureau qui meurt. Mais tu sais que le taureau qui tue l'homme, il se fait abattre après. Donc, de toute façon, dès qu'il rentre dans l'arène, il est condamné, le pauvre taureau, quoi.
7: Ouais, mais non, mais faut se dire une chose, c'est qu'en fin de compte, là-dedans, de toute manière, on peut rien faire.
6: Ah non, on peut rien faire, hein. C'est comme ça, hein.
0: Et pourquoi Gérard, on peut rien faire ?
7: On peut rien faire parce qu'il
0: n'y aurait pas une solution, un truc.
7: Non, y a une solution. C'est eux qui choisissent ce métier-là de torero.
0: Oui, d'accord.
7: En fin de compte, eux, ce qu'ils font, ils vont avec les trucs pointus. Ils les pointent sur les taureaux. T'es d'accord
0: avec
7: moi ?
0: Par exemple, la solution pour pas tuer de taureaux, ce serait peut-être, je sais pas, faire des trucs en plastique au lieu des trucs qui coupent et qui font mal.
7: Ouais, mais en plastique, c'est pas évident parce que regarde, t'as quand même eu deux morts.
0: Bah oui, justement, ça aurait été des trucs en plastique, les taureaux ils seraient pas morts.
7: Non, mais il y a eu deux morts, c'est pas les taureaux qui sont morts.
0: Mm-hmm.
7: Justement, c'est...
0: Ah, mais ils sont pas morts avec le taureau, ils sont morts avec... ils se sont fait piétiner.
7: Non, mais ils se sont fait piétiner...
0: Par un cheval.
7: Non, justement par le taureau. Parce que le taureau, il est venu sur le cheval, et le mec, il est mort dedans. Il est mort en dessous.
0: Dans le taureau.
7: Donc, il a été mort par l'appui du cheval.
0: Bah oui, du cheval, ouais.
5: Gérard, il y a Yankee sur IRC, il te demande, une fois que le taureau il est mort, on en fait quoi ?
6: On bouffe.
7: Une fois que le taureau est mort, ben, ils remettent un autre taureau.
5: Mais ils en font quoi du taureau qui est mort ?
7: Le taureau qui est mort, ils sortent...
10: Ils le jettent dans la poubelle.
7: Non, mais...
6: Non, Gérard.
7: Oui ?
6: Mon père, il est torero, et donc quand il tue un taureau, il coupe la tête et il l'accroche dans le salon.
7: C'est qui ?
6: C'est Chat Humide.
7: Ouais, ça m'étonnerait, hein.
0: Gigi ?
6: Ben, viens chez moi, si tu veux.
0: Non, c'est moi, c'est Manu, là.
7: Manu,
0: tu veux pas faire un petit sondage, peut-être, qui se rapporte à cette question ? Regarde un peu ce qu'il y a.
7: Alors, sur le sondage, avez-vous déjà été voir une corrida ?
0: Ben voilà, parfait, fais celui-là.
7: Bon, il y a 56% des gens qui n'aiment pas qu'on fasse du mal aux bêtes tressées. Ça, je vais dire une chose là-dessus. Faudrait peut-être arrêter de me sortir des sondages comme ça. D'accord ?
11: La suite ?
7: Ok. 30% préfèrent l'amour en mer. Ça, c'est des chansons, donc on n'en a rien à foutre. 17% demandent si c'est juste une question de tempo. Faudrait que...
11: Non, c'est ça. C'est moi qui ne sais plus avec Rigo.
7: C'est toi qui...
11: C'est Rigo avec Rigo.
5: Sur un site de sondage.
7: Ouais, mais y a quand même des trucs...
5: Bah, c'est pas grave, ça se trouve, à la suite, c'est bon.
7: 9% ne mangent plus de poulet à cause de l'épidémie. Alors là, je...
5: à cause de l'épidémie de vache folle.
11: D'accord.
7: Ouais, non, mais justement, là, justement, faudrait qu'on arrête, tu vois. Parce que là, on parle de la corrida, on parle pas d'histoire des taureaux.
12: Ouais, mais ça vient des vaches folles.
5: Ça vient des vaches.
7: Il y a un truc qu'il faut bien se dire dans sa tête, hein, c'est qu'à l'heure actuelle, pour l'instant, on a des problèmes avec l'histoire des œufs, des poulets, du lait, de l'eau.
11: Ouais.
7: pour savoir exactement d'où vient. Alors, apparemment, il paraît que ça vient de Belgique. Mais ça, c'est pas un débat.
3: Il n'y a pas de corrida en Belgique.
7: Non, mais justement, c'est pas un débat que je vais faire sur l'histoire des trucs comme la vache folle et tout ça. Ça, j'en ai rien à foutre. Maintenant, c'est au gouvernement de faire ce qu'il veut. Donc, point final à la ligne. Donc, deuxième question.
5: Gérard, juste avant que tu la poses, il y a deux petits trucs sur le Minitel. Il y a Anti-Gérard qui demande si toi, tu rentres dans l'arène ou dans l'arène.
7: Je réponds bien savoir à des questions en bidon.
5: Et sinon, il y a un superbe message de Domi sur Minitel qui pense que Manu ferait un meilleur chef de débat que toi, et c'est cool.
7: Et ben dans ce cas-là, tu prends les débats à ma place et puis c'est tout. Ouais,
4: à la place de je sais plus qui que t'as viré, on a Vamos Muchachos, 31 ans de Montpellier.
7: Alors attention, je vais te dire une chose à Pauline.
4: Oui, Gérard.
7: Ne me prends pas pour un con.
4: Non, non.
7: Ne me prends pas pour un con ce soir.
3: Pas de,
5: tu l'as dit deux
3: fois
5: là.
3: Insulte, hein, Gérard.
7: Parce que tu as pas t'amusé à prendre des gens que tu vires. Et que tu vas reprendre.
4: Écoute-le, c'est un autre. Écoute-le.
13: Oui, bonsoir.
7: Ouais. Bonsoir à toi.
13: Bonsoir, Gérard. J'appelle de Montpellier, 103.3. Bonsoir.
7: 103.3.
5: Bonsoir.
13: 103.3.
14: Bonsoir.
13: Bonsoir à tous.
7: 103.3.
13: Tout à fait, 103.3.
7: Ça m'étonnerait.
13: Pourquoi?
7: Ça m'étonnerait que Montpellier, ça soit 103.3.
13: Ici, tout à fait.
7: Moi, je te dis une chose, ça m'étonnerait.
3: C'est pas grave, la question, c'est
7: pas grave. La question, c'est combien de personnes peuvent-ils participer à la corrida. Donc, ton nom, j'ai pas...
13: Vamos Muchachos.
3: Vamos Muchachos.
7: Vamos Muchachos.
3: Ouais, V-A-M-O-S.
7: Vous me prenez une liste.
13: Muchachos.
7: Bon, donc, pour toi.
13: Bah écoute, ça dépend, c'est des corridas en triplette ou en doublon. Parce que si c'est des corridas en triplette, tu peux aller jusqu'à 50 personnes. Hein,
7: non, sais. En principe, c'est deux personnes. Hein.
13: Et après, t'as les, comment ça s'appelle, tu sais, ceux qui sont là pour attirer le taureau.
7: Ouais.
13: Il y a aussi les picadors qui sont sur les chevaux.
7: Attends.
13: Mais
7: de toute manière, il faut se dire une chose, déjà pour commencer, la corrida, c'est une personne... Avec le taureau.
13: Ouais, mais regarde, tu parlais de l'Espagne, quand il lâche des taureaux dans la rue en Espagne, tu sais, ils font ça, ils lâchent des taureaux dans la ville.
14: Ouais.
13: T'as déjà vu ça? Bah, c'est une corrida, il y a quoi?
7: Non, mais attends, les gens qui s'amusent à balancer les trucs dans la rue, comme tu me dis.
13: Ah, mais c'est les autorités qui font ça, hein, c'est le maire.
14: C'est une fête,
13: c'est comme un feu d'artifice, tu vois, où ils lâchent des taureaux dans la rue. Je veux dire, on s'amuse comme on veut dans tous les pays du monde. Hein.
5: Je crois qu'il t'écoute pas, là. Il regarde Fildard d'un air méchant, mais il t'écoute pas.
13: Qu'est-ce qui se passe, GG? Vas-y, commente.
7: Non, mais je t'écoute. De toute manière, j'ai très bien compris ce que tu m'as dit.
13: Ouais, et donc?
7: Donc, je vais te dire une chose, que c'est pas au maire de décider.
13: C'est qui? C'est le préfet?
7: Oui, déjà, pour commencer, ça faut avoir l'ordre du préfet.
13: Pour faire exploser les paillotes?
7: Alors dans ces cas-là, au revoir, hop, au revoir.
5: Il n'a rien dit, Gérard.
7: Au revoir. Là, il faut bien se dire une chose, que ce soir,
3: c'est quoi le problème des paillotes?
7: Je veux pas.
15: Tu peux pas virer les gens toutes les deux minutes, Gérard.
7: Non, mais là, je veux pas jouer comme ça. Le mec, il vient de Montpellier, il parle des paillotes.
5: Et alors, moi je viens de Paris, je peux parler des paillotes aussi.
7: Oui, mais tu sais ce que c'est? Ça vient de la Corse.
5: Et alors?
7: Alors, il y a ce problème à l'heure actuelle. Alors donc, tu lui dis au revoir, terminé.
15: Ça n'a aucun rapport avec la
7: Corse. Au revoir.
15: Non.
7: Au revoir pour lui. J'avale Ta cam,
3: t'y arriveras pas.
7: J'avale ta cam.
16: Gérard, je peux te poser une toute petite question avant?
7: C'est qui?
16: C'est Javel Takam. Avant de répondre, je peux te poser une toute petite question.
7: Vas-y.
16: Jusqu'à maintenant, t'as parlé que des hommes.
14: Allez.
16: Les femmes qui sont torero, qu'est-ce que t'en penses, toi?
7: De quoi?
16: Les femmes qui sont torero, qu'est-ce que t'en penses, toi?
7: Non, mais justement, on va en parler, parce que justement, y en a une qui a arrêté.
14: C'est Nathalie Simon à Interville?
7: Ouais. Non.
2: Paris sera le compte.
16: Ça fait déjà un bout de temps.
2: C'est ça, sinon... mais c'est ça.
0: Mais Gérard.
7: Non, non, il y, y en a une qui a arrêté.
2: Mais c'est ça, Marie-Sara Lecomte.
0: Bah ouais, c'est Marie-Sara Lecomte.
6: Bonne garde.
7: Voilà.
0: Pas la ligne 6, les
7: qu'est-ce
0: enfants.
7: Qu'est-ce qui se passe là?
0: Non, c'est bon. C'est rien.
7: J'avale ta cam.
16: Ouais, bah donc pour moi, dans l'arène, il y a beaucoup de monde. En général, il peut y avoir, je sais pas, 300 ou 1000 personnes. Mm-hmm. Et puis devant le taureau, il y en a qu'un, quoi. C'est celui qui s'amuse avec sa petite épée, quoi.
7: Ouais, voilà. Donc, t'es d'accord avec moi? Donc,
16: ouais,
7: c'est.
16: Plus ou moins, ça dépend sur quoi, quand même.
7: Ouais, mais dans ce cas-là, pourquoi. Moi, il y a une question qui me chagrine. C'est non, pourquoi.
0: Ça te chagrine, bah, faut pas.
7: Il y a une question que je me pose. C'est pourquoi que on s'en prend aux bêtes comme ça, par exemple sur les taureaux,
6: on pourrait mettre des chèvres à la place.
7: Ouais, mais justement, mais pourquoi qu'on s'en prend sur les taureaux pour ça?
6: Parce que le taureau c'est méchant, c'est noir et ça représente la force et c'est moche. Il va pas mettre des escargots ou des
7: moi non mais pourquoi s'en prendre tout de suite à un taureau?
6: Bah ouais, bonne question Gérard.
3: Gérard, je peux te poser une question, à qui veux-tu t'en prendre à enfoncer des épées, à courser ou à faire passer dans une cape?
7: Mais même, de toute manière, pourquoi s'en prendre sur une bête? Les bêtes, elles sont comme nous, on est des êtres humains.
0: Ça c'est clair.
7: Les bêtes, elles ont besoin de manger. Donc pourquoi qu'on va s'en prendre sur eux pour les tuer?
6: Ils n'ont qu'à mettre des condamnés à perpète.
7: Bah ouais, mais pourquoi s'en prendre sur une bête comme ça?
3: Donc ce qu'il faudrait, c'est arrêter les corridas.
0: Bah ouais.
7: Bah de toute manière, personne.
16: Tu vas mettre des milliers de gens au chômage, toi, Gérard.
7: Hmm?
16: Tu vas mettre des milliers de gens au chômage si t'arrêtes les corridas.
7: Bah ouais, mais dans ces cas-là, tu veux.
16: Ils vont tous appeler dans des cabines téléphoniques pour passer à la radio, donc ça sera un peu cool.
7: Toi, pour l'instant, tu vas te calmer.
3: Okay. C'est soft, hein, ça va. Y a pas de paillotes, y a rien.
7: Hein, toi, tu vas te calmer. Parce que sinon, tu vas retourner au standard.
4: Bon, GG, on a un nouvel auditeur, Don Diego de la Vega, 40 ans, de Mantes-la-Jolie.
7: Oui. Pour l'instant, je t'ai pas demandé de m'annoncer la personne.
3: Ouais, mais
0: c'est pour t'aider, c'est pour ton débat.
3: Si tu veux qu'il y ait personne qui réponde, tu fais tout seul le débat aussi. Hein.
7: Donc, on va demander à...
3: Tu peux l'accueillir, il est là, il t'attend. Hein.
7: Oui, bonsoir à toi.
14: Oui, bonsoir Gérard.
6: Hola. Bonsoir.
14: Bonsoir tout le monde.
3: Salut.
6: Bonsoir.
14: C'est Don Diego de la Vega. Enfin, vous pouvez m'appeler Zorro si vous voulez, mais c'est Don Diego de la Vega. Ouais.
7: Donc, on va t'appeler Zorro.
14: Oui.
7: Comme ça, ça ira plus vite pour moi.
6: C'est DFG.
7: Zorro, t'appelles d'où?
14: J'appelle Damien.
0: Zorro ou Damien?
14: Damien.
7: Ah. Ta fréquence?
14: Ma fréquence, c'est le 101.6.
7: Ok. Donc la question c'est combien de personnes peuvent-ils participer à la corrida? Donc pour toi, parce que comme tu étais au standard et apparemment au standard personne t'a demandé, t'as répété les questions.
14: Ah, on ne m'a rien dit, rien du tout.
7: Ouais, ben ça, au standard, c'est leur problème.
14: Voilà.
7: Bon, alors, allez, hop. On répond. Alors, vas-y.
14: Combien de personnes, tu veux dire, dans les gradins ou
7: Non, combien de personnes peuvent-ils participer à la corrida? C'est-à-dire, dans l'arène.
14: Oui.
7: Tu vois, t'as une personne sur un cheval avec le taureau. Donc, combien de personnes peuvent y participer?
14: Ça dépend si c'est une corrida en double ou en simple, hein, comme à Roland-Garros, je sais qu'ils vont en parler tout à l'heure.
7: Non, mais ça, on parle pas du tennis. Hop.
14: D'accord, non, mais c'est comme...
7: Attends, Zorro. Zorro. On parle de la corrida, on parle pas du tennis. Bon, alors, d'accord
14: être... Oui, tout à fait, Gérard. Non, mais je vais respecter le décorum. Alors, je te dis un ou deux, ça dépend si c'est en simple ou en double, hein, puisqu'en corrida, on peut faire des corridas à deux.
7: Bon, alors, dans ce cas-là, tu veux parler du tennis?
6: Non,
0: Gérard, tu vas pas le virer, là.
7: Zorro.
6: Il y a deux
7: Zorro. Oh
14: oui.
7: S'il vous plaît. s'il vous plaît, derrière. Zorro.
2: Oui.
7: On va garder ton numéro. Tu vas participer au deuxième débat sur le tennis.
17: Non, mais c'est... Gérard, ce sera avec grand plaisir, mais ne sois pas Bernardo. On peut être à 1 ou à 2 d'une corrida, c'est tout.
7: Non, mais pour l'instant, tu vas.
2: Parce qu'il y a des corridas où ils sont sur des chevaux, mais il y a des corridas où ils sont par terre, enfin à terre, avec une cape.
17: Un ou deux, voilà.
2: Il y en a un qui peut être avec une cape et l'autre avec le cheval pour attirer le taureau.
17: Ouais,
2: t'as jamais
17: réponse,
2: vu de corrida ou quoi?
17: D'où ma réponse.
2: Attends, je vais te poser une question. Est-ce que t'as déjà vu une corrida dans ta vie ou pas?
7: Oui.
2: À la télé ou autre?
7: Oui.
2: Et alors?
7: Moi, ça me plaît pas parce que.
2: Non, mais est-ce que t'as vu?
7: On tue des bêtes. Alors ça suffit.
2: C'est pas ma question.
7: C'est pas ta question.
2: Sur des chevaux ou s'ils étaient à terre?
7: Ils étaient sur les chevaux, ils tuaient les taureaux. Donc c'est ma réponse.
2: Et ils étaient à terre, il y en a à terre aussi.
7: Chat humide.
6: Ouais, donc en fait, moi je vais te dire que comme mon père il est espagnol et torero, je répète un petit peu, c'est que ça dépend des pays. Parce qu'il y a certaines coutumes qui sont mises en place. Mmh. Parce qu'en fait, selon les pays, il y a des arènes qui sont plus ou moins grandes. Mmh. Donc on lâche plus ou moins de taureaux dedans. Et donc il y a plus ou moins de personnes dedans.
7: Ouais, mais...
2: Oh là là là là.
7: Excuse-moi, je réponds à ta question. Je pense que...
6: Non, mais c'est pas une question, je t'ai donné une affirmation.
7: Oui, mais je pense que tu as dû voir ce qui s'était passé à Nîmes. À Nîmes.
6: Oui.
7: Là où que le mec, il a été mort avec le poids de
6: d'ailleurs,
7: son...
6: D'ailleurs, c'était un ami de mon père. Hein. C'était horrible. Ah. Tu veux pas qu'on fasse une minute de silence non plus?
7: Non, mais...
6: Déjà qu'on entend ma chatte humide, c'est déjà assez sympa.
7: Chatte humide?
6: Oui, ça goûte.
7: Non, mais écoute-moi bien.
6: Oui, mon petit Gérard, je t'écoute bien.
7: Je suis pas ton petit Gérard, d'accord? Donc tu vas m'écouter parce que sinon ça va mal se terminer.
6: Oui.
7: Donc moi j'y peux rien, si c'était un ami de ton père, de toute manière je n'en sais rien qui c'était la personne. Mais moi je vais te dire une chose, que déjà le taureau
6: a été
7: trop loin. Et il n'y a eu personne pour l'arrêter au moment où ça s'est produit.
2: Il n'y avait plus de frein.
6: Mais c'est normal, oh là là.
2: Et qu'est-ce que t'aurais dit?
6: Les mecs, ils meurent pas si les taureaux, ils meurent.
2: Gérard, qu'est-ce que t'aurais dit au taureau, toi?
6: Mon père meurt, quand même.
2: Pour l'arrêter.
7: Comment?
2: Qu'est-ce que t'aurais dit au taureau pour qu'il aille pas trop loin?
7: Non, attends, c'est pas toi, c'est pas là.
2: Je suis là, regarde.
7: Oh. Qu'est-ce que tu viens de dire, là?
6: J'ai dit que j'aimerais pas que mon père meure.
7: Mais dans ces cas-là, pourquoi que...
6: Pourquoi il est pas plombier, ton père?
7: Attends.
6: Il a arrêté ses études de plomberie, mais...
7: Alors, au revoir.
18: Qu'est-ce qu'il y a? Qu'est-ce qu'il y a?
7: Alors, j'aime pas quand...
2: T'as même pas de raison
18: pour la virer, Gérard, qu'est-ce qui se passe?
7: Non.
18: Qu'est-ce qui s'est passé?
7: Attends. Mon père...
18: Mais c'est pas ton père, elle pose la question à l'autre.
7: Non.
2: T'es en train de dire à l'autre auditrice qu'on va être obligé d'arrêter parce que là je crois que t'es pas capable, t'es trop bu, je sais pas, je suis désolé, mais là tu t'es pas capable, ça fait 10 personnes que tu jettes et j'écoute depuis le début le débat et là je crois que là t'as tort complètement là. Cette personne-là, elle parlait à une autre personne.
7: Non,
2: elle parlait à l'autre fille.
18: Elle parlait à l'autre fille.
2: Tout le monde est contre toi, Gérard, même Rigaud, attends.
7: Non mais attends, mais dans ce cas-là, soutiens ton équipe.
2: Bah quand t'as tort.
7: Eh ben dans ce cas-là, soutiens ton équipe, au revoir.
2: Si tu te caches, je te rappelle ce que risque de t'arriver. Je te le rappelle. T'avais qu'à pas boire, mon pote. Et fais voir les débats. Parce
19: il écrit que... bien, hein, il écrit de mieux en mieux.
18: C'est bizarre.
20: Fais voir ta feuille.
2: Bah, monte ta feuille, Gérard.
20: Fais voir ta feuille. Monte un peu. Pourquoi tu veux pas montrer que les débats, ça a été écrit par Sandy, que c'est elle qui les a fait à ta place, comme la corrida, par exemple, alors que tu m'as dit que c'est toi qui les avais fait?
2: C'est pas cool.
20: C'est ça terminé. Ouais. C'est toi qui as fait les débats? C'est Sandy qui a fait les débats à ta place?
2: Ouais, elle a...
18: Qu'est-ce que tu fais?
7: Tu arrêtes avec ça?
2: Mais quoi?
7: Vous me prenez personne!
2: Si.
7: Vous me faites chier! Vous me faites chier au standard!
19: Faut qu'il s'en prenne sur quelqu'un, laissez tomber.
2: Ouais.
7: Non! Je te l'ai dit! Regarde! T'as 24 personnes, t'as personne!
2: Et toi?
7: Merde!
2: Il y a des gens et toi t'as
7: merde,
2: un menteur!
7: Merde!
2: Oh, t'as bu, regarde-moi, c'est lamentable comment tu réagis, regarde ça! C'est même pas toi qui a préparé les débats! C'est Sandy qui les a fait à ta place une fois de plus.
7: Vous êtes des bons à rien.
2: Toi aussi t'es un bon à rien, Gérard.
7: Quoi, tiens?
2: Fais voir. On va regarder ça tout de suite.
7: Ouais.
20: Non, là, ouais. non, tu me laisses faire. Attends, s'il te plaît. Oh, je suis pas n'importe. Oh, bah oui, c'est une belle
7: équipe. Oui. C'est qui ça?
20: Et ça, c'est qui ça?
7: Ça, c'est elle. Mais elle, de toute manière, je l'emmerde. Et je vous chie dessus.
20: Ah oui.
7: Ok.
20: Ah, c'est bien, tu me chies dessus. Très bien. Très bien. C'est bien. Tu me chies dessus.
7: Merde, vous êtes des bandes de connards au standard.
20: Mais toi aussi, t'es un connard, Gérard. Toi aussi, t'es un...
7: pas capable.
20: Si, ils sont capables.
7: Vous êtes des incapables.
20: Si, ils sont capables.
7: Regarde.
18: Non, assis-toi, Gérard.
7: Non, Rigo, s'il te plaît.
20: Laisse-le passer.
7: Merci.
20: Tiens, rappelle déjà ces gens-là.
7: Non, non.
20: Il y a du
7: non.
20: monde. Eh.
7: Tu vas voir.
20: Regardez l'écriture à Sandy, regardez, c'est Gérard qui a préparé le débat de la corrida, regardez.
7: Casse-toi de là.
20: Regarde-le.
7: Casse-toi de là avec ta caméra. Casse-toi de là avec ton mandier.
20: Gérard.
7: Hop.
20: C'est l'écriture de qui? Gérard. C'est l'écriture de qui ça? Regardez, regarde film, c'est l'écriture de Sandy, c'est elle qui a bossé pour Gérard.
19: L'écriture de Sandy.
20: Elle a bossé pour Sandy.
19: Comme c'est bizarre.
7: Hein? Eh ben voilà. Et voilà. Voilà, il y a un auditeur qui se plaint. Qui peut pas passer.
20: Et ben moi je me plains que c'est pas toi qui a préparé tes débats, c'est les débats de Sandy ce soir.
7: Super, quel débat?
20: Ouais, c'est les débats de Sandy.
7: Non, il n'y a plus de débat.
20: Non, c'est les débats de Sandy maintenant. C'est Sandy qui fait les débats à la place de Gérard.
7: Non, on arrête.
20: Non, c'est bon, non, on n'arrête pas du tout, on va faire les débats à ta place, ouais, à la place de Sandy. Sinon tu m'appelles Sandy, elle va les faire parce que c'est elle qui les prépare les débats. C'est l'écriture à qui ça? C'est l'écriture à qui ça?
7: Oh,
20: Gérard,
7: tu dégages avec
20: ça. Arrête.
7: Tu dégages avec ça. Tu me fais chier. Vous me faites chier.
20: Oh, regarde ça, mais tu t'énerves toujours dès que t'es pas à l'aise. Dès que t'es mal à l'aise, dès que tu fais des conneries, regarde-moi ça, quelle honte. De toute façon, dès que t'es pas bien, tu gueules. C'est même pas toi qui a préparé les débats, c'est elle à la place, putain. C'est une preuve, ça, c'est ton écriture, Gérard, sincèrement, sans gueuler.
7: Ça, c'est mon écriture.
20: Oui, celle-là.
7: Celle-là, c'est la signe, et alors?
20: Et alors?
7: Qu'est-ce que j'en ai à foutre?
20: Tu m'as dit que c'était toi qui avais préparé les débats, c'est même pas toi qui les prépare.
7: Allez,
20: bah évidemment, ça c'est la bonne excuse. Allez, dégage.
7: De manière, quoi, dégage? De manière, ils sont pas là, qu'est-ce qu'a fait?
20: C'est pas toi qui a préparé ces putains de débats, tu fous plus rien, tu te lèves à 16h, tu dis qu'elle se lève à 13h, tu te lèves à 16. Alors vas-y, bosse, putain.
7: Faites chier. Eh, dégage avec ton caméscope.
20: Oh, ça va, il fait rien, c'est bon, oh.
7: Tu dégages, d'accord.
20: Stop.
7: Tu arrêtes. Tu arrêtes ou je mets une dans ta gueule.
20: Non, arrête, c'est bon, allez, c'est fini. Mets un disque.
7: Tu arrêtes.
20: Dis déjà, allez.
19: Allez, c'est parti.
7: C'est fini. Tu arrêtes. Tu arrêtes maintenant. Tu l'éteins.
20: Allez, arrête.
7: Tu l'éteins.
20: C'est éteint. Allez, tiens.
1: Alors, on a Maïti, je crois que c'est ça.
21: Maïti,
1: d'accord.
21: Maïti. Bonsoir, Maïté.
22: Non, pas Maïté,
1: Maïti, 22 ans de Lille. Bonjour, Maïti. Non, c'est mon. Non, la porte reste fermée. La porte reste fermée. Maïti, bonjour.
22: Bonsoir, mec. Bonsoir, Gérard. Bonsoir, Sandy.
21: Bonsoir.
22: Alors, voilà, je vous appelle parce que j'ai besoin d'un petit conseil.
1: Oui.
22: Là, j'ai connu quelqu'un, ça fait 6 mois. Et je sais pas ce qui se passe. Je sais pas comment faire le premier pas. Ça bloque et ça avance pas, quoi. Dès qu'on se voit, on est toujours ensemble, mais ça avance pas.
21: Mais t'es déjà sortie avec lui?
22: Ben non.
1: Ah.
21: Mais t'arrives pas à faire les premiers pas?
22: Ben, je sais pas, à mon avis, je m'y prends mal parce qu'il comprend rien, quoi.
7: Non, mais déjà pour commencer, je vais m'en prendre un peu. Je vais m'en prendre au standard.
1: Tu viens de signer un papier.
7: Non, mais je vais m'en prendre au standard. Et je pense qu'à mon avis, Fildar, au lieu de regarder ce qui se passe là-bas.
21: Moi, non, mais c'est intéressant, hein.
7: C'était la tenue vestimentaire. Alors là, vous voilà, là pour commencer. Alors vous commencez à me bercher.
1: Bon, c'est fini.
7: Là,
1: Gérard, tu sors.
7: Hop.
1: Voilà, terminé pour toi. Hop, tu sors. Non, tu sors. Sandy, vas-y, fais.
21: Non, mais je pense que tu devrais essayer. Excuse-moi, tu devrais essayer de faire le premier pas, d'essayer de l'inviter au restaurant ou au cinéma.
22: Ben oui, mais c'est ce que j'ai fait, je l'ai invité, mais. Je sais pas, il m'a dit.
7: Tu fais des conneries.
21: Attends, j'ai pas compris ce que tu viens de me dire.
22: Ben, je l'ai invité aussi au resto.
1: Mm-hmm.
22: On discute, mais ça avance pas, quoi.
21: Et est-ce que t'as essayé de lui offrir un cadeau?
22: Ouais, je lui offre des cadeaux. Ben, je lui ai offert pour son anniversaire, mais ça avance pas. On se voit souvent, mais. Il se passe rien, quoi.
21: Sinon, ce que tu peux faire, tu peux essayer de l'inviter faire un voyage ou même...
22: On est parti pour la Saint-Valentin.
21: De quoi?
22: On est parti pour la Saint-Valentin, un week-end, et il s'est rien passé.
21: Et lui, il a aucun sentiment envers toi?
22: Ah bah, je sais pas, c'est difficile quoi, c'est ambigu.
21: Et toi, tu ressens quelque chose pour lui? Et lui, il ressent rien?
22: Bah je sais pas, justement, il arrive pas à dire ce qu'il sent.
21: Non mais je pense que tu devrais essayer.
1: C'est pas facile là.
21: Ouais, tu devrais essayer de l'inviter au restaurant ou même de lui offrir un cadeau et puis tu verras peut-être
1: Ah oui, lui offrir un cadeau, oui.
21: À ce moment-là, peut-être qu'il aura des sentiments envers toi et tu pourras essayer de le voir.
22: Ouais, mais tu crois qu'il peut bloquer le fait qu'une nana fasse le premier pas et tout ça?
21: Non, ça
22: peut
21: être.
22: Tu te sentiras pas gêné?
21: Non, ça peut être soit au mec ou soit à la nana de faire le premier pas.
22: Ah ouais, mais moi j'arrête pas de faire des trucs, quoi. Je fais des massages, j'arrête pas de l'inviter. On est toujours ensemble, on va en boîte ensemble, mais il se passe jamais rien.
21: Et il habite tout seul ou il habite...
22: Bah ouais, il est seul.
1: Ah ouais, carrément.
21: Il t'a jamais invité chez lui pour même pour un week-end ou pour une semaine?
22: Non, il m'invite pour aller dans des soirées et tout ça. Mais on est toujours ensemble, mais ça avance pas, quoi.
1: Toi, Sandy, donc t'es à la place de Maggie, là, tu fais comment, là, un mec comme ça, là? Tu lui dis quoi? Tu fais quoi? Tu ferais comment?
21: Ah, moi, je le lâche pas. Moi, le mec, j'essaye de l'inviter au restaurant ou même de lui téléphoner tous les jours si...
1: D'accord, jusqu'à ce qu'il craque ou jusqu'à ce qu'il te dise définitivement: voilà, je veux pas de toi ou je veux de toi, quoi.
21: Non, ça dépend. Enfin, s'il veut pas de moi, bon bah tant pis, je laisse tomber. Hein.
1: Mm-hmm, je comprends, ouais.
22: Ouais, mais imagine avec Gérard. Bon, t'imagines que t'es pas sorti avec, ok? Mm-hmm. Bon, tu l'as vu plusieurs fois et tout ça, vous êtes toujours ensemble, deux petits restos, machin, milieu. Mm-hmm. Tu vois qu'il avance pas, tu lui fais comprendre plein de trucs, tu lui envoies des messages, des gestes, et il s'avance pas. Qu'est-ce que tu fais? Tu lâches l'affaire ou tu continues?
21: Non, moi je lâche l'affaire. Si je vois qu'il veut pas de moi je laisse tomber. Hein.
22: Mais ouais, mais s'il dit rien.
1: Ah bah oui, Maïti, à un moment donné,
21: on
1: commence à tourner en rond. C'est que là, bon, la pauvre, elle a dit ce qu'elle t'avait à dire. On peut pas faire plus que ça, quoi. Il faut aller jusqu'au bout. Et si tu peux pas, quoi.
22: Bah,
1: bon, ouais, malheureusement.
21: Mais essaye de l'inviter au restaurant ou essaye de lui offrir un cadeau et puis tu verras s'il a des sentiments envers toi.
22: Mmh. Et s'il en a pas.
21: Comment?
22: Toi, comment ça s'est passé avec Gérard? C'est lui qui t'a invité ou...
21: Non, c'est la première fois, c'est moi qui lui ai écrit une lettre.
1: Et ensuite, ça s'est déroulé comment? Ça s'est passé comment ensuite?
21: Bah, ça, je l'ai déjà dit, mais enfin bon...
1: Ouais, mais il y a plein d'auditeurs qui aimeront encore le savoir, là. C'est vrai, comment ça s'est passé? On s'en souvient plus, non? On n'a plus souvenir de tout ça, alors...
21: Je lui ai écrit une lettre à Fun Radio, il m'a téléphoné sur mon portable, et à ce moment-là, bon, ça fait une rencontre, et puis ça s'est fait comme ça.
1: Et là, vous êtes amoureux?
21: Exactement.
1: Eh ben disons, c'est joli. Maïti, on va te laisser là.
22: Ok, allez, sympa.
1: On a d'autres conseils normalement qui étaient destinés à Gérard et à Sandy, mais comme Gérard a été éliminé, là, on va essayer d'y répondre parce que c'est du courrier qu'on a reçu. Il y a par exemple Julien, 28 ans, de Boissy-Saint-Léger, qui demande comment réussir dans la vie financièrement.
21: Bah déjà, pour réussir dans la vie, il faut d'abord travailler, avoir un job.
1: Ouais.
21: Si t'as pas de job, tu peux pas avoir d'argent.
1: D'accord, bah ouais.
21: Et puis, ouais, donc voilà, faut travailler.
8: Perso, tu fais comment, Sandy?
1: Comment réussir dans la vie financièrement? Il faut travailler.
21: Et voilà.
1: Faut gagner de l'argent, quoi.
21: Exactement.
1: D'accord. Ouais, ouais. Il y a Sandrine, 24 ans, de Lyon. Comment devenir une bonne cuisinière et faire des bons petits plats à son homme?
21: Alors, pour être une bonne cuisinière, je pense qu'il faut acheter un livre de cuisine et puis essayer de voir les menus qu'on peut faire.
1: Ouais.
21: Tout dépend le combien de personnes qu'on peut avoir.
1: Alors là, justement, elle dit voilà, elle voulait faire des bons plats exclusivement pour son mari, mais pour 6 personnes.
21: Bah pour 6 personnes, je pense qu'elle peut faire un bon petit rôti avec des pommes de terre sautées, je pense.
1: Ouais, que ça, c'est le conseil que tu donnerais, toi, une demoiselle, si elle veut venir, d'accord, ok. Il y a sinon Marc, 26 ans d'Aix-en-Provence, il voudrait savoir comment faire pour monter une société d'ouvre-boîte spécialisée dans les olives noires dénoyautées.
21: J'ai pas compris.
1: Alors c'est Marc, à 26 ans. Il est étudiant, il est d'Aix-en-Provence. Il voulait avoir comme conseil, il voudrait monter une société d'ouvre-boîte spécialisée dans les olives noires dénoyautées. Il voudrait savoir comment monter sa société d'ouvre-boîte d'olives noires.
21: Bah, tout dépend de combien de capital il peut disposer. Hein.
1: Ouais, il dit qu'il dispose de 3254 francs.
21: Ah là, il peut pas. Hein. Mmh. Ou alors, il faudrait qu'il travaille un peu plus pour avoir plus d'argent et pouvoir monter une société.
1: Il précise dans son courrier que s'il peut pas, avec cet argent-là, monter une société d'ouvre-boîte d'olives noires dénoyautées, il est prêt à garder les noyaux. Hein.
21: Bah ça, c'est lui qui voit. Hein.
1: D'accord. Mais avec 3254 francs, il peut essayer de monter une société d'ouvre-boîte pour olives noires noyautées.
21: Moi, ouais, je pense qu'il se débrouille pas mal.
1: Ouais, ça c'est envisageable.
21: Ouais, exactement. Ouais,
1: d'accord. Il y a encore une dernière question, parce qu'il y a plein de questions qui nous ont été envoyées par courrier. C'est dommage que Gérard fait la gueule. Frédéric, 22 ans, de Saint-Leu-la-Forêt, il va partir en vacances avec sa petite copine et il hésite à abandonner son chien. Alors là, c'est pareil, il dit qu'il est prêt à l'abandonner sur le bord de la route si on lui dit, mais il voudrait savoir sur quel arbre. Quel est l'arbre que le chien préfère? Est-ce que c'est le chêne ou le buisson?
21: Là, je sais pas du tout, mais je pense que s'il veut plus de son chien, bah, il vaut mieux qu'il l'offre à quelqu'un qui peut peut-être l'accueillir.
1: Alors justement, il se propose éventuellement de laisser pendant 2 mois à Ikea ou alors chez Leclerc.
21: Déjà, Ikea, je sais pas, je crois que c'est une marque de montre.
1: Ouais.
21: Et l'autre, c'est quoi?
1: Leclerc.
21: Bah, les centres Leclerc, déjà, ils acceptent pas les chiens, je pense pas. Hein. Déjà, dans les magasins, c'est sûr que...
1: Voilà.
21: Mais non, je pense qu'ils devraient le donner à quelqu'un. L'offrir à une personne qui puisse...
1: Ou la VPA, quoi, sinon directement.
21: L'OPA? Non, je sais pas ce que c'est.
1: D'accord. Et enfin, pour terminer, un dernier petit conseil. C'est Caroline qui a 19 ans qui appelle de la Bourboule. Elle voudrait savoir comment se présenter lors d'un entretien au niveau tenue vestimentaire, maquillage et également langage. Il faut savoir s'il faut que, étant donné que c'est un entretien en français, s'il faut absolument qu'elle parle en français. Parce qu'elle a quelques notions d'italien, elle voudrait faire l'entretien en italien.
21: Bah, si elle a un entretien en français, je pense que oui, elle devrait quand même parler en français. Si elle a un entretien en italien, elle devrait parler en italien.
1: Mm-hmm.
21: Et pour la tenue vestimentaire, je pense qu'elle devrait porter un tailleur noir. Enfin, moi, c'est ce que je porterais.
1: Mm-hmm.
21: Un tailleur noir avec des chaussures à semelles compensées.
1: Mm-hmm. Alors, toi, t'as les vêtements, mais t'as pas les entretiens.
21: Oh, bah si, je peux entretenir mes vêtements, y a pas de problème.
1: Elle est forte
21: quand même.
1: Merci. Elle peut entretenir ses vêtements.
9: Grave.
1: Et ça sera la conclusion des conseils. On devrait faire les conseils de Sandy sans Gérard. Hein.
9: Ouais, ça se passe.
1: Ça serait mieux, hein, ça serait bien ça. Hein, les conseils de Sandy, qu'est-ce que t'en penses?
21: Au moins, je sais pas, faut voir.
1: Au moins, on n'aurait pas la foudre qui viendrait, la foudre alcoolisée, le Georges Boisson.
21: Non, mais il est un petit peu énervé, c'est pas de sa faute.
1: Hein. Oh oui, c'est sûr, oui, c'est toujours de la.
21: Faut essayer de le pardonner quand même, malgré tout.
1: Ça fait 3 ans et demi que j'essaie de le pardonner à peu près 2 fois par semaine. Ça devient dur quand même, il arrive à un moment donné. Moi, je pique des rides. Hein. Bon, Sandy, tu vas rester un petit peu avec nous.
21: Oui.
1: D'accord, hein, puis tu vas essayer d'aller calmer la.
21: Juste le temps d'aller au petit coin si je peux. Hein.
9: Il est là.
1: Hein. Tu choisis. Il y a un coin derrière Manu, il y a un coin derrière Rigaud.
21: Non, mais je suis pas derrière toi, Fildar, hein, t'inquiète pas.
1: Chaud comme la braise, chaud comme la braise, la Sandy. Christian est passé, Mighty est passé, il y a également Caroline, je sais pas autour de qui, on a du monde ou pas, on a des gens avec qui on pourrait éventuellement dialoguer.
10: Manu est en train de parler parce que c'est un anglais qui parle que l'allemand.
1: Ah, d'accord.
10: Manu a quelques difficultés.
9: Je suis un peu dans la merde.
1: C'est un anglais qui parle que l'allemand, d'accord, ok, c'est chaud ça.
12: De la nuit. Donc, vous pouvez nous joindre au 0803 08 5000 et 0870 5000 et toujours le 3615 Code Fun Radio, rubrique directe. Donc, si vous voulez réagir sur l'euro en premier, surtout pas de conneries sur Minitel parce que je ne répondrai pas aux conneries, pas comme la semaine dernière. Voilà, c'est tout ce que j'avais à dire. Donc, on accueille Orchidée.
23: Bonsoir Gérard, c'est Orchidée.
12: Orchidée, bonsoir.
23: Bonsoir.
12: Baisse le son vers... Baisse la radio parce qu'il y a un petit écho derrière.
23: Bah, c'est pas chez moi.
12: Ok. Aglaé, bonsoir.
24: Bonsoir.
12: Christine, bonsoir.
25: Bonsoir.
12: Bizarre.
26: Bonsoir.
12: Bonsoir. Fred.
27: Bonsoir tout le monde, bonsoir Gérard.
12: Bonsoir. Et Cure-Dent.
28: Bonsoir Sandy, bonsoir GG.
12: Salut. Donc, alors, on va parler un peu de l'euro. Donc, la première question, quelle est la valeur en francs d'un euro?
28: Je sais pas. Je sais pas.
25: 10 francs? Non, moi je crois que c'est 6 francs et quelques, 6 francs 50.
12: Qui?
25: Christine.
12: Oui.
25: Je crois que c'est 6 francs 50.
28: T'as vu ça où?
25: Ben, je me suis renseignée, mais je m'en rappelle plus trop.
28: Mais non, c'est dollar, ça.
12: Non, 6 francs 50, on pense, mais pour l'instant, on sait pas, parce que c'est vrai que on en entend parler que ça va venir. On en entend régulièrement parler. Oui, attendez.
29: Sur Minitel, on nous dit aussi 6 francs 50. Hein.
12: Ouais, bah, donc, apparemment, ouais, tout le monde a l'air d'être d'accord avec.
28: C'est le dollar.
12: Mais non, c'est pas.
25: Non.
12: Qui c'est qui dit que c'est le dollar, là?
28: C'est Fred, non?
12: Non, c'est pas le dollar, Fred.
25: Oui, c'est le dollar aussi, mais c'est pour s'aligner sur le dollar.
12: Ah, ouais, mais comme pour l'instant, on en entend parler régulièrement, donc pour l'instant, moi, j'ai pas eu...
27: Bah, moi, j'ai rien vu.
12: Bah, si, faut écouter les informations, quand même.
27: Ouais, Gérard, c'est Fred, là.
12: Oui.
27: T'es allé à la bourse, non, pour voir le taux et tout?
12: Non, mais...
27: T'es renseigné?
12: Non, parce que là, on sait que ça va commencer en 2002. Non, 2002, je crois qu'on va changer de monnaie. Donc, okay. Pour l'instant, tout le monde, je pense qu'à l'heure actuelle, on peut pas exactement dire vraiment le prix réel d'un euro par rapport au franc.
27: On sait pas trop, quoi.
25: C'est pas en 2020 que l'euro va exister?
12: Non, c'est en 2002. Hein.
27: Ah, non, je pense pas si tôt, hein, Gérard. Ouais, mais
12: si, oui.
27: Ouais, c'est bizarre.
12: Oui.
27: Mais est-ce que l'euro, il va changer par rapport au pays? Tu dis 6,50 francs, mais en France?
12: Ah bah oui, ça va être uniquement dans les pays, le pays
27: ouais,
12: français.
27: Ouais, c'est Fred, là.
12: Oui.
27: Donc en fait, 1 franc, ça vaudra 6 francs 50?
25: Non,
12: je pense pas.
25: Et un Deutschmark, ça vaut combien?
12: Ah non, mais là, si on commence à parler des monnaies, de la monnaie allemande, c'est plus du tout le thème. Oui.
27: GG, c'est cure-dent. Des euros français, ça vaudra combien en euros anglais?
12: Ah là, je sais pas.
25: 1,5.
27: 6,50.
12: Mais non, si francs 50, ça sera après, d'après ce que...
27: Ça sera qu'en 2020.
12: Mais non, ouais. Ça sera en 2002, qu'on vient de dire.
27: Ouais, Gérard, c'est Fred, là. Oui. Donc, en conclusion, 1 franc en 2020 égale 6 francs 50.
25: Non.
27: Ouais, mais pas
25: non.
27: En euros anglais.
25: Mais non, un euro, c'est 6 francs 50. Voilà.
27: Bah, 6 francs 50 en France, mais en Angleterre, ça sera un euro anglais, ça sera pas le même, pas la même chose.
12: Mais non, mais on parle pas de la monnaie anglaise ni allemande, on parle de l'euro. Ouais, c'est ce qui va changer notre pays à nous.
27: Ah, d'accord.
25: Et quand ce sera l'euro, est-ce qu'il faudra diviser ou multiplier par 6,50?
12: Ah là, je sais pas. Hein, tu me poses une question que je pourrais pas te répondre dessus. Hein.
3: On nous dit que le Minitel...
12: Attendez.
3: Que l'euro, en fin de compte, c'est 6 francs 60, 85. Enfin, 60 centimes.
12: Donc, 6 francs 60. Il y a 6 francs 60, on me dit 6 francs 50, donc on verra.
3: À peu près 6 francs 50, on va arrondir.
12: On va arrondir, parce qu'après ça me fera des chiffres dans ma tête et ça me fera travailler ma cervelle, alors ça
27: sera bon. On va en 17 alors, au
12: hein
27: tout le monde.
12: De quoi?
27: En 17 alors.
12: En 17? Ouais, ouais. Allez, carrément on arrondit à 7 francs, c'est bon.
25: Ouais, allez, 7 francs.
27: Ça veut dire qu'on va gagner plus alors?
12: Bah oui.
25: Non, ce sera pas.
27: Bah non, on va gagner plus d'argent.
25: On va gagner moins.
12: Bah non, on gagne.
27: Ouais, mais on a 17 comme ça. Pour
3: ouais,
27: attends, si c'est fait, bah
3: ouais.
27: C'est
3: là,
27: fini après.
3: On nous dit sur Minitel qu'il faut multiplier par le taux en fonction de savoir si t'es sur Itineris ou SFR.
12: Ah. Ouais, mais alors là. Ça n'a rien à voir avec les portables quand même.
25: Parce qu'en fait, quand tu gagneras 7000 balles en francs, tu gagneras 1000 euros.
27: Ah ouais, on parle en euros français.
25: Non, mais il y a les euros 100 aussi, hein.
12: Hein?
25: Il y a les euros 100.
12: C'est quoi ça?
25: Les euros 100, bah, c'est moins qu'un euro, quoi. C'est comme les centimes.
27: Voilà, les euros 10 000, c'est la multiplication des deux
25: francs. Imagine,
12: c'est un peu compliqué.
27: Attends,
12: pour moi.
27: GG, c'est une émission de maths, là. Hein.
12: Bah ouais, c'est ce que je vois. Apparemment, vous avez l'air de bien vouloir apprécier qu'on fasse un débat sur ça. Alors,
27: t'es bon en maths, toi, GG?
12: Pas tellement, non.
27: Faut dire que c'est l'actualité.
12: Bah oui, c'est pour ça que je suis...
27: On en entend parler dans tous les médias.
25: Mais GG?
12: Oui.
25: Ouais, moi, l'euro, en fait, je crois que ça va dépendre quand même de la bourse, de la fluctuation du dollar et tout
27: c'est
25: ça.
27: C'est pas sûr.
12: Non, je pense pas. Non, je pense pas. Hein.
27: Moi non plus.
25: Bah, apparemment... quand même, il y a une cotation de la bourse, donc il faudra quand même...
27: Non.
12: Ah non, pour l'instant, c'est pas, on sait pas. On entend parler que
27: ils
12: c'est...
27: Rien
12: c'est...
27: Encore.
12: Oui, c'est pas encore sûr. Hein. Ah, on sait d'accord. Que c'est en 2002, mais on...
27: 6,50, nous, on arrondit à 7.
12: Ouais, ben d'accord.
27: Bah, ton paquet Gitane, GG, tu vas l'acheter encore en euros alors?
12: Bah oui, mais justement, ça va être. Justement, on va y venir à ce fameux
27: aujourd'hui,
12: question.
27: Tu payes combien le paquet?
12: Bah le paquet, il a 13 francs.
25: Combien?
12: 13,90 francs.
27: Bon, on a arrondi à 14.
25: Euros,
12: bon, ça fait 14.
27: Bon, 14. Ah, c'est les cigarettes de pauvre. Ça fait combien?
12: Bah oui.
27: 2020.
12: Hein?
27: En euros français, ça fera combien en 2020?
12: Bah j'en sais rien.
27: 2
12: bah,
27: euros. Calcul.
12: Ben, multiplié par 7.
27: De 14, la règle de 2.
12: Oh là, c'est trop compliqué ça pour moi.
27: Demande à Sandy, GG, demande à Sandy.
12: Non, mais non, Sandy, elle pourra pas vous répondre non plus là-dessus. Hein.
27: Pourquoi elle a la tête sur la bouche?
12: Comment? Ouais, j'ai mal entendu là. Eh, vous n'allez pas commencer comme ça parce que sinon ça va commencer à gerber dès le départ.
27: D'où c'est moi?
12: Hein, entre bizarre près des cure-dents, là, vous allez commencer à vous calmer.
27: Non, il n'y a pas de problème. Il y a les meufs, il y a rien.
12: Non, mais c'est pas une meuf qui a dit ça, c'est un mec. Alors, vous n'allez pas commencer comme ça, parce que sinon, vous allez virer.
27: Peut-être à la pro.
7: Ouais, c'est à la pro, c'est ça. Ouais.
0: C'est là. Au début, on disait l'écu, après on a dit l'euro. Maintenant, on parle de, j'ai entendu dans les journaux, coucou. Qu'est-ce que t'en penses, toi? C'est quoi le nom, vraiment, en fait?
7: De quoi?
0: Au début, on disait, pour la monnaie européenne, on parlait d'écu.
7: Ouais.
0: Après, on a dit euro, et maintenant, dernièrement, on parle de coucou. Est-ce que tu penses que c'est vraiment un nom
7: Mais non, pas c'est... Mais non, c'est pas... Ça s'appellera pas coucou, ça s'appellera bah, l'euro.
25: Tiens, à Marseille, ça s'appellera couscous.
7: Ouais, ben ça, à Marseille, on sait pas encore.
27: GG,
7: oui.
27: Quand tu vas aller acheter ton paquet de gitane chez Ginette, Ginette, elle va te vendre tes gitanes et elle va dire, bon, bah, vous me devez 70 euros.
7: Ben, on verra. Donc,
25: Non, mais, hey, Gérard.
7: Oui.
25: Non, mais de toute façon, il va y avoir des calculatrices spéciales pour les euros.
7: Oh, non, mais attends, là, si on commence à faire le tour avec les calculatrices après le, et tout, on va pas en finir.
27: Ben, ça va être le bordel, hein, de toute façon.
7: De toute manière. Oui.
25: Ce système monétaire, ça te bouleverse pas?
7: Ben ça va être la question.
25: Ah, est-ce que tu parles encore en ancien franc?
7: Ouais, je sais pas. Donc, comme on a fait à peu près le tour de la première, on va aller sur.
25: On va attaquer la deuxième.
7: Comment? Ah bah si tu veux qu'on fasse la conclusion, moi je veux bien, dans ces cas-là, je rentre à 2h chez moi.
4: Ah bah non,
25: mais non, GG.
7: Bah attends, DG commence à me dire la conclusion, moi je veux bien. Dans ces cas-là, on fait la pétanque.
27: C'est de l'humour,
7: DG. Bah oui, je sais.
4: On va prendre plein de trucs sur l'euro, là, ce soir. Ça commence bien, en plus.
7: Êtes-vous pour l'euro... Merde, pardon.
27: C'est pas grave.
7: C'est pas grave,
27: j'attends la gorge.
7: C'est le café qui a pas passé.
27: Voilà.
7: Êtes-vous pour l'euro ou pas?
27: Quoi?
7: Êtes-vous pour ou contre l'euro?
25: Qu'on soit pour ou contre, on n'a pas trop le choix. Hein.
7: Ah ouais, mais...
27: Ça va être imposé, hein, c'est les lois.
7: Bah oui, d'accord.
27: C'est les lois monétaires.
7: Ouais. Qui c'est qui parle là? Donnez vos noms au fur et à mesure.
27: Bizarre.
7: Hein?
25: Bizarre.
7: Oh.
25: Aglaé.
27: Je disais, c'est les lois monétaires. En 2020, ça sera comme ça. Tu pourras pas dire oui.
7: Mais
27: ou
7: non, mais ouais, c'est pas en 2020 que ça va changer, c'est en 2002.
27: 2002.
25: Orchidée veut répondre.
7: Oui.
25: Bah écoute, moi je pense sincèrement que l'interchange planétaire monétaire va complètement changer, quoi. Donc tu seras pas toujours sur les mêmes bases.
27: C'est vrai.
25: Et ça va être vraiment difficile, quoi. Tu t'imagines, tu vas vouloir acheter ton paquet de cigarettes, des tomates, des trucs comme ça. Ben, il faudra tout le temps que tu aies dans ta tête des calculs à faire.
27: C'est que la monnaie compliqué. Qui change, hein.
7: Ouais, mais
27: en tout comme en rien. Eh, GG.
7: Oui.
27: Ouais, ils vont au départ, ils vont nous gruger sur les prix, forcément.
7: Bah mais non, ouais. Mais justement, là, pour l'instant, je crois que je sais plus dans quelle ville que c'est là que j'ai entendu ça.
27: Où ça? C'est dans quelle ville?
7: Je sais pas, dans. Non.
25: T'as vu ça où?
27: Proche Paris.
7: Non, je sais plus dans quelle ville. Non, je sais pas, je sais que c'est en province,
27: à
7: mais. Non, arrêtez de dire des bêtises.
27: Bon, peu importe.
7: Donc, pour l'instant, ils sont en train de faire une étude là-dessus.
27: Ouais, mais dans quelle ville?
7: Mais j'en sais rien, je sais que c'est en province, mais savoir où? Non, je sais pas si c'est du côté de Toulouse, Marseille, Bordeaux.
25: Non, mais dans quelle ville reste?
7: Non, je sais que c'est en province du côté de la Méditerranée.
27: C'est pas, ça doit être à Monaco. On avance. Ça doit être à Monaco, GG.
25: C'est à Rome?
7: Où ça? Non!
25: Non, mais où?
7: Mais on sait pas, ils sont ça à l'étude à l'heure actuelle.
27: Voilà, vite tous, Randy.
7: Bon, elle habite au troisième bouton de ma braguette.
27: Alors, on apprend des choses. Hein.
7: Si tu veux savoir les tâches, c'est quatrième porte à gauche en sortant des toilettes.
27: Bravo, GG.
25: Mais GG.
7: Oui.
25: Ouais. Mais écoute, les gens, par exemple, tu t'imagines quand tu devras toujours faire un calcul? Et pour les gens qui sont faibles en maths.
27: Mais
7: attendez, c'est qui là qui parle? Ouais.
25: Bah écoute, c'est au fait, tu pourras te faire avoir, quoi, parce que bon, on va te donner des chiffres. Et on va dire voilà, ça c'est ça.
7: Mais oui, ça c'est sûr. Oui.
25: C'est Christine.
7: Oui.
25: Ouais, non, mais ce que je veux dire, c'est qu'il va y avoir des calculatrices spéciales.
7: Ah non, mais.
25: Non, ce qui va être plus chiant, c'est quand on va aller, genre, en Espagne, passer des vacances...
7: Attends, Christine. Christine, 5 minutes, je te coupe. Je crois qu'il y a une question Minitel.
4: Ah, ouais, okay. Exactement. On nous demande, ce sera combien les tarifs d'une sodomie ou d'une pipe en euros.
7: Alors, Manu, qu'est-ce que j'ai dit? Des conneries comme ça, ça m'intéresse pas.
4: Mais non, mais ça peut être intéressant.
7: Demande-le s'il n'y a personne là-bas, mais
4: je peux pas parce que les fils, ils vont casser.
7: Ah d'accord. Oui, qui c'est qui parle derrière?
0: Ouais, c'est Fred là.
7: Ouais.
0: Moi je sais pas, je pense. C'est quoi ta question en fait? Ta question c'était quoi concrètement?
27: Je suis pas drôle.
7: Oh, vous... Wow. La radio.
0: Gérald, ta question.
7: La radio derrière, sinon... Je sais Gerbe d'entrée. À 1h25, j'en gerbais un. Attention, Fred.
0: Non, non, j'ai rien fait, je te pose une question, Gérard.
7: Alors, ça va être vous pour ou contre l'euro?
0: Voilà, alors moi, je pense pas que. Enfin, je pense sincèrement que l'euro est pas réalisable.
5: Ça changera rien.
0: Tu m'entends? Car je vois mal des pays comme, je sais pas, le Groenland, la Grèce ou même.
7: Mais attends.
0: Qui refusent d'indexer.
7: Fred.
0: Ouais.
7: On parle en France.
5: Mais oui,
7: on parle pas des pays. On parle pas des pays qui sont.
5: Étrangers.
7: Ils les pays étrangers.
5: Leur
0: monnaie et par rapport au taux d'intérêt.
25: On fera du change. Non, on fera pas de change.
7: Ah bah si, on sera obligé. Si, je pense que.
25: Si tu vas, genre en Amérique.

0: Donc tu vois qu'il y aura l'Océanie, l'Afrique.
1: C'est quoi ce bordel?
0: Tu sais très bien que dans chaque pays où tu iras, donc en Australie, tout ça, bah, tu seras obligé de payer.
2: Bah, tu seras obligé de payer avec la monnaie du pays. Oh, vous arrêtez là! Bon, Manu, tu essayes de me trouver qui c'est là entre les
3: deux. Je suis en train, Gigi.
1: C'est pas nous, Gigi.
2: Non, c'est pas nous, mais c'est bizarre. Bon, Aglaé.
1: N'aie pas peur,
2: Ouais, mais après, Turdan, vous vous calmez là, s'il vous plaît.
1: Moi, je disais que j'étais pour l'euro.
2: Bon, allez, hop. Allez. J'en connais un sur trois qui va gerber, je vais pas chercher qui c'est, hein.
4: Ouais, mais faut dire que c'est pas nous qui ont les bruits aussi. Hein.
1: Bon, Gigi, trêve de plaisanterie.
2: Bon, c'est qui, là?
1: Moi, j'aimerais bien savoir un truc. Quand on sera en euros, on paiera en billets ou en pièces?
2: Bah, pas, ça sera en billets et en pièces, à mon avis.
0: Ah bon?
1: C'est pas vrai.
2: Ah, qui dit que c'est pas vrai?
5: Ah, c'est Fred, je crois que c'est en truc uniquement, tu sais, traveler chèque, petit restaurant et tout ça.
2: Mais non, n'importe quoi, toi.
1: Hey GG.
2: Oui.
1: Je crois que pour l'euro, ils passeront tout en pièces. Il n'y aura plus de billets parce que pour les aveugles, sinon ils vont pas comprendre.
2: Mais quoi. Si, mais il y aura des billets, des pièces à mon avis.
1: Mais comment ils vont faire les aveugles?
2: Bah, je sais pas justement.
3: Ben, ils seront en braille
1: avec la calculatrice, les billets, les pièces, ils vont plus s'y retrouver.
4: Ouais, mais si on voit bien.
2: Non, mais donnez vos noms au fur et à mesure que vous voulez parler là.
1: Ouais, c'est Turdan.
2: Ouais.
1: Bon, le gars, il est aveugle, il va acheter son paquet de gitane chez Ginette.
2: Mais là, mais Turdan. Turdan, on n'en a rien à foutre de Ginette, d'accord?
1: Bon, il va acheter son paquet de gitane. Il a sa calculatrice.
2: Bon, Turdan, tu dégages.
1: Mais c'est pas moi!
2: Turdan, tu vas faire un tour au standard.
1: Je te pose une question. GG.
2: Quoi?
1: Je te pose une question. Je suis pas en train de te donner des bruits, là. Je te pose une question.
2: Ouais, vous arrêtez, là!
5: C'est le bordel.
2: Bah écoute, ça commence à bien faire, hein.
0: GG?
1: Oui. Larsen, hein.
0: GG?
2: Oui.
0: Ouais, c'est Orchidée. Ouais, je voulais te dire un truc. En fait, moi, je trouve que le fond du problème, c'est que toute l'Europe va être chamboulée. Donc, t'as toute l'Europe, quoi. L'Amérique du Nord, l'Afrique, tout ça.
2: Mais ça n'a rien à voir. On parle des pays européens.
0: Oui,
2: on parle de la France. Non, mais attends. Hey, quand tu vas aller en Allemagne, tu vas payer en Deutschmark.
0: Mais non, t'as payé en euros.
2: Mais non.
0: Mais t'es con, quoi.
2: Qui c'est qui vient de dire que je suis con?
0: Mais non, mais réfléchis.
1: C'est pas bizarre. Hein.
0: L'euro, ça va être la monnaie européenne. Donc, en fait,
6: l'Allemagne est en Europe, donc on va payer en euros.
0: L'euro, voilà. Ça va être la monnaie européenne.
2: Bon, d'accord. Ça y est, c'est bon.
0: L'Europe,
1: pour voir l'avenir.
2: Ça y est, c'est bon, on a fait le tour de la question.
0: Au revoir grand.
1: D'accord.
2: On a fait le tour.
1: Ok.
0: Ouais, mais GG, c'est important de dire où se situe l'Europe.
2: Ouais, mais Orchidée.
0: Ouais.
2: Et Orchidée, ouais. Tu laisses un peu les autres parler parce que tu vas pas faire comme d'habitude de prendre sans arrêt la parole.
1: Voilà.
2: Parce que ça commence à devenir lourd.
1: Mais laissons voir les jeunes en la
2: GG. Oui.
1: C'est Turdan. Quand à Monaco, si jamais je vais à Monaco, on paiera en euros aussi, on paiera en francs.
2: Bah, à mon avis, je pense que ça sera en euros. Hein. Faudrait essayer de se renseigner là-dessus.
1: Et ça sera pas des euros.
2: Attendez, il y a Manu qui veut me poser une question.
3: Ouais, sur Minitel, on nous demandait comment on va faire pour l'euro-tari et l'euro-opération.
2: L'euro-tari et l'euro-opération?
3: Ouais.
2: Mais attends, le mec, c'est quoi ça?
3: Bah, je sais pas.
2: Moi non plus, je sais pas, hein.
3: Il y avait l'euro-pignon aussi, Michel.
2: Ouais, mais ça,
1: Il y a aussi l'euro-Disney.
2: Ouais, c'est ça.
0: C'est des termes très scientifiques, hein, tout ça. Hein.
2: Ah ouais, bon, allez, c'est bon, ça y est, c'est bon. Christine, faudrait peut-être que tu te réveilles un peu, là.
7: Ah bah, tout le monde parle.
2: Bah ouais, mais tu pourrais réagir quand même, hein.
7: Mais moi, je voudrais parler, mais pas en même temps que les autres.
2: Ah bah, un débat, c'est quoi?
7: Mais moi, j'ai déjà répondu tout à l'heure.
0: Mais Gérard, un débat, c'est entre plusieurs, quoi. Mais à chaque fois qu'on parle, tu dis, il faut se taire.
2: Oui, non, mais dans ce cas-là, vous donnez vos noms au fur et à mesure et c'est tout.
7: Non, mais attends, tout à l'heure, j'ai parlé, mais tu m'as coupé.
2: J'ai rien entendu. Bah oui, je peux.
1: C'est vrai que.
2: Oh, c'est fini, là, celui qui fait de la subie.
1: C'est vrai que tu coupes souvent les gens, quand même, GG.
2: Bah ouais, mais c'est normal. S'il y a une question Minitel intéressante, faut bien que j'y réponde aussi.
0: Oui, c'était très intéressant.
1: Mais il y a un écho, là, derrière ta voix.
2: Non, c'est pas moi qui fais des échos. Je vous préviens tout de suite chez vous.
8: Il est urgent de redéfinir ensemble.
2: Bon, tu m'enviens.
1: GG, il y a quelqu'un qui pirate la ligne là.
2: Ouais.
0: Je pense aussi, ouais.
2: Ouais, non, mais c'en est un qui s'amuse avec une CB.
0: C'est Radio Ado.
7: Ouais, comme d'hab. Hein.
2: Est-ce que l'euro va changer votre vie, votre habitude dans la vie?
1: Bah, à partir de 2020, moi je suis d'accord que.
2: Qui? Oh, tu donnes ton nom, tu dégages, toi. Tu vas pas me prendre la tête comme ça là, tu vas te réveiller un peu, toi.
1: S'il te plaît.
2: Tu donnes ton nom.

0: Bon, allez, tu me...
1: C'est bizarre ce qui se passe, hein, GG.
0: Ouais, ouais, bah, un bizarre, tu me le vires. Comme ça, il répondra.
1: Mais j'ai pas dit que c'était bizarre. J'ai dit c'est bizarre ce qui se passe.
0: Non, mais attends.
1: J'ai pas dit que c'était lui.
0: L'autre, il donne même pas son nom, là, celui qui veut répondre.
1: Bah, c'est bizarre, justement.
0: Et bah, alors, bizarre, tu le sors.
1: Mais c'est pas lui. C'est que c'est bizarre.
0: Ouais. Bizarre, bizarre. Vous avez dit bizarre, comme c'est bizarre. Si c'est pas le thème du débat, hein.
2: Oui.
1: Ouais, mais c'est pas bizarre.
2: Putain, GG, t'es en forme là. Hein.
0: Bon, est-ce que
2: là... J'avoue qu'on me l'avait jamais fait.
0: Ouais, ben bizarre, c'est bizarre, d'accord.
3: Vous
0: avez vu la quiz. Quoi? Oh, vous arrêtez avec ce son là.
2: Autre question, Gérard.
0: Bah non, pour l'instant, vous répondez à celle-là.
2: Bon, c'est comme si t'as... C'est
4: on a fini,
2: si
4: Gérard, on a répondu.
0: Ouais. Alors là, je vous préviens, les trois mecs, vous allez dégager vite fait.
2: On a rien fait.
0: Alors vous répondez ou pas?
2: Quoi?
3: Allô, c'est Christine.
0: Ouais.
3: Ouais, ben moi, ça va me changer la vie parce que ça va me prendre la tête, quoi, de calculer les euros en francs.
2: Je suis pas d'accord.
0: Non, qui est pas d'accord?
2: Bizarre.
0: Ouais. Pourquoi que t'es pas d'accord?
2: Bah, faut voir dans l'avenir.
0: C'est-à-dire?
2: Bah, bientôt, on paiera plus par carte ou billet, ça sera des puces. Ça sera tout, ça sera monétaire, ça sera une loi.
0: Mais de manière, qui c'est qui... Mais qui... Eh, bizarre.
2: Oui.
0: Qui c'est qui t'a dit qu'on allait nous supprimer les cartes? Personne encore.
2: Les quoi?
0: Les cartes.
2: C'est certain. Les cartes à quoi?
0: Mais les cartes de crédit ou autre, personne n'a dit que...
2: Mais aujourd'hui, on commence à supprimer les chèques.
0: Mais non, mais ils vont pas... Mais non, mais attends, bizarre, ils ont... Pour l'instant, ils parlent de changer la monnaie, ils ont pas dit...
2: D'accord.
0: Ils ont pas dit qu'ils allaient supprimer les cartes bleues ou les carnets de chèques encore.
2: Ouais, mais entre nous, soit dit.
0: Ouais.
2: Hein?
0: Ouais. Oh, bizarre, tu dégages, hein. Allez hop, là, ça sera bizarre chez toi. Allez hop, bonne nuit.
1: C'est bizarre.
0: Allez hop, bizarre, il dégage.
3: GG, je réponds.
0: Ouais.
3: C'est Orchidée.
0: Ouais.
3: Je vais te dire, au fait, moi je pense que, ouais, au fait, hein, ça va vraiment me changer la vie. Parce que bon, on va vers l'an 2000, donc vers le nouveau millénaire, tout ça.
0: Mm-hmm.
3: Donc le système de change, tout ça. Tout va changer.
0: Mm-hmm.
3: Et il y aura plein de trucs qui vont disparaître, dont le chèque, quoi.
0: Ben pour l'instant, ils n'ont pas encore étudié ce problème-là. Ils parlent de changer uniquement que la monnaie française.
2: Pardon?
3: Comment?
2: La monnaie
0: française. Vous allez vous réveiller ou vous gerbez, là?
2: Ouais, mais attends, Fildar, il vient de reprendre le standard. Les choses, elles sont là.
0: Ouais, ben les choses, elles sont là, bizarre, moi, je te dis de...
3: La monnaie française qui va changer, c'est clair.
2: Ouais, ben c'est ça, c'est l'émission, c'est les débats.
3: Quoi?
2: Tout le monde ne peut pas entendre la question, mais je suis avec Fildar.
0: Hé, Fildar?
2: Ouais.
0: Fildar, s'il te plaît. Fildar. Tu viens t'occuper là un peu là du standard ou quoi?
2: S'il te plaît, merci.
0: Merci.
2: Voilà.
0: Je t'ai dit bizarre
2: donc,
0: dehors
2: ouais,
0: pour lui.
2: Ouais, Gérard.
1: Attends, il m'a dit si je le vire, il va me choper à la sortie. Il va me choper à la sortie de fin de radio.
0: Et alors, c'est pas un haut.
1: Qu'est-ce que je fais, moi, s'il vient me choper?
2: J'ai pas entendu la question.
0: Non, t'as pas entendu la question, tu dégages et c'est tout. Comme ça,
2: tu comprends.
0: Tu dégages et c'est tout.
1: Attends, il a un grand fer d'1m90.
0: Ouais, il dégage. Allez, hop. Allez.
1: Gérard, il y a une question Minitel. On nous dit en 2002 à Suresnes, on paiera pas en euros, mais en EP.
0: N'importe quoi. Qu'ils arrêtent de donner les noms de villes comme ça, parce que ça me prend la tête, merci.
2: GG.
0: Oui.
2: Ça va te changer les habitudes, toi, ou pas?
0: Qui?
2: Bah toi.
0: Mais qui me pose la question?
2: Toi.
0: Mais
3: tout le monde.
0: Mais répondez quand vous me posez la question, donnez vos noms.
2: C'est cure-dent, ça va te changer tes habitudes, toi, de payer
0: dans
2: en
0: quel
2: euros.
0: Sens? Oh là là, Eh, cure-dent, mais merde.
2: Mais quoi, mais tu m'entends pas?
0: Dans quel sens que ça va me changer mes habitudes?
2: Eh ben, par exemple, à la machine à café, tu vas payer en quoi? Tu vas payer en francs, en euros?
0: Mais justement, la question, on va y venir là-dessus.
1: Ah, excuse-moi, d'accord. Gérard, à la place de bizarre, on a étrange, merci.
0: Non mais attends, hey, je préviens, quand on vire quelqu'un, c'est pas la peine que de le reprendre sous un autre nom.
1: Non?
2: C'est pas le même.
0: Hein?
3: GG?
0: Oui.
3: C'est Orchidée qui te pose une question.
2: Ah là là.
3: Est-ce que tu penses que est-ce que l'aube de l'an 2000 te fait peur? Est-ce que le nouveau millénaire te fait peur?
0: C'est pas le thème du débat, Orchidée. Alors Orchidée, tu me reposes encore une question comme ça, tu vas retourner chez toi vite fait toi aussi.
3: GG, tu te calmes, hein.
0: Attends, si t'es pas contente, tu dégages.
3: C'est pas plusieurs, c'est pas un, hein.
2: GG.
0: Oui.
2: GG, c'est curnant. Orchidée, elle est hors sujet quand même.
3: Non, pas du tout. Mais c'est important de savoir le nouveau millénaire.
0: Mais c'est pas le thème du débat.
2: Ouais, Gérard, c'est Fred là.
0: Ouais.
2: Ta question, c'est est-ce que ça va vous changer la vie, c'est ça?
0: Ouais.
2: Bah, moi, personnellement.
0: Non, vos habitudes dans la vie.
2: De quoi?
0: Vos habitudes dans la vie.
2: Habitudes, ouais.
3: Bah oui, bah oui.
0: Mais attends, Orchidée, laisse finir Fred, merde. Parce que tu commences à me gonfler là.
3: Ouais, bah toi aussi, GG.
0: Bon, allez, hop. Orchidée, tu dégages.
4: Attends, attends, qu'est-ce qui se passe là? Il est 1h30, t'as déjà 20 tensions là. Qu'est-ce qui se passe, Gérard?
0: Orchidée dehors.
4: Qu'est-ce qui se passe?
0: Orchidée dehors.
3: Non.
0: Quoi, non? Tu dégages.
3: Non.
0: Tu l'as
4: dit. Alors, les auditeurs, on se calme un peu parce que là, Gérard, il va pas finir à 4h là. Il va finir à 2h, ça va être vite fait.
3: D'accord.
0: Alors, déjà, Orchidée. Bonne nuit.
3: Ouais, bah, tu restes poli avec moi, s'il te plaît.
4: Je l'arrose et je la remets, c'est ça?
0: Non, non. Hop, bonne nuit, on reprend quelqu'un d'autre, ça, sa place, ça ira vite. Aglaé.
3: Oui.
0: Donc pour toi.
4: Elle aussi, Denis.
3: Est-ce que ça va me changer la vie?
1: Mmh. On a déjà fait 4 fois la vanne, Philou.
3: Quoi?
0: Non, mais c'est bon, là, entre la pro et le standard, là, ça va
1: Non, mais je lui disais juste qu'il était pas marrant.
0: Non, mais, quoi. Ouais, bah, d'accord, bon, bah, vous vous calmez, là, tous les deux. Donc, Aglaé.
2: Oh là là là là là, le bordel.
3: Ah, mais c'est vraiment le bordel. Hein. C'est le soupe.
0: Bon, je sens que tout à l'heure, à la première pause, je vais vous prendre tous et je vais vous calmer, moi. Vous allez voir comment que ça va faire.
2: GG.
0: Ouais.
2: Et si ça vient de la pro, comment veux-tu qu'on y soit pour quelque chose?
0: Non, mais attends, ça vient pas de la pro, le bruit, d'accord?
2: Comment veux-tu qu'on fasse un écho?
0: Hein?
3: Ça vient pas de chez nous, hein.
0: Ouais, ben, on verra. Donc, Aglaé.
3: Oui.
0: Donc, pour toi.
3: Bah, ouais, non, moi, ça va pas du tout changer mes habitudes. Sauf qu'au début, je pense que ça serait sympa, j'aurais toujours l'air de... d'habiter à l'étranger, que tu payes plus avec ta monnaie, c'est sympa, et puis bon, au bout de deux jours, ça te gonfle, quoi. Ça, je pense que ça va me gonfler, ouais.
0: D'accord. Christine?
3: Vous savez, j'ai répondu tout à l'heure.
0: T'as répondu étrange.
2: Quoi?
0: Étrange! Oh là, allez, hop, tu me le sors, lui, il répondra demain, lui. Allez,
2: ouais,
0: c'est bon.
2: Ça, tu veux, toi?
0: Non, allez, c'est bon, hey. Ouais, tu me le vire, là, parce qu'il comprend rien.
4: D'accord. Donc, et à la place d'Orchidée, on a Clochette. Bonsoir.
0: Allô.
3: Bonsoir.
2: Ouais, Gérard, c'est Fred, là.
0: Ouais. Ouais.
2: Ouais, ouais, donc c'est pour répondre à ta question. Bah, moi, je pense que, ouais, c'est un bouleversement, quand même, hein, de changer ses monnaies et tout ça, et je pense que l'adaptation va être dure, quoi. Ça, ça me fait flipper, j'y pense souvent, et ça me fait flipper, moi.
0: D'accord.
3: Est-ce que tu en rêves la nuit?
2: Bah, un peu, ouais. Mm-hmm. Je suis allé voir des psys et tout, et ça me fait flipper.
3: Et qu'est-ce qu'ils disent, hein?
2: Bah, ils me disent, faites attention, l'euro, ils me parlent du yen et tout, puis moi je dors toute la nuit, puis voilà quoi.
5: C'est vrai qu'il y a le yen aussi.
2: Il y a le yen, tu vois, on nous prête à rester
5: quoi.
3: Non, mais c'est dangereux, hein.
2: Les yens.
0: Oh, c'est pas le thème du débat, donc Clochette.
2: Ah si.
3: Oui.
0: Clochette.
2: Oui, hein. Oui. Les yens.
0: Oh, du calme là derrière, s'il vous plaît. Merci. C'est qui?
5: C'est Gurnan, le thème du débat, c'est l'euro. L'euro, c'est quoi? C'est de la monnaie.
0: Oui, c'est la monnaie.
5: Bon, bah voilà.
2: Bah, t'es idiot, toi.
5: Eh ben, le yen, c'est de la monnaie.
2: Et ouais, Gérard, c'est Fred.
5: Ouais,
2: le
5: mais yen, on parle de l'euro.
3: Mais c'est pas grave.
2: Ouais, Gérard, les yens, faut en parler des yens, hein.
0: Non, mais ça, c'est une monnaie.
2: Européenne ou des animaux, hein, les yens aussi.
4: Non, c'est des loups, ça.
0: Bon, Fred, tout à l'heure, tu as dégagé.
2: Pas méchant.
5: Ouais.
0: Bon, Clochette.
3: Bonsoir.
0: Bonsoir.
2: Bonsoir.
0: Donc, pour toi.
3: Bah écoute, oui, je pense que ça va nous changer la vie, hein.
0: Dans quelles circonstances, à peu près?
3: Ben, c'est-à-dire que, ben, notre monnaie va changer, quoi, donc, voilà. Mmh.
0: D'accord.
2: C'est bien.
0: Donc, qui
2: c'est
0: qu'on a à la place d'étrange?
3: Calmé.
2: Jean-Philippe.
4: Bah, il est... Pardon?
2: Jean-Philippe.
4: Jean-Philippe.
3: Peut-être Jean-Philippe.
0: Hein. Non, mais, hé, je préviens que celui qui continue comme ça va gerber tout de suite encore. Ça va aller vite.
2: S'il vous plaît.
0: Merci. Donc, Jean-Philippe.
2: Oui.
0: Pour toi.
2: Bah, excuse-moi, Gérard, hein, je te prie de ne pas me jeter pour une fois au standard, mais comme j'étais au standard, je n'ai pas entendu la question.
0: Alors, est-ce que l'euro va changer vos habitudes dans la vie?
2: Bah, effectivement, de manière évidente, l'euro va changer totalement ma forme de vie. Je vais payer, bien évidemment, je suis tout à fait en billet, ce qu'on appelle en 2020. Je crois que ma vie va changer vestimentairement ou bien encore par mes loisirs.
3: Les deux.
0: Hey, t'aurais pas fumé la mochette avant de répondre à la question, toi?
2: C'est Jean-Philippe.
0: Oh, Jean-Philippe!
4: Non, mais, tu peux l'appeler Jean-Fille. Hein.
0: Calme-le, lui, parce que je crois qu'il a
4: parce pas compris. Parce que j'ai fait un morceau de moquette.
2: Moi, je veux dire, moi, j'avance, je suis jeune, hein, c'est pour l'avenir, j'ai 25 ans, j'habite Cambrai.
0: Ah, bah, N'importe quoi, ça.
2: Bon, voilà, maintenant, j'appelle sur le sous de ma gueule. Bon, bah, je peux très même casser, hein, y a pas de problème.
0: Oh, bah, si tu veux, hein.
2: Pardon?
0: Y a pas de problème, si tu veux te casser, tu te casses, hein.
2: Non, bah, je sais pas, je crois que j'étais quand même le bienvenu.
3: Non, je voudrais qu'il reste.
0: Oh, bah, c'est
2: on
0: bon,
2: vote,
0: c'est
2: mieux. Alors, hein. On parle de l'euro et tu ouais. Retournes au Moyen-Âge, Gérard.
0: Ouais, oh, Fred, tu vas te calmer,
2: parce que. Si je peux me permettre, hein, si. Oui?
0: On se calme ?
2: D'accord, tu as le verbe un peu haut, mais bon. Bon.
0: Alors, combien coûtera un café en euros ? Voilà, là, là. Là, comme tout le monde me faisait chier. Comme tout le monde me faisait chier là-dessus, bah, on y vient, cette question.
2: Un café en euros ?
0: Ouais.
2: Ouais.
3: Ça dépend.
2: Ouais, c'est Fred.
0: Ouais.
2: Un euro, j'ai gagné.
0: C'est-à-dire ?
2: 6,50 francs. Combien ? Précise son nom.
0: Ouais, ça fera 6 francs 50, c'est ça ?
2: Un yen.
6: Et bah donc, ils vont nous gruger sur le prix.
3: Ouais.
0: Pourquoi ?
6: Bah parce qu'un café, c'est combien, GG ?
0: À l'heure actuelle, c'est... ça dépend, c'est 5 francs,
6: je crois. Fun, c'est combien un café ?
0: Combien ?
6: À Fun Radio, c'est combien un café ?
0: C'est 2 francs, ça sera peut-être 3 francs, après, on sait pas.
6: Ouais, et en écu, ça fera combien ?
0: Bah, j'en sais rien.
6: Et en yen ?
0: J'en sais rien.
4: De toute façon, Fun va être équipé en euros. Hein.
6: Mmh. Ah oui, en euros, ça fera combien ?
0: Bah ça fera 6 francs 50, on te l'a dit depuis.
6: Eh ben donc, on va nous baiser la gueule.
0: Bah oui, bah, ouais, de manière, on. Eh, de manière, eh. Eh, on se fera baiser la gueule. Ouais, on se fera baiser la gueule.
6: Mais
0: GG.
3: Ouais.
0: GG.
3: Ouais. Ouais, c'est clochette.
0: Hein. Ouais.
3: Bah écoute, je voulais dire quand même que ça dépend d'où tu te trouves, quoi. Dans quel pays tu te trouves, hein. Pour ton café, bah, parce que généralement, ça n'a pas le même prix.
0: Ouais, mais attends, comment ça, parce que là, j'arrive pas à suivre ton truc, là.
3: Je t'explique. L'euro. Ça dépend dans quelle partie du monde tu seras, quoi. Si tu seras en Allemagne.
2: Non, mais moi, je crois avoir une solution.
0: Ouais, attends, Jean-Philippe, tu te calmes un peu, là.
3: Si tu es en Allemagne ou si tu es en Angleterre, ben, le café, ça sera le prix, ça sera pas le même.
2: Ouais, mais là, on t'a dit en euros. Hein.
3: Donc, en euros, bah, bien sûr, la valeur.
2: Excuse-moi.
3: La valeur n'est pas la même.
2: Mm-hmm.
0: C'est
2: tout à fait.
0: D'accord. Aglaé ?
7: Il paraîtrait que l'euro parisien serait un peu plus élevé que l'euro provincial.
0: Mmh.
2: Parce que les gens se bernaient, là.
0: À Paris, oh, ouais, c'est bon, là, celui qui parle derrière. Merci.
7: À Paris, tu peux compter le café à 10 balles. En province, c'est 5 balles. Donc,
0: non. Attends, Aglaé, là, je suis pas d'accord avec toi.
7: À Paris, dans les vrais cafés, pas dans les bars à Ginette.
0: Ah non, mais moi, je peux te dire une chose. Tu vas dans n'importe quel café. Ça dépend, bien sûr, là où tu te trouves. Mmh. Mais je sais que... Ouais, c'est bon, Jean-Philippe. Tu as commencé à...
2: Non, mais quand tu dis café, tu dis aussi brasserie.
0: Bah oui, abruti.
2: D'accord. Continue.
4: Excuse-moi, Gérard, est-ce que t'es déjà allé prendre un café en province ?
0: Mmh.
4: C'est mais combien, toi ?
0: C'est 5 francs.
4: 5 francs, et à Paris ?
0: À Paris, c'est pareil.
4: Non, je suis désolé.
2: Hein.
0: C'est 5 francs à Paris, je suis désolé.
2: 10 francs, tu rêves.
0: C'est 5 francs, je suis désolé. 15
4: bon, alors laissez Gérard expliquer pourquoi il estime que c'est le même prix à Paris en province.
0: Bah oui.
7: Tu rigoles, Gérard, j'ai pris un café à Saint-Germain, il est à 14,50 le café.
0: Ouais, mais attends, à quelle heure tu l'as pris ?
2: Ça dépend où tu l'as pris aussi. T'as pas un peu fumé la moquette ?
0: Jean-Philippe, tu dégages.
3: Mais c'est juste.
0: Jean-Philippe, tu dégages. Dehors pour lui. C'est pas la peine.
3: Je pense que tu as tout à fait raison. Ça dépend des horaires, exactement.
0: Bah,
8: allô, Gérard ?
0: Oui.
8: C'est Christine.
0: Oui.
8: Bon, bah, j'ai déjà payé le café 50 balles sur les Champs.
0: Sur les Champs-Élysées, un café 50 balles ?
8: Bah, ouais.
0: À quelle heure ?
8: Bah, il était 11h du soir.
0: Oh non,
8: mais
0: c'est
8: si,
0: pas. Non, non.
8: Hey,
4: si, c'est vrai, c'est vrai. C'est vrai.
8: Le café là qui fait karaoké ?
3: Call ?
8: Ouais. Allô ?
0: Oui.
8: Tu connais pas le café qui fait karaoké là à côté de l'Arc de Triomphe ?
3: Fouquet.
8: Non, c'est le
0: LEF.
3: GG ?
0: Oui.
3: Ouais, c'est clochette. Je voulais te dire, mais tu as tout à fait raison. Parce que ça dépend de l'horaire. Ça veut dire que où que tu sois en Europe, ça dépend de l'horaire.
0: Hé, clochette.
3: Ouais.
0: Hé, réveille-toi un petit peu, toi. Parce que tout à l'heure, tes cloches, ça vont sonner.
2: Non, mais GG.
3: J'ai pas fumé la moquette. Non, mais GG se disait, quoi.
0: Non, mais moi, je vais dire une chose, clochette, l'horaire, ça dépend à quelle heure tu le prends, si c'est à 6h du matin ou à 22h.
2: Ça dépend où tu le prends aussi, GG.
0: Bah oui, mais...
2: Allô ? Si tu le prends au comptoir, c'est moins cher.
4: Non, Gérard, il prend souvent dans le cul, quand même.
7: Si tu prends dans un bar PMU, bon, c'est 5 balles.
0: Toi, tout à l'heure, tu vas te prendre les cassettes vidéo si tu commences comme ça, toi.
7: Oui,
3: qu'est-ce qui se passe ?
0: Toi, ça va être vite fait, toi aussi. Hein.
7: Mets-moi les cassettes vidéo.
2: Et donnez votre nom, on comprend rien.
9: C'est quoi, tes cassettes vidéo, Gérard ?
0: Oh !
2: Walt Disney ?
0: Hey, je crois qu'au bout de la quatrième question, vous commencez à me prendre la tête. Là. Vous avez, ça va.
2: Ouais, parce qu'on en arrive au bout, GG.
0: Ouais, ben il reste encore 6 questions.
2: Ouais.
0: Bon, on va mettre une.
8: Ouais, c'est super.
0: On va mettre. T'as calé, Manu, s'il te plaît.
2: Ah non.
4: Attends, t'as le titre.
0: Pas tout de suite.
4: Attends, vas-y. Gérard, tu poses la question pendant que je te trouve le titre.
0: Ouais, alors, comment va-t-on enlever les anciennes monnaies ? Voilà.
3: Ah.
0: Non, mais c'est bon, vous réfléchissez.
2: Avec une pelle.
0: Oh, ta gueule, toi. Toi, tu vas pas comme.
3: Qu'est-ce qu'on écoute?
0: Ben, je vais vous le dire.
1: Rappelle les numéros de téléphone.
0: Donc, si vous voulez nous joindre, c'est au 0803-08-5000. Merci pour celui qui paie le cochon. Et les mecs, vous allez saquer là. Fred des cure-dents, vous allez dégager pendant la pause.
9: Non, j'ai rien fait, c'est Fred.
0: Non, non, mais je veux pas le savoir.
9: J'avais 4 ans.
0: Vous avez bien. Fred. Bien, vas-y, ça t'amuse. Eh ben, moi aussi, ça va m'amuser. Donc, c'est, alors, c'est si vous voulez nous joindre au 0803-08-5000 et 0870-5000 et 3615, code point de radio, rubrique directe. Et bien sûr, pour les Belges, 033.
4: On s'en fout, les Belges, on s'en fout.
0: Ta gueule, toi. Merci. 033-1-47-929-5000.
1: 79-5000.
0: Et on écoute le petit poussé, le son.
1: Il.
0: Il sent les pieds avec cet ongle, c'est pas mal, je suis sûr que ça va être encore pas ça comme musique. On se retrouve tout de suite après. 1h47, on a écouté quoi comme musique là? Parce que vous m'avez filé
4: des... Je te l'ai dit, le petit poussé, il sent des pieds avec cet ongle.
0: Parce que là, il déconne à moitié, il dort lui là.
4: Qui c'est à moi?
0: Ouais, t'as dû fumer la moquette avant de venir.
4: Tu plaisantes
0: ou quoi? Donc, on récupère Clochette. Clochette!
10: Bonsoir!
4: Manu, putain, c'est Manu!
0: Ouais, y'a pas putain, on dit d'accord toi.
10: Bonsoir.
4: Y'a Gérard alors.
0: Aglaé, pardon.
10: Oui.
0: Donc, Christine.
10: Bonsoir.
0: Oh putain. L'autre tout à l'heure.
4: Bon, allez, on gère le débat là.
0: Bon, Fred.
11: Rebonsoir, Gérald.
0: Ouais, toi, tu vas te calmer parce que tu vas sortir.
4: DG Squad ? Gérald DG Squad ?
11: Ouais.
10: C'est toi, Gérald DG Squad ?
0: Bon, c'est pas le thème du débat, donc
10: ça
0: vous avez pas
10: compris. Un bon mot quand même, Gérald.
0: Oh quoi,
11: Gégé, Gérald.
0: Et cure-dent.
10: Est-ce que tu seras
11: bonsoir, Sandy. Bonsoir, Gégé.
10: Moi, je suis fan des Gisco.
0: Sandy, à t'emmerde.
11: Bah, quoi, Gérald,
4: oh, il a rien dit, Gérard, là. Il a rien dit du tout.
0: Voilà.
11: Police, s'il te plaît.
0: Ouais, si je veux. Pas avec les gens qui parlent des autres.
11: Je l'ai pas insulté ?
0: Ouais, non, mais même, elle est pas.
11: Bah, si, elle est là.
0: Ouais, elle est là, mais elle a pas envie de vous parler, c'est
11: bah,
0: tout.
11: Je lui dis bonsoir quand même.
0: Eh bah, ben, c'est bien.
10: Bah, ouais, on le passe le bonjour.
0: Eh bah, ben, c'est bien. Donc, bon, ça y est, les bonsoirs. Donc, tu sais qu'on a la place de Jean-Philippe ?
10: On a bizarre. Je vais dire bonsoir à
0: dehors, celui-là.
10: Non, je suis pas dehors.
0: Toi, non, mais t'es pas bien. Bah, tu vas être bien, tu vas rentrer chez toi, mon
10: mais
0: pote. Allez, hop, bonne
10: j'ai
0: nuit. Allez,
10: hop. Écoute, je t'explique, je veux pas qu'on me reconnaisse, c'est tout.
0: Bon, allez, oh,
11: il y a des problèmes.
10: On est, de toute façon, on est tous d'accord.
0: Tu le sais que lui, j'aime pas les abrutis.
10: Non, donc,
0: il
10: change ma voix.
0: Prends ce bon travelo.
11: Il veut pas te faire reconnaître.
10: Travelo, change ma voix.
12: C'est Elise Moon.
10: Non, c'est juste un trave.
4: Eh, Gérard, t'as même pas reconnu qu'on avait une star avec nous au standard.
0: Quoi?
4: C'est une
10: mais
4: star là.
10: Il est
0: non, j'en ai rien à foutre.
4: Tu l'as pas reconnu?
0: Non, j'en ai rien à foutre.
11: C'est Madonna.
10: Oui, je peux jouer.
12: Non, c'est Michael Jackson.
4: Bon, allez, on reprend le débat. Allez, Gérard, pose
0: bon,
4: la question.
0: Déjà, c'est qui? C'est qui là qu'on a?
4: Tu l'avais pas reconnu?
0: C'est qui?
4: Chut, pauvre bah.
10: Mais c'est bizarre.
0: Non, c'est pas bizarre. C'est qui?
4: Garcimore, tu l'as même pas reconnu?
0: Ouais, je m'en fous. Bon, allez, comment va-t-on enlever les anciennes monnaies? C'était la question que je vous ai posée avant le disque. Non, mais répondez.
10: Bon, c'est Christine.
0: Ouais.
10: Bah, je sais pas du tout. Hein.
0: D'accord.
11: Ouais, mais...
0: ouais.
11: Bah, moi, je sais pas non plus.
0: Cure-dent.
10: Aglaé.
11: Ouais, c'est cure-dent.
0: Bah alors?
11: Bah, je sais pas.
0: Ouais, mais d'accord, personne sait.
10: Orchidée. Bah écoute, moi je pense que.
0: T'as Orchidée, tu vas reprendre ton. Tu vas regarder. Tu vas pas commencer à me reprendre la tête?
10: Non, Gégé, c'est Clochette là.
11: Ouais. Il n'y a pas d'orchidée, elle est pas.
10: La belle orchidée, elle s'est tirée. Hein. J'ai
0: ouais,
10: bah,
0: ouais, bah je sais, c'est moi qui l'ai virée.
10: Bah voilà.
11: Sympa.
0: Bon alors, Clochette.
10: Bah écoute, moi je pense qu'on va la supprimer à coup de. À coup d'ordinateur.
0: Un coup d'ordinateur, pas mal pour toi. C'est pas mal la question.
10: Mais attends, je peux finir.
0: Oui.
10: Donc on va effacer tous les systèmes dans l'enregistrement qui concerne la monnaie. Donc on va effacer toute trace d'ancienne monnaie.
0: Ouais, alors donc tu crois que ça va être mis sur ordinateur, toi?
10: On va mettre une puce électronique qui va effacer tous les systèmes monétaires du monde.
0: Non mais il ferait mieux de mettre une puce électronique dans ton cerveau et puis... et changer ta cervelle parce que...
10: Mais pourquoi t'es pas d'accord avec moi?
0: Bon, allez, c'est bon. Aglaé, tu voulais...
10: GG.
0: 20 minutes, Clochette.
11: Quoi?
0: Oh putain, hé, hey, oh. Tu as pas commencé, toi, là?
4: Non, je regardais juste un petit truc, c'est tout.
0: Ouais, non, mais tu as pas commencé.
4: Non, mais j'ai pas fait exprès, je regardais.
0: Non, mais tu as pas commencé.
4: Non, mais j'ai pas fait exprès, je regardais.
0: Aglaé.
10: Oui.
0: Donc, pour toi?
10: J'en ai aucune idée.
0: Donc là, il y a quelqu'un qui m'a dit que sûrement... Merci pour le bruit derrière. Je sens que tout à l'heure ça va aller vite. Ça, je vais pas chercher qui c'est. Allez hop, tu me le vire.
4: Mais c'est Clochette.
13: Hey, Manu, on t'a reconnu.
0: Allez, allez, allez, hop. Non, parce qu'il y a quelqu'un qui m'a posé une question qui est là dans les studios et qui m'a dit comme ça qu'à un moment donné, bientôt, avec le système de la monnaie euro.
14: C'est pas vrai.
0: Oh, Cure-Dent, tu t'écrases, s'il te plaît.
14: C'est pas moi, non, c'est vrai, bien, c'est pas vrai ça.
4: Laissez-le finir.
0: Alors, moi, je vais te dire une chose que si c'est vrai, parce que ça, à l'heure actuelle, c'est en cours.
14: Alors, vas-y, vas-y.
0: On va avoir des espèces de petites boîtes magnétiques.
14: Ah, ouais, là, c'est vrai, ouais.
0: Alors. Donc tu vois que
4: pourquoi faire
0: bah, pour savoir les prix en euros, ça en étude aussi. Et à l'heure actuelle, il y en a dans des grandes surfaces.
13: Ça sera comme des petites télécommandes.
0: Tu me laisses terminer.
14: GG comme au Monoprix, tu sais.
0: Voilà.
13: Là, ils ont déjà commencé. Moi, j'ai vu ça à la télé.
0: Ouais. T'as vu ça dans Spirou Magazine, toi. Pour l'instant, tu me laisses finir. J'aime pas qu'on me coupe la parole. Merci.
13: Moi, je trouve que t'es un peu mesquin.
0: Bon, bah alors, dans ce cas-là, je suis mesquin, tu dégages.
4: Pas d'insultes, hein.
0: Allez, hop.
13: Ouais,
0: c'est bon, tu me le vires.
4: Il est mesquin, ils ont dit.
0: Oh,
14: Gérard, laisse-le, il a 12 ans.
13: Ouais, mais
0: non, allez, c'est bon, allez, hop.
15: Mais c'est léger.
0: Oui.
15: Ouais, je voulais te dire, dans une revue économique, hein.
0: De quoi?
15: Il était marqué justement comment effacer. Comment changer de monnaie. Et ben, il était bien dit, clair et net, qu'il y avait une sorte de puce électronique qu'on allait mettre sur Internet et qui allait effacer tous les interchanges monétaires.
0: Non mais attends, Clochette, je vais te dire une chose, que ce que je viens de dire, c'est
15: ce que... Mais en fait, c'est la même chose que ce que tu viens de dire, en fait, ça se rejoint, GG.
0: Mais attends, mais moi, ce que je disais, c'était pour calculer les prix, d'accord?
15: Bah ouais, c'est vrai, mais c'est exactement la même chose que j'ai dit, en fait.
0: Bon, bah alors.
15: Bah voilà.
0: Mais dans ces cas-là, ça c'est pas dans une revue, hein. Puis on donne pas les noms des revues, s'il te plaît.
15: Gérard,
0: merci.
15: Pas de pub.
4: Gérard, on nous demande comment on va faire pour le rôti soir et le rôti.
0: N'importe quoi, ces questions.
14: Et là, réponds.
0: Non, de toute manière, c'est des conneries, je vais pas répondre sur des conneries.
14: T'en fous, c'est
4: et pour le, et pour l'euro, Carina, non?
0: Non plus.
16: Et l'euro-tunnel?
0: Ouais.
16: L'Eurovision.
14: Et l'Euro Disney.
0: Bon, et ça y est. Et l'euro, et vous allez commencer à vous calmer parce qu'il est 2h et je pense que tout à l'heure, ça va virer vite fait là.
15: D'accord.
4: Et pour l'Eurodition, tu pourrais, non?
14: Et l'Euromag.
0: Bon, allez hop, celui qui vient de dire ça dehors, cherche pas. Allez hop, Fred, au hasard.
14: Mais non, attends, tu rigoles ou quoi?
4: Bah, vas-y, t'as pas le droit au hasard ici.
0: Je veux pas le savoir.
14: J'assume, mais c'est pas moi.
0: Bon, allez, on va peut-être vous réveiller au standard, hein, parce que ça commence à bien faire. Pensez-vous que les personnes âgées s'y habitueront?
15: C'est quoi la question?
0: Bon, alors, Clochette, tu dégages. Parce que j'aime pas que tu te foutes de ma gueule, Clochette, tu dégages.
15: C'est pas moi qui a rigolé.
0: Gérard, je veux pas le savoir. Clochette, tu dégages.
4: Excusez-moi.
14: Ouais, donc, Gérard, c'est Fred, tu peux répondre.
15: Non, minute, Fred.
4: Deux secondes. On va accueillir Tania.
17: Salut, Tania.
15: Bonsoir, Tania.
16: Salut tout le monde.
14: Salut Tania.
4: Donc Tania est d'origine de l'Est, hein,
16: oui.
4: Des États-Unis. Donc elle parle pas beaucoup le français.
16: Oui.
4: Donc sois indulgent.
0: Mmh. Tu me
4: Gérard, c'est peut-être un travelot, je sais pas.
0: Ouais, ouais, mais
4: et donc
0: et tu vires Clochette.
4: Ok,
0: et tu vires Clochette.
4: Ok.
0: Donc Aglaé.
17: Oui. Il va répondre.
0: Oh, celui qui comme. Eh, tu en prêt, vous commencez à me les casser là.
14: Pas moi, pas nous, Gérard.
0: Vous commencez à me les gonfler tous les deux.
14: Mais pourquoi c'est toujours les mecs?
0: Parce que c'est avec vous deux que tu pètes les cons.
14: Mais non, Gérard, c'est Fred, je peux répondre à ta question.
0: Pour l'instant, j'ai demandé à Aglaé.
14: Voilà, comme par
16: hasard. Gérard, tu m'excuses, mais j'étais en train de changer le téléphone d'oreille et j'ai pas entendu.
0: Donc.
16: Non, c'est bon,
0: pensez-vous que les personnes âgées s'y habitueront?
16: Non, je pense qu'elles vont encore.
17: Bah, moi, je trouve qu'ils auront encore.
0: Oh, toi, le tremblement, tu t'écrases!
17: Parce que déjà qu'on a changé la monnaie, qu'on a changé les petites pièces de 10 francs et tout ça, ils ont eu du mal.
16: Ouais.
17: Avec, tu sais, au milieu, quand c'était en or et autour en argent.
16: Ouais.
17: Ils voyaient, ils confondaient les pièces, les petits vieux.
0: Eh, hey, tu peux donner ton nom, s'il te plaît,
17: mais
0: quand tu
17: bizarre,
0: parles.
17: C'est bizarre, tu sais très bien, non?
0: Ouais, bah bizarre, tout à l'heure, tu as dégagé parce que tu commences à me faire chier.
17: D'accord, mais dis pas que j'ai pas raison.
0: Non, t'as tort.
17: Pour un soir.
14: Gérard, c'est Fred.
0: Ouais.
14: Ouais, bah moi, mes grands-parents, quand on a fait les nouveaux billets de 100 francs, bah, ils sont morts, quoi.
0: Comment?
14: Quand ils sont francs, ils sont morts. Donc
0: d'accord. Et eh ben après, tu sais ce que tu vas faire?
14: Non, mais attends, mais c'est vrai.
0: Mais tu sais ce que tu vas faire? Tu vas aller dormir maintenant. Au revoir, Fred. Bonne nuit pour Fred.
4: Bonne nuit, Fred.
0: Oui.
17: Allô. Eh, tu sais quoi, les petits vieux, tu sais pourquoi ils auront du mal?
0: Dis.
17: Parce qu'ils seront plus là en 2020.
0: Allez, bizarre, tu dégages. Bizarre aussi.
17: C'est vrai.
0: Allez, bizarre et Fred dehors.
4: Bon, alors à la place de Fred, on accueille Sylvain.
18: Salut Sylvain.
19: Salut Sylvain.
4: Et à la place de comment elle s'appelait, la clochette, on accueille Sirène, la sirène.
18: Salut la sirène, bonsoir.
0: Bonsoir. Donc,
19: oh là là, la voix, Gégé, la voix.
18: Bonsoir tout le monde.
19: Oh là là.
0: Bon, wow. Oui, Tania.
18: Chaud, hein. Vous allez bien?
0: Bon, ça y est, oh. Punaise. Hey, je sens que les quatre premières questions sont bien passées, on va pas commencer à poirer sur la sixième.
20: Alors, non, j'ai pas répondu.
0: Qui c'est?
21: Gérard.
0: Oui. Oui.
21: Ouais, bah moi je veux dire que bah déjà les vieux là avec les anciens fronts et les nouveaux fronts. Allô.
0: Oui. Oh, oh, qui c'est? Non mais attends.
4: Non, attends, Tania, elle a un problème. On accueille Dany à la place de Bizarre.
0: Allô.
22: Salut à tous. Salut Dany Moon, ça va? Ouais, ça va bien.
18: Salut Dany. Ça va Dany?
22: Bon. Salut les poulettes.
21: Salut.
22: Ouais, il y a un big qui s'assemblit aussi.
0: Bon,
21: bon, alors, c'est Christine.
0: Oui.
21: Ouais, bah, je disais que les vieux, ils avaient du mal déjà avec l'ancien franc et le nouveau franc.
0: Mm-hmm.
21: Alors, avec l'euro, laisse tomber, quoi.
18: Ah, ils vont en crever.
0: Ça non, mais. Créer. Oui.
22: Bah, écoute, je suis d'accord avec toi, ma poupée.
0: Oh, bon, ouais, ouais, Dany, s'il te plaît, tu te calmes un petit peu.
20: Non, j'ai toujours pas répondu.
22: Non, mais excuse-moi, je veux intervenir, j'en ai pas pour long. Je veux dire, moi, en tant que forain, on a déjà du mal à s'y reconnaître avec toutes les pièces.
0: Mmh.
22: Et bon, je voyage beaucoup et c'est vrai que déjà aujourd'hui, on a pu rencontrer déjà de l'euro.
0: Non, mais pour les personnes âgées.
18: Est-ce que les personnes âgées font
22: effectivement, même en tant que forain.
0: Non, mais pour les... Oh, mais Dany, t'as pas compris. Ouais, Dany.
22: Je comprends très bien, mais écoute, déjà j'appelle de mon portable, hein, ça passe très bien.
0: Ah bah alors, sur un portable, j'en veux pas. Allez, hop.
22: Je voulais te dire, oui, les personnes âgées aussi, on a rencontré, par exemple, j'ai rencontré dans les pays plus au nord des personnes âgées qui paieraient des gens en euros.
0: Ouais, ça commence à bien faire ce bruit.
20: C'est Sylvain, je peux répondre.
0: Ouais.
20: Moi, je pense sincèrement que les vieux quoi sont au sommet de l'économie en tant que...
22: Ah bah il va avoir beaucoup de mal.
0: Oh
20: les vieux, dans le domaine économique et financier, ils sont obligés de s'adapter.
22: Mmh. Ah mais beaucoup de la merde.
20: Sera pour eux quelque part un petit enfant.
18: Je voudrais répondre, s'il vous plaît.
0: Oui, c'est qui?
18: C'est Sirène.
0: Oui. Ça commence à bien faire. J'entends que les mecs, vous allez tous.
22: Dany, c'est à la fête à côté, ça fait un peu de bruit, je suis désolé.
0: Non, Dany, bonne nuit.
18: Ouais, je réponds, Gégé.
22: Bon, bah, je m'en vais. Je fais encore un big kiss à Sandy.
0: Très bien, bah, va te faire foutre. Qu'a te dit
18: Gégé, je réponds.
22: Salut.
18: C'est Sirène.
0: Mmh.
18: Donc, moi, je disais que tous les vieux allaient avoir une crise cardiaque.
0: Pourquoi?
18: Parce que ça va produire un choc émotionnel.
0: Bon.
22: Salut.
18: Ça va produire un choc émotionnel.
0: Je sens que ça commence à bien faire. Celui qui s'amuse avec un portable au lieu de laisser parler les gens, ça commence à me prendre la tête. Alors, Dany, tu dégages.
22: Ben, salut.
0: Dany, tu dégages.
22: Salut.
0: Salut.
22: Salut.
18: Au revoir.
22: Au revoir, Dany.
18: GG.
0: Oui.
18: Ouais, bah, je te disais que ça va leur faire
0: salut.
18: Un
0: truc émotionnel. Oh, oh. Allez, tu dégages.
22: Oh non, c'est pas moi.
0: Allez. Salut.
22: Putain, c'est pas moi, j'écoute Dany.
0: Non, de toute manière, Dany, il dégage.
22: Salut.
0: Bon, allez, hop. Bon, allez, moi, je...
4: Oh bon, allez, sérieux, on se calme deux minutes là, on va pas commencer le bordel.
0: Dany, cure-dent, je veux plus le savoir maintenant.
4: Ok.
22: Putain, mais j'écoute Sirène.
0: Je veux pas le savoir. Comme ça, t'écouteras mieux le plus. Bon, allez, hop.
4: Mais qui joue avec le téléphone? C'est une fille en plus.
0: Non, non. Tu vois, quand je te demande de virer les mecs, tu les vires et c'est tout. Ouais, bah, tu prends d'autres personnes sans prendre les mêmes avec les mêmes noms. Alors, Sirène, tu disais.
18: Bah oui, moi je disais qu'en fait, ça va leur produire un choc émotionnel.
0: Pourquoi?
18: Parce qu'ils vont être habitués à un autre mode de monnaie, c'est pas possible tout ça.
4: Ouais.
0: Mmh.
18: Donc voilà, donc ils vont être vraiment...
4: Quoi?
0: Ça te dérange pas que j'écoute les gens quand au lieu de parler là?
4: Ah non, mais ça me dérange pas, tu peux, vas-y, allez,
0: non,
4: vas-y.
0: Mais...
4: Ouais, donc, quand je te dis, quand je suis au
23: centre. Ah, pardon, ah, le micro, pardon.
18: Gégé, je t'aime.
0: Bah, moi, je t'aime pas, alors, va te faire foutre. Bon, Aglaé.
18: Oui.
0: Donc, pour toi.
18: Ils vont crever.
0: Ouais, mais comme. Non, mais attends, okay. C'est bien beau de dire qu'ils vont crever, mais est-ce qu'ils vont s'y habituer ou pas?
18: Bah non, ils vont en crever, donc ils vont pas s'y habituer.
0: Bon, d'accord. Bah, apparemment, vous êtes...
18: Attends, mais Gérard, deux fois en 40 ans, ils vont pas s'en remettre.
0: Mais attends, hé. Hey. Manière, tout le monde va pas s'y habituer. Hein. Même nous, on aura du mal à s'habituer au début.
18: Toi,
0: hein.
18: Tu auras du mal.
0: Tout le monde. Il y aura
18: toi,
0: pas...
18: Toi, tu auras du mal.
0: Non, mais attends, Aglaé. Si je te dis que tout le monde va avoir du mal à ce qu'il habite.
5: Donc c'est que toi, tu auras du mal.
0: Et pourquoi?
5: Moi, j'ai l'habitude d'aller à l'étranger, j'ai aucun problème pour les opérations, pour payer, aucun problème.
0: D'accord. Donc, Christine. Moi, je l'emmerde celui-là, tu vois. Ouais, moi je l'emmerde celui-là.
1: Bah, il doit t'écouter, dis-lui. Hein.
0: Ouais, bah, moi je t'emmerde, petit con qui s'amuse à ça sur Minitel.
1: Ok, il s'appelait Stéphane.
0: Ah, bah, c'est bien.
4: Alors, à la place de. Je sais plus comment il s'appelait là, Dani, on accueille Sergio.
5: Sergio.
4: Et à la place de Cure-Dent, on accueille Stérilet.
0: Je sens que tu les as repris pour avec d'autres noms.
6: Je voulais préciser que j'étais non-voyant.
4: Ah oui, Sergio est non-voyant.
0: Moi, je te dis, t'as repris les mêmes et tu leur as demandé qu'ils changent de nom. C'est pas possible, ça.
4: C'est pas eux qui changent de nom. Si jamais ils changent de nom, c'est moi qui leur donne. Mais là, c'est pas le cas.
6: T'as qu'à faire le standard, ma tech.
0: Attends, qui c'est qui vient de dire ça? Bon, alors maintenant, c'est simple. Tu me les dégages tous. Hop, tu laisses les nanas. Tu me dégages tous les mecs, ça leur apprendra d'être poli avec moi. Celui qui m'a traité. Oh,
6: moi, je suis d'accord.
0: Je viens de te parler.
4: Bah oui.
0: Donc tu les vires tous et tu te reprends d'autres.
4: Non, mais c'est bizarre, je viens de te remettre trois nouveaux mecs.
0: Ouais,
4: et
0: il y en a un qui m'a dit que j'étais un macaque, alors il dégage.
6: Mais non, Gérard.
0: Non, mais c'est bien.
4: Je suis pas une usine à auditeurs.
0: Ouais, tu vas voir.
5: Gégé.
0: Oui.
5: Gégé.
0: Oui.
5: Ouais, c'est Sirène, je voulais dire que je suis vraiment heureuse que tu sois pouée avec les nanas.
0: Hein. Ben, attention, parce que ça pourrait peut-être changer d'ici la fin du débat.
5: J'espère pas.
0: Alors, combien coûtera un téléphone en euros? C'est la septième question. Bon, et oh, vous.
21: Ah non, c'est Christine.
0: Ouais.
21: Eh ben, ça dépend si tu prends téléphone avec répondeur ou pas déjà.
0: Mmh. Ouais, mais que ça soit avec répondeur ou autre, ça sera pareil.
21: Je sais pas, un téléphone à 400 francs, je sais pas moi. 1 euro, 7 francs, donc je sais pas, 50 euros.
0: Mmh. D'accord.
5: Ouais, ça dépend de ta paye.
0: Non, mais. Ouais, attends, combien coûtera un téléphone en euros? Donc on peut partir sur le téléphone normal et sur les factures, c'est à peu près la question.
21: C'est Christine.
0: Oui.
21: Bah, ça sera en euros 100, quoi.
0: C'est-à-dire?
21: Bah, en 100, si la communication a fait 0,615, et ben ça fera genre 10 euros 100, je pense.
0: D'accord. Aglaé?
5: Oui, je t'ai répondu.
0: Non, c'est Christine qui vient de répondre.
5: Oui, non, mais je t'ai dit que ça dépendait de t'appeler.
0: Ouais, mais si t'achètes un téléphone.
5: Ouais, mais si t'achètes un téléphone, si t'achètes une brique de lait, c'est pareil.
0: Bon, allez, Aglaé, Aglaé.
4: Tu dégages tout le monde, là. Comment je fais, moi? Attends.
0: Bah, tu reprends les gens, ou sinon.
4: Ouais, mais attends, ils sont pas tous intelligents, les auditeurs. Comme toi.
0: Bah, attends. Les quatre premières, ça s'est passé impeccable. On arrive déjà à la septième que ça commence à foirer. Depuis que tu es arrivé, c'est le bordel.
4: Ah bon,
0: c'est bizarre.
4: C'est bizarre.
5: C'est bizarre. Hein?
4: Bon, alors.
1: Bah non, tu l'as viré bizarre.
4: En plus. Non, bon, alors, j'ai des nouveaux mecs, hein, d'accord. Alors, il y a Thierry de Perpignan.
7: Bonsoir, Thierry.
8: Salut.
0: Salut, Thierry.
4: Bon, Stérilet, elle est revenue parce que ça faisait 2 minutes qu'il était là. Il est cool, je le connais.
8: Bonsoir. Hein?
4: Il est de la ville. Et il y a un autre Sylvain. C'est pas le même, mais c'est encore un Sylvain.
7: Ça va. Salut, Sylvain.
8: Salut
7: Sylvain.
0: Donc, vous avez entendu la question?
8: Tu peux la répéter, on vient juste d'arriver.
0: Alors, combien coûtera un téléphone en euros ainsi que la facture, hein? J'oublie de préciser.
8: Ouais, c'est Sylvain?
0: Oui.
8: Bah, moi, je pense style 30 euros à peu près, des poussières.
0: Mm-hmm. Et la facture?
8: Pareil.
0: Ouais, mais ça va dépendre de combien de temps que tu restes au téléphone.
8: Oui,
0: aussi.
8: Bien sûr, et aussi des numéros qui sont faits à l'étranger, ou national ou local.
0: Mm-hmm. D'accord. Voilà, qui c'est qui a un téléphone pourri? Oh, Stérilet, Sylvain ou Thierry?
8: Non, Sylvain.
0: Qui c'est qui a un téléphone pourri? Qui c'est qui a un téléphone pourri?
8: Eh, c'est peut-être toi, c'est peut-être ta radio qui est pourrie.
0: Oh, bah alors tu dégages.
4: Oh, mais Gérard, il a rien dit.
0: Bah, attends, la radio pourrie, mais attends, celui qui.
4: Mais ça se trouve, c'est ton casque qui est pourri.
8: Oui, il y a un problème de retour.
5: Oh, on entend bien, hein.
8: T'as bougé un peu.
0: Ouais, si t'es pas content, tu dégages, toi.
8: Ouais, bah vire-moi, alors, vas-y.
0: C'est qui?
8: C'est Thierry.
0: Thierry, bah tu dégages, salut.
8: Eh bah, salut.
5: Je réponds.
0: Voilà. Oui?
5: Bah, c'est Sirène.
0: Oui?
5: Bah écoute, moi, je voulais te dire que, en fait, ça dépend de ce que tu veux dire par téléphone, quoi.
0: Mais quand t'achètes quand tu vas au télécom pour acheter un téléphone, automatiquement.
5: Bah, c'est-à-dire?
0: Bah, si tu prends avec répondeur ou sans répondeur.
5: Ouais, mais ça dépend. Ah, mais ça dépend, ça dépasse.
2: Ouais, mais ça
3: c'est rare, c'est Sylvain.
7: Ça dépend du modèle que tu prends.
2: Mmh.
7: Et donc, à partir du modèle, ben, ta facture, elle est... Ta facture est sur ce modèle, quoi.
3: C'est rare, mais... Sylvain.
2: Oui.
3: Et à ton avis, toi, tu dis combien en...
2: Je sais pas, je te dis, pour l'instant, tout à l'heure, à la première question, c'était... Merci quand le du bruit quand je parle, j'adore ça.
3: Approximativement, tu dirais combien?
2: Bah, pour, moi, je sais pas, tout à l'heure, on a la première question qui était quelle est la valeur en francs d'un euro. On a dit tous 6 francs 50, voire 7 francs.
3: On a dit 7 francs, donc là, tu dis combien pour le téléphone et les dépenses?
2: Mais j'en sais rien, justement.
3: 300 francs?
2: Bah, peut-être, on sait pas.
3: D'accord, donc parce que je suis en train de prendre des notes, là.
2: Non, bah, tu prends des notes, tu verras bien, t'as qu'à écouter les informations et tu verras bien que...
3: C'est des informations, là, aussi.
7: C'est ce que je disais, Gégé. Ça dépend du modèle que tu prends.
2: Voilà.
7: Bah, et les portables?
2: Bah, ça sera pareil.
7: Voilà, exactement, ça dépend du modèle du portable.
3: Le portable, ça s'écrit comment?
2: Oh, Sylvain!
7: Hé,
2: Sylvain!
3: Oui?
2: Et conneries, ça s'écrit comment? D'accord?
3: D'accord.
2: Mais même, ça sera pareil. Que ça soit tous les appareils qu'on aura, ça va dépendre
3: même
2: de là.
3: Même les appareils ménagers.
2: Oh là là là, mais
7: Sylvain,
2: s'il te
7: plaît, tu peux laisser Gégé répondre.
3: Ah, c'est pas Sylvain, là.
2: C'est qui?
9: C'est pas grave, réponds Gérard, vas-y.
2: Ouais, mais attends, mais moi je...
3: Thierry, t'énerve pas, d'accord?
2: Ouais, bah tu vas te calmer, d'accord? Sinon, tu vas gerber. D'accord?
3: Ouais, on sait, on connaît la leçon.
2: Alors, reste un peu calme. Que je réponde quand même à la question.
3: Bon. C'est toi qui es vénère, Peter.
2: Bon, allez, Thierry, tu dégages pour de bon, ce coup-là, ça commence à bien faire. Allez, hop, bonne nuit.
3: Et bah voilà, ça prouve bien, encore une fois, que t'es vénère.
2: Ouais, bah, tu dégages, allez, hop, salut. Bonne nuit à toi.
3: Ça prouve bien.
2: Allez.
9: Quoi ?
2: Tu le vires et c'est tout.
9: Bah, ça y est, elle est virée.
2: Non. Tu le vires complètement, parce que tout à l'heure, c'est moi qui vais le virer.
3: Prouve bien.
2: Hein ? Bon, alors... moi, j'arrête, je continue pas. Ça, là, vous commencez à me les gonfler. Bon, et tu te réveilles, toi, au standard, quand je te dis quelque chose?
9: Mais Thierry, je l'ai viré.
2: Depuis que t'es arrivé, c'est le bordel.
9: Mais tu veux regarder, Thierry, il est plus là. Qu'est-ce que tu veux que je te dise, moi?
2: Eh ben, tu reprends quelqu'un.
9: S'il y a un téléphone qui sonne, j'y peux rien, moi.
2: Donc, qui c'est qui me posait la question? Entre Sirène, Aglaé, Christine, Sterilé et Sylvain.
3: Bah, c'est Sylvain, je te demandais.
2: Non, mais il y a une nana qui m'a posé une question aussi en même temps et Thierry faisait le con.
7: Ouais, c'est Sirène.
3: Pardon.
2: Oui.
7: Ouais, bah, je te disais, ça dépend du modèle.
2: Ouais, mais c'est ce que je disais.
7: Ouais, mais qu'est-ce que t'en penses, c'est ça?
9: Gégé,
2: ouais. Oui.
9: On nous dit, de toute façon, on s'en fout parce que c'est en 2002 et en l'an 2000, il y a la fin du monde.
3: Mais voilà. On n'avait pas parlé de ça, c'est ça le problème.
2: Ouais, c'est pas le thème du...
9: Donc en fait, l'euro, on s'en fout parce qu'on sera tous morts.
2: Lui, il sera mort avant, cette espèce de con.
7: Partout général pour le réveillon.
2: Voilà, bon, donc... Oui, c'est qui?
7: C'est Sirène.
2: Oui.
7: Je voulais te dire, là, le sujet, là, j'ai pas très bien compris la fin du monde, là.
2: Non, mais c'est rien, c'est une question Minitel, le mec, je crois qu'il est à côté des pompes.
3: Qui c'est? C'est mon père.
2: Donc, la huitième.
7: Ouais.
2: Pourquoi on passe du franc à l'euro? Ah, ça, c'est la question que je voudrais...
7: C'est une question intéressante.
2: Ouais.
7: Quand même, depuis le début qu'on attendait.
2: Bah, ouais. Et pour l'instant, je sais pas si t'as écouté jusqu'au début, mais jusqu'à maintenant... Bon, Sylvain, tu te calmes, s'il te plaît, merci.
3: Ah, c'est pas Sylvain, non.
2: Alors, Sterilé, tu te calmes.
3: C'est pas moi non plus.
2: Alors, c'est qui?
9: Alors...
2: C'est bizarre, parce que...
9: Bah, c'est bizarre, il n'y a plus que des meufs, après. Alors là, on dit rien, monsieur, il dit rien.
2: Bon, allez, Sirène.
9: Ouais. Excuse-moi, on accueille Jean-Pascal, qui travaille à la bourse. Donc, il pourra te parler de l'euro, parce qu'il connaît très bien.
3: Ah, bah voilà, un spécialiste, enfin.
9: Enfin, un spécialiste.
7: Salut, Jean-Pascal.
24: Bonsoir à toutes, bonsoir. Et bonsoir.
3: Salut, Jean. Salut, Jean-Pascal.
7: Salut. Bonsoir, Jean-Pascal.
24: Salut, je ne connais pas les prénoms de tout le monde, mais bon.
7: Aglaé,
2: Christine et Sirène.
24: Oui.
9: Il y a Tania aussi.
24: Et Sterilé.
7: Tania, t'es là?
24: Bah, bonsoir, oui, Sterilé.
7: Ça va?
2: Bah, Tania, que... Tania.
7: Oui, ça va? Mais j'entends mal avec ce téléphone. Oui, c'est un peu pourri.
2: Ouais.
7: Tu peux parler, hein, si tu
9: peux
7: veux.
9: Poser des questions à Tania, Gérard.
2: Si elle se réveille pas, hein, la pauvre.
7: Mais c'est intéressant d'avoir quelqu'un qui vient de l'Est. Qu'est-ce que t'en penses, toi, de l'euro?
2: Oui, c'est ça, mais il faudrait peut-être qu'elle arrive à s'exprimer.
7: Bah, laisse-la parler.
2: Bah oui, mais j'attends qu'elle réponde maintenant.
24: Tu tournes des films?
2: Tania.
7: Tania, qu'est-ce que tu penses de l'euro?
25: Qu'est-ce que je pense? Je pense que très belle idée.
7: Oui.
25: Avoir de l'argent pour tous les pays en Europe. Même, je pense, mon pays, excuse-moi parce que je ne parle pas bien français, tout avoir le même de l'argent, quoi. Vous voyez, avoir les relations avec France, c'est plus facile.
2: D'accord.
25: Toutes les variantes de relations, et même le succès, je ne sais pas.
20: Ah ouais, c'est vrai. Hein.
10: Gérard, t'as le...
25: Tania?
10: Tania?
25: Oui.
10: Est-ce que t'as un tableau?
25: Pardon?
10: Ah, bah, je prends combien en euros?
25: Pardon?
10: Non, rien. Tu viens de quel pays, Tania?
25: Je suis ukrainienne.
2: Gérard,
20: tu parles russe, Tania?
2: Sur Minitel, on nous... Attends,
25: il y a quelqu'un qui parle russe.
2: Bon, Tania,
25: Ah, c'est bien.
9: Tania, tais-toi, je te remercie. On nous dit sur Minitel que c'est chiant ce soir parce que t'es trop intellectuel et les gens, ils comprennent pas.
2: Ouais. Ben c'est bien pour une fois. Pour une fois que les gens, ils comprennent pas, ça me fait bien plaisir. Au moins, ils voient que je suis pas un con, comme on a l'air de dire. Tu vois, là, moi, je leur baisse la gueule ce soir.
9: Ouais,
2: aussi.
9: Mais...
2: Là, maintenant, ils vont être ils vont tous comme ça ce soir.
9: Gérard, ouais. Gérard, président. On nous dit... Attends, Gérard, excuse-moi, encore une petite question Minitel. On nous dit qu'en euros, l'Adidas, ça va raquer grave.
2: Bon, lui, je l'emmerde avec ses conneries.
9: Eh, attention, oh, t'es intelligent, tu dis pas je l'emmerde. Exactement.
2: Donc, alors, pourquoi ?
10: GG ?
2: Oui.
10: Ouais, c'est Sirène.
2: Oui.
10: Je veux te demander, ça te plairait d'être un jour président de la République française ?
2: Non.
20: Député ?
2: Non plus. Bon, vous me laissez poser la question, parce qu'il il reste deux questions, puis on va se mettre un petit disque après. Alors, donc, on répond à celle-là. Donc, pourquoi on passe du franc à l'euro ? Donc, Sirène, pour toi.
10: Bah, écoute, parce que le monde change. Donc, il y a les bouleversements économiques. C'est normal qu'on passe à autre chose. Nous sommes à l'aube du millénaire, GG.
2: Ouais, mais et qui c'est qui dit ça ?
10: C'est Sirène.
2: Ouais, oui, mais ça, on sait qu'on est à l'aube du milieu du... je sais plus quoi, là, du millionnaire.
20: Du millionnaire.
2: Ouais, ben c'est bon, d'accord. Aglaé ?
10: Oui ?
2: Donc pour toi ?
10: Comment on fait ? Pourquoi on passe de l'euro en franc ? Parce que... parce que, je pense, parce qu'on passe la peseta en euros, la livre en euros, la lire en euros... Euro, quoi.
2: D'accord. Il y a une question Minitel ?
9: Non, c'est pas vraiment une question. On nous dit Gérard est une lumière, mais il n'a pas été livré avec l'ampoule. C'est Taz qui nous dit ça.
2: C'est
9: Taz.
2: C'est Taz
9: qui nous dit ça.
2: Pauvre con, va.
9: Et il y en a une autre.
11: Là, tu l'as cassé, hein, grave.
9: On nous demande si t'es eurotiste.
10: Ah oui, c'est
11: autiste, tout court.
9: Ouais, non, mais c'était. Enfin...
2: Bon, n'importe quoi.
9: Hein okay.
2: Enfin. Donc, Aglaé, tu disais.
10: Que ça passe en euros, mais aussi en peseta, etc.
2: D'accord. Christine ?
12: Ouais, ben, je sais pas ce qu'ils ont. Ils ont rien à foutre, quoi, à part échanger les francs en euros, quoi. Je vois pas pourquoi ils changent les francs en euros. C'est con.
10: Ah, je suis désolée, je suis pas d'accord.
2: Qui est pas d'accord ?
12: Je t'aime. À pas emmerder les gens.
10: Mais il faut tenir compte du contexte économique, ma chère.
20: Et oui.
2: Bon, ce que vous allez faire, vous allez réfléchir à la question.
10: Gérard, est-ce que le monsieur de la bourse pourrait nous parler de...
2: Oui, mais justement, on va se retrouver tous après. Hein, et on va s'écouter le disque « La vie est dure quand tu manges des carottes avec des capotes ». Monnaie donc sur l'euro. Donc on récupère, donc si vous voulez toujours nous appeler pour le deuxième débat qui portera sur la pétanque, n'hésitez pas à nous appeler au 0803 08 5000 et 0870 5000. Et bien sûr le 3615 Code Pun Radio, rubrique directe. On récupère Sirène.
10: Bonsoir.
2: Rebonsoir. Aglaé.
10: Bonsoir.
2: Christine.
12: Salut. Et en fait, Gérard.
2: Oui.
12: Tu peux me passer le standard de mute, j'ai un problème avec mon téléphone.
2: D'accord. Ringo, tu peux prendre Christine.
13: Je t'écoute.
2: Pas de problème. Elle a un problème avec son téléphone.
13: Ok.
2: Voilà. Je te remercie. Stérilé.
15: Salut.
2: Re-salut. Sylvain.
15: Salut à tout le monde.
2: Re-salut. Salut. Jean-Pascal.
15: Aïe.
2: Oh.
15: Ouais, salut.
2: Salut. Bon, Jean-Pascal, tu te calmes ou sinon tu vas dégager. Merci. Et Tania ?
16: Oui ? Salut ?
2: Re-salut.
16: Ça va, donc, Tania ? Ça va ? Impeccable.
2: Alors, donc, alors...
15: Oh, la bouette que ça...
2: Oh, attends, Stérilé ou Sylvain, tu restes poli, s'il
15: mais
2: te
15: non,
2: plaît, parce que tout à l'heure...
15: C'est pas Stérilé non plus.
2: C'est qui ?
15: C'est Jean-Pascal.
2: Ouais, bah Jean-Pascal, si la voix te plaît pas, tu vas dégager, toi.
15: Bah attends, à vous, quoi, t'as vu la voix qu'elle a ?
2: Et alors ? Ça te gêne ? Ça te gêne ?
15: Ouais, ça me gêne, ouais.
2: Eh bah alors, Jean-Pascal, bonne nuit.
15: Salut.
2: Ouais, Jean-Pascal, tu le vires. Voilà, comme ça au moins il sera poli avec les gens, ouais, celui-là. Voilà, donc alors la question c'est pourquoi on passe du franc à l'euro. Donc on va demander à Tania.
25: Gentillesse m'a demandé dernière fois parce que j'ai pas compris la question, je vous attendais les réponses des autres personnes, quoi.
2: D'accord.
25: Ok.
2: D'accord. Donc Sylvain.
13: Bah écoute, pourquoi on passe du franc à l'euro?
2: Ouais.
13: À ton avis?
2: Bah moi je te pose la question.
13: Et moi je te la repose.
2: Si tu veux pas répondre, tu vas dégager.
13: Si, mais attends, je demande, je voudrais être inspiré par tes réponses.
25: Mais
13: quoi.
25: C'est un débat, Gégé.
2: Bah oui, mais.
25: C'est la semaine dernière, le ping-pong.
2: Comment?
25: C'est la semaine dernière, le ping-pong.
2: Ouais, c'était la semaine dernière, l'histoire des ping-pong, hein, d'accord?
13: Bon, bah, je dirais simplement que c'est un processus de mondialisation irrévocable qui mène irrévocablement vers la mondialisation.
2: Oh là là, ouais. D'accord. Cyrilé?
14: Bah, je pense que c'est pour être aussi fort que le dollar.
2: Pourquoi?
14: Parce que le dollar, c'est la monnaie la plus forte.
2: Oui, mais
14: avec les yens.
2: Non, mais pourquoi qu'on passe de du franc à l'euro?
14: Eh bah, ben pour être aussi fort que les Américains.
2: Ah bon? Mmh, d'accord.
14: T'es pas d'accord, GG?
2: Personnellement, non.
25: Gérard, quelle est la monnaie la plus forte actuellement sur le marché?
2: Ah là, j'en sais rien. Là, je peux pas te répondre. Hein.
14: Bah voilà, bah, je te dis, c'est le dollar.
25: C'est le dollar.
2: Okay.
25: Paye en dollars maintenant.
17: Gérard, excuse-moi, à la place de je sais plus qui tout à l'heure.
2: De Jean-Pascal.
17: Voilà, on accueille Darwin qui appelle Chicago.
14: Ah bah très bien. Alors,
2: Olivier.
17: Donc j'explique aux auditeurs qu'on l'a par internet. Donc voilà, on accueille Darwin.
25: Hello Darwin. Good evening Darwin.
17: C'est la liaison satellite, c'est la liaison internet, c'est normal Gérard.
14: Hello.
17: J'essaie de régler ça.
14: Hello JJ, hello les Français.
25: Hello.
2: Et à quoi vous jouez là-bas là?
19: On répare, il y a un problème. Ouais, c'est bon maintenant.
2: C'est bon. Bon donc
25: je réponds.
2: Oui.
25: Ouais, bah moi je dis que c'est un projet intergalactique de mondialisation de la monnaie.
2: Non mais ça va ouais. T'es pas trop gêné là, fil d'art.
9: Ça va, écoute. Écoute.
25: Ouais, c'est Michael.
2: Non mais ça va là ou quoi?
9: Moi je faisais un essai.
2: Non mais ça y est, c'est bon.
9: Je faisais un essai, si ça vous plaît, on le mettra tout à l'heure.
2: Oh, vous calmez.
9: Oh, on se calme.
17: Mais Gérard, on a un problème avec la liaison internet avec.
2: Non, mais je m'en fous, moi, de la liaison internet. C'est que les nanas se calment un peu, là.
14: Ouais, okay. Bah Gérard, tu vas pas dire que c'est pas les nanas, là.
2: Ouais, le bah cœur, si, c'est elle qui a.
25: Je réponds.
2: Oui.
14: Ça la refait.
2: Oh là là.
25: C'est un appareil auditif. Moi, c'est
2: qui c'est qui a un portable? Bon, bah, personne répond, c'est bien.
25: C'est Sirène qui répond.
2: Oui.
25: Je dis que c'est un projet intergalactique de mondialisation de la monnaie.
2: D'accord. Aglaé.
25: Crash.
2: Aglaé.
1: Gérard, on nous dit un truc sur Minitel. On nous dit que t'as pas de chance parce qu'à cause de l'euro, tu devras réapprendre ta table de multiplication par 6.
2: Et lui, il ferait mieux d'apprendre ses conneries à savoir combien que ça va coûter la facture de téléphone avec les Minitel.
9: Cassé.
2: On va voir combien qu'il va payer avec sa facture de Minitel, là.
25: Ouais,
2: on va rigoler.
14: Donc,
2: Aglaé. Aglaé. Oh, Aglaé, s'il te plaît, merci, tu réponds.
14: Aglaé, réponds.
25: Oui, je suis en train de répondre, justement, ça dépend du flux.
14: Okay.
25: Pour constituer le flux, le reflux, enfin, c'est mondial, c'est trop long à expliquer.
2: Christine, si ton téléphone va mieux.
14: Christine,
2: please. Bon, au standard, s'il vous plaît, là, qu'est-ce qui se passe avec Christine?
9: Elle est partie parce qu'on va la rappeler, elle avait un problème de téléphone.
2: Ah bon?
25: C'est Darwin. Parler l'américain, la remplace.
14: On a dit qu'on parlait pas de Christine.
25: C'est Darwin qui la remplace.
2: Stérilé.
14: Ouais.
2: Donc pour toi?
14: Bah, je t'ai répondu, c'est plus fort que ça va être aussi fort que le dollar.
2: Et Sylvain?
14: Bah, je t'ai répondu sur la mondialisation. Ok. Non.
2: Et Darwin?
22: Ok, c'est pour répondre à la question d'avant, non. Ça n'atteint pas le dollar, Gérard.
2: Bon, bah ça, c'est pas moi qui ai posé cette question-là, d'accord?
22: Ouais, ok, mais je préfère répondre quand même. Voilà. Et quand tu disais que le franc allait se transformer en euro, j'étais d'accord. Moi, je crois que la politique aujourd'hui française, et ce que tu disais, le débat est... Mais après tout, c'est peut-être... Bon. Enfin, tu crois que peut-être. Non.
2: Non mais Manu, ça va, oui. Ça va de balancer la musique Oh non, bah dis donc. Tania.
25: Oui.
2: Donc pour toi.
25: Donc parce que je suis un peintre, je pense les nouvelles de l'agence c'est simplement plus joli comme papier et plus joli comme couleur.
2: D'accord.
25: Mon avis particulier,
22: Tania, ta voix.
25: Pardon.
2: Non, c'est rien. Laisse parce que tout à l'heure ils vont gerber les deux.
25: Merci, c'est très gentil.
2: Bon, pourra-t-on faire un crédit avec la monnaie de l'euro? Donc, sirène.
9: Ah, elle répond.
4: Sirène?
9: Ouais, c'était la sirène. Excuse-moi Gérard, on a récupéré Christine, qui a un téléphone correct.
25: Moi, je réponds.
2: Ouais.
25: Bah écoute, ça dépend, un crédit sur quoi?
2: Bah pour acheter une voiture ou des électroménagers.
22: Oui mais quel genre d'électroménager?
2: Tout, machine à laver, cuisinière, frigo,
9: brosse à dents,
2: télé, brosse à dents toi.
22: Et quel genre de voiture?
2: Mais n'importe quelle voiture, oh là là là là là là.
25: Mais en fait, je pense...
6: On a dit qu'on parlait pas de Christine.
22: Oui, oh, Christine.
2: Moi, de toute manière, ça va être la conclusion après, parce que vous commencez à me dégonfler.
25: Je réponds de sirène.
2: Oui.
25: Je disais qu'au fait, ça dépend de la banque, hein, si elle veut te faire un prêt.
2: Non, mais un crédit.
25: Oui, si elle veut te faire un prêt, ça dépend de la banque.
2: Oui, mais avec la
22: société. Les crédits sont difficilement acceptables. Quoi?
8: Allô, Gérard?
2: Oui.
8: C'est Christine.
2: Oui.
8: Ouais, bien sûr qu'on peut faire crédit.
22: On a du mal à les obtenir. J'imagine qu'en euro, ce ne sera pas évident.
9: Pas tous en même temps. Merci, Darwin. Allô?
2: Bon, Christine.
8: Ouais, je crois qu'on peut faire crédit. Comme si c'était des francs, c'est pareil. Hein.
2: Oh là, mais parle plus fort. Parle plus fort parce qu'on t'entend très mal.
8: Ouais, c'est bon, là?
2: Là, c'est un peu mieux.
8: Ouais. Non, je disais que c'était pareil que si on avait des francs, quoi. On fait crédit comme avant. Hein.
2: Ouais, mais est-ce que la société de crédit acceptera aussi, c'est ça?
8: On nous impose l'euro. Hein. Donc, bien sûr qu'on peut faire crédit. Hein.
2: D'accord.
25: Ouais, mais GG?
2: Oui.
25: Ouais, ça dépend de plusieurs critères, en fait.
2: Qui c'est qui réagit là?
25: Sirène.
2: Ouais. Aglaé. Aglaé.
25: Oui.
2: Tu réponds, s'il te plaît.
22: Oh, tu dors un peu, Aglaé.
2: Bon, et Darwin, tu t'écrases, s'il te plaît, merci.
22: Shit on you.
2: Alors, tu vas te faire chier toi-même, pauvre tasse. Allez, hop, tu dégages.
9: Mais non, en anglais, ça veut pas dire.
2: Dégage.
22: Cool.
2: Dégage.
22: In your house, cool.
2: Dégage. Allez, c'est bon. Aglaé.
25: C'était quoi déjà?
2: Donc, pourra-t-on faire un crédit avec la monnaie de l'euro?
22: Bien sûr.
2: Bon, Darwin, tu t'écrases, s'il te plaît, merci.
22: Ok, keep cool.
2: Bon.
25: Non, c'est pas moi qui a parlé.
22: Shit on you.
25: Bien sûr.
2: Bon, et tu me le dégages.
22: Oh, cool.
9: Allez, il te souhaite bienvenue.
2: Non, mais hop.
22: Satellite.
2: Allez, je m'en fous, moi.
6: Bonjour, l'image de la France, hein, GG.
22: It is mondial.
2: Bon, allez, hop. Conclusion. Ben, je vais m'énerver. Non, je veux pas le savoir, on conclut. Parce que vous m'énervez.
25: Tu te calmes un peu.
8: Gérard.
2: Oui.
8: Okay. Ah, vas-y, continue le débat.
25: Bah, vas-y, GG, les mecs, ça y est, se sont calmés, là.
22: Ok.
2: Bon, Darwin, tu t'écrases, merci.
22: Ok. Voilà. Reverse. Cool.
25: Donc, GG.
2: Au standard, là, vous le dégagez ou quoi? Merde.
22: In your house, cool.
9: Ah, déjà.
2: Tu le dégages ou quoi?
9: Ouais, mais attends, tu sais combien ça nous a coûté, la liaison satellite, là, avec la Chicago?
2: Tu dégages, sœur. Ça commence à me faire chier, là.
9: Allez, sérieux, ton débat il avance pas, il est bidon.
2: Ouais, mais il est bidon, vous déconnez là depuis que t'es arrivé.
25: Ouais, comme
2: depuis que t'es là, c'est le bordel.
6: Ouais, c'était mieux au début.
2: Ouais.
25: Ouais.
2: C'est simple, on arrive aux deux dernières questions, t'arrives, c'est le vrai bordel avec toi.
25: Ouais.
2: Tu commences à nous faire chier, hein.
25: Ouais, exactement. Bien dit.
6: Ah, là, c'est
2: bon. Donc, Aglaé.
25: C'est bien, là.
2: Aglaé pour toi.
9: C'est bon, je fais la gueule. Hein. Là, c'est plus la peine.
2: Oh faire...
9: Quoi?
2: Tu peux éteindre ton micro, s'il te plaît, merci.
9: Excuse-moi.
2: Aglaé pour toi.
25: Oui. Oui, si on peut faire un crédit, oui, on peut faire un crédit, bien sûr.
2: Oui.
25: Bah moi, je te dis, en fait, c'est sirène.
2: Oui, bah
25: moi,
2: d'accord.
25: Ça dépend. ça, t'as des critères, quoi. C'est-à-dire, bon, il faudra quand même avoir assez de sous. On voit ta gueule aussi.
0: t'as pas l'air d'un voyou, d'un voleur.
25: Bah, dis que Gégé, elle a une sale gueule.
0: Non, Gégé, ça dépend de la gueule aussi. Hein. Si t'as une sale gueule, bah, on te prend pas.
22: Mais Gégé, ça fait des années que personne lui accorde de crédit.
25: Et elle est en train de dire que t'as une sale
2: gueule. Toi, Darwin, tu dégages et merci, au revoir. À la ce coup-là, ouais. C'est terminé.
22: Mais il est encore là.
0: Gégé,
2: oui.
0: Tu penses du critère physique pour qu'on t'accorde un crédit?

0: dans ce cas-là, qu'il aille se faire foutre, et c'est bon, lui.
1: Okay. Tu sais pourquoi ils n'aiment pas le débat ce soir? Parce qu'en fait, c'est intellectualisant. Tu leur as prouvé.
2: Ah, ils sont pas habitués, hein. Ne
3: vous inquiétez pas, après, c'est la pétanque.
0: Donc, Stérilet.
2: Ça va revenir comme d'hab. Hein.
0: Stérilet.
3: Excuse-moi, avant que tu accueilles Stérilet pour la conclusion, j'aimerais qu'on accueille Jeton, qui vient d'arriver à la place de Darwin, pour une conclusion.
0: Non, il reste une question, c'est pas là.
4: Une question.
3: Ah ouais, d'accord.
0: Donc, Stérilet.
1: Ouais.
4: Bah, je pense qu'on pourra faire des crédits, ouais.
0: Mmh. Sylvain.
5: Alors moi je te dirais simplement une petite citation. Si tu fais crédit.
4: Bah, je m'en fous de ta citation, moi je veux répondre.
0: Oh, c'est bon, Jeton, tu vas te calmer.
5: Ok, je crois que tu m'avais pas pris.
0: Bah si, mais pour l'instant tu te calmes, tu laisses Sylvain répondre.
5: Vas-y, laisse-le répondre. C'est Sylvain, là, je peux répondre.
0: Oui.
5: Ouais, la citation c'est la suivante, c'est une citation coréenne. Si tu fais crédit, tu ne feras jamais ton nid.
1: D'accord.
5: Ouais, bah les bisons, ta citation. J'ai mis 10 ans à trouver.
0: Non, bah dis donc, tu es premier de réfléchir à la question que je viens de poser que de répondre à côté.
1: Ouais.
0: Donc, et Tania. Tania.
6: Oui. À mon avis, moi je pense que si tu demandes crédit correctement, gentiment, je pense que c'est pas un problème.
0: D'accord. Et Jeton.
5: Ah, je t'ai touché là.
0: Oh, Jeton.
7: Gégé, je t'aime.
0: Ta gueule, moi je te dis.
5: On t'aime tous, Gégé.
0: Jeton, tu
3: réponds. Pas tous en même temps, merci.
0: Jeton, s'il te plaît, tu réponds à la question.
5: Ta gueule, c'est la meuf en l'air.
0: Alors, Jeton, tu dégages, tu vas te faire enculer, pauvre con. Allez hop.
3: Pas d'insulte, Gérard.
0: Je veux pas le savoir, il dégage.
3: Non, mais non. Il dégage, mais tu lui dis pas, va te faire enculer, quoi. Ça,
0: allez,
3: pas.
0: Tu le bires, comme ça, il aura compris la question.
1: Gégé.
0: Oui.
1: T'as pas peur du patron de Fun parce qu'il t'engueule?
0: Non.
1: T'as pas peur de ton maître?
0: Non. Donc, alors, la dernière question. Donc, pourra-t-on...
4: Hein ?
1: Quoi ?
0: Pourra-t-on acheter des CD avec l'euro ?
4: Doit-on aussi ? Pourra-t-on ?
1: Passer en PV.
0: Un CD ?
1: Allô ?
4: Des PV ? Oui. À qui les PV ?
1: Allô ?
0: Oh !
1: Pourra-t-on prendre le TGV ?
0: Acheter des CD !
1: Ah, si t'étais cédé ?
0: Non, vous commencez à me les gonfler là, les nanas.
3: Quand t'es décédé, tu peux pas prendre des euros.
0: Décédé, abruti.
3: Quand t'es mort.
0: Un compact disque.
3: Ah, un compact disque. Bah oui, mais précis, Gérard, on peut pas savoir.
0: Bah attends, un CD, c'est quoi?
3: Bah oui, mais tu dis décédé.
4: Ouais, c'est Sylvain là.
0: Ouais,
4: mais c'est rien, tu veux concert à CDC.
5: C'est Sylvain, ouais. Si t'es décédé, bah tu peux pas payer tes PV, ouais.
0: Bon, bah allez, tu dégages, Sylvain, bonne nuit. Bonne nuit. Bonne nuit, Sylvain.
1: Tu
0: réponds ? Oui.
1: C'est Sirène.
0: Oui.
1: Donc, moi, je pense...
0: Réponds.
1: Je réponds ?
0: Oui.
1: D'accord. Je pense qu'avec l'euro, on peut acheter des CD, hein, parce que...
4: Mais combien ?
1: Comme l'industrie de la musique...
4: Combien ?
1: Elle est prospère. Hein, elle est prospère. Donc, c'est normal que... Que la monnaie va changer aussi. Donc, on peut acheter des CD.
0: D'accord. Aglaé ?
8: Oui. Bah oui, je pense, oui.
0: Mmh. Ouais, tu réponds pareil que Sirène, alors.
8: Pareil que Sirène, ouais.
0: Ok. Christine ?
9: Ouais, bah je suis d'accord avec Sirène aussi.
0: D'accord. Stérilet ?
9: Et Aglaé.
0: Aglaé,
9: excuse-moi,
0: Aglaé,
9: tant de rien.
0: Stérilet ?
4: Stérilet ! Moi, je les vole, mes CD, je les achète pas.
0: Ah, n'importe quoi. Et Tania, pour finir ?
6: Moi, je pense que tu peux acheter les CD avec euro, mais ça dépend où est-ce que tu veux acheter. Par exemple, si tu veux acheter un grand centre musical comme Virgin, si tu veux acheter un supermarché, je pense que ça peut poser des problèmes. Et encore, deuxième chose, je pense que si tu fais les compiles, si c'est bien...
3: Gérard, ils s'en foutent, ils se mouchent.
6: Si tu veux acheter avec euro... Si c'est disque déjà vieux, tu ne peux pas faire ça avec...
1: Qu'est-ce que tu penses de Gérard?
6: C'est ce que je pense, hein.
0: D'accord, ok. Bon, alors on va faire la conclusion. Donc, on termine parce que ça je pense que ça,
3: on a pris plein de trucs, hein.
0: On a fait quand même
3: grave,
0: le tour.
3: Grave.
0: Donc alors, Sirène, pour toi, qu'est-ce que t'en as pensé?
1: Bah écoute, moi je vais te dire que le premier débat était excellent. Les questions, elles étaient intelligentes et tu leur as prouvé, Gégé, ce soir, c'est en avant-première mondiale, que tu étais intelligent, Gégé. Que tu avais des facultés intellectuelles.
0: D'accord.
1: Voilà, bah, je me suis bien amusée.
0: Okay.
1: Voilà.
3: Non, Gérard n'a pas été à la fac, hein, je te le dis tout de suite.
0: Aglaé.
1: Oui.

0: Donc pour toi, la conclusion
1: Moi, j'ai retenu plein de choses. Entre autres, que c'est en 2020, que ça va faire crever tous les vieux, que ça sera que en France, et qu'en Allemagne, on paiera toujours en Deutsche Mark.
0: D'accord. Christine?
2: Je trouve que le débat était super. Mais bon, l'euro, c'est nul, quoi. C'est trop naze. Ça nous prend la tête, quoi.
0: Non, mais sinon, qu'est-ce que t'as pensé, toi, du débat?
2: Il est super.
0: D'accord. Ouais. Sterilé?
3: Bon, j'ai appris beaucoup de choses. C'est sympa qu'on va payer en euros, on paiera plus en francs. Mm-hmm. Et t'as été super. T'es excellent, GG.
2: Okay. Oh, il est super,
1: George Best.
0: Tania?
4: Moi, je pense que c'est, comme d'habitude, c'est très original. Une chose que je n'ai pas compris, pourquoi tu penses que je suis travaux?
0: Non, mais c'est bon, ça y est, c'est fini, on n'en parle plus de ça.
5: Si, t'as cru que c'était un travelot, dis pourquoi, Gérard.
0: Non, mais ça y est, mais.
5: Non, mais explique.
0: T'écrases, toi, c'est parce que depuis que t'es revenu, c'est le vrai bordel avec toi.
4: Non, écoute, Gérard, parce que tu m'as vu tout à l'heure au studio, tu m'as fait le sourire, et tu essayais de me draguer.
6: Mais c'est très beau, t'as une bonne cochonne.
0: Bon, stérilé, tu dégages, dit... merci. C'est pas
2: stérilé. Quoi, Gérard, il t'a dragué?
4: Oui?
2: Ouais?
4: Oui?
2: Voilà,
4: et puis il m'a dit que je suis très
6: heureux. C'est normal, t'as une voix de cochonne.
0: Bon, c'est allez, bonne nuit. Bon, moi je peux.
2: Moi j'en connais qui
3: est. Ouais, c'est Sylvain, j'ai même pas parlé.
0: Toi, t'es encore là, toi, je t'avais dit.
5: Ah oui, je vais te laisser pour le débat quand même.
3: Quand même, pour la conclusion.
0: Bon, alors vas-y.
3: Bah écoute, ouais, débat très sympa, un peu houleux, mais depuis la fin de ce débat, je te considère quasiment comme mon oncle.
6: Ouais, mais je ne peux pas parler assez des conséquences.
0: Bon, moi, je peux vous dire que, pour une fois, ça s'est bien passé, à part que, depuis que j'ai eu Philippe, ça a été le bordel.
3: What?
0: Avec tout le monde, parce qu'il a pas fait ce qu'on demandait, mais c'est pas grave. Sinon, moi, je pense qu'on a encore quand même pas mal de trucs à essayer de voir, on aura du mal. Non, il n'y a plus de questions, donc, merci. Oui.
1: En conclusion, tu pourrais dire quand même aux gens qui nous écoutent, qu'est-ce que l'euro?
0: Ben, l'euro, en fin de compte, si j'avais eu le temps de pouvoir regarder dans
5: le dico... C'est vrai que t'as pas le temps, tu cherches du boulot, c'est vrai.
0: Bon, Fildar, merci.
5: Et puis, il fait que ça jour et nuit.
0: Bon, toi, Manu, tu t'écrases, merci.
5: Il fait des câlins à Sandy.
7: Oh, c'est mignon.
0: Entre deux cons, que vous êtes.
5: Bah quoi?
0: Entre deux cons comme vous, c'est bien. Hein.
5: Mais non, mais tu peux pas regarder ce que c'est que l'euro dans un dico, ça prend 5 minutes.
0: Écrase,
5: et trouver du boulot et faire l'amour avec Sandy.
0: Écrase un peu.
5: Mais écrase quoi?
0: Écrase, c'est tout. depuis que t'es là, c'est le vrai bordel. Hein. Je te le dis tout de suite, toi. Donc,
5: Et tu sais qu'on est payé 10 000 balles de plus pour faire tes débats?
0: Merde!
8: 15 000.
5: Ah, ça a augmenté?
0: Bon, ça y est, vous la fermez un peu là, tous les deux? Bon, allez, c'est simple, on va reprendre le deuxième débat dans moins de 3 minutes. On verra. Avec,
5: non, mais il y a deux disques, là, donc on a le temps.
8: Il y a deux disques, hein, Gérard.
0: Donc, les débats sur l'euro, ils puent avec Gérard, ça c'est pas mal, ça c'est une connerie. Toi, t'es vraiment une tâche quand tu mets des disques. Ça changera pas. Donc, et puis on se retrouve pour le deuxième débat. À tout de suite.
8: Non. Non, Gérard.
5: Non, Tu relances les numéros,
8: relances les
5: comme
8: numéros,
5: ça.
8: Le Minitel, parce qu'on est plus que 4.
0: Et alors, sinon, Minitel, comme ils ne savent pas réagir,
5: mais
0: c'est
5: pas
0: si,
5: mais si, ils savent réagir.
0: Non, ils savent réagir en disant des conneries, c'est pas de leur faute.
5: Si tu veux que Manu, il parle du Minitel tout le temps, ça parlera de Sandy tout le temps.
0: Donc, ça, c'est mon problème, c'est pas le vôtre, d'accord?
5: Ouais, mais...
0: Donc, si vous voulez nous appeler au 0803 08 5000 et 0870 5000, vous pouvez toujours nous joindre, et toujours 3615 Cop, une radio rubrique directe. Et on se retrouve tout à l'heure avec le deuxième débat sur la pétanque.
9: Ciao à tous.
10: Jean-Luc Calin, Jean-Luc Calin. Je commence à me casser les couilles. Jean-Luc Calin. Comment ça, ça commence à m'énerver, ça.
11: Ah, j'ai fumé dans les mains.
10: Ça va falloir que cette histoire-là, ce que j'ai retiré.

0: Alors, non, non, mais attends, l'autre qui s'amuse à balancer, elle s'appellera Madame Cousine, hein. Quoi, c'est... Qui a dit ça?
1: Non, lui, là. Non.
0: Tu permets, tu réécoutes la DRL. Non, non, c'est lui.
2: Mais non, c'est lui.
0: Et puis là encore. Et t'as réécouté la DAP, tu vas voir. Hein? Alors si c'est pour faire des conseils et que vous me les saccagez, c'est plus la peine.
2: Ah non, mais on fait plus, hein, mais c'est pas la peine. Hein. Moi j'ai écouté tout à l'heure, c'est une catastrophe.
0: Hey, l'autre, je te demande, toi Manu, de me le réveiller là, le gitan. Tu veux devenir gitan? Tu m'as dit, ouais, il est bien en forme et tout.
2: Ça, tu l'avais dit.
0: Deux minutes, je t'avais dit, je le sentais pas.
3: Et il a décapité une poule, j'y peux quoi, moi.
0: Non, mais même, c'est pas parce qu'il a décapité une poule, n'empêche, il a été balancé des trucs qui se balançaient pas à l'antenne. Comme l'autre, qui veut faire avoir des problèmes à son père. C'est pareil.
4: J'y peux rien, moi, t'as pas
3: choisi. C'est pareil.
0: Mais non, mais attends.
4: T'es mauvais.
0: Moi, je vais dire une chose. L'autre, je le sentais pas du tout. Je l'ai dit à Max, je le sens pas. Et ça a pas loupé. Et je t'avais dit de me
4: désolé, lui en... Sandy, elle s'en est super bien sortie avec le gitan.
0: Mais
4: le
0: oui.
4: Gitan.
0: Je
4: le sentais pas.
0: Je le sentais pas, fallait pas me le laisser.
2: Mais pourquoi tu l'as pas dit?
3: T'as débouché aussi.
0: J'avais bu.
2: Non, t'as dit je vais voir.
0: Je vais voir et en fin de compte, il a carrément...
4: Qui
0: carrément...
4: Marcelito, le gitan.
0: Lui, là. Attends, 18 ans, il a des problèmes, il veut devenir gitan, il a des copains qui braquent des bagnoles et tout ça. J'ai dit, allez hop, au revoir,
2: bonne nuit. Tu l'as pas passé?
0: Allô? Si, on l'a passé, mais on l'a pas gardé longtemps.
2: Tu pouvais pas le passer.
0: Je l'ai pas gardé longtemps.
2: Pourquoi? Ouais, quoi d'autre encore? Qu'est-ce qu'il y a comme problème encore?
4: Je l'ai au téléphone, là, Marcelito.
0: Non, moi, je le prends.
2: Il est à Nanterre,
0: après. Par la suite, ça a été.
2: Il est passé à Nanterre.
0: Ouais, c'est ça.
2: Il nous attend.
0: C'est ça, t'as raison, fous-toi bien de la gueule du monde, toi.
2: Putain, mais les mecs, on peut pas travailler comme ça.
0: Non, mais moi, je travaille plus avec toi.
2: C'est fini. Et moi, j'avais entendu dire que t'avais changé de nom, que tu t'appelais Touzin avant.
0: Ouais, c'est ça, et ta mère, elle s'appelle comment? Elle s'appelle Suce-moi la bite, c'est ça?
2: Bah, ça vient peut-être arriver, ouais.
0: Ouais, ben...
2: Peut-être pas la tienne, mais bon.
0: Ouais, ben, heureusement.
2: Bah, pour elle, elle est pas malade, donc...
0: Surtout quand vous me passez des mecs que
2: ben
0: je
2: ouais,
0: vois.
2: Ouais, c'est dommage.
0: En plus, attends, 17 ans et demi, vous me mettez une nana qui a 17 ans et demi, alors que vous savez très bien que la nuit, on passe pas des jeunes.
4: C'était pour son anniversaire.
2: Non, pas ça, putain.
0: Mais merde, combien de fois qu'il faut le répéter que je vois pas de jeunes dans les émissions. Alors, dans les débats, vous me trafiquez des âges et tout ça. Attends, quand tu me mets un mec de 12 ans dans un débat, tu crois que je reconnais pas la voix? Attends, il faut arrêter, là. Hein? Moi, si ça continue, à la fin du mois, il n'y a pas de débat.
2: Non, mais le problème, c'est que mineur, en plus, il sait qu'il va avoir des problèmes, Gérard, tu le sais.
0: Et l'autre,
4: tu vas avoir des problèmes, je te l'avais dit avec les mineurs.
0: Et toi qui n'as pas été capable de me gérer le mec avec son père qui a des problèmes. Celui qui est maire de Paris, non mais attends, tu te rends compte aussi toi?
2: Putain, mais c'est
0: toi, tu prends des mecs comme ça.
2: T'as prends des risques insensés. Hein.
4: T'as pas réussi à la.
0: Mais ouais, mais attends, mais moi, qu'est-ce que vous voulez que je lui donne de conseil?
4: Eh ben,
0: j'allais pas risquer aussi que
4: même. Elle est au flic.
0: Et alors,
4: il est en de flic. Avec des preuves aux emplois fictifs.
0: Et alors, il a qu'à y aller au flic. S'il a des problèmes, il a qu'à y aller.
4: T'as eu qui ce soir?
2: Tu l'as pas dit.
4: T'as eu qui?
0: On a eu le soi-disant le fils de.
5: Du maire de Paris.
2: Vous avez pas dit son nom, moi j'espère, au mec.
3: Non, non.
5: Déjà, il nous l'a pas dit son
2: nom. Le nom de qui? Du maire de Paris, là, en ce moment?
5: Ouais, de son père.
0: Non, mais son nom, c'est Jean-Christophe, il l'a balancé à l'antenne, ce
2: fou. Son prénom, mais on connaît pas son nom de famille, j'espère.
0: Non. Maître Meunier, on sait qui c'est, je savais qui c'était.
3: Libéré.
0: Pas le gars-là, mais le maire, je savais du tout qui c'est qu'il allait et qui c'était, moi.
2: C'est qui?
0: Ah non, mais...
2: Ah, tu connais son nom?
0: Bien sûr, tu sais.
3: Libéré.
0: Ah, mais ta gueule, voilà, t'es vraiment une pute, toi, pas fini, là.
4: Tu veux pas reprendre le petit gitan alors?
0: Non, non, voilà, terminé, tu me laisses où tu l'es, pareil quoi, comme ça. Tu lui dis au revoir et puis basta.
3: Bon, bah, aiguise bien Marcelito, hein. Bonsoir.
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7: Et voilà, bonsoir à tous. Donc, une petite précision que j'ai oublié de vous signaler. Ah. Donc, Apolline a été virée des studios. Elle a eu 4 avertissements. Le dernier a été fait hors antenne lors du disque François Balléry avec...
3: Balléry. Ouais, François Balléry.
7: Avec Ilvi dans l'anus, mon pote le GG. Donc, elle ne fera plus partie du standard jusqu'à nouvel ordre.
3: Oh,
7: maintenant, ça sera Fildar et Manu, et de temps en temps Rigaud qui sera là pour
3: épauler.
7: Parce que Apolline, c'est terminé après le standard la semaine. Jeudi jusqu'à minuit et après minuit, je n'en veux plus dans les studios. Voilà. Donc alors, pour en revenir, donc on s'est écouté la petite tétine à perruque avec Monte dans mon camion, on va au Queen. Et le deuxième, c'était la drag queen Unijambiste avec tes dents, éclate-moi le kyste. Et voilà. Donc on se récupère, on se retrouve
1: pour le deuxième débat qui va porter sur les supporters. Et pour ça, on va, vous êtes toujours sur Fun Radio, bien sûr. J'ai oublié de le préciser. 101.9 est toujours le 0803.
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1: Sur Paris et dans la banlieue, donc vous avez toutes tous les fréquences.
9: Alors venez tous en banlieue parisienne.
1: Et donc vous avez toujours
9: tous ceux qui sont en France.
1: Donc vous pouvez toujours nous appeler au 0803 08 5000, le 3615 Code Fun Radio rubrique direct.
9: Tourne bien, on est 25 connectés.
1: Et l'internet www.fr Fun Radio. Et pour ça, on va accueillir pour le deuxième débat donc Eric Cantonnier, 26 ans de Brest.
10: Oui, bonsoir. C'est
1: bonsoir.
10: Cantonnier. Bonsoir.
1: Bonsoir. Donc on écoute Fun Radio sur 98.9.
10: Oui, tout à fait.
1: Bonsoir à toi.
10: Bonsoir, GG.
1: Maillot qui pue, 25 ans de Bourges.
9: Qui sniffe, maillot qui sniffe.
1: Non, qui pue.
9: Ah, pardon.
1: Ouais, 25 ans de Bourges, 87.7.
11: Salut, Gérard.
1: Bonsoir. Oh là, le la scène, mais c'est pas grave. C'est pas grave. Petite tribune, 24 ans de Cannes, 95.fm.
12: Salut Gégé, c'est Louis bon. Monde.
1: Bonsoir à toi. Et Siplet Pourrite, 23 ans de Paris, 101.9.
13: Bonsoir Gégé.
1: Bonsoir.
12: Salut.
13: Bonsoir tout le monde.
1: Alors, première question sur les supporters. Alors, êtes-vous supporter d'une équipe de tennis ou autre?
12: Oui.
1: Siplet Pourrite, hein, on va demander ça à toi.
13: Le tennis? Je connais pas trop ce domaine-là, mais bon, oui, j'aime bien toute Bacardi.
1: Non, mais attends, oh, hey, Siplet qui pue, ou tu réponds, Siplet pourrite.
13: Je connais pas, c'est un super tennisman.
1: Êtes-vous supporter d'une équipe de tennis ou autre?
13: Oui, bah alors je supporte l'équipe de tennis asiatique, surtout toute Bacardi.
1: C'est... Voilà. Non mais attends, c'est...
9: C'est un joueur de tennis.
12: C'est un joueur, GG.
1: Ok. Petite tribune.
12: Ouais, alors moi je suis supporter d'une grande équipe de foot, le PSG.
1: Ouais, mais ça... Non mais alors là... Attendez. Ouais. Parce que là, pour bien se dire une chose, on va éviter de parler du PSG tout le long de la soirée, parce que c'est pas parce qu'ils ont gagné et que derrière ça a été le carton que la SNCF en a, et même la RATP en a pour plus de 350 000 balles de réparation.
9: Avec toutes les prunes qu'ils mettent, hein, je crois qu'ils peuvent réparer, qu'ils peuvent...
12: Je comblé grâce à Manu. Non mais en fait, je déconne, GG.
1: Donc vas-y, alors petite tribune.
12: Ouais, je suis supporter d'une équipe de tennis à Wang Kong. Mmh. Et voilà.
1: À tes souhaits,
9: Fidard. J'ai craché sur la console.
1: Putain, quel port celui-là.
9: Oh,
1: maillot qui pue.
13: Ouais, moi je suis supportrice de l'équipe de tennis des États-Unis.
1: Mmh.
13: Je suis pas supportrice, on est supporteuse.
1: Non, supportrice.
13: Moi, je suis supportrice.
9: Tatrice, supportatrice.
12: C'est pas ouais.
1: Non, mais de toute manière, ça peut être supporter ou supportrice, on s'en fout.
13: Je peux aller chercher dans le dictionnaire.
1: Non.
13: Ah, remarque, ouais, supporteuse, ouais, c'est mieux. Ouais, supporteuse, moi, je pense que c'est
12: supporteuse,
13: ça.
12: Supporteuse, quoi, ouais.
13: Excuse-moi.
1: Bon.
13: Je suis supporteuse de l'équipe de tennis des États-Unis.
1: Mm-hmm.
13: Donc dedans il y a Brad Pitt, il y a
12: Leonardo.
1: Ouais mais évite de donner des noms.
13: C'est les noms des joueurs.
1: Brad Pitt. Non mais ça sert à rien.
13: C'est capitaine. Bah, je te dis qui c'est qu'il y a dedans, ça t'intéresse pas?
1: Non mais on n'a pas besoin d'avoir les noms des joueurs, d'accord?
13: Ah ouais bon bah voilà.
1: Alors Eric Cantonnier.
12: Ouais bah écoute, moi je supporte l'équipe de Hongrie et du Turkménistan et faut savoir que j'apprécie aussi Lacoste. Quand même, et je fais partie du COP, des hooligans du COP de Roland-Garros.
1: Eric Cantonnier, au revoir.
9: Bah non, il a le droit quand même, il a le droit, Gérard.
12: Faut pas déconner avec lui.
1: Hop, au revoir.
8: C'est clair, fais gaffe.
1: Au revoir, au revoir. Au revoir. Eric Cantonnier, au revoir. Bonne nuit.
8: Gérard, sur IRC, il y a Davy One, il me demande si t'es supporter des équipes de pénis dans ton cul.
1: Elle va se faire sodomiser. Carrément. Oh. Alors donc êtes-vous supporter d'une équipe de tennis ou autre? J'aime bien, c'est la Formule 1, donc je supporte les McLaren en Formule 1.
12: Mais ils sont nuls. Pour
13: quel joueur?
1: En Formule 1 je parle.
13: Ben c'est des joueurs quand même.
9: Ah, mais
1: c'est des pilotes.
9: Je comprends pas pourquoi tu.
1: En tennis, ce que j'aime bien, c'est Yannick Noah qui nous a quand même fait rapporter la Coupe Davis.
13: Il y a 10 ans.
1: Ouais, mais tout le monde l'aime bien.
12: En Formule 1, c'est pas Olivier Pénis que tu supportes?
1: Toi, tu vas fermer ta gueule parce que tout à l'heure, tu vas faire comme l'autre, d'accord?
13: On a compris un truc. Il a remporté quelle coupe? La coupe de quoi?
1: La coupe Davis.
13: Et des tournevis, non?
1: Maillot qui pue. Tu restes poli, s'il te plaît, et siffle les poursuites de même.
9: Pourrite.
1: Hein?
9: Siffle les pourrites, pas poursuite.
1: Siffle les pourrites, tu restes poli quand même, parce qu'il n'y a pas de polo là dans les débats, d'accord?
13: C'est Paula, la sœur Apollo.
1: Ouais, c'est ça. Tout à l'heure, tu as dégagé, ça te permet de faire. Alors, êtes-vous pour ou contre les supporters? Alors, 65% des gens sont déjà supporters, ça c'est vrai, il y en a beaucoup. 34% des gens n'aiment pas les petits Suisses. Donc, je vois pas le rapport avec les supporters, les petits Suisses. Les 11% des gens n'aiment pas le sport. C'est vrai que faut se dire une chose, qu'il y a beaucoup de gens qui n'aiment pas trop le sport. Et ça, on va en faire illusion justement avec certaines filles, de savoir si elles aiment si elles aiment supporter une équipe ou pas, mais c'est pas la question pour maintenant. Oui, Manu.
9: À la place d'Éric Cantonnier que t'as jeté comme un malpropre.
1: Je l'ai jeté comme un malpropre. Il avait caressé police et tout. Hein.
9: Bah, il était pas grossier. On accueille Grosse Écharpe, 29 ans de Paris.
1: Grosse Écharpe.
11: Ouais.
1: Ouais.
11: Salut Gégé.
13: Salut Grosse Écharpe.
1: Donc 101.9.
11: Salut. Ouais,
1: alors donc. Alors la question. Que fait un supporter quand une équipe perd?
11: Il balance des chaises.
1: Attendez. Alors vas-y, Grosse Écharpe.
11: Vas-y, il balance des chaises.
1: C'est tout ce que tu me réponds.
11: Ouais, puis il tape sur la gueule aussi, ça arrive.
1: Ouais, mais ça, tu veux faire allusion au match de mardi?
11: Ah, moi j'ai rien dit.
13: Illusion.
1: Non, mais tu veux faire.
9: Il n'y a pas eu que celui de mardi, hein.
11: Ouais, c'est clair.
1: Ouais, non, mais c'est vrai. Temps. Non, c'est vrai, je reviens à ce que tu dis, Manu, c'est vrai. Il n'y a pas eu que celui de mardi, c'est celui à
9: tous,
1: Bologne.
9: Parce que tous.
1: C'est vrai que maintenant, dans aucun sport, c'est vrai que maintenant, pour être supporter d'un club, ça va devenir dur.
9: Si,
1: parce
9: le golf ou le ping-pong, ouais, franchement, golf, c'est tranquille, quoi.
1: Ouais, mais
9: il n'y a pas beaucoup qui se tapent sur la gueule.
1: Ouais, mais c'est encore moins grave que de voir ce qui se produit en ce moment dans les stades ou autres.
11: Ouais.
1: Oui,
14: il y a juste Perforas qui précise à tous les supporters de foot de pas utiliser le ballon Lady Di parce qu'il atterrit toujours dans le poteau.
1: Bon, alors lui il commence à me casser les couilles sérieusement. C'est même plus la peine de.
13: Il aurait écrit.
1: Qui s'amuse à laisser des messages parce que j'y répondrai plus. Siffler pourrite.
13: Oui.
1: Donc toi.
13: J'ai déjà répondu.
1: Non, c'est pas toi qui viens de répondre, c'est Grosse Écharpe.
11: La menteuse.
13: Si,
11: menteuse répond.
13: J'ai parlé de Pete Bacardi ou Pete Central.
11: Non, mais ça c'était ancienne.
1: Ça c'était la première question. Alors où tu réponds correctement aux questions que je te pose ou je te vire.
13: Ah mais ils m'ont repris en antenne. C'était quoi la question?
1: Bon alors.
9: Non c'est vrai, j'ai.
1: Hein non, que paie un supporter quand son équipe perd?
13: Je voulais en parler, c'est très très grave. Hein. Ma mère, elle travaille dans un hôpital et elle en a vu mais des tonnes de personnes, ça se compte en kilogrammes et de millions, quoi. Ça s'exprime même plus, qui se sont suicidés.
1: Mais pourquoi pas en kilowatts? Allez hop, au revoir quand t'es en train de me dire des conneries. Tu me feras signe au revoir.
9: C'est qui que t'as vu?
1: S'il plaît pourri, tu peux lui dire bonne nuit, c'est même plus la peine. Alors, petite tribune.
11: Ouais, alors en fait ce qui se passe c'est que bon en général ils retournent des voitures ou
1: tu parles comme il faut devant ton combiné et t'éteins la radio s'il te plaît derrière, merci.
11: Ah, j'ai pas de radio derrière.
1: Ouais, mais alors tu parles comme il faut devant ton combiné.
11: D'accord.
1: Ou t'éteins le haut-parleur.
11: Ça va comme ça là?
15: Mais non, mais il pue du slip en plus.
11: Ah, c'est pas moi ça.
15: Il avait le slip tout jaune. Une horreur. Il traînait la patte comme ça, c'est comme un petit cannibale et il puait du slip, c'était une horreur.
1: Fildar.
9: Non mais attends, il y a du monde derrière toi là.
1: Non, Fildar. Fildar, je sens que tu vas finir au standard.
9: Pourquoi? J'ai fait quoi? J'ai rien fait. Vas-y mon cher auditeur.
1: Petite tribune.
11: Ouais, donc je disais qu'en général, ça se finit par des gros casses, du genre ils cassent des voitures.
1: Ouais, mais
11: ou
1: ça.
11: Alors,
1: ouais, non, mais attends.
11: C'est des trucs comme ça.
1: Ouais, mais attends, petite tribune, tu veux faire. On va pas faire illusion au match de mardi.
11: Pas illusion au match de mardi. Il y a plein de matchs où ça finit comme ça.
1: Bah ouais, mais ça, de toute manière, c'est partout, hein.
11: Ouais.
1: C'est partout pareil, hein.
11: Bah voilà.
1: Ouais, Oui,
16: Je voulais dire qu'on allait accueillir Starskin. 27 ans de Lille sur 96.8, pardon.
1: Salut.
17: Ouais, bonsoir, c'est Starskin.
13: Salut Starskin.
1: T'éteins ta radio, s'il te plaît, derrière, pour commencer.
17: J'ai pas de radio, c'est pas moi, hein. Je te rassure. Bonsoir à tous les fans de football, c'est Starskin.
13: Salut Starskin.
17: Bonsoir, j'appelle le Lille, j'ai les cheveux courts, un bomber, j'ai des grosses parades.
1: Bon, tu me le calmes, lui, déjà.
17: C'est hop. Bonsoir, GG.
1: Ouais, ben, tu vas retourner voir Manu. Pourquoi? Pour l'instant.
17: Pourquoi?
1: Tu vas te calmer au standard un petit peu.
17: Ok, je suis calme.
1: Mais non, mais tu vas te calmer au standard.
17: C'est bon.
1: Alors, ta fréquence?
17: J'appelle de Lille 96.8.
1: D'accord, bon, donc, la question, tu l'as entendu?
17: Non.
1: Tu es pas un supporter quand une équipe perd?
17: Bah, je sais que moi et mes copains, quand notre équipe perd, on n'est pas joyeuse. Donc, c'est vrai qu'il y a quand même des turbulences. Hein, quand même, il y a de l'agitation.
1: Mmh.
17: Donc, faut voir que quand même, les gens de la police, ils nous chauffent un peu, quand même.
1: Attendez.
17: Starskin.
1: Je vais te dire une chose, déjà, c'est pas les flics qui vous chauffent, c'est vous qui chauffez déjà le... Déjà.
17: Parce que dès que
1: vous arrivez sur un match de foot, faut bien dire une chose, que vous êtes déjà à moitié messieurs. Dès que votre équipe perd, c'est vous qui commencez à foutre la merde. Alors, viens pas dire que c'est les flics... Merci.
17: Non, mais c'est vrai. Attention, l'Arsène, j'ai de marave. Hein.
13: C'est quoi ce l'Arsène là?
17: Non, je préfère.
1: Oulala.
11: Vas-y, cherche sa merde lui.
17: Non, c'est de l'Arsène.
11: Faut le virer, hein, Gérard.
17: Donc moi je disais que c'est vrai qu'on se chauffe bien avec les potes avant le match.
1: Mmh. Mais déjà, rien qu'avant l'ouverture des tribunes, hein, rien qu'avant l'ouverture du stade, déjà vous commencez, y en a qui commencent déjà à foutre leur merde dans les rues. Et après ça se termine ça se termine très mal après.
18: Mais Gérard, on s'en fout de ça. Le débat c'est pas ça.
1: Petite tribune, t'as répondu. Maillot qui pue.
19: Eh Bernard, c'est vrai que t'es passé sur Skyrock hier?
1: Maillot qui pue.
13: Oui, Gérard.
1: Bon, Fildar.
11: Ouais.
1: Deuxième avertissement.
18: J'ai rien fait.
1: Deuxième avertissement.
18: J'ai rien fait.
1: Deux.
18: C'est pas grave.
1: Encore deux.
17: Fais gaffe.
18: Oui, j'en ai plein d'autres. Vas-y.
1: Deux.
18: J'ai plein d'avertissements encore.
1: Maillot qui pue.
19: Oui, Gérard. Tu peux répondre.
13: Eh ben, en fait, quand ils perdent, en général, ils font la gueule.
17: Ouais.
13: Et quand ils gagnent, ils vont s'écraser comme des gros blancs qui sont contre le grillage. Ce qui fait que
11: c'est
13: des morts, enfin bon, c'est la cata, quoi.
11: Ouais, ou alors ils vont se faire renverser sur les
18: champs.
11: Gérard,
18: tu reviens,
11: s'il te
18: plaît.
11: Gérard est parti. Bon, on s'en fout, c'est pas le problème.
17: Où, Gérard?
18: Non, mais on fait un débat pour nous, j'ai l'impression, parce que Gérard, à chaque fois que vous commencez à répondre, il est pas là.
11: Ouais.
18: C'est sympa,
11: ouais,
18: non?
11: Il est pas sympa, Gérard. Franchement, ça se fait pas, quoi.
18: Enfin, de toute façon, ah, voilà.
19: Il y a un truc qu'il faut dire, Gérard.
1: Ouais.
19: Tes débats, c'est pas toi qui les prépares.
11: Ouais, c'est vrai, ça.
17: En plus. Ouais. C'est vrai.
1: Tu sais, c'est moi qui les prépare.
11: Et Gérard, quand on répond aux questions, tu pourrais au moins...
1: Non, mais il y en a une qui a plus rien à perdre dans les studios, elle n'a pas à venir. Pas
18: grave, ouais, mais bon, sois professionnel jusqu'au bout, quand même.
1: Restez quand même poli, s'il vous plaît, avec les gens qui vous emmerdent. Ouais.
18: Ça, c'est vrai.
1: Vildar, troisième.
11: Encore un, et c'est fini.
18: Ça y est, c'est reparti.
1: Arrête, je te claque.
18: Ouais, tu vas à ta place, Gérard.
1: Ouais, mais tu vas arrêter ta merde aussi.
18: Bah là, c'est les micros, et là, c'est les inserts.
1: Ça là, tu commences à me casser les couilles aussi, toi.
17: En plan broussi.
13: Oh, Gérard.
1: Hey, faut qu'il arrête, là.
17: Il vient de Boulogne.
18: Attention.
1: Qu'est-ce qui se passe? Là, faut qu'il arrête avec le double son. Hein.
18: Mais attends, il dit, restez poli avec les gens qui vous emmerdent.
1: Alors, toi, tu sais ce que tu vas faire?
18: Non.
1: Tu vas te choper... Putain!
18: Quoi?
1: Et toi, je vais te niquer ta race, hein.
17: Encore?
1: Alors, tu dégages le sondage, je veux plus de toi à l'arrière.
17: Tu vas revenir à Pau ou pas, non?
1: Non.
18: Ah, merde. Oh les Larsen. Oh les Larsen. Bon, qu'est-ce qu'il y a? Allez, vas-y, qu'est-ce qu'il y a?
1: Donc.
18: Ah, y'a rien.
1: Oh,
18: ça va.
1: Putain.
18: Mais qu'est-ce qu'il a ton casque?
1: Qu'est-ce qu'il y a?
18: Putain, mais y a rien.
20: Ah, bah il a dû casser son casque.
17: Ah, il a dû péter son casque.
18: Oh merde.
20: Encore un de plus.
18: Toi, ça force de gueuler tes oreilles.
1: Fais gaffe à ta gueule parce que tu ferais mieux de faire ton boulot correctement. Parce que vous êtes pas capable de faire du boulot, le
18: Fais gaffe, tu fais des Larsen avec ton casque et tu fais chier les auditeurs.
1: Je fais chier les auditeurs, moi je t'emmerde.
18: Avec tes Larsen, oui.
1: Ouais, bah moi je t'emmerde, d'accord, tu fais ton boulot correctement et tu t'amuses pas avec tous les boutons parce que sinon, tout à l'heure je vais me lever, je vais te mettre deux baffes dans ta gueule.
17: Non.
1: Hein? Tu vas pas commencer à me casser les couilles ce soir.
18: Tu vas me mettre ailleurs pour une fois.
1: Ouais. Mais tu vas arrêter un petit peu ton bordel, d'accord?
17: Je surveille deux minutes, là.
21: Moi, Gérard, sur IRC, il y a Delight Virage Nord, il dit que les débats c'est un peu comme un match de foot, c'est chaud pendant tout le match, ça gueule pas mal et à la fin ça finit par se friter.
1: Bah, de toute manière, c'est ce qui va se produire si ça continue. t'amuses pas.
18: Non, je suis d'accord avec toi. Ben, je suis d'accord.
1: Ok. Tu m'éteins ton micro, s'il te plaît, merci.
21: Donc toi, tu dis que les supporters, ils font, c'est pas bien, mais toi, tu fais exactement la même chose.
1: Hein. Bah ouais, mais de manière, moi, je fais ce que je veux, parce que le jeudi, c'est moi qui commande, et pour l'instant, il y a que toi qui fais du bon boulot, les deux autres, c'est de la merde. Vous m'avez fait... Pour l'instant, on est là. Deuxième question,
18: mais oui, mais c'est
1: de
18: pas...
1: Mignon.
18: Je on est en plein débat, on a l'impression
1: ouais,
18: d'être
1: ouais,
18: en conclusion,
1: non,
18: là.
1: Mais pour l'instant, vous nous faites que de la merde, tous les deux. Vous êtes deux travelots, vous faites que de la merde.
18: Bah on était là pour le débat des dragues.
1: Avec Apolline, c'est pareil, ça fait trois.
2: Allez, vas-y, reprends ma couille.
1: Alors, donc, que signifie être supporter d'une équipe? On va demander à Maillot qui pue.
5: Ça veut dire qu'on les suit dans tous les déplacements.
22: Ouais.
5: Mm-hmm. Donc, ça veut dire qu'on prend des bus de supporters avec des gros glands de supporters.
22: Avec les potes.
5: Avec des chapeaux de supporters, des écharpes de supporters et des.
23: Ils veulent des supporters dans mes tribunes.
22: Oh là.
18: Bien vu, Manu. Il a coupé direct.
5: C'est ça une vie de supporter. On vit l'équipe, on vit supporter.
1: Ouais, mais de toute manière, pour être supporter, faut quand même avoir l'argent pour pouvoir acheter tout.
5: Le car c'est gratuit.
1: Non, mais attends, le car est peut-être gratuit, mais faut quand même acheter les maillots, les écharpes,
18: les billets.
1: Les billets, parce que si t'es déjà membre du club des supporters, ça on va en parler. Ah ouais. Si t'es déjà membre, les places. Attends, s'il te plaît, maillot qui pue.
5: Ouais.
1: Je réponds à la question à Pildar. Donc les places déjà, une fois que t'es déjà supporter d'une équipe, les places tu les as gratuitement.
22: Ouais.
1: Hein, donc elles sont déjà payées. Ce que t'as acheté, c'est les t-shirts, l'écharpe, le chapeau et même voir les banderoles pour savoir qui gagne. Bon toi, tu m'éteins ton micro.
24: Les chaussettes.
1: Pour l'instant, tout à l'heure, tu vas te prendre un stylo dans ta gueule comme Fildar aussi, toi.
2: Mais c'est vrai, moi je suis allé à la boutique sur les champs là, du PSG, il y a des chaussettes, il y a des caleçons, il y a plein de trucs.
24: Ouais.
2: Alors je fous pas la merde.
1: Petite tribune.
18: Gérard, j'avais une question militaire avant, ça te
1: non,
18: pense
1: non,
18: pas
1: petite
18: très sympa.
1: Tribune.
18: Poétique. C'est
1: Non, politique, c'est pas la peine.
18: Non, poétique.
1: Poétique. Petite tribune.
18: Ah la merde.
22: Mon pote Fildar.
1: Petite tribune.
22: Ouais Gérard, moi je disais que en fait quand t'es supporter, faut aller à tous les matchs. C'est déjà ton premier devoir. Ouais. Mmh. Et puis ensuite d'essayer de te relooker façon le.
1: Ah mais ça de manière.
22: Que tu supportes quoi.
1: Ouais. Non mais de manière ça faut bien se.
5: PSG.
22: C'est malin ça.
1: Déjà, faut bien se dire une chose, que dès que t'es supporter, dès que t'es membre d'une équipe, t'es obligé de suivre ton équipe du bout de la première journée jusqu'à la fin du championnat. Donc, pour ceux qui sont membres du PSG, comme Max est membre du PSG...
5: PSG.
1: Oh, tu fermes ta gueule, toi, s'il te plaît, merci.
22: Je
18: suis supporter du PSG, je suis pas membre du PSG.
22: Ouais, c'est
18: un
22: peu pareil.
18: Membre du PSG, c'est quelqu'un qui travaille pour le Paris Saint-Germain.
1: Ouais, non, mais t'es supporter, mais tu les suis quand même une bonne partie du championnat.
18: Ouais.
1: Ouais. Donc,
18: justement, en parlant du PSG, rien à voir. Il y a petit Suisse sur le Minitel qui dit oui, je suis membre des fuckers. Nous, on est supporters des fesses avec des broches.
1: Ouais, sa réponse, c'est va te faire foutre. Et toi, tu fermes ta gueule parce que tout à l'heure, tu as dégagé.
18: Et il voudrait savoir s'il peut supporter les tiennes.
1: Et tout à l'heure, tu as supporté mon poing dans ta gueule. Là, ça te perd plus mal.
18: Un petit fils fuck, c'est mieux.
1: Ah ouais, tu vas voir. Donc, la question...
5: Ed fuck.
1: Quelle heure il est 2h30. Envoie la zic, là.
18: C'est l'heure de la pilule.
1: Envoie la zic, là.
18: Merde.
1: Là,
24: je suis pas prêt, là. Comme ça. Déjà pas prêt.
1: Ouais, tu te démerdes, t'es pas là pour...
2: En tout cas, là, Gérard, on a bien avancé quand même sur le deuxième débat. On a fait un truc de mignon.
21: Ouais, une question.
1: Non, on a fait deux questions. Et la troisième, on va la continuer parce que je mettrai le disque.
18: Moi, je vais dire un truc.
24: Jusqu'au bout, là, parce que là, on va faire trois questions encore.
18: Bah ouais.
1: Qu'est-ce que tu voulais dire, toi?
2: Bah non, je voulais te dire ça, qu'on avait bien avancé sur le premier débat.
1: Donc, alors, tout le toc. Grosse écharpe, on abrège vite fait sur la troisième.
23: Vas-y, enfoiré, mettez-toi.
1: Bon, alors, dégage, au revoir. Hop. Et en plus, il a du monde derrière.
23: Oh, yes, c'est le monde de fête. Internaute de folie.
2: Ça y est, j'ai
1: bravo. Et en plus, vous êtes pas capable de gérer quand ils ont du monde derrière.
22: Ouais,
1: alors vous êtes pire qu'à Pauline.
18: On veut des gens, Manu, uniquement qui sont tout seuls. On veut pas de des personnes qui font des débats.
0: J'avais
18: des gens
0: chez des supporters là, gros.
18: Non, on veut que des célibataires dans les
3: des
18: débats.
3: Gens glauques qui sont malheureux. Les
1: stars,
3: les
1: stars de Lille,
18: pas des gens heureux qui vivent en couple.
3: Pas de mariés. Hein.
22: J'appelle la maîtrise.
1: Star de Lille.
22: Starskin. Starskin. Alors moi avec mes potes, on se coupe les cheveux bien courts, on s'échange les bretelles quand même, et puis on va au club.
1: T'as raison, t'as du monde derrière aussi. Au revoir. Allez, heureux. T'es heureux, tu dégages. Allez.
3: T'as des amis, tu fous le camp.
18: Avec tout ça.
1: Bon, petite tribune, toi t'es malheureux.
22: Ouais, moi j'ai pas de chance.
18: Voilà, pareil.
13: Moi je veux bien.
22: Alors, je peux rester.
18: Veux des gens qui vont au stade tout seul.
1: qui c'est qui nous reste
3: de bruit.
1: Là, tout le monde a répondu, donc sondage avant la...
3: Quoi, il faut te sonder là.
18: Des écharpes grises.
1: Putain. Alors combien
3: le tuyau.
13: Moi j'ai bien.
1: Mais les gants m'a pas, hein. Vas-y, va pas t'aventurer à main nue dans...
3: Faut te sonder, quand même.
1: Jamais un manu dans son derrière, hein, t'es fou.
0: Ah mais un gant, mon pote, t'es ouf.
1: Putain. Alors, fil d'art. Fildar, la semaine prochaine, t'es viré, tu fais plus partie de l'équipe.
18: Merde.
1: Hop, t'es comme Apolline, t'es sur le banc de touche. Hop, déjà 2-2.
18: Tu pourrais te couper tes petits citrons, quoi.
1: Tout à l'heure, je vais te couper ma main dans ta gueule, tu vas voir comment ça va te faire. Manu, je te préviens, tu me refais une fiche correcte, ou sinon, tu fais comme Fildar.
18: C'est vrai, je dégage.
1: Oh, tu vas voir.
18: Que dalle, pas de fiche, rien.
1: Alors, combien gagne un supporter de l'équipe de foot du Maine-et-Loire? Non. Alors 74% des personnes ne gagnent rien car ce pays n'a rien. Bon, ça c'est vrai dans certains clubs c'est vrai qu'ils ont du mal à supporter leur équipe. 11% des gens n'y pensent plus depuis qu'ils sont dans le Maine-et-Loire. Et 19% des gens gagnent 100 € pour par fracture ouverte. Ouais,
13: N'importe quoi.
1: Ouais, moi je pense aussi. Et alors donc, quatrième question, de quelle façon... celle-là, ça revient à peu près à la même que la 3. Alors, peut-on jouer avec son équipe pour de vrai si on est supporter et on se retrouve tout de suite après. Donc on va s'écouter Sébastien Crampon avec Tire-moi un péno dans l'orifice anal et on se retrouve tout de suite après.
18: C'est un tube en ce moment, ça.
1: Alors, on accueille Maillot qui pue. Rebonsoir à toi.
13: Rebonsoir, Gérard.
1: Petite tribune.
22: Ouais, à fond dedans. Salut, GG.
1: Camp de Brune.
4: Oui, bonsoir.
1: Et
4: bonsoir.
1: Petit frisson. Fagnon. Petit fagnon, pardon.
13: Ouais, bonsoir.
1: Donc, alors, la question, tout le monde l'a entendu.
4: Ouais, pas de problème.
6: Bien sûr.
1: Petit fagnon, tu l'as entendu.
13: Ouais.
1: Bon, alors, donc, on va demander à toi.
13: Moi, j'ai de la chance de gagner le concours Fan 2.
1: Non, mais attends, je te parle. Alors, attends. Petit Pagnon.
22: C'est toi qui as été voir Christophe Lambert.
1: Oh. Petit Pagnon.
13: Oui.
7: Un jour.
1: Bon, alors.
13: Il y a 3 semaines, il y avait un truc spécial olympique de Marseille. Fan 2 spécial olympique de Marseille. Et puis,
1: ouais, c'est ça. Tu te foutrais pas de ma gueule. Ouais,
13: non,
22: tu
13: non.
22: Connais,
13: non. Tu ouais. Écoute, je t'envoie la cassette, je l'enregistre.
1: D'accord. Alors, non. Alors, dans ces cas-là, tu m'envoies la cassette, tu mets ça à l'intention de Gérard, 22 rue Bayard, 75 008,
13: aucun
1: Paris.
13: Problème.
1: Voilà.
13: Dans 2 jours, tu l'as.
1: Ok, ben je l'aurai dimanche soir.
13: D'accord, ok.
1: Alors donc, peut-on jouer avec son équipe pour de vrai si on est supporter? Donc pour toi.
13: Pour moi, Fagnon?
1: Oui, pour toi, oui.
13: Bah oui, alors donc j'ai gagné le concours Fan 2, j'ai eu la chance de jouer avec Zizou, mon ami.
1: Ouais.
13: J'ai fait plein de bisous d'ailleurs.
1: Ouais, ben les bisous, tu te les gardes, que je pense.
22: Tu joues pas trop à Marseille, si tu veux, quoi.
13: Non, mais si.
1: Laissez-la parler.
13: Laissez-la être ridicule, voilà.
1: Laissez-la.
13: Ouais, non,
1: et
6: puis t'as vu
1: Platini, Rocheteau,
6: tout ça, ok.
1: Non, Corne de Brune.
13: Cigana.
1: Corne de Brune.
6: Ouais.
1: Laisse-la parler, tu vas voir.
6: Ok, ouais.
1: Alors vas-y, continue à nous raconter ta salade. Grillé. Vas-y, raconte-nous ton anecdote avec ton histoire de Fan 2 qui a rien à voir avec l'équipe de Marseille.
13: Ouais. Si, puisque grâce à Fan 2, j'ai pu jouer un tournoi. Avec...
1: Ouais, c'est ça.
13: Ouais, c'est vrai.
1: Bon, alors, petit Fagnon, petit Fagnon, tu m'envoies
13: la cassette, je t'assure que c'est vrai.
1: Mais non, mais tu m'envoies la cassette, après je verrai. Au revoir pour toi.
13: Ce soir, les débats.
17: En attendant, au revoir.
1: Hop, ouais, pour l'instant, je te dis au revoir.
20: C'est pas grave, on fera un débat dimanche soir avec toi toute seule et lui.
1: Cande de Brune, 27 ans d'Auxerre, j'ai pas annoncé ta fréquence, excuse-moi parce que il y a pas longtemps que t'es là, toi, donc 102.4. Donc alors pour toi.
17: Eh ben écoute, il faut savoir que le club d'Auxerre organise des matchs amicaux entre les supporters et l'équipe.
1: Mm-hmm.
17: Et il faut savoir que quand même l'autre fois ils ont été un peu ridicules parce qu'on leur a mis 3-0.
1: Non mais attends.
17: Ils ont une saison difficile.
1: Ouais, non mais attends, Cordeneux Brune.
17: Oui.
1: Je te demande.
13: 3-0.
1: Non. petite tribune et maillot qui pue, attendez.
17: Elle est chaude.
1: Peut-on jouer? Bon, c'est vrai que certains supporters peuvent jouer avec leur équipe.
17: Bah ouais.
1: Non, mais de toute manière, on va pas s'amuser à donner des scores, tu vois.
17: C'est des
1: amicaux. Ouais, ouais, d'accord.
13: Amical.
17: Tu conjugues.
1: Ouais, donc alors vas-y, continue toi.
17: Bah écoute, et je te dis, on leur a mis 3-0, bon ça a pas empêché, après c'était bon esprit, tu vois, on a pris la douche ensemble, on était dans les vestiaires, je veux dire, on s'est caressé comme d'hab, tout ça, je veux dire, ça a pas...
13: On
17: a pas entiché l'esprit du sport, tu vois.
13: Mm-hmm. Je vais aussi prendre une douche. Hein.
17: En fait, ouais, bah oui. Et voilà quoi, donc voilà, je trouve que c'est plutôt bon esprit quoi.
1: D'accord.
17: Voilà. Mais okay. Je voudrais savoir si toi tu serais prêt à faire un petit match ou à prendre une douche éventuellement avec un de tes fans, parce que c'est un peu tes supporters quoi quand même.
1: Non mais ça, quand j'aurai l'occasion d'aller sur un stade de foot, on verra.
17: Ouais, s'il vous plaît,
1: merci. On accueille quelqu'un d'autre à
20: la place de Petit Fagnon. On accueille Grand Pont Poteau qui va se présenter lui-même.
17: Grand Pont Poteau.
20: Ouais, oui. Grand Pont Poteau. Bonsoir.
4: Oui, bonsoir GG, bonsoir tout le monde.
20: Mais de la bombe.
1: T'appelles d'où?
17: Clavier, ça.
1: T'appelles d'où?
17: J'appelle des douches.
1: Hein?
17: Les Ouches.
20: Oh, les Ouches, c'est dans les Alpes.
1: C'est de la bombe. Fréquence
4: 94.7.
13: Les Ouches.
4: Oui.
1: Donc, petite tribune, ouais. T'as répondu, toi?
22: Non, j'ai pas répondu.
1: Bah alors, vas-y.
22: Donc, ouais, c'est quasiment impossible de jouer avec ses supporters parce qu'ils ont tous ta grosse tête et tout. Dès que tu vas, ils te foutent des tatanes et puis tu dégages du terrain, quoi.
1: Non, pas spécialement.
22: Si.
1: Je suis pas d'accord.
22: Moi, je confirme.
1: Non, bah toi, tu le confirmes peut-être, mais moi, je te dis que non.
17: Ça dépend des clubs. PSG, c'est parce qu'ils sont payés des 1000 et des 100, donc c'est des stars. Donc ils
1: La
22: dernière fois, je me suis pris une baigne par Okocha, merci le délire.
1: Petite tribune,
22: ouais.
1: Tu vas te calmer, parce que jusqu'à maintenant, t'as répondu correctement aux questions, donc tu te calmes, ou sinon, je vais te penser de te virer.
22: Excuse-moi, pas de problème, on parle pas.
20: Gérard, maillot qui pue. Gérard, il n'y a pas que dans le foot, quand même, qu'on peut faire. On peut participer parce qu'on parle que de foot et c'est chiant quoi.
22: Ouais, c'est vrai. Ouais.
1: Non mais justement,
20: moi je sais qu'en pétanque tu peux participer en fait avec l'équipe que tu supportes à la compétition.
17: C'est bien. Ça.
1: Ouais mais ça ça dépend des sports parce que. Ouais.
20: Je sais que en fait, j'avais un pote qui était fan d'un gars qui tire à l'arc.
1: Ouais.
20: Qui a fait les championnats d'Europe et en fait lui il a participé avec il a fait la cible, il courait à 70 mètres devant, il a participé.
1: Ouais mais je sais pas s'il y a des supporters de tir à l'arc. Hein.
20: Bah si, y en a, la preuve, paix à son âme maintenant, mais.
1: Mais attends, toi pour l'instant tu me parles d'un autre sport alors.
20: C'est du délire.
17: Je sais.
22: Excellent.
1: Donc maillot qui pue pour continuer sur la question.
13: Ouais Gérard, moi je suis supportrice d'une équipe de karaté, entre autres. Et en fait, on s'est spécialisé dans le head fuck.
17: Ouais.
13: Et en fait, je m'investis entièrement dans le head fuck, qui est une spécialisation du karaté.
1: C'est du délire.
17: T'es geisha, quoi, c'est ça?
13: Ouais, je suis geisha.
1: Donc, alors, si grand pont poteau là.
17: Oui, Gérard.
1: Ouais.
17: Bah, écoute, moi, je supporte une discipline qui est pas très connue, c'est-à-dire le badminton.
1: C'est quand même attends maillot qui pue. Maillot qui pue.
17: Oui.
1: Le sport maillot qui pue.
13: Ça m'a échappé, je suis
1: le sport de pédale, tu vois, il te dit bonne nuit, au revoir.
22: Mais non, Gérard, allez, la vie
1: terminé pour
22: ça.
1: Elle.
20: Elle est pio.
1: Oh, hop là.
13: Bonne nuit.
1: Allez hop. Alors donc grand pot poteau là.
17: Oui.
1: Donc toi t'es. C'est une histoire de badminton.
17: Voilà, tout à fait.
1: Ouais, mais c'est vrai que le badminton, c'est vrai que c'est un sport qu'on en entend, on en voit pratiquement jamais à la télé.
6: Attends, et d'ailleurs, je voulais saluer tout particulièrement l'équipe de Suresnes, qui est première d'ailleurs.
1: Grand poteau.
6: Non, sans déconner en plus.
1: Non, mais moi je vais te dire une chose, qu'à Suresnes, il n'y a pas de club de badminton.
6: De cyclisme.
1: Oui, non. Mais pas de badminton. Ah, ça, c'est faux. C'est faux.
6: GG.
1: Ouais.
6: Tu pourrais expliquer ce que c'est le badminton?
1: Le badminton, c'est un volant avec un truc en caoutchouc rouge. Tu peux jouer très bien avec des raquettes normales qui sont moins dures que les raquettes de tennis. Ouais. Et là, Max, il en a ramené des raquettes de tennis.
20: Ouais.
1: Et elles sont assez dures. Et le badminton, les raquettes sont moins dures.
20: Ouais.
7: Tu cartonnes.
1: Donc, alors, septième. Oui.
20: Avant que tu poses ta septième question, on va accueillir Supporter Mythe de Paris.
8: De Paris.
1: Ouais, bonsoir à toi.
7: C'est de la bombe.
8: Bonsoir.
6: La bombe, bébé.
1: Donc 101.9. Donc tu veux répondre à la question?
8: J'étais en rantaine et personne m'a rien dit.
20: C'est bon. Est-ce que vous jouez avec votre équipe quand vous êtes supporter? Allez hop.
8: Ah ouais, non mais moi je suis contre tout ça. Hein. J'ai du mal à supporter mon petit frère. Tu crois pas que je vais supporter 11 autres garçons? Non.
1: Bon, bah ok. Bon, un supporter a-t-il le droit d'aller voir son équipe en famille? On va demander ça à Petite Tribune,
22: non? Non, pas du tout. Ça, c'est carrément impossible. On peut pas. J'ai déjà demandé et on m'a dit non.
1: Tu peux préciser?
22: Bah, je voulais aller voir un joueur avec sa famille. Et donc je me suis adressé à la Fédération Française de Football et on m'a carrément refoulé quoi.
20: Super.
1: Ouais bah d'accord. Bah,
20: la prochaine fois tu passes ton tour.
1: Ouais.
22: Oui.
1: Ouais, parce que si c'est pour me répondre des conneries, ouais, ça sert à rien.
7: C'est du délire.
22: Du délire.
1: Question IRC, vite.
21: Ouais, il y a Spiou sur IRC.
1: Vite.
21: Il dit que t'as pas assez parlé du développement du cancer du cerveau chez les gens qui téléphonent trop avec des portables.
1: Non, mais ça, c'est même pas la question des supporters. Alors lui, il va se faire foutre. Et il a qu'à dépenser son fric sur l'IRC, ça rapportera plus à peine radio. Cande de Brune.
22: 100 balles d'amende pour pas porter un casque, faut être confort.
20: Ouais, ok, ouais. Très bien.
1: Ouais. Je sens que Petite Tribune, non.
20: Ça y est, il est viré.
1: Eh ben voilà, ça y apprendra lui. Hop, tu me prends quelqu'un d'autre.
8: Yep.
1: Alors, Cande de Brune.
6: Ouais, bah, écoute, faut quand même savoir que la majorité des joueurs qui jouent dans le championnat, c'est des expatriés. Donc, ils jouent dans des pays qui sont pas leur destination d'origine. Donc, ils ont pas forcément la famille sous la main. Donc, forcément, ça complique le travail, tu vois.
1: Non mais je pense que là tu veux faire du attends, de toute manière après je vais revenir sur ta question.
6: Ok, d'accord. Qu'est-ce qui se passe? La corne de brume, la direct, c'est de péter les fumigènes.
1: Grand pont poteau.
6: Oui Gérard, moi je dis que c'est pas possible.
1: Oh là là.
6: Vas-y Gérard, montre-nous tes fesses.
1: Supporter Mythe, tu fermes ta gueule ou sinon je te vire.
8: Attends.
6: Je veux pas répondre aux questions, c'est pas marrant.
1: J'en connais tout à l'heure qui vont virer parce que je vais pas aller jusqu'à 3h là.
6: Ouais. Pas de corde de brume, moi, les mecs. Hein.
1: Bon, alors, grand pont poteau.
6: Oui, c'est ce que je peux, les mecs.
10: Il y a plein de bruit, je peux pas parler, Gérard.
1: Bon, tu réponds à la question.
6: Attends, j'en ai un autre.
10: Alors, attends, on va aller.
1: Bon, allez hop.
20: Qui c'est que je vire là?
1: Grand pont poteau.
20: Au revoir. Ah, ça y est, il est parti.
1: Oui.
20: On accueille J'ai qu'une couille. Ah, merde. Non, pas moi, lui.
22: Ouais, salut, je suis monobrouille.
1: Je te préviens, t'amuses pas à me remettre les mêmes.
20: Non, mais c'est pas le même.
6: Ah, il est monoboule, lui.
22: Ouais, monoboule, j'appelle de Brest. Salut, GG.
8: Ouais.
1: Donc, salut. Ta fréquence?
8: Salut.
22: 104.2.
1: Ouais. Alors, supporter Mythe, pour toi?
8: Ouais, moi je me suis renseignée à la SF de Marseille.
1: Mmh.
8: Et
1: attends, t'es de Paris et tu demandes à Marseille, toi?
8: Ouais, parce que je suis à Paris, mais j'aime beaucoup les Marseillais.
1: Ah ouais, d'accord, ouais,
8: donc,
1: t'es comme moi.
8: La SF de Marseille m'a dit que tu essaies du nique tout, quoi.
1: De quoi? J'ai pas compris.
8: Demande à Rigaud, il t'expliquera.
1: Attends, même Rigaud, il a même pas compris ce que...
20: Si, il a compris, Rigaud, mais il veut pas balancer.
1: T'as compris ce qu'elle a voulu dire?
21: Ouais, mais c'est en rapport avec... Ouais.
2: Avec quelque chose qu'on peut pas dévoiler ici.
1: Avec le cul encore. J'ai qu'une couille.
2: Ouais. Ah bon?
1: Ouais.
2: C'est vrai.
22: Ouais, ouais, je suis là.
1: Bon, tu réponds?
22: Ouais, bah j'ai pas entendu la question puisque j'ai...
1: Non. Je répète plus les questions.
22: Non, c'était au standard, désolé. Demande à Manu, c'est vrai. Hein.
2: Ouais, mais Manu, il avait qu'à te la répéter. Hop, ouais, dégage. C'est moi qui dégage ou c'est lui dans ce cas-là?
22: Non.
1: Je pense que ça va être les deux tout à l'heure.
22: Gérard, j'y suis pour rien. Moi, c'est pas moi qui ai mal fait le boulot, c'est Manu. Donc, tu veux bien me répéter la question, s'il te
1: plaît. Alors, un supporter a-t-il le droit d'aller voir son équipe en famille?
22: Oui, tout à fait. Je pense que c'est tout à fait possible d'aller voir un supporter.
2: Mais Gérard, je voulais te demander un truc.
22: C'est pas toi qui parlais.
2: Okay. Ça sert à rien que tu parles.
22: Ok, c'est pas toi qui parlais.
2: Le supporter, est-ce qu'il a le droit d'aller voir le sportif dans la famille du sportif, ou lui, le supporter, il y va en famille?
9: Avec sa famille à lui.
1: A-t-il le droit d'aller voir son équipe en famille?
2: C'est-à-dire,
1: tu prends quelqu'un un supporter qui supporte une autre équipe, est-ce qu'il a le droit d'y aller avec sa famille, c'est-à-dire sa mère, son père, son...
2: Ah oui.
1: Voilà.
2: Et il n'a pas le droit, aller demander s'il va voir la famille du joueur.
1: Mais non.
2: Ah d'accord, ou de l'équipe. Ah d'accord.
1: Alors, j'ai qu'une couille, t'as
22: bien. Ouais, j'ai répondu, ouais, c'est bon.
1: Qui voulait me poser une question? C'est Corne de Brune, je crois.
12: Corne de Brune, on parlait des expatriés, tu me disais que tu voulais réagir.
1: Ouais, mais là, je vais te dire une chose, c'est vrai que maintenant dans... Attends, 5 minutes, oui,
2: non, vas-y, réponds d'abord.
1: C'est vrai que maintenant dans tous les clubs de foot, maintenant, t'as plusieurs joueurs qui sont...
12: Expatriés.
1: T'as beaucoup de joueurs qui viennent des pays francophones.
12: Ouais.
1: L'Italie, l'Allemagne, puis tout ça.
12: Mm-hmm, c'est vrai.
1: Donc, savoir si... la famille suit, c'est un problème.
12: Mais c'est un problème, hein.
1: Mais ça, mais maintenant, ça dépend d'eux, s'ils veulent suivre le joueur ou pas. Hein.
12: Comment un sportif, il fait pour concilier son métier et la vie de famille?
1: Mais justement, ça c'est la question que j'ai oublié. Ben si, on va pouvoir en faire une question si tu veux.
12: Ok, ouais, bah ouais.
1: C'est vrai que maintenant, si t'as des supports, t'as des joueurs qui sont mariés, qui ont des enfants, est-ce que la femme va les suivre avec les enfants? Ça, c'est vrai que c'est dur parce que vu ce qui se passe à l'heure actuelle dans les terrains, sur les terrains de foot et autres, c'est vrai que je vois mal. Je vois mal la femme du joueur avec le gamin dans les tribunes si c'est pour...
14: T'as pas vu, excuse-moi Gérard?
1: Oui.
14: Pendant la Coupe du Monde, il y avait Adriana dans les tribunes.
1: Ouais, mais ça, oui. Ouais, mais ça, lors de la Coupe du Monde, faut se dire une chose, qu'il n'y a pas eu de casse. Au contraire, ça, tout le long de la Coupe du Monde, ça s'est super bien passé.
22: Il y a eu de la casse.
1: Non.
22: Si.
1: Non, je crois pas.
12: Si. Il va te raconter lui ce qui s'est passé.
1: Ouais, ben 5 minutes, oui.
12: Ouais.
2: On va accueillir Brout la Mouette
1: à la place de
2: Maillot qui pue. Paraît que c'est un hommage.
1: Alors, Broute-la-Moi, ouais.
14: Je t'appelle de Saint-Nazaire.
12: C'est une dédicace, ouais.
1: Broute-la-Moi. Donc, combien?
14: Saint-Nazaire, 103.6.
1: 103.6, ouais.
22: C'est une blaze.
1: Bon, alors donc, pour en revenir sur la Coupe du Monde, parce que Rigaud, il voulait peut-être rajouter quelque chose. Quand j'ai dit que ça s'était bien passé, qu'il n'y avait pas eu de casse.
2: De rugby?
1: Non, mais en foot.
21: Ah non, bah non.
1: En foot,
2: on parle toujours de foot là depuis une heure.
21: Ouais, c'est vrai, on parle que de foot. Ouais.
1: Bah ouais, parce qu'il y a que le foot. Je veux pas parler du rugby parce que le rugby, c'est...
2: Il y a des supporters dans tous les sports,
21: golf, de basket.
1: Ouais, mais ça, en basket, c'est moins évident parce qu'on a pas de joueurs de basket là. C'est que des nazes qui veulent répondre aux questions.
12: GG, toi qui t'y connais, je sais pas moi, un peu en sumotori, en ninja, tout ça. Parle un peu.
1: Bah alors, t'es qui toi?
12: Comment tu vis le truc de l'intérieur?
1: T'es qui toi?
12: Au niveau de la civilisation.
1: Tu es qui toi?
12: Je sais pas, j'ai eu 1000 noms, je voyage à travers l'univers.
1: Bon, alors.
12: Je me multiplie et tout ça, tu vois.
1: Ouais, ben, on va perdre.
2: De brume.
12: Pas du tout, absolument pas.
1: Non, ça doit être j'ai qu'une couille ou...
2: Ah oui, pardon. Ouais, c'est lui, j'ai qu'une couille.
1: Ouais, ben, tu lui dis au revoir.
2: Salut.
1: Ok, pas de problème.
2: Ça y est.
1: Ciao. Qu'avez-vous contre les supporters? Alors, 46% des gens ont des bads. Des battes de baseball.
2: Ouais.
1: 32% n'aiment pas les sportifs et préfèrent le vélo. C'est vrai qu'on n'en parle pas assez du vélo, mais c'est pareil. C'est si on parle du vélo, donc on va revenir sur les histoires de drogue. Donc
20: de l'opéo.
1: Tout le monde se drogue, même dans tous les sports, même ça se voit. 15% on en marre de les entendre pleurer quand ils perdent. Ben ça c'est vrai.
9: Je me rappelle après.
11: Mauviette, ouais. Ouais.
1: Qui c'est qui s'amuse à dire tu me rappelles après là? Oh la nana là qui s'amuse à dire ça.
11: Il cochonne en chaleur là, c'est qui?
1: Ouais c'est ça.
11: C'est pas là encore.
1: Et donc, dernier sondage, après on va attaquer la dernière question, puis on va faire la conclusion.
20: Ouais.
1: D'après vous, un supporter peut-il faire un autre métier? Alors, 53% des gens pensent que non, vu que ça prend tout le temps. Ça prend trop de temps le soir, ouais, parce qu'ils ont l'entraînement de 8 heures. Pendant une heure, ils ont un entraînement.
20: Les supporters?
1: Non, pas les supporters. Pas les supporters.
20: Ah aussi, faut
1: 39% des gens préfèrent être payés pour se masturber, donc je vois pas du tout le rapport avec les supporters, c'est pas grave.
20: Si, il y en a qui supportent.
1: Et 10% des gens ne répondent pas à ce genre de questions à la con. Ben, c'est bien, ben moi non plus, je répondrai pas sur ce questionnaire-là. Donc, dernière question.
20: Mais pour
15: excusez-moi tout le monde, on accueille gros porno.
1: De toute manière, si c'est pour me reprendre les mêmes...
15: Non, c'est pas le même, bah tu vas voir, écoute.
16: Salut Gérard, salut tout le monde.
20: Salut.
11: Gros porno.
20: Salut. Gérard, j'ai Antar sur Minitel qui nous demande quelle est la différence entre Gérard et un écureuil.
1: Il va se faire foutre, lui.
20: C'est quoi?
11: C'est que l'écureuil...
1: Non, les questions et les histoires drôles, on les garde pour dimanche, d'accord? Gros porno, t'as dit ta fréquence.
20: C'est que l'écureuil a la queue touffue et Gérard a la queue foutue.
1: Merci. Et toi, ta connerie, tu te la carres au cul, espèce de connard.
20: C'est en tard, son militaire.
1: Ouais, ben, toi aussi, t'avais pas besoin de la dire à l'antenne.
20: C'est
1: ta fréquence, gros porno.
16: Ouais, j'appelle de Paris, donc 101.9.
1: Ok, donc dernière question. Comment fait-on pour être supporter d'une équipe? Donc, on va demander à gros porno.
16: Ben, c'est très simple. Il suffit d'aimer cette équipe tout d'abord, de la chérir. Et ensuite, tu vas t'inscrire au club.
1: Tu peux préciser?
16: C'est-à-dire?
20: Le fond de ta pensée.
1: Précise ta réponse.
20: Ouais, je suis pas en train de te parler du pont de l'Alma.
16: Par exemple,
20: hein.
16: Si tu supportes...
19: Gérard, qu'est-ce que
16: tu... Gérard, oh là là.
20: C'est pas cohérent ce que tu dis.
1: Non,
20: il y a des moments, je suis pas. Hein.
19: Pourtant, il y a des supporters du pont de l'Alma.
1: J'en connais tout à l'heure qui vont se prendre des baffes. Non, c'est toi. Bon, allez hop, conclusion du débat.
16: Déjà.
1: Ouais, je suis pas en train de te parler du pont de l'Alma. Hein. Conclusion.
16: Faudrait savoir.
1: Conclusion du débat, support.
16: On parle de quoi? Du pont de l'Alma ou de la conclusion?
1: Conclusion. Conclusion.
11: Alors, boîte postale, 13e pilier.
1: Non. Bon, alors, hop, terminé, la conclusion, vous allez vous la...
19: Non, mais non, on va faire les conclusions.
11: Conclusion.
16: On commence par quoi?
11: Bon, alors.
20: Attention,
1: ça... Support termite, ta conclusion du débat.
19: Non, mais Gérard, tu me mets devant ton micro, attends, c'est quoi ce délire?
16: C'est honteux.
19: Viens t'asseoir, là.
9: Allô, reviens, parmi nous.
1: Support termite, conclusion.
20: Devant ton micro, bordel.
19: Devant ton micro, ouais, Gérard.
9: Alors, jamais vu un débat aussi pourri de ma vie, mais de la grosse merde en boîte. mais grave, ça veut dire, à chier dessus.
1: Alors, va te perdre, oh,
20: tu
1: t'envoies.
20: Tu te calmes.
11: Hop là.
20: Tu te calmes.
1: Oh non, on la vire pas. Broute-la-moi, c'est terminé, c'est la conclusion, il est 3h. Hop, broute-la-moi.
9: Broute-la-moi, apprends à lire, connard.
1: Elle va te faire enculer, salope. Oh. Au revoir.
20: Putain, mais c'est vulgaire.
1: C'est qui?
20: Non, on sait rien, c'est que des vulgaires.
1: Et gros porno pour finir. Ouais, bon, allez, parle-moi d'autre chose, parce que là, tu commences à me prendre la tête, ça m'énerve.
16: Ouais, bah, minable ton débat, nul à chier. De toute façon, j'ai même pas participé à une question. Qu'est-ce que tu veux que je dise?
1: Bon, alors.
16: Brume de mer, quoi.
1: Ouais, bah, au revoir.
16: Salut, Michel.
11: Corne de brume.
1: Ouais, donc vas-y.
11: Bah écoute, bon débat, franchement, débat super intéressant. Le mec qui l'a animé, déjà vachement moins. Je voulais dire que mon joueur préféré, c'était donc, comme on l'a dit tout à l'heure, le fameux GG au clochard, quand même. Et bah, tu connais le proverbe, hein, quand tu veux, je te mets le feu à la touffe, et puis un petit coup franc dans la lucarne. Hein. Ok.
1: Bon, alors moi, conclusion du...
20: GG, je viens d'avoir le vrai Platini.
1: Non, non, c'est terminé, non,
20: jure,
1: c'est fini.
20: Une conclusion.
1: C'est fini, c'est fini. Il y a pas de
0: Gérard, c'est Platini, c'est Platini. Je voulais juste te dire que t'étais trop une merde.
1: Alors, hop, voilà. Terminé, au revoir. Donc, alors, qu'est-ce que j'ai à vous annoncer? Conclusion IRC avant.
20: Rigo. Dépêche-toi.
21: Ouais, non, c'était la musique qui me faisait peur. Alors, conclusion, on va essayer de les retrouver parce que... Alors, oh là là, excuse-moi.
20: Merci Rigo, et à dimanche.
21: Non mais je vais en trouver. Donc,
20: conclusion Minitel, les débats de GG, ouais. C'est comme les feux de l'amour, on finit toujours par s'endormir. Monsieur Orange.
1: Alors toi, ta merde au Minitel, tu te la cardes dans le cul et tu m'arrêtes ce bordel avant que tu te prennes.
21: Donc,
20: les dents de la mer. Les dents de la mer.
21: Arrête, Gérard.
20: Il a senti son gros aileron.
1: Ouais, tu commences à me casser les couilles.
21: Vas-y,
1: toi,
21: c'est bon.
20: Eh, hey, Flipper, parle devant ton micro.
1: Tu commences à me casser les couilles, là, ce soir.
21: Ah, j'ai eu peur. Bon, alors, il y a une conclusion.
1: Oh, oh
21: putain, vas-y, vas-y.
20: Oh, le film est fini, merde.
1: Eh, hey, je sens que je vais t'éclater de
20: la gueule. Je sens pas bon.
1: Donc, alors...
21: c'est clair. Conclusion de l'IRC.
1: Conclusion IRC.
21: Alors, donc, il y a une conclusion de Davy One qui dit que t'as rien d'un sportif sauf l'odeur, mais alors quelque chose de mignon.
1: Elle va se faire enculer. Terminé pour elle.
21: Ok, pour elle, ouais.
20: Davy One.
21: Pas de problème. Conclusion de Fesse de B. Moi, avant, j'étais supporter des débats de Gérard, mais plus maintenant, car je trouve que c'est trop de la merde. Alors, je suis devenu un hooligan et je fous le bordel chez lui.
1: Ouais bah, c'est bien. Bah, lui qui passe gaffe à sa gueule parce que il va morfler bientôt lui aussi.
21: Et conclusion de Turpentine.
1: Ouais bah les débats n'avaient ni queue ni tête donc je l'emmerde. Voilà.
21: Voilà.
1: Donc.
21: Et sinon il y a Arnett Gros Porno qui dit qu'il supportera, il sera supporter de Gérard seulement quand tu suceras des termites et que tu prendras la grosse sanglée.

0: Namur, à 20 km de Namur.
1: Donc il sera au Trébuchet, donc allez-y nombreux, dont nombreux et nombreuses. Et puis racontez-nous qu'il y a des Belges qui appellent dimanche pour nous dire à peu près comment que ça s'est passé. Donc sinon, vendredi soir, Max sera à la loco avec qui comme Gigi, je sais plus.
2: Attends, ça c'est le disque hein, d'après.
1: Ouais, bah, ça sera
3: le disque.
1: Ça sera la fin.
3: Attends, il est en train de recopier les noms des Gigi, Phil.
1: Donc, conclusion, c'est vrai, je l'ai pas faite. Donc, conclusion, dommage que ça s'est encore foiré. Comme d'habitude, à chaque fois, les deux débats, on n'arrive jamais à faire un truc potable. Alors, donc, si ça continue, on va faire qu'un débat par semaine et comme ça, Seb prendra la place plus tôt.
2: Oh!
0: Bon, alors, voilà. Donc t'as les DJ qui font le début avec Max.
1: Ouais bah ça y est, je sais lire.
0: Ok.
1: D'accord. Donc à la loco, donc il y aura DJ Labouze, la crotte et caca. Et au percu, Loulou dit le Tolero et Béa.
0: Le Tolard.
1: Béa et Gabi au Lynch.
0: Au Light.
1: Putain.
0: Aux lumières.
1: Bon, oh, ta gueule, toi, tu me mets des conneries. Donc, sur ce, on va s'écouter la petite pupeuse.
0: La quoi?
1: La petite pompeuse de Suresnes avec suce-moi les valves, ça gonfle. Et on se retrouve dimanche soir avec toute l'équipe. Donc, Sandy sera là, bien sûr.
0: Ouais.
1: Et là, vous allez retrouver Seb pour la nuit sans pub. Avant, en même temps.
0: C'est le 10 d'après, ça.
1: Après les pompeuses de Suresnes, donc vous allez écouter les buveurs de sperme avec viens au parc, il y aura du sexe et je vous retrouve dimanche. Bah bien sûr,
4: mais
1: et puis
4: oui,
1: quoi
4: c'est celui d'après, mais non, c'est les trois d'après.
1: Non mais puis quoi
0: vite,
1: encore
0: vite.
1: Mais la Sumotori du 92 et ouais bah ça. Avec des tresses à l'huile, des frites et on se retrouve dimanche. Au revoir à tous.
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0: pas d'insultes.
1: De Gérard.
2: Et voilà, bonsoir à tous, bonsoir Manu, bonsoir Rigo, bonsoir. Fildar et bonsoir Apolline.
3: Bonsoir.
2: Tu peux m'annoncer les deux titres? Je sais qu'il y avait Ricky Martin.
4: Et c'était un remix funky de Star Wars.
2: Ok, donc voilà, donc bienvenue pour les débats. Vous pouvez nous appeler au 0803 08 5000, l'internet www.frfunradio, le Minitel toujours 3615 Code Fun Radio, rubrique directe. Et pour ça, le premier débat va porter sur les paris. Et pour ça, on va accueillir Grossi Cigarillo, 25 ans de Laval. On peut écouter Fun Radio sur 102.3. Bonsoir à toi.
5: Oui, bonsoir Gérard.
2: Dégage petit, 22 ans de Verdun, 93.9.
6: C'est exact, bonsoir GG.
2: Bonsoir. Sandar, 23 ans de Rennes, 94.5.
7: Bonsoir GG.
2: Et Super Jockey, 26 ans.

0: Paris 101.9.
1: Salut GG.
0: Bonsoir. Donc alors, première question. Auriez-vous déjà effectué plusieurs paris depuis un an? Alors on va demander un super jockey.
1: Oui. Alors moi je suis très joueur, il m'arrive souvent d'aller aux courses.
0: Mm-hmm.
1: Et donc je parie très souvent. La plupart du temps je perds mon argent bien sûr, mais c'est un passe-temps très sympathique.
0: Ouais, mais ça, de toute manière, quand tu vas sur des champs de course, de toute manière, t'en gagnes et t'en perds plus que t'en gagnes. Hein.
1: C'est clair, ça c'est sûr.
0: Sandar.
2: Ouais, moi aussi, ça m'arrive souvent de parier. Surtout, je regarde une émission de télé, je devine toujours, je parie sur la fin, sur qui va gagner. Je regarde un film, je parie sur la fin, je connais tout, tu vois quoi.
1: Mais qu'est-ce que tu gagnes?
0: Non, mais attends.
2: Ça sera après, je te dirai.
0: Non, mais attends. Tu vas parier sur un film alors qu'il n'y a rien à gagner dans un film.
1: Ouais,
0: donc déjà, ta deuxième réponse, elle est naze.
2: Que tu paries
0: sur un jeu, je veux bien, mais que tu paries sur un film, non, je
2: bien
0: pense
2: on
0: pas.
2: On n'a pas le droit de parier entre amis.
0: Même ça, moi c'est pas mon problème. De toute manière, c'est une question qu'on posera. Donc,
2: ouais,
0: dégage, petit.
1: Ouais, bah écoute, ta question c'est depuis un an, c'est ça en fait.
0: Voilà.
1: Ouais, bah moi depuis un an, non, parce que je suis en cure, j'essaye d'arrêter de jouer, parce que c'est un peu comme une maladie, hein, tu sais comment ça se passe, hein, c'est un peu comme d'autres trucs, quoi.
0: Mmh.
1: Donc on peut pas s'arrêter, donc ouais, depuis un an moi je suis en cure, j'essaye d'arrêter, mais sinon avant, il y a plus d'un an, ouais, j'arrêtais pas de parier, mais maintenant non quoi, j'essaye d'éviter quoi, mon médecin m'a recommandé de, enfin bon, on va pas rentrer dans les problèmes de désintox et tout ça quoi, mais voilà.
0: Non mais attends, je vois pas le rapport avec
1: ah bah c'est pareil, c'est
0: avec le débat sur les paris.
1: Ah bah si, c'est un sevrage, c'est un peu le même principe, faut te sevrer et c'est dur quoi, c'est pas évident.
0: Ouais, ok. Gros cigario.
2: Ouais, bah moi en fait, depuis un an, je me suis mise de plus en plus à parier sur les choses, parce que depuis un an, je gagne.
0: Alors, précise.
2: Bah, je gagne au TRC, quand je fais des paris avec des copains, je gagne, enfin, je gagne tout le temps en ce moment.
1: T'as de la chatte, quoi.
2: Ouais, j'ai de la chatte.
1: Comme on dit.
0: Donc, moi je peux vous dire une chose, que jusqu'à maintenant, j'ai jamais fait de paris, puis de toute manière, j'en ferai.
2: Très bien.
0: Si, j'en ai fait une fois, mais.
3: Ouais. Mais Gérard, t'as pas gagné déjà en pariant? C'est Gildard qui te parle. Mais t'as pas gagné d'argent, en fait, tu nous avais dit qu'en pariant, t'avais gagné 5 000 balles.
0: Non, mais c'est vieux, ça, c'est bien avant que...
4: Tu l'as déjà fait.
3: C'est bien avant qu'existent les paris, et tu devais chercher sur Dico, Paris, ce que ça voulait dire.
0: Non, mais ça...
3: Ça veut dire quoi, Paris, Gérard?
0: Paris, ça veut dire que tu mises de l'argent sur quelque chose et t'es pas sûr de gagner.
4: Obligatoirement de l'argent. Tu peux pas parier autre chose que de l'argent.
0: Non, mais ça, de toute manière, ça va être le petit à petit. On va rentrer dans le vide du sujet.
4: Ah, dans le vide.
0: On va rentrer là-dedans. Mais par contre, faudrait que tu m'expliques ce que tu m'as dit tout à l'heure, toi, parce que je comprends pas ce que tu m'as dit.
3: Gérard, je vais t'expliquer.
0: Non, mais
3: c'est très simple, regarde.
1: Vas-y.
3: Là, vous avez en fait les sondages. Ouais. Gérard a les sondages, donc sur
0: les
3: paris.
0: Je vois pas sur la première question.
3: Oui, non, mais peut-être pas sur la première question, mais je lui ai dit tout à l'heure, je lui ai expliqué que par rapport aux sondages que l'on avait pour les paris,
1: ouais,
3: il pouvait en fait se servir des sondages par rapport à ses questions propres à lui-même.
1: Ah, bien vu.
3: Donc, par exemple, le premier sondage, c'est aimez-vous parier? Le deuxième, c'est avez-vous envie de parier? Tu vois,
0: bon.
3: Donc par rapport à ça, t'es pas obligé de, par exemple, attendez, on va l'aider un peu.
1: Donne-lui des techniques de débat.
0: C'est bon.
3: À quel âge fais-t-on des paris?
0: Peut-être
3: le mettre avec aimez-vous parier, tu vois?
0: Ouais, mais ça. Je vais voir.
3: Là, tout à l'heure, tu parlais, ouais, de toute façon, on peut pas parier que de l'argent. Et là, qu'aimeriez-vous parier pour gagner et être le meilleur? Tu vois, c'est en rapport.
0: Bon, il y en a qui répondent des œufs comme les poules. Je vois pas. Mais depuis un an, c'est bête parce que on a rien comme truc. Ah, si, se demander si.
3: Non,
0: pas...
3: bah, pose la question avant, la question du sondage.
4: Bah, oui.
3: Non, du sondage pour les réponses.
4: Pour qu'ils comprennent les gens.
1: Ouais, quand même, ouais.
0: Bon, alors donc, sur. Auriez-vous déjà effectué plusieurs paris depuis un an? Donc, il y en a qui préfèrent.
3: À laquelle question? Qu'aimeriez-vous parier, non?
0: À la première.
3: Oui, mais sur la
4: c'est
3: sondage.
0: Ouais, sur le sondage, donc c'est la 2, c'est 21%. Les gens préfèrent préfèrent le faire pour la prime. Ça, c'est vrai qu'il y en a beaucoup qui s'amusent à ça dans les champs de course. Hein.
1: Ouais, c'est vrai.
0: Ça, faut les voir comment qu'ils s'habillent. Et il y a 18% toujours sur le même sondage.
3: Oui.
0: Qui demande
3: l'heure.
0: Demande combien tu perds. Ouais, mais ça c'est une question que justement.
3: Combien tu prends, non?
0: Non, combien tu perds. Nuance.
3: Ah, pardon.
0: Donc alors, moi j'ai répondu à cette question, donc je pense que il y en a une là tout à l'heure qui voulait rajouter quelque chose sur la sur sa réponse là. Tu peux, c'est Sandar, je crois.
2: Par rapport à quoi?
0: Ben auriez-vous déjà effectué plusieurs paris? T'as dit depuis un an, t'as dit à un mec, je crois que c'est, je sais plus si c'est super jockey ou dégage petit.
1: Ouais non, elle disait qu'elle pariait avec ses copains et tu trouvais ça bizarre quoi.
0: Ouais c'est ça, mais donc j'aurais bien voulu qu'elle aille plus profond de sa réponse.
2: Alors je vais aller beaucoup plus profondément.
1: Vas-y.
2: Quand je regarde les films, par exemple le pari, hein, on va donner un exemple.
1: Ouais.
2: Eh ben, vers le milieu, je coupe, j'arrête tout. T'as raison. J'arrête tout et je me dis, qu'est-ce qui va se passer maintenant? Alors maintenant, on est entre bande de copains, tous sur le canapé et tout ça. Eh ben, on lance les paris et on jette l'argent et tout ça. Et après, je remets play, je remets lecture.
0: Ouais.
2: Et puis on voit la fin.
5: Ouais, il y a beaucoup de gens qui devinent les fins de films comme ça.
0: Voilà. Ouais, mais
2: on fait ça tous les samedis soirs.
0: Ouais, mais ça c'est quand même un peu gros parce que c'est pas évident.
5: Non, mais c'est vrai, il y en a qui arrivent.
1: Toi, tu regardes le foot avec tes copains. Des fois, il t'est jamais parié sur le foot.
0: Ah non, là, je vais te dire une chose que jamais j'irai parier sur un match de foot.
1: Avec ta copine, quand vous regardez le Big Bill, tu paries pas. Des fois, tu dis lui il va perdre, lui il va gagner, tout ça. Je suis sûr que si.
0: Ah mais ça, si.
2: Ou le frère ou la sœur.
0: Non. Attends, c'est qui là? C'est qui me parie?
2: Gros cigario.
0: Non. Qui?
1: Et dégage petit aussi.
0: Ouais. Donc je vais répondre à ta question. Donc c'est vrai que quand je regarde le Big Bill, ça c'est vrai que je suis un peu chauvin.
1: Ouais.
0: Parce que je suis sûr que le mec il va, quand on lui dit de prendre le rideau, à tous les coups le mec ou la nana prend le garde ce qu'elle gagne.
2: Eh ben tu vois, si c'est à tous les coups, t'as qu'à parier.
0: Ouais non mais moi je ne l'enregistre pas, je le regarde en direct. Et donc je me doute à peu près de ce qu'il lui met derrière. Parce que là ce soir la nana sur le top 3 avec Absé. Le DJ, là, faites-moi confiance que la nana, elle a trouvé deux trucs sur trois et au lieu de rejouer, elle a voulu garder et elle a perdu une bagnole de 61 400 francs.
1: Toi, Gégé, tu choisis plutôt la mère, le père, la sœur ou...
0: ce soir, j'aurais pris la mère parce qu'elle était dans la mer, la voiture.
1: Et le cousin, non?
0: Non, c'est le frère ou la sœur.
6: La mère était dans la voiture.
0: Rigo, ouais.
7: Oui, il y a énormément de monde sur l'IRC, c'est bizarre, apparemment il y a la famille de Babouin qui est là réunie. Et donc il y a Dan de Babouin, il aimerait savoir si on peut faire des paris sur des combats de Babouin dans les caves du 9-4.
0: Non.
1: Bien sûr.
5: Ah si si. Bien
0: non.
5: Sûr. Non, il y en a très souvent.
0: Je viens de dire non, d'accord.
1: Non, mais t'es pas du 9-4.
5: Ouais, t'es pas du 9-4, tu peux pas savoir.
0: Moi je vous dis que non, c'est tout. J'en connais deux tout à l'heure, ils vont se calmer parce que sinon ils vont retourner au standard.
6: Gérard, il y a une question Minitel qui dit, c'est pas une question d'ailleurs, c'est une affirmation de Fibol, qui dit GG il parie au relais Carnot, il joue au PMU pendant que Sandy essaye les jockeys.
0: Bon alors ça je veux dire une chose, qu'un truc comme ça, c'est grâce à Pildar, si maintenant, si j'entends encore parler de ça, ça sera plus la peine parce que le Minitel tu vas me le couper.
6: Bah t'y vas, de toute façon on le sait, donc c'est pas grave, tout le monde
0: donc,
6: y va.
0: Donc toi tes conneries, prochain coup tu fermeras ta grande gueule au lieu de l'annoncer à l'antenne devant des millions d'auditeurs, d'accord? En de bon entendeur, salut, maintenant t'es à ton micro.
2: Bon.
6: Mais ce que je voulais dire,
0: c'est
6: que c'est un café où tout le monde a le droit d'aller, c'est pas ton café.
0: Tu éteins ton micro et donc, tu te la perds.
6: Je peux faire de la pub parce que moi je suis déjà allé au relais Carnot et c'est sympa. Voilà.
0: C'est ça, tu connais même pas.
6: Mais si, ils sont en face à côté de chez toi.
0: Mais ouais, c'est ça, t'as raison.
6: Sinon, il y a Max le Belge pour calmer les esprits qui dit que tes débats commencent bien et ont l'air mortels. Max le Belge, il dit aussi qu'il t'aime et voilà, c'était Max le Belge.
0: D'accord.
6: J'attends un message de ma cousine aussi sur Minitel.
0: Okay. Non, mais ça, okay. Tu le passeras pas, Manu, s'il te plaît, parce que si j'entends ça, moi, j'arrête.
6: D'accord.
7: Il y a Judge de Babouin, il te rappelle quand même que tu paries un peu trop et qu'une fois, t'as même gagné le gros lot. Mais vraiment le gros lot. Quoi.
1: Le big one. Ouais,
0: Clair, il peut préciser quoi? Non.
5: Ça commence par un S.
7: Ouais, et ça finit par Andy.
0: Que perdez-vous le plus souvent lors d'un pari? On va demander, super jockey.
5: Ouais, bah alors généralement de l'argent, mais dernièrement j'ai perdu ma femme parce que je l'ai parié. Mais tu me diras, je m'en contente très bien. Enfin, je suis bien content de plus l'avoir avec moi, quoi.
6: Ah, Gérard, excuse-moi, il y a Max le Belge qui dit que toi t'as perdu des dents.
0: Mais ça, j'en ai rien à
5: foutre.
0: Sandar?
2: Alors moi, quand je parie, c'est pas beaucoup. Hein. Je prends des grains de riz ou des trucs comme ça parce qu'en fait, tout est faux. Et donc je perds des grains de riz aussi.
5: Mais ça sert à quoi de parier des grains de riz?
2: Eh ben, plus t'en as, plus t'as un grand plat, en fait, le soir. Ah. Et comme ça, tu peux mieux manger, quoi.
0: Ça m'étonnerait de ce que t'es en train de me raconter, hein.
4: Ouais. Noir.
0: Je pense que
2: t'as
0: là,
2: t'es... moins cher, hein.
0: Non, mais je crois que pour l'instant, t'es en train de nous raconter du baratin pas possible.
5: Ouais.
0: Dégage, petit.
1: Ouais, bah écoute, moi, je sais que j'ai déjà tout perdu, hein, à cause du jeu. Perdu, j'étais obligé de vendre ma voiture, ma garde-robe, tout ça, hein, ma télé, tout ça.
0: C'est non mais attends, déjà, ta garde-robe et ta télé, ça m'étonnerait. Ah bah, à l'arrière, ta bagnole, je veux bien.
1: Ah mais je me suis refait depuis, hein. C'est bon, maintenant ça va mieux. Hein.
0: Gros cario.
2: Gros cigario.
0: Ouais, cigario, pardon.
1: Cario.
2: Bah moi, j'ai fait une grosse connerie un jour, c'est que j'ai fait un très gros pari et je l'ai perdu et j'avais parié ma virginité.
0: Mmh.
2: J'ai perdu ma virginité, quoi.
0: Ah. Non, mais, de toute manière, faut se dire une chose sur cette question-là, parce que j'ai pas eu l'occasion, moi, de perdre grand-chose, mais c'est vrai que les trois quarts du temps, et ça se voit dans des films d'action, et c'est vrai que là-dedans, t'es mordu si t'es mordu dans les jeux, ouais. De manière, tu vas jouer de l'argent. Après, selon ce que t'as sur toi, c'est-à-dire bagues, colliers, montres, ou bagnoles, ça tu peux être sûr. Tu peux être sûr que si t'as plus de fric, de toute manière, tu perds là-dedans. Hein.
1: Ouais, c'est ce qui m'est arrivé, ouais.
0: Donc ça, c'est malheureux à dire, mais évitez de jouer évitez de trop vouloir jouer et qu'à un moment donné, vous aviez plus d'argent pour continuer parce que là. Vous perdez gros ce que vous avez gagné en espace de 5-6 ans. Hein.
2: Ouais, t'as perdu un espace ?
0: En espace de 5-6 ans.
2: Mmh.
0: D'accord ?
1: Ah, t'essayes toujours de te refaire, c'est ça le principe du jeu.
0: Ouais, mais c'est pas évident parce qu'en 5-6 ans, tu t'essayes d'avoir des trucs que tu fais par la sueur.
1: Bah ouais. Hein. Bah,
0: mais tu vas le reperdre. Tu vas le reperdre toi derrière. Et donc, ce que t'as gagné en 5-6 ans, tu le repères aussi derrière.
4: Et en plus, toi, t'as du boulot pour te refaire, quoi.
5: Ah, tu m'étonnes.
2: Gérard, c'est comme quand tu vas au casino, en fait.
0: Ben, justement, oui. De toute manière, dans les casinos, maintenant, je sais pas, parce que j'ai jamais eu l'occasion d'y aller encore.
2: Mm-hmm.
0: Donc, je peux vous dire une chose, que là-bas, c'est vrai que les gens parient n'importe quoi, jusqu'à des bagnoles. Hein.
5: Ah ouais, ouais, ouais.
0: Mais quand tu vois les coupés bagnoles qu'ils ont, les gens, quand ils vont au casino, ouais, fais-moi confiance que c'est coupés, pas, ouais. C'est pas de la merde comme bagnole.
1: Ah ouais, c'est
0: quand ils vont au casino, aussi.
3: Gérard, et ceux qui n'ont pas d'argent, ils peuvent aller au casino parier?
0: Non.
5: Si, c'est possible.
0: Non.
3: Ils font des crédits au casino.
0: Non, ils n'ont pas le droit.
2: C'est les casinos du cœur.
4: Non, faut avoir la carte continent, là, non?
0: Non.
4: C'est pas ça.
3: Non, la carte.
0: Alors, pouvez-vous tricher lors d'un pari pour gagner dans un jeu de boules?
1: Bien sûr. Dans un jeu de boules, tout est permis. Hein,
3: un jeu de boules, c'est un exemple. Ouais. Il peut parier n'importe quoi.
4: N'importe où.
0: Donc, alors, gros cigario.
5: Ouais, la question est mal formulée.
2: J'ai pas compris ta question, Gérard.
0: Alors, pouvez-vous tricher lors d'un pari pour gagner dans un jeu de boules?
2: Ah, d'accord. Bah,
0: donc, c'est-à-dire, tu perds, par exemple, dans un casino,
2: uh-huh.
0: Est-ce que tu vas aller tricher lors d'un concours de pétanque?
2: Voilà. Ouais, bah, moi, je joue pas à la pétanque, moi, je joue plus aux cartes, belote, tu vois, tarot, et je suis une grosse tricheuse, ouais, je l'avoue.
0: Mm-hmm.
2: Et, en fait, ça compense en fait, les pertes que j'ai au tiercé et quand je vais au cynodrome, faire courir les chiens.
0: Ouais, d'accord. Ouais, mais je vois, ça me dit pas
1: la tricherie, ouais.
0: La tricherie, ouais. Sur la question.
2: Sur la pétanque.
0: Mmh.
2: Ça m'arrive de tricher à la pétanque aussi. Mais est-ce ça, c'est vachement plus compliqué quand même.
1: Est-ce que tu touches le cochonnet, c'est ça
2: que je me touche
1: savoir.
2: Gravement le cochonnet, ouais.
0: Okay. Non, mais attends, qui c'est qui dit ça, là?
2: J'adore péter les boules aussi, hein.
1: Ouais, c'est dégage petit. Attends, quand on triche aux boules, il y a toujours un mec pour toucher le cochonnet, le déplacer et dire c'est ma boule la plus près.
0: Non, parce que ça, moi, je vais te dire une chose. Dégage petit, pour l'instant, tu vas me laisser parler parce que j'aime bien jouer aux boules aussi. Fais-moi confiance que... déjà, tu peux pas bouger le cochonnet.
1: Ah bah sinon, c'est de la tricherie, c'est
0: ouais,
1: clair.
0: Non mais attends, t'arrives à bouger le cochonnet,
1: ouais.
0: Avec soit ton maître ou un chiffon, mais tu peux pas le bouger
1: corps,
0: autrement.
3: Au pied.
0: Non,
3: il arrive vers le cochonnet, il shoot dans le cul.
0: Ouais, non, attends, arrête de dire des conneries, toi. Arrête de dire des conneries, ça vaudra mieux.
3: Le cul du cochonnet, t'as jamais shooté dans le cochonnet?
0: Sandar.
2: Ouais, moi, tout le temps. Ce que j'ai fait, c'est que j'ai acheté une boule supersonique avec caméra incorporée, vibrant.
5: Excellent.
2: Il y a chargeur, batterie, pile, il y a tout dans cette boule.
0: Mmh.
2: Et en fait, j'ai juste à placer avec la petite télécommande et j'arrive à tricher facilement. Et je gagne toujours.
0: Mmh.
2: Voilà.
0: D'accord. Ouais. Super jockey.
5: Bah, moi, donc, avant, j'étais un grand magicien, ce qui m'a permis, donc, pour les jeux de cartes, de tricher très facilement. Donc, je gagne à tous les coups à chaque fois que je joue aux cartes.
0: Okay, ouais, mais ça je vais dire. Attends, super jockey.
5: Oui.
0: Ça, pour un son, on parle. Ça, c'est, tu me reparles encore des jeux de casino.
5: Ouais, non, pas forcément.
0: Ah, bah, si. Parce que de toute manière, il y a quoi dans des jeux de casino que tu peux tricher aux cartes ou entre amis.
5: Voilà.
0: Ouais, soit à la belote, soit au rami, soit au tarot.
2: La bataille.
0: Non. Ouais. Non, attends, ça, la bataille, c'est la pour les gamins.
5: Ah non, pas forcément, Gérard.
0: Si. Moi, je peux vous dire une chose, que tricher sur des jeux de boules...
1: Ça se fait pas.
0: Non, parce que en fin de compte, c'est des parties qui se font en 13. Ouais. Bon, c'est sûr que...
3: Mais Gérard, il y a des juges ou pas? Il y a des juges quand tu joues aux boules?
0: Lors des compétitions, oui.
4: Bah ouais, il y a le gars pour le filet, tu sais, quand ça touche.
0: Mais ça, c'est pareil, même au tennis, je pense que...
4: Tu verras
0: peut-être la preuve cette semaine, parce qu'il y a le tournoi de Roland-Garros qui débute dès lundi.
4: Et il joue aux boules aussi en Roland-Garros?
0: Non, avec des raquettes de tennis. Ah,
2: ouais. Mais avec des boules de pétanque. Il y a un mec qui court aussi le long des lignes avec un drapeau rouge.
0: Ouais, c'est ça. Ça, c'est des juges de touche. Et ça, on va pas entrer dans l'histoire du football, parce que même dans le football, il y a de la triche.
1: Ouais, c'est vrai.
0: Et ça, il y a certaines équipes qui payent les arbitres pour gagner. Donc ça.
4: Et ça, c'est mal.
0: Ouais, ça, c'est un truc qui est dégueulasse.
2: Caca.
0: Qu'est-ce que je voulais dire d'autre?
2: Alors,
0: Sandar, au revoir. Comme ça, je vais fermer ma gueule. C'est toi qui viens de le dire. Au revoir pour elle.
7: Allez. Gérard, sur IRC, il y a Snooze de Babouin. Il aimerait. Il voulait savoir si on peut parier dans des jeux où il n'y a pas de pari.
0: Alors, comment ça? Parce qu'il faudra peut-être qu'il précise le contraire.
7: Est-ce que tu peux parier dans des jeux où il n'y a pas de pari?
0: Ben non.
7: Ben non,
0: parce que s'il n'y a pas de jeu, tu peux pas parier. Tu as parié avec qui? Tu as parié avec qui s'il n'y a rien pour jouer? Tu as parié avec qui?
7: Tu paries pas forcément quand tu joues, c'est ça qu'il veut dire.
0: Ben si, en principe si. Si tu vas dans un truc pour jouer, t'es obligé de parier. Ça, c'est automatique. Hein. Donc, je vois pas le fond de sa question. Hein.
7: Ouais.
0: Je vois pas le fond. Hein. Alors,
4: c'est trop
3: pourtant tu touches le fond, mais tu le vois
0: considérer que l'arrêt du tabac peut être un pari de courte durée? Et on va demander.
7: On n'avait pas dit qu'on la posait pas celle-là?
4: Non,
3: si, on la pose.
0: Okay. On va demander. Bah tiens, petit jockey.
5: Super jockey.
0: Ouais, super.
5: La réponse est simple. Je ne fume pas, donc.
0: Ouais.
5: Je peux pas te répondre à cette question en fait, puisque je fume pas, j'ai pas besoin de m'arrêter.
0: Tu bois
5: non,
0: pas,
5: mais... tu baisses pas non plus, c'est ça.
4: Mais
0: il suce. Alors attends. Manu.
3: Ouais. Ça sent que c'est un PD, lui.
4: Ouais, c'est clair. C'est une petite toutouse.
7: C'est clair, ça.
3: À la voix, on le sent la voix qui touse.
7: À l'odeur aussi.
5: Attention, les gars, attention.
3: Il touse des gueules.
0: Super jockey.
5: Ma copine.
0: Super jockey.
5: Oui, j'écoute.
0: Tu te calmes parce que sinon tu as gerbé.
5: Attends, je me fais traiter de PD.
0: Moi je te dis, tu vas te calmer.
3: Tu vas te calmer ou Gérard s'occupe de tes fesses.
8: À la place de l'autre, là, qu'on a viré, on accueille J'ai pas de couilles, 30 ans de Cherbourg.
0: L'autre. L'autre, elle s'appelait Sandar, d'accord?
8: Sandar, si tu veux.
5: Salut.
2: J'ai vraiment pas de couilles, donc j'ai pas de couilles, voilà.
9: Salut, j'ai pas de couilles.
5: Salut, ouais.
0: Ta fréquence?
2: 102.4.
0: D'accord. Donc, t'as entendu la question?
2: Non, désolé.
0: Alors, je la répète. Alors, peut-on considérer que l'arrêt du tabac peut être un pari de courte durée?
2: Non, de longue durée, je pense.
0: Non, de courte durée.
2: Ouais, mais moi je pense que c'est de longue durée.
0: Alors tu peux préciser?
2: Parce qu'on peut arrêter de fumer une seule journée, mais si le lendemain on reprend, c'est pas bien.
0: Non, mais déjà.
2: Si on arrête de fumer pendant une longue durée, c'est bien.
0: Mais ça déjà, parce qu'il faut se dire une chose déjà. Si tu paries avec quelqu'un pour arrêter de fumer et que tu reprends derrière, donc ton pari n'a rien à voir.
2: Bah ouais, mais c'est ça.
0: Donc tu perds ton pari.
4: Ça dépend pendant combien de temps t'arrêtes.
2: Voilà, c'est ça.
0: Ouais, mais déjà, faut déjà avoir la volonté de vouloir arrêter de fumer.
3: Mais Gérard, c'est un peu l'histoire du film là que t'as vu, non?
0: Ouais.
4: Ouais.
3: C'est-à-dire que...
4: Vas-y, explique un peu.
3: Explique un peu le film,
0: si,
3: alors.
0: Si, parce qu'en fin de compte, c'est deux mecs qui ont parié avec des copains pour pouvoir arrêter de fumer. Mmh. Et maintenant, ils essayent d'arrêter de fumer, mais eux... ils s'en prennent sur la sucrerie, donc ils grossissent maintenant.
1: Ouais. GG.
0: Oui.
1: D'ailleurs, je voulais savoir.
0: Justement, c'est à toi de parler, dégage petit.
1: Ouais, justement.
3: Elle a arrêté de fumer, Didi?
0: Elle a jamais fumé.
1: Ah. Justement, je voudrais te demander quand est-ce qu'elle recommençait à Péclos, parce que voilà quoi.
5: Ouais, c'est clair.
0: Qui?
1: Bah, je sais pas, les gens qui par
0: alors,
1: exemple sont gros.
0: Alors, super jockey et dégage petit, au revoir pour vous deux.
5: Non, mais attends.
0: Au revoir à ces deux-là. Sinon, comme ça, ça leur apprendra de parler de Sandy comme ça.
9: Non, ils ont parlé de Didi, ils ont pas parlé de Sandy. Cinq fois.
0: Attention. C'est pas la peine de les reprendre sur. C'est pas la peine d'essayer de les reprendre sur d'autres noms.
10: Special, Max le Belge.
9: Gérard, j'ai une question Minitel de Max le Belge. Qui demande en fait, toi, dans ces cas-là, qu'est-ce que t'aurais fait? Est-ce que t'aurais eu le courage? Est-ce que tu pourrais t'arrêter de fumer? C'est Max le Belge qui demande ça. C'est Max le Belge qui veut savoir si tu peux arrêter de fumer. C'est Max le Belge. Max le Belge qui veut savoir ça. Sur Minitel, c'est Max le Belge.
0: Ouais, mais c'est un truc que tu veux dire, comme j'ai dit, pour avoir la volonté de vouloir arrêter de fumer. Parce que tu peux pas arrêter du jour au lendemain comme ça. C'est pas.
9: Mais justement, il te posait la question. Ouais, est-ce que toi, tu aurais la volonté, Max le Belge, il veut savoir.
0: J'aurais la volonté à une condition que je trouve autre chose à mâcher. Si c'est pour mâcher toute une journée, ça sert à rien. Oui.
9: Pour mâcher quoi?
0: Des chewing-gum ou autre.
7: Bah ouais.
9: C'est pour s'arrêter de fumer.
0: Voilà. Parce que t'as des trucs pour ça. Oui.
7: Bah, sur IRC, il y a encore plus de babouins, je comprends pas. Et sinon, il y en a un, bah, apparemment, c'est Fesse de Babouin. Il parie avec toi 500 balles que la prochaine question sera une question de merde.
0: Ouais, il va se faire foutre.
8: Gérard, à la place de Super Jockey, on accueille Casimino, 24 ans de Brest.
11: Oui, bonsoir Gérard, bonsoir tout le monde.
8: Salut Casimino.
11: Bonsoir.
0: Ta fréquence
11: 104.2.
0: D'accord, donc qui c'est qui a pas Super Cigario.
12: Gros Cigario.
0: Ouais, Gros Cigario, parions.
12: Moi en fait, je fume depuis que j'ai 12 ans. Et je suis incapable de m'arrêter de fumer. J'ai essayé, mais j'ai besoin du contact, tu vois, sur les lèvres. Et j'ai besoin de fumer, quoi.
0: Ouais, mais tu peux trouver très bien soit des chewing-gums à mâcher ou des cigares en forme de chocolat, des cigarettes en forme de chocolat.
12: Ouais, mais j'aime pas les sucreries, j'aime pas le sucre et.
0: Non, mais attends, les chewing-gums, t'as des chewing-gums qui sont sans sucre. Hein.
12: Ouais, mais j'aime pas ça, mâcher, tout ça, après ça te donne soif.
0: Ah ouais, mais ça, de toute manière, si tu veux avoir la volonté d'arrêter de fumer, de toute manière, c'est ça qu'il faut te dire, c'est avoir la volonté déjà pour commencer. C'est de vouloir mâcher des chewing-gums, parce que qu'est-ce que tu vas faire d'autre constamment après?
12: Bah justement, je sais pas, je me pose la question, donc je préfère ne pas arrêter de fumer, quoi.
0: Et Casimono?
11: Oui, alors, moi, pareil, je fume depuis très très longtemps. J'ai fait de nombreux paris pour essayer de m'arrêter de fumer, et j'ai jamais réussi, à chaque fois je perds mon argent, quoi.
0: Non, mais attends, de toute manière, on n'a pas... je te demande, peut-on considérer que d'arrêter... Que l'arrêt du tabac peut être un pari de courte durée, c'est-à-dire si aujourd'hui pour demain tu te dis bon je vais arrêter de fumer et que tu reprends par exemple une semaine après, donc tu vas perdre ton pari avec la personne avec qui t'auras parié, t'es d'accord avec moi?
11: Ouais. C'est bien ce que je te dis, donc à chaque fois je parie avec une personne et finalement je reprends à fumer le lendemain, quoi.
9: Gérard, moi je viens de repenser à un truc, t'avais pas dit une fois, t'étais venu à la radio un soir très tard, t'étais pas très très net et t'avais juré sur la tête de Max que si Sandy attendait un mioche, t'arrêterais de fumer, tu l'as juré ça, c'était un pari un peu.
0: Mais ça, pour l'instant, elle est pas enceinte donc...
13: Ouais, parce qu'elle est stérile, donc voilà quoi.
0: Toi tu as commencé... Vous me gérez ça au standard, là, tout de suite.
12: C'est mieux par arrêter de picoler.
8: Ouais, d'ailleurs, Gérard, à la place
13: la
8: de...
0: J'en connais tout à l'heure qui vont pas rester longtemps sur les débats.
8: Ouais, à la place de Dégage Petit, qu'on a dégagé, on accueille Roulette Turque, 28 ans de Laval.
14: Oui, bonsoir.
12: Bonsoir,
14: c'est Roulette Turque, Laval, 103.3 FM.
9: Salut.
14: Salut tout le monde, salut l'équipe.
8: Salut Roulette Turque.
12: Bonsoir.
0: Bonsoir. J'ai pas de couilles. Attends, je répète la question pour Roulette, là. Ouais. Alors, peut-on considérer que l'arrêt du tabac peut être un pari de courte durée? Donc, maintenant, je vais m'adresser à... J'ai pas de couilles pour...
12: T'as déjà répondu, Gérard.
0: T'as déjà répondu? Alors, à toi, Roulette.
14: Bah, écoute, moi, entre chaque club, c'est vrai que j'essaye de respirer 2-3 minutes avant d'en rallumer une autre. Donc, c'est vrai qu'on peut appeler ça une courte durée.
0: Non, mais est-ce que tu paries avec quelqu'un pour arrêter de fumer le tabac?
14: Non, franchement, honnêtement, je crois que je parierais pas parce que je suis pas capable. Donc voilà, ça serait du fric jeté par les fenêtres, quoi.
0: Bah, de toute manière, que tu paries avec quelqu'un pour arrêter de fumer ou que tu achètes des clopes, de toute manière, ton fric, c'est de l'argent que tu as acheté par les fenêtres pour acheter des clopes, des clopes aussi.
1: Ouais, c'est clair.
0: Donc, en fin de compte, ça revient au même. Hein.
1: Ouais.
0: Question.
1: Des concours de bédave,
0: ouais. Ça, on verra. Il y avait une question IRC, non ?
7: Il y en a plein. Il y a Judge de Babouin, il parie tout ce qu'il a que ton dentiste, il a gagné son diplôme grâce à un pari.
0: Ouais, non. c'est tout ?
7: Ah non, bah non, j'en ai plein. Hein. Il y a Shkoumoun de Shkoumoun, il demande si on peut parier que l'on perdra un pari et être content après de l'avoir gagné.
0: Tu perds un pari et tu le récupères après, bah c'est faisable. Hein. Moi, je pense que c'est tout à fait faisable que tu perdes et puis que tu le récupères derrière, oui.
7: Et sinon, il y a Yankee qui dit que tu pourras sûrement arrêter de fumer, mais lui, il parie avec toi que tu n'auras jamais la volonté d'arrêter de boire.
0: Ah. Ça c'est
1: vrai.
0: À voir.
9: Moi, on me dit que tu peux sûrement arrêter de fumer, mais ça dépend d'où en fait. C'est Max Lebesgue.
0: Il y a
1: contre un quand même.
0: Qu'aimeriez vous parier pour gagner et être le meilleur. Donc ouais. 35% sur la question. Donc c'est 35% paris qu'ils pourront me pénétrer encore et encore. Ça niette. Et 16% répondent. C'est que le début, d'accord. Alors là, ça c'est rien que des titres de chansons.
3: Mais non.
0: Niette, hein. Donc alors, j'en suis où moi là-dedans ? J'ai répondu, j'ai répondu en même temps que vous, donc je vous ai répondu. Alors, faire un pari, peut-il se faire seul ou à plusieurs ?
1: Ouais.
0: Eh ben, on va demander à Gros Cigario.
10: Eh ben, je vais te répondre, Gérard. On peut parier entre groupes d'amis. Moi, ça m'est arrivé de parier, on était divisés en deux, quoi. Il y en a qui étaient pour, il y en a qui étaient contre. Et en fait, on s'est parié les uns contre les autres.
0: Mmh. Et voilà. Ça s'est terminé ?
10: Et c'est nous qu'on a gagné.
3: Partouze.
0: D'accord. Roulette.
1: Ouais, bah écoute, moi je pense que les paris entre amis, c'est pas bon. Parce que ça fait des histoires d'argent.
15: Ouais.
1: Et tu sais comment c'est, les histoires de thunes entre potes, ça finit toujours par foutre la merde, quoi. Ça fout la sale ambiance. Donc, moi je dirais que j'évite le pari entre amis quand même.
0: Mmh.
1: Après, s'il s'agit d'arnaquer 2-3 truffes que je connais pas trop, ça y a pas de problème, mais avec mes potes, non.
0: D'accord, ouais. J'ai pas de couilles.
9: Ah bon ?
10: C'est vrai.
1: Sérieux, GG ?
10: C'est pas une nouveauté. Hein.
1: Je crois qu'il en avait qu'une.
0: Roulette ou Quasimono, vous vous calmez, sinon je vous vire. D'accord ?
1: Mmh.
0: Ok, alors j'ai pas de couilles, tu réponds ?
10: Oui, c'est vrai. Moi je parie avec mes amis. Moi j'aime bien ça. J'aime bien parce que si je gagne ou si je perds, eh ben s'ils veulent me rouler, je sais très bien où ils habitent tout ça et je peux récupérer mes affaires chez eux.
1: Ah la chacale celle-là.
0: Je pense pas à mon avis.
1: C'est un vautour.
0: Quasimono.
15: Ouais, alors moi donc avec des potes, il m'arrive souvent de faire des paris. Dont le dernier qu'on a fait, c'était le premier qui chiait sur le paillasson d'un gars qui habitait à Suresnes.
0: Alors Quasimono, au revoir. Au revoir Quasimono.
7: Embrasse Esmeralda.
0: Voilà.
1: Non, c'est limité aux boîtes aux lettres quand même.
0: Ouais, ben Quasimono, au revoir. Au revoir, terminé pour lui. Donc, ben, comme ça, celui-là, il a même pas besoin de répondre à la question.
7: Gérard, il y a Fesse de Babouin, il dit qu'on n'a pas parlé des paris en euros.
0: Non, parce que j'en parlerai pas.
7: Pourquoi ?
3: Parce que ça n'existe pas encore.
0: On a déjà fait des débats sur l'euro, donc je vais pas me prendre la tête.
1: On n'a pas parlé de Paris dans les débats sur l'euro.
0: Non, mais je viens de te dire que je mets pas l'euro en jeu, d'accord ?
3: Tu mets ton veto là-dessus ou pas, Gérard ? Tu mets ton veto ?
0: Non.
3: Non.
0: Donc
9: la va chez le veto.
0: Alors donc
7: c'est clair.
0: La question c'était faire un pari, peut-il se faire à seul ou à plusieurs ? Mais en principe c'est entre copains.
10: Ouais. À plusieurs de préférence.
0: Ouais. Parce que
10: un petit peu plus dur. S'opposer c'est encore mieux.
1: Mmh. Ouais, GG, c'est vrai que des fois tu te fais des paris tout seul avec toi-même, non ? Ça t'arrive jamais ?
0: Qui ?
1: Comment je m'appelle ? Roulette turque.
0: Ouais.
1: Tu sais, des fois, tu te lances des petits défis à toi-même. Tu dis, je sais pas, moi, hop, là, je saute 3 marches d'un coup et tout, machin. Toi, je suis sûr que tu te dis, je descends la bouteille nickel chrome d'un coup. Enfin, tu vois, des trucs comme ça, quoi.
0: Non.
1: Des défis, ici. Vas-y, ici. Ce soir, je la remplis jusqu'à ce qu'elle déborde, par exemple. Tu vois, des trucs comme ça, quoi. Et tu vois si tu arrives à. Tu vois, tu te poses un défi à toi-même pour voir si tu peux dépasser tes limites.
9: Mm-hmm. Ouais, c'est pas bête, ça.
1: Genre, pas moi, 4 d'un coup, tu vois, par exemple.
0: Non, mais ça y est, j'ai
1: des trucs, quoi.
0: Non, mais ouais, mais j'ai compris ce que tu voulais me dire.
1: T'en flotte, par exemple, tu vois, t'innoves, quoi, en fait.
9: Des fois, tu paries que tu vas dormir moins de 12 heures et tu y arrives pas, ou des trucs comme ça.
1: Voilà, ouais.
0: Donc, alors.
1: Parce que je peux juste dormir sans cuver, par exemple, tu vois, je suis sûr que tu devrais te lancer plein de défis comme ça.
0: Ouais.
10: Paris un jour que tu dors dedans.
0: J'en connais tout à l'heure qui vont se calmer parce qu'ils vont gerber, ils vont faire comme le Quasimono, d'accord, roulette turque.
8: Gérard, en parlant de Quasimino, justement, on l'a viré, donc on accueille Jackpot, 28 ans de Las Vegas.
14: Bonsoir Jack.
15: Bonsoir Gérard, bonsoir tout le monde.
16: C'est en France.
8: Ouais, parle français.
16: Non, mais c'est en France, Las Vegas.
14: Las Vegas, c'est un
16: petit patelin à côté de Brest.
8: Ouais, je savais pas.
0: C'est pas grand chose, toi. Ouais. Pour toi, la question.
15: J'ai pas entendu, j'étais au standard, désolé.
0: Ouais, mais ils peuvent.
13: Parier entre amis.
14: Entre potes.
15: Je parie tout le temps entre amis. Je fais des paris sur plein de trucs. Alors, on parie souvent de l'argent.
13: Mm-hmm.
15: Et bon, à la fin, ça se termine souvent en baston. Mm-hmm. Parce que bon, l'argent et les potes, c'est pas bon.
14: Ouais, tu vois, hein.
0: Non mais de toute manière il y a un petit sondage justement, pensez-vous que le pari peut changer la vie? Donc il y a 12% des gens me demandent de l'argent pour répondre. Donc ça c'est là, souvent dans des trucs comme ça, c'est vrai que t'as des gens qui veulent jouer et qui veulent avoir des paris. Qui veulent de l'argent pour jouer, donc qui viennent te voir pour avoir du fric pour jouer. Et avez-vous envie de parier? J'ai 100% des gens qui estiment que c'est personnel, gros curieux. Donc, je vois pas du tout le rapport avec les paris, mais c'est pas grave. Sixième question. À quel âge peut-on faire des paris? On va demander à Jackpot.
15: Ouais, alors on peut faire des paris à n'importe quel âge.
0: Alors tu peux préciser ?
15: Alors à partir de 10-12 ans, c'est possible, hein, dans la cour de récré, de faire des paris avec les amis, tout ça.
0: Oh, mais ça, je suis d'accord avec toi.
15: Mais sinon, pour aller au casino, c'est à partir de 18 ans, en fait.
0: Voilà, faut avoir la majorité.
15: Voilà, faut avoir la majorité, sinon d'accord. C'est pas possible.
0: J'ai pas de couilles.
13: Ouais, c'est vrai. Je voulais dire qu'on peut parier bien avant 10-12 ans, puisque, tu vois, avant que tu naisses ou que quelqu'un naisse, les parents, ils parient si c'est un garçon ou une fille. Et donc, on n'est pas encore né et il y a déjà un pari.
0: Tu arrives à
13: conceptualiser là, ce que je suis en train de te dire?
0: Pour l'instant, j'ai très bien compris ce que tu me disais. Et je vais te dire une chose, que ça revient à la question 5 que tu es en train de me répondre.
14: Question 5.
0: Ah, bien. Bah, oui. Ouais. Bah, à quel âge fait-on des paris? Hein, tu me réponds carrément, faire un pari, peut-il se faire seul ou à plusieurs? Donc tu es en train de me répondre pareil que la 5. Alors, je vais te dire une chose.
13: Je n'ai pas compris, Gérard, tu te réexpliques?
0: Ouais, bah attends, tu vas réexpliquer ça à Pauline au standard, d'accord? Parce que...
13: Attends, j'ai rien dit.
0: Hop! Roulette turque.
14: Ouais, bah écoute, on peut parier de très jeune à très vieux. Là, les auditeurs ont déjà parlé des enfants. C'est vrai qu'on peut parier très tôt, mais on peut parier aussi.
0: Il dit au revoir à elle. Il dit au revoir complètement parce que écoute
9: l'auditeur quand même.
0: Non, tu lui dis au revoir. Attends, 5 minutes, roulette turque.
14: Oh
0: tu lui dis carrément au revoir, comme ça ira plus vite. Je vais pas me prendre la tête avec une nana qui veut rien comprendre. Hein.
14: Okay.
0: Roulette turque.
14: Bah, je peux répondre, tu avais écouté ce coup-ci.
0: Non, mais c'est pas à toi que je m'adressais. Hein.
14: Ouais, bah ouais, j'ai bien remarqué. Ouais. Donc, je te disais, on peut parier très jeune, mais on peut parier très vieux aussi.
0: Mmh.
14: Moi, je sais que j'ai eu l'occasion de fréquenter les maisons de retraite.
0: Sans préciser.
14: Eux aussi, ils font des paris. Vas-y que je te lance le dentier plus loin. Vas-y que je te fais un plus gros caca, tout ça. Attends.
0: Attends. Enfants, mais dans ce cas-là, il y a aussi des paris sur le plus gros crachat, puis
14: sûr,
0: tout ça.
9: T'as fait
0: non,
9: ça.
0: Non, mais attends,
9: t'as
0: ça. Fait, hein. Non, non. Non, mais ça, c'est des trucs qui sont vieux, comme Hérold. Hein.
16: Comme Hérold.
0: Gros cigario. Gros cigario.
9: Gérard, sur IRC, on me dit que t'as oublié de parler du pari de la plus grosse couche de crasse sur la gueule.
0: Lui, il ferait mieux de fermer sa gueule. Parce que moi, je lance un pari, celui qui va dépenser le plus d'argent sur l'IRC. Donc, on va savoir. C'est pareil, dépensez votre argent, c'est des paris.
15: Moi, c'est gratos.
13: Alors, vas-y, mon pote.
9: Top de la vanne.
0: Gros cigario.
13: En fait, je crois que tu peux commencer à parier à partir du moment où tu arrives à dire pierre, feuille, caillou, quoi.
0: Comment ça?
13: Tu connais pas ce jeu?
0: Non.
14: C'est boulette, feuille, fil. T'as rien compris, toi. C'est pierre, feuille, caillou, tu vas
0: arriver. Ah, ouais. Bah c'est l'histoire, mais c'est vieux tout ça. Ça c'est quand t'étais gamin.
13: Ouais,
0: tu t'amuses à faire ça, tu mets ta main dans le dos avec ton collègue qui est en face. Tu mets un ciseau, l'autre qui prend la paille et c'est toi qui gagne, c'est ça? Ouais, mais c'est vieux tout ça. Attends, j'ai déjà connu ça moi.
14: Bah ouais.
0: Mais à quel âge fait-on des paris? De manière normalement, c'est pas avant la majorité ou sinon c'est dans la cour de récréation.
9: C'est interdit avant?
0: Bah bien
15: ouais.
0: sûr.
15: Ah oui, bah ouais. Bah oui, Manu.
9: Ah bon.
14: Ah, ouais, c'est ah mais bon, tu peux toujours aller dans un okay. tripot, dans un casino clandestin.
0: Ouais, non, mais ça, je pense pas. On a quelqu'un d'autre.
8: Ouais,
0: non
8: alors à la place de J'ai pas de couilles, on accueille Nabucodonosor, 35 ans de Lille.
0: Quoi?
17: Bonsoir.
16: Appelle-la Nabucodonosor.
17: Salut. Bonsoir.
0: Fréquence de Lille
17: 93.4.
0: Oh, au lieu de te marrer là-bas, c'est quoi la fréquence de Lille?
8: Elle te le dit, j'ai
17: 93.4.
0: 93.4.
17: Ouais.
0: Ok, alors pour toi?
17: De quoi?
0: Bah la question.
17: Comment je m'appelle?
0: Oh, hé hey.
17: Ok, bah attends, j'étais en rentaine.
0: Bon, alors tu vas y retourner, tu vas aller voir ta copine de Lille qui est au standard. Allez hop, on passe à la suivante.
7: Bon Gérard, avant que t'entames ta question.
0: Alors, question IRC, ouais.
7: Ouais, il y a Obi-Wan de Babouin, il voulait juste saluer ses potes Z, Pierrot, Charlie et Fred. Parce qu'ils ont tous fait le pari qu'ils viendraient de savater à la sortie de la radio.
9: Ah, mais pas de bonjour.
0: Il n'y a pas de bonjour ce soir. Donc,
9: comme si tu venais un survêtement.
14: Il y aura de la savate quand même.
0: Sinon,
7: j'ai oublié de saluer mon pote Max le Belge.
0: Encore? Ah, bah, il est sur les deux côtés.
9: Ah, il est partout. Ouais.
7: Il est partout en même temps.
0: Donc, alors, septième question. Que gagne-t-on lors d'un pari en été? Alors, on va demander à Gros Cigario.
17: On était sur la plage?
0: Jackpot, tu t'écrases. Bon alors je sens qu'il y en a.
15: C'est pas moi là.
0: Je sens qu'il y en a deux qui vont gerber.
15: Mais Gérard, c'est pas moi, c'est l'autre là.
14: Qu'est-ce qui se passe?
15: C'est lui là.
0: Bah Jackpot, tu réponds, tiens.
14: Allez.
17: J'avais pas répondu.
0: Ouais, non, mais pas répondu, attends. L'autre. Attends, l'autre elle a un nom, d'accord, l'autre, et c'est moi qui commande.
17: Aussi,
0: alors Jackpot, pour l'instant, tu vas répondre à la question et tu vas te taire.
15: Ouais. Alors bah ouais, les paris, ce qu'on gagne en été, déjà ça peut être la même chose qu'en hiver. Donc c'est un peu bizarre comme question. Mais comment ça? Bon, donc ouais, alors ce qu'on peut gagner en été, c'est plein de trucs, des maillots de bain, des bouées, tout ça, des trucs comme ça, quoi. Et toujours de l'argent, bien sûr.
0: Jackpot, tu te foutrais pas de ma gueule un peu?
15: Mais non, pas du tout, Gérard.
0: Non, tu prendrais le train, alors donc non, au revoir, attends, dis au revoir. Hop,
15: bon, Gérard,
0: au revoir, Gérard. Au revoir. Au revoir. Bon,
8: d'ailleurs, à l'occasion, on accueille GD Grossin, 22 ans de Saint-Denis, à la place festival. De Nabucodonosor.
16: Festival.
0: Alors,
17: salut,
0: j'ai...
17: Salut Big Toot. J'appelle de Saint-Denis.
0: Saint-Denis?
17: Ouais.
0: Donc 101.9.
17: Voilà.
16: Funky Flex.
0: Donc, pour toi, la question.
17: Ouais, non, mais je suis désolée.
0: Alors, que gagne-t-on?
17: Ah oui, par rapport à l'été ou l'hiver?
0: Voilà. Non, c'est que gagne-t-on lors d'un pari en été?
17: En été. C'est vrai que c'est différent de l'hiver. On peut gagner, je sais pas, on peut parier des fruits. Je vois pas le rapport.
0: T'as du monde derrière toi, là?
16: Non, mais explique, Gérard!
17: Non, ouais, c'est vrai, tu pourrais expliquer. Ouais, parce que...
0: Alors, qu'est-ce que vous gagnez? Que gagne-t-on lors d'un pari en été? Par exemple, t'es sur la plage.
14: Ouais.
0: Que tu fais du volley ou du badminton.
14: Ah, ok.
9: Ah,
14: voilà.
9: Ah bah oui.
16: Bah voilà, bande de coups.
0: Et même en été, il y a des concours de boules, vous pouvez gagner des coupes.
14: Ah, yes! Yeah.
0: Ouais. D'accord, ouais, ça y est, vous avez compris?
16: Des coupes de champagne.
0: Donc, roulette turque.
14: Bah, des coupes.
16: Des coupes et sport.
14: Des coupes, ouais, par exemple, des coupes et sport.
17: Des coupes de fruits.
14: Des coupes de glace, des coupes de fruits.
17: Des coupes de cheveux.
14: Mmh. Des coupes de cheveux.
0: C'est ça, t'as... Ouais, c'est ça.
14: Des coupes de champagne, effectivement.
0: Ouais.
14: Pour en trouver d'autres, là, je sais
17: pas. Des coupes, coupes des vis.
14: Coupes des vis, ouais.
0: Au standard, s'il vous plaît, vous vous calmez, vous faites votre boulot correctement. Ouais. Parce que les 24 lignes sonnent, donc vous me prenez des auditeurs.
16: Ouais,
8: mais d'ailleurs, non, je viens d'en prendre un, la place de Jackpot.
17: Des coupes-ongles.
0: Oh, roulette turque.
9: Les jeux de moi de balle.
8: Ouais, donc à la place de Jackpot, on accueille Croupier 25 ans de Angoulême.
18: Salut GG, bonsoir toute l'équipe.
0: Ta fréquence
18: 97.9.
17: Salut.
18: Le croupion, je boufferais bien un petit croupion. Ouais, c'est pas drôle.
0: Bon, alors là, vous allez me les calmer parce que sinon, c'est moi qui les calme.
18: On est calme. Désolé, mais moi, j'ai rien à faire.
0: Ta fréquence?
18: Je l'ai déjà dit, 97.2.
0: Ok, donc, alors, pour toi, la question?
18: Ouais, alors, moi, en fait, en été, il m'arrive souvent de faire des concours.
0: Mmh.
18: Des concours aux boules. Et puis, à la fin, on gagne des coupes. Souvent, ça nous arrive. D'ailleurs, l'année dernière, on a gagné la Coupe des Coupes.
7: Attends, il t'écoute pas.
0: Non. Si, je t'écoute.
18: Bah voilà.
0: L'année dernière, je vais te dire que j'ai bien écouté parce que l'année dernière, t'as dit que t'avais gagné la Coupe des Coupes.
18: Ouais,
0: donc j'ai bien
18: ouais,
0: écouté ce qu'il disait.
17: Ouais,
0: nuance.
17: Ouais.
0: Ok, donc Gros Cigario pour toi.
17: Tu l'as dit quoi, Gérard, on était au jeu au boule, donc on gagne des coupes. On joue au volet, donc on peut aussi gagner des coupes ou des ballons de volet.
19: Mais tu fais aussi des grillades, des barbecues, donc tu peux gagner des steaks.
0: Ouais, mais ça c'est des jeux une fois que c'est terminé, donc tu peux manger gratuitement.
19: Ouais.
0: Tu peux manger à l'œil aussi pendant les concours comme ça. Hein.
1: Moi j'ai gagné une bléno aussi l'été dernier quand même.
18: De quoi ?
1: Une blénoragie quand même.
0: De quoi ?
1: J'ai gagné une blénoragie, une chaude pisse l'été dernier quand même.
9: Ça vaut cher ça.
0: Ouais. Moi, je pense.
1: Ah bah ouais, quand même. Hein.
19: Garde-la. Hein.
1: Ça se refile à prix d'or. Hein.
0: Donc alors, moi, qu'est-ce que j'ai gagné ? Ben, c'est vrai que j'ai gagné pas mal de t-shirts une année en jouant aux boules.
16: Des tongs aussi, non ?
0: Non, mais ça a rien à voir avec ce que les auditeurs m'avaient envoyé.
16: Des slips ?
1: Un Bob Ricard.
0: Mais toi, t'as gagné quoi, toi ? Rien du tout. Toi, t'es même pas capable de faire un standard. Là, t'es vautré en train de faire des conneries sur des photos.
9: Pourquoi tu t'énerves ? C'est pas mal de gagner des slips, hein. C'est pas.
0: Alors donc,
1: t'en feras des propres, au moins.
0: Neuvième question. Seriez-vous prêt à parier votre femme pour gagner ?
1: Ah, c'est clair.
0: Alors, gros cigario.
19: Moi, Gérard, je suis une fille, donc je n'ai pas de femme. Donc, je te parlerai de mon mari. Mais enfin, je suis pas encore mariée, donc je te parlerai de mon copain.
0: Ouais, mais de manière, c'est.
19: T'as pas encore de mec, donc tu ne parleras de personne. Non,
1: c'est ta main droite.
0: Pour l'instant, il y en a qui vont se calmer parce que sinon ils vont gerber. Alors donc, je t'écoute.
19: Et donc, pour rien au monde, je parierai lui, quoi. Imagine si je perds, t'imagines.
0: Ah bah de manière
19: un gros routier barbu et tout.
0: Non mais
9: et puis perdre le capitaine Flamme, c'est chaud quand même.
0: Faut se dire une chose, que la réponse que tu viens de me donner, c'est comme on avait parlé tout à l'heure. Que perdez-vous le plus souvent lors d'un pari, hein, donc c'est à peu près pareil, la même question.
19: Ouais, mais je t'avais pas répondu ça, moi. Mais pour rien au monde, je parierais mon copain, quoi. T'imagines.
0: Ah bah dis donc, chapeau toi.
19: Attends,
0: alors.
19: Il rentre à la maison, le cul tout dilaté, je fais quoi moi après ?
0: N'importe quoi. Ouais, Rigo ?
7: Oui, il y a Totor sur l'IRC, il demande si les paris d'été sont plus chauds que les messes d'hiver.
19: Ah.
0: Qu'est-ce qu'il veut dire par là, lui ?
19: Paris-Metz
0: d'hiver. Ouais.
16: Ah, d'ailleurs, il y a une...
0: Il y a un truc là, je comprends pas. Donc, essaye de lui demander qu'il précise parce que j'arrive pas à comprendre là.
7: Ok.
0: Roulette turque.
1: Ouais, bah écoute, moi, à ce sujet, j'échange ma main droite contre tout type de femelle de sexe féminin.
19: Pas de problème.
1: Donc, voilà.
9: Je suis prêt à parier. Ça
1: chauffe. Je suis prêt à parier.
19: Combien
0: non mais attendez parce que là c'est vrai j'ai oublié de faire le petit sondage là, sur les paris d'été que gagne-t-on lors d'un pari en été donc sur aimez-vous parier il y a 30% qui aiment ni les rouleaux de printemps voilà là pour confirmer donc je vois pas du tout le rapport mais c'est pas
3: mais non Gérard ces 30% n'aiment pas ni les rouleaux de printemps
0: ouais ben ça a rapport à quoi avec les trucs en été.
3: Mais il y a un autre truc aussi sur les paris un peu plus loin, excuse-moi.
0: Non, mais celui-là, je le fais pas. Donc, roulette turque.
1: Ouais, ben, je t'ai déjà répondu.
0: Ok, bon. J'ai de gros seins.
19: J'ai des gros seins.
0: Ouais.
19: Moi, ouais, il y a pas de problème, parce que je trouve que mon mec, il est moche, il est con, il pue.
1: Ouais, donc, change.
19: Si je peux même perdre, ça m'arrangerait. Voilà. Mm-hmm. Voilà.
0: Bah, Lyon, t'es vachement bien réveillé, toi, hein.
19: Bah ouais, ça va.
0: Ouais, gros, comment il s'appelle lui déjà ? Parce que j'ai mal marqué moi.
8: Croupier, non ?
0: Croupier.
18: Ouais, bah moi alors là, c'est clair, je suis prêt à jouer ma femme sans aucun problème, parce qu'elle est devenue de plus en plus conne, je la supporte plus, elle gueule tous les jours, donc moi c'est clair que je la parie contre n'importe quoi, même une clope, hein, y a pas de problème.
1: T'as raison mon pote. Faut pas se laisser déborder.
18: Ah, c'est clair. Hein,
0: Mais je pense que là, vous êtes un peu vache quand même.
1: Attends, GG, y a pas moyen d'avoir une binouze fraîche quand tu regardes un match de foot.
18: Bah ouais, ça veut, faut pas déborder.
0: Non, mais attends, faut se dire une chose, que certaines nanas n'aiment pas le foot, c'est pas parce que.
1: Elle peut amener la binouze bien fraîche.
9: Sans regarder le match.
0: Non, mais faut se dire une chose, c'est pas parce que là pendant la Coupe du Monde, y avait plus de femmes qui regardaient les matchs à la télé que tout de suite, on a plus rien.
1: Comme pendant la Coupe du Monde, il y avait de la bière.
0: Ah ouais, mais ça, c'est différent.
1: Eh ouais, les filles, merde.
19: Tu vas te lever ton gros cul, puis tu vas aller chercher ta bière.
1: Bon, bah attends, comment elle me
9: parle. Oh là là, allez, elle dégage direct.
0: J'ai de gros seins, au revoir.
19: Non, putain, non.
20: Gigi, oh, c'est pas moi.
0: Si,
21: c'est pas elle, c'est l'autre. C'est l'autre Gigi.
0: C'est gros cigario là.
21: Ouais.
20: Voilà, c'est la connasse.
0: Ouais, bah la connasse, alors au revoir, grosse conne.
22: Foutu d'amener une bière.
0: Allez, hop. Allez, on va lui dire au revoir complètement à celle-là.
22: Eh, GG, moi je parie que quand t'étais plus petit, tu t'es pris un coup de pied dans les couilles et maintenant elles se sont remontées dans le cou.
0: C'est qui vient de dire ça? Alors, croupier, au revoir. Au revoir. Au revoir. Terminé pour
20: très
0: toi.
20: Chaud,
22: ça, c'est tellement vrai en plus.
0: Alors là vous voyez, vous débordez le vase. Ouais. Parce qu'il est une heure et demie.
21: Débordez le vase. Ça coupe.
0: Il est une heure et demie. Ça s'était bien passé. Là, vous foutez la merde sur la fin. Et là, je suis pas tellement content.
21: Maintenant, ça se passe bien. Allez, GG.
0: Alors, donc, avez-vous envie de parier? Donc, 97% se demandent si Paris c'est mieux que New York. Je préfère New York que Paris parce que c'est moins pollué. Et 100% estiment que c'est personnel, gros curieux.
23: T'as déjà lu ça? Putain. Ouais.
0: Non.
23: Mais bah si, tout à l'heure, t'étais déjà curieux tout à l'heure.
0: Non, bah c'est tout, donc voilà. Alors, dernière question. Avant la conclusion, donc, pariez-vous, oui, une heure et demie, va être la fin. Hein.
22: Le temps passe tellement vite avec toi quand c'est bon comme ça.
0: Bah ouais, mais là, c'est bien parce qu'on a fait toutes les questions, donc je voudrais que le deuxième, ça soit pareil.
20: Ouais. D'ailleurs, GG, t'as viré Gros Cigario et à la place, on accueille Prout Prout, 28 ans de Cherbourg. Aussi.
24: Bonsoir Gérard.
21: Bonsoir.
0: Bonsoir.
24: Bonsoir l'équipe. Bonsoir.
0: Salut. Bonsoir. Ta fréquence.
24: La fréquence est le 107.3.
0: Ok. Alors la question, comme tout le monde est là maintenant, je vais pouvoir la poser.
22: Ouais.
0: Donc pariez-vous, peut-il nuire à la santé?
24: Pariez-vous, peut-il nuire à la santé?
22: En bon français, ça donne.
24: Est-ce que parier peut nuire à la santé?
22: Ok.
24: Balèze. Hein.
22: Ok.
0: Alors, fil d'art. attendez, les auditeurs.
25: Non, Gérard, non.
23: Non, c'est pas ton problème.
0: Fil d'art, tu sors des studios parce que t'es en train de déconner avec les photos qui me sont adressées.
23: Ah ouais, bien sûr.
21: C'est pas des photos pour mal.
0: Non, ouais, mais c'est pas la peine de t'amuser. C'est pas la peine.
23: Je reste là, je travaille, ça va.
0: Ouais, tu travailles, tu prends même pas un seul auditeur au standard.
23: On en a d'avance.
21: Non. Ça les intéresse pas, les gens.
0: T'éteins ton micro, déjà, pour commencer.
23: Rigo, éteins mon micro, c'est toi qui l'allume.
0: Attends, Réo, c'est pas marqué boniche sur son front pour toi.
21: C'est parce qu'il y a la casquette, on voit pas.
25: Et moi, je rends service, je vais éteindre son micro, vas-y, continue ton débat.
20: Bon, à la place de croupier, on a que Keketos. Allô?
0: Manu, s'il te plaît, tu me laisses finir les gens quand... Bon, alors, de toute manière, au deuxième débat, tu vas te retaper de l'arrière. Bien fait pour ta gueule, okay, ça t'apprendra.
21: Y a pas de problème.
20: Donc, Keketos, 80... Pis.
23: Allez, Apolline.
20: Bah oui, 85 ans de Paris.
0: Ok.
26: Allô, bonjour Gérard.
24: Salut Keketos. Bonsoir Keketos.
0: Alors, pariez-vous, peut-il nuire à la santé? Pour terminer le débat, on va demander à Prout Prout.
24: Eh bien, moi, je parie énormément. Et j'ai fait la connerie de parier un de mes poumons. Ce qui fait que maintenant, j'ai beaucoup de mal à respirer. Et vu que je fume comme un pompier, je ne donne pas grand espérance de vie, quoi. J'en profite à fond, je t'appelle, je m'éclate avec les jeunes, parce que bon, je sens que la fin approche. Et c'est pas marrant.
0: Non, mais t'inquiète pas, ceux qui sont en train de s'amuser à faire des conneries, il y en a un qui est en train de s'amuser.
24: Et t'as pas quoi, Gérard?
0: Non, mais il y en a un qui s'amuse à dessiner sur des photos au lieu de prendre des gens.
21: C'est pas le
0: débat. Roulette turque.
22: Ouais, bah écoute, Paris est-il dangereux pour la santé? Ouais, ça use les nerfs, hein, quand même.
0: Peut-il nuire à la santé?
22: C'est pareil.
24: Ah non. Non.
22: Pas déconner quand même. Si, ça cause du stress. Moi, quand je vais aux courses, par exemple, que je vois des livriers, tu sais, des courses de chiens, là, les livriers qui se courent après, je suis stressé parce que j'ai parié sur le 12 et c'est le 15 qui arrive.
26: Ça va être vite réglé.
22: Bah ouais.
26: Y faire.
0: Ouais. Keketos.
26: Oui, c'est vrai que c'est très dangereux pour la santé. Parce que c'est très dangereux. Moi, j'ai parié. Ok. Donc j'ai parié une jambe quand j'étais plus jeune et maintenant je suis unijambiste, voilà. Donc c'est dangereux pour la santé, c'est sûr.
0: Celui ou celle qui s'amuse à rigoler quand les auditeurs répondent vont fermer leur gueule.
24: Ça s'appelle de la vengeance.
22: Un taf quand même.
0: Alors j'ai de gros seins pour terminer.
24: Je vais répondre exactement à ta question. Pariez-moi, je pense que ça nuit à la santé.
0: Mmh. Ouais.
24: Pourquoi? Parce que, voilà.
0: Bon.
21: Ta conclusion, GG, à toi.
20: Ouais, la tienne, on veut la tienne.
0: Déjà.
21: Elle veut la tienne. Hein, ce...
24: Poli. Ça, c'est clair. Sans ni fraîche.
0: J'en connais tout à l'heure qui vont morfler.
2: Vas-y Gérard, à toi.
0: Donc alors, moi, pariez-vous peut-il nuire à la santé? Oui, parce que c'est quand même du stress comme roulette turque a dit. Et donc voilà.
2: Quoi? C'est voilà. Quoi cette conclusion?
0: Non, mais c'est pas la conclusion maintenant, c'est on va demander...
2: Je te réponds, je veux dire.
0: C'est une réponse comme les autres, c'est tout. Donc, pour la conclusion du débat, on va demander à Prout Prout.
24: Eh bien, Gérard, c'était un très bon débat.
4: Menteuse.
24: Je sais que tu as très bien animé, c'était très calme et c'était très alors agréable à écouter.
0: Attends, 5 minutes. J'ai de gros seins, ta conclusion,
4: bah, ça... Bah, t'as tout connard, t'es un con.
0: Ah. Garde-moi la hors-antenne, celle-là. Laisse-moi la hors-antenne, celle-là.
25: Garde la hors-antenne.
5: Et surtout qu'elle raccroche pas, hein, qu'elle raccroche pas. Il faut pas qu'elle raccroche. Gérard, il avait
0: hors-antenne.
6: Il va se la faire.
0: Prout, prout.
24: Oui, Gérard, donc je te disais que c'était un très bon débat, patati patata, que c'était très bien. Et puis je voulais dire en plus qu'en ce moment, j'ai une petite diarrhée et quand je regarde au fond de ma cuvette, ça me fait penser à toi.
0: T'as raison, dis bien de conneries aussi, toi.
24: Voilà. Je ne t'aime pas, Gérard.
0: Ah bah moi non plus, alors au revoir.
24: Au revoir, Gérard.
0: Roulette turque.
6: Ouais, bah écoute, moi je t'aime, je t'adore. Hein. Tu me fais bien mouiller, Lascar, quand même. Et je voulais te dire, les paris, c'était bien, non? Franchement, moi je trouve que c'était une bonne idée. Ouais. C'était 100% d'actualité. Mmh. Et moi, je parie avec n'importe qui que le jour de ta mort, tu seras con et moche.
0: Ah bah ça...
6: Il y a quelqu'un qui veut relever le défi.
24: Ah non,
6: tu peux parier à 50 hein. contre 1. Je prends n'importe qui.
24: Moi, je te prends aussi,
0: ouais. Kekatos.
26: Ouais, alors ton débat, c'était mortel. Gérard, t'assures bien. Bon, les paris, il faut pas trop en faire, parce que moi, le dernier pari que j'ai fait, c'était de monter en scooter sur un casque et je me suis pris une bande de 600 balles.
0: De quoi?
26: Le dernier pari que j'ai fait, c'est...
24: Mais faut être con.
26: Faut être con pour faire...
5: Hop là, allez.
26: Hop là.
5: C'est bon, il est parti, c'est un con. Vas-y.
0: Mais les autres. Tu permets, non?
5: Non, c'est un naze.
0: Non, mais il y en a plus d'autres.
5: Ah bah, c'est fini, alors ta conclusion.
0: Donc ma conclusion de ma conclusion de l'IRC quand même en priorité avant.
25: Vu que on est quand même monté à 7837. Voilà, c'est quand même pas mal,
5: bravo,
25: du tout.
5: Bravo, bravo.
25: Bah ouais, bravo hein. Alors il y a Rip de Babouin qui dit à Perforas de Babouin, enfin vice-versa, que il a pas le droit de parier dans l'enceinte de son école. Pourquoi? Mais si c'est Aurélie, c'est bon. Parce que c'est interdit par le règlement.
0: Bah ça, de toute manière, parier dans les écoles, si tu te fais pas piquer par le surveillant, tu peux, hein, je suis désolé.
25: Il y a Ice Wistiti qui dit que en fait, alors attends parce que je l'ai paumé, il dit qu'il paraît que ton kyste c'est un molar que t'as mal ravalé lors d'un pari de crachat.
0: N'importe quoi ça.
25: Ouais. Alors attends, je vais t'en trouver d'autres, attends, mais des mieux quand
5: attendez,
25: même.
5: Attendez, parce que sur Minitel, ils disent que Rigaud et Fildar, ils se mettent.
0: Quoi, ils se mettent quoi?
5: Bah justement, j'aimerais savoir.
0: N'importe quoi, toi.
25: Voilà. Et il y a Yankee qui dit qu'il parie que le deuxième débat sera toujours un débat à chier animé par le même analphabète avec des questions toujours aussi bidons.
0: Eh ben, s'ils sont pas contents, ils éteignent leur truc et ils me font pas chier.
25: Et sinon, tout le monde m'a fait remarquer que t'as parlé que de Paris alors que t'aurais pu parler de Marseille, Lyon et d'autres villes, quoi.
0: Non, mais attends, les paris, c'est pas la capitale que je parlais. C'est des paris que tu fais dans des casinos. C'est pas du tout pareil avec la capitale. Parce que Paris, ça prend des S. Donc, ça a rien à voir avec Paris, la capitale, et
25: tout
0: ça.
25: Tu l'écris comment, Paris, la capitale?
0: P-A-R-I-S. Et là, c'est pareil parce qu'il y a plusieurs paris. Donc, c'est tout.
25: Donc, c'est pareil.
0: Ben, s'ils veulent, ouais. Donc, pour moi, conclusion, ben, dommage que ça commence à poirer vers le milieu. Parce que sinon, c'était pas mal. Mais donc, on va se retrouver pour le deuxième débat sur l'éducation. Et là, vous allez vous écouter la petite fée qui avale. Merci Manu.
5: Bah, j'attends que t'envoies le disque.
0: Donc, c'est la petite fée qui avale avec Je parie que j'ai du caca à la place des dents. Et on se retrouve après.
5: Le deuxième.
0: Le deuxième, ça, c'est encore une connerie à Pildar, donc chapeau.
5: Mais non, vas-y, dis-le.
0: Ce sera les piliers du relais Carnot avec vide ta couille chaude dans mon pigon bière. Alors là, Pildar, tu vas te prendre ma main dans ta gueule, toi.
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0: distinguez-vous de la poésie? Si oui, pourquoi?
1: Pour un temps, c'est quoi ce bordel que tu fais?
2: Mais qu'est-ce qu'il va faire, le standard?
1: Qu'est-ce que t'as là?

0: de Sierra.
1: Et voilà, vous venez donc d'écouter un petit remix qui a été passé hier soir lors de l'émission de Max.
2: Non, c'est ce qu'on a récolté dans une boîte de nuit.
1: Voilà. Une boîte de nuit, c'était pas sur le répondeur.
2: À la Shunga.
1: Non, c'était, à la Shunga, d'accord.
3: Il dit des conneries.
1: Vas-y, comment ça
3: Gérard, c'est Turpentine de l'Internet qui l'a récupéré.
1: Voilà, je la remercie. Et là, avant, j'étais en train de demander à Rigaud combien qu'on était. On est déjà 3000...
3: On était 3582 quand je te l'ai dit. On est déjà à 3722 moins 4. Ça va très vite.
1: Donc, le premier débat va porter sur la Sibylle et 0h55. Donc, on va accueillir Cendrier.
4: Oui, allô.
1: 20 ans, Mazamé.
4: Ouais,
1: on écoute Fun Radio sur 99.4.
4: Ouais.
1: Bonsoir à toi.
4: Bonsoir.
1: Mets ton doigt.
5: Ouais, salut Gérard.
1: 18 ans, Verdun, on écoute Fun Radio 93.9.
5: Ouais, c'est ça.
1: Tais-toi.
5: Oui, bonsoir
1: 22
5: Gérard.
1: Ans.
5: Bonsoir Gérard, bonsoir à tous.
1: 22 ans de Lacachan.
5: Ouais, bonsoir.
1: Lacado, pardon, on écoute Fun Radio 98.6.
5: Exact, bonsoir Gérard.
1: Bonsoir à toi. Petite Truie, 19 ans de Alès, on écoute Fun Radio 95.6, pardon.
5: Ouais, bonsoir à toi GG, bonsoir l'équipe.
1: Salut. Bonsoir.
5: Salut tout le monde, salut.
1: Fesse de Taureau.
5: Bonsoir GG.
1: 25 ans, Isola 2000, on écoute Fun Radio 101.7.
5: Exactement, ça va bien GG.
1: Je sais pas, j'ai pas regardé ce matin ça. Et sans pitié, 19 ans, Dinan, 103.5.
6: Gérard,
1: je suis
6: sans pitié.
1: Bah oui, ben c'est ce que je viens de dire.
6: C'est ça.
1: Bon, alors les oreilles, c'est comme le cul, ça se lave. Mais sans contour-tige, d'accord.
2: Ouais.
1: Ok. Clair. Bon, alors, on y va, on attaque. Première question. Est-ce que vous possédez une Sibylle? Si oui, à quoi cela vous sert-elle? On va demander ça à Tais-toi.
5: Ouais, ouais, j'en possède une. Bah, en fait, ça me remplace le téléphone chez moi.
1: Non, mais... Ben ça y est, ça, je m'en serais douté.
5: Ah bah ouais.
1: Je m'en serais douté qu'on m'aurait dit que ça remplace le téléphone.
5: Tu t'en serais douté toi aussi.
1: Ouais, donc tu peux préciser ta réponse.
5: Ouais, donc bah ouais, bah, je m'en sers comme téléphone parce qu'en fait j'ai pas le téléphone, ça coûte trop cher. Puis
1: ouais.
5: France Télécom, c'est France Télécom.
1: Ouais,
5: c'est
1: non mais attends.
5: Quoi.
1: Oh, ouais. Et tu vas te calmer parce que sinon c'est moi qui te calme.
5: Ok. Ok, gamin.
7: Ok, Michel.
1: Oh, c'est moi qui parle. Ok.
5: Ouais, ça parle alors. Non, bon. Vas-y.
1: Alors, déjà, la Sibylle, ça a été agréé par les PTT, mais maintenant, ça y est plus. Ok.
2: Pourquoi?
1: Parce que maintenant, la Sibylle, tu peux la posséder comme tu veux.
2: Ça veut dire... Vas-y, excuse-moi. Ouais, je sais pas ce que ça veut dire, agréé.
1: Agréé, c'est... Ben, quand t'achètes un téléphone dans un magasin, c'est agréé PTT. Donc t'as derrière ton téléphone, t'as une marque. Et dessus c'est marqué agréé PTT.
2: Ouais, mais
1: petit
2: c'est...
1: travail tranquille.
2: Ouais. Ah voilà, ça veut dire ça PTT. Mais on dit que ça n'existe plus les PTT. Hein.
1: Ah non, presque pas. C'est eux qui nous...

0: Ceux qui nous envoient le courrier, quand ça marche, une condition que ça fonctionne bien. Ok.
1: Ok.
0: Cendrier.
2: Oui. Je t'écoute.
0: Non, mais attends, je t'écoute, c'est moi qui t'écoute maintenant. Tu réponds à la question, si tu réponds pas, bah, on va te dire bonne nuit.
2: Ok, c'est vrai. Bon, bah, moi, j'ai pas de CV, mais je compte bientôt en prendre une.
0: Ouais.
2: Donc, je veux savoir, c'est laquelle la moins chère.
0: Alors ça, pour l'instant, tu vois, là, tu commences déjà à me parler des questions qu'on n'est pas dedans encore.
2: Ah, excuse-moi, d'accord, j'attends.
0: Ok.
2: Ok.
0: Donc, pour toi, ça va être... si, la question que je vais te poser, à quoi ça va te servir?
2: Ben, en fait, ouais, c'est une bonne question. À quoi ça va me servir? Ben, je sais pas, garder le contact avec les gens, c'est cool, avec les camionneurs, tout ça, c'est bien.
0: Non, mais, fil d'art.
1: Non, mais je prends un gâteau, mais...
0: Non, mais attends, fil d'art, s'il te plaît.
3: Attends, fil d'art.
1: Excuse-moi.
0: L'autre, il ouvre carrément le paquet devant son micro.
4: Gérard, pour commencer, enfin, pour le début du débat, il y a Perforas, le vrai Perforas sur l'IRC, d'ailleurs, il te salue. Il te demande qu'est-ce que ça veut dire, Sibi.
0: Sibi, en fin de compte, ça veut dire, ben, justement, c'est la question, ça veut dire carte bancaire ou... ouais, ben, ça veut dire carte bancaire ou... Ben oui, c'est tout, hein. Ou autre. Carte bancaire,
3: Lâche-toi, Oscar, vas-y.
1: Moi, je croyais que ça voulait dire communication brève.
3: Ok.
1: Abréviation de Sibi, non?
0: Ouais, on...
5: Non, moi, je croyais que ça voulait dire Sibistro, en fait.
0: Comment?
6: J'ai un borgne.
5: Je croyais que ça voulait dire Sibistro.
4: Sur IRC Oxyde, il me dit ça veut dire connard bourré.
0: Bon, ouais, bah ça, ils peuvent dire ce qu'ils veulent, hein, de toute manière, tu peux mettre n'importe quel nom.
5: C'est une bonne définition quand même.
0: Mets ton doigt, tu réponds s'il te plaît.
6: Ouais, excuse-moi, je dirais.
5: Ah, il a un son pourri, lui. Vas-y, enlève ton doigt. Ouais,
0: vas-y. Eh, hey, mets ton doigt dans mon cul, là, celui qui s'amuse à passer à chanter ça, il va commencer par fermer sa gueule. Ok, merci.
1: Ça a coupé, hein, Manu.
0: Bon, Manu, c'est quoi ce bordel là déjà?
1: Je sais pas, l'auditeur il a raccroché.
0: Il a raccroché, mets ton doigt. Ah bah c'est bon, tu prends quelqu'un d'autre.
7: Ah, c'est bon.
1: Ah, il est là, mais en plus c'est con, parce que je crois que c'est un passionné de Sibi et qu'il en a une.
5: Si c'est un rapport pareil à l'histoire du téléphone, c'est parce que sur le téléphone, tu peux pas parler de tout. Parce que des fois, il y a des gens qui t'écoutent.
0: Ouais.
5: Donc nous, avec mes potes, on a des business un peu chelous. Donc on est obligé de passer par la CB. On se met sur le canal 19 et là, personne ne nous entend. On peut discuter.
0: Non, presque pas. C'est le canal 19, personne ne t'entend.
5: C'est un canal privé.
0: Ah ouais, mais attends, tu me prends pour un con ou tu m'y laisses?
5: C'est pour moi et mes potes les routiers.
0: Non, non, mais attends.
5: Ouais.
0: Hey, petite truie.
5: Oui, je suis là.
0: C'est toi qui viens de me répondre.
5: Ouais, tout à fait, ouais.
0: Bon, je te demande si tu me prends pour un con ou tu m'y laisses.
5: Bon, ouais, comme tu veux, je t'y laisse, vas-y.
0: Ouais, eh ben, je vais te dire une chose, que c'est le canal 19 déjà, une. Tu peux pas rester 50 ans à raconter ta vie.
5: Ah, tu sais, j'ai pas besoin de 50 ans pour faire mes business, hein, t'inquiète.
0: Ouais, non, mais moi, je te dis, sur le canal 19, t'as pas besoin de...
1: C'est quoi le canal 19, Gérard?
0: Canal 19, ça va être la question 4.
1: D'accord, ouais, donc vous attendez la question 4.
5: Ok, mais GG, tu fais quoi au niveau de la juridiction pénale à ce niveau-là? Je veux dire, la CIVI, c'est quand même réglementé, tu fais quoi dans ce cas-là?
0: Non, plus maintenant.
5: Bah,
0: non.
5: Si.
0: Non.
5: Ah bon, t'es sûr?
0: Maintenant, tu peux te procurer une CB comme tu veux.
5: Bah, donc en gros, il y a un mec qui peut prendre une CB puis il fait une radio locale dans sa chambre, c'est
0: non,
5: ça?
0: Non, mais attends. Déjà, une CB, tu sais ce que c'est?
5: Ouais, c'est le truc avec des boutons et des numéros pour...
0: Voilà. C'est un petit appareil comme, dirait un téléphone.
5: Ouais.
0: Mmh. Hein? Mmh. T'as un Mac?
5: Ouais. Y a un Mac.
0: Tu branches ton Mac sur la CB,
5: tu tires
0: une antenne, tu tires un fil, ça te sert, qui te donne l'alimentation avec ton antenne,
5: ouais,
0: et là tu peux parler.
5: Attends, est-ce que t'as checké le flow d'abord?
0: Comment?
5: Tu checkes le flow d'abord ou pas?
0: Attends, tu parles français toi?
5: Est-ce que tu checkes le flow d'abord?
0: C'est quoi ça?
5: Avant de balancer la purée.
8: T'es dans la place ou quoi?
0: Bon,
1: la fièvre, Gérard.
0: Bon, fesse de taureau, allez.
5: Ouais,
0: allez.
5: Bah moi, j'achète pas de CB parce que je trouve que le son, il est pourri. T'as bien raison. Tout naze, le son, tout pourri. Il faut mettre une antenne.
1: C'est vrai qu'entre un téléphone et une CB, il n'y a pas
0: non,
1: photo.
0: Non, mais alors là... Là, par contre, fesse de taureau.
8: Tu mets un petit lobby que ça fait antenne.
5: L'antenne.
0: Oh, s'il vous plaît.
1: Attendez, Gérard répond.
5: Ouais.
0: Fesse de taureau.
5: Ouais.
0: Si déjà, t'achètes une CB sans antenne, tu peux être sûr que t'entendras rien.
5: Non, ben je sais, mais même avec une antenne, le son, il est naze.
0: Non.
1: Mais pourquoi, Gérard?
0: Non, parce que là, faut se dire une chose, que avec une antenne de CB, donc tu la branches sur ton TX, et c'est à toi de...
1: C'est quoi un TX?
0: Un TX, c'est un appareil, comme dirait le Minitel ou téléphone.
1: Mais pourquoi, par exemple, quand tu branches une CB, ça fait...
0: Non, mais ça, c'est... Non, mais c'est normal.
5: Parce que...
0: Non, mais oh, s'il vous plaît. Allez,
1: il répond.
0: Non, parce qu'il y a certains TX, bon, t'as du mal à les régler. Mais c'est à toi de le régler, parce que pourquoi ? Faut se dire une chose, qu'avec l'antenne de CB, il te faut un tosmètre. Ce qui te permet...
1: Un port, non ?
0: Non, un tosmètre, c'est ce qui te permet...
5: Gérard, un peu de
0: respect. Attends, s'il vous plaît.
5: Respect,
0: putain,
5: respect, c'est pas la
0: faute. Attends, j'en ai fait de la CB, donc je sais ce que c'est un tosmètre, ok ? Un tosmètre, ça te permet de régler ton antenne correctement pour pas avoir de problème
1: d'infrastructure.
0: Donc, si la personne ne sait pas régler son antenne, c'est son problème.
1: D'accord. Et pour régler une antenne, il faut un tosmètre.
0: Voilà.
7: C'est un travailleur clandestin, quoi.
0: Non.
1: Et il va vite, il est quick ou pas ?
0: Non, ça dépend d'où tu te trouves et je vais même pas insister sur vos questions. Sans pitié.
9: Ouais. Ça sert à rencontrer des gens. Et il paraît que face à la région d'Inan, on peut rencontrer des mecs sur la CB, hein, je voudrais en acheter.
8: Ouais, moi j'ai entendu qu'il y avait un réseau de cul CBistes.
0: Attendez.
1: Attendez, parce que Gérard a un petit sondage justement sur ce que vient de dire Sans Pitié.
0: Okay. Alors. Donc il y a 45% des gens qui utilisent la CB pour faire des connaissances et plus si infinité. Mais ça, c'est des questions.
1: Infinité.
0: Ouais, ça. Comment ? Qui c'est qui a parlé derrière ?
5: Bon, les filles, Sans Pitié.
0: Non. Ouais, Sans Pitié, je t'écoute.
5: Sans Pitié.
9: Ouais, je te disais, il y a un réseau de rencontres sur Dinan assez cul sur la CB, donc je vais essayer de m'en procurer une.
5: Ouais.
9: Donc ce serait bien que tu m'expliques un peu comment ça marche. Enfin, je vais écouter le débat et puis je vais essayer d'apporter mes lumières.
0: Ah mais ça, pour t'expliquer comment marche une CB,
9: ouais.
0: Déjà quand
1: tu viens chez toi.
0: Non.
9: Il n'y a pas de problème.
0: Il n'y a pas besoin de venir chez moi. Quand elle achète sa CB, elle demande au vendeur. Le vendeur y explique comment que ça fonctionne. Maintenant, si elle ne sait pas, elle se débrouille. C'est tout.
1: De toute façon, il y a une notice, Gérard, quand tu achètes une CB.
0: Bah oui.
1: Bah alors.
9: Mais si la notice est en japonais.
0: Comment
9: Si la notice
10: est
9: en japonais, je fais comment ?
10: Et si des poilés, ton petit nègre, comment qu'on fait ?
9: Je te l'envoie.
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0: Bon, alors, deuxième question.
5: Graine de déchets.
0: Rigo, une question hier, c'est avant.
4: Oui, on te demande, le chiant, il te demande depuis quand la CB existe-t-elle ?
0: Ça, je sais pas, j'ai pas les dates, approximatives, mais je pense que ça existe depuis longtemps.
1: Début juin, on m'a dit, 47. Juin
0: non,
1: 47.
0: Non, attends, la CB, ça va pas depuis juin.
1: Ça fait combien de temps que ça existe, la CB, à ton avis ?
0: Je sais pas, moi.
1: Ça fait plus de 20 ans, plus de 30 ans ?
0: Ouais, attends, la CB, c'est connu, t'as même des CB portables.
1: Ah oui. Sur le Titanic, ils en avaient une.
0: Non, mais c'est pas...
1: C'était une CB sur le Titanic.
0: Et toi, fais gaffe là-bas parce que je vais te faire avaler tes lunettes si tu fais le con.
1: Mais non, c'est pour la télé, vas-y. Donc, deuxième question, GG.
0: Deuxième question.
1: Ouais.
0: De quoi parlent les CBistes en général là ? On va demander ça à...
5: Test de taureau.
0: Voilà.
5: Voilà.
0: Comme tu l'as ouvert.
5: Parce que c'est que des routiers, je pense. De cul, parce qu'il y a que des routiers qui...
0: À ton avis, il y a que les routiers qui...
5: Non, mais il y a bien 90% de civistes, c'est des routiers, je pense.
0: Bon, ouais. Alors moi, je vais te dire une chose, que tu te trompes déjà. Bon, c'est sûr que il y a pas mal de routiers, je suis d'accord avec toi.
5: Mais tu te trompes.
0: Mais faut te dire une chose, qu'il y a des chauffeurs de taxi qui l'utilisent.
5: Ouais, je voudrais dire aussi qu'il y a aussi des prostituées.
0: C'est leur problème, c'est pas le mien.
5: Bah avant, moi je dis les putes, elles tapinaient sur le trottoir, et maintenant je trouve ça scandaleux parce qu'elles viennent tapiner sur la CB, et franchement ça brouille les canaux, surtout si tu vas sur le canal 69, c'est un vrai bordel là-dedans.
0: Attends, qui c'est qui vient de parler ?
5: Des petites truies.
0: Alors petites truies, j'ai jamais vu 69 canal sur une CB.
7: Il y en a combien d'ailleurs ?
0: T'en as 40.
1: Des canals ?
0: Tu passes du 1 au 40 et c'est tout. À moins que tu ailles la BLU, là tu peux...
1: C'est quoi la BLU ?
0: La BLU, c'est...
1: C'est un petit gâteau, ça,
0: non ? Non, c'est un truc...
7: Pas de marque, Gérard.
1: On s'en gueule en termes d'armes.
0: Mais attends, BLU, tais-toi, toi.
5: Pas de pub.
0: Bon, ouais, oh, vous.
1: Alors, c'est quoi la BLU? C'est quoi la BLU?
0: La BLU, c'est ça permet que lorsque tu vas à l'étranger, tu peux correspondre avec quelqu'un qui est en France.
1: Donc il te parle en américain.
0: Par exemple, t'as... bon, s'il vous plaît, vous vous taisez quand je parle. Merci.
2: Ok.
0: Oh, merci. La BLU, c'est un appareil que tu payes pour que ta CB soit homologuée pour ça. Donc ça s'appelle la BLU, donc homologuée.
1: Tu payes combien?
0: Je crois que c'est tu payes 250 balles en plus du prix de ta CB.
1: Par jour?
0: Non. Tu payes 250 balles plus le prix de ta CB.
1: Pour la vie.
0: Pour tout le temps. Et la BLU, ça te permet de correspondre, par exemple, toi, tu es ici à Neuilly. Mm-hmm. Par exemple, t'as, je sais pas, je vais prendre quelqu'un au hasard de ta famille, ta sœur qui est du côté de Inde, la Thaïlande.
1: Ouais, bah, putain, elle est en Inde.
0: Ouais, mais c'est la Thaïlande. Bien joué. Ouais. En Thaïlande.
1: On fait des massages.
0: Elle peut t'appeler.
1: Sur ma CB.
0: Oui.
7: Mais attends, Gérard, avant.
0: Attends, je vais expliquer pourquoi. Mm-hmm. Parce que la BLU, ça te permet d'avoir plus de correspondance avec l'étranger qu'on a à l'heure actuelle, nous, en France.
1: Ouais. Ça sert à quoi qu'on ait inventé Internet, alors?
0: Ben oui, mais ça, attends.
8: On n'arrête pas le progrès.
5: Mais attends, Gérard, imagine quelqu'un qui est sourd, il peut pas être sur le téléphone ou la CB, donc forcément il est sur Internet, c'est tout.
0: Non, mais attends. Attends, le mec qui est sourd.
1: Pardon, excuse-moi, j'ai fait une fausse manip.
0: Je crois que toi, tout à l'heure, je vais te mettre étoile à grosse bouche de là, je vais te mettre étoile maigre, tais-toi.
5: Spécial dédicace pour Moby Dick.
0: Comment?
5: Je disais spécial dédicace pour Moby Dick.
1: Le film.
0: Qui c'est qui s'appelle comme ça?
8: Rodrigo.
0: Ouais, c'est ça. Bon, donc, Cendrier.
1: Il y avait une question internet,
4: ouais,
1: non?
4: Il y en a plein. Oui. Bah, il y en a plein, on est plus de 4000 déjà.
0: Oh là là, ouais.
4: Alors, il y a Davy One qui te demande s'il faut éteindre sa CB quand on va au cinéma.
0: Alors là, c'est une bonne question.
1: Ça, c'est une sacrée bonne question de putain de merde.
0: Une colle. Ah bah donc, à toute manière, oui. Je vais dire que oui. Hein.
4: Et Turpentine te demande combien ça coûte l'abonnement à la CB et c'est quoi le prix des communications? Est-ce qu'il y a des forfaits?
0: Non. Non, il n'y a pas de forfait sur.
4: Mais comment
0: sur
4: ça
0: la
4: coûte
1: Il
4: n'y
1: a que SFR et Itinéris.
0: Non,
11: il y a Bouygues aussi.
0: Non. Ben attends, mais arrête de parler, toi.
4: Les mobicards, ça marche
1: pas avec les CB.
0: Mais non. Punaise, mais. Hey,
1: non, mais t'as le 7 aussi de CGTL.
0: Voilà, t'as le 7 de CGTL et puis t'as le 36-15 aussi qui fonctionne. Hein.
1: Ouais.
0: D'accord.
4: Il y a Ant sur l'IRC qui me dit qu'il y a le câble aussi.
0: Non mais attends, ça n'a rien à voir avec mes questions. Cendrier.
2: Ouais, allô?
0: Ouais.
2: Tu peux m'en dire la question, s'il te plaît?
0: Non, je répète plus les questions. Non, on est déjà à la bourre, je répète plus les questions. Alors, on accouche.
2: Ok, d'accord. Bon, là, en fait, de quoi ils parlent, les gars? Ça va être dans les soins à prendre, tout ça, non?
5: Et puis, les bouchons...
0: Attendez, laissez-la parler.
2: Ouais, s'il vous plaît, ouais. Donc, je sais pas, éviter les bouchons sur la route, les directions à prendre, tout ça, non?
0: Non mais ça c'est la ouais ben à la rigueur ouais donc en fin de compte bon je vais te répondre après Cendrier avant qu'on mette un disque tais-toi.
8: Moi je pense que les civistes, si on peut les appeler, ils parlent le langage civique sur la route, donc ils doivent se dire salut Robert, dis donc que je te file des calendriers de cul de Playboy.
0: J'échange
8: un Playboy contre un
0: Pentouze. Moi je t'échange ma main dans ta gueule contre une connerie.
8: Ouais, okay. On se fait chier avec un combat, on s'amuse.
0: Attends, mais moi je t'emmerde.
8: Oh là là.
0: Ok.
1: Justement, Gérard, par rapport au sondage là. T'as vu la deuxième?
0: Non, mais attends, on va finir. Petite truie.
5: Petite truie, je t'ai déjà répondu, mon amant.
0: Attends, je suis pas ton amour, d'accord? Alors tu vas te faire sauter, toi, connard.
8: Je te kiffe, moi j'ai un
0: bon attendu. Alors, hop, bonne nuit à toi. Allez
1: hop,
0: celui a dégagé. Terminé pour lui. Hop, fesse de taureau.
8: Ok, Michel, je t'ai déjà répondu.
0: Ok, sans pitié.
2: Ça sert à communiquer. C'est ça,
8: vous kiffez ça, les gars.
0: De quoi?
2: Ça sert à communiquer des plans cul.
0: Quoi? Hey, parle un petit peu plus fort devant ton combiné parce que j'entends
1: un téléphone
0: pas.
1: De merde. Hein.
2: Ça sert à se communiquer les plans cul sur la région d'Inan.
0: Ouais, d'accord. Je crois que tu vas retourner dans ton lit.
2: Ouais.
0: Hein, tu vas continuer avec ta CB pour essayer d'avoir des petits cochons qui veulent bien te sodomiser.
2: Ouais.
0: Hein. Et puis on va te dire une bonne nuit.
2: Ouais.
0: Ok.
2: D'accord.
0: Et ben voilà, bonne nuit à toi.
2: Salut.
8: Il y a du plan cul.
0: Bon, c'est merci. Donc, sur la question là.
7: Attends, il y a Mets ton doigt qui n'a pas répondu, s'il te plaît, Gérard.
0: Ah,
8: ouais,
0: si
8: ouais, Gérard, excuse-moi, mais tu m'as pas appelé.
0: Ah, ouais, ouais, ouais, excuse-moi. Ouais. Ah,
8: ouais, alors, moi, je dis que sur la CB, il parle un peu de tout, quoi. Mm-hmm. Mais quand il parle, tu veux, là, j'ai la CB à côté de moi. Et,
0: ouais.
1: Allume-la, voilà.
8: Tu mets qu'elle a 19.
0: Allume-la, vas-y.
1: On va vérifier.
8: Tu mets qu'elle a 19, hein.
0: Vas-y.
8: Voilà.
0: Vas-y, demande quelque chose.
8: Il y a quelqu'un là ?
0: Déjà pour commencer.
8: Oh. Ouais, bah ça gueule, mais c'est tout ce qu'ils font. Hein.
0: Non, attends, attends. Déjà pour commencer, on ne demande pas il y a quelqu'un, tu demandes.
1: Qu'est-ce qu'il faut dire justement, voilà.
0: C'est quoi ton QRZ ?
8: Moi, c'est DJ Boss.
0: Bon, alors tu dis DJ Boss
1: pour DJ, aller.
0: DJ.
8: Ouais.
0: DJ Boss pour un SCTX.
8: Ok, alors attends, j'essaie.
0: Vas-y.
8: Ouais, attention, les stations, c'est DJ Boss pour un STTX.
11: Ouais, elle est transformée, les stations.
0: Voilà.
1: Donc là, il y a du monde.
8: Voilà.
0: Donc, c'est du monde.
1: Donc là, quelqu'un répond, c'est ça, Gérard ?
0: Donc là, t'as demandé à...
8: tout le monde.
0: Attends. Oh, mets ton doigt. Mets ton doigt.
11: Voilà, mais là, c'est pas bon, hein.
0: Voilà, donc là, je peux vous dire que pour faire déjà, quand vous achetez un TX, déjà la première chose que vous faites, vous allez.
1: J'avais pris un 103 XPX moi.
0: Non, mais attends. Déjà pour commencer, quand vous achetez un TX que vous savez pas vous en servir, déjà le vendeur vous explique comment que ça marche. Mm-hmm. Après, vous allez sur le canal 19, vous dites voilà, par exemple un QRZ bidon, mm-hmm. Plus la piste pour un STX. Non mais comme ça, tu vois. C'est un QRZ que je prends au hasard. Hein.
1: Vraiment au hasard.
0: Le mec qui va te dire, bon bah c'est ok, ça passe.
1: Je te change ton slip.
0: Stop.
4: Gérard, sur IRC, il y a Sardine qui te demande si on peut mettre sa CB sur liste rouge.
0: Non.
1: Putain.
0: Mais attends, mais c'est pas des téléphones une CB.
4: Ah, moi j'en sais rien.
1: Non mais attends, les gens de l'internet ils sont largués en CB, ils connaissent que leur.
4: Ils arrivent pas à se connecter sur la CB avec l'internet.
1: On peut pas.
0: Mais non, c'est impossible.
1: C'est impossible.
0: Alors à la question que
1: donc là, on va mettre
0: poser,
1: un disque, hein, mon chéri. Hein.
0: Mon chéri. Attends, je suis pas ton chéri, d'accord.
7: Pas de marque.
0: Toi, tu vas te faire sodomiser, toi. Donc il y a 23% des routiers qui utilisent seulement leur CB pour trouver un endroit pour faire leurs besoins. Alors ça, Gaël. Non,
1: est-ce que... Ouais, Gaël, elle a
0: Gaël. Gaël, je vais te dire une chose, que là, le sondage que tu viens me trouver des 23%, je sais pas où tu as été me le chercher.
1: Ouais, peut-être qu'elle a voulu dire, tu vois, comme ils sont sur la route, et par exemple, ils veulent une station-service parce qu'ils ont envie de faire leurs besoins, ils peuvent peut-être pas s'arrêter sur le bord de la route pour pisser dans le...
4: Surtout sur l'autoroute, Gérard.
0: Bah ouais, c'est dangereux. Non, mais sur l'autoroute, faut se dire une chose, par contre, merde. Je vais y arriver.
1: Par contre,
0: faut se dire une chose, par contre, que tu as plusieurs aires de repos.
1: Ah ouais.
0: On l'a bien vu quand on a été avec Max, je sais plus à.
1: Non, elle dit pas, ça ne dit pas où on est allé, elle dit pas.
0: Du Havre là-bas.
1: Ouais, on a pris des photos et tout.
0: Faire une soirée. Mm-hmm. Donc il y avait pas mal d'aires de repos. Donc là, ils peuvent s'arrêter. Donc il y a plusieurs routiers, donc ils peuvent papoter ensemble. Donc.
1: Ah d'accord.
0: La troisième question qu'on va poser,
1: c'est
0: peut-on acheter la CB en allant à la banque ou autre, et on va s'écouter les petits bois du bois de Boulogne avec des envies de caca. Et on se retrouve tout de suite après au 0803 08 5000 et 0870 5000. Et c'est quoi ?
1: C'est le disque ?
0: Ah bah non, il est pourri, hein. Et voilà, c'était les petits bois du bois de Boulogne. Avec des envies de caca. Et donc il est 1h21 et vous êtes toujours sur Fun Radio. Donc vous pouvez toujours nous appeler au 0803 08 5000 0870 5000 et toujours l'IRC www.fr.funradio.rigo. On est combien s'il te plaît?
4: 4324,2.
0: Ouais,
4: ça cartonne fort ce soir, le débat se passe bien. Je salue deux, trois personnes vite fait. Je salue Paradox, Bacchus, Christophe, Izen, Sardine, le vrai de Marseille, etc. Davy One.
1: Il est là, Davy One?
4: Ouais, ouais, bien sûr, il est là.
1: C'est cool.
0: Et moi, je salue une personne, un cibiste, tout particulièrement, donc je vais saluer deux cibistes aussi.
1: Ouais.
0: Donc, c'est-à-dire Lolo 91.
1: C'est donc, son QRZ, ça? On va peut-être l'appeler tout à l'heure.
0: On devrait l'avoir dans nos débats. Et je salue Petit Guépard qui est sur la route.
1: Petit Guépard.
0: Le Guépard.
1: Si tu nous écoutes.
0: Le Guépard. Donc je te fais des gros bisous. Et on va récupérer donc Cendrier.
12: Oui, allô.
0: Bonjour. Rebonsoir, pardon.
12: Rebonsoir,
0: mets ton doigt.
13: Ouais, rebonsoir, Gérard.
0: Tais-toi.
14: Salut, les deux.
1: Sphincter ouvert.
0: Oui, sphincter ouvert, bonsoir.
13: Oui, bonsoir, c'est sphincter ouvert.
0: Fesse de taureau.
13: Ouais, alors bonsoir. Gérard, tu pourras me redonner le titre du disque parce que j'ai bien kiffé.
0: T'as bien kiffé? Ben.
1: Tu kiffes à la Fnac, c'est tout.
0: Tu le kiffes à la Fnac, Marc, et puis basta. Ok, et Camembert.
15: Salut Gérard.
0: Alors, donc, troisième question. Peut-on acheter la CB en allant à la banque ou autre? On va demander ça à Cendrier.
12: Ouais, ben moi, je pense pas. Hein, à la banque, on peut pas trop acheter des CB, quoi.
0: Ouais.
12: Mais je pense que ailleurs, ouais, genre au supermarché, au casino, ou des trucs comme ça.
0: Mm-hmm.
13: Pas de marque.
12: Pas de marque,
0: ok. Non, mais de manière, en fin de compte... Ouais. Ouais. Si on vient bien sur le débat, CB, ça veut dire quoi? Ça veut dire carte bancaire.
13: Rien à voir. N'importe quoi, toi.
0: Quoi, n'importe quoi, si vous êtes pas content, derrière, vous écrasez.
1: T'es sûr, Gérard, ça veut dire ça? Je comprendrais pas le principe, alors.
0: Déjà, non, mais attends, tout le monde me dit, mais CB, ça veut dire quoi? Bon, bah, maintenant, je dis, ça veut dire carte bancaire.
1: Il faut un code. Si tu veux faire de la CB, il faut avoir un code.
0: Bah oui, mais en fin de compte, t'as pas besoin d'avoir un code pour acheter une CB.
1: Bah, donc, mets ton doigt.
13: Il y a une puce dans le dos. Ouais, CB, ça veut dire carte bancaire.
0: Mets ton doigt.
13: Ouais, Gérard, écoute. Pour moi, la CB, moi, en ce moment, j'anime une radio gay sur Verdun. À partir de la CB, justement.
12: Ah, bien. Mm-hmm.
13: Donc, la CB, c'est pas moi qui l'ai acheté, donc je peux pas te répondre.
0: Mm-hmm.
13: Et le matos, on l'a déjà. Moi, la CB, je l'ai chez moi, mais c'est juste pour m'entraîner, quoi.
0: Ouais, mais donc...
13: J'interprète 2-3 routiers, puis on se parle, et puis voilà, quoi.
0: Ah, bah, mais attends. Mais attends, tu te fous de moi, toi?
13: Bah, non.
0: Bah, si.
13: Alors. Bah
0: je te demande de quoi parlent les cibistes en général. Tu m'as même pas répondu. Tu m'as répondu à travers la plaque.
4: Mais si, t'as répondu. Il t'a dit que lui, il faisait une radio sur CB. Donc c'est de ça qu'il parle.
0: Bon, ok. Ok, merci, Rigo. Excuse-moi.
13: Merci, Rigo.
0: Tais-toi.
13: Ouais, ouais.
0: Tais-toi.
13: Ouais, ouais. Moi, ma CB, comme je t'ai dit, bon, j'en ai déjà une. Hein, ça remplace le téléphone.
0: Ouais.
13: Je l'ai acheté dans un petit magasin qui s'appelle les CB Fuckers. Et puis,
0: ouais, ben, tais-toi, tu précises pas les noms, d'accord?
1: Ouais, il n'y a pas de pub sur le son.
13: J'ai acheté dans un magasin de CB et je voulais dire que c'était un gros routier poilu qui était à la caisse. D'ailleurs, il a voulu me prendre quand j'ai fait tomber ma CB. Je ne sais pas trop précis.
0: Bonne nuit, merci, tais-toi.
13: Merci.
0: Tais-toi,
1: c'est bon.
0: Tu vas te taire pour toujours.
1: Mais par rapport au petit sondage de Gaël, là, il y a 61%.
0: Non, mais attends, j'ai pas fini avec les gens, moi.
1: Ah, d'accord, non, mais par rapport, tu vois,
0: ouais,
1: on peut... Ok, parce qu'il y en a pas
0: après,
1: mal, les sondages.
0: Non, ouais, mais après, là, c'est un peu trop long, tous les sondages.
1: Bah, hein. Justement, t'en donnant de temps en temps, ils peuvent réagir en même temps de la question.
0: Fincher ouvert.
1: Sphincter.
13: Sphincter ouvert.
0: Ouais.
13: Fincher ouvert.
0: Bon, je t'écoute.
16: Quand je t'ai rencontré, j'y ai pas cru.
1: Ça va pas, sphincter ouvert, t'as un problème?
13: J'ai des bouffées de chaleur là, je sais pas ce qui se passe.
0: Ouais, mais je crois que tout à l'heure tu vas avoir des bouffées de chaleur
1: au standard.
0: Manu au standard.
13: Ok, bon, alors ce que je voulais dire, c'est que j'écoute souvent Radio Vaseline là, l'autre Tarlouse là.
0: Ouais, c'est bon, Manu. Hop, terminé pour toi, fesse de taureau.
13: Ouais, alors donc moi je sais pas, je pense pas qu'on puisse acheter une CB dans une banque. Pardon,
0: mm-hmm.
13: Mais peut-être, je sais pas, moi, dans un truc pareil pas cher, tu vois, un truc dans le style, tu peux trouver ça, quoi.
0: Mm-hmm.
13: Voilà.
0: Ok. Camembert?
15: Ouais, bah moi j'ai acheté une CB à mon copain, je l'ai acheté chez mon boulanger.
0: Mm-hmm.
15: Parce qu'en fait, il vendait la sienne, donc j'ai acheté une CB chez mon boulanger.
1: Mais justement, par rapport à ce qu'elle vient de dire, Gérard, est-ce que tu crois que c'est mieux d'acheter une CB neuve ou d'occasion?
0: Ça, c'est une bonne question, parce qu'en fin de compte, si t'achètes une CB d'occasion, tu sais pas sur quoi, sur quel matos tu vas tomber. Le mieux, c'est d'acheter une neuve. Mais les prix, je pense que on va en parler. On va en parler. On va essayer de.
1: On va aborder le sujet ou pas?
0: Ouais, on va.
1: Comment on en parle maintenant?
0: Non, mais on va aborder le sujet sur savoir combien coûte une CB, parce que là, vu les questions qu'on a et puis vu l'heure qu'il est, donc faudra qu'on écourte les questions.
2: Okay. Ouais,
0: donc,
2: Gérard,
0: oui.
2: Ouais, une petite question, je vais savoir.
0: C'est qui?
2: C'est Cendrier, excuse-moi.
0: Oui.
2: Je vais savoir comment t'écris CB.
0: CB?
2: Ouais.
0: Alors.
2: Ouais.
0: Une CBiste?
1: Non, CB, une CB.
0: CB, bah un CB.
2: Pardon?
0: CB.
2: CB, en anglais, quoi. CB, c'est ça?
0: Bah, un CB.
2: Ah ouais, pas bête. Ouais, je viens de comprendre, ok.
1: Et c'est pas français, que... alors?
2: Pardon?
1: C'est pas français comme matos.
0: Ah si.
1: Ah, pourquoi on dit CB comme les Anglais?
2: Ah, ouais,
0: mais non.
1: Bah, comment on dirait CB, une CB?
0: Non, mais CB, CB, c'est carte bancaire.
1: Devant
0: c'est...
1: ton micro, j'ai
7: des feuilles, les CB.
0: CB, c'est des feuilles pour rouler des joints ou autres.
1: mais tu des peux... joints ou autres.
0: Non, mais... Mais CB, en fin de compte, c'est quoi? C'est français, hein? Tu peux
2: bah,
0: en trouver.
2: CB, non, CB, c'est pas français, c'est anglais, comme tu dis CB.
0: Bon.
2: Non, parce que moi, je voulais mettre une annonce dans le journal, quoi, parce que je cherche maintenant, ça m'intéresse, maintenant qu'on en parle, je cherche, cherche une CB, quoi. Donc, je vais savoir comment on écrit les... Voilà.
0: Ouais,
2: Donc, CB, ok, d'accord.
0: Ok.
2: La prochaine question, ouais.
0: Attends.
7: Si le copain de GG pouvait raccrocher son téléphone pour que je le rappelle, ce serait sympa, merci.
0: Laurent, s'il te plaît, si tu peux raccrocher, si tu pouvais raccrocher, on essaye de te joindre, alors.
1: Laurent, scan the phone.
0: Merci.
1: For tonight.
0: Alors donc 61% des CBistes préfèrent utiliser leur téléphone portable, donc je vois pas.
1: Bah par rapport à la CB, tu vois, il y en a peut-être qui considèrent que c'est mieux le portable.
0: Oui. D'accord, je vois. Je vois le rapport de la
1: question.
0: Sondage que ce Gaël vient de me donner. Donc en fin de compte, c'est vrai qu'il y a des CB portables.
1: Ah ouais?
0: Et c'est un genre de petit talkie-walkie. C'est un genre de petit talkie-walkie comme un téléphone
1: portable.
0: Ouais. Et en fin de compte, sauf que dessus, au lieu d'avoir marqué n'importe quoi comme nom, c'est des canaux.
1: Ouais,
0: donc tu peux aller du 1 au 40 aussi. Oui.
4: Gérard, sur IRC, il y a Sardine, le vrai de Marseille, qui dit qu'il ne faut pas acheter une CB à un routier parce que c'est des voleurs.
0: Non, c'est faux.
1: Ah mais c'est une CB d'occasion aussi, donc c'est
0: faux, c'est faux, ouais. C'est faux. Oui, Manu,
7: bah on accueille ton pote alors. Hein.
0: Alors à la place.
1: Lolo,
0: à la place.
7: Bah à la place de qui? À la place de tais-toi.
0: À la place de tais-toi. Salut Laurent.
14: Salut Gégé, salut tout le monde.
1: Salut.
2: Salut.
14: Salut.
2: Salut.
14: Bah, à la pêche toi.
0: Comment vas-tu toi?
14: Ah moi ça va, on fait aller.
0: Sans déconner.
14: Ouais, sans déconner.
0: Bon alors sans déconner, tu peux répondre à la troisième.
14: Vas-y,
1: rappelle
14: ta question.
1: Attends, Lolo.
14: Allez, hop, tu dégages.
1: Allez, tu viens.
0: Allez. Eh oh, c'est moi qui commande pour l'instant.
1: Non, mais il est là.
4: Gérard, pour revenir au débat, il y a Eason sur l'IRC qui te demande si une CB, ça se nettoie avec des cotons-tiges.
0: Bon, là, j'y réponds même pas.
1: Tu commences à être lourd, Rigo.
0: On laisse parler Laurent. Laurent.
14: Oui, j'écoute.
0: Donc alors, peut-on acheter la CB en allant à la banque ou autre?
14: Ah non, pas du tout.
0: Non. Mais en fin de compte, c'est quoi une CB? C'est bien, ça veut bien dire carte bancaire.
14: Ah non, pas du tout.
0: Ah si.
1: T'es naze, Gérard.
14: C'est vraiment nul, Gérard.
0: Mais ça veut dire carte bleue ou carte bancaire?
1: Vas-y, Lolo, explique-nous ce que ça veut dire CB.
14: Communication brève.
0: Ouais.
14: C'est tout.
0: De quoi?
14: Communication brève.
1: C'est ce que j'ai dit tout à l'heure.
14: Ouais, c'est ce que
1: vous avez
14: dit tout à l'heure.
1: Pour
14: une fois, Filder a dit quelque chose de bien.
1: Ah, c'était
0: pour une fois, hein.
1: Ah, la classe.
0: Donc, troisième... Comment?
14: On dira pas ça pour toi, par contre, GG.
0: Ok.
4: Il y a ZZ sur l'IRC qui te demande si tu utilises l'antenne de ta CB quand t'as pas de coton-tige.
0: Non, je réponds pas.
7: Tu fais un boulot de merde ce soir, Rigo.
0: Je réponds pas.
7: À la place de Sphincter ouvert, on accueille Zona.
17: Oui, bonsoir, c'est Zona.
7: On accueille Zona.
17: Oui, c'est Zona. Bonsoir.
0: Moi, Zona.
17: Salut tout le monde.
1: Salut.
17: Oui, alors moi, je voulais dire sur les CB.
0: Ouais.
17: Alors, je tiens un petit magasin de CB à Paris. Donc, sans citer l'adresse, c'est boulevard du Général.
0: C'est bien. Bah, tu peux retourner chez toi, Zona.
17: Et j'invite tous les CBistes à venir s'approvisionner boulevard Voltaire.
0: Merci. Non, mais terminé pour lui.
7: Terminé pour lui.
17: Combien, plus précisément?
0: Non, mais ça y est, il est plus là. Donc, alors...
7: En antenne, il m'a dit 115.
17: Ah, merci.
7: Qu'est-ce qui se passe?
0: Attends, tout à l'heure, je vais te mettre à 115 dans le cul, toi.
1: Ouais.
7: C'est petit, hein, c'est léger pour moi.
0: Quel est les codes CB les plus employés? Alors, on va demander à Cendrier. Celui qui fait du bruit derrière, arrête, parce que ça commence à m'énerver.
14: Ça, c'est un portable, ça.
0: Non, c'est pas un portable. Alors, donc, on va demander à Cendrier.
18: Ouais, les codes en CB les plus connus?
0: Ouais.
18: Bah, franchement, non, je sais pas, hein, je connais pas trop la CB, donc je peux pas te répondre. Hein.
0: Ah, bah, d'accord. Alors, tout, pourquoi tu participes au débat sur la CB? Bah,
1: pour en savoir plus.
18: Bah, voilà, c'est ça. Tout c'est, simplement. Faut être ouvert un peu, quoi. Faut comprendre, faut savoir.
0: Hein. Ouais, ok.
7: T'es ouvert, voilà. Toi, Gérard?
0: Ouais, moi, la CB, je la connais
1: sur le bout des doigts. Hein.
0: La CB, moi, c'est mon rayon. Mets ton doigt.
14: Ouais, Gérard.
1: Où? Je le mets où?
7: Non, bon. On l'a dégagé, mets ton doigt.
1: Ah, en plus.
0: Ah bon?
1: Bah oui.
0: Bah, attends,
1: on l'a remplacé par le lot, non, non?
7: Bah non, non, non.
1: Ah non, c'est tais-toi qu'on a viré.
0: C'est tais-toi qu'on a saqué.
7: Pardon.
1: Putain, Manu, tu fais un boulot de merde ce soir.
0: Hein. Ouais, Manu, Manu, tu vas prendre des bras.
1: Ouais,
7: c'est pas culturel.
1: Vas-y, mets ton doigt.
14: Ouais, alors, les codes les plus courants, il y en a plein, quoi. Donc, t'as QTH, QRZ.
1: Ouais.
14: Toi, c'est taillé, Gérard, je crois.
1: Ouais, bah attends, Gérard, t'écoute pas, il est en train de se battre avec
4: Gérard, Manu. Écoute le débat.
0: Ouais, je t'écoute.
14: Ouais, alors ton QRZ, t'as taillé, c'est ça?
0: Non.
14: Non.
1: Non, ça l'est plus parce que Gérard arrête la CB, il a eu un accident.
14: Ah.
0: C'est un accident.
14: J'ai un mur avec.
0: Oh, moi je t'en dois.
14: Oui,
0: mais
14: arrête, c'est ton débat, là.
0: Bon, allez, mets ton doigt, allez,
14: on peut pas parler. Hein,
0: allez.
1: Allez, c'est bon.
0: Allez, on active, là.
1: Allez.
14: Bah ouais, bah je te parle, Gérard, tu me réponds pas.
0: Bah vas-y!
14: Oh là là, il y a QTH, il y a QRZ, il y a, y en a plein.
18: Ouais, c'est des faux codes.
14: YL aussi, ouais, c'est des faux codes, mais. C'est bon. Utile, hein, c'est utile.
0: Attends, bon, ok. Laurent!
19: Oui.
0: Donc pourquoi?
1: Putain, on dirait Barry White.
19: Il y a gastro liquide, gastro solide.
0: Ouais.
19: C'est manger, boire.
0: Ouais.
19: Un visu, c'est quand on se rencontre.
0: Mm-hmm.
19: Il y en a plein d'autres.
1: Non, mais devant ton téléphone, mon coco.
19: Comment?
1: Devant, voilà, très bien, devant le téléphone.
0: Non, mais je sais pas celui-là.
1: T'as la petite chiasse aussi, t'as grosse colique, t'as.
19: T'as quoi, tout ça, des trucs comme ça.
0: Non,
4: Gérard,
0: oui.
4: Sur IRC, il y a le vrai canard WC qui te demande si c'est dangereux la CB.
0: Non,
1: totalement.
0: Non. Non,
7: Gérard, excuse-moi, à la place de Zona que t'as dégagé, on accueille Bléno.
20: Bonsoir.
0: Ouais, Bléno.
20: Oui, bonsoir tout le monde.
18: Bonsoir, Bléno.
20: Oui, alors je vous appelle de Limoges, bonsoir à tous.
0: Ouais, mais on s'en fout que t'appelles de Limoges.
20: Ah bah attends, je me présente et la fréquence c'est 127.5.
0: Non, mais moi je m'en bats les couilles.
20: Ok. Oh. Bah, je tenais à dire sur le débat que donc moi je connais un endroit sympathique qui s'appelle CBN Trucks. C'est 13 avenue Clémenceau.
0: Ah.
18: C'est
0: à
18: Limoges.
20: Ça c'est malin ça.
0: Fesse de taureau.
7: Ouais, viens me dire en antenne que oui, c'est à Limoges.
18: Ah, d'accord.
20: Et au combien déjà?
0: Fesse de taureau.
20: Ouais, alors moi, les surnoms que j'emprunte, je sais pas du tout, puisque j'ai pas de CB.
0: Mmh.
20: Et donc, justement, je participe à ce débat pour me renseigner.
0: Ok. Donc, ben, moi, je pourrais te renseigner après avec Laurent. On pourra discuter de certains...
20: En antenne, tout ça.
0: Ouais, on en discutera un peu après.
20: Pas de problème.
0: Camembert.
21: Bah moi, je connais, comme les autres, quoi, YL, QRZ...
20: Il y a un bruit de portable, ça devient lourd, là.
0: Manu!
7: Bah attends! Je gère! Je sais pas d'où ça vient, à mon avis c'est Laurent là, il fait marcher son bordel. Hein.
0: Non.
1: Ça et le métro, on est verni. Hein.
0: Alors, ouais, en plus c'est le dernier métro.
1: Là c'est un film ça.
0: Ouais. Camembert!
21: Oui, je t'ai dit Gérard.
0: Ouais.
21: Je connais que les autres, YL, QRZ, je te copie, etc.
0: Ok. Mais en fin de compte, personne n'essaye de. D'aller au fond des pensées, parce que en fin de compte, QTH, c'est là où tu habites, comme Laurent disait.
1: Mm-hmm.
0: Hein, Laurent?
19: Oui, tout à fait.
0: Hein, YL, bon, ben, ça, c'est nana, pour les nanas.
1: YC, c'est quoi?
0: Non, YC, ça n'existe pas.
1: Ouais.
0: T'as ton QRZ, c'est ton nom de CB.
20: Ouais, puis il y a quoi d'autre? SDF, tout ça?
0: Non, t'as plusieurs codes, mais ça SDF, faudrait...
1: T'as PSG, t'as...
0: Non, il y a plusieurs codes...
20: Ouais, Gérard, c'est mets ton doigt, là, j'aurais en rajouté un petit peu, quelques-uns, là.
0: Ouais, vas-y.
20: Il y a QRA aussi, c'est l'endroit où t'habites.
0: Ouais.
20: Et puis je crois
0: non, mais attends, mais QRA...
20: Quand tu vas aux toilettes, je crois.
0: Eh ben, Laurent, il te l'a dit, hein, c'est...
19: De quoi?
0: Laurent, il l'a bien dit, gastro-liquide. Gastro-liquide.
3: Ouais, mais
0: il y a
3: trop en
0: péril,
3: quand tu vas aux toilettes.
0: Non, mais attends. Déjà, QTH, c'est pareil que QRA.
3: Bah non.
0: Ah bon?
3: Bah non, QTH, c'est l'endroit où tu te trouves, et QRA, c'est où t'habites.
0: Eh bah alors?
21: C'est pas pareil.
0: Si.
3: Bah non, je peux te trouver chez moi. Bah non, quand t'es en voiture, t'habites pas dans ta voiture.
0: Ah ouais, mais attends, non, mais attends.
1: On peut avoir une CB en voiture, hein.
0: Ouais, mais si, en voiture, si.
1: Bah oui, si.
0: Si, en moi, voiture.
1: Mon oncle, il a acheté une voiture d'occasion, le mec, il lui a vendu avec une CB dedans, avec l'antenne et tout.
21: Ouais.
0: C'est quoi son QRZ?
1: Ah bah, il en a jamais fait, mais s'il veut, il peut en faire, parce que moi, une fois, j'ai branché, et je me suis mis sur le canal 19, après, j'ai appelé ma grand-mère sur le canal 22, ouais. Parce que j'avais dit de se mettre sur le canal 22 pour être peinard.
0: Ouais.
1: Et ça t'intéresse ce que je dis ou pas?
0: Mais t'as pas appelé ta sœur sur le canal 50?
1: Non, parce qu'elle elle a pas la BLU. C'est pour ça.
0: Manu.
7: Oui, pardon, à la place de Bléno, on accueille 6 tits.
6: Bonsoir, c'est 6 tits. Bonsoir à toutes les filles en particulier.
0: Salut.
6: Oui, salut. Donc, je vous appelle de Toulouse. Quelle adresse?
0: Ouais, bah, vas-y. Ouais, oh! Bah si c'est pour donner un truc que tu me dis, ouais, j'ai un magasin à telle adresse, c'est même pas la peine.
6: C'est 12 rue du Capitole.
0: Allez, bonne nuit. Voilà. Comme ça, tu rappelles le Capitole chez toi.
7: Il me dit ouais. Que c'est bien à Toulouse. Hein.
21: D'accord. Et c'est le 12 rue du Capitole.
6: Quel arrondissement?
21: C'est 12, hein, rue du Capitole, ouais, c'est ça.
0: Mais pas
21: ouais.
0: À Toulouse, hein.
1: Pas de pub, merde.
0: Alors, 30. Donc, il y a un sondage, 32 des gens pensent que l'abonnement de CB est trop cher, donc il n'y a pas d'abonnement.
1: Il n'y a pas d'abonnement.
0: Non.
1: D'accord, bah, tu peux en faire une autre alors. Gérard.
0: Oui,
1: sur IRC, il y a Davy One qui te demande ce que c'est le.
21: Salut Davy One.
1: Le GPTAQBCOPIDKCLKKIRCT.
0: Qu'est-ce que c'est? Attends,
1: c'est long.
0: Hey, Davy One, tu t'essayes d'abréger parce que là je comprends pas ce que tu me demandes.
1: Ouais, c'est pas grave.
0: Donc 32.
1: Non, tu l'as faite celle-là.
0: Donc 32%, ouais.
1: Ouais, après 86% des gens.
0: Alors 86% des gens qui ont une CB sont sourds et n'ont pas le bac. Alors ça, c'est pour les étudiants.
1: Ouais.
0: Ça, on en a rien à foutre.
1: D'accord.
0: Ouais, ouais. Mais ça, je veux dire une chose, si les étudiants se trimballent avec une CB dans leur lycée,
1: là, c'est
0: ils
1: mal.
0: Sont complètement starbés.
1: C'est clair.
0: Étudiants ou étudiantes.
1: C'est clair, 12% des gens.
0: 12% des gens rêvent toute la nuit de se prendre une bonne grosse CB. Alors là, je voudrais bien savoir le rapport avec le débat sur la CB. On va demander à Gaël.
6: Bonne fête Gaël aussi.
0: C'était la Saint Gaël, bonne
1: ouais,
0: fête.
1: Bah, c'est ta fête encore aussi. Cette nuit. Ouais.
21: Bonne fête Gaël.
0: Donc on va demander à Gaël qu'elle me trouve une réponse au pourcentage qu'elle m'a donné.
1: Okay.
0: Donc dans leur lycée,
1: là,
0: ils sont complètement starbés.
1: C'est clair.
0: Étudiants ou étudiantes.
1: C'est clair. 12% des gens.
0: 12% des gens rêvent toute la nuit de se prendre une bonne grosse. CB. Alors là, je voudrais bien savoir le rapport avec le débat sur la CB.
1: Bah, peut-être qu'il y en a qui, tu sais, qui rêvent d'avoir
0: Gaël.
1: Une CB.
0: Non, mais attends.
1: Gaël,
0: on va demander.
1: Si tu écoutes, Gaël.
0: On va demander à Gaël.
6: Bonne fête Gaël aussi.
0: C'était la Saint Gaël. Bonne
1: ouais,
0: fête.
1: Bah, c'est ta fête encore aussi. Cette nuit. Ouais.
21: Bonne fête Gaël.
0: Donc, on va demander à Gaël qu'elle me trouve une réponse au pourcentage qu'elle m'a donné.
1: Okay.
0: Donc, cinquième question. Pensez-vous que la CB devrait-elle être utilisée sur une autre planète? On va demander ça.
7: Oui.
1: Pardon, avant que tu commences, à la place de Bléno,
7: non, à la place de Sissit,
1: on accueille Véru.
6: Oui, bonsoir.
21: Salut Véru.
6: Bonsoir à tous.
0: Manu. Manu.
1: Ouais.
0: On prend sur les 24 lignes.
7: Qu'est-ce que je fais, Gérard? Regarde.
1: Bon, Gérard, pour revenir au débat, il y a Turpentine qui te demande si, avec la CB, on peut parler en morse avec une otari.
0: Alors, parler en morse avec une otarie, je ne pense pas. Je ne pense pas parce que déjà les otaries, ça doit être des poiscailles, ça.
1: Ouais, c'est.
6: Ouais. C'est des animaux. En plus, Gérard.
1: Comment? Au Kenya.
6: Et tu foques un peu ou pas?
0: Comment?
6: Tu foques un peu ou pas?
0: Non, je foque pas.
1: Tu foques ma wife?
6: T'en as pas d'otarie, toi?
0: Non, moi j'ai pas d'otarie, moi j'ai qu'une truie.
6: Et moi je foque pas ta wife. Hein.
0: J'ai qu'une truie.
21: Elle s'appelle comment ta truie?
0: Elle fait je t'emmerde.
21: Ah d'accord, ok.
6: Elle s'appelle je t'emmerde?
0: Ouais, elle s'appelle je t'emmerde.
1: Voilà.
0: Elle a bouchi dans le cul.
1: C'est fin.
0: Rigo,
1: c'est fin.
9: On a perdu 1200 personnes là.
0: Ah, merde. Ouais. À cause de quoi, Rigo?
9: Bah, je suis dans le cul là, ils ont pas aimé. Attends, je regarde un truc.
0: Ouais, ben, donc je pose la question, pensez-vous que la CIBI devrait être utilisée sur une autre planète? On va la faire la question, après on va.
1: Ouais, on mettra le disque après, ce sont.
0: On le mettra après, vu qu'on a commencé à la bourre, donc Rousseau il est pas pressé. Hein.
1: Ouais, ok, comme Rigo, je sais pas.
0: Ouais, bah il va prendre à 5h du matin, et puis c'est tout, hein. Wesh, hein.
1: Ouais.
0: Donc on va demander à Cendrier, allez.
10: Ouais, franchement, ce serait trop bien hein, qu'on puisse communiquer avec les extraterrestres, tout ça, avec la TV et tout ça. En plus, t'imagines avec le visiophone, ce serait génial. Hein.
0: Ouais, mais
10: on
0: par contre.
10: On pourrait voir la tronche des extraterrestres, tout ça, ce serait cool, hein.
22: Ouais, mais faut voir Canal.
0: Ah, non, mais attendez, moi je vais vous demander une chose. Allez. Ça, c'est une question que je vous pose à tous, ouais, donc vous allez me répondre.
9: Là, ça fait deux choses. Hein.
0: Vous allez me répondre. Est-ce que vous pensez que le Big Bill...
23: Rien à foutre du Big Bill, on parle des CB.
10: Non, justement.
0: Non, mais est-ce que le Big Bill qui est à la télé pourrait avoir une CB pour communiquer avec Vincent Lagaffe?
23: Mais non, il a trop de thunes, ce mec-là, il a pas besoin, ouais.
0: Non mais c'est bon, on n'est pas à un mariage hein, pour mettre les klaxons. Hein. On parle pas de mariage. Hein.
10: La gaffe, il communique pas. Hein.
0: Ah non, il communique avec qui?
10: Bah, je sais pas, mais il fait tout le temps des bruits et tout. Je sais pas ce qu'il fait, ce mec-là, mais...
23: Il
10: communique pas, c'est pas...
23: Il n'a pas d'amis, ouais. Ouais, c'est sérieux, il y a...
0: Bon, allez, mets ton doigt, là.
23: C'est un pauvre gars.
24: Ouais, Gérard. Mais écoute, moi, je dis que c'est déjà tellement la merde sur la CB, sur Terre, que si on en est ailleurs, bah, voilà, encore plus inaudible. Bon, ouais. C'est le bruit de routier sur la route, alors en plus s'ils continuent à nous rajouter c'est de l'espace, on est mal. En plus, c'est
0: non mais attends, mets ton doigt. Je vais te dire une chose, qu'on est bien content de posséder une CB dans sa voiture et de communiquer avec des routiers pour savoir comment que ça roule. Hein, on est bien d'accord. Oh, mets ton doigt. Oh
9: ouais, Gérard sur IRC, il arrive, il me dit la CB c'est bien, on a abusé, ça craint.
0: Ben ça c'est vrai que une fois que t'es dedans, tu peux plus t'en.
1: C'est comme une drogue.
0: Tu peux plus t'en passer, c'est comme fumer ou boire, voilà, celui qui vient de dire ça, merci.
1: T'as tous les vices toi alors.
0: Ouais. Donc il me manque un vice, c'est de baiser.
23: Pourquoi
0: c'est ça qui me manquait. Laurent.
23: C'est pas ça que j'ai fait avec Bulldog Mister.
0: Bulldog Mincer, à t'emmerde, toi, connard.
23: Et quand on voit ta tronche,
1: t'as compris ça?
23: Ouais, j'ai compris.
1: Ok. Et tu sais pourquoi il te dit ça?
25: Il est vraiment
1: phénoménal. La la la la la la la. Et bah.
23: Bon, Laurent. Laurent.
0: Vos gueules derrière, s'il vous plaît, merci.
23: Eh
0: non, mais attendez. Mais attendez. Il est 1h43 pour l'instant, ça s'est bien passé. Je voudrais que ça continue comme ça.
23: Non, mais GG, je disais juste que t'étais à fond anal, c'est tout. Je suis d'accord.
0: C'est qui?
23: Comment je m'appelle? Verru.
0: Ah, Verru. T'as répondu, donc on passera ton tour après. Laurent.
23: Oui, j'écoute.
0: Donc pour toi,
1: Barry White.
0: Hey Barry White.
1: Barry White.
23: Ouais,
0: oh, sans déconner là.
23: Ouais. Sans déconner. Ouais, pourquoi pas.
0: Sans déconner.
23: Trois mongols le lagar.
0: Pourquoi pas. Ok.
23: Oui, pour les intéressants.
0: Bah ouais. Donc c'est pour aller avec sans déconner avec la gaffe.
1: Et je pourrais te demander, est-ce qu'il a des chiens, Laurent?
23: Oui, j'en ai deux.
1: Avec un break, non?
0: Ça te regarde pas.
1: Ah bon.
23: GG. C'est Verru, je voulais juste dire que Laurent avec sa grosse voix il me fait un peu penser à une genre de Tony déguisé et je voudrais dire que c'est lui qu'on a vu pas d'habitude.
0: Ouais, là je vais te dire une chose, Verru, tu te mets une grosse verrue dans le cul.
23: Ouais, c'est sûr. Je vais te dire une chose, je prends mon pied. Hein.
0: Ouais bah tu prends ton pied, moi je prends pas mon pied avec toi, d'accord?
1: La suite.
0: Peste de taureau.
23: Et Verru dans la boîte à caca, ça peut le faire quand même.
0: Bon Verru, tu fermes ta gueule maintenant.
23: Oui chef.
0: D'accord. Peste de taureau.
23: Ouais, vu que j'étais au standard, tu peux me répéter la question, s'il te plaît?
1: Si, je l'ai calmé parce qu'il avait dit un truc pas bien, donc...
0: Alors, Fesse de Taureau, pensez-vous que la CB devrait être utilisée sur une autre planète? Bon, allez hop, terminé pour lui. Camembert!
1: Qu'est-ce qu'il y a, Manu, au standard?
26: Je sais pas, je l'ai coupé, ça le fait toujours.
0: Terminé, Camembert!
26: J'ai coupé tout le monde, ça le fait toujours, ça vient pas de moi.
1: Il y a un problème standard, là? C'est la tente télécom, ça.
0: Ah ouais, il y a un problème au standard, hein, Fulda?
1: Ah, regarde, c'est
23: bon,
1: moi ça.
23: C'est Fesse de Taureau, donc c'était pas moi qui ai fait le con. C'est quoi ce bordel? Je voudrais répondre à la question. Non, je pense pas que, à ma connaissance, hein, enfin je suis pas sûr, mais je pense pas qu'on puisse aller sur une autre planète.
0: Ouais.
24: Impossible d'avoir une CB sur une autre planète.
1: Ok. Surtout que tu parles bien devant ton combiné, toi.
24: Ok,
1: ouais. Direct, t'es un nouveau dans le.
24: Bah ouais,
1: dans
24: le truc. Moi,
26: c'est que des nouveaux. Hein.
0: Camembert, camembert.
1: On va te former alors.
24: Ok.
0: Camembert.
21: Ouais, moi je dis, il faut avoir un grand BLU, sinon t'arrives pas à capter. C'est pas un BLU. Bah c'est le truc là pour parler en Thaïlande avec la sœur Lucilla.
0: Ok. Bon, donc, en fin de compte, je pense pas
1: emmerder, non.
0: Non, je pense pas qu'on pourra avoir des CB sur une autre planète.
1: Pourquoi? Ça coûterait trop cher en fil.
0: Ouais, je pense. Rigo.
5: Oui, il y a un petit sondage que Booster est allé chercher sur l'internet. Alors 45% des personnes interrogées n'en ont rien à foutre de la CB, 23% n'aiment pas les routiers CBistes, 15% pensent que la CB, qu'avec une CB ils vont pouvoir décoder Canal+, et 5% se rappellent de tatailler lors des rencontres CBistes et auraient bien aimé l'enculer.
0: Ouais bah c'est bien. Donc, alors la question que je vais poser.
8: Oh Steve, arrête.
5: Tu peux virer Steve Austin au standard.
1: Vas-y Gérard, vas-y.
0: Donc la question. Manu.
1: Tu fais chier.
0: Manu, tu vas te prendre une baffe.
11: Je vais gérer.
0: Ouais, tu vas te prendre une baffe. Pensez-vous que la CB est-elle réservée plus aux hommes qu'aux femmes ou autres? Et on s'écoute comme un ouragan. Je pète avec des fleurs à épines. Et on se retrouve tout de suite après.
1: On va finir le débat sur la CB.
0: Donc pour ça, on récupère Cendrier.
12: Ouais, salut.
0: Re-salut. Mets ton doigt.
12: Ouais, re.
0: Re-salut. Laurent.
16: Ouais, bonjour tout le monde.
0: Re-salut.
12: Tarlouze.
0: Sans déconner.
1: T'es sûr que t'as pas un break?
0: Attends. Oh. Et celui qui dit Tarlouze, il ferme sa gueule.
12: Ok, bah le prends-lui.
0: Bon, alors toi, tu dégages. Hop, bonne nuit. C'était qui?
11: Bah, je sais pas, c'est Laurent. Un peu pignoté.
16: Non, c'est celui-là.
0: Non, c'était pas lui. Donc, Verru.
12: Oui, je suis là. Salut.
0: Fesse de taureau.
12: Ouais, Gérard, t'es pas très original quand même, parce que troisième fois le débat sur la CB. Hein.
0: Et alors?
1: C'est une passion.
0: C'est moi qui commande.
1: C'est une passion.
0: Pas vous.
12: C'est lui le boss.
0: Et camembert pour terminer.
11: Il en a des boss.
12: Tu sens pas bon camembert.
0: Donc alors, la question, vous l'avez
1: toute comprise.
0: Vous avez bien compris la question?
12: Non.
21: Tu peux répéter, s'il te plaît?
0: Non, mais là, vous n'allez pas me faire chier maintenant. Alors, pensez-vous que la CB est-elle réservée plus aux hommes qu'aux femmes ou autres? Alors, Cendrier.
12: Ouais, en fait, c'est plus pour les deux, quoi, parce que maintenant, il y a autant d'hommes que de femmes dans la profession de routier, quoi. Mmh. Et donc, je sais pas, ça concerne de plus en plus de femmes, quoi. Mmh. Et salut, je réponds bien, voilà, j'ai terminé.
0: Mmh. Ah, yeah. Mets ton doigt.
24: Ouais, Gérard, moi, je pense que déjà, pour les hommes et les femmes, c'est pareil, quoi, ils en ont droit tous les deux. Et puis, moi, je pense à mon chien qui s'y entraîne, mais il a du mal quand même.
8: Oh là là là là là. Ça, c'était un méga jump.
0: Ok.
5: Bizarre, il s'est gaufré.
8: Moi, je mettrais bien une super cartouche à Super Jimmy.
0: moi, je vais te mettre une cartouche, tu vas fermer ta gueule maintenant.
8: Putain, Wonder Woman, elle est bonne quand même. Hein.
0: Ouais, je t'emmerde. Laurent.
16: Du coup, je viens pour les hommes et pour les femmes. Pas de problème.
1: On parle devant ton combiné, Laurent, t'es pas un gamin. Oh.
16: Ah, mais mon téléphone, il y a un problème là.
1: Ça. Ouais, il est dans son break alors.
0: Non,
1: c'est chiant.
8: Allez, clèves qui poussent et tout.
0: Oh ouais.
21: Non.
0: Bon, Fildar, t'arrêtes, s'il te plaît.
12: On va nous prendre la tête, ça.
0: T'arrêtes parce que pour l'instant ça s'est bien passé, alors tu vas pas commencer à me faire.
1: Il y aura que du bon boulot.
0: Donc Laurent.
16: Non, mais aussi bien pour les hommes que pour les femmes, pareil, pas de problème.
0: Mm-hmm. Ouais, mais par contre, si j'ai. Ou autre, tu vois à peu près.
16: Ou autre, pas du tout.
1: Je pense pas que des chiens peuvent avoir des cibles.
16: Ah bah non. Hein.
0: Les perroquets. Attendez, si je vous dis un perroquet, est-ce qu'il peut se servir d'une cibie?
8: Ah
0: si.
1: S'il a un QRZ.
0: Avec ses pattes.
1: S'il a un QRZ, ouais.
0: Et alors, quand tu sonnes chez toi, et qu'il y a personne, et que t'as un perroquet, qu'est-ce qu'il dit le perroquet?
8: Allô? Gérard.
0: Ouais.
8: Je veux pas être méchant, mais si le perroquet il tient la cibie, il se casse la gueule du perchoir. Hein.
0: Ouais, mais alors là, non, pas du tout. Rigo.
5: Oui, il y a Canard VC sur l'IRC qui te demande si est-ce qu'il existe des CB modèle Batman.
0: Non.
1: Et est-ce qu'il y a des CB de couleur ou elles sont toutes noires?
0: Alors là, c'est une très bonne question.
1: Merci, tu fais du bon boulot ce soir, hein, Gérard.
0: Et ça, j'en ai vu avec je dirais pas son nom. Donc j'ai vu des CB, c'est vrai que t'as des CB qui sont
2: carrément en forme de bois, mais teinté.
1: Ah ouais.
2: Comme l'intérieur
26: avec des branches avec des feuilles.
2: Non, t'as c'est une cibille. Par exemple, tu vois, tu vas chez
1: IKEA.
2: Dans un concessionnaire. Dans un concessionnaire.
26: Ouais, à Carrefour, Auchan ou des trucs comme ça.
2: Non, la concession. Bon, s'il vous plaît, derrière, vous fermez vos gueules, merci.
1: Des marques de Cibi.
2: Non, mais tu peux aller n'importe où. Moi, j'en ai vu une à Vaux. Bah justement, ça va être la question suivante, le prix. Donc, Verru.
23: La Cibi, c'est pas réservé que aux hommes. Les femmes, elles y ont droit. Il n'y a pas que des cons, il y a aussi des connes. Hein, quoi.
2: Bon, alors, Verru. Verru, terminé pour toi. Terminé.
26: Je l'ai éclaté, la Verru.
2: Fesse de taureau.
23: Ouais, je pense que la Cibi, ça serait plus pour les bouseux qu'autre chose.
2: Comment?
23: La Cibi, c'est plus pour les bouseux qu'autre chose.
2: Alors, tu peux préciser?
23: C'est parce que ça, un bouseux.
13: Voilà.
23: Pourtant, tu devrais le savoir. Hein.
26: Je me suis pris un coup de jus.
2: Je m'en fous, moi.
13: J'ai un bouseux.
2: Bon, camembert.
13: Ouais. Moi, je pense que c'est plus pour les hommes que pour les femmes. Parce que les femmes
2: sont
13: un peu plus intelligentes, donc elles utilisent le téléphone.
2: Mmh. Non, bon, alors attendez, parce que là, pour l'instant, vous répondez tous à côté de la plaque.
1: C'est ce que j'allais dire en même temps que toi, en plus, t'as vu. C'est fort.
26: Donc, moi, je peux vous prendre rencontre.
23: Il est imprévisible, Gérard. Mmh.
1: Manu, tu vas commencer à te calmer.
2: Voilà, t'éteins ton micro. Donc,
23: d'accord.
2: Moi, je peux... Et tu fermes un peu ta gueule.
23: D'accord.
2: Merci. Donc, je peux vous dire une chose, que maintenant, comme il y a l'égalité des hommes et l'égalité des femmes, donc il y a l'égalité des deux, donc des sexes, donc là, la Cibi, c'est très bien réservé.
1: Devant ton micro, pour les devant hommes, ton micro.
2: Pour les hommes, aussi bien pour les hommes que pour les femmes. Mmh. Parce qu'en fin de compte, t'as autant de femmes routiers que d'hommes.
1: Oui, mais il n'y a pas que les routiers qui ont
2: aussi bien. Oui, mais il y a tout. Il y a les chauffeurs de taxi, t'as les routiers. Donc en...
1: Est-ce que par exemple, les prostituées pourraient avoir une CB pour avoir des clients? C'est plus simple.
2: Non, je pense pas.
1: Pourquoi?
2: Je peux pas te dire pourquoi. Attends, je suis en train de chercher qui c'est qu'il y a. Il y a d'autres qui pourraient avoir des CB. Souvent, des ambulanciers en ont.
1: Ah oui.
2: Puis ben bien sûr nous on peut s'en servir comme moyen de
1: locomotion.
2: Gérard, non, oui.
14: Gérard, il y a Canard VC qui te demande, est-ce que les marabouts peuvent guérir des gens par la CB?
2: Non.
26: Question internet.
2: Manu, pour l'instant tu te.
1: Hein, non, Rigo, tu fais du boulot de merde quand même.
2: Quoi,
1: c'est ça.
2: Ah ouais. Non mais attends, pour l'instant toi t'arrêtes avec ta merde. Toi t'es un toi tu.
14: Hein, bande de nazes.
2: Hop.
1: Arrête Manu, t'es pénible.
26: Attends, c'est mon standard, ça fait des étincelles.
2: Ah ouais, tout à l'heure ton standard il va te mettre une baffe, toi. Donc alors à la question, donc il y a à la question du débat sur la CB, donc Gaël m'a donné.
1: Ouais.
2: Il y a 47% des routiers n'utilisent leur CB qu'entre 21h et 21h. Alors ça, ça m'étonnerait.
1: Bah, elle a dû se planter, voilà.
2: Ouais, parce que là, 21h et 21h, je vois pas.
1: Ouais, je vois pas trop le rapport.
2: Je vois pas le rapport non plus.
1: Ouais, du cheval.
2: Donc après, il y a 16% des gens sont prêts à tuer leur chien pour avoir une CB. Alors là, Gaël, tu vois,
1: là tu chies, hein.
2: Tu chies dans la colle.
1: Ouais.
2: Et donc la dernière question.
1: Ouais.
2: Quelle heure est-elle?
1: Il est 1h57.
2: Non, 1h58.
1: On a encore le temps de faire une question et la conclusion.
2: Deux.
1: Non, une. Bah, tu choisis la meilleure.
2: Bah, c'est moi qui commande, je fais la 7, et après, je repose une question. Ok? C'est pas toi qui commande, c'est moi. Moi, ta gueule, toi.
23: Non, mais c'est pas
2: cool. Ta gueule.
23: C'est pas cool ce qui m'arrive.
2: Ta gueule.
23: J'ai envie de faire caca et j'ai pas mon téléphone.
2: Eh ben alors, si t'as envie de faire caca, tu fais une chose, tu raccroches ton téléphone et tu vas faire caca.
23: Mais j'ai plus mon téléphone, je t'en file.
2: Eh ben, je m'en fous.
23: J'ai l'habitude, si, pour les débats.
2: Alors, devrait-on consacrer une émission de télé sur la CB ou à l'école?
23: Warning.
1: Manu.
2: Oh non. Oh non, Gérard. Devrait-on consacrer une émission de télé?
1: Ah, c'est pas moi, tu vois. Regarde.
2: C'est pas toi?
1: Non, je te jure que c'est pas moi, Gérard.
2: C'est pas toi, c'est mes premiers trucs. C'est les premiers trucs que j'ai fait quand j'étais à la.
1: Mais tout le monde là, ce flingue tout le monde là.
2: Devrait-on consacrer une émission de télé sur la CB ou à l'école? On va demander ça à Camembert.
21: Ouais, bah surtout pas, parce que la CB c'est quand même réservé à une élite.
2: Ouais.
21: Et si on apprend ça des tout jeunes aux gamins, tout le monde va avoir une CB et le canal 19 va être complètement saturé.
2: Non mais déjà le canal 19 c'est pas
4: saturé
2: pour...
4: déjà.
2: Bon, tu t'écrases.
4: Bah je réponds aussi avec.
2: Non
4: toi.
2: Non mais attends, tu t'écrases.
4: D'accord.
2: Tu
4: parce que,
2: pour l'instant c'est moi qui commande.
4: D'accord, excuse-moi.
2: Fesse de taureau.
15: Ouais. Bah je pense qu'enseigner ça aux gosses c'est vraiment un truc à pas faire. Parce que après voilà quoi, c'est pas cool.
2: Bon d'accord, c'est tout, ouais. C'est toute ta réponse.
15: Bah non mais qu'est-ce que tu veux enseigner de la CB aux gosses?
17: Ça va leur niquer la tête. Ça va leur niquer la tête, c'est clair, ça va les ruiner.
2: Non je pense

0: Alors, je t'ai dans le bec. C'est Pedro, j'ai le droit de parler comme tout le monde, c'est Pedro.
1: Ouais, moi, je t'emmerde, espèce de salope.
2: Oh, pas trop de vulgarité, quand même.
1: Ouais, mais attends.
0: On se calme, Gérard, on se calme.
2: Bah, dis à Manu de les gérer, c'est son taf, hein.
0: Bah, Manu, franchement.
1: Laurent.
0: Oui, écoute, au lieu de jouer à Zelda, là.
1: Oh, ta gueule! Laurence, tu peux confirmer ce qu'on vient de dire?
3: Tout à fait, Gérard, t'as tout à fait raison.
1: Donc, pour toi, donc, le canal 19, c'est vrai que maintenant, c'est un canal d'appel, donc pour avoir d'autres renseignements, faut changer de canal.
3: Voilà, tout à fait. Sans bruit, rien du tout.
1: Voilà. Donc, tu peux. Est-ce qu'on. D'après toi, est-ce qu'on peut enseigner ça
2: à l'école, peut-être
1: est-ce qu'on pourrait faire une émission de télé ou d'enseigner ça à des jeunes qui seraient capables.
4: Pas question.
1: Punaise, celui-là, il va fermer sa gueule quand je parle. Merci.
4: Mais pourquoi? Tu veux les traumatiser, les gamins?
1: Ben non, mais.
4: Mais ça fracasse la tête, regarde, t'en es le digne exemple. Je veux dire, qu'est-ce que tu veux faire de la civie aux gamins?
0: Ils vont parler avec des mecs comme toi après.
1: Et alors?
4: Imagine le genre de fréquentation, comment tu veux qu'ils évoluent dans un milieu stimulant après ça?
1: Bon, ouais, écrase-toi.
0: Tu peux plus vivre dans un monde.
1: Allez, tais-toi.
4: Tout n'est pas si facile.
1: Tais-toi!
4: T'as un fil, mon pote.
1: Tais-toi. Donc, Laurent, pour toi.
3: Non, mais déjà, à l'école, ils ont tenu à parler histoire et puis français. Alors, tu leur apprends à faire de la CB, ils sont tous.
1: Ok. Mets ton doigt.
5: Ouais, Gérard. Bah, écoute, si on enseigne ça déjà aux gamins, comme disait la demoiselle tout à l'heure, je crois que c'est Andrier qui disait.
1: C'est Camembert.
5: Camembert. Bah, écoute, ce serait saturé. En plus, il y aurait plein de gamins qui diraient des conneries partout. Et puis, en plus, leur apprendre à boire à cet âge-là, c'est chaud.
1: Bon alors mets ton doigt, pour l'instant c'était pas la. C'est pas. Tu réponds à côté de la plaque.
4: Bah si, l'alcoolisme des mineurs, c'est ça la question.
1: Non,
4: bah,
1: alors, ouais, c'est ça. Au revoir pour lui. Au revoir,
4: mets ton doigt.
0: Tu peux l'enlever.
4: Allez, au revoir, mets ton doigt. Enlève-le.
1: Cendrier.
4: D'Orange Leader Price. Il est vraiment pas bon le genre.
1: Cendrier.
6: Bah ouais, mais en fait, moi je suis pas d'accord hein, pour qu'on puisse enseigner la CB dans les écoles, quoi. Dire les gosses ils vont craquer, ils vont tous arrêter l'école et tout, quoi. Mmh. En plus, on se prend la tête pour, je sais pas, aménager les horaires, les réduire, tout ça. En plus, on perd du temps à leur enseigner la CB. Moi, je trouve ça inadmissible. Mmh. Faudrait qu'ils apprennent d'abord les mathématiques, le français, après on parlera de la CB. Prendre en option, en terminale, j'en sais rien. Ouais. En plus, à la télé, c'est pas la peine parce que tu mesures un peu l'impact des gens.
1: Oh, tu t'écrases derrière celui qui fait.
6: Je suis partie dans mon truc et tout, là.
4: Ouais, c'est clair. Ouais.
1: Ouais, ça y est, c'est terminé. Ouais. Donc, dernière question, il est
2: 2h02, on va peut-être faire conclure. Hein,
1: non, 2h03.
7: Là, conclu.
2: 2h03. Bon, on va faire alors, vas-y.
1: 2h03 parce que là, RTAC, ta pendule de NAS.
2: Ouais, surtout qu'elle est réglée sur RTL.
1: Tiens, bon, allez, tiens, là, mes genoux. Moi, j'ai l'heure pile.
4: L'heure des civistes.
1: Ouais. Alors, donc, moi, je vais vous poser une question.
4: Vas-y, pose.
1: Ça va être la dernière. Combien peut coûter une CB en général? Et on va demander à Cendrier, tiens.
6: Encore?
1: Eh ben oui, écoute, encore.
6: Je vais te donner une fourchette.
1: Attends, 5 minutes.
2: Pour la dernière question, à la place de Mettons Doigt que t'as viré, on accueille Pine de Chacal. Oh là. Qui fait de la CB aussi, c'est ce que tu RZ.
6: Salut, Pine de Chacal.
4: Salut tout le monde.
1: Salut, Chacal.
4: Salut.
7: On peut t'appeler Pine?
4: Ouais, pas de problème.
1: Bon, allez. Donc, Cendrier.
4: Bonjour.
6: Je te donne une fourchette entre 2 et 4 millions de francs.
1: Hein?
6: Non, mais entre 2 francs et 4 millions de francs, non?
4: Mmh. Ok, alors toi, t'es le comique.
6: Ouais,
4: alors
1: toi, pour l'instant, derrière, tu vas t'écraser. Donc, toi, tu dis combien? Entre 2 francs et 4 millions.
6: Voilà, comme ça.
1: Ok, pine de chacal. Ouais.
4: Moi, je suis pas trop d'accord que tes potes, les blaireaux, ils passent dans les débats comme ça.
1: Bah alors, moi je t'emmerde. Donc toi tu vas répondre à la question ou pas du tout?
4: Ouais bah répète-la moi s'il te plaît.
1: Non bah alors là tu vas plus à foutre.
2: Il m'expliquait son QRZ. Ouais.
1: Non. Il a très bien entendu la question.
4: Non, répète-la moi s'il te plaît. Bref,
6: une pine de chacal.
1: Combien coûte une CB en général?
4: Ah bah moi la mienne je l'ai payé 500 balles. Et c'est du bon matos. Là ça le fait.
1: D'accord.
4: Je voulais témoigner d'un truc aussi. Moi, ce que je m'amuse, parce que je suis un petit plaisantin, je m'amuse à faire des faux radio-guidages.
1: Alors, dans ces cas-là, pine de chacal, au revoir pour toi, tu feras même pas la conclusion. Terminé.
2: Ok.
1: Laurent.
3: Premier prix, c'est 500 francs, c'est 1000 dans 22 canaux. Et la plus chère, c'est 2008, c'est une série de 3000.
1: Attends, entre 500 et.
3: Entre 500 et 2008.
1: Entre 500 francs et 2800 francs.
4: Ouais.
1: Ok.
4: Ouais, Gérard, oui. Je voulais revenir sur l'histoire des radioguidages.
1: Non, il n'y a pas de radioguidage,
4: Effectivement, non, il avait tout à fait raison. Moi, je sais que pendant des années, j'ai passé du temps à.

0: orienter des quarts de bonne sœur et de maisons de retraite dans des ravins, des plans dans ce genre-là.
1: Ouais, voilà, voilà, merci Laurent, merci Beru. Fesse de taureau. Fesse de taureau.
0: Bah, tu m'écoutes ou pas?
1: Tu réponds ou pas?
0: Bah, je répondais, on m'a mis en antenne, c'est tout.
2: En haut.
0: Bon, ça doit coûter. Ouais, je sais pas, parce que j'ai pas jamais été m'inspirer.
2: Oh!
0: Ouais, il y a du bruit derrière. Donc,
1: bon, tu réponds?
0: Ouais, 200, 300 francs.
1: C'est ça. Camembert pour finir.
3: Bah, moi, celle de mon copain, j'ai payé 800 francs d'occasion, qui fait à peu près 200 euros.
1: Ouais, d'accord. Et on ça parle pas des euros. Donc, moi, je peux vous dire une chose. Que la Sibi, Laurent était plus proche. En fin de compte, ça vaut presque entre 500 et 2 et 3000 francs.
4: Donc, le laquelle mieux, est la mieux? Celle qui fait 500 ou 2000?
1: Le mieux, c'est carrément d'acheter une neuve. Au moins, t'as une garantie. Mais là, tu payes, pas loin de 2500 à 3000 francs.
4: 3000 balles la garantie, c'est cher.
1: Ah, normalement. Bon, ça y est, derrière. Oh, espèce de connard là.
0: Hey. Ok. Il y en a un qui a la diarrhée. Hein.
1: Ouais, ouais, lui, il commence à me casser les couilles. C'est pas pareil.
0: Donc, t'as déjà entendu parler des cibis en kit parce que ça revient quand même vachement moins cher.
1: Une question que je vais te demander à toi qui réponds. T'as jamais entendu parler des cibis en soutien-gorge?
4: Non, non.
0: Ah, je parlerai après.
1: Non. Alors donc conclusion.
0: Ah, ok, Michel.
1: Okay, voilà.
0: Alors copyright là.
1: Donc cendrier.
4: Gérard. Il y a un
1: lascar. Non,
4: c'est terminé. Sa conclusion. Bah si, pour la conclusion. Il s'appelle Kékette de Bison.
1: Non, attends. Ouais, pour l'instant, non.
0: Ouais, salut.
1: Ouais, Kékette de Bison va te faire foutre. Cendrier.
3: Ouais.
1: Conclusion.
3: En fait, le débat en fait, il s'est pas trop mal passé.
4: Non, c'était bien, Gérard.
3: Ouais,
4: on peut dire que c'était la merde, quand même.
3: Ouais. Et puis, je suis content. Je connais un peu plus sur les CB, quoi. Et puis demain, j'irai dans une banque pour m'acheter une.
4: Est-ce que j'ai
1: Attends, Cendrier.
3: Oui.
1: Faut te dire une chose que là, on a fait un débat sur la CB. On aurait pu le faire plus longtemps parce que j'aurais pu faire carrément un débat entier sur la CB. Merci pour celui qui rote. Espèce de gros porc. Je disais que j'aurais pu aller plus loin, j'aurais pu faire carrément toute la nuit pour faire toute la soirée pour faire un débat sur la CB.
3: Pourquoi l'a pas fait?
1: Mais pourquoi? Parce qu'il y a...
4: Parce que ça coûte cher,
1: il y a d'autres choses. Et c'est tout. Laurent, qui c'est qu'on a à la place de Pine de Chacal?
4: Je t'ai dit, Kékette de Bison.
1: Alors, Kékette de Bison, ta conclusion.
5: Est-ce qu'il y a le temps de faire une petite anecdote, là?
1: Non.
5: Ah, désolé. Alors, conclusion, c'était bien. On a bien appris ce que c'était la CBI.
1: Ouais.
4: T'es enrhumé, non?
1: Ouais. T'es enrhumé, Tony, hein?
5: T'es enrhumé, Tony.
1: Hein, t'es enrhumé, Tony, hein?
4: Ah, t'es bien enrhumé, hein?
1: Ok, bien, alors salut à toi, Tony. Laurent.
6: T'es bien, pour une fois. C'était super bien, pour une fois, il n'y a pas eu de problème. Première fois que ça se passe bien.
1: Ok. Veru?
0: Ouais, moi je voulais dire que le débat a été donc, comme d'hab, constructif. La voix de Laurent m'a bien fait kiffer, je suis sûr que ça se pignole dans les cabines. Et je voulais dire que la CB, c'est sûrement le moyen de communication.
1: Alors, Veru,
0: de l'an 2000, oui.
1: Veru, je vais dire une chose, que Laurent, il t'emmerde, et moi aussi.
0: Il y a beaucoup de filles, je suis sûr, qui vont vouloir son numéro standard, tu peux pas dire le
1: contraire. C'est ça, t'as raison. Bah, là, tu rêves, tu te mets un doigt dans le cul.
0: C'est pour lui, hein.
1: Tu te mets un gros doigt dans le cul.
4: Mais doucement, quand même.
1: Ok, fesse de taureau.
7: Gérard, il y a plein de conclusions sur l'IRC, mais je vais juste en lire une, celle de Turpentine. Ouais. Elle dit que ton débat, il a ni queue ni tête, comme toi.
1: Ouais, mais ça, c'est tous les jours.
4: Tous les jours.
1: Toutes les semaines, c'est pareil. Conclusion, Internet, il y en aura le bol avec des connards.
7: Fesse
1: de taureau.
7: Il y en a d'autres, pourtant. C'est pas sympa. On va perdre des gens, Gérard.
1: Fesse de taureau.
0: Ouais, je crois pas que je vais la faire parce que faut que je me dépêche pour la pause parce que là j'ai vraiment envie d'aller faire caca.
1: Bon alors dégage. Bonne nuit. Camembert.
3: Ouais, moi faut que j'aille chercher du papier pour Pine de taureau, donc je te laisse.
1: Ouais, je serai avec toi. J'irai chercher du papier pour m'essuyer la chatte. Ok.
4: Non, Gérard, mais ça se dit pas, ça.
1: Alors, j'en ai rien à foutre, ça se dit pour moi. Alors, conclusion.
4: Putain, il y a l'écho là, regarde. Ouais, bien sûr, c'est moi, n'importe quoi. Ça vient du standard et c'est moi qui prends.
2: Y'a personne, regarde, y'a personne, ma mère.
4: Bah ouais, mais tu peux le faire toi-même.
2: Bah non.
1: Donc conclusion pour le premier débat, donc
4: c'était du bon boulot. Hein.
1: Ça a été pas mal.
4: Ouais.
1: faut dire. À part
4: Rigaud pour une fois.
1: Non. Non, pas Rigaud. Toi tu t'écrases parce que toi t'as fait un peu ta merde.
4: Non.
7: À propos de bon boulot, il y a une conclusion de mets ton doigt le vrai.
4: On s'en fout, il a dit genre.
7: La Cibi n'est pas à mettre entre toutes les mains. Il ne faut pas que les jeunes parlent à des mecs qui conduisent bourrés. C'est pas le bon exemple. Ils peuvent se retrouver à animer des débats en gueulant tout le temps.
1: C'est vrai ça. Ça pour l'instant ça m'intéresse pas pour une conclusion comme ça. Donc pour moi la conclusion, donc ça a été bien pour moi le débat s'est bien pas trop mal passé pour une fois.
4: Ouais.
1: J'espère que le deuxième il va se passer pareil.
4: Ouais.
1: Parce qu'il y a sur le deuxième il y a quand même 11 questions.
2: Oh, putain. Bah faut speeder alors hein.
1: Donc conclusion, j'espère qu'on reprend un débat sur la Cibi mais plus long. Donc on va s'écouter, viens à la maison, il y a ma poule qui fait des frites avec du sandwich et on se retrouve tout à l'heure pour le deuxième débat qui va porter sur les Miss France. A tout de suite sur Fun Radio 0803 08 5000 et 0800 70 5000 et toujours l'IRCWW.fr.
8: Parce que ce soir, on faut quand même avouer que ce soir, on fait quand même pas mal notre popote. Hein. C'est un petit peu le bordelos, mais qu'est-ce que vous voulez, c'est comme ça. Hein. Il y a des jours, on gagne, il y a des jours, on perd. Christian est avec nous.
9: Non.
8: Ah, Christiane.
10: Christine,
8: pardon. Oh là là.
10: Bonjour.
8: Ah, Christine.
10: Bonjour.
8: Comment vas-tu?
10: Moi, ça va très bien.
8: Christine n'est autre que l'ex de Gérard. Hein? Alors,
10: Allô? Allô?
11: Salut Christine.
10: Ça va Françoise?
11: Ça va Christine?
10: Ouais, bah, ça va très bien.
8: Bon, alors, comme on a le vrai Gérard ici, tout à l'heure on avait l'imposteur qui a raccroché. Christine, qu'est-ce que tu souhaitais dire sur Gérard?
10: Bah rien, il a changé, c'est tout.
8: En bien ou en mal?
10: En bien.
8: Ah ouais, tu trouves?
10: Un petit peu quand même.
8: Il est quand même mieux aujourd'hui avec Sandy qu'il était avec toi.
10: Hein. Ah bah, on a chacun son caractère.
8: Ouais.
10: Voilà, c'est pour ça.
8: Gérard est là en direct.
12: Allô?
10: Allô?
12: Ah, Christine.
10: Oui.
12: Moi, je voulais te dire que j'avais encore des... Malgré que je sors avec Sandy, j'avais encore des sentiments pour toi.
8: Là, ça chauffe. Bien sûr, c'est le vrai Gérard. Allons,
10: ah bon?
8: Bien sûr. Le faux Gérard raccrochait tout à l'heure en antenne et puis après, il nous a dit d'aller se faire foutre.
12: M'excusais d'avoir piqué de l'argent dans ton porte-monnaie.
8: Ça, c'est beau. Ça, c'est beau. Tu vois, ça, c'est le vrai Gérard. Ça fait plaisir. Et Gérard, est-ce que tu serais prêt à quitter? Non, quand même pas. Tu serais prêt même à ménager à trois?
12: C'est envisageable. Attends, ça peut se faire.
8: Hein?
12: Dans ces cas-là, ça pourrait se faire avec Kamalatia et ouais.
8: Kamalatia?
10: Mmh.
8: Ah, bon, Kamalatia, c'est Sandy parce qu'elle ressemble beaucoup à la chanteuse de Cléopâtre, donc on l'appelle Kamalatia, Kamalatia. Françoise,
10: oui,
8: peut-être que tu as envie de parler un petit peu à Christine, parce que tu veux savoir un petit peu des choses qui ne se disent pas normalement sur une radio, qui sont des trucs très privés.
10: Non, je préfère l'apprendre à.
8: Christine?
10: Oui.
8: Je te le demande de nouveau. J'ai besoin de savoir, c'est quelque chose qui nous avait marqué à une époque, et comme le vrai Gérard est en direct live, j'espère que cette fois-ci, maintenant, il est bien calmé. Est-ce que il se mettait des trucs dans le cul, Gérard? Si oui, quoi?
10: Oui.
8: Qu'est-ce que... Calmez-vous de l'autre côté de la radio, je sais que vous êtes surexcités, ne poussez pas. Vous allez avoir le gros choc du gros choc, l'exclusivité avec un grand E. Christine?
10: Oui.
8: Je te le demande devant tout le monde, devant tous les auditeurs, auditrices, devant nous qui sommes là en train de t'écouter.
10: Oui.
8: Qu'est-ce que Gérard, pendant les relations sexuelles, se mettait-il dans le cul?
10: Des cototises.
8: Attends.
12: Des cototises, là, je crois pas. Hein.
8: Non?
12: Non, des allumettes, d'accord, mais pas des cototises.
8: Alors?
10: Des allumettes, il reste.
8: Christine?
12: Attends, tu m'as pas vu faire. Hein.
8: Christine?
10: Quoi?
8: Est-ce que Gérard se mettait autre chose que des cotons-tiges dans le cul?
10: Non.
8: Qu'est-ce que Gérard aimait le plus faire lors des relations sexuelles?
12: Goulou-goulou. Hein, Christine?
8: Non, ouais. Mais lors du goulou-goulou, qu'est-ce qu'il aimait bien faire, Gérard?
10: De faire amour.
8: Oui, mais quoi dans l'amour? Quelle était sa position préférée? Qu'est-ce qu'il préférait faire?
10: Monter sur moi.
8: Monter sur toi?
10: Oui.
8: Il te montait dessus?
10: Oui.
8: Il te prenait donc en missionnaire?
10: Oui.
8: D'accord. Et toi, de ton côté, qu'est-ce que tu aimais le plus lui faire?
10: Moi?
8: Ouais.
10: Pareil que lui, j'aimais bien qu'il montait sans moi.
8: Ah!
12: Cigare à moustache?
8: Est-ce que tu... Est-ce que Et tu lui as... Christine, pardon. Christine.
10: Oui.
8: En direct sur Fun Radio, je te demande, ex-copine de Gérard, tu lui as déjà fait une pipe?
10: Non.
9: Oh, attends.
8: Alors, est-ce qu'il t'a déjà...
9: Est-ce non, t'as pas le droit.
8: Est-ce qu'il s'est déjà approché de ton minou?
9: On l'avait fait dans la cabine.
8: Est-ce qu'il s'est déjà approché de ton minou?
10: Mais si.
8: Est-ce qu'il s'est déjà approché de ton minou?
10: Oui.
8: Est-ce qu'il s'est approché avec la langue?
10: Non.
8: Il était... Est-ce qu'il est déjà venu juste sentir?
10: Non, pas du tout.
9: Bah, là,
10: non.
9: Il
10: l'a touché, c'est tout.
8: Il l'a touché.
9: Ben,
8: j'ai
9: pas un doigté baroque.
8: Ah. Christine.
10: Quoi?
8: Est-ce que Gérard, en privé, t'a déjà parlé d'un fantasme?
10: Non, je me rappelle plus.
8: Est-ce qu'il y a des choses qu'il aurait aimé réaliser avec toi et qu'il n'a pas eu le temps de faire?
10: Je me rappelle plus tellement.
8: Christine, si c'était à refaire, est-ce que tu as une chose que tu aimerais refaire avec lui?
10: Non, rien du tout, j'ai un copain.
8: T'as un copain, non, mais je te parle de l'époque.
10: Ouais, je sais pas.
8: Tu sais plus?
10: Non.
8: D'accord. Est-ce que tu as un message à donner à notre ami Gérard qui est là devant toi en direct?
10: J'ai beaucoup d'amitié avec lui, c'est tout. Je la paix.
8: Est-ce que tu aimerais le revoir?
10: Pourquoi pas en amitié?
9: Christine, si tu veux, moi je te propose, tu viens ce soir, comme ça on se fait un petit truc à quatre avec Sandy et puis ton copain.
8: Oh. Ah.
9: On fait d'abord une petite bouffe et plus affinité.
10: Faire la paix?
8: Faire clapper. Ouais, il pourra même t'en faire dans le lit, si tu veux.
10: Mais non, sérieusement.
8: Bah oui, sérieusement. Bon alors, Christine.
10: Quoi?
8: Vous faites la paix?
10: Oui.
8: Vous êtes à Miami?
10: Oui.
8: On se fait un gros béco en direct. Allez, on se fait un gros béco. Eh bien voilà, en direct live à 23h35. Nous sommes le combien aujourd'hui? Le 5 octobre 1998. Et donc c'est aujourd'hui la réconciliation entre Christine, l'ex de Gérard, et Gérard, et tout ça en direct sur l'antenne de Fun Radio avec comme témoin François de la Courneuve quand même.
10: Ouais.
9: Christine?
10: Oui.
9: Il te reste de l'argent dans ton porte-monnaie?
8: Oh, c'est reparti. Bon, allez, repasse tous les trois en antenne, on les embrasse. Et Gérard, on te retrouve demain, bien sûr, on te retrouve demain avec ta copine Sandy pour les conseils de Gérard et Sandy. Et on s'excuse, Gérard, pour tout à l'heure avec l'imposteur qui s'est fait passer pour le soi-disant vrai Gérard.
1: Pendant cette nuit, les débats de Gérard, on y va, on va peut-être mettre le petit jingle, on l'a calé ou pas? On va peut-être... Il va enlever ses moufles, le Manu, tu vois. Ça va être parti, là, quand ça va. Quand le Manu décide de bosser, c'est parti. Allez,
11: Manu. Les débats,
1: pas de radio et pas d'insultes
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1: Donc, bienvenue pour donc 0h35, donc bienvenue pour les pour le premier débat. Alors ça fil d'art, tu vas te prendre une claque.
8: Tu vas
1: prendre une gaufre. Mais méchante tout à l'heure.
8: Pourquoi?
1: Tu me refais ça.
8: Mais attends, c'est propre. Hein.
1: Non, mais j'avais dit qu'elle avait un surnom. Alors
8: bah ouais, mais elle me l'a pas dit, donc je peux pas le deviner.
1: C'est moi qui va me démerder, c'est pas grave. Donc, premier débat qui va porter sur New York. Donc, vous pouvez toujours nous appeler au 0870-5000. Et 0803-08-5000 est toujours IRC, donc www.fr,
7: voilà.
1: Fun Radio.
7: Et ça n'arrête pas de monter, on est déjà à 2413,8 connectés.
1: Eh ben c'est
8: joli,
1: bien.
8: Gérard.
1: Alors, on va accueillir Cutpool, 24 ans, qu'on écoute Fun Radio à New York sur 93.4. Bonjour Cutpool.
13: Salut Gérard.
1: On va accueillir Saucisson à l'ail, 101.9 Paris. Allô.
8: Allez, tu vois, c'est même pas alors.
1: Voilà, bravo. Allô. Bravo.
13: Salut, bon. GG.
1: Salut.
13: Ah bah, non, mais c'est parce que je t'entendais pas, donc c'est pour ça. Allô.
1: Bon, ça commence.
8: C'est quoi ça?
14: Mais c'est à côté, là, ils font des essais, là. Coupe le truc, là.
1: Voilà. Bon, ça y est, merci. Susboul, 21 ans, 103.3 à Le Mans.
15: Bonsoir, Bill.
1: Big Bill. Bonsoir correctement et tu vas pas commencer parce que sinon tu vas pas faire la première question, je te le dis tout de suite, ok?
15: Bah tu viens de dire que c'était toi qui faisais Bill dans le Big Bill.
1: Bon, je t'ai pas demandé si, je t'ai pas demandé quelle heure il était, si ta sœur faisait du vélo.
4: Ouais.
1: Ok. Alors,
5: elle en fait ou pas?
1: Toi, je te signale que tu vas aller voir Fildar tout de suite au standard.
4: Bon, Gérard, t'accueilles les gens, s'il te plaît.
1: Et Gérard Dian, le...
4: Non, j'ai rien.
1: Ah bon?
4: Non, j'ai rien
1: dans le froc. Donc, 22 ans, on écoute 94.6 à Salo. Oui, allô?
5: Exactement, bonsoir.
1: Salut Tony, ça t'apprendra, on t'avait vachement reconnu.
5: Pas grave, c'est pas grave.
4: Ah mais j'ai rien dans le froc, Tony, si tu veux.
1: Voilà, donc, on va mettre Tony.
5: C'est mon nom de famille. Tony, c'est Arnett.
1: Ouais, c'est ça, t'as raison. Cuisse de Blours, on écoute à Hoche 98.7. Hein. Et Pot de Chambre à Dinan 103.5.
15: Ouais, salut Gérard, ça va?
1: Salut. Donc, alors, première question qui porte sur New York. Alors, êtes-vous allé à New York? Bon, celui qui commence à roter déjà, il va commencer à fermer sa gueule parce que ça va aller vite avec lui. D'accord?
15: C'est du calme, Gérard.
1: Ok, ben, celui qui rote aussi. Alors, première question, êtes-vous allé à New York? Si oui, quel type de transport avez-vous pris? On va demander à Saucisson à l'ail.
16: Ouais, j'y suis déjà allé et donc le transport que j'ai pris, c'est bien sûr l'avion. Et quand j'ai pris l'avion, j'ai énormément plané.
1: D'accord. Question
7: c'est,
1: déjà.
7: Désolé d'interrompre.
16: Il n'y avait pas de problème.
7: Excuse-moi, je suis en train de parler. Il y a Davy One sur l'IRC qui te demande c'est quoi la fréquence de fun à New York?
1: Alors là, je ne sais pas et faudra demander ça.
4: Attends,
1: à Fildar.
4: Je vais vous donner ça dans deux minutes.
1: Alors, cul de poule.
16: Oui, moi j'y suis allé. J'ai pris des gros taxis jaunes.
1: D'accord. Alors. Susboule.
5: Bah moi j'ai jamais été, mais ça me dirait bien.
1: Mm-hmm. Tony.
5: Non, je suis jamais allé à New York. D'ailleurs, j'ai été un petit peu vexé que tu m'aies pas invité à aller en avant-première.
1: Non mais attends, c'est pas moi qui ai décidé, c'est la radio, d'accord?
5: Ah, désolé.
1: Cuisse de Blours.
16: Ouais, moi je suis allé, j'ai pris l'avion.
1: D'accord.
4: J'ai la fréquence, Gérard.
1: Ouais.
4: 100.445. 6.57.
1: Non mais tu parles français, s'il te plaît, ça... Oh, derrière, vous vous calmez, s'il vous plaît, merci.
5: Non,
1: la fréquence.
4: 104.7.
1: Bon, alors quand tu parles en français, je te répondrai.
4: 104.7.
1: 104.7, ça m'étonnerait.
7: Il parlait pour les New Yorkais.
1: Pas de chambre.
15: Ouais, oui. Oui, allô?
1: Oui?
15: Ça va?
1: Non, mais pas de chambre, tu réponds à la question ou tu m'as dégagé?
15: Ouais, non, c'est bon, j'y étais en deltaplane avec le Mistral.
1: D'accord, je crois que t'as pas tellement compris la question, hein?
15: Si, je suis parti à New York.
1: Je crois que t'as pas tellement compris. Êtes-vous allé à New York? Si oui, quel type de transport avez-vous pris?
15: Ouais, j'y suis allé.
5: En deltaplane.
1: Oh là là là là là là là là là là. Hey, tu lui expliques comment que ça se passe un débat?
4: Il comprend rien.
1: Il comprend mes genoux, lui, hein?
5: Non, c'est
1: possible. Voilà. Tu y expliques, parce que à mon avis, il a pas tellement compris le truc. Donc alors moi,
16: voilà, Brège.
1: Qui dit à Brège là?
4: Gérard pose des questions.
16: Non, d'abord.
1: Hey, cul de poule, cul de poule et cuir.
5: Le but c'est de faire parler le gros beauf à l'antenne.
1: Le gros beauf, puis t'emmerde toi, connard.
16: C'est n'importe quoi.
1: Toi, Fildar, fais gaffe avant la fin de l'émission, toi, parce que tu pourras peut-être recevoir le restant du café sur ta gueule. Ok. Alors qu'est-ce que je voulais dire? Ouais, je voulais dire que donc j'ai été à New York. J'y ai été avec Sandy, donc on a pris l'avion, donc c'était super bien. Alors les habitants de New York payent-ils moins d'impôts qu'à Paris? On va demander à Pot de Chambre.
15: Ouais, mais sérieusement, toi, Gérard, j'en sais rien du tout.
1: Bon alors, pas de chambre, on t'a sélectionné, c'est pour quoi faire?
15: Ouais, j'en sais rien, s'ils payent des impôts.
1: Je te demande, on t'a sélectionné, c'était pour quoi faire? Pour participer au débat ou pour te foutre de ma gueule?
15: Mais je peux vous foutre de ta gueule, je réponds.
5: T'es même pas new-yorkien, toi.
15: Je suis à Paris, moi.
1: Non mais moi, je te demande, t'es à Paris, c'est pour ça que j'ai 103.5, Dinan.
15: Ah oui, c'est Dinan.
1: Ah ouais, Dinan. Tu prendrais pas les gens pour des cons?
16: Non,
1: hein? Celle qui s'amuse à dire que je suis lourd tout à l'heure, elle va dégager. Et je vais pas chercher. Alors je vous préviens, soit que vous répondez correctement aux questions, ou soit que vous foutez de ma gueule et que vous avez pas envie de participer au débat, ça sert à rien qu'on vous sélectionne. Ok?
4: Ouais,
1: c'est clair,
7: Gérard,
1: et net.
7: Gérard, oui, Gérard, il y a encore Davy One qui te demande si les nouilles York, c'est un plat surrénien.
1: Ah ben ça, pour l'instant. Là, pour l'instant, on n'est pas arrivé à la question, qu'est-ce qu'on mange là-bas. Alors, on va demander à Pochambe s'il est réveillé.
15: Oui, je suis réveillé, vas-y.
1: Alors,
15: est-ce que tu peux me répéter ta question, s'il te plaît?
1: Tu as commencé à tout de ma gueule, là, ou quoi?
14: Je vais expliquer hors antenne, Gérard, c'est pour ça, il n'a pas entendu.
1: Non, il n'a pas entendu la question, alors que j'ai demandé la première fois, apparemment, il a dit, j'ai pas envie d'y répondre. Alors, s'il n'a pas envie d'y répondre, il participe pas au débat. Ça sert à rien de sélectionner.
16: Ah, t'es
1: nerveux. Bon, ça suffit, s'il vous plaît, c'est moi qui commande.
5: Mais laissez-le, ça le stimule.
1: Hein? Alors, je vous préviens, si on vous sélectionne, c'est pour pas... On se calme. Si on vous sélectionne, c'est pour participer au débat. Si vous voulez pas participer, ça sert à rien qu'on vous sélectionne. C'est clair et net.
16: Mais t'énerve pas. Crie pas.
1: Alors, pas de chambre, les habitants de New York payent-ils moins d'impôts qu'à Paris?
15: Oh bah, sans doute.
1: D'accord.
14: Voilà. Et pourquoi aussi? Il faut peut-être expliquer un peu.
1: Alors, tu peux expliquer?
15: Je sais pas, moi, parce qu'ils habitent aux appartements, alors... Franchement, je pourrais pas te dire plus que ça, j'en sais rien du tout.
1: Non, mais attends. Non, mais là, je crois que t'es en train de...
15: J'ai compris ta question, mais je sais pas y répondre. J'habite pas à New York et... voilà, je crois, je sais pas te répondre mieux.
1: Bon, ok. Cuisse de blours.
16: Tu peux répéter la question?
1: Hey, vous commencez à me les gonfler, là.
16: Mais non, mais j'ai pas entendu.
1: Non, mais hey, les oreilles, c'est comme le cul, ça, vous avez très bien compris la question. Alors maintenant, je la répète plus.
16: Bah, je me suis pas lavé depuis une semaine.
1: Alors, si t'as pas compris la question, je passe à Tony, merci.
5: Ouais, je crois qu'ils comprennent pas le sens de tes questions, mon GG.
1: Alors, ouais. Tony.
16: Je suis d'accord avec lui.
5: Ouais, moi, je voulais dire que les habitants de New York, ils doivent payer un petit peu plus d'impôts, parce qu'il me semble que le dollar, c'est plus fort en Amérique qu'en France, en fait.
1: Ouais, mais
5: d'ailleurs, tu pourrais témoigner, même toi, parce que t'as vu que, en fait, ils ont payé plus d'impôts parce qu'il paraît qu'il y a un gros monstre qui a tout détruit dans la ville. Et d'ailleurs, ça fait qu'en fait, ils ont payé plus d'impôts.
16: Mmh. Allez tout reconstruire après.
1: Bah attendez, il y a une question universelle.
7: Ouais, attends, Tony. Il y a Booster qui te demande, il te demande pas, il explique que les habitants de New York ne payent pas souvent de pots, c'est pour ça que les bistrots sont vides.
1: Non mais je vois pas tout le rapport avec
14: non parce que Gérard, tu y allais dans les bistrots là-bas toi. Tu peux nous en parler non ou pas?
7: T'as payé un pot,
17: teufs quand même là-bas, GG.
1: Non. Pour l'instant on n'est pas en train de parler des cafés, d'accord? Susboul.
5: Ah, moi je pense que le gros monstre qui a détruit New York, il doit payer beaucoup d'impôts parce que il doit avoir une grosse maison quoi.
1: Bon, Fildar, tu me cherches celui qui fait le con et t'éteins ton micro parce que tout à l'heure ça va mal se terminer pour ton matricule.
18: D'accord.
1: Alors, Susboul, pour toi?
5: Bah, moi, je pense qu'il paye beaucoup d'impôts parce que le gros monstre que
1: Allô
5: de New York, il doit avoir une grosse maison quand même.
1: Mmh. Ok, saucisson à l'ail.
16: Alors, sérieusement, moi, je pense qu'à New York, les gens ont plus d'avantages que la France parce que, notamment, le problème des impôts, comme on parle, quoi.
1: Ouais, non, mais tu peux préciser le fond de ta réponse.
16: Ils payent plus d'impôts qu'en France.
1: Ouais, mais pourquoi?
16: Bah, pourquoi? Parce que, il faut qu'ils payent des impôts et c'est comme ça.
1: D'accord.
14: Parce que c'est en dollars, Gérard, non? C'est en dollars.
1: Mais toi, pour l'instant, je t'ai dit de chercher qui c'est qui est en train de faire le con. Je t'ai pas demandé de... Fidlar, je te signale. Au lieu d'allumer ta clope, t'essaies tout de suite de savoir qui fait le con. Parce que sinon, c'est toi qui dérouille.
16: Tout de suite. C'est pas moi.
1: Je te préviens, Fildar, tu cherches tout de suite.
5: C'est jamais toi, saucisson à l'ail mystère.
1: Ouais, tu fermes, Tony, ça suffit, d'accord? Alors, cul de poule.
16: Oui.
1: Donc toi,
16: en fait, ça dépend où tu habites dans New York. Mmh. Si tu habites à côté de New Tower Bridge Center, tu payes...
1: Voilà, attends, tu peux répéter là, parce que j'ai pas compris le...
16: New Tower Bridge Center.
1: Ouais.
16: Tu payes trois fois plus cher si t'es à un petit short street.
1: Oh non, mais je peux pas vous dire parce que nous on a été dans New York tout.
16: Ouais, donc non, attends, ça va. Tu as été à New York 3 jours, tu peux pas dire que tu connais New York quoi.
1: Non mais attends, en 3 jours tu peux visiter New York, je suis désolé.
5: Ouais, mais Gérard, t'as été dans le Bronx.
1: Quoi?
5: T'as été dans le Bronx.
1: C'est où ça?
5: C'est à côté de Harlem.
1: Non mais attends,
5: il y a des grands négros avec des couteaux de chasse et tout.
1: C'est non mais attends, je te signale qu'on a visité certains quartiers et je peux vous dire une chose que c'est quand même pas évident de se balader là-dedans. Pourquoi? Donc pour
5: t'es
1: vous dire.
5: Agressé ou pas?
1: Oh.
5: T'es agressé ou pas?
18: Qu'est-ce que tu dis?
1: Bon. Fildar.
14: Oui, mais je peux pas deviner à chaque
1: non,
14: fois.
1: Non, mais tu peux pas vient. Deviner, c'est ton boulot. Tu veux faire le standard, maintenant tu fais ton boulot correctement ou pas du tout.
14: D'accord.
1: Clair, net, précis.
14: Voilà. D'accord.
1: Ok.
16: Grave,
7: Gérard, en attendant, à propos du Bronx, sur IRC, on me demande si t'as coulé un Bronx. Là-bas.
1: Non. Non. Donc, pour vous dire s'ils payent plus d'impôts que nous à Paris, ça je peux pas vous le dire parce qu'on n'a pas eu...
14: T'as pas fait des recherches?
1: Non, on n'a pas eu l'occasion de trop discuter avec les gens et tout. Donc,
18: n'importe quoi.
1: Oh ta gueule, à toi, je t'emmerde.
17: Et est-ce que t'as rencontré Beetleborg?
1: Quoi?
17: Est-ce que t'as rencontré Beetleborg?
1: N'importe quoi, toi. Toi, t'es en train de planer à 24 à l'heure.
17: Et
1: hein,
17: toi, Gérard, t'es allé à New York pour voir un film, c'est ça?
1: Bah oui.
17: C'était quoi? C'était le film de cul, la Zobzilla contre les pétins nymphomanes, c'est ça?
1: Attends, fais gaffe à toi, Tony, parce que tout à l'heure, tu as dégagé. Alors, je te signale, t'as intérêt de rester à carreau si tu veux finir les 10 questions.
17: Non, moi, je m'arrête.
1: Ouais, non, mais moi, je te dis, t'as intérêt de te calmer.
17: Ok, pas de problème.
18: Gérard, t'es monté dans l'Empire State Building?
1: Mais pour l'instant, on n'en est pas arrivé là, d'accord?
18: D'accord.
1: Alors, que mange-t-on à nous, que mange-t-on quand on est à New York? Leur spécialité là-bas, pour vous. Donc, on va demander à...
4: C'est un mec en moto?
1: Putain, mais qu'est-ce qu'il fait là,
19: il y a un mec en moto.
1: Toi, tu cherches.
19: D'où il sort? Putain, trouve-le, il est importable en plus. C'est sûr. Allô?
1: Oh là là.
20: Je suis à 130 sur l'autoroute.
1: Non mais allez-y, continuez. Hey, attends, parce que lui il veut pas faire son boulot.
19: Non mais c'est bon, apparemment il s'est arrêté. Apparemment il s'est arrêté, vas-y. Non, mais
1: tu vois, tout à l'heure je vais me lever, je vais t'en coller une. Ça va te faire tout drôle avant la fin, toi. Je te signale, c'est la dernière fois que je te le dis.
20: Oh,
1: ouais, vous fermez vos gueules.
20: New York.
1: Merci.
19: Alors, bon, Gérard, pour calmer le débat, il y a Oxyde qui dit qu'un jour il ira à New York avec toi, on y jouera, tu verras.
1: Ouais, mais ça c'est une chanson, donc je m'en fous. Alors, que mange-t-on quand
19: c'est
1: on
19: est... C'est pas gentil, hein, de ta part.
1: Ben si, de toute manière, j'irai pas à New York avec lui, j'irai plutôt avec ma femme.
18: Ça vient un film en anglais, non?
1: Non, personnellement, j'ai pas trop... On comprend pas trop bien ce qu'ils nous disent, à part « excuse me ».« Excuse me ou thank you et saucisse à l'ail. Donc on revient sur
4: saucisse à l'ail. Ça veut
18: dire quoi saucisse à l'ail?
4: Saucisse à l'ail.
17: T'as pas dit fuck me, kiss man.
1: Tu as à l'ail.
19: Gérard,
4: pas fil d'art, il a rien fait.
19: Gérard, il y a Jupiler qui te demande si à New York t'as vu Starsky Hutch.
1: Non. Alors on revient à la troisième question. Que mange-t-on quand on est à New York? Leur spécialité, on va demander ça à pot de chambre. Oh là là là là là, putain, vous commencez...
18: Des hamburgers.
1: Vous commencez à me coincer les couilles, sérieusement.
18: Non, pour moi, ce sera des brouillards.
1: On est déjà à la troisième question, vous commencez à foutre votre merde, c'est pas bon.
17: Inadmissible.
1: Ça va pas être bon pour le deuxième débat, je le sens.
18: Ouais.
1: Alors, pot de chambre.
17: Oui, bah des hamburgers, des frites et du ketchup.
1: Ah ouais, tu crois qu'ils mangent des frites là-bas?
17: Bah ouais.
1: D'accord.
18: Bah ouais, évidemment, ouais, on mange des frites et des hamburgers.
4: Pas tous en même temps, s'il vous plaît.
1: Cuisse de velours.
18: Bah, je viens de répondre à la question.
1: Ah bah, c'est bien, parce que tu
18: penses... Des frites, des hamburgers, etc.
1: Non, mais je demande à Pochon, mais c'est toi qui réponds, c'est
18: bah,
1: pas
18: tu
1: mal.
18: Tu m'as dit cuisse de velours, bah, alors je réponds.
17: Tu cuisse de velours.
18: Excuse-moi. Hein.
1: Tony.
17: Bah, il me semble aussi que c'est beaucoup à base de sauce grasse, de viande rouge et de frites.
1: D'accord.
17: Ok, pas de problème.
1: Sousboul.
17: Bah moi j'étais dans un fast food et j'ai pris un menu MacGyver. Donc il y avait un mini pain de suisse.
1: Non, Tony.
17: Ouais.
1: Tony, laisse-le parler.
17: Pas de problème. Donc j'ai pris un menu MacGyver. J'ai un couteau suisse.
1: Ouais.
17: Une boussole.
1: Ouais.
17: Et un sandwich au pâté.
1: D'accord. Eh ben tu vois mon pote.
17: Attends, mais ça c'est pas comestible.
1: Dans ce cas-là, tu sais ce que tu vas faire, tu vas aller voir Fildar. Tu vas aller voir Fildar au standard maintenant. Ça va être terminé pour toi.
4: Je peux pas l'aider, hein.
1: Non, mais c'est bon, tu prends quelqu'un d'autre parce que j'aime pas les cons qui s'amusent à dire des conneries. Donc,
4: on n'a pas le droit d'être drôle.
1: Saucisson à l'ail.
18: Alors, la nourriture la plus répandue, je dirais les hamburgers, les hot dogs, les frites et les œufs brouillés.
1: Mmh.
18: Et
1: ah,
18: comme c'est ça, je prendrais une pomme.
1: D'accord. Cul de poule.
18: Bah moi, j'ai entendu dire qu'ils faisaient des hot dogs avec des chiens écrasés, mais bon.
1: Alors, cul de poule.
18: Ouais.
1: Cul de poule.
18: Oui.
1: Je crois que t'as pas tellement bien compris la question.
18: Bah si, répète, vas-y.
1: Non mais attends, tu crois que je vais m'amuser à faire que ça toute la soirée?
18: Tu me demandes ce qu'ils mangent. Bah, je te dis, ils mangent des hamburgers faits avec des chiens écrasés.
1: Ouais,
18: bah
1: ça c'est en Chine qu'on mange des
18: pas
1: bêtes.
18: Non, c'est du chat pour les importants.
1: Bon,
18: tu saurais qu'ils font des hot dogs avec des chiens écrasés.
1: Non, d'accord, non, alors moi je peux te dire une chose que c'est faux. Donc les plats le plus qui est demandé... Attends, celui qui s'amuse à renifler comme un bœuf.
18: Sandy.
1: Ouais, c'est Sandy. Alors Sandy, à ton merde, toi, d'accord, pétasse. Ça va aller vite maintenant. Je vous préviens, je modère pas mes mots. Alors
4: ah bah on a vu.
1: Gare.
4: Gare au gorille.
1: Donc qu'est-ce que je disais? Donc ouais, je voulais répondre. Donc bah c'est sûr que la spécialité là-bas c'est hamburger, brouillé, voire même café, du café. Souvent c'est hamburger café là-bas en règle générale. Donc
6: hein? Beaucoup de glace.
1: C'est bien. Ouais, non mais c'est vrai qu'ils mangent aussi des glaces, mais je pense que merci pour le Larsen, quand je parle, c'est sympa. Je peux dire que c'est vrai que aussi il y a des glaces, mais quand il fait froid, ça m'étonnerait. Hein.
6: C'est vrai qu'il y a beaucoup, Gérard, c'est vrai qu'il y a beaucoup d'obèses aux États-Unis.
18: La moitié de la population.
1: Non, je peux dire que en règle générale, là dans les quartiers. Attendez, s'il vous plaît, merci. Déjà, je vais couper. Je vais te répondre Tony après, mais il y a une question IRC qui est peut-être importante.
19: Oui, il y a Jarvis Cooker qui te demande quand t'es allé à New York, est-ce qu'il y avait encore le vaisseau d'Indépendance Day au-dessus de l'Empire State Building?
1: Non. Qu'est-ce que je voulais dire? Ouais, tiens, il y a peut-être un petit sondage.
21: Bah ouais.
1: Merci. C'est pas Manu qui pourrait les envoyer, c'est à moi, d'accord?
21: Vas-y,
1: tu me parlais plus.
21: Balance un petit sondage.
1: Alors, pour la première question, êtes-vous déjà allé à New York? Alors, il y a 50% des gens qui ne connaissent pas New York dans la Manche. Alors ça, la Manche, c'est dans le département 50, donc je vois pas du tout le rapport.
21: Il y a New York là-bas.
22: Non, mais il faut passer par la Manche pour la New York, c'est mer.
1: Ah oui.
22: La mer, tu connais pas la Manche?
1: Non, mais attends. Toi, tu me dirais, faut traverser la Seine pour aller à
22: Suresnes.
1: À Suresnes, c'est pareil. À Brouty.
22: Bah ouais.
6: À Brouty. C'est vraiment qu'un cas.
1: 32% des gens répondent. Ne répondent pas aux mendiants. Donc je vois pas du tout le rapport avec êtes-vous déjà allé à New York. Qu'est-ce qu'il y a encore? 18% sont allés à Euro Disney. Alors je sais pas si Euro Disney, ils veulent parler de Euro Disney, celui qui est à Paris, mais à New York c'est pas, ça s'appelle pas Euro Disney. C'est même pas Disneyland.
22: C'est Disney World.
1: C'est
22: Disney World.
1: Je sais plus exactement. Mais je crois que ce parc d'attraction là, il est en voie de disparition. Oui, Rigo, avant que la police.
19: Ouais, ben il y a Raptor qui te demande si vu qu'il n'y avait pas le vaisseau d'Independence Day, est-ce qu'il y avait King Kong sur l'Empire State Building?
1: Non plus. Je répondais à qui c'était Tony. Donc Tony, tu peux me.
6: Je répète pas la question.
1: Ouais, donc tu voulais me parler s'il y avait des obèses. Voilà, j'ai très bien compris.
6: Pas la question.
1: Ouais, ben si ça te plaît pas, mon pote, tout à l'heure tu vas dégager, puis je vais pas te répondre tout de suite.
6: Vas-y, réponds. Okay, réponds quand même.
1: Alors donc, pour te dire s'il y avait des obèses là-bas, je sais que on en a vu pas mal, et c'est vrai que faut voir aussi ce qu'ils mangent, hein, parce que quand tu vois le nombre de restaurants qui sont les uns à côté des autres, ça fait un restaurant tous les 20 mètres à peine, hein. Grosso modo. Et je peux te dire une chose, que grosso modo, il y avait un restaurant tous les 20 mètres. Oui, Rigo, avant qu'on fasse une pause.
19: Non, il me demande si. Attends. Non, c'est méchant, il parle de 110, c'est méchant.
1: Bon, alors c'est pas la peine. Donc,
6: quel rapport avec Gérard? J'ai une question.
1: Oui.
6: C'est pas de chambre.
1: Oui.
6: Tu sais s'ils ont toujours le syndrome de la vache folle au McDo?
1: Non mais attends, je vois pas du tout le rapport avec New York là.
6: Bah dans les hamburgers.
1: Non mais attends, mais je vois pas du tout le rapport parce que le truc sur les vaches Paul, ça vient pas de New York, hein, ça vient d'Angleterre.
6: Oh pardon.
1: Donc non mais vas-y toi.
21: Tu vas encore parler plus fort, Fildar.
1: Ouais, parle plus fort comme ça on comprendra bien.
18: J'entends
1: plus. Donc oui.
18: Les os, ils sont à l'ail.
1: Oui.
18: Moi, j'aimerais te poser une question. Est-ce que tu crois que la viande qu'ils mettent dans les hamburgers, est-ce que c'est la même viande qu'en France?
1: Attends 5 minutes. Tu parles encore plus fort, je comprends pas, espèce de con.
18: C'est de la viande de rat dans les hamburgers.
1: Non, mais
22: je pense sur les mannequins.
1: Attends 5 minutes.
22: Va bouffer ton saucisson à l'ail.
1: Attends, tu fermes ta gueule, toi, connard. Ok, connard.
22: Mais quoi, je fais les 24 lignes?
1: Ouais, tu fais les 24 lignes et tu parles moins fort quand les gens ils parlent, ok?
21: Allô?
1: Non, Gérard, arrête!
19: Vas-y, laisse-le!
1: Il lui met des baffes!
19: Arrête de le frapper!
1: Gérard, arrête!
19: Vas-y, continue ton débat!
1: Mais t'es fou! Allô? Bon, alors, saucisson à l'ail, vas-y, je t'écoute avant qu'on fasse la pause.
18: Oui, donc je voulais te poser la question suivante. Est-ce que tu crois que la viande qu'ils mettent dans les hamburgers, est-ce que tu crois que c'est la même viande qu'en France?
1: Si, je pense si, parce que c'est, faut dire une chose, que les hamburgers, donc, c'est des trucs qui sont importés d'un peu partout dans le monde. Donc c'est de la viande hachée, donc je pense que...
18: Ça peut être de la viande fabriquée aussi.
17: De la viande hachée.
1: Je pense. Bon, on arrête pour cette question. Maintenant, tout le monde a répondu. Alors, que représente New York pour vous? Et on va s'écouter.
21: On va s'écouter quoi?
1: La croûte des pieds de ma femme sont bonnes avec du caviar. Et on se retrouve tout de suite après au 0803 08 5000 et 0870.

0: de Gérard.
1: Eh ben, Une, j'en connais, il va s'en prendre une tout à l'heure, mais ça, là, je crois que ça va lui faire plus mal. Donc, 1h01 du matin, toujours les débats de Gérard. Donc, vous êtes toujours sur Pun Radio. Et donc, il y a toujours Rigo qui vous attend sur le site internet www.frpunradio.
2: Gérard, j'ai une grande nouvelle. On a déjà dépassé les 3000 personnes. Alors qu'il est 1h du matin, on est en train de battre les records. 3104,3.
1: Ouais, mais j'espère que il y en a pas qui vont s'en aller à cause de Phil Dard, parce que
3: on vient de s'écouter quoi, GG?
1: Et on vient de s'écouter, les croûtes de pied de ma femme sont bonnes avec du caviar. Et
2: donc,
1: vous pouvez toujours nous appeler au 0803-08-5000. Il y a toujours monsieur Fildar quand il sera décidé à faire son boulot correctement, parce que les 24 lignes sautent, mais il prend personne au standard. Donc, ceux qui essayent d'appeler, n'ayez crainte, c'est Fildar qui déconne.
3: Allô?
1: Hein?
2: retiens les lignes qui sautent.
1: Ouais. Alors, donc, on récupère cul de poule. C'est bien, si. Manu?
4: Oui.
1: Je peux avoir les gens.
4: Pardon, excuse-moi.
1: Merci. Donc, on récupère cul de poule.
5: Oui, je suis là.
1: Rebonsoir. Saucisson à l'ail.
5: Salut.
1: Salut. Suzboule.
3: Toi, tu viens d'arriver?
6: Bonsoir.
1: Tony.
7: Salut, ma couille.
1: Salut. Et cuisse de velours, pardon.
5: Moi, je suis là.
1: Et pas de chambre pour terminer.
8: Hello, Gérard.
1: Ok. Alors, donc, la question, c'est que représente New York pour vous? Alors, on va demander ça à... Cuisse de velours, tiens.
5: Bah, pour moi, ça représente un lieu historique. Enfin, je parle de la Statue de Liberté.
1: Ouais.
5: Et voilà, c'est tout.
1: Ça, pour toi, ouais, mais toi, tu y as jamais été.
5: Ouais, je parle de la... Ouais.
1: Donc,
5: avec les boutiques, en fait.
1: D'accord. Mais t'as pas eu l'occasion d'aller dans le centre?
5: Non.
1: D'accord. Pas de chambre?
8: Ouais, mais moi ça me fait penser aussi à la Statue de la Liberté et puis au cinéma.
1: Non, attends, mais pourquoi le cinéma?
8: Je sais pas si t'as vu Eddie Murphy dans Le Prince à New York.
1: Mais non, mais attends, pas de chambre.
8: Oui.
1: Non, mais je vois pas du tout, là, le rapport que représente New York pour vous. Toi, tu me dis la Statue de la Liberté et les cinémas, mais attends, mais je vois pas du tout le...
7: Il a raison, moi j'ai vu aussi Perversion.
1: Non, mais attends, Tony, pour l'instant, je demande à pas de chambre.
8: Oui.
1: Bon, alors vas-y, Tony, si tu... Bon, toi, pour toi, c'est le cinéma et la Statue de la Liberté, c'est ça, pas de chambre. Hein? Tony?
7: Non, mais je voulais dire qu'il avait raison, parce que moi j'avais vu Perversion anale à New York aussi, et ça parlait de New York, et puis il y avait en toile de fond New York. Ah, téléphone, excuse-moi.
5: Allô?
7: Ouais, salut chérie, ça va?
1: Non, mais Tony.
7: Ouais.
1: Tony, tu t'arrêtes s'il te plaît?
7: Je te rappelle plus tard, là, je parle au...
1: Non, Tony, s'il te plaît.
7: Je parle au bouffe de l'antenne.
5: Ok.
1: Tony!
7: Ouais, et puis aussi, ce que ça m'inspire aussi, New York, c'est des filles blondes qui vont se baigner à moitié à poil en maillot de bain rouge dans la Tamise.
1: Non, mais attends, parce que là, je vois pas le rapport. Hein.
7: Ouais, écoute,
1: enfin, Suzboule.
9: Ouais, ça me fait penser à King Kong et Godzilla.
1: D'accord.
9: Ouais, Gérard, tu peux répéter la première question du débat, je voulais répondre.
1: Non, je répète plus les questions. Saucisson à l'ail.
5: Alors, ce que ça représente, la Statue de la Liberté, les vacances et évidemment les beaux garçons.
1: D'accord, ah ben...
5: Donc voilà.
1: Cul de poule.
5: Ouais, moi ça représente 6 mois de ma vie. Je suis partie 6 mois là-bas, j'ai fait la fête pendant 6 mois. Quoi.
1: Alors, comme toi, tu y as été pendant 6 mois.
5: Ouais.
1: Donc, tu peux me dire qu'est-ce que tu as visité?
5: J'ai visité plein de trucs, mais j'ai surtout fait la fête, en fait. J'étais dans les boîtes. J'étais pas là-bas pour visiter vraiment, quoi. Je suis allée à la Statue de la Liberté, l'Empire State Building, tout ça.
7: T'aurais pu nous inviter.
1: Mais attends,
5: non, mais la prochaine fois, j'y retourne bien.
1: Il y a une question hier, c'est Rigo, non?
2: Ouais, il y a Davy Wallace.
3: Laisse tomber, Rigo.
2: Non, mais attends.
7: Rigo, là, impose-toi, Rigo.
2: Assis-toi, Gérard.
1: Toi, fais gaffe, parce que tout à l'heure, je t'ai éclaté, toi.
2: Non, Gérard, il y a juste Davy One qui te demandait si New York, c'était la capitale des États-Unis.
1: Non, c'est Washington. Pour le remettre à sa place.
5: Bingo.
1: Voilà, alors, donc tout le monde a répondu. Donc, pour moi, que représente New York? Bon, bien sûr, il y a la Statue de la Liberté, il y a le Stadium Building, il y a le Central Park, il y a la 5e avenue qui est super belle à visiter avec.
5: Manhattan.
1: C'est où ça?
5: C'est New York.
1: Ouais, mais attends, tu peux préciser le fond de...
5: Manhattan.
1: Bah oui, bien sûr, on a visité tous ces coins-là, on a même visité les quartiers chinois, italiens et autres.
8: Est-ce que t'as visité Hollywood Boulevard, Gérard?
1: Hmm?
8: T'as visité Hollywood Boulevard?
1: Bah Ben bien sûr, qu'est-ce que je viens de dire? On a fait la 5e avenue, on a fait que de marcher durant les 3 jours.
7: Est-ce que t'es allé dans le quartier?
1: Attendez, tout le monde, pas tous en même temps.
7: Ouais, c'est Denis, je voulais te demander si t'étais allé dans le quartier Black Amsalem.
1: Ben, qu'est-ce que je viens de dire? Dans les quartiers noirs, espèce d'abruti.
7: Ah, excuse-moi, j'ai pas entendu. Amsalem, donc.
1: Ouais. Bon, celui qui reçoit du monde, là, c'est plus la peine qu'il participe au débat parce que ça commence à m'énerver.
0: Tu les dégages de chez toi, tu les fais pas rentrer.
7: Ok.
0: Ok. Hey. On veut pas, on veut personne.
7: Arrêtez
0: de
1: oh. Tu gères un peu.
0: Eh, hey, tu fais quoi là?
5: Oh non, GG.
0: Tu fous ta merde.
1: Mais non.
7: Il n'y a pas que j'ai une émission à faire avec le bœuf de Fun Radio là.
1: Oh. T'es en train de foutre ta merde ou quoi toi?
5: Oh là là, c'est mou. New York.
1: Donc qu'est-ce que je voulais dire? Bon bah c'est tout.
2: Gérard.
1: Oui.
2: Il y a Ethan sur IRC qui te demande si t'as rencontré des stars à New York.
1: Alors que non, on n'a pas eu l'occasion d'en voir à part que cuisse saucisson à l'ail. Elle a dû voir.
5: Moi j'ai vu Al Pacino et Jean Reno.
1: Bon alors celui-là c'est plus la peine maintenant. Fildar, tu fais ton boulot correctement.
5: Le président de la République des États-Unis, Bill Clinton.
1: D'accord. Fildar. T'éteins ton micro et tu me gères celui qui est en train de recevoir du monde parce que ça m'énerve.
3: Je voulais te poser une question. Gérard, je voulais te poser une question. Est-ce que t'as été dans la rue, tu sais, où ils font ils laissent des empreintes de pied là, tu sais, avec leur nom?
1: Ouais, on l'a visité aussi, ça. On y est passé.
5: Hollywood.
1: Ouais, c'est Hollywood Boulevard. Bon, Fildar, ouais. Tu gères maintenant. Ça commence à bien faire.
3: Je vais ouvrir alors.
1: D'ailleurs, je vais t'ouvrir à mon point dans ta gueule, toi.
7: T'es allé à South Fork?
1: Non. Les touristes vont-ils plus facilement à New York qu'à Roubaix?
7: C'est pas la même ambiance.
5: Ah ouais, c'est sûr.
7: Bah. C'est pas pareil.
1: Elle est bien, la question. Donc, on va demander à Cutpool.
5: Ouais, moi je vais plus facilement à New York, ouais.
1: Mm-hmm.
5: Je suis désolée pour les gens qui habitent Roubaix, mais non, je peux pas, là.
1: D'accord. Ok, saucisson à l'ail.
5: Non, moi je pense que les touristes peuvent se rendre plutôt à Roubaix plus facilement.
1: Ouais, non mais attends, il y en a un qui est en train de faire le compte tout à l'heure, si je me lève, il va s'en prendre une, il va dégager des studios vite fait lui.
5: Ouais, donc je te disais, oui. Je pense que les touristes peuvent se rendre plus facilement à Roubaix, donc je vais t'expliquer pourquoi. Parce qu'à Roubaix, ils peuvent s'y rendre en voiture ou en train et que c'est moins cher que l'avion.
4: T'as quoi à voir à Roubaix?
5: À l'avion, quand tu payes ton billet de train, déjà que ça coûte cher.
4: Rien à voir,
5: en plus, tu fais la queue pour avoir ton billet de train, donc.
4: T'as pas la statue de la liberté à Roubaix.
7: Il y a des buildings à Roubaix.
4: Il y a pas de building là-bas.
1: Bon, non, mais vous la laissez parler, c'est tout. Ok, bon, merci. Susboul.
6: Bah moi, je pense que c'est quand même plus facile d'aller à Trifouiller les Oies parce que c'est en France et c'est plus près.
1: N'importe quoi, toi. Tony.
7: Ouais, moi, tant qu'à faire, je préférerais aller à New York avec Pitbull qu'aller à Roubaix.
1: Ouais. Cuisse de velours.
5: Bon, je préfère aller à New York, c'est clair. On t'emmènera.
7: Ouais. Mmh. On fera des trucs à trois.
1: Ah non, mais c'est
2: Gérard,
1: pas mal.
2: Gérard, il y a Delight sur IRC, il demande quelle langue on parle à Roubaix.
1: Ben, à Roubaix,
5: Roubaix quoi? Roubaix,
1: non, on parle le ch'ti, donc comme Roubaix c'est dans le nord, donc on parle le ch'ti. Mi. Voilà. Pas de chambre pour terminer.
8: On va plus facilement à New York aussi,
5: On part tous les cinq alors.
1: D'accord, bon, moi je peux vous dire, je préfère aller à New York qu'à Roubaix parce qu'à New York au moins.
5: On t'emmerde comme moi alors.
1: Moi je préfère aller à New York parce qu'il y a plus de trucs à visiter que dans le nord de la France. Voilà. Donc alors il y a peut-être un petit sondage là, mais je pense que ça m'étonnerait que ça fasse plaisir aux gens. Non, mais
3: c'est intéressant.
1: Et du New Yorkais de naissance, 60% ont répondu. 60% des gens le sont depuis le 1er janvier, je vois pas du tout le rapport. Ça n'a rien à voir. Après j'ai 30% des gens le sont depuis que Dieu est là, je vois pas du tout le rapport. Et 10% des gens se sont fait vacciner contre New York cet après-midi, n'importe quoi. Ça c'est des conneries au PD de Fildar. Ah bah, donc ça n'a rien à voir avec les questions. Donc je sais même pas pourquoi on me donne des sondages comme ça. Ça sert à rien du tout.
10: Alors
1: la 6e question, celui qui s'amuse à vouloir répondre qui est pas sur l'antenne, il va s'écraser. Merci.
10: Allô, Gérard.
1: Alors qu'est-ce qui vous a fait rêver à New York? Eh, ça y est, t'as fini, toi, de dire allô Gérard, là, le connard? Tiens, c'est bizarre, on l'entend plus. Alors, pas de chambre.
10: Allô Gérard.
8: Ouais, moi, je dis que je suis pas allé à New York, alors, je veux pas savoir ce qui peut me faire rêver le plus, quoi.
1: Non, mais attends, tu peux imaginer, parce que ils en parlent quand même. Non, mais tu peux imaginer, ils en parlent quand même à la télé.
8: Ouais.
1: Ouais, d'accord, je crois que...
8: Il est blasé. Non, pas du tout.
1: Non, si, mais je pense que si, t'es blasé.
3: J'ai une idée, je crois que je vais le dégager. Mais...
1: Ouais, je pense.
3: Bonne idée, hein.
1: Ouais. Les cuisses de velours.
5: Bah, les beaux garçons, le soleil.
7: T'as pas besoin d'aller à New York, ma petite, tu viens à Paris.
1: Bon, Tony, s'il te plaît, tu te calmes.
7: Non, mais
1: Tony, tu te calmes ou sinon tu vas faire comme pot de chambre.
7: Non, mais pourquoi aller si loin?
1: Non, ouais. Mais attends, tu permets.
5: Non, mais...
1: On la laisse parler, ok?
7: Tout le monde,
1: vous la laissez, Tony, s'il te plaît, tu laisses parler les gens, après on te laissera parler, d'accord?
7: Ok.
1: Alors tu laisses parler un peu les gens aussi, ok?
7: Ok.
1: Merci. Donc, cuisse de blours.
5: Ah ouais? C'est bien ce que je disais, voilà, et puis, mais je suis allée que 3 jours, donc...
1: Ah, tu y as été 3 jours?
5: Ouais.
1: De quand à quand?
5: Bon, j'en sais rien, moi, il y a 2 ans,
1: par là. D'accord. Tony, donc maintenant...
7: Ouais, mais New York, j'ai eu l'occasion de connaître, mais en fait, rien que par la télé, et puis ça me dit rien, en fait. Je suis bien à Paris.
1: Mm-hmm. Ouais. Donc, New York, pour toi, personnellement, ça...
7: Ah non, moi, ça me dit rien, franchement, non.
1: D'accord. Suce Bull ?
7: Bah, moi, j'aurais voulu rencontrer Jock et Wing, mais il est mort.
1: Non, mais attends, qu'est-ce qui vous a fait rêver à New York ?
7: Bah, c'est Jockey Wing dans son ranch.
1: Non, mais attends, je vois pas du tout le rapport avec la question.
7: Et Bonanza, il est encore vivant, Bonanza ou pas ?
1: Tony, s'il te plaît. Merci. Bon, alors, Susboul ?
7: Eh bah, ouais, c'est Jockey Wing parce que.
1: Bah, vous réveillez un peu parce que là, c'est mort, quoi. Oh, punaise. Bon, allez. Au revoir pour les saucissons à l'ail.
5: Oui, alors moi, je veux dire, franchement, ce qui me fait vraiment rêver, c'est d'habiter dans un grand building et de voir les habitants de haut.
1: N'importe
7: quoi!
1: Non, mais ça.
7: De toute façon, toi, même si on monte au 40e étage, on te voit.
1: Non, là, je vais te dire une chose que ça m'étonnerait, Tony.
5: Je
1: suis
5: tellement petite que personne ne me voit. Hein.
7: Si.
1: Tony. Tony, je vais te dire une chose que.
7: Je te reconnais à l'odeur.
1: Tony!
5: Non, mais moi, j'ai pas d'odeur. Hein.
1: Tony, s'il te plaît!
7: Oui.
1: Merci! Cul de poule!
5: Oui. Bah, moi, en fait, je rêvais de tout et puis. En fait, si tu claques un peu de fric, tu peux assouvir tous tes fantasmes là-bas, quoi.
1: Mmh, d'accord. Je répondrai après. Oui, Rigo.
2: Ouais, il y a Ethan encore sur l'IRC qui te demande si tu t'es bien bourré la gueule à New York.
1: Là, je vais te dire une chose, tu vois, là, c'est que le plus gros problème à New York, c'est que si tu te fais piquer avec de l'alcool, tu vas directement en cabane. Donc, il faut...
5: Mais il n'y a pas beaucoup de café à New York, hein.
1: Non, c'est plus non, des...
2: C'est petit comme
5: c'est plutôt mort, hein.
1: Non, mais je peux, on va préciser même avec saucisson à l'ail comme on y a été, donc on peut préciser, c'est que là-bas, c'est rare que t'as le droit de boire de l'alcool, ou sinon faut que tu la planques dans un espace.
5: Je crois pas y avoir été avec toi, hein. Ça m'étonnerait, hein.
11: C'est moi qui suis allé, c'est pas
5: je crois que là, tu dois faire quoi.
7: Ah ouais, t'arrêtes, c'était avec toi. Vous êtes allé voir Zobzilla?
1: Ouais, saucisson à l'ail.
5: Oui.
1: Tu te fous de moi, là?
5: Bah oui, je me fous de toi, parce que je t'ai dit que non.
1: Ah, t'es en train de te foutre de ma gueule. Attends, toi, je te jure, t'as intérêt de répondre aux prochaines questions correctes.
2: Il y a Rennes sur l'IRC qui te demande si tu te fais piquer avec de l'Adidas, tu vas en prison aussi.
1: Non, parce que ça, là, le parfum, t'as le droit d'en acheter. Mais pour revenir à la question là d'Ethan, donc pour l'alcool, donc faut que ça soit planqué. Et ça, je pense que personne pourra me contredire. C'est que ça, ils mettent ça dans des poches dans des trucs qu'on puisse pas aller voir.
5: Ah mais quand tu vas dans les cafés, c'est pas dans les...
1: Tu passes
5: aussi au détecteur de
2: bagages.
1: Arrête! Gérard,
2: mais tu vas arrête de lui mettre des coups de pied.
1: Toi, tu vas te prendre mon poing dans ta gueule dans peu de temps.
7: Allez, enchaîne-le.
1: Alors, donc, moi, qu'est-ce qui m'a fait... qu'est-ce qui me fait rêver... Oh, vous fermez vos gueules ou quoi, là, maintenant?
7: Non, mais Gérard, ce que t'aurais dû faire, c'est mettre de l'eau de vie dans une bouteille d'Evian. Comme ça, t'aurais eu ta dose quotidienne d'alcool.
5: Gérard?
7: Ah, oui.
5: Suce-la-moi.
7: Ce saucisson là, tu m'excites pas du tout.
5: Il est parti.
7: Sexuelle, là.
1: Non, mais quand vous allez arrêter de punir vos conneries maintenant, vous allez peut-être reprendre le débat correctement.
12: I'm leaving today.
1: Oh, ta gueule, toi, connard.
7: Un jour, j'irai à New York avec
1: bon.
7: Toi. Bon.
1: Gérard, assis-toi et reprends dans le calme avec les auditeurs.
2: C'est bon, un jour, tu iras à New York avec lui, c'est bon.
1: Putain, allez, je marre-toi bien, toi, espèce de connard, va. Allez, c'est une question.
6: Et tu m'emmèneras.
11: Bon, les auditeurs.
6: Oui.
11: La question de Gérard. Vas-y, GG.
6: On écoute.
1: Alors, pensez-vous qu'il fait jour à...
11: Quelle pute salope! Bon. Eh ben, c'est simple, on va s'envoyer un disque.
13: Non, mais
11: tout
13: on peut pas,
11: sera...
13: on peut pas.
11: Non, non, tu peux pas, je veux pas le savoir. Moi, Fildar, il fait pas son boulot.
13: On va reprendre dans le calme, Gérard.
2: Bon, Gérard, d'accord, pour reprendre, voilà.
5: On arrête.
2: Pour reprendre le débat calmement. Il y a Delight sur l'IRC qui te demande si t'étais en première classe dans l'avion et où était la piscine et les cours de tennis dans l'avion. Est-ce que t'as vu ça?
1: Déjà pour lui dire, il y a pas de piscine, il y a pas de cours de tennis. En première classe, c'est réservé aux hôtesses de l'air, donc on n'a pas eu l'occasion d'être en première classe et il y a pas de première classe dans les avions.
5: Pour, il y a un écran, GG.
1: Comment?
5: Il y a un écran.
1: Ouais, il y a un écran, un écran télé. Qu'est-ce que je voulais dire?
6: De Paname. Du béton et du macadam. C'est la plage.
3: Bon, GG, ce qu'on va faire, c'est que tu vas poser la question et on va mettre un petit disque.
13: Ouais, je crois que c'est mieux. Hein.
1: Non, mais toi,
2: non, mais on va...
1: toi, tu vas me gérer ça parce que tout à l'heure, je vais t'éclater, toi. Je le sens. Je le sens parce que là, pour l'instant, c'est... Combien qu'on est, Rico?
2: Non, c'est bon, on est toujours plus de 3500, ce qui est déjà pas mal.
3: Bah, ça va, alors, je peux faire le con.
1: Je crois que tu vas faire le con chez toi, là. Et vite fait avec mon pied dans le cul.
3: Alors, pose la question, Gérard.
2: Pose la question.
1: Alors, pensez-vous qu'il fait jour à New York quand il est 18h à Paris et qu'il pleut? Et on s'écoute les petits pousseaux en Paname avec les chiens d'Henri en break. Je te signale... d'Henri en break est toujours une heure. Il est 1h22 exactement, donc vous êtes toujours sur Fun Radio. Donc vous pouvez toujours nous appeler au 0803 085 000 et 0870 5000, où il y a Fildar qui vous y accueille, mais qui veut pas vous répondre. C'est pas de notre faute. Et puis Rigo, toujours sur l'internet.
3: Lui bosse bien.
1: Donc www.frfunradio.
2: Ouais.
1: Donc tu me disais, on est combien là maintenant?
2: On est un peu moins de 4000.
14: Ah, ça a baissé.
1: Ah ben, non, on a...
2: 3856, moins 3, parce qu'il y en a 3 qui viennent de partir.
1: Bah ouais, à cause de Fildar.
2: Ça... Bravo. Non.
1: Bravo.
2: Alors, ils allaient se coucher, ils connaissent New York et ils s'en foutent de ton débat.
1: Eh ben c'est bien, ben tant pis pour eux. Donc on est quand même à 3800 personnes. C'est quand même pas mal à 1h23 du matin, donc c'est bien. Donc on récupère Kipoul.
5: Oui, je suis là. Bonsoir Gérard, bonsoir Manu, bonsoir Fila.
1: Bonsoir. Saucisson à l'ail.
5: Oui, donc bonsoir à tous.
1: Je te prends.
6: Par devant et par derrière.
5: Il n'y a pas de problème.
1: Tony, la salope à ton merde, toi, pétasse.
5: C'est quand tu veux, hein. Pousse-toi quand tu veux.
1: Oh, saucisson à l'ail, attends. Je réponds à celle qui vient de dire...
5: c'était non, une... Y a pas de problème, hein, GG.
1: Non, mais moi, je t'emmerde, salope, ok?
5: Oh. C'est gentil, hein.
1: D'accord. Alors, celle qui s'amuse à dire des conneries, moi, je l'emmerde tout de suite, d'accord? C'est clair et net. Donc, Tony...
6: Ouais.
1: Fils de velours.
5: Ouais, je suis là.
1: J'ai le boule...
13: J'ai les boules.
1: J'ai les boules... Attends, j'ai les boules.
2: Calmez-vous, s'il vous plaît.
1: Oh là là.
2: S'il vous
1: plaît. C'est bien.
2: Pour en venir, au débat.
1: Fildar. Bon, bien. 1h24, on recommence juste après la pause. Toi, tu fous ta merde. Tu les laisses dire, les auditeurs, c'est bien, ils ont raison. Continue, à cause de toi, ça va descendre. Ouais, celui qui s'amuse à recevoir du monde, c'est pareil.
3: Donc, j'accueille le dernier auditeur, parce que t'es incapable de lire son nom, c'est J'ai les boules qui grattent. Bonsoir.
1: J'ai les boules qui grattent.
5: C'est intéressant.
1: Mais dis donc, tu pourrais mieux écrire, on t'a pas appris à écrire, connard.
6: Bonsoir.
1: Okay.
6: Bonsoir à tous.
1: Alors, donc, septième. Bon, ça y est, on a compris.
6: Salut. Bonjour.
1: Bonjour. Enchaîne, Gérard. Alors, septième question.
6: Manu, il est vénère aujourd'hui.
1: Bon, toi, tu te tais, s'il te plaît, d'accord?
5: Gérard, vas-y.
1: Pensez-vous qu'il fait jour? Ah, tu la fermes, salope! Ok, cul de poule aux cuisses de velours. Là, je vous préviens, vous allez vous calmer, les deux salopes qui nous restent.
2: Gérard, pour en revenir au débat, il y a Yankee sur l'IRC qui te demande si on peut payer les putes de New York en euros.
1: Alors là, pour un

0: Non mais j'ai décroché donc c'est bon.
1: Ouais mais ça commence à bien faire.
0: Non mais ça y est, j'ai décroché le téléphone.
1: Manu, tu m'éteins le double son s'il te plaît.
2: J'ai rien mis. Gérard.
3: Allô.
2: J'ai rien mis.
1: Non presque pas.
2: Non, plus mais j'ai rien mis.
1: Moi je m'en fous, je pose pas la septième question.
2: Vas-y.
3: Allô.
1: Alors tu penses. Bon alors Fildar, tu gères ou sinon c'est
4: écoute, cherche des auditeurs, je peux pas tout faire, hein. Autrement je fais la vaisselle aussi.
3: Bon, tu la poses ta question là.
1: Pensez-vous qu'il fasse jour à New York quand il est 18h à Paris et qu'il pleut? On va demander à ça à Cute Poule.
3: Allô?
0: Alors là ça me demande un peu beaucoup
3: allô
0: de questions, donc il y a 6h, donc
3: 10h. Allô? Allô?
0: Ça dépend
3: allô
0: en fait, hein. Ça dépend.
3: Allô?
0: Ça dépend si le soleil s'est levé ou pas.
1: Non mais que...
3: Allô?
1: Quand qui vont arrêter de dire allô constamment parce que ça commence à me faire chier là.
3: Ok.
1: D'accord.
3: Repeat the question, please.
1: Bon alors tu t'écrases toi pour l'instant. Je t'ai pas. Quand je t'appellerai pot de chambre, tu sortiras de sous le lit, toi.
4: Excuse-moi, à la place de Tony, j'ai trouvé un auditeur très sympa, au demeurant, qui s'appelle mon chéri.
3: Salut. Salut mon chéri. Tu peux foutre où tu veux, hein, tu le sais. Salut.
1: Salut. Je te signale, Fildar, fais gaffe parce que tu me prends comme auditeur, parce que c'est toi qui est responsable si tu me prends pas aucune des 24 lignes. Hein.
5: Ouais.
1: D'accord.
5: Ouais.
1: Alors, regarde à toi. Alors, saucisson à l'ail.
0: Alors te dire qu'il pleut quand il est 18h, je pense que ça, je crois pas.
1: Non mais pensez-vous qu'il fasse jour à New York quand il est 18h?
0: Et qu'il pleut.
3: Allô.
0: J'ai pas compris la question. Bah alors moi je te dis, alors te dire qu'il pleut là-bas, je crois pas.
6: Je crois rien.
0: Moi je te dis chaud. Mais là, il peut faire beau, je pense pas non plus. Hein.
1: Attends, saucisson à l'ail. Oui. Je te préviens, cul de poule ou cuisse de velours. Vous avez fermé vos gueules, les deux pétasses.
0: Ah, c'est pas moi.
6: Eh, tu nous insultes pas comme ça, alors c'est pas moi.
1: Alors vous fermez vos gueules.
0: C'est pas nous. Mais effectivement, je crois qu'il peut faire jour quand il est 18h à Paris, donc voilà.
1: Et quand vous avez fini de foutre de ma gueule là, Hildar, je sens que tu vas prendre mon pain dans ta gueule.
0: Ah mais t'écoutes même pas ce que je te dis là. Hein.
1: Non mais attends, pour l'instant il y a des connards.
0: Moi je réponds aux questions, tu écoutes même pas les questions qu'on te pose.
7: Gérard, t'es payé combien pour faire le big bill?
1: Et ta sœur, elle est payée combien pour faire une pipe?
3: Bon Gérard, tu continues ton débat là, tu fous franchement. Tu gères un peu le bordel.
4: Bon, s'il vous plaît les auditeurs, on se calme, on écoute Gérard.
1: Alors on continue à demander, je repose la question à saucisson à l'ail. Pensez-vous qu'il passe jour à New York quand il est 18h à Paris et qu'il pleut?
0: Parle bien devant ton micro. Je viens de te dire qu'il pleut pas. Et que là-bas, effectivement, il peut faire 18h quand il fait jour là-bas.
1: D'accord. Je te prends.
3: Moi aussi.
1: Bon, alors toi, tu dégages, comme ça, t'as tout de suite répondu.
4: Mais non, il n'a pas répondu, Gérard, laisse-le répondre.
1: Non, bah attends, pour l'instant, il est en train de me prendre pour un con.
4: Mais non,
1: comme toi, fils de pute.
3: J'ai cru que tu voulais que je te prenne, c'est pour ça.
1: Toi, Manu, tu fermes ta gueule et tu fais ton boulot correctement.
2: J'ai rien dit.
1: Ouais, alors je te prends, tu réponds à la question pour la dernière fois.
3: Oui, donc, moi je pense que il fait nuit à New York quand il fait jour à Paris du Luxembourg.
1: Bon, alors toi, t'as pas compris la question, tu dégages, ça te...
4: Non, bah réexplique-lui, Gérard, plutôt.
1: Donc, au lieu de... Pensez-vous qu'il passe jour à New York quand il est 18h à Paris et qu'il pleut? C'est clair, net, précis.
3: Non, moi je pense que qu'il fait nuit à New York et puis qu'il neige. À 18h à Paris.
1: Allez, à 18h, il fait déjà jour à New York et à Paris, il fait nuit, je te signale.
4: Bah oui, mais ça, attends, mais c'est pas
1: un questionnaire. Parce qu'il y a un décalage d'horaire de 6h.
4: Pourquoi tu n'expliques pas ça au lieu de leur poser une question?
1: Toi, écrase, tu fais ton boulot, tu la fermes.
4: T'es pas au Big Bill, là.
1: C'est pas à toi que je m'adresse.
4: T'es pas au Big Bill, tu poses pas des questions pour gagner des cadeaux.
1: C'est pas à toi que je m'adresse.
0: Gérard?
1: Oui.
0: Ça dépasse, quoi.
1: C'est qui?
0: Bah, c'est
1: saucisson
0: à l'ail.
1: Oui.
8: Ouais, Gérard, pour revenir au débat, il y a Rennes sur l'IRC qui te demande si les New-Yorkais dorment sous la pluie le jour à cause du décalage horaire.
1: Ça, je peux pas dire parce que le décalage horaire, je sais pas s'ils font aussi ou pas. Donc, je peux pas lui dire.
8: Est-ce que toi, t'en as vu qui dormait le jour sous la pluie?
1: Là-bas, on n'a pas eu l'occasion d'avoir de pluie, donc je peux pas le dire. On n'a pas eu l'occasion d'avoir de pluie. Hein.
8: Ok.
1: Mon chéri.
3: Ouais, bah moi je pense qu'à New York déjà il pleut tout le temps.
1: Ah ouais,
3: c'est un phénomène que je peux prouver. Et en fait à cette heure-ci à New York il doit faire jour.
1: Il est quelle heure? 1h30.
5: 18h17 à New York, exactement.
1: Ouais, il y a.

0: Il y a
1: 18h17.
0: Ok. Cuisse de velours.
2: Bah, j'en sais rien du tout.
0: Attends, t'en sais rien. Ah, non, mais attends.
2: C'est vrai, hein.
0: Non, mais ça va, tu veux pas que Sam t'achète un lit non plus, non?
2: Hein? Oui.
0: Que tu fais bien ton boulot, là?
3: Bah, ouais.
2: Oui,
0: ah, bah, dis donc.
2: Bah,
0: on le dirait pas. Hein.
2: Bonne nuit, hein, pour moi.
0: Ouais, ben, l'autre, il est vautré sur les deux sièges. Monsieur, il est même pas capable de prendre les gens au standard. Alors, les 24 lignes sonnent. Les gens, ils s'amusent à appeler. Monsieur veut rien prendre.
2: Mais
0: donc,
2: il est fatigué, faut le comprendre.
0: Non, mais il est fatigué pour rien de la journée.
4: Je rêvais d'un autre monde.
5: Bon, Gérard, pour en revenir au débat, il y a Ethan sur IRC qui te demande si t'as visité une radio à New York, genre Fun Radio.
0: Non, là-bas, on n'a pas eu l'occasion de visiter des radios.
1: Si, à ce qui paraît, t'as été invité pour l'émission de Howard Stern.
0: C'est ça, t'as raison, toi. J'ai les boules qui grattent.
6: Il y a des shampoings pour ça.
1: Yes, Gérard. Moi, je suis. I am d'origine New Yorker. Ok. I think. Je pense que. Enfin, le temps. The time. Yeah.
2: The weather.
1: Is, okay. All right. All right. Have you so big bill?
0: Bon, alors, j'ai les boules qui grattent, tu dégages,
1: non,
0: au revoir.
1: Au revoir.
6: Non, tu peux pas dégager, il vient de New York.
0: Non, je le dégagerai pas. Au revoir.
6: Je le dégagerai pas, il est de New York, c'est intéressant.
0: Tu fais ton boulot comme il faut.
1: J'ai vu la Big Bill Tower. Ok.
0: Bon, bah moi, quand Pildar il fera son boulot, je continuerai le débat.
6: Attends, j'essaye d'avoir des New Yorkais parce que tu fais un débat sur sur New York. Je me suis fait chier toute la journée à appeler New York.
0: T'as rien foutu. Alors, dégage.
6: Non, on le garde.
0: Non.
5: Gérard, il y a Turpentine sur l'IRC qui te demande si t'es monté sur la Statue de la Liberté. Est-ce que d'en haut, t'as vu la Tour Eiffel?
0: Non. La Statue de la Liberté, de toute manière, elle était trop loin et on n'a pas pu monter dessus.
5: Elle était partie?
0: Non, elle est trop loin par rapport à là où on était du 102e étage du... je sais plus où.
5: Vous étiez au 102e étage?
1: Ça peut être il y a que 50 étages.
2: Empire State.
0: Alors Tony, je te signale que je viens de te reconnaître encore.
6: Non, Tony n'est pas là. Donc,
1: il est pas là, Tony, il s'est couché.
0: Ouais. Enfin bref, Pildar, il fait vachement bien son boulot et ça se voit qu'il veut vite dégager du standard.
1: C'est un boulot comparé à certains.
0: Ouais, ben il ferait mieux son boulot, ça irait peut-être mieux pour gérer le débat.
1: Bon,
0: il fait que de la merde.
1: Bon, Gérard, fais mieux ton boulot et pose ta question là. Enchaîne.
0: Attends, toi, si t'es pas content, tu vas dégager.
1: Ok, super.
0: Bon. Alors, 8e question. New York est-elle une ville plus dangereuse que Paris? Si oui, pourquoi? On va demander à Saucisson à l'ail.
2: Ouais, absolument. Parce que New York, je pense qu'il y a plus de problèmes avec la police. Et on entend souvent les sirènes.
0: Mm-hmm. Donc,
2: les sirènes des polices, si tu veux.
0: Ouais, il y a la police et les ambulances. Et
2: il y a souvent des meurtres aussi. Hein. Mm-hmm.
0: Mais ce qu'il y a, c'est que, comme on y avait été, c'est bête qu'on on a pas pu voir
2: Voilà, c'est un genre de sirène comme ça.
0: Voilà. Non, mais attends, pour l'instant, celui-là, c'en est un qui s'amuse. Donc, ok, c'est bien comme réponse. Mais parle un peu plus fort devant ton combiné, s'il te plaît, saucisson à l'ail, parce que...
2: Mais c'est ce que je fais, mais je peux pas faire autrement.
0: Hein. Ok, cul de poule.
2: Non, c'est pas plus dangereux, New York. Hein. Il suffit de pas sortir la nuit.
0: Bah, de toute manière, il y a des gens qui sortent quand même la nuit.
2: Ça, c'est le risque et périls, mais tu sors dans la journée, tu crains rien, hein.
0: Ah bah, même dans la journée, je peux te dire, on peut le confirmer avec saucisson à l'ail,
2: Mais je te dis, Gérard, que je ne te connaissais pas, donc pourquoi tu veux, tu crois que je te connais? Moi, je te connais pas.
0: Ouais, fous-toi de ma gueule, toi.
2: Mais je me fous pas de ta gueule, je te dis simplement que je ne te connais pas.
0: C'est ça, t'as raison. Je te prends.
1: Quand tu veux.
2: Il n'y a pas de problème.
0: Bon, tu réponds? Bon, d'accord, alors lui, c'est terminé pour lui.
6: Je te prends, t'es là, hein.
2: Ah?
0: Ouais, non, mais tu réponds?
1: Bah, je vais. Allô?
2: Ah, on entend très mal, hein.
7: Ah ouais?
1: Ouais, c'est vrai ça.
7: C'est loin, je me prends. Bah,
0: je te prends, tu réponds à la question, s'il te plaît!
6: Tu me prends par la barbichette, le premier de nous deux qui rira.
0: Oh, Emmanuel! Fais pas comme Pildar, d'accord? Sois moins con que lui!
2: Je te prends.
0: Parce que sinon, tu seras pas chef du standard, toi.
6: Ah merde.
2: GG?
0: Oui?
2: Et je te prends par la bistouquette.
0: Moi, je t'emmerde.
6: T'emmerdes ceux qui sont à l'ail, c'est bien.
1: Faut avoir une porte
6: bien.
0: Bravo.
1: Faut
0: faire le débat. Ok, connard.
2: Arrête.
0: Gérard. Bon, allez, hop, terminé. Moi, je fais conclusion. J'arrête à la 7e. Hop, à la 8e, c'est tout. C'est terminé. Grâce à Fildar, on arrête ici.
3: Mais non, c'est pas grave.
6: Attends, tu traites saucisson à l'ail et c'est de ma faute?
0: Ta gueule, tu fais même pas ton boulot.
6: Mais je le fais, mon boulot, il est
0: non,
6: fait.
0: Non, non, attends, il est mal fait. Bah, t'es même pas capable de gérer, t'es même pas capable de dire à l'autre, t'es à l'antenne, tu réponds à la question.
6: Mais si, t'attendais.
0: Non, même pas. Même pas.
6: Attends,
0: attends.
6: T'es même pas capable
0: allez,
6: de répondre.
0: Allez, ta gueule.
6: Si tu vois la Tour Eiffel de la Statue de la Liberté, tu sais même pas répondre.
0: Ta gueule. Ferme ta gueule et c'est tout. Alors, je te prends pour la dernière fois.
3: Par la barbichette. Ok.
0: Bon.
3: Ok.
7: Allô?
3: Ok.
5: Ah Gérard, j'ai perdu 200 personnes sur l'IRC parce que t'as dit trop de gros mots.
0: Ouais, bah c'est bien, merci voilà. Fildar aussi. Hein.
5: Non, bah c'est toi qui les a dit les gros mots, Gérard.
0: Ouais, non, mais Fildar, il fait même pas son boulot, il est même pas capable de gérer un standard.
6: Bon, hein, je te prends.
0: À part travailler pour Max à partir de 11h30, d'y trouver des auditeurs potables,
6: le débat, c'est sur New York.
0: Il y a que Manu qui est capable de bosser. Alors, si ça continue, c'est Manu qui va prendre le standard. Hein, parce que là, ça commence à bien faire. Alors, je te prends pour la troisième fois. Tu réponds à la question ou tu dors.
3: Je te prends pour la troisième fois. Allô, faut que tu me prennes, moi.
0: Mais c'est qui celui qui dit allô?
6: Je sais pas.
0: Mais putain, mais tu commences à me faire chier, toi.
3: Hello.
0: Je te prends, tu réponds.
3: 22,
0: 22, 22, 22. Bon, allez, hop, vous me faites chier, j'arrête. Mais non,
6: vous me faites
0: chier, j'arrête.
6: Bah, je te prends, t'es tout seul à l'antenne, comme ça Gérard t'entendra, vas-y.
3: Ah ouais. Je t'écoute, Gérard.
6: Voilà.
0: Non, tu réponds à la question, je la répète plus.
3: Peux-tu la répéter, s'il te plaît?
0: Putain, mais... Fildar, tu commences à me casser les couilles, sérieusement!
3: C'est pas de la faute de Fildar, il y a tellement de boxons, il y a tellement de
0: boxons. Sérieusement, tu commences à me casser les couilles!
3: Allô?
0: Pauvre connard, va!
3: Il y a tellement de boxons que j'ai pas entendu la question.
0: Alors, New York est-il une ville plus dangereuse que Paris? Si oui, pourquoi?
3: Bah oui, parce que je pense qu'il peut y avoir des criminels à New York comme à Paris, hein.
0: D'accord. Alors, mon chéri, maintenant.
8: Ouais, moi je pense que New York c'est bien plus dangereux que Paris.
0: Une question IRC avant de demander à cuisse de velours.
5: Est-ce que tu t'es fait arrêter à la douane pour transport de substances illicites dans ton froc?
0: Non. Non, parce qu'à la douane.
5: À la douane, oui, vas-y Gérard. Continue.
0: Donc, pour répondre à cette personne, donc à la douane on est passé, ils nous ont simplement souhaité un bon séjour, donc c'est tout. Voilà ce que je pouvais dire.
2: Donc tu es dans le secteur de bagages aussi. Hein.
0: Détecteur de bagages. Je voudrais bien savoir qui c'est qui vient de me sortir ça encore comme connerie.
5: Gérard, il y a Turpentine qui te demande est-ce que c'est vrai qu'à côté de la Statue de la Liberté, ils ont mis le Gargantua de Mirapolis?
0: Non. Non, pas du tout.
2: Ouais,
0: alors, cuisse de velours.
3: Gérard, tu m'excites avec tes moustaches.
0: Cuisse de velours.
2: Bah, je viens de répondre, là.
0: Ok, donc, qui c'est qui nous reste, l'autre, j'ai les bouquins.
9: Yeah, okay, right, I am here. Moi, je pense que c'est plus dangereux, parce qu'il y a plus de circulation in the ville, ok? J'ai vécu à New York, je pense que c'est plus dangereux.
3: I
9: fuck you very much.
0: Donc, 9e. Alors, celui qui recommence à faire ça va dégager.
5: Ouais, si vous pouvez arrêter de jouiller, merci.
0: Non, parce que ça commence à me gonfler, là.
10: Je sais pas.
0: Déjà, le premier débat, ça va aller vite. Je fais la dernière question, là. Il est 1h40. Je fais la dernière question. Alors.
2: Vas-y.
0: À votre avis, quelle est la différence entre Paris et New York?
10: Oui, c'est bon, vas-y.
2: Qu'est-ce que j'aime bien? Non? Mais t'as contenté, j'en sens cul.
0: Oh là là,
5: ça c'est malin. Vire-le, Fildar.
6: C'est non, je vais le virer. Allez, je le vire.
2: Vire-le.
9: C'est non, mais c'est bon.
0: Alors, je répète, à votre...
8: On a compris, Paris, New York,
9: Speaking the truth, genre.
10: Jouiez pas.
2: Donc, quelle est la différence entre Paris et New York?
0: Voilà.
2: Donc, je peux répondre, c'est saucisson à l'ail.
0: Vas-y.
2: Donc, là-bas, à New York, l'avantage, c'est que les gens en particulier en été sont plus habillés cool que les Français à Paris. Mmh. Et l'inconvénient, c'est qu'il n'y a pas de papier par terre, évidemment. Mmh. Dès que tu mets un papier par terre, tu as une amende, quoi.
0: D'accord.
2: Et en plus, tu te fais arrêter par la police. C'est assez dangereux.
10: Oui, vas-y, c'est bon.
2: Vous arrêtez quand je parle, merci.
8: Ok, super. Mmh.
0: Celui qui s'amuse à faire des conneries quand les gens parlent, tout à l'heure va gerber, j'ai pas cherché. Alors, cul de poule.
2: Oui. Il y a 6000 bornes entre Paris et New York.
0: Non, mais attends. Quel...
7: Allô ? Allô ? Bonjour.
2: Allô ? Allô ? Ah là là, on n'entend rien.
7: TF1, bonsoir.
0: À votre avis, quelle est la différence entre Paris et New York, cul de poule ? S'il te plaît, tu réponds.
2: Oui, ben je viens de te répondre, 6000 kilomètres.
10: Vas-y.
0: Ok, 6000 kilomètres, alors je te prends.
7: Non, mais non, je veux pas que tu me prennes.
0: Tu réponds à la question, tu dégages. Allez, hop, bonne nuit pour lui. Allez, ce coup-là, c'est terminé. Hop, Fildar, c'est fait. Alors, mon chéri.
7: Oui,
0: c'est
7: vrai, je te dirais.
0: Fais gaffe parce que toi aussi tu vas faire comme lui.
7: Ok. La différence entre Paris et New York, je pense qu'il n'y en a pas beaucoup.
0: Alors tu peux expliquer pourquoi ?
7: Bah parce que la Tour Eiffel, statue de la liberté, tout ça. Déjà c'est pas pareil.
0: Non attendez, t'as déjà vu la statue de la liberté à Paris toi ?
7: Non. Si. Il y a une mini statue de la liberté à Paris.
11: La Tour Big Bill.
7: Tu l'as déjà vu, Gérard, quand même, près de la Seine, quand même.
0: Non mais je vois pas du tout le rapport avec. Je te demande à votre avis quelle est la différence entre Paris et New York ?
7: C'est cassé et c'est tout, voilà.
0: D'accord.
6: Et regarde Gérard, il y a Chuck Norris à la télé.
0: Fils de blanc, toi tu fais ton boulot et tu fermes ta gueule.
2: Non mais.
0: Non mais l'autre il est complètement starbé. Il est à moitié fou lui. Fils de blanc.
2: Ouais, je pense que. À New York,
0: c'est
2: toujours beau. Non. Et à Paris. Bon, je peux parler
0: Vous vous calmez derrière.
2: Ah, sans déconner, vous êtes trop lourd.
7: Hein. Ouais, ça va, on est comme toi.
0: C'est clair,
7: parlez-le.
0: Je sens. Fils de blanc, tu réponds et c'est terminé, on fait conclusion.
6: Ah, non, on a préparé des questions.
0: Non, attends. Le premier, c'est de la merde, grâce à lui. Le deuxième, ça va être encore pire. Alors, je crois que autant conclure sur la neuvième et terminer. On attaque le deuxième.
6: Excuse-moi, Gérard, avant qu'on fasse la conclusion, à la place de Je te prends, on accueille Chias de Noël. Bonsoir.
0: Bien sûr. C'est encore des mecs. C'est encore des mecs qui ont même pas pris au standard.
7: Ça fait une heure que j'appelle au standard, j'ai galéré, arrête. Je veux bien le croire.
0: On verra.
5: Gérard, il y a Rennes sur IRC qui te demande si à New York, les gens qui crient sont considérés comme des criminels.
0: Alors, les gens qui crient sont-ils considérés comme des criminels? Je ne pense pas, parce que t'entends pas tellement crier dans New York, hein, à mon avis.
2: Gérard?
0: Oui.
2: C'est saucisson là, j'aimerais te poser une question.
0: Ouais.
2: Putain,
7: elle est lourde.
0: Eh, ta gueule!
2: Gérard?
7: Franchement, saucisson à l'ail.
10: C'est bon, vas-y.
2: Non mais ça suffit, hein, vous arrêtez maintenant. Hein. Moi aussi, je parle, d'accord?
7: Allez, là.
2: Donc je pose une question à Gérard. Do you speak English?
0: Yes.
2: Donc yes, tu parles anglais?
0: Voilà.
2: Donc voilà, c'est tout ce que je voulais savoir.
0: Cuisse de velours, pour finir.
2: Oui, donc je disais qu'à Paris, c'est jamais beau, sale temps de merde. Et à New York, c'est bien, quoi.
0: D'accord. Donc, Chias...
7: Hello. If you speak English, son of a bitch, just respond to the question, please.
12: Vas-y, Eric.
7: Yes, I think the difference between New York and Paris is because there are more circulation between New York and circulation. Yeah. And that is the between Stratford and the person that's in the money market.
0: Non, mais attends, mais lui, de toute manière, c'est même plus la peine que tu le gardes dans l'équipe. Bon,
6: Gérard, t'as dit que tu parles anglais, tu peux traduire, s'il te plaît?
0: Non, va te faire foutre, toi, tu vas te faire enculer. Chias,
2: Gérard,
0: Chias de... je sais pas quoi, là.
6: Ouais, de Noël. De Noël.
12: C'est Chias de Noël, ça va arriver bientôt.
0: Non, vas-y, toi.
12: Bah, écoute, c'est dommage, parce que moi, j'arrive à la fin du débat, et en fait, j'aurais pu te dire plein de trucs, parce que mes parents sont américains, bien sûr, je me touche, donc voilà, c'est dommage que j'arrive à la fin.
0: Ben ouais, mais je suis désolé.
12: Voilà, écoute.
0: C'est pas de ma faute parce que.
12: Un peu quand même. Hein,
0: non, attends, je vais te dire, Chias de Noël, c'est pas de ma faute.
7: Ah, bien sûr.
0: Non, c'est pas moi.
7: C'est jamais.
6: S'il vous plaît, les auditeurs, moi je peux soumettre une idée, c'est que étant donné qu'il vient d'arriver, Gérard, on peut le garder pour le deuxième débat.
0: C'est pas toi qui commande, c'est moi.
6: Je te demande.
0: C'est moi qui commande,
6: je te demande.
0: Toi, tu me l'as dit au deuxième débat, t'es pas là, tu te casses.
6: Non,
0: t'es plus là.
2: Ah, il est là.
0: Tu n'es plus là, toi.
7: C'est ton chéri, vu que je viens d'arriver, je pourrais rester aussi.
0: Non.
7: Bah arrête,
11: Gérard, je peux rester, s'il te plaît.
12: Non, pas de ricain.
11: S'il te plaît.
0: Bon, vous, je vais répondre donc à votre avis, quelle est la différence entre Paris et New York? C'est que, comme Saucisson Alaï a dit, donc là-bas les gens sont plus cool, sont mieux habillés que dans Paris, et que là-bas c'est plus propre, parce que dès que tu jettes un papier par terre, de toute manière t'es tout de suite sanctionné, tandis qu'à Paris c'est dégueulasse.
6: C'est quoi,
0: c'est la ville la plus dégueulasse que d'autres villes. Moi, je peux vous dire que New York, par rapport à Paris, c'est vachement plus propre et les gens sont vachement plus cool que Paris.
11: C'est parce que tu y es resté moins longtemps qu'en France, non?
0: Non, mais même, les gens sont vachement plus cool. Dès qu'ils te bousculent... Non, attends, tu permets que je réponde à Manu, ok? Les gens sont vachement plus cool parce que dès qu'ils te bousculent, ils te disent « excuse me ». Tandis qu'à Paris... Dès qu'ils te bousculent ici, ils en ont rien à foutre. J'en ai eu l'expérience, je sais plus quand, avec Saucisson à l'ail. Elle a été bousculée, on lui a même pas dit pardon. L'autre, ils s'en foutaient complètement.
13: Elle n'est pas tombée enceinte quand même.
0: Non. Bon, donc voilà. Donc
13: Gérard, je voulais te demander par rapport à New York, tu dis que c'est différent de Paris. C'est quoi les sanctions que tu peux avoir à New York si par exemple tu jettes un papier par terre?
0: Là-bas, tu te chopes une amende et tu peux te retrouver au commissariat de police.
13: Ah, carrément.
6: Tu peux faire de la prison ou pas?
0: Ça dépend. Si t'es pris pour la première fois, bon, tu chopes une amende. Si t'es pris pour la deuxième fois, tu te prends une deuxième amende et puis tu t'es en garde à vue pendant 48 heures.
11: Il y a des amendes, mais il n'y a pas des noix.
0: Et si les amendes peuvent aller très loin, plus cher que Paris sur par rapport aux voitures. Si t'es pris pour la troisième fois, ben là, tu te prends tu te chopes une amende et puis là tu passes au tribunal et tu te retrouves en taule.
14: Ah, Gérard.
0: Ouais.
14: Ouais, tu parles de la propreté dans les rues. Moi, je voulais savoir, vu que t'as été à New York avec ton chien, qu'est-ce qui se passe si ton chien il fait caca sur le trottoir?
0: Ben c'est pareil, sauf que bon, ben à Paris, t'as des.
14: Oh. C'est the shit of the dog.
0: Donc je réponds à celui ouais. il aurait pu préciser
14: c'est
0: son nom.
14: C'est la chaise, tu reconnais pas l'odeur.
0: Donc je te réponds.
14: Ouais.
0: Donc là-bas, bon bah c'est pareil à peu près qu'à Paris. Je pense que t'as des petites poches pour ramasser puis tu mets ça dans une poubelle. Donc voilà. Donc conclusion de ce débat, on n'ira pas plus loin parce que.
14: Bah on pourrait la faire notre conclusion quand même.
0: Vous allez attendre, il y a encore qui veut poser une question.
5: Non, j'ai un sondage sur l'IRC, Gérard.
0: Oui.
5: Alors, un sondage effectué auprès des habitants de New York. À la question, quel souvenir gardez-vous du passage de Gérard? 2% réclament l'annulation de la dette que la ville avait... Alors, attends. Que la ville avait envers les autres pays pour cause de catastrophes naturelles. 5% déclarent être opposés à son éventuel retour. Et 100% du personnel de son hôtel durant son séjour lui rappelle que c'est inadmissible non seulement de venir avec un chien. Oh là là, non, je continuerai pas.
0: Ouais, d'accord. Mais de manière, moi, je vais, avant que vous fassiez la conclusion, donc, je vais marquer à la question, aimez-vous New York? Il y a 70% des gens répondent qu'ils ne trompaient jamais leur conjoint, donc, je vois pas du tout le rapport. 20% des gens qui préfèrent les pizzas aux pepperonis. Alors là, je vois ça, c'est
11: la
0: même
11: pas de bonne.
0: Hop, c'est même pas la peine que je continue.
6: Et 55% des gens n'aiment rien.
0: 55% des gens, j'ai dit qu'on terminait pas, d'accord. C'est toi qui fais des trucs de con. Alors, cul de poule, conclusion du débat.
14: Tu aurais dit de la pâte pizza.
2: Alors moi je dis que quand on a passé 3 jours à New York et qu'on se permet de faire un débat où on n'apporte aucune information, on ferait mieux de faire un débat sur autre chose.
0: Alors cul de poule, j'ai dit une chose, que si t'es pas contente le prochain coup tu restes chez toi.
14: Ouais.
0: Donc j'ai parlé de New York comme on l'a vécu et c'est tout. D'accord? D'accord?
2: Oui, non, mais c'est n'importe quoi.
0: Alors, j'ai les boules qui grattent.
14: Mais de la ouais, Gérard, moi, je pense que ce soir, c'était un débat très
0: important. Va gueule derrière!
14: Toi-même. Je pense que ce soir, c'est... Allô? Je pense que ce soir, c'était un débat très intéressant. Et, d'autant plus que ce soir, avec ta coupe de cheveux, tu serais plutôt le duc comblero du tétanos. Et je pense que c'est toujours aussi un peu de la shit des débats.
0: D'accord, et ben si ça chie, le prochain coup, tu resteras chez toi. Cuisse de velours pour continuer.
2: Ouais, bah tout le monde devrait y aller pour voir la Statue de la Liberté, parce que c'est assez important quand même.
0: Bah oui, mais ça, de toute manière, la Statue de la Liberté, de toute manière, faut prendre les bateaux et tu peux la survoler en hélicoptère, mais je ne sais pas.
6: C'est faux.
0: Quoi, c'est faux? Tu sais même pas ce que tu dis, toi. Alors écrase, occupe-toi de ton standard.
6: Voilà,
0: occupe-toi de prendre des gens pour le deuxième débat, espèce d'abruti. Non, mais
14: tu
0: me dis,
14: tu peux répéter la première question du débat, je voulais répondre.
0: Non, je répète plus, cuisse de velours, donc pour toi.
2: Ben voilà, donc j'ai dit.
0: Ok, mon chéri, pour conclure.
8: J'aime quand tu me parles comme ça.
0: Ouais, bah moi j'aime pas, alors tu fais la conclusion et bah, tu t'écrases.
8: Tu m'appelles comme ça. Bon, bah ton débat mal géré, franchement tu fais mal ton boulot, Gérard. Ouais. Et puis voilà, quoi, tu devrais être plus sympa avec ton équipe.
0: C'est ça. Chiasse de Noël.
12: Ouais, alors, bah écoute, c'est chiasse de Noël. Alors, ce que je voulais te dire, c'est que, je sais pas si tu sais, mais New York, on appelle ça The Big Apple. Toi, je trouve que ça tombe bien parce que t'es quand même The Big Poireau. Et deuxièmement, est-ce que c'est vrai que tu vas servir de modèle pour la statue de la propreté?
0: Et toi, est-ce que c'est vrai que tu sers comme un, que t'es un con quand qu'on te demande une conclusion?
12: Bah, c'est une conclusion.
0: Voilà. Et ben moi, je te dis que t'es un con. Bon. Voilà. Saucisson à l'ail pour finir.
2: Moi, je voulais dire que c'est un excellent débat, mais le problème, c'est que t'as pas posé la dixième question. Et je voulais te poser une question. Est-ce que tu veux partir à New York avec...
0: Gérard,
6: mais t'es fou.
0: Gérard, arrête, fils de pute, l'enculé. Mais Gérard, qu'est-ce qui s'est passé? Qu'est-ce qui s'est passé, Gérard? On n'a rien compris. Qu'est-ce que t'as fait, Phil? T'as fait quoi, là? Qu'est-ce qu'il y a? Gérard, reste dans le studio, qu'est-ce qui se passe? Qu'est-ce qui se passe?
15: Tu me dégages de l'équipe pour tout le temps. Tu le dégages.
16: Allez, sors, Filda.
15: Allez, toi, tu dégages. Là, t'es vraiment un enculé. C'est bon. Alors, tu dégages, je vais la rappeler.
17: C'est bon, mais on va la rappeler. Leonardo.
15: Ah non, culé, va.
6: Bon, Gérard, reprends, là, reprends. Je sais même plus où on en était avec ça.
0: Non, mais de toute manière, il a coupé une saucisson à l'ail. Donc, moi, conclusion, grâce
16: il
0: à...
16: Il s'est coupé une tranche.
6: Attends, non, il y a des auditeurs encore. Rigo, va voir s'il y a des auditeurs.
0: Okay, non, mais ils ont fait tous leurs conclusions. Donc, sur l'IRC, une petite conclusion.
16: Alors,
0: on est combien, là, l'IRC,
16: on est... Ah, alors attends, je vais demander combien on est parce que j'ai pas trop le temps de regarder. Donc s'il vous plaît les gens, est-ce que vous pouvez me dire combien? Nous sommes 3654. Ouais, on a perdu un peu parce que tu t'es énervé, t'as pas arrêté de gueuler. Ouais. Et est-ce que t'es allé aux États-Unis à d'autres baleines sur Sandy? Je sais pas, je comprends.
0: Allô
16: pas.
6: Ah, Gérard, il y a quelqu'un.
0: Non, mais c'est bon, la conclusion, ils l'ont toute faite, donc tu peux me donc, le mettre en air.
6: Attends, allô, parle-lui Gérard.
0: Ouais, je t'écoute. C'est qui?
6: Bah réponds maintenant.
12: Allô?
0: Bon, tu réponds? Bon, allez, c'est bon, allez hop,
6: il est là, pourtant.
0: Allô? Mais non, mais il répond pas, alors.
16: Donc, attends, je suis au standard, là, je vais essayer de le trouver.
6: De faire quelque chose, Ring.
16: Ouais.
0: Bon, c'est qui, là? Allô? Bon, tu donnes ton nom?
6: Bon, allez. Précise ton nom.
16: Donne ton nom.
0: Non, mais attends, pour l'instant, il veut pas, donc tu vois, c'est pas grave. Allez hop, c'est terminé. Moi, pour conclusion, c'est con, parce que d'habitude, les
12: semaines.
0: Oula.
16: C'était quoi, ça?
6: Je sais pas.
0: Non, ça doit être toi, Rigo, sans le faire exprès. Donc, conclusion, c'est dommage, parce que le premier débat, d'habitude, toutes les semaines, il se passe bien. Là, ça foirait complètement grâce à Fildar.
12: Allô?
0: Bon, il y en a que deux qui ont bien fait leur boulot, c'est Rigo. Non, Fildar, tu dégages.
17: Ouais,
0: tu dégages, parce que je veux plus de toi ici.
17: Non, mais c'est sûr.
0: Non, mais tu prends ton casque et tu t'en vas.
12: Allô?
6: Comme ça, tu coupes. Il reste quelqu'un, Gérard. Hein.
0: Ouais, mais on n'arrive pas à voir son nom.
6: C'est qui, Fildar?
0: Allô? Allô?
6: Fildar, Gér.
0: Allô?
6: Bon, ouais, je sais pas ce qu'il fait.
12: Allô?
0: Ah ouais, ben. Donc, alors.
6: Précise ce que c'est que le deuxième débat, quand même.
0: Donc, le deuxième débat, ça sera sur les grèves. Bon, je vais pas continuer la conclusion du premier. Donc, grâce à Fildar, ça a foiré le premier. J'aime pas trop que le premier débat foire.
17: Bon, ça va.
0: Donc, il y en a que deux qui ont bien bossé. C'est Manu et Rigo, comme d'habitude. Merci. On est arrivé à 3600. Donc, j'espère qu'on ira plus loin sur le deuxième.
12: Allô?
0: Donc,
6: il reste quelqu'un, Gérard. Hein.
0: Mais non, mais on n'arrive pas à l'avoir, il répond pas. Donc, alors, on va se retrouver pour le deuxième débat qui vont porter sur les grèves. Donc, vous pouvez nous appeler au 0803-08-5000 et 0870-5000 et toujours lire, c'est www.funradio. Et on va s'écouter la plus grosse poitrine de Suresnes avec des gars, des os. Et on se retrouve tout de suite après pour le deuxième débat. Hein, tout de suite.
18: Attends, bouge pas.
19: Voilà. Ah bah non, bah elle bouge pas, de toute façon, les oreilles bien ouvertes, on est parti, écoutez bien, vous aussi jalouses les filles, elles sont jalouses de l'autre côté, la police peut te le dire.
18: Alors j'arrive.
19: Alors on y va, c'est parti.
18: C'est bon.
19: Allez, c'est parti.
18: Alors tu es comme une fleur.
19: Ah bah là c'était pas.
18: Qui ne se fane pas. Tu es dans mon cœur, qui pour toi bat. Je t'aime Apolline, et à travers ces lignes, je veux te dire, fais-moi un sourire, je suis fou. Plus fidèle qu'un toutou, tu me fais frissonner, ta voix me fait trembler. Pour toujours, pour tout ça, je t'aime. Mon petit chou à la crème.
20: Voilà. Ouh, ça c'est part mignon. En rien, c'est bon ça.
21: Métaphore.
20: Si Gérard nous écoute, il a intérêt à bien se tenir parce que là, les poèmes, bon, je crois que Gérard n'en a peut-être plus maintenant rien à foutre de ses poèmes, mais
18: le
20: là.
18: Le deuxième.
20: Le deuxième.
18: À la fontaine d'argent. Ouh. J'ai bu à l'amour de ta passion. Dans le reflet de l'eau, j'ai vu le plus beau cadeau. Ouais, c'était toi, ma jolie.
20: Ouais, tu pourras donner les références du bouquin après. Hein.
18: Que j'aime à la folie, à la crise des amoureux.
20: Ouais,
18: je suis. Je fais le vœu que nous soyons toujours tous les deux et pour que nous vivons heureux. À l'arbre de l'amour, j'écris pour toujours. Je t'aime, ma fleur de bohème. Voilà.
20: Oh,
21: Jackie, c'est pas de toi, ça. Bah, tu fais mieux, toi, d'habitude. Il est pas assez bien, ce
20: poème. Il est beau,
21: là,
20: ce poème. Oh, si, il est beau, à peau. Attends.
21: Ah non, mais je préfère ses autres poèmes. C'est plus authentique.
22: Quand tu parles des roues de bagnole, tout ça, c'est mieux.
21: Bon, Jackie.
18: Oui.
20: Il est en train de se branler, là.
18: Non.
20: Ah, si.
21: J'entends les petits soupirs, les jouissances.
18: Non, non, c'est en train de fumer.
20: Hein?
18: C'est en train de fumer.
21: Lenteur, Jackie.
22: Ah, non, il veut s'en prendre avec Rigaud, pas avec
18: toi. Voilà, alors, j'aurais pu te, une petite devinette, une histoire drôle.
20: Eh, tu sais quoi? Quand tu viens, je t'offre un barreau de chaise, là, et
22: tu pourras pas le porter.
18: Alors, j'aurais pu
20: tu as fumé ça dans la caisse avec un pot.
18: Voilà, j'aurais une histoire drôle.
20: Je suis avec un pot, là. Je suis avec mon barreau de chaise.
18: À votre avis, qu'est-ce que c'est qu'un...
20: Tu crois au volant, il va...
22: Il est dans le volant.
20: Oui. Tu dois avoir la tête dans le guidon, la tête dans le volant quand tu conduis tellement que t'es petit,
21: non,
20: toi, non?
21: Non, tu mets des bottins sous ton truc.
20: Comment tu fais, Jackie?
18: Comment?
20: Comment tu fais? T'es trop petit. Tu la vois pas, la voiture devant?
18: Ah, si.
20: Hein?
18: Si, si, quand même.
22: Hein. Il y a un siège bébé sur la place conducteur.
21: Ah ouais.
20: Il demande au mec à côté, tu me dis, hein, si je fan ou pas.
18: Dis quand je suis sur l'antenne, est-ce que je pourrais dire quelque chose à la France?
20: Tu veux passer sur l'antenne?
21: La France?
18: Oui, à la France entière, quoi.
20: Non.
18: Je suis là.
20: Tu veux...
18: Alors, je veux dire, bon, si, les filles, les garçons m'écoutent, qu'ils font craquer le mini-intel ce soir ou le, qu'on s'appelle l'internet, qui vote pour moi et Apolline pour voir si on peut faire un Paris by Night. Ou bien autre chose, quoi.
20: D'accord.
21: Ouais, il faut des votes.
20: Pour le faire craquer, le Minitel?
18: Ok, pas de problème.
20: On va faire craquer Minitel ce soir. 3615 code Fun Radio, rubrique direct ou internet, irc.funradio.fr. Si vous voulez confirmer à ce que Rigaud, à ce que Jackie sorte avec Apolline, et déjà l'internet fonctionne bien. Hein. Ça y est, c'est parti, non? Hein, c'est...
23: Ah, c'est clair.
20: Oh
23: c'est
20: putain, vous avez toujours moulé les plans,
23: ouais,
20: Rigaud.
23: Ouais, tranquille, ouais, ouais. Vas-y, Jackie, ouais.
18: Voilà.
23: Bien sûr, t'as une touche.
20: Ouais, je vote pour Jackie encore.
23: Apolline sort avec.
20: Ah là là là.
21: Non, ils sont tous partants pour qu'on sorte ensemble, Jackie. Enfin, qu'on
20: Jackie,
21: sorte.
20: C'est bon, vas-y, non, vas-y, c'est bon.
23: Ah oui,
20: c'est bon, ah oui, Jackie.
18: Voilà, Jackie, oui.
20: Je vais t'appeler chez toi, là, j'ai une bonne nouvelle à t'annoncer, là. Tu quittes pas, hein, tu restes avec nous en direct.
18: Ok.
20: D'accord, je vais t'appeler, je vais t'annoncer la bonne nouvelle. J'espère que t'es chez toi, là.
18: Ah oui.
20: Bon, je t'appelle, c'est parti. Donc, je suis en train de t'appeler, là. Pourvu que tu sois chez toi, Jackie. Malheureusement, Jackie, ça s'en occupait. J'avais de bonnes nouvelles pour toi, Jackie.
18: Mais non, ça s'en pas occupé puisque c'est vous qui m'appelez.
20: Eh ben non. Ça s'en occupait chez toi, Jackie, malheureusement. Je cherche de te joindre, mais ça s'en occupait.
18: Mais c'est impossible.
21: Si.
18: Mais non.
21: T'entends pourquoi bien à l'antenne.
18: Bah, puisque je suis avec vous sur l'antenne, donc ouais. C'est vous qui composez le numéro de téléphone.
20: Ah bah, si t'es en direct, j'ai peut-être pas besoin de t'appeler pour te parler, alors.
18: Mais non, hein.
20: C'est pas utile.
18: Voilà, j'aurais une histoire drôle à vous raconter.
20: Ah, d'accord, Jackie. Non, c'était pour t'annoncer que le Paris by Night va se faire avec Apolline.
18: Ok.
21: Tu me poseras pas de lapin cette fois,
18: c'est non,
20: super. Non, non, bah là, j'espère que non. Hein.
21: Parce que sinon,
20: Hein? Et puis tu nous amèneras ta bonne petite bouille à Fun. D'accord?
18: Ok.
20: D'accord.
18: Alors, j'aurais peut-être une histoire drôle à vous raconter.
20: Jackie défonce la chatte à la peau.
18: Non.
20: Ça y va, là. Vas-y, Jackie.
18: Qu'est-ce que, à votre avis, qu'est-ce qu'un spermatozoïde avec deux valises à la main?
20: Un représentant de mes couilles. T'en es une,
18: voilà.
20: Jackie? Ouais, d'accord.
18: Okay. C'est bon.
22: c'est bon.
20: Ok.
18: Quelle est la couleur de la nationalité noire qui traverse un long tunnel?
20: Quelle est quoi?
18: La nationalité noire. Je suis pas raciste, hein.
20: Non, non.
18: Mais quelle est la nationalité noire qui traverse un long tunnel?
20: Je ne sais pas.
18: Un ivoirien.
20: Oh, mon Dieu, qu'elle est drôle. Très bien. Bah écoute, en plus, non seulement tu vas te marrer, mais en plus, tu vas passer un bon moment avec un beau gosse, Apolline.
21: Je crois qu'il y a beaucoup d'humour.
20: Jackie.
18: Oui.
20: Bravo encore pour tout.
18: Voilà. Puis j'espère que mon appel sera attendu soir. Faites craquer le standard. Faites craquer tout ce que vous voulez. Mais aidez-moi avec Apolline et puis bonne chance. Voilà.
20: C'est dans la poche, Jackie.
18: Okay.
20: C'est gagné d'avance. Jackie,
18: oui.
20: Tiens, reste avec nous deux secondes, on va terminer puisqu'on était sur le répondeur, le 0140 521 521. Il y a encore des messages qui nous ont été laissés pour des membres de l'équipe, donc on écoute.
24: Wesh, salut Rigaud, c'est poil de cul.
1: Je voulais savoir si tu pouvais demander à Cérine Ferrer qu'elle t'inscrive au concours Fan 2, parce que j'aimerais trop te rencontrer. Réfléchis, hein. Ça pourrait être marrant. En plus, à part le Doc Gynéco, il n'y a pas beaucoup de gaydro qui passe dans cette émission. Allez, big up, Rigo. A plus, c'était Poil de cul.
19: Ouais.
22: Ah, mais je trouve ça honteux, moi.
19: Hein?
22: Je trouve ça honteux.
19: Ah, mais on le fait.
22: Ceci dit, je suis dans les mêmes bureaux.
19: Bah ouais.
22: Si tu veux.
19: Non.
22: On peut t'inscrire.
19: Non, mais ça ira.
22: Hein?
20: Une journée avec Rigo.
19: Ça me ferait kiffer.
21: Et Sandrine.
22: Sandrine a 12 ans. Elle est partie, le jeune Rigo.
19: Hein? Poil de cul à...
22: En cave.
19: Elle vient de Juvisy.
23: Poil de cul à 16 ans.
19: On va rencontrer Rigo.
22: Oh là là.
23: Non, ça croit.
20: On les a suivis dans les caves.
22: Il répète avec le son.
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22: On va enflammer sur une ferraille.
3: 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Sur la jeune.
23: Ah là là.
22: Le disque, quand il va sortir, il va faire un tabac. Vous allez en vendre 100 000 grâce à nous.
23: Tant mieux, tant mieux.
22: Ah bah c'est vrai en plus. Hein. Je veux dire, dès que le disque il est fini, parce que le Songkai, ce qu'on écoute, c'est des maquettes qu'on a écoutées par Rigo. Mais dès que le disque il arrive, forcé, obligé, le Songkai sur Fun à,
23: bah ouais, ça va péter,
22: hein. À fond les balais, ça va péter. Jackie,
4: oui.
22: Une autre petite chanson. C'est parti, je ne sais pas pour qui. Hein.
9: 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C'est une chanson pour toute la bande FM de Fun Radio. Allez, au revoir, salut.
22: Ouais,
21: ça pêche, le gamin.
22: Quel âge il a, 12 ans, lui?
20: Ouais, facile. Ouais.
22: C'était le dernier message?
20: Ouais.
22: Bon, d'accord.
20: Il y en a d'autres, mais c'est pour Olivier, en attendant qu'il revienne de vacances.
22: Ah oui, qu'il revienne de vacances, très bien. Ok, bah, d'accord, ok, très bien. Bah, c'est bon, Jackie.
4: C'est bon. Allez, capture.
22: On t'embrasse, bonne bourre.
4: On t'embrasse.
22: On va cuire à Christelle, on va terminer le courrier, hein, mais avec Christelle, cette fois-ci, 20 ans de Montpellier. Salut, Christelle.
24: Oui.
22: Ça va bien?
24: Ça va.
22: Bon, très bien. On finit le courrier, mais on est déjà sur l'antenne, comme ça, c'est pour te familiariser un petit peu avec la déco, l'éclairage. Tu veux te maquiller ou pas? Pas la peine?
24: Non, ça va.
22: Ça va aller comme ça?
24: Ouais.
22: Bon, parfait, Christelle. Je te présente toute l'équipe, hein. Rigo, Manu, Fida, Rapo.
24: Salut.
22: Christelle, tu connais tout le monde?
24: Un petit peu.
22: Un petit peu quand même, hein. Un petit peu, hein. Ça fait combien de temps qu'on n'a pas fait un petit Jackie ou un Kiki donc, là? Qu'on s'en prépare un bon, là?
20: Ça vient.
22: Un bon Kiki donc, là. C'est bon.
23: J'ai un numéro pour un Kiki donc.
22: Eh bien, impeccable. Le courrier, alors, Christelle, hein. On peut nous écrire, tu le sais, ça, Christelle?
24: Bien sûr.
22: Hein, tu le sais que tu ne fais pas, toi?
24: Pardon?
22: Tu le sais que tu ne m'as pas appelé? Que tu n'as pas écrit?
24: Ma foi.
22: Hein? Tu le sais, ça? Bah voilà. Alors Christelle, on y va, c'est parti, le courrier, Manu. Fildar.
20: Fildar, bonsoir. Donc on va déjà commencer par remercier les gens qui ont envoyé des bonbons, des chocolats, des machins pour Pâques.
22: Ouais,
20: on a reçu pas mal aujourd'hui, on a reçu 3-4 cartons.
22: C'est vrai.
20: Donc il y a Cécile, Mélanie, Valérie et Willy. Et Cécile
22: il y a encore les adresses ou pas? On les a les adresses ou pas encore?
20: Non, ils laissent pas leur adresse la plupart du temps. Quand c'est dans la poubelle.
22: Bon.
21: Et il y a Coralie aussi qui avait envoyé la blinde de bonbons.
22: Ah bon, bah très bien, on les embrasse tous très fort, on vous remercie, laissez l'adresse.
20: Bon,
22: on leur enverra une petite compile, Brésil 2000, une petite compile de Brésil 2000. On y va. Donc le courrier, Christelle, on écoute.
20: Voilà, donc après il y a une photo de
22: Chris
20: Marine. Il y a 17 ans qui dit bon, je suis folle de toi, je me caresse en t'écoutant. J'ai mis toutes mes économies dans les grattes Morpion, dans les grattes Millions. Voilà, enfin c'est ce qu'elle nous a envoyé.
22: Ouais.
20: Pourrais-tu m'envoyer le nouvel album de Blur en double si tu peux pour ma meilleure amie qui te reste fidèle, et pourrais-tu me dédicacer les deux albums de par toute l'équipe voilà.
22: Bon, je vais voir ce que je peux faire pour les albums de Blur. Bah la photo, la petite photo.
20: Ah ouais, merci le gamin, ballon.
3: Ah excuse-moi.
20: Bah il y a pas de mal. Donc voilà, donc
22: bon, alors un album de Blur.
20: Oh là là.
22: Non, les Mimi.
20: Ouais, ça va, elle est bien.
22: Ah, elle est sympa, Christelle.
20: Elle est jeune.
22: Elle a quel âge?
20: Elle a 17.
22: Ah oui, non, mais oui, j'avais entendu, donc bien, elle a bien 17 ans. Mais elle est jolie, hein, elle promet plus tard, celle-là.
20: Ouais,
22: elle va pas nous décevoir, hein. Christelle!
24: Oui?
22: On va gratter, et puis, Fildar va continuer le courrier. Tu peux intervenir dans le courrier si le cœur t'en dit, hein.
24: Bien sûr, pas trop.
22: Non, mais vraiment, hein. C'est pas évident, mais.
20: Ouais, c'est pas évident. Donc le dernier courrier, c'est en fait un petit poème pour Apolline, de deux jeunes garçons, Ludovic et Romain, qui ont 13 ans. Donc ça s'appelle
21: T'as pas plus jeune un peu encore?
20: Bah si, mais attends, ça va venir. Mon petit canari. Mon petit canari du ciel, tu pétilles comme du coca. Mon petit canari du ciel, tu frétilles comme des chipolatas sur un barbecue. Mon petit canari du ciel, tu étincelles comme une nouvelle Mercedes. Mon petit canari du ciel, tu me fais bander comme un film porno à la télé. Mon petit canari du ciel, tu es encore plus belle que quand tu étais pucelle. Mon petit canari du ciel, le lait de Tennibar a un bon goût de Ricard. Mon petit canari du ciel, quand je te lèche le clitoris, j'ai l'impression d'enfoncer mon pénis. Mon petit clitoris du ciel, quand je vois tes nénés, j'ai envie de te faire un bébé. Mon petit canari du ciel, quand je vois ta toucha, j'ai envie de te mettre un doigt. Et mon petit canari du ciel, quand je vois ta touffe, je m'étouffe.
21: C'était poème à la GG, un peu plus gore, quoi.
20: Voilà. Donc, si tu veux les appeler, tes copains, on a les numéros. Pour l'instant, j'ai gratté 3 morpions au passage, 0, hein. Donc, je sais pas si le chef veut qu'on appelle tes copains.
5: Allez, on les appelle.
20: Allez, c'est parti,
5: Christelle, hein. On va y aller, on va les appeler, hein.
21: Yes, Romain,
5: Ludo, je suis un peu loin du micro parce que je suis en train de gratter, hein. C'est pour ça, faut pas s'inquiéter. Pour l'instant, j'en suis au 4e morpion.
20: Donc, Romain, Ludo.
5: 0.
20: Eh ben, c'est pas grave.
5: Je gratte le 5e morpion.
21: Et nous, on n'a pas le droit de gratter.
5: Non, toi, tu grattes, toi, t'as qu'à venir, normal, et après,
21: ouais,
5: tu poseras.
21: Okay.
20: Donc, entre Ludo et Romain, voient tes
5: nénés.
20: Et
5: on appelle Ludo, là.
20: Allez, on appelle Ludo.
5: Faire un bébé.
20: Toi, t'es chéri, là.
21: Ok.
20: Tu dis que c'est le petit canari, hein.
5: 5 morpions, 5-0.
20: Eh ben bravo.
7: Allô.
21: Allô Ludo.
7: Pardon.
21: Ludovic.
7: Non.
21: Oui, bonjour madame, excusez-moi de vous déranger. Est-ce que je pourrais parler à Ludovic, s'il vous plaît?
7: Ludovic? Ludovic, il dort à l'heure ici, hein. Il a 13 ans. Oui.
21: Ah, excusez-moi madame.
7: Au revoir.
21: Au revoir madame.
7: Au revoir.
10: Que je sois même de loin, faut que je gère.
21: Bah ouais, mais bon, je me suis dit que tu voulais peut-être que j'insiste.
10: Non.
20: Mais c'est Romain, c'est Romain,
10: gamin de 13 ans.
21: C'est toi le chef, c'est toi qui décide.
5: C'est vrai.
20: T'aurais dû lire à sa mère le poème qu'il a fait, le gamin.
5: Non, je veux plus, je vous ai écrit, je bouffe la chatte et je bouffe ton clitoris avec mon pénis.
10: Il a piqué, c'est ce que fait mon mari.
21: C'est qui lui?
20: Romain.
5: Allez.
20: C'est peut-être la mère.
5: Le millionnaire, 0 aussi, hein, premier millionnaire, je vous le dis. Pour l'instant, c'est 0, 0. Il faut 3, c'est ça, hein.
20: Ouais. Merci Marine.
5: Trois télé, c'est quoi trois télé?
20: C'est la télé.
5: D'accord.
20: À quoi qu'on passe plus à la télé maintenant?
5: Ah bon?
20: Ouais, c'est fini.
5: Ah bon? Ouais. Pourquoi?
20: Parce que la Française des Jeux n'a pas signé avec TF1.
5: Ah ouais.
20: Donc il n'y a plus de passage télé.
5: Ah ouais.
20: Enfin, vous allez quand même tourner à la roue, mais vous passez pas sur TF1.
7: Bonjour,
5: nous sommes là,
7: vous pouvez laisser un message.
5: Bon, là, je la ferme. D'accord, un morpion encore 0. 0, hein, vraiment, le néant total, Christelle, on est très déçus. Bon, regarde le numéro, on les rappelle.
20: Ouais, on les rappellera demain, ouais.
5: Ouais, bah, même à 22h, à 13 ans, à mon avis, ils dormiront déjà, hein.
20: Non, mais sur les
5: ils écoutent leur couette, hein. Un petit message pour les petits gamins qui nous écoutent, qui vous écoutent sous la couette.
21: Ouais, c'était très mignon, les petits poèmes.
5: Oh,
21: c'est voilà.
5: C'est tout mimi, C'est tout ce que ça te fait?
21: Ouais, tout. Ouais, rien de plus.
5: Ça te chauffe pas plus que ça?
21: Non, ils ont quand même 13 ans.
5: Ouais, mais c'est pas grave, imagine que ça avait été écrit par un gamin de 20 ans, 25
21: ouais,
5: ans.
21: Ouais, mais je peux pas imaginer aussi.
5: Oh, bah oui, ça c'est. Ouais, toi t'imagines rien.
21: Non, je peux pas.
5: Là, Christelle.
21: Ils ont 13 ans, ils ont 13 ans.
5: Toi t'imagines un peu?
11: Ils sont un peu trop jeunes.
5: Non, mais si c'était un mec de 20 ans.
11: Ben.
5: T'imaginerais si c'est un mec de 20 ans.
21: Mais avec des si.
11: Mais c'est quelqu'un de spécial.
5: Hein?
11: Un peu spécial.
5: Un peu spécial, hein.
11: Ouais.
5: Oh, ouais, c'est sûr. On finit le courrier touche pipi, alors on y va.
20: C'est terminé.
5: Rigo, alors
20: Rigo,
5: attention.
20: Je passe le relais.
5: Christelle, attention, oui. Maintenant on va sur l'internet. Il y a eu du courrier également, des photos. On y va, c'est parti, Rigo.
13: Alors,
5: on accélère.
13: Parti.
5: Allez.
13: On va commencer avec la réponse. C'est Shkumun de l'IRC qui nous envoie la photo. Pourquoi Pauline ne montre pas son sein gauche?
5: Ouais, elle a jamais ça, ouais. Pourquoi?
13: Parce que sur son sein gauche, il y a marqué cette femme appartient à Shkumun.
5: D'accord, ok.
21: Ouais, il fallait pas le dire.
13: Voilà. J'ai trouvé ça très sympa. Alors ensuite, on enchaîne sur le mail.
5: Il y a encore des gens qui m'ont demandé, t'as pas été honnête sur ce coup-là, Pau. Hein. Toi qui disais, grande gueule, je vais faire la photo,
21: je voulais faire sur un photomaton, mais le problème, c'est que maintenant, les rideaux sont trop courts.
5: Ouais, puis t'as les seins qui tombent tellement bas qu'il y a
21: pas de... Exactement, donc c'était mon gros problème, donc j'ai pas pu le faire.
5: Bah oui. Bah c'est pas grave, alors tant pis. Hein.
13: Alors il y a Angel, un petit garçon qui t'envoie la photo d'une copine de 17 ans qu'il a rencontrée sur le web.
5: C'est bien, c'est bien.
13: Donc voilà, ouais. Il te demande comment tu la trouves. Donc
5: bah, enlève le visage.
13: Enlève le visage.
5: Ah bah elle est jolie, ça, c'est bien.
13: Voilà.
5: Non, elle est 17 ans, elle est toute mimi. Elle promet, bravo, elle ira loin.
13: Ok, alors on continue.
5: Ah c'est pas mal ça.
13: Envoyé par Draculi. Draculi qui nous envoie les sœurs cachées d'Apolline.
5: Alors
13: en fait,
5: là, faut qu'on t'explique, Christelle et vous qui nous écoutez quand
13: c'est
5: même.
13: C'est un trucage de Fildar et de moi en blondasse.
5: En blondasse, mais un peu déformé, ça fait un peu genre la...
21: Je connais pas du tout.
5: Ça fait un peu singe, ça fait un peu la guerre du feu.
13: Ouais, tu m'étonnes.
5: Ou un petit peu le côté la planète des singes un peu. Ouais. Hein. C'est une malformation Dracula de Origo et de Fildar, d'accord. Donc ça, c'est les sœurs cachées d'Apolline.
13: Un petit message de Griselda.
5: Oh Griselda, Griselda c'est l'espagnol.
13: Salut mon ange, comment vas-tu?
5: Nana,
13: ça fait 3 mois qu'on n'a plus de nouvelles.
5: Ouais.
13: Là, je suis en Espagne, rien de nouveau. J'ai appris que vous aviez une nouvelle standardiste et que lundi, jeudi, dimanche, bientôt la plage. Je penserai à toi quand je serai en bikini. Voilà,
5: il fait 28 degrés, etc. Voilà. Donc on l'embrasse très fort, on lui laissera peut-être un petit message. Ensuite.
13: Voilà. Alors ça c'est
5: ça va Christelle.
13: Ça c'est la photo de la sœur d'un auditeur.
5: Voilà.
20: photo de la sœur d'un. Alors ouais, mais alors la photo de la sœur d'un auditeur. Oh là, voilà, donc, ouais. Bon. Elle doit être grassouillette, elle.
2: Donc non, voilà.
20: Casse pas des briques.
2: Ensuite, nous avons notre ami Gérard.
20: En action.
2: En action.
20: Ah ouais, d'accord, c'est là, pas mal. Ferme. Ah, c'est pas mal.
22: Ah, gueule. C'est genre. Ah oui, j'ai.
20: Alors là, il y a Gérard qui est en train de branler un mec et la photo.
2: En train de se branler.
20: En train de se branler avec un mec au-dessus, avec une sorte de petite cliquette dans le derrière. Et voilà, et il a l'air très excité.
2: Voilà, et des photos nues de la reine d'Angleterre.
20: Ouais, d'accord. Ouais,
2: c'est, et
20: Jacques Chirac avec une femme nue dans le jardin présidentiel. Terminé voilà.
2: Non, on a le retour. Bon,
20: Christelle.
2: Ouais. Encore une petite photo de Gérard.
20: Bon, qui est en train de là, il est retourné avec des femmes. C'est des photos de cul. Bon, d'accord, on peut pas voilà. Vraiment commenter tout ça. Ouais, donc là, il est en train de prendre une fille en levrette.
2: Voilà, et des photos truquées d'Apolline qui sont sur le fan club d'Apolline dont le site est sur les links dans la page de Max sur Fun Radio réalisée par Bernie.
20: Merci beaucoup.
0: Alors,
8: gueuler là, vas-y, gueule un coup, ils sont partis.
0: Le deuxième débat, c'est les passions.
8: Vas-y, explique.
0: Alors, quelle est votre passion favorite en général ?
8: Je te demande pas la question, je te demande d'expliquer le thème du débat.
0: Ben, les passions, c'est ce qu'ils aiment dans la vie. Voilà.
8: Est-ce que tu peux commencer par répondre, toi ?
0: Ah mais moi, je répondrai que lorsqu'on aura des auditeurs qui pourront répondre aux questions.
8: Non, pour l'instant, je te demande de nous expliquer ta passion à toi. Est-ce que toi, Gérard, tu as une passion ?
0: Oui.
8: Laquelle ?
0: Moi, c'est la Formule 1 et Grand Prix de moto ou la lecture.
8: Pourquoi ?
0: Parce que je suis un passionné, j'adore lire et j'adore la Formule 1. Voilà, donc... voilà, donc s'il y en a...
2: Tu lis quoi comme livre ?
0: En ce moment, je suis en train de lire... c'est un livre policier, mais je n'ai pas le titre en tête.
2: D'accord.
0: Donc voilà, donc s'il y a des gens qui veulent réagir, et ben...
2: T'es pour qui au Formule 1 ? T'es pour Alain Prost ou pour...
0: Non, Prost, il ne court plus, il est responsable d'une écurie. Je ne donnerai pas de nom.
2: Deuxième débat donc sur les passions et les hobbies.
0: Voilà, c'est pareil. Hein.
2: C'est quoi les deux, trois questions en gros là, il y aura quoi du genre
0: Quelle est votre passion favorite en général ouais. Qu'aimez-vous comme passion, la lecture, la F1, le tennis ou le vélo Ou quels sont vos goûts à la télé pour votre passion
2: les goûts à la télé pour votre passion? Ça a été préparé ça comme débat ça.
0: Ça c'est des questions que...
2: Compliquées.
0: Non, c'est des questions si tout le monde veut réagir.
2: Ouais, parle bien devant le micro surtout, toujours. Approche le micro de ta bouche.
0: Si tout le monde veut réagir
2: voilà.
0: Régulièrement et puis gentiment.
2: Là, il y a des nouveaux auditeurs qui restent et que des nanas en plus.
0: Donc, j'espère. Donc, la première question, c'est quelle est votre passion favorite en général? Et on va mettre comme disque Chris Cross dans Jouboum. Je crois que c'est ça. Je sais pas moi.
8: Est-ce que tu
0: pas.
8: Peux répéter titre, Gérard? Le groupe, c'est quoi?
0: C'est Chris Cross.
2: Ouais.
0: Et.
2: Joupe.
0: Je sais pas quoi.
8: Eh ben, enfin. À tout de suite.
0: À tout de suite.
8: Non, tu n'es pas prêt.
0: Chris.
8: Cross.
0: Cross. Et puis.
8: Avec bon. Le titre.
0: Avec le titre, c'était.
8: Mais là, c'était pas Chris Cross. C'était Snoop.
0: Snoop, j'ai pas le titre sous les yeux, c'est pas grave.
8: Doggy. Snoop, Doggy.
14: Et t'as plus qu'un mot, Gérard, on peut y arriver. Hein.
0: Snoop, quoi?
8: Snoop, Doggy.
0: Doggy et Cross.
8: Voilà.
0: Donc, c'est la suite des débats. Donc, si vous voulez toujours nous appeler, vous pouvez nous appeler au 0803 08 5000 ou 0870 5000. Et toujours le Minitel 3615, code Fun Radio, rubrique direct.
8: Minitel qui serait temps qu'on se réveille.
0: Oui, réveillez-vous s'il vous plaît, parce que ça commence un peu à dormir. J'ai pas vu les messages durant les pauses musicales, mais ça commence à dormir un petit peu, il paraît.
8: C'était chaud.
0: Donc, on va accueillir Léa. Léa.
15: Bonsoir.
0: Bonsoir. Florence.
15: Bonsoir Gérard.
0: Bonsoir. Feuille de rose.
15: Bonsoir Gérard.
0: Bonsoir. Mokhtar.
16: Ouais, salut Gérard.
0: Salut. Jean-Yves.
16: Salut Gérard, tu vas bien?
0: Ça va. Et Stérilé.
16: Salut GG.
0: Salut.
16: Donc, salut Stérilé.
0: Comment?
16: Bonjour à Stérilé. Ça va la pêche? Et moi aussi, je dis bonjour à Stérilé. Bonjour à Léa. Salut Mokhtar. Salut Léa. Et moi, je suis plus
0: viré,
16: alors?
0: Bon, ça y est, je crois que j'ai dit bonjour à tout le monde.
16: Okay. Bonjour Gérard.
0: Okay,
16: salut Gérard.
8: Première question,
16: Gérard.
0: La première question, pardon.
16: Je voudrais bien y répondre.
0: Quelle est votre passion favorite en général, là?
16: des fourmis.
0: Alors, on va commencer par les sexoplepes quand même. On va leur laisser
1: un peu. Allez, les mecs, Gérard. Allez, les mecs, au boulot.
0: Allez-y. Alors,
16: allez, pile d'abord, Gérard.
0: Léa.
16: On va commencer par toi, alors.
0: Léa.
16: T'as raison.
0: Léa, s'il te plaît, tu réponds à ma à la question.
16: Léa ou quoi? Attends, une petite bite, Léa.
0: Léa, s'il te plaît.
1: Mais on n'est pas, donc, en fait. Mais oui,
16: laissez parler, Léa. Laissez parler, Léa.
0: Bon, ça y est, vous vous calmez, vous laissez parler.
16: Tais-toi, tais-toi.
0: Bon. C'est moi qui mène le débat, donc je demande à Léa qu'elle parle. Alors, Léa, s'il te plaît, tu réponds à ma question.
1: Alors, pour ou contre les passions?
0: Non, mais ta passion...
16: Mais ta gueule.
0: Eh, hey, tu dis pas ta gueule, toi, tu restes poli, s'il te plaît.
16: Mais Gérard, que...
0: Alors, moi, je repose la question, parce que ça commence à bien faire. Quelle est votre passion favorite en général? Alors, Léa, s'il te plaît, tu réponds.
1: Ma passion favorite?
0: Oui.
1: En général?
16: C'est quoi?
1: C'est normal.
0: Une passion favorite. Mais en général, c'est quoi?
1: Non, c'est normal.
16: Bah non, c'est en particulier.
1: Les mecs.
16: C'est pas dire de dire une passion merde, je sais pas.
0: Léa, c'est
1: les mecs.
0: Hé hey Léa.
16: C'est les mecs, elle a dit, voilà.
0: Léa.
1: Oui.
0: T'es gentil, tu réponds à la question, parce que là...
16: Elle a répondu.
1: T'écoutes ou...
16: Allez, t'es mignonne, bon, réponds.
1: Non, mais ça t'intéresse pas, Gérard. Oui, c'est ce que je remarque.
16: Oh, Gérard, il se fait pas respecter, quoi.
1: Gérard, il fait des débats, mais il n'écoute pas.
16: Ah, c'est un pouvoir, Gérard.
1: Oui, mais je t'écoute, Gérard.
16: Eh, Mokhtar.
0: Ta passion favorite.
16: Ouais,
0: bah, c'est super.
1: C'est super, c'est ma passion.
0: C'est quoi ton style de passion?
16: C'est le magazine Super, elle a dit.
0: D'accord.
16: Ok, podium.
1: Alors moi, Gérard, j'ai deux passions.
0: Ouais.
1: Ma première passion, c'est toi, Gérard.
16: Oh, la faux cul.
1: Oh, la deuxième passion, c'est les voyages. Alors j'aimerais bien lier les deux passions, faire un voyage avec toi. Oh là là.
16: Trop fort. Super pour toi, tranquille pour toi, Gérard.
1: Super.
16: En bas, Gérard.
1: Gérard, à l'ouverture du magazine Super.
0: Non, mais attends, allez, feuille de rose.
16: Oui. Gérard est en train de se branler. Sous la grosse.
1: Oui, je t'écoute.
0: Feuille de rose. Donc, apparemment, tu voudrais faire un voyage avec moi.
16: Bah, ouais.
1: Franchement, ça me ferait super plaisir.
16: Super.
1: Bah, écoute, où tu veux.
0: D'accord, on verra. Je verrai ça tout à l'heure avec toi. D'accord.
1: Je suis mal barré, alors.
0: Mais... Mokhtar.
16: Ouais, alors, moi, ma passion, Gérard, c'est comme toi, c'est les hôtels Formule 1. Tu t'as dit tout à l'heure que ta passion c'était les hôtels Formule 1, moi aussi.
0: Non, attends, j'ai jamais dit hôtel. Hein.
16: T'as dit les hôtels.
0: Non.
16: T'as dit 149 francs la chambre.
0: Hé, les oreilles c'est comme le cul, ça se lave.
16: Ouais, dis pas, viens voir.
1: Des fois, Gérard, on se demande.
0: Jean-Yves.
16: Ça doit être ça tes oreilles. Gérard, il est du 40.
0: Stop.
6: Il y a juste avant Mimi sur Minitel qui dit ma passion, moi Gérard, c'était poème. Et Nanou. Le grand retour de Nadine.
0: Oh, elle commence à me casser les bonbons, celle-là.
6: Tu dis, Gérard, écris-nous un poème avant la fin de l'émission ou chante
1: ouais,
6: un poème
1: Gérard,
6: de
1: ouais. C'est ma passion, tes poèmes. Ouais, voilà, j'ai trouvé.
0: Là, j'ai pas assez de nana pour...
16: Ok, bah
0: j'ai pas assez de nana pour la majorité pour faire des poèmes.
16: Allez, tais-toi. Allez, on répond aux questions, là.
1: Des feuilles de rose.
0: Oui, feuilles de rose.
16: Ah, tout de suite.
1: Dis-moi,
16: ah, les meufs d'abord.
1: Est-ce que tu m'écrirais un poème?
16: Ouais,
0: si tu me laisses, si tu as tes coordonnées hors antenne, oui.
1: Voilà, ça me ferait super plaisir.
0: D'accord. Jean-Yves ?
16: Alors, moi, j'ai plusieurs passions, dont la première, c'est...
1: tricher.
16: Je pourrais répondre à la question ?
0: Oui, bah, je te laisse parler.
16: D'accord. Alors, c'est de sodomiser des gens dans les toilettes d'une certaine boîte.
0: D'accord. Alors, Jean-Yves ?
16: Oui.
0: Je vais te couper tout de suite.
16: Je suis encore là.
0: Tu dégages. Jean-Yves.
16: Allez, tu dégages.
1: Allez, au standard, là.
16: Jean-Yves n'est pas feu, t'as pas besoin de le couper. Tu dégages. Je t'écoute.
0: Jean-Yves, tu m'écoutes. On parle pas de la loco, ok?
16: Il a pas parlé.
1: Gérard.
0: Je me suis bien fait d'expliquer.
16: Gérard, écoute-moi, je ne parlais pas de la loco.
1: Non, mais il est parano.
16: Parano, Gérard. C'est parano.
1: Parano.
0: Jean-Yves.
16: Oui, je t'écoute, mais écoute-moi.
0: Est-ce que je me suis bien fait n'expliquer? Allez, bah oui, Jean-Yves.
16: Ok, j'ai bien...
0: Oui, dégage.
1: Ça a rapport avec Nesquik?
0: Stérilé.
6: Il y a Nano sur Minitel qui dit « Gérard, j'ai encore envie de toi et je ne pourrai jamais oublier ton odeur. »
0: Bon, alors Nanou, tu commences à me les gonfler.
1: C'est gentil, ça.
0: Nanou, t'es gentil, tu commences à me les gonfler.
16: C'est bon, si elles te les gonflent, ça veut dire qu'elles existent déjà.
0: Bon, mais quand tu la fermes, je réponds...
16: Eh, j'en ai dit!
9: Gérard, Barnabé donc vient prendre place pour donc remplacer celui que tu viens de virer avec nonchalance.
8: Jean-Yves.
0: Jean-Yves, à la place on récupère Barnabé.
16: Non, Barnabé s'il te plaît.
12: Bonsoir Barnabé.
16: Salut Barnabé.
12: Bonsoir tout le monde.
16: Bonsoir Gérard. C'est vrai qu'il a été un petit peu impoli quand même.
8: Gérard, question suivante.
16: Non, moi j'ai pas répondu.
0: Stop. Qui a pas répondu?
16: Terminé.
0: Alors réponds.
16: Je pensais que moi j'aime pas du tout les connards qui restent devant leur poste de télé à regarder les Formule 1 tourner autour d'un circuit.
0: Tu sais ce qu'il dit le connard?
16: C'est sûr que le vélo c'est mieux. Le vélo c'est mieux.
0: Pour avec un con comme moi on s'amuse, avec un con comme toi on se fait chier, d'accord?
12: Non, tu l'as déjà fait, c'est
16: Gérard,
12: moi je suis très
0: bête.
16: Gérard.
0: On se calme, je pose.
16: Non, mais c'est vrai, attends. Non, c'est vrai. Attends, on peut être con.
0: C'est moi qui commande ici.
16: Tais-toi, ta gueule.
12: C'est quand c'est pas qui commande, Gérard.
0: Dégage.
16: Gérard, toi qui as de la pédale, tu préfères pas le cyclisme? Gérard, c'est Barnabé. Je voulais te répondre quelque chose. Tu dis, avec un con comme toi, on s'amuse, mais d'une manière ou d'une autre, t'es un con, de toute façon.
0: D'accord. Eh ben, Bernardet, tu sais où que tu vas? Au standard.
16: Excusez-moi, Gérard.
0: Bonne nuit, bonne nuit.
16: Monsieur Gérard, Albert et Barnabé. Monsieur Gérard. Je voulais répondre à la question moi aussi. C'est-à-dire que je pense qu'il faut vraiment être un peu débile dans sa tête pour rester quand même regarder des voitures tourner.
17: Alors, dans un hôtel Formule 1.
16: Tu peux faire la même chose en patin en roulette ou à pied. Donc, vraiment être. Ouais.
0: D'accord, c'est bien. La question n'est pas là. Mais
17: tu préfères pas le cyclisme, Gérard, le cyclisme?
0: Non. Alors maintenant, je vais vous poser la deuxième question.
16: On fait le pédale, hein.
17: Le cyclisme?
12: Mais c'est parce que c'est le vélo.
0: Eh, vous commencez à me les gonfler là.
16: Bon, la pédale, tu te fais respecter un peu, hein?
0: La pédale, elle te dit 5 lettres.
9: Gérard,
16: Franklin
9: vient d'arriver pour remplacer donc Barnabé qui a déjà remplacé Jean-Yves.
12: Salut Franklin.
16: Salut tout le monde.
17: Salut Franklin.
16: Ça va?
17: Salut Franklin.
16: Salut Gérard.
0: Salut. Ouais.
16: Gérard, je vais te demander déjà.
0: Oui.
16: C'est quoi la prochaine question?
0: La prochaine question, on y vient, tu vois.
16: Ah, ok. Allez, super, la prochaine question.
0: Qu'aimez-vous comme passion? La lecture, la F1, le tennis, le vélo.
8: Vous n'avez pas d'autre choix. Attention.
0: Ou le foot.
16: Alors moi, c'est les moules quand elles sont bien sur le rocher.
0: Non mais ça, c'est... les moules...
16: Moi, j'ai le droit d'avoir comme passion les moules.
0: C'est ce qui se mange, des moules.
16: Ben oui, les moules qui sont sur le rocher, je trouve ça beau.
0: Ouais, mais attends, d'accord.
12: Mais attends, mais Gérard, chacun a sa passion.
16: Bah voilà, moi, c'est ma passion.
0: Attendez, s'il vous plaît.
16: Gérard.
12: Oui.
0: Qu'est-ce que t'aimes dans ce que je viens de dire
12: Aucune des choses.
16: Ouais.
12: C'est vraiment masculin. Parce
16: mais
12: que
16: Léa elle-même.
12: Tu laisses que la lecture.
0: Ah bah, de toute manière, c'est masculin ou féminin, hein, je suis désolé.
16: Attendez.
0: Non, on parle pas de la loco, d'accord. On reste poli là-dessus.
16: Oui. Hein.
12: Arrêtez un peu avec la loco. Bon.
0: Alors, moi, je vais répondre à Léa. La lecture, c'est pour tout le monde.
12: Ouais.
0: Ça soit aussi bien sexe féminin que masculin.
16: Toi, tu sais
0: pas lire, toi. Ça, c'est sûr que c'est plus côté masculin.
12: Et t'as pas dit le sport que j'aime.
0: Le tennis, c'est pour les deux.
16: Ouais, mais bon.
0: Il y a aussi bien des hommes que des femmes qui jouent au tennis, je suis désolé.
16: Le vélo, c'est pareil. Il y a aussi bien des hommes que des femmes qui se font sodomiser dans les chiottes de la loco.
0: Et dans ce cas-là, celui qui vient de dire ça, tu vas aller voir Gaël au standard, comme ça tu vas pas me casser les bonbons.
16: Allez, dégage. Gérard, moi je suis sûr que là, elle aime bien faire du vélo en lisant avec une raquette de tennis dans la main en regardant la F1.
12: Et oui,
16: Gérard,
12: c'est exactement
16: Léa. Léa, elle fait du vélo en lisant, en jouant au tennis et en regardant la F1. Gérard, c'est, je sais pas comment je m'appelle, mais c'est moi. Je voudrais te poser une question.
12: Salut, toi.
16: Est-ce que t'as d'autres passions des trucs que tu viens de citer là?
0: Le
12: parfum.
0: Non. Il n'y a qu'une passion qui m'intéresse.
9: Le parfum, ça, tu peux pas dénigrer non plus quand même qu'on t'a offert quand même
16: une
9: bouteille de parfum.
0: Le parfum, ça, c'est pas une passion, c'est.
8: Il y a juste une de tes grandes passions.
16: C'est l'Adidas dans le club.
8: Qui dit sur Minitel, mon GG bientôt avec toi sur l'antenne, département 12, et c'est signé Hugo Leng.
0: Bon, lui, il peut rester où qu'il est.
8: Non, je ne pense pas, non.
16: Gérard.
0: Oui, c'est qui? Donne ton nom.
16: C'est Franklin.
0: Oui.
16: Oui, donc tu viens de citer à peu près tes sports préférés, tout ça.
0: Non, mais ça, c'est.
16: La lecture, ouais.
3: Le sport de
0: Beauf. Non,
3: oui, c'est clair.
16: En fait, non, bon, Gérard, c'est un Beauf. Hein.
0: Attendez, attendez. Il y a plusieurs. Je vais pas tout citer tous les sports parce que sinon on n'en finit pas et le débat n'avancera pas.
16: Et le baseball. Il y a plusieurs Beaufs, Gérard,
0: il
16: a le droit.
0: Il y a le baseball, il y a le volley, il y a le tennis, il y a le basket, il y a le sport en chambre. Voilà, tout à fait.
16: Le sport en chambre, vous savez ce que c'est. Il y a le sport en toilette aussi.
0: C'est le sport ensemble, non, c'est quoi cool.
4: Vas-y, on t'écoute.
0: Non, mais attends, on va.
16: C'est toi, Gérard. C'est le sport en toilette. C'est la boîte thaïlandaise.
3: Oui, je suis là.
0: C'est quoi le sport en chambre pour toi?
3: Le sport en chambre.
16: C'est la boîte thaïlandaise.
3: Gérard, le sport en chambre, tu veux que je te dise ce que c'est?
16: C'est le vélo, Gérard.
0: Stop derrière, s'il vous plaît.
3: Regardez la Formule 1. Et vous m'écoutez, là?
16: Sur un vélo français. Ta gueule, Gérard.
0: Ouais, ta gueule toi-même, toi.
3: Moi, le sport en chambre, ça serait qu'avec Gérard. D'accord. Moi, mon rêve, ce serait de faire du sport en chambre avec Gérard.
16: Ouais, mais en chambre, en Formule 1. Non.
3: C'est pas la Formule 1 avec Gérard, moi.
16: Dans une chambre Formule 1. Gérard, c'est plutôt dans les toilettes que dans une chambre.
0: Hein. Feuille de rose.
3: Oui.
0: Hey, tu crois pas que tu vas en,

0: parce que moi, je suis monté l'odeur.
1: Oh là là.
0: Eh, Gérard, non, je veux juste te prévenir d'une chose. Feuille de rose, je la connais.
2: Oui, attends, Gérard.
0: Elle a des hémorroïdes.
1: Oh là là.
2: Gérard, ouais.
0: Non, mais Gérard,
2: elle a des hémorroïdes.
0: Gérard, c'est
2: Franck. Gérard.
0: C'est Franklin, je voudrais te dire un truc.
2: Non, mais attends, Feuille de rose, parle.
3: Respecté, c'est bon, tu demandes à parler à Feuille de rose.
1: Alors, Feuille de rose.
2: Oui, Gérard.
0: Feuille de rose, elle sent le pâté.
1: Bah, c'est bon, derrière, s'il vous plaît. Feuille de rose, je te prends tout à l'heure hors antenne.
2: Attends, je peux parler quand même.
3: Hors antenne, et bien hors antenne.
0: Gérard, c'est Franklin.
3: 30 secondes, 30 secondes, 30 secondes.
0: 30 secondes, chut.
3: Pour répondre aux justiciers sur Minitel, je n'ai pas le choix. Et pour il y a Michoko aussi, département 93, qui dit la passion de GG, c'est la lecture de Pentouz et de Playboy. Est-ce que c'est vrai?
0: Est-ce que c'est vrai? Devant,
1: je réponds à la question Minitel. Chez moi, il n'y a aucun bouquin de cul.
2: Gérard, c'est Feuille de rose.
1: Oui.
0: Feuille de rose pétasse.
1: Ta gueule, toi.
2: T'as aucun bouquin de cul chez toi?
1: Non.
2: C'est vraiment dommage parce que tu m'aurais trouvé, tu vois.
0: Gérard.
1: On verra ça tout à l'heure en antenne, d'accord,
2: Feuille de rose?
1: Tout à l'heure en antenne, Feuille de rose, tu laisses tes coordonnées.
0: Feuille de rose dans le mix, ton pseudo, c'est anus dilaté. Gérard, il préfère les mecs.
1: Gérard, se calme.
0: Gérard préfère les mecs.
1: Oh là là, mais vous. Eh oh.
0: Gérard, c'est Franklin là.
1: Ouais.
0: Ouais, je voudrais dire, parce que Feuille de rose, ça irait pas très bien avec toi, parce qu'entre fleur de rose et fleur d'anus de chez Jean Peste.
1: Non, non, je vois pas le rapport non plus.
0: Moi, je vois. Si je vois, oui. Gérard, 15... c'est Mokhtar, la question suivante, s'il te plaît, ok, on enchaîne, hein.
1: Ouais, ben, Daza, tu as Mokhtar.
0: Hey, tu te dépêches, Gérard, un peu.
2: Allez,
0: tu te dépêches.
2: Allez, Mokhtar. Allez, dépêche-toi, Gérard.
0: Allez, mène-toi un peu, Gérard, on a pas de peur.
1: Quels sont vos goûts à la télé pour votre passion?
0: Je sais
1: très bien.
0: Attendez. Les Toubisseries.
1: Voilà, ça, je m'y attendais.
0: Ben oui, c'est Franklin.
4: Le pont d'Alma.
0: Je suis un fan des Toubisseries.
1: Alors, celui, qui c'est qui vient de dire ça? Qui c'est qui vient de sortir le pont d'Alma?
0: C'est Jean-Claude.
2: Gérard.
1: Qui?
2: Gérard.
4: Non, c'est pas moi.
1: Non, mais là je vous préviens d'une chose, vous vous calmez maintenant avec ça.
0: C'est
1: pas les thèmes du débat. Qui c'est qui veut me parler encore derrière?
0: Moi, ma passion, c'est Christine. C'est Christine, ma passion, c'est les grosses.
1: Bon, alors, Mokhtar, tu dégages.
4: Mais c'est pas moi,
1: j'ai entendu. Ta gueule, tu dégages.
0: Gérard, pas d'insulte. Là, la procès, là.
1: Bon, Léa.
2: Oui.
1: Je te repose la...
2: Christine. En français, tu peux faire ça en français.
1: Eh, mais vous vous calmez, là, s'il vous plaît.
0: Christine,
1: Eh, Gérard,
0: je
1: veux
0: dire, ma passion à la télé, c'est Fun TV. Surtout le jeudi soir.
1: Stérilé, Marga, Mokhtar et Franklin, vous repassez au standard.
0: Le jeudi soir, Fun TV.
1: Vous repassez au standard.
3: Gérard, c'est pas en leur disant je vais vous repasser au standard qu'ils vont se calmer. Tu leur dis maintenant on se calme, on passe à la question suivante et t'enchaînes. Tu te poses pas de questions.
1: Léa,
2: Gérard, c'est Feuille de rose.
1: Oui, Feuille de rose.
2: Tu sais à quoi je pense là?
1: Non.
2: À ton avis.
1: À moi.
2: Exactement, mais à ton avis, qu'est-ce qu'on pourrait faire tous les deux là?
1: Ah bah ça, je sais pas.
2: Bah, la formule.
0: On parle à Carole, hein.
2: Ça te dit là ou pas?
1: Oui.
2: Maintenant, tout de suite.
1: De quoi? De regarder de la Formule 1?
2: Bah non, à ton avis.
1: Ouais, je sais ce que tu veux dire.
2: Bon,
1: tout
2: alors,
1: non, mais ça.
2: Maintenant, tout de suite, tu peux pas savoir comme je suis vachement excitée là.
0: Non, mais on s'en fout, la grognasse elle ferme sa gueule et moi tu m'écoutes, Gérard.
1: D'accord, mais toi, tu parles ta gueule?
2: La grognasse elle t'emmerde.
1: Okay. Hey, Feuille de rose, tu restes poli, s'il te plaît.
0: Gérard, c'est Mokhtar, tu vois sur Fun TV avec ton beau t-shirt. Et avec ton t-shirt.
1: Mokhtar.
0: Oui, je te vois sur Fun TV.
1: Mais tu réponds à la question.
2: Dis-moi comment il est habillé, Gérard.
0: Il a le téléphone radio.
1: Merde. Tu réponds à la question.
0: Allez, Gérard.
1: Ça se regarde pas comment que je suis habillé.
0: Mais je te vois à la télé.
2: Mais moi, Gérard.
0: Eh ben, c'est ma passion. Trou du cul, tu nous écoutes un peu. Sans déconner.
2: Gérard, c'est Léa.
3: Je vais tous vous calmer, on va remettre les points sur les i.
1: On va mettre les points sur les i.
0: Arrêtez.
3: Voilà, Gérard, t'as tout dit. Christophe sur Minitel pourra apprécier un débat avec Gégé. Il ne faut pas de la passion, mais de la compassion. Je pense, Gérard, que tu es entièrement d'accord.
1: De la passion à la compassion.
2: Mais il n'y a pas un truc qui comprend.
1: C'est quoi ça?
2: Est-ce que tu sais ce que c'est que la compassion, Gérard?
0: Le con et la passion.
1: Non, de la compassion.
2: C'est plus que la compassion.
1: Attendez. Vous
0: Gérard, t'es mal rasé.
1: Et alors,
2: Gérard, c'est Florence.
1: Oui, Florence.
2: Je voulais te dire que...

0: passion, c'était toi.
1: Oh,
0: non.
2: Gérard, c'est Franklin.
1: Oui, Franklin.
2: Moi, je voudrais dire que ma passion, bah, c'est ton anus dilaté tous les samedis soirs sur Canal+.
1: D'accord. Dans ces cas-là, quand tu me verras sur Canal+, les poules, elles auront des dents.
0: Gérard, t'es super beau.
2: Gérard,
0: c'est Florence.
1: Oui,
0: je
1: Florence.
0: Je voudrais que tu m'enduises de parfum, de l'antarctique.
2: Bon, ta gueule, Florence.
0: Ah, moi, je préfère la dilate.
1: On vous gueule vous-même.
2: Gérard, tu restes poli ou je te sous amis
0: Gérard. Attends, Gérard, j'en suis là.
2: Allô, Gérard.
0: Gérard.
1: Oui.
2: C'est stérilé.
1: Oh, putain.
2: C'est stérilé.
0: Gérard, c'est Feuille de Rose.
1: Oui, Feuille de Rose.
2: Voilà, on laisse pas parler stérilé comme d'habitude.
1: Voilà, stérilé, vas-y.
2: Ah, Gérard, je peux répondre. Oui, moi je voudrais te demander, est-ce que tu penses que la passion, elle est finalement sublimative du fond de ta pensée intérieure, exutoire.
1: Pensez-vous que j'ai une passion favorite?
2: Ouais, les chiottes de la loco.
0: Oui, ouais. Parfum,
1: qui c'est qui vient de dire ça?
2: Christine, Mokhtar.
0: Les chiottes de la loco.
2: Non, non, c'est pas Mokhtar.
1: Non,
2: j'ai rien dit.
1: Mokhtar, hey. Stérilé, Franklin, vous allez revoir Gaël, vous allez vous calmer.
2: Attends, Gérard,
1: je vais prendre les nanas. Vous fermez les gueules.
2: On a rien dit.
1: Eh ben, vous allez vous la calmer.
2: Oh, Gérard, on a rien dit. C'est Christine qui a dit quelque chose.
0: La passion, j'ai entendu Feuille de Rose.
1: Léa.
0: Oui.
1: Je t'écoute.
0: Pensez-vous
1: que j'ai une passion favorite?
0: Oh oui,
3: tu l'as dit tout à l'heure, Gérard. Alors
0: Gérard,
3: c'est un peu débile. Hein. T'as dit que ta passion, c'était la nuit. Passe à la question suivante.
1: Croyez-vous que lorsque je fais des
2: fellations?
1: Non, je parle pas de fellations.
2: Dans les chats de la loco à Christine.
0: Mais arrêtez les mecs.
1: Bon, alors, là, vous commencez à me les gonfler avec les chiottes de la loco et
2: alors,
1: Christine.
2: Alors, on va passer aux chiottes de la parole.
0: Moi, je dis pas, mais les gros trucs de Gérard, elles vont bientôt exploser, là.
1: Ouais, j'ai l'impression.
2: T'as dit le trou, là, d'ailleurs. J'ai mis loco, j'ai loco. Eh, Gérard, c'est Mokhtar, je voulais dire, je suis sûr que ta passion, c'est de regarder la Formule 1 le dimanche.
0: Mais non,
2: c'est surtout quand il y a Christine dedans et qu'elle se crasse contre le mur.
0: Gérard, c'est Feuille de Rose.
1: Ouais,
2: Mokhtar
1: dehors.
2: Ta gueule.
0: Feuille de Rose.
1: Oui.
0: C'est clair que c'est toi, c'est moi ta passion. Non, c'est moi,
2: mais
0: là,
2: c'est
0: toi. Gérard, c'est Florence.
2: Moi, je trouve ça con, les gens qui aiment bien les gros camions.
1: Stop!
2: Ta gueule!
1: Eh ben, au standard pour les connards qui viennent de dire ta gueule.
3: Attends, t'as dit un gros mot.
2: Eh ben, ta gueule, Gérard.
0: Alors, un poème, Gérard.
2: Gérard, je demande des excuses.
1: Ah non.
2: Gérard, s'il te plaît, je te prends. Et...
3: Rénu.
2: Voilà.
1: D'accord. Merci Julie pour la fin de la réponse.
0: Gérard, oui. Gérard, c'est un poème.
1: Oui.
0: Gérard, c'est
1: oui.
0: Feuille de Rose.
1: Oui.
0: Feuille de Rose, là.
1: Oui, Feuille de Rose, encore.
0: Prouve-moi que c'est moi ta passion. Non,
1: tu
0: déjà,
1: verras,
0: c'est pas toi.
1: Je te dis, tu verras ça tout à l'heure quand on aura fini les
2: débats.
0: Prouve-moi,
1: Gérard,
2: mon amour.
1: Croyez-vous que
0: moi aussi, je vais te parler hors antenne, Gérard.
2: Qui arrêtez, parlez pas tous en même temps, laissez poser la question par Gérard.
1: Voilà. Merci pour celui qui vient.
2: Allez, vas-y, Manon, ma gueule.
1: Pensez-vous que le foot est une passion?
2: Ouais, moi je pense que... Tu peux répondre?
1: Oui.
0: Bien sûr que oui, c'est fatal.
2: Alors, moi je pense que le foot, c'est une passion si tu la regardes avec Christine dans une Formule 1.
1: Alors, qui c'est qui vient de dire ça encore?
2: C'est Mokhtar.
1: Alors, Mokhtar, tu dégages, ce coup-là, je veux plus t'entendre.
2: Ok, enculé.
1: Eh ben, c'est bien. Alors, Mokhtar, au revoir.
0: Gérard.
1: Ce coup-là, Mokhtar, non.
3: Mais Mokhtar est déjà parti.
1: Non, on l'a encore.
3: Non, Gérard. C'est plus Mokhtar.
2: Ouais, alors, j'avoue, c'était Clitoris qui t'a dit ça.
1: C'est qui?
3: Là, nous venons d'accueillir Tony.
4: Bonsoir, Gérard.
2: Salut, Tony. Bonsoir à tous. Bonsoir, Gérard.
1: Bon,
2: bonsoir,
1: alors,
2: Julie.
1: Je répète la question.
4: Tu pourrais me dire Tony. Bonsoir au moins, Gérard, s'il te plaît.
0: Non, mais
1: bonsoir,
0: il est mal poli.
3: Bonsoir, Tony.
2: Vas-y, bon. du coup, on répète.
1: Allez, bon, Tony, tu restes poli, s'il te plaît.
2: Ah, c'est pas moi. Hein.
1: Non, mais.
2: Bon, Gérard, ta gueule et parle.
1: D'accord.
3: C'est vrai, il n'a rien dit, Gérard.
2: J'ai rien dit.
1: Pensez-vous que le foot est une passion pour vous?
2: Ouais, pour ce
3: foot.
2: Ouais, bon, allez.
0: Foutre, oui.
2: Bah, moi, j'aime bien le foutre,
1: Va
2: te faire foutre.
1: Bah, toi-même.
4: Un méchant, un petit peu de calme, s'il vous plaît.
2: Ta gueule, j'essaie de faire un débat sérieux.
0: Voilà.
2: Gérard, c'est Franklin, j'aimerais être sérieux 5 minutes.
1: Voilà. Encore une fois.
2: Non, mais je suis sérieux depuis le début et tu me confonds avec les autres.
4: Oui, c'est vrai.
2: Donc, en fait, voilà, je voulais te demander, dans le foot, pourquoi la règle du hors-jeu a-t-elle changé?
4: Oui, voilà, Gérard, réponds à ça.
2: Oui, Gérard, réponds
0: par rapport au carton rouge.
2: S'il te plaît, nous, Gérard.
1: De quoi?
2: Pourquoi la dans le foot, la règle du hors-jeu qui était sublimatoire de la règle du jeu du carton jaune a-t-elle changé?
0: Oui, mais le carton rouge, c'est vachement important dans l'article.
1: Mais rien n'a changé sur le foot.
0: Mais Gérard, écoute.
2: Mais du coup, mais Gérard, si ça a changé.
1: Mais alors là, toi, tu allais te faire enculer toi-même.
5: Mais quelle vulgarité.
1: Alors là, vous allez rester un petit peu poli. Dans ce cas-là, si tu peux me parler, tu dégages. Au revoir, bonne nuit.
2: Ta gueule,
1: et ben va te faire. C'est bien. Ta gueule, et ben le mot ta gueule, tu vas me le copier des.
2: On ne dit plus rien. On est
0: plus question.
5: Gérard, ça fait 4 mois que j'ai participé au débat, tu es aussi blaireau.
1: Ouais, je suis aussi blaireau, mais toi aussi tu commences à.
2: Bon, vas-y, blaireau. Pourquoi
1: dit-on
0: un fruit de la
1: Oh là là, feuille de rose, vas-y. Ah.
0: Tu me déçois beaucoup là.
1: Mais ouais, je t'écoute, mais réponds.
0: Je suis écœuré aussi.
2: Mais Gérard, au bout de temps, je serais bien joué avec feuille de rose.
1: Réponds à la question, feuille de rose.
2: Cochonne.
0: Quoi la question? Tu vois, elle écoute même pas.
1: C'est pensez-vous non, si, que le foot est une passion pour vous?
0: Oh là là là là là.
2: Gérard, je voudrais savoir quelle serviette hygiénique portes-tu maintenant?
1: Aucune.
2: Aucune.
1: Alors pourquoi dit-on?
0: Dans des tampons.
2: Pourquoi dit-on?
1: Pourquoi dit-on fruit de la passion?
2: Parce que Gérard est une banane à la place de la bite.
0: Gérard,
1: oui.
0: Est-ce que tu aimerais partager un fruit de la passion avec moi?
1: C'est qui parle comme ça?
0: C'est feuille de rose.
1: Feuille de rose.
0: Est-ce que tu nous vois tous les deux sur une île, sur la plage?
2: Mais non, mais plus dans les chiottes de la loco que sur une île.
0: Tous les trois, Gérard.
1: Non, mais attends.
0: Aussi.
1: Bon, attends.
0: Ah, mais Gérard,
1: attends, feuille
0: c'est
1: de
0: Léa,
1: rose.
0: Oui.
1: Attendez.
5: Gérard, c'est Tony. Est-ce que tu nous vois tous les deux en levrette?
1: Alors, Tony, je vais te dire une chose.
5: Dis-moi en deux, trois, comme ça, on est blindés.
1: Tony, je vais te dire une chose.
2: Non, tu ne vas pas dire deux choses. Tu vas fermer ta gueule un petit peu.
1: Bon, bah déjà,
2: tu vas écouter. Ouais, parce que maintenant, c'est nous les chefs. Maintenant,
5: alors, tu nous poses ta question et tu fais fi ça, s'il te plaît.
0: Gérard,
5: vite, on accouche.
0: Gérard, c'est Léa.
1: Oui, Léa.
0: Moi, je voudrais dire, je sens le fruit de la passion. Ça t'excite?
2: Au fond, c'est
5: ouais, parce que tu t'es assis sur une manque, c'est pour ça.
0: Gérard, moi, je trouve que tu es beau comme un fruit de la passion.
1: D'accord. Bon, voilà. Allez, vous allez réfléchir à la question. Pourquoi dit-on fruit de la passion? Bah, écoutez, Sim.
3: Tu peux répéter ce que tu viens de dire, s'il te plaît?
1: On va écouter un
3: c'est quoi la question. Pourquoi dit-on fruit de la passion?
1: Voilà.
3: D'accord.
1: Et on va s'écouter Sam Sin, Pune Pike avec Bidet. C'est quoi ça encore? Je pense que c'est comme Dijaroïde.
6: GG. Allez, qu'est-ce qu'on vient d'écouter, Gérard?
1: On vient d'écouter Bonheur avec Basketball, voilà. Donc on continue. Okay.
6: Basketball.
1: Ouais, voilà, Basketball.
6: Je retiens.
1: Tu retiens bien. Hein. Donc on va accueillir...
6: La question.
1: Donc on va déjà accueillir. On continue la libre antenne, donc c'est la suite des débats. Donc si vous voulez toujours nous appeler, c'est 0800 08 5000.
6: Non, je pense 0870 5000
1: ou 0803 08 5000. Et toujours sur le Minitel 3615 Code Fun Radio, rubrique direct. J'espère que vous allez vous réveiller un petit peu plus sur
3: le
1: Minitel.
3: Oui, il se réveille, il y a Milouz d'ailleurs qui dit: Gérard, j'ai acheté ta cassette, t'es trop beau.
1: Merci Milouz. Donc on va accueillir Léa.
0: Oui.
1: On va accueillir...
2: Basketball.
0: Mais on était déjà là, hein, Gérard.
1: On va accueillir Florence.
0: Oui.
1: On récupère Feuille de Rose.
0: Bonsoir. Pourquoi elle était où?
1: On va récupérer Tony.
0: On les récupère,
1: Tony.
0: Allez, hop.
1: Bon, Tony, bonne nuit, allez hop. Ça commence à bien faire, là, tu commences. Allez hop, Tony, au revoir.
0: Mais ils ont rien fait, Gérard.
1: Non, mais derrière, j'entends.
0: Gérard, t'as honte?
1: J'entends des bruits, ça m'énerve.
6: Justement, il y a un problème parce que je viens d'enlever Tony et tu vois que le bruit continue.
1: Mmh. Ah. Donc, on va accueillir Annette.
0: Remets Tony, c'est pas Tony alors.
2: Tu ne vois pas que c'est quelqu'un qui est derrière toi?
6: Donc, je remets Tony.
0: Remets Tony.
1: Bon, celui qui s'amuse à faire ça derrière, il se calme.
2: Non, mais c'est bon, Gérard, c'est Tony, j'ai éjaculé, donc c'est bon, on peut continuer.
1: Bon, alors Tony, tu restes poli, s'il te plaît.
2: Non, mais je suis poli.
0: Ah, mais il n'y a pas de gros mots là-dedans.
2: Oui, ciao, Gérard, ça va?
1: Salut. Ça va, toi?
2: Oui, super. Luigi parle jamais en antenne.
7: Il y a moi aussi.
1: Ta gueule, toi.
7: Il y a moi aussi.
1: Quoi?
7: Annette.
1: Ouais, t'avais qu'à te réveiller quand je t'ai dit bonjour. Quand je t'ai dit bonsoir,
7: je te dis bonsoir et tu me réponds poliment. Bonsoir, Annette.
1: Voilà.
0: C'est pas compliqué,
1: bonsoir.
0: En fait. Hein.
1: Voilà.
7: Bonsoir, Annette.
1: Quelle
7: est ta passion? Non, pas.
1: Alors, pourquoi dis-tu
7: Annette, quelle est ta passion?
1: Pourquoi dis-tu fruit de la passion? Merde!
0: Parce que c'est un fruit,
7: c'est bon. Vas-y, GG, c'est bon.
0: Vas-y, GG, c'est
3: Eh, les nanas. Fruit de la passion, fruit de la passion. Ah ben c'est ça, hein, ce que nous explique fruit de la passion, c'est ça. Hein.
1: Roléa, feuille de rose, et puis Florence, on se calme un petit peu là. Hein.
0: Moi, je suis vachement excitée, là.
1: Ah, bah, c'est bien. Tout à l'heure, je vais te chauffer quand je vais te sortir ton poème, toi. Tu vas voir ma feuille de rose, je vais m'occuper de ton matricule.
0: C'est Gérard,
1: oui, mon amour.
7: Donc, Kiki, t'appelles ça ton poème.
1: Oui, ouais, mon amour, feuille de rose, je t'écoute.
5: Il n'y a qu'un vers.
0: C'est pas moi, là. Hein. Non, Gérard, c'est Léa.
1: Ouais, Léa.
7: Léa, quelqu'un.
0: Et moi, qui c'est qui a dit ça?
1: Non, mais c'est pas grave, Léa. Laisse tomber, je t'écoute.
0: Et moi, tu me fais pas de poème?
1: Si, t'en as un pour toi.
0: Et moi?
7: Léa.
1: Florence aussi. Les trois nanas, vous allez avoir votre poème. Les trois mecs, vous irez vous faire foutre.
7: Non,
1: non,
7: tu peux pas faire un poème personnel.
1: Non, c'est tout.
7: L'amour. Non, un poème, rien que pour moi. Gérard, pourquoi t'as dit ils iront faire foutre les mecs?
1: Non, mais là,
7: tu m'insultes, j'ai jamais rien dit. Il y a procès là.
0: Non, mais tu peux,
1: pour l'instant, c'est moi qui commande et je pose la question.
5: Gérard, c'est Denis, est-ce que tu me veux comme avocat? J'ai mon doc de droit.
1: Non, tu vas te faire sauter.
7: C'est sur le doigt.
1: Qu'est-ce que tu fais, toi? L'amour est-elle une passion pour vous?
7: Oui,
0: mais bien sûr, Gérard, avec toi, l'amour. C'est toujours pour moi.
1: Merci.
0: Moi,
5: je n'aurai jamais...
1: Léa, s'il te plaît, tu réponds.
0: Gérard.
1: Léa.
0: Oui, Gérard,
1: tu réponds à la question, s'il te plaît.
0: Gérard, l'amour avec toi, Gérard, c'est une passion, c'est obligatoire.
7: Alors, moi...
0: Gérard, feuille de rose,
1: détendez-vous. Oui, feuille de rose.
0: Donc, je voulais dire que la passion pour moi, enfin, la passion, c'était l'amour avec toi, tu vois.
1: D'accord, eh ben,
0: une grande séance de relaxation. Mm-hmm.
1: D'accord, t'inquiète pas, feuille de rose, que si un jour on a l'occasion de se rencontrer.
0: J'espère que ce sera pas dans longtemps, parce que j'ai besoin de te voir, Gérard.
1: Ouais, mais t'habites sur où?
0: J'habite pas loin de chez toi, justement.
1: Hein?
0: J'habite pas loin de chez toi, justement.
1: C'est-à-dire?
7: C'est la grosse bite, là, Dudu.
1: Ouais, c'est bon, derrière les mecs, vous calmez,
0: Gérard,
1: s'il vous plaît. Oui.
0: J'habite à Suresnes.
1: Oui.
0: Bon, moi j'habite pas très loin.
1: D'accord, et ben.
0: Donc je suis sûr qu'on pourra faire plein de choses tous les deux.
1: D'accord.
0: Si tu veux, on peut commencer tout de suite.
1: Non, mais t'inquiète pas, je prends tes coordonnées tout à l'heure après ton poème, d'accord?
0: Non, ouais, d'accord, mais bon, là, tu vois, je peux plus attendre.
1: Non, dans ces cas-là, si tu peux plus attendre.
0: Mais je la comprends, mais aussi, c'est pareil.
1: Feuille de rose.
7: Alors, dans ces cas. Et moi, Gérard, tu vois, moi, la passion.
0: Gérard!
7: Alors, Gérard, écoute-moi un petit peu. Pour moi, la passion, tu vois, c'est ton anus.
1: Tu la fermes.
7: Moi, Gérard, c'est que tu t'es noir à l'anus parce que la dernière fois j'avais eu des morceaux de suppos sur le gland.
1: D'accord. Eh ben, c'est bien.
7: Gérard, Annette.
1: Ouais, Annette.
7: Moi, je voulais te dire que ma passion, c'était à peu près la même que Luigi. Mais à quelque chose près, c'est que moi, au lieu d'avoir des bouts de suppositoire, j'avais de la merde.
1: D'accord.
3: Gérard, juste une chose, 30 secondes, au standard, je vous arrête. Il y a Arnaud sur Mintel qui dit: Gérard, je te signale qu'il y a un autre paparazzi, il est dans le studio derrière toi avec une caméra.
1: Non, bah ça, on le sait, hein.
0: Gérard, casse-lui la gueule, Gérard, défends-toi.
1: Oui.
0: Des feuilles de rose encore.
1: Oui, feuilles de rose, mon amour, qu'est-ce que tu veux? Mon amour. Mon amour de feuilles de rose, qu'est-ce que tu veux encore? Oh, le bruit derrière, on se calme. Feuilles de rose.
5: Et mon homo, est-ce que tu pourrais poser ta question?
1: Non, attends,
5: mon hétéro préféré.
0: Gérard.
1: Tony, Annette et Luigi, s'il vous plaît, vous calmez. Il y a feuille de rose, mon amour.
0: Mais laisse tomber, Gérard, elle est hétéro.
1: Feuille de rose, mon amour, ça fait 5 fois que tu m'appelles. Ça fait 5 fois que tu me poses une question, je t'écoute maintenant.
0: Voilà, alors je voudrais que tu fasses une chose.
1: Oui.
0: C'est que tu prouves ton amour.
1: Oui.
0: En m'écrivant un poème tout de suite, là.
1: Mais tout à l'heure après.
0: C'est une façon de prouver ton amour. Des promesses, Gérard.
7: C'est que pour prouver ton amour à Feuille de Rose, c'est que tu tapes ton gland contre le micro.
1: Luigi,
5: tu montres ta bistouquette à Fun TV.
1: Non, mais Luigi, t'es gentil, s'il te plaît. Comme Feuille de Rose avait tout de suite son poème, je vais te le faire tout de suite.
7: Non, on s'en fout, nous.
3: Tout de suite, on finit le débat, bon. Je te signale.
5: On prend le martel.
1: Alors, on va continuer.
7: Alors, tu m'as inculqué un petit peu.
1: Qu'est-ce qu'une passion pour vous ?
7: Ouais, mais tu es con ou quoi ? Ça fait 10 000 fois que tu répètes la même question.
0: Il a pas tort, hein.
1: Mais Tony,
5: des passions ou des hobbies ?
1: Non, mais Tony.
5: Tony, tu l'as. Parce que c'est pas pareil, hein.
7: C'est honnête.
1: Tony, tu la fermes.
3: Excusez-moi, mais il y a un truc qui me fait rire sur Minitel. Il y a Christine.
5: Je croyais que c'était moi.
3: Je suis désolée, Gérard, mais c'est Christine. C'est vraiment Christine de Paris qui fait Gérard, t'oublies ton slip à la maison.
0: Oh
7: Gérard.
0: Gérard, là,
3: ça veut tout dire.
0: Gérard, trompé.
5: Ah, bah, en parlant de ça, Gérard, t'as oublié ton string à la maison.
7: En parlant de ça, Gérard, tu as oublié ton god à la maison. En parlant
1: de ça, Gérard, il conclusion.
7: Le loin des traces de pneus.
5: Pas de conclusion, t'es malade.
1: La conclusion.
7: Oublie.
1: La conclusion.
5: Il n'y a pas de question là, j'ai compté.
1: Non, mais il y a eu les 10 questions.
7: Gérard, tes 10
1: la
7: questions.
1: Conclusion.
5: Il n'y a pas de conclusion.
7: Tu continues.
0: Tu continues, Gérard.
5: Fais ton poème à la con et après on conclut.
7: Regarde, Gérard, je vais poser une question à ta place si tu veux.
1: Non, mais alors moi, je.
7: Quels sont vos.
0: Gérard, tu vas répondre à nos questions.
1: Alors, vas-y. Alors, attendez. Là, je vais vous prendre chacun votre tour.
5: Mais je le connais par cœur, Gérard. Comme ma main.
7: Tu vas nous prendre chacun.
1: Oh, Tony!
7: Tu vas nous prendre.
1: Tony, Annette et Ludier, vous la fermez maintenant.
7: Tu vas nous prendre chacun notre tour derrière.
1: Vous la fermez. Vous la fermez maintenant.
7: Okay,
1: comme vous voulez me poser chacun une question. Mais je vous préviens, je ne vous répondrai ni sur la loco, ni sur Carole, ni sur Christine.
7: Ok.
5: Je vais répondre sur les autres.
1: On a bien précisé.
7: Alors sur Françoise, il n'y a pas de problème.
1: Non plus.
7: Bah, faudrait savoir.
1: Donc je répondrai pas non plus à ces questions-là.
7: Alors sur les photos sur Internet, il n'y a pas de problème.
1: Donc, Léa, je t'écoute. Pour l'instant, les mecs, vous la fermez, s'il vous plaît.
7: Ok, alors, trop dur.
1: Léa.
0: Oui, quelle serait ta passion préférée si tu étais avec moi?
1: Alors ça, c'est une question assez dure. Il faut que j'y réponde?
0: Bah oui, si c'est une question, oui, j'attends une réponse.
1: Donc, tu voudrais
7: comment
1: savoir...
7: Comment va Aurore? Aurore, elle va bien, Aurore?
1: J'ai demandé à Tony, Annette... Et Luigi de la fermer.
7: Non, mais moi je.
5: Comment va Aurore? C'est la question que je te pose.
0: Bon, alors, mais comment va Aurore puisqu'on m'a rien demandé à moi.
7: Ouais.
1: Non, mais c'est pas à vous que je m'adresse.
7: Non,
5: comment va Aurore? Je te pose la question. Tu as plutôt intérêt à répondre.
7: Ouais, parce que.
1: Attends, j'ai plutôt. Je te répondrai pas sur elle.
5: Là. Il va nous faire une phrase en. Vas-y.
1: Donc, Aurore.
5: Ah, t'as du mal quand même.
1: Celui qui a posé la question pour Aurore, je te réponds pas.
7: Ah bah,
5: non. Moi je veux que tu
1: répondes. Ah bah non.
5: Est-ce qu'elle est traumatisée?
7: Est-ce que c'est vrai qu'Aurore est un travelot? Aurore, c'est un
1: travelot. Comme toi, Luigi.
7: Bah oui, mais.
1: Lui, ouais, comme toi, Luigi, t'es un travelot.
7: Oui, lui, il assume. Et il te prend dans les shots de la loco. Mais toi.
1: Eh ben, Tony, tu dégages.
5: Ah, c'était pas Tony, mais je veux bien dégager parce que j'ai sommeil. Hein.
3: Il y a d'ailleurs Milouz sur Minitel qui dit Gérard, ton tatou contre une fellation.
1: Qui?
3: Milouz.
0: Il accepte. Allez, on parie.
1: De manière, je donnerai pas mon tatou.
7: Bah c'est clair. Tu te le gardes dans le cul quand tu vis, c'est ça.
1: Moi, je te donne. Il est resté chez moi.
5: Gérard, c'est Tony. Je te donne mon coubi contre une pipe.
1: Non plus.
7: Et moi, je te donne mon tam-tam contre une fellation.
1: Qui?
7: Annette.
1: Non, bah tu iras te faire foutre.
0: Et Gérard, moi, si tu me lèches les couilles, je te donne mon tam-tam.
7: Et Gérard, et pour le même prix, si tu me lèches les couilles, je te donne ma PlayStation.
1: C'est deux voix.
7: Voilà.
1: Donc Léa, tu m'as posé une question. Tu peux me la répéter?
7: Ouais, Super Mario Bros.
1: Oh, de gueule!
5: T'es arrivé à quel level?
7: Moi, je suis arrivé au level 5.
5: Level 5?
7: Ouais.
5: T'as sauvé la princesse.
1: Tony! Tony, allez!
5: C'est une cochonne quand même.
7: C'est clair! C'est trop une cochonne.
5: Tu sais quoi? C'est le bouton A ou le bouton B pour.
3: Tony!
7: Le bouton C. Le bouton C.
1: Ils vont se calmer.
7: Et t'as fini Donkey Kong? Donkey Kong, non, parce que moi, j'aime pas trop les macaques.
1: Bon, ouais.
3: Gérard, tu mènes ton débat, s'il te plaît. C'est pas difficile. Tu
1: coupes Léa.
3: Tes questions et tu continues. Oui. Tu enchaînes tes questions.
1: Léa, tu m'as posé une question.
5: C'est dur quand même pour encastrer les briques.
7: Oui. C'est clair.
1: Tony, ta gueule.
7: Et sinon, et toi, tu joues à quoi, GG?
0: Gérard, tu
7: as ton tatou comme suppositoire.
1: Léa.
5: Le problème à la barrelle, c'est que je m'en retourne.
1: Oh, Luigi, ta gueule.
7: Ah ouais,
5: c'est avec le pied.
1: Bon, allez, tu me les prends tous, là. Moi, j'arrête.
3: Non, Gérard, on n'arrête pas. De toute façon, tu n'as pas fini ton débat. Je te signale qu'il y a une conclusion à faire aussi. Donc, il serait bien que tu fasses une conclusion. Et je te signale que j'arrive très bien à parler dans le micro avec Lucas sur les oreilles. Donc, si tu n'y arrives pas, tu es un incapable.
1: Ouais,
3: donc,
1: moi, avec deux voix, je peux pas travailler.
3: Mais j'ai deux voix aussi, t'inquiète pas, c'est normal.
1: Léa, ta conclusion.
0: Réponds à la question, mais attends, les questions. Oui, t'avais dit que tu répondais à nos questions.
1: Comment ça, il y en a plus? Tu peux répéter, tu peux me répéter ta question, s'il te plaît, parce que j'ai pas compris avec les trois clowns là.
0: Alors, quelle serait ta passion préférée si tu étais avec moi?
1: Eh ben, ça serait qu'on que je te fasse des câlins sur la plage.
0: Sur la plage, là, c'est l'idée que j'ai de. Gérard, t'exagères quand même. C'est moi qui ai donné l'idée. Bon. Ah ouais, mais trop tard. Les feuilles de rose, alors, c'est de l'idée.
1: Non, mais attendez, maintenant Florence, Léa,
0: mais toi,
1: t'es satisfaite.
0: Les rochers, feuilles de rose.
1: Léa, t'es contente de la réponse?
0: Ah, bien sûr, Gérard.
1: D'accord. Florence?
0: Ouais, est-ce que ta passion, ce serait de vendre des cassettes?
1: Non. Donc, t'es servi.
0: Surtout, mais voilà, c'est clair, Gérard. Ouais, c'est clair, surtout, je te crois pas.
1: Non, mais comme t'as quelqu'un derrière toi qui t'a soufflé la question, ça
0: va. Comment ça, mais
1: ouais, non, mais presque pas.
0: Et l'eau férigineuse, oui, Gérard.
1: Bon, c'est bon. Feuille de rose.
0: Non, j'ai
1: à
0: pas
1: ton
0: de
1: tour.
0: Question. J'ai qu'une question. Accepterais-tu de me rencontrer?
1: Quand tu veux, où tu veux.
0: Si tu veux.
1: Bon, eh ben.
3: Comme tu veux, avec qui tu veux.
1: Quand tu veux, tu. Non, Tony, pour l'instant, s'il te plaît, t'attends. Je vais y rappeler la feuille de rose.
5: J'aurais jamais plus que 7.
7: Eh ben non,
5: c'est 7 points.
0: T'es nul, quoi. T'es triste, c'est pas
1: bon,
5: ouais, mais j'ai des problèmes avec les briques, là.
7: J'ai eu un nouveau jeu. J'ai Super Gogol 64.
0: Gérard.
1: T'es Luigi, je vous ai pas parlé.
0: Écoute, Gérard.
5: Non, mais on s'en fout de ta gueule,
0: Gérard. Je parle avec eux, donc voilà.
1: Feuille de rose.
0: Oui, Gérard.
5: À l'époque, c'était bien parce qu'il y avait des jeux, il y avait une barre.
1: Je t'ai dit quelque chose tout à l'heure.
5: Une espèce de boule qui faisait ding.
1: Donc j'attends que tu me les transmettes.
5: C'est bien ça.
0: Ouais, ah non, mais c'était cool ça.
5: Ouais, parce que bon, il n'y avait pas trop de graphisme, mais c'était pas mal.
0: Ouais, ouais, il y avait juste deux barres, une boule et des petits points marqués en bas.
5: Ouais, voilà. C'est super, ouais.
1: Dégagez,
5: en parlant de barres et de boules, est-ce que je peux t'enculer ce soir, Gérard?
0: Eh bien, t'habites.
1: Bon, allez, c'est bon. Conclusion.
5: Ah, je parlais à Gérard.
1: Conclusion sur la passion.
7: Ah, la passion, je peux faire ma conclusion.
1: Ouais, bah vas-y.
0: Déjà
1: ouais, bah on conclut.
0: Mais Gérard, t'as même pas répondu aux questions des autres.
7: Alors moi, Gérard, j'ai fait un petit poème pour toi, je vais le dire. Ok.
0: Ah, qui c'est qui a la radio là?
5: Il y a un mec qui est en train de jouer.
1: Ouais, il y a quelqu'un qui a un drôle de bruit.
7: C'est pas moi là. Le Pet était un petit vent glacial qui vient de la plaine des fesses.
1: Eh ben, Luigi, tu dégages.
7: Le capitaine Caca.
3: Non, non, Gérard, il faut que tu finisses la conclusion. On finit avec tout ça.
1: On parle pas politique. On parle pas politique.
7: Je recommence, hein. Le Pet est un petit vent glacial qui vient de la plaine des fesses et qui annonce avec fracas l'arrivée du capitaine Cajar et de son armée radialée qui s'en va.
1: Luigi, bonne nuit.
5: Tu laisses finir.
1: Bonne nuit, Luigi. Bonne nuit. Bonne nuit.
3: Gérard, faut qu'on finisse. Donc, je te demande, tu donnes la conclusion à chacun. Ensuite, tu fais ta conclusion et voilà.
1: Annette.
7: Alors,
1: conclusion.
7: Je t'encule.
1: Très bien. Au revoir. Tony.
5: Bah, ça m'a fait plaisir de te retrouver sur les ondes, Gérard.
7: Je t'encule.
5: Et moi aussi, Annette.
7: Annette.
5: Ah oui. Donc ça m'a fait plaisir de te retrouver sur les ondes, Gérard. Mais c'est qui joue là? Donc je vous laisse chanter une petite chanson. Alors moi,
7: je t'encule.
5: Je n'aurais jamais pensé que je te retrouverais, Gérard. Tant d'années ont passé, je vois que tu n'as pas changé.
8: Bonne nuit. Bonne nuit.
5: La la la la la la.
8: Bonne nuit.
5: La la la la
7: solo.
5: La la la la la la la. La la la la la la la. La la la la la. J'entends plus. La la la la la la la.
8: Bon, dégagez les mecs.
5: Ah, ta voix naturelle, espèce de sale petite pute.
8: La sale pute toi-même.
7: La connasse.
8: D'accord, bon
7: Gérard. Gérard, tu n'es qu'une grosse salope assoiffée de sperme.
8: Bon bah.
7: Bon bah,
5: tu vois,
7: j'ai dit quelque chose, les mecs, c'est bon. Alors,
5: les mecs, c'est bon.
3: Bon, Luigi, Tony, Annette, et dites au revoir.
7: Au revoir, enculé.
5: Non, non, soyez pas.
7: Ouais,
8: c'est bien pour le mot enculé.
7: On reste poli avec la pute.
5: Pas de vulgarité.
7: Au revoir, Gérard.
5: Je te fais un gros smack sur le téton gauche, Gérard.
8: C'est bien.
7: Gérard, je te fais un gros smack dans ton anus profond et noir. Gérard.
9: Allez, dégage. C'est quoi ce bordel là?
5: Ah, je te connais, toi.
9: Je veux, lui, là.
7: Bon.
9: Léa.
7: C'est
9: Léa,
0: c'est
7: Léa,
0: c'est
7: Léa.
9: Non,
0: on
9: t'a
0: reconnu,
9: c'est
0: pas l'enfant.
9: Oh,
7: c'est fini pour
9: moi. Oh, c'est fini. Arrête. Mais dégage avec ta merde. Allez, merde. C'est quoi ce bordel, là?
3: Gérard, s'il te plaît, tu enchaînes.
9: Léa.
3: Conclusion.
9: Léa, conclusion, s'il te plaît.
0: Bah, ma conclusion, c'est que, comme d'habitude, on n'a pas réussi à vraiment placer une sur tes vraies questions, qui étaient pourtant très intéressantes et très passionnantes, comme la passion. Et puis, bah, sinon, c'est tout.
8: D'accord. Florence, c'est quoi ce bordel?
0: Ben, j'aurais voulu répondre à beaucoup plus de questions, mais tu ne m'en as pas laissé l'occasion puisque tu étais trop occupée avec Feuille de Rose. Merci Gérard.
10: Oui, c'était pas sympa.
0: Quand même. Non, mais... Enfin, je vais te dire que je t'aime quand même, Gérard.
1: D'accord. Ben, Florence et Léa, si vous voulez m'écrire, ben, vous écrivez au 143 Avenue Charles de Gaulle, 92 521, Neuilly-Sedex.
3: Super, Gérard.
1: Et Feuille de Rose, la conclusion. Et attendez les filles. Les filles, attendez, avant de partir, il y a quand même des poèmes pour vous.
0: Ah ouais.
1: Oh là, le bruit. À chaque fois, c'est pareil.
3: Ton poème. Voilà.
1: Feuille de Rose, la conclusion.
0: Oui. Pas grand-chose. Hein. C'était pas extraordinaire. J'ai pas pu dévoiler tout mon amour, malheureusement.
1: Bah, t'inquiète pas, moi, je vais te le dévoiler.
0: C'est vrai?
1: Oui.
0: Ça me fait super plaisir.
1: Bon, on va commencer par Léa.
0: Oui.
1: Alors, pour Léa...
0: Tu veux pas enlever ce son de chiotte, genre?
10: Ouais, exactement.
3: Allô.
1: Oui. Alors Léa, c'est pour toi.
0: Oui.
1: Je voudrais te dire je t'aime sur un stylo bic. Je voudrais te dire je t'aime sur une truite. Je voudrais te dire je t'aime en slip. Bon, ça y est, on peut continuer. On
0: Super.
1: Peut continuer ?
0: C'est très beau, Gérard.
1: Non, mais attends, c'est pas fini. Je voudrais te dire sur un je t'aime sur un briquet fun. Je voudrais te dire je t'aime sur un chronopost. Je voudrais te dire je t'aime sur une planche à repasser. Je voudrais te dire je t'aime encore une fois. Je voudrais te dire je t'aime sur une mallette. Et je voudrais te dire je t'aime en te caressant les seins. Voilà, ça c'était pour toi, Léa.
0: Ça m'a fait très plaisir.
1: Il n'y a pas de quoi. Alors, on va continuer avec maintenant.
11: Mais
1: Florence.
11: Tu donnes trop rapidement le poème.
1: Mais
11: tu fais pas ça bien, c'est nul, c'est à chier.
0: Ouais, prends ton temps avec moi, Gérard.
11: Prends ton temps, putain, j'ai l'impression que tu prends le train.
0: Bah oui. Ça se trouve, oui, prends
11: le temps. Oui.
0: Dis-le avec amour, Gérard. Dis-le avec amour.
11: Faut que tu fasses des poèmes jusqu'à 4 heures.
0: Calmement, Gérard.
1: De quoi ?
11: Faut faire des poèmes jusqu'à 4 heures.
1: Ah non, moi j'arrête à 3 heures.
11: Moi, il te reste 20 secondes pour en lire deux.
0: Gérard, mon poème.
1: Ouais, mais attends, pour un seul.
11: On recommence le premier, t'es à chier.
0: Avec amour, Gérard.
1: Bon,
0: avec passion, ouais.
1: Bon, c'est bon, Léa, t'écoutes parce que je vais pas le.
0: Ah, mais bien sûr, je t'écoute toujours, Gérard.
1: Alors, je voudrais te dire je t'aime sur un stylo bic. 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Voilà, merci pour le bruit. Sur une planche à passer, sur une planche à passer, sur une planche à passer. Je voudrais te dire je t'aime. Sur une planche à passer. Sur une planche à passer. Sur une planche. Je voudrais te dire je t'aime encore une fois. Je voudrais te dire je t'aime sur une mallette. Je voudrais te dire je t'aime sur quand je te caresse, quand tu te caresses les seins, pardon.
8: Florence,
12: Oh là là, c'est quoi ce bien? Florence!
0: Oui? Gérard.
12: C'est quoi ce bruit? Non, mais moi, c'est pas possible! Jamais, vous arrêtez ou quoi?
1: Florence.
0: Oui, je t'écoute, Gérard.
1: C'est pour toi. J'aimerais te faire l'amour dans un champ de tomates. Je voudrais te faire l'amour sur un tétard. Je voudrais te faire l'amour dans un champ de blé. Je voudrais te faire l'amour quand on fait une stimulation. Je voudrais te faire l'amour dans une piscine. Je voudrais te faire l'amour sur un téléx. Je voudrais te faire l'amour sur un tuya.
13: Je voudrais te faire l'amour sur un champ de betterave. Je voudrais te faire l'amour sur une bouteille de gibet. Et je voudrais te faire l'amour, mais tu écoutes Max. Merci pour le son.
0: C'est pas mal. C'est quand même, Gérard.
1: Alors, on va...
14: Alors toi, tu lui fais l'amour et moi, tu me dis... Juste...
0: Oui, j'ai remarqué que quand même, c'était mieux.
14: Oui,
0: ça monte en progression, alors. Le meilleur pour la fin.
14: Ah, ouais, mais c'est dégueulasse.
0: J'ai trop de chance.
1: Arrête avec ça, toi.
0: Vas-y, Gérard.
1: Alors, pour la feuille de rose.
0: Oui, Gérard.
1: J'ai envie de t'aimer sur une balance.
0: Ouais. À lui, il l'aime.
1: J'ai envie de t'aimer sur une jante de voiture. J'ai envie de t'aimer sur une lavande. J'ai envie de t'aimer sur une montagne. J'ai envie de t'aimer sur un zoulou. J'ai envie de t'aimer sur une gourde. J'ai envie de t'aimer sur un fardeau. J'ai envie de t'aimer sur une fesse. J'ai envie de t'aimer sur un jambon. Et j'ai envie de t'aimer. J'ai envie de t'aimer sur une quiche lorraine. Sur une quiche lorraine.
15: Voilà.
1: Une quiche lorraine.
15: Voilà.
1: Une quiche lorraine.
15: Voilà.
1: Une quiche lorraine.
15: Voilà.
1: Une quiche lorraine.
15: Voilà.
1: Une quiche lorraine.
15: Voilà.
0: Gérard. Gérard.
1: Oui.
0: Gérard.
1: Oui.
0: Oui. Dis-moi, pourquoi tu dis que j'ai envie? Il faut le dire, je t'aime, tout simplement. Faut y aller.
1: Mais t'inquiète pas, je t'en prépare un autre, mais...
0: Mais un vrai, là.
1: Mais j'attends tes coordonnées et je te l'enverrai.
0: Bon, d'accord.
1: D'accord.
0: Mais écrit de ta propre main.
1: Bah oui, de toute manière, c'est écrit de ma propre main, hein, tous les poèmes. Hein.
0: Ça va être dur à dire. Ouais.
1: Alors, je préviens quand même que la semaine prochaine, les thèmes du débat seront...
16: Alors,
0: portez les tambours.
1: Seront...
3: Gérard, tu continues, s'il te plaît. Gérard,
1: ça commence à bien faire.
3: Les débats de la semaine prochaine.
1: Ça commence à bien faire, la caméra. Hein.
3: Ah bah, t'es une star ou t'es pas une star, hein, Vigile Paradis, je suis désolé. Hein. Ça, hein.
1: Alors, non, le thème des débats.
3: Tu l'as voulu, tu l'as eu.
1: Merci pour le son. Seront sur les femmes.
17: On t'entend pas.
3: C'est quoi, les femmes?
1: Vous m'entendez pas, non,
3: parce que... Parle dans ton micro, c'est quoi, les femmes?
1: Bah, il a allumé mon micro.
3: Mais parle en face.
1: Et alors, ça sera le thème... Sur les femmes au volant.
0: Les femmes au volant, encore.
18: Les femmes au volant, on l'a déjà fait.
12: Non.
3: Si, on l'a fait ce soir dans
1: l'autre heure. Ça sera sur les femmes je modifierai. Et après, ça sera sur les boys band.
0: Oh là là.
1: Style To Be Tree,
0: oui.
1: Les What's Apart ou...
0: G-Squad.
1: Les What's Apart
0: ou... To Be Free ou...
3: G-Squad.
1: G-Squad ou sinon...
3: Les G-Squad.
0: Les Giscal, les Toubitri.
1: Voilà.
0: Et Words Apart.
3: On ne t'a pas trop cassé le cul parce que c'est ceux qu'on a fait cette semaine. Hein. Tu nous copies que.
18: Tu copies un peu plagiat. Non, Gérard, il n'y a pas de travail.
3: Max,
11: De toute façon, les débats, ils sont tapés apparemment. Donc, ce n'est pas lui qui les fait. Les débats, maintenant, ces débats sont faits par d'autres personnes.
1: Non. Parce que je vais te dire une chose que là, les deux débats que je viens d'annoncer seront modifiés parce que je ne vais pas garder les mêmes questions.
0: Ah ouais.
11: On va avoir 2-3 questions.
0: Mais tu peux pas changer déjà les thèmes du débat?
1: Comment ça?
0: Bah parce que bon.
19: Un autre thème.
1: Les femmes, eh ben sur le sport. Sur le sport.
0: Non, pas le sport. On a parlé que de ça tout à l'heure.
19: Sur la santé,
1: ah bah
19: peut-être, non?
0: Non. C'est pire.
1: Non, ça sera
0: sur les voyages.
1: Bon, bah si tu veux. Alors, qui c'est qui vient de proposer les voyages?
0: Allez, c'est Feuille de Rose.
1: D'accord. Attends, je suis en train
3: donc
1: de.
3: Donc Gérard, le thème du débat de la semaine prochaine sera.
10: Attendez, parce qu'en fait, donc, je suis en train de le choisir. Hein.
1: Les voyages.
3: Les pâtisseries au volant. Et WhatsApp, les WhatsApp, les quoi?
10: Les WhatsApp.
3: Les WhatsApp.
10: Et les G-Squad en voyage.
3: Et les G-Squad en voyage.
10: Voilà. Ouais, ça c'est cool.
15: Donc voilà, donc maintenant vous allez retrouver.
3: Non, non, mais sérieusement, les thèmes de débat de la semaine prochaine, là, tu nous as rien dit du tout.
15: Eh ben, je viens de le dire.
10: C'est
15: jusqu'au
10: voyage, les
15: voix
10: par téléphone.
15: Ça sera les boss
10: band. Encore, mais non.
15: C'est en bas de terre. Et ça sera les voyages.
3: Les voilà. Voyages.
10: Et tu vas
3: pas deux, trois questions là, on se coupe en
10: ouais,
3: avant
10: ouais.
3: La première, en avant une.
10: Pour qu'on se prépare.
1: Ben, c'est pour ou contre les voyages.
10: Ouais,
1: et où vous aimez partir en voyage.
3: Pour ou contre les boys band, c'est ça
10: voilà. Ouais.
1: Ça sera
3: tu
1: toujours
3: fais dans l'original.
10: C'est vachement réfléchi ouais, ouais, hein,
1: non, non, mais.
10: Dur, hein.
3: Après, on retrouve qui? On retrouve quoi?
1: On retrouve La Nuit sans pub avec. Florent.
3: Non, Morgane.
1: Avec Morgane. Oh, okay. 6h, 9h, Lorenzo. 6h, 9h, Lorenzo.
10: Ouais. 6h, 9h, Lorenzo.
1: Après, ça sera.
10: 6h, 9h, Lorenzo.
3: 6h,
10: 9h, Lorenzo.
3: 6h, 9h,
10: Lorenzo. Et Lorenzo de 6h à 9h.
3: Et Jenny.
10: Et Jenny, oubliez pas Jenny. Mmh.
1: Et après, bon, bah, ça sera de la musique.
10: Yannick.
1: Après, ça sera.
10: De la musique.
1: Yannick. Arrête, Putain, Cyril, arrête un peu maintenant.
3: Pardon, j'ai pas compris ce que tu viens de dire.
1: Ça commence à bien faire avec la caméra maintenant, hein, quand.
3: Oui, il y a un paparazzi dans le studio et Gérard, visiblement, ne supporte pas les paparazzi.
1: Arrête!
3: Bon, Gérard, s'il te plaît.
1: Donc, 6h, 9h,
10: Lorenzo
1: avec
10: Jenny.
1: Jenny.
3: Et Jenny.
10: Et Jenny. Et
1: après de la musique après, avec Jenny. Yannick. Avec je pense Jenny. Que ça sera avec Yannick. Après,
10: ouais,
1: 20h, 20h, 22h, le Doc et Arnold.
10: Ça, c'est et
1: 22h, minuit.
10: C'est
1: Max.
16: Max,
17: Julie, pas facile là. Olivier, t'arrives à régler ou pas là? Ah bah là, ça marche là.
3: Bah Gérard.
17: Non, je voulais juste te dire que ce soir, le débat c'était quand même plutôt bien passé. On s'était quand même vachement bien amusé.
1: Ouais, ouais, avec des bruits pourris, tu peux vraiment t'amuser. Ça, avec des bruits pourris. Ça, avec des bruits pourris. Ça, avec des bruits pourris. Ça, avec des bruits pourris. Ça, avec des bruits pourris.
17: Pour avoir TPS ce soir, je pense, on peut se régaler parce que ça a été une première avec la fameuse caméra. On va remercier Cyril. On sait vraiment, bah, quand même. Tu pourrais remercier au moins les gens qui regardent encore Fun TV.
1: Bon, dégage avec ta caméra maintenant, non, Cyril, ça commence à bien faire. Allez, hop.
17: Non, mais au moins un petit au revoir sur la caméra, non?
1: Salut, bonne nuit à tous. Et n'oubliez pas les places pour la loco demain.
17: Oui.
10: Non, est-ce qu'on peut en avoir?
17: Hein?
10: Est-ce qu'on peut en avoir?
17: Il n'y en a plus?
3: Négatif, il n'y en a plus.
17: Il n'y en a plus, je suis désolé, les filles.
1: Ah ben, feuille de rose, si tu veux venir avec moi à la loco, il n'y a pas de problème.
3: Mais tu rêves là, Gérard, et
17: Juste à dire pour ceux qui sont pas arrivés au début du débat ou qui ont écouté, qui vont avoir un résumé, que demain, entre 22h et minuit, il y aura un résumé probablement des deux débats, ce qui va faire plaisir à Olivier qui nous écoute et qui fera un résumé des deux au lieu d'en faire un des deux. Donc il sourit, il dit merci d'avance, donc tant mieux. Donc demain, deux résumés au lieu d'un. Merci Olivier d'avance qui va se mettre à travailler dès maintenant. Pendant que nous, on va aller se coucher. Merci Gérard, donc la semaine prochaine, c'est
1: Bon bah donc je vous souhaite une bonne nuit à tous et puis
19: Oh, c'était bien là. Qu'est-ce qui s'est passé alors?
20: Ils sont pourris.
19: Ah, il y a eu des problèmes techniques.
20: C'est tous les jeudis maintenant. Alors,
19: hein?
20: C'est tous les jeudis.
19: De quoi?
20: Qu'on a du son comme ça.
19: Ouais.
20: Donc, c'est inadmissible.
19: Mais là, enfin. Olivier fait un effort sur le son.
20: Non, avec les 50 voix, c'est inadmissible.
19: Comment ça ?
20: Donc, bonne nuit à tous et puis je vous retrouve la semaine prochaine. Ou peut-être dans la semaine si vous m'énervez, si personne m'énerve de trop.
19: Voilà. Voilà, bonne nuit à tous.
20: Ah, allez, bien, fruit de rose là.
16: Monsieur Star System.
21: Tu vas pas commencer, s'il te plaît.
22: Non,
21: je
22: commence
21: pas. Tu vas commencer, ça va être clair.
22: D'ailleurs,
21: je t'ai
22: mis à.
21: Tu vas pas commencer.
22: Je sens, ça vient commencer les.
23: Bah, je sens, c'est je puis.
22: J'ai l'impression que. À 2h30, je vais mettre la clé sous la porte.
24: Mais non,
22: je sens.
23: Pour éviter de crier quand même, Gérard, s'il te plaît.
22: Bon, maintenant.
24: Vas-y,
22: va se calmer. Alors, la question. Impeccable.

0: Quoi qu'est-ce qu'il y a? Quoi qu'est-ce qu'il y a?
1: Ça commence à bien perdre, hein.
0: Quoi qu'est-ce qu'il y a?
2: Poubelle!
3: Ouais, alors, ce domaine, t'arrives?
2: Hein?
3: Ah non, mais attends, 18 ans, je me dis que la cruche, hein.
1: Attends,
2: je suis bourré, là.
1: T'inquiète pas, il est dans le colter complet, celui-là.
2: Ouais, je suis bourré.
3: Mais ça va, c'est beau, ça va,
1: ça.
0: Non mais il faudra peut-être qu'elle apprenne le français, hein. Bon, jouis pas.
2: Qu'est-ce que c'est que cette baudrillon?
3: Un mauvais exemple à la jeunesse.
4: Oui, donc bonsoir à tous. Nous la partie pour au moins durer jusqu'à 4 heures si tout se passe bien.
5: Ouais,
4: donc les deux thèmes de débat ce soir, c'est sur le ping-pong et les stations-service. Alors si vous voulez nous joindre, c'est toujours le 0803-08-5000 et 0870-5000 et toujours le 3615 code Fun Radio, rubrique directe. Donc on accueille Pauline.
6: Salut Gérard.
4: Bonsoir. Nicole.
7: Bonsoir.
4: Marie-Monique.
8: Ouais, salut.
4: Fred.
9: Salut Gérard.
4: Salut, Cure-Dent.
10: Salut GG.
4: Et Cédric.
11: Salut GG.
4: Donc alors, la première question sur les stations. Allez-vous souvent dans les stations-service?
7: Oui.
4: Oui, qui?
7: Oui, Marie-Monique.
4: Oui.
7: Bah, je vais faire le plein, donc ouais, j'y vais.
4: Mmh. D'accord.
5: Oh,
4: vous vous réveillez là? vous vous réveillez là?
7: Ouais, c'est Pauline, ouais.
4: Ouais, alors?
7: Ouais, non, moi j'y vais jamais, mais sauf pour acheter de la bouffe, ouais, j'y vais, ouais.
4: Mmh. Nicole?
8: Ouais, ben moi j'y vais. Je vais dans les stations-service, c'est pour faire le plein et pour rencontrer de jolis garçons.
4: D'accord. Fred?
9: Bah écoute, moi j'y vais simplement pour gagner des cadeaux, tu sais, les assiettes, tout ça, les bons, les
7: ouais, aussi,
9: peluches.
7: Ouais.
9: J'en ai 50 chez moi.
4: Mmh. Cure-Dent?
10: Moi j'y vais pour aller aux chiottes.
4: D'accord. Et Cédric?
11: Ouais, ben j'y vais ben, quand j'ai besoin d'un service, quoi, d'un coup de main.
4: D'accord. Non, mais attendez pas que je vous demande à chaque fois pourquoi vous y allez. Hein.
7: D'accord.
4: Parce que là, vous commencez à me les gonfler, là, déjà, dès le début. Hein.
10: Alors, t'entends mal, GG.
4: Ouais, ben, vous m'entendez mal, vous avez qu'à vous réveiller aussi un peu. Hein, parce
7: c'est
4: que
7: très
4: ça,
7: loin, Gérard.
9: Ben, pour les peluches, Gérard, de toute façon.
4: De quoi?
9: Pour les peluches, on y va, en fait.
4: Hein. Ouais, ben, peut-être, mais c'est pas, y a pas que ça, hein, pour...
9: Bah si, y a que ça.
7: Hein. Et toi, tu vas pour quoi, toi?
4: Ben, moi, j'y vais, c'est pour... Bon, j'ai pas...
9: Téléphone.
4: Ouais, qui c'est qui s'amuse à ça, là?
7: Allô?
4: Oui?
7: C'est chez toi, ça?
4: Oh, c'est qui, là, qui s'amuse avec un téléphone, là?
7: Oui.
4: C'est qui joue avec un téléphone?
7: Bon, continue.
8: Personne, vas-y, continue, pose ta question.
4: Mais ça, si ça joue comme ça, ça va sauter d'entrée, hein, je vous préviens d'entrée.
7: C'est Sandy.
4: Bah alors... La première qui recommence à ça, je vais virer les trois nanas, je vais en reprendre d'autres. Faites gaffe à vous.
11: Filles, attention.
7: Oui, d'accord.
8: Vas-y, je pose ta question.
4: Donc, pendant l'été, avez-vous été dans les stations thermales?
12: C'est quoi une station thermale, Gégé? Explique aussi.
4: C'est une station thermale, c'est de... Bon, ben, c'est un truc pour... Une station thermale, c'est une station thermale.
7: Ouais,
12: c'est pour prendre la température?
4: Mmh.
12: Ah ouais, d'accord.
4: Non, pas spécialement.
12: Ah bon?
7: Et
12: comment ça se passe?
4: Ouais.
8: Ouais, bah moi j'y vais, c'est pour soigner mon rhumatisme.
4: Mmh.
8: Donc j'ai les os un peu fragiles et puis moi je me fais. On fait des massages avec de la boue, de l'argile, tout ça c'est cool quoi, les jets de douche tout froid dans le dos. Ouais, ça me remet d'aplomb parce que je souffre de rhumatisme. Ouais.
4: D'accord.
9: Là c'est Fred là.
4: Ouais.
9: Ouais, bah moi aussi j'y vais aussi pour me relaxer, me décontracter et tout. Puis ils font souvent des promos aussi pour des cadeaux et j'en ai eu pas mal quoi là-bas.
4: Non mais attends, Fred, tu dégages.
9: Non, Fred, tu dégages.
4: Il a
12: rien dit, Gérard.
4: Non, non, mais tu commences à m'arrêter. Dans les stations thermales, j'ai jamais vu de cadeaux. Hein.
9: Si, on a gagné à la télévision des jeux.
4: Mais si tu regardes trop la télé, mon pote.
9: C'est vrai, Gérard, une semaine dans une station, c'est pour ça que...
7: Ouais, moi j'ai gagné un bon de 100 balles, moi.
4: Ouais, mais il y en a qui regardent trop les pubs à la télé.
9: Je vais sur un Deauville, moi.
12: Excuse-moi, Gégé, il y a une question d'un mec au standard qui vient de m'appeler. Il me demande si on peut faire le plein dans une station thermale.
4: Non.
8: Bah si.
4: Bah, le plein, le
6: si,
4: plein
6: ça
4: de quoi?
6: Bah justement. Bah.
4: Le plein de quoi?
9: Le plein de forme.
7: Le plein d'essence, de plomb, de gasoil, du coup.
4: Oui, c'est ça. Dans une station thermale, tu vas faire le plein de gasoil, toi.
7: Bah,
4: non, mais t'es complètement starbé, Nicole. Hein.
6: Tu prends des bains au gasoil.
4: Ouais, tu prends des bains plutôt au gasoil. Bah, cure-dent.
9: Ouais.
4: Oh, tu travailles ou quoi, là?
9: Ah, je vais à Deauville, moi.
4: Ouais.
9: Ouais.
4: Attends, 5 minutes. Oh, mais Fidlard, s'il te plaît.
6: Oui, Gérard.
4: Tu me réveilles là, Cure-dent et puis Cédric, là, faudrait peut-être qu'ils se réveillent un peu là.
6: Je leur file quoi, un petit bananier.
4: Et Monique, là, vous vous réveillez là ou quoi?
13: Oh, tu te réveilles?
9: Ouais, ça y est, on est réveillé.
7: Non, je dis, on est réveillé, vas-y, c'est qui? Vas-y.
4: Moi, bon, alors, Pauline.
7: Marie-Monique.
4: Ouais.
7: Ouais, bah moi, je vais dans les clubs échangistes thermales. Tu fais plein de trucs dans la boue, tu fais des trucs sous la douche et c'est vachement sympa, ça relaxe. Hein.
4: D'accord. Pauline?
14: Ouais, moi non, moi je vais en thermal mais pas en station, moi.
4: C'est-à-dire?
14: C'est-à-dire, je vais en thermal mais pas en station, quoi.
4: Ouais, mais pour... il y a des stations... Il y a des stations thermales, mais explique pourquoi tu vas pas en station thermale?
14: Parce que je vais en thermal et pas en station.
4: Ouais, mais alors, mais pourquoi? Mais explique!
14: Non, parce que station, moi, c'est station de ski, mais non, moi, je vais pas en station, quoi.
9: En thermal, c'est tout.
4: Mais il y a des y a station de ski et station thermale, hein, je suis désolé.
9: Ah, station thermique. Il y a les bandouches.
13: Mais n'importe quoi, les
9: bandouches. Les bandouches, les pantalons, tout ça.
4: Non, mais il y en a, là, je crois que vous êtes en train de dormir, là, pour l'instant.
9: Toi, GG.
4: Quoi?
9: Les bains turcs, tu connais ou pas?
4: Non. C'est qui dit ça?
9: C'est Cédric.
4: Non, je connais pas.
7: Et GG?
4: Quoi?
7: C'est Nicole, tu t'es jamais fait masser dans une station thermale? T'es jamais allé?
4: Non.
7: Ah bah c'est très relaxant. Hein.
9: Moi je vais dans les hammams pour les hommes. Ah. C'est mieux?
7: Ouais.
4: Mmh.
13: Rappelez-vous à l'antenne!
4: Cure-dent?
9: Ouais.
4: Et toi?
9: Bah je vais dans les hammams moi.
4: Cédric?
9: Bah je viens de te dire, je préfère.
6: C'est quoi un hammam, Gérard?
4: Un hammam, c'est un truc pour se relaxer qu'on accroche aux arbres. Fred!
7: Mais c'est
4: pas
9: le
4: carton!
7: Un Mac, ça!
4: Fred!
7: Fred! T'es vraiment trop bête,
4: Gérard! Oh!
9: Bon, bah.
4: Attends, qui c'est qui vient de dire que j'étais trop bête?
7: C'est Nicole!
4: Ah bah, Nicole,
7: ça
4: bonne
7: va
4: nuit!
7: Pas, non ouais, tu te calmes, ma pauvre!
4: Hein. J'en connais tout à l'heure qui m'ont gerbé!
7: Fred,
4: tu...
7: moi,
9: calmez-vous, les enfants!
4: Fred, tu travailles?
9: Ouais, je suis là, y'a pas de problème!
4: Bon alors, tu réponds?
9: Écoute, moi, ouais, de façon thermale, j'y vais souvent, ouais, parce que je te dis, c'est relaxant, c'est agréable et y a plein de femmes, quoi!
4: D'accord!
9: C'est vrai que c'est bandant quand même.
4: Ouais. Voyons, vous n'êtes pas pour le premier débat, vous dormez un peu là.
9: Ça fait long bas, Gérard.
7: Ça va?
4: Bon.
15: C'est Séverine, bien.
7: GG?
13: Oh, c'est ça, Séverine.
9: Salut, Séverine.
7: Salut, Séverine.
9: Cochonne,
7: Séverine.
4: C'est
7: qui?
4: Ah,
9: c'est vrai.
4: C'est quoi là?
7: J'arrive.
4: Eh oh, ouais, qui c'est qui s'amuse là?
7: T'attends deux secondes, j'arrive.
4: Qui c'est là?
7: Au téléphone là, t'attends.
13: Oh,
4: klaxonner
13: là!
7: J'arrive!
4: Bon, c'est qui là? C'est qui là que le mec qui klaxonne là?
9: Putain, mais ferme ta fenêtre sans déconner!
7: C'est mon dent, c'est bon.
4: Bon alors? C'est qui là? Oh, bon, vous vous réveillez là, les nanas ou quoi, merde?
9: C'est Paul.
14: Vas-y, fais la question suivante!
4: Non, mais attends, moi je veux savoir qui c'est qui s'amuse à klaxonner derrière!
14: Mais on s'en fout! On s'en fout,
9: il est parti! Il est dehors, GG, elle a pas fermé sa fenêtre!
7: C'est bon, il est parti! Il est parti, j'ai fermé la fenêtre!
9: Il y a un embouteillage dans son air, hein, ferme la fenêtre et c'est tout!
7: Bon, vas-y, c'est quoi ta question?
4: Bon, pensez-vous qu'il n'y a pas assez de place de stationnement?
9: Ah, t'as fait gaillir, on comprend rien! Où sont dans les stations ici?
4: Pensez-vous qu'il n'y a pas assez de place de stationnement? Partout!
14: Dans les stations thermales?
9: Non, dans les stations de ski!
4: Soit dans les stations de ski ou quand il y a des matchs.
9: Bon, une station de ski, c'est pas fait pour se garer. Hein. Alors moi, je peux, c'est Fred, là.
4: Oui. Ouais.
9: Alors je suis allé au Stade de France et on m'a volé ma voiture.
7: Ah. Ça fait de la bonne pub, hein.
4: Ça fait une super pub, hein, Fred.
7: Ouais.
9: Écoute, je sais pas, hein.
4: Et je te parle des places de stationnement, je te demande pas si on t'a piqué ta voiture.
9: Non, mais je l'ai retrouvée, hein. Je l'avais mal garée, quoi.
7: Ah oui. Voilà. Nicole.
4: Ouais.
7: Ouais, ben moi, je dis qu'il y en a pas assez, hein.
4: Pourquoi?
7: Bah écoute, aux heures de pointe, à n'importe quelle heure, c'est toujours plein. Et c'est chiant, quoi. Mmh. T'es obligé de descendre ta voiture et de la garer n'importe où.
9: Tu la gares où tu veux, tu t'en fous.
16: Ah, tu viens en métro,
7: un arbre, tu te trouves des coins isolés, hein, parce qu'il n'y a pas
14: de place.
9: Tu es là, sur un trottoir, tu vas garer.
4: Jourdan ou Cédric, là, vous répondez?
10: Ouais, bah, moi, je trouve qu'il y a, trop de places de parking, ouais.
15: Non, il y a trop de pollution.
10: Non, il n'y en a pas assez. Tu te fais embarquer ta voiture à la fourrière, tu la retrouves, elle est avec des Pékinois, des TKL, des clébards et tout ça. Ça le fait pas,
15: il y en a plein dedans.
4: Ouais. Cédric?
15: Il y a une dizaine dans la mienne, là.
10: Bah, c'est moi, la fourrière, c'est moi.
4: Ah, d'accord. Jourdan?
10: Ouais.
4: Tu travailles?
10: Bah, je t'écoute.
4: Non, mais attends, cure-dent, tu dégages. Allez, ce coup-là, tu m'énerves.
12: Mais pourquoi,
4: allez,
12: qu'est-ce qu'il a fait?
4: Bon, attends, je lui pose la question, il comprend même pas.
16: Allez, il gerbe.
12: Mais c'est cure-dent, qui avait répondu, tu demandais à Cédric.
10: Mais non, c'est Cédric qui avait répondu.
4: Oh là là. Ouais, mais je pense qu'il dorme là ce soir. Hé, Pauline, là, tu travailles ou quoi?
16: Ouais, c'est bon, je suis réveillée, ouais.
4: Bon alors?
16: Vas-y, tu peux répéter la question, s'il te plaît?
4: Hé, tu te fous de moi là ou quoi, Pauline?
17: Est-ce qu'il y a assez de place?
4: Ouais, pensez-vous qu'il n'y a pas assez de place? Eh, c'est quoi là ce bruit là?
12: Mais c'est un mec avec. C'est un routier. C'est le cure-dent, c'est un routier, il est en camion, j'ai pas rien.
10: Va fermer ta fenêtre sans déconner.
15: T'appelles d'une station service, ça tombe bien.
4: D'accord. Bon alors, Pauline.
16: Oui.
4: Pensez-vous qu'il n'y a pas assez de place de stationnement? Réveille-toi s'il te plaît.
10: Encore rien.
16: Oui, il y en a assez, mais il y a trop de voitures.
18: Bonjour.
10: Bonjour.
16: Bonjour.
10: Bonjour.
4: Bon, ouais, je sens que ça va pas. Cure-dent, il va sauter lui.
12: Mais hein. Cure-dent, je l'ai mis en attente, c'est même pas lui, alors arrête de dire des conneries.
4: Bon, alors c'est qui?
12: J'en sais rien.
10: C'est Paul.
4: Bon, Marie et Monique.
17: Oui. Alors, moi, je trouve qu'il y en a pas assez, parce que quand je vais à Inter ou quand je vais à Mahmoud, il n'y a jamais de place pour se garer, t'es loin, et puis c'est chiant, il n'y a pas assez de place.
16: Bah, ouais, tu vas en vélo, hein.
4: Bah, ouais, mais avec.
17: En vélo, quand tu vas faire tes courses, c'est pas pratique.
16: Eh ben, tu prends un sac à dos.
4: Ouais, mais. Bah ouais, bah voilà, tiens, c'est qui vient de dire ça?
10: C'est Cédric.
4: Ouais, bah avec un caddie, tu peux aller jusqu'à ta voiture quand même.
10: Ouais, mais non,
16: tu prends tes patins à roulettes et tu pousses le caddie avec tes patins.
10: Bah voilà.
17: C'est même chiant, tu tournes 3 heures, il y a des connards.
10: Ah, tu piques le caddie d'une vieille dans le supermarché, ça suffit.
15: Ouais, tu la pousses, la vieille, tu prends ça.
16: Ouais, mais de toute façon, t'as des klaxons sur les caddies maintenant.
4: Comment? Hein?
16: T'as des klaxons maintenant sur les caddies.
4: Ouais. Ah bon, c'est nouveau ça.
10: Bah, dans les stations de service, ouais.
17: Bah si, faut que tu vas à Mahmoud, il y a des klaxons sur les caddies.
4: Ah bon?
10: En plus.
4: Ah bon?
10: Ouais.
17: Il y a des feux rouges même maintenant entre les allées.
4: Ouais, parce qu'il y a.
10: T'as ton permis de caddie, GG, ou pas?
4: Oui.
10: T'as ton permis de caddie?
4: Mmh.
10: Ah, c'est cool.
17: Priorité à droite, ouais, et tout. Putain, tu te fais aligner en plus. Hein.
4: Ouais, mais ça, de manière, il y a des feux rouges maintenant. S'ils mettent des feux rouges, c'est parce qu'il y a eu sûrement des accidents.
17: Des accidents mortels, c'est sûr. Et GG, depuis. T'as ton permis de caddie depuis quand?
10: C'est qui ce joli voile là?
4: Ça, c'est Nicole.
10: Ah, Nicole.
17: Vas-y, GG, dis-moi.
4: Mmh. Bah, depuis peu.
17: Ah, depuis peu. Ah ouais, parce qu'en fait, parce que moi, je l'ai pas encore passé, j'aimerais bien le passer, quoi.
10: T'as quoi comme voiture, GG?
4: Non, j'en ai pas.
17: Comme caddie.
10: Tu fais des dérapages au frein à main avec ton caddie, GG?
4: Non, je le balance dans les jambes des gens. Non, allez, suivant.
10: Sur ton caddie, GG, t'as fait du tuning comme des gens qui
17: arrivent. Ah, tu sais, il est fort.
4: Pourquoi moins de place non, de ça? Comment? Qui c'est qui vient de parler?
10: Je te demandais si t'avais fait du tuning sur ton caddie, si t'avais mis des jantes larges, un pot chromé et tout ça.
4: Non.
10: Non?
17: T'as la CB?
4: Non.
10: Oh, la CB sur le caddie, top niveau.
15: C'est trop fort, là.
4: Bon, on continue là parce que ça commence à dormir et j'en ai pas trop.
17: Vas-y, pose ta question.
10: Allez.
4: Pourquoi moins de place de stationnement pour la Coupe du Monde?
10: Ah bah voilà.
4: Ça commence à m'énerver là.
10: GG.
4: Cure-dent.
10: GG, c'est Cédric.
4: Oui.
10: Ben, c'est parce qu'on veut pas qu'en fait, si tu veux, les gens, ils vont venir de partout, du monde entier, tu sais, d'Amérique du Sud, tout ça. Et s'ils viennent tous avec leur caddie, ça va être le bordel. Donc s'il n'y a pas beaucoup de places de stationnement, ben, ils viendront pas avec leur caddie.
4: Mais on parle pas de caddie, on parle de voiture pour l'instant.
10: Ah bon, excuse-moi.

0: ni de salon de.
1: Mais si, salon de l'automobile.
2: Mais si, c'est le salon d'automobile. Voilà, exactement.
1: Le salon
3: c'est
1: de
3: l'automobile. C'est vrai qu'avec le tracteur, c'est pas facile.
0: Attendez, 100 minutes, s'il vous plaît. 5 minutes.
4: Question Minitel.
5: Sur Minitel, on nous demande tu as quoi comme permis? 39 ou 44 tonnes?
0: 19.
5: 19
4: mmh. Christine, c'était une 19 tonnes.
5: Putain. Elle faisait plus, hein.
0: Cure-dent, s'il te plaît.
4: Dis-lui d'arrêter le moteur du
0: cure-dent.
3: Ouais.
0: Tu fermes ta glace ou t'arrêtes ton moteur.
3: Bon, attends, je vais fermer la fenêtre. Sur un parking, cure-dent,
0: klaxonne,
3: vas-y.
0: Non.
1: CG ?
0: Oui.
1: Ouais, c'est Nicole.
3: Oh, Nicole, quelle
1: voix. Je voulais savoir, à quel âge t'as appris à conduire ? Je veux dire, je parle de voiture, quoi.
0: 19 ans.
1: À 19 ans ?
0: Mmh.
1: C'est la première fois que t'as pris le volant, c'était à 19 ans.
0: Mmh.
1: Ah ouais, d'accord.
2: Tu l'as eu au bout de combien de fois, ton permis ?
0: Du premier coup.
1: Ah, tu l'as eu du premier coup ?
0: Mmh.
1: Ah ouais. Ah bah c'est bon. T'as réussi ton code, tout ?
0: Ouais.
3: Eh, hey, GG, t'aimerais bien
5: comme
3: faire
5: quoi,
3: de la route ?
5: Comme quoi, tout le monde peut l'avoir, hein.
3: GG,
0: mmh.
3: T'aimerais bien faire de la route, ça te brancherait ?
0: Bah, si j'en ai l'occasion, pourquoi pas.
3: Ok.
2: Je peux te prêter mon vélo, si tu veux.
3: Et de la biroute,
0: Si tu t'amuses à dire des conneries comme ça, tu vas pas rester longtemps.
3: Et Gérard, c'est Fred là.
0: Ouais.
3: T'as que le permis camion, c'est tout ?
0: Non, j'ai le permis voiture et tout.
3: Ah ok. Et moto ?
0: Jusqu'à 80 cm3.
3: Et tricycle ?
1: Ah ouais, j'ai.
3: Et scooter des mers ?
0: Non.
3: Sous-marin ?
0: Non plus, mais ça, c'est des permis spéciaux.
2: Est-ce que t'as avoir un permis spécial, tu vois, un permis d'hélico, n'importe quoi pour t'évader ?
3: Tricycle.
0: Non, pas du tout. Bon, Pauline ?
6: Oui, mon amour.
0: Et tu te calmes, Pauline.
1: Ça va faire plaisir à samedi.
2: Ouais, excuse-moi.
3: Ça va être un drame. Et les maquillés maintenant, hein.
6: Mm. Ah oui, c'est vrai.
3: Ah, voilà. Non, on rigole plus, les filles. Hein.
7: Rigole plus.
3: C'est fini.
8: Bonjour.
0: Pauline.
6: Bonjour. Oui.
0: Alors, tu travailles ?
6: Bonjour. Bah attends, mais moi j'ai parlé, ça y est, hein.
0: Bon,
6: j'ai parlé du salon de l'automobile et tout, hein.
0: Bon, Nicole. Bonjour, voilà.
1: Bah écoute, GG, je t'ai dit, hein.
0: Bon,
1: chacun va venir avec son moyen de
6: locomotion. Peut-être que t'écoutes aussi, GG, hein.
0: Marie-Monique.
1: Pareil.
0: Mais hein. Répondu, Fred.
3: Ouais, tu veux venir comment, toi, au stade ?
0: Moi, j'y vais pas.
3: Pour de la Coupe du Monde.
0: Non, j'y vais pas.
6: Sur les mains, lui.
3: Avec un camion ?
0: Non, j'y vais pas, je t'ai dit.
3: Pourquoi GG, t'aimes pas le foot
0: hein ? Si, mais je préfère le regarder à la télé, c'est de.
3: Voilà, comme par hasard.
0: Non, mais à la télé, c'est mieux. À la télé, c'est mieux parce que comme ça, si ça se baston, ben t'es pas dedans.
1: Ouais, mais bon, t'as pas la pulsion, tu sais, quand il y a le but, t'as pas la pulsion de la foule qui monte.
0: Ouais, mais ça, c'est pas pareil.
3: GG ?
0: Oui.
3: Ouais, mais Cédric, tu préfères le foot ou le foutre ?
0: Non, moi, bon, Cédric. Hé, hey, Cédric.
4: Va te faire foutre.
0: Hé, hey, Cédric.
3: Le foot, non ?
0: Tu dis encore une connerie comme ça et tu sors.
3: Oh, un petit peu d'humour, un bras d'humour ne fait de mal à personne.
0: Non ouais, non, mais je te le dis tout de suite. Hein.
1: On n'en a pas eu, Gérard.
0: Cure-dent, tu réponds, s'il te plaît.
3: Ouais. Moi, j'y vais en voiture électrique, hein, j'aime pas l'essence. Ah, c'est bien.
1: Hé, GG.
3: Je suis contre la pollution, moi, GG. Que t'en penses ? T'es contre Gérard.
0: Ouais, mais
3: alors.
0: Je vais te dire une chose, Cure-dent.
3: T'es contre Gérard,
0: Tu crois qu'une voiture électrique, tu pourras la recharger le temps des 45 minutes, bah, des 90 minutes ?
3: Tu prends des piles, c'est tout. Voilà.
1: Ah, moi, je trouve que c'est de la foutaise, hein.
3: Mais non, tu prends des piles avant, c'est tout.
6: Tu prends une rallonge, tu la branches sur secteur.
3: Ah ouais, hein.
0: Ouais,
3: mais
0: faut
3: que j'arrange dans le stade, moi, j'ai une rallonge dans mon coffre. Moi,
0: ouais,
3: Gérard, c'est Fred, là.
1: Il y a des places exprès, hein.
0: Ouais, je t'écoute.
3: Bien sûr. Tu parlais du foot, là, tout à l'heure. Pourquoi tu veux pas y aller dans un stade ? T'as peur d'une baston ? C'est-à-dire, t'as peur de la déclencher, toi, ou...
0: Non, c'est que dans un stade, je sais pas si t'as vu tous les matchs qu'il y a eu pendant un moment donné, t'as qu'à voir aussi les supporters, comment qui
3: ouais,
0: sont.
3: C'est vrai qu'on se prend des coups sur la gueule. Hein,
6: non, donc, c'est pour ça que... Avec Sandy, quoi.
0: Tu comment ?
6: Tu
0: vas
6: dans la tribune présidentielle.
0: Oh, ça y est, là. Oh, on se calme un peu là, s'il vous plaît.
3: La balle sont tombées.
1: Non, je crois qu'il y a quelqu'un qui habite dans un laboratoire.
5: Gérard, ouais, sur Minitel, on nous demande si tu as tapé dans le ballon de Sandy.
3: Ah.
0: Je répondrai pas.
3: Ah,
0: là, là, je crois qu'il faudrait peut-être qu'ils arrêtent de se foutre de sa gueule parce que j'aime pas trop ça.
1: Ouais,
3: ça se fait pas.
0: Déjà,
3: bien
0: même,
3: on l'entend jamais, ça.
0: Ouais,
3: on pourra entendre sa voix.
1: Est-ce qu'il y a une lunette ?
0: Elle veut pas, elle veut pas.
3: Allez,
0: Gérard, une question Minitel.
5: On nous demande comment reconnaît-on Gérard dans un train ? C'est le seul qui cherche les chiottes dans la loco.
0: Oh, n'importe quoi.
1: Oh, c'est bien fait, mais
0: ça. N'importe quoi.
6: Non, c'est parce qu'ils sont les Adidas.
0: Hé, hey, Nicole, si tu continues, tu vas gerber, je te dis, toi.
1: Ah, mais GG, ça me fait rire. Tu blagues, il faut rire.
0: Ouais, tu vas voir, tout à l'heure, ça va te faire rire, tu vas retourner au standard.
1: Ah, ok, ouais. GG, ok. Là,
0: tu vas voir.
1: Ouais.
0: Alors, cinquième question.
1: Ouais.
0: Achetez-vous votre ticket de métro dans les stations ou dans les tabacs?

0: Dis-vous quoi?
1: Le ticket de métro.
2: Bah, moi, je prends jamais le métro, moi.
0: Non.
3: Bah, moi non plus. Hein.
1: Mais alors qui?
0: Personne.
1: Personne prend le métro, comme non. Par hasard.
2: Et puis quand je prends le métro, moi, je paye pas de ticket, moi.
0: Et le bus, t'en sais quoi, GG, le bus?
1: Bah, si t'as la carte orange, c'est pareil. Hein.
2: Et l'avion, alors?
0: Non, mais toi, GG, ta carte orange, tu l'achètes où? Dans les stations ou dans les...
3: Ou dans les bus.
0: Ou dans les bus, ouais, dans les...
1: Non, pas
2: dans les aéroports.
1: Hein. Tu peux acheter un ticket de métro n'importe où. Hein.
3: Ouais, exactement. Moi, je les achète dans les bureaux de tabac.
0: Bah, les boulons,
2: ouais, non, je vais chez l'épicier du coin. Bah,
0: ouais, n'importe où, t'as dit. Ça, ouais, chez l'arabe du coin, ouais.
3: Ouais, je suis pas à Paris,
0: chez mon coiffeur. Hein.
3: C'est pas top, hein.
1: Donc, Pauline?
2: Oui.
1: Donc toi, tu l'achètes où?
2: Ah non, mais moi, je prends pas le métro, moi.
1: Tu fais comment, alors?
2: Ah, moi, j'y vais à pied, en patin à roulettes, en vélo, en avion, en bateau.
0: Moi, je fais du stop et le taxi.
1: Ouais, ben, d'accord. C'est qui, ça?
0: Cure-dent.
1: Ah ben, c'est pas mal. Frédéric?
4: Ouais, non, Fred, moi.
1: Ouais, Fred.
4: Fred, ouais, voilà, parce que sinon...
1: Bon, mais attends, si je demande Cédric, Fred,
0: ouais,
1: tu te...
0: Plaît,
1: merci.
0: Hein.
1: Cédric.
0: Ouais, calme, Fred, ouais. Merci, GG, merci. Ben, moi, non, ben, non, j'ai une caisse, donc je prends pas trop le métro, non.
1: D'accord. Fred, maintenant?
4: Moi, je dis Fred. Le métro, c'est simple, en fait. C'est rien de banquier, quoi. Tu montes sur le toit discrètement.
0: Ça pue l'Adidas.
2: Ou entre les wagons aussi.
4: Entre les wagons, et là, calme. Personne ne te voit.
5: Un grand bonjour, je suis heureux d'être avec vous ce matin.
3: Bonjour.
1: Ouais, tu me calmes celui qui s'amuse à faire le phoque là, parce que c'est
6: non, mais attends, c'est
3: je crois que quelqu'un a un phoque domestique.
6: Mais non, ouais. C'est cure-dent, il transporte
0: non,
6: des phoques.
0: C'est le bordel, attends, c'est les phoques dans le coffre, ils arrêtent pas de foutre le bordel.
1: Ouais, ouais. Mais cure-dent, soit que t'arrêtes ou on prend quelqu'un d'autre à ta place.
0: Ah, ouais, c'est un peu dur, il est comme ça tout le long.
3: Ouais, GG.
1: Oui.
3: Ouais, Nicole, bah moi j'achète mes tickets de métro au supermarché.
1: Ouais. Ah bon?
6: N'importe quoi, elle. N'importe quoi.
1: Non, mais ça. Ah ouais, alors dis-moi dans quel. Où?
6: Ah, explique.
1: Comment? Explique. Explique.
3: Bah, écoute, à chaque entrée de supermarché, il y a une sorte de bureau de tabac, et puis bah, j'achète, et puis c'est bon. Hein.
0: Ouais.
1: Bah alors dans ce cas-là, quand on dit bureau de tabac, je crois que je me suis bien fait comprendre.
3: Ouais, mais c'est pas nécessairement un bureau de tabac aussi, ça peut être.
0: C'est un bureau de ticket, GG, c'est
1: ouais,
0: pareil. Voilà.
1: Oui, n'importe quoi.
0: Si, aux entrées des supermarchés, c'est parce que tu vas pas souvent au supermarché.
3: C'est les distributeurs, c'est comme les distributeurs de coca et tout, quoi.
0: Voilà, t'as une carte,
3: donc,
0: t'as ticket.
3: Ticket, voilà. Tu en veux 10, t'en veux 5.
0: Ah, c'est comme les capotes devant les pharmacies. Voilà, pareil, exactement.
3: Voilà.
0: Ouais, Gérard, ça te connaît, GG, les capotes?
7: Ah,
3: ouh. Ah, GG. Ah. Il faut pas aller là-dedans. Allez, GG, vas-y, pose ta question.
1: Non, toi réponds à la question, alors, Gérard. Toi, qu'est-ce que t'en penses? Moi, personnellement.
6: Attendez, écoutez, Gérard, vas-y.
1: Moi, personnellement, j'achète les tickets dans les bureaux de tabac ou souvent dans les stations.
0: Et les capotes?
1: Les capotes dans un distributeur, d'accord?
6: Je sais pas moi, qu'est-ce qui te ferait. Qu'est-ce qui te fait préférer les tabacs, justement?
1: Parce que comme ça me permet d'acheter des cigarettes en même temps.
6: Alors que dans les stations, tu peux pas.
1: Non.
2: Mon amour?
1: Quoi?
2: Je t'aime.
1: Qui c'est?
0: Oh là là. Oh.
1: C'est qui? Pauline.
0: Pauline Jourdan, tu te calmes.
1: Et c'est qui joue à ça?
0: C'est Cure-dent.
3: Cure-dent.
0: Attends, d'où c'est Cure-dent, toi?
1: Qui c'est qui a joué à ça?
2: C'est Cure-dent.
0: Il est dans un zoo. D'où tu te dis que c'est Cure-dent? Je suis dans la rue, moi.
2: T'es dans la rue, hein?
0: Ouais, je suis dans une cabine.
8: Devant un zoo, alors.
2: Devant une station de service. Hein.
0: À côté des phoques.
9: Bonjour, monsieur Dorn.
3: C'est au revoir. Vas-y, GG.
1: Non, attends, Nicole, tu permets, tu
3: allez,
1: te calmes
3: allez,
1: un peu. Tu te calmes un petit peu, hein, toi, parce que tout à l'heure, tu as viré, parce que avec toi, si tu veux, le débat, dans 3 minutes, il est terminé, c'est ça que tu veux?
0: GG, on s'en dort.
3: Allez, aimez-moi,
2: l'amour.
1: Qui c'est qui s'amuse à dire mon amour? Ouais, vous commencez à me casser les burnes, là, les nanas. Hein.
0: On respecte les femmes, GG, s'il te plaît. La galanterie, c'est Cédric, la galanterie, s'il te plaît.
2: Merci, bon. Cédric.
0: Elles sont charmantes, ces jeunes filles, alors...
10: C'est vrai qu'elles sont vendantes. Hein.
3: Bon, ouais, ça ouais. Va.
0: Charmantes.
2: Merci. Bah, attends, il a pas tort, hein.
0: Ah bon?
1: Donc,
3: bon, vas-y.
1: Bon,
6: on nous dit que toi, t'achètes pas de ticket, que tu montes directement sur Sandy.
3: Ah, wow.
1: Je t'ai dit que je répondrai pas à des questions cons comme ça.
6: Parce que j'avais pas compris la question, c'est pour ça.
1: Mais c'est simple, je répondrai pas à des questions comme ça. Alors, je préviens que ceux qui s'amusent à mettre 30, ceux qui font le 36-15 comme feu de radio rubrique direct, si vous voulez dire des conneries comme ça, c'est pas la peine d'insister, c'est pour réagir sur le débat.
3: C'est
1: bien simple.
0: Et GG, t'es pas logique, ça rapporte de la thune.
1: Ouais, mais peut-être. Bah mais pour insulter les gens, c'est pas la peine. Hein.
3: Ouais, exactement.
0: Tu peux être capote, l'oublie pas. Mmh. Ouais, c'est vrai.
1: Donc, sixième question.
6: Déjà?
1: Bah ouais, hein.
3: Ça va trop.
6: Non, ça speed, là. Bah tu pourrais leur poser des questions, quand même, aux auditeurs.
1: Mais de toute manière, il y en a les trois quarts qui se foutent de la gueule du monde.
3: Mais non.
1: Quand tu leur poses pour les tickets de métro, t'en as la moitié qui te disent non que...
0: Mais GG, c'est pas notre faute si on prend pas le métro.
6: Bah, donne-leur des conseils, toi. Où tu penses qu'ils peuvent aller acheter des tickets resto.
1: Il y a aussi les tickets de resto, d'accord.
6: Les tickets de métro, facilement. Par exemple, où est-ce qu'ils achètent leur ticket de parc?
1: Mais les parcs-mètres, c'est dans un parc-mètre?
6: Bah non. Et les tickets de rationnement, les tickets de rationnement.
1: Il y a aussi les piscines, il y a aussi plein de trucs.
6: Non, les tickets, il y en a partout.
0: N'oublie pas.
1: Non.
2: Et quel est le rapport entre un ticket de métro et les stations thermales? Explique-moi.
0: Ah bah là, l'intérêt du débat.
1: Oh là là.
7: Je suis sorti de ma demeure.
1: Donc tu sais qui joue à mettre ça?
0: Ça, c'est ton remix, ta GG.
1: Qui c'est qui s'amuse à mettre ça?
6: Dénoncez-vous!
0: Oh là là, les filles, merde!
2: Non, c'est pas nous!
1: Moi je m'en fous, je continue pas le débat sans savoir qui c'est qui s'amuse
6: à mettre ça! Dénoncez-vous!
0: Bien sûr, c'est encore cure-dent comme d'hab!
6: Sur Minitel, on nous demande aussi, et les tickets avec les meufs?
1: Je vois pas le rapport!
6: Tu sais, quand t'as un ticket avec une meuf!
1: Je vois pas le rapport.
0: Bah si! Oh là là,
6: un ticket avec une meuf!
1: Bah tu connais pas rien, mais quoi? Mais attends, mais
6: Gérard! Tu connais pas l'expression avoir un ticket avec une meuf?
0: Voilà.
1: C'est-à-dire?
6: Bah, t'as un ticket, tu vois, ça peut être un ticket de métro, un ticket de resto.
1: C'est à peu près cette grandeur-là, la grandeur d'un CD.
6: Et quand tu t'es avec une meuf et que tu te le partages.
0: Voilà. Ça s'appelle donner son ticket.
6: Voilà. Ou avoir un ticket avec une meuf.
0: Ou avoir un ticket avec une meuf.
6: Ça t'est déjà arrivé?
1: Non.
0: Bon, il a pas eu trop de tickets, il a eu beaucoup de lapins.
1: Bon, tu sais qui s'amuse à ça, là.
0: Tu sais qui s'amuse à ça. Mais non, je sais, il y a quelqu'un qui a un bébé qui est dans le fond.
1: C'est qui?
0: Un bébé qui pleure.
1: C'est qui?
0: Un bébé.
6: Qui s'amuse à faire des bébés, quoi.
0: Un bébé.
1: Ça commence à bien faire, là.
0: Putain, mais torchez-le, foutez-lui un biberon, faites quelque chose.
3: Mais moi, vous entendez quelque chose? Moi, j'entends rien du tout. Hein.
1: Bon, c'est qui?
2: J'entends un petit chat qui miaule, moi.
0: Un bébé.
1: Moi, non, mais c'est qui s'amuse à ça?
0: C'est
1: cure-dent. Non, c'est pas cure-dent. Arrêtez de dire que c'est cure-dent parce que tout à l'heure, ça va être tout le monde qui va gerber.
0: Non, mais c'est Fred.
4: C'est pas moi.
3: Mon mec, arrête de dire Nicole, elle se calme. Il faut être franc dans la vie. Ah ouais, vachement.
0: Vas-y, Nicole, cartonne.
4: Aimez-vous, les filles.
2: Oui.
3: Non, il y a une nana qui vous
1: fait ça,
3: elle donne.
1: Non, mais de toute manière, c'est simple. La prochaine qui fait ça, je cherche pas qui c'est, je la vire.
0: Voilà.
1: Ça va. Allez hop, Pauline dehors.
0: C'est qui c'est Pauline? Ah, mais attends, demande-lui si elle a un gosse au moins.
1: Tu sais qui, Pauline, que t'as de la musique à côté de toi?
2: Ah non.
1: Non?
2: Non.
3: Oui.
1: Marie-Monique?
2: Oui.
1: C'est toi?
2: Ah non, pas du tout.
1: Nicole?
3: Bah écoute, moi j'entends rien du tout, hein, donc je peux pas te dire.
1: Ouais, bah pour la petite.
0: Oh, là,
2: attends, mais un bébé a le droit de pleurer, Gérard.
1: Non, mais pas à la radio, s'il vous plaît. Quand on fait des débats, on s'amuse pas à faire des conneries comme ça. Ou sinon, c'est pas la peine d'appeler.
2: C'est libre antenne, hein?
1: Non, c'est les débats, c'est pas une libre antenne, désolé. Pensez-vous qu'il n'y a pas assez de stations de radio?
8: Non, maman, elle n'est pas là.
3: Question intéressante.
1: Alors? Je répète pas la question. Oh, ça commence à bien faire, là, celui-là.
3: Il a besoin d'une couche.
6: Gérard, il y a Toto qui demande à Sandy de lui rapporter son caleçon, il l'a oublié sous le lit.
1: Oh là là, Manu! Manu, ça commence à bien faire, je te dis des questions comme ça, j'en veux pas.
6: Mais non, mais c'est un message, moi, je fais la commission, c'est tout.
1: J'en veux pas, je répondrai pas.
6: Mais c'est pas pour qu'il y ait une réponse.
1: Ben,
6: c'est juste pour signaler que le caleçon il est sous le lit.
1: Ouais, ben il se démerde.
6: Ok.
1: Donc, si vous voulez répondre. Oh!
6: Alors, Gérard?
1: Eh oh, tu fais quoi là?
6: Qu'est-ce qui se passe?
1: Pas moi là! Eh Manu, tu vois quoi là? Eh, c'est simple, y'a personne.
6: Quoi là? Mais c'est pas moi. Regarde, c'est rouge là. Quand c'est rouge là, ils y sont.
1: Éteins voir là.
6: Voilà, ça y est, j'ai éteint.
1: Allume voir.
6: Ça y est.
1: Allô.
2: Gérard.
1: Eh, vous foutez.
2: Mais c'était là.
0: Bon, il est où, Gérard?
2: Hey,
0: il est parti.
2: Bordel.
0: C'est scandaleux.
2: Ils ont rien. Mon amour, prix qu'on paye.
1: On va envoyer une musique, on va.
2: Non,
1: bon, attends, il est 33.
6: Bon, bah, pose la question, je te donne
1: la question.
6: Ils vont y réfléchir.
1: Alors, pensez-vous qu'il n'y a pas assez de stations de radio? C'est là, moi, ça va mal se finir, là. Des stations de radio, vous réfléchissez, on va mettre un disque.
6: On n'a rien compris, Gérard.
0: Je comprends pas.
1: Pas grâce à vous qu'il n'y a pas assez de stations de radio. Vous êtes sourd ou quoi?
4: Attends,
1: je vois si vous entendez rien,
6: un problème
1: vous débouchez les oreilles.
4: Mais radio quoi? Grande zone, petite zone, FM, Tibi?
1: Toutes les radios.
6: Radio chez le médecin, radiographie, radio télécom.
1: Toutes les stations de radio.
4: Radio télécom.
1: C'est simple.
8: Ouais, tout. Bon, on répond après disque.
6: Ouais. C'est-à-dire Europe 1, Skyrock, tout
1: n'importe.
6: Ça.
1: N'importe.
8: Radio du poumon.
4: Europe 1, ouais. Europe 1, comme par hasard.
10: Comme par
4: j'étais.
10: Hasard, ouais.
4: Comme par hasard, ouais. Ouais.
1: Les 5 pucelles de...
6: Les petites.
1: Moi, bon, c'est le titre, hein, mais c'est... Je sais pas, mais...
6: C'est une nouveauté Fun Radio.
1: Donc c'est avec beurre.
6: Mais non, attends,
1: les petites pucelles de Suren avec du beurre, voilà. On va continuer les débats. Donc c'est toujours le 0803-08-5000, 0870-5000, et toujours 36-15. Code Fun Radio, rubrique directe.
6: La Belgique. La Belgique.
1: Et 0331-47-99-5000 pour les Belges. 79-5000 pour les Belges. Donc on récupère Pauline. En espérant qu'elle est réveillée, parce que sinon elle va pas rester longtemps.
8: Attends, mais moi je suis réveillée depuis le début, hein.
1: Oh bah dis donc, tu réponds pas beaucoup, hein.
8: Non,
1: mais
8: ça
1: me plaît,
8: hein.
1: Oh, Manu, arrête de t'amuser, là.
10: Oh, le clébard.
1: Nicole.
10: Couché.
8: Bonsoir.
1: Marie-Monique.
8: Oui.
1: Fred.
4: Frédéric, ouais, je suis là.
8: Couché.
10: Bah, tu vas fermer ta gueule, le clébard, là. Couché, ouais. Putain.
1: Eh, hey, vous arrêtez, là, avec ce bruit.
8: Couche. Putain, ça berce
1: l'allemand. Wow.
4: Pas comme chien.
1: Tu sais qui s'amuse, là.
10: Ah mais j'ai un sale clébard à côté de la cabine là. Il...
1: Ouais mais Cure-Dent ça commence à bien faire. Hein.
10: Oh Cure-Dent tu fous le bordel.
1: Cure-Dent.
8: Non non ne lui fais rien ce pauvre chien.
10: Bon ça y est il s'est cassé.
1: Bon. Et Cédric.
10: Ouais.
1: Donc alors pensez-vous qu'il n'y a pas assez de stations de radio? Alors déjà pour commencer Pauline t'écoutes quoi comme fréquence?
8: Comme fréquence, hein.
4: Ouais. Radio, ça veut dire quoi?
8: Comme fréquence
10: radio,
8: de quoi?
10: Radio de quoi?
1: Radio soit les, la bande FM ou autre.
10: Mais non.
6: Les radios
10: non.
6: Pour les poumons, tout ça.
8: Bah, j'ai fait un scanner il y a pas longtemps.
4: C'est une question
1: rare,
4: hein.
1: Oh là.
10: Avec des radios, c'est un endroit où tu vas faire des radios, c'est tout.
8: Bah, j'ai fait une échographie il y a pas longtemps. Et
4: voilà. Ah ouais, alors.
8: Et alors, ça a donné quoi?
11: Non, non, mais c'était
10: un garçon.
11: C'est un garçon, une fille.
8: C'est les deux, ouais. C'est des jumeaux?
11: Non, non, non, c'était pas moi, non, non.
1: C'est qui, là? Qui parle?
8: Marie-Monique.
1: Nicole, tu travailles?
11: Bah écoute, les stations radio, ouais, je trouve qu'il y en a beaucoup quand même. Hein.
1: C'est-à-dire?
11: Bah, c'est-à-dire que, je sais pas, il y a plein de fréquences.
10: Europe 1, tout ça.
11: Fréquences de radiologie, tout ça, quoi.
8: Ah, mais moi je dis, c'est Pauline qui parle là, il y a des fréquences qui ne devraient même pas exister, moi je dis. Je dis qu'il y a des fréquences qui ne devraient même pas exister.
1: C'est-à-dire?
8: C'est-à-dire?
1: Ouais.
8: Bah des radios vraiment pourraves quoi, ça devrait pas exister.
1: Non mais quoi dis un peu.
8: Je cite des noms.
1: Allez, bah vas-y.
8: Radio Shalom, Radio Montmartre.
10: Radio Décharge.
1: Non ouais. Mais attendez, laissez-la finir, ça m'intéresse là.
4: Radio Chaton.
8: Ouais,
1: bon,
8: ouais,
1: c'est mignon. Bon, c'est qui là?
8: C'est mignon.
4: Radio Panda, qui le chat là?
1: Bon, hey, tu me chopes les trois mecs là, tu leur demandes qu'est-ce qu'ils ont, sinon ils vont virer.
4: Mais pourquoi les mecs? Putain, les nanas, elles ont des chattes aussi.
8: Gégé,
1: oui.
11: C'est Nicole.
6: Bon, oui. Calmez
1: ouais,
6: bah, les
11: mecs. Je vais te donner des noms de radios qu'il faudrait supprimer.
1: Non, mais attends,
11: quoi.
1: Pauline, elle était dessus.
6: T'es ouais, sur quoi?
1: Bon, ça commence à bien faire celui qui a le chat.
6: Bute-le.
1: C'est qui qui a le chat?
4: C'est une chatte, Gégé. Pas comme
1: elle miaule,
4: ça doit
1: tu la prends en antenne, tu me les calmes, c'est trop là.
11: Ouais.
1: Ouais, alors
11: bah, écoute, je crois qu'il faudrait bannir certaines radios comme 8FM, Énergie, toute la merde là.
8: Ouais, ça sert à rien. Bleu, vert, jaune aussi. Ouais.
11: Radio Tracteur, Radio Chaise.
4: Radio Chaton aussi.
11: Ouais, Radio Chaton aussi, ouais.
1: Y a pas radio connerie pour celui qui vient de dire radio chaton.
8: Oh ah, Gérard.
10: Il est directeur d'antenne à radio connerie. Ouais.
11: Moi je te dis il faut bannir certaines radios, hein, sur l'énergie, tout ça. Hein,
6: Gérard,
11: la merde, là,
6: sur rien. Minitel, on nous dit que ta radio de l'anus, elle est énorme.
1: Complètement con, celui-là.
8: GG.
1: Oui.
8: Moi, je t'écoutais du temps où j'étais à Europe 1. Et
1: c'est qui?
8: C'est
1: qui?
8: C'est
1: qui?
8: C'est Pauline.
1: Alors, qu'est-ce que tu viens de dire?
8: Je t'écoutais du temps où t'étais à Europe 1 et honnêtement, t'étais vraiment...
10: Ah ouais, avec Valère,
1: Pauline.
10: Sur Europe 1, avec
1: Pauline.
10: Et Hubert, ouais.
1: Pauline.
8: Oui, mon amour.
1: Tu sais ce que tu vas faire?
8: Oui.
1: Eh ben, je vais te dire bonsoir et tu vas retourner au standard parce que tu viens de dire des conneries. Allez, au revoir, Pauline.
8: Allez,
6: qu'est-ce que j'en fais de la Pauline, là?
1: Tu la vires, tu me mets quelqu'un d'autre.
6: Je la dégage.
0: C'est pété, manière, quelque chose.
1: Elle dormait à moitié.
10: Copate.
11: Mais je crois que quelqu'un habite à côté d'un refuge.
0: Non, t'es un zoo, je t'ai dit.
11: Non, un refuge.
1: Eh, ça commence à bien faire ces bruits-là.
0: Oh, y a un bébé.
1: Bon, Fred.
10: Non, mais arrêtez, on n'entend même plus.
1: Fred.
10: Ouais, je suis là, c'est Frédéric, ouais.
1: Moi alors.
10: Écoute, moi je dirais que ça commençait à dégénérer en 1951, quoi. Tu sais, quand Radio Andorre est arrivé.
0: Oh là.
1: N'importe quoi, toi.
10: C'était l'ancêtre de Sud Radio, et à partir de là, t'as eu des millions de radios qui sont arrivées, dont Radio Chaton, et là, ça a commencé à dégénérer.
1: Mmh. Et c'est pas toi qui s'amusera à faire le chat par hasard?
10: Non, j'ai pas de chat et je suis pas un imitateur.
1: Ouais, bon, ok. Cure-dent.
10: Ouais, bah moi j'écoute Radio Bidas.
1: C'est quoi cette radio?
10: Bah, c'est une radio de l'armée.
1: Ça existe?
10: Bah si, Radio Bidas, vous connaissez pas, ça vous fait rire en plus.
1: Ouais, ça nous fait rire.
10: Et c'est quelle fréquence?
1: Quelle
10: fréquence? 100.3. Ouais.
1: 100.3?
10: Ouais.
1: C'est bizarre,
11: mais,
1: ça.
11: Je crois qu'on l'obtient qu'en piratant la ligne.
10: Ouais, mais c'est en Bretagne.
1: Non, ouais, c'est en Bretagne. 100.3, c'est en Bretagne.
10: Ouais.
1: Gérard,
10: en FM. Ouais,
6: on nous dit que ton code sur la CB, c'est anus de feu.
11: Oh là là, merde.
1: Mais qui c'est?
6: Ah, c'est pas signé.
1: Ah, c'est pas signé parce que c'est un trou du cul.
11: Ouais, comme d'habitude.
1: Oh,
11: hein.
1: jeu de mots, Gérard.
6: Bah, Gérard, de trou du cul. À la place de Pauline, on accueille Stéphanie quand même. Ça a l'air d'être une sacrée cochonne.
0: Bonsoir, hein. Stéphanie.
11: Salut, Stéphanie.
12: Salut, Stéphane.
0: Salut, cochonne.
10: C'est quoi ton numéro, c'est Stéphanie? Stéphanie, pardon.
12: 36-69-69.
10: Combien?
12: 36-69-69-69.
1: Bon, bah, Stéphanie.
13: Bonjour, c'est Rick.
1: Hey,
12: bonjour.
1: Stéphanie.
12: Oui.
1: Si tu t'amuses à donner des numéros comme ça, je crois que tu vas retourner, d'où que tu te viens.
0: Bonjour.
12: Oh, excuse-moi, Gérard.
1: Bon, alors.
12: Je voulais pas t'offenser.
1: Cure-dent, bon, ça, c'est Radio Bidas, ce que tu m'as dit.
10: Ouais.
1: Cédric.
10: Attends, je vais te faire écouter un peu.
1: Non.
10: Bah, attends, bah, tu me dis ce que t'en penses. Attends, tu rigolais, tu critiquais. Tu me dis ce que t'en penses. Écoute. Bah, attends, ça marche pas.
1: Non, mais dépêche-toi au lieu de faire des blancs.
10: Bah, attends, la radio ne marche pas. Ah, vas-y, je te papille. Attends, écoute.
1: Non, mais c'est pas mal, hein, le blanc, c'est cure-dent, hein.
10: Bon, alors,
1: t'en penses
10: quoi?
1: Ouais, bah, on n'a rien entendu du tout.
11: Bah, moi, j'aime bien.
6: Ah, parce qu'il dormait, là, c'est pour ça.
1: Ouais, j'ai l'impression que tout à l'heure, il va aller dormir dans son camion. Ouais, Cédric.
10: Qu'est-ce que t'as contre les routiers?
1: Rien, mais je pense que...
10: T'aurais... Solidarité, mec, hein.
1: Ouais, ouais, mais t'aurais pu, voilà. T'aurais pu mettre du son, mon pote.
10: Moi aussi, je suis des gitanes, ouais, je dis que des grosses.
1: Mais cure-dent, tu restes poli, s'il te plaît. Tu restes poli, cure-dent, si tu veux continuer.
11: Sinon, t'as
0: azerbé. Et cure-dent, tu sens mauvais aussi. Ouais, je vais te
1: laisser.
0: T'as la totale, alors.
1: Cédric.
0: Ouais, tu peux me répéter la question, Gégé, parce qu'avec tout ce bordel, j'ai
1: oublié. Pensez-vous qu'il n'y a pas assez de stations de radio?
0: De quoi? Attends, j'ai pas entendu.
1: Pensez-vous qu'il n'y a pas assez de stations de radio?
6: Thermal?
1: De stations de radio?
6: Thermal ou pas?
10: N'entend rien.
1: Bah, bon, Cédric, dans les stations radio de ski.
0: Moi, Gégé, c'est Cédric, je vais dans les stations service, bah, pour avoir des services, ouais.
1: Les stations de radio, je te parle.
0: Ah, excuse-moi, donc dans les stations de ski, bah, le forfait, le ticket, ouais, il est cher, ouais.
1: Bon, allez,
10: ça dépend, hein.
11: Non, c'est les
1: dehors, Cédric.
10: Moi, je fais du stop au ski.
1: Non, mais bonne nuit, Cédric.
0: Question, j'ai mal compris.
1: Non, c'est bon.
0: J'ai mal compris.
1: Allez, hop, dehors, il comprendra mieux chez lui. Il comprendra mieux en écoutant.
10: Ouais, Gérard.
12: Allez, hop. S'il te plaît, Gérard.
1: Fred, ouais.
12: Enlève le cigare de ta bouche.
10: Est-ce que tu sais quand est-ce qu'est né Fun Radio?
1: En 89.
10: Arrête de t'attaquer bien, toi, abruti. Gérard, je te pose une question, pourquoi tu me dis abruti?
11: GG?
1: Ouais.
11: Oh bah écoute-moi, il y a une radio que j'écoute toujours, c'est Radio Autoroute.
1: Une radio autoroute, ouais, bah ça, c'est quand tu fais de la route.
11: Bah ouais.
10: Là, je la connais, celle-là, je l'écoute tout le temps aussi.
11: Il y a Radio Autoroute et Radio Routier, je crois.
10: Quand je vais dans le sud, je tape de Radio Bidas à Radio Autoroute.
1: Ouais, voilà. Stéphanie.
12: Oui.
1: Stéphanie, tu te réveilles, s'il te plaît?
12: Oui, je suis là.
1: Bon alors?
12: Oui.
1: Donc, t'as entendu la question?
12: Oui, tout à fait.
1: Bon, bah alors.
12: Hein?
1: Bon alors?
12: Non, mais je comprends pas ce que tu dis là.
1: Non, mais c'est pas ici, hein. Alors, c'en est un qui s'amuse. Alors, qu'est-ce que t'en penses, toi?
12: Ce que j'en pense, hein?
1: Ouais, tu te réveilles ou quoi là?
12: Ouais, tout à fait, ouais. Non, je pense qu'il y a assez de stations de radio, ouais.
1: Comment?
12: Je pense qu'il y a assez de stations de radio.
1: Non, mais je te demande, pensez-vous qu'il n'y en ait pas assez?
12: Oui, on a assez, hein.
10: Alors, vous laissez Christine de côté, s'il vous plaît.
1: Bon, qui c'est qui joue avec ça?
10: C'est Gérard. On n'a rien dit, Christine. GG, non.
12: Tu t'énerves pour rien, là.
11: GG? Ouais, c'est Nico. Je vais te poser une petite question, s'il te plaît. Je voulais savoir, est-ce qu'un jour, ça te tenterait de... Est-ce que c'est vrai que tu vas travailler sur Nostalgie?
1: Non.
6: Non, c'est Europe 1.
1: Non plus.
2: Ah bon? Mais non, il a déjà travaillé sur Europe 1.
6: Tu signes pas alors?
3: Ouais, c'est ça, parce que j'ai entendu dire que tu devais signer un gros contrat.
4: Radio Chaton?
2: C'est sur France Info.
4: Radio Chat pour GG.
3: Ouais, sur France Info aussi, ouais.
13: Allez,
3: ouais.
13: Tu vas finir la ligne.
1: Oh Manu, tu joues à quoi là-bas, s'il te plaît?
4: Sur Radio Chaton.
1: Hein? Tu t'amuses à quoi là?
13: Regarde pour le son, pour les bruits.
1: Ah ouais?
6: Excuse-moi, j'irai à la place de Cédric, on accueille Albator.
4: Salut.
6: Bonsoir.
4: Salut Alba. Salut tout le monde. Salut GG.
2: Salut Albator.
4: Salut. Ça va, GG?
14: Bonjour.
2: Bonjour.
4: Bonjour.
2: Bonjour.
4: Salut.
1: Bon alors, Albator.
4: Tu nous chantes ta chanson. Tu, Albator.
1: Oh, Albator.
4: Capitaine de la mort.
1: Oh!
4: Albator,
1: tu réponds à la question, s'il te plaît.
4: Tu peux me répéter la question, GG?
1: Non, tu l'as entendu.
6: Mais il vient d'arriver.
4: Il vient d'arriver, GG.
2: C'est à nouveau, GG.
1: Pensez-vous qu'il n'y a pas assez de stations de radio?
4: Écoute, ouais, il faudrait que la bande FM soit plus large.
1: C'est-à-dire?
4: Il faudrait que la bande FM soit plus large et il y aurait forcément plus de radio.
1: Ouais, mais c'est-à-dire, pourquoi?
4: Pour qu'il y ait plus de radio, abruti, ouais.
1: Attends, alors abruti, tu dégages. Bonne nuit, Albator.
6: Non, il s'excuse.
1: Non, il s'excuse. Il n'y a pas d'excuse à l'heure.
6: Il n'a pas fait exprès.
1: Il n'y a pas d'excuse. Non, je ne peux pas le savoir. Bonne nuit.
4: Excusez-moi, Gérard.
1: Bonne nuit.
4: Ça fait une heure que j'appelle.
1: Je ne veux pas le savoir.
2: Super beau cul.
4: Ça fait une heure.
1: Qui c'est qui vient de dire ça? Et là, c'est une des nanas, là. C'est qui vient de dire ça?
4: C'est scandaleux.
2: Gégé,
4: je veux ta queue.
2: Oh,
4: Gégé,
2: putain. Oh, ton cul, Gérard.
1: Bon,
2: oh, oui. Gégé, ton sexe.
1: Allez, Stéphanie, dehors.
2: Mais c'est pas moi.
1: Allez, hop.
2: Mais
1: moi,
2: c'est
1: je continue pas comme ça.
6: Il fait froid dehors, si je la fous dehors.
1: Je continuerai pas le débat comme
6: Gérard,
1: ça.
6: Gérard, sur Minitel, on nous dit que la meilleure des radios, c'est la radio de tes dents. Elle est toute noire.
1: Oh, me fait un connard.
4: Ah, c'est immonde.
1: Bon, alors, mais c'est calmé, Albator.
13: Ouais.
1: Bon alors Albator.
4: Je t'ai dit, faut élargir la bande FM.
1: C'est-à-dire?
4: Putain, mais il est con, quoi.
1: Bon, allez, là, le mot con, là, tu dégages pour de bon. Non, allez, hop. Tu dégages, allez, hop.
4: Okay,
1: au standard, tout bonne nuit.
2: Attention, non, Gérard, derrière toi.
1: On passe pas sur un autre nom.
6: Non, il passe seulement sous le nom de Pierre, c'est tout.
1: Non plus.
6: Ah bah demain.
4: Je vais rentrer sous le nom de Pierre.
1: Non, négatif. Allez hop, bonne nuit pour lui. Bonne nuit.
6: On nous dit aussi qu'il paraît que t'animes sur Fréquence Gay l'après-midi, c'est vrai?
1: Non plus.
2: Oh là là.
1: Bon, donc apparemment vous avez l'air de vous en foutre quand on vous pose des questions.
3: Mais non, elle fait très bien la question.
2: Très intéressante.
3: Très intéressante,
2: ouais. Moi, j'ai pas répondu d'ailleurs.
6: Okay. Gérard, toi, t'as pas dit ce que t'en pensais.
1: Non, mais qui c'est qui a pas répondu?
2: Marie-Monique.
1: Ah bah Marie-Monique, vas-y, avant que je réponde.
2: Moi, je m'en fous.
1: Pourquoi?
2: Parce que de toute façon, j'écoute pas la radio.
1: Mais alors pourquoi?
4: Pas Radio Chaton. T'écoutes quoi alors? J'écoute pas la radio.
2: J'écoute des cassettes, j'écoute des disques, mes disques à moi, je me fais ma radio à moi.
4: Tranquille.
2: Voilà.
1: Mais alors pourquoi tu appelles pour participer à un débat sur 101.9? Sur 101.9.
2: Je passe pas de disque, donc quand
1: Si on passe de disque, souvent.
4: Déjà, elle se contredit, il faut la gerber celle-là.
2: Ouais.
1: Non, parce que dans ce cas-là, pourquoi tu as appelé pour participer au débat?
2: Essaye l'aspirateur là.
1: Attends, s'il te plaît, Monique. Nicole.
2: L'aspirateur.
1: Nicole.
2: Oui.
1: Tu te calmes?
2: Non, je suis calme. Hein.
1: Qui c'est qui dit l'aspirateur là? Parce que je voudrais savoir qu'est-ce qu'elle voulait dire, Marie-Monique.
2: Ouais, je suis là.
1: Ouais, alors, tu disais?
2: Je disais que Fun, c'est pas. Oh, le porc!
15: Je t'aspire les fesses, Gérard.
1: Continue, Marie-Monique.
2: Je disais que Fun, c'était pas pareil. La nuit, c'est pas la radio, Fun, c'est autre chose.
1: C'est-à-dire?
2: C'est pas la radio, c'est le seul truc que j'écoute, sauf mes disques, c'est le Fun la nuit.
6: Ça fait un peu radio locale, quoi.
2: Exactement.
6: Voilà.
1: Non mais alors, dans ces cas-là...
2: J'ai fait peur des petits gamins d'à côté de chez moi.
6: Il y a le même matos, hein.
1: Mm-hmm.
2: Voilà. GG?
1: Oui.
2: Ouais, c'est Nicole.
1: Mm.
2: Ouais,
13: ça me fait une belle jambe.
4: C'est scandaleux. C'est n'importe quoi.
1: Non, Nicole, tu te dépêches.
6: Excusez-moi, avant qu'on parle avec Nicole, on accueille Xor à la place d'Albator.
1: Moi, ouais, bien sûr. Ça, ouais.
6: Tu viens demander que tu prennes un autre nom. Mais non, Gérard, tu me connais.
4: Ouais. Allez, bonsoir.
2: Bonsoir.
4: Salut.
1: Salut.
4: Salut, GG.
1: Salut. Stéphanie.
6: Salut, Gérard. Ça va?
1: Oui. Oh, ça commence à bien faire, celui qui joue à ça tout à l'heure. Moi, je vais pas faire le deuxième débat, ça va aller vite.
4: Oui, bonsoir.
2: Oui, je t'écoute, Gérard. C'est
1: bon, Stéphanie, pour toi?
2: Oui.
1: Quoi? Bon, tu te réveilles ou quoi, là, toi?
2: Mais de quoi? J'ai déjà répondu, là.
1: Bah, ah bon?
2: Non, c'est Nicole qui voulait dire un truc.
1: Bon, Xtor.
0: Ouais, bah écoute, je suis animateur sur une radio locale qui s'appelle Radio Furoncle. Et je suis pour les radios, spécialement les radios locales, parce qu'après ça permet de pouvoir travailler dans des grandes radios comme Fun Radio. Et je voulais savoir si toi t'étais passé par une petite radio locale avant de faire de l'antenne sur une radio nationale. Est-ce que t'as couché, Gégé?
14: Non. Ouais, il est passé sur Radio Pustule.
11: Mais laissez-le répondre.
0: T'as fait de la radio locale, Gérard?
1: Non.
14: Ouais, Radio Pustule.
1: Qui c'est qui vient de dire ça?
6: Non, c'était Panari FM.
5: Gérard.
14: Panari FM.
1: T'en as une question Minitel?
5: On nous dit sur Minitel, non, c'est pas une question, c'est une affirmation. Ouais. On nous dit que Sandy, on l'appelle la station Mire car elle adore sucer l'orbite de Gérard.
10: C'est de la poésie, Gégé.
1: Manu, tu me laisses les messages comme ça, tu les passes plus.
6: Manu, tu prends les adresses du Minitel. Tu prends les adresses.
1: Ouais, tu te plains. Tu te reviens quand même. Oh, t'arrêtes là, ah, s'il te plaît.
6: Enfin, le gars, il sort un ferry.
10: Putain, attends, je descends.
1: Ouais, Manu. Ah, mais ouais. Tu vois, je viens de te voir.
6: Oh, merde.
1: Ouais. T'as vu que c'était moi qui mettais le boum.
6: Ouais.
1: Ah, tu vois, manque de peau, je viens de te voir faire.
6: Merde, alors.
1: Ah, t'es grillé, Manu.
10: Grillé.
1: Ah, merde.
10: Après, tu nous accuses, Gégé. Tu vois qu'on est de bonne foi.
1: Non, mais ça y est, j'ai vu qui c'était.
10: Voilà.
11: Gégé ?
1: Oui.
11: Ouais, c'est Nicole.
1: Ouais.
11: Je voulais savoir qu'est-ce que t'écoutais.
1: Bon, Manu, s'il te plaît, tu commences à me faire chier, là, aussi.
6: C'est rouge, Gérard, c'est rouge.
1: C'est rouge, bon, ouais.
6: Ça marche.
1: De manière, là, la deuxième pause, c'est rouge, ça marche.
10: Bon, Gérard,
1: oui.
11: Tu réponds ?
1: Vas-y. Bon, et moi, j'arrête.
6: Tu vois, là, c'est moi. Avant, c'était pas moi.
1: Ah, oh, Manu, ah bon, c'est bon.
10: C'est scandaleux.
11: Radio Londres.
1: Vas-y, Nicole. Voilà, Nicole.
11: Oui, se disait, quelle radio.
1: C'est pas moi, Gérard, alors.
11: Bah, on m'écoute pas, Gégé.
14: Si on t'écoute, Gégé.
11: Gégé ?
14: Allez, vas-y, on est toutes avec toi.
1: J'écoute.
11: Vas-y.
10: Essaye encore.
1: Allez.
11: Gégé, c'est dit, qu'est-ce que tu écoutais comme radio dans ta jeunesse?
1: Mais à ton avis?
11: Bah, je sais pas.
1: Radio,
14: radio,
1: hein.
6: Dans ta jeunesse, tu crois que Fun Radio, quand t'avais 20 ans, ça existait, toi?
11: Ouais,
1: bien sûr.
11: Ah,
6: pauvre cave.
1: Toi-même, abruti.
11: Mais Gégé, qu'est-ce que t'écoutais?
1: C'est-à-dire?
11: Bah, dans ta jeunesse, quand t'avais 20 ans.
14: Quand t'avais la radio.
1: Avant d'être.
11: Laissez Gégé répondre.
1: J'écoutais RTL. Voilà.
10: Oh là là.
11: Oh là là.
10: Oh là là, les gouttes beaux. Gégé.
0: Regarde, hein, Gérard.
11: Voilà.
10: C'est scandaleux, Gérard.
11: C'est scandaleux.
1: Donc, on pose la prochaine question.
10: Ah ouais.
1: Donc, croyez-vous que les stations de métro sont propres?
0: Ça dépend par rapport à quoi? Gégé.
6: Avant ou après ton passage?
0: Non.
1: Pauvre tâche, toi.
6: On rigole, oh.
11: Allez, faut rire.
1: Moi, bon, qui c'est qui veut répondre?
0: C'est XOR.
1: Ouais.
0: Ouais, ben ça dépend par rapport à quoi. Si c'est par rapport à chez toi, ouais, elles sont top nickel, ouais.
1: Bon, bah, XOR. Au revoir. Au revoir.
11: C'est méchant.
1: Pourquoi? Bonne nuit, Xtor.
0: Quoi, je compare, je me demande.
1: Non, mais c'est bien, t'as comparé, maintenant tu repars chez toi, tu vas comparer chez toi si c'est propre. Allez, hop, bonne nuit. Bonne nuit. Bonne nuit, non.
11: Pourquoi?
1: Pas du tout.
11: Parce qu'en plus, ça, Gérard, il fait le ménage chez lui, hein, alors.
1: Gérard, allez,
0: c'est propre. GG, c'est propre.
1: Xtor dehors.
0: Il fait travailler Sandy, c'est pour ça qu'il s'est pris une grondesse.
14: Ouais,
0: ménage.
1: Eh ben, Xtor, tu dégages pour de bon, ce coup-là. Allez. Tu sors.
0: On n'a pas le droit de dire ça à la radio.
1: Hop.
6: Il peut s'excuser avant, non?
1: Non,
6: il s'excuse pas.
1: Non, dehors direct.
0: Il fallait que je dénonce.
1: Là, ben, tu vas dénoncer chez toi,
5: Gérard.
1: Voilà.
5: Oui, on nous dit que la seule radio que tu connais, c'est la radio de ton foie.
1: N'importe quoi.
11: Elle est génial, c'est.
1: Donc, cure-dent.
10: Ouais.
1: Cure-dent. Cure-dent. Bon, allez, hop. Cure-dent, pareil. Non, mais là, oh.
6: Mais non, parce qu'en fait, je me suis trompé, j'ai viré Cure-dent au lieu de virer XOR.
1: Eh ben, tu vires XOR et tu rappelles Cure-dent.
6: Bah, il est là, Cure-dent, il est là.
10: Je suis là, Gégé. Putain, j'arrête pas de gueuler, vous m'entendez pas.
1: Bon, alors, Cure-dent, pour toi?
10: Ouais, bah, c'est propre, les couloirs, ouais.
1: Mais tu crois?
10: Bah, ouais. Pourquoi?
1: Bah, pendant un bout de temps, là, c'était pas tellement propre à la station.
10: Non, mais parce qu'il y avait la grève des contrôleurs.
1: Ouais, mais non, pas des contrôleurs.
10: Ouais, bah, si.
11: Gégé?
10: Bah,
1: oui.
11: C'est Nicole. Ouais, moi je voudrais dire en fait, les stations métro elles sont des fins crades. Hein.
1: Mmh.
11: Pas tout le temps propre. Hein.
1: Non, mais de toute manière, il faut voir aussi les gens comme. Maintenant tu me diras, avec ce qui s'est produit, les poubelles elles sont fermées. Mais dès que. Même quand elles étaient ouvertes, t'avais
10: comment
1: toujours.
10: Ce qui s'est produit.
11: Ouais, exactement, Gégé.
1: Non, mais je veux pas dire.
10: Bah, explique.
11: Gégé, c'est vrai que. Par exemple, je sais pas, moi, il y a quelqu'un qui bouffe un truc, ben il va pas le jeter dans la poubelle, il va le jeter.
1: Par terre.
11: Ouais, voilà.
10: Bah, dans le
11: je trouve que c'est scandaleux. Hein.
1: Mmh. Fred ?
16: Moi, je peux répondre, moi.
1: Oui.
16: Marie-Monique.
1: Oui.
16: Bon, moi, je suis pas parisienne, donc le métro, je prends pas tous les jours.
1: T'es du quel côté ?
16: Je suis du côté de Lille. Hein.
1: Mais bah, à Lille, c'est pareil, hein, y a des métros quand même.
16: Il y a un métro ouais, à Lille. Vous parlez du métro parisien, c'est pas du tout la même chose. Là.
1: Non, mais attends, Marie-Monique.
16: Oui.
1: On parle pas que spécialement du métro parisien, on parle dans tout.
16: Mais c'est une anecdote.
1: Marie-Monique.
16: Les métros, ils sont nickel. Hein. Il y a des mecs avec des mitraillettes, si tu fous un truc par terre, ils tirent dessus. Hein.
1: Non.
17: Si, j'ai vu.
1: Non, ça c'est pour les attentats, ça c'est différent.
16: Je suis allée de Jean-Marc,
1: et
16: honnêtement.
1: Non.
17: Ah ouais, c'est le plan Vigicorsaire, là, le truc.
1: Ouais, le plan Vigipirate.
16: Récemment, moi je suis allée sur Mars, et honnêtement, c'est vrai que.
1: Qui
16: Hein?
1: Qui c'est qui dit ça?
16: Stéphanie.
1: Ouais.
16: Je suis allée sur Mars récemment.
1: Ouais.
16: Et c'est vrai que c'est la galère, quoi.
1: Ouais, t'as été sur la planète Mars?
16: Oui.
1: Non, mais tu prends les gens pour des canards sauvages, toi.
10: Ah bah, c'est au coup de ta gueule, hein, là,
16: GG. Ouais, mais. Oui, mais mon petit amour, moi, je les dresse, moi, les canards sauvages.
1: Ouais, mais attends, je suis pas ton petit amour, d'accord? Et ah. Déjà, une.
17: Une.
10: Bah, c'est gentil.
1: Déjà,
16: rien
1: une.
16: Je vais monter un RM.
1: Ouais, t'as monté un harem. Bah, n'importe quoi, t'as monté un harem de ta connerie, oui.
17: Connerie, oui.
10: Oh là là.
1: Merci.
10: Non, mais aucun respect de la femme, Gégé.
16: C'est
10: aucun respect
16: de la femme.
1: Mon Fred.
16: Gégé.
1: Oui.
10: Bah, écoute, moi, j'en ai pris un à Belle-Île-en-Mer. Un métro, mais nickel, quoi. Super, super propre et tout. Tu sais, il allait d'une plage à une autre, mais nickel.
16: Gégé, je suis allé à métro.
1: Attendez.
16: C'est Nicole.
1: Oui. Oh, celui qui
17: pète. Hey, des canards sauvages.
16: C'est le canard sauvage.
10: C'est des canards.
1: Putain, ça commence à bien faire là. Ça va pas quand. La semaine dernière, le premier était bien passé. Cette semaine, c'est un vrai bordel. Toi, tu gères rien quand on te demande de virer.
10: Non, mais
1: Gégé, mais qui t'a ça devient inadmissible.
17: Ah non,
1: pareil.
17: J'ai rien fait, Gérard.
1: Toi,
17: ce soir.
1: T'es pareil.
17: J'ai rien fait du tout.
1: T'es pareil. On est déjà à la 7e question, c'est le vrai bordel. Quand on vous demande quelque chose, vous voulez rien foutre.
17: Attends, il sort, je l'ai viré, et là on accueille Eric à la place.
18: Oui, bonsoir.
16: Salut Eric.
18: Salut tout le monde.
16: Salut Eric.
18: Oui, alors moi je voulais réagir pour dire que bah, le métro à Paris, c'est vrai, il est dégueulasse.
1: Mmh.
18: Le monde, franchement, c'est dégueulasse.
16: Ça dépend des
1: lignes. Bon, vous arrêtez de supplier quand on répond.
18: Par contre, moi j'ai souvent voyagé et à Tombouctou, par exemple, le métro, il est nickel. Et on devrait prendre exemple sur les métros d'Abidjan, Tombouctou et toutes ces villes-là, quoi.
1: Ouais, c'est fini, là, ou quoi?
16: T'es allé à Marrakech?
18: À Marrakech, il n'y a pas de métro. Il y a un réseau de tramways.
16: Ouais, c'est les tramways, bon,
18: ouais. Les tramways sont assez bien aussi, ouais.
16: C'est pas mal, ouais.
1: Gérard.
16: Moi, et t'as dans les
1: attendez, attends, attends, aussi, attends, hein. Nicole, s'il te plaît. 5 minutes, j'ai Nicole, s'il te plaît.
16: Non, c'est pas moi, Gégé qui parle.
1: C'est qui?
16: Je sais pas.
1: Bon, non, il y a quelqu'un qui vient de parler.
17: On nous dit sur Minitel, Gérard, il n'y a que le métro qui ne lui est pas rentré dans le trou du cul.
1: Je te dis des questions comme ça, j'en veux pas.
17: Ah oui, merde, c'est vrai.
1: T'es un peu con ou quoi, toi?
17: Ouais, excuse-moi, j'avais oublié.
10: Non, mais Gégé, faut filtrer le Minitel.
1: Non, mais...
17: Bah, c'est ce que je fais, hein.
1: La preuve que non, tu le filtres pas, hein. Ce sera rien que des questions.
17: Ça dépend dans quel sens on appelle filtrer, quoi.
1: Bon, alors...
16: Ouais, moi, je te dis, Gégé, en Alaska, le métro, il est nickel, hein.
1: Ouais, mais attends, je réponds à Eric, là. C'est Eric qui disait que...
10: Ouais.
1: Qu'il y avait... Bon, bah, je vais te dire... moi, je peux te dire une chose, c'est que j'étais en Allemagne. Même en Allemagne...
10: C'est pas vrai.
1: Je crois que tu sais...
10: Tu parlais allemand, toi.
16: Tu parlais allemand?
1: Non, mais j'étais clairement sérieux.
10: Ah, je pouvais des chenilles, ça fure à une grosse Umgolschmerz.
16: T'as allé comment?
1: Je voudrais bien répondre, s'il vous plaît, merci.
10: Ouais.
1: C'est que là-bas, si vous mettez un papier par terre, même en Angleterre...
10: C'est pas vrai.
1: Si. Vous prenez, vous avez une amende.
10: Non.
16: Ouais, ouais.
10: En France aussi, on a une amende.
1: Non.
10: En France aussi.
1: Non, je suis désolé.
10: Gégé sur le trottoir, Gégé, il a une amende.
1: De quoi?
10: Mais il peut pas payer le chien, il travaille pas.
1: Non, attends.
10: Non, le mec qui l'accompagne.
1: Non, c'est qui répond là?
10: N'importe quoi.
1: Attends, qui c'est qui vient de dire ça? Et là, il y a une des deux filles entre Stéphanie et Marie-Monique qui vient de dire que c'est moi qui allais payer.
16: Et Nicole, elle est où, Nicole? Non.
1: Non, c'est pas Nicole.
16: C'est pas Nicole.
17: Mais on peut avoir que des amandes ou on peut avoir des noisettes aussi en Allemagne?
1: Tu veux des
17: noix de pécan plutôt. Et qu'est-ce que t'as été foutre en Allemagne, Gérard?
1: À l'armée.
17: Ah, t'as fait l'armée en Allemagne? Ah, c'était bon.
10: T'as fait l'armée en Allemagne, Gégé?
16: Tu peux avoir des photos de Elvis
19: Presley, là.
1: Tu me chopes les deux, là, que tu leur demandes qu'elles se calment entre Marie-Monique et Stéphanie.
19: Non, c'est pas toi,
1: je reconnais les voix douces, hein. Je sens qu'il y en a qui vont virer vite fait. Ça va vite virer entre Fred Purdan et Eric, hein.
10: Ah non, mais.
16: Ça va
20: exacerbé là. Hein.
1: Je sens que ça va pas continuer longtemps.
18: Attends, mais c'est les nanas.
1: Non, c'est un mec.
18: Bon, c'est une voix de mec.
21: On se calme, les auditeurs, on écoute Gérard. Oh, merci. Non.
1: Alors, pensez-vous que le stationnement devrait être gratuit toute l'année?
18: Oui.
20: Oui.
1: Oui, qui?
18: Eric. Bah, quand tu vas faire du ski dans les stations de ski, il faut bien que tu gardes ta voiture. Donc déjà, tu as le forfait à payer, la location des skis et tout. Donc il faudrait que le stationnement dans les stations de ski ou les stations thermiques, thermales, anales, tout ça, il faudrait que ça soit gratuit, voilà.
1: Non mais attends, je te parle des stationnements.
18: Bah ouais, stationnement avec le caddie ou la voiture, comme on a dit.
1: Je vois pas le rapport avec le caddie. Le caddie, c'est pas une voiture.
18: J'ai mal compris alors. Ouais. J'ai mal compris.
1: Pensez-vous que le stationnement devrait être gratuit toute l'année?
18: Bah oui. Ça y est, j'ai compris. Je suis pas d'accord. Oui. Alors le lundi oui, le mardi non, en janvier non et en février non. Sinon le reste de l'année ouais.
20: Ouais. Bon, ouais, je suis d'accord.
1: Ouais. C'est toute l'année.
18: Non, toute l'année, non.
20: Ça peut pas, non.
18: Non, parce que ça se fait pas, c'est tout.
20: Ouais, ça se fait pas.
1: Écoute, moi,
20: je voudrais faire une petite revendication.
1: Ouais.
20: C'est que dans les stations-service, j'aimerais bien que le stationnement soit gratuit, quand même.
18: Ah, bah, c'est clair.
1: Nicole.
20: Oui.
18: Mais non, mais.
1: Nicole, c'est toi qui viens de répondre à ça?
20: Oui, bah, écoute, dans les stations-service, c'est toujours, il faut payer,
1: Non, mais attends.
18: Et tu payes le parking.
1: Stop. 5 minutes, s'il vous plaît.
21: Taisez-vous, Gérard, réponds.
18: Et les stations de pompage.
20: Mais laissez Gérard répondre.
1: Il y a une question minute.
21: Réponds d'abord, c'est pas grave. Vas-y, Gigi.
1: Donne la question minute. Si c'est une connerie, c'est pas la peine.
21: Non, c'est pas une connerie. T'as fait ton service en Allemagne, donc. Ouais. On nous dit que c'est de ta faute si le mur de Berlin, il est tombé.
1: Tu vois, c'était même pas la peine de dire ça.
21: Putain, mais Manu, on t'a dit quand c'est une connerie, tu la fermes.
22: Je sais pas, c'est une question, c'était vrai.
1: Mais tu vois la suite après.
18: Gégé ?
1: Oui ?
18: C'est, comment je m'appelle, Eric ? Je voulais te demander qu'est-ce que tu pensais des stations de pompage ?
1: C'est-à-dire ?
18: Non mais attends, ta question elle est complètement con,
1: j'y répondrai pas.
20: Est-ce que tu peux répondre
21: Gérard à la question qu'avait posée une des filles, je sais plus laquelle, pourquoi toi tu penses que les stations-service sont payantes et ça te galère, je sais pas.
18: Parce que quand tu vas à la pompe, il faut payer.
1: Bah oui.
18: Il faut payer stationnement
20: aussi pendant 2 minutes tu fais plein.
1: Tu es obligé de payer les 2 minutes. Attends, t'as vu ça où? Dans quelle station?
20: Dans les stations-service du monde entier, hein.
1: Ah non, mais attends, déjà...
18: Non, attends.
1: Attendez, je vais y répondre à Nicole, parce que pour l'instant, je crois qu'elle a pas tellement compris. Les stationnements, je te parle pas dans les stations-service, tu payes pas le stationnement.
20: Non.
1: Alors, si tu payes, c'est que t'es vraiment cloche.
20: J'étais en Alaska, j'étais partout en Angleterre, partout, il fallait tout le temps payer. Et même ici en France,
1: Non. T'es une menteuse.
21: Il m'est arrivé une fois de payer.
18: Hein.
20: Mais même pour les stationnements, stations de ski, tout ça, t'es obligé de payer.
1: Non, c'est déjà vu.
18: Mais
1: je vous dis que non.
20: Gérard ?
1: Oui.
20: C'est une voiture ?
1: Non.
20: Alors, comment tu peux savoir?
18: Un camion.
20: Et Gérard, elle a raison, hein, puisque dans les stations de lavage, c'est pareil. Tu laisses ta voiture 2 minutes, au bout de 2 minutes, elle est lavée et on te la fout dehors.
1: Non, mais attendez.
20: Truc, 2 minutes, point, quoi.
1: C'est qui vient de dire ça?
20: C'est moi, mais ta voiture, elle est lavée aussi.
1: Mais qui, moi?
20: Marie-Monique.
1: Ouais. Mais attends, Marie-Monique, dans ce cas-là, quand tu laves ta voiture, c'est normal que tu payes.
20: Ouais.
1: Mais tu payes pas le stationnement après.
20: T'as le stationnement, t'as un ticket, t'as tout. Quand tu payes l'essence, ils te taxent avec la TVA, tout ça, ton stationnement d'une minute.
21: C'est pareil quand Gérard il va dans les boîtes de nuit gay, hein, il file 2 francs, puis on lui nettoie les fesses et puis les pommes.
1: En parlant de ça, il a un ticket et c'est bon.
22: En parlant de ça, on nous dit que chez Gérard, c'est pas des toilettes qu'il a, c'est des stations d'épuration.
1: Bon Manu, c'est pas la peine de faire l'aria sur le deuxième débat, l'aria à la pause là.
22: D'accord, mais je pourrais quand même prendre le Minitel au standard, ça me fait marrer.
1: Non.
22: Merde.
18: Et à la pompe, pour se faire pomper, faut payer ou pas?
1: C'est-à-dire?
18: Quand tu vas dans une station-service, on dit aller à la pompe.
20: Ouais.
18: Donc je voulais savoir si pour se faire pomper, fallait payer, je sais pas.
20: C'est-à-dire?
1: Non mais attends, je comprends pas là. Qui c'est qui parle là?
18: C'est Eric.
1: Ouais,
18: tu vas dans une station de pompage, ok?
1: Oui.
18: Ok, tu vas dans une station de pompage, ou une station de lavage, ou une station service, comme tu veux.
1: Oui.
18: Je veux savoir, on parle
1: bon, de... Oh, tu restes poli, s'il te plaît, parce que tout à l'heure, tu as gerbé vite fait, toi, mon pote.
20: C'est toi qui as dit ça, en plus, Gérard.
1: Ah ouais, c'est moi.
18: J'ai rien dit, Gégé.
1: Bon, continue ta connerie.
18: Parce que quand tu arrives à la pompe pour te faire pomper, est-ce qu'après, il faut que tu payes?
1: Non mais attends, déjà quand tu vas à la station service, tu ne veux pas pomper, tu te sers de l'essence abruti.
18: Bah, à la pompe, on dit, ça s'appelle bien la pompe.
20: On dit bien pomper de l'essence. Hein.
18: Voilà.
1: Ouais, bah, dans ce cas-là, ça s'appelle siffler de l'essence dans les voitures des autres.
18: Non, mais de l'essence.
1: Ça veut dire voler. Nuance.
18: Non, siffler, c'est quand tu mets ta tête dans le réservoir.
1: C'est bon, Eric.
18: Siffler, ouais.
1: Ça y est, c'est bon.
18: Ouais. C'est pas pareil.
1: Bon, c'est bon, Eric, on a compris ta connerie.
18: Non, mais c'est bordel, on peut même pas parler.
1: Ça y est.
7: Scandaleux, moi, je dis.
1: Cure-dent.
18: Oui.
20: GG.
1: Nicole la ferme. Cure-dent. Oh là là là là. Cure-dent.
18: Je t'écoute, putain, j'arrête pas de parler.
1: Et on dit pas putain.
20: C'est le lutin hargneux.
1: Bon, tu travailles. Oh là là là là là là là. Qu'est-ce qu'ils sont bouchés ce soir, les mecs? Même
22: Gérard,
1: les nanas.
22: On a une question, une vraie sur Minitel. Ah, donc, peut-être que si tu peux. Il y en a une vraie.
20: On nous
22: demande, est-ce que t'es pour. Non, arrête.
1: Non, vas-y.
22: On nous demande si t'es pour le stationnement gratuit pour les piétons.
1: J'ai jamais vu que les piétons payaient, moi.
22: Les piétons, ils payent pas.
1: Non,
22: et quand ils se garent, ils font comment?
20: Bah ouais.
1: Et toi, tu te gares où, toi?
22: Moi?
1: Tu te gares où quand tu marches?
22: Mais non, non, mais regarde, attends, tu sors de ta voiture, t'es piéton.
1: Et alors,
22: donc, tu payes.
1: T'as pas
22: parce
1: besoin.
22: Que quand tu vas au parc maître, tu prends un ticket, t'es à pied. Donc ouais. T'aurais pas besoin de payer normalement.
1: Et bah, t'es plus dans ta voiture. Abruti.
22: Bah oui, mais faut que tu rentres dans ta voiture. Donc
1: bah,
22: entre l'intervalle où
1: tu mets ton ticket.
22: T'es dans ta voiture et tu passes
1: mais non,
22: prendre
1: mais
22: le ticket.
8: Ouais, mais quand tu vas prendre un ticket et que t'as pas de voiture.
22: Voilà.
1: Mais tu payes.
22: Tu mets le ticket. Bah si, tu payes.
1: Mais non,
22: c'est évident.
1: Eh oh. Moi, je suis piéton, j'ai jamais payé pour.
22: Eh ben, tu fraudes.
8: J'appelle les flics. J'appelle les flics.
1: Bon, bah, toi, t'appelles qui tu veux. Toi, de toute manière, ta poubelle, on sait même pas où qu'elle est. Tu roules avec la poubelle du chef.
18: Hein? Attends, tu parles de qui, là?
1: Pas de toi.
20: GG.
18: Bah, tu pourrais expliquer, au moins, on comprend pas.
1: Non, c'est un fil d'art que je parle.
20: GG.
1: Oui,
20: tu vas payer le stationnement quand t'es sur une propriété privée hein, pour le piéton, hein, tu dois payer. Hein.
1: T'es aussi cloche que Manu, toi.
20: Mais GG, quand t'es sur une propriété privée, t'es obligé de payer.
18: Une question, Gérard.
20: Ma mère est pervenche et elle peut te le confirmer, quoi.
1: Alors, dans ce cas-là, s'il y a une pervenche qui m'écoute, qu'elle appelle.
20: Ouais,
1: pourquoi? Allez, pour savoir.
20: Oui, c'est Marie Pervenche.
1: Ouais, Marie Pervenche, je vais te faire sauter, toi.
20: Je suis sur une enquête. J'ai fait un travelot.
1: Ouais.
20: Gérard,
1: oui.
20: C'est Stéphanie. Tu te passes ma mère, elle va te le confirmer si tu veux.
1: Oh, bah vas-y. Si c'est une Pervenche, ouais.
20: Ouais.
1: Bah vas-y.
20: Ouais, attends, je vais l'appeler.
1: Attendez, taisez-vous les autres derrière, s'il vous plaît. Ouais. Ah bah si elle est trop loin, c'est pas la peine.
18: 22, là, les kisses des.
7: Oh la vache.
18: GG, t'as mal joué, Gérard.
1: Attends,
18: GG, profite-en pour balancer Figeau et tout ça. Hein.
1: Mais ça.
18: Oh. S'il y a les flics, tu dénonces.
20: Oui, allô?
18: J'ai des amendes à faire sauter.
1: Attendez, s'il vous plaît. Mets-moi là tous en air, là, les autres. Oui, je vous écoute.
20: Oui.
1: Oui.
20: Bonsoir.
1: Bonsoir.
20: C'est Gérard?
1: Oui.
20: Oui, bonsoir, je suis la mère de Stéphanie.
1: Mmh.
20: Je suis pervenche et oui, effectivement, vous devez payer un ticket hein, en tant que piéton.
1: Ah bon?
20: Oui, sinon vous avez une amende. Hein.
1: Bah, ça vient de sortir quand, ça?
20: Bah, c'est la loi du 19 juillet 1942.
1: Bah, moi, c'est la première fois que j'entends dire ça, parce que j'ai jamais payé, moi, en étant piéton.
20: Ah si, monsieur, c'est une amende de 500 francs.
1: Ah bon?
20: Oui.
22: Gérard,
1: oui.
22: On nous dit que toi, t'es un PV à toi tout seul, et ce que tu préfères, c'est quand tu te fais sauter.
20: Quoi?
1: Non, mais attends, Manu.
22: Ouais.
1: Il me semble que je t'ai dit quelque chose.
22: Bah, je filtre.
1: Non, bon, bah, je vous remercie de votre action, madame.
20: Je vous en prie, monsieur.
1: Oui.
20: Oui. Ouais, c'est Nicole. Ma mère est flic, hein.
1: Ouais, mais attends, bon, quoi.
20: Non,
1: mais c'est bon, Nicole, ça y est.
20: Ma mère, c'est le ministre de l'Intérieur.
1: Et moi, Sandy, c'est la femme de Jacques Chirac.
20: Je te passe ma mère. Eh ben, je te passe ma mère, c'est Nicole, ça passe. Attends, elle va te le confirmer.
1: Ouais, c'est ça.
20: Maman, s'il te plaît. Maman.
9: Alors, vous laissez Christine de côté, s'il vous plaît.
18: Ça finira en tôle, cette histoire, Gérard.
1: Mais non.
20: Bonsoir, monsieur Gérard.
18: Ouais, t'appelles Christine.
20: Donc, j'ai été flic et j'ai mis des PV, hein. Pour le stationnement est interdit pour les piétons, je le confirme, monsieur.
22: Ah, tu vois,
20: j'ai 20 ans que je fais ce boulot, et je peux vous confirmer.
1: D'accord, eh ben, je me renseignerai, et puis je donnerai ma réponse aussi.
20: Merci, monsieur.
1: Il n'y a pas de quoi.
18: Merci. GG.
1: Oui.
18: T'as des ex pervenches?
1: C'est qui?
18: C'est Cure-dent.
1: Cure-dent ?
3: Ouais.
1: Bah, cure-dent, tu vois, ça fait un bout de temps que je t'ai pas entendu. Maintenant que tu te réveilles, il sera un petit peu temps.
3: Bah, attends, je te pose une question. Ça
1: bah, je te réponds, j'ai pas d'ex pervenche.
3: Ah bon ?
12: Peut-être une future,
3: hein ? Non. C'est Eric.
1: Ouais.
3: C'est Eric, mon père, il est travelot, il veut te parler.
1: Eric, tu dégages. Allez hop.
3: Oui, allô. Oh
1: oui. Dehors.
3: Oui, Gérard.
15: Quoi, tu veux parler au père d'Eric?
1: Allez hop. Dégage, moi, Eric.
3: Je peux me faire sauter tout, les PV, cul, la
1: connerie.
3: Gérard.
1: Oh, dégage. Attends. Tu travailles, tu le dégages, mon vieux jackal.
3: Non, mais
1: laissez-le. T'es chiant, quoi, là? Tu le dégages.
12: Allez,
3: Gérard.
1: Attends.
3: Gérard, c'est mon père, je l'ai viré.
1: Ouais, bah toi aussi, tu vires. Toi aussi.
3: Je l'ai viré, Gérard, t'inquiète.
1: Tu vires.
3: Il était lourd, ton père.
12: Oh, même un ticket de stationnement pour les chiottes de la loco.
1: Bon, allez hop, tu me vires les trois mecs, allez hop, terminé.
3: Non, c'est pas les mecs, c'est les nanas, attends.
1: Non.
3: Les nanas, Gérard.
1: Oui. Ouais, les nanas, c'est les mecs qui disent des conneries, puis vous voulez que je vire les nanas, bande
3: non,
1: de cons.
3: C'est mon père, Gérard.
1: Ouais, bah tu vires. Bah non, mais tu vires.
3: Pourquoi ? Tu as le droit d'avoir un père différent.
1: Ouais, tu vires. Allez hop, dégage. Oh !
3: C'est dégueulasse de
1: dégénérer
3: les gens parce qu'ils sont
1: non,
3: différents.
1: Tu sors, Eric, et tu te mailles.
15: J'appelle la sécu.
1: Tu vires de là.
3: Ah bon. T'es raciste, il y a des rôtis qui sont
15: payés. On se calme, il va poser la question. Gérard, pose la prochaine question, on va mettre un disque.
1: Payez-vous moins cher les stations thermales. Et on met quoi? Eh, te gourre pas dans les titres.
12: C'est pas le titre.
3: C'est Sodome en folie avec...
1: Attends, tu vas voir, quoi.
12: Éclate-moi
1: le printemps du
12: Caloco.
1: Le printemps de
15: les rouleaux
1: de printemps avec du caca.
15: De Stéphanie qui dormait, Barbara, et à la place d'Eric qui avait un père travelot,
3: ouais.
15: Et merde, Patrick, voilà.
1: Ok.
12: GG.
1: Ouais.
12: C'est quoi le titre de la chanson?
1: C'est la main de ma sœur dans la culotte d'un zouab. Ah. Et qui est à la place d'Eric?
3: Patrick.
1: Donc alors, vous avez compris la question?
3: Tu peux la reposer.
1: Alors, payez-vous moins cher les stations thermales?
12: Oui.
3: Que quoi?
1: Oui.
3: Que quoi?
23: Je ne parlais pas d'un loco.
12: Marie-Monique.
3: Attends, GG moins cher que quoi?
1: Ben que les stations de sport d'hiver ou autres.
12: D'accord.
1: Ouais, ou que les stationnements, ça dépend si vous... ça dépend.
12: Oui. C'est Barbara.
1: Oui.
12: Bah moi, personnellement, je suis jamais allée dans une station thermale, donc je pourrais pas te répondre, quoi, en fait.
1: Mm-hmm. Et tu connais quand même?
12: Ouais, je connais, ouais.
3: Mais GG, c'est pour maigrir, les stations thermales.
12: C'est les stations de ski, c'est ça?
1: Station thermale, pardon, je vais y arriver.
12: C'est pour stationner dans les thermales, hein.
1: Non, c'est pour...
3: C'est pour maigrir.
1: Non, c'est pour faire de la télé, un genre de thalasso.
3: C'est pour Sandy.
12: Voilà, ouais, exactement, c'est la thalasso.
1: Attendez.
12: C'est pour thermaliser dans les stations.
3: C'est quoi les thalassos?
1: Ben, thalasso, c'est les trucs avec les jets d'eau.
12: Les massages...
1: Debout et tout ça.
15: Le trocadéro?
3: On se prend des jets d'eau dans le cul, ça fait bizarre.
1: Qui c'est qui dit ça? Attends, 5 minutes, Nicole. Qui c'est qui vient de dire des jets d'eau dans le cul?
24: Coton-tige.
1: C'est qui? C'est qui?
3: C'est pas Patrick.
12: C'est cure-dent.
3: Ouais, c'est cure-dent, mais c'est la vérité. Tu te prends un jet d'eau dans le cul, non? Quand t'es dans les cures.
24: Coton-tige.
15: En thalasso, c'est ça, Gérard. Mais non, c'est ça. Hein.
1: Non, pas de coton.
3: On te met de l'argile sur le corps et puis on t'asperge d'eau.
1: Ah ouais, d'accord. Ah, donc,
3: rien de mal.
1: Ah ouais, donc, ok.
3: Gérard.
1: Oui.
12: Écoute, Gérard, c'est Nicole. Pour soigner mes rhumatismes, ben écoute, on mettait bien des jets d'eau partout.
24: Et les hémorroïdes?
12: Non, ça
1: c'est... Non, quand même pas à ce point-là. Donc...
12: Ouais, je réponds.
1: Qui?
12: Nicole.
1: Bah, tu viens de répondre, là, je
12: non,
1: crois.
12: Non, mais maintenant, je réponds à la question.
1: Bah, vas-y.
12: Bah, écoute, moi, je pense que le stationnement dans les stations thermales, c'est beaucoup moins cher que les stationnements dans les stations radio.
1: Ah. Oui, mais je vois pas tellement le rapport avec les stations de radio.
15: Pourquoi?
24: Elle répond à ta question.
1: Bah, ouais, mais je vois pas le rapport
12: avec les stations radio, c'est moins cher. Il y a un tarif, il y a la TVA, il y a un pourcentage.
1: Même dans les stations thermales, hein, je suis désolé.
3: Mais non, mais les stations thermales, elles récupèrent du fric sur le stationnement. Réfléchis un peu, Gégé.
12: Non, mais les stations radio,
24: en fait, c'est une question de thermalisation de station, tu vois.
3: Vers l'avant ou vers l'arrière?
12: Vers l'arrière.
3: Ça dépend si tu vends. Ce qui est bien, c'est que par exemple, dans les stations thermales, comme vous disiez, les jets d'eau, tout ça, tu peux te faire laver au Karcher pour pas cher. Hein,
15: ouais,
3: par contre, ouais. Et il y a des gens qui en ont besoin.
18: Et donc, bah voilà, c'est moins cher dans les stations thermales.
2: Non, faire ça, la dépend, hein.
4: Ça fait maigrir aussi.
13: Par exemple, Sandy, elle en a vachement besoin.
4: Oh la salope.
18: C'est qui dit Allez, ça hop.
1: C'est qui
18: dit ça?
4: Ça, c'est une nana.
1: Qui c'est qui vient de dire ça? Ah, non, non, mais de toute manière, vous ne répondrez pas tant que je ne saurais pas qui c'est.
18: Pas faire, Gérard.
13: Ah, c'est pas
18: faire.
13: Moi.
18: Gérard,
13: je crois que c'est quelqu'un qui a piraté la ligne.
1: Non, non, mais de toute manière, je ne vous continuerai pas de répondre à la question.
13: C'est Manu, c'est Manu.
1: Non, non, c'est pas Manu, il n'a pas allumé son micro.
22: Non, c'est pas moi, j'ai rien dit.
18: Si c'est toi, c'est pas mal.
13: Oh, mais c'est peut-être moi, non?
1: C'est qui?
13: C'est peut-être moi, c'est qui alors? C'est peut-être moi, Gérard, je suis désolé, c'est Filner, mais j'ai peut-être pas fait exprès.
1: Non, mais tu restes poli comme
13: ça.
18: Bon, Manu, calme ton mec un peu.
13: GG?
1: Oui.
13: Bah écoute, comme je te disais, il y a un pourcentage, hein.
1: C'est-à-dire?
13: Bah écoute, par exemple, quand tu stationnes dans les stations radio, ben t'as un pourcentage qui est déduit de ton stationnement par rapport à la station thermale ou ton service.
18: C'est à peu près 60%.
13: Mais
18: d'ailleurs.
13: Tu peux avoir aussi des réductions dans les stations de service, hein. Mais Gérard, qu'est-ce que t'en penses?
1: Ben, je vous laisse répondre, Fred.
4: C'est Fred, ouais.
1: Non, Marie-Monique.
13: Ouais, bah c'est, en fait, c'est moins cher après 18h.
1: De quoi?
18: Le week-end, ouais.
1: De quoi,
4: qui est
1: moins cher après 18h?
4: Bientôt, ça va être 18h, 18 francs.
13: Ouais, mais ça dépend des radios, hein, parce que par exemple, dans les stations radio comme Chaton ou...
18: Mais c'est à cause de la TVA,
13: ouais,
18: c'est
13: tout. Si tu vas là, pour vous, il n'y a pas de problème. Ouais.
1: Mmh. Fred,
4: ouais. Bah écoute, dans les stations thermales, c'est vrai qu'on paye... c'est moins cher parce que, bon, tu m'étonnes, tu sais, tu te lèves le matin, déjà, t'es fatigué. Et il suffit de te donner à manger ton chat, déjà, tu paniques, hein, intérieurement. Et il suffit qu'après, la station thermale, elle fait des prix, et toi, tu payes plus cher, quoi.
18: C'est toi qui fais le chat?
4: Voilà.
1: Non, non, c'est moi qui viens de passer la main sur le micro, c'est pour ça.
4: Ah bon?
1: Cure-dent?
4: Ouais.
1: Moi, tu travailles?
4: Et qu'est-ce qui tape comme ça?
1: Cure-dent, s'il te plaît!
4: Je suis là!
1: Bon alors?
4: Ouais! Eh ben, je t'ai déjà répondu! Je t'ai dit que les stations thermales, elles récupéraient du fric sur le stationnement.
1: Mm-hmm.
4: Et que bientôt, ça sera 18h, 18 francs.
1: Ouais. Mais je pense qu'à mon avis, il y a des abonnements pour ça, maintenant.
4: Non.
13: Ouais. Mais ça dépend,
4: forfaits. Comme au ski, il y a des forfaits.
13: Mm-hmm. Ça dépend, parce qu'il y a des tarifs, hein.
1: Ouais, mais c'est avec un abonnement, tu peux payer très bien moins cher qu'en tarif normal.
4: Ah, bien moins cher.
1: Bon, celui qui s'amuse à faire le chat, ça commence à bien faire.
13: C'est mon chat, je suis désolée.
18: C'est énervant à la fin. Hein.
1: Ça commence à bien faire.
4: Ah, mais donne-lui du lait, sans déconner.
13: Non, mais attends, mais à la fin, allez, Minou, reste là.
18: C'est qui? Comment il s'appelle?
13: Minou, allez.
18: Minou?
13: C'est bon, ça y est, il est calme, là, GG.
1: Bon, alors?
14: Que t'en dis-je?
18: Oh, les filles, arrêtez, sérieux.
1: Bon, je pense que tout le monde a fait le tour de la question. On a fait tout, à peu près le tour de la question.
4: Ouais. Super, cette question.
1: Ouais, mais c'est bête,
13: bien, ouais. Elle restera dans les annales.
18: Ouais.
13: Gérard, tu nous as pas dit ce que t'en pensais, hein.
1: Moi, personnellement, j'ai jamais eu l'occasion d'aller dans les stations thermales, donc non.
4: Du ski, j'ai
13: mais bien. On va se cotiser pour toi et puis on va t'offrir une semaine dans une station service.
4: On t'a vu dans la station thermale.
13: Gérard, ça t'intéresserait?
1: Hein?
13: Ça t'intéresserait d'aller dans une station thermale?
1: Non, pas du tout.
13: Non, dans une station de lavage.
1: Même pour, Marie-Monique, tu dégages, bonne nuit.
22: Se dégage qui, là?
1: Marie-Monique.
4: Ah,
22: bonne nuit, Marie-Monique.
4: Quand on va dans les stations, c'est aussi pour se vider, hein, c'est pour maigrir.
13: Ouais, mais attends, non, mais Gégé, on a oublié, en fait, les stations.
14: Il faut emmener Sandy.
4: Oh là là.
13: Gérard, on a oublié aussi les stations-service, il y a le lavage, hein, pour les humains, il faut payer aussi, hein, le stationnement.
1: Non.
13: Bah si, Gégé, il faut pour se laver, ben...
1: Ouais, mais attends, ça, c'est des douches, hein.
4: Ah, les douches municipales, t'as connu, Gégé, hein.
1: C'est ça qui dit ça.
13: Faut pas aller trop... Non, mais...
1: Qui c'est qui... Attendez, qui c'est qui vient de dire ça?
13: Ah, c'est un mec. C'est cure-dent.
18: Oh là là là là là.
13: Gégé?
1: Manière, tu reprends personne pour l'instant, hein. On finit comme ça.
22: Non, mais j'ai seulement repris une meuf. Elle s'appelle Bénédicte.
18: Bonsoir Bénédicte.
13: Bonsoir Bénédicte.
4: Salut Bénédicte.
13: Bonsoir.
18: Salut Béné.
13: Ça va?
18: Salut. Oui.
1: Oh, la musique, s'il vous plaît, derrière, merci.
4: Quoi?
1: La musique derrière, on en a pas besoin.
13: Hein?
1: Qui c'est qui s'amuse à mettre de la musique?
4: T'en parles de la musique, toi?
13: Quoi? Allô?
1: Oui, Bénédicte.
13: Rien du tout, hein. Allô?
18: Oui. Radio, bonsoir.
13: Allô?
1: Oui.
13: Oui.
1: Bonsoir.
13: Allô?
18: Oui, Fred, bonsoir. Tu veux parler de quoi?
13: Oui, je voulais parler à Gérard.
18: Oui, il est là.
4: Mais c'est quoi ce bordel?
18: Oui, Fred, bonsoir.
4: Et là, Gérard?
1: Bon, Fred, tu es dans Patrick de.
18: Allô, bonsoir. Tu veux parler de quoi?
22: Je viens les mecs.
13: Je vais parler à Gérard.
1: Tu me l'as bien tous les trois. Allez.
13: J'ai 17 ans.
14: Allô?
13: Coucou, il y a quelqu'un?
1: Manu, s'il te plaît.
13: Allô?
1: Non!
0: Allô.
2: Allô. Hey, tu... Oh. Allô. Retourne là-bas, toi, là-bas. Retourne là-bas, tu restes pas là, mais t'as de la musique.
0: Que vous avez composé. Hein. Mon petit
21: bichon. Bon, les auditeurs, on écoute Gérard et Bénédicte. Tu réponds à la question, tu viens d'arriver.
0: Oui.
2: Alors, Bénédicte.
0: Oui.
2: Pour toi.
0: Oui, pourquoi?
2: Bah sur la question que je viens de poser.
0: Oui, tu peux me la rappeler.
2: Alors, payez-vous moins cher les stations thermales?
0: Je sais pas trop. Hein. Moi, je suis jamais dans une station thermale. Je pense oui. Hein.
2: Dans quel sens?
0: Vertical.
2: Non, mais attends, Bénédicte, si c'est pour dire des conneries, c'est pas la peine de passer. Hein.
0: Non, mais je sais pas trop.
5: GG.
2: Oui.
5: Je voulais te dire, mais en fait, on a oublié de dire en fait que le ticket pour la station thermale, c'était beaucoup moins cher qu'un ticket de métro. Hein.
0: Ouais, et puis il faut l'acheter en station-service d'ailleurs.

0: con qu'Olivier.
1: Mais qu'est-ce que j'ai fait?
0: Tu balances des conneries comme ça, t'es aussi con qu'Olivier, hein.
1: Tu préfères le double, tu préfères le double son.
2: Mais Gérard,
1: attends,
2: on peut dire ça puisque c'est drôle, puisqu'on sait que c'est pas vrai, donc t'as pas à te heurter. Pourquoi tu te heurtes comme ça?
0: Je dis des questions comme ça, j'en veux pas.
2: Mais c'est un débat, ça peut être drôle aussi.
0: On a le droit d'intervenir. Moi, je réponds pas sur des conneries comme ça, c'est tout.
2: On te demande pas de répondre, c'est une constatation.
3: GG?
0: Oui.
3: C'est bon, on a répondu.
0: Donc, dernière question. Oh!
2: Qui a des singes?
0: Bon, qui c'est qui reste là? Barbara!
2: Mais t'as que trois nanas!
3: Oui, c'est moi!
0: T'es là? Ben Nicole?
3: Oui!
0: Et Bénédicte?
3: Oui!
0: Bon, ok, donc on termine avec vous trois!
4: C'est un peu le sou.
3: Mais il y a quelqu'un qui doit fermer sa fenêtre, hein, parce qu'il habite à côté d'un zoo.
4: Et on veut du mec, hein, on veut du mec.
0: Ah, non, ouais. C'est moi qui décide. Si j'ai viré les mecs, c'est qu'ils disaient trop de conneries, c'est tout.
4: Allez, Gérard!
0: Non, je suis désolé!
4: Allez, juste un!
3: Non, moi je veux que du Gérard!
0: Donc pour terminer! Ça commence à bien faire.
1: Gérard, c'est pas moi.
0: Donc, dernière question. Mm-hmm. Après, on fait la conclusion. Faites-vous l'amour dans les stations de sport d'hiver. Voilà. Alors, qui c'est qui veut réagir?
4: Barbara.
0: Oui.
4: Ouais,
0: bah
4: moi, à chaque fois que je vais en station d'hiver, ouais, j'y vais, ouais. Je fonce.
0: C'est-à-dire?
4: Bah, toutes les 5 minutes, je me prends un mec différent et puis hop, dans la neige.
0: Ouais, tu dois avoir froid après.
4: Oh, mais non.
3: Non, il y a le phénomène d'hypothermie, hein. Quand
4: voilà,
3: t'es dans le froid,
4: exactement.
3: T'es chaud.
4: Mm-hmm. Et puis tu penses que t'es sous le soleil et puis tu penses pas avoir froid, quoi. Tu penses à l'amour.
3: Ouais, moi c'est pareil. Hein.
1: Gérard, arrête de me regarder, ça vient pas de moi.
0: Ok, Nicole.
3: J'imagine le regard de Gégé.
1: Ah bah ça fait peur, hein.
4: Gérard,
1: une semaine pour s'en remettre et hop, c'est reparti, alors.
4: Bah, c'est comme quand je me couche, quoi. Je pense à toi et j'ai envie de faire l'amour avec toi, tu vois.
0: Non, mais tu vois, mon cœur est déjà pris, hein.
2: Mon cœur, tu dis.
4: Non, je suis prête à partager, hein.
0: Non. Mais par contre, elle est très jalouse, donc elle partagera pas, hein.
2: Ma tigresse.
4: Ah, bah, je peux te laisser mon numéro de téléphone si tu veux, et une fois que tu la largues, moi je suis là, hein.
0: Okay. Ouais, bah là, je vais te dire une chose, ça m'étonnerait, hein, que je la largue là.
3: C'est pour la vie, hein, je veux.
4: Tu ferais ça pour moi, on ferait ça sous la neige.
2: Gégé, si c'est elle qui te largue.
0: Oh non, ça m'étonne rien.
2: C'est vrai?
4: On ferait ça dans la neige, Gérard. Dans les stations thermales.
0: Non. Donc, Nicole, pour toi?
3: Bah, écoute, moi, je suis pucelle.
0: Mm-hmm.
3: Et donc, ouais, mais ça serait cool dans les stations thermales près de la cheminée.
2: Elle est où, cette station de sport d'hiver, la pucelle? C'est où?
3: Comment?
0: La station de sport d'hiver, elle est où, au lieu de la station thermale?
3: À Courchevel.
0: À Courchevel.
4: À côté de Courchevel, la pucelle.
3: Et puis, bah, c'est cool, hein, y a la cheminée, les draps, bah, ça va être cool, quoi.
0: Mmh.
3: Pas de problème.
2: Par contre, Gérard, j'ai remis les mecs pour qu'ils répondent parce qu'ils se sont calmés. Donc, tu peux leur poser des questions, ils sont là.
4: Et moi, je voudrais répondre avant.
0: Ouais, Bénédicte.
4: Ouais, alors moi, mon surnom, c'est Bénédicte Aime la Bite. Quand c'est un son thermal, en station.
5: Bénédicte quoi,
4: Aime la Bite.
3: Bénédicte Aime la Bite, c'est mon surnom.
5: Un très beau surnom. Oh là, le salope.
4: Oui.
0: Non, mais vous restez poli, s'il vous plaît. Merci.
5: Attends, c'est vrai, j'ai.
4: Dans toutes les stations, où tu veux.
0: Mmh, d'accord. Fred?
6: Oui.
0: Donc toi?
6: Bah tu peux rappeler, parce que nous on a été zappés, donc...
0: Non, oui, parce que vous aviez qu'à être un peu plus poli, vous n'auriez pas été zappés. Faites-vous l'amour dans les stations de sport d'hiver.
1: Gérard, il y a un étudiant au meeting qui nous dit que le bruit qu'on vient d'entendre, c'est pas un singe, mais c'est Sandy qui fait de l'asthme.
4: C'est quoi? Sandy qui quoi?
1: Qui fait de l'asthme.
0: Bon, Manu, c'est la dernière fois que tu fais la réal jeudi avec moi.
5: Bah, on veut Olivier.
3: C'est la dernière.
5: Et tu vas mettre qui alors?
1: Bah, Olive va revenir pour le deuxième débat.
5: Pour le deuxième débat, ouais.
0: Ça sera hors de question. Donc, Fred. Bon, les conclusions du débat terminées. Je fais pas le deuxième débat, c'est tout.
5: Ah, c'est Fred, j'ai pas répondu.
0: Je fais pas de deuxième débat, ça t'apprendra, Manu.
2: Non, mais allez, Manu, s'excuse. Manu, c'est bon.
1: Ouais, pardon, je suis désolé. Je suis désolé.
2: Manu.
1: Mais il faut qu'il se calme aussi sur Minitel, quoi.
0: Non, mais je vais te dire une chose, qu'elle commence à en avoir ras-le-bol tous les jeudis d'entendre des conneries comme ça.
3: Dis-toi que les mecs du Minitel sont des cons. C'est eux qui laissent les messages, hein, c'est pas Manu.
0: Ouais, mais Manu, là, il a pas à les lire aussi.
1: Des fois, je fais pas gaffe, j'envoie, hop, ça part.
3: Ils ne font que constater, ils affirment des affirmations écrites, quoi.
4: Ils disent ça parce qu'ils t'aiment.
3: Voilà.
0: Non, mais moi, je les emmerde, c'est pas pareil.
5: Il faut répondre.
0: Donc Fred.
6: Ouais.
0: Donc toi.
6: Écoute, ouais, parce qu'il y a plein de touristes, des femmes qui viennent du monde entier, Italie, tout ça, et c'est bandant, quoi, c'est bien.
0: Avec Cure-Dent.
6: Même les bonhommes de neige aussi, c'est cool.
0: Cure-Dent.
6: Bah, je me rappelle plus de la question.
0: Non, mais Cure-Dent, tu commences à me passer les pieds.
6: Non, mais c'est vrai, je suis honnête, je me rappelle plus de la question.
0: Faites-vous l'amour dans les stations de sport d'hiver.
6: Faites-vous l'amour, ouais.

0: sur les télésièges.
1: Mm-hmm. C'est tout?
0: Bah, j'ai déjà pas mal, non?
1: Ouais. Patrick.
0: T'as déjà essayé?
2: Non, Gérard, c'est le tire-fesse.
3: C'est le tire-cul, ouais.
1: Patrick.
0: Ouais, bah Patrick, bah il y a des purs plans à se faire, genre à poil avec les moon boots dans la neige et tout. Il y a des bons délires à se faire dans les stations de ski. Donc ouais, je baise dans les stations de ski et je me branle aussi, ouais.
1: D'accord. Ouais. Bon, moi je pense...
3: Tu vas où en vacances là, parce que...
0: À Courchevel aussi, les Arcs,
3: tout ça.
1: Oui.
3: T'as déjà fait du ski ou du snowboard ou des sports d'hiver?
1: Non.
3: Il a fait de la luge avec un coton-tige.
1: Bon, allez, conclusion.
3: Mais ça, c'est qu'on a déjà vu de la neige.
1: Sur Paris, oui. Conclusion, Patrick.
0: Il a déjà fait pipi dans la neige.
3: Est-ce que tu sais écrire ton nom dans la neige?
1: Conclusion.
3: Est-ce que tu sais faire une boule de neige?
1: Conclusion.
3: Oh, calme.
2: Bonjour, Gérard fait sa conclusion, merci.
1: Patrick.
0: Ouais, ben moi je vais acheter alors les tickets de métro dans les stations de service, comme ça, ça me permet d'aller faire... ça me permet d'aller faire du ski dans les stations thermales et de me mettre des bouchons d'anus, voilà.
1: Ouais, d'accord, bonne nuit à toi.
0: Ouais, bonne nuit.
1: Cure-dent.
0: Ouais, bon, mais c'est rare quand je vais skier en fait, parce que ça coûte trop cher. Et puis laisser sa voiture et tout, ça racle trop. Bon. Par contre, les plans cul, ouais, dans la neige, ouais. Mmh. À Paris, sous la Tour Eiffel.
1: D'accord, ok, ben ok. Non, Fred.
4: Bah, c'est un bon débat, plutôt surréaliste, mais qui a mis en avant de belles choses, je crois, que la jeunesse va s'inspirer pendant des générations.
1: Mmh. Bénédicte.
5: Oui, alors moi, je n'ai pas trop participé, hein, parce que je suis arrivée à la fin. Mmh. Mais bon, ce que j'ai entendu, c'était bien. Et puis, moi aussi, je veux bien faire un mot sur la Tour Eiffel, donc Bénédicte, t'aimerais.
6: Ouais, moi, j'arrête.
1: D'accord. Nicole.
7: Écoute, je me suis bien amusée. Et puis, le stationnement, c'est un phénomène de société. Donc, il fallait en parler. Et je crois que ça va être inscrit dans les annales.
1: D'accord. Ouais. Barbara,
8: bah, ce qu'elle en dit, c'est vraiment super. Et elle est vraiment contente d'être avec toi, Gérard. Voilà, quoi.
1: Ok. Bah, moi, je vais vous faire la conclusion. Bon, moi. Apparemment, bon, il y a eu quelques petits problèmes, mais sinon, je pense que celui-là, c'est pas trop mal passé. J'espère que le deuxième se passera à peu près mieux, dans de meilleures conditions.
2: Donc, tu préfères quoi comme station? Parce que bon, tes conclusions, c'est toujours les mêmes. Mais toi,
1: bon, tu me vires les trois mecs.
2: Ouais, je vire les nanas, ouais.
1: Non, les trois mecs, s'il te plaît, merci.
2: C'était une nana qui faisait ça, mais.
1: Non. Donc, les tickets de métro, je les prends dans les tabacs, parce que comme ça me permet d'acheter mes cigarettes. Les stations de radio, bon, bah, je pense qu'il y en a pas assez à l'heure actuelle. On devrait virer certaines stations de radio qui passent des trucs cons.
7: Ouais, énergie, par exemple.
1: Non, pas spécialement énergie.
7: Merci.
1: Non, pas spécialement. Oh, Nicole, s'il te plaît. Pas spécialement énergie. Non, mais il y a certaines radios qu'on rien à foutre sur la bande FM et.
7: Non, moi je suis pas d'accord, hein. Il en faut pour tout le monde.
1: Ouais, mais peut-être, il en faut peut-être pour tout le monde, mais moi je suis pas trop d'accord.
7: Ouais, mais si ça se trouve, il y en a qui gèrent sur Fun, qui disent que ça devrait même pas exister.
1: Voilà.
7: Donc, laisse à tout le monde le droit de s'exprimer, même si c'est une radio pourrie, ben, au moins ça plaît à une personne.
1: Mais ouais, mais dans ces cas-là, qui disent.
7: C'est le principe, c'est le principe, Gérard, c'est même pas le contenu à la rigueur, c'est le principe. Non, mais attends, GG.
1: Ouais.
7: C'est Nicole. Ouais, je voulais te dire, moi je comprends pas pourquoi Énergie elle est radio numéro 1 parce que je trouve que c'est une radio complètement nulle.
9: Mais c'est eux qui le disent, c'est pas vrai.
1: Mais Nicole, c'est pas.
7: Mais
1: c'est...
7: Tu les crois, toi, les sondages
1: hein. Mais c'est bon. Donc, voilà.
2: Donc, toi, tu fréquentes plus les stations quoi, toi?
1: Moi, je fais plus les stations. Genre, une voiture, je serais plus en station-service.
2: Ah, d'accord. T'irais au ski, t'irais dans les stations de ski, d'accord.
1: Voilà.
2: Merci, Gérard.
1: Voilà. Donc, on se retrouve pour le deuxième disque. On se retrouve pour le deuxième débat, ça sera sur le ping-pong. Voilà.
2: Ok.
1: Donc, alors, on se retrouve juste après. Donc, on va écouter deux disques. On va écouter La femme de mon pote est beaucoup plus belle que la mienne avec du pâté. Ben, c'est bien, on avait dit deux. Hein.

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0: Ouais, bah peut-être pas, parce que t'as peut-être une sale gueule.
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0: 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Ok, ben, si tu commences à dire des conneries comme ça, ça, on va pas être copains longtemps, d'accord?
2: Impeccable.
3: Donc, vous êtes toujours sur Fun Radio, c'est le deuxième débat. Donc, il est 2h21, et donc, pour le deuxième débat, donc, vous pouvez toujours nous appeler au 0803-08-5000, Pilar est au standard, donc, il va vous accueillir.
4: Bonjour.
3: Bonjour à toi, Brouty. Rigaud, le super chef.
4: Le rigolo!
3: Le super chef de l'internet qui fait du bon boulot toutes les semaines, donc qui vous attend.
5: Ouais, c'est moi.
3: Au www.frfunradio. Donc on est combien là maintenant, Rigo?
5: Qui l'eut cru?
6: Tu peux l'appeler par téléphone avec, non? En faisant ça.
3: Tout à l'heure, Fildar, tu vas te prendre une baffe. Ce coup-là, ça, je vais pas te rater, toi.
4: Eh ben enfin.
3: Donc on est combien?
5: On est 4282.
3: Ah bah c'est bien.
5: Ce qui est beaucoup. Et
3: donc je voudrais qu'on aille jusqu'à 5000. Et puis Manu qui est à l'arrière.
7: La grosse.
8: Bonsoir à tous.
3: La grosse, ça t'emmerde toi, la grosse espèce de.
8: C'est pas bien de parler de la femme de Gérard comme ça.
3: Donc on va accueillir Mégo de 19 ans de Brest.
9: Salut Gérard, ça va?
3: Je sais pas, j'ai pas regardé ce matin.
10: Allez. Ouais. Ouais.
9: Bravo.
3: Pierre, 24 ans de Bourbon. Ouais, annoncez-moi les fréquences. Mégo.
9: Ouais.
3: Brest.
9: 84.16. Ouais, voilà.
3: Ouais, mon cul, tiens.
9: Ok, excuse-moi, 84.6, excuse-moi.
3: Ouais, bah, je préfère. Voilà. Pierre.
11: Salut.
3: La fréquence.
11: 82.
3: Ouais, tu connais pas ta fréquence, alors on va te faire sauter. Miss Essonne, 19 ans de Saint-Etienne.
6: Ouais, on a une Miss France, j'avais oublié de te le préciser. Miss Essonne qui était première dauphine en 1980.
11: Oh là là, le 9-1, le 9-1. Régional. La même suite de gaz, quoi.
3: Miss Essonne, 19 ans de Saint-Etienne.
11: J'écoute.
3: Votre Ablo, tu réponds.
11: Salut le Brésilien. Tu vas chanter à l'Eurovision bientôt.
3: Ouais. Oh là là là là là là là là là là.
6: Elle est enrouée.
3: Ça commence.
6: Elle est enrouée.
11: Et c'est une fille encore.
3: Essayez une nana, c'est un trablo, ça. Qui c'est qui m'a choisi ça? Fildar!
11: Fildar. Mon pote Fildar.
3: Un Fildar. Donc, Mikos, 20 ans de Lyon.
11: Oui, je suis là, GG.
3: Que Kudan.
11: Oui, c'est moi, ça va, GG.
3: 24 ans de Nogent-sur-Marne,
11: ouais,
3: on écoute.
11: 101.16.
3: Non, c'est ça, 101.9, d'accord? Fous-toi
11: ouais,
3: pas de ma gueule.
11: Non, mais je te connais, comme tu as du moins.
3: Eh, Foufoune de Nantes.
12: Salut
3: à toi.
6: Non, c'est Lady de Nantes.
3: Fildar, fais gaffe, parce que tout à l'heure, ça.
6: C'est Lady Di.
12: Lady
6: Di
12: de Nantes.
6: Pas le tunnel, Manu.
11: Ah, non.
6: Pas l'Alma.
11: Pas le tunnel anal.
8: Gérard, assieds-toi, t'as pas Fildar dès le début.
3: Commence pas, d'accord?
10: Allez.
3: Sinon, tu retournes en arrière.
11: Pas le tunnel anal, on a dit.
3: Bon, ta gueule à toi.
11: C'est Monsieur Bouygues.
3: Bon, continuez à me casser les burnes au deuxième débat. On va éclaircir vite le débat. Hein.
11: Ouais.
9: Ça commence bien. Hein.
11: Allez, on va creuser, vas-y.
3: Alors, que préférez-vous dans Miss France? On va demander ça à Mégo.
9: Moi, j'aime bien ces robes.
3: Ouais.
9: Ouais, je trouve que c'est des bons couturiers.
3: Mmh.
9: Et elles sont vachement cultivées, je trouve.
3: Ah mais tu peux donner plus de précision?
9: Bah je trouve que, je sais pas moi, ouais elles sont cultivées quoi. Tu peux leur poser n'importe quelle question genre, quel temps il a fait hier, tu vois à chaque fois elles te répondent bien. Hein.
3: Ouais.
9: Tranquille. Hein.
3: Ouais tranquille, tout à l'heure tu vas faire tranquille au standard toi.
9: Ok.
11: Tranquille.
3: Pierre.
11: Ouais moi j'aime bien les hawaïennes, donc j'aime bien son boule en fait. Et c'est
3: ouais
11: ça.
3: Tony. Ok Tony. Allez, Tony, terminé pour toi.
6: Non mais Gérard,
8: là il a rien
3: non,
8: dit
3: mais,
8: quoi.
3: Non mais attends, faut pas déconner. Hier il est passé, il passe pas dans les débats aujourd'hui. C'est clair, net, très précis. Je dis, j'en veux pas. Ok, et toi tu vas me faire du boulot correct ce coup-là.
6: Ouais Gérard. Mais si Tony il peut plus passer jamais, ouais. S'il passe plus jamais, qu'est-ce qu'il va faire dans sa
3: et
6: vie?
3: Et alors?
6: Qu'est-ce qu'il va faire dans sa vie?
3: Ouais,
6: bah non, il faut le passer.
3: Il passe dans la semaine et c'est tout.
6: Mais il a rien à côté.
3: On peut pas.
6: Ou alors, on essaie de voir, parce que c'est vrai que dans la vie, bon, tu vois.
3: Non, faut arrêter là de.
6: Ou alors,
3: de
6: faut
3: le
6: que
3: passer.
6: Ça. Ou alors, on teste. Faut qu'on teste. Bah, la première incartade.
3: Parce que de toute manière, il est pas de Bourbon.
6: Il va en prison.
8: Mais non, parce que.
6: Si. Si, il est en vacances.
3: Non, attends.
11: Je suis en vacances.
3: Bah ouais, attends, mon cul. Hier, t'étais à Paris, et puis là, ce soir, t'es à Bourbon.
6: Ouais, bah, attends, ça t'arrive jamais, toi. Moi, le soir, je suis à Paris, le soir, je suis à Lyon. Quand je vais faire une soirée, je mets pas 10 jours pour y aller, hein.
3: Enfin.
6: Il y va, hein. Il a un scooter, c'est tout.
3: Et alors, Tony, vas-y.
2: Non, mais j'aime bien la hawaïenne, là, en fait. Je l'ai trouvée très séduisante.
6: Ah, ouais. C'est Tony?
2: Bah ouais.
3: Ah ouais, c'est le Tony, c'est celui qui est passé hier dans...
6: Mais je sais.
3: Avec toi.
6: Alors. Non, mais il est bien.
2: Il a fait un score de
6: il a le cul propre, en plus, en ce moment. Ouais,
2: ouais. Il a une belle boîte à caca. Ouais, j'aime bien la hawaïenne, en fait.
3: Bon, non, mais je te demande, que préparez-vous dans Miss France?
2: Ouais, mais il paraît que c'est, enfin, il paraît que c'était truqué. Je sais pas si t'as entendu ça.
3: Non, mais attends, pour un cent, Tony, tu dis pas de conneries parce que c'est pas les questions, d'accord? Alors, ou tu réponds correctement ou tu dégages.
2: Non, je vois que t'es un peu trop sur moi, là, mais moi, je te dis, moi, j'aime bien Miss France, ouais.
3: Bon, ok.
6: Décale-toi un peu, Gérard, t'es trop sur lui.
2: Trop sur moi.
3: Non,
2: recule, que je m'inspire.
3: Rigo.
5: Gérard, il y a Madame de Fontenay sur l'IRC, la vraie.
6: La vieille, là?
5: Ouais, qui voulait te prévenir que, si tu dis que les élections de Miss France sont truquées, elle t'attaque en justice.
3: Au tribunal. Parce qu'elle veut, moi je l'emmerde.
5: Oh,
3: oh là là, procès. Miss Essonne.
5: Elle va te mettre un procès au cul.
2: On l'emmerde, elle
4: est bien la couronne.
3: Miss Essonne.
4: Oui, j'écoute.
2: Alors, quand est-ce que tu t'es fait opérer, toi?
3: Bon, allez, hop.
2: Raconte-nous tout.
3: Allez, hop. Terminé,
2: allez,
3: moi. Non, mais moi, allez, hop.
2: Bon, Miko.
3: Allez, bonne nuit. Allez, hop.
6: J'ai pas sommeil.
3: Non, mais bonne nuit pour Miss Essonne, hop. C'est fini pour elle. J'aime pas quand je pose des questions. J'aime pas qu'elle réponde à moi.
6: Je peux la garder quand même.
3: Non.
6: Et tu l'as pour moi.
3: Non, mais
6: tu la kiffes.
3: T'as qu'à la sauter si tu veux. Moi, j'en ai rien à foutre. Mycose.
2: Ouais, bah écoute, ce que je préfère chez les Miss, c'est quand même leur cul. Hein, on va pas dire le contraire.
3: Ouais.
2: Il faut être franc, leur cul et leur nibar.
3: Ouais.
2: Par contre, c'est vrai qu'il y a un peu de la triche. Elles sont dopées à mort, c'est clair.
3: Alors, attends.
2: Elles sont dopées.
3: Attendez 5 minutes.
6: Je te laisse, oui. Je vous souhaite une bonne nuit. Et je te rappellerai peut-être la semaine prochaine.
3: Ouais.
6: Salut.
3: Tu vas pas la rappeler, d'accord? Et elle change pas sur, passe pas sur un autre nom.
6: Tu joues à quoi, Fildar?
3: Non, c'est parce que tout à l'heure, tu vois, tu vas laisser ta place à Manu.
6: Non.
3: Dégagez là-haut.
6: Oh non, il fait du bon boulot, Standard Fildar.
3: Ah ouais, il fait du bon boulot, tiens.
6: Non, c'est le meilleur.
3: Ouais. Et si on perd du monde à cause sur l'IRC à cause de lui, faudra pas se plaindre.
6: Pas de soucis, Hugo, on en gagne. Merci.
3: Mycose.
2: Oui, donc je te disais, elles sont quand même dopées au maximum. Je sais pas si t'as vu les formes qu'elles ont. Je veux dire, s'il n'y a pas de l'hormone bovine là-dedans, je sais plus, je m'y connais plus, quoi, tu vois. Madame de Fontenay, elle refile quand même pas mal de saloperies à ses miss.
7: Le PO?
2: Ouais, je crois, entre autres choses.
3: Arrête, Gérard!
2: Bon, Gérard, c'est avec
6: viens t'asseoir, écoute les auditeurs au moins.
2: On fait le travail à ta place.
3: Kudan.
10: Ouais, bah alors moi, les nanas de Miss France, tout ça, je sais pas, je leur trouve rien de spécial. Des fois, je sais pas, dans la rue, on a des mieux, quoi. Ouais, c'est ça que je comprends pas, ça t'intéresse pas les femmes, toi.
3: Mmh.
2: Ouais, c'est clair.
3: Foufoune.
10: J'aime pas trop ce que tu viens de dire.
3: Bon, ça y est, on se calme derrière, s'il vous plaît, merci. Foufoune.
7: Moi, j'aime bien leurs dents et Jean-Pierre Foucault. Je trouve qu'elles ont des super belles dents.
3: Non, mais attends, hé, Fildar, attends 5 minutes. Fildar, tu veux, si tu veux... T'as qu'à allumer ton micro et puis gueuler dans le micro, dire allô Fun Radio.
10: Vas-y,
3: c'est ça. Pourquoi?
6: Je travaille.
3: Attends, c'est pourquoi? Et t'as besoin de gueuler comme ça?
6: Bah, ils m'entendent pas. Bon, allez.
3: Bon, alors, Foufoune.
7: Ouais, moi, je te disais, j'aime bien leurs dents et Jean-Pierre Foucault.
3: C'est ça, bah, t'as qu'à l'appeler puis tu lui demanderas ce qu'il
7: sait. Non, mais moi, je trouve vachement séduisant.
3: Non, mais attends, t'as qu'à lui demander ce qui s'est passé pour élire Miss Tahiti. Ok?
2: Ouais,
3: Gérard.
7: Qu'est-ce qui s'est passé pour élire Miss Tahiti?
3: Non, attends, Rigo.
5: Oui, il y a Miss Davy One sur l'IRC qui te demande si Sandy a gagné le concours Gros Plein de Soupe. Miss Gros Plein de Soupe.
3: Alors, c'est qui?
5: C'est Miss Davy One.
3: Alors, on a retrouvé Miss Davy One. Sandy a ton merde. Ok pour toi. Voilà. En de bonne ordre. Tony, tu...
2: Non, c'est pas moi.
5: Gérard, il dit qu'il t'emmerde lui aussi.
3: Eh ben, c'est bien, là, dans ces cas-là, il peut laisser des messages, c'est même plus la peine de me les annoncer pour lui.
2: Oh, je vais aller me connecter, là. Sandy, c'est dommage pour son corps, parce qu'elle a une belle tête.
3: Tony, Sandy, elle t'emmerde.
2: Non, mais c'est vrai qu'elle est belle.
3: Sandy, elle t'emmerde.
2: Mais il dit qu'elle est belle.
3: Sandy, t'emmerde.
6: Bon, alors Tony, tu te calmes. Sinon, on accueille à la place de Miss Essonne Georges, 43 ans de Saint-Louis, qui en fait est le père de Miss Berry. Tu sais, celle qui a perdu. Je l'ai au standard sur les 24 lignes. Bonsoir.
5: Elle est sur IRC, Miss Berry.
6: Ah.
10: Ouais. Oui, bonsoir.
3: Bon, bonsoir, Georges.
10: Oui, bonsoir, monsieur Gérard.
2: Oui, Georges, ta fille, c'est un boudin. Hein.
3: Ça y est, derrière, oui.
2: Mais c'est normal qu'elle ait perdu, c'est un plomb.
10: Ah, bah, elle a plus de points aussi.
3: Bon. Tu me calmes un peu ça là parce que ça va.
6: Mais je te calme qui?
2: C'est un peu un bon micro.
3: Voilà.
2: Par bien.
3: C'est bien, allez.
6: Mais quoi, j'ai rien fait.
3: Bravo le boulot que tu es en train de me faire. Bravo!
4: Tu nous fais de la merde, là.
3: Là, toi, tu ferais mieux de rester à l'aria, ça vaudra mieux.
6: Non,
3: hein.
6: Non, c'est bien, là.
3: Alors, seriez-vous d'accord pour inscrire votre copine au concours de Miss France? On m'a demandé ça à Mégo.
9: Ouais, mais en fait, ma copine, elle a déjà concouru pour l'élection l'année dernière, mais le problème, c'est qu'elle a perdu, quoi. Donc, depuis, elle est un peu traumatisée, quoi. Et donc, voilà.
8: Mais Gérard, il vous écoute pas, il est en train de taper Fildar.
9: Putain, Manu,
8: ah non, ah non, non, non, non, c'est pas possible ça. Ça, c'est pas possible, Gérard. Ça,
3: bon,
8: c'est...
3: Bah, moi, dans ce cas-là, moi, dans 14 minutes,
5: Gérard,
3: j'arrête.
5: Gérard, s'il te
3: dans
5: plaît.
3: 14 minutes, j'arrête.
5: On repose la question, s'il
3: 14
5: te plaît.
3: 14 minutes, j'arrête.
5: Gérard.
3: Il fait que de la merde. Il est en train de se, il fait que des conneries, donc moi, dans 14 minutes, j'arrête. Je sais même pas les 11 questions.
6: Non, moi, j'écoute, qu'est-ce qu'il y a? Qu'est-ce qui se passe?
3: Mais attends, il est en train de faire que des conneries. Tu fais que des conneries.
6: Mais qu'est-ce qu'il a fait? Ça s'est bien passé dans le premier débat.
3: Ouais, pour l'instant, il est en train de me faire que des conneries.
6: Pourquoi? Mais qu'est-ce qu'il a fait? J'écoute, moi, j'ai pas compris.
3: Je lui demande quelque chose.
6: Ah mais vas-y, donne des raisons. Donne des raisons, donne une raison. J'écoute, ouais, moi. Qu'est-ce qui se passait à l'antenne qui te plaisait pas?
3: Moi, je lui demande de calmer les gens, il les calme pas.
6: Si?
3: Non, non, il les a pas calmés, ils sont en train de se foutre, tout le monde se fout de la gueule des gens. Hein? Et lui, il fait rien. Il est même pas capable de faire un boulot correctement. Si le premier débat, à l'aria. Alors autant mettre Manu au standard, ça vaudra mieux.
5: Gérard.
3: Ouais.
6: C'est pas possible, hein.
5: Sur IRC, il y a Mister Yankee qui dit que avec une perruque et sans ta moustache, tu ferais bien Miss Bois de Boulogne.
3: Ça, je m'en fous. Mégo.
9: J'ai déjà répondu, moi. Tu m'écoutais pas aussi, là.
3: Bah non, bah vas-y, dis.
9: Non, mais je disais, ouais, c'est quoi la question? Je me souviens plus, hein.
3: Alors, seriez-vous d'accord pour inscrire votre copine au concours de Miss France?
9: Non, je serais pas d'accord.
3: Et arrête de renifler.
9: Oh, excuse-moi, là. T'es gris ce soir. Ouais. Moi, je suis pas d'accord. Hein. Je suis pas d'accord pour faire subir ça à mes copines. D'abord, c'est des amis, je leur ferai jamais ça, hein.
3: D'accord.
9: Donc, voilà.
3: Tony?
4: Ouais, non, moi, je la garde pour moi.
3: Bah, tu peux préciser?
4: Elle est trop chum.
3: Comment?
4: Elle est trop chum, moche. Elle est laide.
3: Ouais, tu peux préciser le fond de ta pensée?
4: Affreuse. Vilaine.
9: Il y a des concours pour ça, hein?
4: Berk.
3: Bon, ok, Georges.
5: Gérard, attends. Non,
3: attends.
5: Sur IRC, il y a Miss Olio qui te demande si les Miss France t'excitent.
3: Non, pas du tout. Pas du tout. Georges?
13: Moi, ma femme a 56 ans, donc pour.
5: Pourquoi? Il te demande pourquoi elle t'excite pas?
3: Parce que ça m'intéresse pas.
4: Trop belle.
3: Bon, Tony, ça suffit. D'accord. Maintenant, tu laisses parler les gens.
5: Il y a Miss Berry qui dit que t'es un menteur.
3: Bah, je m'en fous. Georges.
13: Après Miss France, faut avoir 20 ans. Ma femme, elle a 56, donc c'est pas pour être Miss France.
9: Elle est vieille, ta femme.
13: Moi, j'en ai pas 20, moi. J'en ai 56.
4: Il
13: y a
4: Miss Tigri qui t'encule.
6: Oh. Je l'ai viré juste quand j'ai entendu ça, Gérard.
3: Alors, lui, c'est terminé. Terminé pour lui. Mycose.
6: Justement, je l'ai viré parce que c'est lui qui foutait le bordel tout à l'heure.
3: Ah bah alors c'est bien.
6: Donc à la place, on a Clafouti, 19 ans, qui appelle de Brest. Et
14: au
6: qui...
14: jour d'aujourd'hui, 14h précise, je viens faire une requête au sieur Périglioni.
6: Et qui appelle de Brest et qui te souhaite une bonne soirée.
14: Au jour d'aujourd'hui.
15: Salut Gérard.
3: Salut.
15: C'est Clafouti.
3: Mmh.
15: Ouais, alors moi j'ai été hôtesse de présélection des Miss et j'ai été refoulée parce que j'avais une jambe plus courte que l'autre et ça se voyait en maillot de bain.
3: D'accord.
15: Alors je trouve que c'est inadmissible.
3: Ok.
15: Voilà.
3: Kudan.
16: Moi la question va être vite réglée, je n'ai pas de copine.
3: Ok. Foufoun.
17: Moi j'avais une copine, je pouvais pas la blairer. Et je l'ai inscrite au concours de Miss Boudin Noir à la Clusaz l'année dernière pendant les vacances de ski. Et cette conne, elle a gagné.
3: Là. Et ça y est, c'est tout. C'est tout ce que tu as à me dire?
17: Bah oui, ça y est, c'est tout.
5: Gérard?
3: Oui.
5: Sur IRC, il y a Miss Devitou qui te demande est-ce que les Miss, quand elles gagnent le concours, elles gagnent une CB?
3: Non. Non, c'est même plus le thème des débats sur les CB. Hein.
6: Demande à machin Devitou là s'il gagne pas une Dreamcast.
3: Puis tu lui demanderais qu'il réponde correctement aux questions, pas en dehors des débats.
16: Je peux le faire, le Dreamcast. Allô.
5: Gérard, il y a Madame de Fontenay qui te dit que vu que ces Miss ne t'excitent pas, elle suppose que t'es homo.
3: Et alors, qu'est-ce que ça peut y foutre?
18: Ah, c'est vrai.
6: Bah alors, GG, quoi?
3: Non, mais attends, qui c'est qui s'amuse à faire des conneries derrière?
6: J'ai coupé les auditeurs, là, Gérard.
3: Donc, troisième question. De nos jours, la beauté de Miss France est-elle importante?
18: Ouais.
19: Non, elle est pas importante.
18: C'est Kevin. Ouais, bah justement.
20: Samedi soir, on organise.
19: Gégé, à partir de 17h.
21: Tu fais une partouze à 17h, moi je t'emmerde et tu vas fermer ta gueule maintenant.
18: C'est où?
19: Ouais, c'est 12 rues. Hein.
21: Ouais, oh, oh
19: du château. Hein.
18: Château comment?
22: Il n'y a même pas en niqué une.
21: Tu me calmes ça là. Déjà, tu me calmes Tony parce que là il commence à.
19: Ouais, il fout la merde.
21: À me gonfler lui.
22: Et en plus,
6: Tony. Tony.
21: Non.
6: Tony, tu te calmes.
21: Non, tu les prends en Tony, il se calme.
6: Autrement, tu dégages, Tony. Moi, je te dis à l'antenne, comme ça, il va flipper.
21: Ouais, ben, bah, il va dégager dans moins de 2 minutes, lui, s'il
6: calme,
21: continue.
6: Tony.
22: Non, mais je sais même pas quand je suis à l'antenne, quand je suis hors antenne.
21: Non, ouais, pour l'instant, tu vas répondre à les questions maintenant.
22: Non, mais répète-la moi, parce que je sais pas.
21: Non, je répète plus les questions.
22: Bah, alors, attends, je vais te faire une
19: question. Attends, je vais la répéter pour toi, Tony.
21: Mégo. Mégo.
18: Ouais, je t'écoute, là. Ben, en fait, c'est vachement important, surtout pour les vicieux qui regardent. Hein.
21: Mmh.
18: Et puis, moi, je m'en fous un peu, quoi, de la beauté des Miss France, là.
21: Mmh.
18: Voilà.
21: Donc, pour toi, la beauté, c'est pas importante?
18: Bah, c'est important pour les vicieux qui regardent. Sinon, pour moi, non, c'est pas important, quoi.
22: Ah, ok. Ça y est, j'ai compris la question. Je peux répondre?
21: Ouais.
22: Ouais. Bah, ouais, c'est très important, la beauté. Sinon, à quoi ça sert de regarder Miss France?
21: Ok. Eh,
19: hey, Gérard.
21: Quoi?
19: Tu sais ce qu'elle fait, Miss France, quand elle...
21: C'est qui?
19: C'est Kudan. Tu sais ce qu'elle fait, Miss France, quand elle voit une peau de banane par terre?
21: Non.
19: Merde, je vais encore me casser la gueule.
21: Ouais, bah alors, merde, je vais te dire une chose, que là, maintenant, tu peux dégager. Au revoir.
19: C'est pas méchant.
21: Au revoir.
22: C'est pas grave.
19: Mais c'est pas méchant.
18: C'est pas méchant.
21: Putain, mais arrête avec ta merde, là, tu me gères un peu ça, là. Tu me fais quoi, là, de la merde?
6: T'as compris?
21: Tu me vires Kudan. Hop, terminé.
6: Ah.
18: Ouais, c'était sympa, la blague. Tu me vires Kudan.
21: Hop, terminé. Georges.
23: Oui, la beauté, ça sert. Faut pas tenter la France quand même. Même sinon, on aurait une mauvaise image de la France.
22: Mmh. Un routier, ça.
21: Clafoutis.
24: Bonjour.
18: Ouais, c'est pas. Moi, je trouve que la beauté, c'est n'importe quoi. Parce que c'est pas parce que j'ai une jambe plus courte que l'autre que, en fait, bah, j'étais pas belle, quoi. C'est n'importe quoi. En fait, j'étais aussi belle que les autres, mais évidemment, en maillot de bain, ça se voit trop, quoi. C'est ça le problème.
21: Enfin, non, mais tu peux préciser?
18: Eh ben, je précise que bah, la beauté, c'est pas si important que ça, quoi. On peut avoir une jambe en moins et.
25: Ouais, c'est vrai.
18: Bah ouais.
25: Ouais.
18: Et puis être Miss, quoi.
25: Ouais.
19: Eh, Gégé, tu veux pas faire une blague à Sandy et l'inscrire à Miss France?
21: Comment?
19: Tu veux pas faire une blague à Sandy et l'inscrire à Miss France?
21: C'est qui? C'est qui parle?
19: Rodrigo.
21: Bon. J'ai l'impression qu'on va s'arrêter dans moins de 3 minutes.
18: Oh non, Gérard.
22: Tu tournes des balles, là, c'est bien. Là,
18: franchement, c'est cool, ouais.
26: C'est bien, on s'éclate.
18: Ouais, ouais.
21: Alors, Foufoune.
26: Ouais. Je pense que c'est un minimum, ouais, qu'elle soit jolie au moins et puis qu'elle sache aligner deux mots, quoi.
18: Ouais. Mm-hmm. Bonjour, ça va?
26: Oui, ça va. Là, j'ai dit 3 mots, t'as vu? Je pourrais dire 3 mots.
24: Bonjour.
22: Ouais, Gégé, tout à l'heure, il y a une fille qui disait qu'elle avait inscrit sa copine à Miss France.
24: Bonjour.
22: Moi, j'ai inscrit un copain, tu sais, question pour un champion pour lui faire une blague et ouais. Il a été éliminé au 4 à la suite.
27: C'est pas le thème du débat.
21: Hop, terminé pour Tony.
22: Non, mais attends.
21: Terminé pour toi, c'est fini là maintenant.
22: Non, mais t'es pas insulté,
21: c'est terminé.
22: Ok, alors retourne à la vase, espèce d'enculé.
21: Oh, moi, son mère, salaud. Oh là, tu me le vires complètement. Là, moi, un connard comme ça, moi, j'en veux pas. Alors, maintenant, tu m'envoies la musique, on va calmer tout le monde maintenant.
6: Ok, bah t'annonces les numéros de téléphone et tout ça, s'il te plaît.
21: Alors, donc, vous pouvez toujours nous appeler au 0803-08-5000, les 0870-5000, et toujours de lire www.fr, où que Rigo vous attend. Rigo, tu peux nous dire combien qu'on est? Je crois qu'on a dû perdre...
6: 4382, c'est bien, et on s'écoute
21: 4300, bon, ça va. Donc, on se retrouve tout de suite après. Et voilà, vous venez d'écouter les petits sons de la bonne avec des bas résiliés, pardon. Et donc, vous êtes toujours sur Fun Radio, donc 2h44 du matin.
6: Ouais.
21: Donc, j'espère qu'on va atteindre, et ça, mon chef il vient de me le demander, j'espère qu'avec Rigo, on va atteindre les 5000 avant 3h du matin.
6: Je pense que ça devait être possible.
21: J'espère.
6: Possible.
28: Si le débat se passe bien et que tu gueules pas trop, ça devrait le faire. Hein, bah, vu que quand le 10 s'est arrêté, on était à 4462 moins 4, ça devrait le faire.
21: Ok. Alors, donc, on récupère Margot.
29: Mégo, pardon.
18: Ouais.
21: Excuse-moi.
18: D'accord, je t'excuse.
21: J'ai dit Margot, mais c'est pas grave.
18: Ouais, que c'est pas Margot, non?
21: Bah ouais, on, pourquoi pas, c'est le nom d'un chien en plus.
26: Ouais, d'accord, ok. Bon.
0: Ok.
26: Ouais, c'est sympa.
21: Ok. Okay. Poussin.
1: Bonjour.
26: Oui, donc bonsoir à tous. Bonsoir
21: 24
26: Hugo,
21: ans de...
26: Bonsoir Manu, bonsoir Fildar, bonsoir Max.
21: Salut. Bonsoir mon chien.
28: Bonsoir Poussin Mystère.
26: Ah, bonsoir Gérard, excuse-moi, je t'avais oublié.
21: Ah ouais, bah c'est simple. Georges.
0: Bonsoir à tout le monde.
21: Bonsoir. Clapouti.
26: Ouais, salut, toujours là.
21: Boule de pu.
0: Oh, boule de pu, ouais, quoi, salut, bordel. Salut, GG.
21: Boule de pu.
0: Ouais, je suis là, bonsoir Gérard, bonsoir Sandy Capé, bonsoir tout le monde.
21: Sandy Capé, je vais te dire une chose, que boule de pu, tu vas pas commencer tes conneries, d'accord?
0: Pas de problème. Moi, je suis calme.
21: T'es dans le coup aussi, non?
0: Ouais, à fond.
21: Et Foufoune?
26: Ouais, salut Gérard, salut Sandy.
21: Alors.
26: Je vous rassure tout de suite, je m'appelle pas Sandy. Hein. Tu me rassures.
21: Alors, la quatrième question. Donc, non, c'était la troisième. Non, quatre. D'après vous, que mangent les Miss France?
0: Ouais, ça doit être de la bite.
21: Comment?
26: À mon avis, c'est des crudités, hein. Surtout.
21: Attendez. Qui c'est qui vient de répondre là que c'est de la bite?
26: Pas moi. Pas moi non plus.
21: Bon, alors, on va demander Foufoune.
26: Ouais, bah, je sais pas, elles sont élevées au grain, en plein air, dans le foin, quoi.
21: Mm-hmm. Bah, non, mais tu peux préciser.
26: Elles mangent des choses saines, sans bactéries, sans EPO, elles font des picouses et elles font de la gym.
21: Mm-hmm. D'accord.
26: Bah, elles sont bien gaulées, donc il y a du travail, quoi. Elles passent par la chirurgie esthétique, elles mettent des millions là-dedans pour faire Miss France, hein.
21: Ouais, mais ça c'est pas elle, en fin de compte, c'est pas elle qui paye.
26: Ah non, c'est Madame de Fontenay qui paye.
21: Non, faut bien se dire une chose.
2: Non, c'est les Restos du Cœur qui paye.
26: Ah bon?
21: Non, mais attends, toi t'es à ton micro. Hein? Donc, faut se dire une chose, que pour être Miss France, déjà, c'est pas Madame de Fontenay comme tu viens de dire.
26: Ouais, c'est les impôts.
21: Donc, ça passe par des concours donc de mode et tout ça. Donc on va demander à Boule de Pu.
28: Gérard, avant sur IRC, oui. Il y a Triso, Miss Triso qui te demande quel est le QRZ de Madame de Fontenay.
21: C'est pas le thème des débats.
2: Pas belle, ouais. Je crois. Pas belle ou vilaine.
21: Non, mais c'est pas du tout le thème des débats. La CB est terminée maintenant, c'est sur les Miss France. Donc on va demander à Clapouti.
0: Bah, je pue de la gueule, moi.
26: Ouais.
21: Qui?
0: Boule de Pu.
21: Ben, tu viens de répondre.
0: Bah non, j'ai pas répondu.
21: Bah alors tu réponds.
0: Ouais, alors je pense que, je sais pas, elle doit vous faire 2-3 Big Mac le midi, un bon sauciflard le soir et un rôti de veau. Pour avoir une belle ligne.
21: D'accord. Tu crois qu'en mangeant tout ça, elles auront de là une belle ligne?
2: Bah, je crois que le midi, elles mangent des frites, moi.
0: J'en suis la preuve.
21: Bah attends, parce que t'es belge, toi?
29: Ah non, je sais pas, je dis ça.
21: T'es devenu belge?
2: Et après, chez elles, ça pue l'huile.
21: Ouais, mais t'es...
2: Ça pue l'huile.
21: Je
2: crois bien.
21: Ouais, mais t'es devenu belge, toi.
2: Ah, non.
21: Ouais, mais t'es comme Fildar, vous devenez belge, là, tous les deux.
0: Bah alors, toi, qu'est-ce que t'es, Gérard?
21: Clapouti.
26: Ouais, bah moi, je pense qu'elles mangent des asperges en boîte.
21: Ouais.
26: C'est super bon pour la forme. Et qu'elles boivent du lait de chèvre. Parce que ça, c'est super top pour le teint.
21: Mmh.
26: Et puis, la Fontenay, par contre, elle mange des frites. Hein.
21: Non, mais attends, Clapouti.
26: Ouais.
21: On n'en a rien à foutre de la Fontenay, d'accord?
26: Ouais, mais c'est quand même une mise.
21: Non, mais on n'en a rien à foutre.
26: Bon,
21: on n'en a rien à foutre.
0: On s'en fout,
21: Georges.
0: Non, il faut un régime dragonien. Elle mange de la salade, d'ailleurs, sur moins de la grâce.
21: Mm-hmm.
0: On peut aussi. Hein.
2: Qu'est-ce que t'as donné à manger à ta fille, toi, avant qu'elle fasse le concours, Georges?
0: On a été voir un diététicien. Il a fait un régime
21: pour les gens
0: de sa ligne. Puis c'est tout. Sans moins de grâce.
21: Mm-hmm. Poussin.
26: Ouais, bah, moi, je suis d'accord avec Georges. C'est vrai qu'il mange surtout des salades, tu vois. Crudités,
0: concombres,
26: même des
21: bétons.
0: Ok, super.
21: Bon, derrière, vous laissez les gens répondre, s'il vous plaît. Oh!
26: Excuse-moi.
21: Vous laissez les gens répondre. Ça vaudra mieux pour tout le monde. Parce qu'il est 2h49 et on n'en est qu'à la quatrième et il y a 11 questions.
0: Oh putain.
21: On dit pas putain.
0: Qu'est-ce que je dis?
21: Alors, donc pour finir, Poussin, si tu pouvais continuer ce que tu me disais.
26: Ouais, donc je te disais, bah, tu sais, les Miss France, ils ont franchement un régime draconien parce que faut qu'elles mangent des crudités, des betteraves, concombres, des salades. Donc ils n'ont pas droit à la graisse ni au sucre, rien du tout.
21: D'accord. Mégo, pardon.
1: Oh là là, c'est pas cool. Bah, moi, je dis que les Miss France, là, elles mangent rien. Elles pensent à rien, elles mangent rien. Et puis, je dis quand elles ont vraiment, vraiment faim au bout d'une semaine, elles mangent une courgette.
21: D'accord. Voilà. Question IRC.
28: Oui, une question de Madame de Fontenay, la vraie. Elle te demande pour quelle Miss tu aurais voté.
21: Personnellement, moi, je voterais pour personne.
7: Oh, donc, t'as regardé ou pas? T'as bien un petit avis quand même.
21: Non,
7: laquelle
21: mais même...
7: tu préférais?
21: Non, mais même vu ce qui s'est passé, ça m'intéresse pas.
7: Mais
21: non, mais
7: t'avais bien une préférence. Non. Je veux dire, moi j'avais une préférence. Rigo, il avait une préférence.
28: Ouais,
21: Genre,
28: qu'est-ce qui s'est passé?
21: Genre, bah, de toute manière, ça va être la dernière question. Donc okay. On n'est pas couché. Donc 43% des gens utilisent la Miss France pour découvrir la région de la France, les régions de France, pardon.
7: Bah ouais.
21: 28%. Des Miss France utilisent seulement les portables pour s'appeler entre elles. Ça, je vois pas du tout le rapport. Bah, 71% des Miss France préfèrent être Miss
7: univers solitaire.
21: Univers solitaire, c'est quoi ça?
7: Bah, donc, au-dessus de ta Miss France, ta Miss Monde.
21: Ouais.
7: T'as Miss Univers et Univers Solitaire. C'est le top des Miss.
21: Ouais, ben c'est bien. 23% des gens pensent que la Miss France ne sert à rien sauf pour se masturber. Alors ça c'est vraiment des.
7: Il y a beaucoup de gens qui pensent ça quand même. Hein.
21: Ouais, bah ouais. Si.
28: Combien 23, y
21: en a 23%.
28: Ça fait beaucoup.
7: C'est énorme. Hein.
28: Ouais, ça fait beaucoup. Hein.
21: Et 32% des gens pensent que l'abonnement aux Miss France est trop cher. Il n'y a pas besoin d'abonnement. Voilà.
29: Si.
21: Non.
7: Bah ouais, si.
21: C'est ça, Rigo, hein. Je me suis pas trompé dans les sondages.
7: Non, c'est ça. T'as bien joué.
21: Alors, une question que je vais poser à tout le monde, et ça, je peux préciser que sur la question que je pose, personne n'a été capable de me le donner sur les sondages, et ça, c'est bête. Donc, d'après vous, depuis quelle date Miss France existe-t-elle? On va demander à Mégo.
1: Ouais, ben écoute, ça a toujours existé depuis la nuit des temps, parce que au départ, l'élection de Miss France, c'est une légende. C'est une légende, et puis ça s'est perpétué, et puis... pardon? Allô?
21: On t'écoute.
1: Ouais, je disais donc... ça date depuis les... Bon, on me laisse parler, là? C'est possible?
21: Ah, vas-y!
8: Ouais, bon, Gérard, c'est boule de pub.
21: Manu, fil d'art.
29: Ouais.
21: Calme-moi, boule de pu, là, pour l'instant, c'est pas son tour.
8: Calme-moi, Fildar.
21: Mégo, donc, précise.
1: Ouais, alors, donc, je disais, ça a toujours existé, depuis le début. Au départ, c'était une légende. Et en fait, voilà, comme maintenant ça se concrétise, tout le monde peut voter, tout le monde peut participer, maintenant c'est génial, voilà.
21: D'accord.
1: Ok,
21: Rigo.
28: Oui, il y a Miss Acétone qui te demande, c'est quand l'élection des Miss Calendrier de Routier?
21: Ça, je sais pas. Ça, je pourrais pas lui répondre. Qui c'est qui va passer derrière? C'est quoi ça? Ah, c'est le poussin vert mystère là?
7: Un poussin mystère tout court.
21: Oh, poussin vert mystère.
26: Écorche pas mon nom s'il te plaît.
21: Bon, ça, je fais ce que je veux de toi, d'accord?
7: Bah, alors,
21: poussin vert mystère.
26: Bah écoute, moi ce que je peux te répondre, c'est que ça existe déjà depuis très très longtemps.
21: Ouais.
26: Et que déjà à l'époque de Cro-Magnon, ça existait.
21: À l'époque de qui?
26: C'était qui Cro-Magnon?
21: C'est
26: les hommes préhistoriques.
21: Oh, on se calme derrière, on laisse passer le poussin vert mystère de mes genoux.
7: Faites place.
26: C'est
21: un homme préhistorique.
26: Bon, non, c'est à l'époque des hommes préhistoriques, quoi.
21: Il y avait des
26: femmes qui étaient Miss.
21: Ah ouais, mais c'est à l'époque où que Jésus-Christ est allé sur la Lune.
26: Ouais, c'est avant, hein.
8: Ok, super.
21: Hein, Poussin?
1: T'as de l'humour ce soir, Gérard. Oh, putain.
8: Toi, t'es un mec cool, Jésus.
26: Ah ouais,
21: oh, Poussin?
26: Oui.
21: Même c'est à l'époque où le premier homme est monté sur la Lune.
1: Ouais, c'est super bon.
28: Gérard.
29: Allô?
28: Poussin?
26: Oui?
28: Quand tu parles de l'époque préhistorique, c'est l'époque des 100 dinosaures?
26: Oui, voilà, il y avait des dinosaures, et puis je sais plus quoi, là, Les dranctosaures, là, les trucs comme ça.
21: Ah, les brontosaures, les...
19: Les brontosaures, les triceratops.
21: Ouais, bon, Georges.
28: Les sandinosaures.
23: Bah, depuis 1956, ça a commencé.
21: Georges.
23: Oui, ça a commencé en 1956.
21: 66?
23: Non, 56.
21: 56.
23: Oui. Voilà.
21: Je suis pas trop d'accord avec toi.
28: Pourquoi?
23: Ah bon?
21: Non, non, mais on va laisser tout le monde répondre. Clafoutis.
26: Ouais, moi je pense que c'était en 1789 parce que la première elle s'appelait Marianne, je crois.
21: Ah ouais, bah d'accord. Alors là, toi, t'es carrément parti sur.
28: C'est vieux, hein.
26: Ouais, sur, mais c'est vachement vieux en fait. Hein,
21: ah
26: Marianne,
21: ouais, vache. Oh la vache. Eh, pourquoi que c'était pas l'année de la vache, les Miss France?
26: Mais non, mais tu te rappelles pas Marianne avec son chapeau là et tout ça C'est clair, quoi. C'était elle, c'était l'ancêtre de l'autre, la Geneviève et tout. Elle avait le chapeau, c'est clair. C'est 1789.
4: Ok, d'accord.
21: Ok.
26: Bah ouais.
21: Boule de pu.
19: Ouais. Alors moi, je sais pas du tout. Je pourrais pas te dire une date exacte, mais je sais que je regarde depuis l'âge de ma naissance. Parce que je kiffe Miss France.
21: Mm-hmm.
19: Elles sont bonnes, quoi.
21: D'accord. Foufoune.
26: Ça existe depuis que Madame de Fontenay a pris un extra en 1962.
21: Mmh.
26: Et depuis, elle s'en est permise.
19: Mmh. Il reste parti avec Laurent Garnier.
21: Elle a morflé. Hein. Ça, À mon avis, je pense que vous vous trompez tous. Ça existe depuis 1965 et il y a eu un reportage.
26: Il y a eu un
21: reportage.
19: N'importe quoi.
9: C'est faux.
19: Tu mens, Gérard. Tu mens comme tu respires.
21: Ouais, moi je t'emmerde.
26: N'importe quoi.
21: Bon, tu me mets tout le monde en air.
19: Ouais. Allez, hop, on est en air.
26: En air.
21: Tranquille. Oh, j'en connais un tout à l'heure, il va se prendre une bobe si je l'attrape lui. Bon, tu me coupes tout le monde.
9: Voilà.
21: Donc, alors, moi, je peux vous dire une chose, que ça existe depuis 1965. Et ça, c'est vrai, parce qu'il y a eu un reportage qui a été fait samedi sur la Une avec,
28: De Carolis.
21: Non.
28: Non,
21: non, sur la première, c'est pas avec
28: Emmanuel Chien, Henri Chambon.
21: Ah, avec Henri Chambon. Ouais. Et donc, ça existe depuis 1965 exactement. J'sais les pas, élections de Miss France.
28: Moi aussi, bon. Chambon. Regarde Chambon, Gérard. Sans.
21: Hop. Suivante question. Sortiriez-vous avec la Miss France en boîte ou autre?
26: Allô.
28: Attendez, parce qu'il est parti, ça va t'es Olivier, parce qu'il a mis le double. Olivier, casse-toi. Dégage, Olivier.
21: T'arrêtes
9: tes conneries, d'accord?
21: Et avec
9: toi. Tu reviens dans les studios, tu me fais une connerie, je te claque. Ok?
21: Allez, reviens, GG. Allez. On reprend les auditeurs. Allez, c'est parti.
19: Ok.
21: Alors, on va demander à Foufoune.
26: Ouais, non, moi j'irai pas avec elle.
21: Et tu peux expliquer?
26: Parce que je vais dans des boîtes pas très saines et je pense que pendant un an, elle a pas trop le droit de fréquenter ce genre d'endroit, donc non, j'irai pas avec
21: elle. Non, bah là, tu te trompes.
10: Ah bon? Sur moi, c'est tout.
21: Manu,
28: ah non.
21: Tu arrêtes avec ce remix. Tu arrêtes.
28: J'ai rien fait.
21: Tu arrêtes ou sinon j'arrête là.
28: J'ai rien fait.
21: J'arrête dans 4 minutes les débats.
28: Bah ouais, c'est le but.
21: D'accord.
28: Bon, allez, on y va.
21: Donc Poufoune, je suis. Oui,
28: il y a Miss Davy Free qui te demande si on peut lire dans les chromosomes d'un embryon si le bébé il sera futur Miss France et si c'est un garçon comment on fait.
21: Non, je pense pas qu'on peut lire là-dedans.
28: Et il te demande combien ça fait en euros.
21: Ouais, ça, j'en sais rien. Boule de pu.
19: Ouais, alors moi, je suis chaud comme la braise pour sortir avec une meuf, une Miss France. Mmh. Elles ont pas le droit, pendant l'année où elles sont Miss France, de sortir avec des gars. Interdit d'avoir des gosses, interdit de rien faire, les pauvres.
21: C'est ça, bah, je crois que tu te trompes complètement.
19: Non, pas du tout.
28: C'est-à-dire, GG.
21: Tu te trompes parce que. Les nanas qui sont élues ont le droit de sortir et après une fois qu'elles sont élues, je t'explique pas les soirées qu'ils font.
28: Et ah, c'est quoi comme soirée?
11: À poil et tout.
21: Non mais attends.
28: Des trucs cul
11: ou non, avec des menottes et tout.
21: Non après ils sont invités à dans des soirées Moulin Rouge ou autre.
11: Ils vont au Ritz. Ils prennent des Mercedes.
21: Bon Fildar, tu fermes ta gueule maintenant. Tu m'énerves. Georges.
23: Non mais moi je suis avec ma femme, ça me suffit.
21: D'accord. Poussin.
19: Tu es sûr de ça?
21: Comme boule de pute, tu t'écrases.
23: J'ai 56 ans, c'est bon.
21: Donc Georges.
23: Oui, non mais avec ma femme, ça me suffit.
21: Ok. Poussin mystère. Poussin mystère. Putain!
19: Quelle bouffonne celle-là, sérieux.
26: T'es la grosse.
19: Ben toi la grosse, t'es où la tasse pour te finir ça?
21: Putain! Fildar!
26: Eh hey, mais calme-toi là parce que le vieux con là.
10: Mais non mais Gérard, c'est bon,
26: toi,
10: reviens.
26: Reviens
10: Gérard.
29: Attends, l'autre il arrête pas de me couper les gens. Il avait son truc là, il me coupe le, n'importe qui. T'as là, il va se prendre des claques dans sa gueule encore.
12: Qu'est-ce que t'as fait?
10: C'est navrant.
29: Non, y'a
12: rien.
29: Y'a rien,
12: regarde.
29: Là.
12: C'est-à-dire que là ils sont tous
29: allongés. Bien sûr, pourquoi qu'elle était là? C'est moi qui viens de le remettre.
12: Ah.
29: Il l'avait mis en air encore. Alors il va se prendre des claques dans sa gueule.
12: Ah, en air, c'est quand t'es à l'antenne. Il avait mis en
10: vet.
12: Out.
29: Ouais. Il voulait pas qu'elle parle.
10: Ah, c'était
29: comme
10: une
29: d'habitude.
10: Erreur. C'était une erreur.
29: Ouais, ouais, c'est une erreur. Tant que tu vas te prendre des claques dans ta gueule.
10: C'est comme un faux numéro, c'est pareil.
29: Alors Poussin. Ah,
12: c'est bon, ça va de
26: ouais, bah tu m'écoutes, GG, ou pas?
29: Non, je t'écoute.
10: Fildar a fait un bon premier débat.
29: Ouais, mais là, pour l'instant, il fait de la merde.
10: Oui, mais comme tu me l'as pas remercié au début, tu remercies pas les gens quand ils font du beau boulot.
29: Pour l'instant, au premier
10: débat. Il fait exécrable. Il fait un truc exécrable.
29: Bah ouais, mais il va pas
10: non.
29: Continuer comme ça.
10: Mais d'accord, mais ça s'est bien passé.
29: Ouais,
10: mais
29: alors, dans ce cas-là, qu'il me fasse un deuxième débat.
10: Qui bosse bien pour le moment? Qui bosse bien?
29: Pour l'instant, Rigaud, on est à combien sur l'internet?
28: On a perdu quand t'as dit que tu te cassais. Il y en a plus de 1000 qui sont partis. On est à 3722.
29: Donc, j'espère qu'on va récupérer.
10: Bah, dis-leur de revenir,
29: Manu, au premier débat, il a fait du bon boulot au standard.
12: Oh merde, c'est pas vrai.
10: Attends, c'était pas vrai. T'as gueulé dessus.
29: Non.
10: Bah, j'ai la DAT, t'as gueulé dessus.
29: Sur certains auditeurs.
10: Bon, on va reprendre le débat juste pour dire à Rigaud, là, tu peux leur demander de revenir au 1000.
29: Donc, ouais, tous ceux qui sont partis, là, sur Minitel, essayez de revenir.
10: Non, Internet. Internet, ça s'appelle.
29: Sur l'Internet, pas sur le Minitel, parce qu'il fonctionne pas.
10: Non, mais Minitel, Internet, vas-y, parle de l'Internet.
29: Donc, l'Internet, donc, vous pouvez toujours nous joindre au www.frfunradio.
10: Revenez.
29: Et donc,
10: rebattre leur corps ce soir, Rigaud, s'il te plaît.
29: Faut qu'on arrive à 5000.
10: Faut que tu nous en trouves 5000.
29: Et là, il est 3h01. Normalement, je devrais avoir fini le débat.
28: On va chercher.
29: Donc, Poussin.
26: Oui, donc, je te disais, je pense que les... c'est sortir avec les Miss France.
29: Hein. Ouais.
26: Donc,
29: c'est pas sortir avec moi. Hein. Poussin.
26: Moi, personnellement, je pourrais pas sortir avec une Miss France vu que je suis une nana. Mais avec un mec qui fait Miss France, oui, pourquoi pas.
29: Ah ben, t'as déjà vu des mecs...
12: Ah, mais je regarde si ça fonctionne.
26: Pour les concours de beauté.
13: Qu'est-ce qu'elle est teubée, celle-là?
10: Qu'est-ce que tu fais, Gérard?
26: Mais non, je suis pas teubée, c'est vrai.
10: Attendez.
26: On parle à la télé.
12: Non, on arrête.
10: Qu'est-ce que tu fais, Gérard?
12: On arrête.
10: Pourquoi tu... Mais non, on n'arrête pas.
26: Non,
29: il recommence. Il recommence.
12: Je suis là. Arrêtez.
29: Poussin.
12: Non, c'est Manu.
10: Mais non, parce que là, je les coupe parce que...
29: Poussin.
10: Parce que tu parlais.
26: Oui.
12: C'est Manu qui coupait.
29: T'as été coupé combien de fois?
10: Manu, c'était Manu.
26: Je peux pas te dire parce que j'ai pas fait gaffe. Hein.
29: Ouais.
12: C'est pas la religion, en plus, on parle pas de la religion. Là.
29: Donc, qui c'est qui me reste? Mégo?
26: Ouais, bah moi je suis d'accord avec Poussin Mystère, là. Je trouve qu'elle a bien répondu à la question et moi je suis d'accord avec elle.
29: Mmh.
26: Voilà.
29: Mais tu peux préciser quand même le fond de ta pensée?
26: Ben, que moi je pourrais pas sortir avec une fille qui est dans l'élection de Miss France, parce que je suis pas intéressée par les filles, et puis par contre un mec qui va dans l'élection de Miss France, ouais, je suis d'accord, pourquoi pas.
29: D'accord.
26: Voilà, c'est ce qu'elle a dit, non?
29: Ouais.
26: Voilà.
29: Non, mais de toute manière, il n'y a pas que les boîtes, en fin de compte, qu'on peut inviter une Miss France, tu peux l'inviter au restaurant et autant.
26: Ouais, mais il faut du pognon, putain.
29: Ouais, mais ça...
26: Tu peux l'inviter sur les boutiques aussi, hein.
29: Ouais. T'as des lèches-vitrines, t'as...
26: C'est faux. Pousse un mystère, hein. Oui. Ouais, quand tu fais les boutiques, tu vas où, toi?
14: De quoi?
26: Quand tu fais les boutiques, tu vas où, toi? Moi, je fais généralement dans Paris.
14: Ouais, mais où dans Paris?
26: Il y a une ville, mais je pourrais pas citer, quoi, parce que sinon, ça ferait trop de marques.
14: Ouais,
10: bon, on va peut-être reprendre les débats, Gérard. Tu gères un peu, on y va.
29: Donc, alors, sur la question, donc, Rigo, une question avant.
12: On va avancer sur le débat ou pas, là?
28: Il y en a plein. Il y a Miss Paradox qui te demande, est-ce que tu penses que l'élection de Miss France, c'est pas un racket visant à enrichir France Télécom?
29: Je pense pas. Mais justement, cette question-là, tout le monde l'attend, mais je vais la poser tout de suite, là.
12: Non, je l'attends pas. Hein.
29: Bon, attends, toi, tu fermes ta gueule et c'est tout. Manu,
10: ah non.
29: Tu me fais du bon boulot.
10: Bah ouais, je fais que ça. Hein. Je fais que ça.
29: Alors donc, il y a 86% des gens. Bon, allez, hop, conclusion terminée. Moi, j'arrête.
10: Bah non.
28: Gérard, je suis en train d'essayer de récupérer des gens.
10: Regarde, on va battre leur corps.
28: On est remonté au-dessus de 4000.
29: Gérard,
28: on va battre
29: leur corps.
28: Manu, on y va, on continue.
29: Alors, il y a 86% des gens qui ont vu Miss France ont vomi. Et s'en remettent pas. Donc ça, je vais te dire une chose, Gaël, quand tu me sortiras des trucs comme ça, tu me feras signe.
21: 53% des gens rêvent toutes les nuits de se prendre une bonne grosse Miss France. Donc je sais pas ce qu'elle. Alors là, l'histoire des calendriers, je la pose pas, ça sert à rien.
29: Pourquoi c'est, elle est bien
21: c'est... Non, non.
10: C'est les routiers.
11: 47% des routiers ont des calendriers de Miss France nus dans leur camion, c'est vrai ou pas?
21: Non, c'est faux. Alors toi, tu t'écrases. Tu fais ton boulot et tu t'es. 36% des gens ont tué Miss France pour avoir un chien. Alors là, Gaël, je vais te dire une chose que là, je termine même plus.
11: Bah, elle t'embrasse comme elle te dit bisous, GG, quand même.
21: Allez hop.
11: Sondage terminé. Paru dans Miss France News.
28: T'as oublié de dire que 43% des gens pensent que Miss France est une salope.
10: Et que 1% des gens préfèrent Monsieur France en string que Miss France en short.
21: Ouais, ben, ça y est, son âge est terminé pour.
10: C'est fini, ouais.
21: Bon, alors maintenant, on va continuer le débat. Alors, l'élection de Miss France est-elle truquée? Donc, on va demander ça à Mégo.
26: Non, elle n'est pas truquée. Je trouve qu'elle se passe normalement devant un huissier et tout ça. Voilà.
21: T'es sûr?
26: Ouais, je suis sûr. Hein. Bah ouais, parce
29: fou.
26: Que. Si, non. Moi, je pense que c'est tout à fait légal. Et puis, il n'y en a aucune qui est choisie dès le départ. Et puis, voilà, quoi. Moi, je pense que c'est tout à fait légal.
21: D'accord. Voilà. Pousse un mystère?
3: Non, moi, je pense qu'au contraire, c'est truqué. Parce que quand tu vois ce qui s'est passé à la télé il y a à peu près 2-3 jours, ils ont expliqué que normalement, c'était la Miss Berry qui devait être élue. À la place de la Miss. Ouais, Miss Berry à la place de Miss
21: Berry. Berry,
29: si Berry.
21: Oh, t'as gueule.
28: C'est
21: le
28: maire de Paris.
3: Oui, c'est Berry, c'est ça que j'ai dit, Berry.
21: Georges.
5: Oui, bah ça aurait été ma fille, hein, mais il y a de la triche.
29: Miss Berry.
3: Ouais, Miss Berry à la place de Miss
21: Berry.
29: Si Berry.
21: Oh, t'as gueule.
28: C'est
21: le
28: maire de Paris.
3: Oui, c'est Berry, c'est ça que j'ai dit, Berry.
21: Georges.
5: Oui, bah ça aurait été ma fille, hein, mais il y a de la triche.
3: Ouais. C'est truqué, c'est un scandale, de
5: fond. Truqué.
21: D'accord. Question Minitel, IRC, pardon.
28: Non, c'est pas une question, c'est... attends, parce qu'il faut que je la retrouve. Je sais plus qui c'était qui me disait que c'est truqué, en fait, pour gagner, faut sucer.
21: Je ne pense pas. Clapouti.
3: Bah, je me demande si faut sucer Geneviève ou quoi. Non, faut sucer Jean-Pierre Foucault. Ah, Foucault. Ouais, d'accord.
21: Ouais, ça. Boule de pu.
14: Ouais, bah moi, je pense que c'est bien truqué, parce que je me souviens, en 1975... Il y a Sam Diplodocus qui a gagné le concours et je voudrais savoir, c'est pas possible quoi.
21: Fildar, s'il te plaît.
29: Ouais.
21: Tu me vires boule de pu.
3: Non, mais c'est intéressant ce qu'il dit, Gérard, t'inquiète pas.
21: Foufoune.
3: Ouais, bah, c'est pas truqué.
21: Tu peux expliquer?
3: Parce que Sandy a dit que c'était truqué, donc je veux pas dire comme elle.
21: Alors, moi, je peux te dire une chose.
3: Oui.
15: Bonjour.
3: Bonjour.
28: Gérard, en attendant, il y a Miss Davifort. Sur l'IRC qui dit que en tout cas s'il voit Sandy au Miss France, il considérera que c'est clair que c'est truqué.
21: Mais n'importe quoi. Donc moi je peux vous dire une chose que l'histoire de Miss France. Bon alors moi terminé.
3: Gérard,
28: c'est
3: bon là.
10: Regarde.
28: Qu'est-ce qu'il y a?
10: Regarde Gérard.
21: Eh Olivier, t'arrêtes un peu tes conneries derrière.
29: Regarde.
3: Allez, assieds-toi, Gérard. C'est bon. Allez.
21: Fais pas le con toi non plus.
29: Olivier travaille dans le studio à côté, alors c'est lui.
21: Ou alors fais pas le con toi.
10: Salut, c'est pas moi Gérard.
21: Là, fais pas le con parce que de toute manière c'est terminé, moi je fais la dernière question.
3: Non, on te fatigue pas, GG, c'est bon.
21: Non, mais c'est terminé maintenant. Allez hop. Moi je peux vous dire une chose que ça a été truqué. Parce que pour une bonne chose, c'est que la Miss Haïti pleurait avant. La présidente qui a donné un mouchoir pour qu'elle s'essuie les yeux, et normalement c'était Miss Berry qui devait être élue non Miss Tahiti. Donc pour moi ça a été truqué.
3: Ouais.
21: Et ça personne dans la presse ils en ont parlé, mais maintenant ils écrasent. Pour l'instant ils ont camouflé, ils ont mis fin comme dans un jury. Ils ont dit c'est une affaire classée. Donc pour moi c'est de la merde.
11: Pour Mix Five.
21: Voilà. Donc conclusion du débat.
3: Hein? Non, déjà?
29: Non!
3: Oh, non, bah ouais.
28: Je suis en train de rattraper des gens là, si tu veux qu'on dépasse encore les 5000, il faut continuer le débat là. On est à 4722, ouais, on est beaucoup remonté. Il m'écoute même pas.
21: Si.
29: Non, mais non.
3: Ah bah bravo,
21: j'écoute, Rigo.
29: Non, mais tu m'écoutes pas.
21: On était à 4000.
29: Tu m'écoutes pas.
21: On est à combien? 4722. Ah. Voilà.
28: Bon, ça va, tu m'écoutes, c'est bien.
21: Alors. Devrait-on faire une élection de Miss Boudin? On va demander à Mégo.
26: Ouais, moi je suis d'accord avec cette idée-là. Hein. Je pense qu'il n'y a pas que les beautés qui doivent participer à une élection. Quoi. Il y a aussi les boudins. Hein. Il n'y a pas que des beautés sur Terre. Hein.
21: Mm-hmm.
26: Voilà, quoi. Puis je pense que chacun y trouvera son compte, non?
21: Ben, je pense. Ouais. Poussin vert mystère.
26: Oui, donc moi aussi, je pense que pourquoi pas, parce qu'il y a bien aussi des miss pour, tu sais, pour les personnes âgées, enfin pour les mamies, quoi.
21: Ouais.
26: Il y a des miss mamies, quoi.
21: Et il y a des mêmes. Non, mais je dirais plus tard. Ouais. Georges.
23: Ouais, tout le monde doit être égaux. Hein.
21: Ah bah, c'est bien, toi.
23: Bah oui.
21: Donc, on peut élire n'importe qui. Oh là là, qui c'est qui a un téléphone pourri, là.
23: Même pas n'importe qui.
26: Mais, Gérard.
21: Oui.
26: Là, c'est Poussin. Je voulais te dire que, tu sais, en Amérique, ils font aussi les concours d'élection sur les femmes qui sont un peu fortes.
21: Mmh.
26: Et donc, ça fait les élections de Miss Ronde.
21: D'accord. Ok, Poussin Mystère Vert.
6: Tu t'es inscrit, non?
21: Clafoutis.
26: Ouais, j'avais une question. Comment on fait pour les maillots de bain, alors?
21: Bah, tu peux préciser?
26: Bah, si on fait l'élection de Miss Boudin, on fait comment pour les maillots de bain, quoi?
21: Bah, tu peux trouver des maillots de bain.
26: Taille unique.
21: Taille unique.
26: Bah ouais, c'est taille unique, ça craint. Hein.
21: Non, ouais, mais de toute manière, tu peux trouver des maillots de bain qui sont assez qui sont faits pour ta taille. Hein.
26: J'ai une toile de temps.
6: T'as taillé, non?
26: Faut pas qu'il craque aussi, hein.
28: Gérard, sur IRC, il y a Miss Pouras qui demande « Est-ce que c'est vrai que Miss France est à la beauté ce que Sandy est au saucisson à l'ail ?»
21: Ah, bah ça peut-être. On verra. On lui demandera. Boule de pu.
26: Ouais.
21: Boule de pu.
6: Tu l'as viré.
21: Ah bah...
26: Il est là.
15: Ah bah oui, quand même, je suis là. Bah, vu que Fildar m'a pas mal calmé, il m'a bien engueulé au standard.
21: Ouais, il t'a vachement calmé, il est en train de faire le con avec sa caméra.
15: Non, c'est quelqu'un d'autre, je sais pas qui c'est, je connais pas les voix.
21: Ah bah,
15: entendu la question.
21: Ah bah t'as pas entendu la question, je répète pas.
15: Ah s'il te plaît, j'ai pas été méchant pendant le débat.
26: Attends, c'est l'élection de Miss Boudin.
21: Voilà.
15: Ouais, voilà, Miss Boudin. Et c'était quoi, répète.
21: Non mais attends, répète, maintenant t'as compris.
15: L'élection de Miss Boudin, c'est ça? Bah si Sandy participe, y'a pas de problème, ouais.
21: Alors Sandy, à ton merde, tu dégages pour de bon pour toi.
15: Salut.
21: C'est terminé. Allez hop.
16: Hop là.
21: Alors, qui c'est qui nous reste donc, boule de pu? Tu me reprends quelqu'un d'autre, hein? Oh là là là, Fildar.
6: Quoi?
21: Tu me trouves quelqu'un d'autre?
6: Non, j'ai pas le temps.
21: Ouais, t'as pas le temps, tu vas travailler. Foufoune.
26: Ouais. Pourquoi pas non plus faire l'élection de Miss Jambe de Bois, Miss Oeil de Verre ou Miss Culotte de Cheval, quoi, c'est ridicule.
21: Mm-hmm.
26: Voilà.
21: D'accord.
28: Gérard ?
21: Oui.
28: Il y a Miss Eason qui me demande « Est-ce qu'une fille qui n'est pas française peut participer à Miss France ?»
21: Je pense.
6: Bah ouais. C'est faux.
26: Pour
16: une fois, il a raison, c'est faux. Hein.
26: Ouais, non, mais attends.
21: Moi, je peux vous dire une chose. Il y a toutes les villes qui participent.
16: Gérard, ah ouais, mais c'est français, les villes.
28: Gérard, il y a Miss Paradox qui me dit qu'il a vu Sandy à l'élection de Miss Tchernobyl 92.
21: C'est bien, c'est pas mal. Donc moi je peux vous dire une chose que on pourra faire plus de bon celui qui s'amuse derrière il arrête. Bon allez terminer conclusion. Hop. Voilà, c'est fini. Conclusion donc
16: Attends, on est combien sur internet tout,
17: Combien internet Rigo?
28: Bah on a perdu conclusion il se casse.
17: Oh là là. Mais non, Rigo, t'es con.
16: Combien sur internet?
17: Combien?
28: 4722.
21: Aïe.
16: Ouais,
21: c'est pas grave.
16: La semaine prochaine, c'est les vacances, donc ça devrait cartonner. Ah,
17: peut-être dans la conclusion, ils vont
16: revenir.
21: Toi, tu t'écrases.
28: Si ça se passe bien,
21: tu fais du boulot de nasse, tu t'écrases au standard.
28: Sinon, Gérard.
21: Au premier débat.
28: Gérard.
21: Oui, Rigo.
28: Nassim, il donne sa conclusion tout de suite avant de se barrer. Il dit que si Miss France est truquée, il y aurait que des Sandy en finale. Donc c'est pas truqué.
21: Si, ça a été. Ah, c'est pas moi. Ça a été truqué. N'essaye pas de me virer tout le monde au standard avant les conclusions, toi, parce que sinon...
6: Ouais, non. Tiens, ça commence.
16: Hein, Gérard, arrête, ne tape pas dessus.
28: Arrête.
16: Allez. Gueule pas, ils vont pas revenir sur Internet après.
21: Mais go.
26: Ouais, conclusion, là, donc.
21: Ouais, on arrête, là, c'est fini.
26: Bah, écoute, moi, Gérard, je veux dire une chose pendant...

0: ce que j'ai à dire, c'est que c'est un très bon débat, le meilleur que t'aies fait. Et en fin de compte, je pense que je vais m'inscrire à l'élection Miss France.
1: D'accord.
0: Il faut que je parle le tout pour le tout. Hein.
1: Georges.
2: C'était bien, mais la prochaine fois, ma fille, ça va être Miss France.
1: De quoi?
2: Berry, l'année prochaine.
1: Qui?
2: Ma fille. Miss Berry, ça sera Miss France l'année prochaine.
1: D'accord.
2: Voilà.
1: Clafoutis.
3: Moi je pense que faut garder l'émission des Miss France parce que comme ça on peut bien se marrer à la télé, quoi.
1: Ouais, non, mais voilà. Y a des limites. Et Foufoune.
3: Tu me rappelles après.
1: De quoi? Qui c'est que je rappelle après?
3: C'est un message personnel. Je voulais dire que tu te crevais pas trop le cul parce que depuis la rentrée, tu fais un débat suivant le reportage qui est passé samedi d'avant sur la Une. Donc je pense que tu pourrais faire preuve d'un peu plus d'imagination et d'un peu plus de culture. En de bon entendeur, salut.
1: Salut, et bien la prochaine fois on t'appellera pas parce que les débats que je fais sont déjà convenus avec Max, et ça, on en avait discuté. Donc, le débat sur Miss France, c'était prévu.
4: Exact.
1: Normalement, on devait faire La Solitude, et j'ai annulé.
4: Parce qu'on voulait rebondir.
1: Miss France.
4: Parce qu'on, Miss France, ouais. On voulait rebondir sur l'actualité de Miss France.
5: Miss France.
1: Oh.
6: Toi, écrase.
1: Gérard. Donc, moi, je voulais.
7: Gérard, j'ai une grande nouvelle. On a dépassé les 5000, enfin.
1: Ouais!
7: Les gens, ils sont assis quand ils ont entendu que j'ai demandé de revenir pour la conclusion, ils sont revenus. On est à 5003. Je vais citer quelques conclusions.
4: On va peut-être remercier les 5000.
1: Donc, on va remercier.
4: Non, mais on va peut-être les citer, on va peut-être donner leur pseudo. Non, ça va peut-être un peu long.
7: Miss Acétone, Miss Boudin, Miss Davy One, Miss Coras, Miss ZZ, Miss Olio, Rip, Ara, Beko, Benichou, Bigopleu, Hélène Dill, Finger Ritter, Jean-Lucien.
4: C'est bon.
7: Attendez, il m'en reste, j'ai pas fini. Trizo, Webshark, Sweet Boy.
1: Ça y est, c'est bon.
7: Ok, une petite conclusion quand même de Miss Turpentine. Elle dit que ton débat, il avait ni queue ni tête comme toi.
1: Bon, bah ça, je m'en doute, c'est toutes les semaines que j'entends
7: sinon,
1: ça.
7: Sinon, il y a aussi Yankee, il y a aussi Madame de Fontenay quand même.
4: Merci Rigo, c'est bon.
7: Miss Berry, Miss.
1: Ça y est, c'est bon. Non, de toute manière, là, vous allez retrouver Rigo.
7: J'ai oublié Beko.
1: Je
7: suis désolé.
1: Donc, vous allez.
7: Merci à tous.
4: Tu pourrais saluer les demoiselles auditrices. Il y en a 4 ou 5 qui sont venues ce soir du Havre.
1: 4 personnes du Havre qui sont venues.
4: Et 4 pour Phil.
1: Qui sont venues aussi pour toi, pas spécialement que pour moi.
4: Ah si, elles ont entendu.
1: Par contre, il y en a une qui t'a posé un lapin.
4: C'est qui? Cette semaine?
1: Ouais. T'as eu deux lapins en espace d'une semaine.
4: Ouais.
8: Même toi, j'ai plus de batterie.
1: Voilà, t'as plus de batterie,
7: Gérard,
1: pardon.
7: J'ai oublié Miss LGM.
1: Ouais, bah ça,
4: Conclusion du débat, Gérard, toi de Miss France, qu'est-ce que tu penses de Miss France et de tout ça?
1: Personnellement, j'en pense que c'est, en fin de compte, ça a vraiment été un peu...
7: Et Miss Paradoxe, excuse-moi.
1: Ouais, bah, c'est bien. Donc, pour moi, je pense qu'à mon avis, ça a été un peu truqué. Parce que faut se dire une chose que ça a bien été précisé dans la presse, même sur Exclusive, ça a bien été dit que comme quoi que la présidente avait bien donné son mouchoir à Miss Tahiti et que normalement ça devait être Miss Berry qui devait être élue. Donc la semaine prochaine, étant donné,
4: c'est le 24 au soir. Non seulement nous serons là pour fêter Noël avec vous, pour tous les pauvres paumés qui sont de l'autre côté qui fêtent pas Noël et qui sont malheureux. Donc nous on fêtera pas Noël en famille en ce qui nous concerne et on sera là. Et comme ça tombe un jeudi. Donc Gérard sera là pour ses débats.
1: Et
4: un débat de 3 heures.
8: Attends. Vas-y, dis Gérard.
1: Un débat qui va porter uniquement sur mes copains les routiers.
4: Ouais.
1: Et je veux des routiers à l'antenne et même devant la radio pour Noël, je veux entendre klaxonner.
4: Voilà, donc il y aura un débat de 3 heures avec à peu près 20 questions.
1: On va faire 22 questions.
4: Ouais.
1: On va essayer d'avoir 22 questions. Ouais. Et je vais les travailler pendant...
4: Avec la même équipe quand même. Ouais.
1: On verra. Si ça se calme. Donc vous allez retrouver pour finir Rousseau. Donc excuse-moi du temps, tu reprends avec un peu de retard, mais c'est pas grave. Je t'avais dit pas avant 4 heures, donc on n'est pas loin.
4: T'as de la veine.
1: Donc Rousseau pour la nuit sans pub, 6h-9h Barthes après la suite des émissions. Bien sûr demain soir 22h minuit Max avec Jean de Neubert et bien sûr.

0: Marco, n'hésitez pas, Fildar va vous attendre, il va vous récupérer pour avoir des places à la loco. Donc sur ce, je vous souhaite une bonne
1: des
0: nuit à tous.
1: Des places de ciné aussi, des places de parking, des places de...
0: Ah ben, tout ce que tu
1: tout
0: veux.
1: Tout ce que tu veux.
0: Et bien sûr, demain soir, n'hésitez pas, branchez-vous tous sur Fun.
1: Aucune hésitation possible.
0: Maintenant, vous avez plus le droit de vous tromper, écoutez Fun.
2: Ah, moi, je
0: Fun.
2: Me mets sur énergie.
0: Ta gueule à quoi? Voilà, toi, tu vas te faire sauter, toi. Tu vas aller dans une poubelle sur énergie.
1: Voilà.
0: Donc,
1: le dernier disque avant de se dire au revoir, c'est.
0: Et le dernier disque, c'est Mets tes doigts dans les fesses avec le beurre, c'est mieux. Avec du beurre, c'est mieux. Et c'est. C'est même pas ça?
1: Si?
3: Salut Vivier.
1: Salut, comment ça va?
4: T'es arrosé déjà.
1: Ça va bien?
3: Ça va très bien.
1: C'est l'anniversaire, on le sent, hein.
4: Il a fait.
1: T'as soufflé tes bouteilles? Hein? T'es bourré?
3: Pardon?
1: T'es bourré?
3: Non.
4: Ah, l'humour.
1: Ça va pas tarder, hein.
3: Non, mais mon fils, il devait finir à 3h aujourd'hui.
1: Ouais.
3: Gérard.
1: Ouais.
3: Et puis
1: il a merdé, quoi.
3: Qu'est-ce qu'il a fait? Bon, bah, il a trouvé des copains, alors il a été dans les bars.
1: Ah ouais, donc il vous a laissé tomber comme une vieille chaussette.
3: Ah oui, moi j'ai fait du poisson ce soir, mais bon, moi j'ai plus faim maintenant.
1: D'accord, Martine, attention, 3, 4.

0: Oula, il y en a un même pas la peine de le dire, il y a tous les bouts. Qu'est-ce qu'il y a, Martine?
1: Qu'est-ce que c'est gentil, vous êtes vraiment adorable.
0: On est une équipe formidable, là, quand même. On est extraordinaire. Ouais. Alors, on a un autre cadeau pour vous, Martine. Puisqu'on a un répondeur qui fonctionne 24 heures sur 24, le 0140 521 521, bien sûr, hein, vous appelez, vous laissez vos messages, vous pouvez vous déchaîner dessus. Quelques auditeurs, Martine, vous ont laissé des petits messages. Vous les écoutez? On écoute Martine?
1: Oui, c'est bien.
2: Moi, je voulais simplement dire, au nom de tous mes potes, Martine, on t'aime!
1: Joyeux anniversaire.
0: Ah ouais, on va s'en taper, d'accord, ok.
1: Joyeux
0: anniversaire, Martine. Joyeux
1: anniversaire. Oh non, c'est trop.
0: C'est trop, hein. Non, tu m'étonnes.

0: anniversaire, Martine.
1: Joyeux anniversaire, Martine. Joyeux anniversaire, Martine.
2: Joyeux anniversaire, Martine.
3: Vous auriez pu être beaucoup plus original que de lui souhaiter bon anniversaire en chantant. Vous auriez pu faire des petits commentaires, les enfants. Vous avez été très mauvais de l'autre côté. Hein. Je m'attendais à beaucoup mieux que ça. Vous m'avez encore une fois de plus déçu. Martine, qu'est-ce que vous pensez de tout ça?
0: Non, mais je pleure.
3: Il n'y a pas à pleurer, non mais attendez, pourquoi vous pleurez pour ça?
4: Attends, on va arranger ça.
3: Vous êtes content?
0: Vous êtes trop gentil, c'est
3: tout. On est sympa, nous, hein, quand même, on pense à vous, Martine, hein, on vous a pas, quand même, on vous aime bien. Hein?
0: Mais moi aussi, je vous aime bien.
3: Bah voilà, donc ce soir, c'est dommage de dire que ce week-end, on aura pu se faire un petit bourguignon. Hein.
0: Ben oui. Au fait, vous en avez parlé tout à l'heure?
3: Oui. On en a parlé, bien sûr, toute la journée à la radio. Hein, ça a été le sujet numéro un de la radio. Hein, ça a été le bourguignon, bien sûr. Il y a un petit bourguignon. C'était bien, quand même. Hein. Ça serait bien.
0: C'est génial, votre émission, là, ce matin. Là.
4: Enfin,
0: dans la journée.
3: Pardon, ce matin, cet après-midi, dans la journée, maintenant. Oui.
0: Enfin,
3: on s'entend parler, quoi. Oui, c'est ça, oui, dans la semaine, quoi. Qu'est-ce que vous avez apprécié? Vous avez écouté à quelle heure exactement mon émission? Vous avez écouté à quelle heure exactement mon émission?
0: Ah bah moi j'ai commencé à 8h.
3: Hein. Ouais, vous m'avez suivi, ouais, parce que j'ai fait du non-stop là, hein. On est crevé là, on est mort, il est 21h, on est là depuis 8h ce matin, on n'en peut plus. Hein. Oh là là.
0: Non mais c'était pas vous qui étiez à 8h.
3: Non, c'était qui? C'était je ne sais plus
0: Arthur,
3: comment il s'appelle.
0: Ou un truc comme ça.
3: Arthur, ouais, 8h du matin, c'est Arthur, ouais, bien sûr, ouais.
4: Et
3: cet après-midi, il y avait Bob.
0: Voilà,
3: ouais,
0: exactement.
3: Bobby, ouais, Bobby. Et voilà, et ben voilà, puis là c'est Didier qui vous accompagne jusqu'à 4h du matin. 4h du matin le vendredi, hein. Je vais jusqu'à 4h. Hein.
0: Oh punaise, j'ai travaillé dur. Hein.
3: Tu pleures. C'est juste un travail de fou.
0: J'espère que vous êtes bien payé. Hein.
4: Voilà. Ce qu'il fait, ouais.
3: Travail de dingue, hein, tu sais. Hein. C'est pas facile tous les jours, hein, crois-moi. Hein.
0: Ben non, je pense, mais c'est ce que je pense. Hein.
3: Ouais, parce que c'est un.
0: Parce que moi, mon mari qui est décédé,
3: oui.
0: Excusez-moi de vous le dire.
3: Oui, c'est pas grave, c'est
0: le problème. Il faisait taxi.
3: Ouais, ah bah oui.
0: À Saint-Malo.
3: Ouais.
4: C'est un métier dur, le taxi.
3: Ouais.
0: Ben, je jure que...
3: C'est pas simple, hein.
0: Je l'attendais à 4h pour manger, hein.
3: Non, mais je sais bien, je sais bien. Mais moi, c'est pas facile tous les jours, vous savez.
0: C'est
3: hein,
0: pas facile, hein.
3: Ça 3h par jour, c'est crevant, hein. Vous devez comprendre, ça.
0: Ben oui, c'est pour ça que je vous comprends, parce que, bon, premièrement, bon, ben, il partait...
3: Non, on parle pas de votre mari, on parle... Non, mais Martine, on va pas reparler de votre mari. En plus, c'est votre anniversaire, donc on va pas broyer du noir, ouais, hein. On est là pour faire la fête, quand même. Vous avez eu des cadeaux?
0: Non.
3: Super. Alors, bon...
0: J'ai rien eu comme cadeau.
3: Rien eu comme cadeau. Alors c'est pour ça que nous on vous appelle déjà pour souhaiter un bon anniversaire.
4: Bon cadeau.
3: C'est un beau cadeau.
0: Ça c'est un beau cadeau.
3: Voilà. Et puis en plus, on vous fera un petit envoi de CD également pour vous envoyer des cadeaux de CD. Vous aimez bien la musique?
0: Oh j'adore.
3: Bon très bien Martine. Vous allez rester avec nous tout à l'heure. Je pense qu'il y a des gens qui vont vouloir vous parler. Puis j'aurai 2-3 trucs à vous dire. On va discuter un peu.
4: De toute façon, vous restez avec nous jusqu'à 4h du matin, quand même.
0: Non, bien sûr.
3: Ah, y a pas de problème.
0: Pas de problème.
3: Et puis dès que vos enfants vont rentrer, vous allez faire la fête. Je pense que ce week-end, vous allez fêter ça au champagne. Pas au champagne, au carré de vigne.
0: Ah non, j'ai pas l'argent pour acheter
3: de
0: champagne.
3: Non, mais du carré de vigne.
0: Pardon?
3: Non, du carré de vigne, la bonne bibine, non? Un peu de vin? dis pas
0: Côte
3: non.
0: Côte-du-Rhône.
3: Ah, Côte-du-Rhône, ça y est, Côte-du-Rhône.
0: Est-ce que merde, c'est pas possible.
3: Alors qu'est-ce qui se passe, dis donc, c'est ce bordel.
0: Est-ce que vous m'avez envoyé la chanson que quelqu'un a fait là?
3: Non, le remix, non, on l'a passé hier, on va vous l'envoyer. C'est vrai qu'on doit faire une copie, il n'y a pas de problème, on n'oubliera pas. Martine, restez avec nous, on reviendra, d'accord, dans un instant, on va discuter ensemble plus longuement.
0: D'accord.
3: À tout de suite.
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6: Et voilà, bonsoir à tous, bienvenue pour les débats de Gérard. Jeudi, il est 0h42, donc on prend avec un petit peu de retard. Donc ce soir, c'est Manu qui est à l'aria.
7: Ouais, bonsoir.
6: Bonsoir à toi Manu, bonsoir Rigaud. Donc sur l'internet www.frfunradio. Et Manu, Fildar et Apolline seront au standard pour prendre les gens. Et
7: salut.
8: Ouais.
6: Et pour ça, on va accueillir, pour commencer, Petite Turlu de 23 ans de Chinon. On écoute Fun Radio sur 100.2.
9: Ouais, salut Gérard.
6: Bonsoir à toi. Et Gabriello, 25 ans, Paris, 101.9.
10: Bonsoir GG, bonsoir la Dream Tease.
6: Bonsoir. Salut. Marcel Le Routier, 24 ans, de Foix. On écoute Fun Radio sur 98.7.
10: Affirmative Gérard.
2: Et Toto la salope, 22 ans, Le Mans, sur 103, sur 100.3.
7: Bonsoir Gérard.
2: Bonsoir à toi.
7: Bonsoir.
2: Donc, alors, premier débat sur les drag queens.
7: Oui.
2: Non mais répondez pas tous à la fois, oui, ça, oui, ça oui, commence à...
10: Ouais, ouais, tout à fait.
2: Ouais, non mais vous répondez tous en même temps et sinon ça sert à rien qu'on vous sélectionne.
10: Ouais.
2: Donc feriez-vous n'importe quoi pour ressembler à une drag queen? On va demander à Toto la salope.
7: Oui, je ferai n'importe quoi.
2: Bon, tu peux préciser?
7: Je précise, en fait, quand je me déguise en drag queen... Eh ben, j'utilise un maximum d'argent, hein. Ça coûte très très cher. Et donc, toute
2: je te demande, feriez-vous n'importe quoi pour ressembler à une drag queen? On te parle pas d'argent pour l'instant. C'est clair, net et précis.
7: Fais répondre les autres alors avant.
2: Bon alors, Toto la salope, c'est où tu réponds à la question?
7: Ouais,
2: tout de suite. Non, mais c'est où tu réponds tout de suite à la question?
8: John,
2: correctement.
8: John.
2: Où tu gerbes? Ça va aller vite ce soir, hein.
7: Voilà, je te réponds, je ferai n'importe quoi pour ressembler à une drag queen. Je me suiciderai, je me jetterai d'un pont, je sais pas. Tout.
2: Fildar, s'il te plaît. T'essayes de la calmer parce qu'apparemment...
9: Non, toi aussi tu vas te calmer et on y va tranquillement.
2: Donc alors, Marcel le routier.
10: Ouais, tout d'abord je trouve que la question est très bien posée, Gérard, félicitations.
2: Bon alors tu réponds, et celui qui s'amuse avec un portable, à s'amuser sur appuyer sur des touches, arrête. Là il y a un portable.
10: C'est pas moi.
2: Il y a un portable.
10: Mec, c'est pas bien les satellites là-haut.
2: Alors qu'est-ce que je vous ai prévenu l'équipe?
10: C'est que c'est qui?
9: Non mais c'est pas qu'en fait on a appelé sur un portable, c'est qu'il y a un portable à côté de leur téléphone fixe.
7: Ouais non mais c'est...
2: Non mais faudrait peut-être que ça se calme parce que sinon ça va pas aller longtemps cette histoire. Alors Marcel le routier, toi?
10: Bah est-ce que je ferais n'importe quoi?
2: Ouais.
10: Écoute, j'achèterais des robes à plus de 50 000 francs, hein, des robes chez des magasins de drag queen.
7: On doit pas parler d'argent.
10: Pardon?
7: On doit pas parler d'argent.
2: Toto la salope, pour un cent tu vas te calmer.
10: Non, mais je la comprends, mais bon, ressembler à un vrai bon drag queen, c'est très cher hein, actuellement. Hein, c'est...
2: Non, ok. Gabriello.
11: Ouais, écoute, moi je pense qu'il faut tout faire. Hein. Moi je serais prêt à faire n'importe quoi, j'ai déjà tout fait d'ailleurs.
10: Très bonne réponse.
11: Moi je dis qu'il faut se laisser porter, hein, si on choisit un style de vie comme ça, il faut y aller à fond. Hein. Tu sais ce que c'est, hein.
2: Non, mais de toute manière, c'est pas la peine de reprendre.
11: Mais je reprends pas. Attends, il y a des gens qui ont le droit d'être à fond. Hein.
2: Ça sert à rien de reprendre les thèmes, les trucs que Sandy a l'habitude de dire, de foncer, c'est ceci, cela.
11: Okay, bon,
2: parce que ça commence à bien faire.
11: À fond.
2: Oh, il y en a une tout à l'heure, si elle s'amuse à trop couper les gens,
9: C'est quoi le débat, Gérard? Parce que moi, je n'arrive pas à suivre. Tu coupes tout le temps, tu dis n'importe quoi.
2: Feriez-vous n'importe quoi pour ressembler à une drag queen? Alors,
9: donc, le débat, c'est sur les drag queens.
2: Oui, voilà. Alors, s'il y en a une qui n'est pas capable de répondre correctement aux questions, c'est pas la peine de la garder.
9: Non, mais si déjà, tu expliques pas ce que c'est le débat et que tu l'écoutes toutes les deux minutes...
2: Attends, on l'a bien précisé depuis le début. C'est bien précisé.
9: Alors c'est quoi une drag queen? C'est quoi une drag queen?
2: On verra, je le dirai après.
9: Non, c'est pas après, parce que s'il y en a qui savent pas, quand veux-tu qu'ils répondent aux questions? C'est pas compliqué.
11: C'est ça l'intérêt du débat, Philou, c'est ça.
9: Merci.
11: L'intérêt, il est là l'intérêt.
9: Merci.
11: Bah oui.
2: Bon alors, Gabriello, pour toi, tu serais prêt à ressembler à une drag queen ou pas?
11: Une drag queen, ouais, bien sûr. Bien sûr, même une belle paire, sans problème. Moi, je serais prêt à tout me faire refaire, la garde-robe, le corps, tout, il n'y a pas de problème.
10: La vraie drag queen.
11: La vraie toutouse, quoi.
2: Petite turlute.
7: Moi, je serais prête à me faire de la chirurgie esthétique et pourquoi pas me laisser pousser la bite.
2: Bon, alors, faut bien vous dire une chose.
11: Mm-hmm.
2: Que si on vous sélectionne, les questions qu'on est en train de poser... Là, tu viens de parler de la chirurgie esthétique. C'est lors d'une question qui va être posée dans le débat. Je ne sais pas qui t'a sélectionné. Mais si on vous donne déjà les questions d'entrée et que vous me répondez avant les questions, ça ne servira à rien d'y participer.
7: Désolé,
2: clair,
7: Gérard,
2: net, précis.
7: Pas. Gérard, je ne connais pas tes questions.
2: Non, alors attends, pourquoi tu parles de chirurgie esthétique?
7: Parce
9: que quand tu parles de drag queen ou de travesti, tu penses obligatoirement à chirurgie esthétique.
10: Ouais. Tout à fait.
2: Non mais faudrait peut-être quand même essayer de d'éviter de m'appeler et de sélectionner les gens et de commencer à leur dire les questions.
10: Bon, Gérard, il faut rebondir là.
9: Ouais. Gérard, c'est quoi une drag queen?
2: Alors, une drag queen, un drag queen, c'est un mec qui se déguise en femme.
7: C'est faux.
10: Donc c'est une.
2: Quoi, c'est faux? Attends, qui c'est qui vient de dire c'est faux?
10: C'est faux.
2: Non, alors qui vient de dire c'est faux? C'est une nana. Non, non, attends, il y a une nana qui vient de dire c'est faux. Alors tu peux m'expliquer le pourquoi de c'est faux?
7: C'est faux là, la sœur Apollo.
2: Ouais, alors au revoir là, pour là. Toi. Hop.
10: Salut,
2: allez hop. Là ça commence à bien faire. Là on va pas commencer comme ça, hein. Là celle-là tu la gerbes, je sais pas qui c'est. Rigo, oui.
8: Bah, il y a plein de choses en fait, vu que ça monte très vite. Ce soir, on est déjà 7427.
10: Oh là là, Rigo,
8: ça arrête pas.
2: Oh, s'il vous plaît, vous laissez parler, Rigo. Bah, merci.
8: Je l'écoute.
10: C'est un conseil, si ça monte très vite, tu te paluches un tout petit peu moins vite et tu verras, ça vient un peu plus lentement.
8: Ok, pas de problème.
10: Voilà.
8: Et sinon, il y a Yankees sur IRC, il dit que la différence entre un travelo et une drag queen, c'est que le drag queen, contrairement à toi, il fait pas le trottoir.
2: De toute manière, savoir si la drag queen fait le trottoir ou pas, ça c'est une question que je pose pas. Ah. Parce que justement, on aurait pu la poser, mais
9: ouais, c'était une
2: bonne question, on aurait fait 12 questions sur un débat. Mmh. Et en espérant qu'on fera toutes les questions ce soir sur celui-là.
8: Mmh.
2: Alors donc, j'ai répondu à peu près ce que c'était une drag queen. Donc, lui, pour sa question, en fin de compte, c'est vrai que une drag queen peut... C'est vrai que c'est dur de faire drag queen sur un trottoir. Mais c'est vrai que... Il y a une ressemblance entre une drag queen et un travelo. Mais ça, c'est vrai que c'est pas évident. Et justement, cette question-là, je voulais la poser, mais j'ai pas pu le.
9: C'est quoi la différence, justement? La différence? La vraie différence entre un trave et...
2: De toute manière, t'en as beaucoup qui ressemblent à des hommes. Et c'est vrai que dans tous les métiers, c'est ça.
9: Ah mais c'est pas une différence ça.
2: Mais
9: c'est quoi la différence entre les deux?
2: De toute manière, tu peux pas le savoir quand tu vas voir quelqu'un, tu sais pas si c'est un homme ou une femme. Parce qu'en fin de compte, la voix, elle peut être très bien comme la mienne, et en dehors, ça peut être très bien une voix de femme.
9: Non, et ça je suis d'accord Gérard. Mais la différence entre un travelo et une drag queen?
2: Le travelo, c'est qu'il se déguise en femme.
9: Ouais.
2: Et la drag queen, elle se déguise en homme. C'est-à-dire, si tu veux...
9: Ah, c'est une femme qui se déguise en homme, en fait, la drag queen.
2: Alors, si tu veux, la drag queen, c'est le mec qui se déguise en femme, et vice-versa.
9: Et le travelo, en fait, c'est une femme qui se déguise en homme.
2: Voilà. Non, un homme qui se déguise en femme.
9: Bah, alors, c'est la même chose.
8: Ah, c'est pareil.
2: Non.
9: Donc, queen, c'est pas une différence.
2: Ouais, si tu veux.
9: Donc, c'est quoi la différence entre une...
2: si tu
9: entre
2: veux.
9: Un travelo... Ben non, c'est quoi la différence, alors, entre un travelo et une drag queen?
12: C'est que la drag queen, elle a pas de sexe.
8: Ah.
12: Voilà.
2: Ouais.
9: Et un travelo, c'est de quel sexe alors?
12: Celui qui veut. Il choisit.
9: Ah, ok. Et l'autre, il en a pas du tout, comme
12: non.
9: Les escargots.
12: Bah ouais.
9: Oh, c'est cool ça.
12: Gérard, à la place de celle que t'as virée, qui était Apolline.
13: Alors, c'était petite.
12: Turlute. Donc, on accueille Mycose, 21 ans, qui appelle de Boulogne-sur-Mer, 92.4 FM.
2: Mycose?
13: Ouais,
12: M-I-C-O-S-E.
10: Salut Mycose.
2: Sur combien?
12: Sur mer.
2: Non mais combien la fréquence?
12: 92.4 FM.
2: Bon, attends, Gabriello.
10: Oui.
2: Tu te tais s'il te plaît, merci quand Fielder me donne une fréquence.
10: Excuse-moi, je croyais qu'on était en antenne.
2: Non, mais pour l'instant tu te tais s'il te plaît, merci.
12: 92.4 FM 92. Sur Boulogne et sa région, environ 100 km aux alentours.
10: Ouais, 102.
12: Ouais, ça dépend.
2: Mm. Ok. Alors donc, Mycose, t'as pu comprendre la question ou pas?
7: Non, j'ai pas bien compris, excuse-moi.
2: Bon, alors, pour toi, parce que comme t'étais hors antenne et qu'on vient de te sélectionner, donc, feriez-vous n'importe quoi pour ressembler à un drag queen?
7: Oui, moi je crois que je prendrais des cours de drag queen et j'essaierai de marcher comme un drag queen, m'habiller comme un drag queen, ouais.
2: Mm-hmm. Non, mais tu peux préciser le fond de ta pensée, parce que justement, ça pourrait être intéressant.
7: Préciser le fond de ma pensée, c'est-à-dire prendre des cours de maintien, m'acheter des chaussures avec des talons de 50 cm, et puis me faire des robes avec des boas, et voilà.
2: D'accord.
10: Gérard?
2: Oui.
10: J'ai une petite question annexe, là.
2: C'est qui?
10: C'est Marcel, le routier.
2: Ouais, mais précisez vos noms, parce qu'on va pas s'éterniser sur la même question.
10: Je t'ai fait m'excuser, Gérard.
2: Donc, vas-y. Question.
10: Parce que là, il y a une imprécision qui est basique, mais qui est très importante. On dit un ou une drag queen.
2: Qu'est-ce que j'ai dit?
9: T'as dit une fois un et une fois une, alors on sait.
10: Une fois rien. Des.
2: Quoi?
9: Une fois des drag queen, donc des, c'est.
2: Ouais, mais ça dépend. Donc un petit sondage avant de poser la deuxième question. Alors, êtes-vous pour ou contre les drag queens? Alors là, les histoires de pour ou contre, non. Mettez pas tout ça, arrêtez de mettre ça sur le dos de Rigo.
8: Mais si, c'est moi qui les ai pris, Gérard.
2: Ah, c'est toi, donc...
8: Oui, j'ai recopié sur un site, comme d'hab, un site spécialisé.
2: Alors donc, 65% des gens sont contre, 34% des gens n'aiment pas les yaourts, ça je vois pas le rapport, et pour 11% des gens n'ont pas d'avis. Bon, sur n'ont pas d'avis, ça c'est vrai, mais sur les yaourts, je vois pas. Hein.
14: Yaourts, mais si.
12: Mais oui. Parce que en fait, dans le jargon des drag queens, on les appelle aussi des yaourts.
2: Ouais, mais ça...
12: Dans leur petit monde.
2: Et donc, quelle partie du corps? Donc, ça va faire plaisir à Toto la salope, parce que depuis le temps qu'elle est en train de me gonfler, de me dire, ouais, je veux refaire moi, je sais pas quoi. Donc, justement, Toto la salope, la question, ça va être toi qui va répondre la première. Donc, quelle partie du corps une drag queen se fait refaire le plus? Alors, Toto la salope. Comme t'as voulu trop jacter sur la première, bah maintenant tu vas répondre à celle-là.
10: Ouais. Bien fait, c'est la maline.
7: Ok, ben j'y vais.
2: Ouais, tu vas te dépêcher parce que tout à l'heure tu vas.
7: Ouais, je fonce. Donc je pense que c'est les parties génitaux.
2: Alors tu peux préciser.
10: Génital.
7: Oui.
2: Non, mais derrière vous ne l'aidez pas, vous la laissez répondre parce que comme elle a l'air de vouloir jouer les grosses salopes,
10: ouais.
2: Hein, à 22 ans elle veut jouer la grosse salope la première question. Maintenant, elle va répondre sur la deuxième.
7: Les auditeurs avec moi.
2: Non, mais tu vas répondre sur la deuxième
7: non,
2: et c'est tout.
7: Problème.
2: Maintenant, je te prends au mot maintenant. C'est pas les auditeurs, c'est moi qui te prends mon. Alors maintenant, vas-y. Alors réponds à la question.
7: Oui, je te disais, c'est les parties génitales, comme les mains, les pieds.
2: Ah ouais, parties génitales. Les mains, c'est des parties génitales.
7: C'est ça.
2: Non mais attends, ouais.
10: Ça coupe tout seul.
2: Attends.
10: Ben venez, on a
7: déjà pris des cours de bio.
2: Bon, allez hop, ciao à toi, au revoir, allez hop.
15: Qui
2: Toto la salope, tu peux la dégager parce que là, je crois qu'elle est en train de se foutre de ma gueule. J'aime pas celle qui se fout de ma gueule comme ça. Marcel Le Routier.
10: Ouais. Les parties écoute, la partie, je crois que c'est les cils, hein, parce que fossiles.
2: Non, attends, je te répète la question, parce que comme l'autre, elle a voulu jouer les gros... Elle a voulu jouer les gros bras, puis en fin de compte, elle a pas su ce qu'elle voulait me répondre. Donc, je répète la question pour toi, Gabriello et Mikose.
10: Ouais.
2: Donc,
10: oui.
2: Quelle partie du corps une drag queen se pourrait refaire le plus?
7: La bite.
10: C'est à moi de répondre, là.
2: Ouais, vas-y, Marcel Le Routier.
10: Bah écoute, non, je préfère laisser mon tour, là, je vais réfléchir.
2: Ah non, Marcel Le Routier, tu réponds ou sinon ça va faire comme Toto la salope.
10: Ok, non, je vais me concentrer, je vais dire les cils parce que tu vois, je t'ai dit, il faut enlever les fossiles, remettre les fossiles et tout, ça nique tous les cils, faut les refaire souvent.
2: Alors, tu peux préciser là le fond de ta pensée?
10: Franchement?
2: Ouais.
10: C'est dur. Parce que tu vois, donc je te dis, pour aller en soirée, tout ça, les dracoons, ils me foutent des fossiles, tu sais, des trucs de 1 mètre de long et tout. Et donc, quand ils les enlèvent, ça arrache tout, ça arrache la peau et tout.
16: C'est des pare-soleils, ça.
2: Non, en principe c'est pas les cils qui seront fait faire en premier. Gabriello.
16: Ouais, ben écoute, moi j'ai un copain copine quoi qui est drag queen et lui son problème c'est qu'il avait des grands pieds. Tu sais, il faisait du 45 et en fait il avait du mal à trouver les grosses chaussures de drag queen là, avec les semelles compensées.
17: Ah, les bottes.
16: Ouais voilà, les trucs tout mystiques là, donc en fait il s'est fait opérer des pieds pour chausser du 41, comme ça il arrive à trouver sa pointure facilement.
10: Je crois qu'on peut se faire non, mais... des talons.
16: Ça lui a coûté cher en plus, hein, je vais te dire. Avec ça, il aurait pu en acheter des pompes.
2: Parce que c'est vrai, moi j'ai vu vaguement le film, et puis dans le film, c'est vrai qu'à un moment donné, le mec il a des problèmes, il chausse du 45, et puis d'un seul coup, je sais pas, avec la chaleur, il chausse du 47.
16: Ouais, bah là c'est un peu le même délire, mais elle est obligée de se faire rafistoler les pieds, elle s'est fait faire deux pieds plats, et maintenant elle rentre dans les chaussures tranquille, quoi.
2: D'accord.
15: Ouais. À la place de Toto la salope, on accueille Grosse Zaza, 27 ans, du Mont-Saint-Michel.
18: Bonsoir.
12: Bonsoir.
16: Grosse Zaza.
2: Salut.
18: Vous allez bien?
10: Bonne nuit.
2: Salut, la fréquence du Mont-Saint-Michel.
15: 102.5.
14: Bouffer la galette.
17: Oh,
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8: galette.
14: Ouais,
8: Gérard, vite fait, sur IRC, il y a Père Fouras qui a une question pour toi. Il se demande comment ça se fait que, vu que t'as vu Priscilla Folle du Désert, tu fais un débat sur les drag queens, alors que quand t'as vu Godzilla, t'as pas fait de débat sur les gros monstres avec des tresses.
2: J'y répondrai pas, parce que ça, sa question, elle a rien à voir. Ça a rien à voir, parce que, si, sur Godzilla, on a fait quand même un débat dessus.
18: Ouais.
2: Donc, je suis désolé. Et sur l'histoire de la grosse avec les tresses, donc il veut faire illusion à Sandy. Donc alors Pierre Pula, tu commences à me casser les couilles, sérieusement.
8: Ok.
19: Et sur, excuse-moi Gérard, mais sur Minitel, il y a Max le Belge qui dit une drag queen, c'est un homme sans queue ni sein comme toi. Qu'est-ce que t'en penses?
2: Sans queue, déjà, faudrait qu'il vienne voir. Sans sein, peut-être.
19: Hiroshima, une fois pas deux. Hein.
2: Gabriello.
8: Tu lui proposes de venir voir?
2: Non, il reste où qu'il est. Gabriel,
19: j'arrive, ma chérie, me dit.
14: Ouais, je t'ai dit, les histoires de pompe, hein, les problèmes de pied. Hein.
2: Ah bah ouais, tu viens de répondre, toi.
14: Oui, tout à fait.
2: Ah ok. Ouais. Donc, Marcel Leroutier, donc, toi, c'était bon.
14: Ouais, j'ai dit les cils, ouais.
2: Ok. Mycose.
20: Moi, ce serait le nez et la bouche. Parce que j'ai remarqué que les drag queens avaient un nez assez pointu. Et moi, j'ai pas du tout le nez pointu. Et j'ai remarqué aussi qu'elles avaient des grosses bouches pulpeuses, on va dire. Et bon, j'ai une bouche pulpeuse, mais pas si grosse qu'elle, donc je pense que je préfère ça avant.
2: Non, mais je pense pas. Hein. De toute manière, c'est pas ce qu'ils vont se repère en premier, la bouche. Hein. Grosse Zaza. Non, 5 minutes. Laissez répondre Grosse Zaza maintenant.
21: Oui, moi je pense que c'est la pomme d'Adam.
14: Ah, papy.
2: Attends, c'est quoi ça?
21: La glotte, la petite boule que t'as dans la gorge.
19: Non. On n'a pas, Gérard.
14: Non,
2: c'est
14: sur le cou.
2: Ben, attends.
19: Il en a trois, il sait plus.
2: Non, attends. Parce que là, faudrait peut-être arrêter vos conneries, parce que là, ça commence à bien faire tous les deux.
19: Mais regarde.
2: Non.
19: Truc, là. Non, mais ça, les filles, elles en ont pas. C'est pour ça que
22: il y a un truc qui remonte et qui redescend.
19: Quand,
2: Grosse Zaza, vas-y, continue.
21: Bah voilà, la pomme d'Adam, c'est ça que je ferais en premier. Et puis, en deuxième, peut-être la poitrine.
2: Votre meilleur, en principe, c'est la poitrine qui se refont faire en premier, hein.
19: Mais en deuxième, la pomme.
2: Non, je pense pas. Sondage, parce que on va faire sondage en même temps. Alors, aimeriez-vous être un drag queen? Alors, 34% des gens auraient aimé, mais l'être, mais sont des femmes, ça c'est vrai. Pour ça, je suis d'accord, parce que c'est vrai que ça peut être aussi bien femme que homme. 28% des gens n'y pensent plus depuis qu'ils sont en prison. Tu veux faire allusion à quoi là? Ils ont voulu faire allusion à quoi là?
8: L'histoire. Je sais pas. Faudrait que je leur demande.
2: Ils ont voulu faire allusion à Jean-Pierre Sauzet.
8: Bah je sais pas, y a pas que lui en prison, tu sais, genre.
2: Ouais, d'accord. Et 19% des gens le sont déjà, mais que le jeudi soir en écoutant leur maître à la radio. Donc s'ils font allusion à moi, c'est bien.
19: Illusion
2: en moi, c'est bien, mais ça...
8: Bah quoi, c'est bien que les drag queens te considèrent comme leur maître.
2: Bah ça, je pense, mais je serai pas leur maître trop longtemps. Alors donc, troisième question.
19: Mais non, et toi, tu réponds pas?
2: Mais ça y est, j'ai dit, la plupart, c'est qu'ils se repassent vers les seins.
19: Pourquoi? Mais pourquoi les seins seulement?
2: Parce que c'est ce qui... La plupart, c'est ça qu'ils seront pompés en premier, en
19: sur
2: priorité.
19: Sur Minitel, ils me disaient qu'en fait, ils se font faire le cul d'abord.
2: Non. Ça, sur Minitel, tu vois, si c'est pour me répondre des... Si c'est pour me donner des cochonneries...
19: Non, mais ils me disaient avant toute chose, ils se font faire le cul.
2: Non, mais tu vois, si c'est pour me dire des conneries comme ça, c'est même pas la peine sur Minitel. On laisse tomber.
19: Les seins, pourquoi pas le cul?
2: Alors, peut-on être drag queen en faisant un autre métier? On va demander à Grosse Zaza. Ben, Grosse Zaza, pardon.
21: Oui. Oui, bah c'est ce qui m'arrive, et éventuellement aussi, ouais, c'est ce que je fais, puisque je suis drag queen le soir. Et le lendemain, je travaille dans les boîtes de journée, les boîtes de nuit.
2: Bon, alors attends, la journée, tu fais quoi? Parce que là, tu parles
21: tête,
2: tu... Non mais attends, sois... écoute bien,
21: oui.
2: Parle comme il faut devant ton combiné et parle un petit peu plus fort.
21: Oui, ma puce.
14: Bonjour.
2: Je suis pas ta puce, d'accord?
21: Excuse-moi. Bon, alors je répète.
14: Mon pou.
21: Je répète. Allô?
2: Oui, je t'écoute.
21: Donc, le soir, je suis drag queen Et le lendemain, je travaille, je fais le ménage dans les boîtes de nuit.
16: Oh là là, c'est compliqué.
2: Attends, ça... Non, moi non plus, j'arrive pas... J'ai du mal à comprendre. Attends, d'après ce que j'ai pu comprendre...
16: Non, attends.
2: Le soir... Elle est drag queen, elle est la journée, elle travaille comme femme de ménage dans les boîtes de nuit. Donc, ce qui veut dire que là où t'es, quand tu fais ton truc le soir, tu restes dans la boîte de nuit pour nettoyer.
21: Oui.
2: Ouais, parle plus fort encore.
21: Oui,
2: alors, tu vas retourner voir Apolline parce que...
21: Non,
2: vous me la faites parler plus fort parce que là, ça commence à me gonfler, elle.
1: Mais en fait, est-ce qu'on peut, si elle peut
2: Marcel
1: parler plus
2: Leroutier.
1: Fort
2: Marcel Leroutier. Oh, vous arrêtez avec les doubles sons!
1: J'ai une question Minitel, moi.
2: J'en ai rien à foutre! Oui.
1: On demande, parce que tu dis tout le temps des drag queens, mais est-ce que pour les femmes, ça peut pas être des drag kings?
16: Ouais.
21: Si, ça existe.
16: Ouais, ça existe.
2: Bon, attends,
21: en Angleterre.
2: Oh, je vous ai dit de me la calmer, celle-là!
4: Mais
2: elle parle pas, c'est pas, alors tu fais ton boulot! Ça commence à bien faire, là, maintenant!
4: Ça y est, elle est calmée.
21: Gérard, je me suis calmée!
2: Non, ouais, oh! Retourne au standard.
4: Tu lui demandes de parler plus fort, elle parle plus fort.
2: Oh là là. Eh, qui c'est qui commande le jeudi? C'est toi maintenant?
21: Ouais.
2: Tu veux faire les débats?
21: Ouais.
1: Mais non, Gérard.
2: Attends, toi, tu dégages, grosse Zaza, au revoir.
1: Mais non, attends.
2: Allez hop, dégage,
1: je suis pas d'accord, Gérard.
2: Attends, t'es pas d'accord, toi, tu la fermes.
1: Tu lui dis, elle parle pas assez fort, vous la reprenez en antenne pour qu'elle parle plus fort.
18: Et quand elle parle plus fort,
2: attends,
18: tu la tèges.
2: Attends, toi, tu pars pas d'accord, parce que tout à l'heure, je vais t'éclater maintenant.
1: Et quand
2: ça commence à bien faire.
1: Et quand elle arrive, elle parle bien, tu l'entends bien, elle parle fort, tu la jettes. C'est comment tu veux qu'il s'y retrouve?
18: C'est quoi ce boulot? C'est quoi ce boulot?
2: Marcel Leroutier, toi pour l'instant, tu t'écrases.
1: Ok.
2: Marcel Leroutier.
16: Au club des routiers, hein, à Foix quand même. Je sais pas si tu connais Foix.
2: Ouais, Manu, merde!
1: Bah il est là.
2: Oh, tu fais ton boulot correctement ou t'es bien de l'équipe?
1: Ok, d'accord.
2: Eh, vous avez pas commencé à me faire chier à la troisième question, hein?
1: Ils sont là, GG, y a pas de souci.
21: Allô.
2: Allez-y avec les doubles sons, continuez, vous m'intéressez.
18: Marcel, le routier, allez.
16: Ouais, je suis là. Ouais, donc je disais, Gérard, donc je suis gogo dancer, moi, après les livraisons. Hein. Donc je suis gogo dancer à Foix et tout, ça cartonne bien. Donc ouais, c'est possible de faire deux métiers en même temps, mais je crois que tu connais bien le problème.
2: Alors tu peux expliquer le fond de ta pensée?
16: Le fond de ma pensée, non, je peux pas l'expliquer parce que c'est le fond de ma pensée. En revanche, je peux te dire que je fais deux métiers, ça me plaît beaucoup et tu te gagnes la thune facilement la nuit. Donc travailler la nuit, faire du gogo, j'adore. Voilà.
2: Non bah attends, pour l'instant, tu réponds même pas à la question.
16: Je répète, oui, on peut faire deux métiers en même temps et être drag queen le soir.
2: Alors maintenant je te demande de préciser le fond de ta pensée sur ça.
16: Alors, je pense qu'on peut le faire parce que c'est sympa. J'ai précisé là.
2: Ouais. Bon, alors lui, tu peux lui dire au revoir.
1: Mais on vire tout le monde.
4: À la place de
1: Grosse
4: Zaza.
2: Oh là là là là là là.
4: On accueille Robert la déménageuse, 38 ans de Dunkerque.
1: Robert la déménageuse, 38 ans de Dunkerque.
16: Le connais Robert.
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1: Neuf lettres pas mieux. FM. Robert. Là. Déménageuse.
2: Ouais, c'est bon,
1: 38
2: ans. Je sais écrire, d'accord. J'ai pas besoin que tu me l'appelles.
21: Bonsoir.
1: Lentement, mais bien.
16: Alors, Robert.
21: Oui, bonsoir.
2: Bonsoir.
21: Bonsoir.
2: Bonsoir. Bon, dernière, vous la fermez maintenant, ça commence à bien faire les...
21: Tu es nerveux.
2: Oh là là là là là là là là là là là là.
21: Arrête, Gérard, calme-toi.
1: T'es excité comme une puce, Gérard, sérieux.
16: Gérard, t'es nerveux.
2: Déjà, ouais, toi tu te calmes, d'accord?
21: Moi je suis tout à fait calme, j'attends que tu me poses des questions.
16: Ouais.
2: Bon, Gabriello.
16: Bah écoute, oui, alors à savoir si on peut faire deux métiers, moi je pense que oui. Je vais même aller plus loin. Si tu veux suivre mon idée, moi je pense qu'en fait, les plus pervers, les plus tordus, c'est les mecs qui sont PDG le jour. Et ça se fait fouetter dans des donjons, ça fait la drag queen la nuit, c'est PDG pendant la journée, ça gagne plein de thunes, c'est haut placé.
18: C'est PDGG.
16: Ouais. Et plus c'est haut placé, moi je dis, plus c'est pervers et plus ça fait la drague la nuit et ça se fait tripoter les fesses dans les clubs et compagnie. Tu peux pas dire le contraire, tu sais un petit peu comment c'est dans le milieu. Je suppose que t'envoies de la toutouse quand même, un petit peu à droite à gauche.
2: Non, pas du tout.
16: Si, dans le milieu de la... Attends, ouais, dans le milieu de la radio quand même, il y a 2-3 ambigus quand même, non?
18: Dans le milieu de la route aussi.
16: Ah, il y a des polyvalents, arrête.
2: Non.
14: Faudrait que t'ailles un peu plus dans les clubs, genre au King et tout ça la nuit, tu verrais que tu retrouverais beaucoup de gens que tu connais, hein. Moi je te garantis. Hein.
2: Ouais, tu veux bien préciser le pont de ta pensée.
14: Ah, je vais pas, non, mais attends, je vais pas préciser le nom, j'ai
2: Non, non, mais précise bien, précise bien.
14: Mais non,
2: précise.
14: Mais c'est comme ça.
2: Non, mais précise.
14: Et je vais pas parler du directeur d'antenne comme ça devant tout le monde, arrête,
21: non,
14: c'est
21: non,
14: bon. C'est bon, hein.
2: Hop, au revoir. Allez. Ça t'apprendra de vouloir jouer les gros bras aussi, toi. Alors là, je crois que ce soir, le premier débat, on est déjà à la troisième question. Ça peut être déjà le quatrième qui gerbe.
22: GG, sur Minitel, il y a Rosebud qui te dit « Penses-tu que les drag queens portent-elles des slips jaunes et est-ce qu'elles vivent bien la différence d'âge ?»
2: Là, j'y réponds. J'y réponds même pas. Alors toi, Marcel Leroutier, ou tu te calmes ou je te vire.
22: Pourquoi tu veux pas lui répondre à Rosebud?
2: Parce que c'est des questions qui ont rien à voir avec le débat.
22: Bah d'accord. Ça parle des drag queens.
2: Bah ouais. Non, attends, les slips jaunes, attends. Tu veux faire allusion à moi par rapport aux chiottes de la loco. Alors lui, il va se faire enculer. Ok? Clair, net, précis.
22: Mais...
2: Alors maintenant, ça commence à bien faire. Le mini-test, je ne veux plus en entendre parler.
22: Ok, d'accord.
8: Gérard?
2: Alors, Rigo.
8: Ouais, sur IRC, il y a Jet, il te demande si en fait tu peux considérer les sportifs qui se rasent les jambes comme des drag queens, dans la mesure où ils se rasent les jambes, les cyclistes par exemple. Les nageurs.
2: Non, les cyclistes, ils se rasent pas les jambes. Dans les sports comme ça, c'est-à-dire soit que ce soit le foot, le cyclisme, l'athlétisme. Le rugby et puis le basket, j'ai jamais vu des gens qui étaient rasés. Hein.
22: Si, ça.
8: Bah si.
22: Dans le vélo, ils se rasent les jambes.
8: Dans le vélo, ils se rasent les jambes.
22: Parce que s'ils tombent, au moins, ils peuvent se faire soigner sans.
2: Bah attends, mais pour un sang.
8: Non, mais c'est
2: pour un sang, je réponds à gauche, je te réponds pas à toi, ok. Donc, c'est vrai, ouais. Ouais, mais s'ils tombent, ils se font des écorchures, mais ils se rasent pas la jambe. Sauf si c'est pour une opération grave. Ça, automatiquement, ils vont se faire raser comme moi.
22: Ils se font raser avant. Ouais. Avant de tomber.
2: Bon, oui. Toi, allez hop. Toi, Pildar, tu dégages, je t'en veux plus dans l'équipe.
8: Pas déjà.
2: Hop, dehors, Pildar.
21: Mais laisse-le,
22: il t'a record battu, 1h08.
21: Bon, Gérard, à la place de Gabriello, on accueille Tata Diamant, 24 ans de Toulouse. 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
0: Bonsoir, c'est Tata Diamant à l'appareil.
3: Salut toi.
0: Bonsoir, salut, bonsoir à tous.
3: Salut, bonsoir.
2: Bon, ça y est, les bonsoirs, c'est bon.
0: Hein? Heureux d'entendre ta douce voix.
2: Mycose.
21: Oui, Gérard. Moi, mon petit ami est drag queen.
2: Ouais.
21: Il est parti faire la teuf avec ses copines. Donc, il va rentrer dans 1h ou 2. Et puis, voilà, quoi.
0: Ouais, si je puis me permettre, hein, Mycose, parce que t'es dans le milieu de la MST quand même, hein, faut le savoir.
2: Diamant,
0: hein. Je voulais juste lui dire que...
2: Non, mais attends, t'as Diamant.
21: Ça m'intéresse ce qu'il veut dire.
2: Tu peux attendre qu'on te donne le feu vert pour parler, tu laisses finir...
22: C'était une réaction
0: à chaud.
21: Vas-y.
2: Bah alors vas-y.
0: Donc je voulais juste te prévenir que ton copain quand il va rentrer...
2: Qui c'est qui commande là le jeudi? C'est toi Manu maintenant qui va faire passer les auditeurs avant que je leur donne l'autorisation?
22: Oh, c'était pour répondre.
2: Non mais attends, pour l'instant c'est moi qui commande, ok? Ouais,
0: ok.
22: Bah non, réponds pas, tais-toi.
5: C'est lui.
22: Ok.
0: Manu Lagodi.
22: Allez, vas-y, Tata Diamant, réponds.
0: Je voulais juste te dire que juste ton copain, il va être tout dilaté.
5: Oh, c'est ça, voilà.
22: Ah, ok, d'accord.
2: Bon, d'accord.
22: Voilà. Maintenant, c'est qui y a? Alors, on va accueillir qui? Non, y a qui?
2: Robert, la déménageuse.
21: Oui, t'es en rentaine, tu peux me répéter la question?
2: Non, je répète plus la question.
21: C'était par rapport au travail de nuit et de jour, c'est ça?
23: Est-ce qu'il peut travailler jour?
21: Je pense pas. Non, impossible. On est drag queen ou on ne l'est pas. Oui.
2: Enfin, t'as même pas compris la question.
21: Ouais. Bon, c'est pas grave, on enchaîne.
2: Ouais, on enchaîne. Déjà, pour un sens, si t'es pas contente, ça sera le même prix, c'est moi qui commande, ok?
21: Non, mais elle a raison, parce que mon petit ami, il est que drag queen, quoi. Son métier, c'est drag queen. Ouais, voilà, il y a rien d'autre à part.
0: T'as pas de diamant, je peux répondre?
21: Oui.
2: Vas-y.
0: Ouais, moi, je voulais dire que c'est faux, parce que moi, je suis fossoyeur le jour et drag queen la nuit, hein. Je veux dire, ça empêche pas, hein.
21: Et tu casses pas les ongles?
0: Non, je mets des gants pour travailler.
21: Ah ouais.
2: C'est tout. Ah ouais, pour transporter de l'argent, tu mets des gants?
0: Non, je suis pas convoyeur, je suis fossoyeur, je creuse des trous. Je creuse des trous et le soir, en fait, la nuit, je creuse des trous aussi, je suis drag queen, quoi. Hein.
2: N'importe quoi.
22: Gérard, est-ce que c'est payé une drag queen?
2: Non.
22: Donc c'est pas... ça gagne pas d'argent.
2: Mais justement, la question... La question, quand tu m'appelleras, maintenant, je veux plus que tu m'appelles pour les questions, parce que ces questions-là, on devait les poser, mais toi, tu m'as dit, ouais, ok, c'est bien, mais moi, je suis pas d'accord.
22: Donc, attends, c'est toi qui les fais, les questions.
2: Ouais, mais dans ces cas-là, je voulais poser des questions, combien que ça rapporte. Et puis tout.
22: Bah si
2: toi,
22: c'est pas payé, toi, ça rapporte rien.
2: Bah toi, oui. Quand je t'ai dit 1 euro, tu m'as balancé.
22: Bah dis rien, dis pas les questions, on va les faire.
2: Bah non, mais justement, je la fais pas celle-là.
22: Bah t'es naze, t'es tout naze.
2: Attends, si t'es pas content.
22: C'est lui qui commande le jeudi soir.
2: Eh,
22: hein.
2: Tu sais, si t'es pas content, tu sais ce que tu fais.
22: Tu
2: prends
22: toi,
2: ton blouson et tu te casses. On en a rien à foutre de toi, d'accord? Clair, net et précis. C'est la dernière fois que je vais te le dire. Parce que mardi, vous m'avez fait de la merde. Ce soir, vous me refaites de la merde.
22: Quelque chose de mignon.
2: Hein? Et là, vous êtes 3 poutres de la merde. Alors, ça commence à bien faire.
3: Bon, vas-y, continue, Gégé.
2: Attends, toi, tu te tais, d'accord? C'est la dernière fois que je te le dis. On t'a assez dit mardi avec Max. Ok? Alors maintenant, tu vas arrêter.
22: Tu peux préciser le fond de ta pensée?
2: Hein? Le mardi, t'as foutu ta merde. Ce soir, tu vas pas foutre ta merde. C'est pas tes débats, c'est les miens.
22: Allez, Gérard, on y va maintenant.
2: Ok.
22: Allez, allez.
2: Maintenant, tu vas perdre ton standard et tu vas. Je ne veux plus te voir avec le micro allumé. Sauf pour m'annoncer les auditeurs.
22: Ok.
2: Parce que là, ça commence à bien faire. Parce que vous n'allez pas me casser tous les jours, tous les jeudis mes débats. Parce que sinon, moi, je vais finir par faire une chose, faire qu'un débat. Et on va perdre de l'audience.
22: Oh non!
5: Oh non, Gérard.
2: Et moi, je risque de perdre mon contrat. Si je perds mon contrat, fais-moi confiance que ça sera de ta faute. Ok? Alors maintenant, tu vas faire ton boulot au standard. Tes stagiaires, t'es pas payé pour couper la parole aux gens.
3: Ok.
2: Clair, net, précis.
3: Ok.
22: Tu peux préciser le fond de ta pensée, Gérard, précisément à ce moment-là?
5: Si RRC, il demande le fond de ton slip aussi.
2: Donc, 4e question, et on va s'écouter.
22: Oh.
2: Et après, on va s'écouter un disque. À partir de quel âge devient-on drag queen ou autre? Et on va s'écouter les grosses à talons aiguilles avec Laisse-moi te pénétrer jusqu'à l'aube. Et on se retrouve tout de suite après au 0803 08 5000.
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0: Manu vient de vous annoncer une connerie, c'est pas la peine d'appeler pour le disque, c'est faux. Pour la grosse talon aiguille avec Laisse-moi te pénétrer jusqu'à l'aube, c'est faux, il n'y a pas de disque à gagner.
1: Je m'excuse.
0: Et voilà, vous venez d'écouter la grosse talon aiguille avec Laisse-moi te pénétrer jusqu'à l'aube. Alors je préviens à démentir ce que Manu a annoncé.
2: Oui, pardon, donc, je me suis trompé.
0: Donc il n'y a rien à gagner, donc non. C'est pas la peine d'appeler pour essayer d'avoir ce CD-là.
3: Vous aurez rien.
0: Il y a rien du tout à gagner. Donc vous pouvez toujours nous appeler au 0803-08-5000. C'est Fulder et Apolline qui sont au standard. Toujours le 3615 Code Fun Radio, rubrique directe, en espérant qu'on aura des réactions mieux que les premières. Et toujours sur l'IRCO que Rigo vous attend, www.fr, Code Fun Radio. Et donc la question, c'est à partir de quel âge devient-on drag queen?
1: On va demander ça à Mikoz.
4: Moi, mon petit ami a commencé à 21 ans. Parce qu'en fait, il s'est découvert une vocation à travers cet art. Parce que pour lui, c'est un art, c'est aussi une profession, ce que je te disais tout à l'heure. Donc lui, il va dans les boîtes, il est payé pour être drag queen, et il est drag queen professionnel. Et en fait, ça l'a pris à 21 ans.
0: D'accord. Tata Toto Damien ou Tata Damien, là, je sais plus.
5: Non, c'est Tata Diamant.
0: Bon, ouais, vas-y.
5: Donc, écoute, moi, je veux dire que la plupart de mes copines, elles ont eu la vocation, au collège, au lycée, tu vois, dans les années d'école et d'internat. C'est quand même en internat, c'est là qu'un peu on découvre la vie, quoi, hein.
0: Mm-hmm.
5: Je veux dire, ouais. Dans les dortoirs, hein. Ainsi qu'à
0: Mikoz, tu te tais, s'il te plaît, quand les gens répondent, s'il te plaît, merci.
5: Je voulais dire, aussi, je sais qu'il y a beaucoup de gens qui ont... Oh là, j'ai une voix de Robocop.
0: Il y a un léger problème. Non, c'est bon, là, vas-y. Bon,
5: ok, je voulais te dire qu'il y a beaucoup de gens qui ont découvert ça à l'armée. Quand même, faut savoir que les dortoirs...
0: Diamant.
5: Oui.
0: Tu vas retourner voir Fulder, parce que là, on a un petit problème avec toi.
6: Remets-la à l'antenne, Phil.
7: C'est bon, c'est
0: voilà.
7: Bon.
0: C'est bon, alors vas-y, donc répète, vas-y.
5: Ah, voilà.
0: Donc redis ce que tu disais.
5: Voilà, je voulais dire que aussi beaucoup de futurs dragues ont eu leurs premiers ébats dans les douches à l'armée. Hein. Ça rapproche quand même les gens, comme je te disais. Par contre, je sais qu'il y a des drag queens très très jeunes, et qu'il y a des gens qui disent que ces gens-là, faudrait les tuer à la naissance.
0: Bon, donc, alors, là, je vais te dire une chose. Tata Diamant.
5: Oui, Mickey, oui.
0: Non, mais c'est pas la peine d'insister, de dire de les tuer à la naissance, on te dit au revoir, on te quitte, au revoir. Au revoir. Tu peux lui dire au revoir.
6: Ça y est.
0: Alors, Marcel Leroutier, maintenant.
8: Ouais, écoute, moi, je pense que c'est une véritable vocation, hein, le drag queenage. T'y penses toute ta vie, c'est un peu quand tu veux être prêtre et tout, t'y penses, et puis dès que c'est permis, t'y vas. Là, c'est ça, quoi. Dès que tu peux rentrer en boîte, peinard, ça, là, tu t'habilles bien, c'est ta vie, c'est le drag queenage, c'est comme ça. C'est, tu commences à l'âge auquel t'as envie. Voilà, je crois que c'est ça.
0: D'accord. Robert, la dameuse. La déménageuse, pardon.
9: Ouais, je suis en train de muer, excuse-moi. Là, je pense que le drag queenage aussi, ça se transmet de père en fils et de mère en fille. Et donc, quand la mère, elle est enceinte, le drag queen, si elle est drag queen, elle, le drag queen, son bébé, c'est un drag queen directement.
8: Mmh. Je crois qu'il y a une chance sur deux.
0: Je pense pas, non.
9: Non, direct. Hein.
0: Non, à mon avis, de toute manière, ça dépend... Ça dépend de la personne à quel âge qu'elle veut le faire, parce que là, c'est vrai que
9: ça dépend.
8: Ouais, c'est vrai, ça dépend
6: pas. Loulou.
0: Ça dépend de la personne, ce qu'elle veut faire par la suite et puis tout. Tu voulais dire, qui c'est qui voulait rajouter un truc? Si c'est pour parler, de faire la manche, c'est pas la peine. Hein, celui qui vient de dire ça, je t'arrête tout de suite.
9: Non.
0: Non, mais si j'ai entendu un mec qui voulait parler de ça. Comment réagissent vos proches? Alors là, la question, c'est comment réagissent vos proches ou familles à propos des drag queens? Donc, alors je précise bien le fond de...
9: T'as pensé.
0: La question, c'est comment réagissent, par exemple, vos amis, vos parents, tout ça, quand vous leur annoncez que vous êtes drag queen, d'accord?
9: Ouais.
0: Vous avez bien compris la question?
9: Ouais, très bien.
4: Oui, allez, oui.
0: Bon, alors, Mikoz.
4: Moi, ma mère a été très choquée la première fois que je me suis présentée devant elle habillée en drag queen. C'est mon petit ami qui m'a initiée à ça. Et maintenant, je suis amateur. Et ma mère était très choquée, et mon père aussi. D'ailleurs, il me parle plus, quoi.
1: Non, mais comment qu'ils l'ont réagi? Est-ce qu'ils l'ont bien réagi ou mal réagi?
4: Plutôt mal, puisque personne ne veut plus me parler. Je suis damnée de la famille et mes parents m'ont déshérité.
8: Oh, c'est horrible.
1: Non, mais attends, parce que là, Marcel Leroutier, c'est toi qui viens de réagir aussi?
8: Ouais, mais je suis ému.
1: Non, mais c'est vrai que faut se dire une chose, que ce boulot-là, c'est vrai que c'est pas apprécié par tout le monde. Ouais. Mais de savoir comment que les parents réagissent, par exemple tes frères et tes sœurs, comment qu'ils l'ont réagi par rapport à comment que tu leur as annoncé, est-ce que tu leur as bien annoncé ou est-ce que tu leur as dit comme ça, bon, bah, ça y est.
4: Je leur ai pas dit, je leur ai montré, quoi. Un jour, je suis arrivée habillée en drag queen avec mon petit ami habillé en drag queen.
2: Mm-hmm.
4: Le choc. Le choc familial, c'était un repas de famille, c'était pendant un baptême et tout. Mm-hmm. On s'est dit autant leur dire.
2: Aucune crise cardiaque.
1: Attendez. Donc apparemment, d'après ce que je vois, c'est toi de ton côté vis-à-vis de par rapport à ta famille, ouais. Ça a été mal pris.
4: Ouais, mais bon, je les emmerde, donc.
1: Non, mais attends, faut pas dire ça par rapport à sa famille, parce que la famille, t'en as toujours besoin derrière toi.
4: Ouais, mais enfin bon, ils m'ont déshérité.
1: Ouais, non, mais de toute manière, c'est pas la peine de dire que.
2: T'as toujours besoin de la famille derrière.
1: Non, ouais. Mais c'est pas la peine de dire que c'est pas la peine. Attendez.
6: Parlez pas tous en même temps.
1: Attends, Marcel Leroutier, puis Robert, la dépanneuse. La déménageuse. Faut bien se dire une chose, c'est que là, elle vient de dire qu'elle emmerde sa famille. Mais attention, parce que la famille, t'as bien été contente de l'avoir pour faire tes études.
4: Oui, je suis
1: d'accord.
4: Non,
1: parce que là, tu es un petit peu trop loin quand tu dis que t'emmerdes ta famille. La famille, t'en as toujours besoin. Je suis désolé. Cinq minutes, oui.
6: En plus, des fois, c'est grâce à la famille, c'est devenu drag queen, ouais. Donc tu peux les remercier.
3: Exactement.
1: Ouais, parce que c'est
6: ça
1: eux qui.
6: Ça dépend des circonstances.
1: C'est eux que, quand même qui t'aident.
6: Qui t'ont aidé à devenir drag queen.
1: Qui te payent des fringues.
6: Pour être drag queen. Ouais.
1: D'accord.
3: Et qui t'ont formé quand même, qui t'ont mis dans le moule au départ.
8: Ouais, exactement.
1: Bon, avant qu'on. Attendez, ouais, mais c'est bon, Mikos. Rigo, oui.
7: Ouais, sur IRC, il y a plein de questions et. Ah merde, j'en avais une bien, bah tant pis, je vais récupérer une vite fait. Il y a Obi-Wan qui te demande ce que tu penses des supports du PSG qui ont cassé 5 bus.
1: Non, alors là, c'est pas le thème du débat, donc c'est pas la peine. Déjà, là, tu peux déjà lui, je vais lui dire.
7: Vas-y.
1: Que sur le débat sur les supporters, on va pas parler de ce qui s'est passé mardi.
7: Ah, okay.
1: Clair, net, précis.
2: Bon, okay. À la place de Tata Diamant, on accueille Vieille Taupe, 35 ans, de Cherbourg, 93.1 FM.
8: Ah, salut à toi, Vieille Taupe.
1: Salut, Vieille Taupe.
10: Bonsoir à tous, c'est Vieille Taupe de Cherbourg.
1: Fréquence
10: 93.1.
1: Ouais.
10: Ouais, FM.
1: Ouais, mais j'espère que tu as parlé comme il faut devant ton combiné.
10: Ah, je vais parler en face de mon combiné, aucun problème.
1: Bon, bah j'espère. Marcel Leroutier, pour revenir sur la question. Avant Marcel Leroutier. Donc c'est bon, j'ai bien répondu à sa question.
7: Ouais.
4: Très bien.
1: Donc,
6: par contre, sur Minitel, on dit et toi, comment t'as fait?
7: Voilà.
6: Je suppose que ça rejoint la question internet.
7: C'est exactement la même, ça doit être la même personne, ou son frère, ou son cousin.
1: Si c'est pour l'histoire des supporters, c'est pas la
6: même.
1: Mais
6: peine. Non, pas les supporters, ta question.
1: Bah si.
6: Ta question sur le débat, on s'en fout des supporters.
1: Non, mais moi, je veux la question IRC avant.
6: Bah c'était la même question que moi.
7: La question IRC, c'est Yankee qui te demande si tu penses que les drag queens... qu'est-ce que tu penses des drag queens qui se laissent pousser le kyste?
1: Bon, là, j'y réponds pas.
6: Bah, tu vois, t'aurais mieux fait de répondre à ma question.
1: Donc, de manière, c'est la même. Donc,
6: mais non, c'est pas la même.
1: Ça sert à rien. Marcel Leroutier.
6: Mais et toi, t'as pas répondu?
1: Marcel Leroutier.
8: Bon, alors, je te réponds d'abord.
1: Bah oui.
8: Bon, y a pas de problème. Bon, ouais, non, alors, enfin, moi, je vais t'expliquer. Donc, comme je t'ai déjà dit, je suis pas précisément drag queen, mais je suis go-go dancer, hein, dans le milieu des routiers, quand même. Et moi, ma famille, elle le supporte, elle le répare, hein, donc je ne leur dis pas. D'ailleurs, j'ai un petit dicton, hein, donc, pour drag queener, vivez caché. C'est une petite devise personnelle. Mmh. En gros, j'ai des potes, la mère, elle fait les costumes et tout, c'est carrément, tu vois, c'est familial. C'est une petite entreprise familiale, donc ça dépend, voilà. Je crois que j'ai précisé le fond de ma pensée.
1: D'accord. Robert, la déménageuse?
2: Bah moi, je baigne hein, dans une famille de drag queen. Dès ma naissance, j'ai été accueillie par deux vieilles têtes bien déguisées. Et je suis très habituée à ça. Et donc, ils le prennent très bien. Donc, et c'est moi qui l'ai pris mal.
1: Mmh. Mmh. Non, mais comment qu'ils ont réagi
2: Non, mais c'est moi qui ai réagi. Eux, ils baignent dedans, c'est leur culture, c'est le drag queenage. Donc, eux, ils le prennent bien. Moi, moyen.
1: Mmh. Voilà. D'accord. Vieille taupe.
10: Ouais, bah écoute, moi, ma famille l'a très mal pris. Faut savoir que j'ai pas du tout été soutenu. Hein. J'ai été viré de chez moi, j'étais obligé de me débrouiller tout seul.
11: C'est horrible.
10: Donc,
1: Attends, Marcel Leroutier, s'il te plaît, tu le laisses parler, t'as parlé. Donc, tu laisses parler les gens, s'il te plaît.
11: Je suis désolé,
1: non.
11: Je suis encore ému.
10: Ouais, moi, je dirais qu'aujourd'hui, moi, j'ai plus de famille. Ma famille, c'est le milieu de la nuit. Donc, les autres dragues, les go-go dancers, etc., etc. Mm-hmm. Et oui, j'ai été très, très, très déçu du comportement de ma famille vis-à-vis de la situation. Sauf, j'ai eu une cousine et un cousin qui m'ont soutenu, c'est tout.
1: Non, mais c'est vrai que... Là, comme j'ai précisé avant de poser, quand j'ai posé la question, j'ai bien précisé comment le pourquoi de la question que je la faisais. C'est vrai que pour se dire une chose, c'est de savoir comment les parents, voire vos proches, c'est-à-dire vos cousins, vos cousines, vos oncles, tantes et grands-pères, arrière-grand-mères et puis tout ça, comment qu'ils ont pu le réagir. C'est vrai que si on veut aller si on pousse plus loin la question, c'est vrai que faut se dire une chose une fois qu'ils vous voient grandir, bon après ils vont se demander comment que ça se fait que vous vous lancez là-dedans. Donc ça fait c'est vrai que c'est un choc par rapport à eux parce qu'ils ont pas l'habitude de ils ont l'habitude de vous voir normalement. Mais de vous voir changer du jour au lendemain et de vous voir déguisé en drag queen, c'est vrai que ça fait un choc en fin de compte. Ouais, qu'est-ce que tu veux toi?
6: C'est peut-être une passion ou un luxe.
1: Ouais. Bon, alors ça...
6: Non, mais s'ils ont envie de se déguiser alors qu'à la base c'était des garçons, c'est que c'est une passion, autrement ils le feraient
1: mais
6: pas.
1: Mais je te demande par rapport à la famille, je te demande
6: mais oui.
1: Pas
6: oui,
1: autre chose.
7: Par rapport à la famille.
10: GG.
1: Oui.
10: C'est toujours vieille taupe. Moi, par exemple, je peux te raconter une anecdote. Hein,
1: Non, mais vite, parce qu'on va pas s'éterniser là-dessus, parce qu'il il reste encore 6 questions derrière.
10: Tu nous souviens avec ma famille, à l'époque on m'appelait la grande Katia. Mmh. Ça se passait au moment du réveillon de Noël et du Nouvel An. Mmh. Et ils se foutaient de moi, ils étaient à table, ils étaient là, Bronson, avec nous et tout, ils m'appelaient Charles Bronson.
11: Et pas la gueule, Bronson.
10: Et, ouais, et ça, je l'ai hyper mal vécu. Mmh.
1: Non, mais ça. Non, mais
10: c'est pour ça que j'ai foutu ma moumoute dans les vitres, d'ailleurs.
1: Non, mais attends, parce que là apparemment, vieille taupe, tu reviens pas dans...
10: C'est avec ma famille.
1: Non, mais tu reviens pas dans le thème du débat, parce que là, tu parles de Charles Bronson, donc tu parles des films.
10: Non, il donc, faut ça... que moi, mais... j'ai moqué de moi en appelant Charles Bronson, c'est pour ça.
1: Non, oui, mais donc tu repars sur des films.
10: Alors
1: donc,
10: que je ressemble à Clint Eastwood, en plus.
1: Bon, bah ça sert à rien.
6: Mais non, parce qu'en fait, c'est quand même un garçon, et même s'il était déguisé en drag queen, il avait encore la moustache.
10: Exactement.
6: Donc il se moquait de lui en l'appelant Charles Bronson, voilà. Parce que Charles Bronson, il a une moustache comme toi.
7: Bah ouais.
6: Tu comprends, Dolo?
1: Ouais, oh.
6: Capiche. Tu capiche,
12: oh. Capito.
1: Bonjour. Oh, toi, je t'ai déjà dit, tu fermes ta gueule.
13: Toi, Pauline, t'es là
1: tu bosses. Okay. T'es là pour faire ton standard et tu la fermes, je t'ai déjà dit.
13: T'annonces.
1: C'est la dernière fois que je te le dis.
7: Voilà.
1: Après, ça fait déjà 3 avertissements. Le quatrième, tu prends la porte.
6: La puerta del sol.
7: Et Gérard, pour parler de la famille, sur IRC, il y a Falzone. Il dit qu'en fait, son frère est drag queen. Est-ce qu'il peut le considérer comme sa sœur?
14: Oula, c'est pas mal.
1: Mais c'est vrai, mais est-ce que par rapport, est-ce qu'il dans de l'autre côté de sa famille, à part sa sœur, à part elle, est-ce que sa mère et tout ça, comment qu'ils l'ont admis dans la famille?
11: Très bonne question.
7: Ouais. C'est une très bonne question. Je vais attendre qu'il me réponde et.
1: C'est ça.
7: Mais dans l'histoire, est-ce qu'il peut le considérer comme sa sœur, son frère, qui est drag queen?
11: Ça dépend si lui-même est drag queen.
1: C'est
10: plutôt sa tante en fait.
1: Non, attends.
6: Gérard, moi je pensais à un truc. S'il y a deux frères jumeaux et qu'il y en a un qui a envie de devenir drag queen, est-ce que le deuxième frère jumeau va le devenir aussi?
1: Bah, de toute manière, s'il y en a un qui commence, l'autre il va le suivre. Hein.
6: Ils sont jumeaux. Hein.
1: Bah oui, mais il va suivre.
6: Mais ils vont s'échanger des paires de bottes et tout?
1: Mais non, il va lui demander comment qu'il a fait, et puis ça. Il va faire comme son frère, il va devenir comme lui. Donc le sondage, qu'avez-vous contre les drag queens? Alors 49% des gens ont des bombes. Drag queen, ils disent. Alors, je sais pas, c'est quoi ce truc, hein. Je sais pas. 32% utilisent encore de l'ail comme on boit au milieu de temps. Et 15% on en a marre de les voir derrière leurs oreilles. Et le dernier petit sondage que j'ai, donc d'après vous, les drag queens peuvent-ils faire un autre métier? Ben ça, c'était la question 3, donc on aurait pu la passer avant. Excusez-moi. Alors 50.

0: d'autres?
1: Non, moi j'ai pas eu de régime à faire. Parce que je suis hyper bien
0: gaulée.
1: Et
0: Non, mais ça, attendez. Ça, là, il y a un truc qu'il faut se dire.
1: Quoi?
0: C'est pas une libre antenne qu'on fait. On parle des débats des drag queens.
1: Tu me poses une question, je te
0: réponds. Oui, non, mais attends. Tu vas me dire que t'es assez bien gaulée. Alors, dans ces cas-là.
1: T'es hyper bien gaulée.
0: Ouais, t'es hyper bien gaulée. Ouais. Donc, moi, je vais te dire une chose.
2: Attends, Gérard, je vais t'aider, en fait.
0: Attends.
2: C'est pas elle qu'on demande ça, parce qu'elle est pas drag queen.
0: Attends, elle est hyper bien gaulée. Dans ces cas-là.
2: Ça, on s'en fout.
0: Non, mais si elle est hyper bien gaulée, donc doit-on faire un régime pour avoir une silhouette de drag queen si elle est bien gaulée, qu'elle envoie sa poteau. Voilà. Hein, on va pas faire, on va pas reprendre.
2: À drag queen magazine.
0: On va pas s'amuser à faire comme j'ai entendu hier soir lors de la libre antenne, que Yana qui ressemblait à Sophie Marceau.
3: Ah, c'est ça, des conneries,
0: de
3: c'est des conneries, ça,
4: bien sûr.
0: Hein, comme donc si alors, mycose. Donc ton histoire, donc t'es hyper bien gaulé, donc alors, comme par hasard c'est ton copain qui est drag queen et puis toi t'es hyper bien gaulé. Non mais tu me prendrais pas pour un con là?
1: Non, tu
0: m'y prends pas, tu m'y laisses.
1: Et mais moi je réponds à ta question, doit-on faire un régime? Non, j'aurais pas de régime à faire puisque je suis hyper bien gaulé.
0: Bon bah alors dans ce cas-là. Bon ok. Alors donc pour toi c'est ça.
1: Oui voilà c'est ça. Ouais, faut être hyper bien gaulé.
0: Comme toi. Alors je veux te dire une chose, hein. Je sais pas quel âge que t'as, mais si tu commences à te vanter comme ça à 1h35 du matin, je veux te dire
2: 1h40,
0: une chose.
2: À 1h40 tu te la pètes grave.
0: Je crois que tu iras faire un petit tour au standard avant la fin du débat. Je te le dis tout de suite parce que moi des nanas qui s'amusent à se vanter comme ça sur l'antenne, ça m'intéresse pas.
5: Pas des grandes gueules.
6: Non.
0: D'accord. D'accord, Mingose.
1: Pas de problème, Gérard, mais c'est pas de ma faute.
0: Non, mais moi je te préviens d'entrer. Encore une connerie comme ça et.
1: Non, mais s'il faut être petite et moche pour faire des débats, y a pas de problème.
0: Hein. Bon, allez hop, au revoir. Voilà, comme ça va plus vite.
6: Gérard.
0: Oui, Marcel Leroutier.
6: Ouais, voilà. Avant tout, je voudrais dire, il faut rester calme car le débat part beaucoup mieux là. Voilà.
0: Donc vas-y, toi. Sinon,
6: pour ce qui est du régime. Moi, comme je te l'ai déjà peut-être expliqué, je suis pour le drag queenage traditionnel, hein, celui d'antan quand même, qui se fait donc sans chirurgie plastique, donc il faut faire un régime pour avoir le truc, donc un régime spécial pour avoir beaucoup de seins.
0: Merci.
5: Ouais, bravo.
0: Merci à Pauline.
7: Qu'est-ce que j'ai fait? Bon, Gérard.
0: Tu me coupes l'auditeur, au revoir. Mais allez.
7: Mais Gérard, il est
2: c'est
7: là.
2: C'est pas grave, Gérard. C'est
0: hop.
7: Gérard,
0: hop.
7: Gérard,
0: dehors. Pauline, dehors. Tu prends tes affaires. Tu prends tes affaires,
7: oui,
0: je ne veux plus.
7: Laisse-moi t'annoncer le discours.
0: Je ne veux plus te voir.
6: Gérard, écoute-moi. Je t'en supplie, écoute-moi. Apolline n'y est pour rien, je suis là.
0: Ouais. Non, mais elle t'a coupé, donc je veux pas le savoir. C'est terminé pour elle, a fini les débats. Dans le bureau, c'est terminé pour elle. Je ne veux plus la voir dans les studios.
2: On reprend, Gérard, on reprend. On accueille l'auditeur.
7: Ouais, alors à la place de Mycose, on accueille Panty Panda, 29 ans, de Deauville, sur 100.1 FM.
2: Voilà.
8: Ah, voilà.
2: Bonsoir.
6: Petit ourson de Chine.
0: Panty Panda.
9: Bonsoir, GG.
0: Ta fréquence
9: 100.1.
0: 101 point
9: 1. Non, 100.1.
0: Ok.
9: Il n'y a pas de point.
0: Ok, ton âge, s'il te plaît?
9: J'ai 29 ans.
0: 29, ok. Ouais,
8: allez, on avance.
0: Robert, la dameuse, là, parce que j'ai pas eu ta fréquence, c'est combien, s'il te plaît?
2: La déménageuse.
0: La déménageuse. Robert, la déménageuse.
8: 102.4.
0: Combien?
8: 102.4.
0: Ok, Gérard, merci.
2: Après, t'arrêtes avec les fréquences qu'on reprend dans le débat parce que les fréquences.
0: Non, mais là, voilà. Donc, Apolline, tu prends tes enfers, tu t'en vas, il n'y a plus que Fielder au standard.
9: Oh non, reste.
0: Apolline, c'est terminé pour toi.
9: Bébé, arrête.
2: Reprends le débat, Gérard.
0: Tant
2: que Fielder n'avance pas, Gérard, on y va.
0: Alors, Marcel Leroutier, donc pour toi.
6: Ouais, donc je t'ai dit, moi, un régime spécial pour prendre beaucoup de sang.
0: Ouais, mais tu veux faire allusion au reportage qui s'est passé hier soir là, ce 52 sur la Une.
6: Avec Mireille Dumas.
0: C'était pas avec Mireille Dumas. Hein.
6: Non, je suis désolé, j'étais.
0: Parce que faut bien dire une chose, tiens, justement, justement, le prochain débat.
2: Non mais Gérard, on n'est pas au prochain débat là, c'est pas grave. On fait le débat sur les drag queens.
0: Bon, attends, Manu, s'il te plaît, j'ai le droit de déjà de.

0: proposer.
1: Mais non, on n'avance pas, tu le proposeras à la fin. Tu le notes pour toi et tu le diras à tout le monde à la fin.
2: Professionnel, le Manu.
1: Bah ouais.
2: Ah, il s'est géré, lui.
3: Putain, Manu, il s'impose, ça.
0: Donc, alors, Robert, la déménageuse.
4: Ouais, bah moi, je suis totalement contre. Parce que, en fait, ce qui est pratique quand on est grosse et qu'on achète, par exemple, des vêtements taille 38, c'est qu'automatiquement, c'est beaucoup plus moulant, beaucoup plus serré. Ce qui est l'avantage des drag queens, c'est de s'habiller en moulant, en serré, et voilà. Ah bah, donc,
0: non, mais ça, c'est, je suis d'accord avec toi. Ça, c'est vrai que, par un moment donné, il y en a qui font des régimes pour maigrir.
4: On ne dira pas le nom.
0: Non, mais il y en a qui font des régimes.
3: Il y en a qui essayent, qui n'y arrivent pas.
0: Ouais, mais ça.
4: Pas de nom, pas de marque.
1: Gérard, moi, je me demandais si en fait il y en avait dans le sens contraire, c'est-à-dire qui faisait un régime mais pour grossir, quoi, pour prendre du poids qui était trop maigre.
0: Ah non, non, mais justement, ça dépend déjà ce que tu manges. Déjà, pour être drag queen, il faut bien se dire une chose, que t'es obligé de suivre un régime.
2: Faut
0: déjà, t'as pas le droit aux matières grasses et puis tout ça.
1: Des légumes des verts.
0: Ouais, style salade, par exemple des trucs, tu vois, grillés, mais sans beurre, sans beurre. Non, celui qui soude ma gueule.
1: Donc sans beurre.
0: Non, mais des trucs sans beurre, tu vois, t'achètes un truc grille, hop, tu te fais griller une viande, mais comme ça, sans rien mettre dessus.
1: Ok, mais il n'y a pas des drag queens trop maigres, justement, et c'est pas beau, et donc il faut qu'ils bouffent beaucoup pour prendre du poids.
0: Bah disons, t'en as beaucoup qui veulent essayer de ressembler à d'autres personnes, mais qui ont du mal à continuer parce qu'ils veulent manger.
1: Ouais, parce que moi je vois sur le Minitel, là, il y a le groupe des drag queens anorexiques et eux, ils ont du mal, quoi, pour trouver des fringues moulantes, justement.
0: Ouais, mais ça dépend des magasins, parce que maintenant, c'est vrai que il y a
2: des magasins spécialisés. Alors, ouais. Avoir des formes, ça veut pas dire avoir des bourrelets non plus, hein.
0: Non, mais
2: il est sale, on a 12 sur le bide, alors qu'en fait c'est des poignées de graisse, c'est pas la peine, quoi.
0: Ouais, mais même
2: donc, ça c'est pour ta salade grillée pour tout le monde.
1: Hein. Mais c'est ton sur des poignées de graisse.
0: Non, mais Rigo, avant qu'on demande à...
5: Je sais plus qui c'est, mais il y a beaucoup de gens sur IRC, ils demandaient au bout de combien de bières, de packs et de bouteilles de rouge tu te mets en drag queen.
0: Bon, alors là, je réponds même pas. Ça va plus vite. Vieille taupe.
2: Ouais, bah écoute, je pense qu'il faut faire attention, c'est quand même contrôlé tout ça, il y a des appellations d'origine contrôlées, moi je conseille Label Rouge.
0: Bon, alors, vieille taupe.
2: C'est du drag queen élevé au grain en plein air.
0: Merci.
1: C'était peut-être une association, Gérard.
0: Bah, non.
6: Moi, ma copine...
0: Non, mais tu peux lui dire au revoir complètement. Ouais. C'est même pas la peine d'essayer de le reprendre sous l'autre nom, celui-là. Pandi Panda.
6: Ouais, bah écoute...
0: Pour finir...
6: Hein,
4: Andy?
0: Non, mais
1: la réponse,
0: c'est pour finir la question.
6: Ma réponse, c'est que ouais, selon moi, il faut un régime équilibré, les frites avec végétaline, des trucs comme ça, quoi. C'est de la salade grillée. Pardon ?
3: Non, j'ai de la salade grillée. C'est
6: ouais, salade grillée aussi. Bon, c'est essentiel, quoi. Donc il faut se maintenir, en forme. Bon, le Guinness Club aussi, bien sûr. Et puis voilà, quoi.
0: Mm-hmm.
6: Ça se passe bien comme ça.
0: Ouais, mais je pense que là, personne veut répondre correctement à la question parce que c'est vrai.
4: Faire un régime,
0: de toute manière, pour être drag queen, je crois qu'il n'y a même pas de régime là-dessus. Hein.
1: Ah. Parce que
6: on est beau, enfin ouais.
0: Non, mais même ça dépend comment. Si t'es gros, mince ou petit,
6: ouais,
0: tu.
6: Bien dans ta tête surtout.
1: Moi j'en ai vu des moches. Hein.
0: Ouais, mais ça dépend parce que ça c'est la personne qui veut être comme ça, c'est tout.
6: Ouais, c'est dans sa tête quoi. Il faut
3: Gérard Dracoon, c'est une vocation, ça se passe dans la tête.
6: Voilà, ouais.
0: Donc huitième question et je vais vous la poser puis on va s'écouter un petit disque.
7: GG, juste avant, on accueille à la place de Vieille Taupe.
0: Je dis pour l'instant, je mettais un disque, je pose la question.
1: Ouais, mais justement,
0: l'auditeur va écouter la question, je le prendrai après.
3: Quel boss. Ouais.
0: Hein, parce que c'est pas la peine de me couper la parole quand je dis je mets un disque, je pose la question. L'auditeur, on le prendra après.
1: Ça, c'est un gars qui a du métier derrière lui.
0: Parce que là, ça commence, c'est la cinquième fois à Pauline, ça commence à bien faire.
1: Pose ta question.
0: Combien dépense en euros ou autre monnaie un drag queen pour un shopping? Et on va s'écouter François Baléry avec Il vit dans l'anus, mon pote le GG. Et on se retrouve tout de suite après au 0803 08 5000.
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8: Et voilà, donc bonsoir, rebonsoir à tous. Donc suite et fin du débat des drag queens. Et donc on vient de s'écouter François Baléry avec Il vit dans l'anus, mon pote le GG. Donc vous pouvez toujours nous appeler au 0803 08 5000. C'est Pildar qui est aux commandes, donc ouais. Pour ça. Toujours www.fr-funradio, donc Rigo sur l'internet. Et toujours le 3615 Code Fun Radio, rubrique direct.
1: La bonjour question... à tous, merci de m'avoir présenté.
0: Et la question c'était combien dépense en euros ou autre monnaie un drag queen pour un shopping. Et on va demander ça à Victus, donc
10: 2300 d'Agen, de Cherbourg, pardon.
0: De Cherbourg, la fréquence s'il te plaît, Victus.
11: Bonsoir Gérard, la fréquence c'est 102.1.
0: D'accord. Donc, t'as entendu la question
11: Difficilement, excuse-moi.
0: Bon, alors, donc, je la répète pour Marcel Leroutier, Robert, la déménageuse.
11: Bonsoir.
0: Pandi Panda.
11: Bonsoir.
0: Et Victus, donc, alors, la question, c'est combien dépense en euros ou autre monnaie un drag queen pour un shopping?
11: Je pense que ça peut monter jusqu'à 1000, 1200 euros.
0: Oui, mais en autre monnaie, donc...
11: Alors en dollars, ça fera à peu près 2000 dollars.
0: Oui.
11: Tu veux la monnaie russe?
0: Non, mais on va pas s'éterniser sur toutes les monnaies, grosso modo comme ça.
11: Bah grosso modo, aux alentours de 20 000 francs.
0: D'accord. Pandi Panda. À moins qu'il y ait eu une question minitel,
1: non, je disais ça fait cher quoi, 20 000 balles.
11: Ah ouais, mais on les drag queens, on l'est pas. Hein.
0: Non, mais de toute manière, c'est vrai que.
1: Il faut être friqué quoi, ça veut dire qu'il faut avoir de la caillasse pour un drag queen quoi.
12: Il faut de la maille.
1: Si, ouais, si t'es au SMIG, t'es pas drag queen quoi, déjà, direct.
0: Non, ah non, mais là, de toute manière, avec ce que tu touches, s'il vous plaît, merci, vous me laissez répondre à Manu.
12: Ok.
0: Donc avec ce que tu touches en étant au SMIC, tu peux pas te permettre de t'acheter tout ce que tu veux.
1: Donc en fait les drag queens sont des bourgeois.
10: Non, faut se dire que les fringues de drag queen c'est hyper cher.
0: Ça dépend.
10: Quand tu vois la paire de bottes à talons, c'est 1000 balles.
0: Ouais, mais ça dépend parce que Tana qui aime bien mettre des talons aiguilles, Tana qui aime pas. Donc c'est vrai que ça dépend. Ça dépend déjà du budget que tu disposes déjà d'entrée.
1: Ouais.
0: Ça, une fois que t'as le budget en tête, là, tu peux te permettre.
1: Après, tu peux aménager le truc.
10: Tu peux te prendre des boas, des conneries.
0: Non, mais tu peux te permettre d'acheter ce que tu veux. Donc, Pandi Panda.
12: Ouais, bah écoute, j'ai demandé conseil à ma copine, tu vois, Julie, qui est drag queen. Mm-hmm. Et elle me dit, bon, en gros, que son budget, c'est autour de 3 millions de dollars euro 100 en moyenne, quoi. Donc voilà, quoi. Donc, en gros, ouais, t'as raison, il faut vraiment être friqué, il faut vraiment gros de maille pour pouvoir être drag queen, quoi.
0: Bon, mais je pense... Non. Attends, qui c'est qui vient de dire ça?
12: Ah, bravo.
11: C'est Polo.
0: Il n'y a pas de Polo sur l'antenne, alors...
1: il s'est caché, l'enfoiré.
0: Ça commence à bien faire.
11: Il y a des intrus.
0: Vieille taupe. Vieille taupe.
12: Il n'y a plus du bec.
0: Attends, vieille taupe.
10: Attends, bah, c'est pas possible d'avoir 5 personnes à l'antenne. Vieille taupe est partie.
0: Bon, alors, à la place de vieille taupe, on...
10: Bah, on avait Pandi Panda.
0: Non.
10: On a Victus,
11: Victus,
10: Marcel Leroutier, Robert la déménageuse et Pandi Panda.
0: Bah, pourquoi qu'on avait vieille taupe avant le disque? On avait déjà Marcel Leroutier, ouais. Robert la déménageuse, vieille taupe, Pandi Panda.
12: Salut.
0: D'accord, donc sur la question doit-on faire un régime forcé pour avoir une silhouette de drag queen?
11: Ouais, je crois qu'il faut faire un régime.
12: On a déjà répondu.
11: Ah, pardon.
12: Ouais, c'est pas grave, mais il faut enchaîner, Gérard.
11: Bon, allez, on continue.
12: On y va.
11: On continue.
12: Et on enchaîne.
11: Allez, hop.
0: J'ai rien compris, j'aime pas trop que... Robert la déménageuse, alors. Maintenant.
11: Oui, donc moi j'ai de la chance, j'ai du piston, je connais pas mal de monde dans le monde... des vêtements, tout simplement.
0: Non, mais ça, les pistons, c'était le débat de la semaine dernière. Donc,
1: non, mais on peut avoir des pistons dans le monde des drag queens.
0: Ouais, c'est vrai.
1: Il faut des coups de piston chez les drag queens, quand même.
11: Ouais. J'arrive à avoir des vêtements à moitié prix. Je m'en sors pas mal. Avec un budget de 500 à 600 francs, j'avais réussi à me faire toute ma garde-robe.
12: Sympa.
11: Pas mal.
0: Attends, Pandi Panda. Ouais. Marcel Leroutier, laissez-la parler, s'il vous plaît. Merci.
12: On t'en prie.
11: Voilà. Donc je vous dis, faut avoir du piston pour être drag queen.
0: D'accord.
11: Ça fait du bien aux fesses.
0: Marcel Leroutier, pour continuer sur la question.
12: Bah moi, je pense que...
0: Ouais.
12: Ouais, je tiens à réagir absolument, parce que là, vous avez dit toutes les drag queens sont des bourgeois. Moi, je tiens à dire que j'ai connu des mecs qui ont dormi dans la rue pour faire leur spectacle le soir. Non, mais là, il y en a qui rigolent.
4: Ouais.
12: Ils nous écoutent ce soir, et je tiens à leur rendre hommage. Donc,
0: tu peux préciser qui?
12: Bah écoute, je vais pas donner de nom, ça va les blesser.
0: Alors dis.
12: Pas de délation. Enfin, c'est des potes de fun. Et
0: Au revoir. Au revoir, Marcel Leroutier, ça t'apprendra.
10: Ah bien, c'était pas Marcel Leroutier, c'était Pandy Panda. Bah
0: non, ouais. Non, c'est Marcel Leroutier.
10: Mais non, Marcel Leroutier, c'était là.
0: Non, c'était à Marcel Leroutier que je parlais.
12: Gérard, je suis Marcel, je voudrais réagir.
0: Non mais attendez, faudrait peut-être savoir là ce que vous me faites là sur
10: Paris. C'était pas le même qui a dit ça. Non, on parlait à qui, à Pandy Panda ou Marcel Leroutier?
0: Non, c'est à Marcel Leroutier.
10: Ah d'accord, je me suis planté alors, voilà.
0: Donc, tout le monde a répondu.
4: Ouais, on peut enchaîner.
0: Alors, 9e question.
10: Donc, excuse-moi, on vient de virer Marcel Leroutier, donc j'avais quelqu'un d'avance, c'est la Tarlouse Mystère. Mmh. Bonsoir.
4: Bonsoir.
13: Oui, bonsoir. C'est la Tarlouse Mystère.
4: Salut la Tarlouse.
13: Bonsoir.
0: T'appelles d'où?
13: Bonsoir.
0: T'appelles d'où?
13: J'appelle de Poitiers.
0: Fréquence
13: 3.5.
12: On a 3, toi.
0: Alors donc, t'as compris la question?
13: Absolument pas, j'étais au fin fond du standard.
0: Bon, Fildar, quand vous me prenez des auditeurs, vous leur dites la question, parce que je veux pas la répéter là.
13: Mais c'était dans le speed, c'est pour ça.
10: Ouais.
0: Alors, donc, combien dépense en euros ou autre monnaie un drag queen pour un shopping?
13: Je sais pas, je dirais entre 100 et 3000 euros, sachant qu'au cours du COPEC, ça doit faire
0: tu,
13: ça, ouais.
0: Tu peux parler un petit peu plus fort au lieu de t'endormir. Oh là là,
10: quelque chose de mignon encore ce soir.
13: Mignon, hein. Je te disais, ça dépend.
0: Non mais parle encore moins fort, comme ça je comprendrais bien ta réponse.
14: J'ai vu les mecs faire des chèques en bois d'au moins 1000 euros.
4: Ouh là là.
0: Mais attends, je te demande. Moi, je te demande pas de gueuler comme ça, d'accord?
13: Je fais ce que je peux, moi, pas de demi-mesure. C'est tout ou rien.
0: Oh là là,
13: parce que j'ai fait l'armée un peu aussi.
0: Ouais, ben, je sens que tu vas aller voir dans ton fin fond de ton mystère ce qui va s'y produire. Alors, les femmes sont-elles jalouses?
13: Ouais, c'est cassé, là.
0: Les femmes sont-elles jalouses? Les femmes sont-elles jalouses de leur beauté des drag queens? On va demander à Robert l'amoureuse.
4: La déménageuse.
0: Déménageuse, ouais.
4: Mais je suis aussi amoureuse.
10: À quand Joël les boueurs, Gégé?
0: Robert la déménageuse.
4: Ouais, ben c'est assez dur là parce que je suis jalouse de moi-même.
0: Mm-hmm.
4: Puisque là en journée je suis femme et le soir je suis drag queen. Et il faut dire que la journée quand je suis au bureau, je suis jalouse de moi le soir.
0: D'accord.
4: Merci.
0: Pandy Panda.
12: Ben ouais, ben alors ben je vais encore prendre l'exemple de ma copine, tu vois, donc Julie, qui est drag queen.
0: T'en as pas marre de prendre toujours l'exemple de ta copine, tu peux pas parler un peu de toi.
12: Elle est drag queen, c'est pour ça.
0: Parle un peu de toi un peu, parce qu'on s'en fout.
12: Moi, si tu veux, je suis très très fier d'elle, je la trouve magnifique, surtout en drag queen, mais je sais que bon, il y a pas mal de jalousie, notamment sa sœur, moi aussi un petit peu, parfois je la trouve vraiment très très belle, et donc je suis un petit peu gêné, quoi, tu vois. Je suis un peu jaloux, effectivement.
0: Alors donc tu reviens à la question que tu n'avais pas compris, que tu voulais éviter de répondre. De toute manière, tu n'avais même pas répondu, c'est à la 5. Comment réagissent vos proches, donc
12: J'étais pas là à cette époque-là, mais oui, comment...
0: Ouais, mais c'est pareil, la question, ta réponse revient à la question...
10: Alors comme ça, c'est parfait.
0: Victouze.
12: Comme dirait l'autre.
0: Comme dira l'autre, tu te calmes s'il te plaît, merci. Victouze.
15: Oui Gérard, moi mon frère est drag queen et c'est pour ça que je tenais à participer. Et en fait je le trouve très belle, ouais, quand il est habillé en drag queen. J'ai limite les boules d'être à côté de lui parce que on me voit plus, quoi.
12: Il était toute mouille ou pas?
0: Bah, tu peux préciser le fond de ta pensée, puis derrière vous la laissez répondre parce que ça commence à gonfler de couper la parole aux gens comme ça.
15: Ouais.
0: Ça commence à bien faire. Alors, tu peux préciser le fond de ta pensée, Victouze?
15: Bah, je te dis, mon frère est drag queen, donc il nous arrive de sortir ensemble en boîte de nuit et en fait, on voit que lui.
0: Mais
15: moi, je disparais, tu vois. Plus personne me voit, plus personne me regarde.
2: Mais parce que t'es pas bien, t'es pas belle.
15: Aussi. Non, non, c'est parce que lui est très belle, quoi. C'est pour ça.
2: Ah bon.
0: Tartouze là.
2: Non, Tarlouze.
0: Tarlouze mystère là.
2: Bah écoute, moi je peux te dire que j'ai vu des drames, hein, j'ai vu des couples brisés pour des histoires de jalousie avec des drag queens. Hein, j'ai vu. Ah, je sais que la drag queen, ça casse du couple, hein, quand même.
0: Dans quel sens?
2: Bah, dans le sens que avec la beauté qu'elles ont. Je veux dire, quand tu vois, moi l'autre fois j'ai vu une drag queen, elle ressemblait vachement à Lisa Bridge, par exemple.
15: Oh là là.
2: Et moi je sais que la moitié des hommes que je croise, dès qu'ils voient une nana comme ça, les mecs ils sont prêts à tout laisser tomber, femme, maison, appartement, maîtresse, tout ça. Pour aller finir leur vie avec la drag queen. Hein.
5: Camion.
1: Non, c'est pas vrai.
2: Si, si, il y en a.
0: Non, c'est faux.
2: Ici, il y a des gens qui laissent.
0: C'est faux.
2: Pour ces gens-là, mais si,
0: c'est faux.
2: Prends pas compte de l'influence.
1: Tu peux pas laisser dire des trucs comme ça, Gérard.
0: C'est faux.
2: C'est parce que tu
0: bonne nuit.
2: C'est tout.
15: Mais non, il a raison.
0: Non, il a pas raison. Attends, toi, fais gaffe, Robert, la déménageuse, parce que tu vas faire pareil aussi, toi.
2: Gaffe à tes miches, toi.
0: Attention, parce qu'il reste plus que deux questions.
1: Justement, allez, parce que...
15: Non.
0: Bah, de toute manière, ça va être la dernière, alors.
1: Allez, go, choisis bien. Non, bah, pas trop longtemps, quand même.
0: Bon, vite, tu comment pas... avez-vous déjà été... question hier.
5: Non,
0: vas-y.
5: Non,
0: parce que c'est une question qui n'était pas prévue sur la feuille.
5: Bah, pose-la, sinon tu vas l'oublier. Vas-y, pose ta question.
0: Donc, alors, avez-vous déjà été dans des boîtes de drag queen ou pas?
5: Ah bon, bah je vais faire la question IRC alors.
0: Voilà.
15: Ouais, vaut mieux.
5: Donc.
0: Attends. Victouze ou Robert la déménageuse, vous deux, vous allez commencer par fermer vos gueules, parce que sinon je vais vous gerber tout de suite.
10: Ah, quelque chose moi, de mignon.
1: Et avant que Rigo pose sa question internet, on accueille à la place de Tarlouze Mystère, Super Sperme.
15: Waouh!
0: Ouais, encore, bonjour. Il était déjà là la semaine dernière.
1: Mais oui, non mais.
0: Je ne le veux pas!
1: Mais attends, justement, s'il a rappelé, c'est parce que la semaine dernière, il avait même pas eu le temps de faire une question, que c'était à la fin du débat.
0: Ouais. Ah bah, Etmenier, là, c'est pareil.
1: Eh ben, on va le garder, on va voir ce qu'il va donner.
0: Ah non, mais Etmenier, il fait pas le deuxième débat. Ouais, faut pas déconner.
1: Bonsoir, Super Sperme.
16: Bonsoir tout le monde.
15: Salut,
5: Super Sperme. Salut, Super Sperme.
0: T'appelles d'où?
16: De Paris.
0: Ouais, comme
16: la
0: capitale,
16: là.
0: Ouais.
1: 101.9.
0: Donc, question IRC.
5: Une question d'IRC. Il te demande si tu bandes sur les drag queens comme tu bandes sur les esturgeons géants.
0: Non. Bon, attends, Victouze.
15: Oui, Gérard.
0: T'arrêtes de te marrer comme une perdue. Ou Robert la déménageuse, c'est pareil, parce que sinon vous allez gerber toutes les deux, là.
15: Je te dis qu'il y a un intrus, c'est Polo. C'est pas
0: ouais,
15: moi,
0: c'est hein. Ça. C'est Polo, il n'y a pas de Polo dans l'émission. Dehors. T'attendras le disque. Allez. Pour dire ce que t'as à dire.
1: Surtout que ça doit pas être très intéressant.
0: Alors, Super Perm, la question c'est, avez-vous déjà été dans une boîte de drag queen ou pas? Alors.
16: Ouais, bah ouais, ça m'arrive très souvent. J'y vais même toutes les semaines. Je vais surtout au Queen, avec mon pote Faudel.
0: Alors, Super Sperm, déjà, tu précises pas de nom de chanteur. Au revoir.
16: Non,
0: ça y est, terminé. Terminé.
1: Il a fait une erreur, ça arrive.
0: Non, terminé.
1: Un peu de compassion dans ce monde de brutes.
0: Au revoir. Fildar, s'il te plaît.
1: Non, mais merde.
0: Au revoir.
16: C'est pas le nom d'un chanteur, c'est le nom d'un
0: pote. Au revoir. Au revoir.
1: Il a dit
0: au revoir.
16: Avec modèle.
0: Au revoir.
15: C'était
0: un top modèle. Merci. Robert la déménageuse, pour finir la question.
16: J'ai pas répondu.
15: Ouais.
0: Qui?
16: Tandis Panda.
0: Pour l'instant, c'est pas à toi que je m'adresse, ça. Robert l'amoureuse. Ouais, la déménageuse, pardon.
15: Bah, du côté de Dunkerque.
1: Gérard.
0: Cours, Apo, cours.
16: Tu connais, pétasse. Putain, il y a des baisses de pression,
15: voilà. Je dis.
1: Donc là, en fait, ce qui s'est passé, c'est que
10: Apo a rigolé derrière la vitre.
1: Voilà,
10: en fait.
1: Et Gérard l'a vu, et Gérard s'est précipité, pas plu.
10: Et il lui a cassé sa gueule.
1: Et donc Gérard est
0: Robert la déménageuse.
15: Ouais, la
16: amoureuse.
15: Ouais, ben du côté où j'habite, il y a une boîte qui vient d'ouvrir, qui s'appelle...
0: Tu donnes pas le nom de la boîte, ça vaudra mieux.
15: D'accord, ça s'appelle le Bip.
0: Ouais, bah alors,
1: le bip! C'était genre bip! Ça s'appelle le bip!
10: Tu comprends pas, c'est pour dire
16: c'est la censure!
10: Censurer, voilà!
15: Et c'est une boîte spécialisée. que pour les drag queens, donc on ne peut pas rentrer si on n'est pas déguisé.
0: D'accord.
15: J'y vais tous les jours, en fait, tous les soirs. Ouais, tous
0: les jours. Ok.
15: À part ce soir, puisqu'il y a un débat sur les drag queens sur Fun Radio. Mais j'avais envie
0: T'as besoin de préciser sur quelle radio que t'es ?
10: Bah oui, attends, c'est la nôtre.
1: Gérard,
0: je suis assez grand de l'annoncer quand je prends les auditeurs.
10: Elle leur a dit énergie, non.
0: Pandi Panda, pour finir.
16: Mais t'es gueudin ou quoi ? J'ai pas envie de me faire prendre les fesses dans les boîtes gays, moi.
0: Bah tu veux répondre correctement à la question ou pas du tout ?
16: Bah en gros, ouais, non, je vais jamais dans les boîtes de drag queen.
15: Est-ce que la loco, c'est une...
16: À mort !
0: Alors attends, qui c'est qui sort ça ?
15: Polo.
0: Non, il n'y a pas de polo, là.
15: C'est Paula, la sœur Apollo.
0: Ouais, c'est ça.
17: Encore ?
0: Je sens que tout à l'heure, ça va...
10: Non, c'est pas, envie, hein. C'est pas une boîte de drag queen, la loco.
0: Hop, Victouze.
15: Oui, Gérard. Moi, je te dis, mon frère est drag queen, donc je peux, grâce à lui, rentrer dans les boîtes de drag queen tout en n'étant pas drag queen moi-même.
0: D'accord.
16: Ça te dit piston, toi.
15: Beaucoup de piston.
10: Et toi, Gérard ?
0: Moi, alors, personnellement, non, j'ai jamais eu l'occasion d'aller dans des boîtes comme ça.
10: T'aimerais y aller ou pas ?
0: Non, pas du tout.
10: Pourquoi ?
0: Parce que ça m'intéresse pas.
10: Bah, ça doit être sympa, regardez, ça doit être drôle, non ?
0: Non, ça m'intéresse pas.
16: Un peu GG, quoi.
0: Non, mais ça m'intéresse pas du tout.
1: Il y a plein de trucs d'ouvert sauf l'esprit.
0: Donc, conclusion des débats avant que je puisse avoir le point IRC parce qu'on était à 7427. Merci pour
10: J'ai coupé les Larsen.
0: Non mais là on l'a toujours.
10: Et là ?
0: On l'a toujours.
1: Et là ? C'est de pire en pire.
10: Et là ?
0: Pareil.
1: C'est bon,
0: voilà.
1: Je fais rien.
0: Donc, petite conclusion IRC, et puis en même temps, on va faire le point de savoir combien qu'on était.
17: Alors, excuse-moi, j'avais oublié d'allumer mon micro.
0: Il n'y a pas de quoi.
17: Alors, conclusion de l'IRC, déjà, il y a Turpentine.
0: Mon débat n'avait ni queue ni tête comme moi, donc c'est même pas la peine de me le dire.
17: Voilà. Il y a un certain Arnett qui dit « Vive le Queen et Faudel ».
0: Bon, lui, il garde ses conneries.
17: Garde pas trop.
0: Moi non plus.
17: Il y a Esti qui te dit Gérard, rendez-vous tout à l'heure, place de la Concorde, 5h tapante, n'oublie pas tes plumes dans le cul.
0: C'est ça, il va se faire foutre. À 5h, je serai dans mon lit.
17: Et il y a Davy One, de toute façon, il va continuer à t'écouter parce qu'il n'arrive pas à dormir parce que c'est drag queen.
0: Et on est combien ?
17: On a baissé, on est que 4327.
1: Oh la honte. Oh non, c'est pas mal quand même.
0: 4327, grâce à qui ? Grâce à...
1: Mais ouais.
0: Grâce à l'autre, l'autre qui n'est pas capable de faire son boulot. Donc, conclusion du débat. Donc, Robert, la déménageuse.
15: C'était pas très intéressant, mais c'était quand même intéressant.
0: Bon, alors, si c'était pas très intéressant, pourquoi qu'on...
10: C'est son avis.
0: Pourquoi qu'on t'a sélectionné ?
1: Mais elle ne pouvait pas le savoir au début.
15: En tant que drag queen, je m'estimais l'obligation de participer à tes débats.
0: Pas spécialement, parce que si on voulait pas te sélectionner, c'était pareil, hein.
15: Ouais, mais si on m'a sélectionné, c'est que j'étais bien.
0: Bon, ok.
15: Ok.
0: Bon, c'est tout ?
15: Ouais.
0: Ok. Donc, bonne soirée à toi, et puis bon week-end.
10: Bonne continuation.
15: Fais attention ce soir.
0: Ouais, t'occupe pas de ce qui va m'arriver. Pandi Panda.
16: Écoute, moi je pense que ton débat m'a ouvert les yeux, l'esprit, un peu tout. Je me suis vraiment aperçu que ma copine était sympa, mignonne et tout, et que je l'aimais de plus en plus. Et puis, en gros et en très large, écoute, ton débat était... ouais, voilà quoi.
0: D'accord, Victus, pour terminer.
15: Pour moi c'était un débat médiocre et je pense que tu aurais un peu plus pu parler de toi et de tes ébats le week-end quand tu vas faire ta grosse salope à la loco avec...
0: Alors Victouze, la grosse salope à ton mère, tu vas te faire enculer, pétasse, au revoir.
10: Allez hop.
0: Voilà, alors donc on va se...
10: Conclusion,
0: dommage qu'il y en a une qui a foutu la merde dans l'équipe.
10: Ouais.
0: Parce que sinon ça s'était très bien passé, on aurait pu faire les 11 questions si elle avait pas foutu sa merde.
17: Voilà.
0: Donc, Dommage pour dommage, à chaque fois c'est pareil.
1: Moi je suis dégoûté, hein, un truc pareil.
0: Non mais de toute manière c'est simple, j'ai remarqué. Mardi ça a été pareil, lors de la nuit des 100% conseils, le premier.
10: C'est
0: ça,
10: pas toujours Apolline. Hein.
0: Ouais non mais...
10: Des fois c'est les auditeurs qui nous
0: font
10: des farces.
0: Non. Quand on lui dit quelque chose, elle est pas capable de le faire. Donc si elle est pas capable de faire les débats, caresse chez elle. Donc alors on va s'écouter les tétines... à perruque avec monte dans mon camion, on va au Queen et le deuxième ça sera les drag queen unijambistes avec les dents. Éclate-moi le kyste et on se retrouve tout de suite après pour le deuxième débat qui va porter sur les supporters. Et donc vous pouvez toujours nous appeler au 0803 08 5000, toujours 3615 Copen Radio, rubrique direct, et toujours le www.fr.funradio. Et on se retrouve tout de suite après, à tout de suite.
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19: Non putain.
20: Quoi? Tout de suite, rejoignons Gérard.
21: Ah mon pote.
19: C'est quoi ce jingle?
21: Je sais pas, c'est Max qui l'a calé.
19: Non.
21: Attends, moi je viens d'arriver.
19: Ouais, bon.
0: Salut à toute l'équipe, salut Manu.
21: Salut Gérard.
22: Salut GG, on s'était pas vu, ça va bien?
0: Salut Phil Dar, salut Rigo.
21: Salut Gérard, ça va bien?
0: Le retour de Rigo.
22: Ah. Tout à fait.
0: Alors Rigo, il va vous donner le site.
21: Bravo Rigo. Bravo. Papa Rigo.
0: Il va vous donner le site internet.
22: Alors, vous allez sur le site de Voilà, voilà.fr, et vous allez dans le chat de Voilà, tout simplement. Il y a...
21: Voilà, quoi.
22: Voilà, quoi. Vous allez sur le salon Fun Radio, et on est tous là, et voilà, c'est génial.
0: Donc...
22: On s'éclate, hein, en fait, je voulais dire à tous les gens qui vont arriver, on s'éclate grave.
0: Ouais, bah, j'espère qu'on va être nombreux.
22: On l'est déjà.
21: Il y a au moins 10 personnes, là.
22: Hein? Ouais, mais c'est parce que je suis à part, mais en fait, il y a plus de 2500 connectés, quand même.
21: Très bien, déjà.
0: Oh, ça va, ça commence bien.
21: Ouais, ça commence bien, pour une fois.
0: Donne le sondage.
21: Annika, le sondage, vite.
22: Allez, mais Mike.
21: Oh là là, là, là c'est pas carré, ce soir. Ça commence mal, hein. Ça commence mal.
0: Alors, on va... Donc, c'est un débat sur le chômage. Et pour ça, on accueille Dédé le branleur, 28 ans de Paris. Bonsoir à toi.
23: Salut Gérard, bonsoir tout le monde.
0: Bonsoir
23: Gab.
0: NPE,
24: bonsoir.
0: Bonsoir, 25 ans de Tours, où on écoute Fun Radio sur 102.8 Paris, 101.9.
24: Exact, bonsoir tout le monde, bonsoir Rigo.
22: Bonsoir.
0: René Rémy.
23: Bonsoir Rigo.
22: Bonsoir mon pote.
0: René Rémy.
23: Oui, bonsoir, c'est Rémy, j'ai 26 ans, j'appelle de Poitiers, on écoute sur 100. Bonsoir tout le monde, bonsoir l'équipe, bonsoir GG,
0: bonsoir les auditeurs. Et pour terminer, Cédric, 24 ans, Paris, 101.9, bonsoir.
23: Bonsoir.
21: C'est à Cédric, hein.
23: Oui, c'est à Cédric.
0: Ah ouais, mais faudra peut-être mieux les marquer.
21: Ah, faudra peut-être mieux lire, hein.
0: Ouais, ben, pour moi, Léa, ça se fait pas comme ça. D'accord?
23: Oui, mais c'est agrammatical.
0: D'accord, bon, on s'en fout. Donc, débat sur le chômage. Alors, première question, qu'est-ce que le chômage? Donc, à Cédric.
23: Oui, alors le chômage, effectivement, c'est... attention là.
0: Alors là... Ah, Cédric.
23: Oui, je cherche.
21: J'ai un seul mot, je suis en deux secondes.
23: Attends. Gérard,
25: je t'en le pas, je décroche le sèche.
23: Oh, punaise. Attends, bon. Je sais ce que c'est.
0: Bon, alors, René Rémy, t'as un dico ou pas?
23: Non,
0: tu cherches pas dans le dictionnaire,
23: bon,
0: d'accord?
23: Alors, je sais ce que c'est que le chômage.
0: Non, tu cherches pas dans le dictionnaire, je viens de te dire.
23: Oh, bah tant pis, reste une chance.
0: René Rémy.
25: Ouais, donc Rémy, tu peux m'appeler Rémy, hein. Bah écoute, le chômage, c'est quand même le fléau de notre société moderne, hein, quand même. Il faut le dire.
0: Précise.
25: Bah t'es d'accord avec moi, quand même.
0: Oh là.
25: Je pense que t'as vécu le problème pendant quelques années, et c'est un problème qui gangrène notre société, hein, quand même.
23: Mais précise, c'est quel fléau?
25: Bah c'est le fléau du chômage, c'est-à-dire qu'en fait les gens ils restent à la maison en survette et en pantoufles.
23: Ah ouais, c'est dégueulasse.
25: Plutôt que d'aller travailler pour faire de l'argent pour nourrir leur famille, quoi.
23: Regardez le Big Deal là, pendant que nous on paye nos impôts.
25: Voilà, tout ça. Et
0: Dédé le branleur, tu t'écrases.
25: Et ils vivent avec l'argent de ceux qui cotisent. C'est voilà, c'est le chômage.
0: Dédé le branleur, tu t'écrases s'il te plaît.
23: Ah vite. T'as raison, ils m'aident un peu, quoi.
0: Ouais, ben, c'est à toi que je pose la question, c'est pas Dédé le branleur.
25: Est-ce que ma réponse te convient, Gérard?
0: Ouais, ouais. NPE.
24: Eh bien, le chômage, c'est en fait l'absence de... Comment on appelle ça? Bah, de travail.
25: L'absence totale, hein.
24: L'absence totale, ouais. Mmh. En fait, moins t'en fais, moins t'as envie d'en foutre, et de toute façon, t'en feras jamais.
0: Qui c'est qui s'amuse avec les téléphones?
24: Pas moi. Mais toi, même si tu veux, tu peux trouver des petits boulots d'appoint, genre dans, je sais pas, éducation nationale, n'importe quoi, c'est quand même du chômage.
23: Allô? T'as trouvé?
3: tu vois.
6: Dédé le branleur.
3: Oui. Bon, déjà, c'est bien mal parti entre nous, Gérard. Déjà, je voulais te dire bonsoir. Comment ça va? Est-ce que t'as bien kiffé la PlayStation?
6: On est dans le débat, on n'est plus sur la PlayStation.
3: D'accord. Donc, attends, parce qu'il y a un autre parleur. Voilà, ça va mieux? Moi, pour le chômage, je dirais comme mes collègues, je dirais que c'est un arrêt du travail non définitif, hein, parce qu'on peut toujours mettre un petit coup, si on coule au fond de la piscine, pour remonter, Gérard, si t'aimes bien ma métaphore.
25: C'est vrai qu'on peut reprendre.
3: Ouais. C'est jamais définitif, le chômage, tu sais bien.
6: Bah oui, mais ça...
3: Toi, t'as eu une petite période creuse, bon, bah, tu t'es levé le matin, t'as...
25: Tu t'es pris en main,
3: tu t'es dit, bon, bah, je vais devenir un homme, je vais vendre des yaourts. Mmh. Et là, je trouve ça louable.
25: C'est vrai que c'est beau.
3: Louable, pardon.
6: Mm-hmm. Ok.
3: Voilà.
6: Bon alors, à Cédric, t'as fini de regarder dans le dictionnaire,
3: oui,
6: tu peux répondre?
3: Je suis
25: mis
3: dans la
25: poche. Excusez-moi. Alors, je pense en fait que le chômage serait une cessation contrainte de l'activité professionnelle d'une personne, le plus souvent après un licenciement.
6: Alors, à Cédric, écoute-moi bien, à Cédric.
3: T'es dans la merde, toi.
6: À Cédric, un conseil que je te donne.
3: Oui.
6: Hein? Je te le dirai pas plusieurs fois.
3: C'est
6: tu réponds. Sans regarder dans le dictionnaire où j'ai pensé que je zappais.
1: Ouais.
6: Ça va être clair, net et précis.
7: Aïe, aïe, aïe.
6: Et on a de quoi zapper les gens ce
3: tout
6: soir.
3: Tout à fait, d'accord. Il y a du monde derrière. Hein.
6: Et on a du monde qui attend, ouais, justement, qui va, ouais, réagir.
3: Un pic d'audience. D'accord.
6: Alors, Cédric, fais gaffe à toi quand même.
3: J'ai joué. Ouais.
6: Bon, alors maintenant, tu vas répondre à part lire ce qui est marqué sur le dico.
3: Vas-y, j'ai un peu ce qui était marqué, ça va? Mais je lis pas.
6: Non, mais attends, tu te fous de ma gueule ou quoi, là?
3: Non, franchement,
6: tu prends le train. Tu choisis lequel que tu veux.
3: Lequel que je veux quoi?
6: Te foutre de ma gueule ou...
3: Non, excuse-moi. Je vais me tenir à carreau.
6: Bon alors, tu réponds.
3: Tu vas répondre. Ah, le chômage. Eh ben, c'est quand on travaille plus. On sort de l'école. Quoi? Attends. Qu'est-ce que c'est que ça, Gérard? Oh là là, t'as abusé. Excusez-moi. On peut pas commencer comme ça.
6: Ah, Cédric.
3: Hop là.
6: Voilà. Ah bon?
3: Voilà. Bien joué, Gérard.
6: Ouais, alors ce coup-là, lui, il a tout compris.
3: Voilà.
6: Bah, alors qu'est-ce que je voulais dire sur le chômage? Bah, pas grand-chose, hein. Tout le monde a répondu à peu près.
1: Ouais, et toi, c'est quoi ta vraie def?
3: Ouais, ta définition.
6: De toute manière, c'est ça. Anne, PE, tu vas commencer par fermer ta grande gueule. Sinon,
3: c'est vrai.
6: Tu vas zapper aussi.
8: Mais j'ai rien dit du tout.
1: C'est pas grave. Laissez Gérard donner sa def, on verra après si on est d'accord ou pas.
8: Il va faire rire avec ta def, hein.
1: D'accord. Ouais, je sais.
3: Aussi, tu me fais demander.
6: N'importe quoi.
1: Vas-y, Gérard.
6: Donc, le chômage, c'est sûr que c'est une activité que vous avez, que j'ai eue et que je n'ai pas pu revoir après. Donc, maintenant, j'ai retrouvé.
1: Tu penses pouvoir un jour retrouver le chômage ou quoi?
6: Ben, j'ai retrouvé un petit job et maintenant, je suis tranquille. Dédé le branleur, tu fermes ta gueule quand je parle, s'il te plaît, merci.
3: Excuse-moi.
6: D'accord. Donc voilà ce que ça voulait dire, le chômage exactement.
1: Donc en fait en ce moment, toi t'as un boulot, et donc le chômage ne t'attire plus du tout.
6: Bah non.
3: En ce moment.
1: Mais tu penses que ça va revenir par la suite?
6: Bah non, je pense pas, parce que pour l'instant ça...
1: Non mais tu penses que t'auras envie, je te demande pas si tu vas être au chômage, je te demande si tu aurais envie d'être au chômage par la suite.
6: Bah non.
3: Bon, c'était quand même la belle époque, hein, quand même.
6: Ouais mais là, c'est parce que c'est suite à un accident, c'est tout, je me suis retrouvé comme ça, c'est tout.
3: Tu l'as bien vécu, toi?
6: Anne PE, tu arrêtes de dire aïe, parce que tout à l'heure tu vas faire ouille dans ton lit.
3: Voilà.
6: Clair, net et précis.
8: Manu, arrête.
6: Ça fait déjà, c'est pas Manu, ça fait toi deux fois depuis tout à l'heure.
8: Aïe.
6: D'accord?
8: Pas moi.
6: Ouais, bah fais gaffe à toi.
7: Aïe.
6: Un conseil averti en bon deux.
3: Ouais.
6: Oh.
1: Tu sais que c'est presque du français, ça, Gérard.
6: Manu, tu voulais dire?
1: Non, je voulais dire très beau, très belle définition. Un conseil averti en bon deux, très beau.
6: On a personne d'autre?
1: Si, on a Tonton Dublette. Bonsoir.
9: Bonsoir.
3: Salut, Tonton.
6: T'appelles d'où?
9: J'appelle d'Épinay-sur-Seine.
6: Et t'as pas un téléphone encore plus pourri que ça?
3: C'est la parabole.
9: Très très bien, mon téléphone.
6: Ah bah alors là...
1: C'est mieux.
9: Excusez-moi,
1: je faisais juste un test.
6: Donc, pour toi, qu'est-ce qu'est le chômage?
9: Le chômage, ben, c'est quand tous les immigrés, ils ont dit, c'est fini le travail.
6: Qu'est-ce que t'es en train de me sortir comme connerie,
9: c'est
6: toi?
9: C'est quand il n'y avait plus le travail pour plus personne.
6: Mais attends, tu te foudras pas de la gueule du monde,
9: toi? Non, monsieur Gérard.
3: Voilà.
9: En tout cas, moi, je suis au chômage.
6: Ouais. Et ça fait combien de temps?
9: Ça fait 3 ans, monsieur Gérard. J'ai travaillé beaucoup dans le bâtiment. J'ai fait tous les métiers qui sont dégueulasses.
6: Ouais. Eh ben, je peux te dire une chose, qu'il y a d'autres personnes qui sont restées plus longtemps que toi au chômage et qui
1: le voulaient pas. Hein.
6: Bah, qui le voulaient pas.
3: C'est un accident en plus.
1: Ouais.
9: Ah, c'est possible. Hein. En tout cas, moi, je suis à la maison pour le moment. Et j'écoute les débats des Gérard.
6: Alors, est-il plus facile de nos jours de trouver du boulot par téléphone portable.
21: Si tu peux expliquer deux secondes la question.
25: Ouais.
6: Alors, est-il plus facile de nos jours de trouver du boulot par téléphone portable?
25: Non, expliquez, pas répéter, du
6: coup. Voilà, ouais, du con. Alors, Dédé le branleur, le du con.
25: Non, c'est pas moi, c'est pas pour moi.
6: Alors, c'est René Rémy.
25: Voilà,
6: tiens, à peine, ouais. Tu crois que je t'ai pas reconnu, toi. Alors, René Rémy,
25: allez,
6: au revoir.
25: Hop là. Dehors.
6: Poitiers terminé. Manu, Poitiers terminé.
21: Hein, ça y est, il est parti, t'inquiète.
6: Alors, est-il plus facile de nos jours de trouver du boulot par téléphone portable? C'est-à-dire, je m'explique.
25: C'est...
21: Vas-y.
6: Dédé le branleur, tu arrêtes, merci.
21: Mais vas-y, Gérard.
6: Donc, c'est pour avec un portable, c'est pour répondre aux annonces qu'on a sur les journaux ou par le bien de la NPE.
21: D'accord, voilà.
6: Voilà.
25: Voilà.
6: Alors, Dédé le branleur, comme t'as une grande gueule, maintenant tu vas l'ouvrir.
25: Non, pas du tout, j'ai pas une grande gueule du tout. Mais
6: tu vas l'ouvrir parce que c'est toi qui jactais quand je donnais la définition.
25: Oui, d'accord. Pour moi, un portable, c'est beaucoup plus indispensable que rien du tout, en fait.
6: Alors, tu peux préciser le fond de ta pensée?
25: Mais tout à fait. Moi, je dirais que si, par exemple, tu vas aller... De toute façon, les inscriptions aux ACEDIC, ça se passe où? À l'NPE, parce que je suis dans le business, quand même. Ça se passe surtout par téléphone. Hein. Si tu veux, si tu vas, moi, je suis allé l'autre fois, j'ai demandé, oui, je suis chômeur, tout ça, est-ce que c'est possible? Ils m'ont fait, non, il faut appeler. Bon, alors j'ai rappelé, et puis maintenant, je suis chômeur, donc je suis content. Hein.
6: Attends, tu te foutras pas de ma gueule, là?
25: Pas du tout.
6: Non, alors tu me dis que t'appelles la NPE pour savoir s'il y a du boulot, et ils te disent non...
25: Non, j'ai pas dit ça, c'est toi qui as pas compris. Moi, je t'ai dit que je me suis déplacé jusqu'à la NPE, je suis allé au guichet, j'ai demandé, est-ce que c'est possible, madame, d'être chômeur? Elle m'a dit non, il faut appeler. Donc le lendemain, j'ai rappelé, j'ai demandé est-ce que c'est possible d'être chômeur, elle m'a dit oui, c'est bien d'avoir appelé. En plus, il m'avait reconnu.
6: Oui, d'accord. Tu crois t'es pas tombé sur quelqu'un qui est aussi con que toi et qui a pas compris ce que ça voulait dire?
25: Non, je pense pas. J'ai plus con que moi, ça existe pas.
6: Ouais, bah je crois que si, hein, parce que à mon avis, t'es tombé sur une nana qui aurait dû t'inscrire, d'accord?
25: Ouais.
6: Alors voilà. NPE.
24: Oui. Bah moi je comprends pas trop ta question parce que je me dis que quand on est au chômage.
6: Eh, les oreilles, c'est comme le cul, ça se lave.
24: Oh, je parle.
6: Ouais, si t'es pas contente, au revoir.
21: Elle l'a entendu ta question, mais elle l'a pas compris. Ça a rien à voir avec les oreilles.
6: Elle a pas compris. J'ai expliqué ce que ça voulait dire.
24: Oui,
6: d'accord.
24: J'ai compris. Mais ce que je comprends pas, c'est que quand on est au chômage, on n'a pas les moyens d'avoir un portable.
6: Et alors?
25: Bah, à part des exceptions.
24: Donc c'est plutôt tes démarches avec un fixe.
21: Bah non, parce que tu peux avoir une carte, une mobicarte.
6: Qu'est-ce que je mets?
21: Il y a beaucoup de clochards qui ont des mobis.
6: Fil d'art.
21: Mais non, mais je parle pas pour toi. Hein.
25: Non. T'as pas de mobile.
6: Comment?
25: Non,
24: j'ai dit t'es pas un clochard.
6: Bah mais pourtant j'ai un téléphone avec
25: un clochard.
21: Tu vois?
25: Et pourtant t'as un téléphone de clochard, bah ouais.
6: Tout arrive. Bon, alors Dédé le branleur, le téléphone de clochard.
25: Non, c'est pas moi, c'est pas moi.
6: C'est qui?
25: C'est la fille.
6: Ouais, non, Dédé le branleur. Dédé le branleur, terminé.
21: On peut accueillir quelqu'un ou pas?
6: Oui.
21: Cacaloc, bonsoir.
4: Bonsoir GG, c'est Cacaloc.
24: Salut Cacaloc.
4: Bonsoir toute l'équipe, bonsoir les auditeurs. J'appelle de Montmagnon sur Blénau, c'est 118.8. Bonsoir tout le monde.
6: Bonsoir. Donc t'as entendu la... Ah bah non, t'as pas entendu la question.
4: C'est l'histoire du portable, hein, c'est
6: voilà.
4: Ça.
6: Voilà.
4: Ah tu vois, j'ai entendu. Hein. Bah écoute, moi je rejoins un petit peu ce que disait la jeune demoiselle. C'est vrai que quand t'es au chômage, a priori t'as pas trop de caillasse pour t'acheter un portable. Donc c'est vrai que j'aurais aussi tendance à conseiller le téléphone fixe. Hein. Sachant que en plus bon tu captes un peu mieux quand même. Il faut savoir que ça peut être embêtant si au moment où t'es au téléphone avec un employeur t'as plus de briques sur le portable.
24: Ou tu passes sous un pont.
6: Oh tonton tonton là.
4: Ouais vas-y.
6: Arrête un peu. Eh mais qui c'est qui s'amuse là?
4: Pas trop hein.
6: Bon Manu, t'essayes de voir si c'est pas tonton là d'épiner parce que ça me paraît bizarre son truc. S'il a envie de dormir, tu lui dis au revoir.
4: C'est la police un peu là, mon pote.
6: Tu me dis alors, tu reviens sur ce que disait ANPE.
4: Ouais, et je te dis en plus, faut avoir de la brique. Parce que si t'as pas de brique, t'es au téléphone avec ton employeur, ça craint.
6: Ouais, mais dans ces cas-là, t'essayes de... Oh, t'arrêtes de remplir, espèce de connard.
4: Bah dégage-le, ça sera plus simple. Hein.
24: Allez, vire-le.
11: Ah, non, mais dis donc, il y a celui qui ronfle, arrête, hein.
6: Tu te calmes un peu, toi, c'est pas toi qui commande le jeudi, là.
21: Attends, il y a un
4: comédien de la comédie française, là, parce que...
11: C'est qui parle?
4: La comédie française, c'est pas trop notre créneau dans les débats, quand même.
6: Bon, tonton.
11: Oui. Bonjour, monsieur Gérard.
6: Bon, ça y est,
4: nouveau, ils font 10 minutes à chaque fois.
11: Je comprends la question, monsieur Gérard.
6: Bah, en principe, un débat, c'est fait pour répondre aux questions que je pose.
11: Ah, d'accord, monsieur Gérard.
6: Ne te fous pas de ma gueule avec monsieur Gérard, s'il te plaît, parce que tout à l'heure tu vas
21: le madame, il préfère. Ouais. Après minuit, il préfère.
2: Mais je vous appelais Monsieur Gérard tout court.
6: Oh là là là là là là là. Bon, Manu. Ouais. Manu, tu me le prends en antenne, tu y expliques comment que ça se passe. Si tu vois que ça va pas, bah tu lui dis bonne nuit.
2: Je vais répondre, Monsieur Gérard, je vais répondre. Allô? Allô?
5: Oh là là.
2: Allô, allô, allô, allô.
6: Bon, allez, bonne nuit, hop.
5: Boum boum.
25: Pas de comédien dans les débats.
6: On va pas s'amuser là-dessus. Bon, allez, sondage. Avez-vous déjà été au... Bah non, on va pas mettre tout de suite le sondage.
21: Bah si, tu peux en faire un. Il est déjà minuit et demi.
6: Mais non, parce que hey, quoi, ça, la première, le premier truc.
21: Tu veux pas faire un sondage?
6: Mais ça revient sur la 4.
21: Bon, ok, on va faire autre chose.
12: Un petit bain pour le chef.
6: Oh, ouais.
12: Un petit bain pour le chef. Un petit bain pour le chef.
6: C'est pas parce que mec c'est parti que tu vas foutre ta merde, sinon c'est moi qui me tire.
21: Tu peux parler dans le micro ou pas?
6: D'accord.
21: Donc le sondage, mais t'es pas obligé de te reporter au premier sondage, tu fais un autre. Genre, tu vois, c'est pas dans l'ordre les sondages.
25: Improvise, c'est un métier ça.
21: Bah oui. Ouais, ça fait que 6 ans qu'il fait ça. Hein. Attendez, laissez le temps. Attendez, laissez-le réfléchir.
6: Alors, d'après vous, est-ce que les plus riches peuvent être un jour au chômage? Fulder, tu arrêtes s'il te plaît.
21: Vas-y.
6: D'accord.
21: Bah oui, vas-y.
6: Alors, 87% des gens disent que de toute façon, avec l'argent qu'ils peuvent, racheter la NPE, c'est, ouais. 51% des gens pensent qu'il faut relativiser, car la colère, oh là, mais qui c'est qui sort des sondages? Vous allez me dire que,
21: Non.
22: Ah, tout à l'heure, je les ai imprimés.
21: Alors vas-y.
6: Alors, 51% pensent qu'il faut relativiser, car le collectivisme européen est quoi? Héréditique, bah Lyon. Rédhibitoire.
5: Putain. Retourne à la fac. Hein.
21: Vas-y, refais-le.
6: Refais-le, la pétasse, tu dégages.
5: Salut.
6: Au revoir.
21: Oh bah Cacaloc, il est tout seul, il se fait kiffer.
25: Bah y'a pas de problème.
6: Mais non, mais là je vais finir celui-là et après on va passer un disque, t'auras le temps de trouver quelqu'un. Et 37% disent qu'on a coutume de dire que la vie est dure. Moi je m'en bats. Je me bats pour le futur, quelle aventure. Ouais d'accord, c'est bien. C'est pas mal comme truc. Et 21% des gens estime que vraiment mon haleine est exceptionnelle ce soir. Ouais ben j'en ai rien à foutre des sondages de merde.
21: Attends, c'est bien qu'ils disent que t'as une bonne haleine.
6: Bon.
21: D'un autre côté, c'est vrai.
6: Alors sur l'internet, Rigo.
21: Ah, aïe.
22: Beaucoup de problèmes pour se connecter. Merci Fun, non, je te jure.
21: C'était pas du cuir, le salon, c'était du.
6: C'était du bois, plastique. Oh, les auditeurs, s'il vous plaît, derrière là, vous caca look là, tu te calmes.
22: C'était de la récup de bois. Ouais, y avait encore les clous. Et donc voilà, y a énormément de gens qui t'emmerdent apparemment, Gérard, et qui te dit ta gueule, sale bâtard. Je peux pas te dire qui, c'est Highlander, voilà.
6: C'est bien. Ben si je suis un sale bâtard, lui c'est un sale PD.
22: Il est vraiment mal content.
21: C'est sûr.
6: Ben c'est bien si
22: mal content. Mal content.
6: Dans ce cas-là, il n'y a qu'à aller se faire mal baiser. Ça ira mieux. Alors, comment se passe.
25: Ta femme ne peut pas satisfaire tout le monde, mon petit GG.
6: Coca-Louca. Un conseil que je te donne, ma femme t'emmerde.
25: Bonsoir.
6: Alors, de bon entendeur, salut. Je lui fais un petit coucou en passant. Voilà, et alors la troisième question, c'est comment se passe un rendez-vous avec la NPE? Et on va s'écouter Jeanne Masselic avec En rouge et noir, c'est le pont de mon froc. Et on se retrouve tout de suite après au 0803-085000 pour la suite du débat sur le chemin.
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6: Allez, je reviens. Une chose, celui qui s'amuse à balancer des conneries en remix derrière, il va virer. Quel est le... vous arrêtez, s'il vous plaît.
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14: Tout de suite, nous rejoignons Gérard.
6: Mais voilà, on vient de s'écouter Jeanne Masselic avec En rouge et noir, c'est le fond de mon froc. Donc,
21: très bon titre.
14: Oui, je t'ai pas refait une petite feuille, mais c'est pas grave, Gérard, on a toujours Cacaloc.
2: Ouais.
14: Qui est ici, voilà, bien bonsoir. Sûr. On a Woman Power.
20: Oui, bonsoir.
14: Bonsoir. Et on a Marcel, bonsoir.
26: Bonsoir à tous.
21: Bonsoir Marcel.
6: Voilà. Bonsoir. T'appelles d'où, Woman Power?
20: J'appelle de Tourcoing.
6: Fréquence
20: 118.9.
6: Eh, faudra peut-être, quand je vous demande les fréquences, t'appelles d'où, tu me donnes tout de suite la fréquence. Et l'autre, c'est qui, Manu?
14: Marcel. Marcel, voilà.
26: Ouais. Alors moi j'appelle d'un petit village. C'est Salope sur Grille, dans le Vercors.
0: Fréquence !
26: La fréquence, c'est 103.7.
0: Mais t'arrêtes de parler du nez, s'il te plaît, merci.
26: Allez, j'ai une voix de
0: canard.
26: 103.7.
0: Merci, et t'arrêtes avec ton portable.
26: Ah, c'est lui, c'est lui.
0: Portable. Et Coca-Look, hein, c'est ça ?
25: Non, Cacaloc.
0: Cacaloc.
25: Bonsoir.
0: Bonsoir. Donc 118.8.
25: Toujours, toujours, ça n'a pas bougé.
0: Bah, il... Hey. On a, il nous envoie quoi?
14: Oui, bah non, on en a trois pour l'instant. Oui, t'as viré tout le monde.
0: Alors, la question, c'est comment se passe un rendez-vous à l'ANPE? Alors, on va demander à Cacaloc.
25: Bah écoute, moi je dirais bien, dans l'ensemble, hein, quand même bien, parce que c'est des gens qui sont là pour s'occuper de toi, donc ils sont quand même relativement accueillants. Mmh. Donc en fait, tu prends rendez-vous, tu y vas. Le mec, il détermine quelle est ta voie de garage, et puis bah, voilà, ensuite il t'envoie direct dessus, et puis et ça roule, quoi.
26: Non, direct. Hein.
0: Ouais, ouais, Marcel, t'attends un peu que je te donne la parole.
25: Donc voilà, donc chacun ses opportunités.
0: Mmh. D'accord. Marcel, maintenant.
26: Alors, les rendez-vous dans les...
0: T'arrêtes de parler du nez parce que ça commence à me gonfler.
26: Mais excuse-moi, j'ai de l'asthme en plaque, c'est pour ça.
0: Ouais, t'as de l'asthme. De quoi t'as?
26: De l'asthme.
0: Ah bon?
26: Ouais, je suis un peu d'asthme.
25: Une voix de canard, tu vois,
0: Bon, tu réponds là, au lieu de te foutre de ma gueule.
26: Ouais, je vais répondre à la question. Le truc, c'est que, en fait, les réunions à la CEDIC, ça se passe déjà à plusieurs.
0: À l'ANPE, pas aux ACEDIC, espèce d'abruti.
26: Ah, excuse-moi, j'ai cru attendre à Cédric. Alors, à l'ANPE, ça se passe en fait, c'est des réunions en groupe. Mm-hmm. Tu veux, c'est pas une personne individuellement qui est pris à chaque cas, si tu veux, c'est des trucs en groupe. C'est comme si on était des moutons, on est des chômeurs, alors qu'on est des êtres humains, je veux dire, avec tous nos défauts et le problème de DAS, tout ça.
24: C'est vrai.
26: On est des êtres humains.
25: Mm-hmm.
26: Voilà,
25: aussi,
26: enfin,
0: Gérard.
26: On va me
0: gueuler
26: dessus, quand même.
0: Mm-hmm. Ouais, Manu. Attends, on a un auditeur, non?
14: Ouais, on en a un, ouais.
0: Bah,
14: ouais.
0: Vas-y.
14: Ah, tu le veux maintenant?
0: Bah oui.
14: Ah, on a J'en sais rien, bonsoir.
10: Ouais, salut. Oh putain, trop bossé.
0: J'en sais rien, t'appelles de...
10: Non, j'appelle de Paris. Salut Jean.
0: Merci.
10: Salut. Paris, c'est en...
0: 101.9.
10: Ouais, voilà.
0: T'as merci, bon. je connais la fréquence de Paris, heureusement pour moi.
10: Paris à côté d'Orléans?
0: Paris à côté d'Orléans.
10: Ouais, voilà, ouais. D'accord.
14: C'est pas loin.
0: Ah ouais, disons porte d'Orléans, ça quoi, je comprends.
14: Ah, t'es trop fort.
0: Ah là là là là là. Peut-être mieux. Donc Marcel, t'en es à toi, on continue avec toi. Eh mais bah, t'as brèche.
14: Eh, devant ton micro.
26: Ouais, j'avais fini mon speech là. Hein.
0: Ça y est.
26: Ouais.
0: Bon, one power.
10: Woman power. En fait, ça dépend ce que tu vas chercher à l'ANPE. Si tu vas chercher du travail, en général, ça se passera très mal. Sauf qu'ils vont être gentils avec toi, ils vont te rassurer, ils vont t'expliquer pourquoi tu n'as pas de travail et pourquoi tu n'en auras jamais. Et combien tu ne toucheras pas parce que de toute façon, tu n'as pas de travail. Si tu vas chercher juste pour t'inscrire, c'est cool.
0: Non, mais c'est pas ça que
14: qu'est-ce
0: je...
14: Qu'est-ce que t'en penses, Gérard? Vas-y.
0: Non, mais attends, on va laisser J'en sais rien parler.
10: Ouais, voilà. Moi, j'avais une question. On va dire, je voulais savoir si tu touches le chômage, est-ce que tu peux être malade?
0: Eh, oh! Les questions, c'est moi qui les pose, ce n'est pas les auditeurs. Alors, tu vas répondre à la question que je viens de poser, ça, c'est tout.
10: C'est quoi la question?
0: Tu te fous de ma gueule ou tu prends le train?
10: Non, moi, je suis habité à Paris.
14: Attendez. Hey, Rigo.
22: Bonsoir. Après quelques dizaines de minutes passées, j'ai enfin une question à poser. J'ai réussi à effacer tous les messages d'insultes quand même, parce qu'il y a beaucoup de gens qui tenaient à t'insulter, vu que tu parlais du chômage, que tu étais mal placé pour parler de travail en général.
0: Ouais.
22: Tu es d'accord avec ça, parfait.
0: Bon, pas du tout.
22: Donc c'était une question de Yankee, il voulait savoir si le chômage s'est réglé par rapport aux nouvelles lois sur les 35 heures, comment est-ce que ça a évolué?
0: Bah ça, pour l'instant, je peux pas lui répondre parce que ça va être une question qu'on va poser. Donc je peux pas lui répondre. Donc il attendra un petit peu.
22: On lui dit d'attendre.
0: Voilà, tu lui dis qu'il attend sagement. Il pourra attendre
25: demain.
14: Une heure.
0: Attends, plus d'une heure.
14: Plus d'une heure, oui.
0: Attends, je regarde la question.
25: Minutes, hein, c'est un travail, les gars.
0: Non, je regarde la question qu'on l'a passée.
14: Gérard, c'est le monstre de l'audience. Tu sais, il sait garder ses auditeurs.
25: Il connaît les pointes et tout.
0: Il va pouvoir attendre plus d'une heure.
14: Ouais. C'est pour ça que tous les autres, ils t'ont insulté. Hein. Maintenant, tu peux y aller, Yankee. Tu peux l'insulter.
22: Il sera plus là dans une heure parce qu'il va bosser. Il nettoie la cantine de la fac de Nanterre parce qu'apparemment, c'est dégueulasse.
0: C'est ça, bah. Il nettoie rien du tout parce que c'est déjà nettoyé depuis longtemps. Alors qui
14: si vous voyez l'état de son fut. Devant le micro, hein, c'est un effort.
0: On était avec Jean Sérien.
10: Ouais.
14: Vas-y Jean.
8: Moi, c'est j'en sais rien. Donc, en fait, je pense que la NPE, c'est des bâtiments qui sont vachement utiles.
0: Non, mais attends, t'es borné sur la question ou tu le fais exprès?
8: Bah, il cherche. Non, mais les 35 heures en même temps, c'est vrai que ça fait beaucoup, quoi.
0: Je te demande comment se passe un rendez-vous avec la NPE.
8: Bah, t'appelles. Puis après, si elle te trouve gentille, tu peux avoir un rendez-vous.
0: Non, mais attends, tu
15: Gérard, je voulais te demander.
0: Non, mais hey,
15: Gérard,
0: attends, je vais y répondre.
15: Vas-y, ouais.
0: Et quand tu vas chez une pute, tu l'appelles pour prendre rendez-vous?
8: Je pense que
0: non, mais moi, je te demande une question, je te demande de répondre à la question.
8: Vas-y, réponds. Bah, écoute, tu vas, puis si t'as pas de travail, bah, tu peux avoir un rendez-vous, puis après, les gens, ils sont gentils avec toi et tout, puis ils te renseignent, puis ils peuvent te donner plein de trucs.
16: Oh là
8: et après,
16: là.
8: T'as des papiers et tout à remplir, à signer et tout.
16: Oh là là, Gérard.
15: Gérard, est-ce que toi...
0: Ah, alors quand même, au bout de 10 minutes, voilà. on a quand même compris son truc. Bah, il faudrait peut-être se réveiller, hein, j'en sais rien.
8: Ouais, Gérard,
0: Manu. Fildar, ouais.
15: Est-ce que toi, donc, tu es déjà allé à l'ANPE, oui ou non? Oui, je pense. Mais est-ce que tu as déjà donc
17: juste
15: eu
17: devant,
15: un rendez-vous?
0: Donc, peux-tu en parler? Comment se passe un rendez-vous? Déjà, tu arrives. Bon, si c'est pour une inscription, tu prends ton dossier. Ils donnent un rendez-vous. Donc, dans les jours, dans le lendemain même.
15: Oui.
0: Donc, ils donnent un rendez-vous pour voir un conseiller. Et le conseiller, selon ce que tu as, te propose des trucs. Voilà comment se passe un rendez-vous avec les responsables de la NPE. Pas comme il y en a qui disent, ouais, s'ils te trouvent sympa, ceci, cela, ils te rappellent. Niette. Ça n'existe pas.
15: Et après, en fait, tu demandes
0: après,
15: ce que tu veux comme boulot ou...
0: Non, mais selon ton inscription, lui, il regarde sur un fichier, donc qu'ils ont.
15: Moustache, tout ça.
0: Non, il regarde sur un fichier et donc selon les capacités, le truc de travail que t'as. Bon, ils essayent de voir ce qu'ils peuvent te proposer. Non. Et ils demandent de passer régulièrement pour voir les offres aussi.
15: D'accord.
0: Et donc en allant voir les offres, tu peux obtenir des rendez-vous.
15: Mais est-ce que tu peux, par exemple, toi, étant de Paris aux alentours, aller dans une NPE à Brest, par exemple? Est-ce que tu as le droit ou tu es obligé d'aller dans ton NPE de ville?
22: On me posait la même question, c'est marrant.
15: Oh,
22: le génie se retrouve.
0: Non, parce que déjà, tu es inscrit sur la NPE de ta région, donc si tu as la NPE de l'autre côté, si c'est pas pour longtemps, bon, à la rigueur, ils peuvent se faire quelque chose, mais non, en principe, non.
15: D'accord.
16: Et toi, Gégé, c'est par la NPE que t'as retrouvé un truc dans le milieu du yaourt, ou est-ce que c'est une autre filière?
0: Non, c'est sur une autre filière, je dirais pas sur.
15: C'est des filières parallèles aussi, quand même.
16: Attends, il y a quand même plein de gens au chômage.
22: Pour les aider.
0: Non, parce que j'ai déjà voulu aider certaines personnes.
16: Ah ouais.
0: Je leur ai proposé là où j'étais. Ouais. Les gens, ils m'ont dit qu'ils y allaient, ils y allaient pas. Donc, moi, maintenant, je ne propose plus rien.
16: Mais c'est qui, les gens?
0: Je ne répondrai pas. C'est tout.
16: Il n'y a plus de flambier, là?
0: Tu me fais
16: un dicus de Donald Kidd.
0: Marcel.
22: Avant Marcel, oui, il y a une petite question de Cody sur le chat de voilà. Il voulait savoir si on peut avoir un accident de travail quand on est au chômage.
0: Quand tu es au chômage, avoir un accident de travail, de toute manière, même si tu es au chômage, donc tu ne peux pas avoir un accident de travail parce que c'est pas considéré pour aller. C'est pas sur ton chemin.
17: Même si tu as un accident à la NPE, en allant en chercher du travail, tu peux pas. C'est pas considéré comme tel.
0: Non, pas du tout considéré pareil.
17: Ah, très bien.
0: Donc, qu'est-ce que je voulais dire? Je viens d'avoir un petit message là Manu vient de me donner.
16: Ouais.
0: Donc, on va saluer Eric de la station Shell sur l'autoroute A1. Il se reconnaîtra, il écoute à fond les débats. Donc, bonsoir à toi, bonne bourre et...
22: Ah, c'est lui.
0: Salut Eric,
15: on est tous ensemble.
0: Assomme bien Max s'il passe à ta station tout à l'heure, tu lui mets un coup de, tu l'assommes un bon coup. Il en a besoin.
15: T'es trop fort.
0: Alors,
22: on a enfin trouvé qui écoute.
0: Alors donc, ça y est. Bah même il y a plusieurs stations-service qui écoutent Fun Radio, qui écoutent Fun Radio sur l'autoroute. Il y en a une justement. Je crois que t'étais venu avec nous.
15: Je crois qu'il y en a que deux.
0: Non.
22: Aussi, ouais.
0: Quand on est à Chaumont.
21: À Chaumont?
17: Bah oui, à Chaumont.
21: Je sais pas, moi j'étais derrière, j'étais dans le coma, parce que.
1: Non, non, c'était pas.
17: Tu sens en voiture.
1: Non, non, c'était pas avec toi.
21: Tu bouges.
1: Donc, ouais, alors, Rigo.
22: Qu'est-ce qui se passe? Il y a Zgeek de Macaque qui passe un message à Flavien qui bosse à Toulouse parce que lui aussi il écoute à fond les ballons à Toulouse.
1: Non, mais on s'en fout des messages, des coucous sur le net, je m'en fous.
22: Bon, par rapport à la NPE, il y a quand même Yankee qui dit que c'est inutile d'aller à la NPE. Il suffit juste d'aller bosser dans les cantines et de faire les fonds de poubelle.
1: Non, mais ça, Yankee, tu fermes ta gueule et t'auras ton truc de 35 heures quand ça me prend plaisir. En de bonne entendeur, salut Yankee.
22: Non, s'il ferme sa gueule, il peut quand même taper.
1: Non, mais il fait ce qu'il veut, j'en ai rien à foutre.
22: Ok, tu fais ce que tu veux alors.
1: Alors, qu'est-ce que je voulais faire? Ouais, quatrième question.
17: Babi.
1: Pensez-vous que l'on peut sortir du chômage avec un